0: C'est vrai ou pas?
1: Oui, c'est vrai.
0: Votre spécialité. Alors qu'une fois que t'as dormi avec un t-shirt, c'est fini.
1: Ah,
0: c'est un pyjama.
1: Ouais.
0: Non, c'est un pyjama. Ah, tu le remettras plus jamais de ta vie. Non, on les garde. On attend le moment.
1: Non, non, le soir, il y a encore le billet de rechange, le sacoche. Il est posé. Tous les soirs, je regarde, je le vois, il est posé, il reste là, gars.
2: Ça n'a pas été
1: un impact. T'as pas eu un coup de cœur. Bon, en tous les cas, Tiffany, on va jouer avec toi. Le principe, il est très simple. Je vais poser 45 secondes de questions de culture générale. Enfin, de tout, il y a de tout. Hein. Franchement, il y a de la géo, il y a de l'histoire, il y a de l'actu, il y a de tout. À Émilie et à Rémi. Chacun leur tour. Pourquoi? Parce que je vais leur poser les mêmes questions. Et donc, tu vas devoir, toi, me faire ton pronostic, le bon prono sur le nombre de bonnes réponses qu'ils vont m'apporter. Sauf que, entre les deux, tu auras entendu le questionnaire, donc tu pourras adapter ton prono.
3: Ok.
1: D'accord? Je vais demander à mes deux copains de sortir du studio, si vous voulez bien. Allez-y. Vous chamaillez pas, on court pas dans les couloirs. Ma question est simple. Sur 45 secondes de questions, je vais commencer par faire entrer Émilie. Combien de bonnes réponses va t'apporter Émilie selon toi?
3: Allez, on va dire 6.
1: 6. On peut la faire rentrer. On va voir combien de questions elle nous apporte. Émiloche! C'est fou d'être parti aussi loin. C'était vraiment... Ne partez pas aussi loin, j'ai une question à lui poser. Ah bah oui, bah... Super justif. Non, direct à Rodin, mais je discutais. Bah, très bien, ouais. Émilie,
0: oui.
1: 45 secondes de questions, bonne chance.
0: Oui.
1: Top chrono. Quelle ville est habitée par les ruthénois?
0: Aucune idée.
1: Prothèse. Quel cocktail composé de bière, limonade et grenadine porte le nom d'une principauté?
0: Monaco.
1: Oui. Quel département regroupe les villes de Montargis et Orléans?
0: Je ne sais pas.
1: Loiret. Combien font 29 moins 15?
0: Non, je ne sais pas.
1: Oh. Dans quel pays se trouvent les plages d'Acapulco?
0: Au Mexique.
1: Oui. Quel plat avec une escalope panée désigne un bon cuisinier?
0: Un cordon bleu.
1: Oui. Quelle est la couleur de la bande la plus haute du drapeau lituanien?
0: Rouge.
1: Jaune. Mais... Quel objet est le symbole de la justice?
0: La balance.
1: Oui. Quelle est la signification du mot latin nimbus?
0: Un nuage.
1: Oui. Dans quel pays se trouve la ville d'Auckland?
0: Aux États-Unis.
1: Nouvelle-Zélande.
0: Merde! Mais oui! Purée, n'importe quoi.
1: Oh. Non, je ne crois pas.
0: Moi, j'ai encore un.
1: T'as eu 5 bonnes réponses. Tiffany, t'avais parié combien? 6.
0: Ah,
1: Auckland, Nouvelle-Zélande.
0: J'ai confondu avec l'Oklahoma.
1: Ah là là. En tout cas, on est déjà sûr, je te le dis, pour ton pronostic avec Rémi, le cocktail de bière, Monaco, il l'aura. Tu peux déjà partir dessus.
0: Oui, non, c'est sûr.
1: Te prends pas la tête avec mon Rémi. On va un peu plus galérer sur le Mexique, mais en tout cas, sur le Monaco. Sur le Monaco, on va la prendre. Émilie, tu comprends que les plages, on y est. Et Rodez, moi.
0: Non, Rodez, pardon. Je connais Rodez, mais les Rodaniens.
1: Non, les ruthénois.
0: Les ruthénois, ouais. Non, ça n'allait pas.
1: Maintenant que tu as le questionnaire, Tiffany, selon toi, combien de bonnes réponses va avoir Rémi?
3: Allez, on va passer à 5, hein.
0: Non.
3: Franchement, il y a moyen.
1: Je pense qu'il va avoir plus. Mais écoute, tu sais,
3: c'est
1: 5
3: pas.
1: Ouais, mais écoute, je veux pas prendre la responsabilité après s'il fait 5 et que tu perds ton iPhone. Moi, j'aurais mis 6, voire 7. Mais 6. Bon, on est sur 5, on va pouvoir faire rentrer Rémi.
3: Allez.
1: T'entends rien, Rémi, dans le couloir?
2: Mais non, on est hyper loin. Mais c'est Anna qui nous... De toute façon, Anna, je vais te dire...
0: Ouais.
2: Avec elle, j'ai aucune chance d'entendre quoi que ce soit.
0: T'as le droit.
1: Vous êtes prêts?
2: Je suis prêt.
1: Je te souhaite bonne chance.
2: Ah, je suis flippé, là.
1: Je connais pas le prono. Ton but, c'est d'apporter le plus de bonnes réponses.
2: De toute façon, moi, je donne tout. Hein.

0: Montargis et Orléans.
1: Quel département vous voulez? Le Loir-et-Cher.
0: Loiret, j'ai fait
2: une combien font 29 moins 15?
1: 29 moins 14.
0: Oui. Dans quel pays se trouvent les plages d'Acapulco?
1: Ah mince, je suis nul. L'Amérique.
0: Mexique. Quel plat avec une escalope panée désigne un bon cuisinier?
1: Un bon cuisinier? Un cordon bleu.
0: Oui. Quelle est la couleur de la bande la plus haute du drapeau lituanien?
1: Ouais, bleu.
0: Jaune. Quel objet est le symbole de la justice?
1: La balance.
0: Oui. Quelle est la signification du mot latin nimbus?
1: Petit.
0: Nuage. Dans quel pays se trouve la ville d'Auckland?
1: Dans quel pays? Les États-Unis.
0: La Nouvelle-Zélande.
3: Nimbus.
0: Nimbus veut dire nuage.
3: Il a dit petit.
4: Nimbus petit. Avec énormément de respect. C'est le stress, d'accord? On juge pas.
3: Ah,
4: on me laisse dans mon...

0: sais pas pourquoi.
1: Loiret et Cher, ça fait pas Loiret, on pourra pas le comptabiliser, mais donc ça fait que 5 bonnes
2: je
1: réponses.
2: Je peux dire quelque
1: dommage.
2: Chose, je crois que tu m'as dit 29 fois 15, c'est pour non, ça non, que j'ai zappé. Ah bah j'ai pas écouté.
1: T'as entendu 29, t'es déjà arrêté.
2: Ah bah voilà, exactement.
1: Je crois qu'à combien t'as dit ça.
2: Ah bah exactement, mais c'est vrai pour le coup. Ah j'aurais eu un
3: peu. Bon, j'ai fait 5, c'est pas dingue. Mais...
1: Tiffany, t'avais parié combien?
4: Eh ben j'ai bien fait de pas t'écouter parce que j'avais parié sur 5 bonnes réponses.
3: Tu l'as fait 17, c'est pas une fois 17 là.
1: Et je dois dire, je croyais en toi, puisque quand elle a parié 5, je me suis dit, comme le Loiret c'est ton délire, ouais. Rodez et tout, je me suis dit, va faire 6 ou 7. Ouais. Et heureusement, t'as vu Tiffany, je t'ai dit, je veux pas prendre la responsabilité. Ouais. T'as bien fait, 5 bonnes réponses.
0: Mais t'as vu, j'ai failli le Loiret, j'aurais laissé comme ça faisait 6, c'était mort.
1: Et ben, on est trop content, Tiffany, iPhone 17.
4: Ouais, moi aussi. Franchement, merci beaucoup.
1: 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Félicitations, Tiffany.
4: Super, merci.
0: Je suis content.
1: Ouais, moi aussi.
0: Ah ouais.
2: Il est fort aujourd'hui.
4: Merci,
2: hein.
4: Rémi.
0: Ah, avec plaisir, je suis trop content pour toi.
2: Je suis un peu en dessous, ça m'agace.
1: On arrête de jouer?
0: Ah bon?
1: Ah non.
2: Non.
1: Ah
2: ouais.
1: On continue de jouer. Le passe à ton voisin dans un instant. C'est comme le petit bac.
2: Ah oui.
1: On joue à ça dans un instant, ou le jeu du mensonge, quoi qu'il arrive. On fera tous les jeux avant la fin. Journée mondiale des jeux, on le fait hein, sur Énergie. Vous connaissez, dès qu'on peut jouer, on trouve une excuse. Bébé Rexha, New Religion, tout de suite.
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1: On continue de jouer ensemble. Merci de nous choisir. Il y a tellement de choix. Et ben merci d'être là quelques minutes, quelques secondes, quelques dizaines de minutes, la soirée entière. Franchement, trop content d'être avec vous. Vous nous écoutez sur l'appli Énergie en podcast aussi. Merci d'être si nombreux. Émission spéciale jeu ce soir.
0: Yes.
1: Et ben parce qu'à la fois, on adore les jeux, puis à la fois on célèbre le retour d'Emily qui adore jouer aussi.
0: Ah bien sûr.
1: Alors là, celle-là, qu'est-ce là. Qu'elle est taquin. Elle est
2: joueuse.
1: Ah il faut
2: elle
1: la voir.
2: Elle s'arrête jamais. Ouais.
1: Ah bah non, mais tu lui sors un croque pirate là. Sors un croque pirate.
2: Avec un
1: pirate. Avec pirate.
2: Avec les hippoglouton.
0: Ah oui, j'adorais.
2: Vous vous souvenez hippoglouton, c'était génial.
0: Il faudrait le ressortir. Je sais pas s'il est encore en vente.
2: Mais bien sûr. Alors ils sont tous encore en vente.
0: J'ai
2: des enfants, je les ai. Hippoglouton, docteur Maboul.
1: Bien sûr.
2: Il fallait lui enlever l'intestin, j'adorais avec la petite pince et tout. Exactement, il avait le nez rouge.
1: Et le pic pirate. En revanche, sachez que ça fait deux fois en un mois, parce que mon fils adore les puzzles, que je reçois un puzzle, il manque une pièce.
0: Mais non.
2: Oh, c'est très agaçant.
1: Non, mais le drame de tous les puzzles, où tu dis, mais qu'est-ce qu'il peut y avoir de pire qu'ouvrir un puzzle et il manque une pièce? Gars, ça fait deux fois qu'il manque une pièce à un puzzle.
0: Tu l'as commandé au même endroit?
1: Peut-être falloir changer.
0: Ouais. Ouais,
1: non, changer. Non, ouais, la même marque, quoi. Commander, peu importe, mais la même marque.
0: Ouais, bah on oublie, hein.
6: Peut-être que ton fils, il bouffe les pièces.
1: Non, mais le petit, il pleure au moment où on le termine enfin. Bah ouais, c'est hyper.
0: Bien sûr.
1: Toi, ça t'énerve en mode, bah gars, ça m'a coûté 8 balles et c'est bon, voilà, terminé. Mais en vrai, ça te fait trop de peine parce que ton fils, il pleure, il manque une pièce, quoi. Il dit, bah je peux pas le finir.
0: Ah, c'est vrai,
1: terrible.
0: C'est vrai, en vrai.
6: Et on peut pas commander une pièce, c'est le problème. Mmh. C'est le problème du puzzle.
1: Mais alors, écoute-moi bien. 8 balles, ça repart dans le sac, renvoyé, remboursé.
0: Ben voilà, très bien.
1: Il y a rien. Je laisse rien passer.
2: Non, t'as raison.
1: Est-ce qu'on nous laisse passer quelque chose dans la vie?
0: Non,
1: rien. Je laisserai
0: pas
1: passer non plus. Bah bien sûr. Les copains, on va jouer au passe à ton voisin. Il me faut deux auditeurs ou deux auditrices. Il y a Charlène qui est là. Tiens, on a qu'à prendre Sarah aussi. On fait gagner des filles ce soir. Salut les filles.
7: Salut.
1: Bienvenue chez vous les filles. Bienvenue sur Énergie. Ça va toutes les deux?
7: Ça va très bien. Merci.
1: Ah, ça va trop bien. J'ai Sarah. Tu es d'où?
7: Je suis d'Annemasse.
1: Très bien.
7: 74.
1: 74. Tu vas jouer avec Rémi, Sarah.
7: Ok, pas de souci.
1: Charlène, tu viens d'où?
8: De Saint-Jean-de-Luz.
1: Oh là là, on en parle beaucoup de Saint-Jean-de-Luz, hein.
8: Très belle ville.
1: Très belle ville, on en parle très souvent. Et tu vas jouer avec Émilie ce soir.
8: Oui. Ok, très bien.
1: Émilie, Rémi.
0: Oui.
1: On va jouer au passe à ton voisin.
0: Allez.
1: Le principe est simple. Je vous donne un thème. Vous avez 5 secondes maximum pour m'apporter ce que je... 3 secondes.
0: Ouf.
1: Maximum pour m'apporter ce que je considérerais comme être une bonne réponse.
0: Ok.
1: 5 secondes.
0: 5 secondes?
1: Ouais, je me refais un peu le fil du match, 5 secondes.
0: Tu nous le fais TTC?
1: Ouais, non, allez, je me dis, j'ai un peu revu l'émission là, et je me dis 5 secondes, c'est bien. Allez, 15 secondes. Vous avez 5 secondes pour trouver la réponse que je considérerais comme correspondre à mon thème. Il y a de la subjectivité, c'est moi qui déciderai si vous non, c'est une bonne réponse. Vous pouvez ne pas être d'accord, je m'en fous.
2: D'accord, c'est toi qui trancheras, quoi.
1: C'est assez clair.
2: C'est subjectif.
1: Plus de 5 secondes ou ce que je considérais comme être une mauvaise réponse, vous perdez, d'accord, comme au petit bac, et à ce moment-là, le point va à l'autre équipe.
2: Ça, c'est agaçant aussi.
1: Okay. La première équipe qui a 3 points gagnera
2: quoi?
1: Une plancha.

0: top chrono.
1: Molaire.
2: Ah, j'enchaîne. Canine.
0: Ah oui. Canine, bonne.
1: Incisive.
0: Oui.
2: Prémolaire.
0: Oui.
1: Dents de lait.
2: Dents de sagesse.
1: Dents de la mer. Non mais après j'en ai fait le tour, hein. Pardon. Hein.
3: Je vais vous dire un truc, je pensais pas, bravo à vous, vous avez trouvé toutes les dents, on pouvait en rajouter facettes quoi. Ouais. Et dents de la mer, j'y avais même pas pensé. Donc le point va à personne, bien joué. Je crois que j'aurais vraiment séché après molaire, les gars.
1: Ah, tu crois?
3: Ah, moi j'aurais dit molaire, prémolaire, et c'était fini. Allez, ciao. Bravo pour 0 point, donc ce thème.
1: Ok.
3: Félicitations, je repars avec Rémi. C'est parti. Citez-moi une marque d'eau Evian.
2: Volvic.
3: San Pellegrino.
2: Contrex.
3: Épar.
2: Contrex et Ville.
3: Montroucou.
2: Badviller.
3: Badois.
2: Oretz.
3: Vals.
4: Ah bah attends, si tu les inventes.
2: Saint-Georges.
3: Non, je n'invente pas.
5: Elles sont toutes la Corse.
2: Bah oui, tu fais ça.
3: Je sèche.
1: Non, enfin.
3: J'ai oublié quoi?
1: T'es jamais allé sur le bassin d'Arcachon? Il y a la Bastille.
3: Après, je la connais pas.
1: La rouge et la bleue.
3: La rouge et la bleue, pétillante, pas pétillante, pétillante, plate, toi, pétillante.
1: Abbatille.
3: Abbatille.
1: Pas en Abbatille, enfin.
2: Ah, je connais pas.
3: J'ai séché
2: la Mont Blanc. Tu sais, c'est une nouvelle.
3: Ah, oui. Bien sûr. Mais au coup, vous avez oublié, je crois.
2: Non, il a dit, c'est la meilleure. Tu bois le paradis.
3: Et il invente pas la Valse, hein. La Valse, elle existe.
1: Bien sûr, c'est mon eau ardéchoise.
2: Excusez-moi, c'est comme moi, j'ai pas inventé la Saint-Georges.
3: Ah bon, la connaît trop bien, la Saint-Georges.
1: Ah là là.
3: Bon, c'est gagné. Premier point pour les filles, pas pour Émilie, puisqu'on joue pour deux filles ce soir. Premier point pour Émilie. Allez. C'est un 3 points. Attention.
2: Ça, c'est bien dans la voiture avec les gosses, sur le chemin des vacances.
3: Oui. Comme jeu.
2: Ce jeu, bah oui, génial.
3: J'espère que c'est bien sur le chemin du retour aussi, puisque là, on n'est pas en vacances, mais j'espère qu'ils aiment bien. Citez-moi. Oh là là. Un os du corps humain.
2: Le l'humérus.
3: Oui. Le cubitus.
2: Le fémur.
3: Les osselets. Oui.
2: Ouais, ok. Le scaphoïde.
3: Le fémur. J'ai dit.
2: Je l'ai dit.
3: Tu l'as dit, le fémur?
2: Bah oui, c'est mon 2.
3: Oh, non.
2: Enfin, mon 3.
3: Bah, elle a dit. Il y avait tibia, il y avait vertébrale, il y avait coccyx.
1: Oh, il y en avait plein, c'est clair. Là, j'ai.
3: Clavicule. Le crâne est un os aussi.
2: Bah, oui, les phalanges sont des os.
3: Les phalanges,
2: ah bah oui.
3: Je sais pas si c'est le terme, c'est pas le terme du doigt, mais pas de l'os à l'intérieur.
2: Ah non, sinon c'est le doigt. La phalange, c'est à l'intérieur.
3: Elle a raison, Émilie.
1: Elle a toujours raison, Émilie.
3: C'est lui le fact-checking, de toute façon. Là-dessus, le fact-checking, c'est pas de donner raison à Émilie, c'est de donner tort à Rémi.
1: Ouais, c'est ça.
3: Elle se lève le matin pour ça. Je vais vous dire, c'est sa quête principale. Sa quête secondaire, c'est de faire cette émission. Mais sa quête principale, c'est de donner tort à Rémi tous les jours.
1: C'est d'être sur mes côtes.
3: Ouais, c'est ça l'idée.
1: Ah, les côtes, un os.
3: Oh, ouais,
2: c'est vrai.
3: Ah,
1: ben, c'est.
3: Pourtant, elle est dessus.
1: Je la sens, elle est là. Hein. Pas juste là.
3: On continue ce jeu dans un instant. Restez avec nous sur Énergie. Avant, on s'écoute Julien Lib.
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3: Je sais que vous attendez la suite du Passe à ton voisin. On joue avec Charlène, avec Sarah. Je suis obligé de faire une petite pause avant de reprendre le jeu. C'est dans un instant. On continue de jouer comme une sorte de petit bac avec plein de thèmes. Émilie face à Rémi, Rémi face à Émilie. Et il y a une plancha à gagner ce soir et on écoutera aussi The Second Voice. Bougez pas.
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3: Qui veut écouter The Second Voice?
2: Nous!
3: Parfait, vous rentrez du travail, vous terminez une journée de boulot, vous avez encore des courses à faire, vous êtes livreur, vous êtes ambulancier, vous êtes taxi aussi, on vous salue tous les copains. The Second Voice, dans un instant, on continue de jouer, on passe à ton voisin. Vous écoutez, jouez, ça joue pour une plancha, et puis vous jouez aussi dans la voiture. Bougez pas, on revient.
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3: On est toujours là ensemble sur Énergie, avec Émilie et avec Rémi, on était en train de jouer. On passe à ton voisin, on est de retour tous ensemble. Combien on est au score?
1: Je crois qu'on est à 2-0 pour Émilie. Hein.
3: 2-0 déjà pour Émilie, ça se joue en 3. Je rappelle que Émilie joue avec Charlène et Rémi joue avec Sarah. Ça va tous les deux?
10: Oui, très
0: Très bien. Oui. Allez, Émilie, plus qu'un point.
2: Allez, t'inquiète.
0: Allez, Rémi, on remonte
2: un peu. Hein.
0: On va les boucher double. Hein.
1: On joue pour une très belle plancha.
2: Oui.
1: Pardon, je rappelle, 5 cuissons différentes. Hein.
2: Non, mais attendez, la plancha, c'est génial. C'est, tu cuisines sans huile, toutes tes petites viandes, tes petits poissons, tes légumes.
1: Il y a pas un artiste à qui j'ai fait livrer une plancha?
2: Oui.
9: Plusieurs, je crois.
2: Attends, j'étais là à...
1: Ah, Jean-Luc Lemoyne, ouais. Jean-Luc Lemoyne, il a eu une plancha, ouais, exactement. Et Charlotte Cardin,
2: non, oui, c'est Charlotte Cardin.
1: Non, c'est le air fryer. Ah, et Louane,
5: elle avait eu.
1: Un poutillon, peut-être, tu vois.
5: Une bouilloire, elle avait eu une bouilloire.
1: Elle avait eu un truc aussi, Louane. Hein. À qui d'autre j'ai fait livrer? Non, il y a eu une autre.
2: Non, mais celui des.
1: Bérangère Krief, qu'est-ce qu'elle a eu, Bérangère Krief? Air fryer aussi. Ah, ouais, attendez. Denzel Washington, tu lui as filé la, tu lui as fait livrer la plancha à Denzel. Ah, oui, c'est bien, il est là.
2: Non, mais la plancha, c'est truc qu'il a eu sur le Pas les Inconnus, l'autre groupe avec, où il y avait Marina Foïs.
1: Ah, Jean-Paul Rouve.
2: Oui, Jean-Paul
9: Rouve. C'est sapin de Noël.
2: Ah, c'est vrai, c'était sapin de Noël.
1: Non, mais c'est fou, on a fait livrer des trucs à tout le monde. Jean-Paul Rouve, il a eu son sapin de Noël.
2: Oui, c'est vrai, c'est vrai.
1: Ah, mais c'est fou.
5: C'est fou, tu régales tout le monde, toi.
1: Bon, les copains, on va pouvoir y aller avec Charlène et Sarah. Elles ont un peu envie quand même de gagner cette plancha. Et donc, pour l'instant, ça se passe bien pour Charlène et Émilie. Le passe à ton voisin, un thème, 5 secondes maximum pour me donner quelque chose qui va avec ce thème. Vous êtes prêts?
2: Oui. Oui.
1: Citez-moi une pensée philosophique de Socrate, Émilie.
9: Non, c'est pas vrai, Émilie.
2: Non, mais attends, j'étais Dieu. Non, mais en plus, une pensée philosophique de Socrate, il n'y a pas de pensée, mais.
9: Okay. Les yeux fermés et tout.
2: Ah, ouais, bah, j'étais sur mon truc, là.
1: Attention. Citez-moi. J'ai la vérif. Des noms de mer. Émilie.
2: La mer Égée.
1: Bonne réponse.
5: Rémi. La mer Méditerranée.
1: Oui.
2: L'Adriatique.
1: La mer Noire.
2: La mer Rouge.
1: La mer du Nord.
2: La mer des Caraïbes.
1: Mmh, oui. La mer Caspienne. Oh là là, Rémi. Et pourtant, t'es face à une voyageuse. Hein. Là, c'est Fram Voyage en face de moi.
2: Ah ouais, j'étais en train de passer en revue tous mes trucs, mais ouais.
1: Oh là là là là.
9: On a quasiment tout fait,
2: non? Ouais, non, tu rigoles, il y en a, je sais pas combien.
1: J'acceptais également Evelyne, ma mère.
5: Ah, oui.
2: Je voulais dire la mer de sable, mais en plus, il y en a une devant moi, entre la Corse et l'Italie, qui est en Méditerranée, ben, comme l'Adriatique. Elle porte un nom, la mer Tyrrhénienne.
1: Flûte. Ça veut dire 2-1. Tout va bien, 2-1. Allez, attention, on y retourne. C'est parti. Peut-être la balle de match pour la plancha. Voici le thème suivant. C'est à Rémi de démarrer, d'accord?
5: Ok.
1: Pareil, ça sera à mon appréciation.
5: Bien sûr.
1: On le retrouve dans le vide-poche d'une portière de voiture. Rémi.
5: Un paquet de Kleenex.
2: Un paquet de bonbons.
5: Une bouteille d'eau.
1: Oui.
2: Le permis de conduire.
1: Plus boîte à gants, mais... plus boîte à gants, attention, j'accepte.
5: Un petit chiffon pour nettoyer le pare-brise.
2: Des vieux CD.
5: Ouais. Un paquet de clopes.
1: Ah oui.
2: Ouais. Des miettes.
5: Un paquet de gâteaux.
1: Bon, tout ce qui est confiserie, mais j'accepte.
5: Ouais,
1: me sentez pas paquet de chips.
5: Non.
2: Un jouet d'un enfant.
5: J'accepte. Des petits cailloux. Les cailloux. Non, mais attendez, je m'explique. Il y a ça tous les parents de sable, les petits cailloux que ton fils et ta fille
2: ont ramenés dans la voiture. Il a raison, bien sûr. Une balle de chien.
5: Moi, je dirais là-dessus, là, un vieux slobard.
1: Non, mais j'ai pas. Bah, les gars, j'ai plus.
5: Comment
1: là,
5: vous pouvez passer à côté?
2: Des châtaignes, des pommes de pin.
1: Du gratte-gratte.
5: Ah oui.
1: Pare-brise.
5: Ah, j'avais le chiffon, mais j'ai pas pensé au gratte-gratte.
1: Vous passez sur. Enfin, selon moi, vous passez sur plein de trucs un peu insolites qu'en effet on peut trouver, mais vous oubliez pas le principal, le ticket du péage. Un ticket de caisse.
2: Ah, parce que je le mets pas là. Je suis pas d'accord. Il est devant le ticket du péage.
1: Ah, il est devant la boîte de vitesse.
2: Il est devant la boîte de vitesse.
1: Mon vide-poche, c'est ma poubelle, je regarde pas et hop, je vide tout.
2: Parce que je pense que chacun a son truc. Oui. Tu vois, les tickets, ils sont là. Tu vois, moi, tu me dis le gratte-gratte, il serait dans la boîte à gants. Il serait pas du tout sur le côté.
1: Surtout, les cailloux, ils sont sur l'aire d'autoroute. Ils sont pas dans mon vide-poche.
5: Ah non, moi, ils sont à fond dans ma voiture. En revanche, le permis de conduire, un peu moins dans le.
3: J'ai accepté que j'aurais peut-être pas dû.
2: Mais pourquoi? En fait, t'as les papiers de l'assurance avec le permis sur le côté, comme ça, quand tu te fais arrêter, moi, il était là à l'époque.
5: On s'est pas arrêté non plus tous les 500 mètres.
2: C'est ça. Moi, ça m'arrivait parce que. Un délit de faciès.
5: Un délit de belle gueule.
2: Oui, bien sûr. Mais c'est vrai, vous rigolez, mais les femmes, on se fait vachement arrêter.
5: Par les policiers?
2: Tellement, évidemment.
5: Visiblement, je ne suis pas au goût des policiers. Tant mieux, je ne suis pas arrêté si souvent. En tout cas, Charlène, c'est

0: on continue, on va pas s'arrêter là.
1: Ah non, ah non.
0: Jusqu'à 19h on joue.
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0: On va refaire des jeux bien sûr sur Énergie, je vous l'ai promis ce soir. On n'a pas encore offert la Switch 2. D'accord.
3: Ouais.
0: Mais avant l'équipe, je suis obligé de vous faire un sondage.
4: Oh. Vas-y.
0: Parce que je voulais faire que des jeux, mais quand même, il y a un sondage qui est sorti aujourd'hui. Et que je suis obligé de vous faire l'équipe.
4: Allez. Vas-y.
0: Obligatoire.
4: Oui.
0: J'ai trouvé le sondage qui vous dit quel saucisson vous êtes.
4: Oh, ah, non, bah, génial. Bah, parfait, vas-y. Moi, je sais lequel je dis.
0: Je vais vous poser des questions, vous connaissez, hein. C'est comme dans Femme Actuelle ou quoi, l'été. Vous découvrez voilà si vous êtes plutôt clitoridienne ou les fameux sondages. Eh bien moi je vais vous apprendre quel saucisson vous êtes. Merci au site internet, on me l'a envoyé, hein, c'est un auditeur qui m'a prévenu, fandesaucisson.com. Et donc j'ai c'est génial. 5 questions à vous poser. À l'issue de ces 5 questions, on comptera si vous avez plus de A, de B, de C, okay. De D. Bref, vous avez déjà fait ces sondages dans les magazines.
4: Oh, j'adorais.
0: Rémi et vous êtes Émilie, hein.
4: Oui, ouais, j'ai l'impression que t'es un peu savonné, comme on dit sur mon prénom. Émilie Albertini, mon nom de famille, tu sais.
0: Parfait.
4: Ça fait 15 ans qu'on se connaît, mais bon,
0: y a pas c'est pas grave. Eh bien, écoutez bien. 5 questions et à la fin, je vous dirai quel saucisson vous êtes, d'accord.
3: C'est génial.
0: Et très important, vous jouez dans la voiture, vous aussi devinez quel saucisson vous êtes.
4: Oui.
0: Faites le tour des radios, il n'y a aucune radio qui vous dit quel saucisson vous êtes.
3: C'est vrai.
0: Voici ma première question, Émilie et Rémi. Votre samedi idéal ressemble à A. Un pique-nique entre amis à la campagne. B. Une soirée chic avec planche apéro et vin rouge. C. Une randonnée sportive suivie d'une énorme raclette. Ou D. Une journée canap série. Émilie.
4: Okay. A.
0: Réponse A. Un pique-nique entre amis à la campagne.
4: Ah si, j'adore les pique-niques. Vous savez très bien que je suis la reine des glacières. Je fais très bien les pique-niques. Je suis connue pour ça.
0: Arrête, Rémi.
3: La soirée vin rouge plancha.
0: Ouais.
3: Tu penses à ACB?
0: CB.
4: Une
0: allez.
4: Soirée chic.
0: Ouais. Oh, chic, bon. À table, vous êtes plutôt A. Celui qui partage tout. J'ai besoin de faire les amours.
3: C'est vrai.
0: Celui qui critique la cuisson. Celui qui reprend trois fois. Ou celui qui attend le dessert.
3: Ah, c'est genre.
0: Rémi,
3: C'est ça qui reprend trois fois.
0: Ouais. C'est ça.
3: Ouais, c'est bon.
0: Rémi. Okay.
3: Ouais.
0: Troisième question. Si vous nous rejoignez, on est en train de deviner quels saucissons ils sont. J'en reviens pas de cette phrase. On est en train d'essayer de deviner quels saucissons ils sont. Quand tu arrives à une soirée, Émilie,
4: oui.
0: A, tu connais déjà tout le monde. B, tu fais une entrée remarquée. C, tu cherches directement la nourriture. Ou D, tu restes discret au début.
4: Oula, j'hésite, ouais. Parce que je peux chercher largement la nourriture. Parfois, j'ai honte même. Allez, je vais dire ça.
0: On dit la C, Rémi.
4: Ah ben.
3: Ah, je dirais la C aussi. Hein.
0: La C aussi.
3: Bah, ouais,
4: ah, ouais, ouais.
0: Très bien. Question suivante. Quel paysage te correspond le plus, Émilie?
4: Ah.
0: A, les champs et villages du sud-ouest. B, une terrasse italienne au soleil. C, les montagnes enneigées. Ou D, un salon cosy avec plaid.
4: Non, l'Italie.
0: L'Italie, c'est la réponse B.
3: Rémi, et moi j'irai sur la réponse A.
0: La réponse A pour mon Rems. Attention, voici la dernière question avant de savoir quel saucisson vous êtes. Je vous sens vraiment brûlé d'impatience.
4: Fébrile,
0: voilà.
4: Fébrile.
0: Bien sûr, un peu de fébrilité, en même temps ça brûle d'impatience et j'adore ça.
3: Ah oui, on est comme
0: et je peux comprendre parce que c'est vrai qu'au moins savoir. Après, c'est pour la vie. Hein.
4: Ah ben, une fois que t'as l'info, c'est comme ton groupe sanguin. Hein. Si tu l'as sur toi, tu gardes jusqu'à la fin.
3: Ah je vous donnerai une petite carte pour vous dire quel saucisson vous êtes en cas d'urgence.
4: Il faut la mettre dans son portefeuille
0: bien
4: en
0: sûr,
4: permanence.
0: Si c'est une crise d'hypoglycémie.
4: Exactement.
0: Les gens ont envie de dire oh mon Dieu, c'est un saucisson à l'ail.
3: On le perd.
0: Quel est votre style vestimentaire? Parce que le saucisson.
3: Ah bah oui,
4: bah oui, oui.
0: Apparemment.
4: Ah bah bien sûr. C'est lié.
0: Ton style vestimentaire, Émilie. A. Décontracté et pratique. B. Élégant et travaillé. C. Sportswear toute l'année. Sportswear. Ou D. Jogging égale mode de vie.
4: Ouf, j'ai envie de vous dire tous, moi.
3: Ouais, moi aussi.
4: Élégant et travaillé.
0: Ouais, franchement, t'es tellement bien habillé.
3: Ouais.
0: Je mettrais ça. Ben, parce que Émilie, même quand elle est en décontracté, c'est un décontracté beau et calculé. Non, mais c'est vrai.
3: Oui, c'est alors, comme nous.
4: Vous dites ça parce que vous n'avez pas vu mes chaussures aujourd'hui.
0: Non, si, mais moi, je veux dire, vu, c'est quand même toujours mode. T'as toujours de la mode. Moi, quand moi, vraiment, quand on dit le mot t'es décontracté, je suis schlag. Mais tu peux pas t'imaginer.
4: Oui, moi-même, pour sortir le chien ou pour emmener ma fille à l'école, j'ai toujours un petit détail. J'aime pas sortir trop. Voilà. Voilà.
0: Rémi.
1: Pouvez-vous me rappeler la A, s'il vous plaît?
0: Décontracté et pratique. Oui, c'est ça, ouais.
3: On va partir là-dessus.
4: Ouais.
0: Ah oui, toi c'est la B, pardon. Hein. Hop, et toi c'est la A.
3: Ouais, j'avais dit.
0: Donc là, pour la dernière, Émilie B, Rémi A.
4: Ah, moi je fais exact.
0: Alors j'ai fait les calculs. Écoutez bien ce que vous êtes chacun et l'autre. L'un et l'autre. Émilie, tu as une majorité de B. Émilie, selon toutes tes réponses, sache que tu es un saucisson truffé.
4: Ah bon. Oh la classe. Pas mal.
0: Tu as du goût, du style, un petit côté sophistiqué, bref, tu te la pètes.
3: C'est le
4: magazine. Oui, oui.
0: Tu l'aimes, tu t'aimes et tu ne t'en caches pas du tout.
1: Oh, pff, non.
0: Certains te trouvent impressionnante, mais la vérité, c'est qu'au bout d'une ou deux bouchées, tu nous casses la tête.
3: Mais non.
0: Ah, c'est pas du tout Maïmi Loche.
3: Wow.
0: On est, sachez, on n'a jamais trop d'Emilie dans sa vie.
3: Ah non.
0: Donc t'es un saucisson truffé, Maïmi Loche.
4: Ça me va. J'aime pas toute la définition, mais j'aime bien le saucisson truffé. Je veux bien le garder jusqu'à la fin de ma vie.
0: La définition te correspond pas.
4: Non.
0: Rémi.
3: Oui.
0: On a fait des calculs, toi aussi, sur tes réponses.
3: Bien sûr.
0: Sache que tu n'es pas un saucisson, mais un chorizo.
4: Mais si, ça te va bien. Oui, un peu à l'espagnol.
0: Ça. Tu es énergique, intense et impossible à oublier.
3: Oh.
0: Tu mets l'ambiance partout où tu passes, ça c'est vrai.
3: Ouais.
0: Même si à la base, personne ne voulait de toi. Ça c'est vrai aussi. Quand on te regarde, on n'a pas envie de toi.
4: Arrête.
0: Mais quand on t'a, on ne peut plus te perdre. T'es juste une relation toxique.
3: Mais non, mais c'est pas vrai. Mais qu'est-ce que c'est?
4: C'est
3: pas possible.
4: Non, je suis pas d'accord.
0: Bah, en fait, ça part plus combien toujours, puis à la fin,
4: bah
0: t'en
4: prends
0: une.
4: Un
3: et il y a Anna de la cellule fact-checking qui dit ah, c'est tout lui. Hein. C'est tout lui.
4: Hein. Non, mais là, oui, mais l'ambiance et tout, là, oui, quand même.
0: Non, mais je pense parce que je vous lis tel quel le sondage, bien sûr. Et je pense que ça veut finir un peu marrant. Et en effet, c'est pas hyper sympa à la fin.
4: C'est un peu passif-agressif comme test.
0: Et c'est pas mes mots. Hein. Mais en tout cas, ce qu'on retient, c'est que j'ai un saucisson truffé et un chorizo.
4: Ah, chorizo, c'est bon, le chorizo.
0: Ah oui, c'est bon.
4: Excellent.
0: Attention, faut pas qu'il soit trop piquant. Hein.
3: Ouais.
0: Allez, petite pause saucisson. Ça y est, on a fait tout ce qu'il fallait sur
4: saucisson. Non, j'ai faim avec vos histoires.
0: Non, ça m'étonne pas. Dans un instant, Temper City Self-Aware qui va arriver sur Énergie. Un tout dernier jeu, le jeu du mensonge pour faire plaisir à Amy.
4: Ah
0: je
4: oui,
0: peux rien
4: je l'adore,
0: refuser.
4: Je l'adore.
0: Le jeu du mensonge, reste avec nous sur Énergie. Belle soirée.
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0: Bienvenue à tous sur Énergie. Merci de nous suivre. C'est jeudi aujourd'hui. Vous le savez, on est là jusqu'à 19h. On va profiter de vous jusqu'à la dernière minute. 0870 42 48. On n'a pas encore offert la Switch 2. Ça arrive tout de suite. On continue de jouer toute la soirée ensemble.
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0: Vous savez que je peux rien lui refuser. Émilie est de retour avec nous aujourd'hui. Émilie voulait. Alors, on a fait que des jeux déjà. Parce que c'est la journée mondiale des jeux. On vous a régalé, je l'espère. On essaie de vous faire plein de cadeaux. Des plans de chasse, ça, bien sûr. On sait que c'est pas ouf à vos yeux, mais nous, ça nous fait
4: super,
0: plaisir.
4: Non.
0: On a offert l'iPhone 17.
3: Ah ouais.
0: Pardon. Et là, maintenant, une Switch 2.
3: Pardon. Je vais m'excuser d'être là.
4: C'est Jack Lang.
0: Refais-le,
4: s'il te plaît.
0: Jack Lang, c'est vraiment deux gros coups de pelle.
3: Ah, mais je connais pas Jeff Epstein. Je me retiens en vacances 6 mois chez lui. On se croisait au Clinton. J'ai pas vu plus que ça, moi.
0: C'est mon Jaco, ça.
4: Oh, j'adore.
0: Marilyn est avec nous. Ça va, Marilyn?
6: Oui, ça va, merci, vous.
0: On est très content de t'avoir, Marilyn. Une Switch 2, ça te brancherait?
6: Ah, bah, carrément, oui, carrément.
0: Eh ben, je serais très heureux de te l'offrir pour ça. Il va falloir que tu gagnes au jeu du mensonge. Le principe est simple.
6: D'accord.
0: Il y a un bol avec des questions, d'accord?
6: Ouais.
0: Mmh. Et Thibaut va non seulement, à chaque fois, nous lire la question et donner la bonne réponse seulement à l'un d'entre nous. Ça, tu ne le verras pas. Donc, l'un d'entre nous, entre Émilie, Rémi et moi, va donner la bonne réponse. Et tous les autres, on donnera une mauvaise réponse. Mais on va essayer de te convaincre que c'est la bonne. D'accord?
6: Ok.
0: C'est le jeu du menteur. Je te souhaite bonne chance. Il faut que tu arrives à trouver quelle est la bonne info qui va avec la question. C'est parti.
7: Alors, je pioche le premier petit papier. Marine.
6: Oui.
7: Je vais leur poser cette question. Quel était le titre de la chanson qui a représenté le Luxembourg à l'Eurovision en 1980?
0: Ah bah je l'ai moi.
7: Tu l'as?
0: Ah ouais.
6: D'accord.
7: Camille.
0: L'amour vertical. Bah, vous savez à quel point je suis fan de l'Eurovision. C'est l'amour vertical. C'est le titre de la chanson qui a représenté le Luxembourg à l'Eurovision parce qu'ils sont souvent représentés par des francophones. Et là cette année c'était une francophone.
7: Ah ouais.
0: Je peux même vous dire mieux. C'était Claudia Soul qui avait fait la nouvelle star en 80.
4: Ah ouais, là, c'est... Ouais.
8: C'est quand tu vas trop loin dans ton dos.
0: J'ai oublié la...
8: Il va trop loin. Ouais, voilà, bah voilà. La nouvelle star, c'était trop. Hein. Allez, bon. Ouais, j'y vais. Luxembourgeois, il faut savoir que là-bas, on parle français en effet, et on parle aussi allemand. Et la chanson qui a représenté l'Eurovision, déjà, c'est un duo de femmes, Julia et Olivia. Et le titre s'appelait Dorlun. Moi, je parle pas allemand. Vous savez que j'aime le hollandais. Donc là, on a l'impression que je mens, parce que voilà, d'habitude, je parle mal. Mais là, ça s'appelait Dorlun, c'était un duo de femmes.
0: Après, dans un jeu de qui est le menteur, et que t'as l'impression que quelqu'un ment, en général.
8: Ah oui, mais en tout cas, voilà, bon, je te donne l'info.
6: Ok.
4: Bah, moi c'est très simple. De toute façon, ma réponse elle est soulignée, donc ça ne peut être que moi qui ai la bonne réponse. Enfin, je crois, j'ai l'impression. Et à mon grand étonnement, comme vous, bah dites-vous que c'est le papa pingouin. Mais effectivement, moi ça me rappelle quelque chose. Vous vous souvenez? Non, mais c'était ça. Mais attendez,
0: Le
4: Eurovision, ils ont expérimenté beaucoup de chansons. C'est pas que des trucs. Et ça a gagné. Le papa pingouin, c'est Luxembourgeois. Ouais. Moi, je m'en souviens vraiment. Mais c'était
0: Baby
4: un
0: Shark
4: scandale.
0: Aussi, avait fait demi-finaliste. Baby Shark.
4: Là, tu vois, me discrédites.
0: Poisson fesse, il avait représenté l'Azerbaïdjan, je crois.
4: La chatte à la voisine, c'était la Suisse.
8: Vous
4: vous en souvenez de cette
8: chanson? Renaud Gobert, ça aussi, ça avait bien marché en 78.
4: Mais ça sert à rien d'essayer de me discréditer. Elle est soulignée.
0: C'est une version un peu tectonique aussi. Oui, bien sûr.
4: Moi, je me souviens que ça avait fait un scandale et que je me souviens même mon grand-père devant la télé en train de dire non, mais c'est n'importe quoi, c'est du bruit.
0: Allez.
8: Ouais. Allez, super.
7: Bah, je répète la question, quel est le titre de la chanson qui a représenté le Luxembourg à l'Eurovision en 1980?
0: Amour vertical, Claudia Soul.
8: Bien sûr.
0: Claudia Soul.
7: Marine.
4: Je l'adore, tout ça.
6: C'est Papa Pingouin, j'ai un peu de mal.
4: C'est dommage.
6: Camille. Il m'aurait presque eu. Mais l'histoire de la nouvelle star, non.
0: D'accord, tant pis, j'embrasse Claudia Soul.
4: Soul.
6: Je partirais sur Rémi.
8: Donc Dorlun avec Olivier.
0: Ouais. Attention à 3. La personne qui a la bonne réponse, la personne qui mitonnait pas, donne son prénom. 1, 2, 3.
4: Vous savez que je sais pas. C'était moi.
8: Mais c'est non. Toi qui as la bonne réponse.
0: Attends, il y a que celui qui a la réponse qui sait que c'est.
4: Mais je te crois pas.
0: Mais oui.
4: J'ai cru que j'avais inventé. J'ai cru que j'avais inventé. Quand j'ai dit c'est souligné, j'ai cru que j'ai dit un truc à la con, mais c'était ça. C'est hilarant.
0: Mais alors, donc attendez, on apprend un truc de fou. Le papa pingouin a représenté l'Eurovision en
7: 1980, ouais.
6: J'aurais jamais cru.
0: Ils ont fait 9e, mais qu'est-ce qu'on s'embête à envoyer des chanteuses tous les ans. Envoyer Louane à la fille 14e.
4: Ah bah moi j'ai tout inventé et en vrai c'était ça. Incroyable.
0: Je redis le jeu, il n'y a que celui qui a la vraie réponse qu'il a écrite, les autres doivent l'inventer.
4: Et oui, je comprenais pas pourquoi, ouais. En effet.
0: Bon, allez, on t'offre une deuxième tentative, Marilyn. Marilyn, bonne chance, c'est parti. Deuxième question de Thibaut qui va nous donner également à une des personnes. Donc, le seul qui aura la bonne réponse l'aura donnée par Thibaut.
7: Marilyn, pourquoi un certain Michael Flatley a-t-il marqué l'histoire de la danse? Camille, Rémi, Émilie, j'attends
0: Rémi.
8: Ouais, moi, je vais te dire très simple. Déjà, c'est un nom irlandais. Et ce danseur, en fait, il a un record du monde. C'est le danseur le plus rapide de l'histoire. Voilà. Donc, en gros, il fait des claquettes. Il est spécialisé en claquettes. Il fait 35 pas, à peu près 35 à la seconde. Donc, c'est-à-dire qu'il fait
0: 35 pas et faire un pas en une seconde. C'est complètement
6: d'accord.
0: Ouf. C'est tac, tac, tac, tac, tac.
8: Voilà. Non, n'importe quoi.
0: Bah, si.
8: Michael Flatley a marqué l'histoire de la danse. Je sais pas si tu sais, Marilyn, j'anime Danse avec les stars.
6: Oui, ça, je sais, oui, effectivement. Voilà. Je regarde tout le temps.
8: Bah, c'est gentil comme tout. C'est tout simplement. Qu'est-ce que veut dire. Tu parles anglais ou pas, Marilyn?
6: Un petit peu.
8: Voilà. Qu'est-ce que veut dire flat? Flat, c'est plat. T'es d'accord?
6: Oui.
8: Il a tout simplement inventé les chaussures de claquettes. C'est l'inventeur des chaussures de claquettes, le flat, le plat, le fait de mettre un truc plat en dessous, métallique, inventer les chaussures de claquettes. Sans lui, pas de Fred Astaire, sans lui, pas The Artist, pas Jean Dujardin, il n'y a rien de tout ça. Désolé, Michael Flatley, inventeur des claquettes, chaussures de claquettes et donc des claquettes.
0: C'est fort, hein.
4: C'est si fort.
6: D'accord.
4: Maintenant que j'ai compris le jeu, c'est bon. Et alors en plus, ils essayent de t'amadouer parce qu'ils me donnent à moi les deux bonnes réponses. Et tu vas te dire, ah bah non, elle va pas gagner les deux fois. Alors que crois-moi que c'est moi, c'est très simple.
8: Ah, le patoche, avant de démarrer, le patoche.
4: Mais je patoche tellement. Alors je suis droit dans mes bottes.
8: Ah, mais c'est vraiment. On rentre chez toi, t'es avec un mec et on dit, mais c'est pas ce que tu crois, quoi.
4: Ah bah, mais pas du tout. Pas du tout. De toute façon, vos explications, elles sont fumeuses. Moi, c'est très simple. C'est le premier danseur d'origine sud-africaine à être entré à l'Opéra de Paris en 1981. Qu'est-ce que c'est que ces histoires de flat et de je sais pas quoi, n'importe quoi. En plus, je le savais, moi j'adore la danse.
8: Premier quoi ?
4: Danseur d'origine sud-africaine.
8: Mais non, mais pas du tout.
4: Bah, ok, bah écoute, crois-les, le
0: champion du monde, voilà.
4: N'importe toi.
8: Selon toi, Marilyn, tu avais raison.
6: Ah, c'est dur.
4: Enfin, ça s'entend tellement que c'est la mienne, la vraie.
8: Ah non.
6: Alors.
4: C'est tellement dur. Bon, bref, allez, fais comme tu veux.
6: 35 par une seconde de claquette, je trouve que ça fait beaucoup. Il est super fort quand même.
8: Bah oui.
6: L'histoire de flat, Camille. Pourquoi vous parlez tous les deux de claquettes, Camille et Rémi?
0: Parce qu'il a pris mon info, il l'a transformé,
6: voilà.
0: Camille.
6: Ben,
0: bien sûr.
6: Et ben moi j'aurais tendance à croire Émilie. Allez, je pars sur Émilie.
0: On part sur Émilie, attention à 3, la personne qui a donné la vraie info donne son prénom. 1, 2, 3.
8: Mais c'est moi, c'est un champion du monde. 35 pas en 35 secondes.
6: Mais non,
8: un Irlandais quoi.
0: En fait, c'est juste la plus nulle, hein.
8: Ah oui, c'est l'info la plus chiante.
4: Ouais,
8: souvent l'info la plus chiante est la bonne en fait.
0: Parce que nous, on se permet tout quoi.
6: Bon, mais je vais réfléchir comme ça, là. Je ne vois.
0: Marilyn, 2 échecs.
6: Ouais.
0: Je suis désolé. Tu sais quoi? On met un disque, une dernière tentative. Ah, sympa.
6: Non, mais vous m'aidez.
0: On écoute, on regarde. Dernière tentative pour la Switch 2 sur Énergie. C'est parti.
6: Merci.
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0: Merci d'être là avec nous sur Énergie. On continue notre jeu du qui est le menteur. Le jeu du mensonge. Et juste, à trois, je vous dis, donnez votre prénom. Vous faites tout sauf donner votre prénom. Je dis, à trois, vous donnez votre prénom. Je dis, et donc, eh ben, c'était mon histoire.
8: Oui, d'accord, ok, vite. Très bien, Camille.
0: En fait, quand je dis donner votre prénom, le mieux, c'est de.
8: C'est le donner?
4: Finalement,
0: j'ai pas un gros charisme, mais bon. C'est vraiment une question, quoi. Alors, attention, c'est parti. Voici donc une dernière tentative. Une nouvelle fois, Thibaut va tirer au sort une question et avec, il a la vraie réponse. Il va tendre à l'un ou l'une d'entre nous, Émilie, Rémi ou moi. Donc, l'un va donner la vraie réponse à la question. Les deux autres vont mitonner. À toi de retrouver qui est celui qui donne la vraie info.
6: Allez,
0: Thibaut, je te laisse poser la question suivante.
7: Dans le film Dirty Dancing, dans la scène culte du lac, pourquoi le réalisateur n'a-t-il pas fait de gros plans? Aucun gros plan dans le film.
4: Aucun gros plan dans cette scène-là.
7: Absolument.
0: Que dans cette scène-là. Rémi.
8: Bah, j'y vais simple. En gros, ça s'est tourné. La scène, elle s'est tournée en octobre. Donc en gros, octobre là-bas, fait super froid. Je rappelle que c'est quand même sur un lac. Et les acteurs, en fait, le problème, c'est que il fait tellement froid, ils ont rien pour se couvrir, qu'ils ont les lèvres bleues. Et donc, impossible de les filmer de près. Tu peux pas avoir des acteurs avec les lèvres bleues, quoi. Ça n'a aucun sens.
4: Ça,
8: donc, il a pas fait de gros plans. Pas mal, quoi. Ah, en tout cas, c'est la vérité.
0: N'importe quoi.
8: Mais bien sûr que si.
0: N'importe quoi. Je vais t'expliquer un truc tout bête. Dirty Dancing, j'ai plus l'année du film, mais ça remonte, hein, quand même, hein, ça date. Et à l'époque, ça filmait encore sur pellicule. D'accord, sur pellicule. Et en fait, ils pouvaient pas prendre le risque d'aller de s'approcher trop du lac parce que évidemment 2-1. Et s'ils tombent dans le lac, c'est un drame. Bon, quand même, ils arrivent à pas tomber dans un lac quand même, mais 2-2, la pellicule en 87 le film. La pellicule, et tu regarderas tous les films qui sont au bord de l'eau, que ce soit Apocalypse Now ou quoi, il y a pas de plan trop près de l'eau parce que la pellicule devenait moite. et ça foirait non seulement le plan, il y a rien qui sortait, mais même la pellicule qui servait avant de ce qui avait été filmé. Donc on pouvait pas s'approcher trop de l'eau et pas être trop dans l'humidité, ce qui a été aussi un problème sur Apocalypse Now. Tous les films qui ont été filmés dans des régions très humides, bah, la pellicule, c'était une vraie galère. Voilà, tout simplement.
9: Ouais.
6: D'accord.
9: Elle connaît si elle connaît Dirty Dancing, franchement Camille, là ton info
6: c'est mon film
9: bancal.
6: Préféré.
9: Et ben voilà, ben, donc elle sait bien.
6: En plus,
9: ben, voilà.
6: Il passe ce soir à la télé.
4: Ah c'est vrai, j'adore. Ouais.
0: Je peux pas le louper.
4: On laisse pas bébé dans un coin.
0: Et bien sûr.
6: Tout à fait.
4: Moi, tout simplement pour des raisons puritaines, ils sont dans l'eau. Si tu te souviens bien, elle a son petit maillot blanc. On voyait ses tétés qui pointaient. Impossible de les filmer de trop près. Donc c'est pour ça qu'ils sont restés de loin. Voilà, c'est ça.
6: D'accord.
4: Droit au
0: but. Cause des tétés. Ouais, côté des tétés, que ça pointe.
6: Là, je choisirais Camille.
0: Attention à 3. La personne qui a donné la vraie info donne son prénom. 1, 2, 3. Rémi.
6: Oh, mais non.
4: Mais c'est fou parce que Rémi arrive même à mal raconter les vraies histoires.
0: Mais pas du tout. Ils ont les lèvres bleues, tu peux pas les filmer de près, c'est tout. Ils sont dans le lac. Et c'est pour ça que Camille, ça tient pas la route. Ils sont dans le lac, ils sont dans l'eau.
4: Camille, ça tenait de la route de ouf.
0: Oui, mais si tu sais, c'est pas un bord de lac, c'est dans le lac. C'est pour ça qu'ils ont froid. Elle était tellement bien, tellement vraie, l'info de Rémi. Je ne savais pas quoi dire parce que nous, on invente.
4: Ouais.
0: Je savais pas quoi dire. Et jusqu'au moment où j'ai commencé à parler, je réfléchissais pendant que Rémi parlait. Qu'est-ce que je peux dire? Et jusqu'au moment où Rémi parle, j'ai dit, ah, vas-y, parle là-dessus. Mais je savais pas. Ouais. J'inventais pendant que je raconte.
9: Non, mais quand tu nous as sorti Apocalypse Now, franchement, c'était fou parce que il y a trop de rêves, tu vois. Il y a trop de rêves.
6: Non, mais en plus, je revois la scène et je trouvais pas qu'ils avaient les lèvres. Enfin, oui. Bon,
0: ben
6: c'est pas grave, tant pis pour moi.
0: Marie, je suis désolée, tu retenteras ta chance.
6: Oui, on te fait un gros bisou, Marie. Je suis très heureuse de vous avoir eu.
0: Oh, t'es un cœur,
6: mais vous allez me manquer, vraiment.
0: Oh, t'es un ange. Merci, Marie, on te fait des gros bisous.
6: Merci à vous, gros bisous.
0: Je vous rassure, on va te manquer, on est de retour demain, Marie-Lina.
6: Ouais, mais après, comment je vais faire quand je vais devoir rentrer du boulot sans vous? C'est pas drôle.
0: Ça, c'est plus l'an prochain. En tout cas, nous, on est là demain soir.
6: Ah oui, on est là. Je serai avec vous aussi.
0: Bah, t'es un petit cœur. 16h, 19h, on est de retour. Je vous remercie tout le monde de nous avoir suivis ce soir. Merci Émilie, merci Rémi, merci toute la team.
4: Déjà, mais je vais rester encore un peu.
0: Ben reste un peu, après il y a Charlie et Light.
4: Ah ben je vais rester un peu avec lui.
0: Tu restes un peu avec lui?
4: Ouais.
0: Allez, ça part. Tu as changé d'aftershave, hein, je te préviens, c'est un peu musqué. Hein.
4: C'est fort.
0: Ouais. C'est boisé. Restez avec nous sur Énergie, belle soirée tout.

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0: Pour vous tous aussi, vous avez passé une belle journée, que vous allez terminer tranquillement votre journée de taf, votre journée de cours. Vous allez prendre la voiture et nous, on va être là avec vous jusqu'à 19h.
1: Oui.
0: Hier soir, on avait DC's avec nous. Allez voir en podcast et tout, c'était canon. Il nous a fait try.
2: Quel homme.
0: Try. Il y a pas. Alors, je vous explique. Hein, les filles de l'équipe, là, on n'avait plus de.
1: Ça y est, on a un avant et un après.
0: Ah oui, c'est sûr.
2: Écoutez, il a une syntaxe et un champ lexical tellement large.
1: Oui, c'est la syntaxe.
2: Il a utilisé des mots comme majesté. Personne ne dit ça.
1: Oui, bien sûr. Hey. C'est la syntaxe.
0: Il y a une syntaxe au niveau des yeux et du visage qui est folle. Hein, qui est folle.
2: Hein, ouais. Excusez-moi, il est très lettré.
0: Les amis, je suis comme un fou. DC's, bon, hier c'était trop cool, mais moi surtout je suis à J-2 de la Coupe du Monde. Hein.
1: Ah oui, c'est vrai.
0: Ah, c'est bien beau, DC's et tout, mais je reste en gros bof. Hein. Vous êtes sympa, tous énergie, on reçoit la crème de la crème, je suis content. Mais au fond de moi, je suis un gros bof, pardon.
2: On a imprimé des tableaux pour faire des pronos avec les enfants. Ça a l'air très rigolo avec les petits drapeaux.
0: Bien sûr. Ouais. Attends, je suis comme un fou. Vanessa, tu vas regarder la Coupe du Monde ou pas?
3: Pas trop, non.
0: Un petit peu quand même ou pas?
3: Oui, vraiment, parce que quand la France va jouer, sinon...
0: Voilà. Alors, quand est-ce que joue la France? Le 16 juin.
4: Le 16 juin.
0: Le mardi pro.
2: Je le note.
0: Mardi pro, ça joue France-Sénégal. Ensuite, on joue aussi l'Irak et la Norvège. Vous avez vu la Norvège?
2: Non.
0: Leur photo officielle? Ils ont fait une photo devant un drakkar habillé en viking et tout. Toute l'équipe de Norvège, genre, prête à en découdre.
1: Eh bien, attends, j'ai vu un truc. Je sais pas si... Je pense que c'est eux, mais... Ou les Danois, peut-être. Ils ont un cri de stade, de supporters qui est dingo. Ils tapent sur un tambour, ça fait...
0: Pas les Danois, parce qu'ils sont pas à la Coupe du Monde, donc je pense
1: ils sont pas à la Coupe du Monde, les Danois.
0: Non, je crois que les Danois, ils sont pas à la Coupe du Monde.
2: À moins qu'ils soient venus juste pour taper sur un tambour et en partir, mais...
0: Ils crient comme des, justement, des vikings, ils font... Mais tout un stade, c'est complètement fou.
2: C'est eux qui ont un maillot rouge.
0: Oui.
2: Je les ai vus dans la pub Nike, il me semble, avec Kim Kardashian. Ah, vous avez pas vu? Incroyable,
1: j'adore
2: cette pub.
1: Parler foot avec Oriana.
0: C'est quoi un maillot rouge? Je crois que je les ai vus dans une pub Nike ou peut-être Reebok avec Kim K. Donc je les ai identifiés, quoi. Alors, quand même, ça commence J-2. Je suis bouillant, les gars. Vous savez quel match ouvre cette Coupe du Monde?
1: Non.
0: Mexico, Afrique du Sud.
1: Ah, pas mal. Belle affiche.
0: Capitale du Mexique.
2: Mexico.
0: Bah oui, Mexico, il n'y a pas de piège, Vanessa. Capitale de l'Afrique du Sud.
2: Ah, Johannesburg.
0: Johannesburg. Donc là, les gars, c'est match d'entrée, mais vous rendez... J'ai l'impression que vous n'êtes pas hypé sur cette Coupe du Monde. Hein.
1: Est-ce qu'on peut ressortir les vuvuzelas ou pas? J'ai envie de ressortir le dos de l'époque.
2: Ah, j'avais oublié.
1: Les vuvuzelas, là, les grosses trompettes. Hein
0: ah, c'est un
1: Je le reconnaîtrai entre mille.
2: Moi, je vais commencer à être excitée quand on sera en danger. J'adore le danger. Quand on sent que la France est sur le bord de se faire évincer, là, je vais commencer à m'intéresser à la chose.
1: Plaît, là.
2: Ouais, j'aime le danger.
1: Mais attends, Camille, moi qui n'y connais rien, et on n'a pas un souci avec le Sénégal, on n'a pas déjà perdu contre eux ou un truc comme ça.
2: C'est D6 qui nous disait ça hier. Oui. Il nous l'a appris, comme il nous a appris tant de choses en une heure. Et il nous a dit que la dernière fois qu'on avait joué contre le Sénégal, on est parti hyper confiant. Résultat, 1-0, il l'avait pronostiqué.
0: Comme quoi, il ne faut pas se voir trop beau, c'est ce qu'il disait. Enfin, une meilleure syntaxe. Hein,
2: mais... Oui.
0: Avec mes mots, un peu de, pardon, de manant. Hein. Je me permets de ce qu'il a dit d'ici, avec une syntaxe. Bon, après, il y a les gens lettrés, quoi.
2: Mais il l'a très bien dit, et j'y ai pensé le soir. J'ai beaucoup pensé.
0: À d'ici, ou à ce qu'il a dit?
2: À tout ce qu'il a dit, il me fait ressasser. Et ça, c'est le principe des grands génies, ils font ressasser le soir.
1: On est passé à génie, carrément.
0: Bon, l'équipe, on a des cadeaux à offrir ce soir. Je crois que vous ne vous rendez pas compte des cadeaux qu'on a à offrir. Parce que vous dites, mais attends, ils vont pas oser offrir le tout dernier iPhone.
2: C'est fou.
0: On va offrir le tout dernier iPhone.
1: Allez.
0: Eh ouais, Vanessa, c'est pas pour tout de suite. Faudra nous rappeler. Mais Vanessa, on offre l'iPhone 17.
2: Je connais quelqu'un qui l'a. Il y a 3 zooms. Ça fait des photos absolument dingues.
1: Il y a 3 zooms.
0: Ouais, depuis l'iPhone 14 à peu près.
1: Qu'est-ce que ça veut dire 3 zooms?
0: Non, mais elle veut dire. Il y a 3 objectifs.
1: Ah oui, d'accord.
2: Ah, mais toi aussi.
1: Oui. C'est pas le dernier, moi.
2: Ah d'accord. Oui. Ah oui, je suis la seule à avoir 2 zooms.
3: Et je suis la seule à avoir un iPhone 11.
0: Ah ben non, attends, moi je vais te dire un truc, Vanessa, je te promets que c'est vrai. Je change pas mes iPhones à chaque fois du tout. Je change quand ils marchent plus.
2: Ouais.
0: Donc
2: ouais.
0: Là, il a pas marché il y a peut-être 1 an et demi, donc je l'ai changé, j'ai pris le dernier. Mais alors moi, je peux le garder 7 ans comme toi, ça me pose aucun problème. J'ai une flemme faire l'actualisation et tout, j'y arrive.
2: L'histoire du cloud, on me demande chez Bouygues si on a le cloud, tu ne sais jamais répondre.
0: Cloud.
2: Et
3: c'est la qualité des photos qui est super, qui change vraiment d'année en année.
0: Ah bah tu te fais des souvenirs, évidemment.
1: C'est vrai que sur l'iPhone 11, bon, c'est du 24-36, c'est de la péloche, hein, c'est pas ouf.
3: Oui, j'ai les photos en noir et blanc.
0: Voilà, exactement. Vanessa, on a l'iPhone à offrir, on a quoi d'autre?
1: On a
5: la plan de chat qui est de retour quand même.
0: La plan de chat, Vanessa, je t'entends moins emballé sur la plan de chat.
2: Il n'y a pas trois zooms. Sur la planche.
0: Il y a pas trois, mais il y a peut-être trois parties pour faire grillade. Et
2: ouais.
0: Il y a cinq cuissons. Pardon.
1: Oui.
0: L'iPhone, il y a trois zooms. La planche, il y a cinq cuissons.
2: Bah voilà, il gagne.
0: Ah ouais.
1: Oui. Si tu mets tes chipots, t'as 5 cuissons, tu peux les avoir comme un peu comme tu veux.
0: Bien
1: quoi.
0: Sûr. Après, il n'y a pas partage de connexion, mais t'as partage de bons moments.
2: Bien exactement. Sûr. Est-ce qu'il y a un petit tiroir pour que la graisse tombe dedans?
0: Bien sûr qu'il y a le tiroir. Il y a le compartiment à graisse que tu peux retirer pour laver.
2: Ah, en c'est fait, appréciable. Ouais.
1: Et bien sûr, sur les saucisses, après, c'est top.
0: Tu remets le gras sur les saucisses.
1: Non, tu ne mets pas le gras sur les saucisses.
0: J'ai cru, mais.
1: C'est dégueu.
0: Tu dis là, vraiment, on a passé un cap.
1: Du gras sur du gras sur du gras.
0: Mais pourquoi pas? Bon, c'est ce qu'on a à offrir ce soir. Et avant ça, on va s'écouter The Second Voice. Vous voulez?
1: Ah oui, tu veux?
0: The Second Voice, c'est parti, c'est ce qu'on écoute tout de suite pour démarrer cette soirée. Vanessa, je te fais un gros bisou, on est avec vous jusqu'à 19h.
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0: Je sais que vous êtes très nombreux, très nombreuses à être stressés avec le bac, les élèves bien sûr, mais aussi les parents.
1: Et oui.
0: Et on a lancé ça depuis hier, on essaie d'avoir des correcteurs.
1: Yes.
0: Des correcteurs du bac. Alors c'est souvent des profs, vous l'avez compris, donc prof de philo, prof de maths, prof de français, prof d'histoire géo, peu importe, mais qui sont correcteurs cette année ou qui l'ont été pour donner des petits tips pour vous aider à prendre des points supplémentaires. Par exemple, hier, on avait un correcteur de philo qui nous a dit pas d'arrogance, Gilles. Ah, t'as pas retenu que this is.
2: Tous ces hommes, écoutez, qui gravitent autour de nous en 3 heures. Si, il était fascinant lui aussi.
0: Mais alors, il nous a cité du Schopenhauer et tout, mais alors on reste sur this is qu'a dit Majesté, hein, bien sûr.
2: Parle bien, mon c'est chaton. Fou,
1: ouais. On est quand même face à un prof de philo.
0: Hein. Bon. Prof de philo, il n'y a aucun souvenir. Les gars, nous a cité Schopenhauer quand même.
1: Quand
0: hein.
1: même.
0: Oh là là. Bon, écoutez, en tout cas, on aura quelqu'un d'autre. On va réviser une nouvelle matière ce soir. Et puis surtout, essayer de vous donner des astuces. C'était passionnant hier. On espère que ce sera pareil ce soir. Restez avec nous. iPhone a gagné. Les infos pour Brio dîner de ce soir. C'est quoi le thème, Rémi?
1: Ce soir, le thème,
2: personnage
1: c'est
2: Disney.
1: Personnage Disney.
0: Mais alors, bien calé. Hein.

0: plus. Allez, restez là, on est sur Énergie.
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0: Merci de nous choisir, merci pour terminer vos journées. On est là avec vous, on vous lâche pas 16h, 19h chaque jour, avec une alerte dans l'Orne, en Normandie. Oh là, qu'est-ce qui se passe? Le 24 avril dernier, un joueur de loto a remporté 13 millions d'euros au Super Loto. Bah, pourquoi je vous en parle?
3: Il n'a pas récupéré son gain.
0: Exactement, poteau. Il n'a pas récupéré son gain. Il n'a plus que 60 jours pour se faire connaître, soit avant le 22 juin. Écoutez-moi bien. Vous avez joué le 24 avril dernier au loto. D'accord, dans ces zones-là, vous avez un doute. Essayez de retrouver votre ticket. Vous avez pris 10 patates. 13 balles. 13. Donc allez-y, inscrivez-vous. Pour rappel, les numéros gagnants, je les redonne. Le 2, le 12, le 16, le 20, le 26 et le 2. J'en avais 0.
3: Ah, moi aussi.
0: 1. S'il se reconnaît là maintenant, si je peux aider à mon petit niveau à faire gagner, oui, bien sûr que je prends 10%.
3: Merci, voilà, merci.
0: Mais s'il a gagné 13 millions, eh ben, faut appeler le 01 41 10 79 81, numéro dédié pour réclamer son lot.
3: Ou alors le 0870 42 48.
0: On s'occupera du reste. Ouais, qui nous envoie le billet, on prend tout en charge. Bien sûr. Allez, tout de suite, on s'écoute Gims sur Énergie.
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0: Merci d'être là sur Énergie, on est tous ensemble. Lauriane, on lâche les téléphones. Qu'est-ce qu'elle fait sur son téléphone,
4: Lauriane? J'ai réécrit mon info pour Brio Dîner de ce soir parce que je n'aime pas du tout comment je démarre.
0: Aïe, il y a tellement une belle syntaxe.
4: Ah bah avec sa plume, je risque pas de tomber à côté.
0: Alors, Mickey.
3: Oui, il a fait un truc.
0: Alors, vous savez ce qu'on fait? Ce sera dans un instant, bien sûr, les infos pour Brio Dîner de ce soir. Moi, je comprends que tu sois stressé, hein. J'ai pas de problème avec ça, mais c'est pas tout de suite.
4: Eh oui,
0: bon, d'accord,
4: je
0: c'est
4: pose
0: tout à l'heure. De qui est-ce que vous parlez, tiens, d'ailleurs, pour les infos pour Brio Dîner de ce soir? C'est quoi votre info?
4: Ce bon vieux Aladdin.
0: Ah, cette vieille branche.
4: Ouais, cette vieille branche. Prince des voleurs.
3: Moi, je parle de Blanche-Neige et les sept nains.
0: Ah, moi, je parle de la petite sirène.
3: Oh.
0: Rémi.
5: De Blanche-Neige et des sept nains.
4: Mais hier, c'était pareil, les gars.
0: C'est fou qu'ils nous arrivent. Hier, ils avaient la même info. Et en plus, vous savez, chaque fois qu'il y en a un qui gagne, il retire un point à l'autre. Il y a un match dans le match.
3: Là, il y a un match dans le match, clairement, ouais.
0: Alors, attendez, je suis bien parti, là. Vous parlez de Blanche-Neige ou des sept nains, Thibaut?
3: Ah, moi, je parle de Blanche-Neige et les sept nains.
0: Et toi, Rémi?
5: Bah, moi, je parle du film Blanche-Neige et les sept nains, quoi.
3: Attention, parce que le thème, c'est personnage de Disney.
5: Ah ouais?
0: Ouais, c'est ce que
5: Blanche-Neige et les sept nains.
3: Mais s'il parle du film en lui-même, attention.
0: C'est incroyable, il a vraiment le même thème que toi et c'est incroyable de dire attention, il est peut-être hors sujet.
3: Parce que lui est hors sujet, mais moi non.
0: Ouais, on va voir ça. Ah oui, un personnage Disney.
3: Ah oui, bien sûr.
0: Pas un film Disney.
3: Oui, sois gentil. Hein.
0: Y a pas de souci.
3: tu me laisses repasser une petite tête sur l'info.
0: Ça sera dans un instant. Il y a du David Guetta qui va arriver avec un good. Mais avant ça, je vais vous amener aux États-Unis. Tiens, il y a Alice qui est là. Ça va, Alice?
6: Ça va et toi, Camille?
0: Trop bien, Alice. Tu fais quoi dans la vie?
6: Alors, moi, je suis responsable d'agence et on accompagne des entrepreneurs.
0: Alors, attends. L'agence de quoi? Parce qu'il y a plein d'agences. Il y a l'agence Tourisme.
5: Ouais.
0: Il y a l'agence Impossible.
5: Ouais, bien sûr.
4: L'agence Fram.
0: L'agence Fram Voyage.
3: Les agences de location de voitures.
0: Alors, je suis très fâché. Je dis pas la marque. Une marque de location de voiture. Une marque Orange.
5: Ouais, bon. On l'a, ouais.
0: Une marque Orange qui vend des voitures.
4: C'est clair, oui. Ils t'ont pas compté, ils t'ont compté une rayure qui n'était pas la tienne.
0: Ils m'ont mis des, vous savez, comme quand t'as un téléphone au début que tu connais pas, des packs d'assurance de je sais pas quoi et tout.
5: Ouais.
0: J'ai loué une voiture pour aller voir ma mère à Noël, là.
4: Ouais.
0: Et j'ai reçu la, ils te font signer, tu sais, tu dois prendre ton train et c'est ma faute, j'ai signé un devis qui était pas le bon. Après, ils disent, signé, c'est signé.
4: Oh.
0: Mais c'est fou, je les ai au téléphone. Ils reconnaissent qu'il y a des frais qu'ils n'avaient pas à mettre, que j'avais pas souscrit, mais ils disent vous avez signé, maintenant vous les prenez.
4: C'est dingue.
0: Mais franchement, pas cool.
5: Et chaque fois, tu gardes la bagnole.
3: Non, tu la broies dans le mur.
0: C'est à la fin, ils te remettent assurance Britouille que t'as pas pris du tout. Et franchement, il y a une différence de 120 euros. Hein.
4: C'est vrai?
0: Mais attendez, les gars, pour 4 jours, 120 euros?
4: Mais moi, ça me met un stress de louer une voiture. J'ai toujours l'impression qu'on va me voler quelque chose.
0: Ah ouais, non. Verrais plus ma tête. Je vous dis. Hein.
3: Ah bah, non, mais t'as raison de me dire.
0: Mais ta dame était sympa, elle me dit non, mais fais vite, tenez, signé. J'ai signé des bêtises.
3: Ah oui.
0: J'ai le train qui m'attendait, tu sais comment c'est, t'as le petit machin, les trucs, les sacs, au milieu de la route là, et j'ai signé ce qu'il fallait pas signer. Ouais. Derrière, ils disent, en effet, mais vous avez signé. Ça se fait pas de faire ça.
5: Bah non, tu restes commerçant quand même.
0: Oh là là.
5: À un moment donné.
0: Je vous amène aux États-Unis, moi. Ah là là, un Américain vient de gagner 400 000 euros grâce à des bitcoins qu'il avait depuis 11 ans.
7: Oh,
0: vous connaissez cette histoire, les fameuses bitcoins, combien ça vaut? Moi, j'y comprends pas trop. Hein. Mais je sais qu'en tout cas, c'est de la monnaie qui peut prendre de l'argent de dingue, d'accord? Mais pas matériel, on la palpe pas, quoi, d'accord? Et donc, ça fait 11 ans qu'il gardait ses bitcoins. Pendant 11 ans, il avait essayé de les récupérer. D'accord? Parce que les bitcoins avaient perdu, monté, perdu. Et en fait, il était bloqué. Il pouvait pas récupérer ses bitcoins.
7: Ok.
0: Okay. Et ce qui a fait que du coup, il a gagné 400 000 euros parce qu'il a mis 11 ans à pouvoir les récupérer. Pourquoi?
7: Parce qu'il avait pas son code. Ah. Il avait perdu son code. C'est comme ça que tu récupères tes bitcoins.
0: Et pourquoi est-ce qu'il avait perdu son code? T'as tout à fait raison. Il avait perdu son mot de passe.
4: Et il était trop compliqué à retenir?
0: Non.
7: C'était un petit papier qui était dans sa poche et le jean est passé à la machine à laver.
0: C'est pas ça.
4: C'est un
0: Alice, comment il a pu le faire?
4: Spéciaux.
6: Ah, je sais pas. Il s'est fait pirater?
0: Non, il s'est pas fait pirater.
6: Sa femme a changé son code.
0: Il y a 11 ans, à l'époque où personne croyait aux bitcoins, personne ne savait même ce que c'était, il a acheté des bitcoins, d'accord? Et il a fait quelque chose avec son mot de passe.
4: Ah, il a mis un symbole qui n'existe plus.
0: Ah, oh, pas bête, c'est pas ça. Il a fait quelque chose avec son mot de passe qui fait qu'il, pendant 11 ans, il s'est battu comme un fou pour les récupérer, il a pas pu.
7: Mais au lieu de mettre son propre mot de passe, il a fait comme ce qu'on te propose, mot de passe robuste, là, et tu sais plus ce qu'il te pète là-dedans.
0: C'est pas ça.
4: Est-ce que il a fait le test de je ne suis pas un robot et il a raté? Tu sais, quand tu dois choisir des motos sur des photos?
0: Non, il a juste changé son mot de passe, mais bourré.
4: Il a changé son
0: mot de passe bourré. Le matin au réveil, impossible de se rappeler de son mot de passe.
4: Mais il n'y a pas mot de passe oublié?
0: Eh ben, c'était le début des trucs des bitcoins. Les sites et tout n'avaient pas ça. Et donc, il s'en rappelait pas.
7: Mais comment c'est revenu?
0: Il avait 5 bitcoins.
7: Mais comment ça vaut une blinde?
4: Ben, c'est la meilleure nouvelle au monde. Non,
7: mais il y a surtout un truc. Pour retrouver ton code que t'as fait bourré, est-ce que tu te rebourres pour te dire
0: ah, mais c'était ça? Alors ce soir-là, il se dit vraiment, c'est une super idée, je suis un génie, ce mot de passe est génial, personne ne pourra le retrouver. Et il est tellement génial que même lui. Voilà. Même lui ne l'a pas retrouvé, quoi.
4: Mais au moins, ça l'a forcé à ne pas retirer sa mise, entre guillemets, et à gagner une blinde. Donc c'est très bien.
0: Bah ouais, du coup, ça lui a permis, bien sûr.
6: Bah, du coup, on peut dire qu'il est riche grâce à une cuite.
0: Eh ben, exactement, parce qu'il a quand même, grâce à sa cuite, il a réussi à pouvoir les garder, parce qu'à la base, il a misé 1000 balles, qui aujourd'hui valent 401 000 euros.
4: Mais moi, je suis la pire. Oh, wow. Parfois, je me prends à miser sur des actions, et j'ai tellement peur dès que c'est baisse, je dis, enlevez tout. Donc, en fait, je ne gagne jamais d'argent.
0: Ouais, t'as trop peur.
4: Bah oui.
0: Pas joué. Alors, je vous dis comment il a fait ou pas?
4: Oui.
0: Vous allez pas en revenir. Il a demandé à l'intelligence artificielle, Claude, de l'aider à retrouver son mot de passe. Il a donné toutes les données de ses ordinateurs, son ordinateur actuel et ses deux anciens ordinateurs, parce que en 11 ans, il a eu le temps de changer deux fois d'ordinateur. Il a tout rentré, les disques durs, les mails, les notes Apple, tout, même ses tweets. Claude a trouvé un vieux fichier à l'intérieur avec le mot de passe, et le mot de passe, il lui a retrouvé, il a dit, ben selon moi, il y a ce fichier, c'est-à-dire il a donné des milliards de data à Claude qui a travaillé longtemps et a dit, et c'est ça. Donc je vous le donne, son code, c'était quoi?
7: Ouais, parce que
0: maintenant il l'a changé. LOL 420 fuck the police.
7: Point d'exclamation. C'est vraiment un code de bourracho, ça. Non, mais c'est vraiment un code de bourracho, vraiment.
4: Oh, l'andouille.
0: Eh, je vous dis, peut-être que si je rentre tout, peut-être qu'il peut retrouver les codes de mon Skyblog, Claude.
7: Enfin, bien sûr. Mais c'est sûr.
4: Bah, moi, ceci dit, j'ai le même code depuis que je suis dotée d'Internet. Je n'ai jamais changé de code. Je mets des points d'exclamation quand on me le demande ou une majuscule quand on me le demande, mais je n'ai jamais changé.
0: Bah, t'essaies de changer le moins possible, hein.
7: Et je vous avais raconté ça. Que ma femme avait, à l'époque, elle était avec un ex, bon, bref, elle a fait sa vie et elle avait une clé USB. Et cet ex lui avait dit, bah, tiens, ça s'appelle des bitcoins, je te parle de ça 2011, hein. 2010. Ça s'appelle des bitcoins. C'est de la monnaie virtuelle et peut-être qu'un jour ça vaudra de l'argent. Enfin, en tout cas, voilà, je te laisse ça sur une clé. Il y en avait 10.
4: Oh,
7: 10.
4: Elle a combien du coup aujourd'hui?
7: 10 bitcoins. On n'a jamais retrouvé la clé USB avec les déménagements et tout. Je suis comme un fou. Là, on serait millionnaire. Peut-être plus même, non?
0: Ah, bah oui, plus. Ouais.
7: Plus, ouais.
0: Peut-être plus, ouais. Bah, 400 000, pour un peu que vous ayez le même truc, vous seriez à 1 million d'euros.
4: Oh,
0: voilà.
7: On la cote, la clé USB. Elle est blanche, nacrée, avec une petite ficelle. Je la vois très bien.
0: Non, mais attends.
7: Mais je te jure.
0: Je la retrouve.
7: Et je ne sais pas où est cette clé.
4: Tu crois qu'elle est perdue ou juste elle est quelque part? Sans...
0: Est-ce que tu vis encore avec l'espoir? Ouais, c'est ça, Oriane. Est-ce que tu vis encore avec un petit espoir de la retrouver ou tu fais le deuil?
7: On a fait le deuil avec ma femme. On l'a un peu oublié en se disant, bah, allez, tant pis, c'est pas grave. Mais peut-être qu'un jour, on tombera dessus et je vais pas là, les copains.
4: surtout, qui est cet ex merveilleux?
7: Ben, un gars qui était connecté à ce genre de truc. Moi, j'y connais rien, donc.
0: Ça lui va demander sa part, hein.
7: Bah non, je n'existe plus, je ne sais même pas.
4: Je l'ai éliminé.
7: Bon, bah, Ali, je te fais un énorme bisou en tout cas. On écoute du David Guetta, I'm Good sur Energy. Belle après-midi, tout le monde. Merci d'être là. J'embrasse tout le monde, sauf la marque Orange qui loue des voitures à Grenoble.
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7: Un grand merci de nous suivre chaque soir. On est là sur Energy avec la mère Oriane et le père Guillotin.
8: Ah, bah, toujours là, toujours présent. Hein.
7: Elle est Lascar, là, je vous présente le le Ch'tun, là, le Ch'tun Thibault, là.
8: Okay.
7: On a tous préparé une info pour Brio dîner de ce soir. Je vous le redis, là, c'est la bonne ambiance pour le moment. On s'aime tous bien. Dans un instant, attention, c'est plus la même ambiance. C'est une ambiance médiatique qui se frite.
8: Ah bah c'est la castagne, hein.
7: C'est la castagne parce qu'on veut tous gagner le point. Notamment Thibaut et Rémi, ça y est, une compète dans la compète. On est un peu plus cool avec les filles.
4: Bien sûr.
7: Mais on a quand même envie de gagner. On aura des infos sur des personnages Disney. Je rappelle, j'ai la petite sirène.
0: Moi, j'ai Blanche-Neige et les sept nains.
4: Aladdin.
7: Moi c'est Blanche-Neige, mais bon, un autre délire que. Bah, c'est Blanche-Neige. Ouais, c'est Blanche-Neige. Bon.
0: Si tu veux, je prends les 7 tas, tu prends Blanche-Neige.
7: Allez,
0: on peut faire ça.
7: Non, mon truc en fait, c'est un. Moi, franchement, Thibaut, tu devrais te retirer. Mais tu devrais passer à autre chose.
0: Mais moi, c'est énorme ce que j'ai.
7: J'ai un truc. Non, gars, je vous apprends quelque chose, elle est tombée de l'armoire. Et pas une petite armoire, gars, une armoire normande. Hein.
0: L'armoire Louis XVI.
7: Ah, attention, c'est du chêne massif. Hein. C'est 2m50. Hein. Tu tombes de là-haut, ça te fait mal au coccyx. Donc vraiment, tu devrais te retirer.
0: Regarde, je suis en flip là.
7: Thibaut, tu te retires?
0: Mais pas du tout, je suis énorme.

Géographie ce soir, c'est ça. Histoire géo ce soir, on aura un correcteur avec nous qui va vous donner des astuces pour essayer de passer peut-être du 9 à 10 ou de 10 à 11. Vous avez compris le petit point qui peut tout changer. J'ai parlé tellement longtemps qu'il a dû remettre les réponses. Ça veut dire qu'il faut que je me taise. C'est parti, une pause. On rêve.

0: frérot, du Blanche-Neige, de la Petite Sirène
1: et du Aladdin.
0: Oh, bon vieux père Aladdin.
1: Eh oui.
0: Restez avec nous, on parle de tout ça dans un instant.
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0: Ça y est, on y est, ça y est, c'est mon moment préféré peut-être de l'émission. Les infos pour briller au dîner de ce soir. 4 infos, 4 fun facts sur un thème. Chacun de l'équipe a bien bossé, a amené son info et a envie de gagner cette compète. Jingle et je vous présente la personne qui sera le juge ce soir.
3: Qui aura la meilleure info sur des personnages de Disney ?
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1: Vigorer un peu, ça a coupé ta jeunesse.
2: Moi, quand on me déplace d'un point A à un point B, j'abandonne entre le point A et le point B. Faut me laisser au point A. Ouais. Mais on mettrait pas des écrans avec des paroles de Liane Folie, si, éventuellement.
1: Comme je crois qu'il y a la Coupe du Monde en même temps, quand on va faire ça, il y aura la Team Coupe du Monde. La team, ouais,
3: parce que c'est pire, c'est que moi, entre le point A et le point B, en général, j'y A tout de suite au point B et je n'y vais pas. C'est vraiment, j'y A tout de suite et mon Uber, c'est ça va aller chez moi. Merci. Et vraiment, je ne vais jamais au point B.
2: Non.
4: Posez pas la question, je serai au point B.
3: Pas de soucis, tu seras même au point C.
4: Pas faux, tu vas faire l'alphabet, moi.
5: Au point S. Au point S, regarde.
3: Bon, les copains, attendez, on s'égare. À 2 heures qu'on parle de notre soirée de fin d'année, on vous tiendra au courant de ce qu'on fait, bien sûr. Mais pour le moment, on va faire les infos pour Brio Dîner de ce soir. Personnage de Disney, pourquoi? Parce qu'on est le 9 juin. Et le 9 juin, première apparition de Donald Duck.
2: Oh, oh.
1: Ça veut dire Rémi, tu vas t'exploser ce soir, Thibaut, t'es énorme.
3: Je sais même pas que je sais le faire.
2: C'est énorme. Fait mais trop bien.
3: Maintenant, essaye de parler, de nous dire quelque chose. Non, mais il parle pas, Donald.
1: Non.
3: Vas-y,
1: il parle de temps en temps.
3: Incroyable. C'est fou, je l'avais jamais essayé de ma vie.
1: Mais tu le tiens.
3: Ah ouais.
1: On dirait.
3: Mais oui, non, je parle pas.
1: Non, mais tu parles pas, mais tu l'as.
3: C'est la première étape.
2: Donald, il parle pas.
3: Incroyable.
2: Mais fais-en quelque chose. Propose à TF1 d'en faire une émission. Ah ouais. Camille devient Donald Duck.
3: Ouais.
2: Ça va cartonner.
3: Il m'a fallu 44 ans pour trouver mon incroyable talent. J'ai aucun talent dans rien. Je suis vraiment le gars le plus moyen dans tous les sports. Et là, je viens de trouver, c'est Donald Duck. Léa, t'as entendu?
6: Oui, oui, c'est très bien fait. On croirait avoir une discussion avec.
3: C'est fou. Non, mais attendez, je le trouve là en direct avec vous.
1: Ouais.
3: C'est dingue.
1: Ah, c'est fou. Hein.
3: Oh là là là là là là. T'as les images là?
2: Envoie-le à toutes les chaînes.
3: Non, mais filme en direct. J'ai une révélation, les gars. Oh là là là, je vais faire incroyable talent aux États-Unis comme Kev Adams.
1: Fais ma singer.
2: Qu'est-ce que c'est gênant.
3: Quart de finale. Quart de finale. C'est le meilleur Donald Duck qu'on ait eu dans l'émission. Tout simplement.
1: Golden buzzer.
3: Direct. Passe à partout.
2: C'est ta tête et tes mains. C'est extrêmement drôle.
1: On voit que tu dis des trucs. On sent que tu t'exprimes.
3: Bah oui. Bien sûr, Donald. On est d'accord. Bah oui, mais t'es marrant. Je me fais rattraper par les impôts, c'est pas moi qui ai fait la déclare. Hein.
5: Pardon, il est un peu en train de se transformer en Mélenchon.
1: La République, c'est moi là.
5: Ouais, c'est ça.
3: Bon, c'est parti, personnage de Disney. Donc, Léa, c'est toi qui vas voter ce soir, hein, Léa.
6: Ok, très bien.
3: 4 fun facts. Bon, on va le faire dans un instant parce qu'on a perdu 1000 ans avec Donald Duck. On va se mettre un petit peu de Blast Jax.
1: Comment on dit Blaster Jax en Donald?
5: Je vous fais l'intro en Donald Duck.
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3: On est toujours sur Énergie, on est toujours ensemble, bien sûr. Vous attendez ce moment, c'est les infos pour briller au dîner de ce soir. J'espère que vous l'attendez, en tout cas nous on l'attend. C'est le moment où on est en compète. Sachez qu'on s'aime beaucoup dans l'équipe, mais cette séquence-là, on se hait tous.
1: Absolument. Ah
3: oui. On veut tous se tirer vers le bas parce que tout ce qu'on veut, c'est avoir la meilleure info. Est-ce que c'est un bon mood? Non.
1: Non.
3: Est-ce que c'est un bon exemple?
1: Non.
3: Mais pendant 5 minutes, permettez-nous vraiment d'être chacun pour soi.
1: Ah ouais. Oui.
3: C'est la séquence la plus nombriliste de toute la bande FM. C'est le moment où on veut gagner. Et pour gagner, parfois, il faut écraser les autres, malheureusement.
2: T'as un peu de médiocrité, ça fait du bien.
3: Bah, bien sûr.
1: Bien sûr.
3: Tu parles de médiocrité, l'enchaînement est vite fait. On va commencer avec Rémi. Et son info sur Blanchet. Je rappelle que c'est Léa ce soir qui vote pour les 4 fun facts sur des personnages de Disney.
1: Écoutez cette info.
6: Attention.
3: Personnages de Disney, t'as raison, Léa. Et attention.
1: Attention à quoi?
3: Je trouve pas le mot.
1: Hors sujet.
3: Ah non. Écoutez bien. Je vais vous parler du premier personnage Disney. Alors au-delà de Mickey, en long métrage, c'est Blanche-Neige et les Sept Nains. C'est le premier long métrage de Disney. Ça a été très dur pour lui de le monter. Oui.
1: Je m'excuse. C'est pas Mickey Fantasy?
3: Non, Mickey Fantasy, c'était pas un long métrage. C'était un programme court. La première fois qu'il a réussi à faire un long métrage, c'est Blanche-Neige et les Sept Nains, plus d'une heure et demie. Et il a fallu le financer. Personne n'y croyait, donc il a dit ok, j'hypothèque la baraque. Walt Disney a hypothéqué sa maison, machin. Et là, énorme succès, on le sait tous, puisque tout le monde l'a vu. Mais qu'est-ce qui s'est passé derrière? Il a chopé, je ne sais pas combien d'Oscars. Mais la petite particularité, c'est quand on lui a remis l'Oscar, on lui a remis quoi?

0: un Oscar et 7 petits Oscars qui représentent les 7 nains. Et il y a la photo. Il y a la photo de Walt Disney qui récupère pour la première fois de l'histoire son Oscar avec 7 petits Oscars de
1: c'est hors sujet.
0: De,
1: c'est
0: hors sujet.
1: C'est un véritable.
2: C'est la HS.
0: Non, c'est Blanche-Neige. Je parle de Blanche-Neige, ah, c'est le film Blanche-Neige.
3: Mais non, mais photo, tu parles pas d'un. On doit apprendre un truc sur un personnage de Disney. Tu parles du film. On t'a mis en warning avant. T'as dit, je vais parler du film. On t'a dit, attention, le film n'est pas un personnage de Disney. C'est Léa qui tranche. Je te promets, c'est pas pour te prendre 5 balles. Je rappelle, on a une tirelire. Hors sujet fake news, la tirelire monte et on l'offre à un auditeur en fin d'année. Donc, ce qui pourrait t'inciter Léa à dire que c'est une fausse news parce que ça met 5 euros en plus. Mais je te promets, je pense que c'est hors sujet. Hein.
2: Si c'était Blanche-Neige à trois narines, là, t'étais dans le truc. Là, c'est pas Blanche-Neige à trois narines, c'est. Il a 8 Oscars Disney.
3: Je peux
1: le dessin animé.
3: Je te connais bien Rémi, même ton body language, t'as pas plus envie que ça de te défendre.
1: Sinon tu seras en train de faire des grands gestes avec les bras et tout.
0: Non, je vous pose juste la question, on est d'accord que donc vous ne parlez pas des films,
2: non,
0: du perso.
2: Des personnages.
3: Tu m'as donné une info Aladdin, sur le personnage
0: pas,
3: du film.
0: Aladdin c'est pas le film, c'est le personnage.
3: Si je dis La Belle et le Clochard, en fait, le chien a été inspiré d'un de ses chiens et machin, ça veut être cette race, c'est le personnage. Si je te dis le film Roxy Rookie a gagné 4 Oscars, c'est le film, c'est pas les personnages.
0: Ok.
3: Est-ce qu'on pense selon moi, c'est Léa qui va décider. Hein.
4: Ouais, après, bah oui, là, c'est vrai que ça parlait plutôt du personnage, mais les Oscars, c'est le film en lui-même, non?
3: Ouais, donc c'est hors sujet.
4: Oui, bah pour le goût, oui.
0: Après, c'est le personnage qui fait l'Oscar, hein. Mais bon,
3: ok. Moi, vous savez comment je suis. J'ai le cœur ouvert. Je te rappelle quand même que tu dois 20 balles, hein, donc t'as 25 là.
0: Ça commence à faire petite ardoise. Hein. J'ai la même au PMU d'en face, donc allez.
3: Et Thibaut, tu dois aussi 5 euros. Hein.
1: Ah bah tiens, j'y mets tout de suite. Je les ai là. J'y mets. C'est maintenant jamais.
0: Allez. Et bah sachez que la cagnotte fait 160 euros. Hein.
2: Oh, c'est allez. Beau.
0: Avec mes 25
3: oh, je compte avec tes 25, mais tu les dois et ça fera 160 euros.
1: Ok. Vous voulez que je rattrape un peu le tir du coup sur Blanche-Neige?
3: Allez, on y va. Ouais. Blanche-Neige et 7 nains, faut pas être hors sujet.
1: Voilà, Léa, ma douce, ma belle, ma puce, je vais régler un peu les comptes là avec Blanche-Neige. Tu vas voir, moi je vais t'apprendre un truc de fou. Comment a été créée Blanche-Neige? Il faut savoir que Blanche-Neige et les 7 nains, c'est la première fois que Disney fait un dessin animé où il y a des humains représentés dans ce film. Et du coup, pour représenter Blanche-Neige, l'équipe de Disney a pris des cours d'anatomie. Ils ont pris des cours d'anatomie pour pouvoir bien représenter les humains. Et c'est la première fois que dans un dessin animé, des personnages humains arrivent et avec des cours d'anatomie. C'est énorme. Blanche-Neige, la première humaine dans Disney.
0: Ils ont pris des cours de... Enfin, ils dessinent,
4: c'est les dessinateurs. Pour la dessiner.
1: Exactement.
4: Les cours.
1: Exactement, ils ont pris des cours.
3: Des cours d'anatomie pour les proportions, parce qu'évidemment, c'est des dessinateurs, mais jusque-là, ils dessinaient des Winnie l'ourson et des tigrous, tu vois. Et donc, ils voulaient être sûrs qu'elle soit très ressemblante.
2: Bah, elle est d'ailleurs très proportionnée, cette Blanche-Neige.
1: C'est un très bon
2: travail.
1: C'est devenu un exemple, après, pour tous les dessins animés où il y a des humains dedans. En gros, ça vient de là. Et derrière ça, après, je pourrais compléter en disant que ce film a permis de créer derrière Pinocchio, Fantasia, Dumbo, Bambi, tellement ça a rapporté d'argent.
3: Qui ferait une super Blanche-Neige?
1: Oh, bah, rien.
0: Nolwenn Leroy.
2: Ah oui.
1: Oriente une belle Blanche-Neige.
3: Vous savez qui? Laetitia Casta.
0: Ah, pas mal aussi.
3: Ferait une super Blanche-Neige.
2: Ah, je la verrais plus Mulan, tu vois.
3: D'accord.
1: Oui.
3: Et donc, qui ferait une bonne Blanche-Neige?
2: Je vais te dire. Adjani? Bah quoi? Lorraine Bacall?
3: T'as qui, toi, Oriane?
2: Aladdin. Je vais vous expliquer comment le personnage a été créé. Le patron à l'époque de Disney fait plein de réunions pour trouver vraiment le bon Aladdin, le bon concept du personnage. Il fait des réunions et il se rend compte qu'à force de faire des réunions, Jasmine est vraiment au-dessus, beaucoup plus charismatique, beaucoup plus intéressante. Ils se disent, bon, on va essayer de s'inspirer de quelqu'un qu'on connaît, Michael J. Fox. Il continue de bosser dessus.
0: C'est l'acteur de Retour vers le futur.
2: Tout à fait. Et là, ils se disent, non, il est toujours pas assez fort. Et là, il a une révélation. Il va dire, on va suivre une ligne directrice. Pendant toutes les séances de création, on va s'inspirer de... Oui, tout à fait, comment tu sais?
0: Je sais pas, d'un coup j'ai eu le tilt, il se ressemble un peu.
2: Tom Cruise dans Top Gun. Oui.
0: Bah tu vois.
2: Il a été calqué un petit peu sur de point de vue comportemental sur Tom Cruise dans Top Gun. Et au dernier moment, ils ont dit, il manque un truc. On va lui rajouter le Serwell de MC Hammer.
0: Ah!
2: Donc Aladdin, maintenant, si vous re-regardez le film.
0: C'est Tom Cruise avec un Serwell.
2: C'est Tom Cruise avec un Serwell.
0: C'est Tom Cruise qui a fait un Bacel.
1: Ah ouais, c'est Tom Cruise que tu voulais appeler. C'est Tom Cruise au Festival d'Avignon.
0: Ah ouais, c'est lui, hein.
1: C'est Tom Cruise devant un monoprix avec un malinois.
0: Tu veux voir Aladdin? C'est tout simple.
2: Mais c'est vraiment le mélange de Tom et MC Hammer.
4: Du coup, ça donne envie de re-regarder juste pour ce détail-là.
2: Mais je suis d'accord.
3: Eh ben moi je vais vous parler de la petite sirène et je vais vous faire une très belle révélation. Je vais sans doute gagner, ça m'embête, mais sachez que c'est beau parce que c'est progressiste. Et il était temps. La petite sirène est la seule princesse Disney à avoir un enfant.
2: Ah,
3: ah bon?
2: d'enfant.
3: Si. Ariel est la seule princesse Disney à avoir un enfant. Sa fille Mélodie apparaît dans La Petite Sirène 2.
5: Retour à l'océan.
3: Ah ok. Eh oui. Et c'est la seule princesse qui a un enfant.
5: Ah, pas mal.
3: Pas mal. C'est super. Et il est temps. Et il en faudrait plus.
5: Bien sûr.
2: Je suis parti pris. Je vais peut-être jeter un pavé dans la mare. Je n'aime pas du tout Ariel, la petite sirène, le personnage. Elle m'agace énormément.
3: Comment tu peux dire ça?
2: Elle veut des pieds pendant tout le truc. Elle donne sa voix. Et meuf, mais ça se voit qu'Ursula est quand même odieuse. Elle fait pas d'effort, quoi. Les je veux des pieds. Elle m'a saoulée.
5: Maintenant, toi, tiens, on va te mettre une queue de saumon. Tu vas vouloir des pieds à un moment donné.
3: Des sirènes.
2: Mais tous ses potes ont des queues de saumon. Son père est adorable. Elle est là à vouloir un ailleurs tout le temps pendant tout le film. Alors que sa famille l'adore. Elle finit sans voix, sans pouvoir marcher sur ses pieds vu qu'elle sait pas marcher, fatalement.
3: Elle est amoureuse.
2: Oui, et c'est toute la partie qui m'énerve d'ailleurs. D'ailleurs, le prince, je l'aime pas non plus. Je l'aime pas ce film. Il me met très en colère.
3: Oui, parce que pour l'amour, elle oublie la famille et tout le monde, quoi. Non, mais qu'est-ce que c'est?
2: Elle oublie la famille, le pote, le crabe, Sébastien. Elle oublie tout.
3: C'est super. Il a une super énergie.
2: Sébastien, il a une super énergie. Polochon est charmant. Et elle s'en va.
5: Mais excusez-moi, hein, c'est l'histoire de la vie. Hein. Moi, ma fille, elle vient de me dire qu'elle avait un mec.
2: C'est pas vrai.
3: Mais attends, mais qu'est-ce que tu dis?
5: Je suis en train de vous annoncer une folie, là.
3: Wow. Attends, oh là la coupure. Attends, reviens dans un instant. Léa, dans un instant, tu nous dis qui a gagné selon toi. Et là, la réveil, il est fou, lui.
2: Il a fait mieux des improvisés. En parlant de la petite sirène, mais ça n'a rien à voir.
5: Si, ça me fait penser à ça. Tu dis qu'elle oublie sa famille et machin. Je suis là-dedans, là.
3: Oh là là, ça y est, les beaux-pères.
5: Bah non, attends.
3: Ah, c'est beau papa, ça y est.
5: Non.
3: Oh là là, Maléa. Il nous apprend ça d'un coup. Restez avec nous sur Énergie, on veut tout savoir. Oh là, il y a du croustille qui arrive.
5: Ah bah là,
3: Vladi, pas qu'elle a trouvé un mec. Ah là là, on veut tout savoir sur lui. Restez là le temps d'écouter Naïka.
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3: Oh mon Dieu, tout ce qu'on est en train de vivre ensemble sur Énergie, je crois que vous vous rendez pas compte. On vient de faire des infos Disney. On a appris plein de choses sur Disney. On a en même temps, d'un coup, notre il nous révèle que sa fille, Rémi, a un mec.
5: Elle va se marier.
3: Non, on se calme. Elle a, c'est la première fois, elle a un petit copain.
5: Quel âge elle a déjà?
3: 14.
5: Ah oui, elle va pas se marier.
3: Alors attendez, on y revient. Avant ça, quand même, Léa, tu vas nous dire qui a la meilleure info selon toi, ce soir, Léa, sur les personnages Disney.
4: Alors pour moi, c'est Oriane avec Aladdin.
2: Oh merde.
4: Parce que du coup, ça m'a donné envie de le regarder. Juste pour.
2: T'es au top, Léa, je suis ravie. Merci.
3: Oriane, à qui est-ce que tu vas retirer un point? J'ai 7 points, les filles avaient 6 points, Thibaut a 0 et Rémi a moins 3.
2: Ben, je vais t'enlever un point.
5: Ah oui.
2: Pour que je prenne avec les filles la tête de ce classement.
3: L'égalité. On a 6-6, si j'ai un point en moins.
2: Oui, voilà, faisons ça.
3: Très bien, on a égalité.
5: Oui.
3: Et Rémi et Thibaut restent à 3 points d'écart.
5: Ouais. Voilà, mais ça arrive là. Là, on est en train de se remettre. Ouais. Le but du jeu.
3: Tu dois quand même 5 balles dans la tirelire.
5: J'en dois 25. Mais voilà. Non, mais l'important, c'est qu'on soit à l'équilibre tous les deux.
3: C'est ça.
5: Voilà.
3: On veut finir tous les deux à 0, c'est notre objectif.
5: On va y arriver.
3: Bon, ça c'est fait. Léa, tu restes avec nous parce qu'on voulait savoir qui a gagné les infos. C'est Oriane ce soir et bravo, mais pour l'instant, qu'est-ce qui se passe? Ta fille a un mec?
5: Ma fille a un petit copain.
3: 14 ans, elle te l'a annoncé.
5: Elle me l'a annoncé, 14 ans, collège, 4e, la classe d'en face, bon ben voilà. Et du coup...
4: Ah c'est dur le premier.
5: Ah le premier, je te cache pas qu'il pique un peu.
3: Ah là là.
5: Je vois à peu près qui c'est, parce qu'elle m'a montré un peu en photo derrière un truc, je vois à peu près... Mais je suis un peu, parce que je vois bien.
3: Est-ce qu'il te l'a présenté? Parce que l'autre jour, on a fait une soirée avec Rémi. Et pendant ce temps, les filles avaient une soirée à la maison avec des mecs.
5: Exactement, mais il n'était pas là.
3: Il n'était pas là.
5: Ouais, il n'était pas là, ouais.
3: Oui, c'est ce qu'elle t'a dit.
5: Alors attends, donc l'idée c'est que elle ne veut pas me le présenter. Bien sûr, c'est trop tôt. Puis de toute façon, elle n'a pas envie parce que je suis gênant. Bref, c'est une autre histoire. Et donc voilà, donc je suis un peu tout bouleversé. Pourquoi? Parce que elle passe son temps dans sa chambre à lui parler sur son téléphone et tout, tu vois.
2: Je deviendrais dingue.
3: Et donc, ça va t'arriver. Elle a quel âge, toi?
2: 5 ans.
3: Hein? Ah ouais, mais tu vas y venir. Hein?
2: Non, mon beau-fils va avoir 11 ans, donc j'imagine que ça va commencer à l'intéresser bientôt.
5: En même temps, c'est mignon parce que je la vois avec ses petits gousis, les petits papillons dans le vent. Tu vois qu'elle est en train de vivre un petit moment, ce premier amour. C'est mignon.
2: Elle te
5: en
2: fait
5: même
2: pas lire.
5: Temps, je suis dans une tendance.
2: Elle te fait jamais lire les messages.
5: Ah ben non. Non, je dis pas les messages. Non, mais je lui dis rien, je lui dis que je suis content, j'espère qu'il prend soin d'elle, qu'il est gentil, que ça se passe bien. Et de temps en temps, j'arrive au père gênant ou à la porte. Alors, il y a un petit premier bisou. Ah, je prends la porte dans le nez, hein. Ça c'est d'office. Mais donc, j'ai envie d'avoir des infos. Et en même temps, je la laisse dans son truc, dans son petit moment.
4: Non, en même temps, c'est bien si elle s'exprime dessus, si elle le dit.
5: Exactement.
3: C'est génial.
4: Moi,
3: j'espère
4: que mes enfants, ils font pareil, ils me diront quand même.
3: Ah, bah ouais, ils ont quel âge tes enfants, Léa?
4: Alors, mon fils a 5 ans et ma fille, elle a 11 mois.
3: Ouais, bon, elle a un peu de temps, ouais.
1: Temps de voir venir.
2: Mais alors attends, tu n'as pas la réponse. Tu ne sais pas s'ils se sont embrassés.
3: Bien en tout cas que tu crèves l'abcès et que tu dis si tu veux m'en parler, tu peux m'en parler sous rigolade, mais c'est bien. Parents, là, laisse tomber. Il n'y avait pas un mot de ça. On parlait de rien.
2: Ah, tu ne pouvais pas en parler.
3: On ne pouvait pas, mais on parlait de rien, quoi. Donc il n'y avait pas de ça.
2: C'est notre génération, bien sûr.
3: Je serais voir mon père en disant en fait, j'ai galoché. Moi, qui tu parles pour laisse-moi tranquille, il y a Roland Garros là. Laisse-moi tranquille là. Va parler avec qui tu veux, va parler avec ta mère. Ma mère lui dit je sais pas, parle-toi à ton père. Non, mais le débat, il était pas hyper ouvert à l'époque, c'est sûr. Là, on en parle un peu et c'est mignon, tu vois. Après, je sais qu'ils passent des petites après-midi ensemble. Ils vont de temps en temps se promener, machin, c'est mignon. Ils vont.
5: Et donc, elle te dit là, elle te dit pas, je vais avec des copains, elle te dit, je vais avec mon copain.
3: Voilà. Après, une fois, elle me l'a pas dit. Elle m'a dit, je vais avec des copines, machin. Et j'ai appris le soir même, parce qu'elle arrive rien à garder. Elle est trop mignonne. Elle dit, bon, en fait, j'étais avec lui, machin.
2: Oh, chérie.
3: Dis-moi les choses, ça n'a pas de problème.
4: Prénom.
3: Je le balance.
2: Oui.
3: Allez, c'est parti. Léon. Oh le Léon, oui. Je suis prêt, hein, mon gars, si tu m'écoutes. Hein.
2: Tu connais les
5: petites têtes à la baraque.
2: Tu connais les parents?
3: Non, je connais pas les parents. Je connais pas les parents.
1: Ils ont le même âge?
3: Qui?
1: Léon et ta fille.
5: Ils sont quatrième, les deux.
1: Ils sont quatrième. Ah, non, ils ont doublé, tu sais, c'est pas un petit redoublant.
2: Non,
3: ils sont mimes. Ils ont fait sixième, cinquième dans la même classe. Quatrième, ils sont plus dans la même classe. Ils sont un peu retrouvés, quoi.
5: Ah, ça, j'ai écrit des mots sur le cahier de texte.
3: Et t'es allé très vite sur le. Non, je lis pas les messages. Tu lis vraiment pas les messages? Parce que quand on t'a dit tu lis pas les messages, j'ai dit non.
2: C'est pas évident.
3: Non, alors, je lis pas les messages, mais c'est vrai qu'un jour, le téléphone était un peu ouvert. J'ai passé une petite tête rapide, vite fait, juste pour voir.
5: Être sûr que ce soit carré.
3: Voilà. Et c'est carré total. Très drôle. Le Léon.
4: C'était 30 ans.
3: Il est marrant, Léon.
5: Il est marrant, il a des bonnes punchlines et tout. Je dis, oh, c'est bon, ça, t'es mon gars, toi, c'est rigolo.
3: Voilà, donc après, voilà, j'espère qu'il prend soin d'elle.
1: Il a pas regardé les messages.
3: Ah non, mais vite fait.
5: Mais il est très drôle, je sens, hein.
2: Sur les 2-3 heures de change que j'ai lu.
3: C'est le premier, donc je suis un peu tout bizarre, tu vois. Je sais pas trop comment me comporter.
1: On dirait que c'est son premier à lui. Je sais pas, ça me met des papillons dans le ventre.
2: C'est Léon, quoi, il est drôle.

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2: Merci de nous choisir, merci d'être là les copains. Je sais que vous êtes nombreux à nous suivre. On va se passer plein de choses. Il va y avoir un correcteur d'orthographe de... c'est fou, ça ne veut rien dire. Il va même se passer plein de choses. Et nous, on va rester avec vous. Il y a un correcteur d'histoire-géographie pour le bac, qui a l'habitude de corriger des épreuves du bac, d'histoire-géo, qui va nous donner des petits tips pour vous tous qui nous écoutez, pour les parents aussi que vous pourrez donner à vos enfants, pour peut-être gratter le petit point en plus qui ferait plaisir en histoire géo. Hier on a eu Philo, vous pouvez réécouter en podcast. Ce soir c'est histoire géo, on va essayer de faire ça tous les soirs, on découvre des choses. En même temps je vais tester votre niveau d'histoire géo.
3: Oh là, bah tu vas pas être déçu.
2: Ouais, on va essayer de faire ça avec l'équipe. On va aussi essayer de trouver un champion. J'ai envie de faire cette séquence. Champion de quoi?
3: Ah oui.
2: Vous avez deux auditeurs et il faut deviner très vite de quoi est-ce qu'ils sont champions. Donc on a besoin de vous. Là encore, ça se passe au 0870 42 48. Et c'est le même number, pourquoi? Pour gagner un iPhone dans un instant.
3: Et c'est le retour du Battle Quiz.
2: Le jeu
3: qu'on a créé avec Thibaut. A tout de suite.
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2: Merci d'être là sur Énergie. Qui veut jouer au Battle Quiz?
5: Moi.
2: Êtes en direct avec nous, les copains. Le bac, on en parle dans un instant, bien sûr. Vous êtes champion de quelque chose, on a besoin de vous. 0870 42
3: 48.
2: Exactement, jeune. Julia et Jessica sont là, ça va tous les deux?
6: Oui, ça va,
7: impeccable.
2: Les copains, vous êtes là, il y a aussi plein d'autres personnes qui attendent pour jouer. Vous voulez tous l'iPhone. Julien, je te reprends tout à l'heure si Julien ne gagne pas, et ainsi de suite. On aura un gagnant quoi qu'il arrive pour cet iPhone maintenant, puisqu'on va commencer avec Jessica, qui sera peut-être la première à gagner, puisqu'on va jouer au Battle Quiz.
3: C'est l'heure de jouer au Battle Quiz.
2: Le Battle Quiz, on l'a créé avec Thibaut. Thibaut, je te laisse même l'expliquer aux gens.
3: C'est très simple. Pendant 45 secondes, on va poser des questions aux personnes qui sont autour de la table. Mais avant ça, la personne qui est avec nous au téléphone va devoir miser si c'est Rémi ou Oriane qui va avoir le plus de bonnes réponses.
2: Eh ouais, mon pote.
3: Voilà. Une fois que ce petit truc est passé, bah, Oriane et Rémi vont répondre aux questions.
2: Et vous ne savez pas, vous, sur qui elle a misé, Jessica. Donc vous, votre but, c'est d'essayer d'avoir le plus de bonnes réponses et surtout de vous battre l'un et l'autre, d'avoir d'essayer d'avoir le plus de réponses. Et ensuite, on verra si elle a fait le bon pari.
3: Faut miser sur la bonne personne.
2: Voilà, faut miser sur le bon cheval. Ouais. Comme on dit, c'est comme à l'hippodrome de Vincennes au Grand Prix d'Amérique.
3: C'est pareil. Chose, hein.
2: Oriane, Rémi, je vais vous demander tous les deux de quitter le studio.
6: Oui.
2: Les deux sortent. Jessica, selon toi, qui va... Je rappelle, hein, c'est les mêmes questions qu'on va poser aux deux. En 45 secondes, selon toi, qui aura le plus de bonnes réponses?
6: Allez, je mise sur Rémi, le pauvre.
3: Oh, c'est un bon canasson.
2: Eh ben, écoute, en tout cas, hier, ça t'aurait porté chance puisque Rémi a gagné hier.
6: Ouais.
2: Bah, une manche Rémi, une manche Oriane. Tu mises sur Rémi, très bien. On va pouvoir vérifier tout de suite. Faisons d'abord rentrer Oriane.
3: Rémi a voulu rentrer aussi, il a toujours pas compris le jeu.
5: Parce qu'il était en train de me parler de mon parfum et il me poursuivait. Hé, hey, il y a une odeur marine. Je suis un nez, je sens tout, je suis truffié. Merci Rémi.
3: Tout en se frottant, enfin bref.
5: Il me lâche.
2: T'es prêt pour 45 secondes de questions?
5: Tout à fait.
2: Hier, c'était...
5: Si, j'ai gagné hier.
2: Oui, mais première manche, 2 points en 45 secondes.
5: Oui, effectivement.
2: Pardon, hein. C'est pour que tu te reconcentres.
5: Très bien.
2: On y va, c'est parti. Top chrono. Quelle est l'unité monétaire principale de la Réunion?
5: Le franc. L'euro.
2: Quel est le genre grammatical du mot insigne?
5: Je sais pas.
2: Un insigne. Masculin. Combien de S faut-il mettre au mot récipicé pour l'écrire correctement au pluriel?
5: 2.
2: 3. De quel pays sont traditionnellement originaires les chanteurs ambulants appelés mariachi?
5: Mexique.
2: Oui. Quelle actrice incarne Marie dans le film Marie à tout prix?
5: Cameron Diaz.
2: Oui. Comment appelle-t-on un journal qui paraît 2 fois par semaine?
5: Un bi-hebdomadaire.
2: Oui. Le 1er novembre est un dimanche. Quel jour de la semaine est le 30 octobre?
5: Samedi.
2: Un vendredi. De quel mot vélo est-il l'abréviation?
5: Vélocyclette.
2: Vélocipède. Et quel est le prénom de Maupassant?
5: Jean.
3: Guy.
5: C'est des mots courts. Guy. Jean.
3: Dis Georges.
2: Combien de bonnes réponses? 3 sur 9.
5: Pas ouf.
2: Ah non, pas ouf. Hein. Jessica, on va accueillir maintenant Rémi. Bon, je vais vous dire après sur qui est-ce qu'elle a misé. Rémi, on y va, attention. Allez. 45 secondes.
7: Elle tigre.
2: Allez. Prêt?
7: Ouais.
2: Top chrono. Rémi, quelle est la température de fusion du napalm?
7: 1000 degrés.
3: Non, c'est pas une vraie question.
7: J'y vais.
2: Et on sait combien c'est?
7: Non,
2: ça se trouve, c'est 1000. Voilà. Vous êtes pas.
3: Attention, on y va. Top chrono, quelle est l'unité?
2: Ah pardon, je reprécise pour les gens qui nous écoutent pour la première fois, je repose les mêmes questions qu'Oriane en 45 secondes aussi. Top chrono, quelle est l'unité monétaire principale de la Réunion?
7: Le franc.
2: L'euro.
7: Le franc, mais...
2: Oh, attends, stop.
3: Quel est le genre grammatical du mot insigne?
7: Masculin.
2: Bonne réponse. Combien de S faut-il mettre au mot récipicé pour l'écrire correctement au pluriel?

0: aucun. On me la fera pas.
1: Je vous dis que y a la bonne réponse était 3.
0: Et c'est de la merde vos vaccins. Oui, merci. Pas de soucis.
2: Je te dis que la terre est plate. Quand t'es à Deauville, tu vois. Oh pardon, je sais pas ce qui m'a pris. Je me suis dit, il est en train de me faire une entourloupe. Il y a que des C.
0: C'est stressant, je suis d'accord.
2: Je suis sûr, je suis pas bien là, j'ai mal démarré. Oh tu vois.
1: Ah là là là non. Ah là. C'est sûr. Pardon Jessica, on est à une bonne réponse pour le moment. On reprend le chrono, top chrono. De quel pays sont traditionnellement originaires les chanteurs ambulants appelés mariachi?
2: Le Mexique.
1: Quelle actrice incarne Marie dans le film Marie à tout prix?
2: Ah, je passe.
1: Il ne sait jamais ça. Comment appelle-t-on un journal qui paraît deux fois par semaine?
2: Un billet hebdomadaire.
1: Oui. Si le 1er novembre était un dimanche, quel jour de la semaine était le 30 octobre?
2: Lundi.
1: Vendredi. De quel mot vélo est la prévue?
2: Vélocipède.
1: Oh.
0: Je te comprends, t'es dans un tel état de stress.
1: Pardon, je suis hyper stressé.
0: Je sais, c'est
1: pas
0: dedans,
1: je suis désolé.
0: Sachez, ce n'est pas notre vraie nature, c'est le stress.
1: Oh là là, mais je suis fou.
2: Je suis au bout du stress. Oh là là.
1: Oh, mais c'est fou ce qui nous a sorti. Le 1er novembre, c'est un dimanche, le 30 octobre, c'est un lundi.
2: Il y a un petit moment spatio-temporel qui est. Bon, bah voilà. On a zappé des jours.
1: C'est vendredi, hein. La bonne réponse. J'étais sûr. Rémi, de toute façon, tu veux le planter, tu retrouves le nom d'un acteur américain.
2: Ah, c'est clair.
1: Cameron Diaz dans Maria tout près.
0: Je peux dire Diaz.
2: Attends, mais qui dit Cameron Diaz?
1: C'est son vrai nom.
2: Non, Diaz.
0: Même en anglais, ils disent Cameron Diaz.
2: Bah oui.
1: Ah bon,
2: vérifié.
1: Ah bah oui, mais là. Il trouve un américain qui dit le nom.
2: Ah bah non, mais là, tu peux pas dire Diaz.
1: Et quand lundi, c'est le. Quand il n'y a pas de S, rien s'est pissé. Aucun. Au pluriel, aucun. Ouais, c'est ET, hein.
2: Mais tout le monde dit Cameron Diaz.
0: Diaz.
2: Mais non.
0: Diaz.
2: Comment on dit un I en anglais?
0: I.
2: Non, le I, comment c'est prononcé en anglais?
0: Ça dépend de comment il est placé.
2: Ah, d'accord. On dit comment donc? I ou I?
0: Cameron Diaz. Et ils appuient sur le I. Mince, Diaz.
2: On dit Cameron Diaz, hein. T'as toujours dit ça?
1: Bah ouais.
2: Et les gens te disaient, ah ouais, ça va, c'est cool. Bah après, je parle pas souvent à elle, hein, donc.
1: Elle m'a pas repris, quoi. Peut-être elle me reprendrait.
2: Vous trouvez ou pas? Essayez le fact-checking. Ils nous font un américain.
3: Je suis dessus.
2: Il faut trouver quoi?
1: C'est pas possible, en moins d'énergie. Une heure.
2: Je suis dessus. Bon, écoutez, d'ici jeudi soir, on aura la réponse. Reste avec nous dans un instant. En tout cas, Jessica, ça fait 4 points pour Rémi. T'avais parié sur Rémi.
0: J'ai fait 3.
2: Merci, merci.
0: Merci
2: pour tous les autres qui sont en attente, rassurez-vous, vous pourrez retenter votre chance demain puisqu'on refera le Battle Quiz. Reste avec nous, écoute Damiano. Ah, on l'a? Alors? On va se mettre à l'antenne, attendez, on va mettre à l'antenne. Attention, on va voir la réponse.
4: Ladies and gentlemen,
2: pas Diaz, mais il dit Diaz.
0: Diaz. Diaz.
2: Il dit pas Diaz.
0: Diaz.
2: Diaz. Remets-le. Ouais, Diaz.
0: Diaz. En fait, c'est ni toi ni moi, c'est Diaz.
2: Ouais. On est d'accord. Je suis prêt à faire 50% à venir vers toi pour dire j'ai tort, mais je sais pas Diaz non
0: c'est
2: plus.
0: C'est pas un franc I comme franc prix.
4: Ladies and gentlemen,
2: Diaz.
0: C'est un miche
2: miche. C'est pas Cameron Diaz.
0: Non, c'est pas Cameron Diaz. C'est Diaz comme un
2: père. C'est pas Diaz, mais c'est Diaz. Diaz, yeah.
0: Diaz. Cameron Diaz. You know.
1: va écrire récipicé, toi. Et on écoute Damiano tout de suite. Born with a broken heart. Et ça, c'est pas simple.
2: Oula.
1: Ah, t'es né avec un cœur brisé, toi.
0: Ah, bah, il est mal parti, ouais.
1: Ah, il est parti, bah, ouais. Pas simple.
2: Tu fais pas un 100 mètres.
1: Bien sûr. Il galère à passer un moment en couveuse. Hein. Reste avec nous. On reste là sur Énergie. On est en direct jusqu'à 19h.
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1: Oh, j'ai une info pour mon Rémi. J'ai une info pour mon Rémi et pour vous tous qui nous écoutez. Encore merci de votre fidélité sur Énergie. Vous êtes en train de bosser. Vous terminez peut-être cette journée de taf, en train de rentrer à la maison en famille. Soyez bien prudents après une journée de cours aussi. Désolé, mais on vous replonge dans le bac. Mais dans le bon sens.
2: Eh oui.
1: Vous devez donner des petits tips juste pour peut-être pas réviser, mais en tout cas savoir ce qui peut vous aider à avoir une bonne copie avec un correcteur d'histoire-géographie dans un instant. Avant ça, je voudrais qu'on embrasse Arnaud Burnichon. Arnaud Burnichon, tu sais pas qui c'est, tu vas avoir envie de le rencontrer.
2: Déjà, le nom, ouais, ça le sonne. Nom.
5: Ça nous plaît, le nom.
1: Burnichon, ouais, c'est une belle soirée.
2: Ah ouais.
1: Arnaud Burnichon, sachez que cet artisan boucher charcutier installé à Saint-Yan, en Saône-et-Loire, ou Yann, je sais pas, Saint-Yan, ou Saint-Yann, a battu un record vendredi. Il a réalisé, tout simplement, le plus long pâté en croûte au monde.
2: Bravo. Merci,
1: Burnichon. Voilà. Là, on discute, là, on parle.
0: Il n'y a rien de plus bouleversant qu'un bon pâté aux croûtes.
1: Bien sûr. Ce qui est important, c'est bien sûr le goût. Mais quand tu coupes ta petite tranche et que tu vois comment c'est bossé à l'intérieur, c'est de l'art. Hein.
0: Il faut que la gélatine, elle tienne. Hein,
1: bien sûr. J'aime bien le pâté en croûte, mais j'ai jamais vu le côté bouleversant du pâté en croûte.
0: C'est beaucoup plus raffiné que ce qu'on croit. Parce que le mot croûte, ça alourdit. Mais entre la gélatine, l'équilibre avec la pistache, si c'est pistaché, et le canard au milieu. Et moi, j'étais élevée dans le pâté en croûte, hein, bizarrement. Mais vraiment, j'ai des parents qui sont fans de pâté en croûte.
1: Oui. Il mesure exactement 2 mètres 50 de long.
0: Ah
1: oui,
0: ça fait une soirée.
1: C'est ce que c'est, c'est un Wembanyama allongé. Ça fait quasiment fou. De pâté croûte. Hein. Arnaud a demandé l'aide de sa famille, ses amis pour confectionner cette pièce. Il attend maintenant que la création soit homologuée par le Guinness Book. Il aura la réponse cet été. Bon, il a pris les photos. Hein. D'ici là, il le bouffe. Hein.
2: Ah oui, non, mais parce que là, cet été, c'est pas le même pâté croûte. Hein. Faut passer une tête Guinness là. Ça va pas avoir le même goût.
1: Allez vite. Hein.
2: Ah bah oui,
1: bien sûr. Venez vite, hein, les Irlandais là.
2: Ah oui,
1: 2,50. Waouh. Comment il a fait, c'est impossible d'avoir. Pardon, moi je suis technique, hein, mais il n'y a pas de.
2: Il y a une petite image, il a un très très long établi.
1: Ah voilà, mais
2: ça prend tout le plan de travail, quoi.
1: Ouais, il bosse, hein.
2: Ah, bah, c'est mon Burnichon. Hein.
1: Ah, c'est Burnichon. Bravo, Arnaud, on est fiers de toi et fiers de te passer un petit coucou sur Énergie. Hein.
2: Et tu feras gaffe, tout ce qui finit en on. Burnichon, Guilloton, tous ces noms en on, c'est la charcute, c'est le plaisir, c'est la viande, c'est bon, voilà.
1: Mélenchon.
2: Ah, mais là, pareil. Demande-lui, je pense qu'il aime nos saucisses. Là.
1: Papon.
2: Moi, un ouf.
1: Je sais, je cherche, enfin, si ça marche.
2: Ça marche pas tout le temps.
1: Vous êtes champion aussi, appelez-nous 0870-42-48. Il y a un jeu qui arrive, bien sûr. Mais avant ça, le correcteur d'Histoire Géo qui sera avec nous, c'est Maxime, hein, dans un instant.
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1: Merci de nous choisir pour terminer vos journées. Oui, l'iPhone 17, vous en rêvez tous, je vois les messages, oui. Rassurez-vous, il y en aura un autre à gagner. Rassurez-vous, 0870-42-48. Mais il y a beaucoup moins de gens qui se manifestent pour la plancha. Hein.
2: Bah, comme d'hab. Hein.
1: Je le redis, hein, iPhone 17, 3 objectifs derrière l'iPhone, là. La plancha, 5 cuissons possibles.
2: Ouais,
1: 5, c'est plus que 3.
2: Nos auditeurs ne se rendent pas compte.
0: Non, ils n'anticipent pas, parce que quand ils vont être en plein mois d'août dans un jardin sans plancha, ils vont se dire, j'aurais dû prendre la plancha.
1: Bah voilà.
2: Et alors, avec leur iPhone, qu'est-ce qu'ils vont faire? À part commander des chipots.
1: Hein,
0: bien sûr.
1: Pas les faire cuire.
2: Bah, bien sûr.
1: En tout cas, c'est ce qu'on va vous offrir encore ce soir, bien sûr. Je vous l'ai promis, on parle du bac ce soir. On va essayer de vous donner un coup de main correcteur d'histoire-géographie ce soir.
2: Ouais.
1: Hier soir, on a eu la philo, vous réécoutez en podcast. Ce soir, c'est l'histoire géo. Et tous les soirs, on va essayer de faire une matière pour essayer de vous faire gagner quelques points le jour de l'épreuve. Je testerai aussi l'équipe en histoire géo.
2: Ouais. Tu vas pas être déçu. Ouais, ouais.
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1: Bienvenue tout le monde, bienvenue sur Énergie. On essaie de vous rendre service aussi le soir, que vous soyez parents, que vous soyez élèves du bac. Il y a les épreuves qui arrivent dès jeudi. Ça commence avec l'écrit de français pour les premières, puis tout débarque, bien sûr, bah vous les connaissez, hein. Vos dates d'examen pour le brevet, c'est vraiment fin juin, le 26, 29 et 30 juin. Mais donc tous les soirs, on va essayer d'avoir un prof correcteur dans une matière. On a trop de chance, on a Maxime qui est avec nous ce soir. Salut Maxime.
8: Salut Camille, salut équipe.
1: Salut Maxime. Un grand merci d'avoir trouvé du temps. Alors je sais que tu n'es pas correcteur cette année parce que félicitations, t'es en congé pâte.
8: Exactement. J'étais d'ailleurs en train de changer une couche là, à l'instant, vous voyez, donc ça tombe bien. Là.
1: Ben, je connais bien ça. Où les fenêtres Ça va bien se passer, mon Max. Merci en tout cas d'être là. Donc, t'es prof d'histoire géo en lycée?
8: Ouais, c'est ça, exactement.
1: Et donc, tu es souvent aussi correcteur, parce que on a appris hier, grâce à notre prof de philo, que les profs de philo, peut-être il y en a moins, sont systématiquement correcteurs. Et vous, c'est de temps en temps, c'est ça?
8: Voilà. Bah là, moi, cette année, merci le congé paternité, on va pas se le cacher. Mais sinon, tous les ans, ouais, je suis de correction. Alors, avec une petite variante, là, je sais pas si vous avez su, mais avec la réforme depuis quelques années, maintenant, je ne corrige plus que l'histoire géographie, mais aussi la science politique et la géopolitique. En fait, c'est la nouvelle épreuve qui s'appelle l'HGGSP. Et en fait, il n'y a plus d'épreuve d'histoire géo comme à l'époque, en fait.
1: Ah ouais. C'est un peu différent, d'accord. Ok, très bien. Et donc, je vais te poser des questions, bien sûr, en tant que correcteur. Avant ça, je vais demander à l'équipe combien vous avez eu, vous, en histoire géo bac.
5: Moi, j'ai dû avoir 12, je crois. 12 et demi, un truc comme ça.
0: Alors moi, il y a eu un petit souci. J'ai eu 6. Et sans faire de la psychologie de comptoir.
1: Parce que je ne crois pas aux frontières actuelles.
0: J'ai pas voulu rentrer dans leur jeu.
1: Selon moi, ces frontières, c'est pas les bonnes.
0: Non, mais en vrai, mon père est historien. C'est un grand historien. Et tout le monde s'attendait à ce que je fasse de l'histoire et que je devienne historienne. Donc je pense que j'ai fait un rejet. Ouais. Et j'ai toujours été nulle en histoire géo. Donc je fais un rejet de cette matière pour m'émanciper. C'était un doigt d'honneur, finalement.
1: Mais je peux comprendre, franchement. Ouais. Je suis sûr qu'il y a de ça. Hein. Et toi, Max, combien t'as eu au bac, toi?
8: Moi, j'ai eu 15 en histoire géo.
0: Alors, Max?
1: Vous savez combien? Bah, moi, j'ai eu, je crois, 12 ou 13. Enfin, rien qui te marque, quoi, dans ces eaux-là. Vous savez combien a eu mon frère au bac en histoire géo?
0: Non.
1: 20.
0: Oh!
1: 20? Mais comment tu peux avoir 20? Il a eu 20 sur 20.
0: Mais c'est une thèse, ton frère, globalement, non?
1: Mon frère, il ne bossait pas du tout, il faisait que fumer des joints. En revanche, il avait des notes de dingue. Il est hyper mémorel, c'est-à-dire il vient une fois en cours, quand il y était, et il retient tout, et il est hyper intelligent. Derrière, il a fait Sciences Po et tout, il a fait des études, enfin tout l'inverse de moi, et il a eu 20 sur 20 au bac. Je vous le dis là, il a jamais ouvert un cours.
0: Mais c'est l'hypermnésie, on appelle ça. C'est-à-dire tu lis, tu retiens, tu lis, tu retiens. C'est fou.
1: Il a un truc en plus, quoi. Que les autres n'ont pas, je veux dire.
0: Bah, il y a un
1: petit truc en plus. Maxime.
8: Ouais.
1: Est-ce que tu peux nous donner des petits tips, des petits conseils pour quelqu'un qui l'a sur le point de passer le bac pour peut-être réussir en tant que correcteur? Qu'est-ce qu'une copie qui est mieux réussie que peut-être une autre copie à niveau équivalent?
8: Bah, moi, je dirais qu'il y a deux trucs qui sont vachement intéressants. D'abord, comme on a toujours l'habitude de dire, la première impression, elle est quand même la bonne, ou en tout cas, quand on se fait l'impression de quelqu'un, bah voilà, si on laisse une bonne impression, c'est bien, et bah sur une copie, c'est pareil. Par exemple, ça serait bien de bien commencer une copie par une bonne intro. Je veux dire, vous faites une bonne intro, tout de suite, le correcteur, il est mis dans un bon mood, il est bien disposé par rapport à la copie. Alors, ça veut pas dire que ça peut pas se gâter derrière, mais on va pas se le cacher, une bonne introduction avec les bonnes définitions, la fameuse bonne phrase d'accroche, vous savez, la bonne citation qui est parfois un peu de l'esbrouffe, mais c'est pas grave, ça passe bien auprès de tout le monde, ça c'est pas mal. Et puis je dirais, le deuxième conseil, c'est vraiment de bien aérer la copie. Il n'y a rien de pire pour un correcteur de lire une copie qui est en masse, un bloc là, où on n'arrive même pas à distinguer l'intro du développement, de la conclusion. Ça c'est quand même la tannée quand on est correcteur, on va pas se le cacher, c'est vraiment... Voilà, les deux conseils que je pourrais donner là aux élèves qui vont passer leur bac, quoi.
1: C'est génial, parce que c'est exactement ce qu'on veut, c'est-à-dire en plus de dire révisez bien vos cours, machin, c'est vraiment avoir des petites choses de gens qui ont l'habitude de lire des copies, et ça on l'entend nulle part ailleurs.
9: C'est clair.
1: On n'a pas l'habitude d'entendre un correcteur qui donne des petits conseils. Donc tu nous as expliqué ce qui était selon toi une bonne intro. Est-ce que il y a quand même une vérité qui est de plus on fait long et plus on a des chances d'avoir des bonnes notes? Est-ce que c'est vrai ou pas du tout?
8: Non, alors là vraiment là-dessus c'est pas la vérité. Déjà pour le correcteur, moi j'ai une copie qui fait 8 pages, je vais être dans l'angoisse dans la correction, hein, c'est très clair. Je veux dire, moi je dis toujours aux élèves, qu'est-ce qui distingue un très bon élève d'un élève plus lambda? C'est qu'un très bon élève arrivera à dire en 5 feelings ce qu'un élève plus lambda aura plus difficilement du mal à dire en 10-15 lignes. Ouais, ouais. En fait, c'est avoir même on le voit chez vous certainement dans le milieu un peu journalistique, etc., bah c'est de dire le plus de choses possible, mais en moins de temps ou en moins de lignes possible. Et ça, c'est vraiment très intéressant. Et c'est pour ça que parfois, j'ai des élèves qui me disent « Mais monsieur, là, la disserte, est-ce que vous attendez un nombre de pages? Est-ce qu'une copie double, c'est assez ?» Tout ça. Et je leur dis « Mais peu importe, en fait. Le principal, c'est ce qu'il y a dedans, que vous me fassiez une une copie double, mais que ce soit vachement bien, bah c'est super. Vaut mieux ça que deux copies doubles où on a du mal à dire les choses, on a du mal à expliquer. Et là, franchement, ça va être pénible, même pour le correcteur, en fait. Ça va être pénible donc, de lire deux copies doubles comme
5: donc
8: ça.
5: Donc, on pète l'idée reçue, toi, presque, plus c'est succinct, mieux c'est.
9: Mais il faut que ce soit
8: exactement
9: vachement bien.
8: Ah,
5: c'est ça prête, bonne quoi intro. Bah voilà ce qu'on exactement apprend là aujourd'hui. Il faut bien introduire parce que tout de suite, ça te met dans un bain de. En fait, c'est bien de voir dans le cerveau du correcteur, ça te met dans un bain de « ok, c'est cool » et donc tu es positif un peu sur tout ce qui arrive après.
8: Bah, en fait, dans l'introduction, tu définis ton sujet. Si tu l'as bien défini ton sujet, il y a peu de chances derrière dans le développement que tu te loupes. Et en tout cas, le correcteur, il est dans ce truc-là en disant « ouais, il a compris, il a cerné les enjeux du sujet, les définitions. » Donc ça ne peut que rouler, entre guillemets. En tout cas, il a une très bonne impression au départ, quoi.
9: Et ouais, surtout bien aéré, tu nous disais bien aéré, ça c'est important, moi j'ai vachement bien aéré.
5: Ça, c'est par rapport à sa couche, ça sert à rien à voir.
2: sur le problème de la couche du petit.
9: Non, mais c'est vrai, moi j'ai vachement aéré moi au bac. Hein. Parfois ouais, trop bah, aéré quoi. Il restait plus grand chose, mais c'est vrai.
8: Il faut bien voir les parties quoi. Il faut bien voir les parties, bien distinguer l'intro, le grand 1, le grand 2, la conclusion, c'est vachement important quoi.
5: Et est-ce que vraiment, je suis un peu scolaire, mais est-ce que de pas faire trop de fautes d'orthographe, même si tu juges pas l'orthographe, hein, pas faire trop de fautes d'orthographe et pas écrire en pâté, bon, j'ai une très mauvaise écriture par exemple, est-ce que ça aide aussi à avoir une bonne note?
8: Bah ouais, ça fait partie aussi de l'impression que tu laisses. Et puis on l'a bien vu là, ils veulent mettre le paquet sur attention, pas trop de fautes dans les copies, faut que ce soit lisible, sinon il y aura pas forcément la moyenne. Bon, je sais pas ce qui va en être concrètement de cette recommandation qui émane du ministère, mais c'est sûr que voilà, c'est comme quand vous ouvrez un mail et que c'est bourré de fautes à chaque bien mot, ça fait pas trop sérieux quoi. Donc nous, en tant que correcteurs, bien sûr aussi qu'on est sensible à une belle écriture, à peu de fautes d'orthographe, même s'il y en a, mais si le moins possible, c'est mieux quand même.
5: Et surtout que bon, on dit beaucoup maintenant l'intelligence artificielle, mais il y a des moments où elle peut pas vous rattraper. Là, le jour du bac, tu peux pas demander à Claude te corriger. Là où un mail, tu peux le faire maintenant. Donc c'est important, franchement, d'avoir l'orthographe très vite. Je te pose encore deux questions rapides, et après je vais vous faire un qui veut gagner des millions version histoire géo, un peu d'histoire, un peu de géo, même si les épreuves elles ont un peu évolué. Il y aura de l'histoire et de la géo dans un instant. Okay. Et c'est Maxime qui donnera la bonne réponse, bien sûr. Est-ce qu'il y a un sujet qui tombe plus souvent qu'un autre au bac?
8: Bah là, par exemple, sur l'épreuve d'AGGSP, faut bien avouer que ces dernières années, ils aiment bien mettre un peu l'espace, les mers et les océans comme des, vous savez, des nouveaux territoires de conquête. On voit bien les pays qui ont vraiment plus en plus de concurrence entre eux, aller vers l'espace, aller sur la Lune de plus en plus, et puis aller dans le fond des mers et des océans. Donc ça, c'est vraiment un sujet qui revient. Et puis aussi, c'est dans le contexte actuel, on a toute une thématique sur la guerre et la paix dans le monde. Alors là, malheureusement, il y a de quoi faire dans le contexte actuel. Ouais. Donc ça, c'est vraiment des sujets qui sont très porteurs. Il y a aussi l'environnement. L'environnement, c'est un peu un classique. On a l'impression qu'on a toujours fait le développement durable en géo. Bah, ça continue et ça reste des sujets à la mode, quoi, et qui sortent beaucoup. Ouais.
5: Très bien. Et une dernière question. C'est quoi l'erreur la plus fréquente d'un candidat, selon toi ?
8: L'erreur la plus fréquente, moi je dirais que c'est le candidat qui va pas assez argumenter. Alors parfois ça paraît un peu aride comme ça, dit aux élèves, souvent ils disent « Monsieur, c'est quoi argumenter ?» Bah, c'est simplement, t'as une idée, il faut expliquer derrière. Voilà, tu dis que, par exemple, Camille Combal, je l'adore, quoi. Ok, d'accord, mais pourquoi tu l'adores? Bah, parce qu'il est beau, parce qu'il est intelligent, parce qu'il est drôle, etc.
5: Mais en fait, gueule, hein.
8: Mais voyez un peu l'exemple, c'est-à-dire, voilà, vous donnez une idée, mais il faut quand même développer derrière un petit peu, il faut expliquer quand même.
5: C'est donc, franchement, voilà. Et c'est passionnant, ouais. Je pense que ça vous aide, mais même pour tout, hein.
0: Bien sûr.
5: C'est génial d'entendre un correcteur, le gars qui vraiment lit vos copies du bac. Maxime, est-ce qu'on étudie toujours la roue?
8: Oui, bien sûr. Ah, voilà. Alors, c'est un peu quand même d'une ancienne époque. Hein, voilà,
5: merci. C'était mon époque, on étudie toujours la roue en géo. On s'écoute Bébé Rexha dans un instant, on se fait Qui veut gagner des millions version histoire géo avec Maxime qui sera l'appel à un ami quelque part, qui sera le gars qui dira si oui ou non c'est la bonne réponse. Restez avec nous, on est sur Énergie, on s'occupe de vous jusqu'à 19h.
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5: On est toujours sur Énergie, on est avec Oriane, avec Rémi, on a trop de chance, il est tellement sympa, on a Maxime avec nous, prof d'histoire géo, pas correcteur cette année, mais très souvent correcteur bien sûr. Mais cette année encore, félicitations Maxime, c'est un jeune papa.
8: Yes. Ouais, merci.
5: Bravo mon Max. Max, ce que je vais faire, c'est que je vais faire un question pour un champion à l'équipe. Ah, avec 4 propositions à chaque fois. Et à la fin, tu nous dis s'ils ont oui ou non la bonne réponse, d'accord?
8: Ok, ça marche.
5: Oh là là.
10: Bonsoir à tous.
0: Bonsoir Jean-Pierre.
10: C'est Jean-Pierre Foucault.
5: Bonsoir Jean-Pierre.
10: Merci d'être là. On est tous ensemble. Qui veut gagner des millions? Voici la première question. Joueur duo, bien sûr. Oriane et Rémi.
0: Oui.
5: Vous avez une petite angine blanche, Jean-Pierre, non?
10: C'est que la voix me fait mal et je veux pas trop forcer. Rapport à la journée.
5: Oui, je comprends.
10: Vous jouez pour la Fondation Pièce Jaune, bien sûr.
11: Bernard Chirac est dans le public.
0: Non, non.
5: Bah non,
11: il est dans le public.
10: Oui, c'est plus moi l'animateur. Hein. À l'époque.
11: Oui.
10: Voici ma première question. Quel Français a été le principal interlocuteur de George Washington? A. Napoléon Bonaparte. B. Louis XVIII. C. Jérôme Star. Ou D. Le marquis de Lafayette.
5: Ah là là.
10: Quel Français a été le principal interlocuteur de George Washington?
5: Moi, je...
10: Pardon, hein, c'est vraiment simple.
0: Quoi?
5: Ah ouais, Jean-Pierre.
10: Ah bah, c'est hyper simple.
0: Je déteste les gens Camille, qui font ça.
5: Ouais, je sais, mais là...
10: Napoléon. Bah,
0: déjà pas Jérôme Star.
5: Bah Napoléon, c'est Napoléon. Sur le papier, c'est Napoléon.
0: Ah bah moi, j'aurais dit pas Napoléon. J'aurais dit Napoléon était un peu avant George Washington. Et j'hésitais entre Louis... Oui, c'est vrai. J'hésitais entre Louis XVIII et le...
10: Il va falloir une réponse.
5: Bah écoute, je te suis. Moi, j'aurais dit Napoléon. Mais
10: bon. Napoléon, c'est votre dernier mot.
5: On n'a pas le... Quel Napoléon? 1, 2, 3, 4. Non, le retour.
10: Napoléon.
5: Napoléon. Bah, Napoléon, allez.
10: Napoléon, c'est votre dernier mot, Maxime?
8: Ah bah non, je crois pas, non.
0: Voilà.
10: C'était Maxime.
8: C'était Lafayette.
0: Bah oui.
5: J'ai hésité. Marquis de Lafayette, les amis, qui a aidé au moment de la Constitution, avec George Washington, bien sûr, et avec Hamilton aussi. Hamilton. C'est pas possible. Hamilton, qui est un grand financier et qui a aidé aussi à la Constitution et à la Constitution des droits des États-Unis, bien sûr.
10: Bien sûr.
5: Et d'ailleurs, Washington s'appelle Washington grâce à... Enfin, s'appelle... C'était à Washington par George Washington. C'est ça, hein, je dis pas de bêtises, Max. Hein.
8: Exactement, c'est ça.
5: Et c'est pour ça que la ville de Washington s'appelle Washington.
0: Ouais. Mais...
5: Okay. Et c'est pour ça que la capitale gouvernementale est à Washington.
10: Très bien.
5: On apprend des choses, hein.
0: Bah évidemment.
5: Le marquis de Lafayette, les amis.
11: J'ai eu un doute, pardon. C'est pour moi.
0: Pas grave.
10: Voici ma deuxième question.
5: Oui.
10: Quel homme politique est nommé Premier ministre de Valéry Giscard d'Estaing au soir de son élection en 1974? A. Jacques Chaban-Delmas. B. Jacques Chirac. C. Raymond Barre. Ou D. Jérôme Star.
5: Alors,
0: ça marche à chaque fois.
5: Moi, j'aurais dit comme ça, de but en blanc, Chaban-Delmas. Mais après.
0: Pour quel motif?
5: Parce que ça me parle. Mais c'est 74, on n'était pas nés, donc c'est vraiment des trucs que j'ai vus à la télé en me disant.
0: Je connais Jeanne d'Arc, j'étais pas née. Mais oui, Chaban-Delmas. Je te suis.
10: Il va falloir une réponse.
5: En tout cas, le soir de son élection, Chaban-Delmas. Allez,
10: Chaban-Delmas.
5: C'est bon.
10: Maxime, la réponse?
8: Eh ben, toujours pas, non. Et Jacques Chirac.
0: Bah oui,
8: Jacques
0: Chirac.
5: Là, vous savez ce qui est en train de se passer. C'est terrible ce que tu fais, Rémi. Tu fais du manspreading. C'est-à-dire que Oriane, elle a une idée. Et t'écrases avec ton truc, t'as que les mauvaises pistes. Et elle, elle a dit, bah, moi, je pense pas Napoléon. Ouais. Et en fait, t'écrases la pauvre Oriane qui a tout le temps la bonne réponse.
0: Après, la pauvre Oriane utilise un petit peu le final code de Rémi. Merci. Pour que l'humiliation soit posée sur lui.
5: Merci, Oriane, de le reconnaître. Et deuxièmement, pardon, je suis parti quand même sur une info qui était importante. Les deux petits 6 au bac en histoire géo. Donc je me dis, bon, peut-être qu'elle a pas, elle a pas toutes les infos.
10: Mais non, c'est Jacques Chirac qui est élu Premier ministre par Valéry Giscard d'Estaing, puisque en gros c'est Jacques Chirac qui est le deuxième homme important à droite, quoi.
0: Mais c'était avant qu'il devienne maire ou après?
8: C'était avant,
5: en 95. Et en 81, ils sont en embrouille. Jacques Chirac démissionne du gouvernement de Valéry Giscard d'Estaing. Il dit, je n'ai pas en ma possession le moyen de mener ma politique. Il démissionne et c'est lui qui fait, enfin il aide à faire élire Mitterrand et à faire perdre Giscard d'Estaing en 81. Et donc après, ils se sont détestés jusqu'à leur mort. Ils se sont plus adressés la parole jusqu'à leur décès. Ils se détestaient, Valéry Giscard d'Estaing et Jacques Chirac.
8: Mais tu sais, Camille, on cherche des profs, hein. Là, tu peux parfaitement y aller, hein.
0: Non,
10: mais ça me passionne, ça.
9: Ah ouais, mais je vois ça.
10: La constitution américaine, ça, pardon, hein, mais la politique française et tout, c'est passionnant. Et en gros, ouais. Valéry Giscard d'Estaing a su qu'il allait perdre l'élection présidentielle, vous savez à quel moment?
9: Non.
10: Parce qu'il a appelé le RPR à l'époque, le groupe qui était censé de Jacques Chirac le soutenir.
0: L'ancienne UMP, ouais.
10: Il a appelé de l'Élysée, il a pris le téléphone, il a dit « Bonjour, je suis un électeur lambda,
9: non.
10: Je ne sais pas pour qui je dois voter au deuxième tour de l'élection. » Et le standardiste au RPR a dit « Il faut voter François Mitterrand. » Il a raccroché le téléphone, Giscard d'Estaing, il a dit « On a perdu, c'est fini, le RPR est contre nous, il demande aux militants de voter François Mitterrand. »
0: Mais c'était pas illégal de faire ça?
10: Ah non, c'est pas illégal, tu sais ce que tu veux. C'est le qui le pouvoir le voit.
0: C'est génial.
12: Allez, une dernière question pour le plaisir. Vraiment, pour le plaisir, pour l'amour de l'histoire.
10: Merci.
12: Bonsoir à tous. Dans un instant, Jean-Marc Morandini sur TF1. Il n'y a pas photo.
9: Il n'y a pas photo. Vous avez zappé.
12: Sur les aventures de la femme à barbe. Quelle période de forte croissance économique se termine avant, avec le choc pétrolier en 73? Les années folles, la belle époque, les 30 glorieuses, ou GM Star.
0: Répète la question.
12: Quelle période de forte croissance économique se termine avec le choc pétrolier 73? Rémi n'ose plus parler.
9: Non, mais là, pour le coup, j'ai la réponse.
0: C'est les 30 glorieuses.
9: Voilà, on est d'accord. Enfin, je crois. J'espère. Qu'est-ce que tu dis, Oriane?
0: Je te suis avec grand plaisir sur les 30 glorieuses.
9: Non, mais moi, je pense que c'est ça, mais je me plante depuis tout à l'heure. Donc,
0: fonçons.
9: Allez, 30 glorieuses.
12: Maxime?
8: Ouais, c'est la bonne réponse. Oh, ouais, c'est ça.
12: Eh bien, bravo à tous les deux, vous avez été un super duo.
0: Merci Jean-Pierre,
9: mais c'est gentil.
12: Vous êtes content?
0: Oui, Jean-Pierre.
12: Allez, maintenant c'est François Berléand et Mickaël Gregorio qui vont jouer à Nantes.
10: Maxime, je voudrais te remercier, on t'a pris de ton temps, je sais que t'es jeune papa, on a passé un trop bon moment avec toi, un immense merci Max.
8: Merci à vous, avec grand plaisir, à bientôt.
10: Passe une très belle soirée, vous aussi, sur Énergie, on écoute tout de suite The Second Voice.
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10: Un grand merci à vous, vous avez répondu présent, ça y est, on a deux champions à l'antenne dans un instant, on sort d'un correcteur d'Histoire Géo, et maintenant on a des champions, il va falloir deviner le plus vite possible, champion de quoi?
9: Ah, j'adore.
10: Champion de quoi? Merci de nous avoir appelé, ça se passe au 0870 40 48. C'est bien sûr gratos, ça vous coûte pas un flèche de nous appeler. Donc n'hésitez pas, on a encore des plans de chat à vous offrir, on a des Nintendo Switch, on a des iPhone 17, bref, on vous régale cette semaine et on a même le son de Tame Impala.
9: Oh! Mais moi, si c'est pas mon son très factuel.
10: On adore ça, restez avec nous sur Énergie.
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10: Merci tout le monde d'être là, merci de nous choisir sur Énergie. On passe une trop belle après-midi tous ensemble. Vous savez qui va vous lancer ce disque là?
9: Non.
10: C'est Fifax de la vidéo. Fifax, branche ton micro. Fifax qui gère la vidéo dans l'équipe, c'est à toi. Présente-nous tout ce que tu veux sur Tame Impala.
14: Eh ben, Tame Impala sur Énergie, le hit du moment qui va nous faire plaisir pour cet été qui arrive. Et on est parti pour jouer dans quelques instants à un jeu que tout le monde...
10: Qui sera le champion? Qui est le champion?
14: Qui est le champion?
10: Bah, moi, je ne sais pas. Donc.
14: On a une planche à gagner, donc 0870 42 48. C'est parti, let's go, Tame Impala.
12: Bien joué. Ouais,
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10: Ils sont avec nous, ils sont à l'antenne, ça va être à vous de deviner de quoi est-ce qu'ils sont champions. Laissez-moi vous présenter Bruno et Gabin, j'adore ce prénom.
9: Oh ouais.
10: Ils sont là. Salut tous les deux.
15: Bonjour.
0: Bonjour.
10: Bruno, je vais juste te demander, je te remercie d'être là, déjà de prendre un peu de temps et de nous avoir appelé Bruno. Bruno, est-ce que tu pourrais juste me dire, s'il te plaît, d'où tu viens, si ça ne donne pas d'indice sur ta championnerie?
15: Je viens de la Loire, on va dire.
10: De la Loire, ok, très bien. Et Gabin, tu viens d'où, toi?
16: Donc moi, je viens des Landes, du sud de la France.
10: D'accord, très bien. Le principe est simple, chacun votre tour, vous allez jouer avec un auditeur. Bruno, c'est Oriane qui devra deviner dans quel domaine est-ce que tu es champion, d'accord. Et dans un instant, Gabin, ça jouera avec Rémi. Celui des deux dont on devine le plus rapidement ce dont il est champion, bah, c'est très simple. Qu'est-ce qui va se passer? Il gagnera une Switch.
17: Switch 2.
10: Allez, Switch 2, les gars.
17: La 2, attends.
10: Elle arrive quand, la 3?
17: La 3, j'ai prévu de la lancer la semaine prochaine.
10: Ok.
17: Semaine pro.
10: Vous savez que j'ai eu un, enfin, bah, c'est pas moi, mais dans ma voiture, il y a quelqu'un qui m'est rentré dedans, dans ma voiture, rien de grave, mais presque à l'arrêt, mais bon, bref. Et donc, elle est partie chez le carrossier. Le carrossier m'a prêté un véhicule de courtoisie. J'ouvre la boîte à gants, une Switch 2.
17: Mais non.
0: Ah bon?
17: Ouais. C'est énorme.
0: C'est la marque de voiture qui te prête des Switch 2 à tout le monde.
10: Non, c'est quelqu'un qui le gars d'avant qui l'a oublié.
0: Ah, ah, oui. Je crois que c'était dans le forfait. C'est très sympa.
17: C'est quelqu'un qui s'est fait carjacker l'auto, il a Switch 2, elle est dans la boîte à gants.
10: Ah, la Switch 2, la boîte à gants, sa voiture. Hein. Ouais, donc en tout cas, bah, du coup, Switch 2. Bah, j'ai prévenu, hein, je l'ai rendu. Hein.
0: T'as essayé? Ah.
17: Ça, c'est la version officielle.
10: J'ai ouvert, ouais, c'était Mario Kart.
17: Ah ouais? Ah, bah, t'as fait une petite partie quand même.
10: Ah, j'ai pas le temps. Je pourrais te raconter que oui, mais non, j'avais pas le temps. Alors, attention, on récupère Bruno.
16: Je vous suis.
10: Super. Bruno, on va avoir 2 minutes maximum pour deviner ce en quoi tu es champion. Je rappelle, c'est important, Bruno, tu ne réponds que par oui ou par non aux questions d'Oriane, d'accord?
16: Oui, pas de souci.
10: Je donne 3 mots, 3 indices pour aider Oriane. Fond. Fond.
0: Fond.
10: Réseau. Et scolaire.
0: D'accord. D'accord. Et c'est une performance physique, Bruno?
16: Pas vraiment physique.
0: Scientifique?
10: Non.
16: Attendez.
0: Est-ce que ton métier est lié à finalement ta performance?
16: Oui, tout à fait. Oui.
0: Est-ce que c'est lié à la téléphonie?
16: Non, pas du tout.
0: Est-ce que c'est intellectuel?
16: Non.
0: Est-ce que c'est numérique, mathématique, scientifique?
10: Non. Hein.
0: Est-ce que c'est
10: d'autres mots.
0: Artistique?
16: Non.
10: Je redonne les mots. Hein. Fond, réseau, scolaire.
0: Est-ce que tu construis quelque chose?
16: Non.
0: Est-ce que tu utilises tes mains pour gagner?
16: Ah oui. Oui.
0: Et tu construis pas, mais tu utilises tes mains. Est-ce que tu escalades avec tes mains?
16: Non.
0: Est-ce que tu crées quelque chose pour le scolaire, pour les écoles justement? Non.
16: Non.
0: Champion, tu es champion de athlétisme?
16: Non.
0: Non. Non, non, est-ce non. Que, d'accord. Alors je suis champion scolaire, réseau, ça n'a rien à voir. Le réseau téléphonique, rien à voir?
16: Non.
0: Scolaire, champion scolaire. Oh, est-ce que manuellement, prof de techno? Manuel?
16: Non.
0: Est-ce que tu crées des choses?
16: Non.
10: Il est champion avec ses mains, c'est un talent qu'on peut avoir avec ses mains. Il a un talent pour faire quelque chose.
0: Tu fais le poirier?
10: Scolaire, non, je répète, scolaire, réseau au fond.
0: Tu as réseau au fond. Tu vas au fond des catacombes scolaires.
16: Non.
0: Oh là là, réseau. Ah, tu es informatique, dans l'informatique?
10: Pas du tout.
16: Non.
10: Qu'est-ce qui peut être scolaire?
17: 10 secondes.
0: Un manuel scolaire?
10: Non, autre chose.
16: Non plus.
0: Un établissement scolaire?
10: Non.
0: Un tableau scolaire?
10: Non.
0: Des chaises scolaires?
16: Non plus.
0: Une récré scolaire?
10: Un bus scolaire. Ouais, t'es tout de suite parti sur l'high-tech, toi.
0: Ah, je suis. Bah, le réseau, tu m'as un peu perdu, ouais.
10: Tu peux nous dire de quoi tu es champion?
16: Je suis champion de bus de France.
10: Champion de France de conducteur de bus.
0: Oh, mais je savais même pas qu'il pouvait courir.
10: Eh bah, oui. Bah, dis-nous en quoi ça consiste, Bruno. C'est fou, bravo déjà.
16: Oui, merci. Ouais.
10: Ça consiste en quoi, mon Bruno?
16: Eh ben, on passe plusieurs épreuves, dont du slalom entre des quilles, on a des arrêts de précision. Et puis voilà, on est une soixantaine à faire tout ça. Et le meilleur, eh ben, il gagne le concours.
10: Donc ça vient de toute la France?
16: Oui, tout à fait, oui, toute la France. Ouais.
10: C'est génial.
0: Bravo. Ah
10: ouais. C'est quoi les qualités indispensables pour être un bon conducteur de bus?
16: Ah ben, il faut aimer conduire déjà.
10: Ah ben ça, oui, bien sûr.
16: Et aimer le contact avec la clientèle. Ouais.
10: Ah ben bien sûr. Et tu sais quoi, ce conducteur de bus, ça doit être génial en montagne. T'as confiance quand tu sais qu'il passe entre les plots. Tu te dis en montagne.
17: Moi j'avais ça. Moi il montait le col tous les jours. Oui. Notre conducteur de bus, hein, Jamel.
10: C'est flippant un peu. C'est vrai, en montagne c'est pas la même chose. Hein.
16: Ah, c'est pas pareil, mais bon, ça se fait aussi, hein.
10: Ah, bien sûr que ça se fait. Tu sais que nous, des fois, on s'arrête, on les aide à mettre les chaînes. Hein.
9: Ah ouais?
10: Bien sûr. Hein, oui. Je te dis, le bus était tanké, on les aide à mettre les chaînes.
0: Hein. Artisanal, comme enfance.
10: Bah, montagnarde, quoi. Oh, voilà. Manuel. Bon, en tout cas, on a mis, malheureusement, on n'a pas trouvé. On a mis plus de 2 minutes à trouver. Attendez. Rien n'est perdu. Peut-être que Rémi va pas trouver pour Gabin dans un instant. On va le savoir. On a un autre champion. Il faut essayer de trouver en moins de 2 minutes le temps d'écouter Florida et David Guetta sur Énergie.
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10: On est sur Énergie. On est en train de chercher le talent de nos deux auditeurs. Le talent. Ils sont tellement de talent qu'ils sont champions de quelque chose. Champions. On a un instant Bruno qui est champion de France de bus.
9: Il conduit des bus.
10: Il y a personne qui conduit mieux. C'est pas qui conduit des bus. Rémi, cette personne ne conduit mieux un bus que lui en France.
9: C'est ça.
10: Et exact. Champion de France de bus.
9: Bien entendu.
10: Lui, il a l'heure. L'abri bus, il s'arrête au millimètre, ça ouvre, bam, ça repart.
9: Ah ouais.
10: Et ne parlez pas au chauffeur.
9: Est-ce qu'il fait le truc où quand tu lui dis je suis là, et il s'arrête un peu plus loin, tu sais, moi j'ai déjà fait ça, t'arrêtes le bus, tu lui dis ça va, t'es passé devant l'arrêt, je suis 100 mètres plus loin, tu t'arrêtes, Bruno. Je suis sûr qu'il s'arrête parce qu'il a l'air sympa.
10: Ou quand tu vois les gars courir comme ça, ouais. Et allez, vas-y, cours encore. Bon, en fait, j'explique les trois mots fond du bus. Réseau pour le réseau de bus et scolaire pour le bus scolaire.
0: À côté, j'y étais pas.
10: Bon, on va essayer de faire mieux avec Gabin et Rémi. C'est celui qui est trouvé le plus rapidement, bien sûr, qui repart avec sa Switch. Rémi, tu peux faire gagner une Switch à Gabin maintenant.
9: Eh bien, bien sûr, on va essayer.
10: 2 minutes max, tu poses toutes les questions que tu veux à Gabin. Gabin, tu réponds que par oui ou non, d'accord?
16: Ouais.
10: Écoutez bien, je te donne cours, comme ouais. Animal et père.
9: C'est parti. Gabin, est-ce que tu fais du sport dans la montagne avec des chiens?
16: Non.
9: Ok. Est-ce que c'est un vrai sport?
16: Oui.
9: Ok. Est-ce que c'est un sport où ça demande de l'endurance?
16: Oui.
10: Insolite, quoi.
9: Est-ce que c'est un sport que tu fais avec un objet?
16: Non.
9: Ok. Ça se fait en montagne?
16: Non.
9: À la mer?
16: Non.
9: Sur une piste comme de l'athlétisme?
16: Non.
9: Est-ce que ça se fait en l'air, dans les airs?
16: Non.
9: Ok. Alors
10: en indoor.
9: C'est en indoor. Donc c'est ok. Alors c'est est-ce que ça peut ressembler à du padel?
16: Non.
9: Ok. Ça se fait avec une raquette?
16: Non.
9: Est-ce que ça se fait avec un ballon ou une balle?
16: Non.
10: Je rappelle les trois mots: cours, animal et père.
9: Ah, je sais. T'es champion de. Tu dresses des chiens et tu leur fais passer des agrès. Et à un moment donné, bah ton

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1: Ce jeu, c'est le chat, on joue à la police, aux gendarmes, aux voleurs, bref, le champion de chat, c'est le boule Gabin, et Gabin, on est d'accord, ça s'appelle le chase tag, c'est ça?
2: C'est ça.
3: Ah, je connais, c'est génial ça.
1: Et ben, donc, le animal pour le chat, parce que c'est le nom du jeu, et père, parce que Paul aura touché son père.
3: Bien sûr.
4: Bien sûr. C'est fascinant.
1: Mais raconte tout ça, Gabin, comment on devient, t'es champion de quoi déjà, de France?
2: Je suis vice-champion de France junior et on a fait les championnats du monde il y a 2 jours avec mon équipe.
1: Mais quoi? Et t'as fini combien?
2: 3e.
1: Oh, c'est bien. T'es 3e au championnat du monde de chase tag?
2: Oui.
1: Oh là là, incroyable mon pote. Et comment on se professionnalise dans le jeu du chat?
2: Déjà, faut avoir la chance d'avoir une structure à proximité. Il y en a que 3 en France, une à Roubaix, une à Évry et une dans les Landes près de chez moi. Et puis on s'entraîne et on trouve une équipe et voilà.
1: Et donc c'est quoi? Mais on s'entraîne comment? C'est courir vite? C'est quoi?
2: C'est énormément de stratégie et après c'est énormément physique. Tu dois courir vite, sauter et après beaucoup de stratégie.
1: Alors j'ai déjà vu, parce que ça peut être marrant comme ça de dire champion de chat, mais je te dis ça parce que j'essaie de décrire pour les gens qui connaissent pas, mais moi j'ai déjà vu les images et c'est impressionnant parce que il y a des structures un peu comme dans un trampoline park si tu veux, mais ils montent à une vitesse folle et en fait le but c'est de pas être touché et l'inverse après, un coup t'es le chasseur, un coup t'es le chassé, c'est ça?
2: C'est ça. Donc t'as en fait un chat et une souris dans une structure de 12 mètres par 12 mètres. Lorsque le chat touche la souris, il devient chat. Et si donc le chat n'attrape pas la souris en 20 secondes, la souris marque une évasion.
1: Mais c'est, donc, les gars, c'est en cardio, en physique, c'est énorme, hein. C'est hyper dur, hein, Oriane.
4: Déjà, le chat dans la cour, j'étais pas bien, d'un point de vue tachycardie.
1: Je dis pas, les autres sont champions aussi, donc c'est dingue.
4: Et Gabin, est-ce que tu cries touché quand tu touches une souris? Comme nous, quand on était petits, touché!
2: Pas forcément, là, donc on a des arbitres tout autour du terrain
1: qui
2: sont là pour voir les tags.
1: C'est franchement bravo.
3: Ouais, c'est fou. Moi, j'ai vu aussi.
1: Mais les mecs, je trouve le champion de France de bus et le 3e championnat du monde de chat. Hein.
3: Et c'est du parcours même un peu tellement ils vont vite.
1: C'est ça. Exactement.
3: C'est du parcours. Incroyable. C'est fou.
1: Incroyable. À voir, c'est fort. Ben bravo. Et en plus, regarde, on te rajoute une Switch 2, mon pote.
4: Bravo.
2: Incroyable. Merci beaucoup.
1: Mais ça me fait trop plaisir, mon pote. Qui c'est les meilleurs au monde d'ailleurs?
2: Là, ceux qui ont gagné donc il y a 2 jours, c'est les Marocains hollandais de Rooftop King. Qui ont fait une perf incroyable.
1: D'accord. Marocain hollandais, c'est quoi? Ils sont moitié marocains, moitié hollandais?
2: Du coup, il y a des joueurs du Maroc qui ont créé une salle en Hollande et du coup, il y a des joueurs marocains et hollandais.
1: Oh là là. Ah ouais, non, mais ça devient hyper pro là.
5: En vrai. Pour le champichi.
1: Champichi, c'est chaperché.
5: C'est sans fin.
1: Gabin, félicitations. Merci aussi à Bruno, notre champion de France de bus. Malheureusement,

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2: Bienvenue à tous, on est toujours sur Énergie, on s'écoute un peu de Julien Lib. Et vous savez quoi, ce soir on a le temps, c'est rare. Retour du jeu de l'injustice.
3: Oh,
2: le jeu de l'injustice. En hollandais qui se dit
4: Flakel Diep.
2: Lip, c'est injustice.
4: Flakel Diep.
2: Le jeu de l'injustice arrive dans un instant. Pour tout ça, on s'écoute Julien Lib. Ah, j'ai autre chose dont je voulais vous parler d'ailleurs. Beaucoup longtemps, on en parle dans un instant.
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2: On est sur Énergie, je vous le disais il y a un instant. Bienvenue à tout le monde, j'espère qu'on vous change les idées pour cette soirée. C'est jusqu'à 19h qu'on vous accompagne chaque soir. Vous savez que ce soir c'est Koh-Lanta,
5: ouais.
2: À la téloge, vous regardez peut-être sur TF1 ou sur TF1+, en replay. Peut-être vous pouvez pas le mardi soir. Mais là c'est l'épreuve d'orientation.
3: Ah j'adore,
2: il a boussole, faut retrouver les couteaux et machin.
3: Mais si tu sais pas utiliser la boussole, t'es mort dans le game, hein, comme on dit.
2: Je pense que quand tu vas à Koh-Lanta, quand tu sais que t'es sélectionné, t'as qu'à un mois pour te préparer qu'une boussole.
3: J'espère.
5: Ils sont encore un côté jaune, un côté rouge, ou ils ont été réunifiés?
2: Ah non, ça fait longtemps, ma chérie, ça fait au moins 15 jours, ça fait un mois qu'ils sont réunis.
5: Le mardi soir, je vais nager, je sais pas, je regarde pas.
2: Ah ben, c'est super, l'épreuve d'orientation, j'adore ça. Je vais vous poser des questions. Parce que moi, vous savez ce qui m'empêche de faire Koh-Lanta, moi?
3: M'a dit.
2: Manger avec les doigts.

0: Arrête. Il y a que du riz, ça salit pas.
1: Et comment tu manges du riz avec les doigts? Il n'y a rien de pire. Parce qu'autant, moi, j'ai pas de problème. Hein. Manger un nugget, manger une pizza avec les doigts, je veux bien. Bouffer du riz avec les doigts.
2: Non, mais il y a une technique. Tu sais, tu le mets dans le creux de ta main, tu fais une petite boule comme ça et hop, ça part tout seul. Mais
1: déjà, il faut le mettre dans le creux de ta main, dégueulasse,
0: en fait,
1: de sable.
0: Tu fais Koh-Lanta, il faut considérer que ta paume est une bolinette. Donc, à partir du moment où tu as changé la perception de ta paume, je pense que tu peux aller
1: oui,
0: très
1: mais ta
0: loin.
1: Paume, t'es d'accord que t'as quand même, t'as couru partout, t'as machin, t'as touché les goyaves, t'as effleuré Sandrine qui s'est pas lavée depuis un mois et demi. Et après, tu fous du riz là-dedans, pardon. Hein.
0: En termes de bactéries, je pense que t'es beaucoup moins sale d'un point de vue bactérien à Koh-Lanta que quand tu vas prendre le bus pour venir au boulot. Hein.
1: Vous savez d'ailleurs que c'est prouvé que les enfants qui grandissent avec des animaux domestiques, ils chopent moins, et en fait ils font plus d'immunité, et ils chopent beaucoup moins de trucs que les autres.
0: C'est intéressant.
1: Moi le mien, c'est un gros lécheur, mon chien, donc je te cache pas que ouais, t'as plus rien qui peut t'arriver.
0: Mais tu vois, tu es prêt pour Koh-Lanta.
1: Eh ben, je vais vous proposer des choses et vous me dites si vous les mangez avec les mains ou pas.
2: Oh, bah, t'embêtes pas tout. Moi, je mange tout avec les mains.
1: Ah ouais? Les crevettes.
2: Bah, avec les mains, mais bien sûr, trempées dans la mayo.
1: Moi aussi, attendez. Eh, moi, je fais pas le bourgeois. Hein. Je mange avec les mains. Je vous dis juste, moi, le riz. Pardon, c'est impossible de manger du riz. Mais moi, je préfère ne pas manger.
0: La crevette, il y a un côté foutu pour foutu.
1: Ah, tu la crevette, je mange.
0: Et quand je décortique, excusez-moi, vous m'avez pas peut-être demandé autant de détails, mais je suce la tête.
1: Ah, moi, non. Il y a deux écoles, moi, non.
0: Ah, bah ouais. Gros suceur de tête dans ma famille. Du coup, de père en fille.
2: Ah ouais, ouais.
0: Voilà.
2: Ah non.
1: Les tomates cerises.
0: Bah oui.
2: Bah oui, moi aussi. Alors, tu peux, sinon c'est vrai que le petit cure-dent est recommandé.
1: Ah, quand le pot est collectif, c'est toujours mieux, ouais.
2: Bah ouais, petit
1: cure-dent. Ouais, sympa. Le poulet. Le poulet, poulet.
2: Ah bah c'est...
1: Je parle pas du poulet frit, le poulet.
2: T'es obligé. La cuisse, tu la manges avec les mains.
1: Ah non.
0: Moi non. Quand je suis à table, je prends les couverts, mais quand il reste du poulet froid, je vais le manger debout, à la main, le lendemain, dans le Tupperware, quoi.
2: Ah ouais. Oh là là.
0: Mais je précise que le poulet chaud à table, je l'ai mangé avec des couverts.
1: Ah, moi, je peux pas, c'est familial.
2: Vraiment, la tête dans le frigo en train de bouffer.
0: Avouez que le Tupperware, c'est un truc qui se mange debout avec les mains en cachette dans la cuisine.
1: En slip.
2: Ouais.
1: On passe vite fait les frites. Bon, on est tous, d'accord. Le melon.
2: Bah, on n'a aucune raison de le manger avec les mains, mais c'est vrai que tu peux le manger avec les mains.
1: Et ça revient dans le collectif un peu cure-dent, quand il y a du monde aussi, parce que sinon tu fous les doigts dedans.
0: Surtout, ça te glisse des mains à chaque fois.
2: Oui.
1: Attention. Les crêpes.
0: Les mains, je préfère, ouais.
1: Les crêpes, attendez, vous êtes au resto, une grosse crêpe?
0: Non, oui. Le problème de la crêperie, c'est qu'il te la plie carrée, et donc la garniture est à vue comme ça. Mais quand on te la fait en triangle à la foire, moi, je préfère avec les mains.
2: Ouais, mais il y a deux ambiances. Il y a le resto, en effet, tu vas pas y mettre les mains parce que c'est mal foutu. En revanche, va demander à un Rennais s'il mange sa galette saucisse avec des couverts. Il va te répondre, hein. La galette saucisse, c'est roulé, mon pote. C'est une saucisse.
1: Je parle pas d'une galette saucisse. Non, je t'aurais dit galette saucisse.
2: C'est une crêpe.
1: Je te parle d'une crêpe.
2: Bah, au resto.
1: Demain, tu commandes au resto une crêpe au sucre.
2: Non, je peux.
1: Ah. Bah non, moi, je mange avec des couverts la crêpe. Je respecte parce que mes parents, ils l'ont tellement fait.
0: Je viens d'inventer une règle qui est divine. Quand il y a de l'œuf, tu prends des couverts. Quand il n'y a pas de l'œuf, tu y vas avec les mains.
1: Ah ouais, pardon, une crêpe au Nutella, tu y vas avec la main. Pas à la maison, hein. Au resto, les gars. On vous sert une crêpe Nutella, tu vas manger à la main. Moi, non.
0: Oui, je l'enroule sur elle-même.
1: Moi, honnête, moi, non. Attention, j'en ai une dernière. Des saucisses.
2: Alors là, c'est pareil. Il y a deux écoles. Il y a les knackis, ça se bouffe avec les mains. Et la morteau, c'est un peu plus compliqué. Bon, donc, voilà.
0: Excusez-moi, bis repetita, quand c'est chaud à table, je les mange. Et le lendemain, dans le Tupperware, la merguez froide, bah j'y vais avec les mains.
1: Le lendemain, dans la gamelle du chien, bah j'y vais direct avec la truffe.
2: Allez, on s'écoute Shakira, tout de suite sur Énergie, le jeu de la justice qui arrive, bougez pas.
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1: Bienvenue sur Énergie, on va se dire au revoir dans un instant, mais je vous l'ai promis, sans faire un petit jeu de l'injustice, ça fait longtemps. Charlie, qui prend la suite sur Énergie, est là avec nous, ça va Charlie?
4: Oui, salut Michipi, bonsoir.
1: Merci de prendre 2 minutes. Hein.
4: Ah ben avec plaisir, mais pourquoi il y a un jeu de bonneteau à côté, là, c'est Rémi, fait des...
1: Non, alors, je sais pas, on peut t'expliquer, t'as 20 balles. On peut tout t'expliquer, ah, oui. Mais on va pas t'expliquer si t'as pas 20 balles, on a pas de temps à perdre.
4: Ah, vous tapez des sous aux amis.
1: Ah, bah non, mais non, on a pas le temps, pourquoi pas aller où la noire et où la rouge. Ça fait 20 balles. D'ici, il a laissé ça, c'est bien. Et je remets, bah tiens.
0: Quel joueur.
1: Ah, mon pote, Denzel Washington va devoir faire Gladiator 3. Il est obligé, on lui a tout pris, hein, Denzel. Les copains, on va jouer au jeu de l'injustice. Pourquoi le jeu de l'injustice, Charlie?
4: Parce que la vie, elle est injuste.
1: Et qu'il est à l'image de la vie.
4: Ouais.
1: Tout simplement. Pourquoi? Parce que même si vous êtes le gars qui a le mieux répondu, le deuxième qui a le mieux répondu, bah le gars qui a le mieux répondu, il élimine qui veut. Donc en gros, même si vous avez été un des bons de la manche, bah vous pouvez sauter. Même souvent, vous sautez. Parce que la vie est injuste et ce jeu est injuste. Celui qui gagne la manche élimine qui veut. Il y a Charlie, il y a Oriane, il y a Thibault, il y a Rémi. Tous les 15 êtes en compète à partir de maintenant. La première manche, c'est 1 minute de questions générales. de culture générale, pardon. Qui sera éliminé. Je rappelle les scores. Rémi, t'as 8 points à ce jeu.
2: Ouais,
1: Thibaut,
2: je suis sûr.
1: 7 points. Charlie, 8 points. Vous êtes à égalité, Rémi et Charlie.
2: Oh là là.
1: Et les filles, 18 points.
2: Oh là là.
1: Les filles, elles écrasent tout dans ce jeu.
2: Croisse.
1: Charlotte Cardin, 1 point. T'as joué une fois. Ambre Chalumeau, 1 point. Et Marie du Super Show, 1 point aussi. Une fois, une victoire.
4: C'est bien.
1: On y va, c'est parti. Une minute de questions. Je commence avec toi, Auriane.
0: Oui.
1: Top chrono. Qui a annoncé quitter la Starac?
0: Michael Goldman.
1: Oui. Thibaut, selon le magazine Forbes, qui est devenu l'artiste musical la plus riche de l'histoire?
2: Taylor Swift.
1: Bonne réponse. Rémi, quelle série Netflix vient d'annoncer le retour de sa saison 4 le 23 octobre prochain?
2: Mercredi.
1: Lupin. Charlie, à 1000 tonnes près, combien de tonnes de melons les Français ont mangé l'été dernier?
4: 995.
1: 96 000 tonnes, très dur. Auriane, quel est l'animal dont la corne désigne une pâtisserie orientale?
0: La gazelle.
1: Oui. Thibaut, quel est le prénom de ma mère?
2: Evelyne.
1: Ouais. Rémi, quel est le prénom de ta mère?
2: Guylaine.
1: Je te crois. Charlie, de quel pays le gorgonzola est-il originaire?
4: L'Italie.
1: Bien, bonne réponse. Auriane, nous sommes aujourd'hui la journée mondiale d'un moment de la journée, lequel?
0: Le midi.
1: Le petit déjeuner. Thibaut, quel commerce tient ordre alphabétique dans le village d'Astérix?
2: La bibliothèque.
1: C'est le poissonnier. Ah, oh. Rémi, de quel pays viennent les voitures avec la lettre NL à l'arrière?
2: Hollande.
1: Pays-Bas, bonne réponse de Rémi. Thibaut, 2 points. Rémi, 2 points. Charlie, 1 point. Auriane, 2 points.
2: Oh là là là là là.
4: Ah, les melons, attends, je peux pas.
1: C'était
2: pas facile.
1: Vous êtes tous à égalité, sauf Charlie. Question de rapidité pour tous les trois. Je rappelle, hein, si vous me dites une bêtise, vous êtes éliminé. Les deux autres, vous aurez une autre question. Rapidité. Okay. Voici ma question. Comment s'appelle la chatte de Karl Lagerfeld?
2: Pépette.
1: Éliminé, Rémi, c'est Choupette. Tu l'avais? Charlie, tu l'avais?
4: Ouais, je l'avais, bien sûr.
1: Waouh.
4: Ouais, je suis passionné de chat, moi, depuis 2 ans. Hein.
1: C'est vraiment insolite, quoi.
2: Ouais, je suis pas loin, moi. Hein.
1: Parce qu'il l'appelait Pépette en privé, mais bon.
4: Elle est riche, il lui a laissé son argent et tout. Hein.
1: Je sais pas, c'est pas une légende urbaine.
4: Ah ouais?
1: Je sais pas. Je pense pas, tu puisses donner
0: à un chat. Est-ce qu'on peut légalement léguer quelque chose à un chat?
5: Je viens de lire un article hier là-dessus, me questionnez pas trop sur ma vie. 1,5 million, elle devait toucher, pour l'instant elle n'a rien touché, tout est bloqué.
1: Ah oui.
5: Parce qu'en France, c'est pas légal de léguer à un animal.
0: Mais voilà.
5: Qui passe par un montage fiscal, etc.
1: Sous sympa, t'es lundi, toi.
5: Je vous avais dit pas mieux.
1: Quand t'es curieux, t'es curieux. Bon, en tous les cas, ça veut dire que Rémi est éliminé. Nouvelle question de rapidité entre Auriane et le Tibbs.
2: On a pas eu la réponse, c'était Choupette, c'est ça?
1: C'est Choupette, je l'ai vu.
2: Ah, on a eu la réponse.
1: Ouais. Sur un échiquier, quelle pièce est la voisine de droite de la reine?
2: Le cavalier.
1: Ah, t'as failli dire le roi.
2: Ah ouais, je vais le dire.
1: C'était le roi.
2: J'ai confondu.
1: Auriane, sans rien faire, tapis dans l'ombre.
0: Regardant.
1: Et championne de la première manche. Bravo, Auriane. Qui est-ce que tu veux faire sauter, Auriane?
0: Pas Thibaut, parce que je l'élimine souvent et à regret. J'hésite entre Charlie qui ne me regarde pas et Rémi qui me regarde un peu trop.
1: T'as fait une cuite, Charlie?
4: Non, pas du tout. Mais je suis en train de réfléchir au truc des échecs. T'es sûr que c'est le roi à droite?
1: Ah bah moi j'y comprends rien. J'ai jamais joué aux échecs, donc j'ai ce qu'il y a sur l'appli. Hein.
4: Ok. Ah, je vois que
1: mais
4: c'est le fou à droite.
1: Trompé. Mmh. On va vérifier. En tout cas, moi c'est ce que j'ai. Je peux même pas te dire. Je sais pas. Je fais un peu de baguette mode, ça t'intéresse. Non, les échecs, je l'ai pas.
0: Je ne vois pas assez souvent Charlie pour le voir partir si tôt. Je suis désolé, Rémi. Et l'affection que j'ai pour toi est incommensurable.
1: C'est incroyable.
0: Charlie est même pas dans l'équipe. Justement, il y a un effet nouveauté. Excitation, on le voit jamais. Là, je n'ai pas envie de le voir partir si vite.
1: C'est la bonne réponse. En plus, Charlie nous dit des conneries, c'est pas le fou. Il fait Zarma, le gars qui s'y connaît en échecs. On est en échec.
0: Mais Rémi, j'espère que tu resteras autour de la table pour participer à la suite de l'événement.
1: Non, mais tu fais 3 heures d'émission avec lui, en fait. T'es vraiment très
0: attends, à chaque fois, tu me critiques sur l'éviction que je.
1: T'aurais éliminé rien de toi?
2: Jamais de la vie.
1: Mais c'est fou, on est une team.
0: Quand j'élimine Thibaut, tu m'engueules.
1: On peut pas toucher Thibaut. Moi, tu sais. Vraiment, on touche pas à Thibaut.
0: Donc en fait, j'élimine Charlie à chaque fois, selon toi.
4: Non, merci, Auriane.
1: Charlie, il a pris une cuillère et les yeux qu'il a, mon Dieu.
4: T'es une fille bien,
1: t'as les yeux vitreux, toi, t'as un problème. la main.
4: Ah ouais? Ah, c'est gentil.
0: T'as fait la teuf?
4: Non, pas du tout.
2: T'as pas fait le fou. Ah,
1: il a une tête à avoir fait la teuf.
4: Ouais, ouais.
1: Ou à choper le tétanos aussi. Il y a un truc en tout cas.
4: Non, vous êtes super méchant tous. C'est...
1: Non, on dit pas que t'es moche. On dit t'as la tête, t'as les yeux un peu gonflés, donc t'as fait la teuf.
4: J'ai trop été dit quand même.
5: Je pense qu'il fait une allergie à son chat. On a vu, il fait trop de câlins à son chat.
4: Non, non, ça va, je suis en pleine forme. Mais ça m'inquiète du coup quand tu dis ça, ça me fait plaisir.
1: C'est notre départ, tu pleures beaucoup.
4: Ah ouais.
0: Mais il y a ça aussi, il faut profiter de lui. Le gars, on le revoit peut-être jamais de notre vie dans quelques jours.
1: C'est même sûr.
4: Je te confirme.
1: Attention, on y va. Question suivante. 45 secondes de questions. Vous êtes encore trop en compétition. Rémi a sauté. Et je commence avec la championne de la veille, c'est Auriane. Oui. Non, on n'envoie pas des je t'aime après.
0: Elle est
1: je t'aime. Hein. Ah, je l'ai pas pris. Hein.
0: Il m'a pas.
1: Je l'ai bien reçu, t'inquiète pas.
0: Toxique, toi.
4: Je suis un peu. Ouais.
0: Je t'aime. On me le dit souvent.
1: Allez, on y va, c'est parti. Top chrono, Auriane. Quelle locution latine signifie c'est ma faute?
0: Mais à culpa.
1: Bien sûr. Thibaut, quel était notre invité hier soir?
5: Ce bon vieux This is la peste.
1: Ah, bien sûr, avec son...
0: Son génie créateur.
1: Son génie verbatim.
2: Les lettrés.
1: Bien sûr, très lettré. Charlie, quel est le prénom du youtubeur Amixem?
4: Maxime.
1: Maxime, ouais. Oriane, de quel fruit la Pink Lady est-elle une variété?
0: Une pomme.
1: Oui. Thibaut, grâce à quel fruit Newton a découvert la gravité?
5: La pomme.
1: Oui. Charlie, avec quoi fait-on des frites?
4: Une pomme. Des pommes de terre.
1: Oriane, quel a été le premier homme à marcher sur la Lune?
0: Armstrong.
1: Oui. Rémi, Thibaut, un angle supérieur sur un angle droit est-il aigu ou obtus?
5: Ah, obtus.
1: Obtus, bonne réponse. Charlie, que porte souvent Obélix sur le dos?
4: Un menhir.
1: Oui. Oriane, quel vin est étudié en œnologie? Bah non, pardon. Quelle boisson est étudiée en œnologie? Je passe à la suivante. J'ai beaucoup raté, donc j'en fais une de plus. Quelle ville française organise chaque année la fête des Lumières?
0: Lyon.
1: Bonne réponse. Oh. D'accord, je vous ai fait perdre plein de temps et je m'en excuse. Oriane, 4 bonnes réponses. Charlie, 3 bonnes réponses. Thibaut, 3 bonnes réponses. Je savais pas que ça ferait la différence. Oriane, t'es donc la championne une nouvelle fois de la Manche.
5: Bravo, Oriane.
1: Oriane, qui est-ce que tu fais sauter?
4: Attends, on n'a jamais eu autant de bonnes réponses.
1: Ah ouais, elle est fou.
5: Elle était exceptionnelle.
1: Ouais, ouais, que des bonnes réponses. Après, vraiment, les gars, c'est l'invité d'hier soir.
0: C'était pas moi, ça.
2: Avec quoi on fait des frites, hein.
4: Globalement, on connaît.
0: Ouais. Écoutez, nous avons du coup bien profité de Charlie. Je suis remplie de lui, de son amour. Je peux m'en séparer à présent.
6: Et leur sentence.
4: Normal.
0: Et je vais affronter ce bon vieux Thibaut. Allez, parce que j'étais ravie.
1: Merci Auriane. Ça me touche. Auriane, t'es la championne. 30 secondes de questions. Maintenant, il faut être la meilleure sur 30 secondes. C'est parti. Top chrono. Quel est le prénom de la présentatrice du JT nommée Coudray?
0: Anne-Claire.
1: Oui. Thibaut, que signifie le G de Gmail?
5: Google.
1: Oui. Calme-toi. Auriane, dans quel département se trouve la ville de Montélimar?
0: L'Ain.
1: La Drôme. Thibaut, dans l'univers d'Harry Potter, quel est le prénom de Dumbledore?
5: Dumbledore.
1: Rufus.
5: Albus.
1: Auriane, combien Mickey a-t-il de doigts à chaque main?
0: 2.
1: 4. Thibaut, quelle est la capitale du pays de Mozart?
5: Angoulême.
0: Berlin.
1: Enfin.
0: Vienne, Berlin.
1: Vienne.
4: C'est Vienne. Auriane, Thibaut, un seul point. Ah, sans Charlie, c'est moins bien. Angoulême.
1: Question alors, de rapidité. Oh, celui qui se trompe, malheureusement, sera éliminé. Ouh. Quelle bataille a marqué la fin de Napoléon en 1815?
5: Marignan.
0: Waterloo.
1: Il entend
4: Waterloo.
1: Lui, il aurait dit Waterpolo.
4: Hein, c'est gagné pour Auriane. Bravo.
0: Bravo. Ah, youpi.
4: Thibaut. Ah oui, Thibaut, bien battu.
5: Bah oui, c'est bien.
1: Bah ouais,
5: bien battu.
1: Les copains, je voudrais vous remercier d'avoir été là avec nous. On va se retrouver demain. Évidemment, j'espère qu'on aura à nouveau un jeu de l'injustice à faire.
2: Ah oui, s'il vous plaît.
1: On verra ça, on réglera les comptes. Merci à tous de nous avoir suivis. On est disponible bien sûr en podcast. On est avec vous 16h-19h toute la semaine. Passez une belle soirée sur Énergie. Allez Charlie, like list.
5: Ouais. Jusqu'à 22h, les 40 plus gros hits à connaître.
1: Et après
5: super chaud.
1: Allez,
5: et voilà.
1: Ça part. Belle soirée sur Énergie.
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1: Bienvenue tout le monde qui est au micro, bienvenue tout le monde. J'espère que vous allez bien, c'est le retour d'Oriane.
4: Oui.
1: Comment vas-tu toi?
4: J'étais dans ta région, j'étais à Aix.
1: Aix-en-Provence? Ah oui, t'es allé pour un mariage?
4: Non, pour la vie, comme ça, pour visiter.
1: Ah oui, t'es allé voir des potes échangistes,
4: c'est vrai. C'est à peu près ça.
1: J'avais oublié l'histoire. Ah bah, il y avait eu un petit peu une partie de jambes en l'air dans la Sainte-Victoire.
4: Et c'était vraiment au pied de la Sainte-Victoire, je vous ai ramené des, comment on dit, calissons.
1: Oh, attends, tout de suite. Alors, excusez-moi. Bonjour à tous. Bonjour la France.
5: Bonjour Camille.
1: Bonjour Rémi. Bonjour Thibault. Bonjour toute l'équipe. Bonjour. Et bonjour à tous les gens qui nous écoutent là. Il y a Canel qui est avec nous. Tiens, dites bonjour à Canel.
5: Bonjour Canel.
6: Bonjour Canel.
7: Hello. Salut.
1: C'est joli comme prénom.
5: Après, j'ai un coup de gueule. Oh là.
7: Merci.
1: Coup de gueule à passer. Hein.
5: Oh là. Attends, d'abord, regarde.
1: Le coup, j'ai pas d'heure. Ces conneries là sur Dupont de Ligonnès.
4: J'ai
1: regardé, attends, pour avoir un gars qui se fait passer pour un prêtre qui est même pas un prêtre.
8: Mais il est venu chez moi la semaine dernière, j'ai changé son pare-brise, je passe le mondial pare-brise.
1: Ah bah incroyable. Non, la preuve qu'il est vivant, une semaine qu'il nous tease, y a rien. Non.
4: Il paraît qu'il n'y avait pas grand chose.
1: Non, mais c'est pas grave, mais me faites pas coucher à 23h pour ça, c'est non. C'est
5: oui,
1: non.
5: Bah oui.
1: Le dis fermement. Ou t'as un truc, tu dis aux gens, ça fait une semaine, tu dis bon les gars, on sait que Dupont de Ligonnès, il est mort ou il est pas mort. Tu dis pas aux gens, on a un truc, et puis tu prends un vieux coup de fil de, c'est Jean-Yves Lafesse au bout. Et... Non.
4: Donc on sait pas.
9: Bah oui, bah c'est ça. Là je l'ai bien croisé.
1: Non, attendez, c'est des personnages. Arrêtez, on dirait l'appel crétin de Martin.
5: On est où là?
1: C'est fou, non mais c'est fou. Et moi je reste jusqu'à 23h comme un bonnet là. Calisson d'Aix, elle les a achetés où? Elle est pas achetée au bon endroit.
4: Je sais, t'es la troisième personne à me dire ça.
1: Non mais c'est pas possible, tu nous respectes. Bravo, on donne pas la marque de là où tu l'as acheté, mais ça c'est à la gare.
4: Non, c'est au marché d'Aix, il y a un monsieur qui a coupé des calissons en 8 et qui me faisait déguster. Une fois que j'avais dégusté, je ne pouvais pas ne pas lui acheter. Après, il paraît que je me suis fait vraiment arnaquer. Hein.
1: Comment t'as payé le petit sachet? Je précise, elle revient d'Aix-en-Provence, les calissons c'est la spécialité. On lui a dit, tu vas soit chez Purica, soit le roi René.
4: C'est exactement ce qu'on m'a dit.
1: Qui est là où il y a le marché. Hein, donc.
4: Non, moi je suis impatiente, j'ai vu un calisson, j'ai acheté 17 euros là le paquet. Mais je peux pas lui dire non, j'ai su après le prix.
1: Il t'a vu arriver, il a dû en parler à tout le marché. Ça a été la journée, Jean-Pierre. Bah, j'ai réussi à vendre une connerie. 17 balles.
5: Arrête-toi.
1: 17 balles. Je sais pas quoi, une meuf de Saint-Jean-de-Luz.
4: Il paraît que. Mais il prenait le sans contact, je pouvais pas refuser.
5: Bien sûr. Je suis sûr qu'elle a même laissé un pourboire.
1: Non, je la connais pas bien. Donc on a la petite boîte de calissons. Visiblement, ils étaient bien enfoncés sous la trompe de toilette aussi.
4: Effectivement. Ouais. Et c'est pas la forme qui compte, hein, c'est le goût.
1: Bien sûr. Alors je vais sur le goût.
5: Là, c'est pas la forme, moi, je te confirme.
10: Alors? Oh là. Oh là. C'est une drôle de tête.
4: T'es déçu?
1: Non, très bon.
4: Ah, c'est bon.
1: T'as croustillé. Et du moelleux.
4: Peut-être que ce monsieur l'a acheté là où tu dis, les a mis dans
8: mais
4: un autre paquet.
8: Mais écoute, moi, mais casse. Il y a du moelleux, il y a du croquant, mais c'est bon comme tout, ça. Il n'y a que des bonnes choses, ça. Goûte un peu, mon Rémi, tu colles la peau sur les os.
5: Donne-moi un neuf.
8: Mais non, prends un ciel, tu colles la peau sur les os. Là où il y a de la gêne, il n'y a pas de plaisir. Hein. Oh, tu n'as pas commencé à m'embêter, non. Mais bon, t'attends-moi quand tu pètes sous les draps. Hein. Allez, vas-y un peu, mais j'ai un coup de croquant. Oh là là, excuse-nous le Rothschild. Hein.
4: En même temps, il vient d'Ardèche, il connaît rien au calisson.
5: Mais bien sûr qu'il connaît le calisson.
8: Mais non, mais alors, dis, t'es bon ou pas bon?
5: C'est très bon.
8: Eh ben voilà.
5: Tout ce qui est pâte d'amande, je suis fan.
4: Je suis ravi.
8: Allez, qui veut goûter, les enfants?
4: Anna
8: Serena, c'est que la peau sur les os, ma petite.
4: Allez-y doucement, c'est 3 euros le calisson, du coup.
8: Mange un peu, là, ça a baigné un peu. Il n'y a que du bol, là, de l'huile et du beurre. Viens ici, Hugo. Si, si, si.
4: Si, Hugo.
8: Pourquoi?
5: Je suis allergique.
8: Mais qu'est-ce qu'il a, celui-là, se peine à jouir, là. T'es allergique de quoi? Mais tu n'es pas allergique à la connerie, surtout. Mais attends, il n'y a que des bonnes choses, là. Tu peux pas être allergique. Qu'est-ce qu'elle a dit à faire checking? Le bœuf parle.
4: C'est très bon.
8: Ben voilà, c'est ça qu'on va entendre.
4: Je suis ravie.
8: Évidemment. Mais moi, je les embouts.
4: Ah, ben je vais goûter.
1: Allez. Ah, la pâte feuilletée, hein, pardon.
8: Bon, la pâte feuilletée, un peu trop bon.
4: Ah, c'est bon?
5: Non, c'est très bon le calisson, bien sûr.
4: Après...
1: Non, la petite pâte feuilletée, il y a un trop bon retour, je voudrais te remercier.
4: Avec plaisir.
1: Donc voilà, on sait que t'es pas allé au plus simple, mais ils sont très bons.
4: Ça me fait plaisir quand vous êtes heureux. Si vous êtes heureux, je suis heureuse.
8: Oh, bon, c'est très cher. Si un peu de beurre, on va arriver comme tout.
1: Bon, alors, qui a regardé? T'as fait quoi hier soir de ta soirée, Canel?
7: Moi, hier soir, disons, c'est si loin que ça. J'ai aidé mon fils à faire ses devoirs de physique. Très excitant.
1: Bon, ok, bon, ta soirée est quand même moins bonne que la mienne. Oui. Moi, je l'ai passé devant Xavier Dupont de Ligonnès. Pardon! Moi, je peux pas me faire balader comme ça. J'ai pas le temps pour ça. Je peux pas consacrer 2 heures de ma vie à regarder un truc où on dit révélation, révélation, révélation et rien.
10: Ouais, décevant. Mais c'est surtout que tout repose là-dessus. Donc, comment tu peux te planter à ce point? Avoir un faux témoignage, c'est pas possible.
1: Non, mais tu sais quoi? Connerie pour faire vendre ça.
10: Bah, c'est ça.
1: Ouais, ouais, on vous attire une semaine quand même que dans l'émission, on dit rendez-vous compte. M6 nous dit, ils ont un truc. On se retrouve, il y a Walou. Non, mais on est où là?
4: C'est un peu ici Paris. Je suis d'accord.
1: Ah oui, est-ce que nous, quand on vend notre plancha en disant oh, la plancha, elle est super, il y a une hôte aspirante, il y a machin. Non, c'est une plancha, voilà, on ment pas sur la marchandise. On vend pas, personne la veut, mais on ment pas. Bah, oui. Et ben voilà, bah, c'est ouais. Vrai. Elle a gagné ce soir encore la plancha d'ailleurs. Hein. S'ils nous écoutent, vous avez du fond de l'Igonès. Ou le père Marc, ils ont fait appeler un père, le lendemain, il y a le patron du diocèse, il dit mais j'ai aucun prêtre de ce nom dans ma paroisse. Bon, ben c'était un canular. Ah, ouais. C'était mon Johan, le producteur.
8: Figurez-vous que j'ai pris sa confession.
1: Voilà, bah ouais, tout le monde on fait n'importe quoi alors.
4: Mais il y avait des trucs distrayants, ils ont mis un peu de trucs cool.
1: Bah, distrayant, ça reste quand même un gars qui a mis 5 personnes sur une terrasse. Hein, c'est pas Toy Story 3. Hein, non, mais... pas de même délire. Hein.
4: Non, mais on est assez addict à ce genre de trucs, donc il y avait de quoi de faire un petit peu.
1: Je suis déçu, j'étais chonchon, je me suis couché chonchon.
10: Moi j'ai zappé, j'ai vu Julien Courbet, ce qu'on appelle les hears dans les oreilles.
1: On l'adore, c'est le meilleur. On l'adore, oui, Julien, oui, bon. Mais là, ça manquait de trucs.
10: Je me suis dit, qu'est-ce qu'il fait? Il va nous chanter une chanson. Après, j'ai vu un couple, j'ai pas compris ce qu'il foutait là. J'ai dit, bon, allez, je suis parti quoi. J'ai quitté.
1: T'as quitté. Moi, j'attendais la révélation, puis après, il y a les appels. Donc, il y a bien un gars qui va appeler, qui va dire, il est à côté de moi. Je peux pas vous dire, il est à côté de moi. Donc, là, je sais pas ce qu'il fout là. Xavier, tu veux leur parler?
8: Non, je suis un peu timide.
1: Bon, il est timide, il veut pas parler. Rien de tout ça, les gars.
10: C'est fou, hein.
1: Ah, j'étais en une pelote. Une pelote, tu pouvais faire un pull avec ma gueule là.
4: Faut qu'on fasse une pause. De toute façon, on consomme trop de Xavier Dupont de Ligonnès.
1: Oui, exactement. Oui. Je suis trop branché Dupont de Ligonnès. Faut que j'arrête. Faut que je parte sur Rémi Louis, un mec un peu plus.
4: Mais Paris, non, t'es criminel.
1: Mais oui.
8: Mais oui, enfin.
1: Qui a regardé dans l'équipe? Vous avez regardé? Y a que moi qui a regardé. Ah, FIFA qui s'est regardé. Viens voir. Comment t'as trouvé?
6: J'ai été déçu comme
1: ça. Mais on est déçu. Bien sûr que t'as été déçu. Encore, t'as pas goûté les calissons. D'ailleurs, t'as un autre ascenseur émotionnel, je te le dis tout de suite. Canel, t'habites où?
7: J'habite en Haute-Savoie.
1: Oh, Haute-Savoie.
7: Entre Annemasse et Annecy.
1: Tu fais quoi là-bas?
7: Je suis AESH. J'ai des enfants avec des difficultés d'apprentissage. Ouais.
1: Tu vis en appart ou en maison?
7: En maison actuellement.
1: Oh là, et est-ce que t'as une. Est-ce que t'as une plancha, Canel?
7: Non, j'en ai pas, mais comme je vais sûrement vivre en appart bientôt, je préfère la Switch.
1: Alors, arrêtez avec vos excuses. Quand j'offre une plancha avec mon cœur, c'est pas pour essayer de me gratter une Switch. J'offre ma plancha, personne la veut, Auriane.
4: Je précise, je vis dans un appartement assez réduit et mon ami et moi avons une grande plancha de taille jardin et on fait nos légumes et notre viande dessus.
1: Je suis entendu, mon ami et moi. Je vous dis que ce couple est ce couple qui lui reste 15 jours max.
4: Mais non,
1: j'arrête pas de le dire. L'autre est toujours par mon et par vous. Et elle maintenant c'est mon ami, c'est plus mon conjoint.
4: Mon partenaire de Pax et moi-même. Mais on a une plancha, on a investi ensemble dans une plancha.
1: Ça doit dormir tête bêche. Ça doit être là le soir, j'ai même pas besoin d'y aller, ça doit être l'hôtel du tout tourné.
10: C'est sûr.
4: Mais non, on s'adore. On fait notre pierrade ensemble en amoureux. Ce qu'il n'y a pas plus symbolique avec notre plancha en appartement. On est trop mignons. On met des brocolis parfois, on peut t'arrêter.
1: C'est trop lol qui ressort. C'est ce qu'on fait?
10: Non.
1: On écoute un peu de musique. Canel, écoutez, à l'image de tout le monde, même quand t'offres la plancha, les gens ne la veulent pas. Faites rien cuire sur une Switch 2, vous me faites marrer. On écoute The Second Voice. Ah, Let Me Be. Voilà ce qu'on écoute tout de suite. On est en direct sur Énergie. Hakim Jebili, Benjamin Tranier, ces comédiens, ils vont nous rejoindre tout à l'heure dans l'émission. Et nous, on reste en direct avec vous jusqu'à 19h. Des jeux, des infos pour briller au dîner de ce soir. Un seul numéro pour nous joindre. 0 800 70 42 48. Belle soirée tout le monde.
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1: Salut tout le monde, merci de nous choisir. Il y a tellement de choix, franchement. Merci d'être là avec nous chaque soir, 16h, 19h ou de temps en temps, ou même quelques minutes. Le temps que vous avez à nous consacrer, ça nous fait trop plaisir. C'est notre moment préféré chaque soir avec Rémi et avec Auriane.
4: Oui.
1: D'être avec vous en direct, de pouvoir vous faire gagner des cadeaux, de pouvoir partager un moment. Tout ce que vous voulez vous venir nous raconter sur l'antenne, vous le faites. Il n'y a qu'une règle. Accepter cette foutue plancha.
4: Mais oui.

0: Night Jenny. Parce que j'ai même pas eu le temps de vous dire que le meilleur du son, il est là aussi, bien chaque sûr. Soir avec nous, 16h-19h, belle soirée tout le monde.
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0: être dans l'Ain, là, en train de m'écouter en voiture. Vous êtes peut-être pas loin de l'endroit où je vous emmène. Soyez prudents sur la route. Moi, je vous parle de Patrick Kroll.
1: Patrick Kroll,
0: créateur du musée du train miniature.
2: Ah, c'est trop bien, ça.
0: Ah, bah, c'est niche, mais c'est bien, faut aimer.
1: Oui.
0: Et bah, vous savez quoi, il a 79 ans, il prend sa retraite. Rideau.
1: Bah, c'est tard.
0: Oui. Ça y est.
2: Bah, attends, il passe la main à quelqu'un quand même.
0: Et bah, justement, pourquoi j'en parle sur l'antenne? Il cherche.
2: Arrête!
0: Un passionné de train miniature qui est prêt à reprendre le musée.
2: Carme, est-ce qu'il y a le petit train comme dans Ricky ou la belle vie? Tu te souviens de la série
0: C'est beaucoup plus petit. Toi, tu parles d'un train où le petit pouvait monter. Ouais. Non, là, c'est beaucoup plus petit. C'est vraiment miniature. C'est comme une.
1: Train des enfants, en fait.
0: Ouais,
1: oui, voilà. Ouais, c'est ça.
0: Mais attention, les gars, il y a des montagnes, des gares, des tunnels, des grottes. C'est magnifique.
1: Ah bah,
0: il a ouvert son musée en 2020. Ça fait plus de 200 mètres carrés.
1: Ah, faut que le successeur soit au taquet. Parce que le mec, il a mis toute sa carrière dedans s'il fait n'importe quoi.
0: Ah, bah non, il faut. Faut pas avoir mis l'activité en dehors. Il faut être passionné de ça, je pense. Hein. En tout cas, Patrick cherche un passionné avec quelques connaissances en électricité, électronique et pas de meuf. Non.
2: Ça peut aider.
0: Ça prend du temps.
2: Bah, je vous cache pas. Il est 16h20, Tame Impala. Voilà ce qu'on écoute sur Énergie. Belle après-midi, tout le monde. Oh, dans un instant, je vous piège, l'équipe. Et vous tous qui m'écoutez, vous m'appelez maintenant 0870 42 48. Je vous annonce, vous allez être piégés.
1: Ouh.
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0: Bienvenue tout le monde. Merci d'être là. On est en direct sur Énergie. Merci d'être si nombreux à nous suivre. On a du monde au standard, bien sûr. Il y a Julia qui vous récupère. On a Jérémy. Ça va, Jérémy?
4: Ça va et toi? Bonjour l'équipe.
0: Salut Jérém, t'habites où mon Jérém?
4: Paris 18ème.
0: Arrête-toi.
4: Je travaille pour 18.
0: Paris 18, c'est mon quartier. Hein.
4: C'est vrai?
0: Ah mais j'ai toujours vécu là-bas. Paris 18.
4: Où ça?
0: La Marque.
4: Ouais, très bien, je suis à côté.
0: Ah bah tu vois, on va se rejoindre ces quatre, on se sert la pogne. Hein.
4: Allez bien.
0: Ah bah ouais. Bon Jérém, et en plus on a même des auditeurs qui sont avec nous dans le studio. Comment tu vas toi?
5: Salut Camille, salut toute l'équipe, bah ça va bien et vous?
0: Je te laisse te présenter.
5: Bah je m'appelle Dany.
0: Ouais, ça on sait,
5: mais
0: pas, non, les gens le savent pas, pardon, moi je fais comme ça. Nous on sait, pardon, Dany.
5: Bah voilà.
0: Je remercie qui a ramené un franc prix à son tour.
2: C'est fou quand même. Hein.
0: Ah, on peut aller.
5: J'ai fait un hold-up, faut aller pas le dire, mais merci Camille.
0: Merci d'être là, poteau, t'es de Paris, région parisienne.
5: Je suis de Compiègne.
0: D'accord, à côté, merci de venir nous voir.
5: Merci d'avoir accepté de me recevoir, c'est super sympa.
0: Tu sais quoi, je vais t'attraper au vol, mon pote, puisque, attention, test d'orthographe. Test d'orthographe, interro, surprise. On va voir qui a bossé.
1: Mais avec le correcteur automatique, je ne sais plus rien écrire.
2: Mais j'ai oublié mon effaceur, vas-y là.
0: Quelqu'un de copidou? Non, alors, commencez pas.
1: J'espère qu'il ne va pas nous demander d'écrire accueil. C'est très dur, accueil.
2: Oh non, c'est facile.
0: Pourquoi je vous parle de ça, Jérém, qui est là avec nous au téléphone? C'est très simple. C'est parce que notre ministre de l'Éducation nationale a déclaré qu'il avait décidé d'être intransigeant sur l'orthographe. Il dit que c'est un vrai mal du siècle. Il faut absolument que les élèves soient meilleurs en orthographe. Et hier, il était à 7 à vous. Ils lui ont fait écrire dilemme et il a fait une faute.
2: Oh, j'adore.
5: Ah, génial.
0: Mais ce qui n'empêche pas. Et comme il dit, en gros, je le défends et ça prouve même que, même nous, responsabilité, on peut avoir des problèmes d'orthographe. Comment vous écririez dilemme, la team?
2: Avec un stylo?
5: 2ME.
0: Oh.
2: Ça vous plaît, ça?
0: La blague de tonton.
2: Tonton, ça.
5: DILE, 2ME.
0: DILE, 2ME, exactement. Et moi, je l'aurais écrit comme lui, MNE.
5: Ah, ça, c'est
0: dilemme.
5: Indemne.
0: Ben ouais, et ben je me serais fait avoir exactement comme notre ministre. Je suis honnête avec vous, je suis transparent. Et
2: d'ailleurs, Camille, j'ai une question. C'est qui le ministre?
0: Alors, ça, c'est le plus dur. C'est peut-être le plus dur, ça. C'est plus dur que d'écrire dilemme. Édouard Geffray.
1: Connais pas.
2: Ah, ben, enchanté, Geffray. Remets-nous des glaces.
6: Remets-nous des glaces.
0: La boîte du respect.
2: Non, pas dire que j'ai fait. Moi, j'ai fait. Mais respect, monsieur le ministre, pardonnez-moi. C'est la moindre des choses.
0: Bah, tiens, on va commencer avec toi, Rémi.
2: Allez.
0: Écris-moi. Vous connaissez tous l'expression. Je me dis que tout part à volo.
2: Oh,
0: comment est-ce que t'écris volo?
2: Impossible.
1: Quel enfer.
2: Bah, alors là, j'en ai aucune idée, donc je vais improviser un truc.
0: Écris-le sur. Alors, il a une ardoise, mais dis-le aussi à voix. Épelle-le à voix haute pour que les gens, bien sûr, dans la voiture l'entendent.
2: J'essaye.
0: Waouh,
2: c'est écrit. L-O. T.
0: Allez, volo. Lui, il a vraiment écrit comme vélo, quoi.
2: Volo, vélo, bah, tu mets un O, ça fait volo.
0: Bah oui.
2: Oui, pourquoi on se prend la tête, André?
0: Mais pourquoi on se prend la tête? Alors, je vous le dis, hein. Auriane, tu saurais?
1: Bah, c'était Rémi, dis-nous. Je sais plus.
2: V-A-U-L-O-T, j'ai écrit.
0: C'est VAU tiré et l'eau comme l'eau. Un volo.
2: Ah, ok.
1: Ah, c'est pas, je l'aurais jamais su. Je l'écris très peu. Je l'écris extrêmement peu.
0: C'est mon défi en arrivant sur Énergie, c'était qu'on s'amuse tout en apprenant. Mais je crois qu'on est en train de le toucher du doigt, ce petit rêve que je m'étais fixé.
1: Après une saison, on a compris comment faire cette émission.
0: Je crois qu'on est vraiment envie de le toucher du doigt. Auriane.
1: Oui.
0: Comment est-ce qu'on écrit acquiesçons? Vous. Nous acquiesçons sans sourciller. Comment est-ce que tu écris? Acquiesçons.
1: Et
0: je suis pas avec toi. Je suis pas sympa avec toi. C'est dur.
1: Son. Un. Il y a un piège.
0: Prépare-toi.
1: Oui, j'imagine. Ah, j'hésite entre deux S et CD. Bon, lui, on s'en fout.
0: Bah, c'était CD.
4: Les deux.
1: Ah,
0: mince. Ah non. Alors c'est A. Il faut aller. Tu peux bien le dire aux gens.
1: Ah oui, pardon. Excusez-moi.
5: Bonsoir.
1: A C Q U I E 2 S O N S, mais en fait c'est dit O N S.
0: Eh ben c'était C C D O N S. Non, c'était S et C C D. À qui est-ce?
1: Oh, c'est dur.
0: Ouais, c'était dur. C'est 0 point également pour Auréliane. J'ai Jérémy au téléphone.
4: Je suis là.
0: Jérémy, comment tu écris concupiscence? Ouais, je vais pas vous demander d'écrire maison, hein.
5: Je sais même pas ce que ça veut dire.
0: Concupiscence.
4: Alors c'est O N C U P I S C E N C E.
5: Non.
1: Wow.
5: Alors là,
0: ça tire vers le. C'est le 18e à Paris, ça.
1: Mais
0: tous les auteurs, tous les poètes, on est là-haut.
5: C'est vrai,
1: sur un banc en train de gratter des lettres.
0: Bien sûr. Bah, sur un banc en train de gratter, c'est vraiment juste dégrader un banc, mais.
1: Non, mais sur le papier. Genre poète, quoi.
5: Oui, c'est un foulard autour du cou, voilà. Ça dit des trucs.
0: Bien sûr. Attention. Ah, notre auditeur en studio, c'est
5: moi. Moi, j'aurais préféré jouer à qui triche le plus vite, quoi, tu vois.
0: Comment t'écris amygdale? Les amygdales, j'ai mal aux amygdales.
5: C'est une bonne question pour quelqu'un qui ne les a plus.
0: C'est vrai, tu les as plus?
5: Non.
0: Pourquoi?
5: Il les a filés.
0: Oh, les blagues d'organes.
5: Tonton Thibault ce soir.
0: C'est tonton Thibault.
5: Il est au taquet.
4: Ah ouais.
5: Non, il y avait trop d'angines quand j'étais petit. À l'époque, il les enlevait. Je crois que maintenant,
0: il les laisse maintenant. Voilà. Il les traite. Ouais. Bon, ça va. C'est pas de. Là, t'en vas me faire une langue de bon, dire Edouard Philippe.
5: Non, non. Allez, je pars pour A M Y G D A L E S.
0: Oh, j'adore. Ah, le G, il fallait le sortir.
1: Ah ouais. Bravo.
0: Oh là là, en fait, il y a que nous qui
1: arrivons pas. Ça, c'est gênant, c'est embarrassant.
0: C'est très embarrassant. Et Thibaut, pour le plaisir, hein, Thibaut. Je vais pas te laisser partir comme ça.
5: C'est gentil comme tout.
0: Bah, ça me fait plaisir. Attention, comment est-ce que tu écris trottinette?
5: Alors, il y a deux T déjà, je pense. T-R-O-T-T-I-N-E-T-T-E.
0: Il y a deux fois deux T. Je fais simple, hein, pour Thibaut.
5: Ah, c'était dur.
0: Bien joué.
5: Merci.
0: Bravo.
5: Voilà. Autant.
0: Eh ben. Et c'est Anna Serena, c'est une fact-checking.
1: Ok.
0: Comment est-ce qu'on écrit Kouign-Amann?
1: Voilà.
0: Ah ouais, bah.
1: Déjà, c'est pas ma région, donc je peux pas savoir.
0: Kouign-Amann. Si t'étais de Bretagne, j'irais Figatel.
1: Je sais l'écrire.
0: Figatel.
1: Alors, Kouign-Amann. Q-O-U-G. Ah, déjà,
0: c'est un K, ouais, ça dépend.
1: Non, K.
0: Bah oui, bah,
1: mais je suis dyslexique.
5: Bah, moi aussi, hein.
1: K-O-U-G.
0: Non, elle y a.
1: Non, j'ai pas.
5: C'est vous parce que elle, on dirait qu'elle passe un test ophtalmo.
1: Je fermais les yeux.
4: C'est un. Pas du tout, non.
5: Ouais, c'est Wahu Wahu. Wahu Wahu. Peut-être en haine.
1: Je suis quelqu'un qui visualise.
0: Test ophtalmo. D'ailleurs, les tests ophtalmo, t'as vu comme tu veux jamais lâcher l'affaire. Moi qui suis très atteint, mais je veux jamais lâcher l'affaire. Je suis là, je dis oh non. Ah ouais. Vas-y, mets un cul pour voir. Le mec, il aurait dit là, on lâche l'affaire.
5: J'étais trop fier parce qu'il m'a fait. L'œil droit, vous savez, j'ai des problèmes aux yeux, peu importe, j'étais pas des bons yeux.
0: Et l'autre jour, je suis chez Ophtalmo, il me dit: bon, Camille, vas-y, mets la main. Donc, j'ai que l'œil droit. Et je commence à lire, encore à lire. Je dis: oh, gars, ça va bien en fait, mon œil là aujourd'hui, je sais pas, ça va bien. Et derrière la dernière ligne, il me dit: allez, on tente la dernière là. Je l'ai pas. Il me dit: bon, on retente la même. Et là, je commence à dire: ok, ouais, ah, X, machin, je termine la ligne. Il me dit: bon, bah, c'est bon, t'as 2,5. Je croyais qu'il allait me dire: t'as 7. Mais t'as 2, je vois. Avec
1: zéro.
0: Des lentilles de... Non mais avec mes lentilles 2,5.
1: Ah, avec tes lentilles. Ah ouais, oh là, wow. Là. Mais il vous met pas des images? Moi, mon ophtalmo, il me met des voitures, des trucs comme ça.
5: Oula, oula.
4: Ça fait le petit.
5: Je crois que ta famille te dit: non mais viens chez l'ophtalmo. Mais
0: pas, ouais. Non, il vous fait pas ça. Il m'attache au lit pendant 2 jours. Il me donne des gélules rouges et il me montre des dessins. Enfin, un ophtalmo normal, hein.
5: Bon, reste avec nous, on s'écoute Shakira tout de suite sur Énergie.
0: Waka Waka, Coupe du Monde 2010.
5: Mais non.
0: Trop. Alors bien. Qu'elle fait la Coupe du Monde de cette année. Combien ça fait? Ça fait 14 ans après, 16 ans après. Oh là là.
5: Putain,
0: mais c'est fou, pas, les
5: ouais,
0: gars.
5: 16 ans.
2: la vie.
0: Waga.
2: C'est jeune, en fait.
0: On disait quand même en 16 ans, Shakira a fait plus de Coupe du Monde que l'Italie.
2: C'est fou.
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0: Salut à tous, j'adore ce morceau.
2: Bien,
0: j'adore, non?
2: Ah ouais.
0: Ah, oh, le Shakira là.
1: On n'avait pas gagné avec elle. Si? La France.
0: 2010, non, je t'avoue que c'est pas l'année, c'était Nice Nas, c'est vraiment l'année où on n'est pas descendu du bus.
1: Ah, d'accord. Ah, c'est celle-ci. Ah, ok. Mais bon, c'est le sport quand même, c'est sympa.
0: C'est le sport aussi, bah, le bus fait partie du sport, ouais. C'est vrai qu'on était resté un peu longtemps dans le bus. Les copains, je vais vous parler. Bus, dans un instant, je vais vous parler d'une personne extraordinaire. Vous allez deviner pourquoi est-ce qu'elle est extraordinaire. Elle a 6 ans seulement. On aura aussi des infos pour briller au dîner de ce soir. 4 fun facts sur un thème, ça arrive, je sais, vous la consommez énormément en direct et en podcast, cette séquence. Quelle est le thème ce soir, Oriane?
1: Pâtisserie. Gourmandise.
0: Vous avez choisi?
1: Oui.
0: C'est sur quelle pâtisserie?
1: Kuniaman, justement, on en parlait tout à l'heure. Ouais.
0: Comment on l'écrit, c'est le fact-checking? Attends, on va y aller.
1: Q.
0: Mais non, car c'est fou, elle repart sur un cul.
1: La barbe, Anna.
0: Je l'ai pas dit d'ailleurs, pardon. J'ai pas donné la correction il y a un instant. Ouais, vas-y.
2: Si tu me dis si c'est bon.
0: Bah,
2: K-O-U-G-N-A-M-A-N. A-M-A-N.
1: Je dirais oui, moi.
2: Tout simplement, gâteau.
0: Non, c'est pas bon, c'est pas bon.
2: Ah mince.
0: C'est pas bon, je l'ai là, bougez pas. K-O-U-I-G-N-A-M-A-2-N.
2: Ah ben oui, les deux N qui veut dire gâteau au beurre en breton.
6: C'était mon info pour ce soir, donc c'est super.
0: Non,
2: je plaisante.
0: Kuniaman, on a, c'est sur quoi toi, Thibaut?
2: Moi j'ai choisi le Saint-Honoré.
0: Oh, on va faire un truc sur Saint-Honoré, c'est pas du fromage ça?
2: Non, c'est un gâteau de choux, c'est des choux farcis un petit peu.
0: J'adore,
2: c'est énorme.
1: Tu confonds avec Saint-Félicien.
0: Ah oui. Pardon, excuse-moi. Rémi.
2: Moi je vais faire les profiteroles.
0: Oh, c'est un banger ça.
2: Ouais, mais ça va déjà caler là.
0: Tu vas voir, l'info est malade. Les profiteroles, tu les as à la carte, tout le monde veut les partager. Tu peux pas en vendre deux.
2: Oui, pardon, c'est le fils de restaurateur qui vous parle. Mais quand t'as les profiteroles, c'est bah vous mettrez avec deux cuillères.
0: Bah non, mais deux profiteroles.
2: Les saisons, c'est de plus en plus court. Hein. Restez avec nous sur Énergie, on arrive. Le son de Gims qui débarque sur Énergie.
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0: Ah, ma mère est gilettère, ma mère, ça tire à balles réelles, il n'y a rien du tout. Voilà. Ma mère, comme elle dit toujours, ma mère, la piraterie n'est pas finie. Jamais finie, jamais finie la piraterie, ma mère dit. On part à Paris, 23 juin prochain, le musée Carnavalet va accueillir dans sa cour d'honneur un dîner canin. 40 chiens sont invités. Les plats seront concoctés par Thierry Marx.
1: C'est pas vrai. C'est fou, c'est magnifique le musée Carnavalet.
0: Je connais pas, mais en tout cas, c'est fou de faire un dîner pour 40 chiens. Avec ce dîner, les organisateurs espèrent battre un record, celui du plus grand dîner gastronomique canin au monde.
1: Okay. Ah ouais? Bah, ils méritent aussi de manger bien.
0: Mais attends, je vais essayer de mettre mon chien. Tu vois, il va trouver quelqu'un pour fréquenter.
2: Mais attends.
0: Il va se trouver un chéri ou une chérie, mon chien, qu'est-ce que tu crois?
1: Elle donnait du magret à son chien.
0: Oh non,
1: je te jure.
0: Moi, un jour, j'ai mangé dans un resto. Il y a qu'ici qu'on voit ça à Paris, mais vraiment, c'est fou. J'étais à un resto, la table à côté, c'était des étrangers. Le mec avait un, je veux pas dire de conneries, je crois que c'est un Doberman, je suis quasiment sûr. Assis, donc ils étaient trois, il était sur la quatrième chaise et il commandait des tartares de bœuf pour le chien. Non-stop. Et le chien recevait, il mangeait sur la chaise à côté et il mangeait son tartare de bœuf dans l'assiette sur la table.
1: Mais après, ils aiment la viande, ceci dit, donc c'est pas non plus délirant.
0: Mais le prix, pardon.
1: Ah oui, oui, bien sûr.
0: À Paris. Hein.
1: Oui, non, j'entends.
0: À Paris.
2: Je mange pas qu'un, te cache pas.
1: Et après, il y en a aussi qui les baladent en poussette. Vous faites pas ça? Enfin, toi qui as un chien.
0: Alors attention avec ça, parce qu'on rigole beaucoup. Et souvent, c'est aussi malheureusement parce qu'il y en a qui ont le train cassé à l'arrière, tu vois. Enfin, qui sont en situation d'handicap, les chiens.
1: Ok.
0: Donc parfois, c'est chaunette un peu trop. Et puis parfois aussi, c'est cette solution-là parce que le chien peut plus se mouvoir. Mm-hmm. Donc avant de juger, demandez quand même.
1: Ok, très bien.
0: Aucun recul sur les chiens.
1: Surtout personne à juger.
2: Après, si vraiment ils le mettent sur la table à lancher, ils lui changent la couche. C'est un autre délire.
0: Comment il faut, il y a des chiens malheureusement qui sont incontinents. Bah, c'est pas, je crois, évidemment.
2: Il faut leur mettre des couches et tout.
0: Bah, bien sûr. Mais pareil, quand ils ont une plaie sous le ventre, il faut leur mettre des bodys.
1: C'est vrai?
0: Mais oui!
1: Ah, mais en fait, c'est des bébés!
0: Ben non, mais tu t'en prends soin, c'est des chiens, ils ont besoin de nous. Mais ils comptent sur nous pour survivre. Ouais. Eux, ils prennent soin de toi de l'autre côté.
1: Mais j'ai un pote qui me dit, je viens d'avoir une chienne, elle fait pas ses nuits, je dors pas en ce moment. Je ne savais pas qu'un chien ne faisait pas ses nuits.
0: Personne me demande des nouvelles de mon chien,
2: alors d'un gras.
1: Ah, mais oui,
0: la patte. Donc, c'est en analyse, on n'a pas encore le truc, mais il a mis la patte dans l'eau, donc ça s'est infecté. Donc, il faut refaire tous les pansements, et j'ai été obligé de lui mettre la collerette pour qu'il arrête de se gratter. Donc, mauvaise nouvelle, ça est inconfortable. Bonne nouvelle, je capte TPS Star. Je l'avais pas avant. À la maison, j'ai TPS Star, donc Et ça, c'est la belle nouvelle.
1: Tout chic avec son cou.
0: Ah là là, le pauvre. Bon, qu'est-ce qu'on écoute?
2: Oh, me dis pas Gims.
8: Oh, c'est un petit Gims.
0: Oh là là là là. Un 50, hein.
2: Ah bah là, toujours.
0: Tout le monde, hein. Et après, on se met Gims. C'est dans un instant les infos pour Brio Dîner de ce soir. Chacun sur une pâtisserie. Je vous ai même pas. En fait, coupe tout. En fait, je m'intéresse à vous. Vous vous intéressez.
1: Je sais.
0: Mais pas du tout.
2: Mais on n'a pas eu le temps de te demander. Ouais.
0: Écoute,
2: mais
0: on est... arrête. Je vous demande.
2: Amène une autre.
0: Non, mais écoutez bien. Je vous dis, mon chien, il est malade. Il a la patte opérée. Personne me demande de nouvelles. Alors moi, je suis là. T'as passé un bon week-end à Aix. Lui, ça va, ta chérie, son petit doigt de pied hier. Moi, mais personne. Et là, je vous dis, c'est quoi votre pâtisserie? Et moi, c'est en mode, bon, allez, vas-y, on a fait le tour. On est le centre du monde. Et moi, rien, on ne demande pas.
1: Tu nous poses ces questions pour qu'on te les retourne.
0: Je sais même pas qui me parle, t'es morte à mes yeux.
1: Voilà, qui a pensé oui. C'est quoi ta pâtisserie, Camille, pour les...
0: Je dis pour les gens qui m'écoutent, parce qu'il y a encore 2-3 personnes qui m'aiment en France, le fraisier.
1: Ah, c'est pas vrai.
0: Faites pas semblant de m'aimer, d'être content. Je peux plus vous entendre, bande d'ingrats. Gims, soleil. Bonne soirée sur Énergie.
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0: On a perdu. Oh là là là là.
1: Chante bien.
0: Comment vous allez tout le monde? Je suis en train de regarder mes messages Instagram.
2: Alors, ça dit quoi?
0: Alors bah, j'ai Sandrine qui me dit qui veut des places pour Bruno Mars. Elle me dit c'est mes 50 ans le 9 juillet. Je peux rien faire pour ça, ma petite Sandrine. Je suis désolé, excuse-moi. Je vous réponds direct, tiens, pour une fois, je fais jamais.
2: Mais fais-le parce que t'as raison. Les gens pensent
0: que si des gens sur Camille Combat sur Energy, vous me dites tiens, là, en direct, je réponds à vos messages. Salut Camille, si personne veut de la plancha, on est preneur. Bah tiens, Deb, CH. On va te rappeler, on va t'offrir une plancha. Oh. T'inquiète pas, j'en ai 315, personne la veut. Ah bah tiens, Erving. Coucou Camille, en vrai ta plancha maudite, moi ça m'intéresse.
2: Tu vois, ah bah tiens.
0: T'es vraiment super, dommage que tu sois entouré d'ingrats. Bon.
2: Hein. T'as pas changé la fin du message.
0: Je suis sûr. Un petit peu. Salut, je viens te voir au théâtre à Clermont-Ferrand. Bah merci Lalice, c'est sympa.
2: Bah ouais.
0: Comme
2: quoi la plancha elle part, mais sur les réseaux quoi.
0: Cindy, j'écoute vos podcasts tous les jours, je suis morte de rire. Vous êtes géniaux. Pardon, parce que c'est hyper. On est géniaux. Je l'ai lu au hasard et là, c'est vraiment que du. Mais ouais. Ça fait plaisir, mais le gars qui lit que des messages sympas.
1: Ah,
0: c'était vraiment
1: fait.
0: Le message d'après. Je vais en trouver un méchant. N'a pas, hein.
2: Alors, Père Combal.
0: Bonjour Camille. Hier, une collègue, Faustine Bourriel, a joué à l'antenne. Elle a perdu. C'est une chic fille. Faites-la rejouer. Bah, ouais.
1: C'est une chic fille.
0: Ah bah attends, c'est Faustine d'Annecy. Bah, ouais, elle avait pas de réseau, elle a perdu. Ouais. Bah, elle joue avec Rémi, quoi.
2: Mais non, même pas. Tu vois comment t'es, hein? Tu vois comment t'es cette mauvaise langue?
8: Je savais qu'il allait me démarrer.
2: C'est dingue, le gars, quand même.
8: Je savais qu'il allait me démarrer, je le mérite.
0: 0-870-42-48, vous nous appelez, vous nous parlez, bien sûr. Vous êtes ici à la maison. 4 infos sur quel thème? Jingle.
9: Qui aura la meilleure info sur une pâtisserie? Alors, quand je dis pâtisserie, alors on parle évidemment de éclair au chocolat, de millefeuille, de Paris-Brest, de Saint-Honoré, d'opéra, de tarte à tatin, de tarte au citron meringuée, de baba au rhum, de religieuse, de financier, de madeleine, de cannelé.
0: Il y a Alicia qui va voter ce soir, ça va Alicia?
9: De phare breton, super. Des chaussons aux pommes, des tartes.
8: Ça va Alicia?
9: Souris dans la charlotte aux framboises. Des chouquettes, des profiteroles.
1: On prend tout.
8: Profiterole. Non mais quel sudiste là.
0: Alicia, bienvenue, je suis contente de t'entendre. Ça va Alicia?
10: Ça va super, et vous?
0: Ça va très bien, t'es d'où?
10: À côté de Dijon, sur Angers.
0: Très bien, Dijon, j'embrasse mon ami Benjamin qui est dijonnais, mon Benji, je l'embrasse fort. Je passe un week-end avec lui à Rouen et tout le week-end à Rouen, il faisait que me dire bah, ça ressemble à Dijon, mais c'est moins bien. Tout le week-end.
1: Je vois très bien.
0: Alors, avant toute chose, j'aimerais qu'on commence par... votre pâtisserie préf, qui est peut-être pas la pâtisserie dont vous allez me parler
2: non,
0: ce soir.
2: Du tout même.
0: Par exemple, moi je vais parler de fraisier et je déteste le fraisier.
1: Ah ouais. C'est ma pâtisserie préf.
0: Ah, j'y déteste. Ah, j'y déteste.
1: Mais attends,
0: tout ce qui est crème et tout ça.
1: Et la pâte d'amande au-dessus, ça te fait pas.
0: Non.
1: Et un crumble?
0: Eh ben, crumble, une de mes pâtisseries préférées.
1: C'est bon, hein?
0: Crumble, et moi je peux être un peu crumble. Je peux même aller jusqu'à la rhubarbe. Oh!
1: Bien sûr, oh, avec la petite acidité.
0: Mais je suis pas forcément crumble pomme, tu vois. Pas tellement.
1: Ah bon?
0: Et aussi pourquoi? Parce que je trouve que je ne sais pas pourquoi en France, je trouve que la pomme est beaucoup trop surcotée par rapport à la poire.
1: La poire, le problème c'est qu'elle s'écrasouille.
0: Je suis d'accord. Moi j'aime la poire dure.
1: Oui, je suis d'accord.
0: Mais pardon, je trouve que beaucoup de desserts qui sont faits à base de pommes, les tartes, les crumbles, chacun ses goûts. Hein. Mais tu remplaces la pomme par de la poire, tout est meilleur. Pardon, le crumble poire c'est meilleur, la tarte aux poires c'est meilleur. Et c'est sans fin ça.
1: Est-ce que ton crumble tu le manges avec de la crème fraîche ou de la glace?
0: Ah, je le mange comme ça.
1: Ah, pur. Ah, t'es un ouf, toi.
0: Moi, je suis un dur. Moi, je suis un malade. Moi, je suis un malade, quoi.
1: Il est un ouf.
0: Thibaut, alors toi, c'est le fraisier.
1: Oui.
0: Moi, je crois que c'est le crumble. Toi, c'est quoi, Thibaut?
6: Moi, c'est le baba au rhum. J'adore ça.
0: Ah. Pas du tout. Hein.
6: Moi, tu mets pas beaucoup de baba.
0: Ouais, voilà. J'ai horreur de l'alcool dans la nourriture.
6: Ah, moi, j'adore de plus en plus, mais depuis peu.
0: J'ai horreur. Ah bon? Mais non, mais même dans la Savoyarde, dans la fondue Savoyarde, donc qui est de chez moi des montagnes, moi, je fais 120 blancs. J'ai horreur
6: de ça.
0: Mais
6: tu mets quoi à la place?
0: Bah rien. Tu mets le fromage, quoi. Ah, mais j'aime pas du tout. Moi, j'aime pas le coco vin. J'aime pas quand il y a de l'alcool dans la nourriture, ça me dégoûte.
1: Écoute, ça viendra avec l'âge, mais une bonne glace rhum raisin.
0: Ah, je te mets la Malaga. Non, on dit Malaga dans le sud.
1: Ah d'accord.
0: Rhum raisin, c'est la Malaga.
1: C'est très bon.
0: Ah ouais, non, c'est pas pour nous.
1: Ça sympa.
0: Ça, tu sais que t'as vieilli, ça. En même temps, tu normalement, tu dois même pas, tu fermes les yeux, tu as pris une robe raisin, dans l'après-midi, tu mets une galerie de toi sur la voiture. Tu prends rendez-vous chez Noroto, tout va très vite. Tout va très vite.
6: Rémi, moi c'est Paris-Brest. J'adore la noisette, ce petit feuilleté là, enfin ce truc là, j'adore. Ce petit
0: chou, Paris-Brest, j'ai failli être mon info que j'ai pas faite. Le Paris-Brest a été inventé pour célébrer le cyclisme. C'était une commande. Et en fait, ça représente une roue de vélo. Donc ils me font rire maintenant, ils le revisitent, il n'y a plus de truc. Mais si t'as pas le trou au milieu, sans être vieille école, bah ouais, ça fait moins le truc parce que c'est censé représenter une roue de vélo, le Paris-Brest. Paris-Brest.
6: Moi, je fais un truc souvent dans les boulangeries quand il y a un Paris-Brest qui...
0: On n'a pas le temps, ouais.
6: Je rigole avec toi. Vas-y. C'est le Paris-Brest quand il est en forme d'éclair au chocolat et qu'il me le sert. Non, je vous ai pas demandé un éclair, je demandais un Paris-Brest, c'est le truc rond et tout. Non, ça valait vraiment pas le coup.
8: Ouais, on avait pas le temps.
0: Ouais, c'était ça.
6: Tu vois, je l'ai senti en fait, on avait pas le temps. Très bien fait, tu vois.
0: Rennes, ouais. C'est parti, on commence avec toi. Première info sur une pâtisserie, rappelle-nous laquelle.
6: Alors, profiterole, pourquoi? Parce que, vous savez, bon, la pâtisserie en France, ça date il y a des centaines d'années. La profiterole, c'est arrivé à peu près au 16e siècle. Et ce qui s'est passé, c'est que tous les apprentis pâtissiers, les jeunes pâtissiers, pour se faire un peu d'argent, ils avaient de la pâte à choux qui restait souvent. Et ils faisaient des petits choux, ils allaient les vendre un peu derrière la pâtisserie en mode, bon, dans la rue, tiens, pif, paf, paf. Et qu'est-ce qu'ils faisaient avec ce petit chou? Ben, ils faisaient des petits profits. Ils faisaient un peu d'argent. Et donc, pourquoi on a appelé ça les profiteroles? Parce que le petit chou servait à récupérer un peu d'argent, un petit peu de monnaie pour ces petits choux qui apprenaient la pâtisserie. Les petits pâtissiers.
0: Et pourquoi Erol?
6: Et là, c'est parce qu'on l'a pimpé avec chocolat, vanille et tout machin. Mais ça vient de là. Et c'est juste pour
0: Pour lui donner un petit nom.
6: Pour lui donner un petit nom.
0: Comme si aujourd'hui on l'appelait le moula Erol.
6: Voilà, exactement. Ouais, c'est ça.
0: De la moula.
1: J'ai.
6: Pas mal, hein? Elle est belle cette info, hein.
0: Belle info,
10: elle est sympa, elle est
0: très bonne. Enfin, Alicia, t'as raison. T'as du pif. Elle est très très bonne. J'y vais moi si vous voulez. Moi, j'ai une info sur le fraisier.
6: Ah, c'est bon.
0: Mais une info de vie qui va vous intéresser, que j'ignorais complètement. Sachez que si vous êtes invité à dîner un soir chez des amis.
6: Ouais.
0: Si vous arrivez en couple avec ton chéri, enfin ton ami.
1: Mon ami, oui.
0: Avec un fraisier, et ben le message, c'est que vous voulez un plan à quatre.
1: C'est pas vrai.
0: Oui.
1: Oula. Mais j'apporte très régulièrement des fraisiers.
0: Je vous jure que je suis allé vérifier. Alors, que vous avez compris,
6: c'est un peu anecdotique. C'est-à-dire
0: anecdotique.
6: Si tu ne sais pas et que le savent
0: oui,
6: pas.
0: Oui, tu ne sais pas. Mais si un couple, en gros, apparemment, c'est un message, c'est un couple. D'ailleurs, peut-être qu'il y a des gens libertins qui nous écoutent et que apparemment, c'est vraiment le message pour dire on est OP, on est prêt, on est douché. Ouais. Ça part. Et donc peut-être, voilà, vous ne le savez pas en le faisant, mais en tout cas, visiblement, le fraisier est un appel à ça.
6: Mais ça veut dire que si toi tu le sais, donc tu l'amènes avec ta femme et que le couple en face ne le sait pas, la soirée est longue, quoi. On a amené un fraisier, hein. Regardez ce que ça vous dit.
0: Un fraisier.
10: Fraisier de la même façon.
1: Ton info m'angoisse au plus haut point. Pourquoi j'apporte régulièrement des fraisiers? Parce que toute mon enfance, ma mère, chez des potes, a toujours apporté des fraisiers.
0: Ta mère voulait peut-être un plan A4 et c'était pas du tennis.
8: Tiens, vous voyez ce que je veux dire? C'était pas pour faire un padel.
1: Arrête, je n'y pense plus.
0: Ah non, énorme.
1: Je te jure, c'était son truc.
6: Bon, bah voilà. Hein.
1: Ouais, mais juste, elle aime les fraises.
10: Ça change la vision du fraisier.
0: Ah ouais. Ça change la vision du fraisier, mais vraiment, c'est quelque chose pour reconnaître qu'il y a un couple qui a envie de d'y aller. Quoi. C'est le fraisier, c'est on est OK. Bon. Voilà. Thibaut.
6: Moi, je vous explique.
0: Hop.
6: Ok. Pourquoi tu as commencé?
0: Thibaut et Oriane. Mais j'ai pas commencé, je viens de la faire. Oh là là. Thibaut, il est en jet lag. Il n'est pas du tout avec lui sur l'émission. Je sais pas ce qu'il a aujourd'hui. Thibaut et Oriane, j'allais dire, c'est dans un instant. Mais avant, ça coûte un peu de Taylor Swift. Ça, vous savez quoi? Ça va vous booster.
1: Mais bien sûr.
0: Vous êtes toujours des Swifties. Vous êtes toujours meilleurs après Taylor Swift. Taylor Swift, on continue avec les deux prochains Fun Facts. Bien sûr, on est en direct sur Énergie avec vous jusqu'à 19h.
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0: Il y a Taïk qui arrive aussi, tiens, dans un instant, Girlfriend. Je vous ai dit que j'ai commencé à lire mes messages WhatsApp en direct, mes messages Instagram, pardon, vous pouvez m'écrire sur mon Instagram. Je suis en train de tout lire en direct. Il y a un instant, je vous ai dit quoi? Que le fraisier, c'était un message quand on est libertin, ouais, et qu'on s'entend, pour partir sur un petit plan A4. Et ben, j'ai l'établissement divin qui me dit je suis pâtissier et libertin.
6: Énorme. Je pouvais pas tomber mieux, hein.
0: C'est fou.
9: Clair.
0: Voilà. Et mec, je pouvais pas trouver une info qui t'intéresse plus. Pâtisserie et libertin. C'est fou. Il m'écrit effectivement, l'histoire est bien fondée.
6: Dingue.
0: Parce que j'ai quelqu'un d'autre, une auditrice qui me dit aussi non, c'est pas vrai, c'est la tarte aux fraises. C'est Delphine qui me dit mais bon, là, le pâtissier et libertin, pardon, j'y crois, hein.
6: J'espère que c'est pas la tarte aux fraises. J'en ai fait une dimanche pour l'anniversaire de ma fille. On a reçu des amis. J'espère qu'ils sont pas égaux.
0: Quand t'es reçu chez des amis, tu peux quand même faire un fraisier à la maison.
6: Ça, maintenant, ça me fait flipper, tu vois.
0: Ça n'est pas que ça, le fraisier, mais je veux dire, c'est quand t'es invité à deux en couple à la maison et que t'es avec un fraisier, ça veut quand même dire on est open. On est open d'Australie. Nicolas me dit je voudrais une plancha, je suis d'Annecy. On est beaucoup écouté à Annecy, hein.
9: Ouais.
0: Ils aiment beaucoup les planchas à Annecy. Alors là maintenant les gens savent, ils me parlent de Grenoble, vous savez à quel point j'aime Grenoble. Donc tout le monde me dit qu'ils sont de Grenoble et qu'ils veulent une plancha. Bah merci. Finalement la plancha revient, hein.
6: Mais je te dis, puis elle revient fort sur Insta, hein.
0: Bah ouais, Adrien, pareil, BDN, il me dit je veux une plancha pour cet été, ça me ferait plaisir. Haha.
6: Mais on a qu'à lancer un concours sur Instagram. Attends.
0: Si vous pouvez me faire plaisir, je vous écoute en rentrant du boulot, Mélène. Si vous pouvez me faire plaisir, passez la musique Les Oies Sauvages pour une dédicace à mes collègues.
9: Les c'est
0: à
9: l'ancienne, là.
0: Ah ouais, là, on va être hors format. Là, on va pas y être.
6: Faut vous mettre ça, sinon.
11: Oh, plancha.
0: Ah ouais.
11: Y'a pas moi, y'a plancha.
0: On nous écoute en Guadeloupe, Noah nous écoute en Guadeloupe. Gros bisous, Noah. Un grand merci à toi en Guadeloupe de nous écouter en direct en plus. Ah bah,
6: en direct en Guadeloupe, il est quelle heure?
0: Bah dis-moi, tiens, Noah, réponds à la question de Rémi maintenant.
6: Bah c'est plus 6 ou moins 6, je sais plus.
0: Tiens, Margot, elle me dit ça répond pas au standard.
6: Oh.
9: Ah non, mais il y a beaucoup de gens qui appellent en même temps.
0: Et je la vois, elle est sous mes yeux là, notre standardiste qu'on adore, Julia, elle est en train de répondre. Hein. Après peut-être elle appelle aussi sa mère, j'en sais rien. Oui, Zalando, oui, ben j'ai pas de retour sur mon colis. Je sais pas, j'ai une vitre qui nous sépare entre elles au téléphone. Hein. Alicia, on est en train de parler de la meilleure info possible concernant les pâtisseries. Ah, pâtisserie, j'ai donné le fraisier. Rémi, il a donné les profiteroles. Je passe à Thibaut, on finira avec Oriane. Thibaut, tu nous parles de Paris-Brest, je crois.
12: Ouais, moi, je vais vous expliquer pourquoi le... Non, je parle pas du tout du Paris-Brest.
0: Ah non, tu parles de quoi?
12: Non, je parle du Saint-Honoré. Ça m'a mis le doute.
9: Je confonds les deux, d'ailleurs.
12: Ah ouais, mais c'est un petit... C'est pas pareil, il y a du chou et tout ça. Mais en tout cas, moi, je vais vous expliquer pourquoi le Saint-Honoré est le graal des graals du gâteau des pâtissiers.
0: Je sais même pas que ça existait, le Saint-Honoré.
12: Bah, le Saint-Honoré, en fait, c'est un... ça combine la pâte feuilletée, le chou, la crème de chibouste. Et en fait, pourquoi le Saint-Honoré? Bah, à ce nom-là, c'est qu'en fait, c'est le nom du saint patron des pâtissiers. Le dieu un peu des pâtissiers, il s'appelle Saint-Honoré. Et en fait, ça s'appelle comme ça.
0: C'est parce que ça peut être pas Cédric Grolet.
12: Mais maintenant, oui. Hein.
0: Pardon.
12: En 2026, bien sûr, c'est
0: Instagram. Hein, je ne vois pas pourquoi ton honoré là.
12: C'est ce beau vieux Cédric maintenant, mais je te parle de longtemps. C'est Saint-Honoré. Et en fait, c'est l'épreuve ultime pour être un bon pâtissier. En gros, ils appellent ça le test de noblesse. Quand tu arrives à faire un bon Saint-Honoré, ça veut dire que tu as un pâtissier confirmé. C'est en gros l'épreuve des épreuves de la pâtisserie.
0: Un brave, quoi. C'est vraiment le temps.
12: Le Saint-Honoré, c'est pour ça que c'est une des meilleures pâtisseries.
0: Ouais, ça gagne pas, mais bonne info.
12: Si, si, c'est énorme, ça.
9: Et j'ajoute que si tu veux bosser dans un palace ou un grand restaurant, souvent le test, c'est de faire une bonne omelette. Je ne le savais pas.
0: Je te crois, sur parole.
9: Parce que si tu fais une omelette merveilleuse, t'es capable de faire énormément de choses. Donc parfois, t'arrives avec un background énorme, mais tu dois juste faire une omelette.
0: Je suis complètement d'accord avec toi. Je sais pas ce que t'en penses, Alicia, parce que les peu de fois où je commande une omelette, elle est immangeable.
9: Ah bon?
0: Ouais, voilà. Parce que je ne l'aime pas baveuse. Bah alors pas, mais à un point de je peux pas la manger.
12: Et tu veux une crêpe, quoi.
0: Bah non, et après, c'est tout de suite trop cuit, c'est pas bon.
9: Non, non, la semelle, c'est pas bon.
0: Il y a un moment mieux. Moi, baveuse, c'est impossible.
6: Ah, moi non plus. Toi, je peux pas.
0: Autant trop cuit. Je me régale pas, mais je peux la manger. Mais alors, un truc qui bave là comme ça.
9: Ah, mais c'est un art d'une précision, l'omelette.
13: Ah, ouais, non, baveux, c'est pas bon.
0: Ah, bah, je suis d'accord. Alicia, on est tous d'accord. Est-ce que t'as envie de l'info d'Oriane ou on se dit tout de suite qu'elle a perdu?
13: Non, bah, écoutez quand même.
9: Merci, alors, Alicia, de me laisser cette chance. Je vais vous parler du Kouign-Amann, le gâteau breton. Et bah, figurez-vous que le Kouign-Amann est né d'une pénurie.
0: Arrête. Arrête. Je fais rien.
9: En 1865, à Douarnenez.
0: Douarnenez, mais ça va pas, mais t'as pété les plombs.
9: Pardon.
1: Douarnenez.
6: Pardon,
0: elle est mauvaise.
6: Ah bah non.
1: Excusez-moi, à Douarnenez. En plus, je le sais, j'ai déjà été. À Douarnenez, il y a un pâtissier qui s'appelle Yves René Scordia qui se retrouve.
0: Cordia, mais t'es femme malade. Mais t'es malade, Cordia. Elle est malade. Mais ça joue ou quoi?
1: Il se retrouve complètement démuni parce qu'il a plus de farine. Il a fait tellement de gâteaux qu'il a plus de farine. Donc là, les gens viennent lui acheter des gâteaux, il sait pas quoi faire. Et là, qu'est-ce qu'il fait? Il prend de la vieille pâte à pain un peu rassis, il prend ce qu'il a sous la main, il prend du sucre et là, il met du beurre. Il s'est dit, c'est les seuls ingrédients que j'ai. Et ça fait quoi?
0: Il est découvert. Donc c'est en train de nous dire un peu que c'est une créa accidentelle, finalement.
1: Accidentelle, de la vieille pâte à pain, du sucre et du beurre. À Douarnenez.
0: Douarnenez.
6: Créer le kouign-amann et le diabète, hein, c'est marrant. Hein.
0: En même temps.
6: Ouais. Ouais, en même temps, c'est fou.
0: Alicia, quelle info t'as préférée ce soir?
14: Moi, ce soir, j'ai préféré l'info de Rémi. C'est trop troll.
0: Elle était super, Rémi.
6: Merci.
0: Bravo. Ouais. Rappelle-nous,
6: les profiteroles ici, tu faisais un peu d'argent.
0: Franchement, je trouve que c'est la meilleure

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1: On en parle demain, Taïk, tout de suite. Merci Alicia d'avoir passé un moment avec nous du côté de Dijon. Belle soirée, tout le monde en direct sur Énergie.
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1: On est ensemble, on est en direct sur Énergie. On va jouer, on n'a pas encore joué. 0870 42 48, Plancha a gagné.
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1: Apple Watch et Switch 2.
3: Pas mal. Cette chanson n'a jamais été aussi à propos que pour une Plancha. Hein.
4: C'est vrai. Hein.
3: Vraiment. Elle faisait trembler tout le village. Les gens voulaient pas lâcher là. Moi, je suis franchement pas.
1: Enfin, bien sûr. Hein. Mais à la base, il a changé au dernier moment. C'était vraiment Plancha. Ça, c'est l'original. Voilà. Et après, il a mis Bella. Mais à la base, c'était vraiment Plancha. On jouera dans un instant. On a plein d'infos aussi à partager avec vous. Bref, restez avec nous. On est en direct. Hakim Gemili, Benjamin Tranier vient de nous parler de leur prochain film sur Amazon aussi. À tout de suite.
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1: Merci Fred Testo, Jojo Fantasy de nous faire tous ces petits jingles, on l'embrasse fort. Les copains, vous savez ce qu'on fait ? On part à Nice.
4: Ah, sympa.
1: Je vous amène à Nice juste avant d'écouter Sound of Legend sur Énergie. Les habitants de la résidence du Vallon Monari sont en galère.
4: Qu'est-ce qu'il y a ?
1: Depuis 4 ans, ils reçoivent plus de lettres, plus de colis, plus de recommandés, plus rien. Ah. Walou, Macache, Nada.
3: C'est un EHPAD ?
1: Non. Le facteur titulaire ne ramène plus le courrier.
5: Mais pourquoi ? Il n'y a plus de boîte ?
1: Quand il se fait remplacer sur ses congés, ils reçoivent le courrier. Mais quand c'est le facteur titulaire, dans cette résidence-là, ils ne reçoivent pas. Sylvie a même décidé de vendre sa voiture. Sylvie qui habite dans la résidence, vous avez compris. Je ne sais pas si elle est présidente du conseil syndical, je n'ai pas l'info. Oui. Lassée par les amendes majorées, parce qu'elle ne reçoit pas ses PV. Elle a rendu sa voiture, parce que comme elle ne reçoit pas les PV, elle reçoit les majorations, elle en a marre.
5: Mais il y a un facteur spécifique qui boycotte cet endroit.
1: Tu sais que toi, ton facteur attitré, tu le vois, ton facteur.
5: Non.
1: C'est toujours le même. Bah, moi, j'ai ma.
4: Ouais, ouais, si,
1: j'ai la chance, elle est charmante d'ailleurs. Ma factrice à vélo, et donc elle passe, je la salue, tout ça, et que de temps en temps elle est en vacances, il y en a un autre, mais donc il y en a quand même un qui est responsable de la ronde.
5: Mais il y a un chien méchant, il y a quelque chose.
1: Ben, le voisinage a monté une asso, la poste assure vouloir les rencontrer pour trouver une solution. Pour la poste, pas de souci de facteur, juste des adresses incomplètes ou imprécises. La poste dit non, il n'y a pas de problème, les habitants disent il y a un problème, qu'est-ce que je fais ? Je suis Julien Courbet, moi, pour régler les trucs.
4: Ben non, mais ouais.
5: Après, non, mais c'est... Moi, je n'ouvre pas mon courrier. C'est-à-dire que je n'ai pas ouvert mon courrier depuis des mois.
4: Ah bon ?
5: Je sais pas, ouais.
4: Mais t'as une phobie ?
5: Non, j'ai pas une passion, on va dire.
1: Pas ouvrir, là, ouais. Donc t'es pas au courant pour. Ouais. Non, mais je me disais, c'est curieux que tu sois là ce soir, mais. C'est vrai que si t'ouvres pas ton courrier, oui, je comprends mieux. Bah, essaie d'ouvrir tes mails au moins. Hein, on va faire ça, t'inquiète pas.
4: Non, mais c'est marrant parce que si, quand le gars est en vacances, son remplaçant, là, t'as du courrier, c'est qu'il y a un problème avec le facteur.
1: Après, ça peut être, elle a raison, Yann. On a déjà parlé d'histoire où le gars disait, bah, tant qu'il y a un chien méchant dans le quartier, je viens plus. Ah, c'est normal. Ouais. S'il n'est pas en sécurité, là, il s'est pas plaint, le facteur.
4: À checker avec les voisins, s'il y a pas un staff qui traîne, quoi.
1: Il doit y avoir une histoire d'ex là-dessous.
5: Mais bien sûr.
1: Je crois.
4: C'est le genre d'histoire, pardon.
1: Ça, c'est un terreau de ex-en-Provence, je veux dire, de ex-en-copro, quoi. Il y a un problème de copro.
5: Il a dérapé avec une dame du deuxième. Il veut plus la croiser, il a honte, il veut plus venir.
1: Ah ouais, ma Sylvie du conseil syndical.
4: Ça serait génial.
1: Ça a dû faire une petite soirée à la siesta. Pour ceux qui connaissent un peu Nice, c'est marrant, il veut plus donner le courrier. Sound of Legends, San Francisco. Je connais les femmes. Hein.
4: Mais oui. Ah oui, ça, tu connais les hommes.
1: Je connais l'amour. S'il y a un bien qui connaît l'amour, c'est moi.
4: Oui.
1: Hein. Sound of Legends, on est sur Énergie. Je vous souhaite une belle après-midi. Tout le monde, on est en direct jusqu'à 19h. Tu as vu ?
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1: Je connais pas les paroles, les gars. J'ai voulu donner, j'avais la bonne tonalité. Je connais pas les paroles. Un copain de la maison qui arrive dans un instant.
5: Ah, Gims.
1: Ah, Eric Ciotti, non.
6: Damiano arrive dans un instant.
1: Ah, merci. Eh bien, bonjour. Ça arrive dans un instant. On va l'écouter The First Time. Alors, ce sera pas la première fois qu'on l'écoute, hein, je vous cache pas. On est très content de l'avoir. Il est même pas 17h30. On est même pas à mi-parcours. On va continuer l'après-midi ensemble avec Hakim Gemili et Benjamin Tranier, deux humoristes, deux comédiens. Ils seront là avec nous. On terminera l'émission avec eux. Pour le moment, j'ai Alexis au téléphone. Salut Alexis.
7: Salut, ça va ?
1: Ça va trop bien Alexis. Qu'est-ce que tu racks ?
7: J'avoue, je suis un peu stressé. C'est la première fois que je passe à l'antenne.
1: Oh, mon pote, il faut pas. Alors là, t'es chez toi. À la maison, c'est comme si tu me parlais dans la vie. C'est comme si tu parlais à Rémi. On est là, crois-moi, dans la vie.
4: Ah oui.
1: On est grotesque.
5: Bien sûr, Alexis.
1: Là, on a un peu de pouvoir.
7: Vous êtes les meilleurs des meilleurs.
1: Non, t'es gentil. Mais là,

0: peu de, parce qu'on est là derrière notre micro et vous nous entendez au téléphone, mais je te jure, dans la vie, tu nous verrais dans la vie, il y a zéro charisme, il y a rien du tout.
1: On est presque embarrassant même.
0: Ah ouais.
2: Ouais, c'est un peu gênant, ouais. Ouais, c'est vrai.
0: Détends-toi, regarde, ferme les yeux, Alexis. Tu vois ma tête? Tu m'as déjà vu à la télé?
3: Oui, je t'ai déjà vu et j'adore ce que tu fais. De toute façon, tu réussis tout ce que tu fais, ça.
0: C'est fou, mais c'est gentil, merci Alexis. Et ben regarde, ferme les yeux deux secondes, c'était pas en voiture. Et imagine-moi en pyjama pilou en train de faire des bisous à mon chien, en train de dire du mon petit gâteau, du mon petit gâteau. Bah voilà, c'est, tu vois, j'ai perdu en charisme tout de suite. Détends-toi, tout va bien.
2: Elle est top cette image, bravo. J'y étais moi aussi, j'étais là, oui, c'est bien. C'est une belle idée là.
0: Tu vois, c'est qu'il a fait me péter le. Bon,
2: oh là là.
0: J'ai pété le nez, faut que je passe une radio. Parce que je suis arrivé, fait qu'à un bout d'un moment. Et il était content aussi, et il m'a mis un coup de tête. Et je crois, je sais pas s'il m'a pas pété un bout de cartilage.
1: Il a pas la tête molle. Comment il a pu te faire mal?
0: Non, un chien, ça va du tout, la tête molle.
3: Moi, ça m'est arrivé, mais il m'a fait un croche-pied en voulant me faire un câlin. Et.
1: Mais tu peux même pas t'énerver en plus, le pauvre.
0: Ah bah non, il peut rien du tout. C'est toi-même qui viens rentrer dans son. Dans sa bulle, quoi. Ouais, ben bien sûr. C'est pas bulle que je cherche, c'est dans son
2: espace vital.
0: Merci. Ouais. Merci beaucoup, Thibaut, de tirer un peu la France vers le haut.
2: J'essaye à ma.
0: L'autre
2: à
0: côté, là. De sa bulle.
2: Moi, je tiens sur l'univers.
0: Bon, j'ai besoin du générique de Turbo. TURBO. On va voir les bagnoles. Je vais parler bagnoles. Vous êtes très nombreux en bagnoles. J'ai une info très intéressante. Après, on va jouer. Pam, pam, pam, pam, pam, tatou, tatou, tatou, tatou, palabalam. Ok, je suis tombé. Ah, mais moi, automoto, t'as automoto aussi?
1: Il a tout.
4: Ah, j'ai tout sous la main.
0: C'est automoto? Ouais, c'est Quentin Bouziman qui l'avait. Et alors, attention, je crée un truc. Mashup. Écoutez, hein.
4: Oh là.
0: Automoto TF1, Turbo M6, mashup des deux, tu me fous les dents en même temps.
4: Attends, je te mets les deux là en même temps? Ok. Oh.
0: C'est pas si dégueu, merci Alexis.
2: Attends, c'est fou.
3: Non, c'est pas si mal.
2: On dirait du Coldplay.
0: C'est du Coldplay. C'est Coldplay.
1: C'est quoi la différence entre Automoto et Coldplay. Turbo?
0: Coldplay, c'est un groupe, Automoto, c'est l'émission.
1: Turbo et Automoto.
0: Non, alors ben, c'est déjà deux chaînes différentes. C'est quand même pour parler des voitures et tout. Mais c'est vrai qu'Automoto, c'est un peu plus sur la compétition. Genre, ils vont essayer d'avoir Sébastien Loeb ou Sébastien Ogier pour essayer d'avoir un peu des infos, des coulisses. Turbo, vraiment, c'est la meilleure planque du monde. Il y a Dominique Chapat, ça fait 40 ans qu'il traverse le monde avec des Velsatis.
1: Okay,
0: et que le gars, il arrive, il dit bon, ben là, j'ai la nouvelle Sandero. Je pense que le mieux, c'est d'aller vraiment l'essayer sur les hauteurs de Rio de Janeiro parce que. La route que tu peux faire, elle est sinueuse, mais d'une certaine façon, je verrais bien l'adhérence.
2: Et tu peux pas faire ça à Vélizy?
0: Non. On va voir la Sandero là-bas et ça va me permettre de faire des belles images, puis surtout de bien voir si un peu l'éjection est un peu à l'arrière, parce que j'ai mis un peu plus à l'arrière. Ça, voilà. Et ça, je pourrais le voir qu'à Rio de Janeiro.
2: Bon, ben d'accord. Ben, écoute, on te prend un petit billet, tu pars vendredi, tu reviens lundi.
0: Non, faut que je reste 3 semaines. Bien de voir si l'airbag il fonctionne ou pas aussi. Voilà, je vous donne 3 semaines à Rio. Lui, il a trouvé la planque du millénaire. Là. C'est effectueux ça. Non, mais il teste des Dacia Sandero dans le monde entier. Donc lui, il essaie vraiment les voitures. Quoi.
1: Très bien.
0: Bon, pourquoi je vous parle de ça? Je suis tombé sur une étude très sérieuse. Si vous roulez en Mercedes, Citroën et BM, vous êtes ceux qui le font le plus quoi?
1: C'est quelque chose de bien ou de pas bien?
0: C'est pas bien.
1: Jeter les déchets par la fenêtre.
0: Non.
3: Ça se passe sur la route.
0: Ça se passe sur la route. C'est le niveau de compétence routière. C'est pas une incivilité.
2: Les mauvais créneaux. Créneaux qui touchent un peu. Le créneau qui touche.
0: C'est pas aussi précis. C'est ceux qui se garent le plus mal.
2: Ah bah tu vois.
0: Une étude très sérieuse a été menée. Tu roules en quoi, Alexis?
3: En Mégane électrique.
0: Bon, ça va, tu passes. Mercedes, Citroën, BM. Oh, bah, toi, t'es en BM. Ouais. Apparemment, ce sont les automobilistes qui se garent le plus mal.
2: Je sais pas faire de créneau à gauche.
1: Ah ouais?
2: Si on garer à gauche, je suis sûr qu'à un moment donné, ça va taper, quoi. Enfin, en tout cas, je vais frotter, il y aura un problème. Donc, je fais que essayer de. En fait, je fais des tours pour trouver des places à droite.
0: C'est marrant, très drôle.
3: C'est marrant. Comme mon beau-père.
2: Ben voilà, tu vois.
0: C'est marrant, j'y trouve, parce que. Les voitures, on a celle qui nous convient parce qu'on aime bien la conduire et tout ça. Et une voiture qui te va. Et je trouve que Rémi a une voiture qui ne lui va pas du tout.
1: Je suis d'accord quand je l'ai rencontré. Ah ouais,
0: mais tu le vois. Et tous les soirs, je devrais ouvrir sa voiture. Et tous les soirs, dans ma tête, je me dis, elle lui va pas sa voiture. C'est pas, elle est pas pour toi cette voiture.
1: Tu m'as klaxonné un jour dans la rue quand on a commencé à travailler ensemble. Je sais qui lui. J'ai mis un certain temps à faire le lien entre le conducteur et la voiture. Je suis bien d'accord.
2: Après, elle t'a vu rater ton créneau à gauche. Elle a dit, ah, c'est bon, c'est
0: une merde.
1: Je te vois bien dans une Twingo.
0: Tu peux me dire le modèle de ta voiture?
2: C'est une petite BM familiale en plus, c'est une vieille. Je sais même pas comment elle s'appelle, j'y connais rien moi en voiture. Mais, c'est une toute petite BM.
0: Je peux pas faire offense à BM parce qu'elle est très belle ta voiture.
2: Ouais.
0: Et t'es même quelqu'un de très stylé, très beau. Mais les deux. Non mais je le pense. Ça, mais c'est, vous avez deux beautés différentes.
1: Oui.
0: Elle ne te va pas cette voiture.
2: Mais alors qui tire l'autre vers le haut? C'est ça le truc. Est-ce que je suis en surchoppe avec ma BM ou c'est ma BM
0: non,
2: qui est en surchoppe?
0: Ça matche pas, Poto. Je peux pas dire mieux, ça ne matche pas. Okay. C'est comme si t'avais un suite qui tirait bien sur tout le monde et toi il te va pas. Okay. On sait pas pourquoi. C'est pas pourquoi.
2: Alors donnez-moi des modèles qui pourraient m'aller.
3: Aston Martin.
2: Ah ouais, bah ça va à tout le monde. Ah ouais. Ah ouais,
1: forcément. Une voiture haute, je te vois escalader. Là, tu te baisses pour aller dans ta voiture.
0: Elle te va pas cette voiture.
2: Ah ouais.
1: T'es trop recroquevillé, t'es un être de lumière, faut que tu sois plus haut.
0: Je pense que, bon là, faut connaître Rémi et sa voiture, mais c'est pas ça. Mais je suis sûr que dans la voiture, vous dites, ah ouais, c'est vrai que j'ai déjà vu ça, un pote qui a une voiture qui ne lui. Ça,
1: oui.
0: Elle lui va pas, sa voiture.
1: Je suis d'accord.
0: Une pote, ah ouais. Bien sûr. Ben ouais.
2: Bon, faut que je la change, hein.
0: Alors, vous voulez les infos, les véhicules ou de ceux qui se garent le moins bien. Donc, numéro 1, Mercedes.
1: Ok.
2: La Merco. Trop gros.
0: Ouais, la Merco, c'est pas simple. Citroën. Deuxième, troisième BM, quatrième Tesla. Pourtant, elle se gare seule, non, la Tesla?
1: Non, je pense qu'il y a un peu de manip quand même, non?
0: Bah non, je crois qu'elle elle le fait toute seule.
2: T'appuies sur le bouton et
0: t'appuies sur le bouton et c'est Elon Musk à Los Angeles qui te la gare. Il y a 4h du mat, pas simple. Et j'ai vu sur l'ordi avec sa souris en train de te garer, quoi. Et Volkswagen en 5.
1: Ok.
0: Ah ouais.
3: Et vous savez.
0: Ouais. T'habites où, Alexis, tu m'as dit?
3: J'habite du côté de Troyes dans l'Aube. J'habite Clermont exactement.
0: Eh ben t'es pas dedans puisque je vais vous donner également les villes où on se gare le plus mal en France.
1: Ouais, j'imagine qu'il y a Paris, non?
3: Bah,
0: numéro
3: Paris.
0: 1, pas ouais. De surprise, ouais. Numéro 1. En 2, Bordeaux. En 3, Grenoble.
2: Ah bon?
0: Ça te tape sur la cuvette, j'aime pas ça. En 4, Nantes. En 5, Rennes. Et en 6, Marseille. Même classement qu'en Ligue 1.
2: Ah ouais.
0: 6e. C'est pile la même place qu'au foot.
2: C'est fou.
0: Ah là là. Bon ben voilà, vous avez toutes les infos. Alexis, je t'aime particulièrement. Dans un instant, je t'offre un cadeau, toi.
2: Oh, il est tombé dans les pommes.
0: Non, non, Alexis, dans un instant, je te fais un jeu. Tu le gagnes. Tu sais ce que tu gagnes? Ou une Switch 2, ou une Apple Watch, ou une plancha. Tu veux quoi?
3: Eh ben. Ah, j'avoue qu'il y a tellement de choix. Tu peux me les redire, s'il te plaît, je suis tellement stressé.
0: Alexis, tu te déstresses, je te les redis tranquille, t'as le choix, t'as le temps du 10 pour choisir. Rassure-toi, c'est comme la question pour un champion, t'as un peu de temps pour te choisir. J'ai déjà oublié.
2: Bah, la Apple Watch. La plancha, bien sûr.
3: Ah oui.
0: Toi qui choisis.
3: La plancha.
0: Ah ben, ça a été
1: plancha. Oh, génial!
2: C'est énorme.
0: Tu veux une plancha, Alexis?
3: Ouais, une plancha, depuis le temps que j'en veux une et
0: que j'en entends parler. Les gens du coin ne voulaient pas lâcher. Pour une plancha, Alexis, je t'aime d'amour. On joue dans un instant. Avant ça, on s'écoute Damiano David.
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0: Dans un instant, un Marseillais. Eh oui, un Marseillais sur l'antenne d'Énergie. Ugel. Oh. Jamaïcan, DJ Marseillais. Très, très plaisant. Ça. Oh, il y a des percus. T'aimes bien Alexis?
3: Ouais, je suis plutôt classique, opéra.
0: Ouais, mais comme c'est un Marseillais, t'aimes bien?
3: Oui,
0: super. Tu me dis que je suis fort.
3: Toujours Marseille que Paris.
0: Bah bien sûr. Alexis, ça va arriver dans un instant. On va jouer avec toi pour une plancha aussi. On va jouer à. C'est simple. Aujourd'hui, Raphaël Nadal, c'est son anniversaire aujourd'hui.
2: Oh,
0: on fête ses 40 ans. Nous sommes le 3 juin et on fête ses 40 ans aujourd'hui. On va faire un jeu. Je vous donne des choses et vous devez me dire si c'est plus âgé ou moins âgé.
2: Ah ouais.
0: Que Raphaël Nadal.
1: Très bien.
0: Ça va?
1: Oui, okay, let's go.
0: On joue tous ensemble dans un instant pour faire gagner Alexis avec vous tous dans la voiture, bien sûr. Merci de nous choisir des invités canons. Benjamin Tranier et Hakim Jebili seront là dans un instant aussi sur Énergie.

0: auditeurs qui m'écrivent sur mon Instagram Camille Combal, puisqu'on était en train de parler d'un facteur qui délivrait plus les lettres,
1: ouais,
0: qui avait peut-être eu une histoire dans la copro, et plein de gens sur les réseaux n'y a pas pensé, me disent un jour il a peut-être ramené un fraisier.
2: Ah oui.
0: Et depuis ça se passe pas bien.
1: Bah oui,
0: parce que rappelez-vous, on a appris ce soir, et c'est vrai que dans le monde libertin, quand un couple ramène un fraisier quand il invite à dîner, ça veut dire
1: mais t'imagines,
0: passe la casserole.
1: Mais t'imagines ce qui est en train de se passer, tous les gens qui n'avaient pas l'info, qui vont se retrouver ce week-end avec des potes qui avec des fraisiers.
0: Je crois qu'il va le canne. Hein. J'ai toujours su Sandrine, toi, c'est une chaudière. C'est une chaudière, je peux pas te dire, c'est une pack.
3: Bill Patrick avec son petit fut en sky, c'est pas le dernier.
0: Merci de nous choisir pour terminer les soirées, tout le monde. UGL, voilà ce qu'on écoute tout de suite. Jamaïca, on est sur Énergie en direct. Et dans un instant, on joue.
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0: Bienvenue tout le monde, on est sur Énergie, on est en direct bien sûr comme chaque soir avec notre auditeur de 3, c'est Alexis, ça va Alexis?
5: Ça va, un peu moins stressé mais ça va.
0: Bah t'es à la maison ici, tu sais ce qui se passe d'ailleurs à 3 là, vous tous qui habitez 3, les Troyens, les Troyennes, tu sais ce qui se passe à partir de dimanche?
5: Alors là, pas la moindre idée.
0: Bah mon pote, je sais pas, t'es au courant mais c'est un truc de fou. C'est un truc de dingue.
6: Vas-y.
1: Et quoi donc?
0: Bah, il y a un événement de fou à partir de dimanche. L'ancienne prison, il y a une ancienne prison à Troyes.
5: Oui.
0: Bah, elle est transformée en escape game.
1: Oh, génial.
6: Mais non.
5: Non, c'est vrai.
0: Écoute bien, Alexis. À l'intérieur, tout est resté quasiment intact. Il y a encore des mots des prisonniers, des dessins gravés sur les murs. Première session aura lieu dimanche. Vous pouvez faire un escape game dans la prison de Troyes.
6: Très bonne idée. Et le but, c'est de récupérer de l'argent pour la rénover? Non, c'est pas ça?
0: Le but, bah non, c'est de gagner de l'argent avec un escape game.
6: Ah d'accord, je croyais que c'était pour rénover la prison ensuite.
0: Et non, non.
3: Projets de réno. Moi, c'est les projets de réno, hein. Parce que je pense qu'il faut remettre un petit peu de Béatrice dans les
6: cellules. Mais c'est complètement con, c'est pas un hôtel, je m'en rends
0: bien. Je comprenais rien de ce qu'elle disait, je me suis rénové. Faire rénover, c'est l'ancienne prison, il y en a une nouvelle.
3: Ah d'accord.
0: L'ancienne prison, ils savent pas quoi en faire, ils font des escape games. Inscris-toi, je t'en supplie, Alexis.
5: Ah bah j'essaierai.
1: Ah ouais. Ils ont gardé 4-5 dollars quand même pour l'ambiance.
0: Ah bah pour mettre du piment. Bah,
6: bien sûr. Ouais,
0: ça, tu t'ennuies un peu là, ça met du piment d'Espelette. Hein. Je peux te dire, mec. Quand tu vas avoir Patrick Le Boucher qui te court après, je peux te dire que, crois-moi, cardio ou pas, tu cours. Hein.
3: Y a plus d'entorse. Hein.
0: Ah, c'est clair. Alexis, c'est parti, on va jouer avec toi. On va jouer. L'équipe, vous pouvez donner votre avis. Mais à la fin, je validerai l'avis de Alexis. Hein.
3: Ok.
0: Le principe, Raphaël Nadal fête ses 40 ans aujourd'hui. Il est né le combien du coup?
6: Mais on est le 3 juin.
0: Il est né le 3 juin
1: 86.
0: Voilà. Le 3 juin 86. Je me suis trompé de 20 ans. C'est une erreur de vraiment sur 40 ans, je me suis trompé de 20 ans.
5: J'ai presque 40 ans, mais j'ai pas son talent.
0: Ah bah écoute, 3 juin 86, c'est le jour où est né Raphaël Nadal. On va faire un jeu plus ou moins vieux que Raphaël Nadal.
1: Allez.
0: Windows.
1: Ah, plus vieux.
0: 86, on parle. Hein. Rappelez-vous, Raphaël Nadal, c'est pas qui fait le plus vieux physiquement. Hein, c'est Nadal est né en 86, en juin 86. Est-ce que Windows est né avant ou après, d'après toi, Alexis? Faut marquer 5 points.
5: Je dirais un peu avant.
0: Donc, dis-moi plus vieux ou plus jeune, sinon je vais pas y arriver.
5: Plus vieux.
0: Bonne réponse. T'aurais dit ça? T'aurais dit plus jeune, toi.
6: Bien sûr, j'aurais dit plus jeune.
0: 41 ans, Windows.
1: Ah, donc 85.
5: Oh, pas grand chose.
1: Je vais vite. Hein,
0: du coup, 85, oui,
1: ouais,
0: c'est ça.
1: J'arrive. C'est ça, ouais.
0: Attention, question suivante. Michel Drucker, non. Le GPS.
2: Oh, plus jeune.
6: Oh,
2: ça va, là.
5: Ouais, plus jeune comme équipe, ouais.
0: Plus jeune, tu dis?
5: Oui.
0: Eh ben plus vieux, 48 ans le GPS a été inventé. Il a été inventé avant.
1: Ah bon?
0: Oui, avant Windows.
6: Mais je revois mes parents, moi j'ai qu'à presque 40 ans, je revois mes parents avec leurs énormes cartes Michelin là qui fait toute la bagnole.
0: Mais ça manque un peu, les petites embrouilles entre ton père et ta mère pour savoir qu'il fallait sortir là, ça manque un peu.
6: Nous,
1: sur l'air de repos avec la carte sur le capot là, c'était magnifique. Hein.
3: Je te dis que le triangle de Reconcours à 20h.
1: Les vrais moments quoi.
0: Attention, on est à un point seulement. Lionel Messi.
1: Aïe, aïe, aïe.
5: Je connais.
1: Je dirais plus jeune, moi.
5: Plus, mais pas grand-chose.
0: Tu dis plus jeune ou plus vieux?
5: Plus vieux.
0: Plus jeune, 39 ans.
3: Ah merde.
0: Lionel Messi est plus jeune que Nadal. Bah, ouais. Je trouve pas, je, physiquement, je donne un peu plus.
6: Je crois que je les confonds.
5: Ouais,
6: surtout.
5: Bah. Je suis étonné. Hein.
0: Mais, tu vois, celui qui a des crampons avec le maillot de l'Argentine, c'est Messi. normalement, tu. C'est... Et celui qui se gratte le cul avant de servir, c'est Nadal.
6: D'accord. Mais c'est bien ça, les beaux techniques.
0: Ça peut t'aider, hein.
2: Bah, ouais.
0: Bon, et toujours un seul point. La PlayStation.
2: Aïe, aïe, aïe. Bon, non, bah, la plus jeune, c'est pas possible.
6: Plus jeune, oui.
2: Ou alors on nous a menti parce que.
0: Eh, t'énerve pas, on joue.
2: T'énerve pas, Rémi. Non, la plus jeune, sinon c'est chiant, je te fais de la gueule. Hein.
0: Mais non, mais je veux dire, j'avais la Sega Master System.
5: Je vois plus jeune quand j'économisais pour l'avoir, ouais, plus jeune.
0: 32 ans, la PlayStation, c'est plus jeune, bonne réponse. C'est bon, Rémi, tu peux te détendre.
2: Merci.
0: Attention. La Peugeot 205, je rappelle, on joue au plus vieux ou plus jeune que Nadal. La Peugeot 205.
2: Plus vieille.
5: Plus vieille, je suis l'équipe, ouais.
0: Tu donnerais quel âge à la Peugeot?
2: Ah, je lui donne un petit 45 à la Peugeot.
0: Bah ouais. Elle est sortie en 84.
2: Ah, tu vois.
0: 43 ans, elle est à la Peugeot. 84. 83? Ouais, j'arrive pas. 83, bon, vous avez compris, un peu plus vieille, quoi. Est-ce que d'après vous, quand Nadal est né, on avait inventé le patch de nicotine?
2: Oh, c'est dur ça.
6: Ah, je pense. Un gros patch, mais peut-être avant, ouais. Plus jeune.
2: Ah là là, ouais, bah moi je dirais aussi plus jeune.
5: Ouais, bah plus jeune. Je suis ton équipe.
6: Non,
5: t'es
6: plus vieux.
5: Meilleurs.
6: Plus vieux, je voulais dire.
0: Attendez, quand Nadal est né, vous pensez que le patch de nicotine existait?
2: Non, pour moi ça n'existait
0: pas.
2: Eh
0: bah, ben vous vous trompez, ça existait.
2: Ok.
6: C'est ce que je voulais dire.
0: Les lentilles de contact.
2: Ah, je crois que tu...
0: Est-ce que ça existait quand Nadal est né?
6: Oui.
2: Bah quand même,
6: oui.
2: Je pense.
0: Eh ben non.
2: Mais c'est pas vrai.
0: Ça a 39 ans, les lentilles. Il n'y en avait pas avant. Il y en avait moins de 40 ans, les lentilles.
6: Oh. Donc nos parents n'avaient pas la possibilité d'avoir des lentilles.
0: Ah ben non, t'as vu comment ils se sapaient. Regarde, pas. T'as vu leur intérieur ou pas?
2: Surtout, regarde les albums photos avec les cul-bouteilles, là.
0: Ben non, regarde les années 70, la moquette sur les murs, ça vient de là. Hein. C'est pas parce que c'était joli, hein. Ils y voyaient rien du tout.
2: T'es sûr, Martine? Ouais,
0: c'est. Je sais pas. Allez, un dernier, tout se joue là, allez, super banco. Mario Bros.
2: Aïe.
0: Super Mario Bros.
2: Je serais de ton avis aussi.
5: Plus vieux.
2: Ouais.
6: Plus vieux.
2: Ok.
6: Aussi, je
0: allez,
6: pense.
0: Quel âge vous lui donnez?
2: 83, 84 à Mario à peu près.
0: L'année de naissance, pas l'âge.
2: Non, l'année de naissance.
0: Il a 41 ans, Mario Bros. Il est plus vieux, puisqu'il est né en 85.
2: C'est gagné, bravo!

0: caisse.
1: Tu vas te faire plein de côtelettes.
0: On a bon gars des chips pour
2: Babila.
0: Alexis, félicitations, une plancha pour toi, mon pote. On a passé un très bon moment sur l'antenne. Je t'embrasse, Alexis. T'étais stressé, t'as été super.
3: Ouais, je peux juste dire un mot. J'avais fait une promesse à ma femme, je passais sur énergie, de lui dire que c'est la femme la plus adorable et que je l'aime pour toujours et qu'elle se fasse pas de soucis. Elle voulait que la France le sache et maintenant c'est fait.
1: Oh, c'est mignon,
0: Alexis. On sent que ça a dû faire quelques conneries, mon Alex, mais t'inquiète. Elle voulait que la France entière et Karine le sache. Donc voilà, qu'au moins la France entière et surtout Karine le sache.
3: Non, ça vient du cœur, il n'y a rien derrière, ça vient du cœur.
0: T'inquiète pas, je suis là, ton serviteur a bien compris le message. Alexis, beau message bien romantique. Non, mais c'est pas ça, mais ça fait deux semaines que je suis sur le château d'Axe. Comment ça, des petits problèmes de lombaire.
4: Le cuir, ça colle, quoi. C'est chiant. C'est chiant.
0: K-pop des Mod Hunter sur Énergie, belle après-midi.
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0: J'espère que tout le monde va bien à la maison, dans la voiture, au travail, où que vous soyez là au moment de nous écouter à quasiment 18h sur Énergie. On est là avec vous en direct. Et je vous rassure, nous, on en a là encore une heure. Peut-être que vous nous écoutez pour la première fois. C'est jusqu'à 19h qu'on vous accompagne tous les soirs avec deux invités canons, Benjamin Tranier, Hakim Gemini.
6: Oh
0: là là, les gars, ils ont un film qui sort, il est canonissime, s'appelle Une famille de bâtards. Et on parlera de tout ça avec eux, bien sûr, et on va bien se marrer jusqu'à 19h. 0870 42 48, c'est le même numéro pour nous joindre maintenant, pour les joindre après, pour gagner des cadeaux, pour nous parler. Il y a Xav qui est avec nous. Ça va, Xavier?
7: Ouais, ça va, et toi?
0: Oula, qu'est-ce qui se passe, mon gars?
7: Petite
0: laryngite, là?
7: Ouais, une petite extinction de voix.
0: Tu m'as fait, toi, tu chantes, t'es chanteur, t'es quoi dans la vie?
7: Pas du tout, je suis militaire. Justement, tu vois.
0: T'es militaire quoi? Genre militaire, actuellement?
7: Armée de l'air.
0: Arrête tes conneries, dis-moi que tu conduis un avion.
7: Non, je suis mécanicien avion.
0: Oh, tu peux réparer un avion?
7: Ouais.
0: Genre c'est quoi? Genre toi, c'est les moteurs, c'est quoi que tu répares?
7: Non, moi c'est le système d'armement.
0: Oh là là! Faut pas se tromper. Tes conneries.
7: Attends, Xavier.
0: Ouais. Du genre toi, c'est toi qui dis attends les mecs, si on veut lâcher un missile, ça marche pas bien, faut changer l'écran?
7: Exactement.
0: Oh, moi, c'est pas t'as déjà vu un missile?
7: Bah bien sûr. J'en ai posé plein même.
0: T'as posé des missiles? Et comment ils se détachent?
7: Ah, avec ce propulseur, un système intérieur de verrouillage, et puis après, le pilote il tire et ça déclenche électriquement le verrouillage et ça part.
0: Mais tu me dis, parce que je pense que ça c'est pas secret défense du tout, je veux pas aller trop loin, mais j'ai jamais vu ça de ma vie. Donc, parce qu'en vrai, le missile, faut qu'on puisse le lâcher, c'est le principe, qu'il fasse. Pour essayer
7: Il y a plusieurs systèmes, c'est soit tu l'éjectes, soit il est éjecté et après le missile part, soit il part le long d'un rail avec le propulseur au bout du missile. Et ça
0: donc
7: part.
0: Ça, ok, je capte, c'est comme sur un porte-avions, donc il y a le propulseur derrière. Et pour ceux que tu lâches, comment est-ce qu'ils tiennent à la carlingue? Ils sont retenus par quoi?
7: Des crochets, tout simplement, des crochets et ça part,
6: Des cercles. C'est fou ça.
0: Mais c'est incroyable.
6: Et attends, tu m'étonnes qu'il ait plus de voix là. C'est là, tu peux pas. T'es obligé de rappeler le pilote.
0: C'est sûr, t'as pas oublié de Samsonite là. C'est sûr. Parce que autant sur Air France, tu dis, t'as oublié les bagages du père Durand là.
6: C'est pas la même.
0: Ça va lui manquer à Tenerife, il aura pas de maillot. Là, c'est quand même, t'as oublié deux missiles quoi.
4: J'ai pas mis le crochet.
0: Oh là là. Et t'as déjà été sur un porte-avions quoi?
7: Non, pas porte-avions, moi armé bien.
0: Et donc tu les armes?
7: Porte-avions, c'est l'aéronaval, c'est la marine.
0: Mais oui, mais pour équiper les avions?
7: Et moi, c'est sur les bases.
0: Sur les bases, d'accord, sur les bases qui décollent du tarmac, quoi.
7: C'est ça.
0: Oh là là là.
1: C'est fou les débriefs que tu fais le soir à ta femme ou à ton mec. Ah, t'as fait quoi aujourd'hui? Un bilan comptable, moi, j'ai installé un missile, c'est ouf.
0: Oh là là. Mais attends, mais du coup, ils arrivent comment les missiles? Genre ils sont dans des caisses et c'est toi qui les places?
7: Ah ouais, c'est ça, on se cache, dans des caisses de stockage, tout à fait.
6: C'est une livraison Amazon, non? On commande et puis ça débarque, quoi.
0: Mais comment tu les... Donc toi, t'as déjà vu dans une caisse un missile?
7: Bien sûr.
0: Oh là. Attends, calme. Et les caisses, c'est des caisses en bois avec de la paille dedans?
6: Le truc, là.
1: Une polystyrène?
0: Oui, bon, peut-être.
7: Non.
0: Ah, c'est pas ça?
7: Non, c'est une caisse métallique. Bien solide.
0: C'est quand même fou de se dire qu'il accroche des missiles à un avion, les gars.
6: Ah, bien sûr que c'est dingue.
1: Faut pas être crevé, quoi.
0: T'as déjà eu un problème?
7: C'est-à-dire?
0: Et t'as raté ton truc? Et genre, oui, le missile tenait pas, quoi.
7: Non, on est français, on est bon. On se rate pas.
6: On est bon, mais bon, tu peux avoir, ouais, tu peux.
0: Bah, il t'est pas, on a fait l'église. Bah, bon, bah, voilà. C'est les choses qui arrivent, mon pote, tu en feras le clocher, t'es marrant.
6: Bon, moi, je vais vous parler de toute autre chose. Je suis content de t'avoir, Xavier, au téléphone. Devinez maintenant ce qui s'est passé, ce qui est arrivé à un Australien à qui on a annoncé qu'il restait que quelques mois à vivre. Et malheureusement, il a toujours que quelques mois à vivre, hein, mais ça c'est pas sur le côté santé, il y a pas une bonne nouvelle, mais il lui arrive un truc de dingue dans sa vie.
1: Il a gagné à la loterie.
6: Exactement.
7: Oh, ouais, c'est bien.
6: Il a gagné au loto, c'est ce qu'on appelle un ascenseur émotionnel. Il y a quelques semaines, l'Australien de 40 ans, le pauvre, a appris que dans quelques mois,
2: c'est la quille.
6: Ouais, il sera plus là, il vivra plus. Et ce week-end, foutu pour foutu, il joue au loto, il valide son ticket 3 minutes avant la clôture du tirage. Il a pris 1 million de dollars.
1: Oh, bah, c'est en même temps génial et en même temps un peu frustrant. Faut aller très vite pour les dépenser.
6: Et bah, il a décidé de voyager avec sa famille.
1: Ah, trop bien.
6: C'est le choix qu'il a fait. Voilà. Il met un petit peu à gauche pour la famille et le reste, bah, ça voyage, quoi.
2: Et voilà.
1: Bah, c'est la meilleure décision à prendre.
2: Ah, bien sûr.
6: Non.
2: Pas le moment de s'acheter, tu vois, la dernière écran, la dernière télé, écran plat, quoi. C'est pas, tu t'en fous.
6: Eh ben, ma question, elle arrive. Imaginez, mon Xavier, il s'est raté en posant un missile nucléaire. On a un vrai problème ce soir.
1: Merci.
6: En gros, on a une nouvelle là. Le téléphone, il sonne. Astéroïde. Je fais pas mal de téléphone qui sonne. Ouais. Astéroïde, machin. Tout va s'arrêter.
2: Ouais.
6: Demain. Ok, vous apprenez que tout va s'arrêter demain. Quel est le kiff que vous faites avant de mourir demain?
2: Là, on a 24 heures.
6: Parce que bien sûr qu'on passe du temps avec sa famille, on se rapproche des siens, on profite à fond. Mais vous, perso, pas le monde s'arrête. Vous, ça s'arrête. Quel est le truc que vous faites?
1: Bah, après avoir enlacé les miens, je vais au bain. Je vais dans un bain.
6: Attends, ton truc de fin, c'est prendre un bain?
1: Mais je n'ai plus de baignoire. Donc pour moi, c'est le Graal du Graal ou dans une grande piscine. Je me mets dans l'eau et j'attends que ça passe et j'attends de mourir dans l'eau. Comme je suis arrivée dans le ventre de ma maman, je vais dans l'eau.
6: Je deviens de pire en pire, je me suis baigné dans une piscine à 28 ce week-end et j'ai trouvé ça trop froid.
1: Oh, j'en peux plus, des gens comme toi, tu mets une heure à rentrer. Tu laisses les mollets pendant une heure.
6: C'est fou d'être agressif comme ça. Puis t'as dit que j'avais mis une heure à rentrer, je l'ai même pas fait.
1: Si. Tu restes au bord et oui. Tu mets les mollets.
6: Oui.
0: Oh les fraîches.
1: Mais j'ai pas de tolérance pour les frileux.
6: 28 degrés 2, c'était trop froid.
1: Et c'est bouillant, c'est un bain, 28
2: ouais,
1: degrés.
2: C'est trop.
1: Okay. Tu te baignes pas dans la mer ou l'océan, toi.
6: Rem, dernier truc que tu fais. Je vais te demander après, Xav, réfléchis bien. Hein.
7: Ouais, voilà, là.
2: Moi, je crois que c'est un truc avec le voyage. Moi, je pense qu'il y a un truc de je pars. J'ai que 24 heures, hein, tu m'as dit là. J'ai que 24.
6: Ouais, demain, terminados.
2: Demain soir, tu me laisses 19h30. Ouais, non, un peu plus tard, il y a l'apéro. Je fais. Je crois que je pars vraiment, je pars. Et je veux pas me retourner. Écoute-moi, je veux pas savoir où je vais. Mais il faut me faire partir quelque part.
1: Alors, je veux pas faire ma rabat-joie, mais si tu vas loin, tu tapes le jet lag plus le temps de trajet, en fait, tu profites pas du tout des 24 heures.
2: Je veux pas partir en avion. Je veux être dans une voiture, mais tu m'amènes. Je veux pas connaître la destination, je veux voyager. La tête contre la fenêtre et puis attendre que ça se passe.
1: Ok.
2: Ouais. En écoutant Énergie. Voilà.
6: Moi, je vais, puisque personne me demande.
1: Alors, Camille, tu vas mourir.
6: Je vais vous dire, je vais aux ors.
1: Tu retournes chez toi?
2: Oui, mais tu fais quoi? Tu vas pas chez tes parents?
6: Non, mais voir la vue et tout. Ouais, voilà, tu vois.
1: Pendant 24 heures, tu regardes la vue pendant 24 heures.
6: Déjà, tu mets 12 heures à y aller, donc.
1: Oui, c'est vrai que c'est.
6: Je te cache pas que c'est aussi loin que d'aller aux Maldives. Hein. Tu fais quoi, toi, Xav?
7: Moi, j'aimerais bien faire 24 heures dans une écurie de moto ou de Formule 1.
6: J'ai pas voulu le dire, je me suis dit, je sais pas si j'essaierais pas d'aller faire un tour de Formule 1.
7: Ouais.
6: Je rêverais un jour de conduire une Formule 1. Bah, tu vois, Xav, en fait, on est un peu pareil. J'essaierais.
1: Mais tu sais qu'il y a des smart box pour te faire des petits tours de circuit, non,
7: ouais,
1: dans les voitures?
6: Ouais, peut-être un truc. Non, mais une vraie Formule 1, tu vois. J'ai pas envie de faire un tour d'une Ford Escort, j'ai envie d'une Formule 1.
1: Je sais pas la différence entre les deux que tu viens de citer.
6: Ouais, bah 13 millions d'euros, je dirais. vraiment 13. Xav, on te fait des gros bisous. Dans un instant, nos invités arrivent. Avant ça, on s'écoute The Second Voice, Let Me Be.
2: Qui veut dire laisse-moi être moi-même, en fait. Ouais, arrête de me juger, quoi.
6: C'est bon, il y en a marre du body shaming.
2: Ouais, ça va.
6: Donc, on est soi-même à puce, en fait, et je suis bien comme ça. Donc, en fait, pas là pour me juger. Moi, je suis bien, je suis dans mon comportement. Donc, arrête de jeter tes petits regards. Tout ça, ça me fait rien du tout. Miroir, tout ce que tu penses de moi, ça revient à toi. D'accord? Et à la fin, c'est ton cœur. Karma.
1: Okay.
6: En fait, c'est juste toi et ton karma. Et en fait, ce que tu projettes sur moi en essayant de me critiquer et de me mettre dans un mal-être, c'est juste ton mal-être à toi que tu essaies de me rejeter. Mais ça prend pas ma puce avec moi, en fait. Ok. Donc fais ta vie, je fais la mienne. Voilà ce que ça veut dire. Belle soirée sur Énergie.
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6: Je vous dis qu'on a le meilleur du son 16h-19h, c'est Shakira et Burna Boy.

0: et Benjamin Tranier sont nos invités ce soir. Les images, bien sûr, ce sera en direct, en podcast et toutes les images sur nos réseaux sociaux.
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0: Merci d'être avec nous. On a des invités canons. Ils vont être avec nous dans le studio dans une seconde. Je vais vous les présenter. Restez là, on est en direct sur Énergie. Avant ça, le son de Shakira et Burna Boy. Dai Dai.
3: Ah, ça c'est bon.
0: Ça c'est bon. Mais tout est bon, tout ce qu'on met est bon jusqu'à 19h. Allez, on reste tous ensemble, la team, jusqu'à 19h sur Énergie. Belle soirée, tout le monde.
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0: On est en direct sur Énergie. Regardez-moi ces deux boules de talent là qui viennent d'arriver dans le studio, qui vont nous péter à la gueule. Hakim Jemili et Benjamin Tranier.
4: Ouais, ouais, ouais, ouais.
0: Planète rap. Les copains, ils sont dans un film qui est canon. Le film, il est signé Mourad Winter. Ça sort le 12 juin sur Prime Video. Ils sont entourés de la fine fleur, Laura Felpin, Benjamin Gélia, ouais. Florence Foresti, Kad Merad, Alexandre Kominek. Faut que vous voyez ce film. J'ai dit, vous n'avez pas besoin d'y aller, le film vient à vous puisqu'il est sur Amazon le 12 juin, c'est hilarant, c'est bien, on est dans du snatch, il y a de la comédie, c'est ce qu'on veut.
3: Mais il a bossé, putain.
0: C'est ce qu'on veut voir.
3: Mais oui, c'est exactement ça, on peut pas dire mieux là.
0: Et il y a ce qu'on adore, vous êtes, je veux pas trop en dire, mais dans le film c'est un peu le sujet de départ, je vais même être dans la bande-annonce, vous êtes... On
3: frère,
0: le dit,
3: frère.
0: Le,
3: oui, ouais. C'est ça. On
0: découvrez que vous êtes très tôt dans le film.
3: Exactement.
0: Et alors, vous avez rien à voir.
3: Ouais. Le pauvre personnage d'Hakim est un peu au milieu de une nouvelle fratrie qui découvre et c'est un peu complexe pour lui. Quoi.
5: De deux cassos.
3: Deux cassos, ouais. On est bien.
5: Bien sûr.
3: Ouais,
5: faut dire les termes. Quoi.
0: Ah oui. Voilà, personne se tire vers le haut.
3: Non.
5: Mais en vrai, même moi non plus, je tire pas vraiment vers le haut de ouf. Mais
3: non, c'est vrai.
5: Un peu mieux quand même.
3: Oui.
0: Ça se passe dans un... Bah, pitchez-le en entier, le film, parce qu'on va trop vite. Hein. Le film est bien, après on va se marrer tout, mais quand même, faut parler de ce film.
3: Pas simple, parce qu'il faut pas trop spoiler, quoi. Mais en gros, Hakim apprend du jour au lendemain que son père a plusieurs enfants qu'il ne connaissait pas, et son père vient donc d'être dans le coma, et il doit récupérer le bar de quartier de son père, mais sauf qu'il pense que ça va être un simple bar kabyle, mais pas du tout. Il est plein de mystères, et il découvre tout ça, et c'est un peu hardcore pour lui, puisque ça change pas mal sa life.
5: C'est super bien pitché, gros.
0: Ouais, franchement, je vais te dire. Ouais,
3: merci.
0: Bravo.
3: Merci.
0: Je vais te dire, Gilles Lelouch, il nous a pitché Jean Moulin. On n'a rien compris. Alors, on a pris Jean Moulin à l'école. Mais alors, le pitch, on comprenait rien. Et toi, c'est parfait.
3: Bah, merci, c'est taffé. Putain, Gilles Lelouch, quoi. J'ai été plus fort que Gilles Lelouch. Bah, ça fait plaisir.
0: L'endroit principal, tu l'as dit, c'est un bar.
3: Kabyle, ouais.
0: Un bar de quartier, quoi. Enfin, ouais. un bar de petit village. Je dis ça parce que je suis fils de barman, de restaurateur. Et donc, forcément, ça parle à plein de gens, des parents. Je crois que c'est le cas de ton papa qui fréquentait.
3: Exactement, ouais, qui était un bon pilier, ouais. Pas le dernier, ouais. Les gens buvaient des cafés, oui, bon, allez, à d'autres. Et c'est toujours un endroit où plein de gens se retrouvent et où tu peux avoir vraiment toutes les catégories socio-professionnelles qui se retrouvent. Et ces catégories sociales, professionnelles.
5: Ouais, on fait aussi
3: énergie, personne ne juge, hein, voilà, j'ai pas le bac,
5: tu peux y aller.
3: Voilà. ok, pire que nous. Et c'est en fait.
5: Ça va, c'est nous du mal, ça.
3: Ouais, c'est fou, c'est
5: mais
3: fou.
5: Mais non,
3: c'est
5: genre, on est tranquille ici, on se prend pas la tête.
3: Bah, c'est hyper sympa.
0: Ça fait longtemps qu'on n'a pas placé un COD dans l'équipe.
5: Ouais, ça va pas.
0: C'est vous qui fait, mais un adjectif.
3: Pour voir.
5: Juste pour voir. Un adjectif, c'est applaudi.
3: Vous allez voir, le film est très bien. Je sais pas si c'est un adjectif ou un épithète, on verra.
0: Mais donc c'est le lieu, parce que je crois que le réal du film, oui. Son papa justement tenait un bar comme ça et il vivait au-dessus. C'est un peu ce qu'on avait aussi dans Un air de famille à l'époque avec Jean-Pierre Bacri et tout. C'est petit.
3: La plus hardcore quand même. Hein. On est sur un air de famille plus quand
0: mais
3: même.
0: Je veux dire, c'est ces bars de quartier avec souvent le propriétaire qui est au-dessus et tout se passe dans cet environnement là.
3: Exactement. Ouais, c'est ce que voulait faire Mourad. Absolument. Il a grandi là-dedans. Alors il a rajouté quand même des choses beaucoup plus ardos, quoi, mais
5: c'est
3: Pas tant que ça, pas tant que ça. Et pour l'anecdote, on a vraiment tourné dans le bar de son daron. Il y a une scène qui a été tournée dans le bar du daron.
0: Ouais. Celui où vous allez après.
3: On fait 1000 bars. À un moment donné, on va dans plein de bars. Et il y en a un, c'est le vrai bar du père de moi.
0: Et question, le bar dans lequel vous tournez, c'est un studio ou c'est vraiment un bar que vous avez investi pendant un mois?
5: C'est vraiment un bar.
0: Oh, ouais,
3: c'était
0: avoir.
3: Fou. Ouais. C'était fou parce que tout était les chefs déco ont fait un taf de maboule. Et c'était incroyable. Vraiment, dès qu'on rentrait dedans, on était plongé direct dans l'ambiance, c'était assez incroyable quoi. Ouais, il y a eu un gros taf. Même toutes les pièces qui sont le réfrigérateur, enfin là où ils stockent la viande dans le film, étaient faux quoi. Donc c'était vraiment mortel de vivre là-dedans et d'être dans cette ambiance-là H24 quoi. C'était trop bien.
0: Mais après, je suis un peu inquiet. Ouais, Benjamin, pardon. Benjamin,
3: c'est trois fois que je fais l'émission, tu peux dire ben.
0: ça fait deux fois que Mouad, le réalisateur, te demande de jouer un mec raciste.
3: Oui, alors je suis un peu moins raciste, mais je pense qu'il essaye de me dire un truc. Voilà, je pense qu'il essaye de taffer ça aussi, Mourad. Peut-être, c'est un sous-texte pour lui, pour m'annoncer quelque chose. Mais ouais, à chaque fois. Mais moi, je me régale. C'est vraiment les persos les plus drôles à faire.
0: Persos les plus drôles. Et puis un truc qu'on n'a pas forcément encore dit, c'est en 97.
3: Mais ouais.
0: Donc on se replonge aussi là-dedans. Quoi. Bah, il y a plein sûr. De refs, plein de vannes sur les années 97.
3: Et même dans le texte, il y a une vanne un moment sur Shirley et Dino.
0: Bien sûr, ouais,
3: parce que 97, je dis bah Shirley et Dino, c'était pour 97.
0: Fait la même remarque.
3: Eh bien, premier spectacle est en 94. Hein. Voilà.
5: On est max Shirley et Dino, et je me suis plus pas.
3: Et ben non, il a fait attention. C'est le premier truc que je lui ai dit. Il m'a dit, regarde, le premier spectacle est de 94. C'était pas aussi connu qu'à notre époque, mais voilà.
0: Vous étiez où en 97, les deux?
5: En Alsace, moi.
0: J'avais quel âge? 8 ans, c'est quoi? 8-10 ans?
3: Ouais, c'est ça, ouais.
5: Dans ce zoo-là.
0: Dans un DR, c'était comment? C'était quel genre d'enfant à 8 ans?
5: J'ai pas tellement de souvenirs, moi.
0: Il y a des gens qui ont ça, moi je me rappelle plus trop.
5: Ouais, je me rappelle plus trop, je sais peut-être que j'aimais un peu le foot.
0: Mais qu'est-ce que te racontent les gens? En fait, t'as tes souvenirs de ce que les gens, ils te rappellent, ils mangeaient pas, lui, machin.
5: Ah oui, c'est vrai. Alors j'étais très teubé à l'école. On me le rappelle assez régulièrement.
0: Ça veut pas dire teubé. En tout cas, t'étais pas dans les meilleurs.
5: En échec scolaire, ouais. Ça veut pas dire teubé. Je suis d'accord avec toi. Ça veut pas dire teubé. C'est important de le rappeler.
3: J'ai encore mieux un truc là. Non, parce que là, il fait le malin, mais je vois que là, ça chamboule.
5: Ça m'a chamboulé, frérot.
0: Pardon, c'est le petit moment un dimanche à la campagne. Hein.
3: Ouais,
0: ça fait 3 000, mais là, je suis mon petit moment Fred Lopez.
3: Et moi, je me faisais bolosser par tout le monde. J'avais pas d'amis. J'avoue, je sais pas trop l'insouciance, quoi. Voilà, moi, à l'époque, je croyais que les Pokémon existaient vraiment.
0: Oh, wow.
3: Voilà, ce genre de golf, ouais, voilà. un peu bête.
0: Ça, c'est teubé.
5: Ouais. Ça, c'est teubé.
0: Ouais.
3: Voulu me vendre un drac au feu vivant. Mais j'étais prêt à lâcher de l'oseille.
5: Tu sais pourquoi je laisse parler tout à l'heure? Parce que ça me fait du bien.
0: Je veux dire,
5: en fait, ça va, je suis pas si con que ça.
3: Oui. J'ai un bon background.
0: Et vu que ça se passe en 97, on voit plein de choses qui ont disparu. Et ça aussi, c'est cool. On revoit les billets en francs.
3: Ben oui. Ah ouais, non, c'était fou, les journaux, c'était vraiment les journaux, la presse de l'époque et tout, ouais, mais c'était assez dingue.
0: La 205.
5: Même vos fringues, même le style en fait de fin 90, c'est fou. Surtout ses fringues à lui.
3: Ah j'étais bien servi en fringues, mais Kim, à chaque fois qu'il venait sur le plateau, on pensait que c'était ses fringues perso.
0: Non.
3: Tu
0: peux dire
5: qu'il est en Lacoste. Je suis un teubé, j'ai rien gardé.
0: Quoi?
3: Mais oui, c'était son style.
5: Ouais, c'était... Ouais.
0: Tu pouvais tout remettre, gars.
3: Ah bah ouais, c'était dingue.
5: Mais j'avais déjà tout à la maison, je t'avoue.
0: Oui, c'est vrai. Et en musique, les gars, on est bien. On a du Ophélie Winter.
3: Ouais. Ah non, il sait bien. Il a bien bossé sa BO aussi, Mourad.

0: Bref, je vais vous expliquer ça dans un instant. Oh là là. On va s'écouter un petit peu de musique avant. David Guetta, Hakim Gemili, Benjamin Tranier, restez avec nous, ils viennent de nous parler de Une famille de bâtards. Ça arrive le 12 juin sur Prime Vidéo. Belle soirée tout le monde sur Énergie, on reste en direct.
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0: Hakim Gemili, Benjamin Tranier sont avec nous. On est en direct sur Énergie, on parle d'un film. Quel film on parle? Une famille de bâtards.
2: Bah oui.
0: Le 12 juin, c'est sur Prime Vidéo. Vous avez kiffé tourner, vous avez adoré tourner ensemble, non?
2: Bah oui, c'était trop bien.
0: Toujours.
2: Franchement, c'était toujours trop cool. Et on tournait
0: de potes, il y avait Laura, Laura Felpin, ouais. Alex Cominec, Florence Foresti.
2: Exceptionnel.
3: Non, mais Benj, c'est un très très bon camarade de jeu, d'acting. C'est toujours trop agréable de passer les journées avec
2: lui. T'es sympa.
0: C'est vrai. Tu le penses ou pas, dis-le,
2: non, non.
3: Je te jure que je le pense.
2: T'es trop gentil. Et non, c'est bien marré. Surtout, on tournait vraiment de nuit. Pour les images, on va dire. Et comme ça tournait dans un bar et qu'on ne pouvait pas boire puisque c'est du jeu, le sommeil fait que t'as l'air bourré forcément à un moment donné, donc ça aidait pas mal. T'étais pas obligé de trop jouer, juste montrer que t'étais fatigué et ça a fonctionné, quoi.
0: Et tout est vrai, vous allez vous marrer, évidemment il se passe des choses dingues dedans, mais ça part d'un truc qui pourrait être vrai. Alors moi, mes parents avaient un troquet comme ça, et je peux le dire aujourd'hui puisque mes parents sont à la retraite, mais ils avaient l'arcade qui se transformait en casino. Puisque découvrez en fait que le bar est un peu plus qu'un bar, c'est le principe du film. Et donc mon père avait mis ça, et moi je croyais que
2: personne.
0: Mon père, j'ai bien, il avait une borne arcade. Et en fait, tu poussais trois boutons et là, je joue au poker dessus.
2: Ah, c'est ouf,
0: j'ai connu ça. Très bien, Daron. Les Corses, ils étaient pas loin de chez moi.
2: Bah oui, oui.
0: Il y a
2: une vraie histoire.
0: Une fois par mois, ben.
2: Oui.
0: D'accord. Ah, ben, ça a payé la fac. C'est marrant, mon pote. Bah ouais, vous faites marrer tous.
2: Non, mais c'est vrai.
0: Tiens, j'ai une info dingue. Une info incroyable. Je vais vous parler de Gladiator. Sur le tournage de Gladiator sur l'île de Malte.
2: Ok.
0: De quoi? Pas 97, c'est parce que je vais vous parler d'une histoire, vous allez comprendre, d'une histoire de bar.
2: Ok, trop bien.
0: Ça se passe dans un bar, le film. Sur le tournage de Gladiator, ils ont allé tourner sur l'île de Malte, le dernier de Gladiator.
2: Ah, ok.
3: Denzel.
0: Ah, le premier, pardon. Autant pour moi.
3: Wow. Celui
0: avec Russell Crowe. Il leur est arrivé une grosse tuile à cause du bar d'à côté. Que s'est-il passé? Ils tournaient et ils ont eu une galère avec le bar d'à côté. Qu'est-ce qui s'est passé? Et là, on rentre un peu dans le jeu, là.
2: Parce que,
3: faut proposer.
2: Oh là là.
3: Faut deviner. Et on joue pour un flambolo.
2: Alors attends, dès qu'il y a de la nourriture, moi, je suis premier degré. J'ai pris d'ailleurs pas mal de poids pour le film, mais c'est une autre histoire. On en parlera plus tard.
0: C'est pour le rôle. Ce que c'est, la télé donne toujours 20 kilos.
3: Je crois que c'est 5, Benjamin.
2: Est-ce qu'il y a une histoire de boisson où ça faisait trop la fête dans ce bar?
0: Non, c'est pas ça. En tout cas, un problème avec ce bar d'à côté qui les a beaucoup compliqués pendant le tournage.
2: Est-ce qu'ils mangeaient là-bas et ils sont tombés malades?
0: Intoxication alimentaire, c'est pas ça.
2: Ah merde.
0: Mais j'aime ton univers.
2: Ouais. Merci.
4: Est-ce que c'est une histoire de prise de son? On les entendait trinquer dans la.
0: Non, c'est pas ça. Il s'est passé quelque chose dans ce bar et qui a mis le tournage a dû se mettre en pause.
2: Gros truc quand même.
5: Parce que les mecs qui malheureusement buvaient un peu trop dans le bar se pointaient sur le tournage disant moi j'ai un gladiateur et ça foutait un peu.
0: Embrasse,
5: une épée.
0: Non, j'aurais aimé ça, mais non, c'est pas ça.
3: Il y a des animaux qui ont des tigres.
2: Alors,
4: il ne fait plus de phrases.
2: Il faut qu'on devine ce qu'il y a des tigres.
3: Ça sera la quête secondaire, ça sera de deviner ce qu'Akim veut dire. Bon, moi, l'arche principale, c'est mon histoire.
5: J'écris à la mort de Winter, là, je t'écris.
3: Tigre? Non. Vélux? Non,
5: Akim. Rétroviseur ou pas?
0: C'est passé un truc dans ce bar qui a mis. Vous rendez compte, on est plus gros tournage au monde. Gladiator. Arrêtez.
2: Est-ce que le malt a une importance?
0: Le malt a aucune importance.
4: Est-ce que l'alcool a une importance?
0: Oui. L'alcool a une importance.
4: Des vapeurs d'alcool se sont échappées et a tué le matos.
0: Non.
2: Il y a eu une explosion d'alcool.
3: Russell Crowe était bourré.
0: Pas Russell Crowe, mais il y a eu quelque chose comme ça.
3: Real.
0: Non.
2: Joaquin Phoenix?
0: Non, un acteur, je peux même vous dire, Olivier Reed.
2: Oliver Reed.
0: Pas respecté. Oliver Reed. Regardez sa tête. Vous la reconnaissez, sa tête?
4: Ah oui, bien sûr.
0: Un des premiers rôles du film. Vous allez vous taper sur internet, vous allez voir Oliver Reed, immense acteur et un des premiers rôles de Gladiator.
5: Il a fait un coma éthylique?
0: Il est mort.
2: Hein?
0: Il a bourré la gueule.
2: Quoi?
0: Il a fait un coma éthylique dans le bar. Il est mort dans le bar pendant le tournage de Gladiator.
2: Mais c'est pas vrai.
0: Il a pas pu terminer le tournage. Ils ont gardé que les scènes dans lesquelles il était. Il avait d'autres scènes à tourner. Il est mort pendant le tournage à Malte tellement il s'est bourré la gueule dans le bar. Il a un problème d'alcool, hein, le pauvre.
2: Ah oui, oui, oui.
4: Ça lui est pas tombé dessus à Malte. Continuez à aller à Malte. Je veux dire, ça va pas vous arriver.
0: Tout le monde savait qu'il avait un problème d'alcool et dans le bar il y allait et tout le monde savait qu'il buvait beaucoup trop. Mais sauf qu'il s'est tellement tué la santé qu'il en est mort et il est mort pendant le tournage sur le bar.
3: Ça c'est un truc de ouf.
2: Ah ouais,
0: feel good, hein.
2: Très bonne année, très bonne anecdote. Ah
0: ouais, anecdote, ouais.
2: J'adore Gladiator.
3: Ben, je préférais mon jeu.
0: Non mais c'est fou d'apprendre ça.
2: Mais oui, c'est vrai. C'est
0: donc ouais, ils l'ont gardé dans le film quand même. Et à un moment donné, ils font disparaître quoi. Faut revoir le film pour voir comment ils ont géré le truc. Ils ont adapté. Et sur quelques scènes, ils l'ont reproduit numériquement à l'époque. C'était pas aussi évolué qu'aujourd'hui. Et ça a quand même coûté 3 millions de dollars à Universal.
3: Wow.
0: La famille qui s'est plainte, tout ça, pour dire les gars, fallait le surveiller quoi.
2: Wow, c'est dingue. Ben nous, il y avait une tireuse à bière, mais pas d'alcool.
0: Je me suis demandé, parce que d'ailleurs ça sert de la bière.
2: Ouais.
0: Et d'ailleurs vous pourrez dire pour moi à Laura, il y avait trop de mousse dans la bière.
2: Merci.
0: Mais beaucoup trop de mousse. Si c'est un demi comme ça, moi je le renvoie. Hein.
2: J'étais obligé de repasser derrière.
3: C'est ce qu'on jouait.
2: Mais oui.
3: C'est ce qu'on a joué. Ouais.
2: Non, c'était trop marrant et les figurants qui étaient là voulait vraiment boire parce que tu sais il fallait mettre l'ambiance, tu faisais non mais c'est vraiment un film hein, là, donc faut vraiment faire semblant, mais ouais, du coup pas de, effectivement peut-être jurisprudence Gladiator, peut-être,
0: et pas de tigre,
2: et pas de tigre dans le, pas de tigre dans le,
3: pour m'assurer.
5: Ah, il y en a un à un moment donné.
2: De tigre?
5: Ah oui.
2: Oh là, attends, qu'est-ce qu'il va dire?
0: Ça c'est very bad trip,
5: c'est un autre jeu les frères.
3: Reste avec nous, on reste en direct sur Énergie bien sûr avec Kim et Benjamin et toute l'équipe du GIMS. Ce soleil qui arrive tout de suite, on reste en direct avec vous jusqu'à 19h. Ciao.
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0: Me dites pas que c'est le Trani et le Gemini qui sont là avec moi, les deux compères qui jouent deux frères. Le film, allez le voir, hein, franchement, c'est le 12 juin sur Prime Video. Enfin, allez le voir, non, restez chez vous, le film vient vous voir. Vous.
2: Exactement.
0: C'est réalisé par Mourad Winter qui a fait que des trucs canons et vous pouvez y aller, vraiment, c'est très, très, très, très drôle. Il y a aussi Laura Felpin, il y a aussi Florence Foresti, il y a Kad Merad dans le film. Attendez, mec,
2: c'était dingue.
0: L'autre a le sixième rôle, quoi. C'est Kad Merad, sixième rôle. Impeccable.
3: Très bon.
0: Et Florence Foresti aussi joue un rôle. On l'attend pas là-dedans. C'est vraiment hyper bien. Tout le monde. On va jouer dans un instant, les copains. Je sais pas encore à quoi, comme vous le sentez.
3: J'ai déjà proposé. Hein.
2: Il faut qu'on devine les règles et tout. Hein. Complexe,
3: ouais. On va se démerder avec. T'inquiète pas, on est un peu staffé.
0: Allez, s'il te plaît.
3: Vraiment pas.
0: Vraie question comme ça, et un peu chiante, je sais, enfin un peu pénible, pardon, de. Mais c'est quoi un de vos films préf? J'aime bien demander ça aux acteurs, aux réalisateurs.
3: Français?
0: Ou pas? Parce que t'en as.
3: Moi, je dirais que c'est Un Dîner de Con.
0: Ah, je suis
3: pas. Un Dîner de Con, Villeray, je suis fan de Villeray, j'aime trop ce mec-là.
0: Ah là, un Dîner de Con, très bien.
3: Aussi.
2: Ouais, putain, j'en ai plein.
0: Mais tu peux en dire franchement.
2: Alors moi, j'ai vu 800 fois Speed. Mec exceptionnel.
0: Dans le bus. 90 miles à l'heure.
2: Ouais, il y a même un des acteurs qui est dans le bus, qu'on retrouve dans Succession, qui fait, tu sais, le frère un peu que personne calcule vite fait dans Succession. Vous voyez ce gars-là?
0: Ah, ouais.
2: Il veut devenir président et tout. Il est dans le bus, dans Speed. Vraiment, on le voit. Il dit une phrase dans le film.
0: Ah, il est dedans.
2: Incroyable.
3: Il est dans le bus.
2: Et en comédie, j'adore. C'est un peu niche, mais c'est Quasimodo del Paris. Je sais pas si tu l'as déjà vu. Un mec.
0: C'est Team Seed.
2: Ouais, ouais. Et Mélanie Thierry. Et c'est Vincent Elbaz qui joue. Enfin, c'est exceptionnel.
0: Moi, j'ai une vieille comédie française qui ressort jamais.
2: Ouais.
0: Et je sais pas pourquoi, parce que je l'avais adoré petit, enfant, je l'ai pas revu depuis très longtemps. Avec Christian Clavier, La Soif de l'Or.
4: C'était formidable.
0: Oui, Catherine Jacob. Dans une maison et il est radin de fou.
2: Ah ouais, génial. La scène de début, elle est géniale. C'est, il essaie de récupérer un billet qui vole. Et c'est tout le générique, c'est un billet qui vole et il le rattrape dans une merde absolue.
3: Oh, t'es fort, non.
2: Et j'adore ce film.
3: Oh là là.
2: Bien joué. La BO est exceptionnelle.
0: Et d'ailleurs dedans passe à un moment un acteur
3: qu'on retrouve après dans Maggie.
2: Ah non, mais bon, allez me suivre sur mon blog et puis vous verrez tout ça.
0: Bon, il voulait Gims. Ben, vous l'avez le Gims. Après, on se quitte plus. On est en direct chez 19h. Petit Gims, on joue ensemble. On va faire un juste prix de l'année 97. On va retourner en 97. Combien coûtaient les choses? On va voir si vous n'êtes pas un peu déconnectés dans votre tour d'ivoire, les deux là. Le monde du Cinoche là. Pas tes films. On va voir un peu comment on s'en sort là. Restez avec nous, on est en direct sur Énergie.
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0: Et on est là tous ensemble, on est en direct sur Énergie. Regardez-les moi, Benjamin Tranier, Hakim Gemili. Il nous présente le film Une famille de bâtards. Ça sort le 12 juin sur Prime Video. Tout se passe dans un bar. Et ce bar, en fait, ils découvrent qu'il n'est pas exactement ce bar. Et puis eux, ils croyaient qu'ils ne se connaissaient pas. Puis en fait, ils se connaissent. C'est pas hyper bien pitché, mais c'est très drôle.
2: Non, mais il y a beaucoup de rebondissements, si je puis me permettre. C'est un peu sale idée. C'est un peu sale idée.
3: C'est un trampoline. Trampoline Park. C'est le film le plus mal vendu du monde.
2: Ouais, c'est clair.
3: Le film, c'est un peu un trampoline. Ça rebondit.
5: Mourad, il a envie de se tirer le bras s'il écoute l'émission.
2: Ouais. Et pourquoi il dit ça? Mais c'est n'importe quoi.
0: Mais rendez-vous compte quand même, il y a Florence Foresti.
2: C'est
0: un plaisir de la revoir au cinéma. C'est une légende.
5: Une légende, Foresti.
0: Bah, on la voit pas suffisamment souvent. Elle joue pas énormément dans les films et tout. Ça fait du bien de la voir aussi.
5: Tu sais quoi? J'étais trop content. Enfin, j'étais surpris, très content qu'elle accepte de faire le film.
2: Ouais, moi aussi. Ça nous a tous trop fait plaisir quand Mourad nous a annoncé ça. On était comme des zinzins, ouais, c'était trop bien.
0: Comme des zinzins.
2: Ouais, bah écoute, on a l'air d'être un petit peu vieux déjà. Écoute, 37 piges, j'en fais 50 de plus. Voilà.
0: Rapidement, tous les deux, vous êtes copains dans la vie, vous avez la chance de jouer ensemble, vous jouez deux frères en plus dans le film, vous allez me dire, on va faire un petit questionnaire de la franchise. Chacun votre tour, donnez-moi, selon toi, Benjamin, la plus grande qualité d'Hakim. Et tu te doutes bien qu'il y a le défaut qui va arriver assez vite.
2: Ouais.
0: Et Hakim, tu me donnes la plus grande qualité de Benjamin.
2: Est-ce qu'on parle dans le jeu ou dans la vie? Dans la vie de tous les jours.
0: Global, tout ce que tu veux. Pas dans l'acting, ça peut être, mais dans
5: la vie.
2: Non. Alors moi, qualité, c'est quand même un gars qui prend vachement soin des autres, de beaucoup de monde. Hakim est souvent un peu au taquet pour essayer de gérer le maximum de gens autour de lui, ce qui est très cool, mais du coup, je pense qu'il ne pense pas assez à lui.
0: Il s'oublie un peu.
2: Les autres,
0: quoi.
2: Voilà, exactement. Et une qualité de jeu aussi, qui est le texte, c'est assez fou. Il l'imprime en une seconde.
0: Il lit une fois
2: et il le connaît pour la vie dans sa tête. Ça c'est ouf. Voilà, qualité.
5: Ça fait plaisir.
2: Ouais.
5: Deux qualités.
0: Il en avait deux parce que vraiment il t'estime.
2: Voilà.
0: Déjà essayé d'en trouver une.
2: Ouais.
5: Alors non, je vais te dire un vrai truc sur Tranier que je pense, mais que j'ai jamais.
2: Ça peut être sur le physique.
5: Mais que j'ai jamais dit. Je pense que Benjamin Tranier, c'est le meilleur acteur comique de sa génération.
2: Sympa.
0: C'est mieux qu'il lit bien le texte. Hein.
3: Il apprend bien son texte.
0: Mais c'est le meilleur acteur comique. Et je suis d'accord. Il faut du rythme. Et il a un truc, mais c'est
2: hyper sympa. Ça, c'est hyper sympa. Il faut que je dise un truc méchant maintenant.
0: Deux secondes, hein.
3: On peut digérer un peu le compliment.
2: J'aime pas trop. Le compliment, c'était trop, là. C'est trop intense. Ça fait très plaisir, mais c'est. Je préfère qu'on s'envoie des pics, c'est plus marrant. Comme des frères.
0: Comme des frères, finalement, qui est le sujet du film, bien sûr. Benjamin, donc, qui était impatient, on écoute selon toi, le plus grand défaut d'Hakim, de ce que tu connais d'Hakim.
2: Waouh.
0: On parle français. Voilà, on y va, les gars. On se dit un vrai défaut.
2: Le gros défaut, c'est de d'Hakim, c'est de trop dire oui. Voilà. Je pense.
0: Regarde-le, mais là il m'a fait le perfectionniste.
2: Mais c'est vrai.
5: On en a déjà parlé. Et il a raison. Et je suis d'accord.
2: Il sait pas dire non.
5: Là, ça va mieux.
2: Oui.
5: Mais c'est vrai.
2: Il le bosse.
5: Ça m'a mis dans la merde pas mal de fois.
0: Ah ouais.
5: Parce que tu dis oui, puis après tu veux plus, puis après tu donnes ta parole dans le vent. Puis
0: dans la vie ou dans des projets?
5: Dans tout.
0: Je vois, j'ai un peu. C'était un yes man, et après t'arrives, tu dis, je peux plus dire non, je suis embarqué, plus la merde.
5: Tu fais pas les choses bien, puis tu. Mais là, franchement, j'ai progressé à ce niveau-là.
0: Un défaut du petit Benji, là.
5: Un défaut du petit Benji.
2: T'as pas le droit de faire sur le physique.
5: Non, le physique, moi j'adore tout ce que tu es, physique, mon frérot.
2: Merci.
5: Putain, comment est-ce que je pourrais
2: comme moi, quoi, pour
5: définir le truc. peut-être.
2: Ouais, vas-y.
4: Oh, oh, là. Oh, là, oh là. C'est très dur quand ça commence par peut-être.
2: Ouais,
4: peut-être.
2: Parle pas du catering parce que.
0: Peut-être si que c'est vrai que dans l'isoloir.
5: C'est bon, j'ai trouvé. Parce que peut-être qu'il fait pas assez face aux situations.
2: Ah, je déteste.
5: Ouais. Ce que je veux dire. Alors que parfois, peut-être qu'il faudrait.
2: Ouais, t'as raison. Ouais, il a raison.
5: Exemple. La traînure, c'est un.
2: Un lâche.
5: Pas là. Mais tu sais, par exemple, quand il y a un petit conflit.
2: Mais un petit conflit de rien du tout.
5: Un truc, un débat.
2: Je m'en vais. Ouais.
5: Il bouge, il fuit, et tu vois comme ça se bouger comme ça.
3: Il part en boulot sans même bouger les pieds comme ça. Léo, Benjamin, il a disparu.
2: Ah ouais, exactement. Dès qu'il y a une once d'embrouille, au revoir, je suis déjà plus là.
0: Voilà. Mais tu l'assumes. C'est pareil, moi, il n'y a pas longtemps, on m'a dit ça, et je dis ouais.
2: J'assume.
0: On va maintenant jouer ensemble, les copains. On va essayer de faire gagner un cadeau à Clément qui est avec nous. Salut Clément.
6: Salut.
0: Clément, sois le bienvenu sur l'antenne. Clément, je vais essayer de te faire gagner un cadeau maintenant grâce à nos invités Benjamin et Hakim. Le principe est simple, il va falloir qu'ils retrouvent le vrai prix des choses.
5: Oh là là.
0: Oh, le générique, génial. Chacun leur tour.
5: Il est brisolé.
0: Ben oui, ils vont jouer pour un prix. D'accord. Chacun votre tour, vous retrouviez le vrai prix d'un objet en 97. Donc on sera en francs, les mecs.
2: Waouh. Ah putain, en plus.
0: Ah ouais, faire la conversion et tout. On est sur. Bah 97, c'était des francs. Donc il va falloir deviner combien ça valait ces choses-là en 97 en 20 secondes max.
5: Et attends, on lui fait gagner quoi,
0: Clément?
6: Oui.
0: Tu pourras gagner une 205 Roland Garros. Non, non. Tu vas pouvoir gagner soit une Apple Watch, soit une Nintendo Switch.
6: Wow.
5: Super. Ouais,
2: vachement bien. Hein.
0: Qu'est-ce que tu veux, Clem?
6: J'ai pas d'Apple, donc l'autre.
0: L'Apple Watch? Pardon. La Nintendo Switch.
6: La Switch, ouais.
0: D'accord. On sent que t'es pas emballé, mais c'est quand même un bon cadeau. Tu te Nintendo Switch, au pire, tu la vendras, puis tu t'achèteras de la meuf.
6: Ça va remplacer ma Switch qui fonctionne plus.
0: Bah, t'es la Switch 2. Et bon, on va pouvoir y aller. Chacun votre tour. Je commence avec
5: Akin. Je peux poser une question?
0: Ouais, bien sûr.
5: Juste, 1500 francs, ça fait combien d'euros?
0: Oula, hyper dur.
4: Ah bah là, il faut multiplier.
0: Ça fait 200 euros à peu près. S'il faut 12, ouais, 250 euros.
4: Tu divises par 6,5.
5: 1500 francs, ça fait 250 euros.
0: Ouais, ouais.
5: Okay, d'accord.
4: Mais il y a l'inflation, attention, il faut calculer avec l'inflation.
5: Ah, il y a l'inflation aussi.
4: Bien sûr.
5: C'est quoi l'inflation?
0: C'est quand t'as les jambes qui gonflent. Attention. Thibaut, 20 secondes, je joue d'abord avec Hakim. Faudra au moins que vous arriviez à trouver.
5: Deux
0: fois le prix. Oh, okay. En 20 secondes.
2: Okay, mais vas-y. Pile ou
0: alors pile.
2: Ah,
0: c'est pas le tyrolien là. Là, on est sur le juste prix.
5: Okay. Vas-y. Okay.
0: C'est parti, Hakim.
5: Vas-y.
0: Dis-moi combien coûtait en 1997 avec une manette et un CD démo la PlayStation 1.
5: Oh, top chrono.
0: Au proposé, je te dis plus ou moins.
5: Hein. Ah, okay. Ouais. 600 francs.
0: Pas plus.
5: 1500 francs.
0: Pas moins.
5: 1200 francs.
0: Pas plus.
5: 1300 francs.
0: Plus.
5: 1400 francs.
0: Plus.
5: 1450.
0: Plus.
5: 1455.
0: Plus.
5: 1500.
0: Plus. Moi.
5: 1570.
0: Ah non, c'est 1490.
4: Pas loin, hein.
0: Les gars,
5: c'est pas loin.
0: Vous vous rendez compte, ça coûtait 1490 francs.
5: C'est très cher. Ouais.
0: Eh mais combien elle vaut aujourd'hui?
2: Ah bah c'est 500 balles, non?
0: Bah 500 balles, donc ça fait combien en francs?
2: 3000. Ah non, ça fait 3000.
5: Ça fait 3000
0: francs. Ouais, on s'est fait avoir, hein.
2: Ouais. Aïe.
0: Donc ça fait zéro là déjà.
2: Aïe. Moi je vais jouer dans le plus moins.
0: Je vais vous poser un truc simple. Non, voilà. Est-ce que vous êtes ancré dans la vraie vie? Est-ce que vous êtes avec nous là, les comédiens? Hein? On est pas aux Fouquettes là, je vous mets dans la vraie vie.
5: C'est pour traîner, il adore ça, traîner.
0: Ah ouais. Là c'est fini là. Là c'est pas les frères Darlène, les frères Taloche et tout. On est ensemble dans la vraie vie. Écoutez bien. Combien coûtait?
2: Ouais.
0: La Peugeot 106 Inès de la Fressange, 1 litre, sorti en 97, c'est parti.
2: 10 000 francs.
3: Beaucoup plus.
2: 20 000 francs.
3: Plus.
2: 30 000 francs.
3: Plus.
2: 50 000 francs.
3: Plus.

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1: Combien coûter un Big Mac en 1997?
2: Top chrono.
3: 7 francs.
4: Oh, plus
3: 10 francs. 15 francs.
1: Attends, 15 francs c'est moins, c'est moins.
3: Et 14 francs. 13 francs.
1: C'est moins.
3: 13 francs.
2: 9 francs.
3: 12 francs.
2: Oui, c'est bon. Bien joué, bravo.
3: Quel salaud.
2: Vas-y.
3: 12 balles.
1: 2,60€ avec l'inflation, aujourd'hui vaut 6 euros.
3: Putain.
1: Ouais, 6 euros. Bah ouais, en fait, j'ai oublié de vous faire les trucs pour vous dire quand même, voilà, ça fait un peu le côté un peu grande gueule d'RMC. Vous vous rendez compte quand même que.
3: Ouais, l'inflation, quoi. Et avec le pass imaginaire, je pense que c'était encore moins. Mais bon.
1: Clément, tu gagnes une Switch 2 grâce à nos invités, bravo.
5: Non, bah nickel.
1: Je suis très heureux.
3: Eh ben super.
6: Clément, t'es gentil, c'est pour merci.
3: Ça me rendra pas mon travail non plus, mais c'est pas grave.
2: C'est merci les mecs, bon. C'est vrai que bon bah le fait que Corinne se soit barré, ça va me donner du temps libre pour jouer. J'ai pas goût.
1: Clem, je t'embrasse très fort, félicitations, Switch 2 pour toi. Et donc, Hakim, Benjamin, est-ce que vous avez un dernier mot à dire sur ce film, sur le Real, sur l'équipe, quelque chose qui donne envie de le regarder? Ça sort le 12 juin sur Prime Video.
6: Écoute, c'est personnellement un de mes meilleurs films, je trouve.
1: Qui est super.
6: Grand respect à Mourad Winter, qui est un des mecs pareil les plus talentueux de sa génération. Très fier de faire partie de cette équipe et j'espère que le film aura le succès qu'il mérite.
3: Ouais, exactement. Et je trouve que c'est une nouvelle forme de comédie, un peu à la Snatch, comme tu disais, où il y a plein de rebondissements et je trouve qu'on s'ennuie pas une seule seconde.
1: Il y a de l'action, il y a des meurtres, il y a plein de trucs.
3: Donc foncez, franchement, c'est trop bien.
1: Merci tous les deux d'être
3: venus
1: nous voir.
3: Merci à vous, vous êtes trop sympas.
6: C'était trop stylé. Même si Clément, il casse la tête, mais c'était bien quand même.
2: Il est déjà parti. Hein,
3: oui, on l'a
6: encore écouté.
3: Ah bah là, il est sur Vinted en train de vendre le.
2: il est sur toute autre chose.
1: Merci à vous tous de nous avoir suivis aussi sur Énergie, bien sûr, une nouvelle fois en direct. Demain, il y a Xavier Lacaille qui vient nous voir pour Giacomo.
3: Sympa, il viendra en Giacomo.
1: Va falloir vous expliquer ça parce que c'est un personnage d'un influenceur qui rêve de percer, mais c'est un personnage et il vient dans le personnage. Donc peut-être vous allez tomber sur l'antenne et trouver un gars insupportable.
3: C'est possible.
1: Mais c'est un perso.
6: J'ai fait son podcast exceptionnel.
2: Oui, je l'ai fait aussi.
6: Ah, moi, tu l'as fait aussi.
2: Je l'ai fait.
6: Il est génial.
2: Il est très, très drôle.
1: Bon, bref, ça sera demain. Lundi, on a DC's qui sera avec nous.
6: Ah, je ferai bien.
1: Ah, ouais, bah, avec plaisir. Ah ouais, je commence par ça.
6: Ouais,
1: c'est quoi, tu vois, peut-être.
6: Ouais.
1: 18h, je commencerai par ta bisou d'équipe.
6: Ouais.
1: Je le connais pas.
6: C'est mon gars de ouf. C'est mon gars.
1: Vous retrouvez bien sûr toute l'émission avec toutes les émissions en podcast. L'équipe, on se voit demain.
2: Ouais. On se voit complètement demain, ouais.
1: On est là. Trop cool. Et puis là, il y a Charlie qui va prendre la suite maintenant, Charlie.
2: Ouais, salut mes chippies.
1: J'ai jamais eu 15 secondes d'avance.
2: Ah ouais, c'est fou ce que j'allais dire tout à l'heure, c'est dingue.
1: Bah, t'as 15 secondes, t'en fais ce que tu veux, elles sont à toi, Charlie.
2: Ah, je stresse, tu me prends des pour lui.
6: Charlie, tu veux gagner quelque chose?
2: T'as dit quoi, Kim, pardon?
6: On doit faire gagner un truc aussi?
1: Bah non, bah c'est l'animateur d'après, c'est pas mal.
2: Fais gagner ce que tu veux, avec plaisir.
1: Passez une bonne soirée sur Énergie, à demain tout le monde, ciao.
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1: Comment vous allez tout le monde?
2: Super.
1: Je suis heureux de vous voir. Il y a Oriane, il y a Rémi,
2: et ouais.
1: Il y a Thibaut, il y a toute la team. Ça va bien?
2: Ouais, trop.
1: On est mercredi aujourd'hui.
9: Je suis un peu tendue parce que Johan vient de me dire que sa fille avait des poux en s'approchant très près de moi.
1: Écoute-moi.
2: J'ai plus rien, moi, excusez-moi.
9: Mais ne t'approche pas de ma bulle d'intimité alors que ta fille a des poux. Ça me dégue.
2: Mais quoi, je dois partir?
1: Oui. Est-ce que ça te gratte?
2: Non. Oui, absolument pas. Mais elle, oui.
9: Oui.
1: Ah, le ami de l'an. Comment ça s'appelle? Antipou pour.
9: Pouxite.
1: Ah, Pouxite.
2: Vous avez pas eu ma matinée, ouais. Ouais, Pouxite. Faut attendre 20 minutes que le produit agisse, faut rincer. Un enfant qui n'a pas envie de faire ça, évidemment. Tu promets le bonbon à la boulangerie, faut passer à la boulangerie, t'es déjà à la bourre.

0: Sache que quand il y a écrit 20 minutes, il faut laisser poser 45. Hein.
1: Attention quand même.
0: Je suis une pro du pouls. Je suis phobique du pouls. D'ailleurs, j'emmène souvent ma fille se faire diagnostiquer à l'Institut du pouls. À chaque fois, elle a rien. C'est 10 euros, d'ailleurs. Sachez que si vous êtes angoissé que votre enfant a des pouls, vous l'emmenez dans l'Institut du pouls. Il regarde et là, il vous rassure et vous repartez.
2: Ouais.
0: Voilà.
2: Moi, je l'ai déposé au centre. J'ai dit, je crois qu'elle a des poux. Elle a les cheveux mouillés. Là, je l'ai séché. Allez, merci. À ce soir.
1: Et tu as laissé à l'école?
2: Au centre de loisirs, on est mercredi.
1: Oui, bien sûr, c'est mercredi, centre de loisirs, bien sûr. Je vais revenir sur mercredi parce qu'on a des très beaux cadeaux pour les enfants aujourd'hui.
0: Ah,
1: mais quand même, 45 minutes, c'est beaucoup.
0: Oui.
1: Non, il y a une méthode, hein, tu fais Pouxit et tu lui laisses.
0: Toute la vie.
1: Toute la vie.
2: Attention quand même.
1: C'est ce qui a donné ma calvitie.
2: Non,
1: il faut que t'arrêtes. Rémi, je vous explique. Rémi, qui est avec nous sur l'antenne, a une énorme calvitie. Un jour, c'est parce qu'il s'éteint les cheveux à 20 ans. Un jour, c'est parce qu'il a mis du Pouxit. Je crois que c'est juste l'hérédité.
2: J'essaie de trouver les trucs, je sais pas où ça vient.
1: Ouais, si, c'est mon père qui est chauve comme un œuf. Faut que ça vienne de là. Et on m'a dit que ça venait de la mer. Hein. Les gènes de la mer. Alors, je comprends pas. Ma mère,
2: c'est très rare, malheureusement. C'est très rare, heureusement. Mais je veux dire, pour les femmes, malheureusement, qui perdent leurs cheveux, je crois que c'est beaucoup plus rare que les hommes.
1: Bien sûr.
0: En fait, on en perd énormément. Moi, par exemple, depuis mon accouchement, j'en perds énormément. Mais on a tellement de masse que ça se voit moins. Mais est-ce que ta mère a le cheveu pauvre?
1: Elle a le cheveu un peu pauvre, c'est vrai. Bon, elle fait un peu comme Giscard à l'époque. Elle fait une petite pêche chez Slaraba, quoi. Bon, faut pas qu'il y ait un couvent, quoi.
2: C'est vrai, il lui manque des cheveux?
1: Non. Non, mais elle a le cheveu très, très, très, très fin. Ouais, carrément. Bon, pourquoi on parle de cheveux? Ah, parce qu'on parle des poux de ta fille. Alors, comment elle va faire?
3: Je découvre ça. Hein. C'est la première fois que ça m'arrive. Donc, j'ai vu qu'il fallait que je refasse un shampoing dans 48 heures et après encore dans 5 jours. Et après, je croise les doigts, quoi.
1: Attendez. Est-ce que les adultes peuvent attraper les poux des enfants?
0: Mais bien sûr. Mais ça m'est arrivé. Mais évidemment.
1: Plus les poux. Ah, mais toi, de toute façon, t'es vraiment une galeuse. On dit sur l'antenne tous les deux jours. Rappelle comment elle t'appelait ta prof en 6e?
0: La Souillon. Madame Goldenstein. Non, c'est pas ma fille qui me les a donnés, vu que je vais la faire diagnostiquer tous les 4 matins.
1: Attends, mais qui te les a donnés?
0: J'étais en colocation et une coloc, sans me le dire, a pris ma brosse à cheveux et m'a filé ses poux. Je vous jure, mais en plus, moi, je suis sujette aux poux. Il y a des gens qui sont plus sujets que d'autres.
1: Alors, la Souillon.
0: Sois content, j'ai un Google Doc pour l'éviction des poux. Je me suis créé une méthode anti-poux.
3: Je prends tout là.
1: Ah la pauvre. Et ça la gratte, elle a mal?
3: Ça la gratte, ce matin.
1: Bien sûr, ça la gratte, les poux. Je me rappelle pas, j'ai eu petit, je me rappelle pas.
0: Ignoble.
1: Et surtout pour les parents, là, je m'adresse aux papas et aux mamans. Tressez vos enfants. Attachez-leur les cheveux quand ils ont des poux en allant à l'école. Sinon, ça se balade et ça se. Voilà,
2: tressez vos enfants, mettez-leur un sarouel et montez à Sinsemilia et puis c'est parti.
1: Faites-leur faire une tournée de Rasta Blanc et puis voilà.
0: Faut les badigeonner d'huile de coco.
2: Arrêtez, mais qu'est-ce que vous
1: faites?
0: C'est un répulsif naturel.
1: Tu peux pas dire aux gens qui nous écoutent, quand il y a des poux, on laisse 45 minutes le shampoing.
0: Moi, c'est ce que je fais. Attendez. Chacun est libre de ses droits.
1: Non, mais tu peux lui abîmer le cuir chevelu et dire derrière l'huile de coco et tout. T'as que des méthodes qui n'existent pas.
0: Alors, l'huile de coco,
1: toi, t'es Raoult style. Toi, tu prends les sentiers battus. Toi, je ressens.
0: Écoutez. Pour l'histoire de la pause de 45 minutes, effectivement, elle est un peu pelée après, donc je vous laisse libre de vos choix. C'est un pays libre. Pour ce qui est de l'huile de coco, c'est un répulsif naturel, pas du tout invasif. Vous le badigeonnez tel un poulet avant de les mettre à l'école. Ça fait effet cheveux gras, mais au moins, le pouls ne va pas sur l'huile de coco.
2: Comme enfant qui part avec les cheveux gras, pelade sur la tête. Ouais,
0: mais au moins,
2: Dieu,
0: il ne se gratte pas.
1: Ouais, bien sûr. Là, elle enfilera à personne, personne ne va approcher la
0: tête.
2: Elle enfilera des pots à personne.
1: Hein. Maman, elle n'avait plus eu coco, elle a mis de l'huile de vidange de papa, de la bagnole.
2: Maman m'a mis de la végétaline. Pourquoi elle me fait ça, maman? Juste à la friture, personne ne me parle à l'école.
0: Arrête, elle arrête pas de me dire qu'elle est seule avec la maîtresse pour aller récréer.
2: Non, c'est pas ça, tu me laisses le faire.
1: Arrête, non, me fais pas ça.
0: Ouais, mais elle a l'air très alignée avec ce choix, donc j'ose pas avoir l'air peinée. Je fais, mais c'est formidable. Et les enfants, non, avec maîtresse, ça me brise.
1: Oh non,
0: cœur.
1: Mon Dieu, me dis pas ça, arrête, j'ai de la peine. Ouais, mais avec ses cheveux pleins d'huile de coco, sa pelade sur le crâne. C'est vrai que si elle sent le poulet frit tous les jours, ça commence
0: à être... Mon amour, arrêtez. Elle est en avance, c'est pour ça.
1: Mais je crois qu'elle est en avance.
0: On me dit qu'elle est en avance. Enfin, son père, quoi. Mon mec.
1: Et donc là, elle est toute seule, tout le temps avec la maîtresse, la journée.
0: Elle me dit que pendant les récrés, elle aime rester avec la maîtresse, mais elle a l'air d'y mettre de la joie.
1: Elle tape le carton avec la maîtresse. Joue un peu à la belote, tu vois. C'est le jour des enfants aujourd'hui. Que vous ayez des poux ou pas des poux, c'est votre jour aujourd'hui. 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
1: Génial.
0: Mais il y a un challenge, faut pas se planter. Si tu cries le roi Merlin, c'est perdu.
2: Si tu cries le roi Merlin, ben, je t'offre rien, on n'a rien, on n'a pas
1: si,
2: de
1: loi.
2: Si, je suis venu avec un niveau au cas où pour le sud, donc je me file un niveau. Je suis trop heureux pour les enfants. Merci la Grande Récré de nous choisir pour faire ce cadeau magnifique. Mercredi 10 juin, c'est le jour où on fait plaisir aux enfants. Et je rajoute. Pouxit.
0: Ah, écoutez, c'est cher, c'est très cher.
2: Pouxit. Je rajoute Pouxit qui, je vous le rappelle, vous l'appliquez et vous le laissez 16 jours. Sur votre fille, vous lui mettez un bonnet pour bien que ça macère. Il y a une pelade après, il y a une calvitie, mais il n'y a plus de poux.
0: Mais vous traitez la pelade après, hein. De toute façon, il y a des produits pour tout, les gars.
2: Bien sûr. Bien sûr.
1: Mais en fait, je me dis, un poux, quand il doit croiser Rémi, c'est comme ça après un incendie l'été, tu sais, quand il n'y a plus de végétation. Le poux. Rémi doit être dégoûté.
2: Le mec sur Rémi doit dire, bah, gars, on a découvert la lune.
1: C'est bon. Il doit dire à ses potes.
5: Je suis actuellement sur le crâne d'un chauve. C'est un petit pas pour moi, mais un grand pas pour tous les poux de la terre.
1: Gim Soleil, voilà ce qu'on écoute tout de suite, c'est parti.
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2: Merci d'être avec nous les copains, en étant avec vous sur Énergie, bien sûr jusqu'à 19h. La grande récré, ça vous parle?
1: Génial, oui, bien sûr.
2: The Big Recreation.
0: Yes.
2: Voilà ce qui va arriver ce soir. À n'importe quel moment, je vous offre soit 200 euros de bon d'achat à la Grande Récré.
0: Oui. Ouais.
2: Soit 200 minimum. Une box à l'intérieur, il y a des cadeaux de Grande Récré. Il y en a pour minimum 200. Ça peut aller jusqu'à 500, 600, 1000 euros.
0: Génial ce
2: ah
0: truc.
2: Ah ouais. Vous choisiriez quoi? Le bon d'achat,
1: bah, je pense.
0: Non.
2: Ou la boîte? Ah, bon, la boîte.
0: Ah non, la boîte mystère.
2: Ah, moi, je suis joueur.
0: Ah ouais.
2: On a tellement de chance. Nous, je vous rappelle, on a gratté 10 bancos, on a gagné 0 euros. Donc vraiment, on est vraiment une équipe de vénards. Ah, on va tenter notre chance, quoi. Restez avec nous. Il y a Julien Lib qui arrive. Je vous souhaite beaucoup de courage où que vous soyez, en France, dans la voiture, au travail, à la maison. On s'occupe de tout pour vous avec Oriane, Rémi. On reste tous ensemble. Les infos pour Brio Dîner ce soir, le thème,
1: les dinosaures.
2: Oh. Ah oui.
0: J'adore.
2: Bah, je suis très calé grâce à mon fils qui est en pleine phase dinosaure. Restez avec nous, on arrive.
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2: Merci de nous choisir pour terminer vos après-midi. Vous avez forcément entendu parler de ce qui s'est passé avec le Crédit Agricole hier.
1: Ah, c'est énorme.
4: Ah oui.
2: C'est fou.
0: Redivoir?
2: Oui, donc t'as pas entendu parler.
0: j'ai beaucoup d'infos. Hein.
2: Hier, la banque a envoyé par erreur un push à l'ensemble de ses clients avec écrit « Test Cédric ».
0: J'ai vu.
2: 27 millions de clients ont reçu une notification sur leur téléphone intitulée « Test Cédric ». C'est génial.
0: Je trouve ça très drôle.
1: C'est un gars qui a dû faire un test. Tu l'as eu, Anna Serena?
8: Et j'ai cliqué sur l'application et ça s'est totalement arrêté. Il y a eu un gros bug. Bah, on ne pouvait plus y aller.
2: Bah, le mec a paniqué. D'y aller. Bah, oui.
8: Mais ça. Je pensais qu'au début, c'était mon conseiller, quoi, parce que je ne connais pas le nom de mon conseiller. Je me suis dit, oh, ok.
1: Oh, Cédric, reteste, Anna.
8: Je pensais qu'il voulait me séduire, quoi.
2: Alors, bon, en tout cas, sachez que l'erreur a été relayée sur tous les réseaux sociaux. Le Crédit Agricole a réagi avec humour en disant, quand on est la première banque des Français, on ne laisse personne tomber. Et surtout pas Cédric.
1: Ouais, voilà, c'est fort, ils sont bons.
2: C'est vraiment un gars qui a dû dire, bah attends, on va voir si ta nouvelle boîte mail, elle fonctionne. Hein. Non, parce que ça arrive en alternance, c'est important. Et il a envoyé à 27 millions de personnes le mail de test. C'est incroyable.
1: Franchement, heureusement pour lui qu'il avait vraiment écrit que test Cédric, parce que franchement, quand tu fais un test mail avec un pote, c'est pas le premier truc que t'écris en principe.
2: Mais alors, cucu, on va voir.
1: Franchement, on a eu de la chance.
2: Voilà, ça donne vraiment envie d'être ton pote, en tout cas.
1: Julien Lim, dis-moi où qu'arrive.
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1: Bienvenue tout le monde, bienvenue sur Énergie. J'espère que vous allez bien. Oriane, Rémi, ça va?
9: Ouais, oh, super.
1: Comment va Hélène?
10: Eh ben ça va, merci Camille. Bonjour toute l'équipe.
1: Je suis ravie de t'entendre Hélène. Tu fais quoi dans la vie?
10: Je suis secrétaire commerciale. Je fais les papiers pour les Micra.
1: Oh, non, je crois pas, tu vends des Nissan Micra?
10: C'est ça, ouais, tout à fait.
1: Mais tu bosses chez Nissan?
10: Ouais, je bosse chez Nissan.
1: Oh là là, tu sais que c'est ma voiture préférée, la Micra.
10: Ben oui, je sais bien.
1: Ah, mon Dieu. T'en vends combien par mois?
10: Pas une bonne dizaine.
1: Qu'est-ce qu'il y a mieux qu'une Nissan Micra, les gars?
0: Je crois que je ne sais pas à quoi ça ressemble.
1: Arrête. Si.
0: Est-ce qu'il y a un gros coffre?
1: Ah ben non, c'est une petite citadine, hein.
0: Ah, j'aime les gros coffres. Boule de pétanque, parasol.
1: Oui, mais ça, c'est justement, c'est pour vivre en ville, c'est pas...
0: Alors, on me montre. Oui, charmante, très belle.
1: Voilà, c'est une citadine, c'est comme une Clio, quoi.
0: Ça se gare facilement.
1: Ah, toi, t'es un gros bien. SUV, mais toi, on sait que t'en as rien à foutre des ours polaires.
0: Mais c'est ton hybride, monsieur.
1: Bien sûr. On sait bien, toi, t'es dans le greenwashing, que tu t'en fous complètement de cette planète bleue.
0: Mais oui, je mange de la mangue au volant, voilà.
1: Bien sûr, au mois de novembre. Ça vient d'où, ces avocats du Pérou?
0: Plus c'est loin, plus c'est bon. Je plaisante, évidemment.
1: Bon, en tout cas, je voudrais vous parler justement d'avion. Ah, puisqu'il y a des gens qui sont dans l'avion au moment où je vous parle. Qui est dans l'avion au moment où je vous parle?
9: Le président?
1: Non.
0: Ah, des sportifs?
1: Oui.
0: La Coupe du Monde?
1: Exactement. Les Bleus sont là dans l'avion au moment où je vous parle, en train de rejoindre les États-Unis pour la Coupe du Monde.
10: C'est la grande récré.
1: Oh, Hélène, très bon réflexe.
0: Waouh.
1: Alors si vous nous rejoignez, vous dites qu'est-ce qu'elle a fait là?
9: C'est fou. Moi j'ai...
0: C'est nous accueilli.
1: Je pense vraiment qu'il y a des gens qui sont en train de nous écouter. Ils disent, mais pourquoi écrit la grande récré celle-ci? Sachez que si vous criez la grande récré sur l'antenne, vous repartez avec 200 euros de bons d'achat pour la grande récré.
0: Oh, on va bien. Dire. Oh, bravo Hélène.
10: Contente. Merci.
1: C'est vraiment des applaudissements, des chiffres et des lettres. Hein. Ouais, c'est vraiment bravo, le compte est bon. Bien joué, puisque grâce à la Grande Récré, aujourd'hui c'est le jour des enfants, on vous offre 200 euros de bons d'achat sur la Grande Récré ou une box mystère. Qu'est-ce que tu préfères?
10: Allez, je vais tenter la box mystère, c'est ce que vous aviez dit tout à l'heure.
0: Génial.
1: Tu recevras donc une box mystère de la Grande Récré avec des jeux et des jouets d'un montant minimum de 200 euros. Donc quoi qu'il,
10: trop bien.
1: Tu choisis pas les jouets, mais ça peut monter jusqu'à 400, 500, 600 euros.
10: Eh bien, on va espérer.
1: Bah, nous aussi, on espère.
9: Bah ouais.
1: La Grande Récré, c'est quoi?
9: Bah, la référence du magasin de jouets en France, non?
1: Je pense. Mais c'est la référence, les mecs.
9: Bah oui, bien sûr.
1: C'est la référence. Bien moi, sûr. Mes cadeaux, les à Noël, c'est la Grande Récré.
0: Mais oui, papier bleu, on le reconnaît tout de suite.
1: La Grande Récré, bah, évidemment. Bien sûr qu'on le reconnaît.
9: De toute façon, en vrai, tu peux pas citer d'autres magasins que la Grande Récré. La Grande Récré, c'est la Grande Récré.
0: Aux anniversaires, il n'y a que des papiers bleus. Tout le monde va à la Grande Récré.
9: Bien sûr. Et puis, alors, attends, tu as vu les papiers cadeaux qu'ils font? T'as vu leur capacité qu'ils ont à emballer des cadeaux parce que...
1: Non mais ça, oui. Je suis bluffé.
9: Ah non, c'est une folie, hein.
1: Quoi, pas toi?
0: Alors, je suis bluffé, mais pendant les périodes de Noël, par exemple, il y a des bénévoles qui sont charmants, mais qui ont pas forcément...
1: Ah, il faut payer en plus.
0: Non, c'est pas ça le problème, c'est pour des associations, mais qui ont pas l'habitude de faire des paquets, et c'est un peu plus long et laborieux, mais c'est adorable, et ça permet d'aider des associations, mais on peut pas dire que non plus, c'est...
1: Alors, je vois, c'est plus dans les grandes surfaces, la Grande Récré, ils sont vraiment derrière avec leur atelier, là, de Grande Récré, et franchement, mais gars, c'est pas que c'est des fusées.
9: Ah ouais, c'est des fusées.
1: C'est incroyable.
0: Je salue, je ne sais pas faire un papier cadeau.
1: Non, moi non plus, je suis incapable. Ma chérie, elle fait des papiers cadeaux.
9: Ah ouais?
1: Je te jure, mieux qu'au magasin.
0: Ah, ah mais bon, je trouve ça très attirant, les gens qui savent faire ça.
1: Ah là là, mais elle fait un atelier, tu sais pas. Elle achète plusieurs, chaque fois, là, plusieurs rouleaux. En fonction du paquet, elle va prendre tel rouleau ou pas. Elle prend exactement la taille qu'il faut. Ouais. Et parce que je crois qu'elle a bossé dans un grand récré ou quoi quand elle était étudiante. Et gars, elle a des nœuds, elle met des nœuds à part et tout. Le paquet, il est sublimissime.
0: Elle tire le ruban avec le ciseau?
1: Tout.
0: Quelle femme.
1: Tu sais, tout.
9: Ce qui est fort, c'est quand tu gâches pas de papier. Et souvent, tu dis, je vais pas couper, je vais gâcher. Donc, tu replies et ça fait un pauvre colis dégueu.
1: Ah, moi, c'est dégueulasse. Ah, non, c'est horrible. Moi, c'est ça, c'est horrible. Et vous connaissez la technique. Si vous avez que, il vous reste que du papier cadeau, bon anniversaire.
0: Ah.
1: Et que c'est Noël.
0: Oui.
1: Comment vous faites?
0: Tu le retournes?
10: À l'envers.
1: Ben non. Tu rajoutes Jésus. Et flash,
9: ça part sur Noël.
0: C'est très très drôle.
9: Belle technique de pince, mais
1: c'est pas ma technique. Hein. Je sais plus qui est ça, mais en vrai, c'est une trop bonne technique.
9: Ouais. Mais ça se voit un peu, c'est au marqueur.
1: Bah ouais, mais je trouve que l'idée, elle est géniale.
9: Ouais, c'est marrant.
1: Très bien, bravo à celui qui a eu cette idée. J'ai vu ça sur les réseaux. Enrique et Elésia, c'est ce qu'on écoute tout de suite. Et dans un instant, je vous reparle des Bleus. Je vais pas juste vous dire, les Bleus sont en avion. Il y a une info derrière.
0: Ah, oui.
1: Incroyable d'ailleurs. Restez avec nous, on est sur Énergie et c'est comme ça jusqu'à 19h.
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1: Hélène est de retour avec nous. Ça va, Hélène?
12: Super, merci.
1: Hélène, t'as gagné ta grande récré. Tu nous appelais même pas pour ça. Ça nous fait plaisir. 0870 40 de 48. C'est le numéro pour nous joindre toute la soirée. Et c'est complètement gratos. Oriane, Rémy, je vous ai dit que les Bleus étaient dans l'avion.
0: Oui. Tout à fait.
1: Et ils partent pour la Coupe du Monde aux États-Unis. 26 joueurs qui se sont envolés pour Boston. Ils vont loger au Four Seasons, hôtel 5 étoiles.
0: Oh,
1: Hélène, tu veux savoir un petit peu ce qu'il y a dans cet hôtel?
12: Allez, vas-y.
1: Vous qui m'écoutez, je vous fais visiter l'hôtel des Bleus pour la Coupe du Monde qui commence dans quelques jours.
9: Merci.
1: Il est à 15 minutes de l'aéroport, toujours pratique. Hein.
0: Ah oui.
1: Ça circule mal sur la rocade.
0: C'est déjà que t'es en jet lag, t'as pas envie de refaire de la voiture après l'avion.
1: T'es mort. Des espaces réservés pour le staff, une salle de repas lumineuse, une piscine intérieure.
0: Ah, génial.
1: Ah, pas mal, oui. Sympa, ça. Hein. Oui. Pour rigoler avec les copains. pas de bombe, encore pas au bord de la piscine.
9: Il y a un petit bar remous quand même.
1: Il y a un petit bar remous, oui, il y a une salle de musculation, il y a un bar remous, en effet. Salle de muscu, à billard à l'accueil.
0: Oh, sympa.
9: Attention, ça dépend. Hein.
1: Billard américain, qu'est-ce qu'on sait?
9: Bah, t'es aux États-Unis, ça doit être un billard américain. Ouais. Bah, sinon,
1: forcément.
9: En tout cas, je peux pas te dire mieux, il y a un billard, quoi.
1: Très bien.
9: Toujours sympa, quoi.
0: Ouais, c'est bonne ambiance.
1: Ouais. Billard, tu dis toujours, tu dis, ah, trop marrant, on va faire un billard, et au bout de 40 secondes, tu dis, gars, c'était pas la meilleure idée de
9: voyager. Tout est plus amusant qu'un billard.
0: Mais à force de voir des gens jouer au billard, tu te penses bon, mais en fait, pas du tout.
1: Et c'est surtout que l'objet, il est tellement grand, tellement imposant, tu te sens un peu obligé de te dire, bah, faut aller jouer au billard, quoi.
9: Ben
1: et
9: oui.
1: Vraiment, tu tapes une boule et tu dis, ah, je me rappelais plus que c'était nul, en fait. C'est nul. Et après, t'es là à finir et t'as toujours un pote qui est à fond qui, part derrière la vitre.
9: Et qui fait des manières avec son petit feutre bleu, là. Regarde ça. Au bout de la queue, là. J'ai peut-être ça là-dessus, là.
1: Bouge pas. Regarde, là. Je tape la 7 qui tape la 4, elle revient derrière. Bon, y a rien qui marche. T'as toujours un pote. Et alors, ils ont aussi des chambres et des suites, bien sûr. C'est entre 1200 et 7500 euros la nuit.
0: Oh,
1: c'est
0: un peu,
1: normalement, quand vous, là, eux, ils ont réservé tout l'hôtel. Quand vous dormez normalement dans cet hôtel à Boston,
9: ça fait un gros gap entre les deux, quand même.
1: Bien sûr.
9: C'est quoi, c'est une niche et une chambre ou qu'est-ce que c'est?
1: Non, mais c'est la petite chambre par rapport à la suite, ouais. Genre avec le bain remous privatif et
9: ah,
1: tout
9: ça. Ouais.
1: Attends. Et dans cet hôtel, ils vont faire la connaissance de Shirley. Qui est Shirley?
9: Ah,
0: la gouvernante.
1: Non. La
9: réceptionniste à l'accueil.
1: Comment, Hélène?
12: Réceptionniste?
1: Non, c'est pas la réceptionniste, Rémi. Mm-hmm.
9: Eh bien, j'aurais dit la personne qui va s'occuper un petit peu du ménage, de tout ce qui est cleaner un peu les
1: chambres.
9: Ouais,
1: la gouvernante, donc non.
9: Ouais, c'est ça.
1: C'est
9: comme
1: vraiment
9: ça
1: ce qu'a dit Oriane.
9: Ah, voilà. Très bien.
0: La maîtresse de petit déjeuner.
1: Non.
9: Peut-être celle qui va nettoyer le...
1: Non, c'est toujours pas.
9: Toujours pas?
0: La concierge?
1: Non.
9: Ah, attends.
1: Elle travaille pas à l'hôtel.
0: Ah.
9: Shirley, est-ce que c'est une personne humaine?
12: Oui. La bilieuse.
1: Comment, Hélène?
12: Non, j'ai dit la bilieuse, mais...
1: Non, pas la styliste. Non, bah, ça, c'est simple, hein, c'est du survêt Adidas. Hein.
0: La guide. Oh, je vais vous montrer Boston. Avec le parapluie, tu sais que...
1: Non, mais je rappelle, elle bosse pas à l'hôtel Lyon dehors. Je veux dire, c'est pas quelqu'un qui travaille.
9: Alors,
1: c'est pourtant, ils vont croiser Shirley, qui est un être humain.
0: Ah,
9: La conductrice du bus?
1: Bah non.
0: Un être humain.
1: Ils vont la rencontrer à l'hôtel, peut-être dans le bar, ou peut-être dans la piscine. Peut-être dans la piscine.
9: Shirley?
1: Ah, bah,
9: Peut-être au billard.
12: Elle est nageuse?
1: Non.
9: La responsable des animations. Salut les loulous!
0: Est-ce que c'est la maman d'un des joueurs qui a pas supporté de couper le cordon, qui a suivi l'un des joueurs?
1: Non, parce qu'ils vont faire la connaissance, ils la connaissent pas encore. Sachez que Shirley est la seule personne cliente qui restera pendant que les Bleus sont dans l'hôtel de Boston.
0: Mais en quel honneur!
1: Parce que le staff des Bleus, plus les Bleus, ça prend beaucoup de monde, plus, pour un souci de sécurité, évidemment, l'hôtel de Boston, pendant le temps de la Coupe du Monde, le plus longtemps possible, on souhaite aux Bleus, est privatisé par l'équipe des Bleus. D'accord? Il n'y a que, sauf Shirley, qui reste dans l'hôtel.
9: Ah, waouh!
1: Pourquoi?
0: C'est la cliente la plus fidèle, elle a...
1: C'est le cas, mais pourquoi? Elle y vit. Elle vit à l'année à l'hôtel.
0: Oh, génial. Quel délice.
1: C'est une cliente qui paye sa chambre à l'année. Depuis plusieurs années, elle vit dans cet hôtel à l'année. Et donc, l'hôtel a dit, mais nous, on vous le privatise. On comprend, c'est la Coupe du Monde. Mais on a une cliente qui réside à l'année depuis des années. C'est notre meilleure cliente. Nous, il n'y a qu'une condition. Elle reste dans l'hôtel. Donc, la Shirley le matin, elle va croiser moi et Mbappé en tatane.
0: Génial.
1: C'est comme ça. C'est génial. Elle y vit à l'année. Je trouve cette info géniale.
9: J'espère, franchement, avec tout le respect, qu'elle sera pas trop relou, tu vois, à passer dans les chambres. Dites-moi, les jeunes, là. Ah, ça va faire la bande. cambodge, tu vois, la voisine, quoi.
2: Peut-être elle va s'éclater, elle va taper le Uno avec Ousmane. Bah ouais.
9: Alors le Ous, on cumule pas les plus de le Ous, hein.
2: Ça serait fou.
0: Est-ce qu'on lui change les draps tous les jours comme dans un vrai hôtel?
9: Bien sûr, elle est cliente à l'hôtel, on lui change, elle peut commander un club sandwich quand elle veut et tout. Après elle va avoir un petit choc, Shirley, hein. Parce qu'elle a quand même 80 ans quand elle va voir que Platini est plus chez les Bleus.
2: Il est où Giresse? Vous n'avez pas Giresse?
9: Elle a 80 ans, la dame.
2: Ah là là là là. C'est... Moi, mon rêve, hein, vivre à l'année dans l'hôtel, pardon, mon rêve.
0: Ah, mais moi aussi, il faut pas que je mette le doigt dans la prise. Enfin, je vois pas pourquoi, j'ai pas les finances. Mais moi, si je commence à vivre dans un hôtel, c'est fini.
9: Vous savez, il y avait Gainsbourg à l'époque qui ont dit il a passé un an dans un hôtel. Mais c'est extraordinaire.
2: Ah non, moi, c'est pas mon délire.
9: Ah!
2: Mais non, je suis pas chez moi, quoi. Je suis pas chez moi, ça manque d'âme. Ça manque de chez moi, quoi.
0: Mais tu passes pas l'aspirateur, ben, ça tu manque... fais pas mais les
9: bien
0: vitres.
9: Sûr, ça manque de quoi? De passer le Swiffer, de évier boucher.
2: Mais d'accord.
0: Enlève les cheveux du siphon, donc c'est les tiens.
9: Non. Ouais, le ficus, tiens, t'as toujours pas changé les draps, ça fait 15 jours, ça manque de ça?
2: Non, ça d'accord. Mais c'est pas chez moi, quoi. C'est pas chez moi.
0: Tu payes même pas l'assurance logement, tu sais même pas qui t'assure. Tout est beau. En fait, tu vis dans un monde d'assistana et c'est vraiment ça qu'on veut.
9: Et toi, t'aurais plus à prendre des bains allongé dans ta douche.
0: Non, mais bien sûr. Je serais plus en boule sous ma douche parce que l'eau, c'est beaucoup trop cher d'acheter. Ah non, mais c'est merveilleux. Mais par contre, c'est dangereux. Tu ne peux plus vivre ailleurs.
9: Moi, vous savez quoi? Moi, donnez-moi le temps. Un jour, je serai Shirley.
2: Oh, ah, tu crois?
9: Ah ouais, je vais faire des t-shirts, je suis Shirley.
0: En vrai, Shirley. T'es un retraité avec de l'argent, tu ne sais qu'en faire, tu fais ça, évidemment.
9: Franchement.
2: Non, mais c'est vrai.
9: On s'écoute Sound of Legend?
2: S'il vous plaît. Ah, bah,

0: thème, qui aura la meilleure, on le saura tout de suite.
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0: Qui veut faire les infos pour briller au dîner de ce soir? Qui pense qu'il peut gagner? Ah, le thème, les dinosaures. Vous savez, mon fils me tanne sur les dinosaures, il a 4 ans, donc je suis normalement assez calé en dinosaures. Et donc, j'ai une bonne info, je vais vous parler du Big Bang, l'extinction des dinosaures. Ah ouais, carrément. La météorite qui a tapé. Pourquoi est-ce que ça fait éteindre tous les dinosaures?
3: Bah, ça a tapé fort.
0: Et bah, pas tant que ça.
3: Ah bon?
0: Eh non. C'est une autre raison qui a fait que les dinosaures il y a eu une extinction. Sinon, croyez-moi, les dinosaures seraient encore là et vous feriez moins les malins tous dans vos petits studios là.
3: Ah, c'est sûr.
0: J'ai peut-être une autre idée, je peux proposer? C'est que en fait, ça a éteint la flore, en tout cas, de ce qu'ils pouvaient grignoter, manger. Voilà, ils sont retrouvés.
3: Mais c'est ça. Mais pourquoi est-ce qu'à l'échelle mondiale, à l'échelle de la Terre, comment tu expliques qu'une météorite, parce qu'aujourd'hui la même météorite qui tomberait, ça serait dramatique pour le pays dans lequel elle tomberait,
0: parce que ça a fait quand même, elle faisait plusieurs centaines de kilomètres de large. Mais sauf que elle a tapé à un endroit précis, qui fait que ça a créé ça. Elle aurait tapé 10 kilomètres à côté. Les dinosaures seraient encore là et tu serais pas là pour en témoigner, mon pote. Parce que alors toi, je vais te dire, mon petit Rémi.
3: Ouais, dis-moi, Jamy.
0: Avec tes petits pulls en cachemire devant un allosaure, tu ferais moins le même.
3: Ah, ça, je te confirme.
0: Ah, ouais, mon pote.
3: Je cours pas vite, moi.
0: C'est dans un instant. Ok, avant ça, on s'écoute Sound of Legend dans la besoin de quelqu'un, 0870-42-48. Votez pour votre info préférée dans un instant. C'est le retour des infos pour briller au dîner de ce soir.
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0: Bienvenue tout le monde, bienvenue sur Énergie. J'espère que tout le monde va bien. On est tous ensemble, on est ensemble jusqu'à 19h. On prend soin de vous, vous terminez une journée de boulot. Vous avez encore de la route à faire perso, vous avez de la route pour votre travail. On vous change les idées jusqu'à 19h. Le son de Vita qui va arriver.
3: Ah merci.
0: Mais avant.
4: Oui. Ça fait mal, ça fait comme un coup de sable.
0: Les infos pour briller au dîner de ce soir.
3: Ah bien sûr.
0: On a 4 fun facts sur un thème, c'est parti, jingle.
5: Qui aura la meilleure info sur les dinosaures? Triceratops, ankylosaure, allosaure, trisosaure, tristotrominosaure, stominamalophus, charmantinosaure, stégosaure.
0: Wow. C'est mon fils qui fait le jingle. Oh. Incroyable, il nous a cité des noms de dinosaures que j'avais jamais entendu de ma vie. Mais après, il en invente parce qu'en fait, il voulait que le jeu ce soit de vous deviniez celui qu'il a inventé au milieu du truc.
6: Ah, on peut essayer. Je n'en connais aucun.
0: J'essaie de lui faire le jingle, mais après, attends, il fait les herbivores, pas herbivores. Donc vous moquiez pas. Pour une fois, c'est pas Anna Serena, c'est mon fils qui a fait le jingle.
6: Il se moquera jamais, il est adorable.
0: Et attention, il va vous expliquer les règles.
5: Moi, je vais leur dire des noms de dinosaures et celui qui va dire le nom, il aura gagné, il va remporter la victoire. Et comme il a gagné, il va remporter un trophée d'or. Mais moi, je ne dois pas vous dire c'est lequel nom. C'est vous que vous devez deviner.
6: Il parle trop bien. Remporter la victoire. Mais il parle bien.
0: Avec un trophée d'or. Hein.
7: Ouais.
3: Vous doivez, hein. Vous doivez trouver.
0: On va essayer de doivre.
7: Vous doivez trouver.
6: C'est un verbe
7: dur. Ils doivent.
6: Le verbe du troisième groupe, c'est bien toujours très dur.
0: Vous doivez trouver. Donc, tu vois, dans le délire, lui, il voulait que vous deviniez quel est le mauvais dinosaure dans tous les dinosaures.
6: Okay.
0: Mais ça va pas être ça le jeu, c'est qu'on a 4 infos sur les dinosaures et ça va être à Laurie de nous dire qui a la meilleure info. Ça va, Laurie?
8: Salut Camille, salut toute l'équipe.
0: Salut. Laurie, on est le 10 juin. Pourquoi est-ce qu'on parle de dinosaures aujourd'hui?
3: Ah oui, dis donc.
8: Oh.
0: Ah.
8: Bon, c'est...
0: On a des stagiaires.
8: C'est l'anniversaire de Spielberg, non?
0: C'est pas l'anniversaire de Spielberg. On a des stagiaires. Prenez le micro. Ah, pas mal. Laurie, les stagiaires, pourquoi est-ce qu'on parle de dinosaures un 10 juin?
8: Oh, c'est l'année de sortie de Jurassic Park, le film, le premier, non?
0: Bon bah écoute, pas besoin des stagiaires, absolument.
8: Voilà.
0: Jurassic World, non pas le premier, mais Jurassic World est sorti un 10 juin. Vous saviez ça?
6: Non.
0: Les stagiaires, vous saviez pas? Vous avez vu Jurassic Park?
9: Oui.
0: Ouais, ça vous a plu?
9: Oui.
0: Qu'est-ce que vous faites chez Energy?
9: On fait notre stage de seconde.
0: Allez, vous êtes les enfants de qui?
9: De personne.
0: De mes parents.
9: Pas de ici, mais... On a des contacts.
0: Ouais. Comment est-ce qu'on atterrit en stage chez Energy? C'est quoi vos contacts?
9: Marie Fugier.
0: Ah,
6: elle est gentille, Marie.
0: Pas mal. Elle est adorable, contact. Marie. Elle vous trouve des places de concert? C'est elle qui gère les places de concert d'habitude?
9: Non.
0: Me dites pas. Si elle vous a trouvé des places pour Bad Bunny, alors que nous, ils nous ont pas donné l'heure.
3: Ouais.
9: Je pense pas trop, non.
3: Vous allez voir Bad Bunny?
9: Non, je pense pas.
3: Heureusement, je vais te dire. Parce que si vous allez voir et que nous on n'y va pas, j'aurais été fâché.
10: C'est clair.
3: Il y a Laurie, t'es de retour?
11: Je suis là.
3: Laurie, écoute-moi bien. Laurie, on va avoir donc 4 infos sur les dinosaures. À toi de nous dire laquelle est la meilleure. Et on commence avec Rémi.
10: Vous commencez avec moi. Très bien. Alors d'abord, je vais vous donner juste une toute petite croquette, si vous me le permettez, très rapidement.
3: Ah non, on va sur l'info. Qu'est-ce qu'il fait encore?
10: C'est une toute petite croquette. Écoutez bien, parce que franchement, c'est
11: trop long.
10: Non, les gars, ça jouera pas, vraiment. Juste, je vous explique d'où vient le terme dinosaure. Ça vient du grec deinos, qui veut dire terrible, et zoros, qui veut dire lézard. Terrible lézard, deinos, zoros. Voilà. Mais, c'est génial ce que je viens de vous raconter. Mais la vraie info, elle vient du T-Rex. J'ai appris un truc dingue, parce que moi, ça m'a un peu trauma quand j'ai regardé Jurassic Park. Le T-Rex, c'est le dinosaure qui fait le plus peur. Et ben, sachez que le dinosaure, il faisait plus de 6 tonnes et il courait à 30 km/h. C'est-à-dire rien du tout. Pour attraper ses proies, il fallait qu'elles soient très proches de lui, parce que c'est pas un dinosaure qui court vite. C'est pas un dinosaure. Tu le croises dans la rue, le T-Rex, tu lui dis, je suis là! Et le temps qu'il arrive, t'as le temps d'aller te cacher derrière un ficus, tu vois. C'est ça que je voulais vous raconter. On en dit beaucoup sur le T-Rex, mais le T-Rex, c'était une belle mâchoire, mais pas une belle dynamique.
3: Surtout que j'oublie quelque chose à dire sur le T-Rex, c'est que le T-Rex est de la période d'après, mais la période d'avant, c'est l'allosaure. Et l'allosaure, c'est le précédent, le T-Rex, et l'allosaure était plus terrible que le T-Rex, parce qu'il était encore plus grand que le T-Rex.
10: Et donc, il devait courir plus vite.
3: Et le T-Rex, en fait, il était tapis dans la forêt, et il attendait qu'un stégosaure ou quoi, un herbivore, soit s'écarte un peu du groupe pour l'attaquer, parce qu'attention, les herbivores pouvaient aussi se défendre, soit beaucoup ils mangeaient des carcasses, des cadavres.
10: Ben voilà, parce qu'ils n'avaient pas la possibilité d'aller chasser pour de vrai.
3: C'était un fourbe en fait. Il attendait tapis dans l'ombre et il bondissait et il tuait ses victimes comme ça.
10: Et ben voilà, vous avez mon info.
3: Elle est sympa. Il courait pas vite. L'info, c'est que le T-Rex courait pas vite.
10: Qu'il n'était pas si effrayant que ça, à part sa tête là, mais sinon le reste ça va.
3: Oriane.
6: Je vais débunker une idée reçue sur les dinosaures. Parce qu'on croit généralement qu'ils sont immenses, qu'ils sont des géants. Et bah, figurez-vous que la plupart n'avaient qu'une taille humaine. Ils n'étaient pas finalement beaucoup plus hauts que nous. C'est juste que les os les mieux gardés sont ceux des très grands dinosaures. Et c'est pour ça que dans les musées, on a l'impression qu'ils sont immenses. Mais en fait, non. Exemple, tu dois connaître. Moi, je ne connaissais pas. L'ankylosaure fait 3 cm de moins que François Hollande.
3: Ah,
6: je suis allée chercher les deux tailles. Exactement. Non. François Hollande.
3: Il y en avait de toutes les tailles. Et bien sûr, il y avait des herbivores assez petits. Il y avait même des insectes, et les lézards, il y a plein de choses.
6: L'allosaurus, même taille que Teddy Riner. Donc la plupart faisaient.
3: Pas l'allosaure.
6: Russe.
3: L'allosaure était. Le russe, oui, il a un accent. l'allosaure, il était grand, il faisait quand même plus. Il était plus grand que ça.
6: Non, j'ai fait mes recherches. 2 mètres, hein. Vous pouvez faire 2 mètres.
3: L'allosaure.
6: Ouais, l'allosaurus.
3: Ouais, t'es plus grand que le T-Rex en tout cas.
6: En tout cas, bon, voilà, taille humaine.
10: Pas mal, mais t'es trop calé aussi, toi, regarde.
3: Je suis calé grâce à
10: toi. Tu
3: connais tout. Je lui lis, vous savez même pas le nombre de livres sur les dinosaures que j'ai lus.
10: C'est extraordinaire.
6: C'est génial cette passion, c'est trop bien.
3: C'est mignon.
6: Ah bah oui.
3: Mais bon, je suis vraiment trop calé, ça me prend trop de place dans ma tête. Et je suis obligé d'enlever des trucs juste parce que je laisse beaucoup de place aux dinosaures.
10: Ouais, bah
3: bien sûr, on apprend des trucs, hein. Quel est le seul dinosaure qui existe encore aujourd'hui?
10: La poule.
3: Ah non. Déjà le dindon, tout ça. Mais en fait, c'est les oiseaux qui sont restés.
10: Ah, c'est ça, oui.
3: Parce que justement, quand il y a eu Big Bang avec le grand nuage de fumée, seuls les oiseaux ont pu survivre. Et en fait, les oiseaux sont vraiment des dinosaures.
6: Ils ont vu des choses. Ben en tout cas, les ancêtres oiseaux qu'on croise ont vu des choses. Ouais.
3: Mais en fait, nos oiseaux sont des dinosaures.
10: Ouais.
3: Ok. Bon, on est en train de faire une spéciale, là. C'est en train de se transformer dans C'est pas sorcier. On va écouter un peu de Vita, parce que ça reste énergie quand même.
10: Bien sûr.
3: Là, on remet 3 minutes pile d'énergie, et après, on repart dans la science. Oui, Laurie.
11: On a quelque chose à te dire avec ma fille.
3: C'est quoi?
11: La grande récré.
3: Ah, bien joué. Tu gagnes la grande. Attends, je te reprends dans un instant. On écoute Vita. Et bravo, tu gagnes ton cadeau pour la grande récré.
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3: Les infos pour Brio au dîner de ce soir, c'est tout de suite, c'est maintenant. Vous le savez, il y a déjà Rémi qui a donné la sienne. Il y a déjà Oriane qui a donné la sienne. Les dinosaures n'étaient pas si grands que ça, finalement.
6: Non, ils étaient pour la plupart de taille humaine.
3: Et il y en avait des immenses, bien sûr. Le Diplodocus, c'est le plus grand de tous.
10: Ah, c'était un herbivore, non, n'est-ce pas?
3: Ah, un herbivore, énorme. Mais qui pareil, mais qui pareil, marchait très doucement.
10: Ah oui, voilà.
6: Ah bah, très doucement. Plus il t'a transporté, plus c'est lent, quoi.
3: Mais le Diplodocus, un peu à la mode éléphant, un T-Rex, il l'attaquait pas comme ça, hein.
10: Ah bon?
3: Bah, déjà, ils étaient en troupeau et ils pouvaient lui marcher dessus, ils pouvaient l'écraser.
10: Voilà.
3: Diplodocus.
10: Et il était pas très malin, le Diplo.
3: Non. Pareil.
12: Un petit tout petit cerveau par rapport à son grand corps.
3: Exactement, oui. Ouais, ça devait être, pas être fou. Ouais.
12: C'est ça comme moi avec mes longs bras et tout cerveau.
3: Et toi, on a appris quoi, toi?
10: On a appris que le T-Rex ne courait pas très vite et que. Et la vraie petite info, c'est ce que veut dire dinosaure.
12: Ça comptait pas, j'ai dit.
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13: Eh ben, moi, j'aime jouer, alors je vais choisir la box mystère.
3: Génial, tu aurais fait pareil.
10: Oui,
3: c'est génial. Tu imagines tout, oui, alors tout un délire.
13: Génial.
3: Eh ben, on est content. Comment elle s'appelle, ta fille? Ça me fait plaisir. Elle s'appelle comment, ta fille, Laurie?
13: C'est Lily.
3: Eh ben, embrasse-la fort, Lily. Elle ouvrira la box.
13: Des bisous.
3: Et puis dis-lui de bien s'accrocher, ça y est, le plus dur est passé, l'info de Rémi. Il nous reste.
13: Oui, c'est ça.
3: Il ne reste plus que Thibaut et moi. On va y aller. Tiens, Thibaut, vas-y pour ton info. 4 fun facts comme tous les soirs. Ce soir, le thème, c'est les dinosaures.
12: Et ben moi, je vais vous raconter ce qui pourrait s'apparenter à la première et la plus vieille erreur judiciaire au monde. Figurez-vous que les scientifiques se sont trompés sur un dinosaure. Il y a un dinosaure qui s'appelle l'oviraptor. Ça signifie le voleur d'œufs. Et ils l'ont pris pour le plus méchant des dinosaures. C'est-à-dire qu'ils ont dit, ce dinosaure-là, il va dans les terriers, dans là où les dinosaures pondent des œufs et tout, il les pique. Et après, qu'est-ce qu'ils font? Ces dinosaures, ils les mangent, les œufs. C'est ce qu'ils ont dit, les scientifiques. Donc c'était le dinosaure le plus méchant. Ils sont revenus en arrière, ils ont continué d'étudier ça, ils se sont juste rendus compte que c'était les dinosaures les plus gentils, qui étaient tout le temps en train de couver leurs propres œufs, qui prenaient soin de leurs œufs. Et c'est pour ça qu'ils s'appellent les oviraptors, les voleurs d'œufs, alors que non, ce sont les dinosaures les plus gentils, qui étaient les papas et les mamans poulains, quoi. Voilà.
3: Est-ce que tu veux dire un peu peut-être que les paléontologues ont fait du délit de faciès?
12: Mais exactement. Complètement.
3: Aïe, aïe, aïe. Ouais,
12: c'est atroce pour eux.
13: Le jugement.
12: Tu vois ça, Laurie? C'est toujours le jugement. Incroyable. Comme quoi, il faut pas se fier aux faciès. C'est ça qu'il faut retenir.
13: Exactement.
3: La bine fait pas le moine.
12: Absolument.
3: Bien sûr. Bon, moi, j'ai une info que je vais vous donner que j'ai cherchée moi-même. Je vais tout vous expliquer.
12: C'est un exposé, là.
3: Bah, c'est un exposé que j'ai fait à mon fils. J'aime bien ce que mon
13: mais
3: fils
13: a. Pas, hein. Non, mais c'est
3: peut-être je te décevrai, mais en tout cas, écoute bien.
13: Non. Oh.
3: L'info est simple, c'est que. Comme il est passionné de dinosaures, il y a dans tous les livres que je lui lis l'explication de la météorite qui malheureusement crée l'extinction des dinosaures. On l'a dit parce qu'en fait, à l'impact, elle crée tellement un nuage de poussière, de fumée que le soleil ne peut plus passer, la photosynthèse se fait plus. Donc, les plantes meurent, les herbivores meurent, les carnivores peuvent plus manger les herbivores, ils meurent aussi sauf quelques oiseaux. Et il me dit tout le temps, mon fils, ça lui a fait peur parce qu'il se dit tout le temps, il dit, ouais, mais si demain il y a une météorite qui arrive. Et en mettant ça, je vous avoue qu'il me faisait un peu peur aussi, moi. Il dit, mais si demain il y a une météorite, on va tous mourir. En fait, j'ai vu que ça lui avait créé une angoisse. Et donc, je suis allé chercher si demain une météorite arrivait sur Terre et pourquoi est-ce que ça a créé le Big Bang? Pourquoi ça a tout changé et ça a fait éteindre les dinosaures? Mais je vais vous l'expliquer. C'est juste que ça a tapé au mauvais endroit. La météorite était énorme, bien sûr, mais elle a percuté une zone d'impact dans le Yucatan. Et en fait, c'est une poudrière pétrolière libérant de grandes quantités de suie dans l'atmosphère. En gros, ça a tapé une poche de gaz naturel sur Terre, pour faire simple. D'accord? Vous voyez, il y a du pétrole en dessous, du gaz, et en fait, ça a créé une énorme explosion. Ça aurait tapé ailleurs, ça aurait tapé dans une montagne, ça aurait été dramatique, mais bien moins. Et la poussière qui a créé l'extinction des dinosaures, eh ben, elle a été créée parce que ça a touché une poche de gaz et de pétrole, truc un peu compliqué, mais qui a créé un mouvement énorme. Donc, pas de bol, désolé Dino. Et ça n'a pas frappé au bon endroit.
6: Le trou au mauvais endroit, comme quand t'as un trou sur ton jean, sur la couture des fesses, il ne peut que s'agrandir jusqu'à destruction du jean. C'est à peu près ça que tu dis finalement.
3: Je serais pas allé sur cette image-là.
6: Non, moi non plus.
3: Elle me parle exactement.
6: Mais c'est, franchement, un trou sur un jean, il n'y a pas d'énorme impact, sauf sur la couture des fesses.
3: Le genou aussi, tu peux plus le rattraper.
12: Ça fait un peu rock.
3: C'est le genou, tu mets la petite langue des Rolling Stones et c'est bon, ça s'élargira toujours.
6: Bah oui, t'es en flexion, forcément.
3: Et c'est vrai que sur les fesses ou à l'entrejambe, ça ne fera plus que s'agrandir.
6: Exactement, comme cette histoire d'extinction de dinosaures.
3: Attends, et finalement,
13: bien sûr. Très belle mise en image.
3: Bah oui. Et donc finalement, si je résume tout,
13: je m'imagine un jean là.
3: Bah ouais, mais la Terre, c'est un Lévis 501.
6: Bien sûr.
3: La Terre, c'est un 501.
6: C'est Ludic, il y a des enfants qui nous écoutent ces mercredis. C'est Ludic.
13: Ah, oui.
3: Et sachez quand même que l'endroit où ça a impacté, ça a été l'équivalent de milliards de fois la bombe de Hiroshima.
14: Waouh.
3: Pour vous donner une idée, parce que ça a frappé au mauvais endroit.
10: C'est fou quand même ce pas de bol là.
3: Mais ouais, ce pas de bol.
10: Et
3: donc tranquillisez-vous demain quand même, ça serait pas ouf. Mais si une météorite tape la Terre, faut quand même vraiment qu'elle tape au Yucatan pour qu'il y ait une explosion du niveau du Big Bang.
10: Ouais. Que ça tape dans l'eau. Et dans l'eau, pareil, ça pourrait faire des tsunamis, des trucs.
3: Pas de Big Bang, d'une météorite qui a tapé la Terre et qui a fait éteindre les dinosaures.
12: De toute
3: voilà
12: façon,
3: mon info. Ouais.
12: Vu comment le monde évolue, j'ai l'impression qu'on va pas atteindre une météorite pour que ça explose tout ça.
3: Oh là. Les grandes gueules sur RMC.
14: Suivez mon regard.
3: Laurent Truchot.
12: Olivier Truchot, pardon.
3: Truchot. Laurie, t'as déjà gagné ta soirée puisque t'as eu le cadeau Grande Récré. Qui est-ce qui a gagné la meilleure info
13: beaucoup.
3: Selon toi?
13: Eh bien, elles sont toutes très très intéressantes. Bon, je dis la meilleure, toi Camille.
3: Merci.
13: J'avais déjà entendu par toi justement l'histoire de la météorite. Mais c'est vraiment l'info qui est complète.
12: Moi j'avoue que
3: j'avais pas. Là c'est un exposé, il manquait plus qu'une petite des posters, une petite baguette pour nous montrer. Là c'est un exposé.
13: Non, on a la petite mise en image en plus d'Oriane, donc très bien.
3: Jambon fromage. C'est vrai, la complète.
13: Ça sera ce qui définira mon info.
12: Et la crêpe Suzette quand tu vas enlever un point, Rémi.
3: Ah non,
12: c'est quoi,
3: je pense que je vais te l'enlever à toi.
12: J'aurais dû fermer ma bouche.
3: Ouais, parce que les filles ont 7 points. Il faudra vérifier si on n'était pas égalité avec les filles. Bon, 7 points.
14: On a récupéré un point hier.
3: Moi j'ai 6 points.
13: Moi je suis d'accord, c'était celle que j'aimais le moins.
12: Aïe, ça fait mal.
3: Non mais c'est pas trop. Aimer le moins, c'est que les filles ont 7 points. Moi j'ai 6 points. J'aime assez que les filles soient devant, c'est ok pour moi. Et ce combat Rémi Fugo, il me plaît. J'aimerais bien qu'un jour il se retrouve à égalité. Et Rémi, je peux pas compter sur lui pour gagner. Donc. Je vais laisser moins 3 à Rémi et je vais enlever un point à mon Thibaut. Désolé Thibaut qui passe à moins 1.
12: Oh. Allez, c'est parti.
3: Allez, moi ça me va aussi.
12: J'arrive bien.
13: Il est bon perdant.
3: On t'embrasse, Laurie. On a passé un trop bon moment. On s'écoute. Ugel, Jamaïca, j'adore ça. Vous allez adorer. Écoutez ça dans la voiture. C'est canon. On est en direct sur Énergie.
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3: J'aimerais trop écouter Temper City, s'il vous plaît, sur Énergie. On peut.

0: 19h qu'on s'occupe de vous, bien sûr. Oriane, Rémi, plein d'infos, des cadeaux, on en a plein. 0870 42 48. On a l'iPhone 17 à vous offrir. Et on continue aussi de vous offrir la Grande Récré.
1: Mais ouais,
0: 200 euros de bon d'achat chez la Grande Récré. Vous passez sur l'antenne, vous créez Bonne Récré.
1: Trop bien.
0: Grande Récré d'ailleurs. Mais Bonne Récré aussi, mais oui. On va plus prendre Grande Récré. Restez avec nous sur Énergie.
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0: Merci d'être là sur Énergie, merci Oriane d'être là.
3: Ah mais merci à Camille de me recevoir.
0: Non mais ça me fait très plaisir. Merci Rémi d'être là.
1: Avec plaisir monsieur Combal.
0: Bah ça me fait plaisir. Merci Thibaut d'être là.
4: Bah moi c'est avec grand plaisir. Dès que je peux être à côté de vous, je suis bien.
0: Attention, dis merci à tout le monde dans la voiture. 1, 2, 3.
5: Merci tout le monde dans la voiture.
0: Merci d'être avec nous. Tiens, je voudrais qu'on salue Jean-Paul Dumartin, c'est un agriculteur des Landes. Il est sous l'eau.
3: Ah.
0: Il prépare des bottes de paille qui sécurisent le parcours des étapes du Tour de France. Certaines quoi, et notamment celle qui arrivera à Bordeaux le 10 juillet. Et donc ils sont obligés, il en fait plein.
1: C'est du taf hein.
0: Mais bien sûr.
3: Surtout faut que ce soit solide.
0: Si... Bah, pas tant, parce que si c'est qu'est-ce qu'il apprend.
1: Ouais, pas que ce soit un mur non plus.
3: Non, mais faut pas que ça s'effrite et que ça mette de la paille partout sur la.
0: Tu sais que c'est très réglementaire, 36 cm de haut, 46 cm de large, 90 cm de long.
1: Wow. Ah oui quand même.
3: C'est de la menuiserie presque hein.
0: Mais bien sûr, je suis d'accord, c'est hyper précis hein.
1: Alors moi je fais un gros big up, comme on dit, aux agriculteurs qui préparent des petites animations dans leur champ. Tu sais que tu vois par l'hélico les trucs, il y a des formes avec les ballots de paille, c'est génial.
0: Ils
1: c'est
0: dessinent des vélos avec le blé et tout, franchement bravo. Trop beau. Moi je vais dire bonjour à tous les agriculteurs. Pardon Rémi, hein, pas juste ceux qui dessinent dans les champs.
1: Pas de,
0: il y en a,
1: pas de
0: mais je préférerais dire bonjour à tout le monde.
1: Il n'y a pas de problème.
0: Il n'y a pas de problème. Après toi, je sais que t'aimes bien l'exclusion.
3: Oui.
0: Comme ton vote pour les municipales en témoigne, mais moi je veux être dans le
1: tout ensemble.
0: Tu rassembles toi.
1: Je veux faire nation.
0: Ouais, je comprends,
1: tout simplement.
0: Temper City, merci d'être là avec nous. 0870 42 48 pour nous appeler au standard. Bougez pas.
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0: Oh, oh, oh, oh, oh, c'est le retour du Battle Queen. Battle Quiz. Oui, oui, oui, le Battle Quiz. Je suis trop content, j'adore ce jeu, on l'a créé avec Thibaut, on l'adore. Thibaut, je te laisse expliquer le jeu pour les gens qui nous écoutent pour la première fois, parce que Jordan va jouer avec nous pour un iPhone 17. Ça va, Jordan ?
6: Ça va et toi ?
0: Salut mon poteau, tu t'habites où ?
6: Moi, j'habite à Bourgoin-Jallieu, juste à côté de Lyon.
0: Ah bah, je connais très bien Bourgoin-Jallieu. Attends, ma première voiture, je l'ai achetée à Bourgoin-Jallieu.
6: Ah bah, tu vois, c'est à moi que tu l'as achetée, on sait pas. Hein.
0: Pourquoi tu bosses dans les voitures ?
6: Non, non, mais j'ai vendu plein de voitures dans ma vie.
0: Ah non, j'ai eu la chance, c'était une voiture dans une concession. Je l'ai achetée d'occasion, mais dans une concession. J'embrasse, j'ai mon pote Mickaël qui bossait à la concession Toyota.
3: Pratique.
6: Ah ouais.
0: Ouais, à Bourgoin-Jallieu, mon Mickaël, et donc c'était un pote de mon père, et donc je suis allé jusqu'à Bourgoin-Jallieu la récupérer. Il m'a fait faire un petit coup de fusil. Ah, c'est bien.
6: Écoute, si je vais à Toyota, je lui passerai le bonjour.
0: Bah, bien sûr, avec plaisir. C'est le Polo, mais c'est en fait, c'est une revente. Un gars avait vendu sa Polo pour s'acheter un petit Toyota Yaris. Et moi, j'ai récupéré la Polo, mais il m'a fait faire un petit coup. Ah, il était beau en Polo, celui-ci, à l'époque, là, rien de l'un.
1: Voilà, c'est
0: super vite, hein, pas de siège à l'arrière. Tu connais, société. Hein. Mes parents, ils ont récupéré la TVA dessus, quoi. Mais je remercie encore mes parents parce qu'ils m'ont offert ma première voiture, c'est évidemment, sympa. À 18 ans. Et je les remercie. Et quand je l'ai vendue, ils m'ont laissé avoir l'argent de la revente pour mes trucs. Ouais, très très classe, mes parents.
3: Oui, c'est cool. Gentil, ça.
0: Ouais, franchement, c'est gentil.
6: Ouais, super gentil. Hein.
0: Ouais, elle valait 15 balles, hein. Mais en vrai, ils m'ont dit non, vas-y, fais pour la suite, pour t'acheter une nouvelle voiture et tout. En gros, elle était pour moi.
3: Ah, bravo, merci. Les Combal. Très bien.
0: Et alors, ils en ont vendu des crêpes, hein. Jordan, Thibaut va t'expliquer le jeu, c'est parti.
4: Jordan, pour gagner un iPhone 17 grâce au film Toy Story 5 qui sort le 17 juin prochain, il va devoir miser sur qui de Oriane ou Rémi va répondre au plus de questions en 45 secondes.
0: On est d'accord, okay. Thibaut, pardon, hein, j'interviens un petit peu parce que j'adore votre programme. C'est le Thibaut Show tous les soirs.
4: Là, c'est un peu le Thibaut Show, je dois bien l'admettre. Hein.
0: C'est Thibaut Star ?
4: Thibaut Star !
0: Thibaut Star, est-ce que je pourrais savoir si c'est bien les mêmes questions que vous posez aux gens ?
4: En fait, je pose les mêmes questions à Rémi et à Oriane succinctement. Voilà, l'un des deux va sortir du studio pendant que l'une des personnes répondra aux questions. La personne ensuite rentre dans le studio, a les mêmes questions. Et puis ensuite, on voit qui a le plus de bonnes réponses, hein, succinctement.
1: Et nous, on va essayer de répondre de manière succincte, quoi.
4: Oui, succinctement.
0: Mon Dieu, mais ce jeu est révolutionnaire. Quel
1: calmez-vous les stagiaires. C'est une idée qui nous est venue comme ça. Mais on n'a rien vu d'aussi bien. Calmez-vous les stagiaires, c'est normal. Mais c'est un jeu quand on a une idée comme ça. Mais même Squeezie fait pas ça. Ça va. Je suis pas là pour dire ça et tout. Mais sois créateur de contenu. Je sais pas, j'ai pas le temps de tout faire. Merci à nos stagiaires. C'est un jeu, on a une idée, ça vaut ce que ça vaut. Bien sûr, mais c'est pas possible. Mais sur le Walk of Fame. Oh, moi aussi, je vais pas souvent à Los Angeles, ça m'intéresse pas. Ouais. Je suis pas là-dedans du tout. Moi, la reconnaissance, c'est celle de mes pères, tout simplement. Attention, Rémi, Oriane, ouais. Vous allez sortir tous les deux du studio, puisque Jordan va miser sur la personne qui, selon lui, aura le plus de bonnes réponses en 45 secondes. Allez, c'est parti.
0: Et c'est souvent Oriane.
1: Oui, hier c'était Rémi, oui Rémi, on gamberge, allez. Allez, ne rends pas toutes tes sorties théâtrales.
0: Non, chaque c'est fou.
1: Pas s'empêcher. Ah là là, dès qu'il sort, mes gars, mais c'est le site de Corneille.
0: faut qu'il y ait un événement de dingue.
1: Faut pas sortir comme tout le monde.
0: Non.
1: Excusez-moi, nos charmants stagiaires, pouvez bien fermer la porte, j'ai peur qu'ils entendent. Merci beaucoup.
6: Allez, tricheur.
1: Jordan, est-ce que tu mises sur Oriane ou est-ce que tu mises sur Rémi? Qui aura le plus de bonnes réponses selon toi?
6: Eh ben allez, je t'ai entendu dire qu'Ariane, elle réussissait plus souvent, on va miser sur elle.
1: Miser sur Ariane. On va commencer par faire venir. Je vais faire venir qui hier en premier? Oriane. On va faire venir Oriane.
6: Allez.
1: Bonsoir Oriane.
7: Bonsoir.
1: Bienvenue.
7: Merci.
1: Bienvenue sur Énergie.
7: Merci.
1: On va parler de ton album et de ta tournée.
7: Ouais, je suis ravie. C'est un album très personnel, donc je suis ravie de le partager avec vous.
1: Vous ne voyez pas sur du zouk?
7: Effectivement, et je ne me voyais pas moi-même sur du zouk et je me suis dit pourquoi pas aller là où je ne suis jamais allée.
1: On y va, attention, 45 secondes de questions. Tu ne sais pas s'il a misé sur toi ou sur Rémi.
7: Okay.
1: C'est parti, top chrono. Quel rappeur est l'interprète de Caroline?
7: MC Solar,
1: bonne réponse. De quelle ville, la ville de Cagliari est-il la capitale?
7: De quel pays, tu veux dire?
1: De quelle île, la ville de Cagliari est-elle Sicile. La capitale? La Sardaigne. Quelle est la quatrième lettre du mot rhinocéros?
7: N.
1: À quel nombre correspond le L romain?
7: 1000.
1: 50. À combien de jours équivalent et à combien de jours équivaut 72 heures?
7: 3.
1: Équivalent. Pardon, 3, oui. Quel mot désigne l'ensemble des soins esthétiques des mains et des ongles?
7: Pédicure, manucure.
1: Ouais. Dans quel pays êtes-vous si vous visitez Pampelune?
7: Je passe.
1: Espagne. Combien un décamètre vaut-il de mètre?
7: Passe.
1: J'ai fait un peu plus long parce que je t'avais fait perdre du temps. 4 bonnes réponses en 45 secondes. T'es déçue, t'es contente de toi?
7: Je suis déçue, je m'attendais à 8.
1: Ah bon?
7: J'ai eu l'impression de performer vite et bien.
1: Jordan, tu penses que tu aurais combien de bonnes réponses?
6: Bah moi je pense que j'aurais eu 4 comme elle, hein. Je pense pas que j'en aurais eu bien plus.
1: Avec 4 comme Oriane, on va pouvoir accueillir Rémi, qui ne sait pas non plus sur qui veut amuser Jordan et qui va essayer, quoi qu'il arrive, de battre Oriane.
0: Faites rentrer le king. Le boss.
7: Tu t'es lavé les mains? Je précise qu'il vient des toilettes.
1: Oui, je me suis lavé les mains, oui, c'est la moindre des choses. Bah, on m'a dit va dans le couloir, je me suis retrouvé à côté des toilettes, je suis en profité pour faire un petit pipi. Là, il est au stand. Hein.
0: Ah, bah, pardon.
1: Lui, c'est 2 secondes 9, hein, comme Ferrari. Hein. C'est sympa. Hein. On est parti, 45 secondes de questions pour toi. Les mêmes questions qu'Oriane.
0: Bien sûr.
1: On joue quand même pour un iPhone 17. Hein. Wake up. Hein. Wake up.
0: C'est pas rien. Hein.
1: C'est parti, top chrono. Quel rappeur est l'interprète de Caroline en 92?
0: MC Solar,
1: oui. De quelle île, la ville de Cagliari, est-elle la capitale?
0: La Sicile.
1: La Sardaigne,
0: bien sûr.
1: Quelle est la quatrième lettre du mot rhinocéros?
0: Le O.
1: N. À quel nombre correspond le L romain?
0: 100.
1: 50, on l'a vu hier. À combien de jours équivalent 72 heures?
0: Ben 3.
1: Oui. Quel mot désigne l'ensemble des soins esthétiques des mains et des ongles?
0: La pédicure, la manucure, la pédicure.
1: J'accepte. Dans quel pays êtes-vous si vous visitez Pampelune?
0: En Papouasie-Nouvelle-Guinée.
1: Espagne. Combien un décamètre vaut-il de mètres?
0: 10 000.
1: 10. De quel département? Arrêtez.
7: On entend.
1: Il n'y a rien de pire que d'entendre un des... Oh là là, oh là là, oh là là. Bon, écoutez, je suis fatigué.
7: Voilà. Le peuple est outré.
1: Un déca, c'est 10. Pourquoi j'ai 10 000 dans la tête?
7: Je l'avais pas.
1: Quatrième latrine,
6: c'est beaucoup.
1: Et après 20 secondes. J'étais déjà Léo.
7: T'as mis deux H.
1: C'est fou. J'avais pas mis une dedans, là. Pamplune, quand même, hein, je l'avais pas, là.
7: Et dur.
1: C'est espagnol. Je l'avais pas. Hein. Et donc, quand même, Cagliari, capitale de la Sardaigne. Ouais, j'ai dit Sicile, mais parce que je me suis planté. Ouais. Pour revenir dessus, mais...
7: J'ai dit Sicile, mais je pensais Sardaigne.
1: Ça reste Italie. Trois bonnes réponses pour Rémi, ça veut dire que Oriane a gagné. Combien?
6: Oh là là.
1: Et Jordan avait misé, comme tout le monde, sur Oriane. Et c'est gagné.
6: Merci
7: Ariane. Je suis ravi Jordan.
6: Yes. Ah, c'est trop cool.
7: Et j'aurais préféré donner plus même, mais je suis ravi que écoute, tu partes avec ton cadeau.
6: Moi, tant que tu gagnes, ça m'allait à un point près, deux points, je m'en fiche.
1: De quel département le Beaufort est-il un fromage? Ah là là, de quel département le Beaufort est-il le Cantal. Ah ben tu vois, pas de regret, j'ai failli te la poser parce que c'était le gong et je t'avais fait perdre un peu de temps, mais c'était la Savoie. Donc le Cantal, c'est un peu dans le Cantal finalement. Ça n'a rien à voir avec la Savoie. Hein. C'est qui est fou.
7: En fait, tu dis juste des noms de fromage.
1: Ouais. Tu Roquefort?
8: Non, je sais pas.
1: De quel département le Beaufort est-il un fromage? Sicile. Sicile. Moi, je me dis, je réponds Sicile et puis à un moment donné, ça va tomber. Hein.
8: Ah même. Vous me le comptez pour l'impératrice, hein, s'il y a. Sicile, l'impératrice, vous me mettez.
1: Oh là là, Sicile de France, oui, c'est elle, la comédienne, c'est elle qui joue dans le film. Oh là là, c'est fou là. Hein.
8: Jordan, je suis trop heureux grâce à Toy Story 4 qui sort le 17. Hein.
6: Eh ben ouais. Moi aussi, je suis trop content. Écoute, ça me fait trop plaisir en tout cas de vous avoir eu au téléphone aussi. Hein.
1: Eh ben, j'ai dit Toy Story 4, pardon, c'est Toy Story 5 qui sort le 17 juin. Jordan, nous on était très heureux de t'avoir et tu pars quand même avec un iPhone 17, c'est canon, non?
6: Ouais, c'est une dinguerie, franchement, je suis trop content là.
1: C'est Auriane qui te le fait gagner. C'est Auriane qui te le fait gagner alors qu'elle a l'iPhone 12.
7: C'est vrai, ah ouais. Mais tu me diras comment ça, ce que ça te fait, Jordan, d'avoir des jolies photos.
6: Eh ben nous on va passer du 15 au 17 déjà, ça fait déjà un joli bond aussi je pense.
1: Très bien, et vraiment n'hésite pas à nous dire ce que ça fait de faire des jolies photos. Tu veux vraiment aller attendre le retour client.
7: Fais-nous un petit mail.
1: Surtout sur les zooms, hein. Dis-nous si vraiment ça zoom. Par rapport à moi, il y a trois zooms.
7: Oui, parce que j'appelle les objectifs les zooms et sur mon iPhone je n'ai que deux zooms. Dont un cassé,
1: oh
7: Jordan.
1: Oh là là, que c'est cocasse.
7: Oh, il y a d'autres dépenses à faire avant.
1: Bah, bien sûr. Calvin Harris et Lee Goulding. Ah, alors là, oui. Non mais je peux pas faire mieux moi. J'essaie de vous mettre la meilleure programmation. Je crois qu'on l'a. On l'écoute tout de suite sur Énergie. C'est parti.
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1: Bienvenue tout le monde, merci d'être là sur Énergie. On a plein de choses à faire ensemble ce soir. On a des cadeaux encore à vous offrir, 0870 42 48. Vous passez sur l'antenne, vous me criez la grande récré,
8: ouais.
1: Et vous repartez avec un cadeau fou, 200€ de bon d'achat pour la grande récré, c'est le jour des enfants, on avait envie de fêter ça, ou une box mystère de la grande récré avec des jeux et des jouets d'un montant minimum de 200€.
7: C'est énorme.
1: Vous choisissez un des deux. Et puis encore une fois, des petites box surprises comme ça, c'est la surprise. On a peu de surprises dans la vie, en vrai. Tu vois,
8: des bonnes, ouais, c'est vrai.
1: Beaucoup de mauvaises, hein.
8: C'est
1: mais
8: vrai,
1: des
8: c'est
1: bonnes,
8: vrai.
1: C'est plus rare. Et ben nous, on vous permet d'y accéder ce soir. Vous êtes avec vos enfants. C'est mercredi, on fait ça. Merci la grande récré de nous choisir. Et aussi, on n'a pas encore fait le bac.
7: Ah oui. Yes.
1: On déroge pas la règle. Tous les soirs, on a un correcteur du bac avec nous qui nous donne les tips de comment, en tant que correcteur, on aime recevoir une copie. Vous savez, on a la philo nous a dit ce qu'il faut, c'est
8: de pas être trop arrogant,
1: pas trop être arrogant et mettre des petites citations, mais ouais. Pas trop non plus. Et hier, on a eu Histoire Géo, il nous dit l'intro, qui montre tout de suite si on a compris le sujet et ça sert à rien d'être trop long. C'est marrant. On a une idée reçue, il dit ne faites pas des trop longues copies, ça nous saoule les correcteurs.
7: Et aérer, faites voilà. Des paragraphes en sautant des lignes pour bien aérer la copie.
1: C'est vraiment le conseil de Rémi. Hein.
8: Ouvrez les fenêtres, ça n'a rien à voir avec votre copie. M'ouvrez un peu les fenêtres, voilà.
1: Et là, vous ne pas récupérer les conseils de Rémi comme conseil du correcteur, parce qu'on discute, hein. Et faut quand même rester sur les conseils du correcteur.
7: Faut que
1: bien
7: je cloisonne mieux. Ouais. Il est difficile d'ouvrir les fenêtres.
1: Vraiment. Faites attention. En tous les cas, ce soir, vous savez quelle matière on fait?
8: Non.
1: L'anglais.
7: Ah génial.
1: Cool. On fait de l'anglais. Pour votre copie d'anglais, on aide évidemment vous qui allez passer le bac cette année ou dans les années à venir.

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2: Oh là là, meilleure info du jour, meilleure info du jour. Je pensais vous la réécouter en podcast, que la meilleure info, c'était l'histoire de Sydney, la dame de 80 ans qui vit dans l'hôtel des Bleus et que du coup l'hôtel ne peut pas virer de l'hôtel et qui du coup va vivre avec Kylian Mbappé pendant au moins un mois. Qui s'appelle Shirley.
3: J'ai dit Shirley.
2: Non, vous avez dit Sydney, monsieur.
3: Oh,
2: attention,
3: pardon,
2: hein.
3: Attention,
2: ma Shirley.
3: Ouais.
2: Oh là là.
3: Eh oui.
2: Qui vit à l'hôtel des Bleus et donc comme elle a 80 ans, ils peuvent pas l'éjecter, tu vois. Depuis la séparation avec Dino, de toute façon.
3: Elle renaît à une nouvelle femme.
2: Ah bah, bien sûr, attends.
3: Nouvelle femme.
2: Eh ben, j'ai la meilleure info depuis.
4: Ouais.
2: Je suis trop content. Et c'est encore Intermarché, hein. Les mousquetaires de la distribution, vous nous régalez, hein. L'Intermarché de mi-recours dans les Vosges, Nadège Lecomte, la directrice du magasin, a décidé dorénavant d'accepter les chiens dans son magasin.
4: Oh, c'était interdit?
2: Ah ouais? T'as pas le droit d'aller dans un supermarché avec ton chien, j'en ai marre!
4: Je ne le savais pas.
2: Les gens sont des racistes des chiens.
4: Ouais, bah, j'avoue, et j'ai des enfants, je les aime, mais souvent les enfants peuvent faire beaucoup plus de dégâts et de débordements qu'un chien.
2: Les mains sales, pardon, les mains sales, on dit les chiens et tout, mais les mains sales de tout le monde.
3: Oui, bon, après les pattes d'un chien, c'est pas non plus les pattes des trucs le plus propre de la terre.
2: Si demain t'as un chien qui est dans le, au milieu des pizzas, c'est une honte, c'est pas normal. Oui. Je parle de marché à côté.
4: Et bien même sûr, d'un point de vue sonore.
2: Ton chien, il va pas sauter dans les fruits et légumes.
4: Tu sais, quand on parle au téléphone dans les rayons et on se rend pas compte avec nos oreillettes qu'on parle hyper fort, c'est bien nuisant aussi.
2: Et sachez que j'ai découvert un truc, Oriane.
4: Oui.
2: En France, la loi n'impose rien. Tous les magasins ont le droit d'accepter un chien.
4: Ah.
2: C'est les magasins qui font le choix de ne pas l'accepter.
4: Ah, Nadège, la directrice de cet Intermarché.
2: Je t'adore, Nadège.
4: Elle est trop mignonne, ouais.
2: Elle est trop mime, ce
3: Nadège. C'est sympa.
2: Et c'est encore les mousquetaires de la distribution ouais. qui changent la donne. Bravo à eux.
3: C'est une petite révolution, là. On assiste à une petite révolution.
2: J'aimerais
3: hein.
2: bien. J'aimerais bien.
4: Les plages, c'est les maires qui décident.
2: Les plages, c'est les maires.
3: C'est la mer qui décide.
2: Et vous voyez.
3: Ah, la mer.
2: La mer par rapport à l'eau.
4: Il est
2: c'est beau, c'est beau. Prends un petit café, prends un petit café. Je vous explique un truc, c'est les maires. Et je comprends un truc, moi-même qui suis propriétaire de chiens, que l'été, la haute saison, on n'accueille pas sur toutes les plages. C'est tout à fait normal. Mais faites qu'il y ait des plages. L'île de Ré s'interdit aux chiens sur toute l'île. C'est
4: oui.
2: pas normal.
4: Oui. oui.
3: Non, il faut qu'il y ait des plages adaptées. Par exemple, à Menton, dans le sud, à côté de Nice,
2: il y a
3: des plages
2: normal.
3: Adaptées pour les chiens avec leur maître.
2: Mais moi, étant propriétaire de chiens, c'est normal qu'on n'embête pas non plus tout le monde. Et que sur la plage, avec des enfants qui ont peut-être peur, il ne faut pas qu'il y ait tous les chiens. Je trouve ça tout à fait normal.
3: Bah oui, non, mais c'est.
2: Laissez
3: c'est
2: les espaces, quoi.
4: Oui,
2: bravo,
4: ma Nadège.
2: Je fais plus mes courses en dehors que chez Nadège.
3: Qui est quand même assez loin, fait
2: ouais,
3: gaffe quand même.
2: Ça va me faire un peu de route, mais je suis content, je vais aller avec mon Gaspou dans le magasin. Gims, il est pressé d'y aller, non?
3: Ah, il a envie là.
2: Ah, je le sens, il a le petit cuir là, il veut y aller. Gims, c'est parti avec emprise.

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1: Avec Irem qui est notre prof d'anglais. Salut Irem.
2: Salut.
1: Merci de prendre quelques minutes avec nous. Irem, ça va?
2: Ça va et vous?
1: Ça va très bien. Irem, t'es prof d'anglais, tu es aussi jury à l'oral d'anglais au bac, c'est ça?
2: C'est ça.
1: Alors première question, vous étiez comment vous en anglais l'équipe?
3: Moi j'étais vraiment bancal, hein. Franchement, j'ai eu un gros problème avec les verbes irréguliers, ça n'a pas réussi à rentrer.
1: Je vous les tester dans un instant.
3: Ah bah tu suis aux fraises.
1: Ah ouais, fraise.
4: J'étais pas trop mal à l'oral parce que je parlais anglais chez moi, parce que mes parents parlent anglais. En revanche, j'étais tellement arrogante de par le fait de parler anglais que à l'écrit j'étais assez lamentable.
1: Je pensais que t'étais vraiment une citoyenne quoi, de New York quoi.
4: Ah non non, les verbes irréguliers, je m'en fichais, je les apprenais pas en me disant c'est bon, je sais m'exprimer. Du coup, j'avais pas des notes de dingo.
1: Aïe, aïe.
4: Arrogance.
1: Bien sûr. Irem, toi, t'as eu combien au bac en anglais?
2: 18.
1: Oh, waouh, ouais, c'était tout droit. Oh, ouais, c'était la voix royale, toi. Incroyable. Est-ce qu'il y a des techniques à savoir, des mots à caler obligatoirement? Comment est-ce qu'on peut briller un oral d'anglais pour tous les futurs bacheliers qui nous entendent?
2: Alors, je dirais qu'il y a
1: Irem. In English, please.
3: Non. Je t'avais dit en français.
5: Tu t'es fait un kiff, là.
2: Let's talk in English.
3: Non, vas-y en français, je t'en supplie.
2: Ok. Alors, je dirais qu'il n'y a pas de mots magiques, mais il y a bien évidemment des mots qui peuvent vraiment aider à gagner en fluidité. En l'occurrence, en anglais, c'est ce qu'on appelle les gap fillers. Ce sont des expressions comme well, let me think about it, you know, I mean, actually. En fait, elles permettent d'éviter les ou les gros blancs quand on cherche ces mots.
1: D'accord, ok, d'avoir des petits mots de relance, quoi.
2: C'est ça, et aussi l'importance, je tiens à souligner l'importance des connecteurs logiques, comme firstly, however, therefore, qui permettent de structurer le discours. C'est tout aussi important à l'écrit comme à l'oral.
1: Tu parles des link words?
2: C'est ça, exactement.
1: Wow. However, whatever. Anyway. Anyway, yeah. Bah, en fait, des choses qui font des liens. Eh ben, tu sais quoi, moi, les link words qui sont importants, j'ai raté le cours. Link words, et du coup ça me manque et ça m'énerve, je les connais pas tous.
3: Moi je connais les link up.
1: Ça a rien à voir?
3: Non, ça a rien à voir. Autant pour moi.
1: En fait, après tu peux vraiment démarrer une phrase à part Otis, mais
3: je crois.
1: Non, ça marche pas. Est-ce que quand on rentre dans la salle, on dit bonjour en anglais ou ça t'agace? Je rappelle, tu es correctrice à l'oral. Est-ce que vraiment ça t'agace?
2: Alors, personnellement, en tant que jury, j'apprécie quand un élève entre déjà dans la langue avec un simple good morning, good afternoon. Ça montre qu'il est déjà dans le bon état d'esprit. Après, bien sûr, personne ne sera pénalisé pour avoir dit bonjour en français. Mais je trouve que c'est très appréciable, en fait.
4: Et Irem, si on te dit hi, est-ce que c'est argotique? Est-ce que c'est un peu trop détendu?
2: Alors, c'est un peu moins formel. On préfère quand même le good morning ou le good afternoon.
1: Donc, vous voyez, peut-être que vous vous sentez bête de le faire. Ben là, on entend une jury d'oral qui dit non, entrez dans la salle avec un petit good morning ou hello.
6: What's up?
1: What up? What's up, dude? Est-ce que la tenue a son importance ou pas? Je peux te demander ton âge, Irem? T'as l'air jeune.
2: 26 ans.
1: Est-ce qu'à 26 ans, si quelqu'un arrive en short le jour de son oral d'anglais, est-ce que ça te perturbe ou est-ce que franchement tu dis ça va, tout le monde vient comme il veut, il fait chaud?
2: Ah non, la tenue c'est très important, je trouve. Bah pareil, ça fait bonne impression. Je trouve que c'est très important.
3: Moi je suis venu à mon oral d'anglais, j'ai tout misé sur la tenue, petit queue de pie, petit chapeau de long, tu vois, pour un peu Sherlock Holmes quoi, pour être un peu bon, ça a pas pris, c'est fait, c'est bon.
1: Where can I put my monocle?
3: Voilà, ce genre de truc quoi, pour essayer de, mais bon, ça a fait deux,
5: ça
3: quand
5: a
3: même.
5: Pas fait que quoi.
1: Non mais en vrai, comment tu dirais une bonne tenue, c'est quoi? Alors pour un garçon quand même d'aller jusqu'à la chemise, et une fille bien habillée aussi.
2: Oui, c'est ça, une petite chemise, un petit jean, un petit pantalon. Bon, faut pas chercher très compliqué, mais ouais, simple et classe, quoi.
1: Ah, mais c'est fou.
4: Et une jeune fille?
2: Une jeune fille, pareil, un pantalon. Ouais, ça peut être un petit haut, une chemise aussi, pourquoi pas, un pantalon, une jupe aussi. En fait, ça dépend, faut que ce soit sobre et élégant.
1: Après, on peut partir sur un petit truc de créateur, mais quand même, quelque chose qui est quand même passe-partout. Je veux dire, on n'est pas au Met Gala non plus, donc quelque chose qui n'est pas tape à l'œil, qui pique pas la vedette, quoi.
4: C'est ça.
1: Pas pique la vedette. La vedette, ça reste l'anglais. Hein.
4: Bien sûr. Oui. La star, c'est l'anglais.
1: Est-ce que les manuels scolaires, c'est toujours Apple Pie?
4: Ah oui, c'est vrai. Aussi.
1: Ah ouais.
2: Alors, pour ma part, je trouve que les manuels d'anglais, moi, j'essaie de pas en utiliser.
5: Ouais, moi j'utilisais pas non plus.
2: Parce que j'ai été un peu, moi, traumatisée quand j'étais.

0: plus jeune à l'école avec les manuels et tout. J'essaie de faire mes propres cours. Je trouve que c'est mieux. Et donc voilà. Mais effectivement, oui, les manuels d'anglais sont toujours les mêmes.
1: Vous savez que je me rappelle encore par cœur de la première leçon du Apple Pie 6e.
2: Avec Vanessa?
1: Je vous la récite?
2: Ah, ouais.
1: Je vous la récite. Tu filmes là? Écoutez bien. C'est exactement. Ouvrez encore aujourd'hui le Apple Pie 6e. C'est exactement ça. Hello. Hi. My name's Patty. What's your name? My name's Sam. I'm American. Oh, I'm English. Look, who's that? That Mr. Bean, our math teacher. Quiet!
2: Wow, c'est mais oui, t'es allé chercher hyper loin, mais je crois que c'était ça.
3: Oui, c'est ça.
1: Hello, hi, my name's Patty, what's your name? My name's Sam, I'm American. Oh, I'm English. Look, who's that? That Mr. Staines, our math teacher. Et lui, il arrive dans la salle, il fait quiet.
3: Et alors, attends, Brian, il arrive à quel moment dans l'histoire?
2: Mais Brian, c'était Gad Elmaleh qui en parlait.
1: Il n'y a pas de Gad Elmaleh, non. C'est Sam, he's American, et Patty, he's English.
2: Et on avait Vanessa et son French poodle pour nous parler du caniche. Parce que jamais ouais. On aurait appris que caniche, c'était French poodle sans Apple Pie.
1: French quoi? Alors, Apple Pie, c'était les manuels scolaires, mais quand même, tout ce qui a terrorisé tous les élèves de collège en anglais, c'est les verbes irréguliers. Ah ouais. Et les verbes irréguliers, c'est terrible. C'est que c'était que du par cœur.
2: Bien sûr.
1: Fallait l'apprendre par cœur, et après, ça te suit toute ta scolarité et tout ton anglais. Si tu l'as pas fait au début, t'as une lacune en anglais toute ta life.
3: Ah, moi, ça a été vraiment l'histoire de, enfin, c'est encore l'histoire de ma vie.
1: Ouais. Ah là là.
3: Vraiment.
1: Vous savez quoi? Et ben voilà, je vous teste dans un instant sur les verbes irréguliers, allez. L'équipe. Et c'est Irem, si tu as encore un peu de temps à nous accorder?
0: Bien sûr.
1: Avec plaisir. Et ben Irem, c'est toi qui nous diras si oui ou non ils se sont pas trompés. Restez avec nous, on est en direct sur Énergie avec vous. Et on est là jusqu'à 19h, le temps d'écouter Alex Warren.
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1: On est de retour avec Irem qui est jury, entre autres, qui est prof d'anglais bien sûr, et qui est jury à l'oral d'anglais au bac, qui a donné des super conseils pour vous. Rentrez dans le à votre oral d'anglais, rentrez déjà avec le good morning.
2: Yes.
1: Good afternoon.
3: Yeah.
1: Et pareil, belle tenue. Hein. Tu nous l'as dit, Irem, quand même, petite chemise, ça fait plaisir.
0: C'est ça.
3: Et puis des petits, j'ai malheureusement pas le terme, mais toi tu le connais, t'es bilingue, Camille. Les link words. Ah, link words.
1: Whatever, however.
3: Ok.
2: Although. Il est bien celui-là.
1: Although, c'est quoi? En dépit d'eux, non?
2: Néanmoins.
1: Ah ouais,
2: bien sûr.
1: C'est ça. Bah attends, bah, Irem avec nous.
2: Au lieu de débattre comme des neuneux, là.
1: Irem, although, c'est quoi? C'est bien que, non?
2: Although.
0: Oui, bien que.
1: Ouais, bien que. Bien que j'ai fait ça, tu peux nous mettre dans une phrase, s'il te plaît.
0: I see her all the time, although I never speak to her.
1: Wow.
3: Oh, ça.
1: Ouais, j'arrive à l'heure, bien que j'ai raté mon bus.
0: Alors,
1: ce qu'on va faire ensemble, c'est qu'on va tester la connaissance de l'équipe en anglais. Je vais vous tester sur les verbes irréguliers.
2: Allez, okay,
1: d'accord. Thibaut, Oriane, Rémi.
3: Ah ben alors,
1: vous
3: là,
1: passez tous sur le grill. Là.
3: Moi, je suis foutu.
1: Oh, sur la plancha qu'on offre toujours.
3: Hein, oui, c'est
1: ça. Permet de me le rappeler à la clientèle.
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1: 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Alors c'est parti.
5: Oh, je suis nul en ça.
1: C'est très simple ce que je vais faire. Je vais vous donner le verbe en français.
3: Ouais.
1: Vous devez me trouver le verbe en anglais. Et ensuite me dire base verbale, prétérite, participe passé. Tout cut. Pour couper.
3: Ok. Tu peux me donner celui-là moi.
1: Je commence avec Oriane.
2: Vas-y.
1: Oriane. Devenir.
2: To become.
1: Become, il n'y a pas de ing de toute façon.
2: Excuse-moi. To become, became, become.
1: Bah oui, mais c'est faux du coup.
2: Oui,
1: ouais, c'est Rémi, on est d'accord, c'est ça. Hein.
0: C'est ça.
1: Rémi.
5: Oui.
1: Cassé.
5: Oh. To broke. Broke. Broken.
1: Déjà, c'est pas bon. Je te laisse lui dire, Irem. Hein.
0: Break, déjà. Le mot à l'infinitif. Okay. Et broke. Broken.
1: Broken.
3: Ouais, j'ai dit broke alors que c'est break. Ouais.
1: To break. You to broke, back, monte. Boire.
5: Je sais même
1: c'est
5: plus.
1: C'est pour Thibaut, boire. Enfin.
5: Je sais même plus comment
2: on dit
5: ça. Ouais, vraiment, je.
2: Oh, attends,
5: en fait, je crois que ça me rappelle des souvenirs de. Je fais un blocage et.
1: Drink.
5: Voilà.
1: On l'a un peu aidé, mais c'est pas mal.
5: Ouais, merci à tous. Mais en fait, c'est ça qu'il aurait fallu me faire à l'école, c'est m'aider. Plutôt que me dire, alors, qu'est-ce que c'est?
1: Oui, mais parce que ça, je vais défendre les profs d'anglais là-dessus.
3: C'est vraiment pénible quand t'es élève. Mais ouais, les verbes irréguliers, c'est du par cœur. Donc ouais, c'est soit tu les as appris, soit t'as pas bossé.
5: Non, parce que tu sais, t'as le petit stress d'être devant tout le monde.
3: Bah oui, l'oral.
5: Je te jure, c'est vrai. Je mens pas.
3: Oriane.
2: Oui.
3: Voler. Voler dans les airs.
2: To steal.
3: Non, voler dans les airs.
2: Ah, to fly. Flow. Flown.
5: Flou.
2: Flou.
3: Ah, Irène.
0: Alors, en soi, je pense qu'elle a le bon mot, c'est la prononciation qui pose un petit problème. On est flou.
2: Alors, attends. To fly. Oui. Flew.
3: Ouais, ben.
0: Exact.
2: Flown.
0: Very good.
3: Very good.
2: Thank you, Irem.
5: La chance.
3: Un accent anglais. Ah ouais. Attention, Rémi.
5: Oui.
3: Dessiner.
6: To paint. Paint. Peter.
3: Mais pas irrégulier, paint. C'est paint, painting.
5: Oh, c'est un piège.
3: Oh non. C'est comment, paint, s'il te plaît, Irem?
0: Paint, c'est pas un irrégulier.
3: Ouais, justement, ouais. Du coup, tu peux le conjuguer?
0: Painted. Ah oui. Avec ED à la fin.
3: Et voilà, oui. Au prétérit et au participe passé.
0: Mm-hmm.
3: C'est ça, pen, painted, painted.
0: Mm-hmm.
3: Exactement, pas verbe irrégulier.
5: Et non.
3: Et toi, donc, le verbe, c'est to draw.
5: Ah oui.
3: Ah, to draw. Ah, j'apprends. Je
5: oui, mais du coup, après.
3: To draw. Drawing. Drive. Un truc comme ça.
5: Je te laisse nous dire, Irem.
0: Alors, draw, effectivement, à l'infinitif. Drew. Prétérit, drone, participe passé.
3: Ah, drone.
5: Eh oui.
3: Comme les drones. C'est écrit pas pareil.
5: C'est écrit pas pareil.
3: Très bien.
5: Mais à l'oral, on le voit pas. C'est pas ça. Mal.
3: Merci beaucoup, Irem, d'avoir été avec nous. On écoute tout de suite les Black Eyed Peas. Don't you worry sur Energy. Belle après-midi.
5: Don't you worry.
3: To worry. Rory's.
5: Run.
3: Run.
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3: Oh là là, les infos que j'ai ce soir. Et faites le tour des radios, il n'y a pas ces infos-là. Pardon, là ce soir c'est fou. Des fois on est bancal. Je suis le premier à le dire, ce soir c'est dingue. On a eu l'histoire des Bleus, on a eu l'histoire d'Intermarché qui s'ouvre maintenant aux chiens. Et j'ai une histoire folle, j'ai le secret pour que votre couple dure.
2: Ah
3: ouais, là il y a Claire qui est avec moi. Comment ça va, Claire?
7: Coucou Camille, coucou la team, ça va, merci. Salut. Et vous?
3: Claire, t'es en couple, t'as une chérie, t'as un chéri?
7: J'ai un chéri, oui, tout à fait.
3: T'as envie que ton couple dure ou t'as envie de partir ailleurs?
7: Non, ce serait bien que ça s'arrange un peu, là, parce que sinon...
3: Oulala,
5: vie de tempête.
7: Il est pris par une autre dame qui s'appelle son travail.
3: Aïe.
7: Et là, il va falloir qu'il fasse un choix, là.
3: Non, à ce point-là?
7: Ouais, je sais quand il part, je sais pas quand il rentre, ouais. Donc au bout d'un moment, je veux bien, mais au bout d'un moment, on existe.
3: Il bosse dans quoi?
7: Il bosse dans l'automobile.
3: C'est-à-dire, il a un garage à lui?
7: Non, il a pas un garage, il est dans l'après-vente, donc il règle tous les soucis. Donc autant te dire que quand il y a un souci à 19h, eh ben, il dit pas non, quoi.
3: Ah, ben donc, oui, il charbonne. Ben,
7: et il charbonne, voilà, c'est ce qu'il me dit. Mais à un moment, j'ai dit, bon, c'est bien rigolo, mais bon, allez, je te pardonne encore une fois.
3: On n'oublie pas ça, Claire. Mais non,
7: je fais savoir que je suis là, ça va.
3: Bon, ben, très bien, Claire. Bon, en tout cas, sache que moi j'ai le secret pour que ça dure. Bon, faut peut-être qu'il rentre à la maison. Mais une fois qu'il est rentré, je l'ai lu dans le journal des seniors.
2: Bah, ça,
3: je vis avec mon âge, ça y est.
2: Non, et puis que quoi de mieux que les seniors pour nous donner un petit peu le recul sur la vie.
3: T'as fait ta petite grille de mots croisés quand même en potassant.
5: Bien sûr,
3: d'abord en mangeant mon tapioca. Hein. Tu nous diras aussi comment soigner son estomac, parce que moi j'ai
5: bien sûr.
3: Merci. Il faut faire quelque chose tous les jours pendant 2 minutes ensemble. Ah. Sachez que la plupart des personnes qui sont en couple depuis 50 ans le font et ça marche. Que faut-il faire tous les jours pendant 2 minutes? Pour qu'un couple tienne, c'est tout bête. Que faut-il faire?
2: Se regarder dans les yeux.
3: Ouais. Ah non.
5: Ah, je pense à ça aussi.
8: Après 2 minutes, ça fait court. Hein, donc il faut que ce soit quelque chose de rapide, d'intense.
2: C'est 2 minutes au cumulé ou à la suite?
3: 2 minutes à la suite. Vous le faites 2 minutes par jour avec votre compagne, votre compagnon. Et les couples durent, c'est prouvé scientifiquement.
7: En 2 minutes, moi, ça me fait penser au brossage de dents.
5: Ah, bah ouais, faut se brosser les dents.
3: Excellente réponse de Claire.
2: Non, c'est vrai.
3: Excellente Claire, bravo Claire.
5: Ah bon?
7: Eh ben, bon.
3: D'après le journal des seniors, se brosser les dents ensemble permet de partager un moment d'intimité qui renforce la complicité du couple. Je vous raconte tout. Je vous lis l'article.
7: Et on prend moins de la bouche aussi.
3: Bah, en plus de ça, tu vois, c'est bénef. Je vous lis l'article tel quel. Mets-moi une musique, s'il te plaît, Thibaut, mets-moi une musique qui donne des frissons.
5: Ok.
3: Je vous lis l'article, c'est magnifique.
2: J'adore cette idée.
3: D'habitude, je vous le résume, là, je vous le lis. deux adultes usés par les tracas du quotidien. Non, mais autre chose, on dirait que je vais débarquer en Normandie. Voilà, voilà, voilà. Deux adultes usés par les tracas du quotidien se retrouvent épaule contre épaule devant la glace de la salle de bain. Les gestes sont machinalement synchronisés.
5: Ah oui.
3: Le frottement régulier des brosses à dents, les regards qui se croisent subrepticement par le biais du reflet argenté, une chorégraphie rassurante qui clôture la journée sur une note fondamentalement partagée.
2: C'est pas loin d'être sexy.
3: J'ai pas fini. Hein.
2: Pardon.
5: Ah,
2: pardon.
5: Ah, ben moi j'avais du.
3: Non, là vous m'avez brisé le truc. Voilà.
5: Ah, non.
2: Non, allez-y, allez-y. Excuse-moi, j'étais dedans.
3: Ah,
2: non,
3: allez-y. Non, mais attendez, je mets un peu de poésie dans, sur la bande FM, merde.
5: Non, vraiment, allez-y.
3: Oh, mais les gars, merde. Oh, les gars, j'ai essayé de mettre un peu de poésie, putain. Bah, voilà, vous me pétez tout, les gars, faites chier, là, putain. C'est quoi vos histoires, j'en ai marre.
5: Bon, j'y retourne. Excuse-moi, Claire, ils ont pété tout le moment, là.
2: On se tait, pardon.
5: Je t'en mets la musique.
3: Arrête de parler.
5: C'est reparti.
3: Allez. Non, alors là, vous êtes dans la provoque. Ça, j'apprécie.
5: Ouais.
3: Se brosser les dents ensemble, limite mécaniquement. La parole, j'arrête la musique. Brosser les dents mécaniquement. Non, c'est bon. Limite mécaniquement la parole. Laisse place à un autre langage, celui du toucher accidentel. Bref, tout le monde s'en fout. C'était génial, c'était beau. Lavez-vous les dents. Déjà, c'est recommandé par l'Union française pour la santé bucco-dentaire.
5: Bien sûr.
3: Et c'est également maintenant recommandé par l'Union française des couples qui veulent rester longtemps ensemble.
5: J'ai une petite question quand même.
3: T'as pas le temps. Allez, j'ai pas le temps.
5: Non, c'est fini.
3: Vous m'avez brisé ma position.
2: Mais c'est pas nous du coup.
3: Non.
2: C'est la quête du.
7: En musique du fond, il fallait peut-être mettre le bruit de la brosse à dents électrique. C'était peut-être un peu plus.
3: Ça vous va pas. Et ben vous verrez, vous serez mieux l'an prochain. Si ma DA vous convient pas, et ben on verra l'an prochain comment ça se passera pour vous. Je serai plus là pour vous enquiquiner. Parce qu'apparemment, j'enquiquine tout le monde. Et ben Claire, je t'embêterai plus. L'équipe, je vous embêterai plus.
2: Non,
3: je sais le foot de la poésie, ça intéresse personne.
2: Terminé.
3: Mauvais Joe, voilà ce qu'on écoute. Plié. Allez, c'est bon. Non, moi je fais plus de poésie, c'est terminé.
5: Je viens de brosser les dents avec nous.
2: Allez.
5: S'il vous plaît.
2: Eh, fais pas le con.
3: J'ai d'amener un peu de Baudelaire. Y a rien qui vous va, vous connaissez rien.
5: On est là sur.
8: Je voulais me dire que quand même, pardon, je reviens sur cette info Camille, après on peut lancer la musique, mais à la fin quand tu te brosses et que tu te rinces les dents et que tu craches, c'est pas très sexy. Je voulais le dire. À la fin de la fin, c'est pas ouf.
2: Ça va, c'est pas comme faire pipi ensemble.
8: Bah non, je suis désolé.
2: Mais moi, je ne peux pas, moi j'aimerais me brosser les dents avec mon mec, mais en fait on a une salle de bain de la taille d'un placard, donc on ne peut pas être deux sinon on s'agace l'un l'autre. À chaque fois, on râle, donc on ne peut être que un sur mon lavabo.
8: Tester,
2: donc je ne peux pas rester indéfiniment avec mon mec, techniquement, selon l'immobilier.
5: Il continue à être contre toi. Hein. Pardon, mais. Regardez.
3: Je regarde un peu ce qui se passe quand j'interviens pas et je me dis que vous avez du souci à vous faire.
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3: Le gros tour du grand Charles dans un instant, les charades de Charles Aznavour. Charles Aznavour va revenir dans le studio dans un instant pour vous faire gagner quoi d'ailleurs ?
5: Ce sera une Nintendo Switch 2.
3: Une Switch 2 qu'on vous offre dans un instant, 0870 42 48. Il y aura le son de Offenbach aussi.
2: Très bien.

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2: On va écouter Offenbach tout de suite sur Énergie. Je prends l'accent allemand.
3: Offenbach.
2: Offenbach, Fall to the Floor. Voilà ce qu'on écoute tout de suite sur Énergie. On reste tous ensemble, bien sûr, puisque dans un instant, Charles Aznavour est de retour. Qu'est-ce qu'il va faire, Charles Aznavour? Il va vous faire des charades pour vous faire gagner une Nintendo Switch 2. Bougez pas.
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2: On est sur Énergie, on est tous ensemble, bien sûr. On va s'écouter un petit peu d'Alex.

0: servir, tu me laisses tomber, mais genre tranquille.
1: Ah oui, il y va, ouais, vas-y, mollo.
0: Ouais, on y va, peinard, ouais, voilà.
1: Fais ça avec un texto.
0: Tu me largues, mais bah non, doucement, justement, pas un texto. Tu fais un petit dîner, tu fais un truc, quoi.
1: Ah oui, une ambiance.
0: Ouais, ah, sachez que je suis pas du tout de cette méthode là.
1: Ah bon,
0: ça va très bien de me faire larguer par SMS.
1: Ah oui, mais attention, toi te faire larguer, mais est-ce que tu pourrais larguer par SMS?
0: Bah non, parce que je vois que c'est pas ok pour les gens.
1: Mais
0: pardon, quand les gens. Ouais, tu me dois au moins un dîner. Mais l'enfer de dîner avec une personne qui veut te larguer, mais laissez-moi tranquille.
2: Et puis de me faire convoquer pour me faire rejeter, je trouve ça horrible.
0: Bon, Yann, j'ai envie de t'embrasser, je crois que t'es la première personne à être raccord avec moi, parce que dès que tu dis pardon, par SMS c'est pas ok, mais y a rien de mieux. Mais qu'est-ce que t'as envie? T'as envie d'aller dîner, tu t'as avec la personne, tu sais que t'es condamné, tu vas te faire larguer, mais tu vas, et pendant une heure, et t'as peine à l'ossobuco en entrée, que déjà, c'est lâché, parce qu'à un moment donné, t'es là pour ça, et alors on va s'arrêter, et le gars arrive, il dit, vous avez choisi,
2: t'as plus faim, t'es noué,
0: t'as plus faim,
2: quoi.
0: Mais tu dis, plat entrée, que plat,
3: de coca,
0: rapide, quoi. Non, mais tu dis, plat entrée, ça va être hyper long, mais en même temps, si tu prends qu'un plat, tu vas rentrer, non seulement t'es largué, mais t'as faim à 23h, et tu dis, oh, les gars, plat entrée, t'es là face à la personne qui te largue, mais laissez-moi tranquille, mais ce qu'elle en fait.
2: Et le pire, c'est quand tu ne sais pas tu vas à l'échafaud. Donc, tu te fais belle dans l'idée de faire un dîner on ne peut plus normal et t'arrives et là, le coup prêt.
0: Ah oui, bien sûr. Tu crois qu'il va y avoir un petit délire devant Emily in Paris, donc ça va dérailler, puis en fait, pas du tout, tu te fais larguer, quoi.
2: Mais le SMS, alors, encore une fois, c'est peut-être à contre-courant. Le SMS, tu peux écrire à la fin si tu souhaites en parler de vive voix, je suis évidemment disponible.
0: Bien sûr, la porte est entrouverte.
2: Exactement.
0: Bien sûr, la porte n'est pas fermée.
3: Si tu souhaites en parler de vive voix, on
0: dirait. Non, mais le message, c'est quoi? C'est j'ai fermé la porte parce que il était temps, je pars en vacances, mais la clé est sous le paillasson. Si tu le souhaites, je te dis où est la clé.
2: En fait, tu laisses le choix au largué.
0: Voilà. Mais si tu ne souhaites pas prendre cette clé, c'est ok aussi.
2: Ça m'arrange.
0: Mais si tu souhaites savoir où est la clé, elle est là.
1: Et elle est sous le paillasson. Et donc, n'oublie pas de nourrir le chat si tu passes à la porte.
3: Ça fait toujours plaisir. Pour vous cacher votre clé. Nous sous le paillasson, mais on a enlevé des trucs puisque ça faisait un petit tas.
1: Mais donc, très bien, c'est comme si tu l'as laissé sur la porte.
3: Vraiment. Non, mais je me dis que ça passe. On met que la clé. Elle est hyper fine. Mais ça se voit pas.
2: C'est le premier truc où tu regardes. Moi, je suis voleuse demain parce que je décide de mener cette carrière. Je lève le paillasson en tout premier lieu.
0: C'est vraiment le premier endroit où toute la France cherchera. C'est vraiment pas caché.
3: Après, tu sais, moi, j'ai une petite caméra sur l'œilleton. Ça, c'est un petit truc qui s'achète là. Et j'adorerais voir le voleur faire oh le con. Pas le temps de bosser.
2: T'as une caméra sur l'œilleton?
3: Ouais, ça se fait.
2: Oh, génial, je vais faire ça.
3: C'est un truc, ça s'achète n'importe où. Tu bloques comme ça, tu peux enregistrer les gens qui passent devant chez toi.
1: Je crois que c'est complètement interdit.
3: Ah ouais?
1: Du moment que tu filmes les parties communes, je crois que c'est complètement interdit.
3: Mais moi, ça peut pas, j'ai un mur en face. Donc j'ai pas le. Tu filmes.
1: Oui, mais enfin, c'est le couloir.
0: C'est le couloir de l'immeuble, je crois que t'as pas du tout le droit de le faire.
3: Allez, faut que je check ça.
0: Vous savez, c'est comme les maisons, t'as le droit de filmer, de mettre une caméra, en gros, sur ta propriété. Mais je crois que t'as pas le droit, par exemple, le garage, foutre une caméra qui filme la rue.
2: Ah oui. Mes parents, ils ont, je devrais peut-être pas le dire, une fausse caméra pour faire peur aux voleurs, mais elle est énorme. Elle est beaucoup trop grosse, on dirait un caméscope.
1: C'est un faux gag, un caméscope.
2: Et elle clignote hyper fort, genre avec un gros truc rouge, c'était vraiment chien méchant, quoi.
0: En fait, ils ont piqué, c'est dans les villages quand il y a un passage piéton près des écoles, là. Le gars là qui est au bord là pour dire attention, on va peut-être passer avec le sac à dos, ils ont foutu un caméscope JVC et là t'es au bord.
2: J'ai dit, mais papa, qui t'a vendu ça? Enfin, ça marche à tous les coups, il me l'a dit le vendeur, je pense qu'il est allé chez le quincailler qui avait ce gros machin, tu vois.
1: Tu caches où la clé de chez toi?
2: Alors j'ai la chance d'avoir un gardien parce que je suis en immeuble, sinon un pot de fleurs, ce qui est tout aussi bête que le paillasson d'ailleurs.
0: Ah non, moi c'est chez le voisin. Et moi j'ai celle du voisin.
2: Ah c'est oui, bien, voilà, mais ça serait très aussi pratique ça. Ouais. Oui, bien sûr.
3: Mais moi quand le voisin est pas là et que je sais que ma fille par exemple a oublié ses clés, doit rentrer, c'est sous le paillasson.
0: Mais non, mais sous le paillasson, pour
3: mais j'ai pas d'eau.
0: Mais laisse ouvert.
3: Un rideau. Mets des rideaux. Tiens, laisse la téloche. C'est tout. Tu mets un mot. Non mais c'est vrai. Mais je sais pas. De toute façon, il y a rien dans ce couloir. Donc
0: bon, en même temps, j'étais pas là pour parler de ça. À la base, je voulais parler à Jérémy qui est là. Ça va, Jérémy?
4: Ça va, vous? Ça va, l'équipe? Vive la grande récré aussi.
0: Vive la grande récré. Qu'est-ce que j'ai entendu? J'ai entendu quoi?
4: Vive la grande récré.
0: Bah, vive la grande récré. Ce soir, je vous l'ai dit, aujourd'hui on est mercredi. Mercredi, c'est le jour de quoi?
5: Les enfants.
0: On célèbre les enfants. Merci la grande récré de nous avoir choisis. La grande récré, c'est quoi? C'est un magasin de jouets. Non. C'est la référence des magasins de jouets. C'est le magasin de jouets. Ok, vous êtes là, vous êtes là, il y a un Biocoop. À côté, il y a un Jardiland. Au milieu, il y a quoi? La grande récré, c'est là qu'il faut aller.
2: On n'est jamais déçu à la grande récré. C'est bien rangé en plus.
0: Et toute la soirée, dès que vous me criez grande récré sur l'antenne, vous repartez avec soit 200 euros de bon d'achat, soit 200 € dans une boîte. Il y a non, enfin une boîte mystère dans laquelle il y a à minima 200 € de bons d'achat.
2: C'est minima.
0: Qu'est-ce que tu veux toi, Jérém?
4: Bah écoute, moi les 200 € de bon d'achat, c'est bien, comme ça les enfants pourront choisir.
0: Toi t'es sécure et au moins c'est toi qui choisis, c'est ça?
4: Voilà, les enfants, c'est vrai. En vrai, c'est pas moi qui vais choisir, c'est les enfants qui vont choisir.
0: Eh ben voilà, voilà. Bon choix.
2: Bravo.
0: Après, ça c'est juste dommage, Jérém, parce que toute la soirée vous me criez grand regret, vous avez le cadeau. Si vous me criez Volvo, vous avez une XC40.
4: Allez, on va pas donner l'info.
0: Eh ouais,
4: bah donner la bonne info.
0: Bah, du coup, bah t'as fait écoute, bien joué, quand même la grande regret, n'hésitez pas à crier Volvo.
4: Ah non, bah, je rappellerai plus tard.
0: Ça serait fou. Je n'en ai pas. Eh ben tu gagnes une résidence. Toi, Jean Lépin, les pieds dans l'eau, c'est parti, ça fait plaisir, c'est énergie. Alors c'est pas vrai, bien sûr, ça marche avec la grande récré et un grand merci à eux. Tiens, Jérém, dans un instant, on va avoir le Charles Aznavour qui est de retour.
4: Parfait, j'adore.
0: Il sera là pour vous faire gagner. Alors toi t'as déjà gagné, mais on va essayer de trouver quelqu'un qui a pas encore gagné. Quelqu'un qui nous appelle 0870 42 48. Vous résolvez les charades de Charles Aznavour, vous repartez avec
1: une Switch 2.
0: Ça arrive dans un instant sur Énergie. Avant ça, on s'écoute Alec Benjamin.
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0: On est toujours sur Énergie, on est tous ensemble. Est-ce que Charles Aznavour est là?
6: Absolument, c'est comme ça que je t'aime.
0: Ça va Charles, je suis content de vous revoir.
6: Ah moi aussi, les loulous, comment ça va?
0: Ça va très bien. Vous arrivez où? Vous habitez loin Charles?
6: J'habite toujours en avec maman là pour... Prendre là, j'ai une hanche en titane. On l'a fait opérer la dame.
0: Vous êtes venu comment?
6: Je suis venu avec le cœur de vous retourner, ronce de noyer. Je me suis pas foutu de votre gueule. Ah, bah, attendez, pas à moi. On aime les gabos, comme vous dites, les jeunes.
0: Charles, vous allez faire des charades sur Énergie.
6: Non,
0: pour essayer de faire gagner un auditeur ou une auditrice. On est en train de la caler là, puisque dans un instant, vous allez peut-être faire gagner une Switch 2. Vous êtes content sur Énergie?
6: Très content sur Énergie. Dites-moi juste une chose.
0: La Switch 2.
6: Qu'est-ce que c'est?
0: Bah, c'est comme, comment dire, c'est comme un... Il y a un tour de disque.
6: Bien sûr.
0: Mais qui fait jeu vidéo, voilà.
6: C'est super. C'est un peu comme... On joue avec les joysticks.
2: C'est un flipper compacté.
0: Ah, ça. Ah voilà, merci, ouais, ah, exactement. Ouais. C'est un petit flipper.
6: Ah, je vois.
0: Et Charles, là vous êtes sur Énergie aujourd'hui, c'est un rêve de petit garçon. Vous voyez, quand vous étiez jeune.
6: Je voyais les jeunes sur Énergie. Avec tous ces petits loulous que j'adore. Bisous. Ah, mais Charles, qu'est-ce qu'on fait?
0: Vous avez quel âge, Charles?
6: J'ai quel âge? Le temps passe, mon loup.
0: Je sais que vous avez fêté votre anniversaire aujourd'hui, mais hier, vous avez quel âge?
2: Oh là, merci.
6: Hier encore.
0: Le temps passe.
6: Ça file. La montre, l'horloge du temps, ça file.
2: Vous avez l'air en forme, en tout cas.
6: Écoutez, j'ai mal au genou.
2: C'est le ménisque.
6: C'est humide en ce moment.
0: Est-ce qu'on passerait pas la soirée ensemble, Charles?
6: Ah, on va passer la soirée complètement.
0: Qui on pourrait aller voir?
6: On pourrait aller voir.
0: Les comédiens, non?
6: Mais oui, bien sûr, mais les comédiens sur scène. Et puis la tête,
0: viens voir.
2: Allez, dis-nous.
6: Viens voir les comédiens. Voir les musiciens, viens, je m'y emmène.
0: Je suis fatigué.
2: Mais vous avez bu quelque chose?
6: Écoutez, c'est fin juin, c'est la nuit dans les pattes. Bon. J'étais deux sur l'Olympia. Ok? Quatrième allonge, j'en peux plus de cette tournée à rallonge, je suis sur les rotules. Et c'est pour pas qu'ils poussent les flyers, faut que je branche les bazars, j'ai plus un dans le sac. Faut commencer pas à emmerder les gamins.
0: Dans un instant, Charles Aznavour va vous faire gagner un cadeau. Excusez-nous.

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2: On est toujours sur Énergie avec Charles Aznavour, le grand Charles qui est là. Hein. Charles est prêt pour les charades dans un instant. Anaïk qui a été tirée au sort, qui va pouvoir dans un instant gagner une Nintendo Switch 2. Restez avec nous, avant ça on s'écoute. Taïk, bel après-midi tout le monde, on est là jusqu'à 19h avec
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2: T'aimes bien Taïk, Anaïk?
3: Ouais, super, j'adore.
2: Eh ben nous aussi, Anaïk, je suis ravie de t'entendre sur l'antenne. Anaïk.
3: Salut Camille, salut l'équipe.
4: Coucou Anaïk.
2: Anaïk, tu nous appelles pour gagner une Switch 2, c'est ça?
3: J'aurais préféré l'iPhone 17, mais
2: il est déjà gagné.
3: Switch 2, c'est super.
2: Il est déjà gagné, Anaïk.
3: Et ouais, ça va faire 10 ans que je suis avec mon copain, donc je voulais lui offrir l'iPhone 17, mais c'est génial une Switch 2 aussi.
2: Bah génial, tu vas lui offrir une Switch 2 et comme ça, normalement, d'ici 6 mois, vous êtes plus ensemble.
3: C'est ça.
2: Impeccable. Trop bon cadeau. Écoute, je vais te dire, c'est un cadeau qu'on te fait. T'as vu les conneries qu'ils font les mecs avec leur téléphone? Laisse tomber, là. Laisse-toi avec son vieux téléphone, Anaïk.
5: Ah, exactement.
2: Anaïk, je te présente le grand Charles
5: Aznavour. Oh, Anaïk. Anaïk ou Anaïs?
2: Anaïk.
3: Anaïk.
5: Anaïk.
2: Anaïk est avec nous. Anaïk, Charles Aznavour est là. Je lui ai dit que je passais la soirée avec lui. Vous voulez que je vous emmène quelque part ce soir?
5: Bien sûr, emmenez-moi à dîner. Emmenez-moi. Oh, vous voulez la terre, n'importe où, hein. Deauville, Cabourg, la Bourboule, peu importe. Emmenez-moi quelque part que je respire.
2: On y va comment?
5: On y va avec la BM, mon gamin. Tu te mets sur le siège passager, puis tu te laisses monter. Là, comme ça, tu vis le moment où tu profites, ou la fenêtre. Hein. Et j'ai pas les fenêtres électriques, commence pas. Hein. Hop, t'as la tourniquette, tu fous ta truffe dehors, puis tu me dis, tiens, est-ce qu'on passe pas un bon moment, mon Charlot?
6: Et si, mon Camille. Bien
2: sûr. Anaïk, c'est parti. On va essayer de deviner les charades aussi, je les connais pas. On essaie tous de deviner les charades. Il y a trois charades, faut au moins avoir deux bonnes réponses, c'est parti.
3: Ok.
5: C'est parti, Anaïk. Mon premier, la capitale de l'Italie. Mon second est une voyelle. Mon troisième est un fleuve d'Europe. Mon tout est une plante qui sent bon.
2: Le romarin.
5: Dans le mille, le père Combal.
3: Oh. Ah, trop bien, une bonne réponse.
5: Bravo.
2: Ça fait déjà une bonne réponse. Elles sont faciles ce soir, Charles.
5: C'est génie, ça. Bah, je m'adapte.
2: Hein. Elles sont faciles, hein.
5: Oh avec là, le là.
2: Mais y a pas de problème. Vous avez fait ça à la maison? Vous avez préparé à la maison?
5: J'ai fait ça seul avec maman. Pourquoi je crie? Pourquoi je crie? Oh là là, la pauvre.
2: On a envie qu'il les chante, il les chante pas.
5: Ils disent qu'au moment, il s'arrête, on a envie que ça continue. Un bardement, j'ai plus les paroles, faites marrer.
2: Saint-Lazare. Alors attention, rue Sarrazade. Et non pas rue Saint-Lazare. Commencez pas. Ah oui, c'est Sarrazade. Sarrazade. D'accord. C'est dans quel arrondissement?
5: Et dans le 8e. On n'a aucune idée, j'ai jamais foutu les pieds. Allez, prochaine charade. Au premier, le contraire de haut. Mon deuxième est le contraire de rapide. Mon troisième est le contraire de matin. Mon tout s'accroche aux branches des arbres.
2: Balançoire.
3: Balançoire.
2: Bien joué, Anaïs. Oh, on est trop facile, elles sont trop faciles ce soir.
5: Et bien une dernière pour vous faire mentir, monsieur Combal.
2: Tout la même fois.
5: Voilà, bon, mais j'ai un chien, ma gorge. Mon premier se trouve au milieu du village. Au milieu du visage. Je me suis fait opérer de la cataracte, j'avais mal vu.
4: Ah.
5: Mon premier se trouve au milieu du visage.
2: Le nez.
5: Mon deuxième est un métal. Mon troisième est un célèbre canari que Gros Minet aimerait bien manger. Mon tout était une reine d'Égypte.
2: Nefertiti.
5: Eh oui.
4: Mais attends, c'est un rébus carambar là.
5: Absolument, j'ai pas le temps de bosser.
2: Mais non, normalement, c'est un peu des charades. C'est quand le silence s'arrête, la première lettre, là, c'est vraiment, c'est des rébus, quoi.
5: Oui, c'est un peu ça, en effet, oui. Attendez. Et peut-être une bonne là.
2: Ah, mais c'est temps. Ouais. Les gens qui nous écoutent, ça fait 20 minutes, ils se disent, ouais, bah, c'est bien. T'aurais peut-être dû démarrer par ça, ouais.
4: Balançoire, oui, c'est bien.
5: Bougez pas.
2: Ah, même pas passé. L'inverse de haut.
5: Bah, ouais.
2: L'inverse de rapide, lent. L'inverse de matin, soir.
5: Bon, c'est vraiment, je sais pas bosser. Charles, vous avez rien foutu. J'ai pas le temps, mon loulou. Fais marrer. Je suis en galère. Les mecs, tous les jours, je mets le costard pelle à tarte, les gars.
2: C'était plus à Rémi que je m'adressais. Hein, mais...
7: le personnage, la personne derrière le personnage qui a vraiment rien foutu, on est d'accord.
2: Pas de soucis, ouais, ouais. Mais belle soirée hier.
3: Bon, du coup, Switch 2, trop bien, merci.
2: Oui, Anaïk, toi, c'est gagné, mais nous, on voudrait quand même une dernière charade. Mais t'as raison, c'est gagné.
3: Ah oui.
2: Alors, c'est parti. Tu te rends compte que la Terre est plus tellement pas bon qu'on a une auditrice qui nous dit au revoir à l'antenne.
3: Mais non, c'est jamais arrivé.
2: Vraiment, tous les animateurs disent au revoir aux auditeurs, et là, t'as vraiment une. Bon, ben moi, j'ai gagné. Je vous laisse terminer. Super, hein, l'ambiance et tout, mais moi, bon, j'ai gagné la Switch.
3: Non, Rémi est génial, il est génial.
2: J'ai compris la DA, je file. Hein. Les gens nous disent au revoir. C'est eux qui écourtent les conversations. Vas-y, Rémi, une dernière.
7: Je vais vous laisser aussi.
8: Je suis né en 1967 à Paris.
9: Paris, la capitale de la France. Paris, Paname, Paris, la douce.
10: Paris, la belle.
8: Je suis DJ. Mon premier album s'appelle Just a Little More.
4: C'est une blague.
8: C'est pas possible. J'ai collaboré ici à Rihanna ou encore je...
4: J'habite à Ibiza de la plupart du temps.
8: C'est marrant,
7: ma femme s'appelle Jessie Guetta.
2: C'est marrant, j'avais pas mis ça dans la charrette, mais en effet.
4: Complétez cette phrase, fuck me, I'm.
2: Oui, vous avez la réponse.
3: Je suis sur la page Wikipédia.
2: Bah ouais, j'hésite vraiment avec Martin Solveig, mais je me lance, hein. David Guetta peut-être.
8: Oui, il sera tous bien, je vais faire combat. Bravo, bravo les loulous. Vous êtes bons ce soir. Ou c'est moi qui est mauvais, c'est moi. Peut-être, hein, bon, écoutez.
2: Les nuits sont courtes en ce moment.
7: Ouais. Bref. Allez, on passe sur un groupe. Ça commence par A et c'est l'inverse de O.
2: Quelle histoire.
7: Bon, écoutez, dit, on était quand même content de vous avoir. On est content d'avoir offert le cadeau à Naïk.
2: Bien sûr. Et on repasse une tête bientôt, non?
7: Je bosse un peu.
2: Bah, bosse un petit peu avant, bien sûr. Mais bon, faut aussi que vous puissiez. Vous avez quel âge maintenant?
8: Bah là, je me rendais pas compte dans quel état je suis.
7: Là, vous aviez hier
8: 18 ans.
11: Et encore.
8: Non.
11: J'avais 20 ans.
4: C'est 20 ans.
7: C'est fou.
2: Et c'est le personnage. Il a 4 chansons à retenir. Il n'y arrive pas. Il n'a pas préparé une charade.
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2: On ne peut pas être partout.
8: On
2: fait.
8: Oui, mais on ne veut pas être nulle part non plus.
2: Je suis en festoche. Je fais la fête de partout, les copains.
7: T'es à Will of Green.
2: Moi, je fais les grillades. Will of Green, près de moi, avec le père Taïk.
7: Allez, on écoute du Miley Cyrus, on félicite encore Anaïk et on arrête cette séquence.
4: Pour toujours.
7: Pour l'éternité. Merci d'être là en direct avec nous sur Énergie. S'il reste des gens, merci beaucoup de votre fidélité.
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2: Un grand merci tout le monde. Merci tout le monde de nous avoir suivis. Il est quasiment 19h. On va vous dire au revoir. On va vous dire à demain, bien sûr. Mais il reste encore un événement.
7: Ah oui?
2: Il y a encore quelqu'un qui n'a pas crié grande récré. Est-ce que Céline, t'as envie de crier grande récré?
3: La grande récré!

0: minimum de 200 euros. C'est-à-dire qu'il peut y avoir 600 balles de jouets.
1: Ah ouais, c'est énorme.
2: C'est génial.
0: C'est génial. Franchement, merci la Grande Récré de nous avoir régalé tout au long de cette soirée. Céline, tu as envie de quoi, toi, les 200 euros ou la boxe?
3: Les 200 euros.
0: Allez.
3: C'est trop bien.
0: T'as combien d'enfants?
3: Merci beaucoup. J'ai un petit garçon.
0: Trop bien, il a quel âge?
3: Il a 7 ans et demi, et c'est à cause de lui que j'appelle aujourd'hui.
0: Ah bon, pourquoi?
3: C'est lui, en fait, depuis le mois de décembre, on écoute l'émission tous les soirs dans la voiture, et depuis le mois de décembre, il dit « Maman, s'il te plaît, je t'en supplie, appelle Camille, j'ai trop envie de gagner une Switch. » Et du coup, ben, j'appelle, et voilà, c'est le grand jour.
0: Oh, ben écoute, alors, c'est pas la Switch là, mais c'est la Grande Récré, c'est génial.
3: C'est trop bien, moi, mon but, c'est de le gâter, de lui faire plaisir, et ben, grâce à toi, voilà, je vais pouvoir lui faire plaisir, et c'est trop bien, merci beaucoup.
0: Oh, ben génial, ça nous fait vraiment plaisir aussi. T'es trop mimes, Céline, tu viens d'où?
3: D'Aix-en-Provence.
0: Oh, ben voilà. Vous me faites marrer, évidemment qu'elle vient d'Aix-en-Provence. Je le savais pas, c'était dans ta voix.
3: Ah bon?
0: Ben ouais, bien sûr, vous êtes trop heureux là-bas, Aix. Ça se passe bien?
3: Ben ouais, mais pourtant je suis parisienne de base, mais Aix-en-Provence, voilà, c'est le soleil et ça met la joie.
0: T'es parti pourquoi? Par amour?
3: Non, pour le soleil.
0: Eh bien,
1: pour l'amour du soleil.
3: Voilà.
2: Mais c'est ravissant, j'ai été il y a 10 jours, j'ai acheté plein de calissons. C'est ravissant.
3: C'est vrai?
2: Ouais, sur le marché.
0: Ouais, elle nous a pas acheté des vrais. Hein.
2: Non, j'ai acheté des faux. Mais très bon. Hein. Ouais, très bien imité.
0: T'es heureuse, tu fais quoi là-bas, Céline?
3: Eh ben écoute, je suis assistante de gestion. Moi, je bosse dans une entreprise qui s'appelle RD Adaptation. Et en fait, on adapte des véhicules pour les personnes à mobilité réduite. Et c'est un secteur qui est pas connu, mais qui est vraiment passionnant. Et je suis hyper fière de faire ce boulot.
0: C'est génial. Quand on se lève le matin et qu'en plus on améliore un peu le quotidien des autres, ça doit être génial.
3: C'est que du bonheur.
0: Bah écoute, Céline, c'est dans quel coin ta boîte?
3: Bah, sur Aix-en-Provence, on est situé dans le pôle d'activité des Milles à Aix-en-Provence. Voilà.
0: Parle-moi vrai, hein. Pôle d'activité des Milles, on voit très bien, t'inquiète pas. Bien sûr qu'on connaît le carrefour des Milles, le petit château La Pioline, là, il y a un resto
3: aussi
0: derrière.
3: Exactement, bah, c'est juste à côté, on est situé juste ici.
0: Ah ouais. D'ailleurs, peut-être vous devrez. Il y a un grand récré aux Milles, non?
3: Il y a la Grande Récré aux Milles. Carrément,
0: Tu vois, il y a la Grande Récré, tu pourras y aller, 200 balles à dépenser.
3: Mais c'est trop bien, merci beaucoup.
0: Bah, ça me fait très plaisir, je t'embrasse Céline. Très heureux de faire finir cette émission avec toi. Vous avez tous été adorables une nouvelle fois. 0870 42 48, c'est le numéro pour nous joindre. On est de retour demain 16h-19h avec vous tous, bien sûr, comme chaque soir. Charlie va prendre la suite.
1: Et oui,
0: bien sûr, et il va prendre la suite avec Likeys. Il y aura aussi le super show qui va arriver. Bref, restez sur Énergie. Et nous on se retrouve demain. Vous nous retrouvez en podcast, vous nous retrouvez en vidéo. On vous fait des gros bisous tout le monde.

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4: Oh, qu'est-ce que je suis content. Qu'est-ce que je suis content ce soir. Ça y est, Intermarché. Merci les mousquetaires de la distribution. Bienvenue sur Énergie, on est en direct, on est jusqu'à 19h. Vous êtes Oriane?
5: Tout à fait.
4: J'entends de plus en plus de bien de vous.
5: En bien.
4: On a d'excellents retours panel. On a beaucoup de panel à l'heure actuelle. Et vous, vraiment, vous faites un carton.
5: Je ne
4: pourrais pas en dire autant de votre interlocuteur Rémi.
6: Oui, c'est moi.
4: Qui est face à vous. Également, on a des chiffres qui tombent chaque seconde.
6: Alors,
4: ça ne vous rend pas service.
6: Voilà, super. Mais écoutez, moi je donne le max en tout cas. Ça plaît pas. Bon.
4: Merci d'être là tous les deux, merci à toute l'équipe. Il y a Julien au standard, il y a Thibaut à la réalisation. Salut. Bien sûr. Et il y a Maxence qui est avec nous au téléphone. Ça va Maxence?
7: Bonsoir, ça va et vous?
4: Bienvenue Maxence, t'habites où?
7: J'habite à côté de Tours, une petite ville, ça y est.
4: Ah très bien, Maxence, je suis très heureux de te présenter ma mère qui est au téléphone aussi.
7: Bonsoir, bonsoir madame.
8: Bonjour Maxence, bonjour à tous.
4: Bonjour. Alors, regarde là, attends. Alors, elle est en prochain, fait le 16-19 sur Énergie ma mère.
8: Mais oui, pourquoi pas.
4: Ah ouais. Maman.
8: Oui.
4: Merci d'avoir trouvé un peu de temps pour être avec nous sur l'antenne. J'ai une grande nouvelle à t'annoncer, à Maxence et à toute la France.
8: Ah.
4: T'es où déjà là? Qu'est-ce que tu fais?
8: Et là, je suis sortie parce que j'avais rendez-vous, c'est le premier rendez-vous vétérinaire de Bola, après-midi.
4: Ah oui, parce que ma mère a adopté une petite chienne et du coup, elle le présente à sa vétérinaire, bien sûr.
5: Ah, génial.
8: Voilà, c'est son rendez-vous aujourd'hui et du coup, on est rentré que on est ressorti. Le vétérinaire, il m'a dit, encore une avec qui ça va bien se passer.
4: Débarre. C'est voilà. LOL. Trop marrant, maman. Des bars, on se tape des bars avec toi maman. Mais c'est fou les bars qu'on se tape. Maman, écoute bien, j'ai reçu un courrier ce matin. Là, oui. De l'équipe vient de le donner. Je le découvre en direct maman.
8: Oui.
4: Je te le dis ou pas?
8: Oui, volontiers, oui, j'écoute.
4: Bonjour Camille. J'ai entendu à l'antenne que notre Intermarché d'Embrun vous avait fait faux bond sur une commande de fruits de mer il y a quelques années.
8: Non, mais c'est pas vrai.
4: Je te jure que c'est vrai. Maman, ils nous ont envoyé un cadeau pour se faire pardonner. Mais avant, est-ce que tu peux nous réexpliquer le Bourrich Gate? Que s'est-il passé avec le plateau de fruits de mer? Respecte-nous, s'il te plaît, depuis le début.
8: Non, mais attends, c'est le qui s'écrit Embrun, Baratier ou Paris ou...
4: Non, c'est les relations médias de Intermarché. C'est Intermarché
8: d'accord,
4: France. Là, c'est
8: d'accord.
4: Vraiment, c'est D'Artagnan, là. C'est le,
8: mais,
4: c'est le top des mousquetaires.
8: C'est qui t'envoie le cadeau à toi, donc c'est moi qui...
4: c'est cocasse. Vas-y, raconte-nous l'histoire, maman.
8: Bon, en fait, c'est simple. On devait réveillonner dans le sud, chez le frère Camille. Bon, changement de cap au dernier moment, on réveillonne au sort.
4: Oui, alors oui, on va un peu plus droit.
8: On réveillonne au sort, voilà. Donc on doit se retrouver aux heures pour un petit réveillon et le lendemain quelque chose de grand d'organisé. Mais le petit réveillon, je commande pour faire plaisir à tout le monde un grand plateau de fruits
4: ça
8: de mer.
4: Ça se fait pour les fêtes,
5: oui,
4: rien.
5: Oui, on a toujours qu'il y a des crevettes,
8: parce que tout le monde arrivait très tard, on ne savait pas les horaires, donc je me suis dit un plateau de fruits de mer, c'est l'idéal. Hein. Donc voilà, je commande ça, tout, bien complet et tout. Et je téléphone et je dis dans une heure, je passe le prendre. Et là, la dame responsable, elle me dit, mais c'est très bien parce que de toute façon, il est prêt. Je viens de voir votre nom et tout, il est dans les...
4: Donc oui, donc ma mère descend pour le récupérer.
8: Alors,
4: des heures à Maratier.
8: J'arrive à la poissonnerie pour récupérer mon plateau. Et là, on commence à le chercher, c'est pas moi, mais les employés. Et plus de plateau. Donc je dis, mais c'est pas
4: vous. Ils avaient vendu le plateau de ma mère à quelqu'un d'autre.
8: Et j'étais venue le récupérer en dernier... à la fermeture, presque, je pourrais être sûr de. Voilà,
4: j'abrège un peu, maman, j'ai un peu de concurrence quand même en face.
8: Oui,
4: et à ce moment-là, ils sont plutôt en forme à 16h.
8: Et donc, là, la. Oui, mais Camille, attends, je te racontais un. qu'on m'a fait
4: passer. Pardon, je te coupe, excusez-moi.
8: La poissonnière.
4: Excusez-moi, monsieur Dorphilippe.
8: Elle me dit, mais regardez un petit peu, si tu restes, si ça peut vous contacter. Mais j'ai dit non, on est juste. Vous n'avez plus rien sur les
2: tables. Vous avez eu raison, c'était donc, une honte.
4: Bilan, ma mère.
8: C'était, voilà, et je, mais c'était un désastre pour nous, quoi. C'était vraiment.
4: Un désastre.
2: Et vous avez mangé quoi?
4: Ah, bah écoute bien, des friands. Non seulement on n'a mangé pas le plateau de fruits de mer parce qu'il n'y en avait plus, ma mère n'a plus jamais remis les pieds chez Intermarché d'Embrun. Et maintenant elle va chez Super U. Non. Mais sauf que la dernière fois, j'étais avec ma mère au Super U. Qu'est-ce qui s'est passé? On arrive à la poissonnerie, bah, c'était la poissonnière d'Intermarché qui a été recrutée par Super U.
8: Et en plus, on avait commandé un certain poisson, un beau poisson. Et moi je dis, mais attendez, vous êtes sûr que c'est ça que vous avez commandé? Et elle dit, attendez, je vous appelle la responsable. Et là,
9: et elle arrive. Du coup, c'est vraiment ce que je viens de dire.
4: Et dites-nous qu'elle avait oublié le poisson.
6: Bah non, elle l'avait.
4: Mais ça va.
8: Non, elle l'avait.
2: Elle était embarrassée.
8: Mais bon, on s'est souri, mais en pensant, bon, c'est quelle histoire ou quoi?
4: C'est encore très. Et alors, sachez qu'elle.
8: Que... toutes les deux, je suis sûre qu'elle a pensé, mais l'histoire va se répéter. Et moi, j'ai pensé pareil.
4: Et donc, qu'est-ce qui se passe? L'Intermarché d'Embrun, mais sachez que j'adore l'Intermarché d'Embrun, je dis souvent j'adore l'Intermarché, parce qu'ils m'ont donné mon premier contrat de travail.
6: Bah oui,
4: j'ai vendu les poulets rôtis devant l'Intermarché, donc je suis moi-même un mousquetaire de la distribution, je fais partie de la team, les gars.
8: Mais moi, pareil, je suis pas. Voilà, je l'offre.
4: Oh, tu revêches.
8: Oui, je revêche, je refais pas, mais je ne retourne pas faire mes courses, voilà.
4: Alors, qu'elle va chez au garagiste Intermarché, parce qu'à côté, il y a Rodi qui est tenu par la Mylène, et elle va chez Mylène. Qui est le garagiste Intermarché, mais elle passe, mais elle toise, elle va même chez Bricomarché, le magasin d'outillage Intermarché, mais elle va pas chez Intermarché.
8: Mais parce que les autres, ils sont des bons commerçants, ils font attention à leurs clients, et c'est important, quoi.
4: Eh ben maman, alors je te dis quand même le cadeau du coup que tu as reçu, mais je vais l'offrir à toute l'équipe, bien sûr. Oui. Le cadeau que merci encore Intermarché, ils disent pour vous faire pardonner, ils n'avaient pas besoin d'Inter, on vous adore. Non pas des fruits de mer, mais de quoi profiter de la Coupe du Monde. Profitez bien de ce mondial avec vos amis, à bientôt. Donc Intermarché, ils nous ont envoyé plein de goodies Intermarché Fédération Française de Foot.
2: C'est très joli tout bleu.
4: C'est mignon, il y a une casquette. C'est une fact-checking. J'ai une écharpe. Tu veux l'écharpe?
6: Ouais,
4: c'est
6: Thibaut. Merci.
4: J'ai des chaussettes, c'est pour Fifax. J'ai les jeux de cartes.
8: Profitez bien, ça me fait plaisir de vous offrir.
2: Non, on va vous garder quelque chose, madame, quand même.
6: Un petit jeu de cartes.
2: Un jeu de cartes.
8: Oui, ben voilà.
2: Gardons un jeu de cartes pour ta maman, quand même.
4: Non, je garde, maman, je garde ton thermos pour ta vodka pomme. Comme ça, elle reste bien au frais, d'accord?
8: Si tu veux. En tout cas, profitez bien et le distributeur qui a raison, ouais, voilà.
4: Un cœur. Je t'embrasse, maman, des gros bisous.
2: Bisous.
8: Des bisous à tous, merci. Bisous, Camille.
4: Bisous. Bon, mais Maxence, je suis désolé, t'as vu, elle est bavarde, ma mère. J'ai pas pu trop te la présenter.
7: J'ai vu.
4: Reste avec nous, il y a plein d'infos dont on va parler ce soir, 16h-19h. Merci les mousquetaires de la distribution, merci la France, merci d'être là. Des cadeaux ce soir, Thibaut.
6: La Switch de l'Apple Watch et puis bien sûr le retour de la plancha.
4: Sachez que depuis hier, je suis harcelé sur les réseaux sociaux pour avoir des photos de moi torse nu. Non, pour avoir une plancha. Tout le monde s'en fout de m'avoir torse nu, tout le monde veut une plancha. En fait, il y a plein de gens qui la veulent. On tombe pas sur les bons interlocuteurs.
6: Oui, je pense.
4: Plein de gens veulent cette plancha, on en a plein à offrir. On vous régale ce soir une fois encore. 0 870 42 48. Et Sound of Legend tout de suite. Belle soirée sur Énergie.
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4: Merci de nous choisir pour terminer ces après-midi. Maxence, t'as passé une belle journée, toi?
7: Une très belle journée.
4: C'est vrai, au boulot, c'était bien?
7: Je suis toujours au boulot, mais oui, c'est génial.
4: Tu fais quoi dans la vie?
7: Superviseur de McDonald's.
4: Dis-moi pas que tu rigoles, arrête-toi. Tu fais les. Bah, ouais. Tu connais la recette des McChicken et tout?
7: Ah, c'est secret après, mais oui, je connais toutes les recettes.
4: Wow. Et bah alors, toi qui bosses chez McDo, qui est superviseur, quel est ton burger préféré chez McDo?
7: Ils sont tous bons, franchement.
4: Non, après, mais ton frère, ça veut pas dire qu'ils sont pas.
7: Pour le CBO quand même.
4: Ah, c'est beau, il se place là, bien sûr.
2: Ah, il est riche. Hein.
7: Le nouveau CBO avec la sauce curry mangue, franchement.
4: On l'a vu passer, t'inquiète pas qu'on l'a vu passer la pub. Bah, t'inquiète pas, mon Maxence. On va débarquer. T'es dans quel coin, toi?
7: De Tours, 37.
4: Parfait. Bah, reste avec nous, Maxence, parce que dans un instant, il y a UGL.
2: Ah!
4: Marseillais. Depuis que je sais que c'est un Marseillais, je vous le vends bien. Hein.
2: Trop bien.
4: Jamaïcain, voilà ce qui va arriver sur Énergie. Le meilleur du son, les meilleurs auditeurs, les meilleurs jeux, les meilleures infos. Avec les infos pour briller au dîner de ce soir. Ce soir, quel est le thème?
2: Frères connus. Brothers.
6: Ouais, je suis pas mal, moi.
4: Je suis bien aussi, moi.
6: C'est vrai?
4: J'ai pas le temps de vous demander quel frère, mon enfant.

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1: Je m'y prends au dernier moment et vous allez m'en vouloir. Mais je vais vous mettre une pression fiscale de last minute.
2: Oh non.
1: Je suis désolé, mais pardon, je ne suis que le messager. Et vous savez quoi, c'est du serviciel, je préfère le faire. Donc vous vous disiez, j'écoute Combal tous les soirs, je savais pas, je suis passé à côté. Désolé si je vous mets une petite pression. Si vous habitez les départements du 55 à 95, il vous reste que quelques heures pour déclarer vos impôts.
3: Avant minuit. Mais faites-le sans trembler, si vous allez vous gourer de casse, vous allez prendre un redressement.
1: La déclaration ferme ce soir à 23h59. Si vous êtes en retard, majoration de 10 points.
2: Oh là là, attends,
3: très désagréable.
2: Ma femme, savoir si elle l'a fait.
1: Thibaut, tu l'as fait ?
4: Je l'ai fait justement ce midi, ma coloc m'a envoyé un message pour dire c'est maintenant ou jamais. Et bah, pas bonne surprise.
3: Quoi ? T'es redressé ?
4: Ouais.
3: Bah bien sûr. Ouais,
1: comment ça redresser?
4: Parce que tu sais, c'est à la source et moi je gère pas ces taux, les trucs et tout, et je dois un peu d'argent du coup.
5: Eh ouais, mais on va la trouver la source, gars.
4: Ah ouais, ça casse pas.
1: Les impôts, c'est comme Jean de la Fontaine. Comment il s'appelle? C'est ça, non?
3: Oui.
1: Non, c'est la source, Galinette.
3: Il a
1: toujours la source,
3: les impôts,
1: Galinette.
3: T'as dit quoi,
1: regarde?
3: Le cigale et la fourmi.
6: Oh, c'est pas vrai.
7: Mais c'est
3: je croyais que tu parlais d'économie, ou je me suis lancé.
6: Oh là là.
3: Oui.
1: T'es bien avec nous, hein?
3: Ah, je suis bien.
6: Ah, bah oui.
1: Les copains, on s'écoute UGL tout de suite avec Solto, Jamaican, et on est ensemble, on a plein d'infos. Il y a Maxence qui est encore avec nous, ça me fait trop plaisir. Il appelle de tour, on n'a pas encore pu trop discuter avec lui. On le récupère dans deux secondes.
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1: Bam, bam, bam, bam, bam. Maxence, ça te plaît ou pas?
8: J'adore ce son.
1: Oh, j'adore ce son. Tiens, d'ailleurs, rien à voir, mais Maxence est notre invité demain.
3: Oui.
1: Maxence qui chante ça, c'est un autre délire, mais c'est magnifique.
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1: 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C'est la plus belle chanson que j'ai entendue depuis 5 ans.
2: C'est magnifique.
1: C'est magnifique, je suis trop content. Il vient nous la chanter demain, c'est un cadeau qu'il me fait. J'ai dit est-ce qu'on peut la voir? Il a répondu oui. Et il vient demain dans le studio, c'est mon petit gift.
2: C'est un petit écrin, un petit moment.
1: Je suis trop content, les copains.
3: J'espère qu'on va pas chialer. C'est très gênant.
1: Je pleure, elle me touche beaucoup
3: moi aussi,
1: cette chanson.
3: C'est très embarrassant. Ouais.
1: Ça s'appelle 30 ans déjà?
2: Oh.
1: Je suis pile dedans.
2: C'est pour ça.
1: C'est toi. C'est ta life.
2: Le mec qui raconte ta vie.
1: Quoi, tout le monde se marre dans le studio? Pourquoi tu rigoles, Fifax? Maxence, écoutez bien ce que j'ai pour vous, les copains, là. Sachez que j'ai mon petit marronnier que j'adore tous les ans. Ouais, tous les ans, vous le savez, j'ai les prénoms préférés, ça on connaît les prénoms préférés des Français.
2: Ouais.
1: C'est le petit truc que j'adore. Et les objets oubliés dans les Uber.
2: Les objets oubliés dans les Uber.
1: C'est trop long pour mettre une ambiance. Les objets oubliés dans les Uber, tous les ans, ils sortent la liste réellement. Tous les chauffeurs Uber créent une liste des trucs les plus fous qu'ils aient trouvé dans leur Uber. Et je comprends toujours pas comment c'est possible. Quel objet a encore été oublié dans un Uber cette année, hein.
4: C'est la prothèse?
1: Prothèse de jambe.
4: À chaque fois.
1: Non mais Maxence, tous les ans, il y a un chauffeur Uber qui dit j'ai retrouvé une prothèse de jambe. Mais c'est incroyable.
8: Je pense
1: quand même que c'est le même gars qui a Alzheimer et qui tous les ans réoublie sa nouvelle prothèse.
3: Non, peut-être qu'il est un peu pompette et il rampe entre le Uber et chez lui et il s'en rend pas compte. Parfois on fait des trucs physiques incroyables quand on est ivre.
1: Oui, voilà.
3: Et c'est pas une caisse, c'est pas positif. Hein.
1: Non mais c'est pas positif. Comment tu peux oublier une prothèse? Alors vous voulez la suite de ce qui a été oublié?
3: Ouais.
1: Écoutez, j'ai oublié, alors il n'y a pas la liste des taxis, hein. Bien sûr, on vous embrasse aussi. Il y a plein de chauffeurs de taxi qui nous écoutent. Mais c'est le Uber qui font ça chaque année. La suite des objets oubliés, écoutez bien, deux barbecues.
3: Hein, deux barbecues.
1: Pas un, deux. Ça, si c'est un gars qui j'ai offert ma plancha et qui l'a laissé dans le Uber, je suis pas content. Hein.
2: Ah bah non, il y a de quoi?
1: Deux barbecues, mais mec.
3: Un organisateur de festoche. De manif.
2: Oui, bah t'imagines, t'arrives, t'as pas tes barbecues. Bon, bah qu'est-ce que tu fais?
3: Tu sais, parfois, t'as des endroits où t'as plein de barbecues, bah eux, ils ont zappé deux dans le coffre. Genre, les festivals. Les festivals.
2: Oh là,
3: je suis fatiguée.
2: Attention, les festivals, hein.
3: C'est vous, hein.
1: Oh, les festivals. On n'a rien dit pour la cigale et la fourmi. Là, les festivals, là, c'est.
3: C'est la fatigue.
1: Ah non, là, c'est les anges versus les chis, là.
3: Non,
1: à Mykonos. Envoyez-la moi à Mykonos avec Bastos et on n'en parle plus.
3: Mais quand je suis pas avec vous, je suis superbe.

0: donné, j'écoutais le dernier titre de Dua Lipa, c'est La Cigale et la Fourmi, vraiment c'est trop bien. Et vraiment grosse ambiance à la maison en tout cas. Du lait maternel a été oublié dans un Uber.
1: Oh là là.
0: Attends, excuse-moi, je peux avoir l'info. Oh. Savoir comment ils savent les gars que c'est du lait maternel?
2: Bah ouais, c'est.
0: Voilà, moi je vais toujours au bout du truc, hein. Ça veut dire qu'à un moment donné, il faut goûter.
3: En vrai, t'as raison, je sais pas du tout. Je sais pas. En tout cas, c'est écrit du lait maternel.
0: Okay.
3: Une boîte de laxatifs, ça je donne l'idée de.
0: Tout va bien.
3: Et un chien.
0: Oh non,
4: oh
0: chien.
4: Non, non. C'est triste.
0: Attends, mais ça c'est pas un objet, attention. Hein.
3: Oui, mais je dis dans les objets, en tout cas, dans les choses insolites, t'as bien raison, oublié. Je rappelle, tous ces objets ont retrouvé leur propriétaire, donc le chien, c'est pas un abandon. C'est vraiment un gars, il est parti sans pipou, quoi. Il est parti sans le pipou, il a laissé dans la voiture, il a oublié le chien dans la voiture.
4: Mais du coup, le chauffeur a dû le garder, j'imagine.
3: Bah, il a dû l'appeler derrière, vous avez oublié votre chien. Oui, en tout cas, c'est dedans, quoi.
0: C'est le même mec qui avait oublié sa jambe. Il était sur une belle ambiance.
3: C'est quoi le que vous oubliez tout le temps dans votre vie?
4: Bah les
2: apparemment la conjugaison.
4: La conjugaison, c'est vrai que mon badge énergie, tiens.
3: Tout le temps.
4: Je le perds tout le temps. Je sais pas si c'est un signe, mais en tout cas, je le perds tout le temps.
0: Thibaut,
2: moi c'est mes clés. Hier encore, je sors de
5: Picard. Hier encore. Hier
2: je sors du Picard avec tout mon congelé et tout, et j'arrive chez moi et en fait j'avais pas mes clés, donc j'ai bouffé un paquet de Mars glacé entier devant chez moi en attendant que mes colocs rentrent.
3: Mais tes clés étaient où?
2: Bah les clés étaient à l'intérieur.
3: Oh,
2: voilà, ma spécialité. Mais tu sais que c'est en partie pour ça que j'habite pas tout seul. Hein. C'est que je sais que si j'habite tout seul, bah tous les deux secondes mes clés.
3: Alors j'ai fait un truc que j'ai mis à mon appart. C'est j'ai mis un code qui ouvre la.
2: Ah, la petite boîte?
3: Bah non, j'ai mis un code.
2: Ok, sur ta serrure.
3: Tit tit tit tit et la serrure fait bzzzt et ça ouvre.
4: Trop bien.
3: Ça coûte rien du tout.
2: Et tu peux le faire à distance en plus du coup.
3: Ah non, j'ai pas l'option moi. Mais tu tapes le code et la porte s'ouvre. Mais attention, c'est branché sur le courant.
2: Ah, s'il n'y a plus de courant?
3: S'il n'y a plus de courant, tu peux plus rentrer chez toi. Donc à ce moment-là, il faut tes clés. Mais comme tu prends l'habitude de pas rentrer tes clés, ça m'est arrivé. Donc coupure de courant, tu peux plus rentrer chez toi parce que le truc ne marche plus. Non, t'es pris dans un truc. Rémi, qu'est-ce que tu oublies tout le temps, toi?
0: Le bip du parking de chez moi. Donc, je suis obligé, en fait, si moi j'ai mon petit truc, c'est-à-dire que je prends ma voiture, j'arrive en bas de la rampe, j'ai oublié mon badge à la maison, je descends de la voiture.
3: Attendez.
0: Je monte la rampe et j'ouvre le truc.
3: Il faut que tu m'expliques un truc parce que moi je suis en scooter Maxence. Enfin, je sais pas comment tu circules dans la vie, mais Rémi, il est en voiture et je comprends pourquoi à l'accueil d'énergie tu fais que monter. Je te vois, tu montes, tu descends, tu demandes un badge, tu prends un autre ascenseur, je comprends rien. Est-ce que tu peux nous expliquer comment ça marche?
0: Ouais, je vais t'expliquer avec grand plaisir. En fait, depuis quelques temps, je demande un badge pour pouvoir avoir accès au parking de la maison d'énergie. Et en fait, j'ai pas le badge. Donc je suis obligé de garer ma voiture devant la radio, rentrer voir la sécurité en disant salut, c'est moi, je peux avoir le badge du parking. On me donne le badge du parking. Ensuite, je descends ma voiture. Et une fois que j'arrive en bas, les gars se souviennent plus que je suis descendu. Donc une fois que je suis en bas, je suis bloqué. Donc j'ouvre la porte de sécurité de je sais pas quoi. Je remonte à pied et dis on t'a pas vu. Je sais, les gars. J'ai monté les trois étages. Je reviens, je donne mon badge.
3: Et après, tu prends l'ascenseur. Normal. C'est ça que tu fais tous les
0: jours.
3: Ah, je viens de comprendre.
2: Il arrive à 8h le matin.
0: Ah oui, j'arrive tôt.
3: À la base, il devait bosser avec Manu le matin. Je lui mets tellement de temps à se garer, on l'a récupéré.
2: Attends.
3: À 15h, il traîne dans les couloirs, il dit autant qu'il bosse avec nous. Hein. Et alors, je vous donne quand même des choses qui ont été oubliées dans le métro.
0: Oui.
3: La RATP, le métro parisien, a dit une paire de skis a été oubliée, une urne funéraire pleine.
0: Ah, ça c'est cool.
3: Quelqu'un a oublié sa tatie dans le métro. Plusieurs dentiers, une robe de mariée a été retrouvée, un crâne d'alligator.
0: C'est quoi ce délire?
3: Mais qu'est-ce qui se passe, Crocodile Dundee? À Wakatepe Bakou, et une cornemuse.
0: Ah, bah ça, c'est un écossais, tu sais comment c'est? Une Guinness, deux Guinness, trois Guinness. Bon, pas la cornemuse.
3: Une cornemuse a été retrouvée cette année, hein, dans le métro parisien. C'est fou quand même.
4: Mais en plus, ça vaut cher, t'en faire un petit concert, il y a toujours un peu de musique dans le coup.
3: Je pense que c'est jamais une bonne idée, un concert de cornemuse.
0: Jamais.
3: C'est pardon de t'en faire aux forces, mais je viens de là-bas. C'est comme le corps des Alpes, quoi. C'est vraiment une grosse trompette.
4: Bah, c'est lent, surtout en plus, quoi.
3: Tu pars du Dieu, tu dis, allez, corps des Alpes, et dès que tu joues une seconde, tu dis, Maya, c'est vraiment pas un instrument, quoi. C'est l'enfer. C'est un bruit. Ouais, c'est un fond sonore. Maxence, merci d'avoir passé un long moment avec nous.
6: Merci. Est-ce que je peux passer un tout petit message?
3: Bien sûr, mon pote. Au McDo, au Quick, tu veux parler à qui?
6: Pas à ma femme.
3: Ah bon, vas-y.
6: Alors, j'ai mon fils qui a eu un accident de voiture en début d'année, qui a 5 ans et qui est paraplégique.
3: Ah mince, mon Dieu, mais c'est arrivé cette année-là?
6: Oui, en janvier.
3: Oh mon Dieu, ça va être terrible. Hein. De la force à tous les deux. Hein.
6: Merci beaucoup. Du coup, elle a arrêté de travailler pour l'accompagner au centre. Moi, je m'occupe de ma fille la semaine et du travail. Et elle a fait un petit compte Instagram pour pouvoir le suivre, si c'est pour gré, montrer une autre image du handicap.
3: Eh ben génial, redonne le compte, tu l'as dit très vite. Alors,
6: le compte, c'est les roues du courage avec un point entre chaque mot.
3: Les roues du courage avec un pantochèque. Bon, je te suis voilà. Tout de suite, ok Maxence?
6: Oh, c'est génial, merci beaucoup Camille.
3: Mais non, mais avec grand plaisir, c'est moi qu'on puisse
6: et
3: faire.
6: Je précise, on ne demandera jamais d'argent, pas de cagnotte, juste un petit mot, un petit message de soutien.
3: Et ben, ça m'arrange, super, ça m'arrange bien voilà. Maxence, donc je te suis encore plus.
6: Génial, merci beaucoup.
3: Non, vraiment, un grand bon. Et vous imaginez, je démarre l'émission, on ne sait pas tout ça, bien sûr, je dis à Maxence, t'as passé une bonne journée? J'ai passé une très bonne journée.
6: Je passe quand même une bonne journée, la vie continue et on s'adapte comme on peut.
3: Eh ben écoute, beaucoup de courage, voilà. On reste en contact, on va se parler sur les réseaux et puis beaucoup de courage en tout cas à toute la famille Maxence, on te fait des gros bisous à toi, à ta femme, ton fils bien sûr, ta

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1: C'est beau, ils sont peut-être toujours. Moi, les Dalton.
2: Ah
1: mais oui, les Dalton ont vraiment existé, c'est pas une de Franquin, pardon. Ils ont vraiment existé, je vais vous raconter leur histoire et comment ils se sont fait attraper, les Dalton. J'ai une surprise, c'est quoi?
3: Tu vas voir, là, dans quelques minutes.
1: C'est quelqu'un que je connais qui arrive?
3: Non, mais tu vas être ravi de le voir.
2: Ah, j'ai dit bien le.
3: C'est le père froid.
1: Alors, avec tout ce qui se passe aujourd'hui,
3: je ne sais vraiment pas à quoi m'attendre.
1: Tiens, pas de déçu, mon pote. On va voir ça dans un instant. N'hésitez pas, 0870 42 48, le numéro pour passer sur l'antenne, pour voter pour les infos pour Bruno Dîner de ce soir, pour rigoler avec nous, même pour jouer. 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
4: Alors, ce soir, il y a toujours la planche qui est de retour.
1: Bien sûr.
4: Parce qu'elle est très demandée. Et puis, forcément, on est quand même parti sur de la console, donc de la Switch 2. Et puis, la petite Apple Watch. Hein. Ça part comme des petits pains.
5: Hein. Sûr. C'est très élégant.
1: Ouais, très demandé, ça. Alors, ça, on fait un coup avec ça.
4: Ça fait l'unanimité.
5: C'est en même temps un accessoire de mode et un accessoire multimédia.
1: Bien sûr, vous pouvez changer les bracelets. Nous, il n'y a qu'un bracelet. Vous changez un peu vos bracelets, vous faites votre truc et tout.
3: J'ai vu ça, les petits bracelets un peu. Allez, moi, j'ai un petit bracelet gros.
5: Bien sûr. Très joli.
1: Bien sûr. Enfin, ça, c'est après. Chacun, c'est quoi la surprise? Vas-y, j'ai envie de dire.
3: Il est tendu.
6: Je crains les surprises, tu sais même pas comment.
1: Là, tu vas voir, c'est super. C'est malaisant?
3: Pas du tout, au contraire.
1: C'est un animal.
5: Moi, je suis pute un truc.
1: Non, c'est une personne.
3: Non,
1: Benoît Porcero, celui qui m'a piqué toutes mes copines au collège.
3: Lui-même, faites
1: entrer. Non, en vrai ou pas?
3: Pas du tout.
1: Non, Nicolas vas... d'ailleurs, pas Benoît, son cousin, son pote.
3: Tu vas être très content de le voir.
1: Voilà, c'est
3: donc
1: tout,
3: j'en dis pas plus.
1: Un homme ou une femme?
3: C'est un homme. Okay. Voilà, c'est la dernière info que je vais vous donner ce soir. Mais dans quelques minutes, ici, à l'antenne, en direct sur Énergie,
1: folie totale.
5: Mais il va pleurer?
3: Ah non, il va pas pleurer. Non, j'ai pas envie de le faire.
1: C'est quelqu'un que je vais être content de voir.
3: Oui, très.
5: J'ai l'impression d'être devant le rideau là.
1: Non, pas Eminem.
5: Alors, c'est Rémi, il a pas non plus ce pouvoir.
3: Je te cache pas que j'ai pas son faune.
1: Oh, quoi? Me dis pas moustache? Moustache? Francis Cabrel?
3: Non.
1: Non, mais arrête de chercher parce qu'à un moment donné, tu vas dire, ouais, d'accord.
3: Non, non. Moi, c'est moins bien que ça?
1: Ah non, c'est pas que c'est moins bien, c'est un truc un peu particulier, vous allez voir.
6: Je suis comme un fou.
1: Attendez. Est-ce que l'équipe est au courant ou c'est toi, Rem, tout seul qui a fait le truc?
3: Moi, tout seul, comme un grand, j'ai organisé ma petite sauterie.
1: Claqué.
3: C'est sûr, ça va être claqué. Je voyais l'équipe, je me dis, si Johan, Anna ont un peu aidé, ça peut être ouf.
6: Mais lui tout seul.
3: Tout seul. C'est un bourbier qui m'attend. Bougez pas, on reste ensemble sur l'énergie.
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1: Merci d'être là tout le monde, il est 5h moins le quart et on est tous ensemble sur Énergie. 5h moins le quart, l'heure du...
3: Réga.
1: Non. Mais non, l'heure des infos pour Bruno Dîner tout soir.
3: Aïe.
1: Mais dans un instant. Avant ça, on va s'écouter Shakira et Burna Boy. Die.
3: Comment tu l'écris?
1: D-A-I, tout simplement. Die.
5: Ah, pas murmure.
1: Ah non, c'est pas murmure.
5: Ah ouais, bon. C'est elle en colère, Shakira.
1: Non, elle passe autre chose avec son ex. Elle a une nouvelle vie, elle repart, une nouvelle DA, elle est partie, elle fait du pilate, elle s'est remise d'aplomb, ma Shakira. Ne crois pas, elle s'est courte à sa salle mercredi soir, elle est super, elle a pris un petit bar à cocktail. Elle hésite pas, elle y va, de temps en temps elle se prend un petit martini rosso, elle a pris goût à la vie. Moi, je te dis, ma Shakira, elle est repartie, c'est tout droit pour elle, ma Shakira.
5: Elle va
1: beaucoup mieux, elle a arrêté la peinture sur assiette, elle s'est remis d'aplomb, ma Shakira, et elle y retourne. Je te dis pas qu'elle se fait pas un coup de foudre à Notting Hill de temps en temps, elle replonge un peu dans le pot d'Agendas, mais elle est là, elle est repartie, ma Shakira, elle a repris le dessus, elle est à fond, quoi.
5: Génial.
3: Ah oui, c'est sympa.
1: Elle a acheté un petit rangé-voque, pine à droite à gauche, on voit Péro. Allez, on s'écoute Shakira Burna Boy tout de suite.
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1: Die, Shakira Burna Boy est dans un instant notre invité de lundi.
3: Ah bon?
1: This is.
8: Ah bon. Comme un son que t'aurais pas, Shazam. Je suis comme un con dans ce film. Mélodrame.
1: Julie, t'habites où?
9: Eh ben, j'habite à Coulommiers dans le 77.
1: Tu fais quoi dans la vie?
9: Psychologue de l'éducation nationale.
1: Tu vas à la fois nous juger et nous analyser dans le même temps, puisqu'il est temps de passer aux infos pour Bruno Dîner de ce soir. 4 fun facts sur un thème, le voici.
10: Qui aura la meilleure info sur des frères connus? Et les frères

0: les frater, les gars. Hein.
1: Pourquoi ? Parce qu'on est le 4 juin. Le 4 juin 1783, les frères montgolfiers font voler pour la première fois un parapente. Bah non, une montgolfière. À Annonay, en Ardèche.
2: Ah, mais oui, je te dis, tout se passe chez nous.
1: Puis il y a de la pente. Hein.
3: Bon, c'était il y a 243 ans. Hein.
1: Ça se passait fort. Hein, ouais.
0: Vous avez un petit musée de la montgolfière pour
1: ce
0: fait ?
1: Bien sûr.
2: En vrai ou pas ?
1: Bien sûr.
2: Ah, génial.
1: Il y a une petite dédicace aux frères montgolfiers. Je ne suis jamais monté dans une montgolfière de mon existence.
0: Et moi non plus.
1: Non.
0: Dans un palier, là.
1: Mais... Ouais, moi j'ai fait, mais alors elle était attachée au sol et ça m'a rassuré. Parce que j'ai du mal à comprendre.
2: Elle était amarrée, quoi.
1: Enfin, ouais, elle était. Voilà, on a pu monter un peu, mais à un moment donné, il y a un mec qui a tiré la corde et qui nous a ramené. J'ai du mal à comprendre comment on arrive à se balader, à un moment donné, à atterrir et tout.
2: C'est
1: un peu,
2: ah, bah c'est très simple.
1: C'est un panier, quoi.
2: Bah non, c'est le gaz en fait, parce que le CO2 lui monte. Bah non, je rigole.
1: Il va savoir.
2: Ah non, je sais pas. Bon, en tout cas, je sais pas, c'est très sécurisé de montgolfière. Il y a des accidents, mais comme dans tout, mais peut-être qu'il y en a pas beaucoup, je crois. Je crois pas que ce soit très accidentogène, une montgolfière.
0: Je pense qu'ils ont étudié le machin et tu vas pas non plus hyper haut, tu vas pas.
2: Bah ouais, mais bon, quand si t'as plus de gaz, donc foutez au moins un petit poil à granule de secours au cas où.
1: Ouais. Bah ouais. Puis y a pas que ça, c'est que le côté panier. Bon, tu dis c'est quand même un panier et deux, c'est quand même une voile avec une flamme en dessous, quoi. Bah,
0: après,
1: le tout fait pas hyper sécure.
0: Faut pas y aller avec un gros relou qui décide de sauter comme dans les ascenseurs. Ah, là, là. Oh, on va voir si je bloque.
2: Ouais, c'est moi ça.
1: Bon, les frères connus, vous voulez que j'y aille ?
2: Ah ouais.
0: Oui.
2: Ah là là là là là là. Hier, je devais gagner avec le fraisier, c'est un vol organisé. Un vol organisé.
1: Non, pas tant.
2: Je sais que Rémi vous fait pitié, vous lui donnez beaucoup de points en ce moment, mais on va quand même essayer de vous faire rêver. Moi, je vais vous raconter les frères peut-être les plus connus au monde, les Dalton. J'ai dit une bêtise d'ailleurs tout à l'heure, ce n'est pas Franquin qui a écrit Lucky Luke, c'est Maurice.
0: Oui.
2: Donc c'est dans la BD Lucky Luke qu'on parle des Dalton, mais les Dalton ont vraiment existé.
1: C'est fou ça déjà.
2: Ils n'étaient pas quatre frères, ils étaient 10 garçons et 5 filles.
1: Ah oui, de...
2: Respect, ma Dalton.
1: Bravo. Ah ouais.
2: Parmi eux, seuls 3 sont devenus célèbres pour une série de braquages. Donc c'est un peu l'imaginaire, les amis, à 4. Ils étaient quand même 3 frères Dalton. Et comment est-ce qu'ils se sont fait choper ? Donc ils ont fait plein de braquages, bien sûr, mais personne ne savait que c'était eux, puisqu'ils étaient cagoulés, masqués. Donc on cherchait les 3 braqueurs masqués, mais on ne savait pas que c'était les Dalton. Et ils ont fait des dizaines et des dizaines, voire des centaines de banques. Ils sont devenus très riches grâce à ça. Et sauf qu'ils ont dit, on fait un dernier coup.
1: Voilà.
2: Le fameux.
1: Le coup de trop.
2: Dernier coup. Le coup de trop. Donc, le dernier coup, les 3 frères Dalton ont dit on y va. Ils étaient tellement sûrs d'eux, ça fait tellement des années que personne n'arrivait à les arrêter, qu'ils ont décidé de braquer la banque de leur ville d'origine.
1: Ah.
2: Sauf que les cagoules n'ont pas suffi, ils sont rentrés dans la banque, ils ont réussi à braquer la banque. Sauf que dès qu'ils sont partis, le shérif est arrivé, le banquier a dit, je vous le dis tout de suite, c'est les 3 frères Dalton, je les ai reconnus à la taille, les sourcils, les yeux, c'est les 3 frères Dalton qui m'ont braqué. Le shérif est arrivé chez Madame Dalton, elle dit, mais ils sont pour rien. Les 3 ont fini en prison et ils se sont fait choper, c'était leur dernier coup. Ils allaient partir, devenir très riches et ils ont été trop
0: gourmands
2: et trop arrogants. Ils sont venus braquer leur propre ville.
0: Excès de confiance.
1: Mais voilà, puis jamais revenir à la maison, les gars. Tout le monde te connaît, c'est comme aller dans la boulange et demander la caisse à la boulangerie.
2: Bah,
1: on les connaît, ces affaires-là.
2: Bah, bien sûr.
1: Là, je t'ai reconnu, Christian.
2: Bah oui. C'est comme si Denis Gonesse, il louait un T2 à Nantes. Il y a le voisinage.
0: J'adore
2: les gens connaissent.
0: Mais je t'ai
2: connu, toi. Tu vois, il est parti ailleurs, quoi. On sait pas où, mais pas à Nantes, visiblement. Thibaut, c'est à toi, mon pote.
4: Moi, je vais vous parler des Bogdanov. Alors, figurez-vous que les Bogdanov, j'ai bien Bogdanov, s'appellent les Bogdanov parce qu'ils avaient un papa qui était russe. Et leur nom de famille termine bien par OFF. Et en fait, ils ont fait changer leur nom de famille par OV, aux hommages aux ovnis, pour faire Bogdanov avec OVNI. Bon, c'est pas mon info, mais quand même, c'est pas leur vrai nom.
2: Et je vais dire, tant mieux.
4: Et ils avaient une émission de télé dans les années 80 qui s'appelait Temps X. Ouais. Ils ont fait un truc de fou malade. Avant tout le monde, ils ont inventé quelque chose qui existe maintenant qu'on utilise tous. Avant tout le monde.
2: Je suis sûr d'un truc.
4: C'est les Bogdanov qui ont créé ça.
2: Le prompteur ?
4: C'est pas le prompteur.
0: L'IA.
4: C'est plus gros que ça, mais on est dans l'IA. On est un peu dans ce truc-là.
2: Bon.
4: Ouais.
0: Photoshop.
4: Ils ont inventé Internet avant Internet. En gros, dans les années 80, dans Temps X, ils font une émission, ils disent en gros, un jour, il y a un truc qui va exister, qu'il faut créer. C'est une espèce de toile qui sera reliée, qui va relier le monde entier. On appellera ça. Alors, c'était pas Internet, ils ont dit, on appellera ça Internex. Et en gros, quelques années après, genre 15 ans après, Internet existe, mais eux avaient déjà le concept dans leur tête, dans leur émission, d'avoir inventé Internet. C'est le Bogdanov.
2: Mais parce qu'après, bon, ils avaient fait beaucoup de chirurgie, c'est devenu des personnages de télé, mais c'était des garçons brillants à la base, hein, qui avaient fait des grandes études.
4: Ah, c'était des vrais génies de.
2: Ouais, non, mais science, c'est très bien.
4: C'est pas mal quand même, hein.
2: Pour l'instant, Julie, tu préfères les Dalton ou les Bogdanov?
5: Pour l'instant, on va pas se mentir, je partirais plutôt sur les Dalton.
2: En te remerciant. En remerciant, bien sûr, petit.
5: Mais merci beaucoup, hein,
2: les compliments de la clientèle.
0: Mais merci pour ton travail.
4: Merci, Julie, de. de m'assassiner
5: comme ça. Merci pour ton investissement.
1: Oriane et Rémi, pour finir, Oriane, tu vas nous parler de qui ce soir?
0: Des frères Hanson. Vous vous souvenez?
1: Ah oui.
0: C'était mon premier CD ever. Je les aimais trop. Ils s'appelaient comment? Zach, Taylor et Isaac. Tout le monde était dingue d'eux. Et on se demande souvent qu'est-ce qu'ils deviennent parce qu'ils sont pas faits.
1: Si souvent, mais.
0: Moi, très régulièrement. Très, très régulièrement. D'accord. Donc je suis allée chercher pour satisfaire la curiosité de tout le monde et je les ai retrouvés. Et aujourd'hui, ils font quoi? Ils vendent de la bière. Non. Ils sont devenus brasseurs.
1: Ah oui? Ok.
0: Mais ils ont un site internet et tout. Et les frères Hanson font de la bière. Ils ont créé leur propre bière qui s'appelle. C'est un jeu de mots alors. Hops.
1: Pour Hops.
0: Pour Hops. Hops. Dont une petite IP à 7% qui est pas très chère.
1: Ouais, si qui est bien forte. Ouais. Très bien. Pour l'instant, t'es plus sur les Dalton ou sur les Hanson, Julie?
5: Alors, les Hanson, c'est un peu nostalgique pour moi, c'est un peu mon adolescence, mais bon, l'info est pas...
0: De la bière? Ils sont devenus brasseurs, Julie.
1: Et alors ça, c'est le côté juge des infos, et en tant que psy, je pense que t'as des problèmes cognitifs.
5: Je me permets? Oui, je pense qu'on va passer au cabinet prochainement.
1: Allez, il nous reste Rémi. Rapidement, Rémi,
4: oui, rapidement.
1: Tu vas parler?
4: Alors moi, je vais vous parler des Bee Gees. Maurice Gibb, Robin Gibb et Barry Gibb. Les Bee Gees, pourquoi? Parce que c'est Brother Gibb, Gees, et voilà, ça
1: pardon, dit déjà, je savais même pas qu'ils étaient frères. Bah, ils sont tous frères.
4: Il y en avait un quatrième, mais bon, qui est un peu à la base, on lui a dit, c'est pas ouf, va faire un peu de solfège. Et donc, ils étaient en France, les gars, en train de réaliser un album, chez nous, au château d'Hérouville. Et là, il y a un réalisateur qui les appelle, qui dit, les gars, on est en train de préparer un petit film, on n'a pas du tout de budget, les acteurs sont pas connus, est-ce que vous pouvez nous gratter, c'est un truc qui parle de la nuit, la night, le disco, est-ce que vous pouvez nous gratter 3 titres rapides, et on les mettra dans la BO? Le gars, il dit, bon, bah, ok, si ça peut vous faire plaisir, voilà, on vous fait ça. Et donc, il crée Night Fever, Staying Alive et How Deep Is Your Love, le petit slow. Ouais. Ça devient l'un des albums les plus vendus. Juste avant que Michael arrive avec Thriller, c'était le plus gros casse de l'histoire de la musique disco. Et c'est pour rendre service à un pote réel, parce que personne n'était connu dans ce film, ni John Travolta, ni le reste. Et voilà comment ils ont démarré leur carrière.

0: Alors, mon info préférée, alors Jenny Crémy, elle a fait beaucoup d'efforts.
1: Elle est bien.
0: Elle était pas mal ce soir.
1: Elle était top. Elle était top.
0: Mais, étant une grande fan de toi, Camille, et ton info était enfin quand une. Même la meilleure
1: enfin
0: ce soir.
1: Une, enfin une.
0: Il faut le dire. Il faut le dire.
1: Merci.
0: Je vais donner mon point à Camille ce soir.
1: Merci, merci, merci. Je passe à 7 points. Je prends la tête du classement. Les filles sont à 6.
0: Yes.
1: Rémi à moins 3. Thibaut à 0. Bah, Thibaut, tu passes à moins 1.
2: Ah, ah là là. Yes.
1: Comme ça, il y a une vraie compétition.
3: Ah, il y a de l'enjeu.
1: Yes. Ça y est. Ah, je suis content.
2: Ouais, mais ça me motive. Tu sais quoi, je prends pas ça comme.
1: Non, prends pas perso.
2: Non, non, je prends ça comme.
1: Enfin, quand même, mais.
3: Non. Quand même son prénom dans la phrase, donc forcément la lettre.
1: Oui, c'est contre toi vraiment personnellement, mais le prends pas perso.
2: Mais je prends pas perso.
1: Bon. Julie, je t'embrasse, on va passer un trop bon moment avec toi. Dans un instant, une surprise ou pas?
2: Oui, une surprise. Allez,
1: quelques minutes,
2: une surprise. Personne. On en est où de cette surprise?
1: Ah non, mais attends, il est en train de repasser son costard et tout. Attends, deux minutes, il arrive.
3: Moi, je sais, je suis allée fouiller.
1: Moi aussi.
2: Tu sais?
3: Je suis allée voir.
1: Donne-moi un indice. Ah non, non, tu donnes pas d'indice. Il va trouver tout de suite, je le
3: oui.
1: connais.
3: En fait, le problème, c'est tellement niche que je préfère ne pas te guider.
1: Voilà, c'est niche, exactement.
3: C'est niche. Prépare-toi vraiment à du gros niche, hein.
1: Ah là,
3: tout à l'heure, t'évoquais Eminem.
1: J'étais trop sur Cabrel.
3: Bah, éloigne-toi de Eminem et Cabrel.
1: Ok. On enlève. Ok, ok.
3: Bah, on enlève le plaisir.
1: Mais tu vas être content ou pas?
3: Oh, oui.
1: Vais...
4: oui. Oui, ah, oui,
1: ah,
4: oui.
1: Non, non, non. Tu vas être comme un dingue.
3: Si.
1: On voit ça dans un instant. Je ne sais pas qui arrive dans le studio. Le temps d'écouter notre invité de lundi soir, D6 Mélodrama.
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1: La surprise, la surprise, la surprise, la surprise, la surprise, la surprise. La surprise. Alors, il faut que j'explique. Depuis quelques mois, je te dis oui, je vais te le ramener, je vais te le ramener, je vais te le ramener. Mon presse-agrume.
2: Oh, je sais qui c'est.
1: Attends, mais j'ai rien dit encore. Donc moi, qu'est-ce que j'ai fait aujourd'hui?
2: Non.
1: C'est pas possible. Ça fait.
2: Tu m'as ramené le vendeur.
1: Ça fait 6 mois. Écoute-moi, je dis ça fait 6 mois que je te parle de ce presse-agrume. Oh. Donc je te l'ai ramené enfin au bout de 6 mois. Mais j'ai fait mieux. Alors j'explique, c'est le presse-agrume. Vous l'avez vu sur les réseaux où le gars il fait. Tu plies, tu sens la butée, tu retournes d'un côté, bien sûr, puisque tu le sais, d'un côté c'est comme ça, c'est la santé, c'est parti, on verse. C'est ce qu'il a déjà eu cette couleur, c'est la pisse. Non, c'est pas de la pisse, c'est du jus.
2: Je l'adore.
1: Quoi? Dis-moi que c'est lui. Tu sais quoi? On va demander au vrai de le faire en vrai. Les amis, voici le commis malin.
2: Le commis malin, il est où?
1: Il est là, je suis trop content de te voir.
2: Maman, qu'est-ce que je suis content de te voir.
6: Bah, moi aussi, c'est
1: oh, laisse-moi te faire la bise, on fait la bise.
2: Ah bah oui,
1: faites-moi une bise. Oh, merci, ça me fait trop plaisir. Je parlais Francis Cabrel, c'est 10 fois mieux.
2: Viens te mettre là.
1: Je suis trop content. C'est quoi ton prénom?
6: Nelson Mourad. Vous êtes en manque d'énergie? Avec le commis, c'est booster de vitamines sur énergie.
1: Déjà,
6: petite pièce à assembler, mon petit Camille. On m'a dit que t'étais pas très très bien en ce moment et qu'il fallait que je te mette un petit booster de vitamines.
1: Alors écoute bien, attends Nelson, oui. On va expliquer. C'est donc toi qui fais, on peut dire camelot, c'est ça?
6: Bien évidemment.
1: Un camelot. T'es sur les marchés, sur les foires, sur plein de choses et tu fais la démonstration de cet objet. C'est pas que je te ponce sur les réseaux. Mais t'es là, tout le monde, tu dis, là, tout le fruit, elle a buté. Clac, vas-y. Ah, tu vas me le faire vraiment?
6: Avec en direct live.
1: Les amis, vous allez voir, vous l'avez forcément vu sur les réseaux, vous l'avez en direct sur Énergie. Gars, je suis comme un fou. Je voulais que ce soit Eminem, c'est 10 fois.
6: Je t'ai dit. Ah, c'est un vrai cadeau. Alors simplement, vous avez un récipient, vous le posez à plat, la tête conique, un quart de tour, un clic. On a fait le plus dur. Des lames en forme d'argot, pas d'inquiétude Camille, ça ne blesse pas pour tes petits doigts. Et là, un petit capuchon qui a une particularité. Bah simplement, on va mettre une pomme à l'intérieur, chose qu'on n'a pas l'habitude de faire à la maison, hein, presser des pommes à la main. Et là, on vous demande simplement d'exercer des rotations de gauche à droite. Alors pas besoin d'appuyer fort, hein. C'est pas la pression qui va me permettre d'extraire le jus, mais simplement les rotations. Un coup, deux coups, trois coups, un tour à gauche, un tour à droite. Si Camille veut se faire un dessert, je relève, je tape, je libère. Plus rien à la terre de ma pomme. Ce qui m'amène à vous dire, mon cher public, bien évidemment, j'ai tout pris avec moi. Attention Camille, j'ai une idée. Tu remets simplement ça, le jus de pomme à l'intérieur, direction le congélateur, 100% naturel. Cyril Lignac n'a qu'à bien se tenir, bien évidemment. Un coup, deux coups, trois coups, on va arriver en butée, toujours un tour au complet. Et là, ce qui est génial, c'est qu'en fait, on a fait que dissocier les trois corps de notre fruit. Là, vous avez la peau, la pulpe et le jus. La véritable couleur de jus de pomme n'a jamais eu la couleur d'un test urinaire matinal. On voudrait nous faire croire que le jus de pomme a la même couleur que l'essence. Je vous répondrai un peu de bon sens et voici la différence. Alors, en termes de quantité, la nature est généreuse. Une seule pomme. En termes de qualité, ouais, je vais vous laisser culpabiliser un instant parce que si vous avez déjà acheté ça à vos enfants, dites-vous qu'il est encore temps de choisir son camp.
1: Ouais, voilà.
6: Camille, tu veux goûter un véritable jus de pomme 100% naturel?
1: Alors, j'explique pour une fois. Attends, parce que je vais essayer de le faire.
6: Avec
1: si
6: plaisir.
1: Ton truc de ça tourne et la butée, je suis sûr que c'est très dur.
6: J'ai pris des pommes avec moi. On sait jamais.
1: T'as un bon.
6: On est organisé.
1: Alors là, j'ai du jus qui vient d'être pressé avec une pomme. T'as mis toute la pomme là?
6: Toute la pomme.
1: Toute la pomme est passée. Attention.
7: Goûte. Là, tu goûtes là. Alors?
1: Gros, c'est trop bon. Là, il n'y a pas de sucre, rien d'ajouté.
6: On a l'impression de nager dans le fruit.
1: Non, mais c'est pas de sucre.
6: Pas de colorant, pas de valeur ajoutée. On joue essentiellement la carte diététique. Alors là, 100%, c'est bluffant.
1: Ah, mais là, je nage dans une pomme. T'as, tu t'as tout dit. Voilà. J'ai même pas pied, je suis là. C'est incroyable, poteau.
6: C'est fou, hein.
1: Nelson, t'es trop fort, je veux essayer.
6: Un grand merci, allez. Activité créative avec nos enfants, vous voulez faire une activité créative?
1: Allez,
6: on est tous des grands enfants, il y a que le prix des jouets qui change aujourd'hui, Camille. Par contre, vu que c'est la première fois que tu t'en sers, je vais adapter l'appareil, je la coupe en deux, tu glisses la demi-sphère à l'intérieur, et là, ça me fait rire.
1: Là, on se parle vrai, hein. Si ouais. je galère. Hein.
6: Alors là, c'est à mon tour de kiffer.
1: Donc là, il n'y a pas de pince.
6: Non, c'est juste des stries à l'intérieur qui permettent.
1: Donc c'est des petits stries à l'intérieur. Je rentre. Là, je viens de rentrer ma demi-pomme. Et attention, là, la butée, tu connais. Un tour, encore un tour. Dis-moi ce que tu dis à la fin.
6: Arrivé en butée, un tour au complet. Alors, déjà, lancement en opposition. On fait des petites rotations de gauche à droite.
1: Sans être effort.
6: Voilà. On attend que le capuchon descende.
1: C'est pas la force, c'est la rotation. Hein.
6: C'est exactement ça. Tu peux incliner légèrement ton appareil. Là, parfait. Rappelle-toi de la chanson. C'est la danse des canards. Mais parfait, les deux en même temps. Tiens bien le capuchon bien droit. Arrivé en butée, un tour au complet. Je vois que tu mets vraiment de la belle énergie. Alors insiste plus sur la rotation que la pression, parce que là t'as vraiment appuyé. Quelle énergie, quelle force. Arrivé en butée, un tour au complet. Ça tombe dans le vide, c'est terminé. Si tu veux tapoter pour nous montrer le résultat, sur le côté.
1: Eh ouais, y a plus rien dans la pomme. Alors, voilà. Y a plus rien dans la pomme.
6: Si tu peux taper un grand coup comme ça.
1: Ouais, mais j'ai peur pour le micro. Attends.
6: Hop là, voilà. Nickel. Le studio d'énergie, est-ce que c'est la première fois de votre vie que vous voyez ça?
1: Mais oui,
6: parce que d'habitude on a un wow effect tous ensemble, s'il vous plaît. Oh Camille, c'est pas terminé. Tac. Non.
1: Regarde, attends, mais regardez ce qu'il y a dans une demi-pomme. Je le mets tout de suite. Et excusez-moi, je sais pas ce qu'on vous raconte depuis que vous êtes enfant, mais enfin, le jus de pomme n'a jamais ressemblé à du pipi d'éléphant.
6: On est d'accord.
1: Donc, vous mettez ça là-dedans. Il y a le petit verdoseur et tout. Un bon Nelson. Ah,
6: oui.
1: Un bon.
6: Et attends, c'est le tien. On est venu spécialement te l'offrir.
1: Oh, non, bah, je suis trop content.
6: Et on peut remercier Rémi aussi
3: du
6: au passage.
3: Hein.
1: Attends, parce que tu sais que Rémi en a deux. Je crois qu'il t'en a acheté deux.
2: Ouais, j'en ai acheté deux, ouais.
6: Oui, il fait travailler l'entreprise.
1: Non, mais deux, sûr. Ça fait 1000 ans qu'il doit m'en envoyer un. Il me l'envoyait jamais.
6: Bah, du coup, il a préféré que je vienne jusqu'à sur place
1: pour
6: l'offrir.
1: Oh là là, je suis content.
6: Ça me fait plaisir.
1: Je suis trop content. Et j'en ai un pour moi. Alors, c'est le mien, ça.
6: Bah, c'est le tien. En plus, regarde, le tien. C'est le seul où il est marqué, quoi. J'ai mis la marque dessus. Comme
1: c'est
6: ça,
1: la marque.
6: Tu peux penser à moi le matin quand
1: oh
6: tu
1: là là,
6: t'as
1: un cœur.
6: C'est excellent.
1: Putain, mais le commis, c'est le commis, hein.
6: C'est ça, le commis, mais avec un cas. Hors du commun.
1: Oh, Nelson. Et là, tu vas où, là? Tu fais quoi? Des fois non-stop?
6: Ouais, là, je suis invité sur les Journées nationales de l'agriculture, qui aura lieu demain et après-demain, aux arènes de Lutèce.
1: Oh là là, j'ai. Refais-moi le truc. Tu vas.
6: Alors, je t'en fais un petit jus de pomme rapidement. Allez, je sais simplement. Allez.
1: C'est beau, les camelots, en fait. Tu vois,
6: en fait, je peux être aussi en location. Hein. Tu m'invites un soir, je viens toute la soirée. Un tour à gauche, un tour à droite. Ouais, je rigole, bien évidemment.
1: Enfin, un petit burrito.
6: Très simplement, j'ai mis une pomme. Alors, attention quand même. Ne travaillez pas avec n'importe quelle pomme. Travaillez avec des pommes dites juteuses. Parce que si je mettais une pomme farineuse, on ferait des belles tartes, des belles compotes, mais jamais du jus. Là, la pomme, elle claque de marque Munerac. Parce que c'est un ami, je fais des rotations de gauche à droite. Un tour à gauche, un tour à droite. Une fois que le capuchon est dans l'axe, pas besoin d'appuyer fort sur le corps de l'appareil. C'est pas en lui tapant sur la tête qu'on aura une récolte, mais simplement des rotations. Alors moi, je travaille avec les deux mains. Si jamais tu veux faire un dessert, tu vas pas jusqu'en butée. Et là, pour le coup, pour de vrai, je suis à la maison, j'ai des invités, je veux faire un truc sympa, salade de fruits, joli, joli. T'as un petit chat à la maison? Fais-lui un casque sur la tête.
1: Oh là,
6: je rigole, bien évidemment, pas de méchanceté avec les animaux. Je recommence rapidement. Et en fait, ce qui est bien, c'est que ça marche à tous les coups. Vous êtes en manque d'énergie.
1: Bah, bien sûr, énergie. Sur Instagram, mais je dois le dire quand même.
6: Ah oui.
1: Quand je te voyais faire, je me disais, gars, en fait, il doit appuyer comme un sourd et ça doit pas être simple à faire. Je me disais, donc je demandais à Rémi, gars, hyper simple, ça marche.
6: Ça fonctionne, c'est magnifique.
1: Je le dis, ça marche. Et je le fais à la maison pour les filles.
3: Oui, bien sûr.
6: Ce breuvage de pommes.
1: Vas-y, tu vas nager dans la pomme. Alors,
3: mais c'est effectivement ça, on nage dans une pomme.
1: Oui, je te dis,
3: c'est délicieux.
1: Tu le fais à la maison ou c'est sur une étagère, ça traîne? Ah non, tu rigoles, je fais tous les matins, quasiment tous les matins, un jus de pomme pour les filles. Et puis ça marche avec les oranges, ça marche avec tout, hein. C'est un presse agrume.
6: Tous les fruits, tous les légumes.
1: Ah ouais,
6: pas banane.
1: Ah non.
6: Il y a de la jus dans la banane, mais à une condition. Il faut la secouer, la banane, pour qu'elle soit juteuse. Alors, du coup, on a réussi à le faire. Hein, mais ça demande un peu plus de préparation, parce que le jus de banane n'existe pas, mais on pourra faire un jus d'orange de la banane.
1: Combien ça vaut en vrai?
6: Alors là, on est sur 29,90€ seulement. Un petit appareil que tu vas garder pendant 30 ans, fabriqué en Allemagne, le vrai, l'original. Et j'ai l'exclusivité de cet appareil. C'est pour ça que tu vois que moi avec cet appareil.
1: T'inquiète, c'est juste pour savoir la hauteur du cadeau de
6: C'est le geste qui compte. Rien ne remplace le geste, même pas le cadeau.
1: Et c'est une trop bonne surprise. Merci d'être venu, Nelson.
6: Un grand merci. Hein. Merci à vous.
1: On s'écoute un petit peu de Jérémy Frérot. On est sur Énergie. Nelson, on reste ensemble, bien sûr. Je fais tourner 2-3 pastèques. Hein. J'arrive tout de suite, on reste en direct. Mais regarde, je fais On est en direct, on fait tourner 2-3 pastèques. Tout va bien. Elle a buté un dernier tour, tu connais. Et c'est pas du pipi d'éléphant, tu vois quoi. Merci d'être là. Merci Rémi pour la surprise. Avec on reste en direct avec vous.
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1: C'était notre invité il y a quelques jours maintenant, Jérémy Frérot. Vous retrouvez toutes les émissions en podcast, vous le savez. Et il y a même le Ça s'est passé pendant la pub, une petite séquence que pour vous qui nous écoutez en podcast, qu'on enregistre pendant les pubs. Ça tombe bien, une pub, on pourra l'enregistrer maintenant.
6: Ah ben, let's go.
1: Et vous retrouverez la séquence pour vous en podcast. Belle soirée sur Énergie. On est là en direct jusqu'à 19h avec vous, avec un invité génial. Je vous en parle dans quelques secondes. Restez avec nous.
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1: Bienvenue à tous sur Énergie, on est en direct. On passe un trop bon moment comme tous les soirs, 16h-19h. J'espère surtout que vous aussi. C'est grâce à vous qu'on se marre tous les soirs. 0870-42-48, passez sur l'antenne. Venez jouer à des jeux, venez rigoler avec nous. Le numéro il est 100% gratuit, on s'écoute The Second Voice tout de suite sur Énergie. On reste tous ensemble, belle soirée.
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0: même pas sûre de m'en souvenir.
1: Bah alors. Si.
0: Je devais avoir arrêté la musique à cette période.
2: Tu devais être heureuse en amour, c'est des morceaux de rupture, ça.
0: Bien sûr.
2: À ce moment-là, quand t'es heureuse, les poumons, t'es heureux en amour, les slow, ils te passent un peu à côté.
0: Exactement.
3: Ça, c'est un titre pour pleurer contre la vitre du train, en regardant un peu le paysage défiler, tu vois.
2: Exactement, je suis d'accord avec toi. On va écouter ça dans un instant. Avant ça, il y a Caro qui est avec nous. Salut Caro.
4: Bonjour.
2: Comment ça va?
4: Bonjour à toute l'équipe.
2: Est-ce que t'es heureuse en amour, toi? Est-ce que t'as une chérie? Est-ce que t'as un chéri? Raconte-nous.
4: Alors oui, j'ai un chéri, oui.
2: Ça se passe bien, t'es heureuse?
4: Oui, je suis très heureuse.
2: Je voudrais, mais je suis heureux pour toi, Caroline. Je voudrais vous lire des messages Instagram qu'on reçoit depuis hier. Les gens, ils sont trop drôles. Parce que, en gros, hier, j'ai dit, ouais, si vous voulez une plancha, allez-y, écrivez-nous plein de messages. Et donc, il y a des messages de plancha, mais pas que. Je vous dis des petits messages qu'on a reçus sur les réseaux. N'hésitez pas sur mon Instagram, écrivez-moi sur l'Instagram de l'émission Camille Combat sur l'énergie. On lit tous vos messages tous les jours, bien sûr. Mais là, j'en ai retenu quelques-uns. Il y a un message de Fanny qui, parce qu'on parlait de Xavier Dupont de Ligonnès, et elle me dit, Xavier Dupont de Ligonnès, c'est mon curé, et j'habite à côté de Roquebrune-sur-Argent, c'est là où il a disparu. Il y a un autre qui nous dit, salut, Rémi est un escroc.
5: Pourquoi il dit ça? Juste ça?
0: Il n'y a même pas besoin de resituer.
5: Point. Super.
3: Ouais, c'est pas complètement.
2: Il y a un message de Mohamed qui dit à Thibaut qu'il est nul. Notre réalisateur.
5: L'équipe, ils m'ont transféré ce message. C'est le premier message que j'ai eu aujourd'hui. Genre, dis à Thibaut qu'il est nul. Du coup, j'ai retrouvé le gars, je lui ai fait un vocal et il m'a répondu.
2: Ah ouais?
5: Ouais. Il m'a répondu, il me dit hello Thibaut, c'était hier soir pendant que Camille lisait les messages. Je pensais que c'était drôle pendant un moment qu'il y avait des infos pour briller. Voilà, mais je voulais pas être méchant, je voulais pas.
2: Mais non, c'est
5: pas
2: pour disait. Rigoler.
5: Je lui ai dit non, t'es trop fort,
2: bah, oui.
5: Trop drôle.
2: Message de Lucie, c'est le meilleur. Elle écrit coucou Camille, désolé, moi aussi je ne suis pas intéressé par la plancha.

0: 0870 42 48. Tu veux gagner une plancha, Caroline? Tu veux gagner autre chose?
1: Une Switch 2, je veux bien.
0: Et bah, bon, tu sais quoi, et tu t'y attendais pas, tout de suite on va jouer pour une Switch 2.
1: Ah, super.
0: Tout de suite.
1: Cool.
0: Le principe est simple. Aujourd'hui, c'est la journée mondiale de la chocolatine. Pas en chocolat, je dis pas chocolatine, je dis chocolatine, merci de sortir pour l'éternité de mon studio.
1: Pas en chocolat, c'est bien.
0: Pas en chocolat. Mais on dit chocolatine dans certaines régions. Bien je sûr, vais vous demander, chacun votre tour, de me dire à quoi correspond ce mot dans telle région. Et vous allez devoir deviner ce que c'est. Si un de vous trois devine, ça fait un point. Si à la fin de mon questionnaire, vous avez trois points, Switch 2 pour Caro.
2: Ok, pas mal ça.
1: Waouh, va falloir être fort alors.
0: Qu'est-ce qu'une Wasing dans le Nord? Je commence avec toi, Caroline.
1: Serpillière.
0: T'es du Nord? Oui, t'es du Nord?
1: Non, mais j'avais un collègue qui était du Nord. Et la Wasing, il nous l'a dit. Hein.
0: Ça fait un point. Une Wasing est une... Vous saviez?
3: Non, mais c'est marrant que ton collègue parle souvent de serpillière sur son lieu de travail. C'est vrai. Au point que tu l'aies retenu.
2: Moi, c'est OK avec ça.
0: En Bretagne, qu'est-ce que ça veut dire, se traler?
3: Se traler? Se faire beau?
0: Se faire beau, non. Caroline? Vite, vite, vite.
1: Se faire engueuler?
0: Non.
4: Et moi, je dirais partir d'un endroit. Je me trale.
0: Ah, pas mal, comme genre je me nachave.
4: Ouais, je me nachave.
0: Je me nachave, pas d'achave, on est pas là.
4: Ah bon?
0: Je me nachave.
4: On met pas un thé?
0: Bah non.
3: Se traler,
0: c'est se casser la gueule. C'est tombé,
4: je suis pas loin. Ah.
0: Je me suis tralé.
3: Bah si, bah non, ça n'a rien à voir.
4: Se casser, gars. Bon, la gueule. Je suis pas loin.
0: En Vendée, qu'est-ce que ça veut dire? Ça me fait zire. Et là, les Vendéens qui m'écoutent disent, mais évidemment. C'est comme.
3: Allez. Ça me fait peur.
0: Non. Ah, ça me fait zire.
4: Ah, ça me fait mal.
0: Non. Caro?
1: Ça me fait plaisir?
0: Non! Tu le sais, Thibaut?
4: Ça me fait yesh?
0: Pas du tout. Non, mais pourquoi tu dis oh, tu sais pas?
4: Bah, je crois que c'était ça.
0: Ah non, c'est, je suis mal à l'aise.
4: Ah, ok, d'accord. Ah,
3: c'est précis.
0: Je suis mal à l'aise. Alors, je savais ça. Qu'est-ce que c'est une clanche en Normandie? Ah,
3: une clanche?
0: Une clanche. Qu'est-ce que c'est, Caro?
1: Une clanche?
0: Ah ouais, les mecs,
3: une rouste.
4: Non, c'est une poignée de porte.
0: Ouais, oui, c'est exactement, ça. Ouais, ouais. Rémi, une clanche, une poignée, ça fait deux points. C'est pas mauvais, hein.
4: Allez. En Belgique, ils disent une clanche.
1: Super.
4: Ah ouais, ouais, une clanche.
0: Une clanche.
4: Ouais, en Belgique. Et en Suisse, ils disent une cluche. C'est fou. Des poignées de
0: poteau. En Charente, qu'est-ce que c'est un baignasoute?
4: Oula.
0: Un baignasoute. Vous allez demain en Charente, vous dites, ah, tiens, il y a un baignasoute. C'est quoi?
4: Un touriste.
0: Oui, oh,
3: mais enfin.
1: Waouh,
3: yes. Quel linguiste.
4: Je suis content parce que tu m'as un peu guidé en disant, tiens, il y a un baignasoute. Je me suis dit, tiens, c'est un touriste.
0: Ok. Et maintenant, je vous fais un questionnaire purement marseillais, puisque bah, voilà, je suis du sud. Et donc, il y a plein de mots que je croyais qui existaient dans toute la France. Et en fait, non. Qu'est-ce que ça veut dire? Je l'ai déjà souvent dit. Qu'est-ce que ça veut dire? Je passe chez toi, je te chale.
4: Ah oui, moi je sais.
3: Je te fais un bisou?
0: Non, si je te monte à l'arrière du scooter ou de la moto.
3: Ah ouais, c'est précis.
0: C'est chaler quelqu'un. Qu'est-ce que ça veut dire quelqu'un qui t'escagasse?
3: Qui t'agace?
0: Qui te gonfle?
3: Eh oui. Ouais.
0: Ah, il m'escagasse. Ça, c'est normal. Qu'est-ce que ça veut dire moulon?
3: Je me fais du souci, comme mouron.
4: Ah non, c'est quand il y a du monde?
0: Non.
4: Non?
0: Ouais. Ah ouais, c'est pas vraiment ça. Moulon.
3: Moulon.
4: Il y a moulon de.
0: Il y a moulon de problèmes, il y a moulon de courrier, il y a moulon de gars. Il y a beaucoup? Et voilà, il y a beaucoup.
3: Il y a masse.
0: Il y a moulon.
3: Oui,
0: moulon. Bien sûr. Et qu'est-ce que c'est je suis à Cafi. Ah, c'est vraiment là, je peux pas, je suis à Cafi. Les Marseillais qui m'écoutent, vous savez. Hein.
3: Je suis débordé.
0: Non, je suis à Cafi.
4: De quoi je suis à Cafi?
0: Ah,
4: j'ai plus d'argent.
0: L'inverse, c'est je suis plein.
4: Ah, je suis plein de.
0: Je suis plein.
4: Ah ouais, ah ouais. Quand t'es à Cafi, c'est vraiment, c'est à taper un loto. Hein?
0: Ah, t'es la Cafi, la Cafi. Caroline, en rien faisant, la tranquille, t'es venue parler chocolatine, Wasing, et tout ça, tu gagnes une Switch 2, bravo! Ouais! Oh là là, les gens, ils en rêvent, ils se disent, mais attends, mais elle a répondu à deux trucs, elle gagne une Switch 2. Bah ouais, c'est comme ça sur énergie. Tiens, attends pas, tu gagnes une Switch.
3: On a appris des trucs en plus, je savais pas.
1: Non, mais j'y crois pas, c'est vrai?
0: Oui, je te jure que c'est vrai. Ça te fait plaisir?
1: Ah oui, ah bah, carrément.
0: Eh ben, je te fais un gros bisou, Caro.
1: Merci, gros bisous, Camille. Merci à toute l'équipe, en tout cas.
0: Bisous. Caro, tu nous lances Pink sur énergie?
1: Allez, je vous lance Pink sur énergie, là, tout de suite.
0: Merci, Caro, t'as un cœur. Des bisous en direct jusqu'à 19h.
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0: Bon, c'est pas sa meilleure.
2: Non, c'est... Pink. Voilà.
5: C'est vraiment la meilleure des annonces de l'histoire.
0: C'est pas sa meilleure, on l'adore. Tu sais que c'est une des meilleures chanteuses. Bref. Voilà. C'est vrai que Pink, t'es plus là-dessus, pardon. Hein.
5: Bah oui.
0: Mais voilà. Mais bon, ça va être cool. C'est aussi, dans tous les albums, il y a le petit slow. Ouais, ça fait pas toujours des singles. Hein. Nike qui arrive dans un instant, ça c'est Canon One Track Mind qui va arriver. Avant ça, je vais parler avec vous. Il y a Emeline qui est avec nous. Salut Emeline.
6: Salut, comment ça va l'équipe?
0: Ça va bien, trop ça bien. Va. Je vais vous raconter une histoire qui s'est passée dans le Kansas. Elle est folle. Un homme vient d'acheter un pick-up Ford chez un concessionnaire. Ok, ouais. Pas, je dis Ford, mais passons, non, j'adore. Vous avez déjà vu des pick-up Ford?
5: Ah bah oui,
0: non.
3: C'est peut-être trop stylé. Je ne saurais pas reconnaître, mais peut-être j'en ai vu.
0: En gros, rarement dans les villes, mais dans la ruralité ou quoi, on peut mettre plein de trucs dedans. Et surtout, ils sont très américains, tu vois. Ça fait vraiment genre, je suis américain, quoi.
3: Faut enjamber vraiment pour monter dedans, non?
0: Mais laisse tomber. Ils sont immenses, sont magnifiques. Bref, il le paye 90 000 dollars, il récupère les papiers, il récupère la clé. Finalement, problème, il n'a pas le droit de démarrer sa nouvelle voiture. Écoutez bien, sa voiture est à lui.
5: Okay.
0: Il l'a payée. En gros, ils ont dit, je vous dis n'importe quoi, mais à peu près ça, on l'a reçu il y a 15 jours. Il dit se passer, il dit, bah, je peux le temps de vendre l'ancienne, tout ça, je vous la récupère dans 15 jours. 15 jours après, il arrive pour récupérer sa voiture. Il récupère la voiture, on dit, je suis désolé, elle doit rester immobilisée plusieurs semaines. Pourquoi? Vous ne pouvez pas la récupérer tout de suite.
3: C'est une pièce à conviction, ça a été utilisé pour un meurtre.
0: Elle est neuve. Elle a jamais servi. Mais c'est pas bête, mais elle a jamais servi. Il ne peut pas, il a pas le droit de la sortir de chez le concessionnaire.
4: Est-ce qu'il s'est pas fait retirer son permis sans le savoir? Donc il a encore le permis sur lui. Et donc il n'a pas le droit de conduire.
0: Non, monsieur Guillotin.
4: Très bien, monsieur Combal.
0: Non, monsieur Guillotin. Mais à charge d'en manche.
4: On va passer
0: quand vous voulez, hein.
4: Je suis là, moi, hein.
0: Je vous mets la petite sœur.
3: Le problème vient du véhicule ou du conducteur?
0: Véhicule. Le propriétaire du véhicule, il a juste dit, donnez-moi un petit délai de 15 jours, je vends mon ancien pick-up. Une fois qu'il l'a vendu, il est venu le récupérer à la concession. Ce soir, il est arrivé, je suis désolé. On est obligé de le garder plusieurs semaines, on peut pas vous le donner.
3: Est-ce que une loi
0: non.
3: est passée?
0: Non.
3: Douille.
0: Je sais où on va.
3: Tu sais où je vais?
0: Non.
3: En gros, est-ce qu'une loi est passée entre le moment où il l'a acheté et il est venu la chercher, trop polluante, vous ne pouvez plus l'utiliser dans cette région?
0: Ok, spoiler alerte, non.
3: Mince.
4: Est-ce que c'est mécanique? Est-ce qu'on est sur de la mécanique?
0: Pas du tout. Il y a quelque chose, je vais essayer de vous aider. Au moment de reprendre possession de sa voiture, les gens qui allaient lui donner sa voiture se sont rendus compte qu'il y avait quelque chose à l'intérieur et donc ils ne pouvaient plus lui rendre sa voiture qui est neuve.
3: Un corps?
0: Non.
4: Un animal?
0: Oui.
4: Un boa constructor?
0: Non. Mais pas si loin, une espèce protégée d'oiseaux a fait son nid dans une roue.
3: Non, trop mignon.
0: La voiture était stockée sur le parking, neuve, absolument neuve. Et en fait, une espèce très rare, a le temps des 15 jours où le véhicule a attendu sur le parking, a fait son nid sur la roue. Sauf que la loi, là-bas aux États-Unis, interdit de toucher à une espèce protégée tant que les œufs n'ont pas éclos. Mais sinon, prison. Comme c'est une espèce protégée qui a fait le nid là, on attend que les petits bébés oisillons sortent du nid. Et ils disent, on sait pas trop quand. Si vous couvez-les vous-même, hein. Mais en tout cas, tant qu'ils sont pas nés, on peut pas vous donner le Ford.
4: Ça, je vois ce que c'est. C'est un oiseau un peu passionné de bagnole qui a dû dire à sa femme, tiens, on va se foutre là dans la roue là. Ça, c'est chasser mon ambiance. Le Ford, tu vois. Là, on est bien.
0: C'est sûr.
4: Qu'est-ce que tu vas. Vous avez déjà vu un nid dans un pneu de voiture?
0: Jamais, moi, j'ai jamais vu. Sur un pneu, hein, pas dans. Il est vraiment sur le pneu, il est sur la jambe, enfin sur le pneu, entre le pneu et la carcasse, quoi. Mais ça, c'est fou comme histoire.
3: Ouais, c'est mignon. Je m'attendais à un truc un peu hardcore, là, je suis contente.
0: Ouais, t'es beaucoup sur les morts, hein.
3: Ouais, la mort.
0: Un cadavre? Non, ça a servi pour un meurtre? Non. Elle a découvert que son mec laissait toujours des poils dans le lavabo, donc elle l'a buté. Non, rien du tout. On n'est pas là-dedans. T'es morbide ce soir.
3: Ce soir, je suis un peu dark.
0: Ouais, t'es un peu dark.
3: Ouais, ouais.
0: T'as un côté un peu évanescence.
3: Ouais, ce soir, c'est une évanescence à mort.
0: Là, t'as un côté un peu errant. Il y a Emeline. Emeline, je voudrais te faire un gros bisou. Merci d'avoir appelé 0870-4248. Tu nous confirmes que t'as appelé, que c'est gratuit et que tu passes sur l'antenne?
6: Exactement. J'appelle, on profite du bon moment avec vous, rigolade comme à chaque fois, et c'est génial.
0: Ouais, c'est top.
4: Je peux poser une petite question à Emeline, rapide, très rapide.
6: Oui.
4: J'ai mon meilleur pote, sa fille, elle s'appelle Emeline, et on n'a pas le droit de l'appeler Emeline.
6: Pareil.
4: Tu vois, c'était juste pour être sûr que vous soyez tous dans le même mood, parce que c'est un truc.
6: Ouais.
4: Quand tu l'appelles Emeline, il te dit non, c'est Emeline.
0: C'est normal.
3: Mais comme Adeline.
4: Ok, pas de souci.
3: Bien sûr.
0: Bonne soirée, Emeline.
5: Gros bisous, merci d'être passé sur l'antenne. Et Naïka qui a resté notre invitée elle aussi il y a quelques semaines. Belle soirée sur Energy.
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0: Merci de nous choisir pour terminer vos après-midi. J'embrasse la station du Grand Tourmalet. C'est dans les Pyrénées.
5: Ah oui, oui, bien sûr.
0: La station met en vente. C'est assez courant hein, dans les stations. Les anciens télésièges suite à l'implantation de la nouvelle télécabine. Ils changent les télécabines. Et donc, les anciennes cabines, bah, tu vends ou les télésièges ou les œufs quand tu changes les télécabines. Bah ouais.
5: Et tu les vends à qui?
0: Bah, il y a plein de restos qui mettent à l'intérieur, des hôtels, des particuliers, ceux qui ont la chance d'avoir des grands chalets. Ça se vend hyper bien. Et surtout, en général, c'est soit pour payer la nouvelle installation, soit pour aussi aider à faire des projets un petit peu verts, un petit peu écolo dans les stations.
5: Okay,
0: donc là, ils sont vendus 200 euros l'exemplaire. C'est pas si cher.
5: Ah bah non.
0: Et en vrai, évidemment, dans un appart à Paris, pas ouf. Mais si t'as une maison ou quoi et que t'as envie d'avoir ça, ou même dans le jardin, c'est fait pour. Hein.
3: C'est très stylé, ouais, j'avoue.
0: Moi, j'adore. Hein.
5: Ah oui, ouais. Il y a des restos qui avaient monté ça, des œufs en terrasse, et tu vas aller manger dans l'œuf, bien sûr, ta petite fondue, ton truc.
0: En tout cas, une limite de 4 télésièges a été fixée par acheteur pour qu'il y en ait pour tout le monde, c'est vous dire la demande. Ils mesurent 3,10 m et font 120 kg pour en réserver, je vous le dis, c'est sur le site de la station. Ils seront à récupérer le 19 septembre pour vos propres moyens. En revanche, je fais une petite remorque.
5: Ouais, faut avoir le permis poids lourd quand même, hein.
0: Et voilà, et les bénéfices, donc regardez, je dis pas de bêtises, seront reversés à des assos caritatives proches de la station.
5: Oh bien.
0: Ah, bien sûr que c'est cool, les mecs. Mais montagnard, ça. 6h moins le quart, on écoute Naïka tout de suite sur Énergie. Belle soirée.
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0: Bienvenue tout le monde, j'espère que ça va. On est en direct sur Énergie, bien sûr, comme chaque soir, avec vous et avec Gérald qui est avec nous. J'aime bien ce prénom, Gérald.
3: Ouais.
0: Ah, les Gérald, ils sont sympas. Ouais. Tu as croisé un Gérald pas sympa dans ta vie? Ah, j'ai l'impression que oui. Non, personne.
3: Non, jamais. Gérald de Palma, c'était sympa, non?
0: Sympa,
3: mais j'ai pas Gérald autour de moi.
0: Moi aussi, mais quand on croise un, en général, sympa. C'est le bon gars, c'est le mec qui te dépanne un cric.
3: Même veine que Lionel, un peu. Même bande.
0: Ah, Lionel, ouais.
5: Attention, Lionel, il y a quelques petits loulous chez les Lionel.
0: Ouais, pardon pour les Lionel, on vous adore, mais tu sais qu'un Lionel, il rend pas toujours ton oseille. Lionel, il démarre toutes ses phrases par si on faisait un trick count.
5: Un trick count. Ouais, mais on fait trick count.
0: Ouais, c'est ça, c'est Lionel, ça.
5: Lionel, tu me dois 20 balles.
0: Ça va. Tu vois, attends, ça va. Sous le quinzaine, là, je suis un peu ricrac. Alors que les Gérald, c'est carré. Ça va, mon Gérald?
9: Ça va, Camille? Ça va, l'équipe?
3: Coucou, Gérald.
0: Très bien, t'habites où, mon pote?
9: J'habite à côté de Lens, à Los Angeles.
0: Je croyais que t'allais dire à Los Angeles.
5: À Los Angeles.
0: Gérald, t'es pour le RC Lens ou tu t'en fous du foot?
9: Ouais, et bien sûr que je suis pour Lens.
0: T'as vu, il s'en va, Pierre Sage.
9: 60 000 supporters, mon gars, zéro casse. Eh ouais, on est des vrais.
0: Gérald, tu sais que je suis supporter de l'OM parce que je suis du Sud, mais mon deuxième club de cœur que j'adore, je rêve un jour d'y aller, un peu comme à Nantes d'ailleurs, je rêverais de voir un match à Bollaert.
9: Bah viens, je t'invite.
0: Je te jure, j'adorerais, j'arrête pas de le dire, je vais le faire un jour. Gérald, Pierre Sage, il s'en va, votre entraîneur, hein.
9: Bah ouais, il s'en va au bout d'un an, mais bon, on a gagné, c'est pas grave.
3: Ah mais voilà.
0: Il a fini deuxième du championnat et il sera toujours le mieux, c'est deuxième maintenant. Et Coupe de France, c'est magnifique pour les Rensois.
9: On les a chicotés.
0: Gérald. J'ai envie de vous raconter une belle histoire.
3: Ah, s'il vous plaît.
0: Une belle histoire, j'ai Gérald, j'ai envie que ça soit cool, que ça soit bien. Belle histoire qui concerne une joueuse de Roland-Garros. Tu regardes un peu Roland-Garros, mon Gérald?
9: Non, du tout.
0: Eh ben, une Polonaise qui s'appelle Maja Czaulinska, j'espère que je le prononce bien, pardonnez sinon. Elle vient de se qualifier pour les demi-finales du tournoi féminin qu'elle est en train de jouer au moment où on se parle, là d'ailleurs. Elle est en pleine demi-finale.
3: Ok.
0: Avant le tournoi, elle avait lancé un appel à tous les Polonais dans un journal local pour un truc précis. Quoi?
5: Ah, une cagnotte pour pouvoir s'acheter des raquettes et tout le matos.
0: Non.
9: Une cagnotte. Pour un shoot de vodka.
0: Non, Gérald. Mais une cagnotte.
3: Une cagnotte pour pouvoir organiser une énorme fête au cas où elle pourrait gagner avec tous les Polonais.
5: Non. Ah, pour qu'elle puisse faire venir un peu de famille. Donc payer le logement, le transport.
0: T'es pas loin, je vais te dire oui, mais c'est pas pour la famille, c'est pour elle-même, pour payer son logement à Paris. Mais ouais, parce que les joueurs de tennis paient de leur poche leur staff matériel. Vous savez qu'on parle toujours de ouais, mais le grand gagnant il a gagné tant, mais il y a tous ceux qui gagnent moins. Et il faut savoir qu'un joueur de tennis, dans le price money qu'il prend, il doit payer à l'année hein, son entraîneur, ses déplacements, son matériel et tout ça. Enfin le matériel qu'il y a, mais soit quand tu fais Roland Garros il est offert, mais il y a énormément de frais que tu dois prendre. Et elle avait pas les sous de payer son hôtel à Paris. Et donc elle a lancé une cagnotte en Pologne, dans son pays officiel, en disant, si pour aller représenter le pays, je suis 114e mondial, j'ai la chance de pouvoir disputer le tournoi, mais j'ai pas de quoi me payer mon hôtel, est-ce que vous êtes d'accord pour m'aider?
4: Bah, elle aurait dû me dire, j'ai le canapé dispo, elle serait passée à la maison tranquille.
3: Et alors, elle a eu assez?
0: Bah, l'appel a marché. Une marque de boissons énergétiques a décidé de payer la facture. Et ils ont bien fait parce qu'elle est en demi-finale et elle va toucher minimum 750 000 euros.
3: Oh, génial!
0: Elle aurait pu perdre, vous comprenez, au tout début et perdre de l'argent. Bah, là, du coup, elle va en gagner. Est-ce qu'elle va rembourser la marque? Je sais pas. Est-ce que c'est Lionel?
5: Ça se trouve, c'est
9: non,
5: Lionel.
9: Gérald
5: va payer, alors elle va payer, bien sûr.
0: C'est fou, non?
4: Ah, c'est beau.
3: C'est fou de se dire qu'il faut quand même demander une cagnotte pour pouvoir se loger et disputer Roland-Garros. Pour moi, c'était un package, quoi, tout compris, comme bien le Club Med.
0: Est-ce que vous devez de l'argent à quelqu'un? Voilà ma question, elle est simple.
4: Oh là là.
0: Est-ce que, là, autour de la table, et Gérald aussi, ça peut être un parent, ça peut être un pote, ouais, je vois rien déjà, c'est sûr.
3: Non, je suis en train de compter.
0: Je vous demande pas le montant, je vous dis, il n'y aura pas de piège. Est-ce que, oui ou non, autour de la table, vous devez de l'argent à quelqu'un?
4: Moi, comme d'hab, seul argent que je dois, c'est
0: Nous, tu nous as 20 balles.
4: À la petite boîte de la maison, quoi.
0: On a une tirelire en boîte du respect, il doit 20 balles, il les a toujours pas mis.
4: Toujours pas.
0: Et Thibaut?
2: Moi, c'est un enfer. Je dois vraiment beaucoup d'argent à ma sœur et beaucoup d'argent à un pote à moi, beaucoup d'argent à mon ancien coloc et beaucoup d'argent à mes parents.
0: Ah, mon pote, mais toi, tu vas finir dans l'Hudson River, toi.
2: Mais franchement, là, je
0: suis. Toi, tu vas finir, mon pote, resté dans l'Hudson River.
5: Il est où, Thibaut?
0: Il est tombé sur Joe les Dentés. Tu joues au casino ou quoi?
2: Non, c'est en fait, je fais mal les comptes. Ouais. En fait, bon, à la fin, il manque des sous et puis Et puis tu déménages et puis t'as besoin de 2000 balles un coup comme ça, tu dis, et puis il faut les rembourser quoi.
0: Oriane.
5: Non, Gérald avant, parce qu'Oriane, je pense que la liste est longue. Gérald.
9: Non, rien, je suis pas un Lionel moi.
0: Lionel, on dit juste, il rembourse pas tout le temps, Lionel.
9: J'en ai connu un, il était pareil, je tire une vraie pince.
0: Et Oriane, alors, la Lionel de l'équipe. Hein.
3: Alors, à mes parents, je dois, c'est sûr, parce qu'il y a eu un dépassement de travaux quand j'ai acheté un appartement, puis j'avais plus, forcément. Donc, ils m'ont prêté pour une durée indéterminée. Je dois forcément à ma meilleure amie quelque chose que j'ai zappé.
0: Mais pas elle, je te le dis d'avance. Des fois, tu crois que tu dois pas d'argent. Moi, je suis là, vous me demandez. Ouais. Je pense que je dois pas d'argent, puis autant il y a un pote qui m'écoute là qui dit, ouais, t'es gentil.
3: Bah, qu'elle me le dit. Alors, si elle écoute, qu'elle me le dit, je lui enverrai avec plaisir. Et il y a quelques tricounes de week-end entre meufs.
0: Je croyais que tu parlais de tricot. Tu sais que je prends des cours de tricot.
5: Ah non, mais j'ai fait un petit peu en tricot.
0: Je rappelle quand même qu'elle a le passeport américain.
3: J'ai pas eu le passeport, mais ma mère effectivement est américaine. Elle m'a parlé anglais toute ma vie.
0: Tricount,
3: ok. Donc j'ai plein de tricount où en fait on rentre les montants et on se rembourse jamais entre copines. Donc ça ne sert à rien. Donc je dois forcément des tricount de week-end, je ne sais où, avec mes potes.
0: Remboursez vos potes, remboursez les dettes. Combien doit Rémi dans la tirelire? Oh, ça allait très vite, l'équipe.
5: J'ai jamais vu des gens répondre aussi.
0: Mais vous êtes sûr,
5: 20.
0: Parce que j'avais compté 15.
5: Non.
0: 20 euros. Okay. Combien y a-t-il avec, une fois que toutes les dettes seront payées? Parce que je rappelle qu'en fin d'année, on offre cette tirelire à un auditeur ou une auditrice.
3: 180.
0: Oh, c'est beau, les gars.
3: C'est joli, hein.
0: Puis vous pouvez faire confiance à l'équipe, on va être à 200, c'est sûr, d'ici la fin de l'année, minimum.
5: Faites-moi confiance.
0: 5 euros par 5 euros. Rémi, faut les mettre.
5: Oui, ben je les mets demain.
3: Moi, j'ai remboursé mes dettes. J'avais du cash, j'ai tout mis.
0: T'as dit quoi, mon Gérald?
9: J'ai dit, c'est toujours ça de prix, même pour les glaces pour l'été, garde.
0: Attends, mon pote, celui qui va prendre les 200 euros, ça fait plaisir. Hein. Gérald, je t'aime bien, je t'offre une plancha.
9: Oh. Une plancha?
0: Ouais.
9: Allez, vas-y.
0: Allez, t'as gagné une plancha. Je t'aime bien, je t'offre la plancha.
9: Je suis pas une plancha. J'ai dit, switch encore pour les gosses.
0: Bah non, mais arrêtez de me demander une switch quand j'offre une plancha. Vous merdez là. Plancha.
9: Bah vas-y.
3: Mais elle est bien, hein. Qualitative.
0: Elle est top.
9: On peut jouer à Mario Kart dessus.
0: Ouais, t'embête pas. On trouverait une solution. Gérald, il gagne la plancha. Ce soir, elle n'est pas encore offerte. On écoute Angèle, What You Want?
3: Ouais.
0: Ça vous dit? On écoute ça ensemble. Faites comme Gérald, appelez-nous 0870-42-48. Et ça décroche. Voilà, Julia, elle est un peu sur son portable perso. Mais ouais, bien sûr. Ouais. T'as pas de chance dans le nouveau studio, je te vois.
10: Non, mais je peux me voir. Rien faire.
0: Mais je te vois là,
10: j'ai les pieds en éventail.
0: Je sais bien, mais là, je vois que t'es sur ton portable. Tu faisais quoi?
10: Je commandais des maillots de bain.
5: Bah, top, t'as continué d'appeler, puis un jour ou l'autre, dès que c'est passé sur Zalando, dès que la commande est passée, de toute façon, elle redécroche le téléphone.
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0: Merci d'être avec nous, on est en direct sur Énergie. On est tous ensemble, bien sûr. Je vous présente Rémi, je vous présente Oriane, je vous présente la France. la France, la tout France. Simplement. Dans un instant, on aura un invité avec nous.
4: Ah bon?
0: 18h, ouais. Je suis très content de l'avoir. C'est un comédien qu'on aime beaucoup qui s'appelle Xavier Lacaille. Et Xavier Lacaille, il sort un film, The Giacomo. Et ça va sortir dans quelques semaines, dans quelques jours. Ce film est fou. C'est en fait, il joue un influenceur. Il est allé s'amuser et piéger d'autres influenceurs comme influenceurs ou créateurs de contenu, comme Thibaut InShape, comme Bastos, comme Benjamin Castaldi, animateur, mais qui a fait de la télé-réalité. Et il les piège dans son personnage. Le film sortira dans son personnage, un peu dans l'esprit peut-être d'un Borat qu'on a pu voir à l'époque, vous voyez.
3: Okay.
0: Il joue un rôle. Et donc, on va le recevoir. Un peu de Xavier Lacaille, et puis ensuite il sera en Giacomo.
4: Ah, génial!
0: Et donc on aura tout ce qu'on connaît d'un influenceur aujourd'hui, d'un gars, Damien, qui va absolument devenir influenceur.
3: Ok.
0: Je pense qu'on va bien se marrer, ça va être un concept. Soyez avec nous, on se prend par la main et on s'accompagne jusqu'à 19h.
4: Yes!
0: Ok, Sound of Legends, ça va arriver pour Anthony qui adore. Anthony, il adore Sound of Legends. Ça va, Anthony?
12: Ça va et toi?
0: T'es content que je te le mette?
12: Bah écoute, ouais, plaisir.
0: Alors j'ai vu un truc de fou. Je vous emmène dans l'Allier.
4: Ah, très bien, l'Allier, on adore.
0: Bien sûr. Mieux que l'ennemi, hein. Je déconne.
4: Ouais, l'Allier.
0: Je déconne, j'aime bien l'humour.
4: Ah bah ça, c'est
0: l'humour, pour ceux qui, hein. C'est bon. Grosse tête, c'est grosse tête. Marc-Antoine Lebrecq. Un homme a joué à un jeu à gratter, il a gagné 100 000 euros.
4: Combien?
0: Truc de Margoulin, il va au tabac, il découvre un truc de dingue.
4: Attends.
0: 100 000 euros, en allant les récupérer, il découvre un truc de dingue.
4: Que c'est malheureusement une blague?
0: Non,
4: parce que ça existe, c'est les faux tickets.
0: Les faux... Ah, je vois. Je l'ai fait une copine à moi, c'était terrible.
3: C'est la pire vanne à faire. Oui,
0: j'embrasse Mélodie. Je lui ai vraiment fait cette blague de vous l'acheter sur Amazon. C'est archi bien fait. Vous avez le même jeu à gratter, mais ce qui est tellement bien fait, c'est que maintenant, ils offrent des jeux à gratter. Et t'as trois potes qui grattent le même et qui perdent. Et le même. Et t'as la quatrième qui se prend un temps.
3: Mais tu sais que je suis sceptique à cause de cette blague qu'on m'a faite. Dès qu'on m'offre un jeu à gratter, je suis sûr qu'il est faux.
0: Il faut connaître les vrais. C'est parce qu'ils n'ont pas le droit de prendre un vrai et de le détourner. C'est une marque qui n'existe pas, tu vois.
3: Oui, non, mais je sais, mais je les confonds. Ça me perturbe.
0: Ouais, c'est stressant. Bon, en tout cas, là, il va au bureau de tabac pour retirer 100 000 euros. C'est beau, pour valider 100 000 euros. Et pour aller valider son ticket, il découvre un truc.
4: Bah, que le bureau de tabac n'existe plus, c'est devenu.
0: Il ira à l'autre tabac, c'est pas lié au bureau de tabac.
4: Ah ouais.
0: Au pire, tu vas celui d'à côté. Hein.
4: Et pas faux.
3: Il découvre. Est-ce qu'il a vraiment bien gagné les 100 000 ou que c'était une erreur, par exemple?
0: Non, c'est une erreur. Mais une erreur positive.
3: Oh, c'est 1 million.
0: Oui, 1 million.
3: Oh, quel kiff.
0: Vous vous rendez compte? Il est chez lui. Il voit les numéros et il dit: oh là là, j'ai trop bien, j'ai gagné 100 000 euros dans l'Allier, hein, là, en France. Hein. Il dit: j'ai gagné 100 000 euros au loto. La fête avec toute la famille, j'ai gagné 100 000 euros. Le lendemain, il va chez son buraliste, Dédé. Il dit: Dédé, c'est le billet. On le valide comme quoi c'est moi qui le gagnant et tout. Et Dédé, il regarde, il dit. Il passe dans la machine, il dit: mais gros, c'est pas 100 000, c'est 1 million, mon pote.
3: Mais c'est merveilleux. C'est génial.
0: La tournée, elle est pour toi. Moi, je comprends, la tournée, elle est pour moi.
4: Ah ouais, c'est pas des choses.
0: Il a pris 1 million, on croit avoir pris 100 000, il a fait la fête des 100 000, il a refait la fête d'un million le lendemain. Et incroyable.
3: Est-ce qu'il appelle sa famille pour dire que c'est pas le même montant? Ou il reste tranquille avec lui?
0: Vous savez où c'était? Au Chiquito, à Commentry.
4: Oh bah alors, il a dû en mettre 2-3 des tournées. Ouais. Je te confirme.
0: Allez, va, ça part.
4: Frérot, il a mis la moitié dans les tournées.
0: Un Blue Lady.
4: Putain, j'adore les noms de mocktail.
0: Un Blue Lady. Il pense à regagner 100 000 au millionnaire, exactement. Voilà, j'ai le jeu, c'est le millionnaire. Et finalement, c'était les 1 million qu'il a pris. Alors, nous, on gratte 200 bancos, on prend 0 balles.
4: C'est fou. Et on le connaît pourtant. Tu peux gagner 100 000 au millionnaire, je crois pas. C'est le fameux Le Million. Le Million.
0: Ah, c'était pour les 3 télés, mais il n'y a plus les télés maintenant.
4: Ah bon?
0: Ça, vous voyez bien, vous avez mis la télé, il n'y a pas de jeu.
4: C'est vrai.
0: Anthony, c'est quoi la plus grosse somme que tu as pris dans un jeu de chance?
12: T'es sûr de vraiment vouloir savoir?
0: Ouais.
12: J'ai gagné 2 euros au banco. Je n'ose même pas retourner au tabac pour le faire l'échange.
3: J'aime pas me la péter, mais j'ai pris 500 francs au banco quand j'étais plus jeune.
0: Moi, j'ai pris 250 euros au blackjack.
3: C'est énorme.
0: Ah ouais. C'est énorme, bien sûr, c'était fou. Et toi, Rémi, ton plus gros gain?
4: 180 euros dans un casino en Ardèche contre des Corses. Je suis parti en scooter. Je pensais me faire suivre dans la montagne et je me suis caché dans les bois. Alors que les gars en avaient strictement rien à faire. Ils ont continué leur partie, mais moi d'avoir joué avec des Corses, j'étais comme un ouf. Je suis parti.
0: Vous vous rattraperez pas.
4: Voilà, plus gros gain, 180.
0: Eh ben, je vous pose la question qui a dû vivre. J'aime bien faire ça, vous le savez, qui a dû vivre ce monsieur-là dans l'Allier. Si vous gagnez 100 000 euros, vous achetez quoi? Si vous gagnez 1 million d'euros, vous achetez quoi? Oriane.
3: 100 000 euros, une piscine. Donc un bien avec une piscine, parce qu'il faut bien être rattaché à cette piscine. Et 1 million.
0: Mais tu peux pas acheter la piscine d'un gars et dire, bah, dorénavant, toi t'as la maison, moi j'ai la piscine.
3: Une maison, où que ce soit, dans le coin, avec une piscine et 1 million.
0: Je crois que c'est plus 1 million la maison avec piscine. Hein.
4: Bah oui.
3: Ah oui, je suis con.
0: Ouais.
3: Mais alors, 1 million, 000, ouais. Maison avec piscine et 100 000, un énorme voyage avec tous mes meilleurs potes et ma famille.
0: Ah ouais. Rémi, 100 000 à 1 million.
4: 100 000, j'achète.
0: Anthony, prépare-toi, je te pose la question après.
4: J'achète un van aménagé pour pouvoir partir
0: dehors.
4: Donc là, déjà,
0: un camping.
4: Ouais, il y en a déjà pour 50, 60 000 balles. Donc après, le reste, c'est pour kiffer. Et 1 million, je pense que je fais un achat. Je fais un achat à Paris, c'est tellement cher. J'achète un appart. J'achète un appart.
0: Ouais, bah, là, franchement, t'as 12 mètres carrés, t'es bien.
4: Bah, attends,
0: 1 million en Paris, t'as 12 mètres carrés, t'es super. Ah non, pète pas les plombs, t'as pas de kitchenette. Non, tu as bouffé chez le voisin, sur le palier, une kitchenette palier.
4: Mais je pense que je fais ça.
0: Anto, tu fais quoi, toi?
13: Bah, 100 000, je solde mon crédit.
3: Ah oui.
13: Et puis, bah, 1 million, on change de maison.
0: Ah bah bien sûr. Moi, 100 000 euros, j'achète une Nissan Micra, c'est sûr. C'est ma voiture de mes rêves. 1 million d'euros, 10 Nissan Micra.
2: J'aime que les Nissan Micra.
4: Je monte une boîte de location de bagnole.
0: De location de Micra.
4: Ah oui, de
0: reste Micra.
4: Ok.
0: C'est ça qui me plairait. Anto, je te fais un gros bisou. Sound of Legend, notre invité qui va pas tarder à arriver. Nous, on reste en direct sur Énergie avec vous, bien sûr, comme tous les soirs. Ça se passe jusqu'à 19h. J'espère que vous êtes heureux dans nos vies, dans vos vies. Nous, dans les nôtres, ça se passe très bien et on est heureux de les partager avec vous. Ces moments entre 16h et 19h. Belle soirée, tout le monde, et courage.
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0: Merci tout le monde d'être là sur Énergie. Il est 18h07. On est en direct live. Hein.
4: Ah oui.
0: Là, c'est Nirvana, MTV Unplugged. Hein. On est en live de live avec notre invité Xavier Lacaille, The Giacomo, un influenceur qui vient nous voir. Enfin, un comédien qui joue un influenceur. Je vous rassure, je vous expliquerai tout ça au moment de son arrivée. Rassurez-vous. Et avant tout ça, on va s'écouter du Jennifer Lopez.

0: La machine à poupon, mon cousin.
1: Et là, c'est un petit soeur qui joue que dans la musique, on soutient à fond.
0: Attends,
1: hein.
0: Yo, c'est marrant. Faut la voir, hein, à la fête des loges, ce qu'elle envoie. Faut la voir.
1: Si d'être là sur Énergie. On est en direct jusqu'à 19h.
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1: Bienvenue à tous, on est sur Énergie, on est en direct. Non, je faisais semblant d'avoir le micro coupé pour faire peur à Maël, puisque Maël a pris 2 secondes les manettes d'Énergie. Attention, Thibaut a laissé la main. Il a le droit?
4: Je sais pas.
5: On fait des expériences.
0: Bah oui, attends.
1: T'es comment? T'as eu peur ou pas? J'ai vu à ta tête, j'ai fait semblant de pas arriver à Paris. C'est dit, gars.
0: Notre invité Xavier Lacaille est arrivé. Avant ça, Maël, attention, tu te sens de lancer de Gilo?
6: On y va, hein.
0: C'est parti, on y va. Lance-Gilo, tiens, c'est toi qui cale l'intro, c'est parti.
6: Ah ouais, tout de suite là, ouais. Je la cale. Bon, bah, on est sur Énergie, 16h, 19h, Xavier Lacaille arrive. Gilo, c'est venu tonight. Belle après-midi tout le monde.
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0: J'ai que des bonnes nouvelles ce soir pour vous sur Énergie. Vous êtes en voiture, vous êtes à la maison tranquillement en train de nous écouter. Un immense merci, peut-être en podcast aussi. Merci de nous poncer. J'ai que des bonnes nouvelles. Déjà, on a un invité que j'aime trop. Il y a Xavier Lacaille qui est avec nous ce soir.
7: Merci.
0: Xavier Lacaille, comédien que vous avez vu dans plein de choses, bien sûr. On l'aime beaucoup, notamment dans ma série presse Parlement.
7: Ouais.
0: Il le sait parce que je lui dis 100 fois. Je lui ai demandé si il me suit dans et tout. Il demandait, c'est une série qu'on retrouve, je veux pas dire de bêtises, sur France Télévisions.
7: Absolument.
0: France Télévisions, c'est la première fois qu'il y a une série hilarante qui parle quand même et vraiment avec précision du Parlement européen.
7: C'est bizarre, hein. C'est très très bizarre, c'est que fou. Ça existe ce truc. Une comédie sur le Parlement européen, c'est même, enfin franchement, ça, c'est, j'ai l'impression que c'est faux ce que tu dis.
0: Mais c'est fou.
7: Ouais.
0: Et tout est drôle, c'est ouais. Génial. Allez voir cette série si vous l'avez jamais découvert. Il est également auteur, il a bossé sur Validé, sur Miskina aussi.
7: Ouais, absolument.
0: Entre autres. Et là, il y a un film à lui qui sort qui s'appelle The Giacomo. C'est de Baptiste Drapeau. Oui. T'as bossé dessus, bien sûr. Tu joues le personnage principal.
7: Oui, absolument. Je joue le personnage principal qui s'appelle Giacomo, italien.
0: Qui s'appelle Giacomo. Il faut expliquer quel est ce concept.
7: Waouh. Alors le concept, c'est que c'est un faux documentaire sur un influenceur qui s'appelle Giacomo que je joue. Donc il existe pas vraiment. Il existe. Hein, j'ai rien dit. Et on explore son parcours dans le monde de l'influence. Et c'est un gars qui veut buzzer. Et il finit par buzzer. Et il rencontre plein d'influenceurs. Et j'en dis pas plus. Mais ça, il se passe des dingueries comme disent la Gen Z.
0: Et c'est génial parce que c'est évidemment les curseurs sont au max de ce qu'est un peu le monde de l'influence aujourd'hui pour à la fois découvrir, un peu se moquer, mais ouais. Voir un peu jusqu'où ça peut mener, mais en rencontrant des vrais influenceurs, mais ouais. Aussi des créateurs de contenu, en tout cas des gens qui évoluent absolument. Dans ce monde-là. Ouais. Il y a Thibaut InShape, ouais. Mais je crois que je dis pas de bêtises, les gars ne savent pas du tout qu'ils sont en train d'être entre guillemets filmés et piégés, quoi.
7: En fait, ouais, en fait, ce qui est fou, c'est que nos références étaient Borat et un peu Tout simplement noir de Jean-Pascal Zadi, le faux documentaire. Sauf que nous, il y avait pas de scénario. Les choses n'étaient pas dialoguées, donc en fait, les guests, les influenceurs, que ce soit Thibaut InShape, Benjamin Castaldi, Bastos, tout ça, en fait, ils savent pas ce qui va se passer. Mais moi, quand je suis un personnage, je ne sais pas ce qui va se passer. Il y a des vagues idées, mais en fait, les scènes, elles, on les improvise, et c'est pour ça qu'il y a des trucs, des dingueries, comme disent la Gen Z. Je l'ai déjà dit. Il y a des trucs fous qui se passent parce que rien n'est prévu. Et donc, forcément, les choses dérapent. On dirait que je suis en train de vendre le truc, et ça va déraper. Regarde à la minute 17 sur voir. Regarde le truc.
0: Il y a la réaction qui se passe vraiment dans ces moments-là. Il y en a qui sont presque un peu touchants. Il y en a qui s'énervent. Il y en a qui comprennent pas, qui sont un peu éberlués. Et bref, il y a tout ça dans ce film, mais ils sont vraiment, ils savent que Giacomo arrive, qu'ils le connaissent pas, qu'il arrive avec des caméras.
7: Ouais, c'est ça.
0: Mais ils savent pas du tout. Et Xavier en Giacomo non plus ne sait pas ce qui va se passer.
7: Non, absolument. Et même moi en Xavier, j'ai pas rencontré ces gens. C'est vraiment quand je suis en personnage, ça tourne déjà. Donc en fait, c'est une vraie rencontre qui est filmée de A à Z. Et franchement, à la fin, il y a coupé. Et moi, je pars.
0: Et ouais, donc tu restes dans ton perso. Tout et eux se disent, on a rencontré un influenceur.
7: Oui, vraiment. Et c'est c'est trop bizarre parce que moi-même j'ai été très surpris par des choses, des scènes qui se sont passées avec certains des influenceurs. Je vais pas en dire plus, mais il y a vraiment des moments où je sors du truc. On a tourné pendant 3 heures parce que on tourne tout le temps. C'est un documentaire, enfin un faux documentaire. Et je me dis mais c'est pas possible. Tout ça, ça a été dit, c'est vrai en fait là. J'étais dans la confusion totale. Il y avait une vraie confusion entre la réalité et la fiction. Et c'est même moi j'étais un peu bouleversé parfois par ça quoi.
0: Et ça démarre un peu comme pour tous ceux qu'on adorait. On est très nombreux, c'est le cas. Comme l'histoire d'Aurel San, le documentaire sur Aurel San, filmé par le petit frère. Ouais. Lui, il a l'accueil d'un Basic Fit, en gros, à l'hôtel.
7: C'est trop drôle, ça démarre à Amiens.
0: À Amiens, et on voit l'ascension avec la seule volonté de choper des abonnés, être prêt à tout pour la course aux abonnés, choper des abonnés.
7: Ils veulent le million d'abonnés.
0: Le 1000K.
7: Les 1000K, les fameux 1000K, ils veulent les 1000K, il est prêt à tout. Et ouais, mais tu vois, par exemple, la Fit Zone à Amiens, c'est une vraie salle de sport. On avait une journée entière, j'étais à l'accueil, je travaillais là-bas, en personnage. Et ça tournait. Et tout ce qui se passait là-bas, c'était avec des vrais gens qui venaient s'inscrire.
0: Ah ouais.
7: J'étais en personnage. Et évidemment qu'il y a des choses folles qui se passent, parce que les gens, ils y croient. Ils voient un loustique qui est là, avec une tête pas possible, qui se filme, qui fait des vidéos, machin. Ça crée des trucs. Et à un moment, le premier jour de tournage, on va dans une pizzeria, parce que Giacomo, il est italien, donc il veut manger des magnifiques pizzas.
0: L'Italie d'Amiens, c'est l'Italie du Nord. Hein.
7: Là, bah ouais, tu sais que Amiens, c'est la petite Venise du Nord. Non, attends, franchement. Et on est dans un restaurant, et il y a un gosse qui vient, qui fait, ah, j'adore ce que tu fais sur les réseaux. Alors que j'existe, Giacomo n'existe pas encore, tu vois, c'est pas possible. Et il est sûr de me connaître parce que je suis en influenceur, machin. Et on a une scène qui est dans le film.
0: Qui est dans le film, vers le début, où il prend un selfie. En fait, il s'est pas quitté. Il comprend que t'es connu parce qu'une caméra est en train de te filmer. Oui. C'est fou.
7: Et il est dedans et on en a fait une vraie scène alors que c'est pas prévu. Et les parents étaient là, ils étaient trop contents.
0: Et tu dis, t'es fan de Giacomo, il dit, ouais, je t'adore. Et tout, alors que tu n'existes pas.
7: Non,
0: c'est fou.
7: J'adore tes vidéos, j'adore ta dernière vidéo. J'aurais pu lui dire, menteur. Mais non, parce que je suis dans le film. Non, vraiment, il y a eu ça tous les jours, tout le temps, quoi.
0: Et j'ai dit, on a deux cadeaux ce soir. Parce qu'on a Xavier Lacaille que quelques minutes, parce que il va vous faire un délire, il va se mettre en Giacomo maintenant.
7: Moi, je vais partir, j'ai une autre émission à faire. Je crois que vous recevez Giacomo après.
0: Ouais, il arrive. Ah, vous croisez pas?
7: Non, je l'ai croisé une seule fois, ça s'est pas bien passé. Donc, non.
0: Ah ouais?
7: Non.
0: Oh, c'est Clark Kent, quoi, c'est vraiment.
7: Quasiment. Non, moi, j'ai une autre émission, je dois partir, mais ouais, je crois que vous recevez Giacomo après.
0: Bah écoute, on va le recevoir tout de suite. Et je vous ai promis une deuxième bonne nouvelle, j'ai même pas eu le temps de vous la dire, c'est qu'on écoute Leslie Sobry.
5: Allez!
0: Yes! Laissez-vous emparer par la musique. Et dans un instant, merci Xavier d'être venu nous voir.
7: Merci, désolé, je dois y aller, excusez-moi.
0: On va recevoir l'adresse

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1: Est-ce que t'es un peu stressé? Le docu sort sur toi, sort dans quelques jours maintenant.
2: Alors en fait, tu dis docu, mais c'est un biopic en vrai. C'est un biopic sur ma vie. Enfin, je sais pas si vous avez vu le biopic sur Michael Jackson. C'est la même c'est la même chose, mais sauf que c'est sur ma vie. Donc il y a pas de la danse, c'est de l'influence. Mais en vrai, l'influence c'est de la danse, c'est la même chose. C'est du rythme, etc.
1: Et toi, comment tu... Alors je sais qu'à ton apogée, t'as atteint carrément les 1 million d'abonnés.
2: Et ouais, les 1000K.
1: 1000K, ouais.
2: Juste apogée. C'est-à-dire
1: au moment max de ta carrière,
2: un
1: peu baissé.
2: Oui, oui.
1: Apogée.
2: Apogée. Non, mais j'avais.
1: En un mot, hein.
2: Le mot apogée, frérot. Personne ne sait, en fait. Et pour les hit music only, apogée, définition.
1: Apogée, c'est à ton max, à ton prime, quoi.
2: Oui, oui, vas-y. Ok. Bah, dis le max, le prime. Faut un dictionnaire de synonymes quand t'écoutes Camille Combal. Oui, chez les frérots. Bref, on est à l'apogée. Vas-y.
1: À l'apogée, t'avais un million de followers. Comment tu te décrirais pour ceux qui peut-être te connaissent pas? Oriane est un peu déconnectée de tout ça. C'est quoi lifestyle? C'est quoi ton style à toi?
2: Oui, Oriane, je vais t'expliquer en deux mots. Enfin, en deux mots, c'est compliqué. C'est lifestyle.
3: Ouais.
2: C'est sport extrême. Donc tout ce qui est parachute, ascensionnel, MMA. Donc je suis sportif de haut niveau de MMA.
1: T'as fait des combats?
2: J'ai fait à mon actif, j'ai zéro combat. Ouais. Mais là, je cherche un sponsor pour combattre dans la cage, dans une vraie cage, en mode contre Cédric Doumbé ou Cyril Gane. Gane, frérot, il est en train de essayer de suivre. C'est très bien que j'arrive dans le game. Attention.
1: Mais t'as pas de combat à l'heure actuelle?
2: Pour l'instant, non, mais tu sais, c'est pas ça qui compte.
1: Ah ouais?
2: Non, c'est dans la tête. C'est dans la tête.
1: Mindset, quoi.
2: Mindset, mindset, exactement. Donc, fooding aussi, je fais des reviews de fooding. Je fais, tout ce qui est,
1: la danse.
2: Et de la danse, oui.
1: Ouais, danse.
2: Oui. Bah, tu sais, tout ce qui est un peu genre sexy machin, sexy lady. En fait, en vrai, je suis un mec qui est capable de beaucoup de choses.
1: Ouais.
2: Il y a très peu de choses.
3: Polyvalent, on dit, c'est ça.
2: C'est-à-dire.
3: Tu fais beaucoup de choses.
2: Voilà.
1: Tu fais plein de trucs.
2: Dictionnaire des synonymes. Ouais, je fais plein de trucs. En vrai, j'ai pas de spécialité. J'ai plein de trucs, plein de talents dans ma besace, en fait. T'as capté.
1: Et toi, ça, tout a démarré à Amiens?
2: Alors, tout a démarré, en fait, en Italie, à la Juve. Moi, je suis originaire de la Juventus.
1: C'est-à-dire de Turin?
2: De la Juve.
1: À Turin?
2: Non, de la Juve. Je suis né à la Juve. En gros,
1: le club de... Mais c'est pas. Tu peux pas naître dans un club, tu es dans une ville.
2: T'as dire. Non, tu n'es où tu veux naître. En vrai, tu fais ce que tu veux, t'es libre. Il veut m'imposer ma naissance, il veut le certificat. Non, en vrai, je suis né. Ah, je vois ce que tu veux dire.
1: Ouais.
2: Ok, la Juve de Turin. La géographie, ok.
1: Ouais.
2: Et la Juve de Turin, bien sûr. Donc moi, je suis italien. Après, c'est vrai que j'ai grandi, on va dire, concrètement, à Amiens. Mais c'est la petite Venise du Nord. Donc en fait, tu sais, tous les chemins mènent où?
1: À Venise?
2: À Rome. À Rome.
1: Ouais. À Rome.
2: Et en vrai, c'est faux. Tu prends la A6, tu termines pas à Rome, bande de menteurs. Bref, ouais, moi j'ai commencé à Amiens et ensuite je suis arrivé à Paris. Très vite, j'ai capté que la capitale c'était Dubaï, en fait.
1: La capitale du monde?
2: Oui.
1: De l'influence?
2: Aussi, mais notamment du monde. Et en fait, je suis allé vivre. Maintenant, je vis à Dubaï. C'est là que je fais tous mes contenus. C'est là que je fais mon business, machin.
1: Je crois pas, t'es une maison à Dubaï?
2: J'ai pas une maison, maison. C'est-à-dire,
1: t'as un appart?
2: Oui, c'est une loc pour l'instant. C'est une petite loc. Enfin, je suis chez un ami. Enfin, bref, je t'expliquerai. Mais là, on va dire que officiellement, tu couperas. Mais j'ai une maison à Dubaï. J'ai une villa à Dubaï sur la Marina. Je fais les allers-retours. Là, je suis venu exprès pour toi. Voilà.
1: Après... Ah, genre là, tu viens d'arriver?
2: Là, je viens d'arriver. Mon avion, mon jet, il est arrivé.
1: T'as un jet
2: là.
1: Privé?
2: Eh oui.
1: Ah ouais. T'as tout voyageur.
2: Là,
1: t'as un appart à Dubaï, juste un appart en loc, chez un pote, mais tu voyages en jet privé, toi?
2: Oui. Enfin, jet. Non, mais après, les mots. Oui, j'ai l'équivalent d'un jet privé, on va dire.
1: C'est quoi un équivalent?
2: En fait, non, en vrai, ça tu couperas, mais voilà.
1: On est en direct,
2: je suis sur Ryanair.
1: Ah ouais, voilà.
2: Ouais. Non, mais ça tu couperas.
1: Tu viens, voilà, c'est ambiance jet privé, quoi.
2: Ambiance jet privé de fou, quoi, tu vois ce que je veux dire.
1: Et tu l'as vu, toi, le docu qui sort là, le 17 juin, est-ce que tu l'as vu?
2: Oui, en fait, je l'ai vu en accéléré, je l'ai vu en x2, mais non, mais tu sais, là, j'ai trop de trucs à gérer, machin, donc je l'ai mis en x2, mais franchement, ça tue de fou. Il y a des scènes de malade, il y a de l'action. À un moment, il y a une voiture, mais laisse tomber, je la démonte. Une vraie.
1: Un tonneau.
2: Je fais un tonneau, oui.
1: Oh, wow.
2: Oui. Qui a déjà fait des tonneaux ici?
1: Moi, une fois.
2: Non.
1: Hein.
2: Ah oui?
1: Ouais, je tape un sanglier, je fais un tonneau.
2: Oh, la flemme.

0: sanglier, il est dead.
1: Il est dead.
0: Oh, le pauvre.
2: Eh ouais.
0: Respect, le pauvre.
1: Respect au sanglier.
0: Et toi, tu t'es fait mal, hein.
2: Rien, j'ai la voiture, mais la voiture a vraiment fait un tonneau. Le sanglier, c'est très fort, c'est plus fort qu'une pierre, hein. Ça, tu tombes, quoi. Tu...
0: Le sanglier est plus. Et ça, pas une fable de La Fontaine, ça.
1: De quoi, le sanglier?
0: Le sanglier et la pierre.
1: Non, je veux que non.
0: T'es sûr? T'es pensé au renard et à la fourmi, là.
2: J'ai des petites questions pour toi, parce que du coup, moi, j'ai vu le docu, j'ai appris plein de trucs. Pour les gens qui rêvent comme toi de devenir influenceur, est-ce qu'il y a une routine, est-ce qu'il y a un secret? Là, il y a peut-être des gens qui nous écoutent, ils rêvent de devenir très influent. C'est quoi?
0: Et la routine. Alors, j'ai ma morning routine. Moi, je fais partie d'un club, c'est le 4 AM Club. Je me réveille à 4 AM.
2: Et 4h du matin?
0: Oui.
1: Ah, wow. Tu fais quoi?
0: Bah, bonne question. Je me lève, workout. Premier workout. Je fais du shadow.
2: Shadow,
0: bam, bam.
2: Et t'as pas fait de combat, ouais, mais tu boxes.
0: Oui, je m'entraîne.
2: Ouais.
0: Bam, bam, bam, tu fais du shadow. Je sais pas si je vous le fais en entier, c'est 15 minutes.
2: Ouais, non, c'est de la radio. Bon. Ouais, non, vas-y, fais 2 secondes, c'est bien, on voit le shadow.
0: Et après, à la limite, tu feras x2, machin. Ensuite, je fais ma morning routine, petit-déj, machin, hyper protéiné, poulet, thon. Poulet, lentilles, riz, riz blanc, riz complet, pâtes, poulet, repoulet, des flocons d'avoine.
1: C'est énormément de poulet.
3: C'est beaucoup de poulet, hein.
0: Principalement, c'est du poulet. Ouais. Voilà, il n'y a pas de souci, hein. Après, c'est chacun son truc. Ouais. Moi, c'est, voilà, c'est
2: donc l'objet. Ça, tu dirais aux gens, se lever tôt, bien petit-déj, et après, dans l'influence.
0: Ensuite, je réponds mes mails, business, et ensuite, je fais du contenu. Et là, il est quoi? Il est 6h45 AM.
2: Ouais.
0: Donc, j'ai déjà fait 2 journées, alors que la plupart des gens, les humains normaux, ils sont déjà...
2: Ils dorment encore.
0: Ils dorment de fou.
2: Et toi, t'as déjà fait 2 journées.
0: J'ai déjà fait 2 journées de travail. Oui, absolument. Et après, voilà, ça dépend du truc. La vie, elle nous mène. Tu sais jamais où elle te mène, la vie. Tu peux te taper un sanglier, tu sais même pas qu'il est là. Moi, c'est pareil. Je sais pas où je vais aller. Je sais même pas où je serai là dans une heure. Je sais même pas où je serai.
2: Bah, on sera là, hein.
0: Ah, on sera là, oui, j'avoue. Non, en fait, je suis encore chez Énergie. Oui. Bon, ça, je le sais pour une fois.
1: Ouais, pour une fois, tu sais.
0: Pour une fois, je sais. Mais normalement, tu sais, la vie, c'est des défis.
2: C'est un aller simple. Moi, je dis souvent, la vie, c'est un aller simple, Giacomo.
0: Ah oui. Mais pour. C'est quoi la destination?
2: Non, mais il n'y a pas de destination. Je veux dire, c'est une image. C'est pour dire la vie. Tu vois, c'est, tu prends pas la tête, c'est un aller simple. Tu te prends pas la tête, quoi. Je veux dire, faut profiter, quoi.
0: Oui, mais quand t'es sur opodo.com, tu mets non. Bien.
2: Je suis pas sur opodo. Je veux dire, c'est une image. La vie, mais c'est pas la vie. Oui. Tu voyages, tu prends pas vraiment l'avion. Je veux dire, c'est un aller simple. C'est faut profiter. Parce que ça va vite, quoi.
4: C'est pour savourer, voilà.
2: Voilà, c'est, là, c'est un peu philo, hein.
0: Ok. Oui, c'est un peu philo.
2: Ouais.
0: T'es à ton apogée, j'ai l'impression.
2: C'est vraiment pas le bon mot. Okay. Mais t'inquiète, Giacomo reste avec nous. Lugé, tu restes avec nous?
0: Oui, je vais rester un tout petit peu. J'ai pas non plus ton temps, mais vas-y, je suis là.
2: J'ai plein d'anecdotes d'influenceurs. Va falloir que tu les devines. On va jouer ensemble aussi. Giacomo reste avec nous jusqu'à 19h sur Énergie. On est en direct. Le son de Tame Impala. T'aimes bien? T'écoutes quoi en ce moment, Giacomo?
0: Et là, je suis sur du rap parce que je fais du rap aussi. J'ai oublié de te dire, rien, je fais du Peura, là je suis en train. C'est Oriane, c'est ça?
4: Ouais, c'est ça.
0: Oui. Et là je fais du rap, je suis en train de faire un album de tubes.
4: Ah, mais
0: pas
4: génial.
0: Un album de son, juste des tubes, à fond les tubes.
4: Génial, j'adore les tubes.
2: Et on est pressé. Voilà. Bah écoute, là il y a le docu, puis après on verra quand est-ce que sort l'album de tubes.
0: Oui.
2: On revient avec toi dans 2 secondes, restez là, on est en direct sur Énergie.
0: Let's go.
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2: En effet, je suis pas tout seul, il y a Rémi, il y a Oriane, il y a toute l'équipe bien sûr, yes. Et on a Giacomo ce soir, un influenceur. Il y a un docu qui sort sur lui, ce sera le 17 juin.
4: Giacomo est en chaussette.
2: Ouais, Giacomo est en chaussette, ouais.
0: Petite collab, juste, je voulais rappeler 5 fruits et légumes par jour, les avocats, ça fait partie du truc, c'est une petite collab avec Jacquemus. Et enfin c'est une collab pas officielle.
2: J'ai vu Kriki Abi.
0: Oui, parce qu'en fait, en vrai, Kermi, tu m'affiches de fou. En vrai, je cherche la collab avec Jacquemus.
2: Ah ouais, voilà, mais là, c'est pas une Jacquemus, là.
0: Non, mais attends, j'ai du Jacquemus, là. Et juste là, Jacquemus.
2: Tu vois, oui, il nous montre caleçon, c'est caleçon Jacquemus.
0: Jacquemus.
2: Ah ouais, la classe.
0: Donc, monsieur Mus, si tu vois la pub, là, sur Combat, hésite pas, tu m'envoies un DM, je suis chaud de ouf. Moi, je suis très, très, très chaud, là.
2: Ouais, bon, on va voir, peut-être qu'il regarde, on sait jamais, hein. Bah, je regarde tous les soirs,
0: sûr. Oui.
4: Sans doute.
2: Il écoute en podcast et tout, monsieur Mus. Dans un instant, tu sais ce qu'on fait?
0: Oui.
2: On va te faire, je sais pas si t'as encore l'occasion de le faire, le Fast and Curious de Combini.
0: Non, ils n'ont pas répondu à mes DM combiné encore.
2: C'est comme Jacquemus, quoi.
0: Oui.
2: Ça pour encore eu. Dans un instant, on va le faire. On leur pique le concept. Ils le font plus en plus en ce moment.
1: Bah
2: c'est leur meilleur concept. J'ai des copains combiné. On te le fait comme ça, comme si t'avais fait combiné. Tu vois,
0: c'est ça.
2: Oui, c'est sympa.
0: Oui, de ouf.
2: Avant ça, on s'écoute Tame Impala, Jenny. Et le G reste avec nous, d'accord?
0: Vas-y, mais j'ai pas ton temps, frérot. Donc,
2: je fais vite. Non, je fais juste le disque. On y va.
0: Vas-y.
2: Ok, ça va?
0: Ça tue.
2: Allez, Giacomo est avec nous. Vous allez voir le docu sur sa vie, son œuf. Ça sort le 17 juin au cinéma.
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2: Tame Impala, voilà ce qu'on écoute à l'instant sur Énergie. Giacomo est avec nous, c'est un influenceur, il y a un docu qui est fait sur lui, un docu biopic tu m'as dit hein.
0: Oui, biopic plus que documentaire, biopic sur ma vie, comme le biopic sur le danseur là, Michael Jackson ou
2: Michael Jackson ouais.
0: Comment il s'appelle là, Elvis Presley.
2: Tu connais pas Elvis Presley?
0: Non, je le connais pas personnellement, je l'ai pas rencontré.
2: Non, mais non, parce qu'il est mort, mais je veux dire tu connaissais pas.
0: Oh, le frérot, il est dead.
2: Ah ouais,
4: ouais, il est pas très en forme.
2: Ouais. Ah, non, le frérot, il est dead, ouais, il est dead.
0: Oh,
2: ouais,
0: reste une pisse, Elvis.
2: Ah ouais.
0: La flemme de fou. Le pauvre, il est mort de.
2: Ouais, c'est un peu, t'as un peu la flemme de mourir, non?
0: Oh, c'est trop relou, frérot. C'est là, c'est game over. Tu sais, c'est terminé. Ah, bonsoir.
4: C'est ça, c'est la meilleure définition.
0: Bah, c'est la meilleure def. T'es pas à ton apogée quand tu mets, on est d'accord. Ok.
2: Tout le monde est dithyrambique sur le docu, tu vois. Ça te parle, ça va, ça? Dithyrambique?
0: Ouais.
2: Ça veut dire, ouais, en gros, ça veut dire, franchement, c'est.
0: Statue de fou.
2: Ouais, ça veut dire vraiment, les gens, ils aiment beaucoup. Hein.
0: Oui.
2: Ils aiment beaucoup.
0: Ok, ok. Alors, ça fait plaisir, entendre.
2: Ah ouais, pléthore de bonnes critiques.
0: Pléthore de.
4: Masse.
0: Il y a masse. Non.
2: Parce que le docu, on est d'accord, c'est quand même une introspection.
0: Oui, en fait, c'est. Oui, à mon avis, oui, c'est. Non, c'est, ouais, un bio, c'est un biopic.
2: Oui, mais c'est une introspection, quoi.
0: C'est plus un biopic.
2: Ouais, qu'une introspection.
0: Oui. Ouais. Oui. Et c'est. Oh, rien, définition.
4: C'est en. Tu te vois en toi, quoi.
0: Non, dans les. Fond, non, sur les réseaux, sur mon tel.
4: Oui.
2: Ouais.
0: Je me vois sur le tel.
2: Oui, hein. Non, mais c'est. Non,
4: c'est
2: mais
4: un miroir de ton âme, tu vois.
0: Ok. Mais en fait, moi, il y a un truc que j'ai toujours dit. L'âme, ok, si tu veux, la chanteuse, elle tue de fou. C'est bien ce qu'elle fait. En fait, ce qui est plus important dans la vie, c'est la carrosserie. Plus que ce que t'as à l'intérieur.
2: Non, je suis pas d'accord.
0: Oh, bah vas-y, prouve le contraire. Défi, prouve-moi le contraire.
2: De quoi?
0: Ouais, voilà. Il perd ses mots, le mec. Non, mais la carrosserie, frérot, quand je te vois, d'abord, je vois ta carrosserie.
2: Oui, mais l'âme est plus importante ce qu'il y a à l'intérieur. Toi, est-ce que tu connais l'amour, par exemple? Est-ce que tu fréquentes quelqu'un, par exemple, Giacomo?
0: Ok, ça y est, on rentre dans les vrais bails. Bah, en fait, disons que je suis amoureux.
4: Oh. Ah
0: ouais?
4: Alors
0: oui, je suis amoureux. Là, il y a un truc qui se passe. Là, je suis un peu amoureux, ouais.
2: On la connaît?
0: Elle est connue, mais. Elle, ça, c'est une ancienne Miss France.
2: Oh.
0: Oui, je peux pas trop en dire, mais on est gros, vraiment, on est en love de.
2: En love de love, mais elle est au courant. Elle est.
0: Oui, en fait, elle est au courant. En fait, elle m'a mis en vue pour l'instant.
2: Ah ouais, en vue, elle a vu quand même.
0: On va dire que c'est pas encore clair. Ouais. C'est it's complicated sur Facebook.
2: Ok.
0: À l'ancienne. Mais je suis super amoureux là, oui. Super. Et je peux pas le dire.
2: Ouais.
0: C'est une ancienne Miss France. Mais des années 80.
2: Okay. Ah ouais.
0: Ah ouais. Ouais. Elle est très très très très belle.
2: Très belle.
0: Oui.
2: On espère. Je t'ai promis, on allait te faire te Fast and Curious à la Combini. T'es prêt?
0: Let's go.
2: C'est parti, merci Combini. On vous emprunte cette séquence.
0: Oui.
2: Un grand merci, c'est bien sur la vôtre. Le Fast and Curious, c'est parti. Tu dois répondre, toujours faire un choix et nous dire pourquoi.
0: Okay.
2: Tong ou espadrille?
0: Tong. Parce que c'est un de mes restaurants préférés, c'est un restaurant chinois qui est à côté de chez moi. C'est chez Tong et voilà, le B12 est excellent menu.
2: Ice Tea ou Coca?
0: Ice Tea parce que le rappeur.
2: Ah bien sûr le rappeur.
0: Je vais dire. Et comme je t'ai dit, je veux faire des tubes là. Je veux faire des tubes de rap.
2: Un album de tubes, ouais.
0: Voilà,
2: je vous ai dit.
0: Je t'ai déjà dit, oui.
2: Facebook ou Instagram?
0: Insta. J'ai pas 60 millions, excuse-moi.
2: T'es à combien de followers maintenant?
0: Là, je suis à 0,26K.
2: Ah ouais?
0: Oui.
2: C'est 26, c'est 26.
3: Ouais, c'est 2006, quoi, ouais. À peu près, ouais.
0: Oui, à peu près, oui. 0,26.
2: T-shirt ou chemise?
0: Et chemise, actuellement.
2: Ah ouais, bien sûr, tu l'as.
0: Oui.
2: Se raser un côté du crâne ou se raser les sourcils?
0: Déjà, se raser le pubis parce que. Excuse-moi.
4: Ce n'était pas.
0: Non, mais parce que. En fait,
2: pas dans les propagandes.
0: Tu l'as pas.
2: Pardon, autant pour moi,
0: tu l'as pas. Non, mais je me permets de te le rajouter parce que là, l'été arrive et il y a trop de gens, ils négligent. Il faut toujours être nickel parce que le slip, c'est important. Et sinon, c'était quoi? Se raser le.
2: Se raser un côté du crâne ou les sourcils? Mais le pubis, c'est bien.
0: Le pubis, ouais, le pubis.
2: Courir vite ou sauter haut?
0: Faut faire les deux. Si tu veux sauter haut, faut courir vite. Mais en vrai, je vais te dire la vérité.
2: Ah, c'est vraiment pas bête.
0: T'as capté? T'as déjà vu les sauts en longueur?
2: Ouais.
0: Le frérot, il est pas juste à l'arrêt et il fait ça.
2: Ouais, il pourrait pas.
0: Et ils ont réfléchi deux secondes. En fait, il court de fou. Il court et ensuite il saute le furet.
2: Ça va ensemble, quoi.
0: Et ça va. Les deux vont ensemble.
2: Bah, bien exactement. Sûr. Juventus de Turin ou Amiens?
0: Juventus de Turin, Amiens et c'est dur parce que le cœur c'est la Juve, mais mon premier compte en banque c'était à Amiens.
2: Paris ou Dubaï?
0: Dubaï.
2: direct. Kawé ou parapluie?
0: Ni l'un ni l'autre. La pluie, c'est les catastrophes naturelles. Faut les accepter. Faut arrêter de refuser la nature. Je suis contre. La pluie, elle tombe, tu la prends dans ta tête et voilà, c'est un combat contre toi, contre la nature.
2: Et l'argent ou la gloire?
0: Et la gloire.
2: Ah, c'est mieux, hein.
0: Oui. Et tu sais pourquoi?
2: Pourquoi?
0: La gloire donne l'argent. Alors allez, que pas l'inverse.
2: Allez, le G.
0: Ça tue, ça tue. T'as des bonnes questions. Il y en a, j'ai failli.
2: Bah, tu vois, ça te pèse, c'est celle de combiné. Hein. Je suis vraiment plus celle de combiné.
0: Ah, voleur.
2: C'est pour ça que ça aide.
0: Plagiat.
2: Les gars, j'ai des histoires de fous qu'ont fait d'autres influenceurs. Tu m'autorises à parler d'autres influenceurs, le G?
0: Oui, vas-y, vas-y, vas-y.
2: Bon, écoutez bien à la maison, dans la voiture, l'équipe aussi, vous essayez de deviner. Écoutez bien. Liendra, un influenceur colombien, 6,2 millions sur Instagram.
0: Wow, alors qu'il est colombien. Bravo à lui, bravo à lui.
2: Il a eu une idée de à la fois géniale et un peu débile. Pour faire le buzz, il s'est fait un tatouage un peu spécial. Qu'est-ce qu'il s'est fait tatouer? Tatouage sur le...
0: Le pubis?
2: Non, pas le pubis. Sur le... Sur la nuque.
0: Les trapèzes. La nuque.
2: Qu'est-ce qu'il s'est fait tatouer?
4: Est-ce que c'est un truc qui représente le dos? C'est-à-dire...
2: Non. C'est un personnage?
0: Non.
2: Est-ce que chose qui lui sert?
0: Est-ce que c'est un organe génital?
2: Ah, je sais. Je sais. Un QR code. Pour qu'on puisse aller sur son compte Insta direct.
0: Malin.
2: Non?
0: C'est exactement ça, mais tu l'as vu, bon?
2: Ah oui. Non, je te jure que non.
0: Et c'est sur ton téléphone, il est sur son téléphone.
2: Mais non, pas du tout.
0: Oh, le tricheur.
2: Si influenceur, le petit QR code, tu passes derrière lui, boum, tu prends le QR code.
0: C'est pas bête.
2: Faut qu'il pense, hein, Giacomo, le G.
0: C'est pas bête du tout.
2: C'est pas bête du tout. Alors, sauf que lui, il a fait un tatouage juste au-dessus de sa nuque. Le problème, c'est que quelques jours après, le QR code ne fonctionnait plus.
0: Ah ouais.
2: Son tatouage sert plus à rien, mais il a pris 1 million supplémentaire en racontant cette histoire. Donc, il a chopé encore 1 million de plus.
0: Malin, malin. Il s'appelle comment, tu m'as dit?
2: Il s'appelle Liendra.
0: Et il est colombien.
2: Ouais.
0: Allez, ça tue de fou. Bravo à la Colombie.
2: Et attention, je te parle de Stéphanie Malto, influenceuse américaine. Elle gagne 50 000 $ par semaine. C'est une idée que tu pourrais avoir. Mm-hmm. Elle a lancé la nourriture. Ça, il y a plein de gens qui lancent des boissons, qui lancent de la bouffe. Je crois que tu as lancé des choses protéinées, toi.
0: Oui, un complément alimentaire qui s'appelle le Happy G. Ça te rend plus heureux et plus efficace dans ta tête.
2: Il y a quoi dedans?
0: Il y a plein d'ingrédients. Je peux pas révéler la recette du chef, mais parce que c'est pas validé encore par la médecine, mais là ça fait du bien, je te jure. Moi,
2: je le mets pas en vente, hein, le mets pas en vente si c'est pas validé.
0: Oui, mais si je le mets pas en vente, l'oseille.
2: Oui, mais il faut attendre la médecine.
0: Oui, après si t'attends, il y a un moment où t'attends.
2: Le train passe.
0: Exactement, le train tu le loupes et après t'es sur le quai solo.
2: Écoutez bien, tu devrais faire comme elle. Stéphanie Mato, influenceuse américaine, gagne 50 000 $. Elle vend de la nourriture spéciale. Qu'est-ce que c'est? Est-ce que c'est de la nourriture pour les animaux?
0: Non! Allez!
4: Est-ce que c'est pour humains, du coup?
2: C'est pour humains. C'est pour ses fans, même.
0: Ok. Est-ce que c'est un truc à base de fluide génital?
2: Non, mais ça pourrait être ça. Il y a plein de jeunes filles qui vendent l'eau du bain ou des choses comme ça. On n'est pas là-dedans. Mais quand même, il y a un côté, il faut vraiment être fan d'elle pour acheter cette bouffe-là.
6: Ah, je sais. C'est reste.
2: Pas ses restes, mais t'es pas loin.
4: J'aurais dit des gélules de son placenta.
2: Oh non, c'est une bouffe
4: normale. C'est très commun.
2: C'est une bouffe qu'elle a cuisinée elle, mais qui arrive d'une certaine façon pour vraiment être fan d'elle. Donc il y a un peu d'elle dans cette bouffe.
4: Si elle a pré-mâché.
2: Exactement.
0: Oh, wow.
4: C'est
2: ça le G. J'ai pas pensé. Tu fais un croque-monsieur, tu le pré-mâches et les fans ils y vont.
0: C'est pas une mauvaise idée. En plus, à Dubaï, tu sais, je pourrais ouvrir un concept de resto. Je pré-mâche tous vos plats, je vous les recrache dans l'assiette.
2: Ça part en tupperware. Ouais, ça fait une fortune.
0: Ouais, même à emporter, t'as raison, tupperware. Je vais être à mon apogée, je le sens là.
6: Et attends, 50 000 $ par semaine, tu disais?
2: Oui, avec sa bouffe, parce qu'il y a les fans. Avant, attendez, je vous dis pas de bêtises. Avant, quand même, elle vendait ses pets dans des pots. Et maintenant, elle s'est mise. Ouais, tout est vrai. Et maintenant, elle s'est mise à vendre de la bouffe pré-mâchée, tout est vrai. Tu vois, c'est sans fin.
0: Ça, c'est excellent, Moi, en plus, comme j'ai des problèmes gastriques, je pourrais faire fortune. Rien qu'avant de rentrer dans le studio, je suis désolé pour tous les gens dans le couloir et tout. Là, j'ai lâché des cris, des selles. Mais payez-moi pour ce que vous avez senti, du coup.
2: Franchement, tu mets dans un pot opéra. Il est quasiment 19h. Vous savez ce qu'on fait? On écoute Carbone, Imagine, et dans un instant, on va malheureusement te dire au revoir, Giacomo. Dans un
0: De toute façon, je dois y aller, donc il n'y a pas de souci.
2: T'as pas mon temps. Reste avec nous, on est en direct sur Énergie jusqu'à 19h. Bougez pas.
0: En direct.
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2: On est en direct sur Imagine, j'allais dire, non, sur Énergie. On écoute Imagine de Carbone. Le G était avec nous, Giacomo, un immense merci d'être venu nous voir.
0: Merci à vous, les frérots, merci à tous.
2: Dis-nous un peu, donne, il te reste une seconde pour donner envie aux auditeurs d'énergie de venir voir ton biopic. Hein,
0: oui, venez voir le biopic si vous aimez le cinéma, si vous aimez la nourriture, les sports extrêmes, tout, si vous suivez vos rêves, votre vrai rêve intérieur. Est-ce que c'est pas de voir ce film? Si, je crois. Suivez vos rêves, les rêves, c'est ce qu'il y a de plus important, sauf si ton rêve, c'est un rêve illégal. Tu vois ce que je veux dire?
2: Ah ouais, bah non, bah du coup, le faites
0: oui,
2: pas.
0: Oui, le faites pas. Soyez la meilleure version de vous-même, ça c'est important.
4: Super.
0: Sauf si la meilleure version de toi-même, elle est naze.
2: Dans ce cas-là, du coup, le sois pas, quoi.
0: Le sois pas, oui.
2: Tu veux dire, en gros, quand tu nous dirais, soit ta version 2.0, la petite version, la nouvelle, version bêta.
0: Version plus okay, 10.0. Ouais. 2.0, c'est vraiment.
2: C'est ça ton mindset, toi. C'est, tu te lèves le matin, tu dis, j'étais comme ça, je serais meilleur demain.
0: Exactement,
2: quoi.
0: L'apogée. Tout de suite, je me réveille, je veux être à l'apogée.
2: Ouais, c'est en un mot, vraiment, mais.
0: Ah, c'est en un mot?
2: Ouais, c'est en un mot, depuis tout à l'heure. C'est pas l'apogée, ouais.
0: Pas l'apogée.
2: Non. C'est l'apogée, ouais.
0: Ok, d'accord. Ouais. En un mot.
2: Il n'y a pas de souci, gros.
0: Ok.
2: Après, c'était Turin, enfin Damien, mais.
0: Bah oui, la Poggia.
2: Mais tiens, bah fais-nous, tiens, toi qui es italien.
0: Oui.
2: Peut-être une phrase en italien pour dire aux gens de venir.
0: Oui, bah. Ah, c'est compliqué parce que les Français, ils comprennent pas, mais bah, je vais. Voilà, ciao, le ma. Calabino, fala. Giacomo, la cinema, la vena, la galabedo.
2: C'est le 27 juin.
0: Le 17 à Gino. Le 17 à juin.
2: On a tous les talents. C'est on fou. Applaudit Giacomo.
8: C'est un événement, les gars. C'est un événement.
2: Dans 10 ans, on vous dira, bah, j'étais le premier à avoir Giacomo.
0: Ouais.
2: Voilà, vous rendez pas compte, ces mecs. Bah ouais. C'est au début. C'est au début. C'est le premier.
0: C'est clair. Dans 10 ans, de toute façon, on sera sur la Lune.
2: Je crois pas vraiment, mais.
0: Ah ouais. Ok. Dommage.
2: Après, vu qu'on s'installe.
0: T'es sûr?
2: Ouais.
0: Il y a le gars qui a dit, on va aller sur la Lune. Là.
2: Qui?
0: Le gars là. Le gars.
2: Elon Musk. Jeff Bezos.
0: Et oui, je crois. Le mec là.
2: Ah, un de ces jours, peut-être pas dans 10 piges, quoi. Ça, je veux dire. Ah bon, on sait pas le géant.
0: Peut-être moins. Peut-être que dans
2: 6 mois, ouais.
0: Peut-être, je sais pas.
2: Non. Je te jure que non.
0: Ok, d'accord.
2: Il y a un truc qui est sûr, c'est que tu regardes la transition, c'est notre invité de demain. Demain soir, on a Maxence avec nous.
0: Ok, ça tue.
2: C'est bien, hein?
0: Oui, c'est très très
2: Maxence
0: bien.
2: Maxence sera là. Lundi, on a D6 qui avait

0: Et à demain, 16h en direct. Ciao.
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9: Vous pouvez pas me regarder comme si c'était un mardi normal.
10: Ah non, je sais ce que tu vas dire.
9: On va pas parler que de ça, mais quand même.
10: La baballe. Tu veux parler de la baballe?
9: Oui, le ballon. Ah ouais, on va parler un peu ballon de seconde. Je vous rassure, hein, nous 16h-19h, on va pas vous bassiner avec la Coupe du Monde. Il y a tellement de radios qui vont le faire, ils ont bien raison. Nous, on va parler de toute autre chose, tout au long de la semaine. Même si on vous donnera l'actu rapide des matchs, on va pas faire une spéciale Coupe du Monde tous les soirs. Mais quand même, il y a une actu aujourd'hui, parmi tant d'autres, mais une actu importante en France, c'est le démarrage des Bleus dans la Coupe du Monde, les copains.
11: Bien sûr.
9: Guillaume, tu sais ça quand même, Guillaume, salut.
12: Salut Camille, salut toute l'équipe.
9: Salut. C'est ça mon Guigui.
12: Ah bah évidemment, hein. Après je suis plus Formule 1, mais pour le coup tout le monde va suivre au moins le premier match.
9: T'es un bon, t'as regardé ce week-end?
12: Ah évidemment, on a eu les frissons, on a eu les frissons ce week-end, c'était merveilleux.
9: Quel est ton pilote préféré?
12: Eh ben pour le coup, j'avais une affection depuis toujours pour Lewis Hamilton. Alors là, de le voir gagner ce week-end, comment te dire que j'étais comme un fou.
9: Lewis Hamilton, pardon, hein, je suis vraiment un fanboy. On en a déjà parlé hier soir à la même heure, mais je suis un fanboy parce que son aura, elle dépasse le monde de la Formule 1. D'accord.
11: Ouais.
9: Lewis Hamilton, on peut penser ce qu'il veut, mais Lewis Hamilton, c'est un gars qui traverse le paddock en jupe.
11: Ah,
9: d'accord,
11: vrai,
9: mais ouais, et c'est
11: raison.
9: Bien.
11: Non, mais le fait qu'il soit avec Kim aussi, ça rajoute un petit peu de superbe dans son histoire et dans sa vie aussi. Tu
9: vois, vous avez vu que Kim, elle a pas fait exprès, elle a volé la serviette d'un autre pilote sans faire exprès. La dernière fois, quand elle était à Monaco, vous savez, il y a quand les pilotes ont terminé la course, ils ont toujours un petit stand avec une serviette chacun pour s'essuyer avant d'aller donner les interviews.
11: Ouais.
9: Et elle est passée juste avant et elle a vu une serviette parce qu'elle venait de prendre du champagne sur la tête et du coup elle a pris la serviette pour s'essuyer. Donc elle a piqué la serviette d'un des pilotes. Et cette semaine, elle a fait livrer au pilote une serviette from Kim to Kimi. De la part de Kimi, de la part de Kim pour toi Kimi, parce que le mec s'appelle Kimi. Et donc il avait une serviette offerte par Kim Kardashian avec un nœud qu'il attendait dans son stand.
10: Ma princesse. Non mais Kim, elle est invitée à dîner. Elle te ramène toujours un truc cool, je pense.
9: Ah non mais elle est chic. Ça parle d'une sex tape, mais elle est chic.
11: Ah oui.
9: Elle est chic. Ma Kim, on adore.
10: Il s'est passé tant de choses depuis. D'ailleurs, j'ai acheté un soutif à Kim.
11: Tu m'as fait peur. Fallait vraiment finir.
9: Je sais pas parce que t'es vraiment sur une sex tape, donc je sais pas.
10: Non, pour dire qu'elle a construit un truc énorme, une entreprise de dingue de sous-vêtements. Bah, hier, qu'est-ce que j'ai fait compulsivement? Je lui ai acheté un soutif. T'as grâce à moi, soutif. Elle mangera de la viande ce matin. Et ça
9: c'est
10: vrai nous fait plaisir.
9: Vrai. Les pâtes, elle n'en a plus.
10: Je dis pas de l'agneau, mais un suprême de volaille, peut-être.
9: comme dirait Kat dans la pub Grandfray, une belle entrecôte. Alors, Guillaume.
12: Ouais.
9: On est quand même là pour parler de foot. Ce soir, toute la soirée, tous les gens qui passent sur l'antenne, je vous demande votre pronostic.
11: Ouais.
9: D'accord, on commence pas à miser de l'argent, les paris sportifs et tout, machin, c'est bon, c'est toxique. Venez, on se dit un truc de... On se donne juste le prono. Rémi, selon toi, alors j'étais pas un spécialiste de foot.
11: Non.
9: Je te prends dans un instant, je demande d'abord à Guillaume, selon toi. France-Sénégal, ce soir, match d'ouverture de la Coupe du Monde, ça va faire combien?
12: Eh ben écoute, moi je pense qu'on va se prendre un 2-1. On va gagner 2-1, pardon. On va gagner 1. Je pense qu'au début, on va se la jouer un peu cool en disant ça va être facile, etc. On va s'en manger un et après on va se ressaisir et se remettre droit dans les bottes, quoi.
9: Ah là là, j'hésite entre 1-0 et 3-1.
11: C'est marrant parce que moi qui n'y connais rien, d'accord, je n'y connais rien, mais j'aurais dit 3. C'est-à-dire un partout et là, à un moment donné, l'éclate.
10: Attends.
11: Ils en mettent 2 derrière.
10: Dices est venu nous voir il y a quelques jours et a dit ne soyez pas arrogant.
9: Alors, pour deux raisons, Oriane. Parce que 2, hein, le Sénégal est une super belle équipe.
11: Bien
9: et
11: sûr.
9: De 2,
11: Parce que les matchs d'ouverture, regardez l'Espagne contre le Cap-Vert et tout, les matchs d'ouverture, c'est très difficile. Très difficile.
10: Je vais suivre d'ici.
11: Oh, tu m'étonnes.
10: Et cette, un homme sage. Et je vais dire 1-0 pour la France. Et le 1 va péniblement être recherché. J'y connais rien. Hein, mais ça va pas être 1 dès les premières minutes.
11: Ah ouais. Et tu fais quoi, Cam, toi? J'ai envie de panache. Ah, j'ai envie de dire 3-1, mais bon, allez. Allez, 3-1.
3: Ah bon, alors on est
10: pour la France.
3: On est d'accord.
11: Oui, pour la France. Thibaut.
5: Moi, je pense qu'il va y avoir beaucoup de buts et je mettrai sur un 3-2 pour la France.
11: Johan.
6: Moi, je dis 2-0 pour la France.
13: 2-1 pour la France.
11: Ok.
10: On gagne quoi? On met de la thune?
11: Ah non, j'ai dit avant, on met pas de thune. C'est pour le plaisir un peu de jouer aussi.
5: Oui, oh,
11: peut-être, attendez, j'ai une idée.
5: Peut-être 5 balles.
11: 5 balles qu'on rajoute dans la cagnotte, mais déjà les 20 balles que tu dois dans la tirelire,
5: qui est pas faux.
11: Ça peut être bien.
5: Ouais, hein, c'est pas faux.
11: Et tu reviens vers nous.
5: Ouais, y a pas de soucis, je vous envoie un petit mot.
11: Allez, Shakira, Burn a Boy, voilà ce qu'on écoute tout de suite. Guillaume, je te fais un gros bisou. Ben, je peux pas mieux. On parle de Coupe du Monde et c'est la musique d'ouverture de la Coupe du Monde. Belle soirée, tout le monde sur Énergie.
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5: Alors ce soir c'est encore du gros. La Switch de quai de retour.
11: Oh génial.
5: Pour cet été, qu'est-ce qu'il nous faut? Pour faire les barbecues, pour être dans une bonne ambiance et tout, il nous faut une enceinte. Donc on a pris la meilleure, enceinte Marshall
11: aussi.
5: Bah, et bien du coup, qu'est-ce que je mets avec? La plancha quai de retour.
11: Ah, pas avec hein, c'est ou l'enceinte ou la plancha.
5: Oui, non mais ce que je veux dire c'est que ce soir, il y a tout à gagner quoi.
11: Il y a tout à gagner. Il y a une émission à écouter, c'est la note 0800 70 42 48, le numéro est gratuit. Pour nous joindre, il y a du Gims qui arrive aussi, Soleil. Cad Merad est notre invité.
14: Oh la classe.
11: Cad sera là avec nous pour terminer l'émission, on va bien se marrer pendant plus d'une heure avec lui. Restez là, les infos pour briller au dîner de ce soir, le thème.
14: Le thème c'est un joueur de l'équipe de foot de France.
11: Ah génial, on doit absolument avoir une info sur un des bleus. Voilà, c'est ça. Même à l'ancienne, hein, ouais. Un gars qui a été sélectionné en équipe de France, je précise parce que moi il est à l'ancienne. Restez avec nous et le champion du jour, je vous le fais découvrir dans un instant. On a plein de choses à faire avec vous, on est avec vous jusqu'à 19h.
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11: Bienvenue tout le monde, merci de nous choisir, merci de choisir Oriane, merci de choisir Rémi, merci de choisir la formule offensive sur Énergie, 16h-19h, on part à Dijon. Maxime est à la recherche de son pigeon Mimi.
10: Oh non.
11: Ah ouais, il a mis une annonce sur le groupe Facebook Alerte Animaux 21, il l'a recueilli il y a 2 mois. Et lundi dernier, il s'est envolé. Sauf que, ça pourrait vous dire, bah, c'est le but d'un pigeon.
10: Voilà.
11: Sauf que Mimi est munie d'une couche salopette.
10: C'est-à-dire
11: qu'il lui met chaque jour et dont il a peur qu'elle se remplisse et qu'avec le poids, il puisse plus voler.
10: Bon, il y a beaucoup d'infos, c'est sûr. Moi, je m'ouvre à cet homme et effectivement, ouais, retrouvons Mimi.
11: Bah, alors, de toute façon, il a une couche, vous l'avez compris, c'est qu'il était malade, évidemment. Et donc, une couche et Mimi est baguée avec les coordonnées de Maxime. Alors, si vous voyez Mimi, écrivez sur la page Facebook Alerte Animaux 21.
14: Si je peux me permettre, regardez pas trop en l'air, regardez par terre si vraiment il y a un mec qui. Bah, si, s'il y a un pigeon qui est un peu là, bon, bah.
10: Non, mais ne serait-ce que pour les bagnoles, quoi. S'il y a, il a plus de couches, il y en a plein les bagnoles.
14: En France, hein, vous croisez un pigeon avec une couche, c'est lui. Hein.
11: C'est ça.
14: Mimi, vous embêtez pas de baguer, hein. C'est celui-là, c'est Mimi. Hein.
11: Mais il doit être tellement mime, avec sa petite couche, sa petite salopette.
14: Surtout, ça l'empêche de voler.
11: Coluche, ta pigeon, ouais. Bah, tu attends, c'est l'histoire d'un mec. Tu fais peut-être des blagues.
14: Un auto-stopper.
11: Allez, restez avec nous sur Énergie. Courage. Et on a peur pour les animaux, en vrai. Notre champion du jour arrive. Ah! Je veux aussi vous parler des années 90. Bref, j'ai trop de choses dont je veux vous parler. Les infos pour briller au dîner de ce soir concernent un bleu, un joueur des bleus qui a porté le maillot de l'équipe de France. Gims, tout de suite.
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11: Il y a Marion qui est avec nous. Ça va, Marion?
16: Oui, et vous?
11: Ça va très bien, Marion. Merci d'être avec nous, Marion. Comment vas-tu?
16: Mais ça va.
11: On est très content de t'entendre. Je vais vous parler du champion du jour. Vous voulez l'entendre, l'équipe?
5: Oui, s'il vous plaît.
11: Moi aussi, je le veux. C'est parti.

0: duo du panier. Ah, on en a eu des champions, hein, en deux ans d'émission. Ah, on est sur peut-être le taulier des champions.
1: Oh là là.
0: Ah, je cache pas que là, on est sur un vrai champion.
2: Ah.
0: Écoute bien, Marion. C'est il y a quelques jours, un père de famille de 50 ans a été condamné par le tribunal de Aix-en-Provence.
1: Oh là là.
0: Une belle ville de France, on les salue. Big up à vous, Aix-en-Provence. Tu connais, bien sûr.
2: Quels y sont, tout ça?
0: Depuis 2013, il enchaîne les infractions routières. Pour éviter de payer les amendes, l'homme de 50 ans avait une technique quelque peu discutable et il s'est fait attraper. S'il a fini au tribunal, vous imaginez un petit peu le montant il y avait pour plus de 5000 euros d'impayés.
1: Pas mal.
0: Et il avait une méthode pour pas les payer, il s'est fait gauler. Laquelle, selon toi, Marion?
3: Il a dit que c'était ses enfants qui conduisaient.
0: Pas loin.
1: Oh bah c'est sa grand-mère.
0: Pas loin, bah c'est même ça, mais il y a une particularité avec ses enfants.
1: Bah qu'il n'en a pas.
0: Ah, il en a.
1: Il en a quand même,
3: ouais.
1: Il en a.
3: Des mineurs.
0: Mais t'es incroyable, Marion, t'es touché par la grâce. On va te garder sur l'émission, on gagne du temps. Hein. Avec les deux, là, je te cache pas, je suis toujours un peu en retard pour envoyer Gims. Là, avec toi, je suis dans les temps. Hein. Il avait mis la carte grise au nom de sa fille de 9 ans.
1: Ah, bien joué.
0: C'est interdit par la loi.
1: Bien sûr. Mais attends, en même temps, le gars ne s'est pas fait gauler pendant des mois et des mois.
3: Ouais, non, c'est avantageux. Donc, hein.
0: Écoute bien ce qui s'est passé, parce que ça a été une galère pour sa fille, au final.
2: Même à 9 ans?
0: Et ben en fait, ça faisait des années qu'il a émis la carte grise de la voiture au nom de sa fille de 9 ans, sauf que sa fille, elle a grandi, 9 ans.
2: Ah,
0: ça vient 12 ans.
1: Eh oui.
0: Puis tu fermes les yeux, elle a 15 ans, elle a un petit copain.
1: Bah, bien sûr.
0: Et puis tu refermes les yeux, elle a 18 ans, elle dit: papa, est-ce que je peux passer le permis? Bien sûr, ma fille. Mais sa fille, elle passe le permis. D'accord? Elle a une vingtaine d'années. Et en fait, elle comprend pas parce qu'elle a le permis et elle reçoit des PV qu'elle a jamais eu. Elle dit: mais c'est pas possible. C'est pas possible, j'ai des PV que j'ai pas eu, c'est pas possible, c'est pas possible. On n'arrête pas de lui adresser des courriers de impayés. Au bout d'un moment, elle va au commissariat, elle dit: pardon, hein, excusez-moi, j'ai pas fait ces infractions. J'en ai marre de devoir payer pour des infractions que je n'ai pas faites. J'avais 9 ans quand vous me dites que j'ai roulé trop vite sur l'autoroute de Marseille. Et donc les mecs mènent l'enquête, ils comprennent pas. Et elle se rend compte, son père lui avait pas dit non plus, que la carte grise était à son nom. Parce qu'elle avait que 9 ans à l'époque, et ainsi de suite. Arrivée à l'âge adulte, elle s'est retrouvée endettée à hauteur de 5000 euros. Et le père a donc été condamné par la justice à 12 mois de prison et l'obligation de rembourser sa fille.
2: Mais c'est une
1: avec sursis. Et 12 mois.
0: Oui.
3: La poule quand même.
2: Non, mais la pauvre, elle comprenait rien, elle recevait du courrier, le père il disait rien pendant tous ces mois.
0: Mais parle ça à ton père, le poucave pas aux policiers.
1: Bah
0: quand même. Là, il va sortir du testament, je te le dis.
1: Tu règles ça le dimanche midi entre le poulet et les pommes de terre.
2: Mais surtout qu'on a tous accusé notre gosse d'avoir fait un truc à notre place, mais des trucs minimes.
0: Vraiment pas, non.
2: Bon, quand tu casses un truc, arrête. Non?
1: Non.
0: Non?
1: Non, non.
2: Oh, tu casses.
0: Oh, tu casses. Bah non, parce qu'il parle, il cafte les enfants. Ouais. Les enfants, je vais vous dire un truc. Les enfants, on leur lit trop tôt Petit Ours Brun. Petit Ours Brun est une énorme merde. Petit Ours Brun, il balance ses potes. Il juge les gars. Et il a un truc, il est jamais content, ça lui va pas, il est au manège, il pleure pour un truc. Et c'est une vraie balance, une vraie pouquille. Et en fait, nos enfants deviennent Petit Ours Brun.
2: Je suis d'accord, je n'ai jamais pu saquer Petit Ours Brun. Et il est devenu, parce que Choupi quand même, il est pas mal.
1: Ouais.
0: Choupi aussi, mais vraiment, Petit Ours Brun, c'est une fin de série.
2: Non. Petit Ours Brun, c'est un gros pervers narcissique. Ah, je suis d'accord avec toi. Autant Choupi est clairement neuneux, mais il a le mérite d'être plutôt sympa. Petit Ours Brun est une mauvaise influence. Je suis d'accord.
0: Quand même, tu vois, à la fin, aime bien ses parents, son truc. Petit Ours Brun, il est auto-centré. Il n'y a que lui, pardon.
2: Ouais.
0: Il y a Petit Ours Brun, je suis Petit Ours Brun. Et voilà, ça m'énerve, ça me fait parler comme Sarkozy. Ça fait quand je suis énervé, je parle comme Sarkozy.
2: Je pense qu'il est sociopathe, Petit Ours Brun. Il n'a aucune empathie. Il est vraiment sur ses fesses. Je suis d'accord.
1: Ah, c'est vrai.
2: Et on n'en parle pas assez.
1: Mais après, il y a un truc qui m'intrigue, pardon, mais sur ce dossier de carte grise, comment tu peux mettre le nom d'une enfant de 9 ans sur une carte grise?
0: Parce que c'est pas ça aussi, ça, c'est ça que j'aime, c'est mon Aix-en-Provence. Mon Aix-en-Provence, ils râlent, ils disent, il y a les impayés, mais ils n'ont aucun problème à verbaliser une petite de 9 ans qui roule à 130 en T-Max à Aubagne. Voilà. Pour nous, c'est OK. Enfin, ça, c'est mon Aix-en-Provence, je les adore.
2: Bah, il faut faire le calcul avec la date de naissance, c'est pas toujours simple.
0: Oh là là. C'est quand même fou cette histoire, non?
1: Mais carrément, ouais. Mais après moi,
2: c'est
1: ça me donne des idées.
2: Je le ferai pas.
1: Mais bon, je me dis, tiens, qui ne tente rien.
0: En tout cas, préviens ta fille et le jour où elle se fait gauler, tu la rembourses parce que tu laisses pas ta fille endettée de 5000 balles. Hein.
1: Bah non.
0: Bizarre la famille là.
1: Hein. Ouais, chelou. Bon, il va la rembourser quand même, j'imagine.
0: Mais j'espère, Marion, bah, qu'est-ce que t'en penses?
3: Eh ben moi, j'espère qu'il la rembourse quand
0: même. Bien sûr.
3: Bah oui.
0: Est-ce qu'il y a un truc que vous avez pas droit quand vous étiez petit?
1: Bah plein. Un truc. Mais, pardon, moi, c'était le coca. Ah, t'avais pas coupé, bah, mais attendez, mes parents avaient un bar. Hein, donc, je voyais passer des coca bien frais sur les plateaux. On n'est pas trop au coca. Ma mère était intransigeante. On avait eu la chance d'avoir un scooter parce qu'on était un peu dans un endroit isolé. Donc, mon frère s'était battu pour l'avoir. Mon frère, c'était la CGT. En gros, il se battait pour avoir les. Moi, j'avais les acquis sociaux. Ouais. Après, un an après, bah, oui. Je récupérais tous les acquis sociaux par ceux qui sont descendus défendre nos droits de frère, tu vois.
0: Ouais.
1: Donc, grâce à mon frère, j'ai eu un scooter et tout. Mais le coca, ma mère, elle voulait pas. Ça me rendait timbré.
3: Mes parents étaient pareils. Hein. Le coca, c'était interdit. Hein.
2: Interdit. Et du coup, vous vous jetiez sur le coca chez les autres. C'est absurde.
3: C'est ça.
1: Mais non, mais en fait, il y avait le bar et elle nous interdisait. Non, on était plutôt sympa. Hein. Je peux pas te dire qu'on n'avait pas goûté une fois en cachette, mais pas tant que ça, quoi. Et ma mère avait essayé la fameuse truc de regarder, je vais mettre une pièce dans un verre de coca et vous allez voir dans quel état elle va sortir. Bon, ben, ça a pas
3: marché. Les ongles aussi, ça les détruit, les ongles.
1: Ah ouais? Non, non, elle nous avait pas fait les ongles. Mais elle nous avait mis la pièce et la pièce s'est ressortie un peu. Bah oui. Pas de problème.
0: Et bah, moi, je suis un peu comme toi et ma mère était un peu comme la tienne. C'est-à-dire que maman ardéchoise, très très dans le green. Pas de coca, pas de Nutella, pas de sucrerie, pas de bonbons. Et dans la soupe qu'elle nous faisait, qui était horrible, déjà de base, elle mettait de la levure de bière. Je sais pas si vous savez ce que c'est, mais ça rend la soupe encore plus dégueu que ce que c'est de base.
1: Donc vraiment extraordinaire de dire à tes enfants, buvez pas de coca, mais en revanche, c'est cool pour de la levure de bière.
0: Oui, mais c'est pas de la bière non plus. Ah. Non, non, c'est vraiment juste pour les probiotiques, je sais pas quoi. Et je vous l'ai déjà dit, mais c'est vrai qu'en sortant de l'école, j'avais un casse-dalle au fromage de chèvre. Donc il y avait rien, pas de viennoiserie, rien. C'était horrible. Et donc clairement, comme tu le disais, Oriane, je me suis jeté chez mes potes sur le nu. Sur ces trucs
1: dinosaures,
0: ah bah grave, ah bah oui, ah bah oui.
2: Alors moi,
1: t'avais pas le droit à quoi, toi?
2: J'avais le droit, tout ce qui est alimentaire, même couvre-feu, j'avais le droit un peu à tout. Il y avait deux règles chez moi. On claque pas les portes et on n'imite pas. Genre.
1: Quoi? C'est génial.
2: On n'imite pas et c'est une règle que j'ai instaurée avec mes enfants. Par exemple, si mon père me dit passe-moi le sel, si je disais passe-moi le sel, mais je me faisais défoncer.
1: Ah bon?
2: Anne,
1: ah, moi j'encourage à imiter ces trucs.
2: Ah non, les perroquets, genre le jeu du perroquet où tu répètes après moi, mais genre vraiment, on pouvait être puni pendant des mois et des mois.
1: Bon, mon fils il tape des barres quand je l'imite. Genre j'arrive, je dis qui j'imite? Je veux maman. Non, je veux papa et tout. Et mon fils, il tape des barres. Ah, oui. C'est moi. Et ça le fait kiffer que j'imite.
2: C'est devenu tabou. Je vois des gens s'imiter. Je fais. J'ai l'impression qu'ils se sont insultés avec les pires gros mots.
1: Donc, toi, en gros, à la maison, genre sur TF1, 50 loups, c'est genre un truc.
0: Pour vous, c'est un truc de barjon. Alors là, bah, François Hollande, il va tomber dessus.
1: Regardez pas les imitateurs.
2: C'est le pire blasphème. En fait, il y a un blasphème, c'est d'imiter quelqu'un.
1: Toi, tu te serais mis en couple avec Marc-Antoine Lebré, tu vois, à la maison. Ton père, il aurait
0: imité un plomb.
2: Et je n'avais pas le droit de claquer les portes. Aussi.
1: Oui, bon, ça.
2: Ah, et on n'appelle pas d'une chambre à l'autre. Genre, maman!
1: Ah, ouais.
2: Là, mais
1: c'est quoi ces règles de ouf?
0: C'est fou!
3: Et la lumière, il fallait les atteindre à chaque fois qu'il fallait sortir de la chambre.
2: Ah non, ouais, c'était pas très écolo. Et je pouvais sortir jusqu'à 2h du matin.
1: À 13 ans. Et fumer du crack. Hein. Alors, ça, très sympa. Ma première pipe à crack, je l'ai pris à 9 ans. Mais en revanche, si tu claques une porte pour dire je vais fumer une pipe à crack, alors là, non.
2: Oh, ils étaient géniaux. Enfin, ils sont géniaux. Ils sont toujours là. Je les adore.
1: Tu les appelles pas assez. Hein.
2: Je sais.
1: Marion, je te fais un énorme bisou. Merci d'avoir passé un moment avec nous. Payphone, Maroon 5 et Wiz Khalifa. C'est ce qu'on écoute dans un instant.
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1: Dans un instant, c'est les infos pour Brio au dîner de ce soir. Qui est prêt, la team?
0: On est prêt.
1: Ouais. On est prêt, la team. Moi aussi. Les infos, ça doit concerner
0: ouais.
1: Un joueur des Bleus.
0: Oui.
1: Absolument. Actuel, ancien, peu importe. Celui qui a le meilleur fun fact, la bataille des fun facts, c'est dans un instant sur un joueur des Bleus. Pourquoi? Parce que l'équipe de France rentre dans la Coupe du Monde ce soir face au Sénégal. Yeah. Sound of Legend qui va arriver. Francisco. Eh ben, la Coupe du Monde, elle est où?
0: À San Francisco?
1: Bah, aux États-Unis, quoi.
0: Ouais.
1: Forcément, à San Francisco.
0: Ouais, il doit y avoir quelques matchs là-bas.
1: Bien sûr.
0: San Francisco.
1: On l'aime bien, Steve.
0: Ben, on l'adore.
1: Il va à son rythme, hein, mais on l'adore.
0: L'émission a commencé?
1: Oui. Restez
0: avec nous, on revient.
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1: Bienvenue tout le monde, je vous emmène à Saligné dans le Jura. Ce week-end avait lieu la fête de la culotte et du slip.
0: Oh, oh génial,
1: la fête du slip. La fête du slop. un événement qui a rassemblé plusieurs centaines de visiteurs. Nicolas Lavry. L'organisateur a mis en place depuis 2020 le concours du lancer de slip. Alors, le principe, lancer le plus loin possible un slip gris. en 6 fois XL, fourni par les organisateurs.
6: Merci.
1: Mais alors, comment on lance? Bon, toutes les techniques sont acceptées.
7: Il faut le plier, le rouler et le lancer et qu'il retombe à plat.
2: Ah, telle une balle, finalement, qui s'écrase comme une crêpe. Okay.
1: Le record 17,20 m n'a pas été battu cette année.
7: Ah bon? Non. Oh, 17 mètres.
1: Attends, je vais passer. C'était là, là?
7: Ah, j'y vais pour l'année prochaine, je m'entraîne.
1: L'année prochaine, ouais, t'as un an.
7: Ouais, j'ai un an. Tu vas voir 17 mètres, je vais te les faire tes 17
1: mètres. Après, faut que t'aies un 6 XL.
7: Ah, bah, c'est oui, 6 XL?
1: Ah, ouais.
7: T'en bouge pas, j'appelle mon oncle.
1: Je dois l'avoir, je dois l'avoir, je vais m'organiser.
6: C'est sûr. On revient sur Énergie, le temps d'écouter Sound of Legend.
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1: Bienvenue pour les infos pour briller au dîner de ce soir. Maintenant, je dis bienvenue dans les séquences. Comme si j'ouvrais mon resto, comme si j'ouvrais mon bar à tapas. Bienvenue.
7: Merci.
1: Merci Rémi de vous installer. Oriane aussi, bien sûr. Thibaut, tu veux être à la table des deux vieux ou tu veux une table à toi?
9: Si je peux rester à la table des enfants, ça m'intéresse.
1: Allez, bien, ta table à toi. Je vous présente Victor qui va être avec nous. Salut Victor.
10: Salut à tous.
2: Salut.
1: Voilà, qu'est-ce qui se passe? C'est le poids des soucis là que t'as sur les épaules, sur les trapèzes là. Qu'est-ce qui t'arrive, mon Victor?
10: Non, il y a aucun problème, t'inquiète.
1: T'habites où, mon pote?
10: J'habite à Saint-Vincent-de-Barès, en Ardèche, à côté de Privas.
2: Tu connais?
1: Oh, regarde-le.
7: Alors attention, je le dis tout de suite.
1: Pardon,
7: Camille.
1: Je veux pas que la mafia ardéchoise.
2: Pardon.
1: Attendez. Je ne veux pas que la mafia ardéchoise truque ses votes. Tu voteras pour la meilleure info pour Brio Dîner de ce soir. 4 fun facts, on va tous concourir. On est d'accord, Victor. Même si Rémi est ardéchois, tu restes impartial.
10: Aucun souci sur ça.
1: Je crois pas une seconde.
7: Mais on n'est pas comme ça, nous, les Ardéchois, monsieur Combal.
1: Pas comme ça.
2: Surtout qu'il y a deux Ardéchois. Il y a ceux du Nord et du Sud. Et vous vous aimez pas beaucoup, tu m'as
7: non,
2: dit.
7: Non, non, attention, c'est pas comme les Corses. Hein. Nous, on s'apprécie quand même tous. Il y a pas de souci. Hein.
2: En même temps, c'est petit.
7: Non, les Corses, ils s'apprécient. C'est juste qu'il y a une petite rivalité Nord et Sud.
1: Voilà, bah, nous, elle n'existe pas vraiment. C'est juste que le haut de l'Ardèche, c'est pas vraiment l'Ardèche. Voilà, bah, c'est nous. Voilà. Mais c'est pas non plus, tu vois, on s'apprécie. C'est juste, c'est un autre délire.
2: Il y a pas assez de rivières.
1: Ouais, voilà, c'est le Nord, quoi. Voilà, bah, c'est exactement comme au camp.
10: C'est la Drôme.
1: Voilà. C'est ça. Victor, je te demande ton prono pour ce soir, parce qu'évidemment, si on parle ce soir d'un joueur de l'équipe de France, bah, c'est parce qu'il joue ce soir, l'équipe de France. Ton prono?
10: Ouais. Moi, je vois bien une petite victoire 3-1 de l'équipe de France, avec encore un gros match d'Olysée. Pour moi, ça va être notre meilleur joueur cette année.
1: Attention, sous-estimez pas Dembélé, hein. Il va briller comme à Paris, hein.
10: Ouais, mais il faut qu'il l'utilise comme il faut aussi.
1: Ah bah oui, c'est vrai qu'avec Kylian, ça fait comme quand il y avait Kylian à Paris, on le voit pas.
10: C'est ça,
1: oui. Ouais, je sais bien. On va y aller, c'est parti pour le jingle et ensuite 4 fun facts.
11: Qui aura la meilleure info sur un joueur de l'équipe de France?
1: C'est Rémi qui commence, l'Ardèche. Là. Oh là là. Alors je vais vous parler de David Trezeguet.
2: David Trezeguet, très sympa.
1: On l'adore, hein, David Trezeguet. Il est devenu David Trezeguet. On voit pas, il est pas devenu entraîneur.
7: Si, il a ouvert un camion à pizza.
2: Mais non.
7: Du côté de Toulon. Il fait les moitié-moitié quand même, Camille.
2: Ah, c'est
7: moitié
2: pas vrai.
1: Moitié, David Trezeguet qui rate le fameux pénalty. Hein.
7: Bah oui, tu sais pourquoi?
1: En 2006.
7: Tu sais ça, ton info ou pas?
1: Non, mais j'ai une info. Moi qui suis pas fouteux, je crois que je l'ai vu hier matin. Il a demandé à s'entraîner sur le pénalty. On lui a dit, mec, tu la mets à chaque fois, tu arrêtes avec ça, tu vas, à force de t'entraîner, tu vas le louper. Il a dit, ok, je suis ce mindset. Et il a pas mis son péno, il l'a foutu dans la barre.
2: J'ai un souvenir assez vague de Trezeguet, mais ce dont je me souviens très précisément, c'est qu'il enlevait tout le temps son maillot sur le terrain.
1: Et bah justement.
2: Il se baladait tout le temps, téton à l'air.
1: Attaquant de la Juve. Justement.
2: Aussi, sans doute, oui.
1: Bien sûr, évidemment. On parle de ça.
7: Il y a les stagiaires qui passent d'observation. Salut tout le monde. Vous êtes les bienvenus, sauf le maillot du PSG.
1: Il va rester à l'extérieur du studio pour des raisons d'hygiène.
7: Un grand merci.
1: Les zones, bah, 2 étoiles, bah, bien sûr. Bah, tu, les zones, vous pouvez rentrer assister à l'émission si vous voulez. Hein. Vous faites comme vous voulez, bien sûr.
7: Hop,
1: le reste à la porte. Mais c'est bien là. Mais vous les autres rentrez, vous êtes les bienvenus. Hein.
2: Prenez des madeleines les autres.
7: Il n'y a pas de souci, rentrez.
2: Vous êtes pas timide.
1: Vous voulez un massage, vous voulez ce que vous voulez. Hein. PSG, bienvenue tous les deux. Alors, bienvenue. On est parti pour ton info sur David Trezeguet.
7: Donc, David Trezeguet, on vient d'en parler, c'est l'histoire aussi du maillot. Il enlevait souvent son maillot, et justement, un jour, il l'enlève. Et puis, du coup, ce maillot traîne un peu, il faut le mettre de côté. Et on le vend aux enchères. Et. C'est Coupe du Monde 98, je me permets de le rappeler. On le vend aux enchères et là il y a un petit gars qui est passionné de foot, un électricien, qui l'achète aux enchères. Il l'achète cher, hein. Il achète 7000 balles. Ils font un colissimo, ils lui envoient et le colis est attrapé par les douanes. Et les douanes l'ouvrent en disant « Oh là, l'autre il nous achète un faux maillot de l'équipe de France. » Pardon ? La douane récupère le maillot. Pour eux c'est un faux, c'est le vrai maillot de David Trezeguet qu'il a porté le jour du match. Ils le foutent de côté, ils le brûlent même limite. Le gars l'a payé 7000 euros le maillot. Pour eux, il y avait des défauts de couture. Bon, voilà, ça a été mal foutu. Ils l'ont jamais remboursé. Il a payé 7000 balles, un maillot de David Trezeguet qu'il n'a jamais vu.
1: Est-ce qu'il s'est juste fait voler par un douanier et le douanier a dit, oh, bon, on l'a détruit.
7: L'histoire ne le dit pas, mais là, Camille.
1: Un maillot dédicacé de Trezeguet, il dit, oh, c'est un faux et je me le garde.
7: Tu viens de mettre le doigt sur un truc.
2: Mais oui, surtout qu'il devait y avoir la sueur de David encore. Tu sens quand un maillot est usagé. J'aime beaucoup David Trezeguet et Thierry Henry, c'est un duo de choc.
1: David et Thierry, quoi.
2: David et Thierry, qui viennent voir le match à la maison, ça. J'attends des Pringles.
1: Thibaut, c'est à toi. Moi, je peux vous dire, ça sera un face-à-face avec Oriane.
9: Yeah. Je vais vous parler de, je pense qu'il est dans le top 5 des meilleurs gardiens du monde, Magic Mike. Mike Maignan qui va
1: Mike
9: jouer ce
1: Maignan,
9: soir.
1: Bien sûr.
9: Il est énorme ce joueur, c'est incroyable. Je me suis renseigné sur sa carrière en fait. Et il faut savoir, quand il avait 13 ans, il jouait à Villiers-le-Bel. Et en fait, il était attaquant. C'était un gars, c'était un buteur. Il était là pour mettre des buts. Sauf qu'un jour, pendant un match, quand il a 13 ans, le gardien de son équipe est blessé.
1: Il le remplace.
9: Mike Maignan se retrouve dans les cages. Il fait un match incroyable, il arrête des buts. Ce qui fait que le temps que son gardien reste blessé, le coach dit non, tu restes dans les cages, pour l'instant t'es énorme. Sa mère l'encourage à rester dans les cages. Lui, il avait pas envie. Lui, ce qu'il voulait, son rêve, c'était de mettre des buts.
1: Au pire, on te met goal volant, mais.
9: Et donc, son coach l'a un peu forcé à rester aux cages, à rester au goal. Et après, il est tombé amoureux de ce poste. Et Mike Maignan est devenu le top 5 des meilleurs gardiens du monde. Il gagne 7 millions d'euros aujourd'hui.
2: C'est gourmand, c'est bien.
9: Par mois. Incroyable. Ouais, non,
1: par jour. C'est déjà pas mal. On les prend,
9: par jour. Voilà, énorme. Je trouvais que c'était une belle histoire. Parfois, tu penses que tu te retrouves à un point 1, alors qu'en fait, c'est le point B.
1: Très belle histoire. Plein de choses ont été créées.
12: Je la connaissais déjà, celle-là.
1: Tu la connaissais,
9: parce que tu es un expert. Bravo,
12: Victor. Je la connaissais déjà. Mais en vrai, quand on regarde le poste de gardien, c'est vraiment un poste que personne veut à chaque fois. C'est vraiment un poste que personne veut.
1: Quand on est jeune, on veut marquer des buts.
2: Ah oui, c'est ça. C'est une belle leçon pour les enfants. Ils sont toujours vexés, j'ai l'impression, quand on les met au but. En fait, c'est un très beau poste.
9: C'est un poste clé, Victor, tu le sais, toi.
12: Bien sûr. Ah, oui, c'est sûr. Moi, dans le foot, du coup, je suis dans le foot depuis que j'ai 6 ans. Et au début, j'avais commencé gardien aussi. Et après, j'ai fini sur le terrain.
9: Et finalement, tu mets des buts.
1: Toi, c'est l'inverse, on t'a mis sur le terrain, toi.
12: Ouais, voilà. Pas assez bon.
1: Pas assez bon gardien, toi, c'est l'inverse.
12: Non, si, en fait, c'est que je m'ennuyais trop. Quand t'es dans. J'ai besoin de bouger. Et
1: c'est gardien, si t'es TDA. TDH, là, pas en place.
2: Si tu lis un bouquin pendant les pénalties, oui, ça va pas le faire.
1: C'est impossible.
9: Viser le cochon pendu sur le but.
1: On s'écoute, Jack et Carla.
2: Oui,
1: absolument. Ça vous dit?
2: Ah oui.
1: La recette? La recette. Qu'est-ce qu'on a aujourd'hui, Yabès?
7: C'est
1: la recette de la bouche.
7: On prend.
1: Le secret, c'est le safran.
7: Très bien. Je savais pas, tu vois.
1: On va écouter ça ensemble, Jack et Carla. Écoutez bien, il vous apprend bien si vous mettez du gobi ou pas dedans et tout. Ça, c'est vous plaît. Et on se retrouve juste après.
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1: On est toujours dans les infos pour briller au dîner ce soir. On parle un peu ballon, excusez-nous. C'est 4 fun facts sur un joueur de l'équipe de France. C'est Victor qui choisit la meilleure. Tu as parlé de David Trezeguet, Rémi. Tu as parlé de Magic Mike Maignan.
9: Ouais, qui va jouer ça.
1: Thibaut. Et il nous reste Oriane et moi. J'y vais. On finit avec la reine, bien sûr. Avec Oriane. On est parti et je rappelle que Victor boit. Rappelle-nous ton prono, toi, pour ce soir, Victor.
12: 3-1 pour la France.
1: 3-1 pour la France. Comme moi, j'hésite 1-0, 3-1, mais on dit que je valide 3.
12: Bon, il va falloir, parce que les clubs européens, ils ont un peu de mal depuis le début quand même.
1: Ouais, c'est difficile, mais après, il ne faut pas leur tomber dessus non plus. C'est toujours difficile les débuts de Coupe du Monde.
7: Ah oui, c'est vrai, le premier match surtout.
1: Ouais, vous imaginez, la Tunisie, ils ont viré l'entraîneur après un match.
7: Ah bon?
1: La Tunisie ont pris 5 ans contre la Suède, l'entraîneur a sauté.
7: Mais
1: la
7: bouchie,
2: C'est un peu
12: Hervé Renard qui va prendre la suite.
1: C'est assez rapide,
7: Ah waouh, tu peux faire ça en Coupe du Monde, virer des gars?
1: Tu peux tout faire. Bientôt, ils vont les virer à la pause fraîcheur. Les gars, au bout de 40 minutes, ils vont dire allez, faut boire, t'es viré, toi.
9: Mais c'est vraiment 35 minutes que je suis là.
1: Bon, on change. T'embête pas.
7: C'est dingue.
1: Il y a Anthony Dupraz qui va arriver dans le cœur d'oreille. Il atterrit là.
7: C'est fou.
2: C'est violent, ouais.
1: Mais c'est très violent. Alors, moi, je vais vous parler vous connaissez le capitaine actuel des Bleus, Victor.
12: Ouais, Mbappé.
1: Kiki. C'est Kylian. Moi, je vais vous parler du tout premier capitaine des Bleus lors de la première Coupe du Monde en Uruguay en 1930. Il s'appelle Alexandre Villaplane.
2: Ouais.
1: D'accord?
7: Ok.
1: Et pourquoi Alexandre Villaplane en 1930, il est capitaine des Bleus? Et pourquoi il est devenu célèbre? Tristement célèbre.
2: Il est mort sur le terrain.
1: Non. Parce qu'après 1930, 15 ans après, il y a eu la guerre. 10 ans après. Et à la guerre, il est devenu un immense collabo.
9: Mais oh, non, non.
1: Le premier capitaine des Bleus a été collabo pendant la Deuxième Guerre mondiale. C'est même lui qui a arrêté la nièce du général de Gaulle.
2: Mais il pouvait pas juste faire du foot.
14: Et il a été football, il a changé.
1: Ah ben, le football, il a bien changé à ce moment-là. Et il a été fusillé à la Libération.
9: Oh là,
1: ouais, mais bon, voilà. Donc le premier capitaine des Bleus.
9: Collabo. C'est sûr qu'il court moins après la balle.
1: Bah, du coup, il a pas fait un amorti poitrine.
9: Je te confirme.
1: Là, il a bien prise, je te cache pas.
9: Vraiment au cœur, celle-là.
1: Ah oui, mais on n'est pas là aussi. Hey, moi, je suis là pour vous donner des infos aussi historiques. Un foot et histoire. On apprend en s'amusant.
9: Monsieur Combal, quand vous mêlez les deux, sport et histoire, c'est quand même très sympa.
2: C'est savoureux.
9: Ah, oui, c'est savoureux.
1: Oui, merci,
9: c'est savoureux.
1: Merci, Rémi, de le souligner.
9: Bah, je vous en prie.
1: Je travaille, j'essaie un peu aussi d'élever le débat et pas être juste dans. Voilà, on enlève le maillot et.
9: Le ballon et la pipe.
15: En collabo, ils ont peur aussi par rapport à Deschamps pour la suite parce qu'il y a plein d'autres sélections qui essayent de l'attraper pour la Coupe du Monde.
9: Ah, c'est pas la même collaboration.
1: Alors, fais attention. Non, parce c'est collaboration. Ouais, fait, attends, quand t'es parti collabo des champs, c'est dit oula, où est-ce qu'il part mon Victor?
2: Victor a quand même dit en parlant de collabo. Oui, alors.
1: Mais en revanche, on sent qu'il y a un vrai fan de foot, bien sûr, parce que nous, on est un peu en mode, les Français, un peu en mode. Ça y est, même s'il nous a fait des performances de dingue, on sait que Zidane est dans la salle d'attente, on a envie de nouveau, mais Didier Deschamps, il va aller prendre une autre sélection et on va être bien en galère le jour où on jouera, genre l'Italie de Didier Deschamps.
9: Tu crois qu'il peut faire ça?
1: Il a tout à fait le droit.
15: Il a le droit.
1: Non, il a le droit, mais est-ce qu'il va. Pardon, c'est un Français qui entraîne les Belges
9: Ah bon?
1: Bien sûr,
9: je crois qu'il a pas envie d'une petite retraite, là, un peu, le.
1: Ancelotti, italien, entraîneur du Brésil.
2: Deschamps, c'est un peu Sardou, j'ai l'impression qu'il menace de partir assez souvent et qu'il ne part pas.
1: Il menace pas du tout, il a toujours dit qu'il voulait rester là, il a annoncé, il s'en va. Il a dit, c'est sa dernière Coupe du Monde.
2: Ok, mais il a pas déjà fait. J'ai l'impression qu'on parle de son départ à chaque fois.
1: Pas du tout, non, c'était à Marseille, ça.
2: Ah d'accord.
1: Alors on y va, Oriane, t'es la dernière à donner une info sur un joueur de l'équipe de France et ensuite Victor va voter.
2: Le mien n'est pas collabo. C'est Marcus Thuram. Il est joueur de foot, c'est le fils de Lilian Thuram.
1: Super info. Merci Oriane.
2: Voilà, je trouve ça important de dire qu'il était le fils de Lilian Thuram et qu'il n'était donc pas collabo. Non, c'est une histoire assez mignonne parce que quand il était petit, il suivait son père, donc Lilian Thuram qui jouait au FC Barcelone pendant ses entraînements, parce qu'il était un peu fan de foot, il avait 10 ans. Donc il ramenait ses copains et il allait voir son père à l'entraînement. Et souvent, ils avaient le droit de jouer sur la pelouse un peu à côté avec ses potes, sauf qu'un jour il vient à l'entraînement et il avait oublié ses crampons, Marcus. Donc très sympa, un pote de son père, un collègue de son père qui s'appelle
1: Léo Messi,
2: tout à fait, lui prête ses propres crampons, sachant que Marcus faisait du 38, il lui prête ce crampon en 41.
1: Ce qui est fou, c'est que Léo Messi est tellement petit qu'il faisait la même taille de pointure qu'un enfant de 9 ans.
2: Quasiment. Non, Marcus faisait du 38, il lui passe ses crampons en 41, donc si tu mets un peu de papier journal, ça passe. Il joue avec ses potes et puis finalement il se rend pas compte que le mec c'est juste un pote de son père, est un gars immense et il les a filés à un ami genre le lendemain en mode bah, tiens, c'était les pompes de Messi et il dit je le regrette tous les jours depuis.
1: Ben oui, il avait les pompes de Léo Messi.
2: Il les a donné à un pote comme tu refiles à ton pote des vieilles pompes usées.
1: Mais attends, à 9 ans, tu sais pas qui est Léo Messi?
2: Bah, il se rend plus, tu sais, tu te rends pas compte. Non, c'est un collègue de ton père que tu vois tout le temps.
1: Ah oui, c'est un collègue, oui,
2: ça
1: c'est
2: se
1: vrai.
2: Tu sais, dans les vestiaires, il fait des blagues de tonton. Tu te dis, bon, c'est le pote relou de mon père. Et en fait, non.
1: C'est comme si moi, je te file une paire de birques.
9: Mais ouais.
1: Et toi, tu vas dire, bah tiens, je te la file, j'en la foutre de combat, je le vois tous les jours. À la foutre, c'est un pote de mon père. Tu vas donner à ta fille, elle va dire, j'en la foutre des birques de combat. Alors que 20 ans après, bah, on aura toujours à la foutre. T'as l'idée, l'image est pas la bonne.
9: Mais je vois, elles vaudront zéro toujours.
1: Je vois l'idée. Mais t'as l'idée du d'hier. Victor, quelle est ton info préférée ce soir?
15: Franchement, pour moi, elles étaient toutes bonnes, mais celle que je trouve la plus belle, on va dire, c'est l'histoire de Maignan, qui n'était pas parti pour jouer gardien et qui, sur un malentendu, finit gardien et aujourd'hui, il est gardien de l'équipe de France.
1: Bien joué. Ça veut donc dire que Thibaut, qui a déjà gardé hier, passe à 2 points.
2: Voilà,
1: c'est énorme. Et à mon avis, mon Rémi, qui a moins 5, puisque le break est fait, va pas tarder à être à moins 6, Thibaut.
9: Tiens, regarde derrière toi, Rémi, regarde.
1: Non mais c'est fou.
9: Même un art des choix. Je vois quand on a quelqu'un d'Aix-en-Provence. Bon, l'info de Cam, elle est pas toujours dingue, tu vois. Ils y vont, même moi. Et un art des choix.
2: Mais est-ce que horriblement cruel, c'est que Thibaut produit son humiliation maintenant. Il met des petits sons pour l'humilier.
1: C'est bien.
2: Ça te fait des petites pièces de théâtre.
9: Et moi je joue. Il me dit regarde derrière toi, regarde derrière moi pour de vrai.
1: Avant de me prendre le coup de pelle.
15: Rémi, par contre, si tu veux, en tant qu'Ardéchois, je suis président d'un club de foot en Ardèche, tu peux passer au stade quand tu veux et rentrer une bière.
7: Bah voilà, t'es sympa. Oui, compte pas sur moi sur le terrain. Je te cache pas que ça va pas être dingue.
1: Tu le mets pour les citrons.
7: Ah oui, je peux m'occuper de ça, ouais.
1: Victor, je t'embrasse très fort. Merci beaucoup pour toutes les infos que t'as rajoutées d'ailleurs à nos infos. On s'écoute Jérémy Frérot tout de suite sur Énergie.
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1: On est tous ensemble, on est sur Énergie, on est là jusqu'à
2: 19h.
1: Oui, Oriane, t'es là jusqu'à 19h.
2: Tout à fait.
1: Rémi, t'es là jusqu'à 19h.
7: Absolument pas.
1: Tant mieux. Thibaut,
9: moi je suis là jusqu'à 19h et bien plus encore si vous restez. Enfin, je suis derrière vous tout le temps.
1: Oh, t'es trop sympa. Ouais. Wow.
9: Vous me dites, moi je suis là.
1: Les copains, vous avez vu qu'il n'y a pas que le foot dans la vie, puisque sur W9 ce soir il y a une émission, les 20 tubes des années 90.
2: Non, j'avais pas vu ça.
1: Ouais. Donc ce qui m'a donné une idée, j'aimerais que tout le monde, je sais que vous l'avez préparé en amont, moi aussi, tout le monde nous dise son top 3 des chansons des années 90, ok?
7: Allez,
1: Thibaut les a mis de côté, merci mon Thibaut.
9: Ça.
1: Alors, vous voulez que je vous fasse écouter les miennes?
9: Oui.
1: Mon top 3 des chansons des années 90, c'est ça,

0: années 90. Coolio, Gangsta Paradise.
1: Bien sûr.
0: Bien sûr, par cœur.
1: Esprit rebelle.
0: Vas-y, par cœur.
2: Au premier mot d'anglais, je savais que je l'aurais.
0: Le parkour de l'époque.
1: Dans le clip, ils étaient assis sur des chaises à l'envers.
0: Bien sûr.
1: Je refaisais pareil.

0: stagiaires de seconde, ils nous regardent. Ils savent même pas ce qu'on écoute. C'est du bruit pour eux. C'est
1: super, bah oui.
0: Et enfin, mon morceau préféré des années 90, pardon. Hein. On va balayer les années 90 sans revenir sur ce banger, Tina Arena. Allez,

0: c'est un hymne. Allez plus haut.
1: Ça n'est pas le mien.
0: Allez plus haut. Oh, vous rendez pas con. J'ai 10 ans là.
2: Elle me mettait un peu la pression, cette chanson. Allez, va plus haut, va plus haut. Arrête. Arrête, Tina. C'était mon coach de sport en EPS.
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2: Je te jure, j'aime pas. Je me sentais un peu pressée par cette chanson.
1: C'est vrai qu'elle a une petite DA de PS.
2: Ouais.
1: Je suis d'accord.
0: Oriane, quel est ton top 3 des années 90?
2: Il y avait les Breeders, je sais pas si vous connaissez. C'est un peu pointu.
1: C'est une première équipe. Première fois que j'entends.
2: Cannonball, en fait, ma sœur qui était un peu rock, qui était un peu indé, elle écoutait ça en boucle et vu que je voulais être elle, bah, j'écoutais ça avec elle et je bougeais ma tête.
0: Ah oui, on est d'accord qu'à l'âge que t'avais, t'étais un peu jeune pour écouter ça, mais tu t'inspirais de ta grande sœur.
2: Exactement. Bah, j'écoutais Blur.
0: It's unbelievable.
2: Non, c'est pas ça. Mais c'était pareil que les Blur, Redon, ouais. Nirvana, je faisais tout quand même.
0: Pareil que les Blur, je vais te demander un peu de respect.
2: c'est
0: vraiment pas les mêmes choses que les Blur. C'était Modal Barnes, c'était Girls and Boys, c'était une dinguerie, ok.
1: C'est un peu garage.
2: Non, ça j'écoutais pour être stylé, mais ce que j'écoutais en vrai dans ma chambre, c'était ça. C'était Hélène.
0: Ah oui.

0: maison, c'est Trim.
1: Alors, Oriane a un truc qui est fou. Elle écoute de la musique comme Madarone, c'est-à-dire qu'elle écoute, elle met sa main.

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0: c'est terrible.
1: Ça, c'est la jeunesse du rap. Tout simplement.
2: On met les doigts en bas.
0: Ça, c'était Gazo à l'époque. Hein. Ouais.

0: Thème Peur City aussi qui va arriver. Restez bien avec nous sur Énergie, bougez pas.
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0: On est toujours sur Énergie, tous ensemble, juste avant Temper City, Rémi. On était en train de parler des 20 tubes des années 90. Ça passe ce soir, pardon, sur W9. On voudrait ton top 3 des années 90 à toi aussi.
3: Alors moi, j'étais très rap et lover, donc on va commencer par un petit California.

0: Et puisque je suis un peu lover et que j'ai passé les, mes booms vraiment à danser des slows là-dessus, c'est Boyz II Men. I make love to you.
1: C'est beau.
2: C'est quelqu'un.
3: Bah, c'était la VO des Poetic Lovers, quoi.
0: Ouais. Et je prenais toujours des râteaux. Maggie, si tu m'écoutes.
3: Maggie?
0: Ouais. Elle a 72 ans. C'est la mère de ma pote, non pas du tout. C'est ma copine de CN2.
2: C'est ton portable que je sens, Rémi? Bah non, on est en 91.
0: Il y en a pas.
4: Pepper City tout de suite sur Énergie. Bel après-midi tout le monde.
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2: Comment tu vas, Fabienne?
6: Ça va très bien, Camille. Je suis tellement contente de t'avoir.
2: Oh, t'es trop gentille, merci.
6: Ah, ouais, ça me fait trop plaisir. Et bonjour à toute l'équipe que j'adore. Salut. Aussi.
2: Oh, coucou, c'est Fabienne. Gentil, merci Fabienne. C'est rare dans ma vie que j'appelle les gens et qu'on me dise bah, je suis contente de t'avoir.
0: Bah ouais, ça fait du bien.
2: Ah, c'est rare. Hein. Merci d'être là en tout cas, Fabienne. Fabienne, bah, tu sais quoi, pour te remercier, je vais te faire gagner un cadeau.
6: Oh, génial, merci.
2: T'as des enfants? T'es gameuse toi-même peut-être?
6: Alors moi j'ai une fille qui a 15 ans.
2: Est-ce qu'elle voudrait une Switch 2?
6: Ah génial.
2: Oh, bah, la Switch 2, tu vas, j'espère, la gagner maintenant. Moi vous savez, j'aimerais vous dire un compliment et ça marche pas. Ça marche.
4: Voilà, vous faites un compliment, vous gagnez un cadeau, c'est aussi simple que ça.
0: Hein. C'est aussi bien d'avoir l'info. Hein.
2: Bah bien sûr, hein. S'il faut une Switch 2 pour avoir des compliments, je suis prêt à la mettre en jeu. Voilà, je suis à ce point une merde.
4: J'ai besoin d'être rassuré pour vraiment prêt à avoir une Switch 2 contre un compliment.
2: Merci ma Fabienne, c'est trop gentil. Tu viens d'où d'ailleurs?
6: Je viens de Chambéry en Savoie.
2: Ah bah là tu sais que je descends, hein. Je viens à Chambéry là.
6: Mais quand?
2: Alors je peux même te donner la date. Je viens le 11, le 12 et 13 juillet. Je suis à Chambéry, je peux pas te dire. Mais je suis chez mes potes Olivier et Jade. Je suis chez eux, je dors là-bas, je dors à Chambéry. Je serai peut-être même à l'Opéra, la boîte de Chambéry.
6: Ah oui, d'accord. Forcément.
0: Il y a un opéra à Chambéry.
2: Non, non, mais je rigole, je suis pas à la boîte.
6: C'est une boîte de nuit.
2: Non, mais parce que mon pote va souvent là-bas, mais je descends, donc je suis à Chambéry. On essaie de se croiser, 12 et 13.
6: Ok, je note, avec grand plaisir.
2: Avec grand plaisir aussi, ma Fabienne. Chambéry, très beau coin, hein, Chambéry.
3: Ouais, alors,
2: magnifique. Attends, super, super. Bon, en tout cas, ma Fabienne, déjà, t'es sympa, t'habites Chambéry, il y a que des raisons pour lesquelles tu pourrais gagner cette Switch 2, mais il va quand même falloir gagner à ma compétition.
0: Oh, le jeu du poète-poète?
2: Le jeu du poète-poète est un peu spécial. Ce soir, vous le savez, vous nous écoutez sur Énergie depuis 16h peut-être, ou en podcast. Ce soir, la France affronte le Sénégal en Coupe du Monde. La dernière fois que la France affrontait le Sénégal en Coupe du Monde, c'était en 2002. Je vous fais donc un quiz, un jeu de l'année 2002.
0: Okay. Ah, très bien.
2: Je vous donne des infos qui datent de 2002. D'accord, donc il y a maintenant 24 ans, tu as vu.
0: Ouais, voilà. C'est ça. Ouais.
2: Oh là là. 24 ans, et sauf qu'il va falloir deviner ce qui est caché par le...
3: Poète-poète, très bien.
2: Exactement. Je précise aux gens, c'est vraiment un canard sur lequel j'appuie très fort sur le ventre.
0: Un véritable
4: un canard. Un colvert d'ailleurs. Hein,
0: un colvert.

0: Voici ma première question, vous êtes prêts?
1: Oui.
0: On est donc en 2002. En 2002, le 17 février, c'est le dernier jour où les Français peuvent utiliser...
2: Ah oui, je l'ai.
0: Vous avez tous le droit à une proposition, si quelqu'un a la bonne, c'est gagné. Fabienne?
3: Le Minitel?
0: Non. Oriane?
1: Les francs?
2: Bien sûr.
0: Bonne réponse d'Oriane, Rémi l'avait aussi.
2: Ouais.
0: Bonne réponse de tous les deux, des francs, ça fait déjà un point. On compte même pas les points, t'as déjà gagné, c'est pour le plaisir.
1: Oh, génial.
0: Fabienne, t'es prête?
3: Je suis prête.
0: On compte même plus les points. Fabienne, elle est de Chambéry, elle est sympa, elle a gagné. On joue pour s'amuser. On s'en... C'est un peu Montessori, on s'enlève la pression.
2: Oh ouais, ouais,
0: c'est bien marre, il y en a marre de l'excellence, faut toujours réussir dans la vie. Merde.
1: La quête.
0: J'en ai marre.
2: T'as envie de légèreté, toi, aujourd'hui?
0: Même si, quand même, n'oublions pas que malgré tout ça, on a quand même envie toujours d'aller plus haut. Comme
2: sûr.
0: Je disais, Tina Arena, bien sûr.
3: Bien sûr.
0: Souris, c'est vrai comme chanson. Hein.
1: Non, la performance, Tina, toujours.
0: Calme-toi, Matina.
1: Oh.
2: Il se rappelait quand même des souvenirs, elle le dit. Hein. C'est pas mal quand même.
0: Attention, on continue ce jeu, on plonge tous en 2002. Le 1er mai, après 9 ans d'existence, France 3, après 9 ans d'existence, hein, France 3 arrête la diffusion le matin de... De quoi?
1: Des minicums.
0: Bonne réponse, Dorian.
2: Incroyable.
0: Après 9 ans, les minicums s'arrêtent. Minicums,
2: c'était
0: minicum.
2: Bien.
1: C'est bizarre. C'est, en fait, c'était bien et en même temps un peu angoissant. On aurait dit un peu un cauchemar que tu reconstitues dans ta tête,
0: bien
1: ces
0: sûr.
1: Marionnettes un peu difformes, là.
0: Et surtout, essayez de vous rappeler, fermez les yeux. Essayez de vous rappeler, tu te rappelles à l'époque, Fabienne, des minicums?
3: Bien sûr.
0: Et ben quand vous fermez les yeux, vous rappelez des minicums et vous voyez apparaître Julien Bugier. L'animateur du JT France 2 qui est un minicum. Avec tout le respect, c'est vraiment un minicum.
1: C'est vrai.
0: Julien Bugier.
2: Ah oui, c'est vrai, il y a un truc, hein.
1: Ah ouais, j'y ai jamais pensé.
0: Mais c'est un compliment,
2: ah
0: parce
2: oui.
0: qu'il est parfait, hein. Donc il est parfait. Hein.
1: Oui, c'est tout ce que tous les.
0: Ma mère l'adore.
2: On va voir d'ailleurs s'il n'est pas contrôlé, Julien Bugier. Si c'est vraiment Julien Bugier, c'est pas un minicum, un vrai.
0: Oh mince.
2: Ouais, passez une tête quand même au JT.
0: Fait qu'il n'y ait pas des fils derrière.
2: Ouais, ouais.
1: J'en ai entendu des théories du complot, mais celle-ci est la meilleure.
0: Celle-ci me semble la plus plausible.
2: Bah voilà, enfin, je dis ça.
0: Allez, on continue. Le 30 janvier, c'est la sortie d'un film qui a cartonné au cinéma. Je parle bien sûr de. Quel film est sorti le 30 janvier 2002 Fabienne?
3: Titanic?
0: Non.
1: American Pie?
0: Non.
2: Un français?
0: Oui.
2: Ah là là, un français. Ah bah les ch'tis.
1: Non. Enfin.
0: Ah bon? Astérix et Obélix, Mission Cléopâtre.
2: Ah oui, bien sûr.
0: Rappelez-vous tous, c'est dans le cinéma bien aux ors et on avait tous mes potes Astérix et Obélix, Mission Cléopâtre. C'est une dinguerie.
1: C'était il y a si longtemps que ça, c'est dur.
2: 14 millions d'entrées. Imagine.
1: Dingue.
0: Un petit dernier pour se faire plaisir?
1: Oui.
0: Attention. Oh, c'est bien ça. Le 7 mai, au lendemain de sa victoire à la présidentielle, Jacques Chirac choisit son premier ministre. On est le 7 mai. Il gagne, évidemment, le 7 mai 2002, Jacques Chirac remporte sa deuxième campagne présidentielle et il nomme en premier ministre...
2: Nicolas Sarkozy.
0: Mais il l'a jamais nommé premier
2: ministre. Ah ouais?
3: Lionel Jospin.
0: Non. Ça, c'est la... l'alternance.
2: La cohabitation, ouais.
0: Pardon.
1: C'est Babaladur?
0: Non. On l'a oublié celui-là. Hein.
2: Ah ouais.
1: Pasqua,
0: il a beaucoup de fourchettes aussi.
1: Ah. Pasqua?
3: Bérégovoy.
0: Non. Jean-Pierre Raffarin.
2: Ah, bien sûr. Bah oui,
1: la
2: non, mais
1: positive
2: bien sûr.
1: Attitude, Jean-Pierre.
2: C'est Laurie, ça. Hein,
1: oui, non, mais je sais, mais il citait Laurie dans ses discours. C'était hilarant.
2: Fan de Blanquette.
0: Eh ben, c'est marrant de se replonger en 2002.
2: Ah ouais.
1: Trop bien.
0: Oh là là.
3: Génial.
0: Fabienne, une Switch pour ta fille. Félicitations.
3: Oh, merci, Camille. Merci, merci infiniment.
0: Eh ben, je suis très heureux, Fabienne, je t'embrasse.
3: Gros bisous, et si je peux passer un petit bonjour, j'embrasse très fort. Oh, t'es gentil. J'embrasse très fort mon mari, Daniel, ma fille, Clara, et ma super collègue de travail, Clémentine. On vous écoute tous les jours.
0: Oh, voilà. C'est trop mignon, merci. Bah, j'entends la Switch, et puis on se fait un Mario Kart quand je suis à Chambéry.
3: Avec grand plaisir.
0: Des gros bisous à toi, Fabienne, félicitations. Oh, qui on écoute maintenant?
2: Attends, bouge pas.
0: Oriane, tu en
1: Raille.
2: Ray, c'est pas le joueur de foot. Ray, where is my husband?
0: Ah, génial!
2: Carton de l'année, ça, on écoute ensemble.
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0: Merci tout le monde d'être avec nous sur Énergie. On est jusqu'à 19h à vos côtés, vous le savez, on vous lâche pas avant 19h. Nous, on reste à vos côtés, bien sûr, tous les soirs, depuis 16h, avec Oriane et avec Rémi.
1: Oui.
0: Et avec Thomas qui est avec nous. Salut Thomas.
5: Salut Camille, bonjour l'équipe.
0: Salut! Thomas, j'ai envie de te présenter Lucie Pichard.
5: Je suis ravi.
0: Lucie Pichard, elle habite à Paris. Elle a 6 ans.
2: Oh, bah, elle est mignonne.
0: Elle a 6 ans comme tout. Elle a 6 ans, elle est mignonne comme tout, ce que je veux dire, parce qu'elle a 6 ans comme tout aussi, mais ça ne veut rien dire. Elle a un compte Instagram qui cartonne, où elle poste des vidéos d'elle en train d'exceller dans quelque chose, dans quoi?
1: Bah, la corde à
0: sauter. Pichard, non.
2: C'est un sport. C'est un sport qu'elle maîtrise.
0: Oui.
2: Eh bien, c'est le twirling bâton.
0: Non.
1: La marelle.
0: Non.
1: C'est un jeu de récréation?
5: Ouais.
0: C'est pas du tout un jeu de récréation, vous tombez dans le panneau parce que elle a 6 ans. Si je vous en parle, c'est justement parce que c'est extraordinaire d'exceller là-dedans à 6 ans.
2: Les échecs.
0: Exactement, poteau. Bien joué, Rémi. Lucie Pichard n'arrête pas de battre des adultes qui ont un niveau national. Comprenez bien, à 6 ans, elle affronte des adultes qui jouent aux échecs parmi les meilleurs Français. Et ces gens-là, d'accord, qui jouent toute l'année, qui ont fait des centaines de milliers de parties, perdre contre Lucie Pichard 6 ans.
1: Mais c'est spectaculaire.
0: Certains n'osent même pas lui serrer la main tellement ils sont vexés.
1: Je vous promets
0: que c'est vrai. Elle a 6 ans, elle est en CP, c'est une prodige des échecs, mais une prodige comme il en arrive que les 50 ans, c'est le jeu de dames, la série de Netflix.
1: Ouais. Ouais.
0: C'est genre, elle est française, il y a eu des Russes, il y a eu des Polonais, il y a ce qu'on veut, mais là on est peut-être sur la future Kasparov.
2: Ouais, c'est
0: future.
2: Ça.
0: C'est dingue, le niveau qu'elle a est complètement dingue. Elle a 50 000 followers sur Instagram, ses vidéos font des centaines de milliers de vues, elle joue une heure par jour seulement.
1: C'est tout.
0: Seulement parce que les gens qu'elle affronte jouent beaucoup plus.
1: Mais elle va à l'école par ailleurs?
0: Bien sûr, elle a 6 ans, elle va à l'école, elle est au CP.
1: C'est dingue de ne pas lui serrer la main après une défaite.
0: Ils ont le seum.
2: Ils lui filent une pitch et une compote. Allez, bonne journée. Non mais attends, ce qui est marrant, c'est que. Enfin, je sais pas, mais si ses parents ne sont pas dans ce game d'échecs, ça veut dire qu'elle est tombée dans un truc qu'elle maîtrise à la perfection parce qu'elle a un truc en plus que personne n'a en fait. Tu vois?
0: Et j'ai pas l'histoire de ce qu'elle est tombée par hasard. Est-ce que les parents étaient joueurs d'échecs? J'en sais rien du tout. Vous avez tous des enfants, moi aussi.
1: Oui.
0: Thomas, t'es papa?
5: Non.
0: Pas encore, ou pas du tout, d'ailleurs, t'as peut-être
5: pas
0: envie. Thomas, nous, on a des enfants. En quoi est-ce que votre enfant pourrait exceller selon vous?
1: Ah.
0: Oriane, ta fille.
1: Bah, c'est un peu niche. Mais s'il devait, par exemple, procéder à des interrogatoires pour faire cracher le morceau à quelqu'un, je pense qu'elle serait parfaite. C'est-à-dire qu'elle n'a aucune pudeur à poser des questions indiscrètes et elle est harcelante quand elle le fait. Je vais prendre un taxi avec elle. Elle va poser au chauffeur, t'as une femme? T'as des enfants? T'as combien d'enfants? Pourquoi t'as pas d'enfants? Tu veux pas d'enfants? Tout le trajet, c'est ça.
2: Elle bosse
0: un peu comme moi avec Thomas, quoi. C'est vraiment les questions que j'ai posées à Thomas. Tu fais quoi dans la vie? T'as des enfants? Pourquoi t'en veux pas?
1: Non, mais elle est gênante. Il y a une nouvelle babysitter qui vient. Elle va lui dire, tu vis où? T'es amoureuse de qui? Et pourquoi? Pourquoi tu fais ce métier? Pourquoi tu gardes des enfants? Et t'es payé combien? Elle ne fait que ça. Elle est géniale. Elle pourrait être la meilleure inspecteur au monde. D'ailleurs, elle veut être policière.
0: Elle veut être vraiment?
1: Ouais.
0: C'est sympa.
1: Après,
0: du bon côté, sinon ça nous rappelle pas les plus belles heures de notre pays. Il faut qu'elle mette du bon côté. Mais pourquoi pas? Non, c'est pour une enquête pour trouver un homicide, là, jeudi.
1: Je préfère dire qu'elle est joyeusement curieuse.
0: Exactement.
1: Voilà.
0: Rémi, dans quelle.
2: Alors moi,
0: t'as deux filles pourraient exceller selon toi.
2: La grande, dans tout ce qui est répartie championne du monde, c'est-à-dire que vraiment, t'as jamais le dernier mot avec elle. Elle a toujours un truc à te dire. Enfin, savoir, je sais pas d'où ça vient, mais en tout cas, c'est fou. Et en même temps, c'est la plupart du temps très drôle, donc c'est quand même très cool. Et la petite, en construction. C'est-à-dire qu'elle va te prendre une feuille de papier et du scotch. Et elle va dire, je reviens. Elle revient. Elle t'a fabriqué un truc de malade. Genre là, en ce moment, elle fabrique des petits squishies. C'est des trucs hyper moelleux, là. On aime bien avoir dans les mains qui est déstressant, mais elle fabrique des trucs. Attention, c'est-à-dire que vraiment, c'est elle vient, elle t'a fabriqué un faux fromage qu'elle a redessiné en 3D, elle est machin, sans plan, sans rien, et elle est hyper forte là-dedans.
1: C'est
2: donc en construction, je dirais.
6: T'es sûr que t'as pas un Jiffy en bas et elle va acheter des trucs?
2: Mais attends, bien sûr qu'on a un truc en bas et elle va parfois toute seule, elle va chercher des ustensiles quoi pour fabriquer ces trucs. Vraiment, elle a 10 ans quoi. Elle est incroyable. Donc elle,
0: dans le créatif quoi, comment on appelle ça, les enfants quand ils prennent les feutres et tout là.
6: Manuel.
1: Atelier créatif.
2: Oui, donc créatif.
1: Loisir créatif.
0: Bah, elle est très forte dans le loisir créatif.
2: Exactement.
0: Donc ça, on peut dire future profession, imprimante 3D.
2: Ah, complètement.
0: Remplacer une imprimante 3D.
2: Bien sûr.
0: Très bien. Moi, dans quel domaine, je dirais le piano.
2: Ah ouais?
0: Ah ouais, ouais, ouais.
1: Il fait du piano?
2: Ah, il joue hyper bien. Ah, il a 4 ans, il joue hyper bien du piano.
1: Pas enfin,
2: hyper bien pour 4 ans, mais ouais, je l'ai mis devant un piano et tout. Il a le truc, je sais pas s'il aurait l'oreille absolue ou pas, mais genre le piano, il arrive à pianoter au piano et tout.
1: Ah, c'est bon Elton John, quoi.
2: Ben ouais, il arrive à, il joue pas comme ça, hein, ce que vous entendez, mais il arrive, genre tu lui fais écouter Vianney, il refait Vianney.
0: C'est énorme.
2: Ouais, c'est, en vrai, on est bluffé de ouf.
1: En plus, c'est dur de les mettre au piano. C'est quelque chose qui peut les ennuyer vite.
2: Je joue pas longtemps. Ils jouent genre 20, 30 minutes max.
1: C'est très bien.
2: Ouais, par jour. Ouais, maximum.
5: Et sans avoir pris de cours.
2: Jamais. Jamais, jamais. Non, non, il entend un truc et il refait. Maintenant, je vais vous poser d'autres questions. Selon quoi, dans quel domaine, votre enfant ne sera pas forcément un prodige? En tout cas, il a pas d'aptitude. Oriane.
1: Ah oui. Bah, elle chante très mal, quoi. C'est gênant. Moi, ça m'embarrasse. Vraiment, elle chante extrêmement
2: après,
1: mal.
2: Il y a un peu d'hérédité là-dedans, peut-être un peu.
1: Je pense.
2: Il n'y a pas de mal. Hein.
1: Non, non, elle chante mal. Et puis bon, bah, je suis désolée, c'est l'âge, mais elle nage mal, quoi.
2: Aïe, aïe, aïe.
1: Elle coule tout le temps, là.
2: Oui, c'est pas nager encore. Il arrive pas.
1: Mais ça m'impatiente.
2: Brassard, il s'éclate et tout, mais apprendre à nager, ça l'intéresse pas, ça le gonfle.
1: Je sais, et moi, ça me met dans un état d'impatience. Quand je lui enlève les brassards, je lui dis, mais mets-toi sur le dos, fais l'étoile. Et ouais. Ça me saoule.
2: Et puis alors, moi, dès qu'ils croisent des enfants à la piscine, je ne sais pas pourquoi ils passent leur temps à dire, je suis bébé nageur, alors qu'on l'a jamais mis au bébé nageur. Donc les enfants, ils le voient nager, ils disent, bah, gars, non, t'es pas bébé nageur. Mais je sais pas pourquoi il y a tout le monde, il dit, je suis bébé nageur, et pas du tout.
1: Non, c'est bien, il y croit. Et toi?
2: Dans quel domaine mon enfant sera pas un prodige?
1: Ouais.
2: Bah le piano, parce que je vous ai vraiment menti avant.
0: Ah voilà, on a été.
1: C'est vrai?
0: Ouais,
1: c'est
0: complètement vrai.
1: Je trouve ça magnifique.
2: Bah, je sais bien, mais à aucun moment c'est un prodige du piano. Je vais pas mentir. Mais genre zéro de la France.
0: Ah ouais? Bah non, mais il est trop petit là. Bah, oui, je l'ai pas foutu devant un piano, m'skin.
1: J'ai cru. Je suis plein de projets pour lui.
0: Bienvenue dans mon univers. Ah, c'est fou.

0: force à Elodie Bernheim. Elle est la coordinatrice de la Guinguette Mobile.
1: Ah, très bien.
0: Guinguette Mobile, mise en place par l'association 1000 Cafés. Elle va sillonner les routes de Picardie cet été. Le but, apporter un peu de vie dans les villages un peu perdus grâce à une offre de boissons, de restauration, de concerts et d'animation.
1: Merci.
2: Génial.
0: La première date a eu lieu le 7 juin à Molin. Prochaine étape, le 28 juin à Iron dans l'Aisne.
1: Génial, ça. De toute façon, tous les gens qui font des choses comme ça, qui recréent, qui relancent le petit bar du village,
0: c'est
1: qui amènent une bibliothèque vivante.
0: Voilà. C'est génial, c'est ce qu'on veut.
1: Si on les aime.
0: Bravo, bravo à eux. Restez avec nous, on est sur Énergie.
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0: Vous rendez compte que dans un instant, Kad Merad est avec nous dans le studio.
1: C'est dingue.
0: C'est pas un kiff, ça. Kad finira l'émission avec nous. On aura la chance de la voir, bien sûr, dans quelques minutes. Avant ça, on écoutera Justé aussi.
1: Bien sûr.
0: Justé. Turn the lights off. Souvent à la trad, hein. C'est pas Versailles.
1: Ah oui. Ah non, mais attendez.
0: Traduction française, c'est ça.
1: Bien sûr. Qu'est-ce qui paye l'électricité?
0: Pas Justé. Justé. Avant tout ça, un auditeur m'a envoyé un message, il m'a dit qu'on n'avait pas parlé de la journée mondiale du bien-être.
1: Ah, très bien.
2: Et c'est important.
0: Il y a quelques jours, journée mondiale du bien-être.
1: Oh, moi j'aime ça, j'aime me faire masser.
0: Ah ouais?
1: Ah ouais.
0: Ah, moi j'ai une particularité, donc je vous ai préparé des questions. L'équipe et Julien, tiens, qui est avec nous. Ça va, Julien?
4: Salut l'équipe, salut tout le monde.
0: Salut, Poto. Écoutez bien.
4: Je suis très très content de vous avoir en tout cas.
0: Moi aussi, mon pote, c'est gentil, t'es dedans.
4: Ça fait super plaisir, je vous écoute tous les jours. Je pensais pas y arriver un jour à vous avoir. Et aujourd'hui, je suis avec vous, je suis super content.
0: Bah, t'es un amour. T'es de Dunkerque, Julien, c'est ça?
4: C'est ça. Et j'y rajouterai qu'à partir d'aujourd'hui, ça sera un jour férié. Jamais je ne travaillerai pas ce jour-là.
0: T'es gentil comme tout. Dans un instant, Julien, on a Kad Merad qui va être avec nous et qui tourne souvent à Dunkerque, hein, tu le sais. Hein.
4: Ouais, ouais, mais je l'ai vu il y a quoi? Il y a quelques semaines.
2: Ah, déjà?
0: Parce qu'il tourne la série Baron Noir et il joue le personnage d'un gars qui a été maire et député à Dunkerque et donc il tourne à Dunkerque.
4: Ah. Ouais, je l'ai vu il y a quelques semaines.
0: Et d'ailleurs, pour une fois, c'est beau, bah, c'est une série qui montre les beaux paysages de Dunkerque.
4: Ouais, c'est ça.
0: Ouais,
4: ça nous met en valeur.
0: Ouais, parce que souvent, il y a à côté, Dunkerque, c'est dur. Souvent, dans les séries et dans les films, c'est ça. Et là, au moins, il montre un peu la plage, le truc, c'est joli Dunkerque, quoi.
1: Ah ouais, c'est magnifique.
4: Ouais, c'est cool. Je vous invite à venir voir.
0: Eh bah, ben, écoute, avec plaisir, mon Juju, dès qu'on passe, on t'appelle. Avant ça. Moi, je suis comme ça, j'ai journée mondiale du bien-être. Moi, je suis à l'inverse. C'est en général tout ce qui est fait pour détendre, ça me tend.
2: Déjà, t'aimes pas contre tripote.
0: Je sais
2: plus. Non. Non
1: mais... C'est vrai.
2: Et bah, enfin... un hammam.
0: Déjà, au catéchisme, ça me.
2: Je sentais que j'étais pas bien-être.
4: À part cela, tout ça, tu crèves de chaud. C'est horrible.
0: Mais je vous pose une question à chacun votre tour. Je vous propose quelque chose qui est censé vous détendre. Et vous me dites si ça vous détend. Ou si ça vous tend.
1: Ok.
0: D'accord. Oriane, un massage crânien.
2: Ah ouais, j'aime bien.
0: Ça te détend.
2: C'est une zone que j'aime bien qu'on masse.
0: La journée mondiale du bien-être, pas aujourd'hui, il y a quelques jours. Rémi.
1: Ouais.
0: Se réveiller à midi.
1: Non, ça me tend. Non, je suis pas un mec qui se réveille tard.
0: Tu dis j'ai raté
1: FOMO. Moi, c'est l'histoire de ma vie, le FOMO, donc j'ai l'impression d'avoir loupé ma journée, c'est mort.
0: Julien.
4: Bon, une grosse patte, ça fait du bien quand même.
0: Ouais. Ça peut faire du bien, mais en tout cas, ça détend pas. Ta question pour toi, entendre la pluie tomber quand on est chez soi.
4: Ah ouais, je kiffe.
1: J'aime bien. Puis lui, il a l'habitude.
4: Quand ça tombe dans les carreaux comme ça, j'aime bien.
0: Oriane, ça te détend pas. Faire du jardinage.
2: Ben non, ça me détend pas trop.
1: Moi non plus.
2: Je sais pas en faire, donc je suis face à une situation d'échec à chaque fois.
0: Rémi.
1: Oui.
0: Ça te détend, ça te détend pas. Bronzé.
1: Je suis pas un mec qui bronze. Faut me mettre sur une plage avec des raquettes. Mais je bronze.
0: Impossible.
1: Mais je peux pas rester sur une serviette.
0: Pareil, je peux pas. Impossible de me poser sur une serviette.
1: Ah ouais.
2: Avec l'âge, c'est un peu dur, ouais.
0: De toute façon, j'aime pas la plage, il y a le sable et tout, ça m'en fout.
2: Mais oui, c'est fou que tu vas souvent dans des endroits où il y a la plage et tu n'aimes pas la plage.
0: Parce que j'ai une famille, je fais plaisir à ma femme, je fais plaisir à mon fils, mais tout est une punition.
2: Mais est-ce que t'es le genre de mec qui vient en basket à la plage?
0: Je suis le genre de mec qui dit ça va, vous êtes bien installé, bah vous me retrouvez là-bas, je mange une pizza. Et je supporte pas.
2: Ah, tu t'allonges pas?
0: Non, non, je déteste.
2: Et tu te baignes pas? Tu ramasses pas des coquillages?
0: Déteste. Et enfin, Julien, ça te détend, ça te détend pas? Une anecdote de Rémi.
4: Ça dépend laquelle. Ça dépend laquelle. Il faut trier sur le plan.
5: Ah oui, je comprends. C'est la bonne réponse. Julien, je te fais un énorme bisou. Merci d'être passé sur l'antenne avec nous. On écoute juste et tout de suite.
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1: Regardez qui est avec nous. Ça y est, il est dans le studio. J'ai envie de dire Sir, c'est quasiment un noble. Mais s'il y avait la noblesse en France, il en ferait partie.
2: Bien sûr.
1: Sir Cadmeyrad est avec nous. Bravo.
7: Bonjour.
1: J'ai jamais vu un homme avec autant de promos.
7: Ah ouais?
1: Ah ouais, t'es partout, je trouve ça génial. T'as beaucoup de choses, tu vas être dans un film.
7: J'ai beaucoup de choses à vous vendre aujourd'hui, oui.
1: Je vais vous prendre la télé, moi, personnellement.
7: Installez-vous, j'arrive, je reviens avec le matériel. Alors, il y a ce tapis d'abord.
1: Alors
7: quoi?
1: Cad, il a beaucoup d'actu déjà, il y a un film qui va sortir le 1er juillet qui s'appelle Permis de détruire. C'est un film pour les fans, je sais qu'il a fait pas mal de films que vous aimez, c'est Eric Fraticelli.
7: Oui, comme aussi.
1: C'est le même réalisateur que Permis de construire qui avait cartonné en 2022, mais ce n'est pas la suite.
7: Non, c'est pas la suite, c'est un autre volet.
1: Un autre volet, exactement.
7: Je vais essayer d'employer des mots que tout le monde comprend, comme ça.
1: Bien sûr.
7: Un volet, vous savez ce que c'est?
1: Avec le store. Et donc c'est avec
7: Gustave Rideau. Voilà, comme ça c'est fait. C'est jamais s'il cherche un égérie.
5: Bien sûr.
1: C'est avec Patrick Simpson, ce film sort le 1er juillet.
7: Et Eric Fraticelli aussi.
1: Eric Fraticelli, bien sûr, qui joue dedans.
7: Ah, le pitch, non, alors.
1: Ah, c'est
7: je t'en supplie.
1: Pitch-le.
7: Je fais le pitch.
1: Son course, vous l'avez compris.
7: Ça commence en course.
1: Tout de suite. Ça démarre en course.
7: Il y a un pinzout. Comment ça s'appelle?
1: Ah ouais.
7: Je vais pas le tenir, cet accent, d'abord.
1: Alors, on a Anna Serena, qui est corse, qui est de Bastia.
7: Oh, pardon, ouais. Je suis désolé pour cet accent.
2: Un pinzout.
7: Je suis un pinzout.
1: Ouais.
7: Je vais pas le faire avec l'accent, parce que j'ai peur que derrière, ça, je m'en prenne plein la gueule, alors que c'est juste de l'amour pour
1: la Corse. Je vais te dire un truc. Ici, sache que la moitié de l'équipe est corse. Donc vraiment, les Corses, ils savent que notre émission sur Énergie, elle est calée.
7: Bah, ah. Et puis en plus, là, je m'y suis mis grave au Corse. Non, mais en plus, voilà. Tout le monde aime la Corse.
1: J'y vais cet été, j'adore, j'y tous les étés. Les gens, ils disent.
7: Tu vas où?
1: Je vais près de Porto Vecchio.
7: Quelle adresse exactement que je prévais une carte d'amis?
1: Rue de la Myrte.
7: Oui. La Myrte, la blanche ou la rouge?
1: La rouge.
7: Ah bon, d'accord.
1: Non, j'adore, alors, moi, les Corses.
7: Oui, mais tout le monde aime la Corse. Les Corses, tout le monde. Bah, pas tout le monde aime les Corses, parce que tout le monde n'est pas tout le monde.
1: Mais oui.
7: Venez, on crée un buzz.
5: En tous les cas, ça
7: je
5: démarre.
7: Rêve d'un buzz.
1: Donc ça démarre encore. Je rejoins Patrick Timsit
7: qui lui est un pinzout, mais très intégré, peut-être plus corse que les Corses. Et donc je le rejoins pour ouvrir mon cabinet de psychiatre dans son cabinet de dentiste. Et l'histoire commence et se déroule devant vos yeux avec ses paysages magnifiques, ses clichés, qu'on abat comme un château de cartes.
1: C'est ça, parce que c'est écrit et réalisé par un véritable Corse, et les Corses le connaissent très bien, et donc ils s'amusent justement des clichés sur la Corse,
7: On s'amuse avec ça, mais c'est un film, je crois, qui est à la fois très drôle et très émouvant, parce que on sent que c'est un film d'auteur, on sent que c'est un Corse qui l'a écrit, qui aime cette île, qui aime les Corses, et qui avait envie de cette confrontation entre les gens du continent et les gens de la Corse.
1: Exactement, il y a tout ce qu'on connaît quand on est allé une fois en Corse, c'est celui avec le 4x4 qui roule à 300 km/h sur des routes où il faut réellement rouler à 15 km/h.
7: C'est vrai.
1: Il y a tous ces clichés-là qui sont balayés et c'est hyper drôle. Comment tu t'es retrouvé dans ce film? Tu connaissais Eric?
7: Alors, je connais bien Eric parce que Eric, je lui ai demandé quand j'ai réalisé mon premier film, enfin mon deuxième film s'appelait Marseille à Marseille, un film avec Patrick Bosso notamment, et j'avais besoin d'un acteur corse pour une scène, juste une scène, où il doit raconter dans un taxi, le film Gravity. Voilà. Raconté par quelqu'un qui l'a vu la veille, et il doit raconter Gravity. Et j'ai dit, il faut trouver un Corse. Et Patrick Bosso, qui connaissait bien Eric Fraticelli, me l'a présenté. On a fait un petit tour de moto en Corse, d'abord, pour se fréquenter et se connaître, vraiment. S'est baladé, il m'a montré ces coins de Corse que personne ne connaît, évidemment. Il n'y a que des Corses qui peuvent vous emmener là-bas. Et ensuite, j'ai aimé cette personnalité, j'ai aimé l'acteur. je le connaissais aussi comme... C'est un grand comique, encore. C'est quelqu'un de très, très connu.
0: Ah, bien sûr.
7: C'est une sommité.
0: Et si je peux me permettre, non seulement il est connu en tant qu'humoriste, mais allez voir Plaine Orientale, je crois.
7: Oui, il est très, très bon acteur.
0: Il joue un rôle à contre-emploi, où il est en gros le baron de la Corse.
7: Il est sérieux.
0: Incroyable.
7: Non, il est très sérieux, il est très bon. Et en fait, il m'a offert ce moment de grâce, parce qu'il y a beaucoup d'impro dans ce qu'il a fait. Il y avait un texte, évidemment, qu'on a écrit avec Patrick et Judith Elzain, pour ne pas l'oublier. Et il a fait cet impro magnifique. Je vous invite à voir au moins l'extrait. Ça s'appelle Gravity. Il raconte Gravity dans un taxi marseillais. Et c'est à pisser de rire. Et c'est même devenu la bande-annonce du film. Tellement j'avais trouvé ça formidable.
0: Le film sort le 1er juillet. CAD, psychanalyste de Lyon, qui débarque en Corse dans votre cabinet médical.
7: Oui.
0: Et psychanalyste ou psychologue d'ailleurs?
7: Je ne sais plus. Aujourd'hui, je suis président de la République. Donc, ne me demande pas. Écoute, et là, je suis président. Avant, j'étais psychiatre. Ah, aujourd'hui, je suis président.
0: Au moment où on se parle, CAD est en plein tournage de Baron Noir.
2: Ouais.
7: Ah, oui, oui.
0: Donc là, on fait le film. Il y a une pièce de théâtre qui se joue aussi aux côtés de Michel Larocque.
7: Oui.
0: On va parler de tout ça et puis on va beaucoup parler de Baron Noir.
7: Oui, on peut parler de tout ce qu'on est. Et puis d'autres choses aussi.
0: On va parler de grands faits.
7: Je peux vous donner plein de conseils aussi sur d'autres sujets. Franchement.
0: On va parler de grands faits.
7: Est-ce que tu veux une bonne grosse côte de bœuf? Est-ce que tu la veux,
5: Je la veux.
7: Allez pour toi. Alors, je suis amusé tellement en faisant cette pub. Je vous le dis parce que.
0: De toute façon, toi, t'es fait pour mettre des perruques.
7: Les gens vont toujours dire, tout ce qui est bien avec cette pub, c'est qu'on voit, on sent que tu t'es amusé et c'est vrai que je me suis marré.
0: Et on s'amuse en la regardant.
7: Mais
0: Cad, il aime s'amuser, faire des voix, des personnages, mettre des perruques à l'envers, parce qu'on connaît la méthode de Tuam à l'envers.
7: Oui,
0: d'ailleurs, il y a le Camoulox qui revient bientôt aussi.
7: On a tourné le Camoulox, ça y est, voilà, qui sera diffusé, je pense, sur le canal à Noël. Une émission qui s'appelle Camoulox Plus. En fait, on a créé une plateforme dans la plateforme Canal. Sur Canal, tu auras une plateforme qui s'appellera Camoulox Plus.
0: Oh là là.
7: Dans laquelle il y aura plusieurs programmes, des films, des extraits de films, des vidéos, des. Voilà.
0: Il n'y a pas que le Camoulox.
7: Non, le Camoulox, ça sera le. On va dire, ce sera le fil conducteur.
2: Génial.
7: Fil conducteur qui est aussi un mot que tout le monde peut comprendre.
0: Oui, bien sûr.
7: Parce que un fil, ça peut être quoi? C'est un fil qu'on déroule. Oui. Un conducteur, c'est un conducteur aussi.
0: Bien
7: oui.
0: Sûr.
7: Vous avez vu le double sens de tous les mots?
2: Extrêmement limpide.
7: Jouons à double sens. Double sens. Je vous dis un mot, vous me dites les deux sens. Faut pas me chauffer, moi, faut pas me chauffer.
5: On va s'écouter un peu de Gims et juste après.
7: Ah non!
5: Cadre. J'aime bien Cadre reste avec nous.
7: J'aime bien Gims. Ah, j'aime beaucoup.
0: Ça, c'est Soleil.
7: Gims à la fraise, Gims à la. Non, ça, c'est les pins. Oh, la vanne pourrie.
5: Restez avec nous sur Énergie.
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0: On vient d'écouter Gims à l'instant sur Énergie. Cadre Mérad est notre invité. On parle de Permis de détruire, un film qui sort le 1er juillet. La confrontation entre les continentaux et les Corses qui débarquent sur l'île pour y vivre. Hein. On n'est pas sur le tourisme, on est sur des gens qui veulent s'installer.
7: Non, je m'installe encore. Je rencontre, d'ailleurs, j'ai une histoire d'amour en Corse, avec une Corse, et ça se passe pas très très bien au départ, comme on imagine en Corse, parce qu'il y a des frères.
0: Bien sûr.
7: Ah oui. Ah bah, il y a une scène là-dessus qui est formidable. Enfin, je trouve qu'elle est plutôt bien faite, parce que c'est moi qui la joue, mais bon, c'est la confrontation avec les frères.
0: Bien sûr.
7: Ah oui.
0: Évidemment.
7: La fameuse, dis-moi, monsieur.
0: Il y a Patrick Simpson qui arrivait un petit peu avant toi, qui lui a pris l'accent et tout. Lui, il est vraiment en accent, il est comme chez lui.
7: C'est le vrai Corse. Lui, il veut défendre la Corse. Il y a une menace d'une usine, éventuellement, d'une usine électrique. Et lui, ça l'embête parce qu'il a peur que ça dénature la Corse. Donc, plus Corse que les Corses, il va tout faire pour éliminer cette usine. Mais j'ai rien dit!
0: Alors que les Corses s'en foutent complètement parce qu'ils disent juste, on a besoin d'électricité.
7: Ben, on sait bien qu'il y a. Voilà, c'est ça.
0: Bien sûr. Anna Serena, je te l'ai dit, elle est Corse. Anna Serena Mariani.
2: Oui.
7: Oui.
0: Et tu nous dis que tu es de plus en plus sur la langue corse. T'as envie d'adopter la langue corse. Eh ben, on va te faire un test sur des expressions corse.
2: Ouais, on va sur quelques expressions. J'imagine qu'avec Patrick et Eric, vous avez beaucoup rigolé. Vous êtes beaucoup magagné, non?
7: J'ai été beaucoup magagné.
2: Ah oui.
7: Une magagne, c'est se foutre de la gueule du enfin, je sais pas, j'ai pas le mot.
2: Charrié,
7: voilà.
2: C'est ça.
7: Très bien, charrié.
2: Ah,
7: une magagne.
0: Comme on dirait aujourd'hui, harcelé.
2: C'est plus mignon. Et sur le tournage, il y avait personne un peu de Montazeg ou de Stragne.
7: Alors ça, je sais pas, c'est des régions, ça c'est des. tu es de Montazeg, non? Tu es de Strahan, non?
2: Montazeg, c'est quelqu'un qui a la grosse tête.
7: Ah, ben ça, non, on n'a pas, pas ça, nous. Il n'y a pas ça chez nous, madame.
2: Et Strahan, c'est quelqu'un de très obstiné, têtu.
7: Ah, mais je ne savais pas, je ne connaissais pas cette expression.
1: Alors, attention, on dit Strozu en Haute-Corse.
2: Oui.
1: Et Strahan dans le sud.
2: Oui, c'est pas les mêmes.
7: Tu imagines le bordel?
1: Ah, ouais. Au milieu, je sais pas, tu te démerdes.
5: C'est un mix.
7: T'imagines?
2: Et est-ce qu'il y a eu quelques poutaches?
1: Oula.
7: Alors sur du pain grillé, il y a eu de la bonne poutache avec la figatée. Non, je ne sais pas ce que c'est.
2: Des poutaches, c'est des ragots.
7: Des ragots,
2: ouais. Une bonne sborgne, non?
7: Eh non, malheureusement, là, une sborgne. Ah oui, c'est ça, c'est quelqu'un qui voit que d'un œil, c'est ça?
2: Non.
1: Presque, c'est quelqu'un qui prend une cuite.
7: Ah bah voilà,
5: pas si loin, bien sûr.
7: Ah mais on faisait pas ça, nous, madame. On travaille, madame.
2: Aucune sborgne, alors.
7: Ah, aucune sborgne.
2: Ah, c'est bon.
7: Pas en tout cas pendant les heures de travail.
1: Et tu peux faire la dernière?
2: La dernière, c'est une expression, on va dire par exemple que le film, il est bien Maïgabidou.
7: Maïgabidou.
2: Maïgabidou.
7: Il est bien
2: Maïgabidou.
7: Il est bien, voilà, il est bien.
2: Il est bien, tu m'as compris, il est bien.
7: Il est bien.
1: Tu m'as compris,
2: il est super bien.
7: Maïgabidou. Vous venez de quelle région, chère
2: Bastia.
7: Madame? Bastia. Ah oui, mais Bastia,
1: c'est pas pareil. Ferrand, hein, c'est pour le questionnaire.
7: Bastia.
1: Non, je suis d'Auvergne.
7: Bastia. Bastia, Eric Fraticelli est de Bastia.
2: Eh oui, Tsek et Pido. Moi, je les ai connus à l'époque de Tsek et Pido.
7: Je l'embrasse très fort. Oui, bah oui, le fameux duo. Et j'embrasse très fort Eric. Voilà.
1: Bien sûr.
7: Et je pense très fort aujourd'hui, puisque c'est quand même. On parle beaucoup de son film, on va parler beaucoup de lui et tout. Et donc.
1: Et on l'embrasse fort.
7: Il doit avoir les oreilles qui sifflent. Et comment on dit les oreilles qui sifflent en Corse?
2: Aucune idée.
7: Astupacetto. Astupacetto. Je les astupacetto. Les oreilles qui sifflent.
1: On dit K.O.
7: On ne pourra plus jamais en Corse, Camille. Tu sais ça.
1: Ils savent, franchement, je crois qu'il n'y a pas une émission plus corse que la nôtre.
7: J'espère.
1: On est 100% pro-corse.
7: Tu pars bientôt là en Corse, là? Oui, ça y est.
1: Oui, je pars cet été.
7: Tu as pris les billets?
1: Alors je pars en ferry. J'amène le chien et tout. Je pars
7: avec la voiture.
1: Je passe tout l'été. Oui.
7: Dans la voiture.
1: Et oui.
7: Et le chien dans la voiture.
1: Et le chien dans la voiture.
7: Oh, comment j'ai.
1: À Porto.
7: Comment il s'appelle le chien? Mais il n'est pas là d'ailleurs.
1: Le chien s'appelle Gasp. Il s'appelle Doom. J'ai pas le droit de l'amener, le chien. On est de radio avec une panthère, on peut pas amener son animal.
7: C'est pas possible.
1: Je jure, j'ai pas le droit de l'amener.
7: Ah merde. Question suivante, parce qu'on s'ennuie là. Moi, je commence à m'ennuyer.
1: J'aimerais savoir justement, pour ceux qui aiment la Corse ou qui ont eu la chance d'aller, dans quelle région de Corse vous avez tourné?
7: À côté de l'île Rousse.
1: Oh maman.
7: Oh là là. Ouais, on a tourné Calvi, toute la région de Calvi.
1: Bien Rousse. Accueilli avec Eric, le réalisateur en plus.
7: Magnifique. Avec le village de Pigna, le village de. Il y en a deux, trois noms de villages. Non, j'ai oublié parce qu'entre temps, je suis président de la République maintenant, donc. Je suis sur autre chose, moi. Ouais, merci. D'ailleurs. Je vais annoncer quelques décrets avant la fin de l'émission.
1: Ah oh, merci.
7: Sur la retraite. Voilà, faut qu'on. Je vais vous arranger, les gars.
5: On va y venir dans un instant parce que.
7: Je vais vous arranger.
5: Je veux parler de Baron Noir.
7: Je vais vous arranger.
1: Bah ouais, parce que moi, ils m'ont flashé à 60, mais vraiment, c'est dans ma tête, c'était 30.
7: C'est géré.
1: Ça, c'est sauté.
7: C'est réglé. Non, là, tu verras dans ton courrier demain matin.
1: Puisque tu reprends quand même le fameux personnage de
7: Philippe
1: Rigvart. Oui. Philippe Rigvart dans Baron Noir. On va en parler dans un instant. On aura du Tame Impala aussi. A tout de suite sur Énergie.
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1: Cadmérade est toujours avec nous. Cad, d'ailleurs, je voulais te parler de la pièce que tu vas faire à la rentrée.
7: C'est un spectacle.
1: Un spectacle, t'as raison.
7: Ça s'appelle L'âge bête. C'est Michel Larocque et moi-même sur scène. On va commencer au Folies Bergères le 7 octobre. Et après, on s'en ira dans toute la France faire des zéniths, notamment, les grandes salles.
1: C'est un grand.
7: Oui, monsieur, oui. Oui. Oui, j'ai envie de dire oui.
1: Oui,
7: j'ai oublié le haut. Et dans mon sac, je le prends. Attendez, je vais chercher mon haut dans mon sac.
1: Oui.
7: Ça va prendre du temps, ça, par contre. C'est un P. Ça, c'est un R. Si je dis oui, ça marche pas. Un R. Ah, le haut, il est là. Voilà. Oui.
1: Oui.
7: C'était long, ça. Hein.
5: J'étais chiant. C'est fort parce que tu es retombé sur tes pieds. T'as été très, très bon.
7: Non, avec Michel, en fait, c'est un spectacle écrit par Olivier Barrault.
1: Ouais.
7: Qui est mon Olivier.
1: Bien sûr.
7: Mon Olivier.
1: Le Cadéo. Le haut de Cadéo.
7: Il sera mis en scène par Olivier Barrault. Des tuches, je dis des tuches comme ça, les gens, ils comprennent. C'est un spectacle. Quand je dis un spectacle, ce sont surtout des sketchs. Ils vont mettre en scène un couple de 60 ans qui se rencontrent là et qui vont, dès les premiers mois, se mettre ensemble et se découvrir à travers des sketchs, à travers ce qu'on vit, ce que vit la ville, la société.
1: Leur regard sur la société. Voilà. Il y a des sketchs hilarants déjà sur les réseaux que vous avez commencé à poster.
7: On a écrit des sketchs uniquement pour les réseaux, qui ne seront pas les sketchs qu'il y aura sur scène, mais c'est pour donner un peu l'état d'esprit voilà, de ce couple qui s'aime avec cette mauvaise foi. Il y a beaucoup d'amour entre eux et en même temps de l'incompréhension, donc ça crée des situations très drôles, je crois. Enfin, on espère.
1: Et ça, c'est aux Folies Bergères.
7: Oui.
0: Et après, on tournait partout.
7: Voilà, Folie Bergère 7 octobre pour démarrer à Paris, pour ensuite partir dans toute la province.
0: Et avec l'immense Michel Larocque.
7: Que j'adore. Qui
0: il y a plus solaire que Michel Larocque, c'est impossible.
7: Et sur scène, c'est extraordinaire. On a l'habitude, en plus, de ce genre de grand spectacle. Donc, elle est un peu ma guide, elle est un peu mon modèle. Et je la suis.
0: Voilà. Combien de temps que tu n'avais pas joué au théâtre?
7: Ça fait 45 ans. La dernière fois, c'était avec Jean Noël. Non. Théâtre, oui, Jean Noël. Personne ne sait qui c'est aujourd'hui, Jean Noël, en plus. Faut pas oublier quand même que le public est pas le même que.
5: Mais bien sûr,
7: je vais voir dans les EHPAD quand je fais mes sketchs.
2: Ça cartonne dans les EHPAD.
7: Ouais, je fais des camoulottes. Non. Et tu vois, j'ai déjà oublié la question.
0: C'était moi aussi.
2: Depuis combien de temps t'as pas joué au théâtre?
7: La dernière fois c'était dans une pièce classique de Victor Hugo, c'était des Ruy Blas au théâtre Marigny. Donc là on était Jacques Weber, etc. Bonsoir messieurs dames. Et là donc ça faisait quand même, ça fait quoi? Je vais demander à Myriam Bruguière. Ça fait 2 ans? 3 ans? Oui, 3 ans.
0: 3 petites années?
7: 3 ans, mais ça passe vite.
0: Ça passe vite, hein, 25 tournages depuis.
7: Ouais, exactement. Bah, voilà. Non, pas tant que ça. Arrête, pas tant que ça. Pas tant que ça. Sinon, je te donnerai pas une bonne grosse côte de bœuf. Alors fais gaffe, hein. Parce que tu sais quoi, l'alcool, c'est pas cool. Moi, je peux faire tous mes tubes. Moi, si j'étais chanteur, j'aurais plein de tubes.
0: Ah oui, c'est clair.
7: J'aurais plein de tubes. Surtout ça serait très court comme chanson.
5: Hein. C'est ça.
0: Est-ce que tu peux me lancer Tame Impala?
7: C'est du Corse.
0: Tame Impala, c'est le disque d'après.
7: Ouais, grand plaisir.
0: Tu veux? En Jean-Michel à peu près?
7: Ah,
5: ouais, bien sûr, tu me voyais bien arriver.
0: Tame Impala en Jean-Michel à peu près, tu dis ce que tu veux, tu t'arrêtes quand tu veux. C'est
7: bon,
0: sur Énergie.
7: Ça va. Parce que quand c'est ma énergie, quand c'est la. C'est un peu. Bon, dans un tel état là. Ah bon, c'est une bonne chanson. Comme ça, à moi, ça va danser. Je ne sais pas ce que j'ai dit moi-même.
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0: On est toujours sur Énergie, on est toujours avec Kad Merad, qui est notre invité.
7: Comment vous êtes?
0: On parle de Permis de détruire, bien sûr, un film qui se passe en Corse.
7: Qui se passe.
0: J'ai mis trop de A. Ouais,
7: trop de A.
0: Il y avait pas un accent.
7: Donne-moi un ou deux, s'il te plaît. J'en ai besoin.
0: Trop de A. Il y a L'Âge Bête, bien sûr, c'est au Folie Bergère, c'est avec Michel Larocque. Là, on est sur du théâtre. Et je suis obligé de te parler quand même de ma série Préf. Je le dis pas parce que c'est toi, mais je le parle à tout le monde. Baron Noir est de retour. C'est une série politique qui raconte ce qui se passe dans les rouages de la politique française et qui est dingue, puisqu'elle a été quasiment, sans le vouloir, une série d'anticipation. C'est fou, tout ce qui se passe dans les premières saisons de Baron Noir, on l'a retrouvé dans la vie politique française.
7: Oui, c'est vrai, il y a beaucoup de choses. Donc l'auteur Éric Benzekri a quelque chose d'un peu de divinatoire.
0: Ouais.
7: En fait. C'est que, mais même lui-même, il s'en inquiète. Et je pense que là, dans la saison qu'on est en train de tourner, écoutez, j'espère que ça va se passer comme ça.
0: Alors tu trahis rien dans la prochaine saison. Tu es président.
7: Mais ce que je peux quand même ajouter, c'est que c'est un merde, comment on dit quand deux séries se croisent,
0: un crossover.
7: Merci, putain. Non, pas un spin-off, un crossover. Moi,
0: c'est vraiment un crossover.
7: Vous savez, il y a eu la fièvre. Avec Nina Meurice, La Fièvre, qui était une série sur une conseil en communication.
0: Je l'ai pas vu, mais d'accord, très
7: super
0: clair.
7: Série. Et en fait, l'idée, c'est de croiser les deux séries. Donc, on retrouve le personnage de La Fièvre qui est joué par Nina Meurice, qui est Sam Berger, qui va conseiller le Baron Noir, Philippe Rigvart, qui est président de la République, pour sortir le pays du marasme dans lequel il est aujourd'hui. Et ça n'a rien à voir aujourd'hui, évidemment. Même
0: et
7: si,
0: allez découvrir les premières saisons si c'est pas fait. Philippe Rigvart, qui est le personnage de CAD. En gros, on dit Baron Noir, c'est ses conseillers du soir qui sont très influents sur les gens qui sont en poste. Et là, c'est génial puisqu'on quittait la dernière saison où c'est toi, cette fois-ci, maintenant, qui est en poste et qui doit se faire conseiller par d'autres.
7: Exactement.
0: Et donc, le conseiller de l'ombre est devenu le taulier.
7: C'est-à-dire que le jeune militant qui était maire de Dunkerque au début de la saison 1 et qui, justement, luttait un peu contre tout ce qui était la politique traditionnelle, va se retrouver lui-même dans le fauteuil du président de la République à gérer un pays qui est difficile à gérer, voilà. Mais c'est passionnant.
0: Et
7: c'est très difficile de raconter tout sans trop dévoiler. Comment on retrouve
0: un perso, peut-être que tu l'as quitté 3-4 ans, moi. Même peut-être plus.
7: Oh, il y a plus que ça. Écoute, je pense que c'était il y a 6 ans.
0: Ah oui,
7: 5-6 ans, la dernière saison 3. Mais écoute, c'était un peu évident, en fait. D'abord, j'attendais beaucoup. Franchement, c'est un personnage qui m'a vraiment manqué. Parce qu'il est absolument incroyable à jouer pour un acteur. C'est magnifique parce qu'il y a, ouais, il y a tout. Déjà, dans une série, on a la chance d'avoir l'espace et le temps de déployer pratiquement tout ce qu'on aime faire comme acteur. Et puis là, c'est vraiment le personnage principal, central. Jouer un président de la République aujourd'hui, avec ce que la politique représente, c'est très important. Donc, quand j'ai remis mon costume, je vous promets que c'est vrai, j'ai remis le costume. Et j'ai retrouvé immédiatement l'énergie, la démarche, l'ambiance. Bon, après, je suis pas tout seul, je suis aidé par un nouveau réalisateur qui s'appelle Ian England, qui est un réalisateur québécois, qui est fantastique. Si vous avez vu la série, je vous conseille une série qu'il a réalisée qui s'appelle Rematch, sur les échecs, sur le match entre Kasparov et Deep Blue.
1: Ah, j'ai pas vu ça.
7: Vous rappelez pas
1: Je me rappelle l'histoire, mais j'ai pas vu la série.
7: Eh ben, regardez la série, je vous conseille de la voir, parce que c'est un réalisateur magnifique, et voilà, et qui a rejoint l'équipe de Baron Noir, et qui est formidable. Voilà. L'énergie du Québec, voilà.
1: On a le président de la République, il joue toute la journée, il est président de la République, et là, il est avec nous, comme ça, là, les 100 dents.
5: Ah ben, ouais. C'est pas ça,
7: Écoutez, monsieur Combal, je vais vous dire. Et je vais prendre du temps, il y aura des blancs. Ça va être terrible pour vous. À la radio, ça va être génial.
5: Réfléchissent.
7: Non, mais vous n'êtes pas. Non, mais vous inquiétez pas. Moi, je vais m'occuper de vous. Je vais m'occuper de tout le monde, de toute façon. Moi, j'ai décidé de réunifier le pays. Le pays a besoin d'unité. Le pays a besoin de cohérence. Le pays a besoin de solidarité. De se regarder en face au lieu de se tourner le dos. Car c'est ce que nous faisons, mesdames et messieurs. Nous nous tournons le dos. Regardez. Est-ce que vous vous regardez dans le métro? Plutôt que de regarder vos téléphones toute la journée, regardez-vous. Regardez-vous. Un regard, je vous assure, ça change votre vision de la personne. Vous regardez une personne, même si elle est différente physiquement, regardez ses yeux. Tout est dans les yeux. Là, je vois Camille, je vois rien. Il n'y a rien dans ses yeux. Qu'est-ce que je fais tout à l'heure? J'ai un tournage. Il faut que je répète ma pièce de théâtre parce que comme je joue au théâtre après, il faut que je fasse Mask Singer. Mais derrière, je dois faire mon jeu qui est le plus nul. Après, il faut que j'aille sortir mon chien qui, en plus, en ce moment, il a des problèmes de colique. Donc, il faut que je mette une couche. C'est ça dans l'œil de Camille. Il n'y a rien d'autre, mon petit bonhomme. T'es pas avec nous, là.
5: C'est le vide.
7: T'es pas avec nous. Moi, je suis avec toi, Nagui. Je te jure.
5: Vos témérades.
7: C'est chaud.
5: Ouais.
7: Hey, pardon, je fais juste parler. Est-ce que tu as déjà regardé les yeux de ton chien?
1: Mais tu sais même pas, je peux le regarder dans les yeux et pleurer. Ben,
7: regarde les yeux de ton chien. Moi, j'ai la chance aussi d'avoir deux chiens maintenant. Ça a changé ma vie. En les regardant, déjà, je vois à travers eux, je vois ce qu'ils pensent, ils voient. Ben, ça doit être pareil chez les humains.
1: Ouais.
7: Pardonnez-moi.
1: Je suis d'accord.
7: Ma campagne, ce sera regardez-vous dans les yeux.
1: Regardez les chiens.
7: Et mon affiche de campagne, ce sera juste mes yeux.
1: Ouais.
7: J'aurais mis des lentilles bleues pour que ça fasse un peu plus. Que ça passe mieux.
1: Avoir des chiens, c'est, en vrai, ça a changé ta perception?
7: Mais grave.
1: Ah ouais.
7: Alors moi, je suis pas quelqu'un de très désagréable, mais je trouve que ça ouvre le cœur des gens. Ça nous ouvre le cœur.
1: Alors qu'avoir des chats, c'est pas pareil, t'as remarqué?
7: Les chiens, rien à branler des chats.
1: Ouais, voilà.
7: Les chiens, ça chie dans sa caisse et ça dort. Non, mais c'est vrai.
1: C'est vrai.
7: Mais j'ai eu des chats aussi. J'en ai eu 2-3 chats. J'ai trouvé ça marrant. Mais bon, après, c'est pas le même chien.
2: Le chien, ça ouvre des conversations. Je vois des gens qui ne se connaissent pas dans la rue parler pendant une heure statique devant la crotte de leur chien.
7: Eh ben, on devrait faire pareil avec les humains. On devrait se parler devant nos crottes. Et je vous assure que le pays changerait. Mais pourquoi
1: là,
7: pas?
1: Là, on serait tous au même niveau.
7: On serait tous parce que les crottes se ressemblent.
1: Bien sûr.
7: Quel que soit. Ça va partir en couille.
1: J'ai une question à te poser puisque le film dont on vient parler aujourd'hui, on parle de Baron Noir, on parle de ta pièce de théâtre.
7: Ah, c'est pas une pièce de théâtre, Camille.
1: Ah, mince, pardon.
2: Un spectacle.
1: Excuse-moi, j'arrête pas de te dire.
7: Tu sais que j'étais à deux doigts de te faire sauter ton PV, toi. Je peux appeler à nouveau mon cabinet. Un texto.
5: Et je tombe.
7: Et t'es mort.
5: Et tu tombes.
7: Et tu vas tomber très très haut, toi. De très très haut.
1: J'ai envie de détruire, ça sort le 1er juillet.
7: Oui.
1: Et je vais vous poser une question qui concerne la Corse.
7: Ah.
1: En septembre dernier, les passagers d'un vol Paris-Ajaccio sont restés coincés une heure dans le ciel corse, l'avion ne pouvant pas atterrir. Pourquoi est-ce que l'avion a été bloqué dans le ciel corse? Essayez de deviner ce qui a empêché l'avion d'atterrir à Ajaccio. Cad.
7: Moi, j'ai envie de vous dire, parce qu'il y avait un mouvement de grève.
1: Non.
7: Non.
2: Est-ce que le problème était en l'air ou était à terre?
1: Il était à terre, le problème. Il a empêché l'avion d'atterrir.
7: Parce qu'il y avait des animaux sur la piste.
1: Exactement.
7: Il y avait des sangliers.
1: Non, il n'y avait pas de sangliers.
7: Il y avait des pinzoutes.
1: Non, c'est des touristes.
2: C'est des animaux corses.
7: C'est pas une magagne, c'est une magagne, ça.
5: Non.
2: Des rats.
0: Non, j'ai pas d'animaux. Ah.
7: Il y avait quelque chose qu'il y avait sur la piste.
0: Comment ?
7: Il y avait quelque chose sur la piste ?
0: Non, c'est quelque chose lié à l'aéroport. Et a empêché l'avion de tourner. On est le 15 septembre dernier. Et l'avion a atterri une heure plus tard.
1: Ça a un rapport avec la tour de contrôle ?
0: Exactement.
7: Et le mec était parti boire un café, un truc comme ça. Le contrôleur aérien n'était pas là.
0: Petite siestas ? Le contrôleur aérien s'était endormi.
7: Oui, bon, bah, j'étais pas loin.
0: Le 15 septembre, une fois arrivé dans le ciel d'Ajaccio, l'avion essayait de joindre la piste de contrôle. À cette heure-ci, il était 23h, il n'y avait plus qu'un contrôleur aérien à l'aéroport d'Ajaccio qui gérait ça.
7: Endormi.
0: Et il s'était assoupi. C'était le seul en poste ce soir-là et on a dû attendre une heure qu'il se réveille de sa sieste en faisant des tours autour de l'aéroport. Tout est avéré.
2: Avec une heure, il était loin, il était en plein rêve, c'est même pas une somnolence là.
0: Il était loin.
7: C'est magnifique.
5: C'est extraordinaire.
7: C'est un film. Ça s'est bien fini.
0: C'est le prochain. Ah, bah, tout le monde a. Non, tout le monde est mort.
2: Mais il a bien dormi.
7: Mais, lui, le contrôleur, il est bien.
0: Il n'y avait pas d'AVC, rien sur le digestoon. Ah, bah, attends, la sieste digestive. Les copains, on va s'écouter Alec Benjamin et dans un instant, Kat vous a préparé deux vérités, un mytho.
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0: C'était Alec Benjamin. On est un peu en retard. Kat Merad reste avec nous. Dans un instant, on écoutera Sound of Legend et Kat nous fera son deux vérités, un mytho.
7: Ah, oui, c'est vrai.
0: Trois anecdotes.
7: Je m'en souviens maintenant.
0: Ouais, c'est pas la même. Trois anecdotes. Il est en tournage, il vient avec nous parler de son prochain film. Forcément, il a eu le temps quand même de nous trouver trois anecdotes. On joue ensemble avec vous dans un instant. 0870 42 48. On joue pour une Switch 2.
7: J'avais retenu ce numéro de téléphone tellement tu vas vite.
0: C'est vrai, je le dis trop vite. 0800
7: voilà.
0: 70 42 48.
7: Et comme il fallait caler avec le chanteur, c'est ça.
0: Ouais, j'ai fait de la radio. D'aller vite. Je sais bien. Oui, FM.
7: Oui, oui, FM.
0: Oui,
7: avec
0: FM.
7: Vous.
0: Oui, FM. Il disait pas Léo déjà à l'époque. On va jouer à ça. Plein de chats. C'est la plein de chats qu'on offre dans un instant. Alors,
7: tu vas offrir plein de chats.
0: Ouais.
7: Plein de chats, il va offrir. C'est génial.
0: Non, mais
7: combien de chats tu vas offrir?
0: 4, hein.
7: Allez, faut qu'on arrête. Ça y est. On arrive au bout.
0: T'as entendu? Plein de chats.
7: Des siamois, des.
0: Il y a toutes les races.
7: Des chats de Gucci.
0: Ça fait 2 ans qu'on offre la plante de chat. Il n'y a pas un qui a eu l'idée d'une plante de chat. Ça va être sur Énergie.
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0: Camarade vient de fignoler ses anecdotes, il est prêt, on écoute Sound of Legend et on joue ensemble, appelez-nous 0870 42 48.
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0: Bienvenue tout le monde, on est sur Énergie minutes avec Camarade qui est avec nous.
7: Je pensais à un truc, qui n'est pas une anecdote, mais je pensais à une vanne. Enfin bon, pas grave, je la garde.
0: Kad, y pense tout. T'es TDA, toi. Tu vas vite.
7: C'est fou.
2: J'adore les gens qui verbalisent tout ce qui traverse leur tête.
7: Mais moi, tout le temps, moi.
2: Je tourne à droite, là.
7: Je fais ça à la maison, c'est terrifiant. C'est pas vous, non? Personne?
2: Non, attends. Mais si, je vis avec quelqu'un aussi comme ça.
0: Kad.
7: Oui.
0: Tu nous as fait un cadeau, t'as préparé trois anecdotes. Trois anecdotes, on va essayer de faire gagner une plante chat à Fabien. Ça va, Fabien?
8: Ça va et vous?
0: Ça va très bien, mon pote. Fabien,
8: salut,
0: tu viens d'où?
8: Salut, Kad.
7: Salut, Fabien. Ah! Enfin, le vrai, un verre.
8: Le vrai verre, oui.
7: Tu sais que j'ai grandi, moi, à côté de Saint-Etienne. À
8: Bobigny. Oui, exactement, oui. Je le savais.
7: Eh oui, et moi j'ai connu 76. J'avais le t-shirt, j'avais le disque. Et quand on me demande, parce qu'on me demande souvent, mais quel club vous supportez? Parce que j'ai habité Marseille, j'habite à Paris. Je dis, je supporte Saint-Etienne. Et c'est vrai.
0: Pourtant, je t'ai vu souvent au Vélodrome, mais ton club de cœur, c'est Saint-Etienne.
7: Voilà, mon père avait le cœur vert, comme on dit. Donc, mon père, il regardait tous les matchs, il s'habillait en vert. Enfin, on était vert.
0: J'ai le même truc, on me dit souvent, mais l'OM, il traverse et tout. Mais tu peux rien faire. T'as grandi petit, t'es allé au stade quand t'avais 5 ans au Vélodrome, tu peux que supporter l'OM.
7: Et j'étais évidemment triste qu'on ne soit pas en Ligue 1 l'année prochaine à cause de ce barrage et à cause de cette fin de saison. C'était dommage parce que il mérite. Et le public et le supporter de Saint-Etienne mérite. Allez,
0: c'est
7: un
0: ça
7: jour,
0: que j'aime.
7: Allez un jour.
0: Geoffroy Guichard, c'est comme Bollard, c'est le public quoi qu'il arrive, il est là,
7: magnifique.
0: Il est présent, il remplit le stade et il encourage l'équipe.
7: Je vais te faire gagner Fabien pour la peine.
8: Avec plaisir. Merci,
0: normal.
7: Ah non, mais je vais lui dire tout de suite. Je m'en bats les couilles, frère. Ouais, t'as vu, je m'en bats les couilles, frère. T'as vu ou pas?
0: J'ai une petite question à te poser d'ailleurs, puisqu'on parle de foot. Ce soir, c'est le premier match des Bleus.
7: Oui.
0: Ton pronostic, France-Sénégal?
7: Oh putain. 2-0.
0: Ouais.
7: Mais je vous dis pas pour qui. Non, 2-0 pour la France.
0: Ouais.
7: Descends bien. Pas vous?
0: Ouais, moi je mets 1-0. Je pense que ça va être parce que le Sénégal joue bien.
7: Hier, je discutais avec un de vos collaborateurs, on parlait du match d'hier, Belgique-Égypte, magnifique. Vous l'avez vu ce match?
0: Non, je ne l'ai pas vu. Très pas partout. Match. Et déjà, ça égalise juste la Belgique. Hein.
7: Non, mais très beau match, franchement, ouais. C'est beau à voir. Après, France-Sénégal, je ne sais pas.
0: Ouais, après, moi, je suis entouré dans ma vie de Cap-Verdiens et je suis trop fier pour le Cap-Vert. Ah, ouais. 0-0 face à l'Espagne. Et j'ai rien contre l'Espagne. Mais c'est le petit poussé de la Coupe de France.
2: C'est beau.
0: C'est magnifique.
7: Et Curaçao, ça va pas être beau, ça, Curaçao.
1: Je crois que c'est un cocktail.
7: Moi aussi. J'ai fait la même connerie tout à l'heure. Qu'est-ce que c'est que cette équipe?
1: Ouais, c'est fou, on la connaissait pas.
7: C'est bien. Bon, bref.
5: Il y a l'équipe de Soho et Malibuana.
7: Alors, les anecdotes.
0: Trois anecdotes. Okay. Un titre d'anecdote et une anecdote.
7: Alors, la première anecdote concerne Bienvenue chez les Ch'tis, puisque comme vous savez, j'ai tourné chez les Ch'tis il y a quelques années. Et je me suis dit, tout le monde devrait connaître. Et vous savez, il y a une scène qui est assez fameuse, je trouve, c'est quand avec Danny Boone, on va pisser au bord du canal.
0: Ah oui, bien sûr.
7: On part en vélo, on s'arrête en vélo, on a fait toute la tournée, et on va pisser au bord du canal. Et cette scène, il fallait qu'on pisse. Et au départ, on m'avait installé une poire. Pour essayer de pisser, mais sauf que on me voyait faire comme ça. Là. Tu sais que dans la scène, on me voyait faire le canard, voilà, ou la cornemuse. Donc je dis à Dany, il y avait un petit food truck avec des bières, des ch'tis. Je dis écoute, le seul moyen de boire, de pisser tout de suite, c'est de boire de la bière. Je suis désolé, ça se fait pas normalement. En temps normal, ne buvez pas. Mais là, vous pouvez. On a bu, je sais pas, les 4-5 bières, mais comme ça.
0: Ah oui.
7: Et à ce moment-là, la pisse est arrivée. Mais pas
2: donc. C'est arrivé.
7: Le problème, c'est qu'il y a eu une seule prise. Et pendant cette prise, donc on voit qu'on fait pipi, on voit tout, on voit les jets et tout. Et le problème, c'est que la scène est censée s'arrêter, mais moi, ça continue de pisser, moi. Et je continue de me pisser dans le pantalon. Et c'est pour ça que, vous regardez bien la scène, on a un fou rire. Qui n'est pas lié à la scène, il est lié au fait que je dis à Dany, j'arrive pas. Et on me voit pas, mais j'ai une tête. Et je me pisse dans le pantalon. Je suis trempé. Parce qu'à l'époque, je n'avais pas de couche comme aujourd'hui. Vous voyez ce que je veux dire?
0: Ouais,
7: le président n'avait pas de couche. Donc on s'est retrouvés à pisser dans le pantalon.
2: Oh, le robinet.
7: Ah, terrible. Voilà. Parce que quand on buvait de la bière, ça pisse sérieux. Hein.
2: Oui, mais il paraît que c'est vrai, dès qu'on boit de la bière par rapport aux toutes les autres oiseaux, ça ouvre une valve.
7: Exactement. Exactement.
1: Ça, c'est la première anecdote, j'espère. J'ai pris le ciel pour qu'elle soit vraie.
7: La deuxième anecdote, j'étais dans le train, dans le TGV, je tournais à l'époque l'italien. L'italien, je suis totalement rasé. Film d'Olivier Barou. Je suis complètement rasé. J'ai vraiment qu'une pas un petit bout comme ça, mais j'ai la tête complètement rasée. Et je suis assis. Il y a personne à côté de moi. Il y a un gars qui s'approche de moi, qui vient, fait bonjour monsieur. Est-ce que vous pouvez m'aider parce que il commence à me parler d'économie, de chiffres, tout ça. Je dis mais oui. Et en fait, il m'a confondu avec François Langlais, le mec de l'écho de TF1. Mais je vous jure que c'est vrai. Et j'ai pas osé lui dire que c'était pas moi. Donc, j'ai écouté, je pense que vous devriez placer cet argent sur un PER, un ELEL. Je sais pas, j'ai inventé n'importe quoi, il m'a fait merci monsieur Langlais. Et il est parti. Je vous jure que c'est vrai. Non, mais c'est vrai. François Langlais. Vous connaissez?
1: Oui, bien sûr, on voit. Et on voit
7: François, il me ressemble pas. J'avais un peu les nerfs quand même.
1: Ça fait mal.
7: Dernière anecdote. En Corse. Pendant le tournage, puisque je ramène tout ça à la promo, n'est-ce pas, professionnel, américain.
0: Bien sûr.
7: Je suis en Corse je décide avec mes enfants de faire un petit tour de bateau. Mais il n'y avait que des bateaux sans permis. Donc je dis, bon, je vais prendre un petit bateau sans permis, tout ça, et je mets les enfants dans le bateau. Et je pars. Et on fait un petit tour de la crique, comme ça on se balade. Et je regarde derrière moi, il y a toujours un bateau qui me suit. C'est possible. Je prends à droite, le bateau il me suit. Je prends à gauche, le bateau il me suit. Je vais essayer de me cacher dans la crique, le bateau il me suit. Et surtout, je vois personne dans le bateau. Je me dis, ça, c'est des photographes. Tu sais, les mecs qui se planquent, ils se mettent, ils font ça, excuse-moi, j'ai été shooté en Corse. En général, ils se rapprochent du bateau, ils bougent, et au dernier moment, ils sortent leur téléobjectif. Et là, je vois personne, ça, je commence à flipper. Et il y a le propriétaire qui m'appelle, il me dit, ça va, monsieur Mirad, vous allez bien? Je dis, oui, il me dit, il n'y a pas de problème. Je dis, non, mais par contre, j'ai un bateau qui me suit depuis une heure. Il me dit, c'est pas ça, c'est que vous avez oublié de détacher le bateau qui était derrière vous, monsieur.
5: Non, c'est pas possible.
7: Je te jure que c'est vrai. Mais si, bah, c'est vrai, je te jure que c'est vrai.
2: Mais ça s'invente pas.
5: C'est énorme.
7: Voilà. Alors, très bien. François Langlais, la pisse. François Langlais, la pisse ou le bateau?
8: C'est simple.
0: Une des trois, je rappelle, deux vérités, un mytho. L'une des trois est fausse, à toi de retrouver la fausse. Pour partir avec plein de chats.
7: Et on a des beaux petits chez moi en ce moment.
8: Bonne idée.
7: Alors.
8: Bonne question.
7: Je vais t'aider. Je vais t'aider.
1: Regarde, selon toi, quelle est la fausse?
2: Selon moi, c'est l'anglais. Parce que. C'est ça son nom?
7: Ouais, François l'anglais.
2: Parce que je ne sais pas à quel stade de la conversation cet homme a pu te faire comprendre qu'il te confondait avec François l'anglais.
7: Mais il m'a demandé.
8: Pas
7: à...
8: grande ressemblance en plus.
1: Ah, je sais, mais. Dans l'italien,
7: il mais, dire... mais alors, Fabien, si tu, s'il te plaît. S'il te plaît, Fabien. S'il te plaît, Fabien. François Langlais, on m'a confondu avec François Langlais. C'est une anecdote.
1: Ouais, ça peut, non, mais ça peut.
7: S'il te plaît, Fabien. c'est le plus fort, évidemment, c'est les verts. D'un bon public et les meilleurs supporters. On va gagner. Pas de cette année, mais l'année prochaine. Bon, ouais.
1: Moi, je dirais le bateau. J'ai du mal avec le bateau. Je me dis, en fait, le bateau, à un moment donné, il peut rien faire, donc il peut te rentrer dedans, quoi.
0: Non, mais un bateau, déjà, tu pars en marche arrière, donc tu serais rentré dans le bateau de derrière.
7: Non, le bateau était. Tu sais, c'était plein de bateaux qui étaient les uns derrière les autres, et on m'avait détaché le bateau, mais pas le dernier. C'était à moi de le détacher, en fait.
2: Mais j'ai pas envie de vivre dans une réalité où l'urine et le robinet sont fausses.
1: Non, moi, je veux que l'urine soit
2: vraie. Ouais.
1: Ah oui, là, moi, je mettrai jamais que l'urine et le mytho. Je vais dire le bateau aussi. Fabien, tu choisis quoi?
8: Eh ben, je vais dire le bateau aussi, quand même.
1: Le bateau. Quel était le mytho, CAD?
7: Alors, parmi les trois propositions, il y en a une de fausse. Eh bien, Fabien, j'ai le plaisir, l'honneur, le privilège de t'annoncer que tu as gagné plein de chats.
1: Oh ouais.
7: Des chats de gouttière, des sur moi. Cette vanne, on va la garder jusqu'au bout des chats. Bravo Fabien. Non, la Corse, c'est une connerie.
1: François
7: Langlais, vraiment. La scène de Bienvenue chez les Ch'tis, vraiment. J'ai continué de pisser. Ah ouais, mais c'est l'enfer. Et François Langlais, vraiment. Non, vraiment, François Langlais, le mec est arrivé.
1: C'est dingue. Il a pris. Mais tu sais pourquoi t'as pas arrêté? Il faut muscler ton périnée, Cad.
7: Ah oui, c'est ça.
2: C'est un travail de tous les jours.
7: On m'a dit ça, qu'il fallait muscler le périnée. Je savais pas ce que c'était, moi, donc.
1: Je croyais que c'était un département. Après la Dordogne. Bravo Fabien, c'est gagné. Je suis très heureux pour toi. Félicitations. Je voudrais remercier Cad d'être venu nous voir. Permettez
7: avec
1: de
7: plaisir.
1: Dire. Allez applaudir Cad, même dans le cinéma, vous applaudissez.
7: Oui, vous pouvez.
1: Le 1er juillet, un film d'Eric Fraticelli, aux côtés de Patrick Timsit, notamment.
7: Et de toute une pléiade d'acteurs.
1: Et d'actrices.
7: Et d'actrices et d'acteurs corses, formidable.
1: Et alors?
7: Formidable.
1: N'allez pas, essayez pas de voir Cad dans une pièce de théâtre. Il a pas de pièce de théâtre, mais il a un spectacle.
7: Il y a un spectacle qui s'appelle L'âge bête avec Michel Larocque.
1: Avec Michel Larocque.
7: Du 7 octobre.
1: Au Folie Bergère.
7: Et après, dans toute la France, regardez bien tous les zéniths, toutes les grandes salles de France. On sera là, on est très heureux d'aller partout.
1: Mais voilà. Je viendrai te voir au Folie Bergère avec plaisir.
7: Ouais, on verra.
1: Non,
7: s'il reste de la, s'il reste de la place, peut-être. Parce que tu crois quoi, en fait? Parce que tu crois quoi?
1: J'allais payer mes places, hein.
7: Ouais. En tout cas, Nagui, lui, est invité. Je sais pas pourquoi.
5: Et Baron Noir.
7: Et je t'aime beaucoup, Camille,
5: tu sais. Beaucoup, je sais, c'est moi aussi. Baron Noir.
7: Même si j'aime pas toutes tes émissions, j'aime bien te voir dedans, toi.
5: C'est gentil.
2: Eh bien, merci.
1: C'est un beau compliment.
7: Ben oui. Moi, je regarde Camille pour Camille, pas pour les émissions.
5: Je prends
7: pas les couilles, frère, de tes émissions.
5: Écoute, Alex Warren, tout de suite.
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1: Merci tout le monde de nous avoir suivis ce soir encore sur Énergie. Charlie va prendre la suite maintenant avec la hit list, bien sûr. Sachez que demain soir, il y aura Anna Godefroy. On l'adore, on la voit dans Quotidien notamment. Ouais. Une humoriste qu'on aime beaucoup. Julia Piaton, elle sera là jeudi. Vous l'avez découvert notamment dans Family Business. Mm-hmm.

0: Bonjour Debray.
1: Allez, vous allez tomber par terre.
0: Oh là là, j'ai...
1: Vous allez tomber par terre. Je suis très content de la recevoir à nouveau. Mais en tout cas, vous allez tomber au sol quand je vais vous annoncer qui est là lundi. Vous pouvez bien sûr nous retrouver en podcast d'ici là. Nous, on se retrouve demain soir. Et le match ce soir, le match de l'équipe de France.
0: C'est à quelle heure ?
1: On espère que les pronos seront les bons.
2: C'est à quelle heure ?
1: 21h.
0: Ah, donc, ouais. Quelle heure ? Oui, d'accord, il est beaucoup plus tôt aux States.
1: Aux States.
0: Parce qu'on a 6 heures d'écart, non ?
1: Je sais même pas si c'est sur la côte est, la côte. Oh, tu nous mets dans un bourbier là. Oh là là. Pardon, on fait calculer les heures GMT. Moi, 21h à la télé, qu'est-ce que t'en fous?
0: Moi, je suis fuseau horaire, hein, c'est ma vie.
1: Oh là là. Pardon, bon, allez, restez avec nous, courage, et on vous donne rendez-vous demain.

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1: Eh ben il est à l'heure.
2: Ah
1: eh oui, il est à l'heure. Eh ben alors, pourquoi quand il est à l'heure? Eh ben, il y en a une surtout qui est à l'heure, c'est assez rare, c'est Émilie qui est avec nous.
3: Oh,
1: non, c'est rare. Bienvenue sur Énergie d'ailleurs, hein. Bienvenue tout le monde, on est là tous ensemble, bien sûr. Bienvenue la France, Rémi est là aussi évidemment.
4: Absolument.
1: Sachez que j'ai reçu un... C'est mignon parce que j'ai reçu un mail de l'école de mon fils pour dire à tous les parents, vraiment l'heure c'est 8h45 dernier cas, c'était vraiment ce qu'elle aurait pu me l'envoyer qu'à moi. Que ça aurait fonctionné. Mais elle est gentille, elle l'a mis à tous les parents. Mais ouais, vraiment, sympa. C'était en mode, gars, c'était vraiment pour moi.
3: Non, en plus, 8h45, t'as de la chance, parce que normalement c'est 8h30.
1: Ah bah oui.
3: Hein. Mmh. 8h20, 8h30.
4: Et tu sais que t'as certaines écoles qui ont quand même mis des panneaux devant la grille en disant interdit de jeter les enfants. C'est-à-dire qu'en fait, la grille est fermée, les parents passent par-dessus la grille et passent le petit de l'autre côté. Vous n'avez pas le choix, je te jure.
1: C'est pas vrai.
4: Dans certaines écoles en France, vous n'avez pas le droit de jeter les enfants une fois que la grille est fermée, c'est fermé.
3: Ouais, il faut appeler en fait, et après tu dis je peux la déposer avant la cantine, après la cantine, ou tu vois, t'inquiète, j'ai tous les. J'ai toutes les astuces, écrivez-moi sur Instagram, je vous raconterai. Et des chemins d'école entiers avec ta gosse qui stresse, et toi qui essayes de lui inculquer les bonnes valeurs de la vie. Oui, alors il ne faut pas être en retard, mais il y a pire dans la vie. C'est pas grave parce que les gosses sont bien plus stressés que moi. Parce que moi, c'est.
1: Pas le mien en tout cas.
3: Ah oui, c'est vrai?
1: Très à l'aise. Oh, je vais te dire un truc, si vraiment un matin il sonne, la grille s'ouvre pas, tout lui va.
4: Ouais.
3: Mon cœur, il est trop mignon.
4: Il sera en détente, quoi. Lui, ça va, ça lui va.
1: Mais s'il peut ne pas avoir école, mais il pleure pas. Mais s'il peut ne pas y aller.
3: Attends, mais l'année prochaine, c'est quoi? C'est les moyens?
1: Moyenne section l'an prochain.
3: Oh, déjà.
1: Si il perd ses potes de grande section, je me dis, ça va être un délire.
4: Ah bah oui, parce qu'il passe en CP.
3: Ouais, mais il va s'en faire d'autres, c'est pas grave.
1: Oui, oui, mais il est un peu fan d'un gars. Ce matin encore, je l'ai laissé, là, le Léon, là.
4: Ah ouais.
1: Toujours. Oh, adorable, hein, adorable. Spider-Man des pieds à la tête. C'est vraiment
3: aimé. J'adore.
1: Mais si il le voit arriver, il a la grille et il le regarde comme ça. Mais si vous saviez, mais je vois mon fils qui est fan d'un gars. Et on dirait moi qui voit, j'en sais rien. C'est comme si je voyais DJ Drogba. DJ Drogba, pareil, je verrais le gars. Bah, pareil, il est comme ça. Il regarde Léon arriver avec son sac Spider-Man, Léon le calapa.
3: Ah, ça brise le cœur.
1: Non, mais pas méchant non plus. Mais en gros, il le regarde comme ça. Je suis content, mais ça va pas plus, quoi. Enfin, c'est pas une info, t'es un gosse, quoi. Et il rentre dans l'école. Et mon fils, tout de suite, prend son sac et il le suit comme ça. Et il ne le quitte pas des yeux. Il le regarde comme ça, là. On dirait qu'ils font Pékin Express à deux, mais il y a un leader, tu vois.
4: C'est marrant parce que ma fille aussi, avec son Léon, hein, elle ne le quitte pas des yeux. C'est rigolo. On a un problème avec les Léons ou quoi, là?
3: Ah, parce qu'elle est avec un Léon, ta fille?
4: Ça y est, ça fait deux semaines. Et ce matin.
1: Attends. Parce qu'alors, on a appris la relation entre Rémi. Avec Rémi, la fille de Rémi, pardon, et Léon, il y a quelques jours seulement. Et lui aussi, nous l'a dit le soir même. Et là, il lui dit nouveau.
4: Non, mais ce matin, elle me dit papa, j'ai mal au pied.
1: Je m'installe avec lui.
4: Non, on prend un appart, quoi, dans le centre de Paris. Ah bon?
1: C'est j'arrête fou. L'école, je m'en fous.
4: On monte une pizzeria. Okay,
3: attends, quel âge elle a?
4: À 14 ans.
3: Ah, bah, c'est l'âge.
4: Ah oui. Elle s'est foulée la cheville un peu hier.
1: À quel âge?
3: 17.
4: Oh, bah, non.
3: Ah oui, non, non, moi, on a passé.
4: Oui. Step, toi, on est aux noces de coton, là.
3: Ah, ben, laissez tomber. Catastrophe.
4: Et donc, ce matin, elle me dit je peux pas aller à l'école, j'ai mal aux pieds. Voilà, c'est compliqué. Bon, déjà, ça, j'ai mal aux pieds, bon. Et je la vois, je dis bah, si tu vas pas à l'école, tu potasses un peu. Matinée sur le téléphone, je dis qu'est-ce que tu fais? Je suis avec Léon. On s'écrit, je lui dis je peux pas venir aujourd'hui. Du coup, bah, il me dit qu'est-ce que je fais? Je passe te voir et.
5: Ouais, et moi, je suis là, il passe pas te voir.
3: Et il passe. Mais tu fais pas partie de tes pères liberticides, quand même.
4: Non, pas du tout, tu rigoles.
5: J'adore parce qu'il dit là, il va pas passer te voir. Il passe?
1: Ouais, il passe à 16h. Oui, du coup, il sera là à 16h.
3: Ah, mais tu le prends à la maison et tout?
4: Non, pas encore, mais je pense que ça va pas tarder là.
3: Bah, il vaut mieux. Tu sais quoi? Au moins, tu sais où ils sont.
1: Voilà. Et lui, ça va être le papa gênant qui veut être le mec papa. Salut, mon Léon, comment tu vas? Tu veux un Sprite?
3: Tellement.
1: Tu vois, j'ai du 7-Up.
4: SX7.
3: Ah, la
4: loupe. Tu vas faire quoi?
3: Tu dois combler les silences et tout, alors que les gosses, jamais ils se parlent. Tu sais, les gosses, ils sont en silence.
1: Oh là, attention, Léon, t'assois pas là. J'ai laissé ma puff. Merci, madame.
4: Qu'est-ce que j'écoute?
1: Ouais, c'est le dernier Bob Sinclair.
5: Parfum caramel.
4: Oh, mais c'est sûr, elle le sait, ma fille d'ailleurs, je pense qu'elle connaît son père. Elle sait que ça va être
3: compliqué. Mais c'est tellement mignon, ah, oui, c'est j'adore.
4: Hop,
3: je te vois bien.
4: Là, hop, il sait faire ça, Léon. Je crois pas, mon pote.
1: Ah, j'adore.
3: Bref, éclaté au sol. L'enfer.
1: Ma figure, si vous êtes sage, vous aurez un loup.

0: vous la vue. Bref, petite peluche. Voilà. Peluche que vous pourrez mettre sur vos sacs.
1: Sachant que c'est claqué depuis la rentrée, on n'en parle plus, la bouboule, et c'est tombé.
2: Mais toujours pareil, tu sais, ça dure un temps, et puis toi, t'es toujours largué, quoi qu'il arrive, quoi. Avec des vieilles expressions, non mais champ max. Alors, mon Léon, ça biche.
1: Ça va être dur, la peau.
0: Excuse-moi, tu m'interromps, j'étais en train d'écouter l'album de Gasoil. C'est Gazoum sur Ah ouais, pardon.
3: Autant pour moi,
0: quel sacré interprète.
2: Ouais, je suis en baggy, ouais, carrément. Je rentrais avec un skate et tout, ça va être horrible.
0: Je sais, parce qu'il fait avec nous, genre le papa de ouais, ça va pas se passer. Et il va trop vouloir être le papa cool.
2: Mais c'est sûr, elle le sait. Oh les copains, je suis tellement content d'être avec vous. Je suis tellement content de passer cette soirée-là. 3 heures en votre compagnie, 16h, 19h. Il y a des cadeaux.
0: Ah bah.
2: Ah cool. Je me tourne même pas vers Thibaut. Thibaut Énergie, dis-nous ce que tu nous as réservé.
4: Énorme. Le retour de l'iPhone 17 grâce au film Toy Story 5 qui sort quand même le 17 juin. Ça c'est quand même
2: tous incroyable. Les soirs on vous offre un iPhone 17. On l'a même pas nous dans la team.
4: Non.
1: C'est vrai.
4: Non, c'est vrai. J'ai écouté, j'ai regardé un peu ailleurs, il y a pas, donc on est un peu les seuls.
2: Ah oui,
4: les seuls, on peut le dire. Ouais, on est les seuls.
2: Ah bah attends, faut en faire un jingle de ça. Après c'est pas non plus, on n'a pas fait toutes les radios.
4: Mais globalement
2: sur, on a juste écouté France Info et Radio Tropique, on est les seuls à l'heure actuelle. Sur ces deux autres, ils n'ont pas l'iPhone 17. Après on n'a pas fait non plus un benchmark de toutes les radios.
4: D'accord. En vrai, entre 16h et 19h sur Énergie, on est les seuls à offrir des iPhone 17.
2: Super info. Ça on devrait le dire.
4: Ça on vient le dire.
2: Bah oui.
4: La Switch 2 qui est de retour.
2: Mais attends, mais oh, c'est fou les gars. Vous rendez compte, Switch 2, ça fait rêver.
1: C'est moi, j'ai toujours pas compris ce que c'était, vous savez.
4: C'est une console. Console de jeu.
2: C'est une console de jeu, mais hyper bien avec que portable.
1: Tu peux prendre en voiture. C'est portable.
2: Mais tu peux aussi la brancher sur la télé, prendre les deux manettes et faire un Mario Kart avec tes potes sur la télé.
1: Ah.
4: Un deux en un, quoi.
1: Ouais, et ça existe plus, genre la Mega Drive, tu sais, le truc. C'est vrai ?
2: Non,
1: mais pas la Mega Drive, mais genre la PS5, tu l'accroches à ta télé. Elle est pas portative.
2: Eh ben oui, c'est une console pas portative, ouais.
1: La PS5. Elle est pas portative.
2: Mais non, je te dis là.
1: Ah voilà, c'est ça.
2: Enfin, tu peux mettre dans un sac à dos, mais tu pourras pas jouer avec.
1: Oui, voilà, c'est un truc, c'est comme la Super Nintendo, quoi.
2: Après, vraiment, si on doit t'expliquer quelles sont les consoles de jeu, Émilie, en tout cas, c'est canon. Portable et tu peux la brancher sur la télé.
1: Ah, génial.
2: Crois-moi, les gens savent ce qu'est une Switch 2. Et ça leur fait bien plaisir. Et après, attention. Ah. Regardez-moi bien. Je suis le genre de mec qui va arrêter d'offrir des planchas.
4: Je crois pas, non.
1: Certainement pas, c'est la saison en plus.
2: Plancha, elle tombe.
5: Elle répondait au nom de Plancha. Les gens du coin ne voulaient pas lâcher là. Elle
1: ça fait des tremblements
0: tous
1: les villes.
0: Mais bien sûr que ça marche avec tout. On va s'écouter.

0: Vous voyez qu'on va pas parler de foot.
1: Eh non.
0: Non, non, vous en avez marre du foot, restez chez nous. On est là avec vous jusqu'à 19h et l'iPhone 17 a gagné.
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0: On est sur Énergie, comment on le sait? C'est parce qu'il y a du Offenbach.

0: français là-dessus, Emilia.
1: Celle-là?
0: I'm sure.
1: Sorti quand ça? 2015, je dirais.
2: Ah, moi j'irais plus.
0: Non, oh, avant 2005, je dirais.
1: Ah, ouais?
0: Ouais. Je suis comme Cam, je pense 2005, début 2000. 2003, tu vois, ouais. Quand tu commences à avoir un gap de 10 ans entre tes souvenirs, c'est qu'il y en a.
1: Vas-y. Non, je suis sûr que j'ai raison, non?
0: Non, 2003, on a.
1: Ah, 2003, vous avez déjà. Excusez-moi. J'avais pas compris que c'était ça, quoi.
0: Restez avec nous sur Energy, c'est ce qui arrive. On s'occupe de vous jusqu'à 19h. Les infos pour briller au dîner de ce soir. Des jeux, on va passer du temps ensemble, on va vous changer les idées. Soyez bien prudents en voiture. Courage à tous.
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0: Bienvenue tout le monde, on est sur Énergie, on est tous ensemble et on part en Gironde. Ah super, la commune de Porges. Je voudrais qu'on vous embrasse là-bas ce week-end, samedi 13, dimanche 14. Là, demain après-demain. La commune accueillera le seul et unique championnat du monde de golf naturel.
1: Oh,
0: ah ouais, eh ouais mon pote.
1: C'est fou, là.
0: Ah ouais mon pote. Tout à l'air.
1: Ça va swinguer.
0: On y va.
2: Tu vois, voilà. Elle a le dit, Émilie.
1: Oui,
2: quand ça swing, c'est quand même une ambiance. Parce qu'il y a un geste, il y a un mouvement du corps et il y a quelque chose qui se passe.
0: Ça fait balancier. Ah bah bien sûr.
2: Genre de pendule.
1: Ça va claquer contre les cuisses.
0: Ah bah bien sûr.
1: Bah écoute, excusez-moi, j'ai l'image.
0: Exactement.
2: J'espère qu'il garde les chaussures de golf, par contre, quand même.
0: Ah bah, c'est obligatoire.
2: Ah oui.
0: Ah oh, on va pas se faire mal, attention, non. On garde juste les crampons, oui. Tout le reste, c'est à l'air, hein, ouais, monsieur, bien. Madame, tout le monde, on y va. Et donc, c'est le championnat du monde de golf naturiste. Alors d'habitude, on dit que c'est un 18 trous, mais là, du coup, je peux pas vous dire, je sais pas, j'ai pas l'info.
1: Ça dépend du nombre de participants, la vérité.
0: Je peux plus le dire. L'événement rencontre à chaque fois un énorme succès. Seulement quelques heures après l'annonce, c'était déjà complet. Tout le monde veut sous ta poêle.
2: C'est pas vrai.
1: Non mais attendez, quand il se penche là pour faire le pout, il se penche en avant, c'est quand même
0: c'est
1: particulier, non?
0: Ah bah bien sûr que c'est particulier. Mais vous savez ce qu'il y a? Je trouve ça super. Alors moi je ne suis pas du tout, parce que je suis d'une pudeur, mais vous pouvez pas vous imaginer. Mais je trouve ça super les naturistes, parce que c'est tout le monde est consentant, tout le monde est cool. En général, ils sont dans leur coin à eux, ils vivent comme ça, ils embêtent personne. Donc je trouve ça cool. Là typiquement, bah tant que c'est pas à la vue de tout le monde, ils se font kiffer, il y a pas de raison qu'ils puissent pas faire du golf, bravo à eux.
2: Et moi je vous l'avais dit, je l'ai testé moi. Je l'ai testé il y a longtemps à Bordeaux avec mes beaux-parents et en fait
0: en Gironde.
2: Ah ben, tu vois, ça se passe souvent là-bas. Et en gros, le gros problème, c'est quand t'es complètement nu, tu fais plus trop gaffe. Mais quand tu rajoutes un habit, genre un t-shirt et le bazar à l'air, là, il y a quelque chose qui va pas. C'est soit faut être vraiment nu comme un verre. Donc, c'est un vrai délire.
0: Moi, bien. Impossible.
1: Non, mais attends, excuse-moi, Camille. Non seulement c'est impossible, mais c'était les premières vacances avec ses beaux-parents. Mais moi, je peux crever, peux m'enterrer vivante, en fait.
0: Le beau-père avec le petit t-shirt, j'aime la pêche et le bazar à l'air. Il y avait une ambiance.
1: Et la belle-mère, surtout,
2: ouais,
1: en fait.
2: Ouais, la belle-mère, par respect, j'en parlerai pas, mais c'était c'était un vrai délire. C'est-à-dire qu'en plus, on est arrivé tard le soir, donc on les a pas vus. La première nuit, on s'est levé le matin au petit-déj. Hey! Hola! Bonjour, madame.
0: Toi, donc le matin au petit-déj, t'es sorti chez.
2: Je l'ai tenté, ils m'ont dit, c'était ta première fois, donc je l'ai tenté tout de suite, c'était compliqué quand même pour moi. Et j'ai attendu d'être au lac. Et le lac était très frais. Je vais pas vous mentir, très très frais, donc très compliqué de sortir du lac. On va pas dire. J'ai failli faire une Michel Blanc, chercher des algues. Et voilà. Et donc, très dur. Vraiment très très dur.
1: Écoutez, j'ai envie de crever rien d'y penser. Mais après, chacun son délire.
0: Si tu veux être tranquille. Tu fais la blague à Léon, hein. On t'a pas dit avec madame. C'est notre ambiance, hein. Pardon, après, faut aimer, hein. Pour ça qu'il fait chaud dans la baraque.
1: Non, moi, c'est trop pudique aussi. Ouais, mais bon, voilà, après, il y a tellement de naturistes en France et dans le monde, c'est que ça doit être sympa
0: bien
1: quand
0: sûr,
1: même.
0: Bien sûr, je comprends. On va s'écouter Offenbach, Four to the Floor.
2: Ah, très bien.
0: On écoute ça?
1: Allez.
0: On est sur Énergie. Dans un instant, je vous parle de plein de choses.
2: Ah oui?
0: Ah, j'ai des infos canons ce soir. 0870-42-48, il n'y a qu'un numéro pour nous joindre. C'est celui-là. Je souhaite aussi beaucoup de courage à tous ceux qui passent le bac cette semaine.
1: Ce matin, ils ont passé maths.
0: Bah ouais, c'est compliqué. Maths ce matin. Et pour les parents aussi, je le dis souvent, mais regardez, Émilie.
1: Oh, bah laissez tomber.
0: Tu stresses autant que ton enfant, donc on vous embrasse fort, on pense à vous. On est en direct sur Énergie.
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0: Merci d'être là sur Énergie. Oh là là, dans un instant, ce que je vous mets. Dans un instant, il y a Kevin qui est avec nous. Ça va, Kevin?
5: Salut, Camille. Salut, l'équipe.
0: Salut, Kevin.

0: je dis une bêtise, je te mets Eminem, Rihanna et Emily.
1: Mais quel trio de choc. Imaginez si je sors un deux titres un jour. Peut-être j'aurai du succès.
0: Peut-être, va savoir. En tous les cas, quand même, c'est les deux gottes, hein. Eminem et Rihanna qu'on fait un morceau ensemble. Ça sera dans un instant sur Énergie. Comment tu vas, toi, Kevin?
2: Bah, ça va, super. Je suis ravi d'être là.
0: Bah, moi aussi, mon pote. Tu fais quoi dans la vie?
2: Je suis prof de boxe.
0: Arrête-toi, je boxe.
2: Ouais.
0: Tu sais que je boxe?
2: Ouais, oui, bien sûr, je sais que tu boxes, tu es le parrain d'un événement, là, dans pas longtemps.
0: Exactement.
1: Mais c'est quelle boxe?
0: Anglaise.
1: Ah, pieds points.
0: Bah non, ça c'est française. Enfin, entre autres, mais, tu boxes quoi, toi, Kevin?
2: Moi, je suis en kickboxing et en K1, donc, pieds points, genoux.
0: Ouais, ça, là, moi, je fais vraiment anglaise, je fais vraiment les points, moi.
3: Ouais, t'évites les genoux, quoi. On comprend.
2: C'est magnifique, l'anglaise.
0: Ah là là, mon Kevin, je suis content, là. Hey, on parle entre gars du dojo. Ah, hey, les gars de la baston, de la bagarre.
1: Ouais, du sac de sable.
2: Le gars des cordes, quoi.
0: Non, moi, je suis nul, hein. Mais prof de boxe, c'est un métier, c'est le cardio le plus dur, la boxe.
2: Ouais, ça demande beaucoup d'engagement physique, mais après, c'est vrai que moi, je travaille dans mon club sur le groupe des compétiteurs, mais après, j'essaie de ratisser vraiment de plus en plus de public, parce que je pense que la boxe, ça peut, et les sports de combat en général, ça peut apporter beaucoup à plein de monde. Et du coup, je travaille pas mal avec des publics de personnes handicapées, avec des publics seniors, avec des enfants. Et c'est génial pour tout ce qui est psychomotricité, coordination, tout ça, quoi.
0: Ouais. Voilà, c'est génial. Et nous, les gars, là, le 27 juin, c'est aussi pour l'œuvre des pupilles. Ah, vous savez, les orphelins des pompiers, on essaie aussi de qu'ils puissent venir, ce qu'on vit le plus possible. Alors, il faut être majeur, hein, pour venir suite au combat de boxe.
1: Je savais pas.
0: Bah là, nous, on a fait ça.
1: Ah, okay,
0: voilà, pour être sûr, parce que les combats, ils peuvent être aussi âpres.
1: Oui. Et donc. Violent.
0: Ouais, voilà, bah, violent, ça reste du sport, mais bon, il peut y avoir un mauvais coup. Et donc, comme ça, ils repartent aussi avec du matos de boxe et tout, ça va être génial. On va les mettre en lumière, on va essayer de faire un truc sympa autour d'eux.
3: Super, bravo, hein.
0: Ah, c'est top. Génial. Kevin.
2: Ouais.
0: Je t'aime trop.
2: Alors, tu sais pas à quel point moi je t'aime.
0: Oh, tu joues.
1: Oh, mais vous êtes mignon.
0: J'aime trop.
2: Ma femme m'a carrément fait une crise de jalousie. Genre, ouais, tu me parles tout le temps de Camille Combal. Parce que moi, je fais les travaux à la maison et tout le temps, je mets les podcasts. Et je vais la voir. Je dis, tu sais pas ce que Camille m'a dit à la radio.
1: Mais quel bromance. J'adore.
0: Moi, je t'adore, Kevin. Tu sais quoi, dans un instant, je vais te faire jouer.
2: Allez, super.
0: Ah, je vais te faire jouer. On va jouer au retour du.
3: On va se faire le battle quiz.
0: Oui.
1: Oui.
0: Oh, battle quiz. Battle quiz. Kevin, c'est dur. Faut que tu révises, hein, parce que vous allez être deux et enfin, ce sera toi, mais ils vont chacun leur tour sortir du studio. Il faudra que tu devines le nombre de bonnes réponses qu'ils vont apporter.
3: Oh, on adore ce jeu.
0: Je l'adore. J'en suis fou de ce jeu. Ça m'étonne. Tous les jours, je le dis. France 3 m'a toujours pas appelé pour acheter les droits.
1: Ouais. Pour te débaucher ton jeu.
0: Ah les gars, bah, Kevin, il a tout dit. Là, tu me fous Cyril Ferraud, les gars. Ça fait trois prêts.
3: Ah bah c'est sûr. Là, tu fais un casse. On fait une saison là.
1: Attendez, vous êtes sûr du nom Battle Quiz?
3: Ah non, on peut changer.
0: Alors, on est sûr de rien. Tous les jours, on réinvente les règles.
1: Bah oui,
0: on est sûr du titre. Il n'y a pas un soir où les règles, c'est les mêmes déjà.
3: Si je peux me permettre, si c'est sur France 3, il va falloir l'adapter. Hein.
2: Ah, ça passe
1: la bataille
2: pas sur France 3,
1: du quiz. Ou... Oui, ouais, la bataille des questions à choix multiples.
2: Le jeu des champions.
0: Le jeu. Je t'adore, Kevin, je t'adore. Qu'est-ce que vous faites ce week-end? J'ai un week-end nul, moi.
1: Oh. Ah, rien du tout.
0: Ah ouais? Ah, mon week-end est nul, j'ai rien de prévu, c'est nul, j'ai un anniversaire d'enfant. Nul, mon week-end
1: aussi,
0: est nul.
1: Moi aussi, j'ai un anniversaire d'enfant, mais c'est pas nul. Il va refaire beau en France, dans le Nord en tout cas. Et en plus, Booking fait un peu de jardinage.
0: Mais il faudrait que j'aie un jardin. Je veux bien, mais je vais aller jardiner quoi, moi? Non, le parc d'à côté.
1: Non, mais attends, tu peux t'acheter un pot et le mettre sur ta fenêtre et planter des géraniums.
3: Achète-toi un pot ce week-end, je veux pas aller acheter un pot. J'ai tellement envie de te voir planter des géraniums dans
1: mais quoi
0: dans le meilleur truc de votre week-end, c'est quoi, franchement, Rémi?
3: Ah bah non, bah j'allais dire non, j'en ai pas moi, puisque j'ai encore ma fille, a encore une soirée, donc je vais encore passer mon samedi soir à l'attendre en bas de l'immeuble à minuit et demi. Et elle va me dire, c'est trop tôt. Et elle va me faire poroter 45 minutes dans la voiture, c'est ça ma vie. Voilà.
1: Oh, quel papa en or en vrai, hein, quand tu y penses. C'est vrai.
3: Il nous raconte que les bons côtés quand
1: oui,
3: même.
1: C'est vrai, ah, vrai. Oui,
0: que
1: c'est
0: ce qui brille, hein, évidemment. Et
3: l'eau de l'iceberg.
0: Moi, Émilie, le meilleur truc de ton week-end.
1: Moi, je vais récupérer ma petite. Ça fait une semaine que je ne l'ai pas vue et j'ai trop hâte de la serrer dans mes bras. Elle était chez son papa, j'ai envie de la voir là.
0: Donc là, ça va être ton meilleur moment.
1: Ouais. J'essaie de la récupérer depuis hier, mais bon, le programme, c'est le programme. On m'a dit non.
0: Et il en a envie.
1: On m'a dit non gentiment. Hein,
0: il a envie d'en profiter aussi.
1: Exactement. Non, on avait prévu un petit resto ce soir. J'ai dit bon, c'est pas grave. Avec une émoji qui pleure, tu sais, les larmes. Mais ça n'a pas eu son effet. Oui, là, j'ai vraiment envie de la récupérer.
0: Et toi, Kevin, le meilleur truc de ton week-end? Mais je tape un cerf à 14h. Je défonce.
2: Voilà, c'est mon week-end. C'est pas loin. Non, en vrai, je suis partagé parce que je vois pas beaucoup mon fils la semaine. Alors du coup, je vais le voir ce week-end. Mais j'ai aussi le gala des tout-petits tous les ans pour marquer la fin de la saison. Pour le groupe loisirs des enfants, on organise un mini-gala au club. On leur fait choisir leur musique d'entrée et tout pour qu'ils se mettent dans l'ambiance.
0: Mais c'est génial.
2: Et voilà, on va faire ça samedi après-midi de 14h à 17h.
0: Parce que je prends encore une seconde quand même pour dire, j'en profite d'avoir Kevin qui est prof de boxe, pour dire la boxe, même pour les enfants, du moment que c'est évidemment bien encadré comme Kevin par un professionnel, c'est plein de super valeurs, c'est du super sport, ça leur permet aussi de d'aller chercher loin, c'est pas traumatisant, tu tapes pas trop les articulations et tout.
1: Et travailler son self-control aussi.
0: Mais bien encadré.
2: La conscience, la confiance en soi, et puis après, rien que pour l'évolution physique, la coordination, la psychomotricité, la droite, la gauche, c'est énorme. Ouais,
0: j'ai envie de m'abonner, Kevin, à ton club. Il est où ton club?
2: Je suis sur la petite ville d'Apt, APT, comme la chanson.
0: On connaît,
2: de...
0: bien sûr. Ouais, voilà. Viens passer un week-end à la maison. Là-dedans. Qu'est-ce que tu fais?
2: Mardi, je suis à Paris.
0: Viens nous voir.
2: Mardi, je suis à Paris. C'est quoi? Je suis sur un plateau télé pour tourner une émission qui s'appelle Vie ma vie.
0: Mais non. Énorme. Attends, alors il y a trop d'infos. On reprend dans un instant. Ce soir, c'est une spéciale Kevin. Je comprends plus rien. Il est prof de boxe à Cavaillon. Dans un instant, on essaie de lui offrir un iPhone. Mais appelez-vous aussi 0870 40 48. Puisque si Kevin ne parvient pas à gagner, qui est pas simple, le jeu du Battle Quiz, on prendra quelqu'un d'autre derrière. Avant tout ça, on s'écoute Eminem et Rihanna. Tout ce qu'on a à faire, les infos pour briller au dîner de ce soir. Je vais pas m'en sortir.
1: Mais si.
0: Débordé.
1: On va tenir la main.
0: J'ai une charge mentale. Sors pas.
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0: On est en retard.

0: fois il fait une émission télé.
1: Ouais.
0: Il va jouer pour l'iPhone 17. On va tout savoir. On a aussi les infos pour Brio Dîner de ce soir. Vous l'avez compris, je dois un petit peu décaler. Les infos pour Brio Dîner de ce soir. Quel est le thème, Rémi?
1: Hollywood Boulevard, je crois bien. Les petites étoiles, tout ça.
0: Pas les petites étoiles. Chaque info doit concerner une personne qui a son étoile sur Hollywood Boulevard.
1: Très bien.
0: Je veux pas une info sur Hollywood et sur le boulevard. Hein.
1: Ok. Ah. Ou pas sur le McDo d'Hollywood Boulevard.
0: Bah non,
1: quoi.
0: Me dites pas, ouais, il y a tant de pavés et tout. Non, mais je vous le dis vraiment. Quoi qu'il arrive, le choix doit être fait sur une personnalité dont son étoile est sur Hollywood Boulevard.
1: Très bien.
0: Ok. On

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2: Est-ce que vous allez bien l'équipe?
3: Ouais. Super.
2: Est-ce que Kevin va bien?
4: Toujours là, toujours présent.
2: Ah lui c'est mon chouchou.
4: Toujours debout.
5: Toujours debout. Toujours vivant.
2: Allez, bon. C'est qui qui chantait ça?
6: Bruno. Bruno.
2: Ah oui, bien bah, sûr. Oui. Oh là là. Cette vieille branche. Kevin. Dans un instant, tu vas pouvoir jouer au Battle Quiz. Avant, je veux savoir pourquoi tu vas faire Vie ma vie demain. Dis-moi tout.
4: En fait, j'ai été contacté parce que une équipe de casting cherchait quelqu'un d'un milieu, donc soi-disant un peu marqué, viril, macho, tout ça, donc la boxe, tu vois. Et pour l'envoyer faire quelque chose de complètement opposé. Donc c'est-à-dire, je me suis retrouvé 3 jours à Bruxelles. Dans le monde de la nuit et essentiellement des drag queens en fait.
2: Bah, génial,
7: c'est génial.
2: Et au moins ça casse un peu les idées reçues sur la boxe et tout ça.
7: Et sur les drag queens, j'imagine.
4: Les drag queens, surtout que la drag queen que j'ai rencontrée commence à être très célèbre parce qu'il s'appelle Jack Smith. Et en fait, le mec, il est drag queen la nuit, le jour. C'est un des plus gros médecins légistes de Belgique en fait.
7: Wow. Génial.
2: C'est incroyable. Voilà. C'est bien.
4: Donc du coup, il a écrit un livre qui s'appelle Dr Queen. Je trouve le jeu de mots super. Et en fait, voilà, le mec drag queen le jour et découpe des corps la journée quoi.
2: Mais c'est incroyable. Et hey, les gars, vous me foutez Lamber Wilson, Patrick Timsit, on a un film.
7: Ah bah c'est vrai. Là, c'est vrai. Pour le coup,
4: le mec il a une vraie histoire à faire sur lui en film, ça doit être fou quoi.
2: Oh là là là là, génial.
4: Il dirige genre HP quoi.
2: Bah écoute, on verra ça, on découvrira ça à la télé, Kevin. Et puis toi, dans un instant, t'as fait de la télé cette semaine. Et maintenant, regardez-le où il va, celui-là. Il fait le Battle Quiz. Toi qui va arriver sur avec un iPhone 17 à la télé, celui-là. Restez avec nous, c'est dans un instant sur Énergie. Les infos pour Brio dîner de ce soir arrivent aussi.
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2: Ça y est, ça y est, ça y est, je sais qu'à cette heure-ci, sur Énergie, vous attendez, les infos pour Brio au dîner de ce soir, mais vous entendez d'ailleurs les infos pour Brio au dîner de ce soir, et ben ce sera un petit peu décalé. Pourquoi? Parce que je suis sans filet, mes cocos.
7: Ouais,
2: qui va m'arrêter? Foutez-moi la prison de la radio. J'ai décalé une séquence. Ben, qu'est-ce que vous... Faites-moi monter Thierry Lavignasse. Faites-moi monter. Je suis qui? Je suis là, mon masque de fer. Je reprends le pouvoir aujourd'hui. Je décale des séquences. Eh ben voilà. Qu'est-ce qui va m'arriver?
3: Ah,
2: hein, vous allez me cancel. La séquence bouge. Les infos pour Brio dîner de ce soir, ce sera dans un instant.
3: Okay.
2: Parce que pour le moment, j'ai Kevin qui est mon nouveau meilleur pote. Il est prof de boxe à Cavaillon et Kevin, il veut gagner un iPhone. Ça va, Kevin?
4: Ça va, super.
2: Ce que j'adore, c'est prendre des gens qui ont la gentillesse de nous appeler pour passer un petit moment avec nous. Ils ne voulaient pas du tout jouer et tout d'un coup, ils se retrouvent dans un jeu pour gagner un iPhone. Et j'aime bien cette dynamique.
7: Ouais, en otage un petit peu, hein, d'une certaine façon.
2: Et je comprends parce qu'on a des beaux cadeaux. Plein de gens nous appellent aussi pour jouer et vous êtes, mais vraiment, les bienvenus. Et on vous attend à l'accueil. Quand tu prends quelqu'un qui est juste venu pour dire coucou Émilie, coucou Rémi, et que d'un coup, peut-être, il repart avec un iPhone, j'aime bien ce délire.
3: Ouais, c'est beau.
7: Vous savez qu'on ne lui a pas demandé le nom de son club et donc on ne peut pas savoir.
2: Mais t'as raison, Kevin, avec tout ce que tu nous as raconté, fais un peu de promo. Il a un club de boxe pied-point.
4: Alors, je suis sur 2 clubs. Donc, je travaille avec les compétiteurs du club Fight Spirit Academy. Ok. Et moi, j'ai mon propre club qui s'appelle Sentoki Spirit. Donc, Sentoki, c'est le combattant en japonais. Donc, voilà.
2: Sentoki Spirit.
4: Voilà. N'hésitez pas à aller voir sur Instagram. La page est toute nouvelle. Si on peut la faire péter.
2: Eh ben, on va faire ça, mon gars. Écoute, Kevin, en tous les cas, on va déjà essayer de t'offrir un iPhone pour bien que tu puisses aller voir sur Instagram combien prend ta page. Ouais. Écoute bien. Il va falloir que tu gagnes, peut-être, notre jeu préféré à l'heure actuelle, c'est le Battle Quiz.
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2: Battle Quiz, Kézako, c'est simple. Émilie, Rémi.
3: Oui.
2: Chacun votre tour. Enfin, vous allez sortir du studio. Et Kevin va faire un pari sur le nombre de bonnes réponses que vous pouvez me donner sur un quiz de culture générale en 45 secondes. D'accord.
3: Ok.
2: Ensuite, je fais rentrer l'un d'entre vous. On regarde s'il a eu le bon pronostic. Et pour le deuxième, Kevin pose un deuxième pronostic parce que il a entendu le questionnaire. Donc il peut réévaluer. D'accord? C'est bien compris, Kevin?
4: Ouais, je suis chaud.
2: C'est parti. Émilie, Rémi, je vous demande, s'il vous plaît, de sortir du studio, d'aller dans le couloir et on se roule pas de pelle. On est interdit dans l'enceinte de l'établissement.
3: Ah ben voilà, trop tard.
2: Kevin,
4: ouais.
2: Je vais commencer par faire rentrer Émilie. Combien, selon toi, en 45 secondes, Émilie va m'apporter de bonnes réponses?
4: Ah, elle peut être surprenante, la bonbonne, je sais pas, moi. 45 secondes, on va partir sur 4 bonnes réponses.
2: Je vous rassure, si vous nous écoutez pour la première fois, Émilie s'appelle souvent la momone. C'est pour ça que... Non, mais je t'en prie, mais c'est que les gens qui disent, mais pourquoi il appelle la momone celui-là? La momone qui est sortie. T'as dit combien, excuse-moi?
4: On va partir sur 4.
2: 4? Ok, super.
3: J'y crois moi aussi, sur 4.
4: Ouais.
2: Je pense un peu plus.
7: Ah ouais?
4: Parce que... Je sais que Rémi derrière, en ce moment, il brille pas sur ce jeu, donc je voulais pas viser trop en fait.
2: C'est sympa de mettre en ce moment. On peut faire entrer la momone. C'est la momone qui revient en studio.
7: Et en train d'aller à faire le grand écart dans le... j'ai pas perdu la main.
2: Bah, dis-moi, t'as monté la guibole.
7: J'allais dire j'ai écarté les jambes, mais c'est pas très mignon.
2: Attends.
7: Grand écart, j'avais pas le choix.
2: Ah bah bien sûr, attention.
7: Et sans échauffement.
2: Elle a de beau reste, ma momone.
7: Je suis contente, je pensais pas que je descendrais si bas.
2: Dis-moi, ma momone, t'es prête à répondre à des questions?
7: Ça dépend de quelle période ça traite. Moi, c'est très années 30.
2: Ça va être actuel. On ira dans tes souvenirs. C'est parti, 45 secondes de questions. Bonne chance. Dans le dessin animé Pinocchio de Walt Disney, quel est le nom du petit chat de Geppetto?

0: pas ma gueule, mais...
1: Qu'est-ce qu'elle a, ma gueule?
0: Oui. Quelle est la capitale de la Roumanie?
1: Bucarest.
0: Oui. Au casino, quelle est la couleur de la case du zéro à la roulette française?
1: Je sais pas.
0: Vert. Quel est l'état le moins peuplé des États-Unis?
1: L'Idaho.
0: Non, le Wyoming, l'Idaho. Quel est le poisson, quel poisson est aussi appelé le poisson épais?
1: Je sais pas.
0: L'espadon.
1: Ah oui, je savais.
0: En France, quelle onomatopée imite le cri de l'âne?
1: I-an. Ah. C'est pas grave. C'est pas dingue, hein. Espadon, je l'avais. Tu m'as quand même dit l'Idaho, ça n'existe pas.
0: Mais l'Idaho.
2: C'est plutôt l'Idaho.
1: Ah, excusez-moi, je l'ai dit en...
2: Je t'en prie, je n'ai pas eu à
1: l'américaine, parce que comme vous le savez, je suis de Californie, moi.
0: Ça nous fait combien de bonnes réponses? 3 seulement. Oh, tu avais parié sur combien, Kevin?
2: C'était sur 4.
0: C'était sur 4.
1: Je suis désolée, l'espadon, je l'avais, hein. Et Figaro, je l'avais, bien sûr.
0: Et Kevin, je t'aime tellement, j'ai envie de te l'offrir, l'iPhone. Mais si en, je peux pas accepter I-en. Je suis obligé d'accepter la première réponse. Eh ouais, parce qu'il y a plein de gens qui la veulent, cette réponse. Il y a plein de gens qui veulent l'iPhone, hein. Bon, vous êtes prêts?
1: On fait rentrer à l'équipe. Bien sûr, je suis prêt.
0: Attendez, combien tu donnes pour Rémi, Kevin? Combien de pronostics?
2: J'ai envie de rester sur 4.
1: Ouais, je suis d'accord.
0: C'est parti, on y va avec Rémi. Les mêmes questions, bien sûr, pour Rémi. Non. Je
3: suis le temps d'aller faire mes courses. Hein.
0: Ben pourquoi? On a été long?
3: Ah ouais, j'ai été faire des courses, je suis revenu.
1: Excuse-nous,
3: c'est un tennis.
1: Excuse-nous de ne pas être à ton rythme. Bah,
0: pardon, excuse-nous, Maria Carré. Hein.
1: Ouais.
0: Excusez-moi. Prête pour le live? C'est bon la technique, on est prête pour son live? Ah, on ne fait pas plus attendre.
4: Excuse-moi, je ne veux que les MLM bleus dans mon loge.
0: Merci à vous. 45 secondes, tu veux pas perdre de temps? Bon, on n'en perd pas, c'est parti, top chrono. Dans le dessin animé Pinocchio de Walt Disney, quel est le nom du petit chat de Gepetto?
5: J'en ai aucune idée.
0: Figaro. À quel pays l'île de Java appartient-elle?
5: L'Irlande.
0: L'Indonésie, oh mon Dieu. Complétez les paroles de la chanson de Johnny Hallyday. Quoi, ma gueule? Qu'est-ce qu'elle a?
5: Ma gueule.
0: Ouais. Quelle est la capitale de la Roumanie?
5: Cracovie.
0: Bucarest. Au casino, quelle est la couleur de la case du zéro à la roulette française?
5: Noir.
0: Vert. Quel est l'état le moins peuplé des États-Unis?
5: Le Massachusetts, le Wyoming.
0: Quel grand poisson est aussi appelé poisson épais?
5: Ah, bah le requin.
0: L'espadon. En France, quelle onomatopée imite le cri de l'âne?
5: Bah, oui, mais c'est quoi?
1: C'est hilarant.
5: Qu'est-ce qu'on veut savoir de ça?
1: Il n'en a pas une, ni une.
2: Une
1: quand même?
5: Bah, quoi, ma gueule? Qu'est-ce qu'elle a, ma gueule?
1: Ah, oui.
5: Alors, les gars, je vous le dis, j'ai trop attendu. Voilà. Moi, je suis un mec de l'instant. Non, vraiment, alors là, pour le coup, je sais pas, j'étais à côté, j'en ai pas eu une.
0: Kevin a dit, il brille pas en ce moment, Rémi, donc je vais proposer 4 bonnes réponses.
2: Il brille vraiment, vraiment pas, quoi, du coup.
5: Ouais, c'est vrai, en ce moment, je suis pas là.
1: Hier j'étais bon. Fort.
5: Mais c'est des petits éclairs, moi. Faut les choper, hein. C'est des petits éclairs de génie à un moment donné. Bon, faut être dessus, quoi.
1: L'île de Java en Irlande.
5: Ouais, je l'avais
1: bien. Après, chacun, il y a des gens qui sont pas bons en géo, mais là, t'étais loin, quoi.
5: L'île de Java en Irlande, j'avais oublié, c'est complètement. Cracovie, la capitale de la Roumanie.
0: C'est où, Cracovie?
1: Bucarest, Cracovie, c'est en Pologne.
5: Ah ouais, c'est pour ça. Oh là, je suis. Waouh! Donc c'est dur là, c'est dur.
6: Ah ouais, là vraiment c'est, là tu vas tout droit à Les Anges W9 et on y va.
1: Là tu vas faire recruter pour les 50.
6: T'as la voix trace là.
0: Salut les loulous. Hey. Voilà. On va s'écouter Zao comme Caroline. Kevin, je te fais un gros bisou, hein.
2: Ouais, je vous embrasse, super content d'être passé vous voir, vous faire un petit coucou.
0: Eh ben t'as un cœur, merci mon Kevin. Dans un instant, une autre candidate, on rejoue au Battle Quiz, bougez pas.
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0: Merci d'être là sur Énergie, vous l'attendez tous, l'iPhone 17. Eh ben c'est Alicia qui a été tirée au sort pour jouer au Battle Quiz. Ça va, Alicia?
8: Ouais, ça va super, je suis trop contente de vous avoir.
0: Bah et moi alors, et moi. Et puis en plus, tu peux gagner un iPhone.
8: Ah oui, bah oui. Bah, j'étais pas là. Enfin, c'est pas mon but, mais oui, je suis content.
0: Oh là là, c'est ça que j'aime. On passe pour une bonne compagnie, on finit avec un iPhone. Regardez l'équipe. Anna Serena de la Fact Checking a déjà ouvert la porte pour vous barrer du studio.
1: Allez-y.
0: Puisque le Battle Quiz, on va mettre un petit jingle. Je t'explique ça tout de suite, Alicia.
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0: Alicia, on a fait sortir Rémi et Émilie. Pour une raison simple, c'est que tu vas devoir faire un pronostic sur le nombre de bonnes réponses que le premier des deux peut apporter à un questionnaire de culture générale de 45 secondes.
8: Ok.
0: Combien tu penses que je vais faire rentrer d'abord ? Émilie ou Rémi ? Parce que je pense qu'ils vont se dire que c'est Rémi qui rentre en premier. Comment être famille ? On refait rentrer Émilie en premier.
10: Allez.
0: Alicia, selon toi, en 45 secondes, combien de bonnes réponses peut apporter Émilie ?
8: Moi, je dirais 4.
0: Ok. Comme notre auditeur juste avant, 4, on va faire rentrer Émilie pour un nouveau quiz. Et puis après, ce sera Rémi, tu pourras adapter ton pronostic en fonction du quiz, parce qu'on posera les mêmes questions. C'est ça okay. qui est magnifique dans le Battle Quiz. C'est Émilie qui rentre en premier à nouveau.
1: C'est moi.
0: On voulait créer la surprise. Moi. Je suis sûr que vous disiez, c'est Rémi qui va rentrer cette fois en premier.
1: Et deux fois Émilie, incroyable.
0: Eh ouais, je veux créer comme ça. J'aime bien qu'on se choisit là où on ne m'attend pas.
1: Toi, tu te challenges.
0: Ah ouais, j'arrête pas. Vous êtes prêts?
1: Ouais.
0: 45 secondes, Émilie. Je sais pas du tout quel pronom a fait Alicia.
1: Ok.
0: Bonne chance. Quel patriarche de la Bible, héros du déluge, est le père de Sem, Shem et Japhé?
1: Noé.
0: Bonne réponse. Traditionnellement en France, quels objets sont censés revenir de Rome pour apporter les œufs de Pâques?
1: Les cloches.
0: Oui. Qu'est-ce qui peut être dentaire, carré ou cubique?
1: Une carie. Non.
0: La racine.
1: Ah.
0: Quel est le titre de la chanson de Diams dans laquelle elle recherche un mec mortel?
1: Jeune demoiselle.
0: Oui. Quel état du continent américain tire son nom de celui du général Bolivar?
1: La Bolivie.
0: Oui. Quelle articulation est plus fréquemment sujette au traumatisme du ménisque?
1: Le genou.
0: Quand une personne est mal habillée, on dit selon l'expression qu'elle est fichue comme l'as de...
1: Pique.
0: Quand elles indiquent la taille d'un vêtement, de quel groupe les mots, les lettres XXL sont-elles l'abréviation?
1: Bon. Ben, très.
0: Extra, extra là.
1: Ah, extra. Non, non, tu vois, je l'avais pas.
0: Enfin, alors, si
1: je
0: l'avais, mais la spécialiste mode, là.
1: Eh ben, et démasqué. En fait, c'était pas vrai. Depuis le début, je m'y connais pas.
0: Six bonnes réponses. Hein. On a démarré vraiment par des questions très bibliques. Apparemment, les auteurs en ce moment relisent le Nouveau Testament. Mais beaucoup
1: non,
0: de.
1: Mais ça tombe bien parce que je me suis réintéressée à la religion.
0: Tu t'es remis dans ton catéchisme.
1: Un petit peu. J'ai racheté le Nouveau Testament.
0: En tous les cas, j'ai eu le temps de te poser 8 questions. Mm-hmm. Et sur 8 questions, 6 bonnes réponses. Bravo, Émilie.
10: Ah,
0: excellent
10: énorme.
0: Score. Le problème, c'est qu'Alicia, tu avais misé sur.
8: Sur 4.
1: Arrêtez avec 4 parce que ça porte pas chance, 4.
8: Ouais.
1: Ouais, elle m'a sous-estimé.
0: Ben, on ne sait pas de quoi est le questionnaire.
1: Ben, c'est vrai, en vrai.
0: Mais maintenant, tu le sais, Alicia. Donc, à toi de faire le pronostic sur le nombre de bonnes réponses aux mêmes questions que va m'apporter Rémi. Est-ce que Rémi va battre Émilie ou pas?
8: Oui, je vais dire 5.
0: Bon, déjà, elle mise sur le fait que Rémi fasse moins bien que toi. On va mettre 5, c'est parti, on va accueillir Rémi.
1: Non, mais tu sais, les questions sont vraiment. Le niveau est assez facile, mais je t'assure qu'il y a une dose de stress que. Tu vois?
0: C'est pas facile, hein, les questions.
10: Faites place au petit prince de la culture générale.
0: Allez. Bien sûr. Rappelez-nous le score à la manche d'avant. Oh, pas tant. Un.
10: Oui, bien,
0: bon. Déjà. Allez. Bonne chance, 45 secondes. Après, on découvrira combien Alicia a misé sur toi. Top chrono. Quel patriarche de la Bible, héros du déluge, est le père de Sem, Cham et Japhé?
10: Moïse.
0: Noé. Traditionnellement en France, quels objets sont censés revenir de Rome pour apporter les œufs de Pâques?
10: Quels objets? Les cloches.
0: Les cloches, bien. Bien. Qu'est-ce qui peut être dentaire, carré ou cubique?
10: Une dent?
0: La racine. Quel est le titre de la chanson de Diams dans laquelle elle recherche un mec mortel?
10: DJ?
0: Jeune demoiselle.
1: Didier.
0: Faut mettre pause.
1: Didier.
10: Attends, mais il n'y a pas Didier.
0: Didier.
1: C'est bombe latine vraiment, en plus, c'est même pas ça.
0: C'est vraiment non. Didier, quoi. Didier.
1: Et puis c'est même pas ça, c'est. Attends.
0: Il faut deux secondes.

0: Allez, on y retourne. Top chrono. Quel état du continent américain tire son nom de celui du général Bolivar?
1: J'en sais rien.
0: Bah, la Bolivie. Quelle articulation est le plus fréquemment sujette à un traumatisme du ménisque?
1: Le genou.
0: Oui. Quand une personne est mal habillée, on dit selon l'expression qu'elle est fichue comme l'as de pique.
1: Ça fait trois, hein.
0: Pas mal, hein.
1: Non, mais tu rigoles aussi.
0: Ah, je suis d'accord, je suis désolé.
1: C'est pas possible. Mais la Bolivie, j'étais au stage, j'étais pas en Amérique latine. Donc, je cherchais un truc véritable. Bien sûr, c'est la Bolivie.
0: C'est pas possible
1: d'être aussi nul.
0: Oh là là.
2: DJ,
1: moi qui fais un peu la vibe.
0: DJ, ça fait trois bonnes réponses seulement.
1: Ah bon, c'est mieux. En tout cas,
0: c'est mieux.
2: Oui, c'est bien.
0: Ça suffira pas, Alicia.
3: Non, bah oui.
0: T'avais parié sur 4.
3: Non, sur 5, mais bon.
0: Ah, sur 5 en plus.
2: Bah oui, elle a dit.
0: Bon, on écoute du Julien Lip sur Énergie. Alicia, je suis désolé, content de t'avoir entendu. Je te fais un énorme bisou. L'iPhone est toujours à gagner sur Énergie. On rejoue tout à l'heure.
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0: Bienvenue sur Énergie, tout le monde. On va continuer de vous offrir cet iPhone dans un instant. Il y aura le retour du Battle Quiz. Mais quand même, avant, vous le savez, comme chaque soir, on veut vous faire réviser votre baccalauréat.
1: Ouais.
0: Mais pas juste réviser pour les parents qui ont des enfants bacheliers ou futurs bacheliers. Pour ceux qui nous écoutent là, qui sont en plein examen, on fait passer des correcteurs.
1: Yes.
0: Donc pour avoir la petite différence, de dire c'est ça qu'il faut faire pour réussir la note. On a eu un jury d'oral anglais, quelqu'un qui tous les ans vous fait passer votre bac oral anglais, qui a dit, elle a 26 ans, elle a dit, moi j'aime bien qu'on arrive avec une petite chemise et que à peine on rentre dans la salle, on soit en good morning, good afternoon.
2: Ah, moi j'ai toujours pensé quand j'étais élève que c'était un peu ringard d'arriver en disant buongiorno à l'oral d'italien.
0: Ah oui, pas l'anglais en tout cas.
2: Ah bah oui, non, mais en italien.
0: Mais bah tu vois, c'est pour ça que je veux absolument passer des correcteurs, c'est les petits conseils qui fait la différence. On a eu ça il n'y a pas longtemps, donc d'anglais, et je lui ai bien demandé son âge, elle a 26 ans. Elle dit non, mais je trouve que c'est important d'arriver un peu bien ça, les chemises et tout. On a eu un correcteur d'histoire géo qui nous a dit, moi quand je lis la copie, tout commence par la petite intro, vous montrez bien que vous avez compris le sujet.
2: Oui.
0: Et faites pas trop long, on a cassé l'idée reçue. Ne faites pas trop long, faites court, ça sert à rien de faire 12 pages. Et enfin, on a eu un correcteur de philo qui a dit, voilà, maintenant la philo est passée, mais qui a dit, ne soyez pas arrogant dans votre copie. Ah non, ça s'est pas passé, je confonds avec le français. C'est lundi prochain. Qui a dit, ne soyez pas arrogant.
2: C'est-à-dire, ça m'intéresse.
0: Eh ben, il a dit, parfois dans les copies, il y a un peu de, ouais, machin, mais moi je pense pas ça, mais un peu de condescendance dans la copie.
2: Sûr.
0: Et il dit, attention, pour un correcteur, c'est insupportable.
2: Oui, sous le prétexte que c'est de la philo et que chacun a son libre arbitre, en fait, tu peux te permettre.
0: Ah oui, c'est ça. Pas assez factuel et un peu arrogant dans le point de vue. Donc voilà, faites gaffe à ça.
2: Ah, marrant.
0: Ouais, intéressant. Et ce soir, on va avoir
1: Les maths. Ah, génial.
0: Un correcteur de copies de maths qui va nous donner, pareil, un ou deux tips pour peut-être passer de 9 à 10.
2: Moi, j'en ai un, si vous voulez, que j'ai donné à ma fille. J'ai dit, jamais tu dis du coup. Il n'y a pas de du coup à l'oral. Parce que, tu sais, c'est vraiment un tic de langage. Du coup.
0: Ouais.
2: Et arrête avec tes tch. Ouais. Les ados parlent comme ça. Attends, comment je pourrais vous dire?
1: La petite.
2: La petite. J'ai dit, tu dis pas la petite.
1: Tu dis la petite
2: et tu t'habilles bien.
1: Tu dis la pitchoune.
2: Non, mais et surtout, très important aussi, la façon dont on se présente au correcteur.
0: Mais
2: on s'habille correctement. Pas en jogging. On met une petite chemise quand on est un garçon. Même un petit t-shirt pour une fille, mais blanc, sobre, bien. On est là pour travailler. Pas pour faire un défi.
0: Exactement
2: mode.
0: Ce qu'ils nous ont dit à l'oral d'anglais. Donc faites veillez-y. Temper City Self-Aware, c'est ce qui arrive aussi dans un instant sur Énergie. On reste tous ensemble, on est là jusqu'à 19h, on a du temps.
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0: week-end, une quinzaine de chiens peuvent venir s'éclater avec leurs copains en compagnie de leur maître. Ils peuvent retrouver tyrolienne, piscine, toboggan, kangourou, parcours d'agilité.
1: Non, mais arrête, j'en peux plus, attends. J'en rêve.
0: Tyrolienne, parcours d'attraction.
2: C'est génial.
1: Mais il serait tellement content, mon Gus-Gus.
0: Ben, faut aller à Strasbourg.
1: Pourquoi pas, c'est tellement beau, Strasbourg.
0: Je peux en être aussi.
1: Un petit train.
0: Temper City, c'est ce qu'on écoute. On n'a même pas encore eu le temps de faire les infos pour Brio dîner de ce soir. C'est ce qui arrive, juste le temps de les écouter, c'est parti.
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0: Merci d'être là avec nous sur Énergie. On est tous ensemble avec Émilie et avec Rémi. Yes. Et avec toute l'équipe et avec vous tous, bien sûr. On a Théo qui est là avec nous. Ça va, Théo?
4: Ça va bien et vous?
0: Ça va trop bien, mon poteau. Merci d'être là. Théo, je sais qu'il y a la Coupe du Monde en ce moment.
4: Ouais.
0: Alors, la Coupe du Monde, je rappelle les matchs des Bleus. France-Sénégal, c'est mardi. France-Irak, c'est lundi. Et France-Norvège, c'est le 22 juin. Et France-Norvège, c'est le vendredi 26 juin.
2: C'est ça notre groupe?
0: Ça va bien se passer, non? Ou je suis un peu présomptueux?
2: La Coupe du Monde,
0: c'est jamais simple. Sénégal, c'est une équipe très courageuse, très forte, très dense. Et la Norvège, Erling Haaland et tout.
2: Assez costaud?
1: Ah, ouais.
0: Puis on adore, on est pour les Bleus, mais c'est vrai que Didier Deschamps, c'est beaucoup la défense, quoi. Faut pas trop que ça marque, quoi.
2: Favori, Brésil, France, Espagne, Allemagne, quoi. En gros, c'est ça. Et Angleterre, les meilleurs.
0: T'as qu'à dire plein de pays. Bon, les infos pour briller au dîner de ce soir, c'est maintenant le thème, une info sur quelqu'un qui a son étoile sur Hollywood Boulevard.
5: Qui aura la meilleure info sur quelqu'un qui a son étoile au Hollywood Boulevard?
0: On n'est pas sur le Hollywood Boulevard. Au Hollywood Boulevard, vraiment.
5: Ah ben, j'ai pas. Je crois que je suis comme Rémi, il faut que je repasse le bac, tout ça et tout. Pardon.
0: Repartez même par le brevet, hein.
2: Ouais. Pas les plombs. Hein.
0: On repart d'en bas, ouais. On remonte tranquille les échelons. Ouais.
2: Hein. On connaît nos armes, quoi.
5: Ouais, tranquille. C'est ça. Je suis dyslexique. Hein.
0: Non, mais là, c'est pas dyslexique. Son étoile au Hollywood Boulevard. Donc, une star qui a une étoile sur Hollywood Boulevard. Pourquoi ce thème? Parce qu'on a appris cette semaine que David Beckham va avoir son étoile au Hollywood Boulevard.
2: Ah bon?
0: Ouais, il l'inaugure aujourd'hui d'ailleurs.
2: Ah ouais?
0: C'est aujourd'hui qu'elle sera inaugurée, l'étoile de David Beckham sur le Hollywood Boulevard. On commence avec Thibaut. C'est parti. 4 infos, 4 fun facts sur ce thème.
6: Moi, je vais vous raconter comment les Beatles ont eu leur étoile sur Hollywood Boulevard. Ben, ça commence très simplement. C'est pas automatique, il faut le savoir. Il faut postuler pour avoir son étoile. Et en gros, ça passe directement à la chambre de comité de Hollywood Chamber of Commerce. Ça, d'accord. C'est une étape, ok?
0: La chambre de commerce, quoi.
6: La chambre de commerce d'Hollywood. Il faut être éligible. Ça veut dire qu'il faut avoir au moins 50 carrières. C'est-à-dire que si t'as pas 50 carrières, tu peux pas...
0: Que ce soit en musique, au cinéma, faut exactement. Que tu sois 5 ans dans l'industrie.
6: 5 ans dans l'industrie avec un succès reconnu. Donc si toi, c'est la musique, c'est la musique. Par exemple, Beckham, c'est le foot. Donc faut qu'il ait un succès reconnu.
0: Ok, moi, ça fait plus de 5 ans que je fais de la télé.
6: C'est ça?
0: J'ai fait une émission.
7: Camille.
0: Bah ouais, j'ai fait une émission de billes sur TF1.
6: Ouais,
0: je pense pour moi est vraiment marqueur de mon succès. Des gens qui tiraient des billes en prime time. Donc je pense que c'est vraiment un moment marquant de ma carrière. Et je pense que j'irai présenter cette émission-là.
6: Il le faut. Attention, c'est payant. Il faut payer. Souvent, pour les artistes, c'est les maisons de disques qui payent.
0: Ça m'intéresse plus bien.
6: Peut-être que TF1 ou Énergie paiera pour toi, mais sache que.
0: Peut-être TF1, mais pas le. Je doute du reste. Hein. Je te rappelle qu'on n'arrive pas à avoir de café.
1: Et de Coca Zéro, on n'en a plus.
6: C'est environ 50 000 dollars minimum pour l'étoile.
0: Ah ouais, donc voilà. Ça passera vraiment pas. Ouais.
6: Et dernière étape, très importante, qu'est-ce qu'ils ont fait les Beatles? Il faut être présent à la cérémonie quand on pose l'étoile. C'est la condition ultime. Si t'es pas présent.
0: Faire la photo et
6: exactement.
0: Tout. C'est super intéressant.
6: Voici
0: c'est
6: les conditions pour avoir son étoile sur Hollywood Boulevard.
1: Très journalistique, très super. Intéressant.
6: Ouais. Je suis en train de lui mettre un petit peu au journalisme.
0: Alors, je vais te faire un compliment, Thibaut, c'est hyper intéressant, mais c'est complètement hors sujet.
6: Non, parce que je t'ai parlé des Beatles. Je t'ai dit comment les Beatles ont eu leur étoile sur Hollywood Boulevard.
1: Ah, mais quel manipulateur, un pervers narcissique, regardez-le.
0: T'as dit les Beatles, mais c'est comme tout le monde, n'importe qui en fait.
6: En tout cas, les Beatles, c'est comme ça qu'on fait. Et ensuite, bon, les autres aussi, quoi.
0: Je rappelle le thème, hein. Tu sais à quel point je t'aime, mais info sur quelqu'un qui a son étoile au Hollywood Boulevard, comme dirait Anna. Et là, c'est comment on a l'étoile. C'est presque la plus intéressante de toutes, mais elle est hors sujet.
6: Ouais, mais tu vois, je suis introduit avec les Beatles, je te fais passer un petit peu la pommade discrète aussi.
0: Ah non, mais je vois la disquette que tu nous enfonces à la végétaline. Hein.
6: Ça passera pas pour cette fois-ci.
0: Mais ça passera
6: aïe,
0: pas.
6: Aïe, aïe, aïe. Et c'est 5 euros?
7: C'est 5 balles.
2: Ah, c'est 5 balles. Ah, c'est 5 balles dans la tirelire qu'on vous offrira, bien sûr, en fin de saison. Je suis désolé, Thibaut.
7: Mais t'as aimé l'audace?
2: J'ai surtout aimé la news. Oui. T'es hors compétition maintenant. Rémi, c'est à toi.
8: Alors, moi, je vais vous raconter un truc un peu farfelu, un peu rigolo, un peu rigolus. Sur Hollywood Boulevard, là, en ce moment, il se passe un truc un peu dingue. C'est que vous savez que le biopic de Michael Jackson est sorti et c'est un succès de malade. Je sais que t'es pas fan, Cam, mais c'est un succès, quoi qu'il. Et les gens se pressent, les fans se pressent sur son étoile, sur Hollywood Boulevard, puisqu'elle existe. Sauf que les gens se plantent la plupart du temps. Sur Hollywood Boulevard, il y a deux Michael Jackson. Il y a un Michael Jackson qu'on connaît et un Michael Jackson qu'on connaît moins. C'est un animateur radio. Et cet animateur radio, qui est donc sur Hollywood Boulevard, très connu aux États-Unis, reçoit des fleurs. Il y a plein de fleurs sur son truc. Mais les gens se plantent. En fait, je vais vous donner pour différencier les étoiles, il y a souvent un petit insigne. Celle de Michael Jackson, c'est un disque. Et l'animateur radio Michael Jackson, c'est un micro. Ouais. Et donc, la famille de Michael Jackson, l'animateur, c'est génial, il est fleuri, tonton. Et en fait, les gens se gourrent parce que les fans se plantent.
2: Non, ils doivent pas tomber parce que l'histoire de sa vie, t'es l'homonyme de la plus grande star de la planète. Ouais. L'enfer.
8: Mais c'est marrant, les avoir mis tous les deux sur Hollywood Boulevard, tu vois.
2: Imagine-toi aujourd'hui, chaque fois que tu réserves, je sais pas moi, un restaurant et tu t'appelles Cadmerade. Ouais. Les gens, ils attendent que Cadmerade. T'arrives au resto, à chaque fois, les gens, ils font ah, c'est vous. Allez, super.
7: Mais même lui, quand tu réserves un resto et qu'il dit bonsoir, c'est Michael Jackson, non?
2: C'est clair. Un peu moins, on sait que ça doit être lui parce que, bon, voilà, il réserve des restos ailleurs. Bon, écoutez, on met un peu de musique, on continue, on s'écoute Carbone. Dans un instant, c'est Émilie et moi.
1: Ah, d'accord, je croyais que c'était le titre de la chanson. Ah, non. J'étais là, genre sympa. Bon, sympa. Non, j'y suis pas aujourd'hui, mais bon, voilà.
2: Allez, restez avec nous, on est sur Énergie, on écoute Carbone et on continue les infos pour Brio au dîner de ce soir.
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2: On est tous ensemble, on est avec Théo sur Énergie, j'espère que vous allez bien. Je sais que vous l'attendez cette séquence et elle a beaucoup de retard ce soir, pardonnez-moi. Les infos pour briller au dîner de ce soir, de demain.
7: Non.
2: Ah non. Oh là là.
1: Non, dans 2 heures, hein, max.
2: C'est vendredi, c'est ce soir. On vous accompagne, vous êtes en voiture, peut-être vous partez en week-end, vous terminez une semaine de boulot, vous êtes stressé par le bac, on vous change les idées là maintenant. Et on n'a que des fun facts sur le thème de Hollywood Boulevard. On a appris ce qu'il fallait pour avoir son étoile sur Hollywood Boulevard. C'est hors sujet, mais c'était très intéressant. Thibaut.
8: Ouais.
2: On a appris, Rémi.
8: Il y avait deux Michael Jackson sur Hollywood Boulevard, et donc un qui récupérait les fleurs de l'autre.
2: Moi, j'y vais, Théo, si t'es d'accord. Et puis après, c'est la reine, c'est notre reine Émilie qui y va, d'accord? Allez. Voici mon thème, voici mon histoire. Moi, je vais vous parler de Mohamed Ali et de son étoile sur Hollywood Boulevard. Son étoile est particulière, est-ce que vous savez pourquoi?
1: Moi, je sais parce que c'était mon info, mais bon.
2: Alors, dis pas, les autres essaient de trouver. C'est la seule de tout Hollywood Boulevard qui a cette particularité parce que Mohamed Ali était quelqu'un de très spécial et il méritait ça.
1: Oui, c'est vrai.
7: C'est la matière de l'étoile?
2: Non.
4: Ah. Une couleur?
2: Non, c'est pas la couleur, mon Théo. Est-ce que c'est le lettrage? Non. Émilie?
1: C'est l'emplacement.
2: D'accord.
4: Je vais dire l'emplacement aussi.
2: Elle est placée à un endroit très particulier. C'est le seul à avoir eu ce droit-là. Il a dit sinon, moi, il n'y a pas d'étoile. Les gens rêvaient d'avoir l'étoile Mohamed Ali. Il faut quand même l'accord du gars. C'est important de le dire aussi. On ne peut pas mettre une étoile si tu n'as pas l'accord des ayants droit ou du gars. Et donc, lui, il a dit OK à cette condition-là.
4: Elle
2: n'est pas par terre. Bonne réponse, Théo.
4: Oh, wow.
2: Mohamed Ali a dit, moi, je veux bien mettre mon étoile, mais personne ne piétine mon nom. C'est la seule étoile à ce jour à être fixée sur un mur.
8: Énorme.
1: Hein.
2: Ah ouais.
1: C'est la meilleure info.
8: Non, mais c'est dingue qu'ils aient accepté surtout de dire, okay, toi, oui.
2: Les gars,
8: toi,
2: on
8: oui.
2: On parle de Mohamed Ali, les gars, je parle pas de Justin Timberlake, là. Mais je vous parle de Mohamed Ali, Cassius Clay, excusez-moi, là. Je suis pas en train de vous parler de je sais pas qui, là.
8: Mais dis-moi qu'elle est sur un mur un peu cool, pas sur le mur d'un KFC, d'un McDo ou d'un.
1: Bah, du théâtre, elle est sur le mur du théâtre.
8: Elle est sur le mur du Kodak Theater sur Hollywood Boulevard.
1: Bah, là où ils font les Oscars.
2: D'accord.
7: Ah ouais, c'est pareil, hein.
8: Ah ouais, stylé. Ça, c'est beau pour la famille, c'est magnifique.
2: Ah, c'est magnifique, franchement. Alors, c'est mon info et c'est à Émilie de terminer maintenant.
1: Eh bien, sachez qu'il y a... Vous savez combien il y a d'étoiles sur Hollywood Boulevard? Il y en a énormément. Près de 2800.
2: Ah, j'allais dire 1000, tu vois, donc
1: non,
2: je suis
1: c'est
2: loin.
1: C'est énorme, hein. Moi, je vais vous parler, sur ces 2800, il y a 20 étoiles, ce qui représente moins d'1% qui sont spécifiques, je vous le laisse deviner.
2: Des aliments? Attends.
1: Presque.
2: Ah. Dis-moi.
1: sur 2008, près de 2800 étoiles d'Hollywood Boulevard, il y en a 20 qui sont très particulières et ça ne représente que 1%.
8: Est-ce que celle de Mohamed Ali est dans ces 28 ou pas?
1: Non.
8: Non.
1: Non.
8: Des personnages fictifs.
1: Oui, oh, mignon.
8: C'est bon, mon Rem. Merci, bravo. Bien joué.
1: C'est mignon, hein. Donc vous avez Batman, Godzilla, Mickey Mouse.
8: Ouais.
1: Mais tu vois, pour les gosses. Les Simpsons.
8: Qui est gosse, moi?
1: Ouais, remarque, c'est vrai qu'il est gosse. C'est vrai, est-ce qu'ils ont payé, tiens, ces gens-là? Hein? 50 000 balles.
8: Je pense que c'est la franchise. S'il y a Mini, je pense que c'est Walt Disney. Et lui, c'est DC Comics.
1: Vous voulez que je vous en dise d'autres si ça vous intéresse? Si un jour vous allez avec vos enfants. Vous avez donc Snoopy, mignon. Winnie le l'ourson.
8: Ouais, après, c'est vraiment des refs enfants, mais de gars qui ont mon âge, quoi.
1: Ah ouais, j'avoue.
8: Tu vois, il n'y a pas la patte patrouille, quoi.
1: Non, mais il y a Blanche-Neige. Il y a Shrek, il y a Bugs Bunny, Donald Duck, c'est vrai que c'est à l'ancienne.
8: On est dans ce que je dis, c'est vraiment à l'ancienne.
1: Non, mais les Simpsons, ça va.
8: Théo, ça. Laquelle est la meilleure info selon toi?
4: La meilleure info, pour moi, c'est Mohamed Ali.
8: C'est moi.
1: Oui, d'accord, franchement, je suis d'accord. Ouais.
8: Merci beaucoup, je la prends. Je sais même pas à qui enlever un point.
2: Pardon?
1: J'ai 7 enlève points. Aussi, bah, tu veux que je te donne une idée?
8: Les filles ont 7. Ouais, mon égalité, c'est sympa. Ah non, je passe à 8 en plus. Non, non, non. Rémi, moins 4. Ça fait de la peine.
2: Bah oui, je suis d'accord avec toi.
1: On en est, non?
8: On tire pas sur les ambulances. Tu beau zéro.
7: Bah ouais, je suis même pas éligible parce que j'étais hors sujet. Sinon,
8: je peux même pas t'enlever.
7: Ah non, sinon, t'aurais pu me l'enlever avec plaisir.
8: J'enlève aux filles.
1: Mais oui, moi, ça me va.
8: Allez, vous passez à 6 points, les filles, je passe à 8.
1: Bah oui, parce que le pauvre après Rémi.
8: Ah non. Après moins 5, c'est trop. Et puis je vous rappelle un truc, hein. Il faut que Thibaut me rejoigne avant la fin de saison.
7: Vaut mieux que toi tu me rejoignes bien vers zéro, parce que moi la fin de descendre à la câble.
8: C'est fou d'avoir cette mentale. C'est-à-dire que tu dis ce qu'il faut, c'est qu'il baisse autant que moi. Tu te dis pas, essayons de m'élever.
2: Non.
8: Je connais ma direction artistique. Vous inquiétez pas. Ça fait 2 saisons, les gars. Il fait de la paix.
1: Moi, il me brise le cœur, regarde.
8: Ils savent que ça me rend
1: dingue. Il me brise le cœur.
8: Ça fait de la peine.
1: Tu sais, c'est vraiment
8: toi parce que j'ai de la peine.
1: C'est le clown triste un peu. Il fait rire, mais tu sens qu'il est un peu brisé à l'intérieur.
8: Moi, je vais te dire un truc, Rémi. Tu mérites le moins un, mais je te le mets pas parce que tu me fais de la peine.
1: Ouais,
8: je te le mets pas.
2: Y a pas de soucis.
1: C'est vrai que tu fais de la peine.
8: Vous me rendez dingue.
7: Bébé, je

0: refaire une petite session de Battle Quiz.
1: Ah, génial. Ouais.
0: Et ben, on a pas offert l'iPhone.
1: Ah, c'est vrai.
0: Il faut qu'on offre cet iPhone.
2: Allez,
0: ne bougez
2: allez
0: pas, tout de suite.
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0: On est sur Énergie dans un instant. Bertrand, prof de maths avec nous sur Énergie, le temps d'écouter Tame Impala. Prof de maths et correcteur, les amis. Hein.
4: Ah oui, oui.
0: C'est ça qui est intéressant. On va lui demander des petites astuces pour peut-être passer de 9 à 10, de 10 à 12, vous l'avez compris. La petite différence quand vous rendez votre copie. Restez avec nous. On est avec vous jusqu'à 19h.
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0: Comment il va, Bertrand?
5: Bah, très bien.
0: Eh ben, moi aussi, mon pote, ça va, je suis content de t'entendre.
5: Moi aussi.
0: J'espère que tout va bien. Bertrand, je te remercie d'avoir pris un peu de temps. Bertrand, t'es prof de maths.
5: Oui, tout à fait.
0: Et tu es aussi correcteur de l'épreuve de maths.
5: Oui, cette année, je vais corriger les nouvelles épreuves de première qui ont eu lieu ce matin.
0: T'as déjà corrigé des épreuves du bac?
5: Oui, tout à fait, ouais.
0: Alors, est-ce que tu peux nous donner, s'il te plaît, Bertrand, des infos pour être bon quand on crante sa copie de maths? Qu'est-ce qui fait la petite différence, toi, en tant que correcteur?
5: Ah bah, déjà, il faut dire quand même que passer le bac, c'est quand même des mois et des années de préparation. On n'arrive pas comme ça, on révise pas, on va pas réussir en quelques petites astuces. Mais il faut essayer d'être rigoureux. C'est-à-dire que, je vais prendre des petits exemples, si on vous demande un résultat à arrondir au dixième, bah faut l'arrondir au dixième, faut pas l'arrondir au centième parce que ça va enlever des petits points. Si on vous demande de rédiger une réponse proprement, faut la rédiger. Il faut que la copie elle soit la plus agréable à lire pour le prof en étant rigoureux mathématiquement.
0: Écoutez bien hein, parce que les premières, donc c'était ce matin, c'est les copies que tu vas corriger la semaine prochaine et les terminales c'est la semaine prochaine. Donc ce que dit là Bertrand, évidemment ça vaut pour vous aussi, c'est les mêmes en gros les mêmes barèmes de correction quoi.
1: Mais attends, il y a deux épreuves de maths, une en première et une en terminale.
5: Une nouveauté parce qu'il y avait des élèves qui faisaient plus du tout de maths en terminale. Parce que voilà, c'est en fonction des séries, etc. Et donc l'idée, c'était en fin de première, comme ils ont tous fait des maths jusqu'en première, on a une évaluation de tout le monde en fin de première.
0: Parce que c'est vrai que si t'as passé en première et qu'en gros, t'as pas d'examen en terminale, c'est vrai que de toi-même, tu vas peut-être pas dire, tiens, si je me faisais une petite après-midi maths. C'est comme moi le latin, quand j'étais au collège, on m'a dit, c'est super, on va apprendre le latin. Bah top, c'est à quelle heure? C'est à 13h le mardi. Bon, super, c'est facultatif, ça sera sans moi. Vous me direz ce que veut dire tous les trucs, phallus, machin. Ça sera pas mon univers. Merci à vous. Tout ce qui est facultatif, ça sera sans moi. Jusqu'à preuve du contraire.
1: Non, mais attendez.
4: À quel moment va se rajouter des épreuves?
1: Moi, j'ai passé matin de mon époque à moi, donc autant vous dire que ça remonte. Moi, j'étais en littéraire. Ça pouvait tomber maths, physique ou sciences nat.
0: Ah oui, mais bien sûr.
1: C'est ça qu'on faisait en littéraire.
0: C'est plus ça maintenant. J'ai une question rapide avant de continuer avec toi, Bertrand. Encore merci. Vous étiez comment en maths? Moi, j'étais une catastrophe.
1: Ah laisse tomber.
0: Catastrophe, Rémi.
4: Moi, pareil. Vraiment, je crois que je me suis sauvé au bac avec un 10, tu vois. Ouais. Vraiment, limite. Mais j'étais nul.
0: Moi, j'ai un truc, Bertrand, et je pense que je vais parler de moi parce que je pense qu'il y a des élèves et des parents d'élèves qui connaissent ça. C'est-à-dire que, tu sais, j'avais beaucoup de mal avec les maths, Bertrand, et qu'en fait, on se retrouve avec le bac en mettant toute la meilleure énergie parce que je voulais avoir mon bac, je voulais tout sauf redoubler. Mmh. Et donc, j'essaie de réviser. Mais tu sais, quand tu comprends pas, c'est terrible. Terrible, tu comprends pas. Et autant la philo, le français, t'apprends. Voilà, t'apprends, tu travailles ou tu travailles pas globalement. Oui. Et puis, il y a la chance et il y a ta faculté à faire. Les maths, c'est quand tu ne comprends pas. Tu dis, on pose le truc, comment on appelait avec le virgule comme ça,
6: les racines,
0: les intégrales.
4: Non, les intégrales.
0: Mais tu sais pas, Bertrand, et comment on peut faire dans ces cas-là, je pense à ces étudiants-là. Et ça veut pas forcément dire, parce que moi j'étais pas un fou, c'est juste que j'étais décroché en maths et j'arrivais plus à réviser.
5: Ouais, alors ça existe hein, évidemment. Les maths, ça reste difficile. Jusqu'en troisième, tout le monde peut y arriver.
0: Voilà.
5: Si on s'y met un peu. Après au lycée, ça peut devenir compliqué. Mais et puis il y a une pression sur les maths globalement dans notre système éducatif. Donc je pense qu'il faut faut enlever cette pression. Et je suis sûr que parmi vous là qui dites que vous avez un peu galéré en maths, si vous repreniez avec l'envie de réussir, vous réussiriez bien, parce que tout le monde a les capacités pour faire des maths. Alors je vais pas dire pour être mathématicien, mais pour arriver au niveau de maths de
0: scolaire,
5: de seconde,
0: quoi.
5: Première, ouais, il y a pas trop de difficultés, mais souvent on bloque.
0: Mais il y a
5: psychologique plus que ça. Il y a des profs qui ont bloqué, il y a des profs qui ont débloqué. Ouais. Ça dépend.
0: Voilà. Mais il y a quand même des prédispositions selon toi pour quelqu'un qui peut.
5: Ouais. Bah, il y a des élèves. Moi cette année j'ai des élèves d'option en maths experte, c'est-à-dire qu'ils font des maths en plus. Ils ont choisi de faire des maths en plus en terminale. Ceux-là ils aiment ça, puis ils ont le cerveau qui est un peu prédisposé. Après il y a d'autres gens qui ont d'autres prédispositions. On peut réussir sa vie sans être super bon en maths, heureusement.
1: C'est notre cas du coup.
0: C'est clair.
1: Est-ce qu'on a réussi notre vie?
0: Je suis pas sûr de la réussite. Non, je pense pas à la réussite à laquelle pensait

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1: M'offrir des cours particuliers, d'accord ? Et tu te retrouves tout seul devant ton cahier et tu comprends toujours pas. Et le bac, il arrive. Et tu dois aller au bac en n'ayant toujours pas compris. Quelle solution il y a à ça ? Parce que moi, j'étais dans ce cas-là.
2: Bien sûr.
3: C'est vrai que si t'es tout seul devant à essayer de réviser alors que t'as galéré au moment du chapitre, tu vas pas y arriver. Donc nous, on organise dans notre lycée des ateliers de préparation au bac. Ouais. Donc les élèves, on n'a plus beaucoup d'élèves. Enfin, à un moment, le lycée, il accueille plus les élèves et on propose au terminal de venir. Donc ils viennent. C'est facultatif, c'est eux qui sont volontaires. Et là, on les accueille en petits groupes. On a plusieurs profs de maths qui proposent ces ateliers. Et par exemple, avec toi, on essaierait de regarder ce qui a bloqué sur au moment où tu as fait le chapitre sur les intégrales. Et puis souvent on arrive à décoincer parce que comme on est vraiment avec toi, on voit ce qui est pas passé. Et puis tu vois, on trouve un détour, on trouve un autre chemin. Et souvent ça débloque. Après on fait pas des miracles, hein. On va pas se mentir. Mais on va permettre que si t'as galéré, que t'as eu 4 au bac, ou t'auras peut-être 6 ou 7 ou 8, et puis ça permet de limiter la casse, quoi.
1: Mais c'est aussi ce qui fait la beauté des maths selon moi, c'est que c'est les matières où il faut comprendre.
2: Et oui.
1: Alors qu'il y a plein d'autres matières où c'est apprendre. Et t'apprends l'anglais et tout, t'apprends. Et ouais. Qu'aime les maths, il y a un truc à débloquer. Et je pense qu'une fois que tu l'as, on peut te mettre tous les exos. Ben c'est fini, tu l'as compris. Et donc ça doit même être amusant.
4: Ouais.
1: Mais quand tu l'as pas, tu l'as pas, quoi.
2: Ouais, mais je pense que justement, on n'a pas débloqué ça. On nous demande d'apprendre, alors qu'il faudrait déjà comprendre le système, comment ça fonctionne.
1: Ils peuvent, mais c'est classes, pas pour eux que ça avance.
2: C'est pas pour eux, c'est le système, c'est comme
4: mais
2: ça, tu vois.
4: Au-delà, moi, de pas comprendre les maths, vous ne savez pas l'effet que ça me faisait. Ça me mettait une boule au fond de la gorge, une envie de pleurer, mais de, une espèce de frustration. Quand je lisais les problèmes, j'ai 2 pommes dans la poche, j'en donne 4 à Mathieu et tout.
1: Moi, ce niveau-là, ça allait, mais
4: j'avais les larmes aux yeux.
1: Moi, Bertrand, il a tout dit. Troisième, jusqu'à la troisième, ça allait. Troisième,
4: non, moi,
1: ça.
4: Même pas.
1: J'ai plus rien compris. J'ai une question quand même. Est-ce que t'as déjà eu un ou une élève plus fort que toi?
3: Moi, dans ma carrière, non. Mais j'ai une petite anecdote quand j'étais en prépa. Moi, j'ai eu un copain dans ma prépa qui était. Et pourtant, on était en prépa dans une prépa où il y avait un prof de maths qui était un monstre, comme on dit. Qui était vraiment très fort, et ce copain, il était meilleur que le prof. Et donc fois il disait au moment des corrections, il disait au prof, moi j'ai pensé à un autre truc un peu plus simple, etc. Et dans ce cas-là, le prof, il prenait une feuille, il se mettait à la place de l'élève, donc avec nous, et puis c'était l'élève qui était au tableau, et le prof, qui était un vieux prof chevronné, il notait ce que l'étudiant, parce que c'était un étudiant, on était après le bac, avait trouvé, toi. Donc là, j'ai eu dans ma vie d'étudiant, pas dans ma carrière, un copain qui est devenu mathématicien quand même. Donc voilà.
1: C'est incroyable. Et juste une question rapide. Après, je vais vous tester en maths.
2: Ah sympa.
1: L'équipe. Ah oui, je vous teste en maths. Dans un instant, Bertrand nous donnera oui ou non si c'est la bonne réponse, puisqu'on profite d'avoir notre prof de maths. Vous avez eu plein de conseils pour le bac, là, je crois. Et Bertrand, je voulais savoir si tu trouves toi dans tes classes. C'est vrai, il y a une vieille idée reçue comme quoi les filles sont meilleures que les gars en maths.
3: Alors, a priori, ils ont les mêmes aptitudes. Le truc, c'est que les garçons, souvent, ils sont un peu dans la performance. Ils veulent le résultat directement. Et comme tu le disais, l'idée, elle n'est pas nécessairement d'avoir le résultat de calcul, c'est aussi de comprendre ce qui se passe. Et en maths, faut prendre le temps. Faut faire un schéma, il faut réfléchir. Et puis le résultat, il va venir. Et les garçons, ils se précipitent. Ils ont un petit peu cette tendance à être en concurrence les uns avec les autres, en compétition. Alors ils se précipitent, ils donnent des réponses et des fois ils disent des conneries. Alors que les filles, elles vont prendre plus le temps de réfléchir. Et ce qui fait que c'est vrai que jusqu'au lycée, on a un pourcentage de filles qui réussissent, qui est plus élevé en mathématiques que les garçons. Ouais.
1: Très bien, Bertrand. Et donc le gros conseil, on l'a compris, c'est surtout de pas démarrer trop vite, à pas faire de conneries, prendre un peu le temps de bien lire la copie. C'est ça ton conseil du bac.
3: Tout à fait. On prend le temps, on fait un schéma, on a le temps. Il vaut mieux prendre un petit peu de temps pour réfléchir à ce qu'on va écrire que de se précipiter, dire des bêtises, revenir en arrière. Donc qu'ils prennent le temps, qu'ils fassent des schémas, qu'ils rédigent proprement, que ça soit rigoureux, et déjà, ça leur donnera des bonus.
1: Et Bertrand,
2: il l'a dit, moi je suis d'accord avec lui, le conseil que j'ai retenu, c'est qu'il ne faut pas se mettre la pression.

0: pas topistou ce soir, écoutez bien.
1: Allez.
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0: On est toujours là sur Énergie, on est avec Bertrand, notre prof et correcteur de copie au bac. Il vous a donné des conseils, c'est bien parce que si vous êtes étudiant, vous allez passer là votre bac, ça vous donne des conseils. Puis les parents aussi, vous entendez, comme ça, vous les redonnez bien sûr à vos enfants bacheliers ou futurs bacheliers. Bertrand est toujours avec nous, j'en profite, je teste l'équipe en maths.
3: Oh là là.
4: Écoute, ça va être catastrophique, mais allons-y.
0: Le principe est simple, une question chacun votre tour. Ok. Et ensuite, Bertrand, tu nous dis si oui ou non c'est la bonne réponse.
3: Oh mais les gars, vous savez pas, là je vais m'humilier.
0: Émilie, 7 x 8.
3: Non, je sais pas.
0: Allez, mais tu dis je sais pas avant de réfléchir, 7 x 8.
3: 63.
0: Oh non.
3: Non, non, mais ça me. Vous savez pas, ça me déclenche hein, quelque chose dans la gorge.
0: Bertrand.
5: On va dire 56.
0: Ouais, c'est bien déjà.
4: Ouais.
0: Je trouve que c'est la plus dure, j'ai appris par cœur, c'est la plus dure. 7 x 8, oui. C'est la plus dure.
4: 8 x 7 dans l'autre sens parfois, tu sais, c'est mémotechnique.
3: Oui, c'est vrai.
0: Comment appelle-t-on un polygone à trois côtés, Rémi?
4: Un polygone à trois côtés. Un poly. Un triangle.
0: Ben voilà.
3: Ouais, ça,
0: mais
3: je l'avais. C'est vous.
0: Mais c'est pas ça, c'est que tu
3: ça,
0: mets le polygone,
3: je
0: vais ailleurs, moi, du coup, tu vois?
3: Ouais, je l'avais.
0: Ah, ben tu l'as, ben écoute, combien de côtés possède un carré?
3: 4.
0: Oui, Rémi. Rémi.
4: Oui?
0: Combien font 5 au carré?
4: Ah, les carrés, 25.
0: Ouais, ben voyez. Émilie, quel est le périmètre d'un carré de 6 cm de côté?
3: 6 x 4, 24.
0: Eh ben voyez.
4: Ouais, trop fort.
0: Oh. C'est ça, hein, Bertrand. Hein.
3: Enfin, mais ça, c'est
0: parfait.
3: CE1. C'est niveau CE1.
0: Oui, oui, oui. Un peu simple. Je suis peut-être allé un peu simple. Alors, donnez-moi les 4 premiers chiffres après la virgule de pi.
4: 3,14.
3: C'est vrai, 14.
4: Et 14. Il y a un 5 derrière 4, 1, 4, 5.
5: Non, c'est 14, 15.
4: Ah,
5: il y a 1, 5, je crois, derrière.
4: C'est ça?
5: Après 92. 3, 14, 15, 92, je crois, de mémoire.
6: 65, 35 après, je crois.
0: 3, 14.
4: Émilie?
3: Oui.
0: Quelle est la somme des angles d'un triangle?
3: Comment ça, la somme des angles d'un triangle?
4: Allez, tout est dans la question.
3: Ah ben, tu vois, déjà, le problème, je ne le comprends pas. Attends, laissez-moi le défaire. Peut-être que Bertrand va comprendre à quel moment je bloque. La somme des angles d'un triangle. Il n'y a que
5: voilà,
3: trois angles.
5: Imaginons, tu dessines un triangle.
3: Oui.
5: Et puis, tu vois, tu as trois angles à l'intérieur du triangle.
3: Eh ben, ça fait. Il y en a trois angles.
5: Oui, il y en a trois. Et après, en fait, si tu mesures un angle et que tu mesures le deuxième et que tu mesures le troisième et que tu fais l'addition des trois, ça donne toujours le même résultat. C'est une particularité des triangles.
3: Ah bon?
5: Mais bon, peut-être que.
3: Ah, alors attends, c'est des triangles qui font 45? Non.
5: Alors, ils peuvent faire 45 degrés, 45, et dans ce cas-là, l'autre, il va faire 90.
3: Oh, mais pourquoi?
5: Alors, vas-y.
4: Ben, parce qu'il faut que ça fasse un triangle, sinon ça ne marcherait pas.
3: Ah non, je suis désolée.
4: Donc, s'il y en a deux qui font 45, un 90, si elle s'excuse, c'est 180 degrés, la somme des triangles, c'est toujours le cas.
3: C'est vrai.
5: Tu vois, donc le conseil qu'on donne, c'est faites un petit schéma. Un petit schéma, ça va vous aider.
0: Je suis content, Bertrand, il revient à son conseil de départ. Quand vous avez un problème, posez le schéma sur le brouillon avant de répondre sur la feuille du bac.
4: Eh oui.
0: Et on finit avec Rémi.
4: Allez.
0: Combien de côtés possède un hexagone?
4: Ah bah, l'hexa, c'est 10.
0: Bertrand.
5: C'est décagone, 10. Alors, l'hexagone.
4: Donc, hexa, c'est 5.
3: 5.
5: Ça, c'est le pentagone.
4: Ah non, non. Ah, tu vas voir, on va se retrouver dans en MMA, là.
3: Non, octogone.
4: Ah, octogone, c'est 8.
5: Ouais.
4: Du coup, c'est 6. Voilà, ouais.
5: Ouais, 6, c'est bon.
4: Ouais. Ouais.

0: on a eu philo, on a eu histoire géo, on a eu maths, on continue bien sûr tous ensemble tous les soirs pendant cette période du bac. On écoute Gims tout de suite, Soleil, et on reprend, ça repart encore en test, puisque oui, dans un instant, bah, d'ici la fin de l'émission, on offre un iPhone 17 yes, 0870 4248 au Battle Quiz, exactement.
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0: Un iPhone 17 à gagner dans un instant. 0870, Émilie.
2: Oui.
0: Téléphone.
2: Mais j'ai pas assez. Non, mais on doit me livrer un miroir que j'attends depuis des semaines. J'ai dit au mec, monsieur, je suis à l'antenne. Il insiste. Il doit être devant avec mon miroir.
3: Eh ouais.
4: Il se voit dedans.
2: C'est moi.
3: Ah oui, non, mais t'as un miroir, t'as un miroir. Bon, je peux comprendre, Cam.
2: Ah oui, j'ai pas de mec, hein, moi, pour réceptionner le miroir. Je fais comment, moi? Je vis toute seule.
3: En tout cas, c'est une belle excuse.
4: C'est un bel argument.
3: Ah oui, c'est un bel argument.
0: On est sur Énergie, on est avec vous. Restez avec nous dans un instant au 0870-42-5000.
2: En tout cas, ça sonne bien.
0: C'est un peu long. C'est un peu long.
2: C'est un peu long, mais ça sonne bien.
0: C'est vraiment le seul numéro à 12 numéros. Émilie, t'es irremplaçable. 0870-42-48, numéro gratuit. Vous pouvez nous joindre. On offre un iPhone. Le Battle Quiz est de retour. J'ai des infos que je veux partager avec vous aussi. Bref, on est là jusqu'à 19h avec vous sur Énergie. Avec la Momone et Rémi, reste avec nous.
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0: Merci d'être avec nous et merci de nous choisir pour terminer vos journées. On est sur Énergie, j'aperçois Rémi.
3: Oui, c'est moi.
0: Au loin là-bas, mais qui? Et qui cette sublime créature que je vois au fond à droite?
3: Magnifique.
2: Non, c'était Thibaut.
0: Non, c'est toi, Émilie. Émilie qui est avec nous ce soir aussi sur Énergie. Tous les deux, dans un instant, vous allez sortir du studio, puis ça sera le retour du Battle Quiz. Oui. Pas tout de suite, mais on va ouvrir l'iPhone.
3: C'est qu'à force de sortir du studio, j'ai fait mes 10 000 pas, moi. Hein. Je suis à jour sur mon téléphone. Je suis nickel.
0: Mais c'est vrai que ça fait un moment qu'on essaie de vous offrir cet iPhone et il faut arriver à faire le bon pronostic sur les réponses que va donner l'équipe. Et avant ça, tiens, je voudrais vous faire un petit planning de ce qu'il y a ce week-end. J'aime bien faire
2: oui,
0: ça.
2: Ah oui, moi aussi, j'adore.
0: Vous êtes à Lille peut-être ce week-end et dimanche, festival de la boulette.
3: La boulette, c'est-à-dire
2: la boulette de viande.
0: Ah bah oui.
3: Oh, arrête-toi. J'adore.
0: Les meilleures boulettes de Roubaix, sucrées, salées, carrées, végétariennes, il y a tout ce qu'il faut, aller au festival de la boulette.
2: Comment ça, sucré?
3: Ça doit exister aussi.
4: Moi, c'est pas ce qui m'intrigue le plus. Carré, non. Une boulette, c'est une boulette. Pardon.
0: Pareil. Oh, moi, mais ouvre-toi un peu. T'es trop vieille France.
2: Peut-être. Mais de la viande sucrée, pardon, excusez-moi, mais.
0: Mais laissez-vous. Écoutez, c'est le festival de la boulette. Ils sont aussi là pour innover. Laissez-leur une chance.
4: Oui, je suis d'accord.
2: Mais expliquez-nous.
0: Vous savez ce que vous êtes tous les deux? Vous êtes rance.
2: On est pisse froid.
0: Voilà. On peine à jouir.
3: On sent la naphtaline.
0: Oh là là. Festival de la télévision de Monte-Carlo.
2: C'était très sympa, j'avais beaucoup bu dans mes souvenirs.
0: Les fans de télé ont rendez-vous jusqu'à mardi à Monte-Carlo. Oui. En tout cas, je n'ai jamais été invité, ça fait plaisir.
2: Non, mais c'est des séries, c'est que les séries télé, figure-toi. Du coup, j'étais invité, on ne voit pas le rapport, mais bon.
0: Bah non, puisque apparemment, ça reviendra, il y a des conférences sur les coulisses de tournage, notamment dans Danse avec les stars.
2: C'est vrai?
0: Il a même pas son rond de serviette. C'est même pas genre je peux pas y aller. C'est genre j'ai même pas l'invite.
2: Ouais.
0: Elle est folle. On va raconter les coulisses. On a vite l'animateur. Invite Dorian Rollin. Qui sera présent sur la danseurs de Dalle.
4: Énorme.
0: Ouverture de la guinguette de Saint-Avertin aussi. On est en Indre-et-Loire là, les gars. En Indre-et-Loire, la guinguette elle ouvre.
4: Allez, let's go. Elle a un nom cette guinguette. Moi j'ai bien
0: sûr. La guinguette ouvre, c'est pour les concerts. Non, il n'y a pas de nom d'ailleurs, c'est la guinguette.
2: Okay. C'est la guinguette, il doit y en avoir qu'une.
0: Soirée cabaret avec Pierre, Paul et Paul.
4: C'est dommage qu'il n'y en ait pas un qui s'appelle Jacques, il y aurait eu un petit twist.
0: Même là, putain, change, Pierre, Paul et Paul. Et enfin, oh lolo. Dimanche, vous êtes à Toulouse, canoë brunch. Vous aimez le canoë, vous aimez le brunch? Canoë brunch.
4: Ah ouais.
0: Balade en canoë sur le canal du Midi pendant une heure. Et en plus, il y a un brunch.
4: Alors attention, en canoë, les œufs brouillés, c'est une ambiance. Vraiment, testez-le. Mais
2: c'est vrai que c'est instable.
4: C'est un peu instable à manger, quoi.
2: Ouais.
0: Voilà. Moi, j'en suis. Je serai à Toulouse, tiens. Bon, les copains, on s'écoute tout de suite. UGL, Jamaïcane. On est sur Énergie, le meilleur du son de l'été. On l'a là tous les soirs, bien sûr. Restez avec nous. On a plein de choses qui arrivent dans l'émission.
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0: I'm out of pain for one.
3: Vous aimez ça?
4: Ouais, j'adore.

0: là.
1: Alors que quoi?
2: C'est le bermuda.
1: Mais qu'est-ce qui t'empêche?
2: C'est vrai, tu pourrais en remettre.
1: Non, j'arrive
2: en fait
1: plus à assumer le bermuda maintenant.
2: Oh,
1: j'ai dit.
2: Mais si.
1: Maroon 5, Wiz Khalifa. C'était un kiff, ça, Océane, hein?
3: Oui.
1: C'était en quelle année? 2012. Vous étiez où en 2012?
2: Tiens,
1: je venais d'être papa.
2: Ah, wow.
1: C'est beau, hein?
3: 2012, c'est loin, ça.
1: T'étais où, Océane, en 2012?
3: Ouais, je devais être à La Rochelle. Tranquillement sur une plage.
1: Qu'est-ce que tu fais à La Rochelle?
3: Je suis commerciale dans la glace.
1: Ah, oh, trop bien. T'as un resto à toi ou juste tu vends les glaces partout?
3: Ah non, je vends les glaces partout.
1: Là, je te connais très bien, alors, parce que tu sais que mes parents étaient restaurateurs.
3: Ah, je vais pas jusque dans la montagne avec mes
1: oui,
3: glaces.
1: Oui, mais je vois exactement, mes parents faisaient pareil. T'es représentante Miko ou Mota?
3: Ah, pas du tout. Je suis représentante chez un maître artisan glacier.
1: Oh, pardon. Excusez-nous.
3: Eh oui.
1: Pardonnez-nous, Marie-Antoinette. Didier voulait ce macaron. Océane.
3: Oui.
1: Tu sais que je vais très souvent à La Rochelle.
3: Tu vas très souvent à La Rochelle, mais il faut venir manger une bonne glace dans notre boutique à Châtelaillon.
1: Ah ben, vas-y, c'est quoi Châtelaillon? Je connais pas.
3: Châtelaillon Plage, c'est une très belle plage juste à côté de La Rochelle.
1: D'accord, moi je vais à l'île de Ré, y a pas?
3: Ah si, l'île de Ré, on a une boutique au phare des baleines.
1: Ah ben je vois, parce qu'il y a un glacier qui a fait une OPA agressive sur toute l'île de Ré. Hein.
3: Ah ouais, mais non, ça c'est de concurrents.
1: Mais comment ils s'appellent, lui?
3: La Martinière, mais nous on est bief du port, on est juste en face.
1: Alors eux, mais La Martinière, y a pas un endroit où ils sont pas?
2: Ah ouais?
3: Ah ben oui.
1: Incroyable. J'irai manger les tièdes. Redis-moi le nom.
3: Gièvre du Port. Au pied du phare des baleines.
1: Ah, je vois très bien le phare. J'y suis allé plusieurs fois.
3: Ouais. Bah oui, il faut y aller de ma part.
1: J'embrasse Juju Cam School. C'est mes potes là-bas qui ont une école de foil à l'île de Ré. Donc dès que je peux, je vais les voir. C'est mes gars. Et on fait du foil là-bas. L'île de Ré, c'est magnifique. Et Juju Cam, c'est mes gars. Je les aime trop.
0: Toi, t'es dans la ride. Hein. Toi, ton truc, c'est
2: ouais,
0: la glisse.
2: C'est dans la glisse.
1: C'est la glisse.
2: En vrai.
1: Quoi. Ouais, moi, je surf. Je fais du foil. Je fais du ski. Je fais du snow.
0: Ah ouais,
1: c'est ma vie. Hein.
0: C'est ça, c'est la ride. Ça farte un peu. Tu fartes un peu la planche.
1: Alors, mes gars, arrête de farter.
0: Je sais pas, j'y connais rien.
2: C'est plouc.
1: Non, mais pour lui, on est Brise de Nice. Quoi. J'ai compris, on est Brise de Nice. Quoi. C'est vraiment, on waxe. Quoi. Tu waxes la planche.
0: Tu waxes, puis
1: après, tu coupes un peu tes cheveux derrière les oreilles, ça part. Hein.
0: Ah, au moins, on a des cheveux.
1: Océane.
3: Oui.
1: Je voudrais, avec toi, qu'on parle de quelque chose de dingue qui est arrivé. T'es d'accord?
3: Avec plaisir.
1: Écoutez bien. Je vais même te faire un 60 secondes cadeau, tiens. Vous trouvez l'info, elle gagne une plancha.
2: Oh,
1: ah bah allez.
3: Et la fameuse plancha.
1: Bah, tu y as droit, ma Océane. Tu seras heureuse avec elle à La Rochelle.
4: Et qui fera-t-elle gagner un auditeur?
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1: On part aux États-Unis, dans l'Idaho. On en parlait plus tôt dans l'émission, l'Idaho, où un couple de jeunes mariés a fait beaucoup parler de lui. Ils ont fait quelque chose de dingue pendant leur mariage, pour leur mariage. Quoi? Top chrono.
0: Est-ce qu'ils ont invité une énorme star?
1: Non.
2: Est-ce que ça a un rapport avec quelque chose de sensationnel?
1: Non. C'est même inédit, c'est quasiment du jamais vu. Des stars, on a déjà vu à Dubaï et tout. Non, c'est du jamais vu.
0: Est-ce que ça les concerne, eux, directement, les deux mariés?
1: Oui.
3: Okay. Est-ce qu'ils sont arrivés en hélicoptère?
1: Non.
0: Est-ce que ça vole, justement, montgolfière, hélicoptère, hélico, tout ça?
1: Pas du tout. Okay. C'est plus dans l'organisation du mariage.
2: Ils ont fait ça en très grand comité?
1: Non, pas tant que ça.
2: Tout petit comité.
1: Ils ont fait un très beau mariage. On parle budget, ça concerne le budget du mariage.
0: Et le traiteur, ça parle du traiteur?
1: Non.
2: Ils ont réussi à se marier avec moins de X dollars.
1: Ils ont...
3: Leur mariage a été sponsorisé?
1: Ah, pas bête, c'est un peu ça. Ils ont trouvé un système pour que leur mariage ne leur coûte pas d'argent.
0: Ah, bon, ben que tout le monde vienne avec la bouffe.
2: Ils ont fait payer
1: l'entrée à leurs invités pour leur mariage. Bravo, Émilie, bravo, c'est Anne Lapentoire.

0: Non. Pour Rémi, je crois pas.
1: Non.
0: Pour toi.
2: Alors, je vous explique quand même, c'est fou, ils s'appellent Steve et Marley, et ils ont fait quelque chose d'inédit, ils avaient l'idée de faire payer l'entrée à leur mariage comme un concert, le but, entrer dans leurs frais parce que leur mariage coûtait trop cher. En gros, ils ont...
3: C'est
2: bah, je crois que c'est un peu la même façon que de dire aux gens, de dire, bah, nous payez pas notre voyage, je sais pas quoi, notre lune de miel ou quoi. J'imagine que c'est ça. Venez, donnez un truc pour le mariage, comme ça au moins on peut faire un joli mariage, on n'a pas les sous. Et ils ont fait comme pour les concerts, billet normal, $57.
1: Mais non.
2: Accès à la cérémonie et réception. En revanche, pour le VIP, pour deux personnes, c'était $1000.
1: Oh,
2: placement privilégié à l'église et à la réception, dîner de répétition, le brunch et activité de bien-être.
1: Oh, bah là, en tant que marié, faut pas te planter quand t'as fait payer 1000 € sur le buffet, le DJ et toute l'ambiance.
4: Mais enfin, si t'as pas les moyens de te marier, tu fais ça en tout petit comité avec ton mec, enfin ton futur mari, les proches, les témoins, un déjeuner, même un pique-nique mignon.
2: Ben oui.
4: Mais, ah non, mais je suis pas contente.
3: Tu n'as pas payé l'entrée aux toilettes, hein.
4: Bah, imagine, dame pipi.
2: Toute sortie est obligatoire. Hein. Et c'est 2 € l'article. Non, il y a un truc que je me demande. Peut-être que je vois toujours le bien partout. Je me demande si c'est pas une façon de faire un peu une ambiance rigolote tout au long du mariage. Et en gros, parce qu'en fait, tes amis, qu'est-ce qu'ils font, tes amis? Tes amis, quand ils viennent, on est invité à un mariage. Encore plus si tu peux pas y aller, quoi qu'il arrive. Tu donnes quelque chose en te disant, bon, c'est à peu près ce que va coûter le couvert. Et après, tu fais aussi un cadeau sur la liste de mariage.
4: Oui.
2: On est d'accord.
1: Oui, mais là, ça,
4: oui, mais dans ces cas-là, tu mets à l'appréciation de chacun. Tu laisses une boîte en disant si vous voulez participer aux frais. Et tu mets une petite enveloppe, mais t'imposes pas 1000 €, $57, c'est quoi, enfin, ça?
2: Alors, bah écoutez, moi je pense, en tout cas, oubliez le prix. Je trouve que c'est quand même rigolo le jour du mariage. Vous êtes bracelet VIP alors que c'est tous tes amis et ta famille.
4: Oui,
2: c'est
4: oui,
2: clair,
4: oui.
2: On est dans le même délire. C'est quand même rigolo de dire, ah ben j'ai pas le VIP. Ah ben moi je vais bien vous placer à la réception parce que Martine, elle a pris le pack all inclusive. Pardon, ça met des barres le jour du mariage quand même.
1: C'est
2: je suis d'accord qu'il y a un truc d'argent, mais ça met des barres.
1: Oui. Ta propre mère, maman.
2: Oui,
1: 57 €.
2: Je suis désolé, maman. Vraiment, c'est fond de l'église.
1: Voilà. Bah non, ouais, tu m'accompagnes pas à l'hôtel. Non.
4: Ouais, le père, il a payé combien pour l'accompagner à l'hôtel?
2: Ah bah oui, le père, oui, c'est vrai, accompagné à l'hôtel. Ah bah là,
4: c'est méga VIP, hein.
2: Là, c'est le billet à 500, c'est le billet à 500 € pour avoir le rat de couche chez Céline Durand.
4: Ah bah oui.
2: Ah bah, c'est pareil, hein.
4: Exactement.
2: Alors écoutez bien quand même, comme quoi, j'ai peut-être raison, je l'apprends là. 30 billets VIP ont été vendus. Ils ont récolté en tout 132 000 €.
4: Hein?
2: Plus que le coût du mariage.
4: Ah bah oui.
2: Et donc, tout le reste va être reversé à une ONG.
4: Oh, ah, c'est mignon. Allez, happy end.
2: Donc vous voyez, peut-être qu'en fait, c'est bon délire.
4: Oui, c'était, oui. Alors dans ces cas-là, je trouverais ça génial de dire, il y a une participation, on prend la moitié et on reverse la moitié à une asso. Ça, c'est top. Ça, c'est une bonne
2: idée. Est-ce que vous avez eu la chance, au-delà du beau, évidemment, plus on est pote avec les gens et plus le jour est beau, on rigole avec tout le monde, mais un vrai beau mariage. Est-ce que vous avez eu la chance d'assister à un très beau mariage, Océane?
4: Ah, d'assister.
3: Oui. Oui, j'ai eu cette chance-là, oui.
2: Tu veux bien nous raconter?
3: Ah bah oui, très belle mariée, ils ont mis les petits plats dans les grands et puis on a fini avec feu d'artifice.
2: Oh, pardon.
4: Ouais, mignon.
2: Ah ouais. Magnifique. Émilie. Ah ouais.
4: Assister ou est-ce que j'ai eu un beau mariage?
2: Non, est-ce que tu as eu l'occasion d'assister à un mariage un peu exceptionnel? Et peut-être c'était le tien, si t'as de la chance. Hein.
4: Non, c'était pas exceptionnel, mais disons que j'ai fait. Non, mais exceptionnel dans le sens où c'était. Enfin, on a fini quand même à 7h du mat. Je considère qu'il y avait de l'ambiance.
2: Je parle pas de bamboche, je parle de plus.
4: Ah non, alors pardon. Moi,
2: le côté
4: que
2: moyen, mais que t'as pu voir dans ta vie. Hein.
4: Non.
2: Moi non plus. Hein.
4: Non, ça m'est pas arrivé.
2: Attention, je veux pas faire offense aux gens de ma famille. J'ai fait que des beaux mariages, c'était très beau, mais c'est des mariages familiaux.
4: Ah ben.
2: On a fait une belle fête en famille, c'était magnifique.
4: Pareil.
2: Mais vous savez, comme on voit sur les réseaux, genre,
1: ah oui.
2: Parce que vient de nous dire Océane, un feu d'artifice, je suis jamais allé à un mariage, je lui ai un feu d'artifice,
4: non,
2: Rémi.
1: Moi, j'ai eu la chance d'assister à un mariage de dingue. En fait, le cousin de ma femme habite aux États, enfin, à Toronto. Et, il a réussi sa vie. Il a fait un mariage en Toscane avec sa femme.
4: Ah,
1: tous
4: nice.
1: Les Américains ont débarqué. Mais tu vois, à l'américaine, les fleurs blanches, l'arrivée dans le jardin taillé comme il fallait avec sa femme. T'arrives, t'as une petite glace pour te rafraîchir, trempée dans du champagne. Ensuite, t'as un food truck qui te fait des pizzas. T'en as
3: tu fais pas encore la glace trempée au champagne, tu vois.
1: Ouais,
3: mais ça peut être une idée.
1: Tu devrais, c'est pas mal.
2: Alors moi, j'ai fait qu'un truc qui était exceptionnel à mon mariage. Il n'y avait rien d'exceptionnel, mais j'y tenais. Et j'ai réussi à gagner ça, parce que croyez-moi, j'ai pas gagné grand-chose avec ma femme sur ma direction artistique du mariage. Et heureusement, c'était très beau grâce à elle, parce que moi, j'ai pas le goût là-dessus, les fleurs et tout machin. J'ai fait un truc, c'est que le dimanche midi, le lendemain de la grosse fête, camion à pizza.
4: Oh, il est ah, génial.
2: Il y a un camion à pizza qui est venu et qui nous faisait pizza feu de bois au camion.
4: Ah,
2: pizza du camion.
4: Trop bien, bien
2: et
4: sûr.
2: Et pizza faite au camion minute. Et donc, il y avait pizza pour tout le monde. Le brunch, il n'y avait pas de brunch avec les œufs mimosa. Les... Oh. Il n'y avait pas de brunch. Pizza pour tout le monde. Énorme. Et c'était pizza au feu de bois dans génial. Le camion. Génial.
4: Mais tu sais que moi, la veille du mariage, on a tous pris une caisse et qu'elle était presque mieux que celle, que même, celle du mariage.
2: Terrible.
4: Ah bah nous, dans un bar au village, on était, mais je me suis réveillée, j'étais en croix, on avait déjà trop bu la veille, trop rigolé, on était déjà trop excités, tu vois.
2: Ma mère, elle m'a réveillée, les invités arrivaient pour la vraie cérémonie du samedi, elle m'a réveillée, je dormais allongé sur le carrelage parce qu'il faisait chaud, sur le carrelage en slip dans la chambre. À 18h, les gens arrivaient, tellement j'avais pris une cuitasse de la veille toute l'après-midi, j'étais vaseux et je suis allé dormir à même le carrelage.
3: Je vais rappeler que l'abus d'alcool est dangereux pour la santé.
0: Oui, hein. Merci, on se rire. Voilà, ça sert. Il a fini sur le carrelage. Bien sûr, c'est dangereux.
5: Mais ouais, pareil. Et du coup, la cérémonie, on est tous allés se coucher à 2h.
4: Ben, c'est ça, en fait. Il faut faire très gaffe parce que les invités arrivent la veille, t'as envie de les recevoir. Et venez, on va boire un coup au village et c'est mort, terminé.
2: Maroon 5, Wiz Khalifa, ambiance mariage, Océane, je t'embrasse, on écoute ça tous ensemble.
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0: belle cette Shakira, c'était magnifique. Et c'est le morceau de cette Coupe du Monde. Ça arrive dans un instant sur Énergie. Canada bosse plus ce soir.
1: Ah bah très bien.
0: Ouais, ouais. Maté Top Chef en replay. Belle soirée tout le monde.
2: Bonjour madame, excusez-moi de vous déranger, je cherche 3 boîtes d'œufs, un pack d'eau et si vous avez un Camille Combal sur Énergie.
3: Alors les œufs c'est au fond du magasin, les bouteilles d'eau c'est à gauche et le Camille Combal, attendez, bon avec la situation actuelle c'est un peu compliqué mais ah bah vous avez de la chance, il m'en reste un là en réserve.
2: C'est vrai?
3: Oui, tenez.
2: 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Hein.
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0: On écoute Shakira tout de suite sur Énergie et dans un instant c'est le Battle Quiz, on est avec vous sur Énergie à vos côtés jusqu'à 19h, bougez pas.
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0: Ça y est, Gaël est avec nous au téléphone et il rêve de remporter son iPhone. Gaël, comment vas-tu?
5: Ça va.
0: T'habites où, Gaël?
5: À Lyon.
0: À Lyon, très bien. Gaël, on va essayer de t'offrir l'iPhone. Tu connais le principe du Battle Quiz?
5: Non, je vais apprendre.
0: Eh ben, on va t'apprendre ça tout de suite. Jingle, c'est parti.
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0: C'est le jeu qu'on a inventé avec Thibaut, on l'adore ce jour. On l'adore. Le principe est simple. Les deux personnes de l'équipe, Émilie et Rémi, vont sortir tout de suite du studio, les copains. Une fois qu'ils sont sortis, Gaël, tu devras me faire le pronostic sur, selon toi, combien est-ce qu'ils sont capables de me donner de bonnes réponses sur un quiz de culture générale en 45 secondes. On va commencer par faire rentrer Rémi, d'accord? On fait rentrer Rémi. En 45 secondes, tu devras me dire, selon toi, combien de bonnes réponses il peut avoir. Si tu mises bien, tu gagnes l'iPhone. Comment, Gaël?
5: Ok.
0: Ouais. Et en revanche, si tu mises mal, tu auras une deuxième chance et tu auras entendu le quiz. Donc, tu pourras adapter ton pronostic, puisque je poserai les mêmes questions à la deuxième personne, d'accord?
5: Ah ouais, bah nickel, pas de souci.
0: On commence par faire rentrer Rémi dans le studio. Ah pardon, excusez-moi, j'ai pas le pronostic. Tu penses que Rémi peut avoir combien de bonnes réponses?
5: J'aurais dit 7.
0: 7 bonnes réponses. C'est parti, on va l'avoir. Allez, ça part. C'est parti, 45 secondes de questions Rémi. Top chrono, quelle fille est le grand amour de Titeuf dans le personnage de la BD? Ah là là là là, Adèle? Nadia. Qu'est-ce qui est de recherche sur Internet ou à réaction sur un avion?
6: Le moteur.
0: Oui. Quel aliment peut être frisé, kale ou romanesco?
6: Le chou.
0: Qui a animé l'émission DNCO de 2006 à 2015?
6: Valérie Damido.
0: Oui. Que signifie le deuxième W dans WWW?
6: Worldwide Wild.
0: Ouais. Wide.
6: Oui, c'est
0: avec
6: vrai.
0: Les États-Unis et le Canada, dans quel autre pays se déroulera la prochaine Coupe du Monde de foot?
6: Le Mexique.
0: Dans quel département se situe le Mont Blanc?
6: Aïe, je n'en sais rien.
0: Haute-Savoie.
6: Ah, pardon, je voulais que tu voulais
0: dire. Quelle est la capitale du Kenya?
6: Ah là là, pardon. Allez, passe.
0: Nairobi. Quel est le genre du mot pivoine?
6: C'est féminin.
0: C'est une pivoine, mais c'est même hors du temps.
6: Oh non, c'est gong. C'est gong.
0: Ça fait 4 bonnes réponses. Gaël, tu nous rappelles combien t'avais dit?
5: 7.
6: Combien?
5: J'avais dit 7.
6: T'avais dit 7, je suis 7. Désolé. Ouais, Nairobi, je pouvais l'avoir, j'ai paniqué.
0: Ça fait 7 réponses. 7 le prono et tu n'as eu que 4 réponses. Tu l'as compris, Gaël, je vais poser exactement les mêmes questions à Émilie. À toi de me donner un pronostic pour Émilie.
5: Je vais dire 4. Peut-être pour 4.
0: On a revu un peu à la baisse, hein, mon Gaël. Hein.
5: Ouais. Ah bah oui.
0: Ah ouais, j'ai bien compris. Ouais. T'as cru que t'étais sur France Inter, là. Ah, et là, tu t'es dit, le 7, on va peut-être repasser à 4. Voilà. Ouais. On va y aller, on va pouvoir accueillir Émilie.
7: C'était facile.
0: Il y a tout.
7: Pas tant.
0: Mais il y a un truc sur lequel t'es plutôt bon, c'est la géographie, un peu de géographie. Il y a de tout.
7: Je suis pas très géographie, moi.
0: Attention. T'es forte en géographie. Chaque fois qu'il y a eu des questions de géographie, t'as hyper assuré.
7: Je suis pas forte en géographie. Fille française.
5: Je crois en toi.
7: Ok, super, Gaël. Gaël?
0: Attention, ouais, Gaël. On y va, c'est parti. Top chrono. Quelle fille est le grand amour de Titeuf, le personnage de BD?
7: Je ne sais pas.
0: Nadia, pas que de la géo. Qu'est-ce qui est de recherche sur Internet ou à réaction sur un avion?
7: Un avion? Non, pardon, j'ai pas. Excusez-moi, j'ai
0: Qu'est-ce
7: pas compris.
0: Qui est de recherche sur Internet?
7: Un moteur.
0: Un moteur. Quel aliment peut être frisé, kale ou romanesco?
7: Une salade.
0: Le chou. Qui a animé l'émission DNCO de 2006 à 2015?
7: Valérie Damido.
0: Que signifie le deuxième W dans WWW?
7: World.
0: Wide.
7: Merde.
0: Avec les États-Unis et le Canada, dans quel autre pays se déroule la prochaine Coupe du Monde de foot?
7: Le Brésil.
0: Mexique. Dans quel département se situe le Mont Blanc?
7: Ah, je sais, les Alpes.
0: Haute-Savoie.
7: Ah, je sais pas, non.
0: Quelle est la capitale du Kenya?
7: Nairobi.
0: Nairobi, bonne réponse.
7: Ah, nul. Oh là là, nulissime. Je sais pas, j'étais pas. J'entendais pas bien.
0: Attendez, combien de bonnes réponses? Aïe, aïe, aïe. Je croyais qu'on était bon. T'avais misé combien, Gaël?
5: 4.
7: Il faut pas dire 4, c'est un mauvais chiffre, il nous porte malheur.
0: Bah, Rémi, il avait 17, hein. Donc je te cache pas, Gaël. Ouais. Rémi a fait 4 bonnes réponses.
8: Bah ouais.
7: Ah zut.
8: Mais je me suis planté comme toi à la salade parce que j'ai pas été au bout et j'ai pas été au bout, j'ai été bête.
0: Et Rémi a fait plus, hein.
7: Oui. Ça fait combien?
0: Il a fait 4 ans, il a fait 4.
7: Ah, laquelle t'as eu et j'ai pas eu?
0: Bah, il a pas eu Nairobi.
8: White.
0: Il a
7: ah,
0: eu
7: White.
0: White. Vous avez pas eu Nadia? Nadia, la copine de Titeuf.
7: Ah, je connais pas du tout Titeuf, j'avoue. J'ai jamais lu, je sais à peine ce que c'est.
0: Et alors hier, on tourne une émission télé avec Rémi. On passe une heure sur le chou kale, le chou romanesco. Et là, je te dis, qu'est-ce qui est frisé kale ou romanesco? Tu me dis salade.
8: Tu veux que je te dise pourquoi? Parce que je suis un abruti. J'ai pas été au bout de la question. J'ai entendu frisé, j'ai dit salade. Non, les choux
7: ne
8: et machin.
7: Ne te dévalorise pas. On dit jamais je suis un abruti.
8: Mais je sais pourquoi. Je fais mon marché tous les dimanches. Je connais ça par cœur, mais j'ai pas été au bout.
7: Alors, moi, je vais vous dire la vérité. Je ne savais pas que le chou pouvait être frisé. Donc, si tu me dis frisé, j'aurais pas pu penser que c'était.
0: Mais le chou romanesco.
7: Ben oui, ça, oui, mais je me suis dit, ça se trouve, voilà quoi.
0: À l'iPhone.
8: Ah là là.
0: Désolé, mon Gaël.
7: Désolé.
0: J'aurais aimé.
5: Tant pis.
0: Eh ben, je t'embrasse, Gaël. Désolé.
8: Nous aussi, on l'embrasse.
7: Hein. Ah, bah, oui,
0: là, c'est
7: Gaël.
0: De votre faute.
7: Ah,
0: bah, non.
8: Désolé, l'équipe.
7: Ah, désolé, Gaël.
0: Ah, il doit être déçu.
7: Wide, j'aurais dû savoir.
0: Ah, allez, on écoute Vita, les copains.
7: Bah oui.
8: Ça fait mal, hein.
0: On aura essayé de l'offrir 3 fois ce soir.
7: Ouais, des forceurs.
0: L'iPhone. On n'a pas réussi.
7: C'est le destin.
0: C'est le destin. Je suis désolé pour Gaël, pour tous ceux qui ont essayé ce soir. On le réoffrira lundi, pardon.
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0: Charlie est avec nous dans le studio. Pour une fois, il a passé une petite tête, le Charlie. Oh. Ah là là, Charlie.
9: Salut, JP.
0: Ça prend la suite, Charlie?
9: Ah, bien sûr, très chaud. On va lancer le week-end, comme
0: Oula,
9: on dit.
0: T'as une petite voix.
9: Ah ouais?
0: On dirait que tu te réveilles.
9: Je l'ai senti. Ouais. Non, en fait, je suis en train de boire un café. Il est pas bon du tout.
0: Ah mince.
9: Il a été très fort.
0: Ouais, fais attention, je connais. T'as pris le café qui est derrière, c'est le café Gnome Energy, c'est le café Lufthansa.
9: Ah, là, il est un peu fort. Ça m'a cassé la voix.
0: En revanche, si t'as un scooter, tu peux démarrer ton scooter avec. Hein. N'hésite pas, tu fous ça dans les armoires, tu pars tout droit. Même un électrique. Hein. C'est fou. Le pouvoir de ce café, il est fou. Qu'est-ce qui se passe ce soir?
9: Eclipse Energy.
0: Ah, il n'y a pas le soir chaud.
9: Hein. Et non, le super chaud. Et non, on s'arrête le jeudi, nous.
0: Ah ouais.
9: Et ouais, week-end ça, ça
0: de 3 jours.
9: En week-end, et voilà, exactement.
0: Eh bien sûr. Mais quand même, tu nous fais la Eclipse.
9: Voilà, Eclipse jusqu'à 22h. Les 40 plus gros hits à connaître, dont les premiers hits de l'été, quand même.
0: Ah.
9: Eh, ça arrive.
0: Ah, qu'est-ce qui. Pardon, là, Cam, j'ai une petite question un peu d'actu. Ah, moi, j'ai mon titre de l'été. Hein.
9: Tu l'as déjà?
0: Ah, moi, c'est Offenbach. Fort to the floor.
7: Ah, ouais,
0: vraiment. Ouais, parce que j'adore le Star Sailor de base, voilà. Hein, donc bon.
9: Ah ouais, c'est Eugène en ce moment.
0: Ah, j'adore. Il est marseillais.
9: Ah ouais?
0: Et il est marseillais, Eugène.
9: Fort.
0: Ah bon? Bien sûr qu'il est marseillais, les gars.
9: Ah oui, ça c'est énorme. Ça,
7: moi
9: c'est
7: je énorme. Dirais Naïka, qu'on a reçu. Il l'a pas.
9: Si, Naïka, bien sûr.
0: Ouais. Il fait la hitlist, ouais. Heureusement qu'il l'a quand même.
9: Non, elle est gentille. Moi je l'ai jamais rencontré, Naïka, mais
0: elle est venue dans les studios. Bon, bah, et on a plein d'invités aussi hein, qui seront là la semaine prochaine. C'est qu'on s'en va là, mon Charlie.
9: Vous allez où?
0: On part en week-end, je veux dire.
9: Ah oui, j'ai eu peur. Ah non, vous êtes là à la rentrée, j'ai eu peur. Ah non, tu m'as fait peur. Attends, j'ai vraiment eu peur là.
0: Ah ouais. Je veux dire, on s'en va parce qu'on part en week-end. Ah on est de retour la semaine prochaine. On va avoir des invités canon. On a qui la semaine prochaine? Il y a du Cadmerad qui vient. Qu'est-ce qu'on a d'autre? Attendez, je vais vous dire tout ça. J'ai le programme ici. On a Cadmerad. On a Anna Godefroy que vous avez découvert au quotidien. Hyper drôle, trop content de l'avoir. On a Julia Piaton. Je l'aime trop dans Family Business.
8: Ah génial.
0: Notamment, elle a fait plein de choses bien sûr. Soprano vient nous voir aussi. Et on est en train de vous préparer une émission. Mais avec une surprise, les amis. Il y a quelqu'un qui va venir nous voir. Bon, déjà, le programme est fantastique. Hein. On a quelqu'un qui vient nous voir. Vous allez péter votre crâne.
8: À ce point?
0: Péter votre crâne sur Énergie.
8: Là, t'es en train de nous préparer un truc, là.
0: Faites-moi confiance.
9: Oh, voilà.
0: Bon, tous les cas, on part en week-end. Merci, mon Charlie. On te laisse avec la hitlist.
9: Oui, merci. Bisous, Bichipi.
0: Ciao. Bisous.
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13: Comment vous allez tout le monde?
14: Super.
13: Ah, je suis heureux de vous voir, Il y a Oriane, il y a Rémi,
14: et ouais.
13: Il y a Thibaut, il y a toute la team, ça va bien?
14: Ouais, trop.
13: On est mercredi aujourd'hui.
15: Je suis un peu tendue parce que Johan vient de me dire que sa fille avait des poux en s'approchant très près de moi. Et fou, toi.
14: J'ai plus rien, moi, excusez-moi.
15: Mais ne t'approche pas de ma bulle d'intimité alors que ta fille a des poux, ça me dégue.
14: Mais quoi, je dois partir?
13: Oui. Est-ce que ça te gratte?
14: Non.
9: Oui, absolument pas.
14: Mais elle, oui.
15: Oui.
13: Ah, le ami de l'an... comment ça s'appelle, anti-poux pour
15: Pouxit.
13: Ah, bah...
14: Vous avez pas eu ma matinée, ouais.
13: Ouais,
14: j'ai été Pouxit. Bah ouais, Pouxit, faut attendre 20 minutes que le produit agisse, faut rincer un enfant qui n'a pas envie de faire ça évidemment. Tu promets le bonbon à la boulangerie, faut passer à la boulangerie, t'es déjà à la bourre.
15: Sache que quand il y a écrit 20 minutes, faut laisser poser 45. Hein.
13: Attention,
9: ah bon,
13: quand même.
9: Ça sort d'où, ça, c'est...
15: Alors, je suis une pro du poux. Je suis phobique du poux. D'ailleurs, j'emmène souvent ma fille se faire diagnostiquer à l'Institut du poux. À chaque fois, elle a rien. C'est 10 euros, d'ailleurs. Sachez que si vous êtes angoissé que votre enfant a des poux, vous l'emmenez dans l'Institut du poux. Il regarde et là, il vous rassure et vous repartez.
14: Ouais.
15: Voilà.
14: Bah, moi, je l'ai déposé au centre. J'ai dit, bon, bah, je crois qu'elle a des poux. Elle a les cheveux mouillés. Là, je l'ai séché. Allez, merci. À ce soir.
13: Et tu vas laisser à l'école?
14: Bah, au centre de loisirs, on est mercredi.
13: Ah oui, bien sûr, c'est mercredi, centre de loisirs, bien sûr. Je vais revenir sur mercredi parce qu'on a des très beaux cadeaux pour les enfants aujourd'hui.
15: Ah,
13: mais quand même, 45 minutes, c'est beaucoup.
15: Oui.
13: Donc, il y a une méthode, hein, tu fais Pouxit et tu lui laisses.
15: Toute la vie?
13: Toute la vie.
14: Attention quand même, hein.
13: C'est ce qui a donné Marc Calvici.
14: Non,
13: hein,
14: moi,
13: toi, il faut que t'arrêtes. Rémi, je vous explique. Rémi, qui est avec nous sur l'antenne, a une énorme calvitie. Un jour, c'est parce qu'il s'éteint les cheveux à 20 ans. Un jour, c'est parce qu'il a mis du Pouxit. Je crois que c'est juste l'hérédité.
14: Là. J'essaie de trouver les trucs, je sais pas où ça vient.
13: Ouais, ouais, si, c'est mon père qui est chauve comme un œuf. Faut que ça vienne de là. Et on m'a dit que ça venait de la mer. Hein. Des gènes de la mer. Alors, je comprends pas. Parce que, bah, ma mère
14: c'est très rare, malheureusement. C'est très rare, heureusement. Mais je veux dire, pour les femmes, malheureusement, qui perdent leurs cheveux, je crois que c'est beaucoup plus rare que les hommes.
13: Bien sûr.
15: En fait, on en perd énormément. Par exemple, depuis mon accouchement, j'en perds énormément, mais on a tellement de masse que ça se voit moins. Mais est-ce que ta mère a le cheveu pauvre?
13: Elle a le cheveu un peu pauvre, c'est vrai. Bon, elle fait un peu comme Giscard à l'époque, elle fait une petite pêche chez Slaraba, quoi. Bon, faut pas qu'il y ait un couvent, quoi.
14: Sinon, c'est vrai, il lui manque des cheveux?
13: Non. Non, mais elle a le cheveu très, très, très, très fin, ouais, carrément. Bon, pourquoi on parle de cheveux? Ah, parce qu'on parle des poux de ta fille. Alors, comment elle va faire?
14: Bah, je découvre ça, hein. C'est la première fois que ça m'arrive. Donc, j'ai vu qu'il fallait que je refasse un shampoing dans 48 heures et après encore dans 5 jours. Et après, bah, je croise les doigts, quoi.
13: Attendez. Est-ce que les adultes peuvent attraper les poux des enfants?
15: Mais bien sûr. Mais ça m'est arrivé. Mais évidemment.
13: T'as eu les poux. Ah, mais toi, de toute façon, t'es vraiment une galeuse.
14: On dit sur l'antenne tous les deux jours. Rappelle comment elle t'appelait ta prof en 6e?
15: La Souillon. Madame Goldenstein. Non, c'est pas ma fille qui me les a donnés vu que je vais la faire diagnostiquer
14: tous les 4 matins. Attends, mais qui te les a donnés?
15: J'étais en colocation et une coloc, sans me le dire, a pris ma brosse à cheveux et m'a filé ses poux. Je vous jure, mais en plus, moi, je suis sujette aux poux. Il y a des gens qui sont plus sujets que d'autres.
14: Mais Yoann. La Souillon.
15: Alors, la Souillon. Sois content, j'ai un Google Doc pour l'éviction des poux. Je me suis créé une méthode anti-poux.
14: Je prends tout là.
13: Ah là, pauvre. Et ça la gratte, elle a mal?
14: Eh ben, ça l'a gratté ce matin.
13: Bien sûr, ça la gratte les poux. Je me rappelle pas, j'ai eu petit, je me rappelle pas.
15: Ignoble.
13: Et surtout pour les parents, là, je m'adresse aux papas et aux mamans. Tressez vos enfants. Attachez-leur les cheveux quand ils ont des poux en allant à l'école. Sinon, ça se balade et ça se.
14: Voilà,
13: tressez vos enfants, mettez-leur un sarouel et montez à Sinsemilia et puis c'est parti.
14: Voilà.
13: Faites-leur faire une tournée de Rasta Blanc et puis voilà.
15: Faut les badigeonner d'huile de coco.
14: Oh, arrêtez, mais qu'est-ce que vous
13: faites?
15: C'est un répulsif naturel.
13: Tu peux pas dire aux gens qui nous écoutent quand il y a des poux, on laisse 45 minutes le shampoing.
15: Moi, c'est ce que je fais. Attendez. Chacun est libre de ses droits.
13: Non, mais
15: droits,
13: tu peux lui abîmer le cuir chevelu et dire derrière l'huile de coco et tout. T'as que des méthodes qui existent pas.
15: Alors, l'huile de coco,
13: toi, t'es Raoult style. Toi, tu prends les sentiers battus. Toi, je ressens.
15: Écoutez. Pour l'histoire de la pause de 45 minutes, effectivement, elle est un peu pelée après, donc je vous laisse libre de vos choix. C'est un pays libre. Pour ce qui est de l'huile de coco, c'est un répulsif naturel, pas du tout invasif. Vous le badigeonnez tel un poulet avant de les mettre à l'école. Ça fait effet cheveux gras, mais au moins, le poux ne va pas sur l'huile de coco.
14: C'est comme enfant qui part avec les cheveux gras, pelade sur la tête, mais
15: au moins,
14: Dieu.
15: Il ne se gratte pas.
13: Ouais, bah, bien sûr. Après, elle enfilera à personne, personne ne va approcher la petite
16: maman.
13: Elle filera des pots à personne.
16: Maman, elle n'avait plus eu coco, elle a mis de l'huile de vidange de papa, de la bagnole.
13: Maman m'a mis de la végétaline. Pourquoi elle me fait ça, maman? Juste à la friture. Personne ne me parle à l'école.
15: Arrête, elle arrête pas de me dire qu'elle est seule avec la maîtresse pour aller récréer.
13: Non,
15: c'est
13: pas ça, tu me brises le cœur. Arrête, non, me fais pas ça.
15: Ouais, mais elle a l'air très alignée avec ce choix, donc j'ose pas avoir l'air peinée. Je fais, mais c'est formidable. Et les enfants, non, avec maîtresse, ça me brise le cœur.
13: Oh non, mon Dieu, me dis pas ça, arrête, j'ai de la peine. Ah ouais, mais elle a ses cheveux pleins d'huile de coco, sa pelade sur le crâne.
8: C'est vrai que si elle sent le poulet frit tous les jours, ça commence
15: à être... Mon amour, arrêtez. Elle est en avance, c'est pour ça.
13: Mais tu crois qu'elle est en avance?
15: On me dit qu'elle est en avance. Enfin, son père, quoi. Mon mec.
13: Et donc là, elle est toute seule, tout le temps avec la maîtresse, la journée?
15: Elle me dit que pendant les récrés, elle aime rester avec la maîtresse, mais elle a l'air d'y mettre de la joie.
13: Elle tape le carton avec la maîtresse. Je vois un peu à la belote, tu vois. C'est le jour des enfants aujourd'hui. Que vous ayez des poux ou pas des poux, c'est votre jour aujourd'hui. 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

0: Mais dis donc, très belle élaboration du jeu.
1: Vous m'appelez, vous criez Grande Récré, je vous offre le cadeau.
2: Allez.
1: Magnifique. C'est ça. Okay. Vous criez Grande Récré, hein. Ok, il n'y a pas un trois petits chats à faire ou on a quoi que ce soit.
2: On discute un peu.
1: Ok.
2: Et à tout moment.
1: À tout moment, j'offre la Grande Récré.
2: Génial.
0: Et il y a un challenge, faut pas se planter. Si tu cries le roi Merlin, c'est perdu.
1: Si tu cries le roi Merlin, ben je t'offre rien, on a rien, on n'a pas
2: si,
1: dopé le roi.
2: Si, je suis venu avec un niveau au cas où pour le sud, donc je me file un niveau.
1: Je suis trop heureux pour les enfants. Merci la Grande Récré de nous choisir pour faire ce cadeau magnifique. 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Et je rajoute. Pouxit.
0: Ah, écoutez, c'est cher, c'est très cher.
1: Pouxit. Je rajoute Pouxit qui, je vous le rappelle, vous l'appliquez et vous le laissez 16 jours. Sur votre vie, vous lui mettez un bonnet pour bien que ça macère. Il y a une pelade après, il y a une calvitie, mais il n'y a plus de poux.
0: Mais vous traitez la pelade après, hein. De toute façon, il y a des produits pour tout, les gars.
1: Mais bien sûr. Mais en fait, je me dis un poux quand il doit croiser Rémi, c'est comme ça après un incendie l'été, tu sais, quand il n'y a plus de végétation. Le poux. Rémi doit être dégoûté.
2: Le mec de sur Rémi doit dire, ah, bah, gars, on a découvert la lune.
3: Je suis actuellement sur le crâne d'un chauve. C'est un petit pas pour moi, mais un grand pas pour tous les poules de la terre.
1: Game Soleil, voilà ce qu'on écoute tout de suite, c'est parti.
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1: Merci d'être avec nous les copains, en étant avec vous sur Énergie, bien sûr jusqu'à 19h. La Grande Récré, ça vous parle?
2: Génial, oui, bien sûr.
1: The Big Recreation.
0: Yes.
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1: 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Ah ouais? Vous choisiriez quoi? Le bon d'achat?
2: Bah, je pense.
0: Non.
1: Ou la boîte?
0: Ah,
1: moi, la boîte.
0: Ah non, la boîte mystère.
1: Ah, moi, je suis joueur.
0: Ouais.
1: On a tellement de chance. Donc, je vous rappelle, on a gratté 10 bancos. On a gagné 0 euros. Donc, vraiment, on est vraiment une équipe de vénards.
2: Ah,
1: on
2: va tenter
1: notre chance, quoi. Restez avec nous. Il y a Julien Lib qui arrive. Je vous souhaite beaucoup de courage. Où que vous soyez, en France, dans la voiture, au travail, à la maison. On s'occupe de tout pour vous avec Oriane, Rémi. On reste tous ensemble. Les infos pour Brio Dîner ce soir, le thème,
2: les dinosaures.
1: Oh. Ah oui.
0: T'adores.
1: Bah, je suis très calé grâce à mon fils qui est en pleine phase dinosaure. Restez avec nous, on arrive.
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1: Merci de nous choisir pour terminer vos après-midi. Vous avez forcément entendu parler de ce qui s'est passé avec le Crédit Agricole hier.
2: Ah, c'est énorme.
1: Ah oui. C'est fou.
0: Redis voir.
1: Oui, donc t'as pas entendu parler.
0: J'ai beaucoup d'infos. Hein.
1: Hier, la banque a envoyé par erreur un push à l'ensemble de ses clients avec écrit « Test Cédric ».
0: J'ai vu, j'ai vu.
1: 27 millions de clients ont reçu une notification sur leur téléphone intitulée « Test Cédric ». C'est génial.
0: Je trouve ça très drôle.
1: C'est un gars qui a dû faire un test. Tu l'as eu, Anna Serena?
6: Et j'ai cliqué sur l'application et ça s'est totalement arrêté. Il y a un gros bug. Bah, on ne pouvait plus y aller.
1: Bah, le mec a paniqué. Essayé d'y aller. Bah, oui.
6: Mais je pensais qu'au début, c'était mon conseiller, quoi, parce que je ne connais pas le nom de mon conseiller. Je me suis dit, oh, ok.
1: Cédric, reteste, Anna.
6: Je pensais qu'il voulait me séduire, quoi.
1: Alors, bon, en tout cas, sachez que l'erreur a été relayée sur tous les réseaux sociaux. Le Crédit Agricole a réagi avec humour en disant, quand on est la première banque des Français, on ne laisse personne tomber. Et surtout pas Cédric.
2: Oh. Ouais, voilà, c'est fort, ils sont bons.
1: C'est vraiment un gars qui a dû dire, bah attends, on va voir si ta nouvelle boîte mail, elle fonctionne. Hein. Non, parce que t'arrives en alternance, c'est important. Et il a envoyé à 27 millions de personnes le mail de test. C'est incroyable.
2: Franchement, heureusement pour lui qu'il avait vraiment écrit que test Cédric, parce que franchement, quand tu fais un test mail avec un pote, c'est pas le premier truc que t'écris en principe.
7: Mais alors, cucu, on va rigoler.
1: Et franchement, on a eu de la chance.
2: Ah là, ça donne vraiment envie d'être ton pote, en tout cas.
1: Julien Lib, dis-moi où qu'arrive.
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1: Bienvenue tout le monde, bienvenue sur Énergie. J'espère que vous allez bien. Oriane, Rémi, ça va?
2: Ouais, super.
1: Comment va Hélène?
8: Eh ben ça va, merci Camille. Bonjour toute l'équipe.
1: Je suis ravie de t'entendre Hélène. Tu fais quoi dans la vie?
8: Je suis secrétaire commerciale. Je fais les papiers pour les Micra.
1: Oh, non, je crois pas, tu vends des Nissan Micra?
8: C'est ça, ouais, tout à fait.
1: Tu bosses chez Nissan?
8: Ouais, je bosse chez Nissan.
1: Oh là là, tu sais que c'est ma voiture préférée, la Micra.
8: Ben oui, je sais bien.
1: Ah, mon Dieu. T'en vends combien par mois?
8: Oh, pas, une bonne dizaine.
2: Qu'est-ce qu'il y a mieux qu'une Nissan Micra, les gars?
0: Et je crois que je ne sais pas à quoi ça ressemble.
2: Arrête.
0: Est-ce qu'il y a un gros coffre?
2: Ah ben non, c'est une petite citadine, hein.
0: Ah, j'aime les gros coffres. Boule de pétanque, parasol.
2: Oui, mais ça, c'est justement, c'est pour vivre en ville, c'est pas...
0: Alors, on me montre. Oui, charmante, très belle.
2: Non, là, c'est une citadine, c'est une Clio, quoi.
0: Ça se gare facilement.
2: Ah, toi, t'es un gros bien. SUV, mais toi, on sait que t'en as rien à foutre des ours polaires.
0: Mais c'est ton hybride,
2: bien sûr. C'est bien que toi, t'es dans le greenwashing, que tu t'en fous complètement de cette planète bleue.
0: Mais oui, je mange de la mangue au volant, voilà.
2: Bien sûr, au mois de novembre. Ça vient d'où, ces avocats? Du Pérou, Nick.
0: Plus c'est loin, plus c'est bon. Je plaisante, évidemment.
2: Bon, en tout cas, je voudrais vous parler justement de l'avion. Ah, puisqu'il y a des gens qui sont dans l'avion au moment où je vous parle. Qui est dans l'avion au moment où je vous parle?
9: Le président?
2: Non.
0: Ah, des sportifs?
2: Oui.
0: La Coupe du Monde?
2: Exactement. Les Bleus sont là dans l'avion au moment où je vous parle, en train de rejoindre les États-Unis pour la Coupe du Monde.
10: C'est la grande récré.
2: Oh, Hélène, très bon réflexe.
0: Waouh.
2: Alors, si vous nous rejoignez, vous dites qu'est-ce qu'elle a fait là?
10: C'est fou. Moi,
0: c'est nous a cueillis.
2: Je pense vraiment qu'il y a des gens qui sont en train de nous écouter. Ils se disent, mais pourquoi écrit la grande récré celle-ci? Sachez que si vous criez la grande récré sur l'antenne, vous repartez avec 200 euros de bons d'achat pour la grande récré.
0: Oh, on va bien. Bravo Hélène.
10: Mmh, contente. Merci.
2: C'est vraiment des applauses, des chiffres et des lettres. Hein. Ouais, c'est vraiment bravo, le compte est bon. Bien joué, puisque grâce à la grande récré, aujourd'hui c'est le jour des enfants, on vous offre 200 euros de bons d'achat sur la grande récré ou une box mystère. Qu'est-ce que tu préfères?
10: Allez, je vais tenter la box mystère, c'est ce que vous aviez dit tout à l'heure. Donc,
2: génial. Tu recevras donc une box mystère de la grande récré avec des jeux et des jouets d'un montant minimum de 200 euros. Donc, quoi qu'il.
10: Trop bien.
2: Tu choisis pas les jouets, mais ça peut monter jusqu'à 400, 500, 600 euros.
10: Eh ben, on va espérer.
2: Bah, nous aussi, on espère. Hein.
9: Bah, ouais.
2: La grande récré, c'est quoi?
9: Bah, la référence du magasin de jouets en France, non?
2: Je pense, hein.
7: Mais c'est la référence, les mecs.
2: Bah oui, bien sûr.
7: C'est la référence.
2: Bien moi, sûr. Mes cadeaux, les à Noël, c'est la grande récré.
0: Mais oui, le papier bleu, on le reconnaît tout de suite.
2: La grande récré, bah,
0: évidemment.
2: Bien sûr qu'on le reconnaît.
9: De toute façon, en vrai, tu peux pas citer d'autres magasins que la grande récré.
0: Et
9: la première
0: truc,
9: c'est la grande récré.
0: Aux anniversaires, il y a que des papiers bleus. Tout le monde va à la grande récré.
2: Bien sûr. Et puis, alors, attends. Tu t'as vu les papiers cadeaux qu'ils font? T'as vu la leur capacité qu'ils ont à emballer des cadeaux parce que...
9: Non mais ça, oui. Je suis bluffé.
2: Ah non, c'est une folie, hein.
9: Quoi, pas toi?
0: Alors, je suis bluffé, mais pendant les périodes de Noël, par exemple, il y a des bénévoles qui sont charmants, mais qui ont pas forcément...
2: Ah, faut payer en plus.
0: Non, c'est pas ça le problème, c'est pour des associations, mais qui ont pas l'habitude de faire des paquets, et c'est un peu plus long et laborieux, mais c'est adorable, et ça permet d'aider des associations, mais on peut pas dire que non plus, c'est...
2: Alors, je vois, c'est plus dans les grandes surfaces, la grande récré, ils sont vraiment derrière avec leur atelier, là, de grande récré, et franchement, mais gars, c'est pas que c'est des fusées.
9: Ah ouais, c'est des fusées.
2: C'est incroyable.
0: Je salue, je ne sais pas faire un papier cadeau.
2: Non, moi non plus, je suis incapable. Ma chérie, elle fait des papiers cadeaux.
9: Ah ouais?
2: Je te jure, mieux qu'au magasin.
0: Ah, mais bon, je trouve ça très attirant, non, attends, les gens qui savent faire ça.
2: Ah là là, mais elle fait un atelier, tu sais pas. Elle achète plusieurs, chaque fois, elle a plusieurs rouleaux. En fonction du paquet, elle va prendre tel rouleau ou pas. Elle prend exactement la taille qu'il faut. Et parce que je crois qu'elle a bossé dans un grand récré ou quoi quand elle était étudiante. Les gars, elle a des nœuds, elle met des nœuds à part et tout. Le paquet, il est sublimissime.
0: Elle tire le ruban avec le ciseau?
2: Tout.
0: Quelle femme.
2: Tu sais, tout, tout. Ce qui est fort, c'est quand tu gâches pas de papier. Et souvent, tu dis, je vais pas couper, je vais gâcher. Donc, tu replies et ça fait un pauvre colis dégueu.
9: Ah, moi, c'est dégueulasse.
2: Ah, non, c'est horrible. Moi, c'est ça, c'est horrible. Et vous connaissez la technique. Si vous avez que, il vous reste que du papier cadeau, bon anniversaire.
0: Ah!
2: Et que c'est Noël.
0: Oui.
2: Comment vous faites?
0: Tu le retournes?
10: À l'envers.
2: Ben non. Tu rajoutes Jésus. Et flash, ça part
0: c'est
2: sur Noël.
0: Drôle. C'est très drôle.
2: Belle technique de pince, mais
9: c'est pas ma technique. Hein. Je sais plus qui est ça, mais en vrai c'est une trop bonne technique.
2: Ouais.
9: Mais ça se voit un peu, c'est au marqueur.
2: Bah ouais, mais je trouve est géniale.
9: Ouais, c'est marrant.
2: Bravo à celui qui a eu cette idée. J'ai vu ça sur les réseaux. Enrique et Iglesias, c'est ce qu'on écoute tout de suite. Et dans un instant, je vous reparle des Bleus. Je vais pas juste vous dire les Bleus sont en avion. Il y a une info derrière.
0: Ah oui.
2: Incroyable d'ailleurs. Restez avec nous, on est sur Énergie et c'est comme ça jusqu'à 19h.
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2: Hélène est de retour avec nous. Ça va, Hélène?
10: Super, merci.
2: Hélène, t'as gagné ta grande récré. Tu nous appelais même pas pour ça. Ça nous fait plaisir. 0870 40 de 48. C'est le numéro pour nous joindre toute la soirée. Et c'est complètement gratos. Oriane Rémy, je vous ai dit que les Bleus étaient dans l'avion.
0: Oui. Tout à fait.
2: Et ils partent pour la Coupe du Monde aux États-Unis. 26 joueurs qui se sont envolés pour Boston. Ils vont loger au Four Seasons, hôtel 5 étoiles.
0: Oh,
2: Hélène, tu veux savoir un petit peu ce qu'il y a dans cet hôtel?
8: Allez, vas-y.
9: Vous qui m'écoutez, je vous fais visiter l'Hôtel des Bleus pour la Coupe du Monde qui commence dans quelques jours.
2: Merci.
9: Il est à 15 minutes de l'aéroport, toujours pratique. Hein.
0: Ah oui.
9: Ça circule mal sur la rocade.
0: Déjà que t'es en jet lag, t'as pas envie de refaire de la voiture après l'avion.
9: T'es mort. Des espaces réservés pour le staff, une salle de repas lumineuse, une piscine intérieure.
0: Ah, génial.
9: Ah, pas mal, oui.
2: Bien.
9: Sympa, ça. Hein. Oui. Pour rigoler avec les copains. pas de bombe, encore pas au bord de la piscine.
2: Non.
9: Il y a un petit bar remous quand même. Il y a un petit bar remous, oui, il y a une salle de musculation, il y a un bar remous,
2: bien fait.
9: Salle de muscu, un billard à l'accueil.
0: Oh, sympa.
2: Attention, ça dépend. Hein.
9: Billard américain, qu'est-ce qu'on sait?
2: Bah, t'es aux États-Unis, ça doit être un billard américain. Bah, sinon, forcément.
9: En tout cas, je peux pas te dire mieux, il y a un billard, quoi.
2: Très bien.
9: Toujours sympa, quoi.
0: Ouais, c'est bonne ambiance.
9: Ouais. Billard, tu dis toujours, tu dis, ah, trop marrant, on va faire un billard, et au bout de 40 secondes, tu dis, gars, c'était pas la meilleure idée de. Tout est plus amusant qu'un billard.
0: Mais à force de voir des gens jouer au billard, tu te penses bon, mais en fait, pas du tout.
9: Et c'est surtout que l'objet, il est tellement grand, tellement imposant, tu te sens un peu obligé de te dire, bah, faut aller jouer au billard, quoi.
2: Ben
9: et
2: oui.
9: Vraiment, tu tapes une boule et tu dis, ah, je me rappelais plus que c'était nul, en fait. C'est nul. Et après, t'es là à finir et t'as toujours un pote qui est à fond qui, part derrière la vitre. Et qui fait des manières avec son petit feutre bleu, là. Regarde ça. Au bout de la queue, là. J'ai peut-être ça là-dessus, là. Bouge
2: pas. Regarde, là, je tape la 7, qui tape la 4, elle revient derrière. Bon, y'a rien qui m'a.
9: Toujours un pote. Et alors, ils ont aussi des chambres et des suites, bien sûr. C'est entre 1200 et 7500 euros la nuit.
0: Oh,
9: c'est
0: un,
9: normalement, quand vous, là, eux, ils ont réservé tout l'hôtel. Quand vous dormez normalement dans cet hôtel à Boston,
2: ça fait un gros gap entre les deux, quand même.
9: Bien sûr.
2: C'est quoi, c'est une niche et une chambre ou qu'est-ce que c'est?
9: Mais non, mais c'est la petite chambre par rapport à la suite, ouais. Genre avec le bain à remous privatif et tout ça.
2: Ouais. Attends.
9: Et dans cet hôtel, ils vont faire la connaissance de Shirley. Qui est Shirley?
2: Ah,
0: la gouvernante.
9: Non.
2: La
9: réceptionniste à l'accueil. Comment, Hélène?
8: Réceptionniste.
9: Non, c'est pas la réceptionniste, Rémi.
2: Eh bien, j'aurais dit la personne qui va s'occuper un petit peu du ménage, de tout ce qui est cleaner un peu les chambres.
9: Ouais, la gouvernante, donc non.
2: Ouais, c'est ça.
9: C'est comme vraiment
2: ça,
9: ce qu'a dit Auréane.
2: Ah, très bien.
0: La maîtresse de petit déjeuner.
2: Non.
9: Peut-être celle qui va nettoyer le.
2: Non, c'est toujours pas.
9: Toujours pas.
0: La concierge.
9: Non.
2: Ah, attends.
9: Elle travaille pas à l'hôtel.
0: Ah.
2: Shirley, est-ce que c'est une personne humaine?
8: Oui. La bilieuse.
9: Comment, Hélène?
8: Non, j'ai dit la bilieuse, mais...
9: Non, pas la styliste. Non, bah, c'est simple, c'est du survêt Adidas. Hein.
0: La guide. Oh, je vais vous montrer Boston. Avec le parapluie, tu sais que...
9: Non, mais on l'aime. Je rappelle, elle bosse pas à l'hôtel, ni en dehors. Je veux dire, c'est pas quelqu'un qui travaille.
2: Alors,
9: c'est pourtant, ils vont croiser Shirley, qui est un être humain.
0: Ah,
2: bah, la conductrice du bus.
9: Bah non.
0: Un être humain.
9: Ils vont la rencontrer à l'hôtel, peut-être dans le bar, ou peut-être dans la piscine. Peut-être dans la piscine. Shirley.
2: Ah, bah la.
9: Peut-être au billard.
8: La maître nageuse.
9: Non.
2: La responsable des animations. Salut les loulous.
0: Est-ce que c'est la maman d'un des joueurs qui a pas supporté de couper le cordon, qui a suivi l'un des joueurs?
9: Non, parce qu'ils vont faire la connaissance, ils la connaissent pas encore. Sachez que Shirley est la seule personne cliente qui restera pendant que les Bleus sont dans l'hôtel de Boston.
0: Mais en quel honneur!
9: Parce que le staff des Bleus, plus les Bleus, ça prend beaucoup de monde, plus, pour un souci de sécurité, évidemment, l'hôtel de Boston, pendant le temps de la Coupe du Monde, le plus longtemps possible, on souhaite aux Bleus, est privatisé par l'équipe des Bleus. D'accord? Il n'y a que, sauf Shirley, qui reste dans l'hôtel.
2: Ah, waouh!
9: Pourquoi?
0: C'est la cliente la plus fidèle, elle a... Ah,
9: c'est le cas, mais pourquoi?
2: Elle y vit.
9: Elle vit à l'année à l'hôtel.
0: Oh, génial. Quel délice.
9: C'est une cliente qui paye sa chambre à l'année. Depuis plusieurs années, elle vit dans cet hôtel à l'année. Et donc, l'hôtel a dit, mais nous, on vous le privatise. On comprend, c'est la Coupe du Monde. Mais on a une cliente qui réside à l'année depuis des années. C'est notre meilleure cliente. Nous, il n'y a qu'une condition. Elle reste dans l'hôtel. Donc, là, Shirley, le matin, elle va croiser moi et ma plante tatane.
0: Génial.
9: C'est comme ça. C'est génial. Elle y vit à l'année. Je trouve cette info géniale.
2: J'espère, franchement, avec tout le respect, qu'elle sera pas trop relou, tu vois, à passer dans les chambres. Dites-moi, les jeunes, là. Ah, ça va faire la bande. Moche, tu vois, la voisine, quoi.
9: Peut-être elle va s'éclater, elle va taper le Uno avec Ousmane.
2: Ouais.
9: Alors, le Ous. On cumule pas les plus de le Ous, hein.
2: Ça serait fou,
0: Est-ce qu'on lui change les draps tous les jours comme dans un vrai hôtel?
9: Mais bien sûr, elle est cliente à l'hôtel, on lui change, elle peut commander un club sandwich quand elle veut et tout. Après, elle va avoir un petit choc, Shirley, hein. Parce qu'elle a quand même 80 ans, quand elle va voir que Platini est plus chez les Bleus.
0: Non, mais il est où
9: Il est où, Giresse? Attends, Giresse.
2: Elle a 80 ans, la dame.
9: Ah là. C'est... Moi, mon rêve, hein, vivre à l'année dans l'hôtel, pardon, mon rêve.
0: Ah, mais moi aussi, faut pas que je mette le doigt dans la prise. Enfin, je vois pas pourquoi, j'ai pas les finances. Mais moi, si je commence à vivre dans un hôtel, c'est fini.
9: Vous savez, il y avait Gainsbourg à l'époque qui ont dit il a passé un an dans un hôtel. Mais c'est extraordinaire.
2: Ah non, moi, c'est pas mon délire.
9: Ah
2: mais non, je suis pas chez moi, quoi. Je suis pas chez moi, ça manque d'âme. Ça manque de chez moi, quoi.
0: Mais tu passes pas l'aspirateur, ça tu manque, fais pas les vitres. Sûr,
9: ça manque de quoi? De passer le Swiffer, de évier bouché.
0: Enlève les cheveux du siphon, dans ouais, c'est les tiens.
9: Non. Ouais, le ficus, tiens, t'as toujours pas changé les draps, ça fait 15 jours, ça manque de ça?
2: Oh, ça, d'accord. Mais c'est pas chez moi, quoi. C'est pas chez moi.
0: Tu payes même pas l'assurance logement, tu sais même pas qui t'assure. Tout est beau. En fait, tu vis dans un monde d'assistanat et c'est vraiment ça qu'on veut.
9: Et toi, t'aurais pu apprendre des bains allongés dans ta douche.
0: Non, mais bien sûr. Je serais plus en boule sous ma douche parce que l'eau, c'est beaucoup trop cher d'acheter. Ah non, mais c'est merveilleux. Mais par contre, c'est danger. Bon, tu ne peux plus vivre ailleurs.
9: Moi, vous savez quoi? Moi, donnez-moi le temps. Un jour, je serai Shirley.
2: Oh, ah, tu crois?
9: Ah ouais, je vais faire des t-shirts, je suis Shirley.
0: En vrai, Shirley. T'es un retraité avec de l'argent, tu ne sais qu'en faire, tu fais ça, évidemment.
2: Franchement.
9: Non, mais c'est vrai. On s'écoute Sound of Legend?
2: S'il vous plaît.
9: Ah, ben,

0: info sur un thème qui aura la meilleure, on le saura tout de suite.
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0: Qui veut faire les infos pour briller au dîner de ce soir? Qui pense qu'il peut gagner? Ah, le thème, les dinosaures. Vous savez, mon fils me tanne sur les dinosaures, il a 4 ans, donc je suis normalement assez calé en dinosaures. Et donc, j'ai une bonne info, je vais vous parler du Big Bang, l'extinction des dinosaures. Ah ouais, carrément. La météorite qui a tapé. Pourquoi est-ce que ça fait éteindre tous les dinosaures?
3: Bah, ça a tapé fort.
0: Et bah, pas tant que ça.
3: Ah bon?
0: Eh non. C'est une autre raison qui a fait que les dinosaures il y a eu une extinction. Sinon, croyez-moi, les dinosaures seraient encore là et vous feriez moins les malins tous dans vos petits studios là.
3: Ah, c'est sûr.
0: J'ai peut-être une autre idée, je peux proposer. C'est qu'en fait, ça a éteint la flore, en tout cas, de ce qu'ils pouvaient grignoter, manger. Voilà, ils sont retrouvés
3: un peu. Mais pourquoi est-ce qu'à l'échelle mondiale, à l'échelle de la Terre, comment tu expliques qu'une météorite, parce qu'aujourd'hui, la même météorite qui tomberait, ça serait dramatique pour le pays dans lequel elle tomberait,
0: parce que ça a fait quand même, elle faisait plusieurs centaines de kilomètres de large. Mais sauf que elle a tapé un endroit précis qui fait que ça a créé ça. Elle aurait tapé 10 kilomètres à côté. Les dinosaures seraient encore là et tu serais pas là pour en témoigner, mon pote. Parce que alors toi, je vais te dire, mon petit Rémi.
3: Ouais, dis-moi, Camille.
0: Avec tes petits pulls en cachemire devant un allosaure, tu ferais moins le même.
3: Ah, ça, je te confirme.
0: Ah, ouais, mon pote.
3: Je cours pas vite, moi.
0: C'est dans un instant. Ok. Avant

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1: Je moquerai jamais, il est adorable.
2: Et attention, il va vous expliquer les règles.
3: Moi, je vais leur dire des noms de dinosaures et celui qui va dire le nom, il aura gagné, il va remporter la victoire. Et comme il a gagné, il va remporter un trophée d'or. Mais moi, je dois pas vous dire c'est lequel nom. C'est vous que vous devez deviner.
1: Il parle trop bien. Remporter la victoire. Mais il parle bien.
2: Avec un trophée d'or. Hein.
4: Ouais.
2: Bah, vous devez
4: trouver.
2: On va essayer de doivre.
4: Vous devez trouver.
1: C'est un verbe
4: dur.
1: Le verbe du troisième groupe, c'est
2: bien
1: toujours
2: sûr.
1: Très dur.
2: Vous devez trouver. Donc, tu vois, dans le délire, lui, il voulait que vous deviniez quel est le mauvais dinosaure dans tous les dinosaures.
1: Okay.
2: Mais ça va pas être ça le jeu, c'est qu'on a quatre infos sur les dinosaures et ça va être à Laurie de nous dire qui a la meilleure info. Ça va, Laurie ?
5: Salut Camille, salut toute l'équipe.
2: Salut. Laurie, on est le 10 juin. Pourquoi est-ce qu'on parle de dinosaures aujourd'hui ?
6: Ah oui, dis donc.
5: Oh.
2: Ah.
5: Bon, c'est.
2: On a des
5: c'est
2: stagiaires.
5: C'est l'anniversaire de Spielberg ? Non.
2: C'est pas l'anniversaire de Spielberg. On a des stagiaires. Prenez le micro. Ah, pas mal. Laurie, les stagiaires, pourquoi est-ce qu'on parle de dinosaures un 10 juin ?
5: Oh, c'est l'année sortie de Jurassic Park, le film, le premier, non ?
2: Bon, bah écoute, pas besoin des stagiaires, absolument. Jurassic World, non pas le premier, mais Jurassic World est sorti un 10 juin. Vous saviez ça ?
5: Non.
2: Les stagiaires, vous saviez pas ? Vous avez vu Jurassic Park ?
7: Oui.
2: Ouais, ça vous a plu ?
7: Oui.
2: Qu'est-ce que vous faites chez Énergie ?
7: On fait notre stage de seconde.
2: Allez, vous êtes les enfants de qui ?
7: De personne.
2: De mes parents.
7: Pas de ici, mais. On a des contacts.
2: Ouais. Comment est-ce qu'on atterrit en stage chez Énergie ? C'est quoi vos contacts ?
7: Marie Fugier.
2: Ah,
1: elle est gentille, Marie.
2: Pas mal. Elle est adorable, contact. Marie. Elle vous trouve des places de concert ? C'est elle qui gère les places de concert d'habitude ?
7: Non.
2: Me dis pas. Si elle vous a trouvé des places pour Bad Bunny, alors que nous, ils nous ont pas donné l'heure.
6: Ouais.
7: Je pense pas trop, non.
2: Vous allez voir Bad Bunny ?
7: Non, je pense pas.
2: Heureusement, je vais te dire, parce que si vous allez voir et que nous on n'y va pas, j'aurais été fâché.
6: Ouais, c'est clair.
2: Il y a Laurie, t'es de retour ?
5: Je suis là.
2: Laurie, écoute-moi bien. Laurie, on va avoir donc 4 infos sur les dinosaures. À toi de nous dire laquelle est la meilleure et on commence avec Rémi.
8: Vous commencez avec moi. Très bien. Alors d'abord, je vais vous donner juste une toute petite croquette, si vous me le permettez, très rapidement.
2: Ah non, on va sur l'info.
8: C'est une toute petite croquette. Écoutez bien, parce que franchement, c'est
5: trop long.
8: Ça jouera pas, vraiment. Juste, je vous explique d'où vient le terme dinosaure. Ça vient du grec deinos, qui veut dire terrible, et zoros, qui veut dire lézard. Terrible lézard, deinos, zoros. Voilà. Mais, c'est génial ce que je viens de vous raconter. Mais la vraie info, elle vient du T-Rex. J'ai appris un truc dingue, parce que moi, ça m'a un peu trauma quand j'ai regardé Jurassic Park. Le T-Rex, c'est le dinosaure qui fait le plus peur. Et ben, sachez que le dinosaure, il faisait plus de 6 tonnes et il courait à 30 km/h. C'est-à-dire rien du tout. Pour attraper ses proies, il fallait qu'elles soient très proches de lui, parce que c'est pas un dinosaure qui court vite. C'est pas un dinosaure. Tu le croises dans la rue, le T-Rex, lui dit, je suis là! Et le temps qu'il arrive, t'as le temps d'aller te cacher derrière un ficus, tu vois. C'est ça que je voulais vous raconter. On en dit beaucoup sur le T-Rex, mais le T-Rex, c'était une belle mâchoire, mais pas une belle dynamique.
2: Surtout que tu oublies quelque chose à dire sur le T-Rex, c'est que le T-Rex est de la période d'après, mais la période d'avant, c'est l'allosaure. Et l'allosaure, c'est le précédent, le T-Rex, et l'allosaure était plus terrible que le T-Rex, parce qu'il était encore plus grand que le T-Rex.
8: Et donc, il devait courir plus vite.
2: Et le T-Rex, en fait, il était tapis dans la forêt, et il attendait qu'un stégosaure ou quoi, un herbivore, soit s'écarte un peu du groupe pour l'attaquer, parce qu'attention, les herbivores pouvaient aussi se défendre, soit beaucoup ils mangeaient des carcasses, des cadavres.
8: Ben voilà, parce qu'ils n'avaient pas la possibilité d'aller chasser pour de vrai.
2: C'était un fourbe en fait. Il attendait tapis dans l'ombre et il bondissait et il tuait ses victimes comme ça.
8: Et ben voilà, vous avez mon info.
2: Elle est sympa. Il courait pas vite. L'info, c'est que le T-Rex courait pas vite.
8: Qu'il n'était pas si effrayant que ça, à part sa tête là, mais sinon le reste ça va.
2: Oriane.
1: Je vais débunker une idée reçue sur les dinosaures. Parce qu'on croit généralement qu'ils sont immenses, qu'ils sont des géants. Et bah, figurez-vous que la plupart n'avaient qu'une taille humaine. Ils n'étaient pas finalement beaucoup plus hauts que nous. C'est juste que les os les mieux gardés sont ceux des très grands dinosaures. Et c'est pour ça que dans les musées, on a l'impression qu'ils sont immenses. Mais en fait, non. Exemple, tu dois connaître. Moi, je ne connaissais pas. L'ankylosaure fait 3 cm de moins que François Hollande.
2: Ah,
1: je suis allée chercher les deux tailles. Exactement. Non. François Hollande.
2: Il y en avait de toutes les tailles. Et bien sûr, il y avait des herbivores assez petits. Il y avait même des insectes, et les lézards, il y avait plein de choses.
1: L'allosaurus, même taille que Teddy Riner. Donc la plupart faisaient.
2: Pas la...

0: Lozor.
1: Russe.
0: La Lozor était... Ah, le russe, oui, c'est, il a un accent. la Lozor, il était grand, il faisait quand même plus... Il était plus grand qu'un bus.
2: Non, j'ai fait mes recherches. 2 mètres, hein. Il pouvait faire 2 mètres.
0: La Lozor.
2: Oui, la Lozorus.
0: Il était plus grand que le T-Rex, en tout cas.
2: En tout cas, bon... Voilà, taille humaine.
0: Pas mal, mais t'es trop calé aussi, toi, regarde.
3: Je suis calé grâce
0: à toi. Tu connais
3: tout. Je lis, vous savez même pas le nombre de livres sur les dinosaures que j'ai lus.
0: C'est extraordinaire.
2: C'est génial, cette passion, c'est trop bien.
0: C'est mignon.
2: Ah bah oui.
0: Mais bon, je suis vraiment trop calé, ça me prend trop de place dans ma tête. Et je suis obligé d'enlever des trucs juste parce que je laisse beaucoup de place aux dinosaures.
3: Ouais, bah ouais.
0: Bah, bien sûr, on apprend des trucs, hein. Quel est le seul dinosaure qui existe encore aujourd'hui?
1: La poule.
0: Ah non. Déjà le dindon, tout ça, mais en fait c'est les oiseaux qui sont restés.
3: Ah, c'est ça, oui.
0: Parce que justement, quand il y a eu le Big Bang avec le grand nuage de fumée, seuls les oiseaux ont pu survivre. Et en fait, les oiseaux sont vraiment des dinosaures.
2: Ils ont vu des choses.
0: Ben
2: en
0: ouais.
2: tout cas, les ancêtres, les ancêtres oiseaux qu'on croise ont vu des choses. Ouais.
0: Mais en fait, nos oiseaux sont des dinosaures.
2: Ouais.
3: Ok.
0: Oh, bon, on est en train de faire une spéciale, là, ça doit se transformer dans C'est pas sorcier. On va écouter un peu de Vita parce que ça reste énergie quand même.
3: Bien sûr.
0: Là, on remet 3 minutes pile d'énergie et après, on repart dans la science. Oui, Laurie.
4: On a quelque chose à te dire avec ma fille.
0: C'est quoi?
4: La grande récré.
0: Ah, bien joué. Tu gagnes la grande. Attends, je te reprends dans un instant. On écoute Vita. Et bravo, tu gagnes ton cadeau pour la grande récré.
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0: Les infos pour Brio au dîner de ce soir, c'est tout de suite, c'est maintenant. Vous le savez, il y a déjà Rémi qui a donné la sienne. Il y a déjà Oriane qui a donné la sienne. Les dinosaures n'étaient pas si grands que ça, finalement.
2: Non, ils étaient pour la plupart de taille humaine.
0: Et il y en avait des immenses, bien sûr. Le Diplodocus, c'est le plus grand de tous.
3: Ah, c'était un herbivore, non, n'est-ce pas?
0: Ah, un herbivore énorme. Mais qui pareil, mais qui pareil, marchait très doucement.
3: Ah oui, voilà.
2: Ah bah, très doucement. Plus il t'a transporté, plus c'est lent, quoi.
0: Mais le Diplodocus, un peu à la mode éléphant, un T-Rex, il l'attaquait pas comme ça. Hein.
3: Ah bon?
0: Bah, déjà, ils étaient en troupeau et ils pouvaient lui marcher dessus, ils pouvaient l'écraser.
3: Ah ouais, voilà.
0: Diplodocus.
1: Et il était pas très malin, le Diplo.
0: Non. Pareil.
1: Il y a un petit, tout petit cerveau par rapport à son grand corps.
0: Exactement, ouais, ça devait pas être fou. Ouais.
1: C'est ça, comme moi avec mes longs bras et cerveau.
0: Et toi, on a appris quoi, toi?
3: On a appris que le T-Rex ne courait pas très vite et que... Et la vraie petite info, c'est ce que veut dire dinosaure.
1: Ça comptait pas,
3: j'ai dit.
0: En revanche, il y a Laurie qui a très bien compris qu'il ce soir, il fallait crier la grande récré, puisque 4 fois dans la soirée, on peut vous offrir un très beau cadeau grâce à la grande récré, la référence du magasin de jouets, comme c'est le jour des enfants. Je suis très heureux qu'il nous ait choisi pour faire ça. 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
4: Eh bien, moi, j'aime jouer, alors je vais choisir la box mystère.
0: Génial, tu aurais fait pareil.
3: Bah oui, c'est génial.
0: Tu mets tout, il peut y avoir tout un délire.
4: Génial.
0: Eh ben, on est content, on t'offre. Comment elle s'appelle, ta fille? Ça me fait plaisir, elle s'appelle comment, ta fille, Laurie?
4: C'est Lily.
0: Eh ben, embrasse-la fort, Lily, elle ouvrira la box.
4: Des bisous.
0: Et puis, dis-lui de bien s'accrocher, ça y est, le plus dur est passé, l'info de Rémi. Il nous reste...
4: C'est ça.
0: Il reste plus que Thibaut et moi. On va y aller. Tiens, Thibaut, vas-y pour ton info. 4 fun facts comme tous les soirs. Ce soir, le thème, c'est les dinosaures.
1: Eh ben, moi, je vais vous raconter ce qui pourrait s'apparenter à la première et la plus vieille erreur judiciaire au monde. Figurez-vous que les scientifiques se sont trompés sur un dinosaure. Il y a un dinosaure qui s'appelle l'oviraptor. Ça signifie le voleur d'œufs. Et ils l'ont pris pour le plus méchant des dinosaures. C'est-à-dire qu'ils ont dit, ce dinosaure-là, il va dans les terriers, dans là où les dinosaures pondent des œufs et tout, il les pique. Et après, qu'est-ce qu'ils font? Ces dinosaures, ils les mangent, les œufs. C'est ce qu'ils ont dit, les scientifiques. Donc c'était le dinosaure le plus méchant. Ils sont revenus en arrière, ils ont continué d'étudier ça, ils se sont juste rendus compte que c'était les dinosaures les plus gentils, qui étaient tout le temps en train de couver leurs propres œufs, qui prenaient soin de leurs œufs. Et c'est pour ça qu'ils s'appellent les oviraptors, les voleurs d'œufs, alors que non, ce sont les dinosaures les plus gentils, qui étaient les papas et les mamans poulains, quoi, voilà.
0: Est-ce que tu veux dire un peu peut-être que les paléontologues ont fait du délit de faciès?
1: Exactement. Complètement.
0: Aïe, aïe, aïe.
1: C'est atroce pour eux.
4: Le jugement.
1: Tu vois ça, Laurie, c'est
0: toujours le jugement.
1: Incroyable. Comme quoi, il faut pas se fier aux faciès. C'est ça qu'il faut retenir.
4: Exactement.
0: La bine fait pas le moine.
1: Absolument.
0: Bien sûr. Bon, moi, j'ai une info que je vais vous donner, que j'ai cherché moi-même. Je vais tout vous expliquer.
1: C'est un exposé, là.
0: Bah, c'est un exposé un peu que j'ai fait à mon fils. J'aime bien ce que mon fils...
4: Ne déçois pas, hein.
0: Non, mais peut-être je te décevrai, mais en tout cas, écoute bien.
4: Non.
0: L'info est simple, c'est que, comme il est passionné de dinosaures, il y a dans tous les livres que je lui lis l'explication de la météorite qui malheureusement crée l'extinction des dinosaures. On l'a dit parce qu'en fait, à l'impact, elle crée tellement un nuage de poussière, de fumée, que le soleil ne peut plus passer, la photosynthèse se fait plus. Donc, les plantes meurent, les herbivores meurent, les carnivores peuvent plus manger les herbivores, ils meurent aussi, sauf quelques oiseaux. Et il me dit tout le temps, mon fils, ça lui a fait peur, parce qu'il se dit tout le temps, il dit, mais si demain il y a une météorite qui arrive,
3: Et en mettant ça, je vous avoue qu'il me faisait un peu peur aussi, moi. Il dit, mais si demain il y a une météorite, on va tous mourir. En fait, j'ai vu que ça lui avait créé une angoisse. Et donc, je suis allé chercher si demain une météorite arrivait sur Terre et pourquoi est-ce que ça a créé le Big Bang? Pourquoi est-ce que ça a pas le Big Bang, pardon, mais pourquoi ça a tout changé et ça a fait éteindre les dinosaures? Mais je vais vous l'expliquer. C'est juste que ça a tapé au mauvais endroit. La météorite était énorme, bien sûr, mais elle a percuté une zone d'impact dans le Yucatan. Et en fait, c'est une poudrière pétrolière libérant de grandes quantités de suie dans l'atmosphère. En gros, ça a tapé une poche de gaz naturel sur Terre, pour faire simple. D'accord ? Vous voyez, il y a du pétrole en dessous, du gaz, et en fait, ça a créé une énorme explosion. Ça aurait tapé ailleurs, ça aurait tapé dans une montagne, ça aurait été dramatique, mais bien moins. Et la poussière qui a créé l'extinction des dinosaures, eh ben, elle a été créée parce que ça a touché une poche de gaz et de pétrole, truc un peu compliqué, mais qui a créé un mouvement énorme. Donc, pas de bol, désolé Dino. Et ça n'a pas frappé au bon endroit.
2: Le trou au mauvais endroit, comme quand t'as un trou sur ton jean, sur la couture des fesses, il ne peut que s'agrandir jusqu'à destruction du jean. C'est à peu près c'est ça dingue. Que tu dis finalement.
3: Je serais pas allé sur cette image-là. Non,
2: moi non plus.
3: En même temps, elle me parle exactement.
2: Mais c'est, franchement, un trou sur un jean, il n'y a pas d'énorme impact, sauf sur la couture des fesses.
3: Le genou, si tu peux plus le rattraper.
6: Ça fait un peu rock.
3: C'est le genou, si tu mets la petite langue des Rolling Stones et c'est bon. Hein. Ça s'élargira toujours.
2: Bah oui, t'es en flexion, forcément.
3: Et c'est vrai que sur les fesses ou à l'entrejambe, ça ne fera plus que s'agrandir.
2: Exactement, comme cette histoire d'extinction de dinosaures.
3: Attends, c'est, donc, finalement.
4: Bien sûr. Très belle mise en image. Ben oui.
3: Et donc, finalement, si je résume tout.
4: Je m'imagine un jean, là.
3: Ben ouais, mais la Terre, c'est un Lévis 501.
2: Bien sûr.
3: La Terre, c'est un 501.
2: C'est Ludic, il y a des enfants qui nous écoutent, ben c'est mercredi. C'est Ludic.
4: Ah, oui.
3: Et sachez quand même que l'endroit où ça a impacté, ça a été l'équivalent de milliards de fois la bombe de Hiroshima.
6: Pour
3: vous donner une idée, parce que ça a frappé au mauvais endroit.
6: C'est fou quand même ce pas de bol là.
3: Mais ouais, c'est pas de bol. Et donc tranquillisez-vous demain quand même, ça serait pas ouf. Mais si une météorite tape la Terre, faut quand même vraiment qu'elle tape au Yucatan pour qu'il y ait une explosion du niveau du Big Bang.
6: Ouais. Que ça tape dans l'eau. Et dans l'eau, pareil, ça pourrait faire des tsunamis, des trucs.
3: Big Bang, une météorite qui a tapé la Terre et qui a fait éteindre les dinosaures.
6: De toute façon,
3: l'info.
6: Vu comment le monde évolue, j'ai l'impression qu'on va pas atteindre une météorite pour que ça explose tout ça.
3: Oh là. Les grandes gueules. Sur RMC.
2: Suivez mon regard.
3: Laurent Truchot.
6: Olivier Truchot, pardon.
3: Truchot. Laurie, t'as déjà gagné ta soirée puisque t'as eu le cadeau Grande Récré. Qui est-ce qui a gagné la meilleure info beaucoup. Selon toi?
4: Eh ben, elles sont toutes très, très intéressantes. Bon, je dis la meilleure, toi, Camille.
3: Merci.
4: Elle est complète. J'avais déjà entendu parfois, justement, l'histoire de la météorite. Mais c'est vraiment l'info qui est complète.
6: Moi j'avoue que
3: j'avais pas vu. Là c'est un exposé, il manquait plus qu'une petite des posters, une petite baguette pour nous montrer. Là c'est un exposé.
4: J'avoue que la petite mise en image en plus d'Oriane, donc très bien.
3: Ouais. Jambon fromage. Ouais. C'est vrai, la complète.
4: Ça sera
3: définir mon info. Hein.
6: Et la crêpe Suzette quand tu vas enlever un point, Rémi.
3: Ah non,
6: je
3: pense que je vais te l'enlever à toi.
6: Tu fermer ma bouche.
3: Ouais, parce que les filles ont 7 points. Faudra vérifier si on n'était pas égalité avec les filles.
2: On a récupéré un point hier.
3: Moi j'ai 6 points.
4: Moi je suis d'accord, c'était ma celle que j'aimais le moins.
6: Aïe, ça fait mal.
3: Non mais c'est pas trop.
4: Désolé.
3: Aimer le moins, c'est que les filles ont 7 points. Moi j'ai 6 points. J'aime assez que les filles soient devant, c'est ok pour moi. Et ce combat Rémi Fibo, il me plaît. J'aimerais bien qu'un jour il se retrouve à égalité. Et Rémi, je peux pas compter sur lui pour gagner, donc je vais mettre moins 3. Je vais laisser moins 3 à Rémi et je vais enlever un point à mon Thibaut. Désolé Thibaut qui passe à moins 1.
6: Oh. Allez, c'est parti.
3: Allez, moi ça me va aussi.
6: J'arrive bien.
4: Il est bon perdant.
3: On t'embrasse, Laurie. On a passé un trop bon moment. On s'écoute. Ugel, Jamaican. J'adore ça. Vous allez adorer. Écoutez ça dans la voiture. C'est canon. On est en direct sur Énergie.
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3: J'aimerais trop écouter Temper City.

0: jusqu'à 19h qu'on s'occupe de vous, bien sûr. Oriane, Rémi, plein d'infos, des cadeaux, on en a plein. 0870 42 48. On a l'iPhone 17 à vous offrir. Et on continue aussi de vous offrir la Grande Récré.
1: Mais ouais,
0: 200 euros de bon d'achat chez la Grande Récré. Vous passez sur l'antenne, vous créez Bonne Récré.
1: Trop bien.
0: Grande Récré d'ailleurs. Mais Bonne Récré aussi, mais oui. On va plus prendre Grande Récré. Restez avec nous sur Énergie.
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0: Merci d'être là sur Énergie, merci Oriane d'être là.
3: Ah mais merci à Camille de me recevoir.
0: Non mais ça me fait très plaisir. Merci Rémi d'être là.
4: Avec plaisir monsieur Combal.
0: Bah ça me fait plaisir. Merci Thibaut d'être là.
5: Ah moi c'est avec grand plaisir. Dès que je peux être à côté de vous, je suis bien.
0: Attention, dis merci à tout le monde dans la voiture. 1, 2, 3.
6: Merci tout le monde dans la voiture.
0: Merci d'être avec nous. Tiens, je voudrais qu'on salue Jean-Paul Dumartin, c'est un agriculteur des Landes. Il est sous l'eau.
3: Ah.
0: Il prépare des bottes de paille qui sécurisent le parcours des étapes du Tour de France. Certaines quoi, et notamment celle qui arrivera à Bordeaux le 10 juillet. Et donc ils sont obligés, il en fait plein.
1: C'est du taf hein.
0: Mais ouais. Bien sûr.
3: Surtout faut que ce soit solide.
0: Si... pas tant, parce que si c'est qu'est-ce qu'il apprend.
1: Ouais, pas que ce soit un mur non plus.
3: Non, mais faut pas que ça s'effrite et que ça mette de la paille partout sur la.
0: Tu sais que c'est très réglementaire, 36 cm de haut, 46 cm de large, 90 cm de long.
1: Wow. Ah oui quand même.
3: C'est de la menuiserie presque. Hein.
0: Mais bien sûr, je suis d'accord, c'est hyper précis. Hein.
1: Alors moi je fais un gros big up, comme on dit, aux agriculteurs qui préparent des petites animations dans leur champ. Tu sais que tu vois par l'hélico, les trucs, il y a des formes avec les ballots de paille, c'est génial.
0: Ils dessinent des vélos avec le blé et tout, franchement, bravo.
1: Trop beau.
0: Moi je vais dire bonjour à tous les agriculteurs. Pardon Rémi, hein, pas juste ceux qui dessinent dans les champs.
1: Pas de, y a
0: il y
1: pas
0: en a, mais je préférerais dire bonjour à tout le monde.
1: Il n'y a pas de problème.
0: Il n'y a pas de problème. Après, toi, je sais que t'aimes bien l'exclusion,
3: oui.
0: Comme ton vote pour les municipales en témoigne, mais moi je veux être dans le
1: tout ensemble.
0: Tu rassembles toi.
1: Je veux faire nation.
0: Ouais, je comprends,
1: tout simplement.
0: Temper City, merci d'être là avec nous. 0870 42 48 pour nous appeler au standard. Bougez pas.
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0: Oh, oh, oh, oh, oh, c'est le retour du Battle Queen. Battle Quiz, oui, le Battle Quiz, je suis trop content, j'adore ce jeu, on l'a créé avec Thibaut, on l'adore. Thibaut, je te laisse expliquer le jeu pour les gens qui nous écoutent pour la première fois, parce que Jordan va jouer avec nous pour un iPhone 17. Ça va Jordan?
7: Ça va et toi?
0: Salut mon poteau, tu t'habites où?
7: Moi j'habite à Bourgoin-Jallieu, juste à côté de Lyon.
0: Ah bah je connais très bien Bourgoin-Jallieu. Attends, ma première voiture, je l'ai achetée à Bourgoin-Jallieu.
7: Ah bah tu vois, c'est à moi que tu l'as achetée, on sait pas. Hein.
0: Pourquoi tu bosses dans les voitures?
7: Non, mais j'ai vendu plein de voitures dans ma vie.
0: Ah non, j'ai eu la chance, c'était une voiture dans une concession. Je l'ai achetée d'occasion, mais dans une concession. J'embrasse, j'ai mon pote Mickaël qui bossait à la concession Toyota.
3: Pratique.
7: Ah ouais.
0: Ouais, à Bourgoin-Jallieu mon Mickaël, et donc c'était un pote de mon père, et donc je suis allé jusqu'à Bourgoin-Jallieu la récupérer. Il m'a fait faire un petit coup de fusil. Ah, c'est bien.
7: Bah, écoute, si je vais à Toyota, je lui passerai le bonjour.
0: Bah, bien sûr, avec plaisir. C'est le Polo, mais c'est en fait, c'est une revente. Un gars avait vendu sa Polo pour s'acheter un petit Toyota Yaris. Et moi, j'ai récupéré la Polo, mais il fait faire un petit coup.
1: Ah, il était beau en Polo, celui-ci, à l'époque, là, rien de le.
0: Voilà, c'est super vite, hein, pas de siège à l'arrière. Tu connais, société. Hein. Mes parents, ils ont récupéré la TVA dessus, quoi. Mais je remercie encore mes parents parce qu'ils m'ont offert ma première voiture, sympa. Évidemment, à 18 ans, et je les remercie. Et quand je l'ai vendue, ils m'ont laissé avoir l'argent de la revente pour mes trucs. Ouais, très très classe, mes parents.
3: Oui, c'est cool. Gentil, ça.
0: Ouais, franchement, c'est gentil.
7: Ouais,
0: hein.
7: Super gentil. Hein.
0: Ouais, elle valait 15 balles, hein. Mais en vrai, ils m'ont dit non, vas-y, fais pour la suite, pour t'acheter une nouvelle voiture et tout. En gros, elle était pour moi.
3: Bravo, bah, merci. Les combales. Très bien.
0: Et alors, ils en ont vendu des crêpes, hein. Jordan, Thibaut va t'expliquer le jeu, c'est parti.
5: Jordan, pour gagner un iPhone 17 grâce au film Toy Story 5 qui sort le 17 juin prochain, il va devoir miser sur qui de Oriane ou Rémi va répondre au plus de questions en 45 secondes.
0: On est d'accord, okay. Thibaut, pardon, hein, j'interviens un petit peu parce que j'adore votre programme. C'est le Thibaut Show tous les soirs.
5: Là, c'est un peu le Thibaut Show, je dois bien l'admettre. Hein.
0: C'est Thibaut Star.
5: Thibaut Star.
0: Thibaut Star, est-ce que je pourrais savoir si c'est bien les mêmes questions que vous posez aux gens?
5: En fait, je pose les mêmes questions à Rémi et à Oriane succinctement. Voilà, l'un des deux va sortir du studio pendant que l'une des personnes répondra aux questions. La personne ensuite rentre dans le studio, a les mêmes questions. Et puis ensuite, on voit qui a le plus de bonnes réponses, hein, succinctement.
1: Et nous, on va essayer de répondre de manière succincte, quoi.
5: Oui. Oui, succinctement.
0: Ah, mon Dieu, mais ce jeu est révolutionnaire. Calmez-vous, les stagiaires. C'est une idée qui nous est venue comme ça. Mais on n'a rien vu d'aussi bien. Calmez-vous, les stagiaires, c'est normal. Mais c'est un jeu quand il y a une idée comme ça. Mais même Squeezie fait pas ça. Ça va. Je suis pas là pour dire ça et tout. Mais sois créateur de contenu. Je sais pas, j'ai pas le temps de tout faire. Merci à nos stagiaires. C'est un jeu, on a une idée. Ça vaut ce que ça vaut, bien sûr. Mais c'est pas possible. Mais sur le Walk of Fame. Oh, moi aussi, je vais pas souvent à Los Angeles. Ça m'intéresse pas. Ouais. Je suis pas là-dedans du tout. Moi, la reconnaissance, c'est celle de mes pères, tout simplement. Attention, Rémi, Oriane, ouais. Vous allez sortir tous les deux du studio puisque Jordan va miser sur la personne qui, selon lui, aura le plus de bonnes réponses en 45 secondes. Allez, c'est parti.
1: Et c'est souvent Oriane.
0: Oui, hier c'était Rémi. Oui, Rémi. On gamberge, allez. Allez. Ne rends pas toutes tes sorties théâtrales. Non,
5: mais chaque c'est fou. Pas s'empêcher.
0: Ah là là, dès qu'il sort, mes gars, mais c'est le site de Corneille.
5: faut qu'il y ait un événement de dingue.
0: Faut pas sortir comme tout le monde.
5: Non.
0: Excusez-moi, nos charmants stagiaires. Vous pouvez bien fermer la porte, j'ai peur qu'ils entendent. Merci beaucoup.
7: Allez, tricheur.
0: Jordan, est-ce que tu mises sur Oriane ou est-ce que tu mises sur Rémi? Qui aura le plus de bonnes réponses selon toi?
7: Eh ben allez, je t'ai entendu dire qu'Ariane, elle réussissait plus souvent, on va miser sur elle.
0: Miser sur Ariane. On va commencer par faire venir. Je vais faire venir qui hier en premier? Oriane. On va faire venir Oriane. Oriane.
7: Allez.
0: Bonsoir Oriane.
4: Bonsoir.
0: Bienvenue.
4: Merci.
0: Bienvenue sur Énergie.
4: Merci.
0: On va parler de ton album et de ta tournée.
4: Moi, je suis ravie. C'est un album très personnel. Donc je suis ravie de le partager avec vous.
0: On vous voyait pas sur du zouk.
4: Effectivement, et je ne me voyais pas moi-même sur du zouk et je me suis dit pourquoi pas aller là où je ne suis jamais allée.
0: On y va, attention, 45 secondes de questions. Tu ne sais pas s'il a misé sur toi ou sur Rémi.
4: Okay.
0: C'est parti, top chrono. Quel rappeur est l'interprète de Caroline?
4: MC Solar,
0: bonne réponse. De quelle ville la ville de Cagliari est-il la capitale?
4: De quel pays tu veux dire?
0: De quelle île la ville de Cagliari est-elle
4: Sicile.
0: La capitale? La Sardaigne. Quelle est la quatrième lettre du mot rhinocéros?
4: N.
0: À quel nombre correspond le L romain?
4: 1000.
0: 50. À combien de jours équivalent et à combien de jours équivaut 72 heures?
4: 3.
0: Équivalent. Pardon, 3, oui. Quel mot désigne l'ensemble des soins esthétiques des mains et des ongles?
4: Pédicure, manucure.
0: Ouais. Dans quel pays êtes-vous si vous visitez Pampelune?
4: Je passe.
0: Espagne. Combien un décamètre vaut-il de mètres?
4: Passe.
0: J'ai fait un peu plus long parce que je t'avais fait perdre du temps. 4 bonnes réponses en 45 secondes. T'es déçue, t'es contente de toi?
4: Je suis déçue, je m'attendais à 8.
0: Ah bon?
4: J'ai eu l'impression de performer vite et bien.
0: Jordan, tu penses que tu aurais combien de bonnes réponses?
7: Bah moi je pense que j'aurais eu 4 comme elle, hein. Je pense pas que j'en aurais eu bien plus.
0: Avec 4
7: hein.
0: Comme Oriane, on va pouvoir accueillir Rémi, qui ne sait pas non plus sur qui veut amiser Jordan et qui va essayer, quoi qu'il arrive, de battre Oriane.
5: Faites rentrer le King. Le boss.
4: Tu t'es lavé les mains? Je précise qu'il vient des toilettes.
1: Oui, je me suis lavé les mains, oui, c'est la moindre des choses. Bah, on m'a dit va dans le couloir, je me suis retrouvé à côté des toilettes, je suis en profité pour faire un petit pipi.
0: Là, il est au stand. Hein.
5: Ah, mais pardon.
0: Lui, c'est 2 secondes 9, hein, comme Ferrari. Hein. Ça sert pas. Hein.
1: On est parti, 45 secondes de questions pour toi. Les mêmes questions qu'Oriane.
0: Bien sûr.
1: On joue quand même pour un iPhone 17. Hein. Wake up. Hein. Wake
5: non,
1: up.
5: Non, c'est pas rien. Hein.
0: C'est parti, top chrono. Quel rappeur est l'interprète de Caroline en 92?
1: MC Solar.
0: Oui. De quelle île la ville de Cagliari est-elle la capitale?
1: La Sicile.
0: La Sardaigne.
1: Bien sûr.
0: Quelle est la quatrième lettre du mot rhinocéros?
1: Le O.
0: N. À quel nombre correspond le L romain?
1: 100.
0: 50, on l'a vu hier. À combien de jours équivalent 72 heures?
1: Ben 3.
0: Oui. Quel mot désigne l'ensemble des soins esthétiques des mains et des ongles?
1: La pédicure, la manucure, la pédicure.
0: J'accepte. Dans quel pays êtes-vous si vous visitez Pampelune?
1: En Papouasie-Nouvelle-Guinée.
5: Espagne. Combien un décamètre vaut-il de mètres?
1: 10 000.
5: 10. De quel département?
1: Arrêtez.
5: On entend. Y'a rien de pire que j'entends derrière. Oh là là, oh là là. Oh là là.
1: Bon, écoutez, je suis fatigué. Voilà.
4: Le peuple est outré.
1: Un déca, c'est 10. Pourquoi j'ai 10 000 dans la tête?
3: Je l'avais pas.
1: Quatrième lettre,
7: il nous fait beaucoup. Hein.
1: Et après 20 secondes. Hein. J'étais déjà Léo.
3: T'as mis deux H.
1: C'est fou. J'en ai pas mis une dedans, là. Pamplune, quand même, hein, je l'avais pas, là.
3: Et dur.
1: C'est espagnol. Je l'avais pas. Hein. Et donc, quand même, Cagliari, capitale de la Sardaigne. Ouais, j'ai dit Sicile, mais parce que je me suis planté. Ouais. Pour revenir dessus, mais...
3: J'ai dit Sicile, mais je pensais Sardaigne.
1: Ça reste Italie. Trois bonnes réponses pour Rémi, ça veut dire que Oriane a gagné. Combien?
7: Oh là là là là.
1: Et Jordan avait misé, comme tout le monde, sur Oriane. Et c'est gagné.
7: Oh là là, merci. Merci Oriane.
3: Je suis ravie, Jordan.
7: Yes. Ah, c'est trop cool.
3: Et j'aurais préféré donner plus même, mais je suis ravie que écoute, tu partes avec ton cadeau.
7: Moi, tant que tu gagnes, ça m'allait à un point près, deux points, je m'en fiche.
1: De quel département le Beaufort est-il un fromage? Ah là là, quel département le Beaufort est-il le Cantal. Ah ben tu vois, pas de regret, j'ai failli te la poser parce que c'était le gong et je t'ai fait perdre un peu de temps, mais c'était la Savoie. Donc ah oui, le Cantal, c'est un peu dans le Cantal finalement. Ça n'a rien à voir avec la Savoie. Hein. C'est qui est fou.
3: En fait, tu dis juste des noms de fromage. Ouais,
1: ouais. Tu fais Roquefort?
8: Non, je sais pas.
1: De quel département le Beaufort est-il un fromage? Sicile. Sicile. Moi, je me dis, je réponds Sicile et puis à un moment donné,
8: ça va tomber. Hein.
1: Ah même. Vous me le comptez pour l'impératrice, hein, s'il y a. Sicile, l'impératrice, vous me le mettez. Hein. Oh là là, Sicile de France, oui, c'est elle, la comédienne, c'est elle qui joue dans le film. Oh là, c'est fou là. Hein. Jordan, je suis trop heureux grâce à Toy Story 4 qui sort le 17. Hein.
7: Eh ben ouais, moi aussi je suis trop content. Écoute, ça me fait trop plaisir en tout cas de vous avoir eu au téléphone aussi. Hein.
1: Eh ben, j'ai dit Toy Story 4, pardon, c'est Toy Story 5 qui sort le 17 juin. Jordan, nous on était très heureux de t'avoir et tu pars quand même avec un iPhone 17, c'est canon, non?
7: Ouais, c'est une dinguerie, franchement, je suis trop content là.
1: C'est Oriane qui te le fait gagner. C'est Oriane qui te le fait gagner alors qu'elle a l'iPhone 12.
3: C'est vrai, ah ouais. Mais tu me diras comment ça, ce que ça te fait, Jordan, d'avoir des jolies photos.
7: Eh ben nous, on va passer du 15 au 17 déjà, ça fait déjà un joli bon aussi, je pense.
1: Très bien, et vraiment, n'hésite pas à nous dire ce que ça fait de faire des jolies photos. Tu veux vraiment, elle attend le retour client.
3: Fais-nous un petit mail.
1: Surtout sur les zooms, hein. Dis-nous si vraiment ça zoom. Par rapport à moi, il y a trois zooms.
3: Oui, parce que j'appelle les objectifs les zooms, et sur mon iPhone, je n'ai que deux zooms, dont un cassé,
1: oh
3: Jordan.
1: Oh là là, que c'est cocasse.
3: Oh, il y a d'autres dépenses à faire avant.
1: Bah, bien sûr. Calvin Harris et les Goulding. Alors là, oui. je peux pas faire mieux, moi. J'essaie de vous mettre la meilleure programmation. Je crois qu'on l'a. On l'écoute tout de suite sur Énergie. C'est parti.
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1: Bienvenue tout le monde, merci d'être là sur Énergie. On a plein de choses à faire ensemble ce soir. On a des cadeaux encore à vous offrir, 0870 42 48. Vous passez sur l'antenne, vous me criez la grande récré,
8: ouais.
1: Et vous repartez avec un cadeau fou, 200 euros de bon d'achat pour la grande récré. C'est le jour des enfants, on avait envie de fêter ça. Ou une box mystère de la grande récré avec des jeux et des jouets d'un montant minimum de 200 euros.
3: C'est énorme.
1: Vous choisissez un des deux. Et puis encore une fois, des petites box surprises comme ça, c'est la surprise. On a peu de surprises dans la vie, en vrai. Tu vois, des bonnes,
8: ouais, c'est vrai.
1: Beaucoup de mauvaises, hein.
8: C'est
1: mais
8: vrai,
1: des bonnes,
8: vrai.
1: C'est plus rare. Et ben nous, on vous permet d'y accéder ce soir. Vous êtes avec vos enfants. C'est mercredi, on fait ça. Merci la grande récré de nous choisir. Et aussi, on n'a pas encore fait le bac.
3: Ah yes. Oui.
1: On déroge pas la règle. Tous les soirs, on a un correcteur du bac avec nous qui nous donne les tips de comment, en tant que correcteur, on aime recevoir une copie. Vous savez, on a la philo nous a dit ce qu'il faut, c'est
8: de pas être trop arrogant.
1: Pas trop être arrogant et mettre des petites citations, mais ouais, pas trop non plus. Et hier, on a eu Histoire Géo, il nous dit l'intro. L'intro, qui monte tout de suite si on a compris le sujet et ça sert à rien d'être trop long. C'est marrant. On a une idée reçue, il dit ne faites pas des trop longues copies, ça nous saoule les correcteurs.
3: Et aérer. Faites voilà, des paragraphes en sautant des lignes pour bien aérer la copie.
1: C'est vraiment le conseil de Rémi. Hein.
8: Aérer, ouvrez les fenêtres, ça n'a rien à voir avec votre copie. M'ouvrez un peu les fenêtres, voilà.
1: Et là, vous ne pas récupérer les conseils de Rémi comme un conseil du correcteur, parce qu'on discute, hein. Et il faudra quand même rester sur les conseils du correcteur.
3: Il faut que je cloisonne mieux. Ouais. Il est difficile d'ouvrir les fenêtres.
1: Vraiment. Faites attention. En tous les cas, ce soir, vous savez quelle matière on fait?
8: Non.
1: L'anglais.
3: Ah, génial.
1: Cool. On fait de l'anglais. Pour votre copie d'anglais, on aide, évidemment, vous qui allez passer le bac cette année ou dans les années à venir.

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2: Oh là, la meilleure info du jour. Meilleure info du jour. Je pensais vous la réécouter en podcast que la meilleure info, c'était l'histoire de Sydney, la dame de 80 ans qui vit dans l'hôtel des Bleus et que du coup l'hôtel ne peut pas virer de l'hôtel et qui du coup va vivre avec Kylian Mbappé pendant au moins un mois. Qui s'appelle Shirley.
3: J'ai dit Shirley.
2: Non, vous avez dit Sydney, monsieur.
3: Oh, attention, pardon,
2: hein. Attention,
3: ma Shirley. Oh là là.
2: Eh oui.
3: Qui vit à l'hôtel des Bleus et donc comme elle a 80 ans, ils peuvent pas l'éjecter, tu vois. Depuis la séparation avec Dino, de toute façon.
2: Elle renaît à son nouvelle femme.
3: Ah bah, bien sûr, attends.
2: Nouvelle femme. Eh ben, j'ai la meilleure info depuis.
3: Ouais.
2: Je suis trop content. Et c'est encore Intermarché, hein. Les mousquetaires de la distribution, vous nous régalez, hein. L'Intermarché de mi-recours dans les Vosges, Nadège Lecomte, la directrice du magasin, a décidé dorénavant d'accepter les chiens dans son magasin.
4: Oh, c'était interdit?
2: Ah ouais? T'as pas le droit d'aller dans un supermarché avec ton chien, j'en ai marre.
4: Je ne le savais pas.
2: Les gens sont des racistes des chiens.
4: Ouais, bah, j'avoue. Et j'ai des enfants, je les aime, mais souvent les enfants peuvent faire beaucoup plus de dégâts et de débordements qu'un chien.
2: Les mains sales, pardon, les mains sales, on dit les chiens et tout, mais les mains sales de tout le monde.
5: Oui, oui, bon, après les pattes d'un chien, c'est pas non plus les pattes du truc le plus propre de la terre.
2: Si demain t'as un chien qui est dans le au milieu des pizzas, c'est une honte, c'est pas normal. Oui. Je parle de marché à côté.
4: Et bien même sûr,
2: ton chien
4: sonore,
2: il va pas sauter dans les fruits et légumes.
4: Tu sais, quand on parle au téléphone dans les rayons et on se rend pas compte avec nos oreillettes qu'on parle hyper fort, c'est bien nuisant aussi.
2: Et sachez que j'ai découvert un truc, Oriane.
4: Oui.
2: En France, la loi n'impose rien. Tous les magasins ont le droit d'accepter un chien.
4: Ah.
2: C'est les magasins qui font le choix de ne pas l'accepter.
4: Ah, et Nadège, la directrice de cet Intermarché.
2: Je t'adore, Nadège.
4: Elle est trop mignonne, ouais.
2: Elle est trop mime,
5: ouais, c'est sympa.
2: Et c'est encore les mousquetaires de la distribution, ouais, qui changent la donne. Bravo à eux.
5: C'est une petite révolution, là. On assiste à une petite révolution.
2: J'aimerais bien. J'aimerais bien.
4: Les plages, c'est les maires qui décident?
2: Les plages, c'est les maires.
5: C'est la mer qui décide.
2: Et vous voyez?
5: Ah, la mer.
2: La mer par rapport à l'eau.
4: C'est beau.
2: Prends un petit café. Je vous explique un truc, c'est les maires. Et je comprends un truc, moi-même qui suis propriétaire de chiens, que l'été, la haute saison, on n'accueille pas sur toutes les plages. C'est tout à fait normal. Mais faites qu'il y ait des plages. L'île de Ré s'interdit aux chiens sur toute l'île. C'est
4: oui,
2: pas normal.
4: Oui. Oui.
5: Non, il faut qu'il y ait des plages adaptées. Par exemple, à Menton, dans le sud, à côté de Nice,
2: il y a des
5: plages
2: normal.
5: Adaptées pour les chiens avec leur maître.
2: Mais moi, étant propriétaire de chiens, c'est normal qu'on n'embête pas non plus tout le monde. Et que sur la plage, avec des enfants qui ont peut-être peur, il faut pas qu'il y ait tous les chiens. C'est, je trouve ça tout à fait normal.
5: Bah oui, non, mais c'est.
2: Laissez les espaces, quoi.
4: Oui,
2: bravo, ma Nadège. Je fais plus mes courses en dehors que chez Nadège.
5: Qui est quand même assez loin, fait
2: ouais,
5: gaffe quand même.
2: Ça va me faire un peu de route, mais je suis content, je vais aller avec mon gaspou dans le magasin. Gims, il est pressé d'y aller, non?
6: Ah, il a envie là.
2: Ah, je le sens, il a le petit cuir là, il veut y aller. Gims, c'est parti avec Emprise.

0: réviser et juste vous mettre la pression en plus. Je vous le savais qu'il faut réviser. Le bac arrive très vite. Ça commence demain. D'ailleurs, les premières épreuves pour les terminales du bac français. Et après, il y a le brevet qui va arriver
1: c'est
0: aussi.
1: Demain.
2: Non, c'est pas les premières d'ailleurs, le bac français.
0: Oui, les premières, pardon. C'est ce que je voulais dire. T'as tout à fait raison. À partir de demain, les premières. Et nous, ce qu'on veut, c'est avoir des correcteurs qui nous donnent des toutes petites astuces pour faire qu'en gros, quand t'ouvres 300 copies, peut-être même plus, bah, y en a une, tu dis, ah voilà, là, j'ai envie de mettre une bonne.
3: Ouais.
0: Là, j'ai envie de mettre une bonne note. La bonne intro, c'est ce qu'on a appris en histoire géo. Pas d'arrogance, c'est ce qu'on a appris en philosophie.
2: Tout à fait.
0: Qu'est-ce qu'on va apprendre ce soir avec Irem, qui est notre prof d'anglais. Salut, Irem.
4: Salut.
0: Merci de prendre quelques minutes avec nous, Irem. Ça va?
4: Ça va, et vous?
0: Ça va très bien. Irem, t'es prof d'anglais, tu es aussi jury à l'oral d'anglais au bac, c'est ça?
4: C'est ça.
0: Alors, première question, vous étiez comment, vous, en anglais, l'équipe?
3: Moi, j'étais vraiment bancal, hein. Franchement, j'ai eu un gros problème avec les verbes irréguliers. Ça n'a pas réussi à rentrer.
0: Je vous les tester dans un instant.
3: Ah bah, je suis aux fraises.
0: Ah ouais,
3: fraises.
2: J'étais pas trop mal à l'oral parce que je parlais anglais chez moi, parce que mes parents parlent anglais. En revanche, j'étais tellement arrogante de par le fait de parler anglais qu'à l'écrit, j'étais assez lamentable.
0: Je pensais que t'étais vraiment une citoyenne, quoi, de New York, quoi.
2: Ah non, bah, les verbes irréguliers, je m'en fichais, je les apprenais pas en me disant c'est bon, je sais m'exprimer. Du coup, j'avais pas des notes de dingo.
0: Aïe.
2: Arrogance.
0: Bien sûr. Irem, toi, t'as eu combien au bac en anglais?
4: 18.
0: Oh, waouh, ouais, c'était tout droit. Oh, c'était la voix royale, toi. Incroyable. Est-ce qu'il y a des techniques à savoir, des mots à caler obligatoirement? Comment est-ce qu'on peut briller un oral d'anglais pour tous les futurs bacheliers qui nous entendent?
4: Alors, je dirais qu'il y a
0: Irem, in English, please.
3: Non. Je t'avais dit en français.
0: Tu t'es fait un kiff, là.
4: Let's talk in English.
3: Non, vas-y en français, je t'en supplie.
4: Ok. Alors, je dirais qu'il n'y a pas de mots magiques, mais il y a bien évidemment des mots qui peuvent vraiment aider à gagner en fluidité. En l'occurrence, en anglais, c'est ce qu'on appelle les gap fillers. Ce sont des expressions comme well, let me think about it, you know, I mean, actually. En fait, elles permettent d'éviter les ou les gros blancs quand on cherche ces mots.
0: D'accord, ok, d'avoir des petits mots de relance, quoi.
4: C'est ça, et aussi l'importance, je tiens à souligner l'importance des connecteurs logiques comme firstly, however, therefore, qui permettent de structurer le discours. C'est tout aussi important à l'écrit comme à l'oral.
0: Tu parles des link words?
4: C'est ça, exactement.
0: Wow. However, whatever. Anyway. Anyway, yeah. Bah, en fait, des choses qui font des liens. Eh ben, tu sais quoi, moi, les link words qui sont importants, j'ai raté le cours. Link words, et du coup, ça me manque et ça m'énerve. Je les connais pas tous.
3: Moi, je connais les link up. Ça a rien à voir?
0: Non, ça a rien à voir. Autant pour moi. En fait, après, tu peux vraiment démarrer une phrase à part Otis. Mais,
3: je crois.
0: Non, ça marche pas. Est-ce que quand on rentre dans la salle, on dit bonjour en anglais ou ça t'agace? Je rappelle, tu es correctrice à l'oral. Est-ce que vraiment ça t'agace?
4: Alors, personnellement, en tant que jury, j'apprécie quand un élève entre déjà dans la langue avec un simple good morning, good afternoon. Ça montre qu'il est déjà dans le bon état d'esprit. Bon, après, bien sûr, personne ne sera pénalisé pour avoir dit bonjour en français, mais je trouve que c'est très appréciable, en fait.
2: Et Irem, si on te dit hi, est-ce que c'est argotique? Est-ce que c'est un peu trop détendu?
4: Alors, c'est un peu moins formel. On préfère quand même le good morning ou le good afternoon.
0: Donc, vous voyez, peut-être que vous vous sentez bête de le faire. Ben là, on entend une jury d'oral qui dit non, entrez dans la salle avec un petit good morning ou hello.
3: What's up?
0: What up? What's up, dude? Est-ce que la tenue a son importance ou pas? Je peux te demander ton âge, Irem? T'as l'air jeune.
4: 26 ans.
0: Est-ce qu'à 26 ans, si quelqu'un arrive en short le jour de son oral d'anglais, est-ce que ça te perturbe ou est-ce que franchement tu dis ça va, tout le monde vient comme il veut, il fait chaud?
4: Ah non, la tenue c'est très important, je trouve. Bah pareil, ça fait bonne impression. Je trouve que c'est très important.
3: Moi, je suis venu à mon oral d'anglais, j'ai tout misé sur la tenue, petit queue de pie, petit chapeau de long, tu vois, pour bah, un peu Sherlock Holmes, quoi, pour être un peu, bon, ça a pas pris, c'est fait, c'est bon.
0: Where can I put my monocle?
3: Voilà, ce genre de truc, quoi, pour essayer de, mais bon, ça a fait deux.
5: Ça
3: quand
5: a
3: même.
5: Pas fait que, quoi.
0: Non, mais en vrai, comment tu dirais une bonne tenue, c'est quoi? Alors, pour un garçon, quand même, d'aller jusqu'à la chemise et une fille bien habillée aussi.
4: Oui, c'est ça, une petite chemise, un petit jean, un petit pantalon. Bon, faut pas chercher très compliqué, mais ouais, simple et classe, quoi.
0: Ah, mais c'est fou.
2: Et une jeune fille?
4: Une jeune fille, pareil, un pantalon. Ouais, ça peut être un petit haut, une chemise aussi, pourquoi pas, un pantalon, une jupe aussi. En fait, ça dépend. Il faut que ce soit sobre et élégant.
0: Après, on peut partir sur un petit truc de créateur, mais quand même, quelque chose qui est quand même passe-partout. Je veux dire, on n'est pas au Met Gala non plus, donc quelque chose qui n'est pas tape à l'œil, qui pique pas la vedette, quoi.
2: C'est ça.
0: Pas pique la vedette. La vedette, ça reste l'anglais. Hein.
2: Bien ah, sûr. Oui, oui, oui. La star, c'est l'anglais.
0: Est-ce que les manuels scolaires, c'est toujours Apple Pie?
2: Ah oui, oh, c'est vrai. Aussi.
0: Ah ouais.
4: Alors, pour ma part, je trouve que les manuels d'anglais, moi, j'essaie de ne pas en utiliser.
1: Ouais, moi j'utilisais pas non plus.
4: Parce que j'ai été un peu moi traumatisée quand j'étais plus jeune à l'école avec les manuels et tout. J'essaie de faire mes propres cours. Je trouve que c'est mieux et donc voilà. Mais effectivement, oui, les manuels d'anglais sont toujours les mêmes.
0: Vous savez que je me rappelle encore par cœur de la première leçon du Apple Pie 6e
2: avec Vanessa.
0: Je vous la récite.
2: Ouais.
0: Je vous la récite. Tu filmes là. Écoutez bien. C'est exactement. Ouvrez encore aujourd'hui le Apple Pie 6e. C'est exactement ça. Hello. Hi. My name's Paddy. What's your name? My name's Sam. I'm American. Oh, I'm English. Look, who's that? That Mr. Bean, our math teacher. Quiet!
2: Mais oui, t'es allé chercher hyper loin, mais je crois que c'était ça.
0: Oui, c'est ça. Hello, hi, my name's Paddy. What's your name? My name's Sam. I'm American. Oh, I'm English. Look, who's that? That Mr. Staines, our math teacher. Et lui, il arrive dans la salle, il fait... Quiet. Et alors attends, Brian, il est arrivé à quel moment dans l'histoire?
2: Mais Brian, c'était Gad Elmaleh qui en parlait.
0: Il n'y a pas de Gad Elmaleh, c'est Sam is American et Patty is English.
2: Et on avait Vanessa et son French poodle pour nous parler du caniche. Parce que jamais on aurait appris que caniche c'était French poodle sans Apple Pie.
0: French quoi? Alors Apple Pie c'était les manuels scolaires, mais quand même tout ce qui a terrorisé tous les élèves de collège en anglais, c'est les verbes irréguliers. Ah ouais. Et les verbes irréguliers, c'est terrible. C'est que c'était que du par cœur.
2: Bien sûr.
0: Fallait l'apprendre par cœur, et après, ça te suit toute ta scolarité et tout ton anglais. Si tu l'as pas fait au début, t'as une lacune en anglais toute ta life.
3: Ah, moi, ça a été vraiment l'histoire de, enfin, c'est encore l'histoire de ma vie.
0: Ouais. Ah là là.
3: Vraiment.
0: Là là. Et ben, vous savez quoi? Et ben voilà, je vous teste dans un instant sur les verbes irréguliers, allez, l'équipe. Et c'est Irem, si tu as encore un peu de temps à nous accorder?
4: Bien sûr.
0: Avec plaisir. Et ben Irem, c'est toi qui nous diras si oui ou non ils se sont pas trompés. Restez avec nous. On est en direct, sur Énergie, avec vous. Et on est là jusqu'à 19h, le temps d'écouter Alex Warren.
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0: On est de retour avec Irem, qui est jury, hein. Jury, entre autres, qui est prof d'anglais, bien sûr, et qui est jury à l'oral d'anglais au bac, qui a donné des super conseils pour vous. Rentrez dans à votre oral d'anglais, rentrez déjà avec le good morning.
2: Yes.
0: Good afternoon. Yeah. Et pareil, belle tenue. Hein. Tu nous l'as dit, Rem, hein, quand même, petite chemise, ça fait plaisir.
4: C'est ça.
3: Et puis des petits, j'ai malheureusement pas le terme, mais toi tu le connais, t'es bilingue, Camille.
0: Les link words.
3: Ah, link words.
0: Whatever, however.
3: Ok.
2: Although. Il est bien celui-là.
0: Although, c'est quoi? En dépit de, non?
2: Néanmoins.
0: Ah ouais, bien, ensemble, c'est hein. Ça, c'est ça. Bah attends, bah, Irem avec nous. Oui.
2: Au lieu de débattre comme des neuneux, là.
0: Irem, although, c'est quoi? C'est bien que, non?
2: Although.
4: Oui, bien que.
0: Ouais, bien que. Bien que j'ai fait ça, tu peux nous mettre dans une phrase? S'il te plaît.
4: I see her all the time, although I never speak to her.
0: Wow.
3: Oh, ça tue.
0: Ah ouais, j'arrive à l'heure, bien que j'ai raté mon bus. Alors, ce qu'on va faire ensemble, c'est qu'on va tester la connaissance de l'équipe en anglais. Je vais vous tester sur les verbes irréguliers.
2: Allez,
0: Thibaut, Oriane, Rémi. Ah ben alors, vous passez tous sur le grill. Là.
1: Moi, je suis foutu. Oh,
0: sur la plancha qu'on offre toujours. Hein.
1: Oui, je sais, merci. Merci.
0: Où, permet de me le rappeler à la clientèle.
2: 0870.
0: Oui. on offre toujours des planchas. Even so, vous en avez rien à foutre. Même si vous en foutez, on les offre. 0870 42 48. Alors c'est parti.
1: Oh, je suis nul.
0: C'est très simple ce que je vais faire. Je vais vous donner le verbe en français.
3: Ouais.
0: Vous devez me trouver le verbe en anglais et ensuite me dire base verbale, prétérite, participe passé, tout cut pour couper.
3: Ok.
1: Tu peux me donner celui-là, moi.
0: Je commence avec Oriane.
2: Vas-y.
0: Oriane. Devenir.
2: To become. To become. Became. Becoming.
0: Become. Il n'y a pas de ing, de toute façon.
2: Excuse-moi. To become, became, become.
0: Bah oui, mais c'est faux, du coup.
2: Oui.
0: Ouais, c'est Rémi, on est d'accord, c'est ça. Hein.
4: C'est ça.
0: Rémi.
1: Oui.
0: Cassé. Oh.
1: To broke. Broke. Broken.
0: Je sais pas, bon. Je te laisse lui dire, Irem.
4: Broken. break, déjà, le mot à l'infinitif. Okay. Et broke, broken.
3: Ah, j'ai dit...
0: broken.
3: Ouais, j'ai dit broke, alors que c'est break. Ouais.
4: Et ça.
0: To break, you to broke, back, monte.
3: Voir.
6: Je sais même
3: c'est
6: plus.
3: Pour Thibaut boire. Enfin.
6: Je sais même plus comment
2: attends,
6: on dit ça. Ouais, vraiment, je.
2: Oh, attends,
6: en
2: là,
6: en fait, je crois que ça me rappelle des souvenirs de. Je fais un blocage et.
3: Drink.
0: Voilà. On l'a un peu aidé, mais c'est pas mal.
6: Ouais, merci à tous. Mais en fait, c'est ça qu'il aurait fallu me faire à l'école, c'est m'aider plutôt que me dire alors qu'est-ce que c'est.
3: Oui, mais oui. Parce que ça, je vais défendre les profs d'anglais là-dessus. C'est vraiment pénible quand t'es élève, mais ouais. les verbes irréguliers, c'est du par cœur. Donc, ouais, c'est soit tu les as appris, soit t'as pas bossé.
6: Non, parce que tu sais, t'as le petit stress d'être devant tout le monde.
3: Bah oui, l'oral.
6: Je te jure, c'est vrai. Je mens pas.
3: Oriane.
2: Oui.
3: Voler. Voler dans les airs.
2: To steal.
3: Non, voler dans les airs.
2: Ah, to fly. Flow. Flown.
6: Flou.
2: Flou.
3: Ah, Irène.
4: Alors, en soi, je pense qu'elle a le bon mot, c'est la prononciation qui pose un petit problème. On dit flou.
2: Alors, attends. To fly, oui. Flew,
0: ouais,
4: exact.
2: Flown.
4: Very good.
3: Very good.
2: Thank you, Irem.
6: La chance.
3: Un accent anglais. Attention, Rémi.
0: Oui.
3: Dessiner.
0: To paint. Paint. Peter.
6: On n'est pas irrégulier, paint. C'est paint, painting.
0: Oh, c'est un piège.
3: Oh non. C'est comment, paint, s'il te plaît, Irem?
4: Paint, c'est pas un irrégulier.
3: Ouais, justement, ouais. Du coup, tu peux le conjuguer?
4: Painted.
3: Ah oui.
4: Avec ED à la fin.
3: Et voilà, oui. Au prétérit et au participe passé.
4: Mm-hmm.
3: C'est ça, paint, painted, painted.
4: Mm-hmm.
3: Exactement, pas verbe irrégulier.
0: Et non.
3: Et toi, donc c'est le verbe, c'est to draw.
0: Ah oui.
3: Ah, to draw. Ah, j'apprends. Je
0: oui, mais c'est
3: pas.
0: Cool après.
3: To draw, drawing, drive. Un truc comme ça.
6: Je te laisse nous dire, Irem.
4: Alors draw, effectivement à l'infinitif, drew, prétérit, drone, participe passé.
3: Ah, drone.
0: Eh oui.
6: Comme
3: les drones. Hein. C'est écrit pas pareil. Hein,
0: c'est écrit pas pareil.
3: Très bien.
6: Mais à l'oral, on le voit pas. C'est pas ça. Mal.
3: Merci beaucoup, Irène, d'avoir été avec nous. On écoute tout de suite les Black Eyed Peas. Don't you worry sur Energy. Belle après-midi.
0: Don't you worry.
3: To worry. Rory's.
0: Rorin.
3: Rorin.
0: Rorin.
3: Rorin.
5: Rorin. 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
3: Oh là là, les infos que j'ai ce soir, et faites le tour des radios, il n'y a pas ces infos-là. Pardon, là, ce soir, c'est fou. Des fois, on est bancal. Je suis le premier à le dire, ce soir, c'est dingue. On a eu l'histoire des Bleus, on a eu l'histoire d'Intermarché qui s'ouvre maintenant aux chiens, et j'ai une histoire folle, j'ai le secret pour que votre couple dure.
2: Oh,
3: ah ouais, là, il y a Claire qui est avec moi. Comment ça va, Claire?
7: Coucou Camille, coucou la team, ça va? Merci, et vous?
3: Claire, t'es en couple, t'as un chéri?
7: J'ai un chéri, oui, tout à fait.
3: T'as envie que ton couple dure ou t'as envie de partir ailleurs?
7: Non, ce serait bien que ça s'arrange un peu, là, parce que sinon...
3: Oulala,
6: vite tempête.
7: Il est pris par une autre dame qui s'appelle son travail.
3: Aïe.
7: Et là, il va falloir qu'il fasse un choix, là.
3: Non, à ce point-là?
7: Ouais, je sais quand il part, je sais pas quand il rentre, ouais. Donc au bout d'un moment, je veux bien, mais au bout d'un moment, on existe.
3: Il bosse dans quoi?
7: Il bosse dans l'automobile.
3: C'est-à-dire, il a un garage à lui?
7: Non, il a pas un garage, il est dans l'après-vente, donc il règle tous les soucis. Donc autant te dire que quand il y a un souci à 19h, eh ben, il dit pas non, quoi.
3: Ah, ben oui, il charbonne.
7: Et il charbonne. Voilà, c'est ce qu'il me dit. Mais à un moment, j'ai dit, bon, c'est bien rigolo, mais bon, allez, je te pardonne encore une fois.
3: On n'oublie pas ça, Claire.
7: Mais
3: non.
7: Je fais savoir que je suis là, ça va.
3: Non, ben, très bien, Claire. Bon, en tout cas, sache que moi, j'ai le secret pour que ça dure. Bon, faut peut-être qu'il rentre à la maison. Mais une fois qu'il est rentré, je l'ai lu dans le journal des seniors.
2: Bah, ça, parfait.
3: Je vis avec mon âge, ça y est.
2: Non, et puis, que quoi de mieux que les seniors pour nous donner un petit peu le recul sur la vie.
3: T'as fait ta petite grille de mots croisés quand même en potassant.
0: Bien sûr.
3: Oui, d'abord, en mangeant mon tapioca. Hein. Tu nous diras aussi comment soigner son estomac, parce que moi, j'ai
0: bien sûr. Bien sûr.
3: Merci. Il faut faire quelque chose tous les jours pendant 2 minutes ensemble. Ensemble. Ah. Sachez que la plupart des personnes qui sont en couple depuis 50 ans le font. Et ça marche. Que faut-il faire tous les jours pendant 2 minutes
0: Pour qu'un couple tienne, c'est tout bête. Que faut-il faire?
2: Se regarder dans les yeux.
0: Ouais. Ah non.
1: Ah, je pense à ça.
3: Après 2 minutes, ça fait court. Hein, donc il faut que ce soit quelque chose de rapide, d'intense.
2: C'est 2 minutes au cumulé ou à la suite?
0: 2 minutes à la suite. Vous le faites 2 minutes par jour avec votre compagne, votre compagnon. Et les couples durent, c'est prouvé scientifiquement.
7: En 2 minutes, moi, ça me fait penser à un brossage de dents.
6: Ah. Bah ouais, faut se brosser les dents.
0: Excellente réponse de Claire.
2: Non, c'est vrai.
0: Excellente Claire, bravo Claire.
6: Ah bon?
7: Eh ben, bon.
0: D'après le journal des seniors, se brosser les dents ensemble permet de partager un moment d'intimité qui renforce la complicité du couple. Je vous raconte tout. Je vous lis l'article.
7: Et on prend moins de la bouche aussi.
0: Bah, en plus de ça, tu vois, c'est bénef, bénef. Je vous lis l'article tel quel. Mets-moi une musique, s'il te plaît, Thibaut, mets-moi une musique qui donne des frissons.
6: Ok.
0: Je vous lis l'article, c'est magnifique.
2: J'adore cette idée.
0: D'habitude, je vous le résume, là, je vous le lis. Deux adultes usés par les tracas du quotidien. Non, mais autre chose, on dirait que je vais débarquer en Normandie. Voilà, voilà, voilà. Deux adultes usés par les tracas du quotidien se retrouvent épaule contre épaule devant la glace de la salle de bain. Les gestes sont machinalement synchronisés.
6: Ah oui.
0: Le frottement régulier des brosses à dents, les regards qui se croisent subrepticement par le biais du reflet argenté, une chorégraphie rassurante qui clôture la journée sur une note fondamentalement partagée.
2: C'est pas loin d'être sexy.
0: J'ai pas fini. Hein.
2: Ah, pardon.
6: Ah,
2: pardon.
6: Ah, ben moi j'avais du.
0: Non, là vous m'avez brisé le truc. Voilà.
6: Ah, non.
0: Non, allez-y,
2: monsieur. Excuse-moi, j'étais dedans.
0: Ah, non, allez-y. Non, mais attendez, je mets un peu de poésie sur la bande FM, merde.
6: Non, vraiment, allez-y.
0: Oh, mais les gars, merde.
6: Les gars, j'ai fait de mettre un peu de poésie, putain. Bah, voilà, vous me pétez tout, les gars, faites chier là, putain. Tu connais cette histoire, j'en ai marre.
0: Bon, j'y retourne. Excuse-moi, Claire, ils ont pété tout le moment, là.
2: On se tait, pardon.
6: Je t'en mets la musique.
0: Arrête de parler.
6: C'est reparti.
0: Allez. Non, alors là, vous êtes dans la provoque. Ça, j'apprécie.
6: Ouais.
0: Se brosser les dents ensemble, limite mécaniquement, la parole, arrête la musique.
6: Non,
0: brosser les dents mécaniquement. Non, c'est bon. Limite mécaniquement, la parole laisse place à un autre langage, celui du toucher accidentel. Bref, tout le monde s'en fout. C'était génial, c'était beau. Lavez-vous les dents. Déjà, c'est recommandé par l'Union française pour la santé bucco-dentaire.
6: Bien sûr.
0: Et c'est également maintenant recommandé par l'Union française des couples qui veulent rester longtemps ensemble.
6: J'ai une petite question quand même.
0: Eh ben, t'as pas le temps. Allez, j'ai pas le temps.
6: C'est
0: fini, vous m'avez brisé ma poésie.
2: Mais c'est pas nous du couple.
0: Non.
2: C'est la quête du
7: nom. Dans musique du fond, il fallait peut-être mettre le bruit de la brosse à dents électrique. C'était peut-être un peu plus.
0: Ça vous va pas. Et ben vous verrez, vous serez mieux l'an prochain. Voilà. Si ma DA vous convient pas, et ben on verra l'an prochain comment ça se passera pour vous. Je serai plus là pour vous enquiquiner. Parce qu'apparemment, j'enquiquine tout le monde. Et ben Claire, je t'embêterai plus. L'équipe, je vous embêterai plus.
2: Non,
0: je sais le foot de la poésie, ça intéresse personne.
2: Terminé.
0: Mauvais Joe, voilà ce qu'on écoute. Plié. Allez, c'est bon. Non, moi je fais plus de poésie, c'est terminé.
6: Je viens de brosser les dents avec nous.
2: Allez.
6: S'il vous plaît.
2: Eh, fais pas le con.
0: Je vais d'amener un peu de Baudelaire. Y a rien qui vous va, vous connaissez rien.
6: Allez.
0: On est là sur. Je voulais dire que quand même, pardon, je reviens sur cette info Camille, après on peut lancer la musique, mais à la fin quand tu te brosses et que tu te rinces les dents et que tu craches, c'est pas très sexy. Je voulais le dire. À la fin de la fin, c'est pas ouf.
2: Ça va, c'est pas comme faire pipi ensemble.
0: Bah non, je suis désolé.
2: Mais moi, je ne peux pas, moi j'aimerais me brosser les dents avec mon mec, mais en fait on a une salle de bain de la taille d'un placard, donc on ne peut pas être deux, sinon on s'agace l'un l'autre. À chaque fois on râle, donc on ne peut être que un sur mon lavabo.
0: Donc je
2: ne peux pas rester indéfiniment avec mon mec, techniquement, selon l'immobilier
6: qu'on a fait. Il continue à être contre toi. Hein. Pardon, on est. Regardez.
0: Je regarde un peu ce qui se passe quand j'interviens pas et je me dis que vous avez du souci à vous faire.
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0: Le retour du grand Charles dans un instant, les charades de Charles Aznavour. Charles Aznavour va revenir dans le studio dans un instant pour vous faire gagner quoi d'ailleurs?
6: Ce sera une Nintendo Switch 2.
0: Une Switch 2 qu'on vous offre dans un instant, 0870 42 48. Il y aura le son de Offenbach aussi.
2: Très bien.

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2: On va écouter Offenbach tout de suite sur Énergie. Je prends l'accent allemand.
3: Offenbach.
2: Offenbach, Fall to the Floor. Voilà ce qu'on écoute tout de suite sur Énergie. On reste tous ensemble, bien sûr, puisque dans un instant, Charles Aznavour est de retour. Qu'est-ce qu'il va faire, Charles Aznavour? Il va vous faire des charades pour vous faire gagner une Nintendo Switch 2. Bougez pas.
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2: On est sur Énergie, on est tous ensemble, bien sûr. On va s'écouter un petit

0: serviette, tu me laisses tomber, mais genre tranquille.
1: Ah oui, il y va, ouais, vas-y, mollo.
0: Ouais, on y va, peinard, ouais, voilà.
1: Fais ça avec un texto.
0: Tu me largues, mais bah non, doucement, justement, pas un texto. Tu fais un petit dîner, tu fais un truc, quoi.
1: Ah oui, une ambiance.
0: Ouais, ah, sachez que je suis pas du tout de cette méthode-là. Ah bon, ça va très bien de me faire larguer par SMS.
1: Ah oui, mais attention, toi te faire larguer, mais est-ce que tu pourrais larguer par SMS?
0: Bah non, parce que je vois que c'est pas ok pour les gens.
1: Ouais.
0: Mais pardon, quand les gens, ouais, tu me dois au moins un dîner. Mais l'enfer de dîner avec une personne qui veut te larguer, mais laissez-moi tranquille.
2: Et puis de me faire convoquer pour me faire rejeter, mais je trouve ça horrible.
0: Bon, Yann, j'ai envie de t'embrasser. Je crois que t'es la première personne à être raccord avec moi, parce que dès que tu dis pardon, par SMS c'est pas ok, mais y a rien de mieux. Mais qu'est-ce que t'as envie? T'as envie d'aller dîner, tu t'as avec la personne, tu sais que t'es condamné, tu vas te faire larguer, tu y vas, et pendant une heure, et t'as peine à l'ossobuco en entrée, que déjà, c'est lâché, parce qu'à un moment donné, t'es là pour ça, et alors on va s'arrêter, et le gars arrive, il dit, vous avez choisi,
2: t'as plus faim, t'es noué,
0: t'as plus faim,
2: quoi.
0: Mais tu dis, plat entrée, que plat,
3: coca, rapide, quoi.
0: Non, et tu dis, plat entrée, ça va être hyper long, mais en même temps, si tu prends qu'un plat, tu vas rentrer, non seulement t'es largué, mais t'as faim à 23h, et tu dis, oh, gars, plat entrée, t'es là face à la personne qui te lague, mais laissez-moi tranquille, mais ce qu'elle en fait.
2: Et le pire, c'est quand tu ne sais pas que tu vas à l'échafaud. Donc tu te fais belle dans l'idée de faire un dîner on ne peut plus normal et t'arrives et là le coup prêt.
0: Ah oui, bien sûr. Tu crois qu'il va y avoir un petit délire devant Emily in Paris, donc ça va dérailler, puis en fait pas du tout, tu te fais larguer, quoi.
2: Mais le SMS, alors encore une fois, c'est peut-être à contre-courant, le SMS, tu peux écrire à la fin, si tu souhaites en parler de vive voix, je suis évidemment disponible.
0: Bien sûr, la porte est entrouverte.
2: Exactement.
0: Bien sûr, la porte n'est pas fermée.
3: Si tu souhaites en parler de vive voix.
0: Le message, c'est quoi? C'est j'ai fermé la porte parce que il était temps, je pars en vacances, mais la clé est sous le paillasson. Si tu le souhaites, je te dis où est la clé.
2: En fait, tu laisses le choix au largué.
0: Voilà. Mais si tu ne souhaites pas prendre cette clé, c'est ok aussi. Ça m'arrange. Mais si tu souhaites savoir où est la clé, elle est là.
1: Et elle est sous le paillasson. Et donc, n'oublie pas de nourrir le chat si tu passes à la porte quand même. Ça fait toujours plaisir. Cachez votre clé. Nous, sous le paillasson, mais on a enlevé des trucs puisque ça faisait un petit tas.
3: Mais tu sais très bien que c'est comme si tu l'as laissé sur la porte.
1: Non, mais je me dis que ça passe. On met que la clé. Elle est hyper fine. Mais ça se voit pas.
2: C'est le premier truc où tu regardes. Moi, je suis voleuse demain parce que je décide de mener cette carrière. Je lève le paillasson en tout premier lieu.
0: C'est vraiment le premier endroit où toute la France cherchera. C'est vraiment pas caché.
1: Après, tu sais, moi, j'ai une petite caméra sur l'œilleton. Ça, c'est un petit truc qui s'achète là. Et j'adorerais voir le voleur faire oh le con. Pas le temps de bosser.
2: T'as une caméra sur l'œilleton?
1: Ouais, ça se fait.
2: Oh, génial, je vais faire ça.
1: C'est un truc, ça s'achète n'importe où. Tu bloques comme ça, tu peux enregistrer les gens qui passent devant chez toi.
0: Je crois que c'est complètement interdit.
1: Ah ouais?
0: Du moment que tu filmes les parties communes, je crois que c'est complètement interdit.
1: Mais moi, ça peut pas, j'ai un mur en face. Donc j'ai pas le. Tu filmes.
0: Oui, mais enfin, c'est le couloir. C'est le couloir de l'immeuble, je crois que t'as pas du tout le droit de le faire.
1: Allez, faut que je check ça.
0: Vous savez, c'est comme les maisons, t'as le droit de filmer, de mettre une caméra, en gros, sur ta propriété. Mais je crois que t'as pas le droit, par exemple, le garage, foutre une caméra qui filme la rue.
2: Ah oui. Mes parents, ils ont, je devrais peut-être pas le dire, une fausse caméra pour faire peur aux voleurs, mais elle est énorme. Elle est beaucoup trop grosse, on dirait un caméscope.
1: C'est un faux gag, un caméscope.
2: Et elle clignote hyper fort, genre avec un gros truc rouge. C'était vraiment chien méchant, quoi.
0: En fait, ils ont piqué, c'est dans les villages quand il y a un passage piéton près des écoles, là. Le gars, là, qui est au bord, là, pour dire attention, on va peut-être passer avec le sac à dos. Ils ont foutu un caméscope JVC et là, t'as au bord.
2: J'ai dit, mais papa, qui t'a vendu ça? Enfin, ça marche à tous les coups. Il me l'a dit, le vendeur. Je pense qu'il est allé chez le quincailler qui avait ce gros machin, tu vois.
0: Tu caches où la clé de chez toi?
2: Alors j'ai la chance d'avoir un gardien parce que je suis en immeuble, sinon un pot de fleurs, ce qui est tout aussi bête que le paillasson d'ailleurs.
0: Non, moi c'est chez le voisin. Et moi j'ai celle du voisin.
2: Ah oui, bien, voilà, ça serait aussi pratique, ça. Ouais. Oui, bien sûr.
1: Mais moi quand le voisin est pas là et que je sais que ma fille par exemple a oublié ses clés, doit rentrer, c'est sous le paillasson.
0: Mais non, mais sous le paillasson, pour
1: mais j'ai pas d'eau.
0: Mais laisse ouvert.
1: Un rideau. Mets des rideaux.
0: Tiens, toi,
1: laisse la téloche. Laisse la téloche chez toi. Tu mets un mot. Non, mais c'est vrai. Mais je sais pas. De toute façon, il n'y a rien dans ce couloir. Donc,
0: bon, en même temps, je n'étais pas là pour parler de ça. À la base, je voulais parler à Jérémy qui est là. Ça va, Jérémy?
4: Ça va, vous? Ça va, l'équipe? Vive la grande récré aussi.
0: Oh, la grande récré. Qu'est-ce que j'ai entendu? J'ai entendu quoi?
4: Vive la grande récré.
0: Bah, vive la grande récré. Ce soir, je vous l'ai dit, aujourd'hui on est mercredi. Mercredi, c'est le jour de quoi?
5: Des enfants.
0: On célèbre les enfants. Merci la grande récré de nous avoir choisi. La grande récré, c'est quoi? C'est un magasin de jouets. Non. C'est la référence des magasins de jouets. C'est le magasin de jouets. Ok, vous êtes là, vous êtes là, il y a un Biocoop. À côté, il y a un Jardiland. Au milieu, il y a quoi? La grande récré, c'est là qu'il faut aller.
2: On n'est jamais déçu à la grande récré. C'est bien rangé en plus.
0: Et toute la soirée, dès que vous me criez grande récré sur l'antenne, vous repartez avec soit 200 euros de bon d'achat, soit 200 € dans une boîte. Une boîte mystère dans laquelle il y a à minima 200 € de bons d'achat.
5: C'est
0: à minima.
5: C'est merveilleux.
0: Qu'est-ce que tu veux, toi, Jérém?
5: Bah écoute, moi, les 200 € de bons d'achat, c'est bien, comme ça les enfants pourront choisir.
0: Toi, t'es sécure et au moins c'est toi qui choisis, c'est ça?
5: Voilà, les enfants, c'est vrai. En vrai, c'est pas moi qui vais choisir, c'est les enfants qui vont choisir.
0: Eh ben voilà, voilà. Bon choix.
2: Bravo.
0: Après, ça c'est juste dommage, Jérém, parce que toute la soirée vous me criez Grand Recré, vous avez le cadeau. Si vous me criez Volvo, vous avez une XC40. Hein.
5: Allez, on va pas donner l'info.
0: Eh ouais,
5: bah donner la bonne info.
0: Bah, du coup, bah, t'as fait, écoute, bien joué. Quand même la Grand Recré, n'hésitez pas à crier Volvo. Hein.
5: Ah non, bah, je rappellerai plus tard.
0: Ça serait fou. Je n'en ai pas. Eh ben tu gagnes une résidence. Toi, Jean Lépin, les pieds dans l'eau, c'est parti, ça fait plaisir, c'est énergie. Ça serait fou. Alors, c'est pas vrai, bien sûr, ça marche avec la Grande Récré et un grand merci à eux. Tiens, Jérém, dans un instant, on va avoir le Charles Aznavour qui est de retour.
5: Parfait, j'adore.
0: Il sera là pour vous faire gagner. Alors, toi, t'as déjà gagné, mais on va essayer de trouver quelqu'un qui a pas encore gagné. Quelqu'un qui nous appelle 0870 42 48. Vous résolvez les charades de Charles Aznavour, vous repartez. Avec
6: une Switch 2.
0: Ça arrive dans un instant sur Énergie. Avant ça, on s'écoute Alec Benjamin. C'est parti.
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0: On est toujours sur Énergie, on est tous ensemble. Est-ce que Charles Aznavour est là?
8: Absolument, c'est comme ça que je t'aime.
0: Ça va Charles, je suis content de vous revoir.
8: Ah, moi aussi, Loulou, comment ça va?
0: Ça va très bien. Vous arrivez où? Vous habitez loin, Charles?
8: J'habite toujours en avec maman, là, pour... Prendre là, j'ai là une hanche en titane. On l'a fait opérer la dame.
0: Vous êtes venu comment?
8: Je suis venu avec l'âme, cœur de vous retourner, ronce de noyer. Je me suis pas foutu de votre gueule. Ah, attendez, pas à moi. On aime les gabos, comme vous dites, les jeunes.
0: Charles, vous allez faire des charades sur Énergie.
8: Non,
0: pour essayer de faire gagner un auditeur ou une auditrice. On est en train de la caler là, puisque dans un instant, vous allez peut-être faire gagner une Switch 2. Vous êtes content sur Énergie?
8: Très content sur Énergie. Dites-moi juste une chose.
0: La Switch 2.
8: Qu'est-ce que c'est?
0: Qu'est-ce que
8: c'est?
0: Bah, c'est comme, comment dire, c'est comme un... Il y a un tour de disque.
8: Bien sûr.
0: Mais qui fait jeux vidéo, voilà.
8: C'est super. C'est un peu comme... On joue avec les joysticks.
2: C'est un flipper compacté.
0: Ah, ouh, ah voilà, merci, ouais, ah, exactement. Ouais. C'est un petit flipper.
8: Ah, je vois.
0: Et Charles, là, vous êtes sur Énergie aujourd'hui, c'est un rêve de petit garçon. Vous voyez trop quand vous étiez jeune.
8: Je voyais déjà sur Énergie. Avec tous ces petits loulous que j'adore. Bisous. Ah, Charles, qu'est-ce qu'on fait?
0: Vous avez quel âge, Charles?
8: J'ai quel âge? Le temps passe, mon loup.
0: Je sais que vous avez fêté votre anniversaire aujourd'hui, mais hier, vous avez quel âge?
2: Oh là, merci.
8: Hier encore. Le temps passe. Ça file. La montre, l'horloge du temps, ça file.
2: Vous avez l'air en forme, en tout cas.
8: Écoutez, j'ai mal au genou.
2: C'est le ménisque.
8: C'est humide en ce moment.
0: Est-ce qu'on passerait pas la soirée ensemble, Charles?
8: Ah, on va passer la soirée complètement.
0: Qui on pourrait aller voir?
8: On pourrait aller voir.
0: Les comédiens, peut-être. Les comédiens.
8: Mais oui, bien sûr, mais les comédiens sur scène. Et
0: puis la tête.
8: Viens voir.
2: Allez, dis-moi.
8: Les comédiens. Viens, je m'y emmène.
0: Je suis fatigué.
2: Mais vous avez bu quelque chose?
8: Écoutez, c'est fin juin, c'est la nuit.

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2: On est toujours sur Énergie avec Charles Aznavour, le grand Charles qui est là. Hein. Charles est prêt pour les charades dans un instant. Anaïk, qui a été tirée au sort, qui va pouvoir dans un instant gagner une Nintendo Switch 2. Restez avec nous, avançant, on s'écoute. Taïk, bel après-midi tout le monde, on est là jusqu'à 19h avec
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2: T'aimes bien Taïk, Anaïk?
3: Ouais, super, j'adore.
2: Eh ben nous aussi, Anaïk, je suis ravie de t'entendre sur l'antenne. Anaïk.
3: Salut Camille, salut l'équipe.
4: Coucou Anaïk.
2: Anaïk, tu nous appelles pour gagner une Switch 2, c'est ça?
3: J'aurais préféré l'iPhone 17, mais
2: il est déjà gagné, Anaïk.
3: Et ouais, ça va faire 10 ans que je suis avec mon copain, donc je voulais lui offrir l'iPhone 17, mais c'est génial une Switch 2 aussi.
2: Bah génial, tu vas lui offrir une Switch 2 et comme ça, normalement, d'ici 6 mois, vous êtes plus ensemble.
3: C'est ça.
2: Impeccable, trop bon cadeau. Écoute, je vais te dire, c'est un cadeau qu'on te fait. T'as vu les conneries qu'ils font les mecs avec leur téléphone? Laisse tomber, là. Laisse-toi avec son vieux téléphone, Anaïk.
3: Exactement.
2: Anaïk, je te présente le grand Charles
5: Aznavour. Oh, Anaïk. Anaïk ou Anaïs?
2: Anaïk est avec nous. Anaïk, Charles Aznavour est là. Je lui ai dit que je passais la soirée avec lui. Vous voulez que je vous emmène quelque part ce soir?
5: Bien sûr, emmenez-moi à dîner. Emmenez-moi. Au bout de la terre, n'importe où, hein. Deauville, Cabourg, la Bourboule, peu importe. Emmenez-moi quelque part que je respire.
2: On y va comment?
5: On y va avec la BM, mon gamin. Tu te mets sur le siège passager, puis tu te fais monter. Tu vis le moment où tu profites, ou la fenêtre. Hein. Et j'ai pas les fenêtres électriques, commence pas. Hein. Hop, là, la tourniquette, tu fous ta truffe dehors, puis tu me dis, tiens, est-ce qu'on passe pas un bon moment, mon Charlot?
6: Et si, mon Camille. Bien
2: sûr. Anaïk, c'est parti. On va essayer de deviner les charades aussi, je les connais pas. On essaie tous de deviner les charades. Il y a 3 charades, faut au moins avoir 2 bonnes réponses. C'est parti.
3: Ok.
5: C'est parti, Anaïk. Mon premier, la capitale de l'Italie. Mon second est une voyelle. Mon troisième est un fleuve d'Europe. Mon tout est une plante qui sent bon.
2: Le romarin.
5: Dans le mille, le père Combal.
3: Oh. Ah, trop bien, une bonne réponse.
5: Bravo.
2: Ça fait déjà une bonne réponse. Elles sont faciles ce soir, Charles.
5: Petit génie, ça, bah je m'adapte.
2: Hein. Elles sont faciles, hein.
5: Oh avec là, le respect.
2: Il n'y a pas de problème. Vous avez fait ça à la maison? Vous avez préparé à la maison?
5: J'ai fait ça seul avec maman. Pourquoi je crie hein? Oh là là, la pauvre.
2: On a envie qu'il les chante, il les chante pas.
5: Ils disent non, maman, il s'arrête, on a envie que ça continue. Il y a rien. Il y a un bardement, et puis les paroles, faites marrer. Non, Saint-Lazare.
2: Alors attention, rue Sarrazade, et non pas rue Saint-Lazare. Commencez pas. Ah oui, c'est Sarrazade.
6: Sarrazade.
2: D'accord. C'est dans quel arrondissement?
5: C'est dans le 8e. On n'a aucune idée, j'ai jamais foutu les pieds. Allez, prochaine charade. Au premier, le contraire de haut. Mon deuxième est le contraire de rapide. Mon troisième est le contraire de matin. Mon tout s'accroche aux branches des arbres.
2: Balançoire. Bien joué, Anaïk. On est trop facile, elles sont trop faciles ce soir.
5: Et bien une dernière pour vous faire mentir, monsieur Combal.
2: Tout la même fois.
5: Voilà, mais bon, mais j'ai un chat, ma grande. Mon premier se trouve au milieu du village. Au milieu du visage. Je me suis fait opérer de la cataracte, j'avais mal vu.
4: Ah.
5: Mon premier se trouve au milieu du visage.
6: Le nez.
5: Mon deuxième est un métal. Mon troisième est un célèbre canari que Gros Minet m'aurait bien mangé. Mon tout était une reine d'Égypte.
6: Nefertiti.
5: Eh oui.
4: Mais attends, c'est un rébus carambar là.
5: Absolument, j'ai pas le temps de bosser.
2: Mais non, normalement, c'est un peu des charades. C'est quand le silence s'arrête, la première lettre, là, c'est vraiment, c'est des rébus, quoi.
5: Oui, c'est un peu ça, en effet, oui. Attendez. Et peut-être une bonne, là.
2: Ah, mais c'est temps. Les gens qui nous écoutent, ça fait 20 minutes, ils se disent, ouais, bah, c'est bien. T'aurais peut-être dû démarrer par ça, ouais.
4: Balançoire, oui, c'est bien.
5: Bougez pas.
2: Ah, même pas passé. L'inverse de haut.
5: Bah, ouais.
2: L'inverse de rapide, lent. L'inverse de matin, soir.
5: Bon, c'est pas beau.
2: Charles,
5: c'est rien foutu. J'ai pas le temps, mon loulou. Fais marrer. Je suis en gala. Les mecs, tous les jours, je mets le costard pelatard, les gars.
2: C'était plus à Rémi que je m'adressais.
5: Oui.
2: Hein, mais... la personne derrière le personnage qui a vraiment rien foutu, on est d'accord.
5: Souci, ouais. Mais belle soirée hier.
3: Bon, du coup, Switch 2, trop bien, merci.
2: Oui, Anaïk, toi, c'est gagné, mais nous, on voudrait quand même une dernière charade. Mais t'as raison.

0: Ah oui.
1: Alors, c'est parti, Philippe,
2: tu te rends compte que là, t'es réputé tellement pas bon qu'on a une auditrice qui nous dit au revoir à l'antenne.
0: Mais non, c'est jamais de la vie.
2: Tous les animateurs disent au revoir aux auditeurs et là, t'as vraiment une. Bon, ben moi, j'ai gagné. Je vous laisse terminer. Super, hein, l'ambiance et tout, mais moi, bon, j'ai gagné la suite.
0: Non, Rémi est génial, il est génial.
2: J'ai compris la DA, je file. Hein. Les gens nous disent au revoir. C'est eux qui écourtent les conversations. Vas-y, Rémi, une dernière.
3: Je vais vous laisser aussi.
4: Je suis né en 1967 à Paris.
5: Paris, la capitale de la France. Paris, Paname, Paris, la douce.
6: Paris, la belle.
4: Je suis DJ. Mon premier album s'appelle Just a Little More.
0: C'est une blague.
4: C'est pas possible. J'ai collaboré avec Sia, Rihanna ou encore Rochelle.
0: J'habite à Ibiza de la plupart du temps.
4: C'est marrant, ma femme s'appelle Justine Guetta.
2: C'est marrant, j'avais pas mis ça dans la charrette, mais en effet.
0: Complétez cette phrase, fuck me, I'm.
4: Vous avez la réponse.
0: Je suis sa page Wikipédia.
2: Bah ouais, j'hésite vraiment avec Martin Solveig, mais je me lance, hein. David Guetta peut-être.
4: Oui, il sera tous bien, le faire qu'on mal. Bravo, bravo les loulous. Vous êtes bons ce soir. Poussez-moi qui est mauvais, c'est moi. Peut-être, hein, vous écoutez.
2: Les nuits sont courtes en ce moment.
4: Ouais. Bref.
3: Allez, on passe sur un groupe. Ça commence par A et c'est l'inverse de O.
2: Histoire.
3: Bon, on
2: était quand même content de vous avoir. On est content d'avoir offert le cadeau à Naïk.
4: Bien sûr.
2: Et on passe une tête bientôt, non?
0: Non, je bosse un peu.
2: Bosse un petit peu avant, bien sûr. Mais bon, faut aussi que vous puissiez. Vous avez quel âge maintenant?
4: Là, je ne me rendais pas compte dans quel état je suis.
3: Et là, vous avez
4: 18 ans.
0: Mais non.
7: J'avais 20 ans.
0: C'est 20 ans!
2: C'est fou!
0: Et ce personnage,
2: il a 4 chansons à retenir, il n'y arrive pas, il n'a pas préparé une charade.
6: J'ai fondé dans les soins.
4: Ah, on ne peut pas être partout.
6: Mais on ne peut pas être nulle part non plus.
4: Je suis en festoche, c'est la fête de partout, les copains.
3: T'es à Will of Green?
4: Moi, je fais des grillades. Will of Green, près de moi, avec le père Taïk.
3: Allez, on écoute du Miley Cyrus, on félicite encore Anaïk et on arrête cette séquence.
0: Pour toujours.
3: Pour l'éternité. Merci d'être là en direct avec nous sur Énergie. S'il reste des gens, merci beaucoup de votre fidélité.
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2: Un grand merci tout le monde. Merci tout le monde de nous avoir suivis. Il est quasiment 19h. On va vous dire au revoir. On va vous dire à demain, bien sûr. Mais il reste encore un événement.
4: Ah oui?
2: Il y a encore quelqu'un qui n'a pas crié grande récré. Est-ce que Céline, t'as envie de crier grande récré?
0: La grande récré!

0: montant minimum de 200 euros. C'est-à-dire qu'il peut y avoir 600 balles de jouer.
1: Ah ouais, c'est énorme.
2: C'est génial.
0: C'est génial. Franchement, merci la Grande Récré de nous avoir régalé tout au long de cette soirée. Céline, tu as envie de quoi, toi, les 200 euros ou la boxe?
3: Les 200 euros.
0: Allez.
3: C'est trop bien.
0: T'as combien
3: merci
0: d'enfants?
3: Beaucoup. J'ai un petit garçon.
0: Trop bien, il a quel âge?
3: Il a 7 ans et demi, et ouais, c'est à cause de lui que j'appelle aujourd'hui.
0: Ah bon, pourquoi?
3: C'est lui, en fait, depuis le mois de décembre. On écoute l'émission tous les soirs dans la voiture. Et depuis le mois de décembre, il dit: maman, s'il te plaît, je t'en supplie, appelle Camille, j'ai trop envie de gagner une Switch. Et du coup, ben, j'appelle. Et voilà, c'est le grand jour.
0: Oh, ben écoute, alors c'est pas la Switch là, mais c'est la Grande Récré, c'est génial.
3: C'est trop bien, moi, mon but, c'est de le gâter, de lui faire plaisir. Et ben, grâce à toi, voilà, je vais pouvoir lui faire plaisir. Et c'est trop bien, merci beaucoup.
0: Oh, ben génial, ça nous fait vraiment plaisir aussi. T'es trop mimes, Céline, tu viens d'où?
3: D'Aix-en-Provence.
1: Oh bah voilà.
0: Vous me faites marrer. Évidemment qu'elle vient d'Aix-en-Provence. Je le savais pas, c'était dans ta voix.
3: Ah bon?
0: Mais ouais, bien sûr, vous êtes trop heureux là-bas, Aix. Ça se passe bien?
3: Ben ouais, mais pourtant je suis parisienne de base. Mais Aix-en-Provence, voilà, c'est le soleil. Et ouais, ça met la joie.
0: T'es parti pour quoi? Par amour?
3: Non, pour le soleil.
0: Eh bien, pour l'amour du soleil.
3: Voilà.
2: Mais c'est ravissant, j'ai été il y a 10 jours, j'ai acheté plein de calissons. C'est ravissant.
3: C'est vrai?
2: Ouais, sur le marché.
0: Ah ouais, elle nous a pas acheté les vrais. Hein.
2: Non, j'ai acheté des faux. Mais très bon, hein. Ouais. Très bien imité.
0: T'es heureuse, tu fais quoi là-bas, Céline?
3: Eh ben écoute, je suis assistante de gestion. Moi, je bosse dans une entreprise qui s'appelle RD Adaptation. Et en fait, on adapte des véhicules pour les personnes à mobilité réduite. Et c'est un secteur qui est pas connu, mais qui est vraiment passionnant. Et je suis hyper fière de faire ce boulot.
0: C'est génial. Quand on se lève le matin et qu'en plus on améliore un peu le quotidien des autres, ça doit être génial.
3: C'est que du bonheur.
0: Bah écoute, Céline, c'est dans quel coin ta boîte?
3: Sur Aix-en-Provence, on est situé dans le pôle d'activité des Milles à Aix-en-Provence. Voilà.
0: Parle-moi vrai, hein. Pôle d'activité des Milles, on voit très bien, t'inquiète pas. Bien sûr qu'on connaît le carrefour des Milles, le petit château La Pioline, là, il y a un resto
3: mais
0: aussi
3: oui,
0: derrière.
3: Exactement, c'est juste à côté, on est situé juste ici.
0: Ah ouais. D'ailleurs, peut-être vous devrez. Il y a un grand récré aux Milles, non?
3: Il y a la Grande Récré aux Milles, carrément,
0: ben
3: carrément.
0: Voilà. Tu vois, il y a la Grande Récré, tu pourras y aller, 200 balles à dépenser.
3: Mais c'est trop bien, merci beaucoup.
0: Bah, ça me fait très plaisir, je t'embrasse Céline, très heureux de faire finir cette émission avec toi. Vous avez tous été adorables une nouvelle fois. 0870 42 48, c'est le numéro pour nous joindre. On est de retour demain, 16h, 19h, avec vous tous bien sûr comme chaque soir. Charlie va prendre la suite.
1: Et oui,
0: bien sûr, il va prendre la suite avec Likeys. Il y aura aussi le super show qui va arriver. Bref, restez sur Énergie et nous on se retrouve demain. Vous nous retrouvez en podcast, vous nous retrouvez en vidéo. On vous fait des gros bisous tout le monde, ciao.
2: Bisous.
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4: Comment vous allez tout le monde?
5: Je suis content, je suis triste.
4: Oh là,
5: parce que c'est vendredi. Mais je suis content parce que je passe 3 heures avec vous l'équipe.
4: Ah bah ouais.
5: Ça fait plaisir. 16h-19h.
4: Hein, un peu bipolaire, le perturbe.
5: Ah non, mais je suis content d'être là, mais je me dis demain je suis pas là.
4: Ah oui.
5: Donc
4: oui,
5: ça me rend un peu triste.
6: Mais on est un peu, faut se prendre comme des propulseurs les uns les autres vers le week-end, quoi.
5: Ah ouais.
6: On se propulse.
5: On est du mince.
6: Une sarbacane?
5: Non. Truc que tu bois quand t'as trop bu la veille là.
6: Du Red Bull?
7: Du citrate de bétaïne?
5: Non.
6: De l'hydratis.
5: Hydratis.
7: Ah ouais, d'accord.
5: Vous êtes en hydratis, vous m'hydratez la peau.
7: Ah oui.
5: Je vous vois, je suis hydraté, vous êtes de l'hydratis.
6: Ça c'est trop mignon.
5: Bien sûr.
7: Ouais, c'est mine.
5: Oh là là, il y a Stella qui est avec nous aussi. Ça va Stella?
8: Oui, ça va, je suis trop contente de vous entendre et d'être avec vous.
5: J'ai fait un nouveau jeu aujourd'hui, il faut absolument qu'on joue.
7: Ah très bien, trop bien.
5: J'ai joué avec un pote à moi, il m'a fait découvrir le jeu Priorities. Ça me parle.
6: Je connais pas.
5: C'est génial. On est en train de tout préparer avec l'équipe. En venant là, j'ai dit mais faut qu'on joue à ça, c'est trop bon à la radio. C'est simple. Il y a un bol avec plein de choses du quotidien. Je sais n'importe quoi, la pizza hawaïenne, se laver les pieds, je sais pas quoi. On tire 5 choses et ensuite on doit faire la liste de ce qu'on préfère du 1 à 5 et les autres doivent deviner. On doit deviner, selon nous, ce que la personne a mis en 1, en 2, en 3, en 4, en 5. C'est bien, non?
6: C'est très plaisant.
5: J'adore.
6: Très plaisant.
8: Trop bien.
7: Moi, je vois ça jusqu'à 19h.
5: Oh là là, annuler l'invité, c'est qui?
7: Faustine?
5: Oh ben non, on l'aime pas. Ah ben non, on l'adore. Faustine Bollard.
7: T'arrives pas à dire normalement ça,
5: Faustine Bollard. Fou,
6: hein. Mais elle aime jouer, on va jouer avec elle.
5: On va jouer avec elle, bien sûr. On aura les priorités aussi. De Faustine Bollard. Vous allez bien, tout le monde?
6: Ouais. Ensuite,
7: je vais super bien, mais il y a Tom Sawyer dans le studio, vous êtes au courant?
5: Ah ouais, c'est vrai.
7: C'est fou.
5: Un auditeur qui est venu, qui est charmant, qui est en cravate et tout, et avec un petit chapeau de paille.
8: Trop mignon.
5: Très mignon. C'est quoi ton prénom?
9: Jonas.
5: Jonas? Très bien. Je me serais douté. T'as une allure de Jonas. Vraiment, bienvenue. Hein.
9: Merci.
5: Tu viens d'où, Jonas?
9: De Belgique.
5: Oh.
7: Ah. Et c'est vrai qu'il a le même chapeau que Tom Sawyer, pardon.
5: Ouais, bien sûr.
9: J'ai un petit cadeau à t'offrir. C'est du chocolat de Belgique.
6: Oh.
5: Tu m'as ramené du chocolat. Merci Jonas, t'as un cœur.
6: C'est
5: merci
6: trop sympa.
5: Beaucoup. C'est trop sympa. Jonas, on va le manger. On va faire connaissance avec toi dans un instant, à comprendre pourquoi le chapeau, tout ça.
7: Okay. Le beau comme tout. Ah, mais franchement, il est magnifique ce chapeau.
9: Trop beau.
5: Mais Jonas, on n'est jamais venu nous voir en costard cravate comme ça.
9: Ah bah c'est dur, il est bien habillé comme ça.
5: Oh là là, t'as un côté Pierre de Mar.
6: Ouais.
9: On me l'a déjà dit.
5: Eh bah,
9: Mike de Belgique me l'a déjà dit.
5: Eh bah t'as un côté Pierre de Mar.
7: Ouais, ouais. C'est vrai.
5: Mais génial. Ouais. Bon, on va faire connaissance avec toi tout à l'heure. Mais avant.
7: Oui.
5: Tu m'as tout fait oublier, Jonas.
7: Tu voulais faire quoi? Attends, d'habitude j'arrive à lire dans tes yeux. Regarde-moi.
5: T'as pas fait les cadeaux?
7: Donne-moi.
5: Non, voilà ce que je voulais faire. Parce que c'est week-end fête des mères.
7: Vous
5: avez prévu, hein?
7: Oui.
6: Moi j'ai eu mon cadeau déjà.
5: Avance. Pourquoi?
6: Parce qu'on part en week-end et c'était trop gros à mettre dans la valise. Donc mon mec avec ma fille m'ont fait une grosse boîte à bijoux qu'ils ont peint avec des gommettes et tout. Et je l'ai eu hier.
5: C'est moche?
6: Non.
9: Elle est moche, attends.
6: Non.
9: Elle est moche.
6: C'est pas du tout moche. C'est gros. C'est très gros.
9: Et moche.
6: Attends,
7: c'est dégueulasse.
6: Il y a plein de couleurs, tu plaisantes, ouais. C'est trop mignon.
5: C'est audacieux, c'est pas moche, mais c'est un parti pris, quoi.
6: C'est exactement ça, c'est audacieux, j'adore les couleurs, j'adore la vie. C'est gros, faut lui trouver sa place, mais j'adore.
5: Bah, c'est pas dans le qui sera la cave, hein, sa place. Hein,
9: bien sûr que non, mais bon. Toi,
5: d'ailleurs, ça y est, moi j'ai tout, je suis prêt. Bah, mon fils, on va voir ce qu'il ramène de l'école.
7: Ah, il a pas ramené encore.
5: Ah, non,
7: ce soir.
5: T'es là, t'es maman toi?
8: Oui, je suis maman, j'ai 3 enfants.
5: Et ben d'habitude on fait un truc le lundi, je vous dis un truc qui était bien dans votre week-end et un truc qui était nulasse. Oh. Et ben là je vous demande autre chose. Tout le monde autour de la table et toi aussi Stella, vous allez me dire un truc auquel vous croyez beaucoup ce week-end et un truc qui vous fait un peu yesh ce week-end.
6: Ok.
5: Dans ce qui vous attend ce week-end, vraiment un truc rassera et le truc où vous dites ça c'est une embellie pulmonaire. Et peut-être ça sera l'inverse, peut-être au final vous serez déçus. Oriane.
6: Je pars.
5: Attends, bien ou pas bien?
6: Un
5: truc bien, un truc nul.
6: Un truc bien, c'est que je pars chez des potes en week-end, les meilleurs potes de mon mec, et ils ont. Alors, je suis ravie de les voir.
5: Ils ont une piscine.
6: Ils ont une piscine.
5: Ouais,
6: mais je suis ravie de les voir.
5: Mais il faut leur parler.
6: Non,
5: le moins bien, ça va falloir discuter.
6: Je les embrasse, Pierre et Tiffaine. En revanche, ils habitent au pied d'une pente. Tu connais.
5: Ah oui, tes pentes, toi, alors.
6: Mereuil.
5: Ouais, bien sûr, il y a une pente, Mereuil.
6: C'est quoi la pente, là?
5: Une pente.
6: Tu sais qu'ils n'arrêtent pas de dévaler. On va aller monter là.
5: La... quoi, la Sainte-Victoire?
6: La Sainte-Victoire. Enfin, où
5: ah non, mais toi, tu tiens pas dans les pentes. La Sainte-Victoire, c'est trop pentu pour
6: ah
5: toi.
6: Ah non, mais je ne vais pas à Montmartre. À Paris, il y a des escaliers. Et il nous a mis sur le. On nous a mis sur le WhatsApp.
5: Non, c'est pas pour ça.
6: Hâte de vous faire découvrir la région. Prenez
5: non,
6: les baskets.
5: Sous canicule et tout. Non.
6: J'ai dit non. J'ai dit non, merci.
5: Ouais. Non, mais vous avez une piscine. Donc, non, on va pas.
6: Il dit, on va quand même pas rester à la maison pendant tout le week-end. Et donc, j'ai pris mes baskets.
5: Rémi, un truc, tu t'es trop content et un truc, t'es dégoûté.
10: Content, l'anniversaire de ma fille dimanche, ça va être sympa. Je pense, petit brunch avec la famille.
5: Elle pique la vedette de la fête des mères?
10: Ouais, ça va être mignon. On va faire une paire de coups. Mais ouais. En vrai, c'est son birthday. Mais ce soir, la même personne a un anniversaire d'un pote à l'autre bout de la terre. Et tu connais ton gars, c'est à moi d'amener tous les mômes et d'aller les chercher. Donc qu'est-ce qui se passe? Ce soir, après la radio, je file, je récupère tout le monde. Et après, j'attends dans la voiture à minuit, jusqu'à minuit et demi. Et ça sera peut-être une heure moins le quart. Et voilà, et ça, c'est ma vie de ce soir. Donc,
6: et aucun parent ne s'est dévoué à part toi,
10: non,
6: t'es cool.
10: Je
6: hein.
10: suis vraiment le
5: non, mais il est sympa.
6: Ah ouais, t'es sympa.
10: Merci. Voilà.
5: Stella?
11: Oui.
5: Quel est le super truc de ton week-end, le truc moins bien?
11: Alors, le super truc, à côté de chez moi, à Champagné, il y a les journées portes ouvertes du 2e IMA, donc de la base militaire, donc militaire à gogo, démonstration de combat, plein des danses et tout, donc ça va être super top. Le truc bad, j'ai pas mon petit dernier pour la fête des mamans, donc je vais devoir attendre qu'il rentre pour fêter la fête des mères.
5: Ah, wow!
11: Ouais.
5: Ça, c'est la tuilasse.
11: C'est
5: donc, tu feras la semaine prochaine.
11: La semaine prochaine, exactement.
5: Alors moi, vous voulez savoir?
10: Ah oui, on veut savoir.
5: Trop bon truc du week-end. Qu'est-ce que j'ai? J'ai rien. Hein.
6: T'as rien de bien?
5: Week-end. J'ai quoi? J'ai quoi ce
10: demain
5: week-end?
10: Soir, on sort ensemble en principe.
5: Oui, là je pars là. Après là je pars après la radio. Pam, je reviens demain à Paris. Donc ouais, mais je sais pas si je le mets dans les biens ou les moins bien.
10: C'est pour ça. J'ai vu ça.
5: Je vois Rémi samedi, mais est-ce, dans quel côté ça balance?
6: Ça dépend. Vous faites quoi?
5: Dans une soirée quoi.
6: Une soirée.
5: Ta piscine à Aix, toi. Laisse tranquille.
6: Non, vous pouvez donner des détails.
5: Une petite soirée, pas vendredi, donc demain et ce soir et donc demain. Ouais, j'ai de la route. Ouais, je vais mettre Rémi dans le bon.
10: Ah sympa.
5: Et j'ai de la route quoi demain à refaire et tout. Donc parce que demain je peux pas être là. Bref.
6: T'as la clim.
5: Oui, j'ai la clim. Bah voilà, la route, j'ai 3 heures de route, tu me fais marrer. Toi, tu conduis pas? Moi, je conduis. Hein.
6: Non, moi, j'aime bien dans la voiture sous la clim. Ouais, quand je conduis pas, j'adore.
9: T'aimes bien, toi?
10: C'est une balade, quoi.
6: Moi, j'aime qu'on me balade.
10: Bah, bien sûr.
5: L'équipe, qu'est-ce qu'on a prévu comme cadeau? C'est vendredi, je peux vous dire, on va jouer à priorité, on va faire que des jeux ce soir.
6: Ah!
10: Que des jeux, alors il faut plein de cadeaux.
5: Ouais, plein de cadeaux.
10: Alors on met une Switch 2.
5: Switch 2, c'est génial, ça c'était là, pas vrai?
11: Ah, ça serait trop bien.
5: Le top, une Switch 2, quoi d'autre?
10: L'Apple Watch, elle a bien marché cette semaine.
5: Bah, ça a bien marché, ça. On a des très bons retours clientèle. Hein. Excellent retour clientèle, bien sûr.
10: Et puis, ça n'a pas marché, mais comme elle n'est pas partie, on l'a remis la planche.
11: Ouais,
6: je pense elle qu'elle part, elle part ce soir, c'est ouais. Une
5: attendez,
6: évidence.
5: Attends, on a des jeux, à un moment donné, on n'aura plus que la planche à offrir. Hein.
10: Ah oui? À un moment donné, il faut qu'elle parte.
6: Mais parfois, il faut imposer des trucs aux gens pour qu'ils prennent du plaisir. Je suis sûr que si tu imposes une planche à quelqu'un, ils vont faire quelque chose.
5: Au pire, il y a la Bollard, elle paraît 4 fois. Mais là, maintenant, il est temps d'enlever les stocks. Hein. J'en ai rien à foutre. Hein. Bollard, elle fait comme elle veut, mais elle paraît que c'est 4 planchards. Hein.
10: J'ai fait énergie, voilà. Tu vas pas 4 planchards pour week-end.
5: Oui. Bon, on s'écoute San Francisco de Sound of Legend. L'équipe, vous avez dit n'importe quoi la semaine dernière, je me suis fait engueuler. J'ai mangé à la table à côté, il y a quelqu'un qui m'a dit, mais vous avez dit que c'était une musique remixée de Simon & Garfunkel? Pas du tout.
10: Pas du tout.
5: C'est Scott McKenzie, évidemment. Bah ouais. Jonas, tu viens nous voir de Belgique. Sache que toutes les bêtises que je vais dire, c'est l'équipe. Prépare-toi, en 3 heures, tu vas entendre des trucs fous. On a une cellule fact-checking qui me souffle des bêtises. On est bancal. Hein. Mais on est heureux d'être là jusqu'à 19h en direct sur Énergie. Belle après-midi, tout le monde.
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5: Et hier soir, notre invité, c'était Jérémy Frérot en direct. Est-ce qu'il a retrouvé son portefeuille?
10: Je sais pas, j'espère. Hein.
5: Non, je te crois pas, il l'a pas retrouvé. Non, mais on a vraiment les infos. On sait pas où il l'a pas retrouvé. Attendez, il a perdu son portefeuille chez Vivement Dimanche. C'est... rends l'argent, Michel. Hein.
6: Il va lui prendre sa carte vitale, il va aller faire des soins avec.
13: On s'est renseigné, Pierre, son AirTag, il avait un AirTag dans son portefeuille, il a été retrouvé sur des rails de RER.
5: Non,
13: ça sent pas bon.
5: Bah, aïe, mon Jérémy. Écoute, on va prendre des nouvelles. On va tout faire. Si t'as des galères pour rentrer sur le bassin, tu passes par moi, on va te prendre, c'est la carte grand voyageur, on te prendra un ticket. Ce soir, c'est Faustine Bollard, notre invité. On a plein de choses à faire. Les infos pour briller au dîner de ce soir, Rémi.
10: Les infos pour briller au dîner de ce soir. Ah, ça s'est passé un vendredi.
13: Ah, ok, oui. Ça m'est revenu.
5: On est un peu à la fin des idées. On est vendredi. Que des choses qui se sont passées un vendredi. Je suis né un vendredi.
6: Ah
5: C'est pas mon info, je vous la donne comme ça, c'est gratos. On est en direct sur Énergie et on est avec vous bien sûr avec le son de Naïka qui arrive aussi.
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5: Elle est sympa de nous écouter, elle a raison.
10: Ben oui,
5: 16h-19h, c'est là que ça se passe. Les bonnes infos, de la bonne humeur, des jeux. Des jeux, on vous régale, des plans de chat. Voilà, trouvez notre radio qui vous offre des plans de chat.
6: Il n'y a pas.
5: 0870-42-48, le numéro pour passer sur l'antenne. Pour noter aussi les infos pour briller dîner de ce soir qui vont arriver, pour jouer. C'est complètement gratuit, n'hésitez pas. C'est le numéro pour nous joindre jusqu'à 19h. On écoute Naïka tout de suite sur Énergie. Et dans un instant... On va commencer à jouer à priorité.
6: Ah, trop bien.
5: Oh, popo. Toutes les priorités, vous jouez avec nous. Appelez-nous, on reste ensemble en direct.
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5: Allez, je suis en train de danser dans le studio. Qu'est-ce que je l'aime, ce son Naïka, One Track Mind. Vous l'aimez? Allez la voir en live. Elle est venue il y a quelques semaines nous le chanter ici dans le studio. C'était génial.
10: Ah ouais.
5: C'était génial.
10: C'était un cadeau, franchement. Oh.

0: Camille, Gaëtan, vous êtes ce soir. Léa est avec nous, ça va Léa?
1: Oui, et toi Camille? Salut l'équipe.
0: Ça va trop bien ma Léa. J'apprends un truc là avec vous. C'est la fête des voisins.
2: Ah bah oui, bien sûr. Ben moi, tu vois, tu dois aller chercher ma fille, comme je t'ai dit. Mais il y a la fête des voisins. Il faut quand même que je passe une petite tête à la fête des voisins.
0: Attends, parce que tu as démarré l'émission en nous disant je vais amener ma fille à une soirée, puis la récupérer. Mais entre temps, fais pas la fête, parce que si tu la récupères.
2: Je sais, c'est mon problème, c'est que je peux pas faire la fête. Voilà, tu connais ton soldat.
3: Oui, il y avait un mot dans mon ascenseur, il y a une grosse fête des voisins, mais je suis pas là. Hélas, je vais continuer à ne pas leur parler.
0: C'est vrai, tu t'es pas bien intégré dans la copro.
3: Je suis pas mal intégrée.
0: Bah, si tu me décris quelqu'un qui est pas intégré.
3: Non mais je dis bonjour. Mais j'aime bien cloisonner, c'est ce que je vous ai dit. J'ai pas envie de mettre trop d'intime dans mes relations de voisins. Parfois quand je m'engueule avec ma famille, j'aime bien qu'on ne mette pas de visage sur ma voix, quoi.
0: Je comprends.
2: J'ai une question, Camille.
0: Oui Rémi.
2: J'ai besoin de percer un truc là. Vous êtes comment dans l'ascenseur? Est-ce que vous êtes Tim, je parle à la personne qui rentre, le voisin, ou vous faites genre vous êtes sur votre portable?
0: Ah non, moi
2: je sais plus quoi faire moi.
3: Moi je parle
2: à tout le monde. Tu parles aux gens?
0: Ah non, moi je parle à tout le monde.
2: Mais ça veut dire qu'il faut que tu crées la conversation. Ah, tu vois ce que je veux dire?
0: Tout le temps c'est épuisant.
2: Qu'est-ce que
0: moi je fais que ça. Moi je fais que créer des conversations.
2: Ah là là là. Là.
0: Et du futile, hein. Du.
3: La météo.
0: Ça ne sert à rien, la météo, c'est fou. On croyait qu'ils monteraient plus vite, hein. C'est moi, j'amorce. Comme ça, moi, il n'y a pas le moment suspendu là.
2: Ah, j'ai vécu tout à l'heure, c'était dur, maman.
3: Ah non, mais moi j'habite au 8ème, trop d'étages.
0: Ah, toi tu croises tout le monde. Quand ça s'arrête à la descente, tu fais. Est-ce que tu essaies de rester appuyé sur le bouton rez-de-chaussée? Il paraît que du coup l'ascenseur s'arrête pas.
3: C'est quoi ça?
0: Il y a une légende qui ne marche pas, je vous le dis d'avance, ne tombez pas dessus lundi, hein, qui dit quand dans l'ascenseur tu appuies, t'as entendu ça Thibaut?
2: Bien sûr, moi je le fais tout le temps.
0: Et voilà, et tu restes appuyé sur le bouton, comme ça il s'arrête jamais.
3: Ah génial!
0: Ça ne marche pas, mais bon.
4: Moi j'ai essayé la technique de tu restes appuyé sur le bouton qui ferme les portes et l'étage où tu veux aller. Et en fait, je pensais que ça marchait parce que pendant un moment, l'ascenseur s'arrêtait pas. En fait, c'est juste que personne n'avait commandé.
0: Ah non, t'as juste l'air d'un con,
4: ouais. Ouais. Et tu fais un truc comme ça, je dis, c'est bon, ça marche, tu vois. Et un jour, ça marche pas.
0: Non, ça marche pas.
4: Commandé.
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0: Je vois que ça emballe que moi, mais il va être trop bien. Le principe est simple, dans un bol, Léa. Il y a plein de choses de la vie. C'est pas moi, hein, c'est un jeu de société. C'est mon pote Adrien qui m'a montré ce jeu aujourd'hui. J'ai adoré. Les priorités, c'est simple, plein de choses de la vie quotidienne, d'accord, qui sont sur des petits papiers. Vous allez tirer des papiers au sort, d'accord. On va dire 3, 5 c'est trop.
2: Ok.
0: On va dire 3. Normalement, la vraie règle c'est 5. Je vais commencer avec toi, Rémi. Tu tires 3 papiers. Mm-hmm. Et ensuite, avec Oriane, on va essayer de deviner dans quel classement il les a mis, dans ce que t'aimes le plus ou moins dans la vie. D'accord? Ça peut aller des corps aux pieds au Marine Land d'Antibes. Ça veut rien dire. Non, mais ça n'a aucun sens, mais c'est ça le principe. Tu nous dis à voix haute les 3. Alors vas-y. Note bien, Oriane, si on va essayer de les classer. Ouais.
2: Venir à énergie.
0: Venir à énergie, très bien.
2: La pizza hawaïenne.
0: Il y en a vraiment?
2: Ouais, il y en a. Ça sera une brosse à dents.
0: Une quoi?
2: Une brosse à dents.
0: Bah, je l'ai, c'est trop facile là.
6: Ouais, c'est bon. Hein.
0: Ça va être 3 hawaïennes, 2 une brosse à dents, mais ça n'a aucun sens, une brosse à dents. Et 1 venir à énergie.
2: Bah, absolument.
3: Exactement.
2: Elle est là devant vos yeux la réponse.
0: J'ai le bon classement.
2: C'est exactement ça, bravo.
0: Bah, c'est un peu facile.
3: Ouais.
0: Allez, on y va.
1: J'avais aussi, hein.
0: Bah ouais, ouais, je sais Léa, je sais, Léa, j'y suis allé tout droit.
3: Alors, prendre un bain. Un Nokia 3310. Et oh, c'est long. Retrouver un billet de 5 euros dans une veste. Oh,
0: c'est génial ce jeu.
2: Ah là là.
0: Alors, moi, je connais bien Oriane. Prendre un bain, je pense c'est 1. Je regarde pas, tu nous donnes aucune info.
3: Je dis rien.
0: Moi, je pense prendre un bain, c'est 1. Même si devant retrouver un billet 2 et un Nokia 3310, en soi, bon.
2: On ne fait rien,
0: pas de changer à I. Hein.
3: Oui, j'ai de bons
0: Quel
3: souvenirs.
0: Quel est ton classement?
3: Prendre un bain en 1, bien évidemment. Et retrouver un billet en dessous, but 3310, oui, si vous voulez.
2: Mais pourquoi pas, on le prend.
3: Oui, non, je ne suis pas contre les 3310.
2: Tu fais mais que des tout droit, toi.
0: Hein. Bah, je vous connais trop bien.
2: Allez, à nous de voir si on te connaît bien.
0: Attention. Le premier. Ouais, mais c'est...
3: Bah...
0: Faire un blind test.
3: Ouais.
2: Ouais.
0: J'aime bien faire un blind test, hein. Attention. Le savon de Marseille. C'est impossible. C'est impossible.
2: Attends.
0: Le savon de Marseille ou un câlin?
2: Oh, oh je suis minou.
4: Viens prendre ton câlin.
2: Attends. Bon, moi je dirais savon de Marseille en 3.
0: Je l'ai pas fait moi encore. Hein.
2: Ah ouais,
0: vas-y, vas-y, alors, commence à réfléchir.
3: Câlin, je sais pas, parce que ça dépend des gens.
0: Oui.
3: Pas très.
0: Ça va tous les câlins. Ça va du câlin de ton fils au câlin d'un inconnu au 7ème. Hein.
3: Ouais.
2: Ah oui, alors attends, si tu mets le câlin de ton fils, c'est pas la même.
0: Ben, c'est pas précisé, donc c'est un câlin, quoi.
2: Ok.
3: Je dirais en 1, C'est quoi le premier?
2: Le blind test, tu vois, c'est pas mal aussi.
3: Je dirais en 1, blind test.
0: Ouais.
3: En 2, savon de Marseille.
2: Ah non.
3: Ah bon?
2: Bah non, câlin en 3, pourquoi? C'est pas un cœur de pierre.
3: Non, c'est pas un cœur de pierre, mais je le vois pas tactile à mort.
2: Vous y êtes
3: hors
2: pas
3: famille.
2: Du tout. Non, moi j'aurais dit câlin en 1, blind test en 2, savon de Marseille en 3.
0: Pas du tout.
3: Ok, ah savon bon de Marseille
2: non,
3: en 1.
2: Vous connaissez pas? Ouais, savon de Marseille est en 1.
3: Blind test en 2?
0: Blind test en 3.
3: Et câlin en 2.
0: J'adore les karaokés, je suis pas très blind test.
2: Attends,
0: hein.
2: Ah oui, c'est pour ça on confond.
0: Eh ouais, mais vous confondez tout. Quand vous connaissez les gens, c'est comme si tu m'avais dit bain ou douche pour elle.
2: Oui,
0: c'est pas
2: vrai,
0: pareil.
2: C'est vrai.
0: J'adore les karaokés, blind test, ça me gonfle un peu parce que je suis pas très bon.
2: Alors, tu peux juste nous expliquer savon de Marseille en 1, pourquoi?
0: J'adore le savon de Marseille.
2: Voilà.
0: Parce que j'aime bien, j'en prends des petits, j'ai l'impression d'avoir des gros muscles. Et je sais pas, j'aime bien le savon de Marseille.
3: Okay. Ouais. Oh, il était mauvais.
0: Et parce que câlin, je mets
1: c'est
0: pas en 1.
1: C'est génial les blind tests, hein.
0: Bah, non, mais moi non. Et les câlins, comme je te dis, ça peut être tout le monde, quoi. Ça va de ta femme à Gérard, quoi.
2: Ouais. C'est deux ambiances.
0: Ouais, donc c'est différent.
2: T'aimes bien ce jeu?
3: Oui,
2: j'aime
3: bien.
2: Reste avec nous, on est en direct sur Énergie. J'ai plein de choses dont je vais vous parler. On va parler de la fête des voisins, quand même. Vous vous rendez compte, c'est ce week-end.
0: Ouais.
2: On va en parler dans un instant. Avant ça, on s'écoute. Carly Rae Jepsen, Call Me Maybe sur Énergie.
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2: Il s'en passe des choses ce week-end, les amis. Je sais pas si vous vous rendez compte du week-end chargé que la France a. Fête des mères. Fête des voisins, Ligue des champions.
3: Ah ouais.
2: Notre Français qui passe au troisième tour, ouais. Roland Garros, en même temps que la Ligue des champions.
0: Aya Nakamura au Stade de France.
2: Après, ouais. Ça, c'est ceux qu'on déplace. On a des auditeurs qui sont là, qui viennent de nous rejoindre dans le studio, qui viennent assister à l'émission, qui vont avoir la chance d'aller voir Aya tout à l'heure. Mais il y a Aya, il y a Jules à Marseille.
0: Ah oui,
2: c'est pour ceux qui ont des tickets. Mais au-delà de tout ça, vous vous rendez compte de tout ce qu'il y a à faire à la télé?
0: Bah, c'est dingue.
2: Donc, à eux deux, là, je faisais le calcul, Jules et Aya, ils vont grouper quasiment à eux deux ce week-end 500 000 personnes.
3: Tu calcules?
2: C'est énorme. Ouais, je fais des calculs rapides, ouais.
0: Ouais, ouais.
2: Il a dû les faire à partir de 13h.
3: Alors,
2: il va être dans la voiture, ouais. Il devait commencer à les compter, c'est je le connais. Bon, faites des voisins quand même. Qui le fait là dans l'équipe? Qui fait les voisins en vrai? Qui va voir ses voisins ce soir?
0: Bah, je te dis, moi je vais essayer, mais bon, je vais pas pouvoir vraiment faire la fête et boire un verre.
2: Elle marche bien en tout cas dans l'équipe. Je vois personne ne fait la fête des voisins. Sachez que 77 Français sur 10 ont déjà récupéré un colis pour leurs voisins.
3: Ah, oui. Ah bah ça se fait, ouais.
2: Ah, moi aussi, ouais.
0: C'est l'histoire de ma vie, ouais, ouais. Bien sûr.
3: Mais nous, on est deux à avoir le même nom sur la boîte aux lettres en plus dans mon immeuble, donc on se refile nos colis.
2: Vous avez le même nom
3: de famille que mon mec.
2: Ah oui, ouais. Ah oui, d'accord. Non, je croyais que la dégote était mieux.
3: Non, c'était pas loin d'être chiant.
2: Ouais. Sur le coup, je me suis dit, non, c'est banal. Ouais, pas fou. 15% des Français partagent quelque chose avec leurs voisins et c'est dingue. C'est pas enfin si c'est personnel, c'est pas conjoint, quoi, vous avez compris. Qu'est-ce qu'on peut partager avec son voisin? C'est incroyable.
0: Ben alors tu veux dire qu'on a par exemple on...
2: Ben, tu le payes qu'une fois.
0: Ah voilà, c'est ça, la perceuse.
2: Non.
3: Netflix.
2: Ouais.
3: C'est vrai?
2: Ouais.
3: Trop drôle.
2: 15% des Français partagent ou les codes Wi-Fi ou les codes Netflix Amazon avec le voisin.
3: Mais attends, si tout le monde regarde la même, enfin en même temps Netflix le samedi soir, c'est un peu le bazar parce que moi, quand j'emprunte les codes de mes potes à chaque fois.
2: Chacun a son compte. Tu fais des comptes.
3: Bah
2: bon.
3: Tu fais des profils. Bah oui, mais si t'as qu'un compte, tu peux pas regarder.
2: Tu fais des profils. C'est ça que je veux dire. Tu crées un profil, ton profil, l'autre profil, et au moins c'est pas chez toi.
3: Ah, tu peux regarder en simultané.
2: Oula, ouais.
0: Oui, bah oui, ça dépend de l'abonnement.
3: Oh. D'accord.
2: Bah, si tu payes déjà que la moitié, tu peux prendre peut-être l'abonnement familial. Quoi. Ça se fait. Hein. Un Français sur trois a ça de chez ses voisins chez lui.
0: Il a un tupperware, des couverts, un truc que tu fais parce que tu vas prendre l'apéro et du coup t'as laissé ta planche.
3: Un animal qui
2: mais
3: garde.
2: Non, je vous le mime.
3: Une clé.
2: Le double des clés du voisin.
3: Ah,
2: bah,
3: bien sûr.
2: Moi, c'est mon voisin qui a le double de mes clés. Moi, j'ai le double des clés de mon voisin.
3: Ah, bah, pratique.
0: Mais attends, ça, faut faire attention quand même. Parce qu'un jour, ma femme a dit à ma voisine, passe à la maison récupérer un truc. Elle ne savait pas que j'étais là. C'était une ambiance. C'est-à-dire qu'elle a eu peur, mais j'ai eu peur aussi, quoi.
3: T'étais nu?
0: Je sortais de la salle de bain. Pour de vrai. Et j'ai fait, oh, elle a fait,
2: hey. Enfin, bref. Et attention, 10% des Français ont déjà été chez leurs voisins après.
3: Après
2: quoi?
3: Après l'amour?
2: Bah non, pourquoi tu vas.
3: Je sais pas. J'attendais que tu m'expliques un petit peu.
2: Attends, un Français sur 10 a déjà atterri chez son voisin.
3: Ah oh, oui, à une soirée.
2: Non. Non, après une rupture.
0: Après une rupture.
2: Bah oui.
3: Ah, c'est gentil d'accueillir. Ah, oui.
0: Bah, c'est gentil d'accueillir. Bah, ça, je souhaite le plus tard possible. Mon Patrice, hein, s'il se divorce, s'il se sépare, pourra venir à la maison. Hein.
3: Non, bien sûr.
0: Ah,
3: bien
0: mon
3: sûr.
0: Patrice, il a le canap. Hein.
2: Ah oui, bah moi, j'ai testé le canap de mon voisin, pas mal. Hein. Ils ont bien fait d'investir. Hein.
4: Confort, c'est confort. Tu as retrouvé plusieurs fois ?
2: Non, j'y ai été une fois, ouais.
0: quitter le domicile, ouais, je te cache pas.
4: Il est trop fier en plus. Non,
2: mais il est pas fier, mais bon. Il le fait comme s'il avait gagné un cross du collège, quoi. Ah, bah attends, hey, qui c'est qui a dormi chez le voisin ?
4: C'est Bibi.
2: T'as pas l'air. Alex Warren, dans un instant, les infos pour Brio dîner ce soir. Le thème, il est fou, on est quel jour ?
4: Vendredi.
2: Que des choses qui se sont passées, hein ?
4: Vendredi.
2: Ah bah voilà. Vous élisez le meilleur fun fact, la meilleure info dans un instant en direct sur Énergie. Bougez pas.
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2: Merci à Éric et Olivier d'être venus nous voir il y a quelques semaines maintenant. Ça va l'équipe ?
4: Ouais. Ça va super, et toi ?
2: Vous êtes comment sur une info qui s'est passée, quoi qu'il, un vendredi, parce que les infos pour Brio dîner de ce soir arrivent dans un instant.
3: Moi je suis vraiment au-dessus du médium, je suis plus.
0: Moi je vous dire, j'ai une info. Si c'est Rémi qui attribuait le point, tu serais obligé de ne pas te le donner pour me la donner à moi.
2: Oh, tu vas parler de...
3: De quoi ?
0: Ah bah dis pas !
2: Bah non, mais je sais pas. Bah
3: comment bon, tu fais ?
2: Je sais pas, je connais un peu ce style-là.
0: Ça va parler rap.
2: Ouais, ah,
0: oh, le rap.
2: Ça va parler rap. Mais je suis bien, mais je suis bien. Mais c'est pas ouf.
0: Bon.
2: Bien,
4: moi, franchement, je suis énorme.
2: Hein ?
4: Ah non, mais j'ai pas peur de le dire aujourd'hui, je suis énorme.
0: C'est dans un instant. Ouais. Vous connaissez les bières John Lemon ?
3: Ah oui, bah, t'en parles beaucoup.
0: Bah oui, bah il m'a fait de la peine. C'est un producteur français qui a été obligé d'arrêter à cause de Yoko Ono qui lui a dit t'arrête.
3: Mais il a rebondi, non, avec autre chose ?
0: Il a rebondi, il avait la Mireille Mathieu. Non, c'était la Mireille Mathieu. Ouais. À la place de Mireille Mathieu. Et ben, bah, il y en a enfin un qui a joué le jeu avec du vin. Jean-Louis Aubert, pour récolter des fonds pour restaurer l'église de son village de cœur dans le Vaucluse, Jean-Louis Aubert a posé sur des étiquettes de bouteilles de vin.
2: Oh, sympa.
0: Eh ouais, plus de 1300 bouteilles ont été aubertisées et sont vendues à 10 euros pièce. Pour sauver un truc de son village, ça n'a plus rien à voir avec notre brasseur, hein, vous l'avez compris.
2: Ouais.
0: Eh ben, il y a des bouteilles de vin Jean-Louis Aubert à vendre.
2: Comment elle s'appelle la qui ? Jean-Louis Aubert ?
0: Non, Jean-Louis Aubert.
2: Il n'y a pas de jeu de mots. Il n'y a pas de jeu de mots, ah, dommage.
3: Bah, c'est sympa, il sauve des petites entreprises, c'est cool.
0: En plus, c'est mieux que la quête. On a appris qu'hier, il y avait un prêtre qui piquait dans la caisse. Il m'a fait une Balkany, l'autre.
3: 250 000 balles.
0: Bah, Balkany dans la quête. T'es qu'à mon galère. Donc, au moins, là, le vin, ça y va tout droit.
2: Il y a toujours l'histoire de pinard quand même autour, hein. T'as vu
0: Toujours.
2: Il s'agit, hein, de...
0: Bien sûr. Ah ouais. Bah, t'as une religion qui transforme l'eau en vin.
2: Excuse-moi, tu sais où ça mène, hein.
0: Bah, Alex Warren, c'est ce qu'on écoute tout de suite. Et les infos pour Brio dîner de ce soir, juste après. Bel après-midi, tout le monde. Je sais que vous êtes très nombreux en voiture, peut-être sur la route du week-end, les plus chanceux. Peut-être tout juste en train de rentrer du travail. On vous accompagne jusqu'à 19h.
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2: Aïe, aïe, aïe, aïe. Le respect est en train de mourir. Il y a déjà toute l'équipe qui était en short cette semaine. Maintenant, il y en a un qui vient avec un maillot du PSG dans le studio. Alors là, non.
3: Il est content, c'est demain.
0: Ouais, non, mais vraiment, je comprends les supporters du PSG, une équipe française. Voilà, on espère que ça gagne. Mais on vient pas dans mon émission avec un maillot du PSG, Maël, non.
9: Désolé, voilà.
0: Non. Bien soutenir. Qu'est-ce que tu me fais ? Tu le sais, en plus, ça va m'énerver. En venant, tu me dis, tiens, regarde, je vais mettre ça dans la gueule.
3: Mais avec la chaleur, il avait peut-être juste plus de t-shirt propre.
9: Non. C'est ça, Oriane.
2: Ouais.
9: J'avais plus de t-shirt repassé.
3: Moi, parfois, je mets des t-shirts de pyjama quand j'ai plus de t-shirt.
0: Retourne-le, tu retournes, oui. Tu fais un truc, je sais pas.
2: Non mais les gars, je suis d'accord avec toi. Et puis surtout c'est la veille de match, hein. On est que vendredi, hein. C'est pas deux.
0: Oriane, c'est comme si vous arriviez devant Oriane avec un t-shirt I love Biarritz.
3: C'est vrai qu'il y a une petite compète avec Saint-Jean-de-Luz, on se respecte, mais il y a une compète.
0: Bah, c'est tout, c'est comme ça. Tu respectes un peu les désirata de chacun.
3: Non,
0: hein,
3: mais
0: c'est pas
3: en
0: normal.
3: Vrai, quand tu vas regarder le match, parce que j'imagine que tu vas le mater, tu vas être pour la non-France, c'est quoi c'est qui déjà ? Les Anglais.
0: Non, j'en suis pas là. En plus, ça y est, ils l'ont gagné, ils vont la gagner plein de fois maintenant. Mais si dans mon équipe, on peut se mettre un petit maillot de l'OM ou rien, hein ?
3: Même torse nu.
9: Un maillot bleu.
0: Ah, voilà. Mais non, mais pas de geste ostentatoire. Ça, c'est de la provocation. Je le prends comme de la provocation. Voilà. Ouais. Faites attention, l'équipe. Les amis, on a. Oh là, une faute de frappe au standard. Naftali ?
10: Oui, Camille.
0: C'est ton prénom, Naftali ?
10: Oui, c'est mon prénom, oui.
0: Oh, ouais, elle est contente, notre standardiste Julia. Je pensais vraiment qu'elle s'était endormie sur le clavier. Naftali, tu habites où ?
10: À Saint-Brice-sous-Forêt, dans le 95.
0: Véranguin-les-Bains ?
10: C'est ça.
0: C'est beau là-bas. Hein.
2: Ah, très beau.
10: Ah, non, c'est très beau, ouais.
0: Si vous connaissez pas, c'est en région parisienne, c'est beau, il y a le lac.
3: Ah oui, le casino, le casino.
2: Ah ouais.
0: Ouais, c'est magnifique.
3: Oui.
0: Naftali, c'est toi qui vas élire ce soir le meilleur fun fact, d'accord?
10: D'accord, ok.
0: Je te souhaite bonne chance. Enfin, bonne chance, t'as pas besoin de chance. Tu dis juste l'info que t'as préférée. Le thème de ce soir, on l'écoute.
11: Qui aura la meilleure info sur quelque chose qui s'est passé un vendredi?
12: Ah ouais, parce qu'on est vendredi et qu'on n'a vraiment plus aucune idée. Voilà.
0: On est au bout du rôle. Mais j'aimais bien cette idée, c'est-à-dire ouais. Faut se challenger, faut trouver un truc du vendredi. J'en ai une comme ça. Pour 0 point.
2: Oh, c'est une croquette.
0: Croquette. Le filet au fish a été créé un vendredi.
3: Ok, rapport au vendredi, on mange du poisson le vendredi.
0: Exactement. Ah, ça a été lancé un vendredi pour lancer le côté il y aura du filet au fish.
2: Exactement.
0: Je ne mets pas ma victoire là-dessus, je vous rassure. Mais je vous donne la mienne si vous voulez. Tu la veux, Naftali? Tu la veux, Naftali?
10: Oui, celui-là, ouais.
0: Bah oui, bah bien sûr.
10: Oui.
0: Naftali.
10: Bien sûr, je le veux.
0: Moi, je vais vous parler de quelque chose qui s'est passé un vendredi. Allez. Un vendredi 13 septembre 1996.
3: Ok.
0: L'assassinat de Tupac Shakur. Je savais que Rémi me donnerait le point.
2: Mais bien sûr.
0: Et ouais, c'est un vendredi qui a été assassiné Tupac Shakur. Il sortait d'un combat de boxe à Las Vegas, de Mike Tyson d'ailleurs, qui était au MGM Ground. Et il sortait avec son équipe et tout machin, et il s'est fait canarder à un feu rouge. Et donc il a été transporté aux urgences et il est mort le vendredi 13 septembre 1996.
2: Ah, je m'en souviens vraiment comme si c'était hier.
3: Il y a des gens.
2: On passait notre vie à écouter California Love et là derrière bam.
0: Ouais, mais mets le début, t'as le début.
2: Oh
0: ouais,
2: là
0: parce
2: là.
0: Que le début de cette chanson il est extraordinaire.
3: California Love.
0: Du, du, du, du, du.
2: Et on l'a pris plein cœur, hein, franchement.
3: Non, bah, y a plein de gens qui disent que c'est pas vrai, qu'il est pas mort, qu'il est dans une île.
2: Ouais, avec tout le monde.
0: Ah, c'était dingue.
2: Ah ouais.
0: Bon, Tupac Shakur est mort un vendredi.
2: Bravo.
0: Bah Rémi, je te laisse y aller.
2: Bah moi je vous parlais d'abord d'un fight qu'il y a eu et j'ai appris en trouvant cette news, c'est que le vendredi 12 avril 1992 a eu lieu l'ouverture de Disneyland Paris. C'est fort. Et j'ai appris en bossant ce truc que on était en fight avec l'Espagne et que c'est passé à un cheveu. À la base, ça devait être à Barcelone.
0: Je te crois
2: pas. Je te jure. Et en fait, ils ont pas eu le truc. On a dû arriver en disant bon les gars, c'est bon, c'est Paris quand même. On est au centre de l'Europe. Faites le boulot. Et donc on a eu Disney. Donc ouverture le 12 avril 1992. 30 000 visiteurs. Et écoute bien ce que je vais te dire. La première famille qui a franchi le portique, elle a eu quoi? Un pass à vie dans tous les Disneyland du monde entier.
3: Quel
0: et c'est qui on sait?
2: C'est une famille de Villepinte dans le 93. Oh, ils ont un pass à vie, les gars.
0: Ah, ils doivent être dégoûtés là-bas, à Celta Vigo et tout là. Ils doivent être dégoûtés.
2: Ah, ouais, bah, là,
0: à Valencia là. Et alors, voilà, qu'est-ce que t'as usted?
2: Ça devait être à Barcelone ou en Andalousie.
0: Ah non, là, non, c'est bien chez nous. Rien à voir, c'est bien là.
2: Bien sûr que c'est bien.
0: Et vous savez qu'on l'a déjà donné l'info, je fais exprès de la répéter avant que vous mettiez 5€ dans la redite. Nous sommes, Cocorico les Français, le seul Disney Park dans le monde où il y a de l'alcool grâce à Jacques Chirac.
3: Mais oui, c'est vrai.
0: Ah, il a rien foutu pendant 12 ans. Mais le jour où il a Disney, il a dit vous me foutez du pinard ici. Parce que là, il n'y a pas moyen de boire un coup de rouge. Et donc, il n'y a pas d'alcool dans les autres parcs, sauf à Disneyland Paris, puisqu'on est quand même des Français.
2: Eh ouais.
0: Et qu'à un moment donné, si tu veux supporter tes enfants 4 heures, faut être bourré.
2: Quand t'es Français, faut être bourré.
0: Voilà, je te dis.
2: Bon, c'est pas mal, non?
3: Ouais.
0: Oui, bonne info, très bonne info.
3: Et joyeuse. Et joyeuse.
0: Sympa. Tiens, Boriane, oui. Rien, vas-y, la piquante.
3: Moi, elle est scandaleuse.
2: Oh, là. Oh le scandale, attention, parce qu'elle elle aime le scandale.
3: J'adore le scandale. Vendredi 10 janvier 2014, sortie du magazine Closer avec en couve. C'est la plus grosse couve.
0: Attends,
3: qui
0: redis-moi,
3: a été faite.
0: Redis-moi.
3: Vendredi 10 janvier 2014.
0: Ah oui.
3: La plus grande, enfin, en tout cas, la couve de Closer qui a été le plus vendue dans l'histoire de Closer
0: François
3: est sortie.
0: François Hollande.
3: François,
0: en scooter, scanner les pains au chocolat.
3: Bah, pains au chocolat, je sais pas si il y avait vraiment des pains au chocolat.
0: Il y avait vraiment un sac de viennoiserie.
3: Ah,
0: enfin, on sait pas ce qu'il y avait dans le sac de viennoiserie. En tout cas, on sait bien ce qu'il y avait dans l'immeuble.
3: Voilà.
0: Mais on sait pas ce qu'il y avait dans le sac de viennoiserie, mais c'est quand même fou. Il venait d'accéder à la présidente, mais quand même, quand il pense.
3: C'était un vendredi.
0: Vous vous rendez compte quand même, c'est notre président et le gars est en train de gérer tout. Et le gars, à 10h, il y a les services de sécu qui vont le chercher avec scooter à trois roues pour l'amener chez moi.
3: Je me souviens de ce vendredi parce que tout le week-end, on ne parlait que de ça.
0: Ah ouais, tu m'étonnes.
3: Et Closer a tellement vendu de numéros qu'ils ont dû faire un autre tirage. En tout, ils en ont vendu genre 600 000. Et on en a parlé, le scooter de François Hollande a été vendu aux enchères cette année à 25 000 euros.
0: C'est fou, hein. Imagine. Le scooter sur lequel il était là. Mais surtout, imaginez-vous, parce qu'il est quand même président, et le soir, il y avait peut-être un dîner d'État avec le couple suédois, et avec Valérie qui voyait dans le matin du closer.
9: Il a dû passer un week-end.
3: Et puis, il devait plus avoir faim. Et avec tous ses pains au chocolat, il a rien dû bouffer. L'enfer, le gluten, il s'accumule.
0: Oh là là, quel histoire.
2: C'est fou, hein. Il paraît que sous le scooter à 25 000 balles, il restait deux chouquettes sous la selle.
3: Un peu écrasé.
2: Ça se prend à 25 000.
0: Il nous manque notre Thibault. On sera à 4 infos qui se sont déroulées un vendredi.
4: Eh ben, vendredi 22 novembre 1963, il s'est passé un truc complètement historique aux États-Unis d'Amérique.
0: Ah ouais. De combien?
4: Le 22 novembre 1963.
0: Est-ce qu'on peut deviner?
4: Vous voulez deviner?
0: Ouais, j'ai envie. Il nous faut un peu des indices.
4: Bien sûr, un petit indice.
0: Bon, ah, ça, c'est l'hymne américain.
3: L'assassinat de Kennedy.
4: Bingo!
0: Ah, voilà, je pensais pas que c'était en 63.
4: Et ouais. Kennedy est mort un vendredi 22 novembre 1963. Donc le président américain se fait assassiner à Dallas en direct à la télé. Ouais. C'est la première fois que ça arrive à la télé.
0: Tu fais le mariole en cabriolet. Tu sais que tu fais le mariole en cabriolet. C'est ouais, ce qui t'arrive. Hein.
4: Et alors vraiment, attention, parce que mon info s'arrête pas là. Aujourd'hui, le 29 mai, c'était son anniversaire. Donc il était né le 29 mai 1917 et aujourd'hui il aurait eu 109 ans.
0: Oh, je sais pas si vraiment il les aurait eu. Bon.
4: Et attention,
0: ouais, s'il n'avait pas été assassiné, peut-être qu'il y serait arrivé. Mais après, en roulant, quand tu roules en cabriolet comme ça, tu chopes un rhume, tu chopes un truc, tu chopes une rhinite.
3: Si tu
0: couvres pas le
3: bien sûr.
4: Et alors, ce qui est quand même fou, c'est donc lui s'est fait assassiner en direct à la télé, mais son assassinat.
0: Pas en direct à la télé. Hein.
4: Non, mais enfin, tout le monde l'a vu à la télé, c'est
0: des personne l'a vu à la télé. C'est, y a un, la vidéo qu'on voit, c'est un gars, sa fille venait lui offrir la veille le caméscope.
4: Ouais.
0: Un des premiers caméscopes, vous voyez la qualité de l'image. Et il se dit, ça faisait une semaine qu'il l'avait chez lui, et ils se disent, hé, il y a le président, parce que le président était détesté à Dallas. C'était pas du tout une terre qui votait pour les démocrates. Lui était démocrate, c'est une terre républicaine. Donc il était pas du tout aimé. Donc il allait à Dallas pour essayer de gagner des voix, parce qu'il était en campagne pour être réélu. Donc il allait sur une terre où il était pas aimé. Et le gars dit, bon allez, bah, y a l'autre président que j'aime pas, je vais utiliser le caméscope qu'elle m'a offert la petite, au moins je l'essaie. Et au moment où il l'essaie, il filme pour la première fois, et c'est le seul qui filme la vidéo de Kennedy. Mais c'est pas du tout retransmis, c'est un meeting.
3: C'est traumatisant,
4: mon gars. Ce qui est hallucinant, c'est que le mec qui a tué du coup Kennedy, lui s'est fait assassiner en direct pour le coup à la télé.
0: Ah lui, ouais, il sortait du commissariat.
4: C'est ça, il sort du commissariat, un mec qui vient le buter, et lui, du coup, il s'est fait buter deux jours après, quoi.
0: Incroyable.
4: Voilà.
2: Il aurait quel âge?
0: Il était jeune, 23-24 ans, je crois.
2: Ah ouais?
0: Lee Harvey Oswald.
4: Ah, exactement.
2: Alors là, t'es calé.
0: Et il se fait assassiner par un des potes. C'est très bizarre parce que le gars qui l'assassine, c'est un mec qui avait des boîtes de nuit.
4: Qui était connu.
0: À Dallas, qui était connu. Et surtout, des boîtes de nuit où les policiers allaient un peu faire la fête, tu vois. Mmh. Et donc, il les connaissait. Et donc, par exemple, il a eu accès il était juste à côté de Lee Harvey Oswald pendant qu'il était interrogé, tu vois. Et après, quand le gars sort, il arrive à aller dans le parking. Et il est dans le parking, à l'endroit où sort Lee Harvey Oswald. Et il lui tire dessus. Mais à un endroit où personne n'aurait dû être là. Et lui, comme il connaissait les policiers, il a réussi à accéder jusque-là. Et il a eu une pulsion d'un coup, il l'a tué.
3: Mais pour venger Kennedy?
0: Ah ouais. Il a eu une pulsion, il s'est dit, faut le tuer.
3: Non, mais moi, j'ai une pulsion, je mange un cookie, si tu veux.
0: C'était pas l'heure. Quand on vient, il n'y a rien ouvert. Et voilà.
3: C'était le cookie ou tuer le gars.
0: C'est comme ça. Bon, qui a la meilleure info qui s'est passée un vendredi pour toi, Naftali?
10: Pour moi, parce que je suis accro, c'est Disneyland Paris. Je vais tout parler avec mes enfants.
0: Bien joué, Rémi.
2: Yes, merci. Franchement,
10: j'étais obligé. Ça fait 4 ans qu'on a l'abonnement.
2: Tout le monde était très fort ce soir. Je suis très content.
10: Les 4 années, c'était magnifique, mais la meilleure pour mes enfants, c'était Disneyland.
0: Disneyland, et bien Rémi, ça te place à moins 2.
3: Oh,
0: Thibaut est à 0, je suis à 6, les filles à 6.
2: Oh, tu connais le combat des coqs.
0: Bon, on va faire redescendre Thibaut à moins 1. Parce que là on est à un point de la retrouvaille.
4: Bah ouais, ça y est, on va se rencontrer.
0: On est à un point de se retrouver.
3: C'est beau.
0: Bah oui.
3: On dirait que vous tendez la main comme ça et vous êtes à un ongle comme ça.
0: Mais attendez, vous rendez compte, parce qu'on fait cette séquence tous les soirs. Et merci d'ailleurs parce que vous la poncez beaucoup en podcast. Quand même, ce qui est fou dans cette histoire, c'est que Rémi était à moins 9 et Thibaut à 5.
3: C'est très beau.
0: Le troisième trimestre, toi, t'as lâché la rampe.
4: C'est l'histoire de ma vie. À chaque fois.
10: De toute façon, la finale Djokovic, Moïse Kwame, là.
0: Bah, j'y crois, hein. Franchement, j'y crois. Hein. Naftali, je t'embrasse très fort. Merci d'avoir passé un moment avec nous. On s'écoute Bébé Rexha avec David Guetta, Sad Girls, tout de suite sur Énergie. Bravo, Rémi.
2: Merci à vous.
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0: Bienvenue sur Énergie. J'espère que tout le monde va bien, que vous soyez en France. Merci d'être avec nous. Merci de nous rejoindre. 16h, 19h, c'est la dernière de la semaine. On va bien s'amuser ensemble. On va vous faire gagner des cadeaux. J'arrête pas de le dire, on n'a pas fait un jeu encore.
4: Non, qu'est-ce que tu veux? Moi, je n'ai pas rien. Hein.
0: Enfin, je joue tout de suite. C'est là qu'on va jouer. Sabes no lo sabes.
2: Ah oui.
0: Vous le savez, vous le savez pas. C'est un jeu espagnol. Et donc on va jouer au. Vous le savez. Non, en vrai, c'est un jeu espagnol.
2: Ah bon, pour de vrai ?
0: En vrai, c'est un vrai jeu espagnol où l'animateur il est dans la rue, il arrête quelqu'un et il dit, il pose une question au gars et il dit, est-ce que tu le sais ? Est-ce que selon toi, le mec qui passe là en vélo, il le sait ou il le sait
2: ah,
0: pas ?
2: Ah ouais, génial.
0: Okay. Et on sait exactement ce qu'on va faire avec Simon qui est avec nous. Salut Simon.
13: Salut Camille, salut toute l'équipe.
0: Salut.
2: L'on s'abaisse.
0: Oh non, l'on s'abaisse.
13: Ça va toi? Bah ça va, tranquillement, boulot, on vous écoute. Hein.
0: Simon, je t'offre soit une plancha, soit une Apple Watch, soit une Switch 2. Qu'est-ce que tu préfères?
13: La plancha. Oh, et ben moi, ça serait la Switch 2 pour ma fille de tout temps qu'il arrive.
0: Personne ne va plancha.
2: Je préviens quand même les gens, sur la Switch 2, on peut pas faire cuire de Godiva, les gars. Hein.
0: Ah, oui.
2: Donc, concentrez-vous. Hein.
0: Fais une petite marinade de poivron, rien du tout. Ouais, tu vas être comme un con avec ta Switch. Hein. Mais on est content de te l'offrir. Bah, je comprends.
13: Un enfant serait super content, quoi. Il a 9 ans, il serait super content.
0: Comment la gagner, rien de plus simple? Va falloir faire les bons pronos sur l'équipe. Chacun votre tour, Oriane et Rémi, vous allez sortir de ce studio.
3: Oui.
0: D'accord, pour ne jamais revenir. Je vais sortir de ce studio. Une fois que vous serez dehors, on va poser une question.
3: Oui.
0: D'accord, une question de culture générale.
3: Oh.
0: Peu importe, une question de n'importe quoi. Si vous avez, en plus vous revenez, je vous pose la question. Et entre-temps, Simon aura parié si vous avez la bonne réponse ou pas. Vous, votre seul truc, c'est d'essayer de répondre et d'essayer d'avoir la bonne réponse. Après, est-ce qu'il a parié ou pas ? Que vous l'auriez, on le saura.
2: Ok.
0: Oriane, tu commences par sortir, s'il
3: Allez.
0: Te plaît. D'accord. À tout à l'heure, Oriane. Ne perds pas, ne te perds pas. Eh ben, enfin entre nous.
2: Ça y est.
0: La question, elle va être très simple. Je vais demander à Oriane si elle connaît mon âge.
2: Oh, bah, quand même.
0: Ouais, c'est trop facile.
2: Bah, 29.
0: Trop facile. Est-ce qu'elle connaît les 4 tournois du Grand Chelem?
2: Oh,
0: je vous donne les 4 tournois du Grand Chelem. Tu les connais peut-être, Simon?
13: Non, pas du tout.
0: Faut que tu obtiennes au moins 3 points.
13: Ok. Ah,
0: les 4 tournois du Grand Chelem, l'US Open, l'Open d'Australie, Wimbledon, Roland-Garros.
2: Ouais. Voilà. En fait, il y a 2 Open.
0: Donc selon toi, est-ce qu'elle va le savoir ou est-ce qu'elle le saura pas?
13: Pour moi, je dirais qu'elle le saura pas.
0: Beaucoup d'espoir en tout cas dans notre équipe. Je l'appelle hein, parce qu'on n'est pas dans notre studio habituel, la clim est pétée, donc elle me voit dans le couloir. Elle n'entend rien, mais elle me voit.
13: Ok.
0: Oriane, on est de retour.
3: C'est des maths?
0: Non, c'est pas des maths, c'est du sport. C'est pas ta spécialité, mais c'est du sport très connu.
3: Ok.
0: Est-ce que tu peux me dire les 4 villes où se déroulent les grands chelems de tennis? Les 4 plus grands tournois de tennis.
3: Ah, ok. Paris.
0: Oui, je prends Roland-Garros. Je te demande même pas le nom des tournois. Tu me dis juste les villes, ça va.
3: Londres,
0: Wimbledon, bien joué.
2: Wimbledon.
3: Melbourne,
0: l'Open d'Australie, bien joué. Il t'en manque qu'un.
3: Donc l'Open d'Australie, Wimbledon, Roland-Garros et bah encore. Ça peut être deux fois la même ville ou
0: non,
3: pas?
0: Non.
3: Je joue à. Il a gagné à.
0: Mais, pense grand pays.
3: Ok, donc pas la Chine, pas la Russie, pas l'Italie. Peut-être les États-Unis. Et donc, à les États-Unis, ça serait l'US Open. Et donc.
2: C'est gagné!
0: C'est à New York, l'US Open.
3: Je savais même pas que c'était à New York, tiens.
0: Mais malheureusement, Simon avait parié que tu les aurais pas.
3: Je ne peux que te comprendre.
13: Désolé, je les avais pas, je me suis dit, ouais, non.
3: J'aurais pas parié sur moi non plus, Simon, je te comprends.
0: T'as assuré, hein?
2: Elle a carrément assuré.
0: Le Melbourne,
13: bravo, hein.
0: Franchement, c'est pas le sport sa spécialité, hein. Rémi.
2: Ça part.
0: Allez, en dehors du studio, Rémi.
14: Ouais. C'est les trucs de plus que parfait, tout ça.
0: Les conjugaisons,
2: Non, on lui fait un plus que parfait.
14: Ah ouais, vas-y.
3: Un gérondif.
2: Alors, attendez. On lui fait une conjugaison.
0: Attention.
3: Qu'est-ce que. S'asseoir, c'est dur.
0: Ah ouais.
3: Le verbe s'asseoir.
0: Conjuguer s'asseoir à la troisième personne.
3: Du gérondif.
2: Non, mais on fait plus que parfait.
3: Ah, ok. Moi, c'est.
0: Alors, attendez, je donne la bonne réponse. Selon toi, il l'aura ou pas?
13: Allez, je crois en lui.
0: Tu crois en lui? Alors, donc, s'asseoir à la troisième personne du plus que parfait, c'est il s'était assis.
3: Ok, fastoche. Hein.
0: Bon, allez, on fait la quatrième. Nous étions assis.
3: Ouais, c'est bien.
0: Ok.
13: Ok.
0: Allez, on peut le faire rentrer. Ça va, Rémi? Allez, bah t'es parti si loin.
3: T'allais faire pipi.
0: Bon, bref, oh là là, il va à 500 mètres.
3: T'allais parler, il parle à tout le monde.
0: Rémi.
14: Oui.
0: Peux-tu me conjuguer le verbe Peux-tu me conjuguer le verbe s'asseoir à la quatrième personne du plus que parfait? T'es parti en faisant pas du plus que parfait.
3: Non, deuxième personne du pluriel.
0: Première personne du pluriel.
3: Ah oui, pardon.
2: Première personne du pluriel.
0: J'ai dit que parfait.
4: Première personne du plus que parfait.
0: Première personne du pluriel.
2: S'asseoir, hein.
0: Ouais. Au plus que parfait.
2: Nous.
3: C'est bien. C'est bien, mon chat.
2: Attends, j'arrive.
0: Déjà, c'est nous.
2: C'est
0: nous.
2: Déjà, c'est bon. Nous sommes assis.
3: Mais ça va.
2: Nous sommes bien assis là. Non. Au premier rang.
0: Nous étions assis.
2: Nous étions assis.
0: Mais si moi, il pariait que tu l'aurais pas.
3: Non,
0: t'as parié qu'il l'aurait.
13: Non, je l'avais, mais moi ça me va si tu dis que je l'avais.
0: Vous l'avez compris, si vous nous rejoignez, c'est le jeu des paris. On essaie d'avoir la bonne réponse, après il parie, c'est sur l'un et l'autre. C'est fou que tu crois pas en Oriane et que tu crois en Rémi, c'est incroyable. C'est la première fois que
13: j'avais pas les quatre là, j'avais pas les quatre pour la première question. Je me suis dit, ouais, non, c'est compliqué.
0: Attention, on fait sortir Anna de la cellule fact-checking. Et on va lui poser la dernière question. C'est Anna qui doit, tu devras deviner si elle a ou pas la question. Voici la question. Quelle est la capitale du Pérou?
3: Oui. Ah.
0: C'est quoi?
2: C'est
0: C'est Lima.
2: Lima.
0: Oh. Lima.
13: Eh ben, je dis non.
0: Tu dis qu'elle l'a pas? J'aurais dit oui, mais j'en sais rien. J'aurais dit oui. On va vérifier, on l'accueille. Ça tout se joue là. Il faut que tu aies le point absolument. T'as 0 point jusqu'à maintenant. On joue pour une Switch 2. Est-ce qu'elle va avoir la réponse ou pas? On va le savoir dans un instant. J'ai une question pour toi. Quelle est la capitale du Pérou?
3: Je suis une bille en géographie. Mais vraiment, alors attends, Pérou.
0: Réfléchis bien, la capitale du Pérou.
3: Ah, j'ai un trou noir. J'ai le Chili qui me vient en tête alors que rien à voir.
0: C'est vraiment un autre pays.
3: Pérou.
0: Quelle est la capitale de la Belgique? La Suède?
4: Non, du coup, non.
3: Vraiment, en dehors de la Corse, je croyais que je connais vraiment rien.
0: Ça pourrait être une ville corse, hein, cela dit.
3: Ah, ça pourrait être
0: ça
3: une
0: ville. Ça sonne corse.
3: Ça sonne corse?
2: Ah, ouais, ça pourrait.
3: Los Santos.
2: Ah. Los Santos, c'est sympa.
3: C'est pas ça.
0: C'était Lima.
3: Ah oui, putain, c'est vrai. J'espère vraiment qu'il n'a pas misé sur moi.
0: Bah, je vais te dire un truc, Anna. Comme t'es quand même la cellule fact-checking, c'est ça veut dire que c'est toi au quotidien qui vérifie que les infos soient vraies, qui amène un petit peu de culture dans ce programme.
3: Mais non.
0: Eh bien, comme il connaît bien l'émission, il n'avait pas parié sur toi. Et c'est donc gagné pour Simon. Tu gagnes grâce à l'incompétence, c'est magnifique, de l'équipe, on ne savait pas, et tu paries sur le fait qu'on ne sache pas. Bravo Anna, Rémi et Oriane, grâce à vous trois, Simon gagne une Switch 2.
3: Bien sûr.
13: C'est refait, merci beaucoup, merci mon fils, il va être super content. Et franchement, merci à vous trois. J'ai pas été bon, mais merci à vous trois quand même, vous êtes les meilleurs.
2: Nous non plus, on n'a pas été très bon.
0: On est obligé de créer des jeux où même quand il n'y a pas la bonne réponse, ça peut rapporter un point. On était obligé de trouver ça. Julien Lille, tout de suite sur Énergie, merci d'être avec nous.
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0: Merci de nous choisir. On termine cet après-midi et cette semaine ensemble en direct sur Énergie. Le son de Gim Soleil qui va arriver. L'équipe, vous restez là?
3: Oui.
0: Faustine Belair qui vient nous rendre visite ce soir. On reste tous ensemble sur Énergie. Belle après-midi.
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0: Bah, vous allez surtout écouter Gims, hein, sur Énergie. C'est ce qui arrive tout de suite. Juste avant, quand même, on fait un petit arrêt à Toulouse.
2: Ah!
0: J'ai la soirée de l'année, le 13 juin, Festival de Sosie qui est organisé à Toulouse.
2: Oh, génial! Bah attends, on peut peut-être passer, nous, qui ont. Moi, je peux peut-être faire.
0: Toi, tu peux faire un petit Jason Statham.
2: Je peux faire, ouais, Jason Statham, quoi.
0: Ouais, tu fais bien. Johnny Rock, Sosie de Johnny Hallyday sera là.
3: Ah, bah, génial!
2: Sympa, merci.
0: Claude Arena, Sosie de Mike Brandt.
2: Ah oui, d'accord, bah, c'est marrant, il n'y a rien dans le nom qui fait penser à Mike Brandt.
0: Des fois, c'est, on dirait, comment ça s'appelait, Arena, China Arena, François, mais ça marche bien.
2: Un indice?
0: Mike Brandt et Alan, meilleur imitateur que François.
2: D'accord,
0: selon lui. Hein.
2: Que des gens actuels, des sosies actuels, quoi.
0: Ah oui, bah attends, pourtant, il y a moins de sosies actuelles, bah, c'est vrai, ça se faisait plus avant.
3: Plus,
0: quoi.
3: J'avoue.
2: Même si, pourtant, il y a des grands concours de sosies. Regarde, on a vu des trucs avec Timothée Chalamet, ça existe quand même, faudrait qu'on peut-être.
0: Et il débarque.
2: faudrait qu'on relance le truc.
0: En la soirée en tout cas va commencer par un petit apéritif. Je pense que c'est bien de prendre un peu de force.
2: À 19h, suivi de moules frites avant que les sosies arrivent.
3: Génial.
0: 5 euros pour l'apéro, 25 pour le dîner. Les résas se font à la maison des associations jusqu'au 9 juin. Tardez pas.
3: Non. Faut se dépêcher.
0: Bah, bien sûr. On est en direct sur Énergie. Reste avec nous et Gims tout de suite.
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0: Attendez, on coupe Gims tout de suite. On coupe Gims. Alerte, urgence dans le studio. Urgence dans le studio à 17h22. Breaking news, s'il te plaît. Là, vraiment, ça vient de tomber. Priorité directe sur BFM. C'est incroyable. Heureusement que vous êtes là, chers auditeurs, chères auditrices. Merci de votre fidélité. Heureusement que vous êtes là. Vous vérifiez des choses qu'on ne vérifie pas. Même la cellule fact-checking ne vérifie pas. Ce soir, les infos pour Brio Dîner de ce soir, comme chaque soir, nous avons un thème. Le thème, il était simple ce soir. Ça s'est passé un vendredi. C'est-à-dire,
3: c'est le plus simple qu'on ait fait cette année.
0: Tu peux raconter tout ce que tu veux. Tout ce que tu veux. Genre, j'ai une gingivite. Tout ce que tu veux. Faut juste que ça ait eu lieu un vendredi. Rémi a réussi à nous sortir une anecdote qui a eu lieu un dimanche.
3: Une chance sur 7.
2: Mais c'est pas possible, je l'ai lu, je suis pas fou. Et en effet, je vérifie et vous êtes, les auditeurs ont raison. Le 12 avril, ça tombe à dimanche.
0: Là, je peux te dire, là, tu vas prendre lourd. Hein, parce que, en plus, t'avais gagné ce soir.
2: J'ai gagné le point, ça me suis. Déjà, moi, j'ai un ascenseur émotionnel extraordinaire.
0: Tu m'étonnes.
2: Parce que pour moi, c'était forcément un vendredi, je l'ai lu.
0: Rémi, là, je suis.
2: Et
0: là,
2: vous avez raison.
0: Alors, déjà, ça veut dire que, je sais plus comment a été le classement, on disait, c'est génial, il se rapproche. Parce qu'il a eu un point en plus. Déjà, vous m'enlevez son point. Ça, c'est évident.
2: Oui, c'est évident.
0: Il faut qu'on rappelle l'auditeur pour qu'il rechange sa réponse, pour qu'il nous dise qui a gagné. Ah, oui, je rappelle, oui. C'était ça, c'est passé un vendredi. Moi, c'était l'assassinat de Tupac Shakur. Oriane.
3: C'était la sortie de Closer avec François
0: c'est
3: Hollande.
0: Intéressant.
3: Et fascinant.
2: Thibaut, l'histoire incroyable de l'assassinat de Kennedy.
0: Bon, il a été assassiné un vendredi. Et déjà, Rémi, c'était bâti ouverture de Disneyland. Et c'était un dimanche.
2: Non. C'est pas possible, je vous jure, c'est pas possible.
0: Rémi, mais c'est fou. Alors, déjà, ça, je précise pour les gens, ça, c'est 10 balles.
2: Ah oui. Alors là, autant d'habitude ça pique. Là, je les mets, y a pas de souci.
0: Dans la voie du respect,
3: faut recréditer le point. Recréditer le point à Thibaut qu'on lui a enlevé.
2: Sûr, ouais.
0: Excusez-moi, c'est le fact-checking.
3: Alors ça fait du coup 0 pour Thibaut.
2: C'est très bien.
3: Qui était à -1 tout à l'heure et -3 pour Rémi.
2: Non, il était à moins.
3: Il était à -2 avec le point gagnant et là il retourne à -3. Mais on peut décider de mettre
0: -5. Non, il était à -1 avec le point gagnant.
2: Non, oui. Et toi, tu m'enlèves
3: un point. Non, -1 c'était Thibaut et -2 c'était Rémi. J'ai un tableau. Mais on peut mettre -5 si tu veux.
2: Ah non, regarde là.

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1: Alex, quelle était ton info préférée après celle de Rémi?
2: Moi, je vous l'ai dit direct, c'est celle de Thibaut.
1: Oh ouais,
2: en plus, elle a amené des informations. Camille, tu nous as montré plus d'informations que tu avais dessus, donc ouais.
1: JFK. Un travail d'équipe, merci Camille, c'est grâce à toi.
3: Donc Thibaut, vraiment pour la formalité, à qui est-ce que tu retires un point?
4: Bah, je vais réfléchir un petit peu, mais dans l'idée, ça va être à ce bon vieux Rémi.
3: Donc Rémi, tu passes à moins 4. Thibaut, tu repasses à 1 point.
4: C'est énorme.
3: Et Rémi, c'est 10 balles dans la boîte du respect.
5: Ah, c'est normal. Mais là, c'est dommage. Je te retrouvais, Thibaut. Il y avait une ambiance.
6: Le temps qu'on perd avec toi, tu ne fais pas un
3: C'est fou. Le thème, c'est ça, c'est pas c'est un vendredi. Tu fact-check, c'est un dimanche. Mais c'est dingue. Merci à nos auditeurs.
6: Je ne peux plus.
3: Un thème le plus simple, vendredi.
4: C'est fou. C'est fou.
3: Même toi, tu t'épuises.
4: Mais moi-même, je suis là. Regarde, j'ai passé du temps sur mon téléphone, mais c'est pas possible. Je l'ai lu quelque part. Je l'ai lu. Et c'est fou d'être calme.
3: On accueille l'animatrice préférée des Français, Faustine Bollard. Regardez dans quoi elle arrive.
4: Mais bien sûr,
3: un plateau, on n'est même pas capable de trouver une info qui s'est passée un vendredi.
4: C'est dingue. Tu peux en donner une?
3: Non, je ne veux plus t'entendre.
6: Tu nous laisses tranquille.
3: Ah là. Tu ralentis tout le groupe.
6: T'es brouillon.
5: C'était pareil quand j'étais scout, je ralentissais tout le monde.
3: On serait déjà en train de pique-niquer là.
4: Ouais, c'est vrai.
3: Tu nous retardes, c'est fou quoi.
4: C'est son retour.
3: Oh là là, mais c'est dingue. Bon allez, on s'écoute Miley Cyrus. Excusez-moi, il y avait une breaking news, c'est une urgence. Rémi, les 10 euros, c'est tout de suite, hein. C'est pas encore dans 2 semaines.
4: Ouais, d'accord.
3: Belle soirée tout le monde sur Énergie, c'est fou.
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3: Bienvenue à tous, bienvenue sur Énergie, merci de nous choisir. Il y a Sébastien qui est là avec nous. Salut Seb.
7: Salut Camille, salut toute la team.
3: Salut Seb. Comment tu vas? T'habites où toi Seb?
7: Alors moi j'habite dans l'Oise, près de Compiègne.
3: Okay.
7: À Saint-Jean-au-Bois exactement.
3: Tu fais quoi là-bas?
7: Pour l'instant je suis attaché de protection rapprochée, donc j'ai des missions ponctuelles. Donc en ce moment je ne travaille pas.
3: Attends, t'es garde du corps? Il y a un flingue?
7: Ah ouais, un peu, ouais.
3: T'es garde du corps?
7: Ouais, mais bodyguard, ça fait vraiment les films américains, quoi.
3: Mais on adore, ne sois pas bodyguard, ça fait tout ce qu'on aime. Tu sais que moi j'ai vu Bodyguard avec Kevin Costner, je voulais devenir garde du corps.
7: D'accord, okay.
3: Tout ce que je te dis est vrai, le premier métier que j'ai voulu exercer dans ma vie, c'est garde du corps.
7: Ok, bon, bah écoute, ah putain, en plus on a de la musique.
3: Mais c'est même pas vrai, je voulais être que garde du corps de Whitney Houston.
4: Ah ouais, voilà.
3: Donc ce qui est niche.
7: Que de Whitney Houston.
3: Puis là, je serai assez libre, quoi, j'aurai du temps libre.
5: C'est sûr. Pam. Tu peux nous donner. Non, tu peux pas dire qui tu protèges.
7: Non, je ne peux pas dire. Non.
3: Mais est-ce que tu peux nous dire qui tu as protégé?
6: Ah.
7: Oh. Non plus.
6: Ah. Et en mots-clés, par exemple, bah, chanteuse.
3: J'ai protégé Tupac. J'ai fait JFK. Ah non, attention. Ah, bon. Pas longtemps, mais John Lennon sur la fin. John Lennon. Non, attends, j'ai quand même eu du beau monde.
6: J'ai un beau CV, c'est sûr.
3: Du beau monde. Hein.
7: Mais effectivement, il y a eu du beau monde.
3: Ah ouais. Ah non, c'est vrai?
7: Oui, vraiment.
3: Ah non, mais tu peux pas nous dire ça. Mec, on a un garde du corps au téléphone. Tu peux pas nous dire, je vous dis pas ce que je fais. Non,
6: nous, des mots-clés, on s'arrange.
7: Non, on passe sur ce sujet. Non, voilà. Il y a pas de, je peux pas. Je ne peux pas.
3: Bah, arrête, parce que tu t'en donnes trop et après tu reprends. La scène, je te vois faire. Tu nous fais grignoter un peu, puis dès qu'on commence à grignoter, tu nous enlèves le bout de barbac.
7: Exactement.
3: Attendez, juste une question déjà, Seb. Donc tu travailles pas en ce moment parce que t'es dans une boîte ou t'es individuel? T'es quoi? T'es au FBI?
7: Individuel.
3: Donc individuel. Donc de temps en temps.
7: T'as des clients et après, on t'appelle ponctuellement, voilà, pour des missions un peu à droite, à gauche, en France et à l'étranger.
3: Donc genre tu bosses pas et tout d'un coup il y a, je dis n'importe quoi, il y a peut-être Gims qui va te dire, bah je pars en tournée, j'ai besoin de garde du corps, et là tu bosses.
7: Voilà, il est pas dans mon carnet d'adresse, mais oui, tout à fait.
3: Ouais, je suis pris complètement au hasard. Hein.
6: Peut-être que tu risques d'être débordé à l'automne avec une dame qui vient faire plein de concerts en France, à Paris.
3: Oh, certaine Dorothée.
6: À vous.
3: Alors attends, j'ai trop de questions à te poser, Est-ce que t'as le droit d'avoir une arme?
7: Oui.
3: Oh, wow. T'es un vrai garde du corps, de ce que j'appelle un garde du corps.
5: Attends, moi je voudrais savoir, Cam.
3: C'est pas confondre avec un garde-corps, ça c'est sur les
5: balcons. Ouais.
3: Et c'est immobile, je veux dire, une fois que t'es au Vésiné, tu restes toute ta vie au Vésiné, t'as un garde-corps. C'est pas garde du corps, parce que ça suit les gens. C'est même si. Faites attention parce que tout Céline Dioncalé, il lui faut un garde-corps.
5: Ah oui,
3: un garde-corps.
6: Bien sûr, il faut les deux.
3: Mais si elle a pas de garde-corps,
7: elle est également.

0: gravité.
1: Protège également en plus.
2: Comment?
1: Ça protège également un garde-corps.
2: Mais bien sûr, bien sûr. Avec la gravité, s'il n'y a pas de garde-corps, même si t'as un garde-corps, tu tombes. Donc les deux te servent aussi, hein. Mais attention, hein.
3: Est-ce que tu maîtrises un art martial? Genre, vraiment, cinquième dan de. Je sais ce que tu vas me dire.
1: Obligatoirement.
3: Tu vas me dire le sport, le Krav Combat, là, le
4: Krav Maga.
3: Krav Maga. C'est ça, tu fais du Krav Maga?
4: Hein?
1: Non.
3: Non, pas du tout?
1: Je suis plus dans le judo, moi, judo et boxe anglaise.
3: Ah, le judo, il y a un mec qui l'agresse, faut que tu foutes le kimono et tout, c'est trop long. Ouais, avec le kimono et la ceinture d'or, on va dire, bah, ça douce, c'est son garde du corps.
5: Non, non. Je sors de la douche.
3: Avec son tatami.
4: Et sans nous délivrer le nom, mais n'hésite pas à nous donner les initiales, est-ce que t'as déjà sauvé une vie?
1: Non.
3: Tant mieux ça, non mais en vrai, parce que ça veut dire que tout est bien fait justement pour qu'il n'y ait pas d'agression.
1: En fait, le but de notre boulot, en fait, c'est d'intervenir avant qu'il se passe une agression ou quelque chose.
3: D'anticiper le truc. Oui. T'as la petite mallette qui se déplie, qui fait bouclier?
1: Non, j'ai pas ça.
3: Ok.
1: La mallette Kevlar, tu me parles de la mallette Kevlar.
3: Ouais, Kevlar, t'as les termes, forcément. Ouais. Mais est-ce que, par exemple, quand tu vois ce qui s'est passé à Donald Trump, là, quand il est à sa tribune et qu'il y a une balle qui lui tape dans l'oreille, est-ce que toi, avec ton regard de professionnel, le boulot a été mal fait? On parle des secrets de service, mais est-ce qu'il y a eu, comme on dit, dans le milieu de la défense, est-ce qu'il y a eu un grumeau dans la pâte à baigner? C'est vraiment, moi je parle un peu le milieu de. Voilà, j'ai la chance d'être un peu avec les secrets de service, on dit a grumeau de pâte à baigner. Hein. Donc il y a eu un problème.
1: Je ne sais pas, en fait il faut connaître l'histoire. Après il y a ce qu'on voit à la télé et puis ce qui est les réalités des choses. Donc je peux pas en juger, en fait faut connaître toute l'histoire.
3: Ah c'est fou ce taf, t'as un sac de nœuds. Hein.
4: Et est-ce que quand on te forme, on te dit voilà ce qu'il ne faut pas faire et on te montre justement John Lennon, JFK, on te montre tous ceux qui sont morts?
1: Non, on ne montre pas ça, fort heureusement. Par contre, on me dit, oui, effectivement, ce qu'il ne faut pas faire.
3: Alors, vas-y, là, on parle pas de stars, parce que t'as pas le droit de dire les noms, et déjà, t'es un grand professionnel, donc ça t'honore, Seb. Mais est-ce que tu peux nous dire les règles de base quand on est garde du corps, et les règles à ne surtout pas faire, les erreurs qu'on peut faire en tant que garde du corps, c'est quoi?
1: Ne pas stresser, ne pas montrer de stress. Parce qu'en fait, si tu stresses, tu montres aux personnes autour de toi que tu es stressé. Et donc, du coup, tu as. Alors, il y a des situations, par contre, qui sont parfois très stressantes. Mais il faut surtout garder son sang-froid.
3: Et voilà, la plupart du temps, quand c'est stressant, c'est qu'il y a beaucoup de monde. Vous pouvez plutôt maîtriser, quoi.
1: Bah oui, oui, oui. T'as des bulles de sécurité. Quand il y a du monde, t'as la chaleur, t'as le stress qui monte, t'as des menaces. Et là, à ce moment-là, ouais, il faut tenir son sang-froid.
3: Et t'as déjà eu, Seb, des situations que tu pourrais nous raconter, mais genre un peu bancales, sans rentrer dans les détails?
1: Oui. J'ai déjà eu une fois, j'en raconte qu'une, hein. Mais une personne qui était pas très très appréciée, t'as des gens autour de toi qui t'envoient des canettes de bière et voilà, donc là il faut agir très rapidement et partir très rapidement.
5: Oui, il faut les boire.
3: Ouais. Faut les boire. Non, bon, je spille pas des bières, c'est pas ma France. Ça je vous le dis, c'est pas ma France.
1: Non mais en terrasse, tu vois, les gens sont en terrasse et ils aiment pas une personne et ils te balancent des trucs et voilà. Et
3: oui, donc ça répond un peu à ma question, Seb, tu dois faire un peu de politique.
1: J'en ai eu fait.
3: Bon, attendez, on reste avec Seb, on va parler d'autre chose, je vous rassure, on était passionné par son travail, on est en direct sur Énergie, on s'écoute un peu de Tame Impala et on continue de le cuisiner hors antenne. On revient en direct dans 2 secondes.
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3: Je le crois pas. Et alors, t'as sauvé la vie de Stevie, Seb?
5: Je rigole. Seb est avec nous.
3: Il est garde du corps professionnel. Le hasard. Il a fait pour parler avec nous. J'ai plein de choses dont je veux parler, bien sûr. J'ai des jeux qu'on a envie de faire. Il y a Faustine Bollaert, qui est notre invité aussi dans quelques minutes. Bref, tout un planning. On est en direct sur Énergie. On espère qu'on vous change les idées. J'espère qu'on vous donne du courage sur la route du week-end aussi. On est là jusqu'à 19h en direct. On garde Seb, 0870 42 48. C'est le numéro pour nous joindre. Évidemment, je me suis fait défoncer comme plein de gens par les moustiques cette nuit.
5: Ah ouais, moi aussi, pareil, les gens sont farcis là.
3: Qui sont voraces cette année?
4: Vous êtes sucrés, vous êtes sucrés.
3: Alors, exactement, j'ai une peau d'ébène.
4: Mais bien sûr.
3: Ah ben moi, il me voit arriver, je suis une péchemelle barre.
5: Allez, on écoute Tame Impala?
3: Oui, s'il vous plaît. Ah, c'est génial, c'est l'ambiance de l'été. Merci Énergie pour la musique que vous nous réservez chaque soir, 16h-19h en direct.
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3: Ah là là, Sébastien de Compiègne, garde du corps, est avec nous en direct sur Énergie.
5: Ah là là, la chance.
3: Mais là aujourd'hui émission c'est manpower. Hein. C'est là on est que dans les métiers, c'est incroyable. Boîte d'intérim, Seb.
1: Oui.
3: Ça va?
1: Très bien.
3: Quand est-ce que tu reprends le boulot? Alors si vous nous rejoignez à l'instant, on est en direct sur Énergie. C'est pas tous les jours qu'on a un garde du corps. Il veut pas nous dire de quel corps il garde. Il n'y a rien à faire. On sait que je suis du corps, mais on ne sait pas de quel corps.
4: De toutes les nationalités.
1: Oui, bien entendu, oui, tout bien à fait.
3: Mais tu as eu le temps de nous répondre juste avant la pause. T'as déjà fait des hommes politiques ou des femmes politiques?
1: Des anciens politiques, oui, tout à fait.
4: Les anciens.
3: On l'en sera
1: plus. Mais je suis plus dans le privé maintenant. Dans les personnalités privées, oui.
3: C'est-à-dire un artiste qui veut s'auto-protéger?
1: Oui, tout à fait.
3: Ou un grand patron peut-être?
1: Plus des artistes.
3: Tu vois,
4: c'est encore mieux, c'est encore mieux.
3: Genre, pardon, parce que vraiment j'ai fait l'école de la transition, vous le savez, c'est à Levallois-Perret. genre, t'aurais pu avoir Timbaland s'il venait à Paris, c'est ce qu'on va justement écouter dans un instant, Timbaland.
1: Bah, éventuellement, oui, tout à fait.
3: Pardon, parce que là, vous mettez pas Nelly Furtado, c'est Nelly Furtado Mask.

0: Un peu plus, elle est un peu plus bougeante, Manita.
1: Je sais pas, faudrait checker avec Energy s'ils sont ok entre un vieux Timbaland et un vieux Timbaland featuring Nelly Furtado, Maniteur. Si, en goût équivalent, on peut, je trouve que Maniteur est pas mal.
2: Ouais!
3: C'est un peu comme au resto. Excusez-moi, en ce moment, j'ai pas envie de manger des frites. Ouais. Est-ce que vous pouvez mettre un peu de gratin dauphinois? Bon, bah, c'est kiff kiff.
0: Et au pire, on paye le supplément. Parfois, c'est. Voilà.
2: Je croyais que t'allais dire haricots verts, mais c'est vrai que t'es resté sur la patate.
3: Ouais, ouais,
1: Seb, j'ai envie de t'offrir un cadeau parce que t'es trop sympa. On va jouer tout de suite aux 60 secondes. Allez, cadeau. Attention, jingle, et je t'explique tout ça.
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1: Alors, avant de lancer le 60 secondes cadeau, sachez qu'on est allé dans les couloirs pour essayer de faire valider le changement de disque. Il n'y a plus personne dans les couloirs. À 17h49, un vendredi, on tombe pas de notre chaise. Ouais. Donc je pense qu'on va mettre Maniteur.
0: Ouais.
2: Bah, on est solo.
0: Là, qui ne dit pas. Mot consent, allez.
2: Hey.
0: On va prendre
1: qui,
0: ça.
1: Comme on dit souvent, qui est en week-end consent. Hein,
0: c'est ça.
1: Bon, le 60 secondes cadeau, c'est simple. J'ai une info qui est géniale. À vous de la retrouver en 60 secondes.
3: Allez.
1: Ok, l'équipe.
3: Let's go.
1: En moins de 60 secondes, vous faites gagner des AirPods à Sébastien. On a des AirPods?
2: J'ai pas d'AirPod, mais si tu veux que je t'en trouve ce week-end.
1: C'est quoi, une plancha? On offre une plancha.
0: Allez.
6: Ah, donc moi, j'ai trois planchas à la maison parce qu'à chaque fois que je pars en vacances. J'ai entendu que ça, vous vouliez en offrir 4 à Faustine Bonnard.
2: Il va pas refuser la plancha.
1: T'es pas en train de me refuser de plancha quand même.
0: Il est en train de refuser la plancha.
6: Je l'accepte avec grand plaisir. Comme depuis toutes les personnes, depuis le début de la semaine.
1: Non, mais là, il faut que tu me la prêtes parce que si vraiment, même là, t'as entre rien gagner et une plancha, tu préfères rien gagner, là, je suis vraiment hors sujet. C'est pas possible. Personne ne prend la plancha. Maintenant, même quand je vous la donne contre rien d'autre, vous dites non, je la veux pas.
0: Mais comment tu peux avoir trois planchas, Seb?
1: Elle fera plaisir au prochain.
6: Quand on part en vacances, on part sans plancha parce qu'on n'a pas de place dans le coffre de toit. Et arrivé sur place, on achète une plancha et on revient avec la plancha.
0: Ah bah c'est l'effet brassard ou pelle de plage, bien sûr.
1: Ouais. Voilà. Ah bah oui, tu les achètes sur place.
0: Bien sûr.
1: Bah évidemment, il doit être bien mon garde du corps en short en faisant ses chipots là l'été. Ouais. Ah mon garde du corps là, il doit être bien là. Alors attention, voici mon info. Je vais vous parler de Panini, du fameux album Panini.
3: Ah d'accord, pas
1: de la Coupe du Monde qui vient de sortir. Non, les albums de pour ceux qui aiment le foot notamment. Problème, Panini a fait une boulette avec les joueurs suivants: Kingsley Coman, Cole Palmer, Militao et quelques autres. Quelle boulette ont-ils fait, top chrono?
0: Sur leur étiquette, ils les ont mis dans les mauvaises équipes.
1: Non, c'est pas ça.
3: Ils ont inversé les visages. Ils ont trouvé d'autres gars.
1: Ils se sont trompés sur l'identité. Non, ça aurait pu être ça. Ce n'est pas ça.
0: L'orthographe des prénoms ou des noms?
1: Non, il y en a quelques autres. Il n'y a pas que. Non, c'est pas ça. Ils ont bien écrit Cole Palmer, Kingsley Coman.
3: Les numéros des maillots, c'est pas leur bon numéro. C'est pas ceux qu'ils portent habituellement.
1: C'est pas ça. Mais si vous achetez l'album Panini pour la Coupe du Monde qui vient de sortir, malheureusement, il y a un problème avec ces joueurs et pas mal d'autres joueurs.
3: Attends.
0: Est-ce que c'est physique?
1: C'est pas physique.
3: La description n'est pas la bonne?
0: Ils ne sont pas placés au bon endroit dans l'album.
1: Ah non, ça voudrait dire qu'ils sont pas dans la bonne équipe. Non, ils sont dans la bonne équipe.
3: Mais attends, tu m'as dit oui et non la description. Ça veut dire que dans le.
1: Il y a un problème de description. Ouais.
3: Eh ben ils sont pas mal. Ils ont mal orthographié les noms des gars.
1: Ben non, comme tu me l'as déjà demandé. Non,
0: ils
1: ont
0: pas ça. Ouais. Je sais pas. Ils les ont mis.
1: Vite 10 secondes, il va faire de la plancha.
0: Ils ont mis gardien au lieu de aile gauche.
1: Je pense qu'il y a plein de gens qu'on trouvait dans la voiture. Ouais.
3: Attends, c'est pas le numéro, c'est pas le visage, c'est pas le maillot.
0: Il l'appelle madame au lieu de monsieur.
1: Non, pas un problème de genre.
3: C'est le mauvais placement dans l'équipe. C'est le mauvais. J'y connais rien en foot. Je suis pas attaquant, je suis défenseur.
0: Le poste. Je l'ai dit.
1: Non. Seb, t'as une idée?
6: Milieu?
1: Mais non. C'est tout simplement, comme l'album est préparé longtemps à l'avance, ils étaient persuadés qu'ils seraient à la Coupe du Monde et ils ne sont pas sélectionnés par l'équipe nationale.
3: Mais non.
1: Kingsley Coman, qui a tellement fait pour l'équipe de France, n'y va pas, il faut faire des choix. Et donc Kingsley Coman est dans l'album Panini et pourtant il ne sera pas dans l'équipe de France. Cole Palmer ne sera pas dans l'équipe d'Angleterre. Militao, le Brésilien, ne va pas jouer alors qu'il était sûr qu'il jouerait. Et donc ils vont être dans l'album Panini de la Coupe du Monde alors qu'ils ne participeront pas à la Coupe du Monde.
0: Voilà. Il faut faire une croix avec un marqueur dessus, on les colle et puis on fait une petite
1: ça va être
0: croix.
1: Sympa, bah, bien. C'est comme si à l'Italie, vous savez que vous achetez le panini de 2014.
6: C'était mon enfance quand même, le panini. Hein.
1: Et ouais, moi aussi, bien sûr. Bah, en tout cas, voilà les erreurs, malheureusement. Et tu sais quoi, Seb? Je t'offre quand même la plancha. Hein.
6: Non, c'est super gentil.
1: Vous embêtez pas, non.
0: Je vais faire des frais de port.
2: Non, mais bon, c'est pas la peine. Hein.
1: Je te l'offre quand même, t'es heureux.
6: Bah oui, mais bien entendu. Merci Camille. En tout cas, je voulais vous dire quelque chose, c'est que vous êtes notre rayon de soleil tous les soirs. On rigole avec vous, toute l'équipe. Et franchement, merci à vous pour votre bonne humeur.
1: Ah, ça fait plaisir. Tu nous écoutes merci. Quand tu protèges Mylène Farmer?
6: Ben, j'aimerais bien la protéger. En plus, elle sort un. Non, mais elle a un nouveau tube qui sort là, je pense, mercredi prochain.
1: Ah, et mercredi prochain?
6: Oui,
1: ah non, aujourd'hui?
0: Oui, il est sorti, je crois, cette nuit.
1: Ah
6: oui? Oui, cette nuit, oui.
1: Ah ben, je savais pas du tout, Seb. Nouveau titre de Mylène Farmer. Bravo, elle. Je savais pas, tu vois.
6: Madame Mylène Farmer, 64 ans, elle ressort un nouveau tube, et voilà. Donc, je l'ai pas encore entendu.
1: C'est ça?
2: Ouais.
6: Camille.
1: Bravo Seb, tu es meilleur animateur que moi.
6: Tu peux m'offrir une Switch hein, du coup.
1: Si je t'offre une deuxième plancha, tu vas moins faire le malin. Je t'embrasse mon Seb, merci pour ce bon moment. Et on y va, on se fait plaisir, mettez le son à fond dans la voiture, il n'y a pas mieux là. Là, il n'y a pas mieux. Canicule dans toute la France, c'est le week-end, il n'y a pas un meilleur son de week-end. Nelly Furtado, Maniteur sur Énergie. Très belle après tout le monde, merci d'être là, on est en direct jusqu'à 19h.
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1: Merci de nous choisir, on est là et on est en direct avec vous. Quel kiff d'entendre un petit Nelly Furtado là. Hein.
0: Il est trop bien.
2: Ah, ce duo là quand même.
1: Et dans un instant, Sound of Legends, San Francisco, voilà ce qui arrive. San Francisco. Qui a déjà vu San Francisco? J'ai jamais vu de ma vie, j'aimerais trop.
0: La ville, oui.
1: Ouais, bah oui.
0: Oui, j'ai
1: vu. Ah, oui, pas le disque. Hein, la ville.
0: Écoute, il y avait un petit vent quand j'ai été, il y a beaucoup de pentes.
1: T'as fait Alcatraz?
0: Non. J'ai pas fait Alcatraz.
1: C'est fou, c'est venir à Paris et pas faire la Tour Eiffel, quoi.
0: C'était rapide, je suis venue 2-3 jours. Mais il y avait les petits funiculaires, je suis rentrée dedans et c'est très pentu, encore une fois.
1: Pentu. Ouais, mais il y a le pont rouge, non? San Francisco.
0: Oui, le
1: Broken Beige.
0: Je ne sais plus le nom d'ailleurs.
1: La Mio, hein, c'est le viaduc de Bilbao.
0: Si, j'avais même fait le petit bus touristique où t'es sur le toit, je me pelais un peu. Je me souviens, il y avait eu très froid.
1: Et vous savez qu'il y a exactement le même pont, le Golden Gate, qui est au Portugal à Lisbonne. Parce que c'est les mêmes c'est les mêmes architectes qui ont fait les deux ponts. Donc le pont il est rouge à Lisbonne et il est plus petit, mais il est sur la même architecture que le Golden Gate, parce qu'ils ont tellement aimé là-bas, ils ont dit gars tu m'en refais un ici.
0: Ah,
1: je crois que c'est d'abord à San Francisco et ensuite ça a été fait à Lisbonne au Portugal.
0: Très bonne info.
1: Je sais même pas comment je sais ça.
0: Mais
1: fou,
0: non,
1: ça.
0: Ouais.
1: Donc tu as checké quand même. Mais là ça m'est venu et je pense que je le sais.
2: Bah si, tu peux pas l'inventer.
1: Mais parce que vous savez ce que je fais, moi je voyage pas beaucoup. J'ai la chance de faire plein de choses, mais j'ai pas la chance de voyager beaucoup. J'ai pas beaucoup de temps. J'ai pas beaucoup voyagé dans ma vie. Et donc quand je voyage, je fais le bus vraiment de touriste. Quand je suis touriste, je suis touriste. J'arrive à Barcelone, je prends le bus et je fais les trucs là et je regarde et j'apprends des trucs. Donc je suis vraiment le touriste de base.
2: Mais t'as une
1: petite banane,
2: petite bière,
1: on est là.
2: Ouais, t'as ton petit appareil photo autour du cou, t'es bien.
1: Bien sûr. C'est bon, c'est après Lisbonne.
2: Oh, j'ai eu raison.
0: Ah, trop fort.
2: Et comme un peu la Statue de la Liberté. Il y en a une à Paris, il y en a une à New York.
0: Et nous, on l'a offerte, non, aux New Yorkais. Ouais,
1: tu savais que, parce qu'on parle toujours de la Tour Eiffel, mais vous savez que c'est les équipes de Gustave Eiffel qui ont aussi fait la Statue de la Liberté.
0: C'est ça.
1: Et en fait, on a gardé une, pont de Garigliano, on en a gardé une près de la Tour Eiffel, parce que quand elle est partie là-bas, on en a gardé une, et donc elle est posée, paf, devant le pont, il y en a une tout près de la Tour Eiffel d'ailleurs.
0: Offre beaucoup de choses aux gens quand même.
1: Ah, oui. Ah, les Français, on est comme ça.
0: Ouais. On arrive toujours avec un petit quelque chose.
1: Ah, toujours. Tiens, c'est quoi, pardon, parce que ça n'a rien à voir avec ma conversation de là maintenant. Quand vous arrivez chez quelqu'un, en général, on a tous notre idée cadeau. C'est quoi votre petit truc qui marque le coup?
0: Alors, quand il y a des enfants, toujours un livre pour chaque enfant.
1: C'est bien, elle fait ça, ma chérie, elle est forte, elle pense à ça.
0: Mais ça fait toujours plaisir. Et un vin et des calissons d'ex. Ça me vient de ma mère. Toujours, parce qu'elle dit les chocolats, on en a marre, on fait les calissons d'ex. Donc calissons d'ex, c'est bon.
1: Ouais. Calissons, on pouvait prendre dans les chocolateries Puy Ricard, ils sont très très bons. C'est une chocolaterie du pays d'Aix, de Puy Ricard, la ville de Puy Ricard. Et sinon, il y a les Rois René, c'est vraiment dans le centre. Okay. Mais ceux du Puy Ricard, ils sont sérieux.
2: Je fais pareil, un petit cadeau pour les enfants souvent. Et
1: juste parce qu'on m'a dit que c'était bien. Mais lui, je te connais tellement dans la désorga, il ose me dire qu'il arrive avec des cadeaux pour les enfants.
2: Mais c'est toujours avec des petites choses.
1: Pas du tout. J'ai avec une bouteille de pinard et ma femme, je sais pas pourquoi, elle fait une sorte de terrine de thon avec du saint-moray et du piment et de la coriandre. J'en peux. plus.
3: Et à chaque fois elle vient, et tu sais ce qu'ils font les potes ou les voisins? Ah bah tiens, une de ton, ça fait plaisir. Non,
0: Et est-ce qu'ils la mettent sur l'apéro, ou en fait ils la mettent de côté? Parce que parfois quand t'apportes un truc, ils ne le dressent pas.
3: Ils disent on la met là sur la table, on la sortira tout à l'heure sur la fin. Bah ouais, tu m'étonnes, je pense qu'ils la jettent, on en peut plus. Pardon, moi je me lâche un peu, mais.
0: Elle est trop mignonne, ton Samouraï, mais ça plaît, hein, ton Samouraï.
3: Ah ça y est, j'en peux plus, moi. Ça y est, tu vois dans le regard des gens. Hein.
2: Ah, puis je vois dans la voiture, elle sait pas où le mettre, elle le tient, parce que machin, et elle s'est l'opale, après elle veut partir avec son plat.
3: T'as la vie de plat, ma directe de ton. Bah non, on l'a pas bouffé, donc. Tu vas repartir avec, hein. Ah, j'en ai marre.
2: Écoutez bien, il y a un chinois qui va le faire pendant un an et c'est fou. Essayez de deviner ce que va faire ce chinois, c'est dingue, vous l'avez peut-être vu passer. Bonjour Léa.
7: Bonjour.
2: Léa, sois là, bienvenue, t'habites où?
7: À Bordeaux.
2: Eh bien, il y a un chinois qui va faire un truc au-dessus de ta tête à Bordeaux. Je vous ai donné un indice. Qu'est-ce qu'il va faire pendant un an?
3: Et il va partir en montgolfière?
2: Non.
0: En parapente?
2: Non. Un an de montgolfière. T'as intérêt à en faire une petite réserve de propane. Hein. C'est un an de montgolfière, c'est bon. Je parle d'un an. Hein.
3: Et puis un an dans un panier, ça fait un an dans un panier quand même.
2: Alors un an de parapente, je te raconte même pas. Faut quand même un grand ouest à un moment, parce que sinon faut remonter. Quoi. C'est un peu long, un an.
0: Est-ce que c'est un an en haut grâce à du matos, genre parapente?
2: Tout seul, un an tout seul.
3: Mais il va
2: oh, dans l'espace, écoutez-vous. J'en peux plus, c'est fou. Mais un an au-dessus de vos têtes, il vous vient le parapente dans l'espace, un an dans l'espace.
0: J'en peux plus, on parle de l'espace tous les jours.
2: Pardon Léa, c'est pas toi, je suis content de ta cuillère, mais là j'en peux plus. Entre l'artérine de ton et. J'en peux plus. Une fusée chinoise du nom de Shenzhou 23 vient de décoller vers la station spatiale chinoise. Dans la fusée, il y a 3 astronautes, dont un qui va rester dans l'espace tout seul pendant un an. Vous comprenez? Il y a un covoiturage, ils l'emmènent, et puis une fois là-bas, ils disent « Tu te démerdes mon pote, nous on s'en va ». Et donc, il reste tout seul pendant un an. Le but de cette mission, étudier les effets sur le corps humain d'un long séjour en microgravité dans l'espace.
0: Mais il lui laisse un an de nourriture lyophilisée quand même pour tenir. Ils doivent lui laisser des caisses de bouffe pour un an.
3: Ah bah oui, bah oui. Non mais c'est surtout que te dire psychologiquement un an tout seul dans l'espace. Mais c'est horrible. Enfin moi je serais incapable. Mais tout seul.
0: Mais qu'est-ce que tu fais? Parce que j'adore l'introspection.
2: Bah,
0: hein.
2: Ouais, tout seul moi je pourrais pas. Ouais. Mais vraiment je pense que tu t'entends auto parler, ta voix, c'est qui te parle des fois, votre voix intérieure va commencer à devenir votre pote imaginaire. Ah,
3: ouais. C'est sûr. Tu vas rentrer, tu vas te parler tout. Non c'est horrible. Franchement il est costaud.
2: Après, peut-être je peux demander quelque chose. Peut-être j'abuse. Comme il part un an tout seul, ta femme pourrait lui faire un peu de terrine.
3: Imagine
2: pour les apéros.
3: Eh ben ça fait plaisir. Je vais partir avec ça. Et tu sais quoi, il est capable de revenir un an plus tard avec la terrine de thon.
0: J'ai pas eu le temps. C'est passé tellement vite.
2: On écoute Sound of Legend. Léa, reste un petit peu avec nous si tu peux. Il y a Faustine Bollaert qui va arriver dans le studio. On est là en direct jusqu'à 19h.
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2: L'animatrice préférée des Français est avec nous dans un instant dans le studio. Ça vous calme, hein?
3: Ah bah un peu, ouais.
2: Ah bah ouais, les mecs, j'y suis dans ce classement, à la 109e place.
0: C'est pas mal.
2: Eh bah c'est pas dégueu. Eh bah ouais. Juste derrière Philippe Risoli.
3: Je m'accroche. Dis-le, lâche pas la rampe, le père Combal.
2: Mais la numéro 1 du classement, elle va être avec nous dans le studio dans un instant. Ça te fait plaisir, Thibaut?
3: Je suis comme un fou.
2: Voir une vraie animatrice, là?
3: Bah ça va me changer.
2: Ah bah ça va te changer, hein. À faire quelque chose, à vous aussi, l'équipe. Là, vous allez voir une vedette, hein.
3: Bah, attends, bien sûr.
2: Faites marrer, là.
3: Elle est rayonnante. Moi, je l'ai vue à travers la porte.
2: Elle est adorable. Vous allez voir, elle est très, très, très gentille. Et surtout, elle a qu'un truc qu'elle déteste. Il n'y a qu'un truc qu'elle déteste. Elle déteste qu'on dise Faustine Bollaert.
0: Ce qu'on fait depuis à peu près 2h30.
2: Ce qu'on fait depuis 2 jours et demi. Elle arrive dans un instant. Restez là. On est en direct sur Énergie. Faustine Bollaert. Et tout le monde arrive dans un instant.
3: Mais non. On a respecté la première animatrice
2: de... Non, mais première animatrice de France, t'assois pas par terre.
3: Non.
2: Animatrice préférée des Français, Faustine.
8: C'est pas l'antenne, on est à l'antenne.
2: On est en direct,
0: mais donnez un fauteuil à Faustine.
9: Michael Jackson est né un vendredi 29.
8: Ah bah voilà.
0: Bah vous croyez quoi? Moi elle je les écoute.
8: T'as écouté Fossou?
0: Mais bah, tu crois quoi?
1: Oh là là.
0: Évidemment, dans le taxi, j'ai dit attends, on se branche.
1: On a préparé tellement de choses pour toi.
0: C'est vrai?
1: J'en
0: c'est
1: sais
0: drôle
1: rien,
0: ou c'est pas drôle?
1: Ah, je pense que ça peut. Bah après, tu vois ça avec l'équipe. Hein.
0: D'accord, ok. C'est eux les responsables.
1: Bien sûr.
0: Je suis trop contente d'être là avec vous.
1: Et bah nous aussi.
0: Il y a la clim, donc je pars plus en fait.
1: Tu vois, on va être en climatisé. Thibaut, c'est la première fois qu'il croise une vraie animatrice. Et il est un peu.
2: Ce qui
1: passe les journées avec moi, c'est quelque chose là.
2: Là, ça sent. On sait qu'on est dans le sérieux, on est dans le concret.
1: C'est numéro 1 du classement. Ah, au-dessus, c'est Dieu. Il n'y a rien au-dessus.
2: C'est d'accord. Je sais même pas.
1: On arrive dans un instant en direct et il y aura le son de Temper City. Restez avec nous. Et Faustine Bollard qui arrive.
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1: Merci à la nièce de Rémi de nous remercier sur une bande pour faire croire que les gens nous aiment. On est là de 16h à 19h en direct avec vous. Je sais que vous êtes partout dans la France. Grand rassemblement de marinières demain à Roscoff dans le Finistère. Je vous donne des petites idées week-end.
2: Ah ouais ouais. J'en ai une très belle. J'ai peut-être passé une tête.
1: Faut que t'ailles quand même dans le Finistère, c'est pas à côté.
2: Ouais.
1: Hein. Soirée Rodeo Night Fever au Havre ce soir. Ah bah le Havre c'est la Californie à 2h de Paris et donc bah qui dit Californie dit rodéo.
2: Mais attends, rodéo c'est-à-dire rodéo avec un rodéo sur un taureau?
0: Bah sur un cheval mécanique j'imagine.
1: Sur un cheval mécanique, en plus c'est Jeanne de l'équipe qui est havraise qui prépare ça et j'imagine que c'est complètement sa DA. Je pense qu'elle va y être.
2: Ah oui.
1: Vous voulez la rencontrer, Rodeo Night Fever à Istra, ça c'est sûr.
0: Elle fait son planning, ni moi là.
1: Elle est au coin du bar, ça c'est sûr. Hein. Championnat d'Europe de burger à partir d'aujourd'hui à Lyon.
2: Oh là là.
1: Et tu vas être partout toi, c'est le problème, tu vas être partout.
0: C'est fait pour toi tout ça.
2: Je vais être partout.
1: Et enfin, vous êtes à Aix demain?
0: Oui, je suis à Aix demain.
2: C'est vrai?
0: Oui.
1: Eh bien, Vélorution.
0: Qu'est-ce que c'est?
1: L'association Droit au vélo propose aux Aixois de participer à une balade à vélo dans la ville en soirée. Mais toi, t'as déjà la piscine, non, t'as déjà la Sainte-Victoire.
0: C'est pas faire du vélo, Cam.
1: Ah oui, bah non. Bah,
0: mais j'adore Aix, hein, je vais y être très bien.
1: Ouais, mais là, c'est pas pour toi. Ça
0: bah non, dire. Non, et à un moment, il faut savoir ce qui est bon pour soi.
1: Ah là là là. Tu nous ramènes des calissons, hein?
0: Bien sûr.
1: Ça compte sur toi.
0: Bien sûr.
1: Belle soirée, tout le monde. Temper City, Self-Aware, et après. Christine Bollard est avec nous dans le studio. Restez là, ça arrive, on est en direct.
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1: On est sur Énergie. Et oui, en direct pour ce vendredi. On ne pouvait pas rêver mieux.
2: Non.
1: L'animatrice préférée des Français est avec nous. La Marseillaise pour Faustine Bollard.
0: Il faut arrêter Bollard comme ça.

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1: J'étais obligé de chanter, moi, du coup.
3: Bah non, on était obligé. L'animatrice préférée des Français, Faustine, je suis tellement contente de t'avoir avec nous, ça va?
1: Ça me fait très plaisir d'être là aussi, puis voilà, on est trop bien.
3: C'est terrible pour moi parce que on a reçu Michel Denisot avant-hier.
1: Ouais.
3: Toi maintenant, vous êtes les rois de l'interview et chaque fois je le dis, vous allez vivre votre pire interview.
1: Mais
3: je suis content que vous veniez. Hein.
1: Bah ouais, et puis avec toi on se marre. Donc je suis très content.
3: C'est gentil, merci beaucoup. Là,
1: maintenant, il va falloir être drôle du coup.
3: Bah là, tu vas être sur le grill.
1: Je mets la pression.
3: Là, tu vas passer sur le grill, maman. On va tout savoir. Alors déjà, comment est-ce qu'on prononce bien ton nom? Parce que moi, j'ai envie de le faire comme le stade de Bollaert.
1: Alors déjà, même le stade, on dit pas Bollaert. Tu vois, même le stade, on dit le stade Bollaert. Mais il s'avère que pour une coquetterie personnelle, qui m'est totalement, encore une fois, c'est vraiment que
3: toi,
1: moi.
3: Toi, bien
1: je
3: sûr.
1: Préfère qu'on mette pas le thé, je trouve ça plus joli. Et moi, dans ma famille, on a toujours dit Bollaert. Donc j'ai grandi sans le thé. Donc je revendique mon droit à virer le thé.
3: D'accord, mais pendant une heure, nous on revendique le droit à dire Faustine Bollaert.
1: Ok, très bien, à la ch'ti, dans le Nord.
3: Il paraît que c'est grâce au stade que tu as eu ton premier stage, grâce au stade Bollaert.
1: Oui, à l'époque, je voulais absolument rentrer dans un magazine télé, c'était Télé 7 jours, et je n'avais absolument aucun contact dans ce milieu-là, et j'avais écrit une lettre au directeur de la rédaction qui s'appelait Patrick May à l'époque, et je lui avais dit, voilà, je cherche un stage, et il m'avait répondu juste, avez-vous quelconque contact, enfin pas contact, mais lien avec Félix Bollaert. Et donc je lui ai dit oui, c'est mon arrière-grand-oncle, et il m'a répondu, je vous attends lundi matin. Parce qu'il était fou de foot.
3: Attends, mais comment ça? Mais je suis une fille d'eux.
1: Mais une arrière-petite nièce d'eux.
3: Mais attends, donc le stade Bollaert, c'est pour un de tes ancêtres?
1: Exactement, exactement, le frère de mon arrière-grand-père.
3: C'est énorme.
1: C'est la classe, non? Et alors c'est drôle parce que j'y suis allée, alors tout là-bas, tout, il y a écrit Bollaert partout, et j'avais voulu me faire floquer un maillot des sangs et or. Donc j'étais arrivée dans la boutique du stade, il m'avait dit, vous appelez comment, Faustine Bollaert? Mais ça s'écrit comment?
0: Mais c'est abusé.
1: Il y a un endroit où on ne doit pas me poser cette question, c'est là.
3: C'est pas possible. Et je veux tout savoir, je veux connaître ton planning, parce que regardez quand même ce que fait Faustine Bollaert. Ça commence aujourd'hui, du lundi au vendredi, à 13h55 sur France 2. Les enfants de la télé, une fois par semaine, le dimanche à 18h. Un jour, une vie, c'est sur RTL de 9h30 à 10h. Et un podcast, bien sûr. Et Safe Zone sur YouTube et France TV/.
1: Il y a Prodige aussi et la boîte à secrets.
3: Non, mais arrête, comment, c'est pas possible.
1: Bah ouais, mais j'adore mon métier, tu sais ce que c'est. Donc c'est vrai que quand on a la chance de pouvoir l'exercer beaucoup, bah moi je prends, je kiffe, je profite, je vis tous ces moments.
3: Mais donc comment tu t'organises? C'est quoi une journée type de Faustine Bollaert?
1: Ben, je me lève à 6h. D'accord.
3: Ah oui, déjà, arrête-toi, c'est bon, ça y est. Je comprends pourquoi ça rentre pas avec le club à 6h.
1: Ben, j'essaie d'avoir une vie avant que la journée commence. Tu sais, je fais partie des gens qui aiment bien le early morning.
3: Je les connais pas, ça me parle pas du tout.
1: Tu sais, où tu fais tes mails, où tu prépares le petit-déj des enfants, tu fais un peu de sport, tu te réveilles tranquillou, quoi. Et après, j'ai mes enfants qui partent à l'école, et moi j'ai une moto qui vient me chercher, j'ai la chance de ça pour tracer à RTL, et je commence, voilà, je suis en direct à 9h30.
3: Donc de façon consentie, tu me réveilles toi à 6h du matin, donc tu fais tous tes petits trucs chez
1: toi
3: avant de démarrer.
1: Les machines, les trucs, ouais, pas toi. Peut-être pas à 6h.
3: Moi je dépose tous les matins mon fils à 8h45 devant l'école. Et sache que je dois sortir de mon lit aux alentours de 8h45. Ça te donne à peu près mon organisation matinale. Tous les réveils sont durs pour moi. Ça commence aujourd'hui, donc tu le tournes tous les combien?
1: Une fois par semaine.
3: Tu es toute la semaine en boîte?
1: Non, oui, je fais 4 émissions par jour. Et parfois le jeudi et le vendredi, ça dépend. Une fois par mois, je crois qu'on a deux dates qui se succèdent. Les enfants de la télé, c'est une fois tous les 3 semaines. On en met 3 en boîte. Et après, les autres, c'est des primes. Donc tu sais ce que c'est. Parfois, il y en a 3 en septembre. Parfois, voilà, les enfants de la télé, la boîte à secrets, il y en a 8. Donc c'est entre septembre et décembre à peu près. Non, mais c'est des bonnes journées. On est sur des bonnes journées.
3: Ouais. Oh là là, radio tous les jours. Et en plus, donc la quotidienne, ça commence aujourd'hui, ça fait 10 ans. Comment vous trouvez encore des thèmes?
1: Mais il y a
3: pas tellement des thèmes, pardon-moi de te couper, des témoins. Parce que tu peux avoir toutes les idées de thèmes, mais avoir les témoins,
1: c'est
3: trouver
1: l'inverse.
3: Des gens.
1: En fait, la vie passe et les gens accumulent des histoires. Donc souvent, nous, on trouve nos thèmes, entre guillemets, fonctionner en fonction des invités qu'on trouve en fait. C'est-à-dire qu'on cherche et bah la vie avance, donc il y a toujours des nouvelles histoires en fait. Il y a et puis si on a un thème par exemple sur l'adoption, on aura autant d'émissions qu'on trouvera de belles histoires. Donc, parfois les gens disent est-ce que vous tournez pas en rond? Je dis non parce qu'on peut parler de paternité avec toi, faire toute une émission avec toi et parler de paternité. Rémi, c'est ça.
3: Oui, c'est
1: et
3: ça.
1: De parler de paternité. T'as des enfants Rémi? Parce que sinon mon exemple est à la con.
2: Non, j'en ai deux.
1: T'en as deux et parler de paternité, faire une autre émission. Voilà, donc en fait, il y a autant d'émissions qu'on peut retrouver d'invités avec des histoires extraordinaires.
3: J'ai des thèmes, tu vas me dire si oui ou non ils ont eu lieu dans l'émission.
1: Ça sent la connerie, ça.
3: Pas du tout. Je te jure que c'est vrai, il y en a que j'ai inventé, il y en a des vrais.
1: D'accord.
3: Est-ce que oui ou non, tu as eu ces témoignages dans Ça commence aujourd'hui? Elle mange du sable et des éponges depuis ses 10 ans.
1: Vrai. Ça porte un nom dont je me souviens je me souviens plus le nom, mais en effet, on peut être accro au sable.
2: Mais elle a quel âge quand elle est venue témoigner, je veux dire, c'est juste pour faire un calcul d'épongée de sable.
1: Elle était adulte et ce qui était dingue, c'est qu'elle disait que c'était très compliqué pour elle, par exemple, de passer devant un chantier, parce qu'il y a du sable partout et que quand elle essayait
3: de se désintoxiquer,
1: et ben, c'était le moment de la grande tentation.
3: Je crois que c'est le syndrome de Pica. Je crois.
1: Voilà, le syndrome de Pica.
3: Ça me revient.
1: Oui, ça te revient depuis que tu l'as vu sur la feuille.
3: Peut-être.
1: Je vois pas pourquoi tu dis ça.
3: Peut-être. C'est pas complètement faux. Accro à la chirurgie esthétique et amoureux, ils se font opérer en même temps.
1: Oui, ça existe, bien sûr. Par exemple, toi. Est-ce que tu t'es fait opérer en même temps que ta femme?
3: J'ai fait le botox. Hein.
1: T'as fait le botox.
3: Ça m'a pris, mais j'ai fait le botox.
1: Oui, bien allergie. Sûr. Ça arrive même souvent, ça.
3: J'ai mangé mon frère à la naissance.
2: Quoi?
1: Mais non, enfin.
3: Mais non, c'est pas une vraie. Il y a des faux, hein.
1: Tony,
3: c'est le principe d'un vrai faux. Bon, on a prévu.
2: Il y a des faux. Oh là là.
1: Mais c'est terrible. J'ai vomi mon frère, ça aurait pu exister, mais j'ai mangé, non.
3: Au secours, mes grands-parents ont 40 ans.
1: Non, ça, j'ai fait ça? Oh, là, j'avoue que j'ai.
3: Non,
1: je pense pas. Je pense pas.
3: J'étais un peu embarqué dans mon univers.
1: Tu m'as un peu embarqué.
3: Alors, la meilleure animatrice de France.
1: Tu m'as calmé.
3: Ça fait plaisir d'être dans ce classement tous les ans. Depuis combien de temps t'es devenue pas animatrice préférée des Français?
1: Je l'ai été pendant 2 ans. Et là, je suis la première femme. Mais c'est Cyril aujourd'hui qui est le meilleur. Cyril Ferraud qui est l'animateur préféré. Moi, je suis la première femme.
3: Bravo.
1: Ça fait
3: plaisir, non?
1: Ah, c'est hyper agréable, c'est hyper doux, c'est gratuit, c'est-à-dire que c'est juste de la joie en bar, quoi. Et puis quand on fait ce métier, c'est chouette.
3: Je suis passé 101ème cette année, c'était.
1: Ah,
2: c'est super, t'es en train de remonter la pente.
3: T'es contente, ouais.
1: C'est la remontade.
3: Après, Guy Luc, c'est 98ème, donc. C'est un petit. Bon, il y a plein d'autres thèmes, bien sûr, on pourra en faire plein. Mais je voudrais surtout te parler d'émissions dingues que j'ai découvertes. Vous allez essayer de les découvrir avec l'équipe,
1: d'accord,
3: bien sûr. Dans un instant, on va continuer de profiter d'avoir Faustine Bollaert avec nous dans le studio jusqu'à 19h pour faire plein de choses. Et on va jouer aussi.
1: Ah, on va jouer.
3: Moi, j'adore les jeux.
1: Mais moi, je veux pas perdre.
3: Tu veux pas, t'aimes pas perdre?
1: Non, je déteste ça. Donc si je joue, je gagne, vous faites semblant.
2: Bien sûr.
3: Bien sûr. Mais bien sûr que c'est le Nil, le plus petit fleuve d'Europe. Bien sûr, Faustine. Restez là, Magic System, Magic in the Air. C'est ça qu'on veut.
2: Bien sûr que c'est ça qu'on veut.
3: Ça, c'est une musique de réveillon, Faustine.
1: De réveillon
3: à la maison?
1: De réveillon, mais on est le 29 mai, qu'est-ce que tu fous?
3: C'est le réveillon.
1: C'est la fête. Surtout, bonne année à tous.
3: T'écoutes quoi, Faustine, dans la vie?
1: J'écoute, je suis un peu nulle en musique et moi j'aime bien qu'on me parle. Donc j'écoute beaucoup la radio où on parle et sinon j'aime les gros trucs populaires, quoi. Moi j'aime Julien Doré, moi j'aime, tu vois.
3: Ouais,
1: j'aime,
3: trop bien.
1: Ouais, très bien. Voilà. Okay. Magic System, je suis pour.
3: Voilà. C'est pas ta tasse de thé, visiblement.
1: Mais peut-être que dans 2 secondes, comme on va l'écouter, je vais adorer.
3: Eh ben, on va écouter ça. Écoutez Magic in the Air,
1: on reste en
3: direct sur Énergie. Non, là on peut pas. De toute façon, t'as raison, en fait. T'es condamné à aimer, hein. On écoute ensemble, il est 18h30. Belle soirée, tout le monde.
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3: Allez, on est en direct sur Énergie. On a la chance d'avoir Faustine Bollaert avec nous. Quel bonheur de la voir. On l'entendait sur RTL. Vous la voyez à la télé. Ça n'arrête jamais. Qu'est-ce qu'on dit quand on t'arrête dans la rue, d'ailleurs, Faustine? Des gens, quand ils te reconnaissent, est-ce que t'es devenue.
1: Bon, en fait, vous êtes pas si grosse, madame. Je te jure, on m'a dit ça.
3: Moi, je
1: me le dis hyper souvent. Parce que la télé fait prendre un peu de poids. Donc, il y a vraiment des gens qui n'ont aucun filtre. Il y en a beaucoup, en vrai. Je dis ça parce que ça m'est arrivé il y a 2 jours. Mais il y a des gens, évidemment, ultra bienveillants qui me disent des trucs hyper gentils. Mais quelqu'un qui me dit, vous êtes Faustine Bollaert? Oui, mais non, c'est pas vous. Bah, si. Mais non, vous êtes grosse à la télé.
2: Ouais.
1: Puis je vous souhaite une bonne journée. Je vous emmerde.
3: Merci, Patrick. Hein. Un bel ego boost à 9h là. Mais est-ce que t'es devenu un peu un symbole du témoignage? Est-ce que les gens, ils ont forcément envie de se confier dans le train, dans le carré de 4, ils disent, ben, vous savez qu'il m'est arrivé ça, machin?
1: Absolument, mais en vrai, j'aime ça, hein. J'adore que les gens viennent me parler. Ce qui est embêtant, c'est quand t'es à la boucherie et que la personne vient de te parler d'un drame familial. Il y a un truc, toi, t'es en train de demander tes côtelettes, c'est un truc un peu gênant. Mais sinon, les gens, oui, ils sont adorables, mais c'est vrai qu'il y a besoin de parler. C'est ce que j'incarne, quoi. T'as raison.
3: Qu'est-ce que l'animatrice des préférée des Français regarde à la télé?
1: Alors
3: là, attention, on oublie les copains, tout ça.
1: Moi, j'adore regarder les gros programmes familiaux avec mes enfants, ceux qui rassemblent encore la famille. Donc, je regarde Mask Singer.
3: Allez.
1: Mais ouais, je regarde. C'est un peu longuet sur la saison, mais les enfants. Quand je te parle. En fait, je suis pas en train de te dire que c'est longuet l'émission, mais.
3: Ah, mais c'est toi qui anime parce que tu fais plus gros à la télé.
1: Non, c'est vachement bien. Mais moi, ils adorent jouer. Non, mais ça, j'aime bien. J'adore Dash. Et j'oublie mes potes. J'oublie mes potes maintenant. J'aime bien les traîtres. Je regarde beaucoup les traîtres avec eux. Je peux regarder Koh-Lanta. Enfin, les gros trucs. Starac. Évidemment, la Starac. J'adore.
3: La Starac.
1: Ah, bah, évidemment qu'on regarde. Et ça, comme ça, tu vois, ça me permet d'échanger avec mes enfants. C'est un truc, c'est un moment convivial avec eux, quoi.
3: Et est-ce que c'est vrai que tu referas pas Fort Boyard?
1: Jamais. Et tu le fais? Vous le faites? Vous, tu le fais?
3: Mais tu l'as fait une fois, moi?
1: Bah, bien sûr, je l'ai fait.
3: Non, moi, je l'ai jamais fait.
1: Ah, j'ai eu envie de mourir.
3: Non.
1: Ah, mais c'était horrible. J'en ai un et horrible
3: c'est
1: souvenir.
3: C'est le fantasme de plein de gens d'un jour pouvoir y participer.
1: Ça allait plus
3: pas
1: trop,
3: du tout.
1: Je crois que c'est de moins en moins. Il y a quand même des fractures.
3: Mais pour les gens qui regardent à la maison, je veux dire, ils se disent, mais j'aimerais trop le faire. Mais c'est vraiment dur, en vrai.
1: Mais c'est sympa à regarder, c'est moins sympa à vivre. Mais en même temps, c'est cultissime et tout. Mais à regarder, c'est chouette. Mais oui, non, mais là-bas, c'est quand même assez violent. Enfin, en fait, on se rend pas compte, mais le fort, il est très haut.
3: Ils t'ont mis là-haut.
1: Moi, on m'a fait faire la cloche au-dessus des tigres, parce qu'à l'époque, il y avait les tigres. Je me souviens, c'est Jean-Luc Lemoyne qui tirait la corde pour faire bouger mon trapèze. Ben, je te jure que quand t'es dessus, t'emmènes pas large, quoi. Et là, tu te demandes pas si ton maquillage, il est bien. T'en as rien à foutre, tu veux juste mourir, quoi.
5: Mais c'est vrai qu'on te demande tes phobies au préalable et que souvent, on te donne des épreuves totalement ciblées sur tes propres phobies.
3: Alors, elle avait la phobie des trapèzes.
1: C'est une légende que j'entends aussi. Ça s'est pas passé comme ça pour moi. Moi, mon traumatisme a surtout été les leggings moulants qu'on devait tous mettre. Ouais. Et moi, j'étais avec une Miss France. Autant vous dire. On aurait dit un saucisson.
3: Les copains, on reste en direct sur Énergie. On fait une petite pause. Faustine Bollard va vous permettre de gagner un cadeau. 0870 42 48. C'est le numéro pour nous joindre. Il y a encore plein de questions à lui poser. Bien sûr, on n'aura pas le temps de faire la moitié de ce que j'ai envie de faire.
1: Et on écoute quelque chose maintenant?
3: Dans un instant, on va écouter Alex Warren.
1: Vas-y, chante.
3: And I know. Bah, je fais pas The Voice, hein.
1: D'accord, ok, très bien.
3: On est sur Énergie en direct.
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3: Faustine Bollard est notre invitée ce soir. On a trop de chance de la voir. On parle de plein de choses, mais elle fait tellement de choses qu'on a le temps de parler qu'un tout petit peu de toutes ces choses.
2: Le planning est chargé, hein.
3: Elle anime Safe Zone sur YouTube et France TV Slash. C'est génial, ça aussi, non?
1: Ouais, c'est super. Moi, je les connais pas du tout, les créateurs de contenu. Donc, au début, je débarque. C'est drôle parce qu'il y a toute une équipe autour de moi. Ils sont hyper jeunes, donc ils sont tous au taquet. Et je vois arriver ces. Mais qui es-tu? Et en fait, moi, je les connais pas bien. Et c'est vrai que c'est assez fascinant. C'est devenu des vrais entrepreneurs. Ils sont hyper créatifs.
3: Ils ont un talent de fou.
1: Ils ont un talent de dingue. J'ai eu le Bouzeux, j'ai reçu Sora la semaine dernière qui était super, et j'ai reçu Joyka, j'ai reçu Darko, c'est vraiment, franchement, ils sont assez bluffants, mais parfois ils arrivent, je te jure, il y a des mecs de sécurité et tout, en fait, c'est Beyoncé, quoi. C'est vraiment.
3: Des gars de sécu?
1: Ouais, il y a des gars de sécu, il y a des gens qui attendent en bas et tout, je te jure, moi je pensais pas. Parfois je dis, alors qui est cette personne? Et on me dit, mais tu te rends pas compte.
3: Ouais, bien sûr.
1: C'est des monstres, en fait, c'est des monstres.
3: C'est un succès fou. Il y a aussi Un jour une vie sur RTL, ça on le disait, puis Les enfants de la télé, c'est génial aussi de faire Les enfants de la télé.
1: Mais oui, j'ai beaucoup de chance, une émission culte, je m'éclate, c'est super, c'est top. Ça me permet en plus de. Enfin, ouais, plein d'artistes que je reçois et c'est fun, c'est léger, c'est. Je m'éclate, je suis trop contente.
3: Et tu revois des archives télé d'émissions que tu n'as peut-être pas connues et d'autres que tu as connues, bien sûr.
1: Exactement, et peut-être pas connues, je te remercie de souligner mon jeune âge.
3: Bien sûr. Même si, alors évidemment, que tu as un jeune âge, mais tu as quand même été apparemment figurante dans Premier Baiser?
1: Oh là, tu ressors les vieux dossiers.
3: Je sais pas, c'est vrai ou pas?
1: Oui, mais en fait, c'était mon. Tu vois, il y en a d'autres qui sont babysitters. Moi, j'avais ma cousine qui travaillait chez AB Productions. Et pour me faire, en fait, mon argent de poche, elle me proposait d'aller boire des pecs citron jaunes à la cafette derrière.
3: Attends, c'est toi derrière à la cafette, derrière Cri d'amour,
1: derrière Aristide.
3: Non, pardon. Déjà, on dit pas la cafette, vous dites Chalfredo. Merci.
2: Pardon, ce serait sympa de respecter un petit peu le culte.
1: Et c'était des vraies grenadines ou c'était des faux?
5: C'était du faux, et je peux vous dire.
1: parfois ils étaient là depuis hyper longtemps, macérés. Il fallait surtout pas y toucher. Et il y avait une belle couleur.
3: Mais quand je te dis ça, j'aurais rêvé à l'époque, mais j'aurais rêvé d'être faire partie des figures. Mais
1: c'était culte. C'était génial.
6: Et puis ce qui était génial, c'est qu'ils avaient qu'une caméra frontale et donc ils s'asseyaient tous en payaient personne de l'autre côté de la table tout le temps.
1: C'était cool.
6: Ils parlaient comme ça. Ils étaient en quinconce parce que sinon ils n'étaient pas filmés.
1: Ils étaient tous hyper serrés sur leur banquette. Mais ça aide pour s'embrasser parce qu'ils s'embrassaient beaucoup.
3: Et on m'a dit aussi que tu avais fait le meilleur pâtissier alors que tu n'aimes pas tellement les gâteaux.
1: Oui,
3: t'as
1: c'est
3: animé
1: vrai.
3: Le meilleur pâtissier.
1: Oui, j'ai animé le meilleur pâtissier pendant 5 ou 6 ans. Et je suis pas très sucrée, mais à l'époque j'avais pas trop le droit de le dire. Donc c'est vrai que moi je rêvais
3: Pardon Marjorie, je vais pas le goûter ta merde. Non. Si vous me faites de la terrine de saumon, oui, mais ta connerie de flan, je m'en fous.
1: Non, mais j'écoutais. En effet, je mangeais du chocolat toute la journée et moi je rêvais d'une entrecôte bernaise. Ah, ouais. Mais du coup, c'est bien, j'avais pas grossi à l'époque, alors que voilà, c'est quand même tendu.
3: Même fait le meilleur pâtissier. Tout fait notre festin
6: tout. Ouais. Il manque que l'entaille, c'est bon. Hein.
1: Ça fait un peu roux, la vieille dame. Elle
6: pas du tout.
1: Et on a vu des trucs.
3: T'as fait plein de trucs, on va jouer dans un instant et puis je vais vous faire deviner un truc qui s'est passé assez dingue pendant en direct dans une émission télé. On va en parler dans un instant. Avant ça, Clem, on écoute Alex Soirée, on l'a pas écouté toujours.
1: Il l'a pas écouté.
3: Il en salle d'attente depuis 10 minutes.
1: D'accord, très bien, on l'embrasse alors.
3: On a eu de la pub et ensuite on a parlé.
1: Ah ok, j'aime bien. C'est marrant les musicales, c'est hyper différent.
3: Bah non, on l'écoute. Bah faut qu'on paye des canettes et tout. Hein,
1: bah ouais, c'est ça. J'ai cru que c'était du vin blanc quand je suis arrivée, mais non, c'est de l'eau.
6: Non, pourtant, crois-moi, j'ai demandé du vin blanc là.
1: En tout cas, je le dis pour vos auditeurs, il y a une odeur de piment de cornichon dans ce studio qui est assez
3: bien sûr. C'est l'after chef de Rémi.
2: Chacun son délire.
3: À 18h, il a tendance à virer un peu avec la chaleur.
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3: Il nous reste 10 minutes à partager avec vous avant de partir un week-end avec Oriane, avec Rémi et avec Faustine Belair.
1: On part en week-end tous ensemble.
3: Oui, on part en week-end tous ensemble.
6: On va où? Au courant.
1: On va où?
3: T'es pas au courant?
1: On va où?
3: On va à Honfleur, on ouvre une petite bourriche d'huître.
1: Ah mais j'adore l'idée, ça va me changer des piments.
3: Eh ben voilà, depuis tout à l'heure on a les piments dans le studio. On parle télé bien sûr avec Faustine, elle fait tellement de choses. Il y a de la radio aussi bien sûr, on le rappelle, sur RTL. Dans un instant, elle vous fait gagner un cadeau. Avant ça, je voudrais vous faire deviner une info. Écoutez bien, c'est quelque chose qui aurait pu être dans Ça commence aujourd'hui, d'accord? Je vais parler d'un couple qui aurait pu venir témoigner sur le plateau en 2018 au Royaume-Uni. Emma sortait avec un homme depuis des années. Un jour, elle découvre des SMS dans le téléphone de son mec. J'ai envie de dire, as usual. Tromperie, classique. Mais c'est pas pour ça que je t'en parle. Un jour, elle décide d'aller confronter la maîtresse de son mec. Et qu'est-ce qui s'est passé ensuite?
5: Oh, elles sont tombées amoureuses.
3: Exactement.
1: J'ai presque envie de dire maintenant, c'est presque un classique.
3: Elles sont tombées amoureuses, l'histoire est folle. Les deux femmes se rencontrent en 2019.
1: On a déjà fait des émissions comme ça.
5: C'est vrai.
3: C'est vrai.
2: Génial.
3: Coup de foudre entre les deux, Emma et Léa ne sont encore aujourd'hui ensemble.
2: Mais c'est dingue.
3: Elles se sont mariées en 2021, elles ont eu un premier enfant, Casper, dans la foulée.
1: Ça c'est con. Enfin, c'est peut-être ça le plus surprenant de cette histoire. C'est de choisir volontairement d'appeler un enfant Casper. Mais c'est un fantôme, non, Casper, non?
3: Mais c'est une relation, c'est dingue. En gros, elles sont mariées, elle est là confrontée, elles sont tombées amoureuses. Je trouve que l'histoire est trop belle.
5: Je pense que d'avoir le même ennemi, à un moment donné, ça te rallie.
3: Pas la maîtresse, c'est la maîtresse, elle n'a pas d'ennemi. C'est juste qu'elles sont tombées amoureuses l'une de l'autre.
5: Peut-être que je me suis dit, elle n'avait pas l'existence de la femme.
3: Bon, autre info, puisque vraiment, merci. Merci, Oriane, c'est jamais l'autre. C'est bien. Vous avez trouvé? Écoutez bien, ça c'est très beau comme histoire. Je vais parler de Mike Jerick, c'est un animateur américain de 75 ans. Il présente la matinale sur une chaîne de télé américaine. Et l'an dernier, pendant un direct, il reçoit une invitée sur le plateau. Et cette rencontre va lui changer la vie. Pourquoi?
1: Il découvre que c'est sa fille cachée.
3: Non.
1: Sa femme, il l'épouse.
3: Non. Il a été épousé.
2: Il a été greffé d'un organe et la dame, c'est cette personne qui lui a filé un organe, genre un rein.
3: Non, parce qu'on sait, pour avoir été greffé, c'est anonyme. On ne sait pas qui nous donne. On n'a pas le droit de remercier la famille ou quoi. On n'est pas.
2: Ah bon?
1: Non, non, c'est rien, anonyme, tu ne peux pas savoir. Mais.
6: Ok, les gars.
1: Ouais, donc tu vas se calmer. Cette femme va lui changer sa vie?
3: Cette femme va lui changer sa vie en direct.
1: Il ne l'épouse pas.
3: Il l'épouse pas.
1: C'est un membre de sa famille?
3: Non. Elle était reçue pour. Parce qu'elle est médecin, elle était reçue pour toute autre chose et elle va lui changer sa vie.
2: Ah oui, je sais.
1: Elle va l'agresser?
2: Non, je sais, pardon. Excuse-moi de te couper, Faustine.
1: Vas-y, Rémi,
2: je suis désolé. Elle le regarde et lui dit, mec, t'as un problème, t'as un cancer. Et parce qu'elle a vu une tache sur son nez ou sur sa joue, ou un délire.
3: Elle lui a diagnostiqué un cancer de la peau en direct.
1: Oh, incroyable.
3: Pendant qu'elle l'interviewait, elle a vu des taches qui n'étaient pas bonnes du tout sur sa peau, malgré le maquillage, mais surtout à l'avant-bras. Elle a attendu la pause. Bien sûr, elle a pas dit en direct. À la première pause, elle est allée le voir, elle a dit, vous devriez vraiment faire consulter vos taches. Ça va pas du tout. Selon moi, c'est pas bon. Dans la semaine, il allait consulter et il avait un cancer de la peau. C'est la femme en direct à la télé qui lui a dit, retour pub, il devait pas être simple. Hein.
1: Ah ouais,
2: tu vas aller consulter, c'est pas bon ça. Bonjour à tous. On est toujours en direct dans Télématin.
3: Tu vas plus savoir où t'es. Hein. C'est dingue,
1: incroyable.
3: Non
1: c'est fou. Ouais, c'est fou.
3: Et en tout cas, il continue d'animer la matinale de Fox News. Et donc, mais en tout cas, il s'est fait retirer le problème. Tout va bien. Il continue d'animer la matinale. C'est une belle histoire, non?
1: Ouais, c'est une belle histoire.
3: Ouais. Je peux t'avoir les 06 de tout le monde. Là,
1: c'est
3: j'ai
1: sympa.
3: Fait deux émissions.
1: Mais t'es prêt pour faire ça commence aujourd'hui? Parce que je vois que t'adores les histoires comme ça, en fait.
3: Mais attends, mais tu ouais. pourrais faire ça commence aujourd'hui, toi.
1: Bah, bien sûr.
3: Une très bonne animatrice. Mais non, c'est pas ça. Je n'ai qu'un rein et j'arrive à vivre avec.
2: Mais tout va bien. Il y a plein de gens qui arrivent à vivre avec.
1: Mais t'as qu'un rein?
3: J'ai qu'un rein, ouais.
1: Mais comment ça se fait?
3: Eh ben parce que je suis né avec un seul rein, mais sauf que je suis né dans des Alpes.
1: Oh, t'as été raté.
3: Je dirais bâclé. Tu sais, je suis né en septembre, je suis un enfant du réveillon. Hein. Moi, j'ai été fait sur le douanier Rousseau, elle va vite. Hein.
1: Mais sérieusement, hein, t'as qu'un rein?
3: J'ai qu'un rein.
1: D'accord.
3: Et alors sachez, bah pour tout le monde, quand t'as un rein, j'ai un gros rein puisque le rein prend. Non, mais c'est vrai, il fait le travail de deux reins.
1: Qu'est-ce qu'on va faire de cette information, Camille?
3: Ben, rien. Mais c'est ouais, c'est lui qui me lance dessus, mais j'ai que ça.
1: Non, mais du coup, je te regarde un peu différemment.
3: Ah, tu vois,
1: je me dis, cet homme n'a qu'un gros rein.
3: Et je suis greffé de l'œil. Enfin, je suis vraiment. Y a
1: mais ça,
3: rien
1: je
3: qui
1: savais
3: marche.
1: Les yeux. Mais y du coup, il y a vraiment marche. Rien qui marche.
3: Ouais, il y a rien qui fonctionne.
1: Qu'est-ce qu'on va découvrir après?
2: J'en ai à te raconter.
1: Il a trois testicules. Pardon. Non mais ça me fait plaisir, c'est le genre de truc que je pourrais pas dire moi, tu vois. Donc finalement, d'ailleurs, c'est pas moi, c'est mon double maléfique.
3: Mathieu, je te présente Faustine Bollaert. Ça va, Mathieu?
7: Bonjour Faustine, bonjour Camille, bonjour toute l'équipe.
3: Ah bah ça y est, il y a l'animatrice préférée des Français, on connaît même plus
1: salut
3: mon prénom.
1: Salut Mathieu.
7: J'ai bugué sur le prénom, désolé Camille.
3: Je t'en prie mon Mathieu. Mathieu, c'est très simple, on va faire un peu comme dans Ça commence aujourd'hui. J'ai trois enveloppes. Ouais. À l'intérieur, il y a des faits réels qui sont arrivés à quelqu'un de l'équipe. Les trois, on va faire genre ça nous est arrivé, mais ça n'est arrivé qu'à une personne de l'équipe. Ce sera à toi de démêler le vrai du faux.
1: Très bien.
3: D'accord.
1: Ok.
3: Une fois que tu as ouvert l'enveloppe,
1: c'est dur à expliquer
3: les trois anecdotes.
1: Genre.
3: Ouais, il est
1: okay,
3: pas simple.
1: Ok, ouais, c'était
3: expliquer.
1: Pas simple. Je t'ai regardé de galérer, mais j'ai compris.
2: Déjà, les jeux simples, je galère.
3: Est-ce que tu veux l'enveloppe 1, 2 ou 3?
1: Alors, la 2.
7: La 3.
1: Ah, pardon.
3: Non, non, bah,
1: c'est
3: non,
1: toi,
3: non.
1: Mathieu, ou c'est moi?
3: Non, non, c'est Faustine.
7: Ah, je ne sais pas.
3: Non, non, elle joue pour toi. Si elle trouve, Mathieu, c'est gagné.
7: Ah,
1: et il gagne quoi, Mathieu? Que je sache s'il y a un challenge.
3: Alors, Mathieu, tu gagnes une Apple Watch.
1: Ah oui, alors faut pas que je me viande alors.
3: Ah là ouais, mon pote,
7: allez, je suis en forme avec toi.
3: C'est pas la montre RTL que pourtant, regarde. J'ai ici.
1: Que tu as, ça c'est chez qui te l'a envoyé?
3: Petit cadeau de Laurent Ruquier.
1: Ah, oh, sympathique, que tu mets dans une vieille boîte en fer sur ton truc. Alors, j'ai eu une aventure avec un membre de la famille d'un baron de la drogue.
3: Ça c'est moi.
1: Est-ce que c'est arrivé? Oui, mais alors
3: attention,
1: je peux pas voir les trois enveloppes et décider lequel.
3: Non, non, les trois, on va te raconter une anecdote, ouais. Comme quoi c'est la note, et il faut que tu essaies de deviner à qui c'est vraiment arrivé.
1: J'ai compris.
3: Mais sauf que, bah, tu vois, je l'ai pas si bien expliqué.
1: Non, c'était pas clair.
3: Mais c'est moi. L'anecdote, je te dis, n'écoute même pas les autres, c'est moi. Baron de la drogue, j'avais dit à l'équipe de pas écrire ça, parce que c'est pas ça, c'est trop facile. C'était avec, c'était pas la fille, oui, mais d'un Corse très haut placé, qui n'était pas baron de la drogue. J'ai dit de ne pas l'écrire comme ça. Ils l'ont quand même écrit comme ça. Donc je m'excuse auprès de la famille, c'est quand même mon ex.
1: Et auprès des Corses, parce
3: et
1: que
3: auprès
1: ça
3: des Corses,
1: d'accord.
3: Bah ouais, et donc c'était pas du tout ça, mais c'était quelqu'un qui était un petit peu du milieu, surtout du milieu de la nuit, tout ça. Et après, comment s'est fait la richesse, je savais pas bien, mais en tout cas, j'ai eu la chance de sortir avec elle. Et je l'embrasse, qui s'appelait Émilie d'ailleurs. Émilie, je l'embrasse fort, on est resté en contact, et donc voilà, et donc son papa, elle l'apprend pas, voilà, fallait pas l'embêter, quoi.
1: Il dit beaucoup,
3: parce que c'est pas son info.
1: C'est pas vraiment la drogue, et puis c'est pas vraiment ça.
3: Non, c'est pas la drogue, je précise, donc ça me peut mettre dedans, donc vraiment, je veux pas,
1: dans la drogue.
3: Pas dire ça. Non, non.
1: Moi, t'es pas de drogue, j'y vais.
3: Et donc je l'embrasse, et j'embrasse son papa.
1: Elle s'appelle comment déjà?
3: Émilie.
1: T'es sûr?
3: Oui, oui, c'est Émilie.
1: D'accord, très bien.
2: Alors, il est bancal.
3: Elle est d'Ajaccio.
2: Je vais te dire parce que cette info m'appartient.
1: Ok.
2: Je suis sorti avec une demoiselle qui habite dans le sud de la France. Je ne pourrais pas citer le nom de la ville. C'est entre Toulon et Marseille. Histoire d'amour d'été.
3: Ok. Et
2: regarde sa feuille.
3: Ah non, pas du tout. Non, j'y vais comme ça.
2: Je ne pourrais pas donner son prénom non plus. Je monte à Paris, histoire d'amour machin. Je redescends pour la voir. Et là, je vois que on est plutôt jeune et elle roule dans des voitures assez dingues. Et elle me fait comprendre assez rapidement dans notre relation que son frère, et non pas son père, son frère est un, en effet, gros baron de la drogue dans le sud. Gros flip. Je me rends compte que j'assiste parfois à des trucs un peu chelous. Je décide à ce moment-là, soirée, bisous, le lendemain matin sans la prévenir, je prends un train, je remonte à Paris en me disant je vais finir dans une voiture au milieu de je sais pas où, d'une calanque et tout. Non, c'est vrai. Non, non, pour de vrai. Et donc voilà, c'était en 2009.
1: Ok, ok. Bien, tu nous racontes aussi ?
5: Bien sûr.
1: Vas-y.
5: Parce que c'est la réelle histoire. Je suis en terminale dans un lycée parisien et il y a un nouvel élève qui arrive en octobre, au novembre, pas en septembre, qui s'appelle Thiago dans notre classe. Donc bonjour Thiago.
8: Non, mais Thiago.
5: Oui, Thiago.
8: On peut s'arrêter là, Thiago.
9: Ouais, bah, il est d'origine colombienne.
5: Tu ne fais pas si bien du tout. Il est d'origine colombienne. Il arrive et il parle à peine français, mais il se trouve qu'il fallait lui trouver une place et vite en arrivant à Paris. Donc il est arrivé dans ma classe. On doit faire un exposé sur Maurice Papon et donc je suis mise, je ne l'invente pas, et donc je suis mise avec Thiago et que donc on essaye de se comprendre. Je ne parle pas très bien espagnol, lui bof français.
8: Papone.
5: Et voilà. Maurice Papone. Mais on bosse. Finalement, on tombe amoureux comme deux lycéens.
8: Oh non, bah arrêtez.
1: Et alors
5: bah non, mais pourquoi c'est pas crédible? C'est super.
3: Il m'apprend l'espagnol. C'est
5: bon. Je lui pose pas énormément de questions parce que cet âge-là, on s'en fiche un peu. Et a posteriori, il est reparti du jour au lendemain. Donc moi, cœur brisé. Et j'ai appris donc par la CPE qu'il était reparti en Colombie et que sa famille était recherchée.
1: C'est toi, c'est elle, ça s'invente pas.
5: Pour des faits de drogue.
1: Non, c'est toi.
5: C'est toi.
1: Quoi?
5: Mais ouais, parce qu'il y a trop de détails, puis elle y met du cœur, et puis solidarité féminine.
3: Non, mais je trouvais que... Mais qu'est-ce que tu me dis?
5: Non, mais toi, t'as dit trop de...
3: Tout est vrai.
5: Rémi, il s'est un peu gaufré sur... C'était en 2009, avec une espèce de certitude.
2: Ah ouais, je te donne la date, c'était 2009.
5: Non, j'y crois pas. Non, je te crois trop.
1: Merci.
5: C'est vrai ou pas?
1: Et moi.
2: Alors.
5: Je suis sûr que c'est vrai.
8: Rémi, est-ce que tu as mitonné ou est-ce que tu as dit la vérité?
2: J'ai dit la vérité.
5: Ah
8: mais non, mais c'est toi.
5: C'est quand même terrible de ne pas être crédible quand on dit la vérité.
2: Mais là, attendez, sache une chose, c'est que nous, on ne sait pas. Moi, je mitonnais, je savais que je mitonnais.
1: Oui, bah ça se voyait.
2: Je ne savais pas lequel des deux, donc dans ma tête, moi aussi, j'avais embarqué avec Aurélien.
5: Ben
2: ouais. Mais moi aussi.
3: Je suis extraordinaire ce que je viens de faire. Elle fait en live Thiago, machin, le mec.
8: Maurice Papon.
5: Incroyable.
1: Je veux juste m'expliquer sur Maurice Papon. Genre, je le cite pas comme ça avec gourmandise. J'ai vraiment fait un exposé en terminale sur Maurice Papon et j'ai essayé de prendre des faits réels pour être crédible.
5: Et d'ailleurs, c'est ton père.
1: Excusez-moi pour cette référence un peu borderline. Comme ouais, non, les Colombiens ne sont pas tous trafiquants.
5: Franchement, tu m'as bluffé, extrêmement impressionnant.
1: Ah, merci, Faustine.
2: Bon, Mathieu s'est perdu. Je te donne une deuxième chance.
5: Je suis désolé, Mathieu.
2: Dans très vite, on en fait une autre. En deux mots, les amis. Plus rapide.
8: Deux jeux.
2: Après, j'ai une vraie anecdote, moi, sur ça. Un truc de fou. Une fois, je suis en vacances, et je l'invente pas, là, tout est vrai. Une fois, je suis en vacances, dans le sud de la France, à Cavalaire, comme ça. Et j'ai une maison perdue avec tous mes potes. Et chaque fois qu'on rentre, après être allé chez Jiffy ou être allé chez Carrefour, on rentre avec la voiture pour aller à la maison et on croisait des Mercedes noires, des tunnels, genre 5-6 Mercedes qui s'enchaînaient. Dans le moment, on dit, c'est pas possible, mais pourquoi il y a autant de belles voitures? Et c'était pas Saint-Tropez, on était perdu à Cogolin, tu vois, qui est une très belle région, mais un peu paumée. Et du coup, au bout d'un moment, on demande, et le gars qui nous avait loué la maison dit, en fait, il y a le fils de Pablo Escobar, le fils le vrai qui a loué la maison en bas.
1: Et ben ça c'est vrai, je pense.
2: Je te jure que tout est vrai, ça je te jure. Et il avait un service de sécu, tu peux pas t'imaginer.
1: Incroyable.
2: En dessous de chez nous. Bon allez, très vite.
1: Alors, attends, vas-y, je prends.
5: Dans
2: moi.
5: Il faut aider Mathieu, moi ça me rend malade pour Mathieu. J'ai failli mourir étouffé au restaurant.
2: Ah bah c'est moi.
5: C'est toi aussi?
2: C'est fou. C'est avec Émilie.
5: On vous fait un piment.
2: Non, c'est une arête.
5: C'est vrai?
2: Arrête de dorade, et c'est une touriste allemande qui était juste à côté. Mes parents étaient démis, je m'en rappelle pas, elles me l'ont raconté 100 fois. Et c'est la touriste allemande qui, juste à côté, est assez
5: levée. T'avais quel
2: âge? Je devais avoir, je pense, je m'en rappelle pas, 4-5 ans.
5: Qui mange des dorades à 4-5 ans?
2: Non, mais le menu, je sais pas, un poisson, je te dis une dorade, je sais pas.
5: Hein. Une nuggets, quoi.
2: Bah non, mais en vrai, un petit poisson, et la dame est venue, encore une fois, c'est mes parents qui le racontent. Elle est venue avec ses mains, elle a récupéré l'arête, elle l'a sortie. Mon père lui a offert du champagne et tout, elle nous a sauvé la vie dans un resto. Merci encore, ouais. Ursula.
8: Ouais.
5: Rémi,
2: moi ça se passe pizzeria avec mes parents. On amène une pizza, petit quart de rouge, tu connais. Je bois un petit verre de rouge et dans le verre il y a une guêpe. et je la vois pas.
1: Ah merde.
2: Et à ce moment-là, je prends une petite gorgée, je suis allergique aux piqûres de guêpes et d'abeilles. Elle me pique.
1: Surtout tu peux mourir en fait.
2: Déjà sans être allergique, c'est hyper dangereux. Ouais. Elle me pique à l'intérieur. Ouais. Je gonfle et là
3: de Quank,
2: je te jure que je dis ça, elle sort, la patronne sort du resto. Appelez les pompiers et je lui dis en m'étouffant, "Non, tu vas finir à la pizza."
1: OK.
2: Et voilà.
1: Ouais, pas crédible une seconde, ouais, Rémi. Retourne avec Pablo Escobar. Oriane.
5: Moi, c'est un moment extrêmement humiliant en plus d'être dangereux. Ça fait un mois que je suis avec mon mec, il m'emmène manger des moules à Trouville dans un resto très connu. Mm-hmm. Je prends les moules marinières parce que bon, c'est la spécialité.
1: Et là, il y a Hitler qui arrive.
8: J'allais dire. Et en fait, on venait parce qu'il y avait vraiment une convention pour Maurice Papon. Et donc, on voulait tous être ensemble.
5: Pas de Maurice Papon. Je mange, on discute, on se séduit. Et là, je commence à faire...
8: On se séduit.
5: Oui, on se séduit. Ça faisait un mois qu'on était ensemble. Et là, je sens que quelque chose s'est enroulé autour de mon œsophage. Et là, j'arrive avec
1: c'était ma huître.
5: Non. C'était pas la moule. J'arrive à sortir que je sors un énorme fil de sac poubelle, un attache sac poubelle qui était dans mes moules marinières, qui sont un fil de sac poubelle.
1: Tu l'aurais vu si tu l'avais mangé, t'aurais vu le fil.
5: Je jure que non. Non, je crois pas. Je le sors.
1: Moi, je dis que c'est toi, Camille.
8: Je dis que c'est moi.
1: Ouais, même si la dorade a 4 ans, je suis pas.
8: Rémi, est-ce que oui ou non t'as dit la
1: vérité? Attends, dis oui parce que c'est Mathieu et que Mathieu, j'ai envie qu'il gagne une Apple Watch.
8: Il gagne pas.
2: Non, moi, je n'ai pas dit la vérité. J'ai menti.
1: Oh. Rien non plus, j'y crois pas, le film.
8: Et Oriane, est-ce que t'as dit la vérité?
5: J'ai failli mourir avec un attache de sac poubelle.
7: Oui.
5: Et on ne m'a même pas offert le digestif.
1: Là, je suis tellement désolée, Mathieu. Mille pardons, Mathieu.
8: Mathieu, on a eu
1: deux. Par contre, il y a une montre RTL qui a été offerte par Laurent Ruquier. Tu veux qu'on te l'envoie?
8: Je la garde, mais en revanche, sache qu'on s'en occupe dès lundi avec les équipes d'RTL, nos confrères avec Faustine. On va t'envoyer une montre RTL.
1: Pardon, Mathieu, je t'embrasse très fort, excuse-moi.
7: Merci beaucoup, il n'y a pas de problème.
8: Ça a été un amour de jouer avec nous. Merci l'équipe pour cette semaine. Merci mille fois, Faustine, d'être venue nous voir. Ça commence aujourd'hui, les enfants de la télé, un jour, une vie, Safe Zone. C'est tous les programmes dans lesquels vous pouvez retrouver Faustine et puis plein de primes qui arrivent tout au long de l'année.
1: Oui, t'inquiète.
8: C'était un bonheur de t'avoir. C'est trop bien.
1: C'était super, j'en reviens. Moi, j'en reviens quand vous voulez. Je trouve ça super d'être avec vous.
8: Très
1: envie de jouer. Moi, j'aurais bien aimé aussi raconter une histoire. La prochaine fois, tu me fais raconter une histoire.
8: Prochaine fois, on fait ça avec grand plaisir. On se retrouve lundi en direct. C'est Alessandra Sublet qui sera notre invité lundi.
1: Super.
8: Trop cool. Il est 19h04. Désolé pour le retard, Charlie. On t'embrasse. Passez un bon week-end, tout le monde. Ciao.

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1: Qu'est-ce qui se passe?
2: Il dit le micro était loin.
1: Manon, qu'est-ce qui arrive?
2: Oui, c'est mon surnom, Nanou.
3: Alors, Anna Serena. Alors, ça a été Anna, puis après, c'est devenu Anna Serena. Après, oui. Ça a été Anna Serena Mariani. Après, ça a été Anna Serena Mariani de la cellule fact-checking. Vous l'entendez souvent. Et Anna, maintenant, nous apprend, là, à limite fin de saison, que son surnom, c'est
2: Nanou.
3: Nanou. Mais pourquoi ouais. Nanou
2: Anna, Nana, Nanou.
4: Ouais. Oh, ça marche, c'est cool.
2: Ouais. Mais ce qui est fou, c'est qu'il n'y a pas un seul membre de cette équipe qui t'a déjà appelé Nanou. Non, parce qu'apparemment, il y a beaucoup de personnes, leurs grands-parents s'appellent Nanou en surnom et donc ça leur fout un peu l'angoisse.
3: Ah, tu vois? Et si je peux me permettre, pourquoi tu te mets sur la pointe des pieds? Pourquoi tu baisses pas plutôt ton micro?
2: Ça, c'est Nanou. Typiquement Nanou.
4: C'est ça, Nanou. Elle est comme ça.
2: Je suis pas très fut-fut.
3: C'est vrai qu'il ne se règle pas. J'ai jamais vu ça de ma vie. Et en fait, bon, tout le monde va bien?
4: Ouais, ouais.
3: Alors attention. Hier, on a fait un peu le tour du bureau. J'ai vu qu'il y avait des choses qui avaient disparu, les gars.
2: Ah,
3: ah oui, t'es passé.
4: Ah bon, quoi donc?
3: Ah, il a vu. Mes Lego.
4: Mmh. Ah ouais?
3: Mes Lego ont disparu. Mmh. Vous savez ce qui est à moi est à vous?
4: Oui.
3: Sauf
4: les Lego.
3: Tout, tout, tout. Mais je voudrais quand même que vous me brainstormiez avant. J'ai la chance que Lego m'a envoyé des beaux Lego. Je les avais mis dans le bureau et je vois que l'équipe s'est servie. J'aimerais juste savoir qui est-ce. Vous auriez pu au moins me prévenir et me dire: Camille, on est en train de faire une OPA agressive sur tes Lego et désormais ils ne sont plus à toi. C'est OK, l'équipe. Attendez. Safe place, je suis OK avec ça. Quand même, mettez un petit WhatsApp en mode gars, on a filé, j'avais une Ferrari, une Ford. Il n'y a plus de Ferrari, plus de Ford.
2: On te les a offert il y a une éternité, tu les avais toujours pas rapportés chez toi?
3: J'ai toujours pas rapporté parce que mon fils il a que 4 ans. Quand on fait un Lego, après c'est que de la frustration parce qu'il veut pas vraiment jouer avec, parce qu'à un moment donné c'est pas fait pour. Et donc il est trop petit pour regarder un truc joli et ne pas jouer avec.
2: Donc c'est
3: soit il le défonce en 24 heures, soit je lui crée une frustration de fou. Ben, donc j'ai arrêté 2 secondes les Lego, le temps qu'ils grandissent, ou alors je le rendais lui ou les Lego. Qu'est-ce que je fais?
2: Tu vas rendre les Lego, bien sûr.
3: J'ai longtemps hésité, mais c'est le choix que j'ai fait. Notre producteur, qu'est-ce qu'il en dit, Johan?
5: Moi, vivant, je ne dénoncerai jamais qui a pris tes Lego. Mais il y a une personne qui est là et l'autre qui n'est pas là.
3: Oh là là.
2: Ah, c'est qu'il a
3: dit. Je suis très fort en body, tu sais, quand tu regardes les gens, tu sais un peu de quoi. Il a dit, la première personne qui est là, il a regardé Anna. Le vol.
5: Attends,
3: je n'accepte pas le vol.
5: Anna, oui, oui.
3: Le don, je vous le donne. Mais le vol, je suis sûr et certain, Anna, c'est pas toi. Nanou, t'as pas pu me faire ça. Toi.
2: Si, j'ai fait ça.
4: Oh non.
3: Il n'y a qu'une personne que j'estime, en qui j'ai confiance dans cette équipe, et c'est bien toi. Tu ne peux pas me faire
2: alors,
3: ça, Nanou.
2: J'ai fait ça parce que mon copain Claude,
3: L'intelligence artificielle, elle n'a pas fait trop ça. Elle croit que l'ordinateur est ton mec. Hein. Je vous expliquerai. Il sait tout sur tout, mais c'est incroyable. Je lui mets un tableur Excel, il me le résume en une minute. Mais Claude, il est intelligent.
2: Pas très affectueux, mais très intelligent. Non, alors, il adore les voitures.
3: Et qui est très beau, hein, Claude.
4: Ah ouais,
3: merci. Très, très beau. Il a voilà, il a l'âge de son père, mais en tout
2: ils
3: cas.
2: Ils s'entendent hyper bien.
4: Ils s'entendent bien. Ouais.
3: Alors, Claude, il a. Donc,
2: il a
3: Claude a récupéré. Quoi?
2: Ouais.
3: Mais pourquoi?
2: Ben, il adore les voitures. Et quelqu'un avait shotgunné en premier la Ferrari, donc je n'ai pas pu la prendre.
3: Donc la Ferrari, je fais simple, regardez mon regard, c'est Julia.
2: Non, non, Julia, elle est pas du tout du genre
3: Julia
2: qui fait
3: standard.
2: Les Lego. Non, je m'en fous des voitures.
3: Ouais, mais tu t'en fous, mais t'as une tête de voleuse. Même si tu t'en fous des voitures et des Lego, t'as une tête à avoir volé un truc tout le temps, toi.
2: Je te jure que non.
3: C'est pas toi?
2: Non, c'est pas moi.
3: C'est qui? C'est Jeanne?
2: Un OG. Ouais.
3: La Havraise?
5: Ouais.
3: Oh. Elle est même pas là.
5: Je te propose de l'appeler.
3: On l'appelle en direct?
5: Ouais.
3: On l'a?
5: Ouais.
3: Pardon, on est en train de régler un petit problème de l'équipe.
4: Ouais. Ah mais c'est bien, faut régler ses comptes en
3: fait. Non, bah ton
4: je suis d'accord, ça se fait pas. Puis ça vaut un petit billet. Hein.
3: Ah, t'es en direct sur. Bah j'ai énergie, bah tu travailles sur énergie et t'es en direct à la radio. Et comment ça va, Jeanne?
6: Ça va, merci. Oui, je suis au Havre, ouais.
3: Est-ce que je pourrais savoir comment ça se fait que tu avais volé ma Ferrari?
6: Alors, en fait, en tant que personne hyper, hyper honnête, au début, je voulais demander de prendre ta Ferrari, mais après, je me suis dit, si je demande.
3: Attends, excusez-moi. Parce que si les gens zappent en Lego, hein, la Ferrari. Oui. Les gens qui zappent là, ils disent, mec, il aime bien son équipe, le gars, une Ferrari, pas dingue. Pas dingue comme annonce. On parle bien dans Lego. Hein.
2: Oui.
6: Oui. Et donc, je me suis dit que bah, si je te demandais, t'allais t'en rappeler, donc t'allais repartir avec. Donc, du coup, je me suis servi.
2: C'est
6: désolée.
2: Encore pire comme justification. Si j'allais te demander, j'allais te rappeler que tu possédais la Ferrari.
3: C'est pour toi ou pour ton mec?
6: Ah, c'est pour moi. Non. Ah non, pour moi.
3: Déjà, ça passe un peu mieux. Parce que moi, me récupérer mes trucs pour les filer au vieux Claude.
2: Vieux Claude.
3: À Claudio les dentés, ça c'est non. Hein.
4: On parle quand même, pardon Camille, de mettre de l'huile sur le feu. Mais on parle de vol là. On est en train de parler de vol. Hein.
3: C'est du vol. Ben, merci de mettre de l'huile sur le feu, mais c'est vrai.
4: Mais c'est du vol. Hein,
3: Jeanne, t'es en train de bosser.

0: au Havre.
1: Ouais, ça bosse dur là. Vraiment, c'est waouh.
2: Il fait quel temps là au Havre?
0: Qu'est-ce qui se passe? Parce que je vois que tout le monde fait une tête. Qu'est-ce qu'elle fait?
2: T'es où vraiment?
1: Je suis en télétravail. Le total nomade de Roland Garros. J'avoue. Je suis à Roland Garros.
0: Attends,
1: désolée.
3: Mais elle est pas au Havre.
0: Mais attendez, j'ai la seule équipe qui est à 16h pendant l'émission. Elle est à Roland Garros. Non, mais c'est une blague ou pas?
1: Non, je te mets à fin de saison, hein. Tu sais.
3: Ouais. Jeanne, il y a des nocturnes. C'est-à-dire que t'avais le choix dans tous les horaires.
0: Mais on n'a pas le choix, c'est 6 heures de travail, t'as pas le choix. Vous êtes là à 16h, mais qui fait ça de... Vous t'avez le choix, toi, t'es le matin. Mais non, on est sur une journée de travail.
1: Désolé.
0: Une journée
1: double
0: de travail.
1: Désolé.
0: Bah, attendez, on s'est dit heure de travail, c'est midi, 20h, 19h.
2: Moi, j'ai un tournoi de pétanque là à 16h30.
0: Mais qu'est-ce que vous me faites? Non, mais Jeanne, t'es vraiment Roland Garros?
1: Oui.
0: Je reprends la Ferrari. Je reprends immédiatement la Ferrari.
2: Bien sûr.
0: Non, mais faites le tour des radios. J'ai la seule équipe qui, en direct, on dit bah, désolé, faut que je te laisse parce qu'il va servir Joko. Mais c'est fou de faire ça.
1: Ah, oui. Mais Roland Garros, c'est égal vacances. Hein. Tu sais ce que ça veut dire aussi dans la tête des gens. Bah voilà.
0: Eh ben, je retire. Et regarde, Julia, elle est là devant son standard dans l'ombre. Ouais. Dans l'ombre, elle est là dans un truc, c'est tamisé. C'est triste l'endroit où
2: un
0: elle
2: peu,
0: est. Il y a un vieux Dyson Ventilo, mais tu sens qu'il a le typhus. Tu sens qu'il recrache. Tu vois, il en peut plus. C'est déjà depuis.
2: Bah là, l'air qui recrache, c'est de l'air de 87.
0: Mais c'est l'air, il recrache l'air de WF. Il a aspiré depuis 16, depuis 12 heures là, et il est en train de recracher, on peut plus. Et elle est là. Et elle, je l'accuse de voleuse, alors que je me fais voler ma Ferrari par l'autre qui a Roland Garros avec son mec. On est où là?
1: Mais j'ai eu l'accord de Johan. J'ai demandé à Johan, le producteur, il m'a dit vas-y, fonce, fais-toi plaisir.
3: Vas-y, on en a plus rien à foutre. Il a dit c'est
4: okay, évidemment, c'est compensé.
0: C'est
4: compensé par des chouquettes. Donc, bah, elle a pu partir.
0: Jeanne, évidemment, tu connais la sentence. T'es morte à mes yeux. Je t'embrasse. Bisous. Non, mais je me fais. Non, mais vous rendez compte de ce qui se passe?
2: Non, là, c'est assez.
0: Je voyais l'équipe en plus. Je voyais tout le monde. Non. Et Roland Garros.
3: Mais on n'entendait même pas les balles.
0: C'est fou, ça.
2: Mais non, mais attends, quoi. T'as parlé de tes Lego, pardon, Cam. J'ai une petite question. Quid de mon saucisson ardéchois? On a des nouvelles? Il a été bouffé?
4: Ouais, il était super bon. Et ça sera compensé également.
0: Ouais. C'est fou, hein? C'est tout disparaît. Tout disparaît. Bon, bienvenue sur Énergie, vous l'avez compris. L'équipe est à Roland Garros. Moi, faut que je me dépêche, j'ai un squash à 17h30. Donc, faut tout faire avant 17h30. Allez, puis après, vous vous débrouillez. Bah, non, on est en direct avec vous jusqu'à quelle heure, Thibaut?
2: Jusqu'à 19h.
0: Toi, t'es ma perle.
2: Mais c'est toi, ma petite
0: toi,
2: perle.
0: Toi, tu vois, regardez, tous les jours, il est content d'être là. C'est il vrai. Est là, Roland Garros ou pas, c'est les vrai, copains. On est là avec vous. C'est la meilleure nouvelle, franchement, de savoir qu'on est là encore 3 heures à vos côtés en direct. Avec un invité que j'adore. Je vous en parle dans un instant. Le temps d'écouter The Second Voice. Très belle après-midi. Soyez prudents en voiture et on va vous changer. J'ai les idées jusqu'à 19h. Bisous la France.
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0: Ah, j'ai des cadeaux à vous offrir. Vous pensez que j'ai pas de cadeaux? J'ai des cadeaux géniaux à vous offrir ce soir. Apple Watch, Nintendo Switch 2.
2: Et
0: ah, on l'année ou pas? Oui, aujourd'hui.
3: T'as fini en l'air, il manque un
0: l'année.
3: Truc.
0: Plancha. Allez. La plancha. Petite plancha, idéal pour l'été. Ça c'est super. Oui. Vous régalez.
3: C'est pour tout le monde.
0: Plateau de grillade, faudrait pas faire des grillades avec du Switch 2, tu vois.
3: Et si vous mangez pas de viande, vous y mettez du champignon, c'est bon.
0: Vous mettez de la courgette, des poivrons, des aubergines, anti-adhésif, 2500 watts, il y a une pince pour retourner la barbaque. Qu'est-ce que vous les puces? Merci Alexandre Devoise. Marie, vous en avez une à la maison, hein, je crois. Hein, Marie,
3: exactement. Ce week-end avec mes enfants, nous avons même fait de la lotte. De la lotte.
0: Inscrivez-vous, il y a un numéro, il est gratuit, Maryse. Hein.
3: Oui, 0800 70 42 48. Excusez-moi, j'en perds mes moyens.
4: Il n'y a pas de problème.
0: Donc, n'hésitez pas, voilà, un cadeau que vous voulez gagner. Et alors un invité, mais je suis heureux. Maxence est notre invité ce soir.
3: Ouais.
0: Ça va être beau, ça va être un petit moment suspendu comme ça. Il va chanter en live, c'est mon morceau préféré du moment, je l'adore. Ouais, il va passer un moment avec nous. Et puis surtout, il va chanter ce morceau en live que j'adore. Et j'espère que vous aussi, vous allez adorer. Un peu suspendu. Ouais, c'est beau, tu vois. Ça arrive dans un instant sur Énergie, reste avec nous.
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0: Bienvenue à tous, merci d'être là sur Énergie avec nous. On est en direct, bien sûr, avec toute l'équipe. On part dans le Tarn.
2: Ah, ah cool.
0: Ouais. Gauthier de Giné, habitant de Castres, a eu une belle idée. Fin mars, il a lancé l'appli Pet Meter, qui permet à votre animal de compagnie d'en rencontrer d'autres pour se sociabiliser.
3: Ah, c'est cool.
0: La différence avec l'appli de Gauthier, c'est qu'elle concerne toutes sortes d'animaux. En gros, des chats, des chiens, il a ouvert aussi la plaie aux chevaux, aux reptiles, aux lapins. T'as un petit lapin pitou, t'as envie qu'il rencontre une lapine.
2: Ah oui.
3: Mais c'est cool, parce que si t'es propriétaire d'un lapin, il y a peu de gens dans ton entourage que ça intéresse vraiment, finalement, comme sujet. Donc les propriétaires de lapins entre eux vont s'intéresser mutuellement. Ça peut matcher.
0: Et puis même, attends, et d'ailleurs, comment on est rétrograde comme ça? Un lapin qui a envie aussi de rencontrer un chat?
3: Bien sûr.
2: Ouais, bon.
3: Pourquoi pas, un couple mixte, c'est vrai.
2: Après, je te cache pas qu'un lapin avec un Doberman, ça fera pas un truc de fou. Ça va être la même après-midi.
0: Vous voyez, tu vois, c'est ça ton problème.
2: Oui.
0: C'est à cause de mecs comme toi que les filles ne vont plus. ne vont plus sur des applis de rencontre. Toi, tout de suite, c'est pour. Ça peut aussi être amical et tranquille et passer un bon moment entre un lapin et un Doberman.
2: Oui, mais je dis juste qu'un Doberman, quand il voit un lapin, c'est pas la même après-midi pour lui.
3: Peut-être qu'il a envie de parler, peut-être ça peut être purement platonique.
0: S'il tombe sur un lapin psychologue, y a pas de souci. Si deux animaux matchent, les propriétaires peuvent ensuite se donner rendez-vous pour une vraie rencontre, une promenade.
3: Sympa.
2: Ah oui, d'accord, j'ai compris. La douille. C'est qu'en fait, c'est une appli de rencontre pour les animaux, mais qui permet aux maîtres de se rencontrer par le biais des animaux malinx.
0: Mais si, c'est sûr. C'est ça.
2: Faut vraiment que tu te rabiboches avec ta chérie. Là,
0: là, il est temps. Il est temps vraiment, parce que là,
2: ça
0: fait trop longtemps que tu es sur ce canapé.
2: Peut-être. C'est mal au dos.
0: Jérémy Frérot, c'était notre invité la semaine dernière. Il a retrouvé son portefeuille ou pas?
2: Toujours pas.
0: Toujours pas. Bah non, ça y est, c'est perdu. Ouais, ça y est. Il est venu, il venait de le perdre. Bon, bah voilà, il l'a pas retrouvé. Qu'est-ce que tu, on lui a mis l'œil.
3: Ah, faut tout refaire, là. Faut passer à autre chose.
2: La carte, elle marche encore en son contact.
0: On l'embrasse fort. Il doit être en train d'appeler AXA pour refaire les papiers d'assurance, la carte vitale et tout. Bisous, Jérémy. On écoute Frérot tout de suite en direct.
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0: Salut tout le monde, on est sur Énergie, on ouvre la boîte à Malice jusqu'à 19h tous ensemble. Salut les loustiques.
3: Salut Camille.
0: Oriane est avec nous, c'est pas la dernière, un sacré Zébulon.
3: C'est vrai, coucou.
0: Et préparez vos zygomatiques parce que Rémi est là aussi et il a plein d'un temps dans son sac.
8: Carrément, je suis complètement dingo.
0: Et Thibaut Manette, attention, j'espère que t'as enlevé tes moufles.
9: Je suis là les zozos, mais là j'ai encore mes moufles.
0: Ah non. On se prend la poire jusqu'à 19h tous ensemble.
9: Yes.
0: Attention à un rythme effréné. Puisque les séquences vont s'enchaîner à toute berzingue.
9: Ah oui.
0: Le rythme est fou et tout le monde est là. Des infos cocasses vont arriver et également insolites et inattendues et surprenantes. Avant ça, la musique arrivera aussi. Et là, attention, parce qu'on va également vous bourlinguer et vous surprendre. Florida avec David Guetta.
9: En tout cas, nous, on pète le feu, quoi. C'est...
0: Voilà encore un morceau qui pulse. Ça donne vraiment une niaque à toute épreuve sur la bande FM. Vous ne trouverez pas mieux à l'heure actuelle. C'est les loustiques. La bande de loustiques est là, comme tous les après-midi, 16h, 19h. Thibaut, salut.
10: Salut.
0: Salut Thibaut, comment vas-tu?
10: Bah, ça va bien, merci, et vous?
0: Ça va trop bien. On est trop dans une ambiance de facétie. Et tu vas voir, on ne laisse rien passer. Thibaut, donne-moi une info sur toi et je vais improviser. Tu fais quoi dans la vie?
10: Je bosse dans un laser game.
0: Un laser game? Eh ben, peut-être attention au laser de Darth Vader.
3: C'est génial.
0: Ah ouais, là, carrément. Et t'habites où?
10: J'habite en Haute-Savoie.
0: Où ça? Tonon-les-Bains? Ah bah, je préfère les douches. Quand, je te rappellerai quand t'habiteras à Tonon-les-Douches.
2: Allez, on demande.
0: Thibaut, je suis content de t'avoir. Ça va ou quoi?
10: Bah ouais, nickel.
0: Thibaut, on reçoit quelqu'un que j'adore. Vous l'avez peut-être vu dans Incroyable Talent. Il fait Incroyable Talent il y a longtemps.
3: Ah bon?
0: Personne en tant que youtubeur. Il est comédien aussi. Il s'appelle Maxence. Et il a sorti un EP avec que des chansons comme ça à 12 piano voix.
11: Passe par la fenêtre.
0: C'est un peu mon cadeau, quoi.
2: Ouais,
0: merci à l'équipe de l'avoir calé. Merci à Maxence de venir. Je suis trop content. On finira l'émission avec lui. On va bien se marrer aussi. Il est très drôle. Tout va bien se passer. 0870 42 48. C'est le numéro pour nous joindre, Thibaut. Tu confirmes, hein?
10: Oui, c'est ça.
0: T'es tombé sur la Julia?
10: Sur Julia, ouais.
0: Et ça raconte la Julia?
10: Eh ben, elle voulait te voler tes Lego, mais c'était trop tard.
0: Bah, bien sûr, mais c'est le reste de l'équipe m'a volé tous mes Lego. Tout disparaît dans le bureau. Dans un instant, il y aura les infos pour Brio dîner de ce soir. Quel est le thème, Julia? Au standard?
3: Les Lego.
2: Oh là là, c'est fou de d'avoir décroché comme ça.
0: Roland Garros.
3: Ah ouais, bah ouais.
2: Bah oui,
3: c'est... J'étais au téléphone.
2: Le thème, c'est Roland Garros.
3: Oui.
2: Ah tiens, d'ailleurs, on a une de nos, une de personnes de l'équipe qui a Roland Garros. On l'a au téléphone. C'est Jeanne. T'es là, Jeanne?
12: Oh oui, je suis là. Pas longtemps, mais je suis là.
2: Jeanne, tu ressors du cours à chaque fois pour téléphoner, c'est ça?
12: Oui, c'est ça. Oui.
2: Alors, Jeanne, tu vas plus avoir besoin de parler. Tu rentres avec ton téléphone et va falloir que tu lances un pop pop pop pop pop pop pop.
12: Allez maintenant alors.
2: Non. Mais je veux entendre que t'es sur le cours.
12: Je suis sur le cours là.
3: Mais tu parles pas comme ça sur le cours.
12: Parce qu'ils sont en pause. Ils sont en train de boire.
2: Alors attendez.
12: Allez, je lance maintenant.
2: Attends, on va vérifier avec la télé.
12: Oui.
2: Attention, c'est parti. Hurle et on va voir si c'est repris. On va voir si c'est repris. C'est parti.
12: C'est pas du tout repris. C'est le premier de ma carrière.
2: Tu l'as vraiment fait dans le cours?
12: Je l'ai fait dans le cours, je vous jure, sur la vie de mon chien.
2: Personne n'a pas suivi.
4: Ah, la pauvre, ça n'a pas suivi.
12: C'est le premier beat de ma carrière.
2: Ah, waouh. Elle doit être au rouge pivoine.
12: C'est bon, rouge pivoine.
2: On te reprend tout à l'heure. Jeanne, alors c'est quelqu'un de l'équipe qu'on a cherché à 16h et qui nous dit bah, je suis à Roland Garros. La vie est belle. Hein.
4: C'est une belle équipe. Hein.
2: Thibaut?
13: Oui.
2: Je vais vous parler de quelque chose qui s'est passé un 5 juin 1882 à Paris. Quelque chose qui draine 700 000 visiteurs par an. A été inauguré le 5 juin 1882. Qu'est-ce que c'est?
3: Est-ce que c'est un pont?
2: Ah non.
3: Tu sais, avec les cadenas, le pont des arts, où on
4: les a. Je sais ce qu'est un pont, ouais.
3: Tu vas de droite à gauche.
2: Tu traverses, t'as une rivière et tu vas de l'autre bout sans pouiller les pieds. Ouais, un pont. Ouais, ça
4: va. Merci en tout cas de vraiment l'intelligence que tu me prêtes.
2: Thibaut, est-ce que t'as une idée? Inauguré, vous allez être surpris, hein, en 1882 à Paris.
13: Un musée?
2: Oui.
4: Oh!
13: Le Louvre?
2: Non.
4: Le musée d'Orsay?
2: Non.
3: Le musée Carnavalet?
2: Non, je vais vous le dire, vous allez halluciner. Que ce soit aussi vieux, le musée Grévin.
4: Ah ouais. Bon?
2: Avec les statues, les statues de cire en 1882. Ouais. Allez, première, ça devait être quelque chose.
4: Première, je pense que quand tu devais pointer pour inaugurer la tienne, tu vas dire, oula.
2: Ah, mais c'est la cire de bougie, hein. C'est la cierge? Ah non, c'est Pompidou, monsieur.
4: Vous n'avez pas les deux yeux?
3: C'est fou. Mais ils avaient combien de statues? C'est-à-dire que ce qui est personnage historique pour nous aujourd'hui, c'était leur star à eux. En fait.
2: Bien sûr, évidemment que c'était leur star à eux. En 1882. Je vais vous faire un jeu et on va jouer avec toi, Thibaut. Et comme ça, dans la voiture, vous allez être surpris. Je vais vous donner des personnalités. Vous essayez de deviner si oui ou non ils ont leur statue au musée Grévin.
3: Allez, yes.
2: T'es prêt, okay. Thibaut?
13: Ouais.
2: Gilles Lellouche.
3: Oui.
2: Thibaut, je.
3: Ah, pardon.
2: Je t'en prie, je reviens vers toi.
13: Je dirais oui aussi.
2: Bah, c'est non.
4: Bah, non.
3: Ah bon?
2: Gilles Lellouche, mais c'est surprenant de dingue, il n'a pas sa statue au musée Grévin.
4: Tu dis, il y a des influenceurs et tout, pourquoi il n'y aurait pas genre un Gilles Lellouche?
2: Non, je suis pas étonné, moi. Rémi.
4: Ouais.
2: Marc Lavoine.
4: Non.
2: Oui, mais retiré. Ah bon?
4: Ah ouais?
2: Bah parce qu'il est.
4: Ah, il a pas payé.
2: Mais non, mais attendez, je peux me permettre et c'est pas vraiment. Voilà. Je pense que si tu l'as fait dans les années 80, et je pense que ta statue change, tu changes physiquement et donc du coup peut-être que tu.
4: Je pense qu'il y a ça de refaire et puis je pense qu'il y a aussi. C'est normal de parfois de faire de la place ou quoi et que je pense qu'il doit revenir. Peut-être qu'il l'enlève un mois, il remet deux mois. Enfin voilà, ça dépend un peu aussi de l'actu et le musée Grévin, j'ai jamais eu la chance de le faire, mais ils doivent manquer de place un peu, tu vois.
2: Ah oui, c'est sûr.
4: T'es sûr?
2: C'est sûr, ils peuvent pas pousser les murs.
4: Oriane, t'as envie de jouer, hein?
2: Je sens.
3: Je suis agité.
2: Nikos Aliagas.
3: Oui.
2: Oui.
4: Ah ouais?
3: Ah ouais. Il est tellement populaire.
2: Oui, c'est vrai. Nikos là. Toi d'ailleurs, tu vas pas tarder à la voir, je pense.
4: Ah non, je crois pas. Non. En tout cas, je l'ai pas.
3: T'aimerais la voir?
2: Pas spécialement, mais en tout cas, je l'ai pas. En tout cas, rassure-toi, j'ai pas eu à hésiter. Je pourrais te dire, bah, je sais pas si dire oui ou non.
4: On
2: m'a pas proposé. Attention, on continue de chercher oui ou non. Est-ce qu'ils ont leur statue au musée Grévin? Thibaut?
13: Ouais.
2: Attention. Ouais. Aya Nakamura?
13: Non.
2: Oui.
3: Ah,
2: c'est
3: Queen.
2: La reine de France. Pardon, si on n'a pas elle, on n'a personne. Hein.
13: Ouais.
2: Rémi?
4: Ouais.
2: Pierre Ninet?
4: Ah, le Pierre. Eh bien, je ne crois pas, malheureusement.
2: Et non. Il n'a pas.
3: Non, bientôt.
2: Mais il n'a pas encore. Éric Antoine, Oriane?
3: Ah bon, non?
2: Oui.
4: Ouais.
3: Bah pourquoi pas, très belle carrière.
2: Il fait 16 mètres. Hein.
4: Ah bah, c'est clair. Là,
2: mon pote, c'est un budget de dingue. Hein. Vous savez combien vaut une statue? Entre 20 et 30 000 euros de faire une statue.
3: Mais hyper précis. En fait, il y en a des extrêmement bien faites et d'autres un peu plus surprenantes.
2: Je suis d'accord.
3: d'autres gênantes même.
2: Bah, faut... c'est... ouais.
14: Mais cela dit, il y a des musées de cire un peu dans tous les pays et quand même le Grévin est au-dessus de tous les autres.
3: Il est au-dessus du Tussaud. Ah, je suis bien d'accord. J'ai vu ni l'un ni l'autre, mais je le sais.
2: Je fais un dernier tour de piste.
14: Allez,
2: dernier tour de piste. Thibaut, oui ou non, ils ont leur statue au musée Grévin. DJ Snake.
13: Oui.
2: Oui.
3: Wow. Avec les lunettes donc.
14: Ah bien sûr.
3: Je m'échine.
2: Rémi.
14: Ouais.
2: Antoine Dupont. Ah Antoine Dupont, tiens. Rugbyman, non je crois pas.
14: Eh ben si.
2: Ah ouais.
14: Il l'a. Et enfin, Oriane, tout pour toi. Daniel Auteuil.
3: Ah oui, Daniel.
14: Eh ben non.
2: D'une voix de il l'a et il l'a pas.
3: Mais enfin.
2: Ils ont pas fait Daniel Auteuil.
14: C'est fou, hein.
3: C'est une institution, Daniel Auteuil. C'est
2: alors qu'ils ont retiré Gérard Depardieu. Ce qui a libéré de la place.
3: Oui. Oui.
2: Et Daniel Auteuil l'a pas.
3: Ah, ça me frustre, tu vois.
14: Ouais, je te dis.
3: J'ai le droit d'écrire.
2: Je te fais un gros bisou, Thibaut.
13: Ben merci, moi aussi.
2: Passe une belle après-midi, comme vous tous qui nous écoutez. 0870 42 48, Florida, avec David Guetta, Club Can't Handle Me. Vous avez vu, les programmes en anglais sont pas encore là. C'est pas fou. Restez avec nous, on est là en direct jusqu'à 19h avec
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2: J'aime bien vous dire ça. J'adore Florida, toujours t'as l'impression d'être un perso dans American Pie.
3: C'est vrai.
2: L'impression d'être aux États-Unis, tu vois.
3: Dans deux une secondes. Voiture.
2: Et voilà, et puis là, regardez, le morceau se termine et non, t'es dans ta Sandero. Et t'es pas aux États-Unis. Et la vie est tout aussi belle. Arrêtez de rêver des autres. Hein.
14: Ah non, non, non, faut rester. On est bien aussi à Compiègne. Hein.
2: Bien sûr qu'on est trop bien. On vous embrasse d'ailleurs là-bas et partout en France, vous qui nous écoutez. 16h, 19h. Dans un instant, Gibbs.
14: Bah oui, c'est ça.
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2: Il a sorti un nouveau titre aujourd'hui, non?
14: Ah oui, bah de toute façon, on est...

0: prend le jet, il oublie sa veste.
1: Bien sûr.
0: Parce qu'après la clim est à 19 ans, il jette.
2: Après la trappe 3, qu'est-ce qu'il fait? Tourner annulé, plus de concert, plus de
0: laryngite.
3: Et une vitre, il a un système ORL assez défaillant, Gims.
0: Oui. Donc ramenez-lui sa veste avec écrit Gims. Mais elle est simple à trouver, il y a écrit GMIS derrière.
4: Elle est en la flex, 17h, on prend le jet, donc ramène-moi ma veste. C'est la veste, GIMS.
0: Eh ouais, donc tu sais que c'est la sienne, c'est écriture.

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2: On va mettre Soleil, on va pas mettre le nouveau tout de suite, mais il y en a un autre qui est sorti aujourd'hui de Gims. Et là, ce week-end, vous t'as bien fait de mettre Julien Febreau. Thibaut, oui. C'est Monaco.
3: C'est Monaco, hein.
2: On dit pas ça, non ?
3: Tu me disais que c'était pas le plus dingue en termes de Grand Prix.
2: Bah, si les fans de Formule 1 écoutent comme moi, il est prestigieux, il est beau, mais tous jouent au qualif.
3: Ah voilà, c'est ça.
2: Tu peux pas doubler, il y a rarement de casse parce que c'est pas trop sollicitant. Donc, globalement, il n'y a pas d'accrochage. Donc, globalement, normalement, ça arrive plein de fois que non, mais celui qui prend la pole gagne le Grand Prix. Il fait pas d'erreur.
3: Il fait peur, le tunnel. Il y a un moment, ils arrivent dans un tunnel et en fait, ils ont plus de visibilité à la fin du tunnel avec le soleil et tout. Ils voient plus, à chaque fois, ça me terrorise.
2: Oh. Ah bah, c'est... Mais c'est pas le seul, à Spa aussi, hein. Ouais, quand tu vas buter là-haut, ils voient pas ce qu'il y a derrière, et sauf qu'ils sont à 340.
3: C'est fou.
2: Là, en haut de Spa, ils sont à 340 et ils savent pas du tout ce qu'il y a derrière. Et si, imagine-toi, il y en a un qui a un accident mécanique à cet endroit-là, t'es obligé de te le prendre.
3: Ça fait trop peur.
2: Mais c'est technique. Hein. Ouais, c'est un délire.
3: Monaco, c'est technique.
2: Monaco, et devinez qui sera ce week-end. Eh non, pas moi. Eh ben, Kim Kardashian.
3: Voilà. Pas moi, en tout cas.
2: Tu sais, ils sont mignons, les deux, avec Lewis Hamilton. Je les ai vus à New York en Vélib.
4: Oui, ouais. Fait du vélo, trop mignon.
2: Ouais, ils sont mignons, là. En live, mais ils étaient là, tranquille. Bah, ça y est, ils sont amoureux. Et là, elle est à Monaco, là.
4: Ah oui.
2: Dans l'an, pour la première fois, on va avoir Kim K avec le casque de Ferrari derrière en train de dire « Mon Dieu, pour eux qui prennent la pole
4: ». Il doit avoir discussion, il doit lui parler de quel truc, Spa 360, elle doit rien comprendre, elle doit tellement l'aimer, elle adore.
2: Bah là, il y a un truc génial, il y a une image qui a été prise sur un yacht à Monaco où il y a Lewis Hamilton, Kim K et DiCaprio en train de parler sur un yacht. Et tu dis, il y a des discussions qui doivent rester sur un yacht.
3: Et tu dis, on ne sait pas de quoi il parle, mais le gars, vraiment, le coup de la légende, c'est
2: « Il y a des discussions qui ne méritent que d'être sur un yacht ».
4: Ouais. Comment tu les fais, tes courgettes? Toi,
3: bah, avec de la nette. Ouais, c'est vrai qu'elle a vachement cuisiné ses courgettes, Kim K, ça va être fou, quoi. Mais
4: évidemment,
2: j'ai un Tupperware là, prends le Tupperware,
3: j'ai ramené.
4: Mais je prends pas plastique, hein, ça conserve mieux que le verre.
2: C'est des bolos, enfin, j'ai fait hier soir, on va pas les gâcher.
3: C'est meilleur le lendemain, hein,
2: bah, toujours. Hein.
3: Allez, on écoute Gim Soleil et dans un instant, 4 infos sur Roland Garros. T'es comment, mon Tibbs?
5: Franchement, je suis trop bien.
2: Bah ouais, franchement, je t'ai rarement vu aussi confiant.
5: Mais j'ai trouvé un truc que je connaissais pas, du coup j'ai découvert un truc, je vais vous le partager, j'espère que ça va être bien quand même.
2: On en parle dans un instant, restez avec nous sur Énergie.
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3: Il s'ambiance, mon Thibaut.
2: Thibaut National est là avec nous, bien sûr, comme chaque soir, avec Rémi, avec Auréane, puis surtout avec vous tous. Je ne dirai jamais assez, cette émission, c'est avant tout la vôtre. 0-870-42-48, vous passez sur l'antenne. Vous voulez nous parler avec le cœur, vous voulez jouer, allez-y, vous voulez voter pour l'info pour briller au dîner de ce soir, celle qui est censée être la meilleure. Et ben, c'est maintenant. Jingle, et je vous explique tout.
4: Qui aura la meilleure info sur Roland Garros? Non, attends, Roland Garros? Sur Roland? Sur un Roland Garros. Une info sur Roland Garros.
2: Roland Garros, allez, chaque fois je me fais avoir Roland avec un seul L.
3: Ah oui.
2: Deux R, un L.
4: Vous savez, c'est pas mon info, mais en cherchant l'info, j'ai vu cette info, qu'il y a un graphiste une fois qui a fait l'erreur, c'est lui qui a fait la campagne d'affichage de je sais plus quel Roland Garros, il a dû tout refaire parce qu'il avait mis deux L.
2: Ah bah oui, c'est plus le même Roland, c'est Roland Courbis.
4: Exactement.
3: Non mais c'est fou que personne n'ait checké avant que ce soit imprimé, c'est ça que je veux dire.
2: Ah mais bien sûr.
3: Quand même.
2: Là, ça arrive au meilleur. Bah, la perfection n'est pas de ce monde.
3: Ah non.
2: Je crois qu'on le prouve chaque fois. Et c'est bien comme ça. Vous voulez être quoi? Qu'on soit tous Claude, une intelligence artificielle?
3: Non,
2: c'est bien l'imperfection, je vous jure, c'est ce qui fait la beauté de ce monde.
3: L'aspérité.
2: Merci.
3: Pas que ce soit tout lisse.
2: C'est bon, voir là. Ouais.
3: Merci. C'est pas grave si.
2: Oui, voilà, ouais.
3: C'est bon, c'est bon.
2: Il y a Vincent qui est avec nous. Ça va, Vincent?
6: Salut, ça va et toi?
2: Ça va très bien. Vincent, c'est toi ce soir qui va voter pour l'info préférée.
6: Allez, c'est vous qui choisissez, c'est ça, et moi je note.
2: Ah bah non, mais nous on fait nos infos et c'est toi qui choisis quelle est la meilleure info.
6: Allez, ça marche, je suis tout ouïe.
2: Tu donneras un point au meilleur, moi j'ai 7 points, les filles 6 points, Thibaut moins 1, Rémi moins 3.
3: Oui, ben j'arrive, je suis en train de remonter, les gars.
6: Ah ouais, Thibaut à la ramasse un peu.
2: Ouais, ouais, mais tout peut se jouer là.
3: Ouais, c'est vrai.
2: Si Rémi gagne ce soir, ça peut faire moins 2, moins 2. Pour la première fois, vous retrouveriez vraiment dans le bas d'échelle. Ouais,
3: Et il va gagner ce soir.
6: Allez, Thibaut,
3: crois-moi, mon vieux.
2: Bah, c'est toi qui vas voter. Vincent a pas compris le principe. C'est toi qui donneras le point à la fin, Vincent. Hein.
6: Si, mais c'est pour ça, j'espère qu'il a la bonne info.
2: Aïe. Elles sont toutes bonnes, hein. C'est celui qui a la meilleure. Mais tu me fais peur parce que t'es vraiment Team Thibaut, quoi.
6: Non, pas du tout. Allez,
2: t'es vraiment trop chaud. Bah, Thibaut, tu commences. Alors, info sur Roland Garros, pourquoi? Parce qu'on est le 5 juin, le 5 juin 83, il y a 43 ans, victoire de Yannick Noah sur le Suédois Mats Wilander en finale de Roland Garros. La première et la dernière fois qu'un Français a remporté le Grand Chelem de Paris.
5: Mon Vince, tu préfères une info sur quelque chose, une demande incroyable qui s'est passée à Roland Garros ou sur les ramasseurs de balles?
6: Une histoire incroyable.
5: Eh ben mon Vin, je vais te régaler. J'ai une histoire incroyable qui s'est passée à Roland-Garros. Puis il y a Catherine, la duchesse de Kent, qui est proche d'Elisabeth II, hein. C'était vraiment genre la famille royale et tout ça. Elle a été invitée à Roland-Garros et elle a dit je viens.
2: Par la coste?
5: Je viens par
2: la coste. Elle est à la coste entre Adèle et Pierre Linet.
5: Exactement. Entre les deux. Elle a dit écoutez, elle adore le tennis, cette Catherine, il faut le savoir. Elle a été invitée par Roland-Garros et elle a dit écoutez, je viens faire honneur à Roland-Garros, mais j'ai une demande très particulière. Si vous mettez ça en place, je viens un petit peu kiffer, je viens montrer un petit peu ma frimousse, mais s'il n'y a pas ça, je serai pas là. À votre avis, c'est quoi?
2: Tu joues un peu.
5: Du champ.
2: Du champagne.
5: Du champagne.
2: Est-ce que c'est elle sur le terrain?
5: Non, c'est de l'intimité, c'est du confort.
4: Ah, un fauteuil particulier, un peu moelleux.
5: On est un peu sur ça.
2: Ouais, mais des toilettes.
5: Des toilettes.
2: Ah ouais.
5: Elle a demandé à avoir des toilettes construites exactement par elle, des toilettes privées et équipées d'une lunette recouverte d'un tissu de luxe. Elle a dit si les exigences sont respectées, je viens, sinon je viens pas. Roland Garros, qu'est-ce qu'ils ont fait? Bah, ils ont construit tout ça. Avec le plus grand respect. Et elle, qu'est-ce qu'elle a fait? Elle est pas venue.
2: Non.
5: Je te jure, elle est pas venue.
2: C'est pas vrai.
5: Elle a décliné l'événement. Elle a dit, elles sont pas assez bien pour moi, ces toilettes.
2: À cause des toilettes, elle est pas venue?
5: Ouais, exactement. C'était pas exactement comme elle voulait.
2: Moi, vous savez quoi? Si un jour, demain, je sors un album, je fais le tour du monde et tout, je crois que c'est ça que je demanderais.
5: Ah ouais, des bonnes
2: des toilettes. D'avoir des toilettes de partout où tu vas, de dire qu'il y a des toilettes que personne d'autre n'a le droit d'utiliser.
5: Ah ouais, je comprends.
2: Mais c'est pas un bureau, t'as que tes toilettes à toi. Énergie, t'as que tes toilettes à toi. Là où tu vas, t'as que tes toilettes à toi. Je trouve que c'est l'intimité de fou, je trouve ça génial.
4: Sur l'autoroute, parce que moi je peine beaucoup à faire des pipis confortables sur l'autoroute, il y a beaucoup trop de passages, il faudrait que tu aies des points Camille toilette, genre toutes les 10 km à peu près.
7: Je me souviens avoir bossé sur un événement de dingue où il y avait des artistes et des techniciens, forcément. C'était un grand plateau où les artistes venaient chanter. La productrice en feu dans les couloirs. Mais non, les techniciens, ces toilettes sont réservées aux artistes. Je vous avais dit quoi? On ne va pas dans ces toilettes. Et forcément, il y a un gars qui était passé qui avait cassé les toilettes, on va pas se mentir. Et du coup, elle avait avoiné tout le monde parce que c'était les toilettes des artistes.
2: Ah bah oui.
7: Les artistes, pas pareil, hein. Ah bah attends.
2: Si l'artiste arrive et quelqu'un est passé 5 minutes avant, c'est un peu dommage.
7: Oui, c'est dommage. Mais on est tous pareils, hein.
2: Oui, bien sûr.
7: Artiste ou pas artiste, c'est pas une papillon.
2: Si demain, vous voyez, des fois, vous avez rendez-vous avec des gens qui ont des salles de bain dans leur bureau, mais je trouve ça d'un chic.
4: Bien sûr.
2: Ah là là, je me dis, mais tiens, tes salles de bain à toi, tes toilettes à toi, c'est fou, au bureau.
4: Tu laisses ton savon de bureau. Tu dois sentir bon tout le temps.
2: Rémi, ton info sur Roland Garros, c'était pas toilette à la base, c'était Roland Garros.
5: Alors, Roland Garros, moi, je vais vous parler de.
2: Attention, parce qu'il y a un match dans le match, faut que tu sois mieux que Thibaut.
7: Ah bah, tu vas voir, c'est pas compliqué.
5: Sois bon,
7: je vais vous parler d'un tennisman dont j'étais très fan quand j'étais gamin, c'est André Agassi.
5: Oh, c'est nul.
7: André Agassi, jamais.
5: Commence pas. Oh,
7: je t'ai saboté, Thibaut. Je t'ai saboté.
5: Hein? Non, t'as pas besoin.
7: Alors, André Agassi, j'avais les baskets, j'avais la raquette, j'avais tout ce qu'il mettait en fluo, c'était magnifique. Il avait des cheveux longs.
2: T'as même la calvasse maintenant. Tu vois,
7: Ben justement, on va parler de calvasse.
2: Bah, oui, il jouait avec une perruque, c'est ça ton info?
7: Oui, mais attends, je te donne l'info. 90, il est en finale. On le sait maintenant qu'il y portait malheureusement une perruque, en tout cas des rajouts et des machins pour essayer d'avoir la choupane. Sauf que quoi? Il perd la finale. Parce qu'il a peur de perdre sa perruque, parce que la veille, elle s'est complètement décrochée, elle était décousue. Et donc, en fait, toute la finale, avec son bandeau, il était focus là-dessus en se disant, si je fais un ace, c'est un truc ou quoi, et que la perruque s'envole, je vais pas le faire. Et donc, il a avoué après, j'ai perdu cette finale parce que j'étais focus sur ma calebasse, j'avais peur de perdre ma perruque. Il est revenu 9 ans plus tard, il a gagné Roland Garros, et je lui remercie.
2: Comme un œuf. 9 ans plus tard, il était comme un œuf.
5: Ah bah après, il était
2: comme un œuf.
7: Après, il a mis un coup de tondeuse, il a compris.
2: Bien sûr. Oriane, tu veux y aller ou tu veux que j'y aille?
4: Je souhaite y aller.
2: Bah allez-y alors dans ces cas-là. Je ne veux pas être un frein.
4: Je vais vous parler de la nuit où Federer a enfin battu Nadal à Roland et il a gagné donc le seul tournoi du Grand Chelem qu'il n'avait pas en 2009. Il gagne, il est trop heureux, il saisit la coupe des mousquetaires et il avait un rêve, s'il gagnait Roland-Garros, il voulait absolument montrer la grosse coupe à son père. Parce qu'il faut savoir que quand il soulève la coupe, quand il gagne Roland-Garros, c'est pas pour l'emporter chez lui, faut le redonner à la fédération et on lui donne une réplique.
2: Une plus petite.
4: Exactement, une plus petite, très bien faite, mais plus petite. Et là, il dit...
2: Tu peux faire corbeille de fruits, pour vous donner une idée, oui. Voilà, la plus petite, voilà, tu mets 3 cerises de pêche, c'est très joli l'été, quoi.
4: Exactement, mais la grosse, elle reste à la fédé. Et là, il s'est dit... il faut absolument que je la montre à mon père, c'est mon rêve depuis toujours. Donc il supplie et négocie. Et on lui autorise de partir une seule nuit avec la Coupe des Mousquetaires dans un hôtel avec son père et tout son entourage. Donc il a passé la nuit avec la vraie à faire la teuf autour, mais avec au moins 5 gardes du corps autour qui gardaient la coupe pendant qu'il faisait la fête avec son père et ses entourages.
7: Il paraît qu'ils ont fait une petite soupe champenoise quand même.
2: Bah, bien sûr, bah, c'est normal, un petit ponche. Maman, elle savait faire le ponche. Bon, mais je vous donne une info, ça m'embête, c'est moi qui vais gagner ce soir. Hein. Je vais encore prendre un point d'avance. Dans le vestiaire, dans les vestiaires de Roland-Garros, pour les joueurs, juste au bord du stade, le Philippe Châtrier, le grand cours central, bah, il n'y a pas de numéro 19 dans les casiers.
4: Pourquoi ?
2: Il y a 16, 17, 18, 20, 21, sans fin. Il n'y a qu'un numéro qui n'y est pas dans tous les vestiaires, c'est le 19. Est-ce que vous savez pourquoi ?
7: Alors, attends,
2: parce que c'était c'est le numéro de vestiaire de Steffi Graf. Madame Agassi, d'ailleurs,
7: absolument.
2: Steffi Graf, de 87 à 99, finaliste à 9 reprises, dont 6 qu'elle a remporté. Elle a quand même 6 Roland-Garros, Steffi Graf. Et lorsqu'elle a mis fin à sa carrière, les organisateurs lui offrirent de la porte démontée en hommage à son palmarès. Et donc, les casiers historiques des vestiaires sont refaits, tout ça. Mais le 19, il n'y a pas de porte, parce qu'on l'a donné à Steffi Graf et il ne remplace pas la porte. C'est culte, personne ne prend le 19. Ça reste le vestiaire de Steffi Graf.
4: C'est classe.
2: Eh ouais, ça t'embête, Rémi, hein.
7: C'est une info comme ça que je cherchais, hein. Et c'est fou que j'ai pas trouvé l'info, quoi. Je suis parti sur une calvasse, mais à la base, c'était ça, je cherchais ça.
2: Vincent?
6: C'est très dur. Je suis quand même en pleine hésitation. J'hésite entre parce que la calvitie, parce que ça me ressemble en fait. J'ai un début de calvitie aussi. et celle de Thibaut était quand même pas mal aussi. Les cuvettes.
2: Oh, la pression.
6: Les cuvettes.
5: Je vais te dire, Vincent, il n'y a pas de mauvais choix. Fais juste le bon.
2: Ouais, fais le bon.
6: Attention. Fais le bon. Roulement de tambour.
2: Oh là là.
6: Ça va être pour Thibaut.
5: Oui. C'est énorme. Merci Vincent, merci à tous.
2: Ah mais c'est démarré, il était Team Thibaut depuis le début.
5: On repasse à zéro et Rémi. Et Rémi du coup, je vais pas être méchant avec lui, mais bon je lui enlève quand même un point.
7: C'est fou, on pouvait tu te rends compte, on pouvait se retrouver là.
2: Vincent, vraiment, il avait pas la meilleure. Je suis désolé, je suis un peu mauvais perdant, je t'adore Thibaut. Mais là Vincent, t'étais trop Team Thibaut depuis la minute 1.
6: Non, pas du tout. Franchement, le truc de la cuvette.
7: Il a kiffé l'anecdote.
2: La reine, il y a Milan qui est pas venu parce que les toilettes. Attendez, Steffi Graf numéro 19.
7: Ouais, ça c'était énorme.
2: Oh là là,
7: c'était
2: énorme.
6: C'est le mauvais joueur.
2: Ah oui, je suis un peu mauvais joueur.
7: Mais t'as quoi ?
2: Bah, il y a de quoi. Vincent, je te fais un gros bisou quand même. Tu n'auras pas ma haine. C'est dans Swift, Hop Lights. Voilà ce qu'on écoute tout de suite. Belle après-midi sur Energy. Tout le monde, on est en direct pendant encore 2 heures avec vous.
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2: Bienvenue tout le monde, on est en direct sur Énergie. Comment vous allez ?
5: Oh, bien.
2: Oh là là, Céline, ça va ?
9: Oui, ça va et toi, Camille ?
2: Oh, Céline, t'habites où ?
9: J'habite à Laval.
2: Alors, Laval, je sais qu'il y a un truc que vous aimez plus que tout, c'est Jennifer Lopez.
9: Ah, bah, carrément.
2: Elle est de Laval.
4: Évidemment.
2: Elle est native de Laval.
9: Oui,
2: tu sais, de son père et de sa mère est d'Angers, mais de son père, elle est de Laval. Jennifer Lopez, et ça tombe bien parce qu'on va l'écouter dans un instant.
7: Tu sais que ses parents tenaient un camping à Laval.
9: Ah oui,
7: mais j'ai passé une tête.
9: Parce qu'il y a beaucoup de campings à Laval.
7: C'est le camping municipal.
2: C'est vrai que t'es pas parti sur le truc le plus simple. C'est très prix ou un truc, mais vraiment, t'es parti camping, c'était un peu niche.
7: C'est sympa.
2: Bon, c'est ce qui va arriver dans un instant. Céline, t'as des enfants ?
9: Oui, 2 filles.
2: Quel âge elles ont ?
9: 6 et 9 ans.
2: Tu leur donnes du goûter, j'imagine, c'est l'heure du goûter à cette heure-ci.
9: Évidemment.
2: Qu'est-ce que vous leur donnez à goûter ? Puisqu'il est sorti une étude de 60 millions de consommateurs qui a fait une énorme enquête sur tous les goûters dispo dans nos supermarchés. Ok. Et elle a élu parmi les meilleurs et parmi les pires.
4: Ok.
2: En gros, globalement, ce qu'on achète au supermarché, globalement, souvent quand même, c'est globalement ce que les enfants préfèrent et ce que nous on préfère, c'est pas le meilleur Nutri-Score. Quoi.
4: Non, faut essayer d'équilibrer entre du pas trop mal et du un peu horrible, quoi.
2: Donc, quels sont les goûters que vous donnez à vos enfants ?
7: Moi, je donne alors un fruit, quelques graines avec du fromage blanc.
2: Oh, c'est bon,
7: c'est faux.
5: Une bonne vieille pitch.
2: Et dire, gars, c'est quoi tes enfants, des mésanges? Voilà, puis après je leur donne un peu d'eau dans une pipette. Je dis, reprends ton envol, ma fille.
7: Bien sûr. Non, non, pitch, c'est souvent le. Ça part souvent sur une pitch, hein, pas de mentir.
4: Bah, en vrai, en semaine, ils prennent le goûter à l'école. Le week-end, je donne du salé, genre du chavroux, des œufs durs.
2: Chavroux frais de goût?
4: Chavroux frais de goût. Non, mais c'est en crème à manger à la cuillère, un peu d'œufs durs, du fromage.
2: J'ai découvert le saint.
5: Saint-Agone, Saint-Agure?
4: Saint-Agure.
5: La crème de bleu, là.
4: Oh, c'est incroyable.
7: C'est bien ça.
4: Tu finis le pot.
2: Ah mon dieu, c'est bon.
7: Oui, sur une petite tradition là.
4: Tu trempes du concombre dedans.
2: Alors moi je vous donne pas les pires. Dans l'étude, vous irez voir parce que c'est important là. Il y a plein de parents qui nous écoutent. C'est en gros ce qui est vraiment vendu dans les rayons du supermarché. Il y a le top des pires. Je vais pas les dire, je veux pas de problème, bien sûr. Mais bon, globalement, voilà, il y a les trois pires. Je vais pas les citer ici. Et il y a les meilleurs quand même.
4: Ok.
7: Ah cool.
2: Ah, c'est un peu boring, hein, mais je vous donne quand même ce qui a été élu meilleur dans cette étude. Les pains au lait.
4: Ah bon?
7: Ah ouais.
2: J'adore ça, gars.
4: Mais je croyais que c'était bourré de sucre. J'ai arrêté de donner le pain au lait.
2: Meilleur de ce qu'il y a dans les supermarchés.
4: D'accord.
2: Il y a toujours mieux. Ce qu'on disait tout à l'heure, une biscotte avec rien dessus, c'est mieux.
4: Okay.
2: Mais il parle en gros des goûters qui sont donnés dans le rayon biscuits.
4: Pain au lait.
2: Les biscuits au beurre type galette Saint-Michel.
4: Ah c'est bon ça aussi.
7: Attends, c'est chargé ça. Enfin, c'est chargé,
2: mais
7: mauvais,
2: moins d'autres trucs, c'est moins mauvais. Il y a du bon et du mauvais gras. Attention, je dis pas que c'est bon. Parce qu'il y a peut-être des nutritionnistes qui m'écoutent, c'est le moins mauvais de ce qu'il y a au supermarché.
7: Okay.
2: Et le troisième, les petits gerblés nature. Et allez, ton fils te fasse la gueule.
4: Non, mais tremper dans la tisane, en vrai, ça sera molli.
5: Ouais, 16h30.
7: Mais ben, vous savez, je vous l'ai déjà dit, hein, mais vous savez que moi, mes potes avaient des pains au chocolat à l'époque quand je rentrais en primaire, je rentrais de la maison, de l'école. Pain au chocolat, croissant, machin, pain au lait. Et moi, j'avais vraiment, pour de vrai, un sandwich avec du fromage de chèvre dedans.
4: C'est génial.
2: Ma mère me disait, mange, c'est bon, c'est bien, c'est que les bonnes choses.
4: Et moi, j'avais sandwich tarama aussi.
7: Mais
4: évidemment, à l'école, moi, j'avais du salé, pareil.
7: Ah ouais.
2: Alors, je vais vous demander un truc tout simple et je veux que tu répondes, Céline. Quelle est votre galette préférée? Vous allez au supermarché au rayon galette, biscuit, je sais pas comment vous dites.
4: Ah, biscuit.
2: Bah, les galettes ou les biscuits, quoi. Moi, je dis galette, mais en gros, ça va du Kinder au Petit Lu, aux animaux, au Cadbury Finger. Voilà, vous me dites votre préférée. On oublie le sucre, on oublie le Nutri-Score, on oublie tout.
4: Ok.
2: Attention, me sort pas un Chamonix ou un Pimsa. Non, pas Chamonix ou Pimsa.
4: Non, c'est pas ça, mais c'est dans la même veine. Je suis très figolu.
2: J'adore les figolus, mais c'est niche. Hein.
4: Faut
5: les tremper dans la tisane.
4: Bah, c'est ce que j'allais. J'y venais. Ou un petit écolier, c'est toujours sympa, un petit écolier. Ça t'a l'air ennuyé.
2: Bah, alors là, on est là pour se dire les choses. Ça fait rien contre le petit écolier. Moi, je suis pas petit écolier.
4: T'es dinosaurus, je suis sûr.
2: Ah, je suis dinosaurus à fond les ballons, ma
4: vie. Tu as tout d'un mec qui mange des dinosaurus.
2: Moi, je suis dinosaurus. Bam, bam. Alors, qu'est-ce que c'est ça, Diplodocus? Viens voir.
5: Allô, l'allosaure, je vais te manger.
2: Eh non, c'est moi qui te mange. Bam. Tu me régales, dinosaurus.
4: Tu leur parles.
2: Toute une histoire. C'est extraordinaire, les dinosaurus. Rémi,
7: moi, je suis très granola. Je suis très granola,
2: attention.
7: Ouais.
2: Granola ou granola coco?
7: Alors j'allais te dire granola tout court, mais granola biscuit un peu complet là. Je vais te dire pourquoi. Parce qu'ils sont croustillants plus que les autres. Et tu peux un peu les tremper.
2: Frigo, granola. Frigo.
7: Et là, tu peux pas t'arrêter. Hein.
4: Tu sais pourquoi tu ne peux pas t'arrêter, les granolas? Ils mettent plein de sel.
2: Ah, c'est ça. Mais vous êtes pas du tout dans le meilleur. Je vois vos trucs, c'est bon, hein, ce que vous citez. Hein. Mais là, je suis obligé de vous juger. Vous passez à côté du meilleur des meilleurs. Céline, ton biscuit préf.
9: Moi, j'avoue, c'est le napolitain.
4: Il y a de l'alcool dedans.
9: Il n'y a pas d'alcool dans le napolitain.
4: Si, un peu de rhum dans le napolitain, non?
9: Ah bon?
4: Je
9: le donne à mes enfants, alors.
2: C'est moelleux, là. T'es là, tu mouelles, tout est moelle.
4: J'ai une théorie sur toi, hors dinosaurus. C'est le petit écolier, mais avec du blanc dedans, là. Tu sais, un peu surélevé.
2: Pas du tout. Thibaut, ton préf?
5: Moi, c'est la barquette de Lu.
2: Arrêtez.
5: Mais c'est trop bon. Alors tu manges déjà le biscuit, après il te reste que l'intérieur, le chocolat. Et c'est énorme. Et je vais vous dire, même les sous-marques sont encore meilleures que les vraies barquettes.
2: Moi, je vais vous dire un truc. Je vais vous dire vraiment le meilleur du meilleur. Vous arrêtez tout. C'est frigo, déjà. Frigo, tout de suite.
5: Ouais.
2: Oreo enrobé chocolat blanc.
4: Ah, j'avoue.
2: Bah.
4: Mais t'en manges pas 10?
2: Mais je les achète pas. Mais t'en manges pas 10, je suis obligé, je les achète pas, je suis obligé de manger tout le paquet.
4: Tu les trempes dans quoi?
2: j'ai 30 dans mon ventre.
7: Je suis fou. Ah, je peux pas. Chocolat blanc, ah, je peux pas.
2: Ah, sucré, mon Dieu, enrobé. Non, mais dedans, c'est du pas du chocolat blanc. Dedans, c'est un Oreo. C'est juste l'enrobage. Le chocolat blanc, c'est bon.
4: Il y a un truc, c'est que c'est tellement sale que t'as l'impression de faire un truc interdit.
2: Respecte-moi, j'ai rien dit. J'ai rien dit sur tes petits colliers. Donc tu retires tout de suite sur mes Oreos. C'est sale.
4: Non, mais c'est sale dans le bon sens du sol.
2: J'adore.
9: Tout ce qui est à base de Nutella, de toute façon.
2: Attends, je vais voir Julien au standard. Julien au standard, ton préféré. Je te lis en toi. Je vous donne votre biscuit, regardez, j'ai même pas besoin de regarder. Julia, t'es. Malheureusement. Hein. Toi, t'es prince de lutte.
4: Pas du tout, non. Elfinger. Non, je suis les pires gâteaux, mais je les adore. Soit les Pimps à l'orange.
2: Oh
4: non,
2: vas-y. Allez, coupez-moi
4: le micro.
2: Non, stop, coupez le micro. Pimps à l'orange. Va où là?
4: Attends, vas-y. Est-ce que tu vois ceux qui sont en bas du rayon et qu'on n'achète jamais? Fourré à l'orange aussi.
2: Allez, bon. Allez.
4: Les Chamonix.
2: Oh non, dès le départ, j'ai dit pas Pimps, pas Chamonix. Elle me choisit Pimps et Chamonix.
3: C'est mamie.
2: C'est fou. C'est Jennifer Lopez, Save Me Tonight. Voilà ce qu'on écoute tout de suite. Restez avec nous. On est en direct sur Énergie. On est là jusqu'à 19h. Un invité canon ce soir aussi.
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2: Et alors, comment ils vont la compagnie là? Ça va super? Trop bien. Il y a du Sound of Legend qui arrive dans un instant. Auriane, ça va?
4: Trop.
2: Pas le temps. J'ai pas le temps, on est à fond, j'ai un jeu dans un instant. On n'a pas assez joué cette semaine, je vais faire plus que des jeux. Oui. À partir de maintenant, jusqu'à ce que notre invité arrive, on ne fait plus que des jeux, je veux vous régaler. 0870 42 48. J'ai une plancha à vous offrir, j'en ai 10 des planchas. J'ai Switch 2 et d'autres trucs. Allez, régalez-vous, appelez-nous, on joue jusqu'à 18h.
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2: Merci à tous les artistes qui viennent nous rendre visite. Vous retrouvez bien sûr tout ça en podcast comme ce qu'on vient juste d'enregistrer à l'instant. Ça s'est passé pendant la pub.
4: Exactement.
2: C'est que pour vous en podcast. Vous retrouvez toute l'émission, des moments de l'émission et puis des petites séquences qu'on enregistre que pour vous pendant les pubs. Vous qu'allez nous récupérer un petit peu plus tard dans la soirée en podcast sur Énergie. Merci de nous écouter. J'ai les dates qui viennent de tomber.
7: Lesquelles?
2: Les dates de quoi? Vous les attendiez avec impatience, les voilà. Les dates des soldes.
7: Ah, sympa. Je dois m'acheter un maillot de bain.
2: Eh ben, très bien. Les soldes d'été auront lieu du 24 juin, 8h du matin, jusqu'au 11 juillet au soir.
4: Très bien. J'ai hâte. J'ai des choses à acheter.
2: Qu'est-ce que t'as acheté?
4: Priorité, une carafe qui s'appelle la Brita. C'est les carafes.
2: C'est pas en solde les carafes. C'est solde d'habits.
4: Il n'y a pas la carafe.
2: Bah non, mais c'est pas des choses c'est pas des choses soldées.
4: Mais j'attends juillet pour pas acheter.
2: Attends, c'est pas interdit, mais globalement, la vaisselle, c'est pas. T'attends pas les soldes d'été pour acheter de la vaisselle.
4: Ah, bah j'ai deux leggings pour ma soeur, pour ma mère, pour ma fille.
7: Voilà. Bon, ça fait 6 leggings. Hein.
4: J'adore offrir des leggings.
2: Et en Corse. Ah, c'est plus tard. Les soldes d'été commenceront plus tard, le 8 juillet jusqu'au 4 août.
4: On n'a pas un Black Friday qui traîne, là?
2: Bah, c'est pas cette heure. Non, c'est pas là. D'ailleurs, peut-être des gens qui m'écoutent qui disent si Camille, la vaisselle est soldée aussi. Je crois pas, mais peut-être que je suis pas du tout calé en solde.
7: Non, c'est plutôt fringue, hein, en principe, là. C'est tout ce qui n'a pas été vendu, c'est soldé, quoi.
4: Ok.
7: En fringue, en maillot, en t-shirt.
4: Sinon, j'ai un mariage et j'ai rien à mettre.
2: Eh ben, des leggings aux mariés, ou à ton oncle, ou à ta tante, ou à ta sœur, ou à ta fille.
4: Tout le monde en leggings, ouais.
7: C'est marrant que les Corses soient plus tardifs que nous. Pourquoi? Qu'est-ce qui vous arrive?
2: Parce que la saison est plus tard.
4: Exactement.
2: Faut qu'ils profitent un peu. Les touristes, ils les attendent. Si dès que les touristes arrivent, tout est soldé. Les saisons, c'est de plus en plus court.
7: Bien sûr.
2: Maintenant, les saisons, c'est un mois. Hein.
7: Ah ben, c'est vrai.
2: Il faut tout faire. C'est un mois.
7: Oui.
2: 17h20, en direct avec vous. C'est parti. On s'écoute tout de suite. Sound of Legend sur Énergie. Belle après-midi, tout le monde.
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2: Merci d'être là, il y a un copain de l'émission, Joe. Il est venu aussi dans l'émission, c'est trop bien passé, on était trop contents de l'avoir, c'est ce qui arrive dans un instant pour le Hit Music Only. Il y a Flore qui est là avec nous, ça va Flore?
11: Bonjour, ça va et vous?
2: Flore, parmi les milliers d'appels qu'on reçoit chaque soir, auxquels Julia reprend au moins 5 ou 6, je sais qu'on t'a choisi pour jouer maintenant puisque c'est ton anniversaire dans 2 jours.
11: Oui, exactement, c'est ça.
2: Bah, je suis très
11: malheureusement
2: content.
11: J'approche la trentaine, donc j'ai pas le choix.
7: Trente, c'est le nouveau 20.
4: Bien sûr.
7: Ça va bien se passer.
11: Ça va, là, je pète les 29, donc ça va.
2: C'est toujours dur quand t'as 40 d'entendre des gars qui disent « Ah, je suis dégoûté, là, à 25 ans, là, ça commence à être vraiment mal au dos. »
7: Je pensais que t'avais plus de 40.
2: Hein?
7: Je pensais que t'avais plus de 40.
2: J'ai plus que 40.
7: Oui, oui.
2: Je suis en ma quarantaine, j'ai 44, moi.
7: Tu lui fais pas.
2: Oh, tu verras.
7: Merci.
2: Tu sais quoi, ça?
7: Si Werther soit original dans le cœur,
5: bah, c'est avec plaisir.
7: Bah, ça fait plaisir. Toi, je ne m'attendais pas, bah, tu vois, c'est toujours sympa. Même si tu ne le penses pas, je prends le compliment. Merci, mon loup.
5: Avec plaisir, bonhomme.
7: Flore, le jeu va être très simple. L'équipe doit trouver en moins de 20 secondes. J'ai plein de questions. Vous avez 20 secondes. Vous me posez toutes les questions que vous voulez. Wow. Et vous devez trouver en moins de 20 secondes. Si vous trouvez en moins de 20 secondes, vous faites gagner un point à Laure. Si, okay. Flore. Si Flore obtient 3 points, Flore, tu gagnes un cadeau. Flore, écoute bien. T'as soit une Switch 2, c'est nul. C'est une console de jeu. T'as soit une Apple Watch, c'est pourri.
4: Naze.
7: Ou alors t'as.
12: Elle répondait au nom de Planja. Les gens
7: ne voulaient
12: pas
7: lâcher là. La Planja a depuis 2 ans que j'arrive pas à refourguer. Qu'est-ce que tu choisis, Flore?
11: L'Apple Watch, je suis désolée, Camille.
7: Allez, top. C'est impeccable.
11: Même si je suis certaine que les planchettes sont géniales.
7: Impeccable. Ah oui. Impeccable. Écoutez bien. Voici ma première question. L'équipe, 20 secondes pour essayer de faire remporter un point à Flore. Nous sommes le 5 juin. Combien de dodos reste-t-il avant Noël, top chrono?
5: Tu veux un chiffre exact?
7: Ah bah oui.
4: Oui, le 5 juin. Non, attends, c'est jusqu'au 5 juillet. Jusqu'au
5: 142. 5...
7: Plus.
4: Ah, dans la vidéo,
5: 175.
7: Plus.
4: Mais arrête, on calcule juste du 5 mais juillet jusqu'au 5 août. On... Jusqu'au 5 septembre.
7: Dans les milieux d'année.
4: 154, 180.
7: C'est fou, mais vous êtes. Mais vous discutez, vous avez 20 secondes et vous discutez sur la méthode dont t'as proposé plein d'as. C'est 203.
5: Ben j'étais à 200.
7: Ben oui, mais tu. Non, pas. Mais qu'est-ce que vous avez fait? Mais je comprends pas comment vous fonctionnez.
4: Je pense qu'on peut être très clair, nous avons perdu nos moyens, Camille.
7: Oui, voilà.
11: Et ça arrive à tout le monde.
4: Et ça arrive.
7: Ouais. On peut le dire calmement. Hein. Oui, tout va bien, on a juste perdu nos moyens.
4: Tout simplement. Je peux en témoigner avec un peu de recul, je dézoome et nous avons perdu nos moyens.
7: Mais c'est tellement vrai, mais. Ouais, non, mais je pense que. Mais non, mais attends, mais moi, tu vois. Mais non, mais truc. Mais qu'est-ce que vous m'avez fait 20 secondes proposer plein de chiffres et je vous dis plus ou moins?
4: Mais heureusement qu'on n'est pas sur un bateau en train de couler, t'imagines?
7: Ah oui. Bah nous,
4: l'instinct de survie nul.
5: Mais faites pas du bateau.
7: Oh là là là là. 20 secondes.
5: Allez, ça va, allez, t'inquiète.
7: Vous y avez 20 secondes.
11: Vous, l'équipe, allez-y.
5: Oui, t'inquiète pas.
7: Pour refaire. Déjà raté, vous avez plus droit qu'à une erreur.
4: Hein. T'as
7: j'ai 5 questions et vous devez avoir 3 bonnes réponses en moins de 20 secondes. Citez-moi, sans oublier une seule personne, tous les membres de cette équipe, c'est parti.
4: J'ai Camille, Rémi, Oriane, Thibaut, Anna Serena, Johan, Alex, Jeanne, Maëlle, Julia, Charlotte, Gary,
5: Victor,
4: Hugo, Pépé,
5: Camille,
4: Fifax. Fifax, en plus, ma vie.
7: Il manquait Ornella, Émilie et Dalila.
4: Oh, je regardais physiquement les gens dans le studio, mon Dieu. En plus, on a
5: non, mais c'est pas ça. On t'a dit toi, là, là.
7: C'est génial. Non. Camille, Dalila, super. Alors, hein. Merci beaucoup, la team. Merci pour la force. Ornella et Émilie.
4: Mais pour notre défense, le gong s'est arrêté sur un des prénoms, mais on allait continuer indéfiniment.
5: Ouais. C'est le concept des 20 secondes, quoi. C'est plus aller plus vite.
7: Deuxième erreur, pour l'instant, c'est toujours pas gagné.
5: Et là, on a plus droit à l'erreur, du coup.
7: Ah non, on a plus droit à l'erreur.
5: Ok, allez, allez.
7: C'est parti, je vous rappelle, si vous nous rejoignez, vous jouez avec nous dans la voiture. Il faut trouver en moins de 20 secondes. Cette semaine, Hollywood a rendu hommage à une star. Une star qui aurait fêté ses 100 ans. Quelle star, top chrono?
4: Est-ce que c'est une femme?
7: Oui.
4: Est-ce qu'elle est actrice?
7: Oui.
4: Est-ce qu'elle est américaine?
7: Oui.
4: Audrey Hepburn?
7: Non.
5: 100 ans.
4: Est-ce qu'elle a joué dans...
5: Marilyn Monroe?
7: Oui.
11: Oh yes!
7: Mais parce que t'as Oriane qui demande est-ce que machin et l'autre qui a qui 100 ans? Est-ce que c'est une actrice? Oui. Est-ce qu'elle est américaine? Et t'as l'autre qui là qui fait 100 ans? C'est fou ce que ça passe! Hein. C'est fou ce que
2: ça passe! Ça file à une vitesse!
7: La vie, ça en allait simple! Hein. Ça ne reviendra pas!
5: Mais tu sais quoi? En vrai, c'est vrai que tu fais la réflexion et du coup, bam, Marine Monod!
7: Mais non, parce que tu utilises aussi les réponses d'Oriane, bravo, c'est un duo. Mais tu te nourris les réponses d'Oriane, mais t'es vraiment derrière en train de dire mais c'est quoi ce chantier là? Ils font quoi avec la gueule là?
5: C'est fou, mais bon, ça fait un point. L'équipe doit trouver en moins de 20 secondes les réponses à mes questions pour faire gagner une Apple Watch à Flore. Flore, t'es prête?
11: Oui, allez l'équipe.
7: Le classement est sorti cette semaine. Vous voulez que je vous donne le classement?
4: Oui. Mais classement de quoi?
7: C'est le classement des noms de famille les plus portés en France.
5: Okay.
7: Top chrono.
4: Marthe, il faut. Tu veux quoi?
2: Je vous donne le deuxième. Les Bernard et les Moreau.
5: Enlevez le chrono, on a perdu 10
2: Les Bernard et les Moreau, faut trouver le premier.
4: Les Martins.
2: Les Martins. Bonne réponse, c'est Martin. Bonne réponse, Dorian.
4: Yes, c'est lui.
2: J'aurais pas eu.
4: J'ai énormément de Martins autour de moi.
2: Nom de famille, j'entends.
4: Oui, bien sûr.
2: Wow, t'as été efficace hein. Ah ouais, là très fort, très fort.
4: Trop fort.
2: Ça rattrape pas la première, mais c'est déjà pas mal.
5: Vous êtes prêts?
2: Oui. Dans quelle ville en France aura lieu le concours de la meilleure frite en 2026? Top chrono.
4: À Lille?
2: Non, pas du tout.
4: Okay. Est-ce que c'est dans le Nord?
2: Non. Après, la frite elle est pour.
4: En Normandie?
2: Non. Frontière belge? Non.
4: Sud-Ouest?
2: Non.
4: Sud-Est?
2: Bretagne?
4: Non.
2: Bretagne?
4: Non. Savoie?
2: Non. Attends. Marseille, c'est dans le sud.
4: 5.
2: Aix-en-Provence.
4: Dans le nord?
2: 3. Non.
4: Dans l'est?
2: Oui.
4: Attends.
2: Strasbourg.
4: Belfort, Colmar.
2: Metz.
4: Oh, j'aurais pas eu.
2: On n'y pense pas, Metz, on n'y pense pas. C'est. Oh. Oh non.
4: Vas-y, on refait l'équipe. Je culpabilise.
5: Pour encore m'oublier, pour encore m'invisibiliser.
2: Non, c'est non, pas non, un truc non, de non. Messin faire des frites. C'est pour ça que ça.
4: On les embrasse.
2: Allez, je vous fais un super banco parce que j'aime Flore. Hein. Oh, vraiment, l'équipe, vous méritez pas, c'est pour Flore. Flore, je rappelle, l'équipe trouve cette réponse en moins de 20 secondes. Vous cherchez dans la voiture et ce sera gagné. Voici la question. En fin de semaine, on en aura utilisé 65 000 top chrono.
5: Des balles à Roland Garros. Oui, oui,
4: mon génie.
2: Oh
4: yes, félicitations
5: les gars. Personne n'applaudit Rémi. Mais c'est pourquoi ils ont tous la bouche ouverte.
4: J'étais sur des mouchoirs.
2: Je l'ai lu ce matin. Flore, Flore, écoute, ça te permet, grâce à Rémi, à Oriane, on a galéré, mais on peut t'offrir ton Apple Watch.
5: Ouais. Bravo. Yes.
11: Merci les filles, merci à tous, merci Camille, merci pour tout ce que vous faites, c'est génial.
2: Bah, ça nous fait trop plaisir et belle anif, du coup c'est dans deux jours, on t'embrasse fort, on écoute Joe sur Énergie, on continue de jouer. Maxence, notre invité arrive tout à l'heure, avant j'ai dit on fait que des jeux, on vous offre de la plancha, on vous offre de la Switch, appelez-nous, c'est le moment, on pète en plomb. C'est vendredi 0870 40 de 48.
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2: Attention, nouveau jeu, nouvel auditeur, nouvelle auditrice, nouveau cadeau. On n'arrête pas ce soir, on est en direct. Le vendredi, qu'est-ce qu'on fait? On pète les plombs ici. C'est 12 coups de midi. 12 coups de 16h. Nous, le vendredi soir, on pète les plombs, on fait que les jeux, on offre des vitrines. N'est-ce pas, Zed?
4: Bien sûr! Des vitrines. Que voici.
2: Zed, c'est la voix off des 12 coups de midi.
4: Et tu sais, alors je vais te dire
2: donc,
4: un truc.
2: Quand il dit un truc du genre c'est vrai que c'est la Loire le fleuve le plus joli. Et là t'as Zed qui dit bah oui, parce que la Loire a été inventée machin.
4: Ah, c'est une femme pleine de culture. Je n'ai jamais regardé 12 coups de midi. C'est les potes?
2: Non, ah, c'est plus les potes, c'est longtemps.
4: C'est ça, je connais pas.
2: Ça c'était attention, les potes c'était attention à la marche. Après ils ont pris la marche, donc après il y a des problèmes. Donc du coup ils ont mis un monte-escalier et maintenant c'est 12 coups de midi.
4: D'accord. Bah Zed, très bien, j'apprends un truc tous les jours avec Zed. Toi, c'est fou.
2: Bah, dans un instant, on va jouer à toute autre chose. On va jouer, sachez-le, au passe à ton voisin.
4: Ah,
2: bah,
4: j'adore.
2: Et ouais, c'est comme un petit bac mais avec des thèmes différents et variés.
4: Extrêmement stressant en revanche.
2: Différents et variés.
5: Oui.
2: Qui va jouer? C'est Vanessa. Comment tu vas, Vanessa?
14: Eh ben ça va très bien, et vous?
2: Eh ben ça va super, Vanessa. Vanessa, est-ce que t'as envie de gagner une Switch 2 ou est-ce que t'as envie de gagner une plancha?
14: Une Switch 2.
2: T'es morte à mes yeux. Mais je comprends et j'aurais fait le même choix. On garde la plancha et un jour ou l'autre on l'offrira cette plancha.
5: Oui, bien sûr.
14: Mais bien sûr.
2: Ok, en tout cas on jouera pour une Switch 2 avec toi dans un instant. Vanessa, continue de nous appeler, on va jouer. Jusqu'à ce que notre invité arrive, on n'arrête pas. Tout droit, et même avec lui d'ailleurs. Nos invités, vous le savez, viennent pour s'amuser avec nous. Il va chanter en live et en plus il vous fera lui aussi gagner un cadeau. 0870 42 48, c'est le numéro pour nous joindre. Qu'est-ce qu'elle cherche, Anna Serena? Elle est autour de moi, elle tourne.
5: Qu'est-ce qu'elle fait? C'est fou, mais je sais pas, elle est au bord du café, je sais pas ce qu'elle fait, mais on dirait qu'elle fait le service.
4: Non, je regardais la table pour la pousser pour le live de Maxence.
5: Ah oui, on est dans un endroit.
4: On est en train de parler littéralement, il y a un moustique autour de nous.
2: C'est dingue. Et je à côté, je l'ai regardé garder le thermos comme ça en mode. Ouais. Je vais bien pouvoir faire.
5: On dirait qu'elle est au petit-déj continental en train de dire je prends en céréales ou j'y vais sur le miel.
4: J'avais une idée en tête, je voulais la faire de suite.
5: Ma mère, quand elle veut changer le salon, elle fait comme ça, elle se met au milieu du salon, mais je vais la foutre là au tableau bas finalement, tu vois. Le canapé, il va virer à gauche. Et ton père, mais c'est bien comme ça. Toujours pareil, le nom d'un, il est super ce canapé, il y a des trous partout, il est mort depuis 10 ans. Il est parfait ce canapé que tu as acheté, une connerie pour dépenser. Reste avec nous sur Énergie, on est en direct, le son de Julien Lib qui arrive aussi, le temps de bouger la table.
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5: Bravo, bravo d'avoir fait ce jingle. C'est notre câbleau, c'est Nelson qui est venu hier nous présenter le Pressagum, celui qui fait un carton sur Instagram. C'est trop bien qu'il ait fait un jingle.
2: Le commis malin.
5: Non, mais je te jure. J'ai fait le jeu ce matin, mon fils.
4: Ah, ça y est.
5: Ouais, mais les pommes étaient pas bonnes.
4: Il a dit juteuse. Il a dit faut prendre juteuse.
5: Oui, mais j'avais que ce que j'avais, tu vois. En revanche, je le redis, pardon, j'ai pas d'intérêt. Ça marche de fou. Ouais. Parce que quand on le voit pressé là sur Instagram, on dit ouais, en fait, il a pu comme un dingue, tu l'as chez toi. C'est ces fameux trucs de tu l'as acheté que ça marche pas déjà. Tu vois, ce que je veux dire, dès que tu arrives chez toi, ça marche plus. Ça marche trop bien.
2: Ah oui,
5: c'est clac, clac, clac, tout est bon.
4: Et est-ce que t'avais la pomme vide pour en faire un cendrier ou un objet réinventé? Moi, c'est ça qui m'a le plus épaté, c'est de voir cette peau de pomme vide.
5: Je vais en faire. Mais tu m'as pris pour de la méga ou.
4: Des effets physiques.
5: Des panneaux solaires. J'ai des cendriers avec des pommes.
4: Non, tu peux en faire des photos fortes. Tu mets de la cire que tu fais fondre dedans. Tu laisses ça durcir, t'en fais des bougies. J'ai trouvé ça impressionnant, cette peau vide. Je suis sûr.
2: Ça, c'est le truc qui t'a le plus passionné.
5: Je peux pas parce que moi, tu sais, je suis en train de faire un tour avec mon groupe de reggae, là, sur tout ce qui est Isère, là. Donc, je peux pas m'en occuper, mais après, je m'y mets à fond, quoi.
4: On pourrait en faire un commerce.
5: Bien sûr.
4: Les bougies en pot de pomme.
5: Ouais. Ça va cartonner, c'est sûr.
2: Ça, sur le marché, c'est sûr. Cet été, là.
5: Les gens préféreront l'acheter que le faire eux. Hein.
2: Ah, oui, je pense. Là,
5: c'est sûr. Bon, les copains, on s'écoute un petit peu de Julien Lib. On reprend un peu de bon sens dans cette émission.
4: Oui, allez, oui.
5: Tout part à volo dans un sens, c'est le passe à ton voisin. C'est un petit bac, mais avec plein d'autres thèmes. On joue avec ça. On va essayer d'offrir un cadeau à Vanessa, puisque Vanessa, elle veut absolument gagner une plancha.
17: Non, une Switch 2.
5: Ah non. Elle veut pas de la Switch.
17: J'en,
5: non,
17: j'en
5: je veux
17: ai
5: une plancha.
17: Une plancha.
5: Oh là là là là. Elle s'est dit non, moi ce que je veux, c'est la plancha du Camille. Quoi.
4: Oui.
5: Eh ben ok.
4: Oui, mais non.
5: On joue dans un instant.
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5: Et si je parle pas, vous faites quoi?
2: Vous parlez pas?
5: Je vous ai dit lequel va le premier intervenir? Personne.
2: Non, on va le faire.
5: Bon, regardez.
2: Ouais.
3: Et parce qu'on est en sécurité en fait avec toi.
5: Exactement.
3: De toute façon, ça va bien se passer.
5: Ça me fait plaisir. Je suis un peu un baudrier.
3: Mais c'est ça en fait.
4: Exactement.
2: Ouais, t'es une ceinture de sécu, t'es un truc, t'es là, t'es.
5: Je suis la ligne de vie.
2: T'es la ligne de vie. T'es de la ligne de vie, exactement.
5: Tout simplement.
2: Fort.
5: Vanessa? T'es de retour, Vanessa, ça va?
17: Ben oui, nickel.
5: T'habites où, Vanessa?
17: Anglette.
4: Ah, génial.
5: Oh, c'est beau là-bas, mon Dieu. Mais tu fais quoi là-bas?
17: Ben, je travaille.
5: Mais pourquoi? T'es née là-bas? T'es originaire de là-bas?
17: Non.
5: Eh ouais, t'as bougé.
17: Ouais, ça fait 16 ans que je suis ici.
4: Les Basques t'ont bien accueilli?
17: Très, très bien.
4: Ils sont sympas, les Basques.
17: Très sympa.
5: Oh, j'adore. Ah oui. Non, mais vraiment, c'est beau. Biarritz, je suis allé qu'une après-midi parce que moi, je suis allé un été. J'ai passé un été à Seignos, ça te parle?
17: Oui.
5: Voilà, bon, il a plu sur 15 jours, il a vraiment plu 13 jours.
17: Seignos, c'est plus les Landes.
4: Oui.
5: Ouais. Mais du coup, on est allé faire un après-midi à Biarritz parce qu'au bout d'un moment, on tournait un petit peu en rond dans le T3 là. donc, au bout d'un moment, la pluie nous a eu. On est parti à Biarritz, c'était trop beau.
4: C'est spectaculaire, Biarritz. C'est sublime.
3: Le BAB, c'est top.
5: C'est quoi?
3: Le BAB, Bayonne, Anglette, Biarritz. C'est comme ça qu'on appelle là-bas.
4: Ah, Isa?
3: Sûr, c'est le BAB.
4: Of course.
3: Le BAB?
4: Mais oui, le BAB.
3: BAB, c'est
4: oui.
3: C'est toujours magique, quoi.
5: Et comment on appelle le village? Spelette. Le village où il y a les piments qui sont approchés par contre. J'ai vu ça aussi.
17: Oui, Spelette.
3: C'est énorme. Il y a le moulin des Spelettes là-bas. Faut aller au moulin des Spelettes. C'est un petit gîte qui est sympa.
4: Et il faut aller à Saint-Jean-Pied-de-Port. Magnifique aussi. C'est juste à côté.
17: Il y a un très bon magasin d'épices à Saint-Jean-Pied-de-Port.

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1: C'est des chauffeurs de taxi.
2: Oui.
1: On pense très souvent, et on le fait jamais assez, mais on pense aux ambulanciers, on pense aux livreurs, on pense à tous ceux qui font beaucoup de temps sur la route. Et on dit souvent, et les chauffeurs de taxi, si vous êtes nombreux et nombreuses à nous écouter, donc un immense merci. Mika, merci Delta. Tu veux la plancha ou tu veux la switch?
3: Ah, je veux la switch de.
1: Ah bah,
4: C'est pas vrai.
5: Elle n'arrivera pas, hein.
4: C'est pas vrai.
1: Elle est en train de me rester sur le ventre, hein.
4: Bon, on va bien la refourguer, t'inquiète.
1: Bon, Mickaël, Vanessa, le principe est simple. Mickaël, tu vas jouer avec Rémi. Vanessa, tu vas jouer avec Oriane.
2: Super.
6: Allez, Oriane.
1: Ok.
3: Parfait.
1: Allez, Rémi, Oriane, je vais vous donner des thèmes. Vous aurez 5 secondes maximum pour me donner ce que je considérerais comme être une bonne réponse. Il y a du subjectif là-dedans. Faudra pas râler.
4: Ok.
1: Okay.
4: Bah, ouais.
1: Si vous mettez plus de secondes ou si vous me donnez quelque chose que je considérais comme pas être une bonne réponse, vous entendrez.
2: Oh là là.
1: Et vous serez éliminé, le point ira à l'autre.
4: Ok, très bien.
1: Comme un peu un petit bac, mais les thèmes sont différents et variés.
2: Très bien.
7: Est-ce qu'on se met un petit jingle pour se mettre dans l'ambiance un peu à l'américaine, un truc
1: avec
7: comme...
1: Oh, t'as un jingle?
7: Allez, on a
1: avec grand plaisir, écoute-moi, tu chez toi ici.
8: Pas ton voisin, pas ton voisin.

0: voisins.
1: Vous en voulez encore?
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3: Mais c'est, franchement, c'est génial. Hein.
4: Mais, on dort pas. Hein.
1: Attention, on va commencer avec Oriane. Pour les filles, cite-moi, en moins de 5 secondes, quelque chose qui est un motif de rupture.
5: Une mauvaise odeur.
3: Non mais déjà ça démarre fort là.
1: En premier une mauvaise odeur.
5: Ah oui, j'aime pas les mauvaises odeurs.
1: Le pH de peau, de toute façon, si c'est pas le pH qui te correspond, c'est pas le pH.
5: Bah, bien sûr, on doit être honnête.
1: Une tromperie.
5: Bah un manque d'amour.
3: Bah oui. Ah oui, d'accord.
1: Bah un manque d'amour, tu aimes plus quelqu'un. C'est peut-être le premier sujet.
3: Les ronflements de la tierce.
1: Rupture.
3: Ah oui, au bout de quelques années, je peux dire j'en connais.
1: Je le prends.
5: Un déménagement lointain.
1: Bien sûr, à distance.
5: Évidemment.
1: Les relations à distance, c'est dur. Pardon, je termine ma phrase.
3: Non, je vous parce qu'après, je vais l'oublier, tu connais. Les travaux. Faire des travaux en couple, ça. Des travaux en couple, c'est motif de rupture. Tout le monde le sait.
1: Motif de rupture, pas du tout. Allez.
3: Enfin, vous le savez, c'est motif de rupture, les travaux.
5: À titre personnel, nous avons fait des travaux avec mon ami. Nous sommes toujours ensemble. Ça ne fonctionne pas.
3: Avec mon ami.
5: Tout à fait. Trois mois de travaux. On était dans les temps. Tout s'est bien passé.
3: Mais les gens savent que les travaux, c'est très compliqué pour tous les couples qui nous écoutent.
1: Non, mais c'est pas un motif de rupture.
3: Si, ça peut être un motif de rupture.
1: Ça peut créer une rupture. C'est pas un motif. Non, non. Mais je sais pas pourquoi je me justifie. Je suis le juge d'arbitre.
5: Tu l'as pas justifié.
1: Ok. Mais touche la ligne quand même. Hein. Ça fait déjà un point pour les filles. Première équipe qui a 3 points gagnera la Switch 2. Attention, on y va pour le deuxième test.
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1: Un objet qui commence par B, Rémi.
3: Un bâton.
5: Une batterie.
3: Un bibelot.
5: Un béret.
3: Une baguette.
5: Une bouilloire.
3: Une balle.
5: Une barrette.
3: Une botte.
5: Un baudrier.
3: Une bite d'amarrage.
1: Merci. Un grand merci.
3: Avec plaisir.
5: Une boisson fraîche.
6: C'est pas un objet.
1: C'est pas un objet.
5: Là, c'est,
3: bah non, c'est une canette.
1: Oui, là, tu tiens une canette.
5: Oui, mais le générique. C'est la boisson
1: fraîche. Bon, c'est perdu.
3: Allez,
1: un point partout. J'adore ce jeu. Vous jouez avec nous dans la voiture, bien sûr. Attention, citez-moi un jeu auquel on joue dans une cour de récré. Les filles.
5: La corde à sauter.
1: L'élastique.
5: Le ballon.
1: La marelle.
5: Les billes.
1: La balle au prisonnier.
5: Les pogs.
1: Les... Ah bah les... Rémi, les Pikachu. Les... J'ai 102 ans. J'ai 102 ans de dire les Pikachu.
5: Ces petits animaux jaunes.
1: Mika, 2 points. Il y a une balle de match pour les filles déjà.
3: Non, non, non.
1: Balle de match pour les filles. Attention. Citez-moi. Vous êtes prêts?
5: Oui.
3: On est prêts, je suis stressé.
5: Moi aussi.
1: Citez-moi une molécule qui commence par V.
3: Non, c'est pas vrai.
1: T'as cherché.
5: Oh la tête, non, y'a la première. J'ai fait les premiers.
1: La tête, non, y'a ce vomir.
5: J'ai failli vraiment rendre.
1: T'as failli rendre, ouais.

0: molécule, je dis pas bien.
1: Elle était en train de se dire, mais une molécule, mais j'en ai zéro, même en fait, enlevé.
0: Et en fait, je pensais, je vais passer pour une idiote. Est-ce que je préfère pas dire je ne sais pas plutôt que dire une mauvaise molécule? Et tout ça m'est passé par la tête en
1: train de faire ça. 2-1 pour les filles. Ça peut être balle de match. Allez, on joue au passe à ton voisin. Attention, voici la question suivante. Allez, citez-moi des stars avec un nom de famille qui finit par un i. Les garçons.
2: Waouh. Attends, le nom, attends, excuse-moi.
1: Finis avec la sonorité i. Okay.
0: Thierry Bernard Tapie.
2: Non mais attends, non, tu dis Bernard Tapie, t'as fait rien du tout. Mais
1: Bernard Tapie, Patrick Fiori, Monica Bellucci, Christian Clavier.
2: Je suis sûr que j'allais dire Christian Clavier pour de vrai. Ah non, là j'ai rien du tout.
1: Andrea Bocelli, allez, on en refait deux. Allez, elle compte pardon, pour du beurre. Michael, Vanessa, je suis désolé, elle comptait pas.
3: Ouais.
1: Ça se casse si ça tombe, les garçons, top chrono.
2: Ah merde.
0: J'ai pas entendu.
1: Ça se casse si ça tombe.
0: Ok.
2: Bah, c'est à toi.
0: Une carafe.
2: Un vase.
0: Ça tombe. Un œuf.
2: Un tableau. Le cadre d'un tableau, si tu veux.
1: Un cadre.
0: Un objet en cristal.
2: Bah, quoi? Il y a un objet en cristal. Bah, enfin, quoi?
4: Allez, 2-2. Oh.
0: Un objet en cristal.
1: Oui, mais il faut préciser un truc.
2: Toi, j'avais des lunettes,
1: on avait déjà dit un vase, on avait déjà dit un verre. Bon.
0: Ok, fair enough. Oh.
1: Attention.
2: Allez.
1: Citez-moi. Là, c'est la finale. Vous nous suivez sur Énergie, on est en direct. Allez, attention, les filles, les garçons, on joue au passe à ton voisin. Il y a deux partout. L'un des deux va gagner. Vanessa, t'es toujours là?
5: Je suis toujours là.
1: Un point de peut-être gagner ta Switch 2. Mickaël, t'es toujours là?
6: Toujours là.
1: Un point peut-être. Vous pouvez souhaiter bonne chance à Oriane et à Rémi.
5: Allez Oriane.
6: Allez, bonne chance Rémi, on compte sur toi.
0: Merci.
1: C'est la manche finale. Il n'y en aura pas d'autres, c'est maintenant que ça se joue. Vous êtes avec nous dans la voiture. Voici le thème. 5 secondes maximum pour me donner ce que je considérerais comme être une bonne réponse. Rémi prêt?
2: Oui.
1: Oriane prêt?
0: Oui.
1: Oriane, la main est à toi?
0: Oui.
1: Citez-moi quelque chose au restaurant qu'on mange avec les mains.
0: Du pain.
2: Bien sûr. Un œuf?
0: Quoi?
2: Un œuf? Moi, un œuf dur, je le mange avec les mains. Ah non, s'il vous plaît, écoutez bien ce que je dis. Écoutez bien ce que je dis. Un œuf dur maillot, je vous jure que je le mange avec les mains.
4: Mais c'est fou.
1: J'ai mis un enjeu de dingue. On était à la finale de Roland Garros. Premier, la paille barrette.
2: Tu gardes ça?
1: Déjà, on t'a sauvé sur le i, mais arrête. Au restaurant, j'ai bien précisé, au restaurant.
2: Le demi-œuf dur.
0: Ne mange jamais au restaurant avec moi.
1: Un burger, une pizza. Une quiz de poulet, des wings, c'est sans fin. Non, les petits toasts de la salade du berger là.
2: Ouais.
1: Toast au chèvre. Bah ouais,
0: la cuisse de poulet, faut vraiment être dans un endroit un peu détente,
2: ah,
0: quoi.
2: Tu vois, donc ça marche avec les œufs maillots.
4: Avec deux doigts,
2: de poulet, œufs maillots, c'est pareil.
1: Avec deux doigts, non, mais l'œuf, pas du tout.
4: Sur loi.
1: Michel, on a tout essayé pour te faire gagner, mais c'est Vanessa qui gagne, bravo!

0: attention, il y a plus de 10 échantillons d'urine dans un bol de cacahuètes. Oui.
1: C'est vrai?
0: Oui. Bah, dans les bars, alors, quand on te dit bâtonnet avec l'apéro pour des cacahuètes, en général, quand ils font les sondages, il y a quasiment 10 sortes d'urine différentes.
1: Quelle horreur, on se jette dessus avec ma famille. Ça, on n'en laisse pas une, quoi.
2: Les cacahuètes, bah, pipi, hein.
0: Bon, au moins, t'as à boire et à manger. Vanessa, c'est félicitations à toi. Mickaël, je suis désolé.
3: Merci.
0: Ah là là. T'as choisi le mauvais bois. T'as parié sur le bon bois.
2: Mais non, mais franchement, moi je mange rarement avec les mains déjà, premièrement. Et puis, non, j'ai séché.
0: On continue de jouer dans un instant. On joue jusqu'à l'arrivée de notre invité, je vous l'ai promis. Mais alors maintenant, arrêtez de parler chinois. On parle d'une plancha.
2: Oui.
0: Plancha à gagner dans un instant, je vais vous faire tout le reste.
2: Ça y est, maintenant faut y aller. Avec 60 secondes cadeau, on revient dans un instant, bougez pas.
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0: Bienvenue à tous, je vous présente Joachim. C'est Joachim qui va maintenant jouer sur Énergie. J'ai pris un peu tôt, pardon, elle avait pas fini. J'ai fait du manspreading à Shakira et je te prie de m'excuser.
2: Tu vois, t'en veux pas?
0: Est-ce que, Shakira, dis-le moi franchement, est-ce que tu m'en veux? Je suis content, donc on peut rester en bon terme. Bon, écoute, c'est pas grave. Est-ce que tu penses que la France va gagner la Coupe du Monde? Ah mince.
2: C'est dur, hein. Mais elle le sait, elle connaît, hein.
0: Mais ça a bien joué la France hier soir contre la Côte d'Ivoire. Ouais.
2: Cette question. Dis-moi, Shaki, t'as retrouvé quelqu'un quand même dans ta vie là? On s'inquiète.
1: Ouais. Oh, génial.
2: Non, elle dit non.
1: Ah zut.
5: Elle n'a pas compris notre sketch, visiblement. C'est peut-être le cas de plein de gens dans la voiture, parce que vraiment, t'as pas du tout compris notre sketch.
0: Ah, super.
6: Non.
1: Il y avait deux possibilités. Un oui ou un non.
2: Mais voilà.
0: Bon, je vous présente Joachim qui est avec nous. C'est lui qui va sans doute gagner un cadeau maintenant grâce à vous. Salut Joachim.
7: Salut Camille, salut toute l'équipe.
0: Coucou. Joachim, je vais te laisser le choix des armes. D'accord, ouais. Joachim, t'habites où?
7: À côté de Limoges.
0: C'est pour une plancha que tu m'appelles.
7: Ouais.
0: Très bon choix. Plancha de grande qualité que j'ai à offrir ce soir. J'ai deux jeux à vous proposer. C'est soit les questions du Pouet-Pouet. C'est-à-dire on découvre sur les Français, il y a une partie du sondage qui est cachée, à vous de retrouver le sondage. Soit 60 secondes cadeau, Joachim, c'est toi qui choisis.
7: Le Pouet-Pouet. Gagné aura plus de chance.
0: J'aime bien ta DA. On part sur le Pouet-Pouet. Alors attends, je vous retrouve ça une seconde parce que je sais pas où je me le suis fourré.
2: Un tas de bureau. Regarde-moi ça.
0: Qu'est-ce que c'est ça? Alors ça c'est quoi? Les déclarations de la TVA, non c'est pas ça. Qu'est-ce que c'est ça? Relance, machin, vous avez pas payé votre Freebox, non c'est pas ça. Allez, non plus.
2: C'est fou,
0: pas de soucis. Un
2: tas de trucs.
0: C'est fou ça. Camille, je t'aime, Anna Serena. Non, c'est pas ça. Voilà. C'est pas ça, voilà. L'étude du Pouet-Pouet. Des questions, je cache une partie de l'étude par des. Et vous devez la retrouver, vous avez chacun une proposition à me faire. Si l'un des trois me trouve l'étude qui concerne des Français, en plus on en apprend sur les habitudes des Français, et ben vous faites gagner un point à Joachim.
2: D'accord? Très bien, ça nous va.
0: J'ai trois études, vous avez droit qu'à une erreur.
2: Ouf, ok, ça marche.
0: Bonne chance. Pendant qu'il se douche, 20% des Français ne se lavent pas. Joachim. Les pieds, c'est non.
1: Le dos.
0: C'est non.
2: Le pipou.
0: C'est non. La tête, non plus. Sachez que 20% des Français, un Français sur 5, ne se lave pas les jambes au moment de la douche.
2: Ah bon?
1: Ah bon?
0: Mais peut-être qu'ils prennent deux douches et ils font que le soir ou quoi, mais ils se lavent pas les jambes, alors que je trouve, pardon, hein, que c'est le plus agréable à laver.
2: Oui, mais c'est chiant, faut te baisser, tu peux te faire mal au dos. Donc c'est quand même...
1: Faut se baisser et tu peux te dire que techniquement, l'eau coule du haut vers le bas, donc naturellement, l'eau du haut vers le bas avec le savon qui tombe nettoie naturellement tes jambes.
0: Ah, moi, je me les lave.
2: Tu les frottes?
0: Bah, j'aime bien, hein, je trouve que la sensation est sympa. Bon, en tout cas, ça te fait 0 points, Joachim. Hein. On y va, attention. 25% des Français, un Français sur 4, a déjà invité chez lui à dîner. Qui ça?
2: Moi je dirais ses voisins.
0: Non.
1: Son patron.
0: Bonne réponse, Oriane. Bien joué, Moriane. C'est pas simple. Bien joué, Moriane. Un Français sur 4, c'est votre cas ou pas? Vous avez déjà invité votre patron? Moi j'ai pas invité. Ah si, oui.
2: T'as fait?
0: Oui, j'ai fait en fait. Oui.
1: Non, jamais. Je mélange pas trop.
2: Moi, ça me foutrait mal à l'aise, en fait. Je sais pas,
0: j'étais mal à l'aise. Ouais.
2: Mais j'ai des conversations, faut te prendre la tête sur la bouffe. Et
0: j'ai fait.
5: Tu recommandes pas?
0: Non, je l'adore, mais j'ai... Attention, mais je m'étais gêné. Hein. Attention. Tout se joue là, hein, faut la trouver. Hein.
2: Ok.
0: 57% Oula. Des parents français refusent que leur enfant
3: regarde des dessins animés avant 3 ans.
0: Non. J'aurais accepté n'importe quel âge. C'est pas les dessins animés, je suis désolé. On va dire ado, on va dire ado, allez. 57% des parents français d'adolescents refuseraient que leur ado
1: aille sur les réseaux sociaux.
0: Non, pas du tout, ma grande. Ah, c'est moins quand même. 57%, plus d'un Français sur deux. Joachim, tout repose sur toi.
7: Je dirais sorte tout seul.
0: Aïe, aïe, aïe. Ah, non. Le piercing.
2: Ouais, ouais.
1: Ah, le piercing, je l'avais pas dit.
0: Allez, un super banco.
2: Ouais. Allez, merci.
0: Un super banco. C'est parti, vous êtes prêts?
1: Oui.
2: Complètement.
0: Tout prêt. Va se jouer là. 60% des Français avouent s'être déjà allongés sur leur lit pour. Joachim.
7: Wow. Voilà,
0: je reviens vers toi.
2: J'ai.
0: 60%, 6 Français sur 10 ont déjà dû s'allonger sur leur lit pour y parvenir.
1: Fermer son jean.
0: Ou oh, bon oh,
1: non. Ah bah j'ai pris à Pâques comme tout le monde.
2: Hey, t'as fini les chocolats.
1: Voilà. Ouais. Nous voilà bien. Je pas avouer, vous le faites tout souvent.
5: Bien sûr.
1: Ouais.
5: Non, moi je suis arrivé à un âge où vraiment arrivé à une certaine heure de la soirée, paf, j'enlève le dernier bouton, on voit pas, il y a la chemise par-dessus et ça passe. On va écouter The Second Voice tout de suite. Je voudrais remercier et féliciter Joachim. Bravo, tu gagnes une plancha.
7: Merci beaucoup, surtout merci Ariane.
1: Avec plaisir Joachim, bonne plancha à toi, bonne barbecue.
0: Un mot pour Rémi quand même.
7: Non.
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0: Oh, mon cadeau de l'année arrive. Maxence est avec nous dans un instant en direct. Il va chanter en live dans le studio. Je suis trop content. J'adore l'univers. J'adore le son. J'espère que ce sera pareil pour vous tous. Un petit moment comme ça à attendre qu'on va s'offrir tous ensemble sur Énergie. Reste avec nous. On est en direct jusqu'à 19h.
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0: fait l'équipe. C'est un cadeau pour moi. J'espère que ça va être un cadeau pour vous aussi, puisque c'est quelqu'un que je voulais trop recevoir. Ça va être un cadeau pour votre conduit ORL. Maxence est avec nous dans un instant sur Énergie. Avant ça, on s'écoute Taïk tranquillement, Girlfriend, et juste après, on kiffe avec lui jusqu'à 19h. Vous pouvez bien sûr nous appeler 0870 42 48. On va jouer ensemble aussi, à tout de suite.
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0: Je veux vraiment qu'on mette un maximum de bordel pour Maxence qui est avec nous ce soir. Ouais, Maxence, tu sais que tu me fais un cadeau là.
2: Mais arrête, c'est toi.
0: Je te jure,
2: non,
0: Maxence.
2: C'est toi.
0: Je t'ai écrit sur les réseaux, oui. J'ai dit à l'équipe, appelez-le, je trouve ça formidable. On n'avait pas la chance de se connaître, mais je te suis bien sûr, je connais ton travail, t'es chanteur, t'es comédien. Le grand public t'a aussi découvert dans Panda sur TF1 côté de
2: exact,
0: Julien Doré.
2: C'est vrai. C'est
0: on en
2: vrai.
0: Reparlera tout à l'heure parce que vous avez aussi un lien particulier avec Julien. Et là tu viens en tant que t'as fait tellement de choses, tu fais tellement de choses, mais tu viens en tant que chanteur parce que tu sors un EP aujourd'hui qui s'appelle Déjà. Que vous entendez, c'est le premier titre de cette EP, ça s'appelle 30 ans déjà. Là, j'en parle de l'entendre, un extrait, regarde, ça me met les poils. Je sais, je crois que c'est mon morceau préf de ces 5 dernières années. Je te l'ai dit, hein, avant, j'en suis fou de ce morceau. J'espère que ça va vous plaire pareil, parce que tu vas nous chanter en live dans un instant.
2: Avec plaisir.
0: Et c'est trop beau, quoi. Je veux savoir comment il est né ce titre. Remets les premières paroles. C'est pas les premières paroles. C'est maman, mon bonheur, ça tu apportes.
2: Ah, tu l'as, hein.
0: Ouais, j'ai
2: tu l'as. Bon, la première phrase, mais. Ça.
0: C'est beau comme tout. Merci Thibaut.
3: Avec plaisir, Camille.
2: Si moi je peux faire bien.
0: C'est tout piano-voix. Le EP est 100% piano-voix.
2: Exactement.
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0: C'est trop beau ce que tu dis.
2: Est-ce que j'ai pas besoin de la chanter? Est-ce que tu la ferais pas à ma place là?
0: Oh, j'en rêve.
2: Voilà.
0: J'en rêve. Oh là là, t'as fait un EP 100% piano-voix.
2: Exactement.
0: Tout pourquoi? T'as des voisins relous? Qu'est-ce qui se passe?
2: Je jouais pas. Non, alors est-ce que t'as un morceau Good Vibe qui passe après? Parce que je risque de plomber un peu le truc là.
0: Mais alors moi je suis pas du tout là-dedans parce que je crois que les morceaux. On va avoir du Ed Sheeran.
2: Ok, ça va. Parfait.
0: Moi je ne crois pas que les morceaux tristes rendent tristes.
5: Je suis d'accord.
2: Ok, super.
5: Ça va juste creuser en toi des moments qui peuvent être super heureux.
0: Et il y a tout. J'ai pas parlé de nos auditeurs, c'est cool, il y a du Jennifer Lopez, mais il y a ça aussi, et je suis sûr qu'ils vont l'accueillir avec plein de bonheur, parce que ça fait partie de tous, comme une journée, des moments bien, des moments moins bien.
2: Partie des sentiments humains, et à ce propos, bah, en fait, c'est tout simplement, j'ai écrit cette chanson parce que j'ai eu 30 ans il y a un an, et que c'était assez symbolique, assez fort dans ma vie, et j'ai traversé une phase pas forcément facile. En témoignent les paroles de cette chanson, j'ai eu envie d'écrire la chanson. Qui était lié à ça, quoi, à cet état mental. Et tout simplement, bah, comme quand j'écris des trucs, je les écris, ça me fait du bien. Et au final, je me dis, bon, bah, ça a l'air de faire plaisir à des gens, de leur faire du bien en les écoutant, donc autant en faire un EP. Et voilà.
0: C'est un moment un peu plus à l'ombre dans ta vie, et ça va beaucoup mieux maintenant, mais de rechanter ces chansons, mais qui sont magnifiques, mais qui viennent d'un état un peu mélancolique, c'est cool quand même, maintenant que ça va?
2: Franchement, c'est...
0: Tu m'as dit que ça allait, hein, je
2: c'est trop cool ça. Même. Non, ouais. En vrai, oui. Alors oui, déjà, ça va beaucoup mieux. Mais écoute, je pense que c'est tout comme la comédie. Alors loin de là de dire que je joue la comédie en les chantant, mais c'est vraiment de l'interprétation, donc forcément, ça me replonge dans l'émotion. Mais l'émotion dure, elle est passée, quoi. Là, c'est oui, ça me remet dans un truc, mais c'est ça va. Ça passe, et une fois la chanson finie, on n'y est plus, quoi.
0: Trois morceaux inédits et trois reprises de tes morceaux, mais là encore version piano-voix.
2: Ouais, exact.
0: C'est ça qu'il y a dans cette EP.
2: Ouais.
0: Oh là là. Il y a aussi des chansons dédiées à ta compagne.
2: Exactement. Oui, parce que dans ces moments compliqués, en vrai de vrai, je lui ai déjà écrit beaucoup de chansons.
0: Donc ça y est, c'est bon là. C'est bon, on va arrêter les dédicaces.
2: Et ouais, c'est ça. Et en fait, elle adore quand je chante dans les aigus, donc je voulais faire une chanson, je chante dans les aigus. Et elle reste un peu quand même ma lumière au bout du tunnel dans ces moments. C'est un peu la raison pour laquelle j'ai envie de sourire, donc forcément j'avais envie de lui dire.
0: Il y a des moments où on est moins bien, c'est ce dont tu parles dans cette EP. Je sais aussi qu'il y a plein de lycéens, de collégiens qui nous écoutent. En ce moment, c'est la période des révisions, puisque c'est Roland-Garros. Tu connais, c'est toujours le moment. T'étais comment, toi, au lycée? C'est aussi des moments de stress. T'étais comment? Je crois que t'étais lycée Philippe Lamour. Hein.
2: Exact. Oh, dédicace d'ailleurs. J'ai toujours rêvé de dire ça sur Énergie. Dédicace au lycée Philippe Lamour, seconde B, on est là. écoute, j'étais. Je crois que j'étais un peu relou pour les autres. Parce que j'étais le mec qui avait des bonnes notes. Qui en parlait pas beaucoup et qu'en même temps était cool.
0: Mais t'assumais d'avoir été pas le gars qui disait je me suis planté, j'ai 16.
2: Non, ça
0: t'étais
2: va.
0: Pas
2: ça
0: gars.
2: Va, non. Mais j'étais un peu le caméléon et en vrai j'ai passé des super années au lycée, c'était super. T'as montré.
0: Moi
2: cool.
0: Je connais vraiment. Je connais les gens, je connais les chanteurs. T'as eu mention.
2: Oui. J'ai frôlé là très bien.
5: Wow.
2: Ouais. J'ai eu 14,62.
0: Bac quoi?
2: L, évidemment.
0: Bien sûr. Les bolas.
2: Évidemment. Les cheveux longs, ils sont plus là.
3: Évidemment.
0: Tira sur l'épaule, une ambiance, quoi.
2: Option théâtre, j'étais le seul mec, évidemment. Évidemment.
0: Est-ce que ça va partir en concert? Il y a des petites dates de prévues, pas encore?
2: Écoute, je l'annonce en exclu, mais alors c'est un truc.
0: Non. J'aime les exclus.
2: C'est un truc un peu fermé pour les gros fans. Je chante le 15 dans un format piano-voix là à Paris.
0: Génial.
2: Voilà, donc je vais l'annoncer sur mon Insta. Je peux pas trop dire où et tout machin pour l'instant, que voilà. Et effectivement, j'essaie de mettre en place quand même. Ce serait chouette de pouvoir proposer ce format-là à des gens. Donc, sûrement à l'automne. Donc pareil, n'hésitez pas à venir vous renseigner sur mon Instagram.
0: Ça se passe sur l'Instagram, ouais. Bien sûr. On parlait de 2 secondes quand même, je voudrais en parler parce que je trouve que votre lien, il est génial et je l'ai appris juste avant que tu viennes. Mm-hmm. On t'a vu dans Panda et Julien Doré. Et comment est-ce que tu t'es retrouvé dans le programme? C'est pas juste un casting, c'est qu'en fait avec Julien, vous avez un lien qui date déjà longtemps.
2: Ouais, alors, c'est quand même un casting. Mais en fait, le lien, disons qu'il est un peu plus mystique, c'est que moi, en fait, quand j'avais 12 ans, que j'ai découvert Julien Doré en 2007 à Nouvelle Star, moi j'ai halluciné parce qu'il venait de la même ville que moi. Et forcément, quand tu viens d'une petite ville, Nîmes, t'as une représentation à la télé, tu te dis, en fait, c'est possible, quoi. Moi, je suis un petit gars de province avec des parents qui n'étaient pas du tout dans le milieu.
0: Il est décalé dans une émission hyper standardisée, ouais. Donc ça crée aussi un truc de dire, on peut faire ça, on peut bouger les lignes, c'est génial.
2: Exactement, donc fan. Et un jour, je reçois un casting et je vois que c'est pour jouer un personnage de flic qui lui-même est fan du flic que représente Julien. Et en fait, je me dis, mais attends, c'est fou. Et le tournage se passait exactement chez nous, en plus. Donc, dans la Camargue et tout, c'était assez hallucinant. Je me suis dit, là, il faut que je laisse ce casting.
0: Mais vous connaissiez quand même avec Julien?
2: On s'est connus, en fait.
0: Vous avez même chanté, je crois, ensemble.
2: Oui, ça s'est fait après. Ça s'est fait après, j'ai eu la chance. On a fait un duo ensemble sur mon précédent EP. Effectivement, j'étais très content. Là, pour le coup, l'enfant en moi, il était très, très, très heureux. Ouais.
0: Un des mecs qui t'a inspiré, tu te retrouves à jouer avec lui et même à faire un morceau avec.
2: C'est génial.
0: Le lien, vous êtes toujours en contact.
2: Bien sûr.
0: Donne des nouvelles de ses courgettes.
2: Mon tonton.
0: Un duo de rêve.
2: Ouais, c'est ça.
0: Est-ce que t'as un duo, vraiment une personne ou en tout cas un artiste avec qui t'aimerais trop collaborer?
2: C'est toujours compliqué ça comme question. Et alors, en fait, je vais citer un blast que peut-être personne ne connaît ici. Donc, c'est un ricain, il s'appelle Chino Moreno, c'est le chanteur Deftones.
0: Bah attends, tu me parles.
2: Tu l'as?
0: Chino Moreno.
2: Ah, tu me fais trop plaisir.
0: Je l'ai tellement pas eu.
2: Ah, désolé.
0: J'avais pas envie d'être le gars qui savait pas.
3: On y croyait quand même.
2: Non, vrai, c'est mon idole absolue, mais c'est du shoegaze, donc ça, c'est du métal, quoi. Donc, c'est encore plus. C'est pas nul du tout.
3: C'est-à-dire, même sur Spotify, on a pas réussi à
2: faire un shoegaze. Ah merde, oui, j'aurais dû dire Deftones, en fait, c'est son groupe.
0: Ah, Deftones, ouais. Ça me parle un peu. Excuse-moi de quand même Deftones, ça me parle.
2: Oui, c'est le chanteur, mais en gros, du coup, il a plein de projets. Moi, je chante avec le chanteur.
0: Tu veux pas chanter avec les Deftones?
2: Non.
0: Attends, on respecte. Non. On va s'écouter un peu de Ed Sheeran. Dans un instant, Maxence va chanter en live. J'ai plein de choses aussi à faire avec lui. J'ai une info dingue à vous faire deviner. Bref, il va se passer plein de choses. On reste en direct tous ensemble sur Énergie avec Maxence et le live dans un instant.
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0: Merci de nous choisir. Merci d'être en direct avec nous sur Énergie. Plein de choses qui vont arriver. Le single de Maxence qui s'appelle.
4: Parce que
0: 30 ans déjà. Alors qu'il a 31 ans. C'est fou. Mais il a 30 ans. La vie, ça est simple.
4: Un truc.
0: On va chanter ça dans un instant, ça va être magnifique. On aura aussi le tout nouveau Gims, parce que tous les vendredis sort un titre. C'est vendredi, C'est nouveau, alors, hein.
2: Renommer le jour de la semaine.
0: Ah, bien sûr. C'est celui de vendredi d'avant. Ah, c'est celui d'avant encore. Il y en a un autre aujourd'hui, mais ça, c'est l'avant-dernier, donc déjà, qui est sorti il y a 6 jours. Et c'est déjà l'avant-dernier de Gims. Avant ça, on va parler tous ensemble, puisque t'as quelque chose que tu fais, c'est des reprises en français de chansons anglophones.
2: Mmh.
0: Ok, notamment Bohemian Rhapsody. Oh là là. Chercher la note, hein.

0: Eh ben, je vais vous parler de Bohemian Rhapsody, la team et Maxence, puisque le clip de Bohemian Rhapsody a une particularité qui a marqué l'histoire de la musique le 31 octobre 75. Qu'est-ce que c'est? Qu'est-ce qu'il a de particularité? De particulier, waouh! Le clip de Bohemian Rhapsody.
1: Il a été tourné en une prise.
0: Ouais. Ah non, c'est pas un plan séquence. Pas du tout même.
2: Il était diffusé en direct?
0: Non, il était pas diffusé en direct. Très bonne idée, très bonne idée. C'est pas ça. Vous savez, ils sont un peu dans une lumière noire, c'est ouais. Ça. Hein.
2: Et
0: ils chantent tous les uns après les autres. Il a une particularité, l'année est une indication, hein, 75. Autant vous dire, ça date!
2: C'est à l'époque
0: des Mérovingiens.
3: C'est la manière avec laquelle ils ont le matos qu'ils ont utilisé.
0: Camille Combal. Mais vous faites fausse route complètement. Vous allez sur la route des fruits et des vins.
3: Oui, mais
0: mettez les warnings, faites demi-tour, reprenez l'autoroute de la connaissance.
3: Je cherche un petit chardonnay, je reviens tout de suite.
0: Merci. Non, qu'est-ce qu'il a ce clip?
2: C'est le filmé avec un kiddy zoom.
0: Non.
3: Ça serait fou.
0: Non.
1: C'est sur les fringues?
0: Non.
1: C'est sur un téléphone fixe? Il n'y avait que des téléphones fixes.
3: Je sais. Pardon,
1: j'ai
3: ils l'ont tourné en concert. Il
0: faudrait que tu revoies le clip, c'est pas du tout ça.
3: Parce qu'avant, on voit le faire pas vu le clip.
0: Non, c'est le premier clip de quelque chose. Bohemian Rhapsody, tu l'as chanté, tu as fait la reprise française.
2: Je connais pas tout le Wikipédia ce que je chante. Hein.
1: Oh, j'ai le premier clip diffusé sur MTV.
0: Non. Mais le premier clip de quelque chose, je vous donne un indice, hein, c'est le premier.
2: De quelque chose.
0: Premier.
2: C'est pas la manière dont il est diffusé.
0: Non, c'est le premier clip de quelque chose.
3: Ah, bah de chanson, d'un single, quoi. On sait que c'était Michael Jackson, mais c'est eux, en fait.
0: Ah, d'un groupe. Bohemian Rhapsody est le premier clip de l'histoire.
2: Oh. Non.
0: Eh oui.
3: Oh.
0: C'est la première fois de l'histoire qu'un groupe artiste sort un clip pour faire la promo d'une chanson. Auparavant, les artistes sortaient parfois quelques séquences filmées de leurs chansons où on revoit les Beatles qui s'enregistraient en live dans un studio d'un studio en Angleterre.
3: D'Abbey Road.
0: Mais c'est la première fois qu'il y a un clip vraiment. Ils se mettent en studio, ils font un clip, ils le montent, ils le donnent à une antenne télé pour pouvoir le diffuser.
2: Incroyable. C'est pas Thriller là?
0: Eh ben non, c'est celui-là.
2: Ok, incroyable.
0: Le clip que t'as le plus poncé, Maxence?
2: Que j'ai le plus poncé?
0: Le clip. C'est pas le clip d'ailleurs. Le morceau que t'as le plus poncé dans ta vie?
2: Je crois que c'est Clocks de Coldplay.
1: Ah, elle est belle.
2: Elle est trop belle cette chanson.
0: J'ai une trop bonne info sur Coldplay aussi.
2: Allez, balance.
0: J'ai pas le temps, je la fais après.
3: Ah là là, le teaser.
0: Non, j'ai une super.
2: Il est très fort, hein.
0: Tu sais que je suis pas loin d'être sur Coldplay aussi, hein.
2: Ah ouais?
0: Ah, j'adore.
2: Qu'est-ce qu'il est beau ce morceau? Les notes là.
0: Tu sais que j'avais un groupe au lycée, je reprenais du Coldplay. Les Digitals.
1: Tu ouvres ton cœur là.
2: Tu faisais quoi dans le groupe?
0: Chanter.
2: Arrête.
0: Mais tu parles un truc.
2: Non.
0: On reprenait, on reprenait un peu Coldplay. On était les Digitals. Parce que mon père, il m'avait acheté un lecteur CD.
2: Ouais.
0: Et donc on s'entraînait avec le lecteur CD. Et en bas, il était en digital. Donc il y avait écrit Digital. Donc on s'était appelé les Digitals.
2: T'as fait t'appeler Thompson quoi.
0: Ouais.
3: À ça, il est passé à ça.
0: Bon, reste avec nous. On va avoir trop de chance. Non, Maxence, écoutez ce qu'on va avoir dans un instant et après il y aura du Gims. Mais c'est Maxence qui va chanter dans un instant en live, voilà.
4: 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Est-ce que j'ai pas.
2: Je te regarderai droit dans les yeux.
0: Que Maxence, tu sais même pas, je vais m'asseoir et je vais plus rien faire d'autre que te regarder. Avec un regard moitié passionnant, moitié angoissant.
3: C'est vraiment
0: mélange des deux. Mais on va vivre un moment. Maxence en live sur Énergie dans un instant. Restez bien avec nous, on est en direct. On prend soin de vous jusqu'à 19h. À tout de suite.
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0: On est en direct sur Énergie, on est tous ensemble. Là, ce qu'on vous offre, c'est un moment câlin, un moment tendresse, un moment magnifique. Puisque Maxence est avec nous, il a sorti un EP de 6 titres, ça s'appelle Déjà. C'est que du piano-voix et le premier extrait s'appelle 30 ans déjà. Parce que la vie, c'est un aller simple. Et la vie, elle passe vite.
3: Ça file.
0: Parfois, on va bien, parfois, on va pas moins bien. Puis après, on va mieux. C'est ça qui est cool, c'est tout ce que raconte cette chanson. Écoutez bien, merci encore à Maxence. J'ai un coup de cœur inimaginable pour ce titre, donc j'espère que ça vous plaira autant qu'à moi. Maxence en direct sur Énergie avec 30 ans déjà.

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0: Alors, est-ce que c'est pas la plus belle chanson ever? Bravo! Ouais. Je l'ai jamais fait, je suis debout sur la chaîne.
1: Ouais, c'est quoi moi aussi?
0: C'était pas trop beau, merci Marion.
2: Mais vous êtes fous.
0: Bravo. Marion aussi, elle est debout sur la chaîne.
2: Mais je ne sais plus, j'aime pas les pentes. C'est mort.
0: Oh, j'adore. Max,
2: bravo,
0: merci,
2: hein.
0: Tu m'as fait un cadeau. Je suis sûr que les auditeurs ont aimé. Autant que moi, c'est beau comme
1: c'est
0: tout, c'est magnifique.
1: Fait un cadeau. Merci.
0: Oh là là, c'était
1: merci.
0: Trop beau. Maxence, l'EP s'appelle donc Déjà. Et le titre, allez voir sur ses réseaux partout, 30 ans. Déjà, allez le poncer, j'imagine, et sur toutes les plateformes.
1: Ouais, bien sûr. Et d'ailleurs, je tiens à souligner aussi que là, cette EP est plutôt tristou, mais je fais pas que des chansons tristou. Il y a des trucs un peu plus pop, un peu plus dansant. Donc n'hésitez pas aussi à aller découvrir le reste.
0: T'as tout un univers, bien sûr. Mais je sais, parce qu'on en a parlé un peu, t'étais un peu stressé du fait que ce soit tendre et tout, mais c'est génial,
1: bah c'est, sûr,
0: c'est super.
1: C'est là où je te dis que c'est toi qui m'as fait un cadeau, parce que je sais que c'est pas forcément les chansons les plus écoutables, disons, et donc je suis très très content d'avoir pu proposer ça sur une antenne nationale comme ça.
0: C'était génial.
1: C'est trop plaisir, j'ai encore plein d'émotions, ça me fait trop plaisir, merci.
0: Dites-nous sur les réseaux, on va lui faire lire les messages, envoyez de l'amour à Maxence, c'était canon. Je vous ai promis une info sur Coldplay, vous la voulez?
2: Ah oui,
0: oui. Ah bon, on enchaîne, on passe. Ah ben moi, ça va direct, hein, les gars. On change d'ambiance. Entre 2002 et 2025, Coldplay s'est lancé dans une énorme tournée mondiale, Music of the Spheres. On parlait de Coldplay tout à l'heure.
3: Ouais.
0: Et pour que leur tournée ait un impact environnemental le plus faible possible, bah c'est important pour eux. Puis eux, c'est pas du greenwashing, c'est une démarche assez sincère chez Coldplay, d'essayer de faire d'avoir le moins d'impact possible avec une tournée avec les semi-remorques, enfin avec tout le matos à déplacer. Ils ont décidé de faire un petit geste, en plus de tout ce qu'ils essaient de faire, pour qu'il y ait le moins d'impact environnemental. Lequel?
1: À votre disposition. En vélo cargo. Donc tout déplacer.
0: Ça parle de vélo.
1: Ah,
0: bien joué. C'est pas ça, mais ça parle de vélo. Ce n'est pas en Gaïa, ils n'ont pas fait la tournée en Gaïa.
1: Non, offert des vélos?
0: Non.
2: Okay. Ils se déplaçaient en vélo dans les villes dans lesquelles ils étaient.
0: Je viens de dire non à Maxence, je vais pas te dire oui à toi. Et c'est pas de, me négocier.
3: Ah. Attends. Est-ce que c'était pas des vélos qui permettaient de fabriquer d'électricité?
0: On est là-dessus?
3: Non.
0: Dans la fosse, les spectateurs avaient à dispo des vélos qui servaient à produire de l'électricité utilisée par le groupe sur scène.
3: Waouh, merde.
0: Pas uniquement, vous imaginez bien. Sinon, à bout de trois chansons, il faut dire en passant heure creuse. Deux secondes. Mais vraiment, le public pouvait créer de l'électricité avec les vélos dans la fosse pour essayer de faire le maximum pour qu'ils utilisent moins d'électricité une fois sur scène.
1: Et tu sais qu'il y a des événements en plus comme ça où t'as plein de cyclistes et il y a de la musique et tu sais, ça les motive et tout. Donc en plus, il y a des gens qui ont dû kiffer faire ça.
0: Il y a des gens qui ont kiffé dans la salle. Avec Coldplay.
3: Après, quand t'es avec ton pote, tu te dis que t'as payé 100 balles la place, faut que tu pédales, parce que sinon t'as pas de concert, faut y aller. Bah vas-y, oui, parce que je peux, mon pote. Faut brancher l'ampli, quoi.
0: L'électricité générée est ensuite réinjectée pour alimenter directement le concert, notamment au Stade de France.
3: Ah, ils l'ont fait.
0: Résultat, émission de CO2 50% plus faible que leur précédente tournée.
3: Énorme, c'est énorme, 50%.
0: Mais bien sûr. Fort. Concert que t'as vu, meilleur concert que t'as vu, Maxence. Mm-hmm. Pardon, c'est un peu interrogatoire, je me rends compte, c'est un peu directif. Est-ce que tu peux me donner le meilleur concert que t'as vu,
1: oui.
0: Et le groupe que t'aimerais voir en concert que t'as pas encore vu, ou groupe ou artiste d'ailleurs?
1: Ouf, pourquoi il y a une musique de suspense comme ça?
0: Parce que j'ai envie de te foutre la pression, je vais cuisiner mon pote, on va tout savoir.
1: Alors, Chino Moreno.
0: Tu l'as vu?
1: Ouais, j'ai vu Deftones, c'est incroyable.
0: Oh, wow.
1: Je le répétais pour qu'il n'y ait pas d'erreur à la musique, c'est pour ça.
0: Ah bah oui, là il va te mettre Claudio Moreno.
3: Je me mets dessus.
1: Et le groupe, ce serait Linkin Park, la reformation.
0: Ah.
1: Ouais.
0: Jamais vu Linkin Park, ça va être très bien.
1: Ah,
0: bah là ça part vite.
1: Ouais,
0: ça.
1: Bon.
0: Mais y a pas un ancien chanteur qui s'appelait Moreno aussi?
2: Danny.
3: Si, Danny Moreno.
2: Danny Moreno.
3: Ouais.
1: Danny Briand Moreno, je crois.
0: Quasiment ça marche. Les copains, dans un instant, on joue avec toi. On va te faire le jeu du fredonnage.
1: Allez, je suis chaud.
0: On va faire ça. On va essayer de faire gagner un cadeau à quelqu'un. C'est Swazik qui est avec nous. Ça va, Swazik?
4: Bonjour les têtes. Bonjour tout le monde. Ça va bien, merci.
0: Salut. Tu viens d'où, Swazik?
4: De Laval, je suis originaire du Mans, mais je suis à Laval.
0: Deuxième auditrice de Laval, les gars.
3: Ah ouais,
2: ouais, c'est ce soir.
0: Même soir.
4: Oh,
0: ouais. Ah ouais, t'es la deuxième, ne bouge pas dans un instant, tu vas jouer avec nous au jeu du fredonnage. Avant ça, Kigims, en prison.
3: Ah bah attends.
0: Sur Énergie, ça passe tout seul, on se retrouve dans un instant, bougez pas.
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0: Quasiment 19h, on est sur Énergie, Maxence est notre invité, et grâce à lui.
6: Ah ouais. Passe plus la porte.
0: C'est ça qu'on vient d'entendre.
6: Est-ce que j'ai passé?
0: Eh bien sûr, c'est magnifique, c'est bucolique, c'est tout ce qu'on aime. Oh là là. Il y a Swazik qui est avec nous. Ça va, Swazik?
4: ça va bien, bien, bien. Et j'ai découvert hier par hasard Maxence, que je connais déjà, mais j'ai découvert son son sur TikTok.
3: T'as vu ça?
4: Je sais pas ce que ça a chamboulé en moi, si c'est l'enfant, la maman, je sais pas. Je sais pas, sérieux.
1: Merci beaucoup.
4: J'avais les yeux en bleu, j'arrivais même plus à lire les phrases, quoi, en fait.
3: Oh là là.
4: C'était terrible. Magnifique.
3: Moi, ça me fait pareil, ça rentre dans mon cœur, ça me parle de moi, ça fait tous, et je me dis, c'est fou, il a mis exactement les paroles sur un truc qu'on vit tous.
1: Ouais.
4: Exactement ça.
3: Oh là là. Sois-y, on va quand même essayer de te faire gagner un cadeau, mais on aura envie qu'il la rechante, là. Il nous reste 5 minutes. Bon, en même temps, il va aller voir Roland Garros, la demi-finale est annulée, donc yes, on est tranquille, on l'a pour jusqu'à demain soir.
4: On est bon.
1: Pas lui, dégoûté.
2: Un peu. Péri jaune, c'est drôle.
1: J'essayais même de te presser un peu, je t'avoue, tout à l'heure, mais bon.
3: J'adore parce que t'as ceux qui allaient qui sont dégoûtés et ceux qui vont pas, on est un peu contents. Ouais, ceux qui n'ont pas les places, on fait, c'est con, ouais.
1: C'est le joueur le plus dégoûté, je pense.
3: virus. Hein. Oui, oui.
7: Oui, virus.
3: On connaît les virus.
7: Virus des toilettes, peut-être.
3: C'est souvent ça. Un petit virus. Sois-y, c'est parti. Le principe est simple. Maxence va nous fredonner un morceau et il va falloir deviner quel est l'artiste. Ah, on a été mis en attente par Sois-y, c'est fou ce qui est en train de se passer. C'est incroyable. C'est fou d'être en direct à la radio et se dire ouais, ça c'est pas c'est pas l'urgence. L'urgence, elle est là pour moi.
1: Elle est en clientèle.
3: Non, mais peut-être c'est ses enfants. Peut-être c'est une mauvaise manip, et puis peut-être c'est ses enfants. Si c'est ses enfants, c'est normal. Sois-y.
4: Oui, pardon.
3: N'hésite pas à nous mettre en attente. Hein,
4: non, j'ai pas vu exprès, je suis désolée.
3: Non, je t'en prie, Sois-y, y a aucun problème. Sois-y, on va y aller. Donc, il faut que tu reconnaisses l'interprète du morceau qui est fredonné. Bonne chance. Je te laisse mettre le deuxième casque sur et on va te lancer le morceau.
1: On me lance dans,
3: ouais, dans celui-ci. On te met un autre casque. Merci Maxence.
1: Sublime.
3: Tu vas entendre une chanson, tu te fais que.
1: Ok.
3: Allez, quand tu veux.

0: Incroyable, parce que bah, je l'ai pas, et moi je vais même te dire mieux, j'ai la réponse sous les yeux et je l'ai pas reconnue.
1: J'ai chanté si faux.
0: T'as pas chanté faux, t'as fredonné peut-être un peu faux.
2: Non, ah, pas faux, oui.
0: C'est ah ouais Jean-Jacques Goldman, c'est
2: oui
0: ça. Je l'ai pas reconnu. Pour celle-là, deuxième essai.
2: Ah, c'est dur.
0: T'auras que trois essais, bien sûr que c'est dur. Deuxième essai.
2: Oh, elle est dure, la deux. Elle est dure. C'est parti.
3: Oh non. Le temps des cathédrales.
0: Ouais. Ouais. Ouais. C'est parti.
4: Le temps des cathédrales. Dans un nouveau...
0: C'était quoi ça, le bossu?
5: Notre-Dame de Paris, ouais,
0: bien sûr.
3: Notre-Dame de Paris,
2: oui. Et...
5: Spelletier.
0: Voilà. Eh ben écoute, c'était aussi simple que ça. Soisic, c'est gagné. Qu'est-ce que je t'offre à toi? Qu'est-ce qu'il me reste? Plancha?
2: On peut faire partir la plancha maintenant.
0: Mais attendez, oh, tu sais la personne. Ça fait un an et demi que j'ai des planches à offrir.
2: J'ai ramené les aubergines, c'est parfait.
0: Tu sais que j'offre des Switch, on offre des iPhones, on offre des Apple Watch, et je me suis dit ça ferait plaisir à nos auditeurs d'offrir des planchas. Personne me les prend.
2: Ça te fait
3: iPhone,
2: plaisir,
3: iPhone,
2: Sozy
3: iPhone.
0: Je faisais un peu le malin devant l'invité. Que la... Non, Soisic, je te dis, moi, que la plancha. Non, n'insiste pas. Oh,
5: Soisic, c'est un cadeau fédérateur que tu peux partager avec tes amis. Un iPhone, c'est
3: assez
5: seul.
3: Oui, mais l'iPhone, je vais partager aussi des sons, tout ça, c'est mieux pour moi.
2: Bah, ce serait une plancha.
6: Elle marque en point.
0: Elle marque en point. De toute façon, globalement, tout est mieux qu'une plancha. Mais moi, c'est les planchas que j'ai offert. Parce que si on commence à faire l'argumentaire de tout ce qui est mieux qu'une plancha, c'est sans fin.
2: Il y a pas mal de trucs.
0: Bravo Soisic pour ta plancha.
3: Oh, mais...
0: Je suis ravi de te l'offrir. Je voudrais qu'on remercie encore Maxence d'être venu nous voir.
6: Merci.
0: Allez foncer ces sons, cette EP, ces piano voix, c'est tendre, c'est magnifique. Il y a des nouveautés, il y a des trois nouveautés, et il y a des morceaux à lui qu'il a repris. Et puis allez découvrir, il a bien raison, son univers aussi, parce qu'il y a plein d'autres morceaux plus pop.
6: Exactement.
0: C'était pop aussi.
6: Pop, oui.
0: Bravo. Merci Maxence d'être venu nous voir. Le live était canon. Vous retrouverez tout ça bien sûr en podcast lundi soir à la même heure à la place de Maxence. Ce sera DC's qui sera là en direct sur Énergie. Passez un bon week-end. Tout le monde, c'est un kiff d'être avec vous. On est de retour la semaine prochaine en direct, 16h, 19h. Salut Maxence, je te dis pas bon Roland. Hein.
6: Je vais aller me faire une plancha, moi.
0: Bah, me chauffe pas, tu pars avec deux. Hein. Je te dis tout de suite, je sais pas quoi en foutre. Belle soirée tout le monde. Merci, merci, merci, ciao, bon week-end.
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0: Eh ben il est à l'heure.
2: Ah,
0: eh oui, il est à l'heure. Eh ben alors, pourquoi quand il est à l'heure? Eh même, il y en a une surtout qui est à l'heure, c'est assez rare, c'est Émilie qui est avec nous.
5: Oh, oh,
0: non, c'est rare. Bienvenue sur Énergie d'ailleurs, hein. Bienvenue tout le monde, on est là tous ensemble, bien sûr. Bienvenue la France, Rémi est là aussi évidemment.
2: Absolument.
0: Sachez que j'ai reçu un... C'est mignon parce que j'ai reçu un mail de l'école de mon fils pour dire à tous les parents, vraiment l'heure c'est 8h45 dernier cas, c'était vraiment ce qu'elle aurait pu me l'envoyer qu'à moi. Que ça aurait fonctionné. Mais elle est gentille, elle l'a mis à tous les parents. Mais ouais, vraiment sympa. C'était en mode gars, c'était vraiment pour moi.
5: Non, en plus 8h45, t'as de la chance parce que normalement c'est 8h30.
0: Ah bah oui.
5: Hein. Mmh. 8h20, 8h30.
0: Et tu sais que t'as certaines écoles qui ont quand même mis des panneaux devant la grille en disant interdit de jeter les enfants. C'est-à-dire qu'en fait la grille est fermée, les parents. passe par-dessus la grille et passe le petit de l'autre côté. Vous n'avez pas le choix, je te jure.
4: C'est pas vrai.
0: Dans certaines écoles en France, vous n'avez pas le droit de jeter les enfants une fois que la grille est fermée, c'est fermé.
5: Ouais, il faut appeler en fait, et après tu dis je peux la déposer avant la cantine, après la cantine, ou tu vois, t'inquiète, j'ai tous les. J'ai toutes les astuces. Écrivez-moi sur Instagram, je vous raconterai. Et des chemins d'école entiers avec ta gosse qui stresse et toi qui essayes de lui inculquer les bonnes valeurs de la vie. Oui, alors il ne faut pas être en retard, mais il y a pire dans la vie, c'est pas grave, parce que les gosses sont bien plus stressés que moi. Parce que moi, c'est.
0: Pas le mien en tout cas.
5: Ah oui, c'est vrai.
0: Très à l'aise. Non, je vais te dire un truc, si vraiment un matin il sonne, la grille s'ouvre pas, tout lui va.
5: Ouais. Mon cœur, il est trop mignon.
0: Il sent détente, quoi. Lui, ça va, ça lui va. Mais s'il peut ne pas avoir école, mais il pleure pas, mais s'il peut ne pas y aller.
5: Attends, mais l'année prochaine, c'est quoi? C'est les moyens?
0: Moyenne section l'an prochain.
5: Oh, déjà.
0: Parce qu'il perd ses potes de grande section, je me dis, ça va être un délire.
4: Ah, bah oui, parce qu'il passe en CP.
5: Ouais, mais il va s'en faire d'autres, c'est pas grave.
0: Oui, oui, mais il est un peu fan d'un gars. Ce matin encore, je l'ai laissé, là, le Léon, là.
4: Ah ouais? Toujours.
0: Adorable, hein, adorable. Spider-Man des pieds à la tête. C'est vraiment.
5: J'adore.
0: Mais tu sais, il le voit arriver, il a la grille et il le regarde comme ça. Mais si vous saviez, mais. Je vois mon fils qui est fan d'un gars. Et on dirait moi qui vois, j'en sais rien. C'est comme si je voyais Didier Drogba. Didier Drogba, pareil, je verrais le gars. Bah, pareil, il est comme ça. Il regarde Léon arriver avec son sac Spider-Man. Léon, le calapa.
5: Ah, ça brise le cœur.
0: Non, mais pas méchant non plus. Mais en gros, il le regarde comme ça. Je suis content, mais ça va pas plus, quoi. Enfin, c'est pas une info, t'es un gosse, quoi. Et il rentre dans l'école. Et mon fils, tout de suite, prend son sac et il le suit comme ça. Et il ne le quitte pas des yeux. Il le regarde comme ça, là. On dirait qu'ils font Pékin Express à deux, mais il y a un leader, tu vois.
4: C'est marrant parce que ma fille aussi, avec son Léon, hein, elle ne quitte pas des yeux. C'est rigolo. On a un problème avec les Léons ou quoi, là?
5: Ah, parce qu'elle est avec un Léon, ta fille.
4: Ça y est, ça fait deux semaines. Et ce matin.
0: Attends. Parce qu'alors, on a appris la relation entre Rémi. Avec Rémi, la fille de Rémi, pardon, et Léon, il y a quelques jours seulement, et lui aussi, nous l'a dit le soir même. Et là, il dit nouveau.
4: Non, mais ce matin, elle me dit, papa, j'ai mal au pied.
0: Je m'installe avec lui.
4: Non, on prend un appart, quoi, dans le centre de Paris. Ah bon?
0: C'est j'arrête l'école, je m'en fous.
4: On monte une pizzeria. Okay,
5: attends, quel âge elle a?
4: À 14 ans.
5: Ah, bah, c'est l'âge.
4: Ah oui. Elle s'est foulée la cheville un peu hier.
0: À quel âge?
5: 17.
0: Oh, bah, non.
5: Ah oui, non, moi, on a passé d'autres steps.
4: Toi, on est aux noces de coton, là.
5: Ah ben, laissez tomber. Catastrophe.
4: Et donc, ce matin, elle me dit, je peux pas aller à l'école, j'ai mal aux pieds. Voilà, c'est compliqué. Bon, déjà, ça, j'ai mal aux pieds, bon. Et je la vois, je dis, bah, si tu vas pas à l'école, tu potasses un peu. Matinée sur le téléphone, je dis, qu'est-ce que tu fais? Je suis avec Léon. On s'écrit, je lui dis, je peux pas venir aujourd'hui. Du coup, bah, il me dit, qu'est-ce que je fais? Je passe te voir et...
9: Ouais, et moi, je suis là, il passe pas te voir.
5: Mais tu fais pas partie de tes pères liberticides, quand même.
4: Non, pas du tout, tu rigoles.
9: J'adore parce qu'il dit, là, il va pas passer te voir.
0: Il passe? Ouais, il passe à 16h. Oui, du coup, il sera là à 16h.
5: Ah, mais tu le prends à la maison et tout?
4: Non, pas encore, mais je pense que ça va pas tarder, là.
5: Bah, il vaut mieux. Tu sais quoi? Au moins, tu sais où ils sont.
0: Voilà. Et lui, ça va être le papa gênant qui veut être le mec papa. Salut, mon Léon, comment tu vas? Tu veux un Sprite? Tu vois, j'ai du 7-Up.
4: Six 7-Up.
5: Ah, la louche!
4: Tu vas faire quoi?
5: Tu dois combler les silences et tout, alors que les gosses, jamais ils se parlent. Tu sais, les gosses, ils sont en silence.
0: Oh là, attention, Léon, t'assois pas là. J'ai laissé ma puf. Merci, madame.
4: Qu'est-ce que j'écoute?
0: Ouais, c'est le dernier Bob Sinclair.
9: Parfum caramel.
4: Oh, mais c'est sûr, elle le sait, ma fille, d'ailleurs, je pense qu'elle connaît son père. Hein. Elle sait que ça va être
5: mais compliqué. C'est tellement mignon, ah, oui, c'est j'adore.
4: Hop, la vague, là, hop, il sait faire ça, Léon, je crois pas, mon pote.
0: Ah, j'adore.
5: Bref, éclaté au sol, l'enfer.
0: Bah, figurez-vous que si vous êtes sage, vous aurez un loup baba, la boue, la bue, petite peluche. Ouais. Une peluche que vous pourrez mettre sur vos sacs.
5: Sachant que c'est claqué depuis la rentrée, on en parle plus, et la boue, laissez tomber.
4: Mais toujours pareil, tu sais, ça dure un temps, et puis t'es toujours largué, quoi qu'il arrive, quoi. Avec des vieilles expressions, non mais champ max.
0: Alors, mon Léon, ça biche.
5: Ça va être
4: dur, la poule.
0: Excuse-moi, tu m'interromps, j'étais en train d'écouter l'album de Gasoil. C'est Gasoil, sur Rémi. Ah ouais, pardon.
4: Autant pour moi.
0: Autant pour moi, quel sacré interprète.
4: Ouais, je suis en baggy, ouais, carrément. Je rentrais avec un skate et tout, ça va être horrible. Ça va être horrible.
0: Je sais, parce qu'il fait avec nous, genre le papa de ouais, ça va pas se passer. Et il va trop vouloir être le papa cool.
4: Mais c'est sûr, elle le sait.
0: Ah les copains, je suis tellement content d'être avec vous. Je suis tellement content de passer cette soirée-là. 3h en votre compagnie, 16h, 19h. Il y a des cadeaux.
4: Ah bah.
0: Ah cool. Je me tourne même pas vers Thibaut. Thibaut Énergie, dis-nous ce que tu nous as réservé.
11: Énorme. Le retour de l'iPhone 17 grâce au film Toy Story 5 qui sort quand même le 17 juin. Ça c'est quand même
0: incroyable. 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
11: Non.
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11: Non, c'est vrai. J'ai écouté, j'ai regardé un peu ailleurs, il n'y a pas, donc on est un peu les seuls.
0: Ah
11: on
0: ouais
11: est les seuls, on peut le dire.
0: Ouais, ouais,
11: on est les seuls.
0: Ah bah attends, faut en faire un jingle de ça. Ouais, après, c'est pas non plus, on n'a pas fait toutes les radios.
11: Oui, oui,
0: non,
11: mais
0: attends, un délire.
11: Mais globalement.
0: Globalement, sur, on a juste écouté France Info et Radio Tropique, on est les seuls à l'heure actuelle. Sur ces deux autres, ils n'ont pas l'iPhone 17. Après, on n'a pas fait non plus un benchmark de toutes les radios.
11: D'accord. En vrai, entre 16h et 19h sur Énergie, on est les seuls à offrir des iPhone 17.
0: Super info. Ça, on devrait le dire.
4: Ça, on vient le dire.
0: Bah oui.
11: La Switch 2 qui est de retour.
0: Mais attends, mais oh, c'est fou, les gars. Vous vous rendez compte, Switch 2, ça fait rêver.
5: C'est j'ai toujours pas compris ce que c'était, vous savez.
11: C'est une console. Hein, console de jeu.
0: C'est une console de jeu, mais hyper bien avec que portable.
5: Voilà, c'est portable.
0: Mais tu peux aussi la brancher sur la télé, prendre les deux manettes et faire un Mario Kart avec tes potes sur la télé.
5: Ah.
11: Un deux en un, quoi.
5: Ouais, mais ça existe plus, genre la Mega Drive, tu sais, le truc. C'est vrai ?
0: Non,
5: mais pas la Mega Drive, mais genre la PS5, c'est, tu l'accroches à ta télé. Elle n'est pas portative.
0: Eh ben oui, si, c'est une console pas portative, ouais.
5: La PS5 Elle est pas portative.
0: Mais non, je te dis là.
5: Ah voilà, c'est ça.
0: Bah, tu peux mettre dans un sac à dos, mais tu pourras pas jouer avec.
5: Oui, voilà, c'est un truc, c'est comme la Super Nintendo, quoi.
0: Après, vraiment, si on doit t'expliquer quelles sont les consoles de jeux, Émilie, en tout cas, c'est canon. Portable et tu peux la brancher sur la télé.
5: Ah, génial.
0: Crois-moi, les gens savent ce qu'est une Switch 2. Et ça leur fait bien plaisir. Et après, attention. Ah, vous regardez-moi bien. Je suis le genre de mec qui va arrêter d'offrir des planchas.
11: Je crois pas, non.
5: Certainement pas, c'est la saison en plus.

0: boulevard.
1: Voilà, voyez qu'on va pas parler de foot.
0: Et non.
1: Non, vous avez marre du foot, restez chez nous. On est là avec vous jusqu'à 19h et l'iPhone 17 a gagné.
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1: On est sur Énergie, comment on le sait? C'est parce qu'il y a du Offenbach.

0: là-dessus, Emilien?
1: Celle-là?
0: I'm sure.
1: Sorti quand, ça? 2015, je dirais.
2: Ah, moi, j'irais plus.
0: Non, avant 2005, je dirais.
1: Ah, ouais?
0: Ouais. Je suis comme Cam, je pense 2005, début 2000. 2003, tu vois, ouais. Quand tu commences à avoir un gap de 10 ans entre tes souvenirs, c'est qu'il y en a.
1: Vas-y. Non, je suis sûr que j'ai raison, non?
0: Non, 2003, on a...
1: Ah, 2003, vous avez bien. Excusez-moi. J'avais pas compris que c'était ça, quoi.
0: Restez avec nous sur Énergie, c'est ce qui arrive. On s'occupe de vous jusqu'à 19h. Les infos pour briller au dîner de ce soir. Des jeux, on va passer du temps ensemble, on va vous changer les idées. Soyez bien prudents en voiture. Courage à tous.
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0: Bienvenue tout le monde, on est sur Énergie, on est tous ensemble et on part en Gironde. Ah super, la commune de Porges. Je voudrais qu'on vous embrasse là-bas ce week-end, samedi 13, dimanche 14. Là, demain après-demain. La commune accueillera le seul et unique championnat du monde de golf naturel.
1: Oh,
0: ah ouais, eh ouais mon pote.
1: C'est fou,
0: oh là là. Ah ouais mon pote, tout ça à l'air.
1: Ça va swinguer.
0: On y va.
2: Tu vois, voilà. Elle a le dit, Émilie.
1: Oui,
2: quand ça swing, c'est quand même une ambiance. Parce qu'il y a un geste, il y a un mouvement du corps et il y a quelque chose qui se passe.
0: Ça fait balancier. Ah bah bien sûr.
2: Sorte de pendule.
1: Ça va claquer contre les cuisses. Là.
0: Ah bah bien sûr.
1: Bah excusez-moi, j'ai l'image.
0: Exactement.
2: J'espère qu'il garde les chaussures de golf par contre quand même.
0: Ah bah c'est obligatoire.
2: Ah oui.
0: Ça, ah oh, on va pas se faire mal, attention, non, non. On garde juste les crampons, oui. Tout le reste c'est à l'air, hein, ouais, monsieur, bien. Madame, tout le monde, on y va. Et donc c'est le championnat du monde de golf naturiste. Alors d'habitude on dit que c'est un 18 trous, mais là du coup je sais pas vous dire. Je sais pas, j'ai
1: bah,
0: pas
1: ça dépend du nombre de participants, la vérité.
0: Je peux plus le dire. L'événement rencontre à chaque fois un énorme succès. Seulement quelques heures après l'annonce, c'était déjà complet. Tout le monde veut sous ta poêle.
5: C'est pas vrai.
1: Non mais attendez, quand il se penche là pour faire le put, il se penche en avant, c'est quand même
0: c'est
1: particulier, non?
0: Ah bah bien sûr que c'est particulier. Mais vous savez ce qu'il y a? Je trouve ça super. Alors moi je ne suis pas du tout, parce que je suis d'une pudeur, mais vous pouvez pas vous imaginer. Mais je trouve ça super les naturistes, parce que c'est tout le monde est consentant, tout le monde est cool. En général, ils sont dans leur coin, eux, ils vivent comme ça, ils embêtent personne. Donc je trouve ça cool. Là typiquement, bah tant que c'est pas à la vue de tout le monde, ils se font kiffer, il n'y a pas de raison qu'ils puissent pas faire du golf, bravo à eux.
2: Et moi je vous l'avais dit, je l'ai testé moi. Je l'ai testé il y a longtemps à Bordeaux avec mes beaux-parents et
0: Bordeaux, sur Gironde.
2: Ah ben, tu vois, ça se passe souvent là-bas. Et en gros, le gros problème, c'est quand t'es complètement nu, tu fais plus trop gaffe. Mais quand tu rajoutes un habit, genre un t-shirt et le bazar à l'air, là, il y a quelque chose qui va pas. C'est soit faut être vraiment nu comme un verre. Donc, c'est un vrai délire.
0: Moi, bien.
2: Impossible.
1: Non, mais attends, excuse-moi, Camille. C'est, non seulement c'est impossible, mais c'était les premières vacances avec ses beaux-parents. Mais moi, je peux crever, peux m'enterrer vivante, en fait.
0: Le beau-père avec le petit t-shirt, j'aime la pêche et le bazar à l'air. Il y avait une ambiance.
1: Et la belle-mère, surtout.
2: Ouais,
1: en fait.
2: La belle-mère, par respect, j'en parlerai pas, mais c'était c'était un vrai délire. C'est-à-dire qu'en plus, on est arrivé tard le soir, donc on les a pas vus. La première nuit, on s'est levé le matin au petit-déj. Hey! Voilà, bonjour, madame.
0: Ah ouais.
2: Et
0: ouais,
2: toi, donc le matin au petit-déj, t'es sorti chez...
0: Je l'ai tenté, ils m'ont dit, c'était ta première fois, donc je l'ai tenté tout de suite, c'était compliqué quand même pour moi. Et j'ai attendu d'être au lac. Et le lac était très frais.
2: Je vais pas vous mentir, très très frais, donc très compliqué de sortir du lac. On va pas se dire. J'ai failli faire une Michel Blanc, chercher des algues. Et voilà. Et donc, très dur. Vraiment très très dur.
1: Écoutez, j'ai envie de crever, rien d'y penser. Mais après, chacun son délire.
0: Après, hein, si tu veux être tranquille. Tu fais la blague à Léon, hein. On t'a pas dit avec madame. On est naturel, dans la maison.
2: C'est notre ambiance, hein. Pardon, après, faut aimer, hein. On sait qu'il fait chaud dans la baraque.
1: Non, moi, c'est trop pudique aussi. Mais voilà, après, il y a tellement de naturistes en France et dans le monde, c'est que ça doit être sympa
0: bien
1: quand
0: sûr,
1: même.
0: Bien sûr, je comprends. On va s'écouter Offenbach, Four to the Floor.
2: Ah, très bien.
0: On écoute ça?
1: Allez.
0: On est sur Énergie. Dans un instant, je vous parle de plein de choses.
2: Ah oui?
0: Ah, j'ai des infos canons ce soir. 0870-42-48, il n'y a qu'un numéro pour nous joindre. C'est celui-là. Je souhaite aussi beaucoup de courage à tous ceux qui passent le bac cette semaine.
1: Ce matin, ils ont passé maths.
0: Ah ouais, c'est compliqué. Maths ce matin. Et pour les parents aussi, je le dis souvent, mais regardez, Émilie.
1: Oh, bah laissez tomber.
0: Tu stresses autant que ton enfant, donc on vous embrasse fort, on pense à vous. On est en direct sur Énergie.
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0: Merci d'être là sur Énergie. Oh là là, dans un instant, ce que je vous mets. Dans un instant, il y a Kevin qui est avec nous. Ça va, Kevin?
6: Salut, Camille. Salut, l'équipe.
0: Salut,

0: pardon, je dis une bêtise. Je te mets Eminem, Rihanna et Emily.
1: Mais quel trio de choc. Imaginez si je sors un deux titres un jour. Peut-être j'aurais du succès.
0: Peut-être, va savoir. En tous les cas, quand même, c'est les deux gottes, hein. Eminem et Rihanna qu'on fait un morceau ensemble. Ça sera dans un instant sur Énergie. Comment tu vas, toi, Kevin?
2: Bah, ça va, super. Je suis ravi d'être là.
0: Bah, moi aussi, mon pote. Tu fais quoi dans la vie?
2: Je suis prof de boxe.
0: Arrête-toi, je boxe.
2: Ouais.
0: Tu sais que je boxe?
2: Ouais, oui, bien sûr. Je sais que tu boxes. Tu es le parrain d'un événement, là, dans pas longtemps.
0: Exactement.
1: Mais c'est quelle boxe?
0: Anglaise.
1: Ah. Quel point?
0: Bah non, ça c'est française. Enfin, entre autres, mais c'est que toi, tu boxes quoi, toi, Kevin?
2: Moi, je suis en kickboxing, en K1, donc pieds, poings, genoux.
0: Ouais, ça, là, moi, je fais vraiment anglaise, je fais vraiment les poings, moi.
3: Ouais, t'évites les genoux, quoi. On comprend.
2: C'est magnifique, l'anglaise.
0: Ah là là, mon Kevin, je suis content, là. Hey, on parle entre gars du dojo.
3: Ouais, les gars de la baston, de la bagarre.
1: Ouais, du sac de sable.
2: Le gars des cordes, quoi.
0: Moi, je suis nul, hein. Mais prof de boxe, c'est un métier, c'est le cardio le plus dur, la boxe.
2: Ouais, ça demande beaucoup d'engagement physique, mais après, c'est vrai que moi, je travaille dans mon club sur le groupe des compétiteurs, mais après, j'essaie de ratisser vraiment de plus en plus de public, parce que je pense que la boxe, ça peut, et les sports de combat en général, ça peut apporter.

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1: Bromo,
2: moi je t'adore Kevin. Tu sais quoi, dans un instant je vais te faire jouer.
3: Allez, super.
2: Ah, je vais te faire jouer. On va jouer au retour du
4: Battle Quiz.
5: On va se faire le Battle Quiz.
2: Oui,
1: oui.
2: Oh, Battle Quiz. Battle Quiz. Kevin, c'est dur, faut que tu révises hein, parce que vous allez être deux et enfin, ce sera toi, mais ils vont chacun leur tour sortir du studio. Ah, et il faudra que tu devines le nombre de bonnes réponses qu'ils vont apporter.
5: Oh, on adore ce jeu.
2: Je l'adore, j'en suis fou de ce jeu. Ça m'étonne, tous les jours je le dis, France 3 m'a toujours pas appelé pour acheter les droits.
1: Ouais. Pour te débaucher ton jeu, quoi.
2: Ah les gars, bah, Kevin il a tout dit là, tu me fous Cyril Ferraud, les gars, ça fait trois prêts. Ah bah c'est sûr, là tu fais un casse, on fait une saison là.
1: Attendez, vous êtes sûr du nom Battle Quiz?
5: Ah non, faut plus changer.
2: Alors on est sûr de rien, tous les jours on réinvente les règles.
1: Bah oui,
2: on est sûr du titre, il n'y a pas un soir où les règles c'est les mêmes déjà.
4: Si je peux me permettre, si c'est sur France 3, il va falloir l'adapter. Hein.
3: Ah, ça passe
4: la
3: pas
4: bataille
3: sur France
4: du 3, quiz.
1: Oui, ouais, la bataille des questions à choix multiples.
3: Le jeu des champions.
2: Le jeu. Je t'adore, Kevin, je t'adore. Qu'est-ce que vous faites ce week-end? J'ai un week-end nul, moi.
1: Oh. Ah, rien du tout.
2: Ah ouais? Ah, mon week-end est nul, j'ai rien de prévu, c'est nul. J'ai
1: mais
2: un
1: non,
2: anniversaire d'enfant. Nul,
1: moi
2: mon week-end
1: aussi,
2: est
1: j'ai
2: nul.
1: Un anniversaire d'enfant. Mais c'est pas nul. Il va refaire beau en France, moi, dans le Nord en tout cas. Et en plus, Bookin' fait un peu de jardinage.
2: Il faudrait que j'aille avoir un jardin. Enfin, je veux bien, mais je vais aller jardiner quoi, moi?
1: Non,
2: le
1: mais
2: parc d'à côté.
1: Non, mais attends, tu peux t'acheter un pot et le mettre sur ta fenêtre et planter des géraniums.
2: Achète-toi un pot ce week-end, je veux pas aller acheter un pot. J'ai tellement envie de te voir planter des géraniums dans
1: mais quoi
2: dans le meilleur truc de votre week-end, c'est quoi, franchement, Rémi?
4: Ah bah non, bah j'allais dire non, j'en ai pas moi, puisque j'ai encore, ma fille a encore une soirée, donc je vais encore passer mon samedi soir à l'attendre en bas de l'immeuble à minuit et demi. Et elle va me dire, c'est trop tôt. Et elle va me faire poroter 45 minutes dans la voiture, c'est ça ma vie, voilà.
1: Oh, quel papa en or en vrai, hein, quand tu y penses. C'est vrai.
2: Il, il nous raconte que les bons côtés quand
1: oui,
2: même.
1: C'est vrai,
2: hein.
1: C'est vrai.
2: Que ce qui brille, hein, évidemment.
4: L'eau de l'iceberg.
2: Moi, Émilie, le meilleur truc de ton week-end.
1: Moi, je vais récupérer ma petite. Ça fait une semaine que je ne l'ai pas vue et j'ai trop hâte de la serrer dans mes bras. Elle était chez son papa, j'ai envie de la voir là.
2: Donc là, ça va être ton meilleur moment.
1: Ouais, j'essaie de la récupérer depuis hier, mais bon, le programme, c'est le programme. On m'a dit non.
2: Et il en a envie.
1: On m'a dit non gentiment. Hein,
2: il a envie d'en profiter aussi.
1: Exactement. Non, on avait prévu un petit resto ce soir. J'ai dit bon, c'est pas grave. Avec une émoji qui pleure, tu sais, les larmes. Mais ça n'a
2: elle
1: pas eu son
2: trop
1: effet. Oui, là, j'ai vraiment envie de la récupérer.
2: Et toi, Kevin, le meilleur truc de ton week-end? Ben, je tape un cerf, bah, j'adore le petit verre. Je défonce, voilà, je défonce. Voilà, c'est mon week-end.
3: C'est pas loin. Non, en vrai, je suis partagé parce que, ben, je vois pas beaucoup mon fils la semaine, alors du coup, je vais le voir ce week-end, mais j'ai aussi le gala des tout-petits tous les ans pour marquer la fin de la saison pour le groupe Loisirs des Enfants. On organise un mini-gala au club. On leur fait choisir leur musique d'entrée et tout pour qu'ils se mettent dans l'ambiance.
2: Ah, mais c'est génial.
3: Et voilà, on va faire ça samedi après-midi de 14h à 17h.
2: Parce que je prends encore une seconde quand même pour dire, j'en profite d'avoir Kevin qui est prof de boxe pour dire la boxe, même pour les enfants, du moment que c'est évidemment bien encadré comme Kevin
3: bien,
2: par un professionnel,
3: entendu.
2: C'est plein de super valeurs, c'est du super sport. Ça leur permet aussi de d'aller chercher loin. C'est pas traumatisant, tu tapes pas trop les articulations et tout.
1: Et travailler son self-control aussi.
2: Mais bien encadré. Bien
3: control,
2: sûr.
3: La conscience, la confiance en soi. Et puis après, rien que pour l'évolution physique, la coordination, la psychomotricité, la droite, la gauche, c'est énorme.
2: Ouais, j'ai envie de m'abonner, Kevin, à ton club. Il est où ton club?
3: Je suis sur la petite ville d'Apt, APT, comme la chanson
2: connaît,
3: de.
2: Bien sûr. Ouais,
3: voilà.
2: Viens passer un week-end à la maison. Qu'est-ce que tu fais?
3: Mardi, je suis à Paris.
2: Viens nous voir.
3: Mardi, je suis à Paris, c'est quoi, je suis sur un plateau télé pour tourner une émission qui s'appelle Vie ma vie.
2: Mais non.
1: Énorme.
2: Attends, bah alors il y a trop d'infos. On se reprend dans un instant. Ce soir, c'est une spéciale Kevin. Je comprends plus rien. Il est prof de boxe à Cavaillon. Dans un instant, on essaie de lui offrir un iPhone, mais appelez-vous aussi 0870 42 48, puisque si Kevin ne parvient pas à gagner, qui est pas simple, le jeu du Battle Quiz, on prendra quelqu'un d'autre derrière. Avant tout ça, on s'écoute Eminem et Rihanna. Tout ce qu'on a à faire, les infos pour briller au dîner de ce soir. Je vais pas m'en sortir.
1: Mais si.
2: Débordé.
1: On va tenir la main. On va
2: j'ai une charge mentale. Sors pas.
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2: On est en retard.

0: étoiles, tout ça.
1: Pas les petites étoiles.
0: Chaque info doit concerner une personne qui a son étoile sur Hollywood Boulevard.
1: Très bien.
0: Je veux pas une info sur Hollywood et sur le boulevard. Hein.
1: Ok. Ah. Ou pas sur le McDo d'Hollywood Boulevard.
0: Bah non,
1: quoi.
0: Me dis pas, ouais, il y a tant de pavés et tout. Non, mais je vous le dis vraiment. Quoi qu'il arrive, le choix doit être fait sur une personnalité dont son étoile est sur Hollywood Boulevard.
2: Très bien. Okay.

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2: Est-ce que vous allez bien l'équipe?
3: Ouais. Oui.
2: Est-ce que Kevin va bien?
4: Toujours là, toujours présent.
2: Ah lui c'est mon chouchou.
4: Toujours debout.
5: Toujours debout. Toujours vivant.
2: Allez, oh. C'est qui chantait ça? C'est Renaud.
6: Ah oui, bien sûr. Oh là là.
2: Cette vieille branche. Kevin. Ouais. Dans un instant, tu vas pouvoir jouer au Battle Quiz. Avant, je veux savoir pourquoi tu vas faire Vie ma vie demain. Dis-moi tout.
4: En fait, j'ai été contacté parce que donc une équipe de casting cherchait quelqu'un d'un milieu donc soi-disant un peu marqué viril, macho, tout ça, donc la boxe, tu vois. Et pour l'envoyer faire quelque chose de complètement opposé. Donc c'est-à-dire, je me suis retrouvé 3 jours à Bruxelles. Dans le monde de la nuit et essentiellement des drag queens en fait.
2: Bah, génial,
7: génial.
2: Et au moins ça casse un peu les idées reçues sur la boxe et tout ça.
7: Et sur les drag queens, j'imagine.
4: Les drag queens, bah, surtout que la drag queen que j'ai rencontrée commence à être très célèbre parce qu'il s'appelle Greg Smith. Et en fait, le mec, il est drag queen la nuit, le jour. C'est un des plus gros médecins légistes de Belgique en fait.
7: Ah, wow. Génial.
2: C'est incroyable. Voilà. C'est bien.
4: Donc du coup, il a écrit un livre qui s'appelle Dr. Queen. Je trouve le jeu de mots super. Et en fait, voilà, le mec drag queen le jour et découpe des corps la journée, quoi.
2: Mais c'est incroyable. Et hey, les gars, vous me foutez Lambert Wilson, Patrick Timsit, on a un film.
7: Ah bah c'est vrai. Ah, ouais, pour le coup,
4: le mec, il y a une vraie histoire à faire sur lui en film, ça doit être fou, quoi.
2: Oh là là là là, génial.
4: Une série, genre HP, quoi.
2: Bah écoute, on verra ça, on découvrira ça à la télé, Kevin. Et puis toi, dans un instant, t'as fait de la télé cette semaine. Et maintenant, regardez-le où il va celui-là. Il fait le Battle Quiz. Toi qui va arriver sur avec un iPhone 17 à la télé, celui-là. Restez avec nous. C'est dans un instant sur Énergie, les infos pour briller au dîner de ce soir arrivent aussi.
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2: Ça y est, je sais qu'à cette heure-ci sur Énergie, vous attendez les infos pour briller au dîner de ce soir, mais vous entendez d'ailleurs les infos pour briller au dîner de ce soir, et ben ce sera un petit peu décalé. Pourquoi? Parce que je suis sans filet, mes cocos.
7: Ouais, t'es glingo.
2: Qui va m'arrêter? Foutez-moi la prison de la radio. J'ai décalé une séquence. Et ben qu'est-ce que vous... Faites-moi monter Thierry Lavignasse. Faites-moi monter. Je suis qui? Je suis là, mon masque de fer. Je reprends le pouvoir aujourd'hui. Je décale des séquences. Eh ben voilà. Qu'est-ce qui va m'arriver?
8: Ah,
2: bah, je sais pas, mais... Vous avez une cancel. La séquence bouge. Les infos pour briller au dîner de ce soir, ce sera dans un instant.
8: Okay.
2: Parce que pour le moment, j'ai Kevin qui est mon nouveau meilleur pote. Il est prof de boxe à Cavaillon et Kevin, il veut gagner un iPhone. Ça va, Kevin?
4: Ça va, super.
2: Ce que j'adore, c'est prendre des gens qui ont la gentillesse de nous appeler pour passer un petit moment avec nous. Ils ne voulaient pas du tout jouer et tout d'un coup, ils se retrouvent dans un jeu pour gagner un iPhone. Et j'aime bien cette dynamique.
7: Ouais, en otage un petit peu, hein, d'une certaine façon.
2: Et je comprends parce qu'on a des beaux cadeaux. Plein de gens nous appellent aussi pour jouer et vous êtes, mais vraiment, les bienvenus. Et on vous attend à l'accueil. Quand tu prends quelqu'un qui est juste venu pour dire coucou Émilie, coucou Rémi et que d'un coup, peut-être, il repart avec un iPhone, j'aime bien ce délire.
8: Ouais, c'est beau.
7: Vous savez qu'on lui a pas demandé le nom de son club et donc on peut pas savoir.
2: Mais t'as raison, Kevin, avec tout ce que tu nous as raconté, fais un peu de promo. Il a un club de boxe pied-point.
4: Alors, je suis sur 2 clubs. Donc, je travaille avec les compétiteurs du club Fight Spirit Academy. Ok.
2: Bien et sûr, moi, Fight j'ai... Spirit, évidemment, ah, oui. Fight Spirit.
4: Et moi, j'ai mon propre club qui s'appelle Sentoki Spirit. Donc, Sentoki, c'est le combattant en japonais. Donc, voilà.
2: Sentoki Spirit.
4: Voilà. N'hésitez pas à aller voir sur Instagram. La page est toute nouvelle. Si on peut la faire péter.
2: Eh ben, on va faire ça, mon gars. Écoute, Kevin, en tous les cas, on va déjà essayer de t'offrir un iPhone pour bien que tu puisses aller voir sur Instagram combien prend ta page. Ouais. Écoute bien, il va falloir que tu gagnes. Peut-être. Notre jeu préféré à l'heure actuelle, c'est le Battle Quiz.
9: Okay. C'est l'heure de jouer au Battle Quiz.
2: Battle Quiz, Kézako, c'est simple. Émilie, Rémi.
8: Oui.
2: Chacun votre tour. Enfin, vous allez sortir du studio. Et Kevin va faire un pari sur le nombre de bonnes réponses que vous pouvez me donner sur un quiz de culture générale en 45 secondes. D'accord.
8: Ok.
2: Ensuite, je fais rentrer l'un d'entre vous. On regarde s'il a eu le bon pronostic. Et pour le deuxième, Kevin pose un deuxième pronostic parce que il a entendu le questionnaire. Donc il peut réévaluer. D'accord. C'est bien compris, Kevin?
4: Ouais, je suis chaud.
2: C'est parti. Émilie,

0: applaudissements.
1: Ah ben voilà, trop tard.
0: Kevin,
2: ouais.
0: Je vais commencer par faire rentrer Émilie. Combien, okay, selon toi, en 45 secondes, Émilie va m'apporter de bonnes réponses?
2: Ah, elle peut être surprenante, la bonbonne, je sais pas, moi. 45 secondes, on va partir sur 4 bonnes réponses.
0: Je vous rassure, si vous nous écoutez pour la première fois, Émilie s'appelle souvent la bonbonne. Ah, c'est pour ça que... Non, mais je t'en prie, mais c'est que les gens qui disent, mais pourquoi il appelle la bonbonne celui-là? La bonbonne qui est sortie. T'as dit combien, excuse-moi?
2: On va partir sur 4.
0: 4? Ok, super.
1: J'y crois, moi aussi. Sur 4.
2: Ouais.
0: Je pense un peu plus.
3: Moi. Ah ouais?
2: Mais ouais, ben je tape. Ben ouais, parce que je sais que Rémi, derrière, en ce moment, il brille pas sur ce jeu, donc je voulais pas viser trop, en fait.
0: C'est sympa de mettre en ce moment. On peut faire entrer la momone. C'est la momone qui revient en studio.
4: Et en train à faire le grand écart dans le... Hey, j'ai pas perdu la main.
0: Bah, dis-moi, t'as monté la guibole.
4: Hey, j'allais dire j'ai écarté les jambes, mais c'est pas très mignon.
0: Non, attends.
4: Ouais, un grand écart, j'avais pas le choix.
0: Ah bah bien sûr, attention.
4: Et sans échauffement.
0: Dis-moi, elle a de beau reste, ma momone.
4: Je suis contente, je pensais pas que je descendrais si bas.
0: Dis-moi. Dis-moi, ma momone, t'es prête à répondre à des questions?
4: Ah, ça dépend de quelle période ça traite. Hein.
0: Bah,
4: moi, c'est
0: être...
4: très années 30. Hein.
0: Ah, bah, ça va être actuel. On ira dans tes souvenirs. C'est parti, 45 secondes de questions. Bonne chance. Dans le dessin animé Pinocchio de Walt Disney, quel est le nom du petit chien?

0: Non, le Wyoming, Tiger Tusk. Quel est le poisson, quel poisson est aussi appelé le poisson épais?
1: Je sais pas.
0: L'espadon.
1: Ah oui, je savais.
0: En France, quelle onomatopée imite le cri de l'âne?
1: I-an. Ah. C'est pas grave. C'est pas dingue, hein. L'espadon, je l'avais. Tu m'as quand même dit l'Idaho, ça n'existe pas.
0: Mais l'Idaho,
2: c'est plutôt l'Idaho.
0: Ah, mais tu l'as bien prononcé,
2: je t'en prie, je sais pas,
1: à l'américaine, parce que comme vous le savez, je suis de Californie, moi.
0: Ça nous fait combien de bonnes réponses? 3 seulement. Tu avais parié sur combien, Kevin?
2: C'était sur 4.
0: C'était sur 4.
1: Je suis désolée, l'espadon, je l'avais, hein. Et Figaro, je l'avais, bien sûr.
0: Et Kevin, je suis tellement, je t'aime tellement, j'ai envie de te l'offrir, l'iPhone. Mais si en, je peux pas accepter i-en. Je suis obligé d'accepter la première réponse. Et ouais, parce qu'il y a plein de gens qui la veulent, cette réponse. Il y a plein de gens qui veulent l'iPhone, hein. Bon, vous êtes prêts? On fait rentrer
1: bien sûr, je suis prêt.
0: Attendez, combien tu donnes pour Rémi, Kevin? Combien de pronostics?
2: J'ai envie de rester sur 4.
1: Ouais, je suis d'accord.
0: C'est parti, on y va avec Rémi. Les mêmes questions, bien sûr, pour Rémi.
3: J'ai eu le temps d'aller faire mes courses. Hein. Si.
0: Ben pourquoi? On était long?
3: Ah ouais, j'ai été faire des courses, je suis revenu.
1: Excuse-nous de ne pas être à ton rythme.
0: Excuse-nous, Maria Carré. Hein.
3: Ouais.
0: Excusez-moi. Prête pour le live? C'est bon la technique? On est prête pour son live? Ah, bah, on ne le fait pas plus attendre.
3: Excuse-moi, je ne veux que les MLMs bleus dans mon loge.
0: Merci à vous. 45 secondes, tu veux pas perdre de temps? Bon, on n'en perd pas, c'est parti, ton chrono. Dans le dessin animé Pinocchio de Walt Disney, quel est le nom du petit chat de Gepetto?
3: J'en ai aucune idée.
0: Figaro. À quel pays l'île de Java appartient-elle?
3: L'Irlande.
0: L'Indonésie, oh mon Dieu. Complétez les paroles de la chanson de Johnny Hallyday. Quoi, ma gueule, qu'est-ce qu'elle a?
3: Ma gueule.
0: Ouais. Quelle est la capitale de la Roumanie?
3: Cracovie.
0: Bucarest. Au casino, quelle est la couleur de la case du zéro à la roulette française?
3: Noir.
0: Vert. Quel est l'état le moins peuplé des États-Unis?
3: Le Massachusetts.
0: Le Wyoming. Quel grand poisson est aussi appelé poisson épais?
3: Ah, bah le requin.
0: L'espadon. En France, quelle onomatopée imite le cri de l'âne?
3: Oui, mais c'est quoi?
1: C'est hilarant.
3: Qu'est-ce qu'on veut savoir de ça?
1: Il n'en a pas mis une.
2: Une
1: quand même.
0: Bah, quoi, ma gueule? Qu'est-ce qu'elle a, ma gueule?
3: Alors, les gars, je vous le dis, j'ai trop attendu. Voilà. Moi, je suis un mec de l'instant. Non, vraiment. Alors là, pour le coup, je sais pas, j'étais à côté, j'en ai pas eu une.
0: Kevin a dit, il brille pas en ce moment, Rémi, donc je vais proposer 4 bonnes réponses.
2: Elle brille vraiment, vraiment pas, quoi, du coup.
3: Ouais, c'est vrai, en ce moment, je suis pas là. Hein.
1: Hier j'étais bon. Fort.
3: Mais c'est des petits éclairs, moi, c'est des petits. Faut les choper, hein. C'est des éclairs de génie à un moment donné. Bon, faut être dessus, quoi.
1: L'île de Java en Irlande.
3: Ouais,
1: je vois. Bon, après, chacun, il y a des gens qui sont pas bons en géo, mais là, t'étais loin, quoi.
0: L'île de Java en Irlande, j'avais oublié, c'est complètement. Cracovie, la capitale de la Roumanie.
3: C'est où, Cracovie?
1: Bucarest, Cracovie, c'est en Pologne.
3: Ah ouais, c'est pour ça. Oh là, je suis. Waouh! Donc c'est dur là, c'est dur.
0: Ah ouais, là vraiment c'est, là tu vas tout droit à Les Anges W9 et,
1: ouais.
0: Et on y va. Là
1: tu vas te faire recruter pour les 50.
0: T'as la voix de race là.
3: Salut les loulous. Hey.
0: On va s'écouter Zao comme Caroline. Kevin, je te fais un gros bisou, hein.
2: Ouais, je vous embrasse, super content d'être passé vous voir, faire un petit coucou.
0: Eh ben t'as un cœur, merci mon Kevin. Dans un instant, une autre candidate, on rejoue au Battle Quiz, bougez pas.
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0: Merci d'être là sur Énergie, vous l'attendez tous, l'iPhone 17. Eh ben c'est Alicia qui a été tirée au sort pour jouer au Battle Quiz. Ça va, Alicia?
5: Ouais, ça va super, je suis trop contente de vous avoir.
0: Bah, et moi. Et puis en plus, tu peux gagner un iPhone.
5: Ah oui, bah oui, bah j'étais pas là, enfin c'était pas mon but, mais oui, je suis contente.
0: Voilà, ça que j'aime, on passe pour une bonne compagnie, on finit avec un iPhone. Regardez l'équipe, Anna Serena de la Fact Checking a déjà ouvert la porte pour vous barrer du studio.
1: Allez-y.
0: Puisque le Battle Quiz, on va mettre un petit jingle, je t'explique ça tout de suite, Alicia.
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0: Alicia, on a fait sortir Rémi et Émilie. Pour une raison simple, c'est que tu vas devoir faire un pronostic sur le nombre de bonnes réponses que le premier des deux peut apporter à un questionnaire de culture générale de 45 secondes.
5: Ok.
0: Combien tu penses que je vais faire rentrer d'abord? Émilie ou Rémi? Parce que je pense qu'ils vont se dire c'est Rémi qui rentre en premier. Comme moment de famille, on refait rentrer Emilie en premier.
3: Allez.
0: Alicia, selon toi, en 45 secondes, combien de bonnes réponses peut apporter Emilie?
5: Je dirais 4.
0: Ok. Comme notre auditeur juste avant, 4, on va faire rentrer Emilie pour un nouveau quiz. Et puis après, ce sera Rémi, tu pourras adapter ton pronostic en fonction du quiz parce qu'on posera les mêmes questions. C'est ça okay. qui est magnifique dans le Battle Quiz. C'est Emilie qui rentre en premier à nouveau.
1: C'est moi.
0: On oui, voulait créer la surprise. Moi. Je suis sûr que vous disiez c'est Rémi qui va rentrer cette fois en premier.
1: Et deux fois Emilie, incroyable.
0: Eh ouais, je veux créer comme ça. J'aime bien qu'on se soit là où on m'attend pas.
1: Toi, tu te challenges.
0: Ah ouais, j'arrête pas. Vous êtes prêts?
1: Ouais.
0: 45 secondes, Émilie. Je sais pas du tout quel pronom a fait Alicia.
1: Ok.
0: Bonne chance. Quel patriarche de la Bible, héros du déluge, est le père de Sem, Shem et Japhet?
1: Noé.
0: Bonne réponse. Traditionnellement en France, quels objets sont censés revenir de Rome pour apporter les œufs de Pâques?
1: Les cloches.
0: Oui. Qu'est-ce qui peut être dentaire, carré ou cubique?
1: Une carie. Non.
0: La racine.
1: Ah.
0: Quel est le titre de la chanson de Diams dans laquelle elle recherche un mec mortel?
1: Jeune demoiselle.
0: Oui. Quel état du continent américain tire son nom de celui du général Bolivar?
1: La Bolivie.
0: Oui. Quelle articulation est plus fréquemment sujette au traumatisme du ménisque?
1: Le genou.
0: Quand une personne est mal habillée, on dit selon l'expression qu'elle est fichue comme l'as de...
1: Pique.
0: Quand elles indiquent la taille d'un vêtement, de quel groupe les mots, les lettres XXL sont-elles l'abréviation?
1: Bon. Un trait.
0: Extra. Extra là.
1: Ah, extra. Non, tu vois, je l'avais pas.
0: Enfin, alors, si
1: je
0: l'avais, mais la spécialiste mode, là.
1: Et démasqué, en fait, c'était pas vrai. Depuis le début, je m'y connais pas.
0: Six bonnes réponses. Hein. On a démarré vraiment par des questions très bibliques. Apparemment, les auteurs en ce moment relisent le Nouveau Testament. Mais beaucoup de.
1: Mais ça tombe bien parce que je me suis réintéressée à la religion.
0: Tu t'es remis dans ton catéchisme.
1: Un petit peu. J'ai racheté le Nouveau Testament.
0: En tous les cas, j'ai eu le temps de te poser 8 questions. Mm-hmm. Et sur 8 questions, 6 bonnes réponses. Bravo, Émilie. Ah, excellent c'est score. Le problème, c'est qu'Alicia, tu avais misé sur.
5: Sur 4.
1: Arrêtez avec 4 parce que ça porte pas chance, 4.
5: Ouais.
1: Ouais, elle m'a sous-estimé.
0: Ben bon, on sait pas de quoi est le questionnaire.
1: Ben c'est vrai, en vrai.
0: Mais maintenant tu le sais, Alicia, donc à toi de faire le pronostic sur le nombre de bonnes réponses aux mêmes questions que va m'apporter Rémi. Est-ce que Rémi va battre Émilie ou pas?
5: Oui, je vais dire 5.
0: Bon, déjà, elle mise sur le fait que Rémi fasse moins bien que toi. On va mettre 5, c'est parti, on va accueillir Rémi.
1: Non mais tu sais, les questions sont vraiment... Le niveau est assez facile, mais je t'assure qu'il y a une dose de stress que... Tu vois?
0: Je trouve pas facile hein, les questions.
3: Faites place au petit prince de la culture générale.
0: Allez. Bien sûr. Rappelez-nous le score à la manche d'avant. Oh, pas tant. Un.
3: Oui,
0: bien, bon. Déjà.
3: Allez.
0: Bonne chance, 45 secondes. Après, on découvrira combien Alicia a misé sur toi. Top chrono. Quel patriarche de la Bible, héros du déluge, est le père de Sem, Cham et Japhet?
3: Moïse.
0: Noé. Traditionnellement en France, quels objets sont censés revenir de Rome pour apporter les œufs de Pâques?
3: Quels objets? Les cloches.
0: Les cloches, bien. Qu'est-ce qui peut être dentaire, carré ou cubique?
3: Une dent?
0: La racine. Quel est le titre de la chanson de Diams dans laquelle elle recherche un mec mortel?
3: DJ?
0: Jeune demoiselle.
1: Didier.
0: Faut mettre pause.
1: Didier.
3: Attends, mais il n'y a pas Didier.
0: Didier.
1: C'est bombe latine en plus, c'est même pas ça.
0: C'est vraiment non. Didier quoi. Didier.
1: Et puis c'est même pas ça, c'est. Attends.
0: T'as une pour deux secondes.
1: Didier.
0: Ah, c'est ça, Didier.
7: Je suis pas d'humeur à ce qu'on prenne la tête.
0: Franchement, je l'ai déjà l'air. Allez, on y retourne. Top chrono. Quel état du continent américain tire son nom de celui du général Bolivar?
3: J'en sais rien.
0: Bah, la Bolivie. Quelle articulation est le plus fréquemment sujette à un traumatisme du ménisque?
3: Le genou.
0: Oui. Quand une personne est mal habillée, on dit selon l'expression qu'elle est fichue comme l'as de...
3: Pique. Ça fait 3, hein. Pas mal, hein. Non, mais tu rigoles aussi.
0: Ah, je suis d'accord, je suis désolé.
3: C'est pas possible. Mais la Bolivie, j'étais dans... En fait, j'étais au stage, j'étais pas en
1: moi
3: Amérique
1: aussi,
3: latine. Donc, chercher un truc... Bien sûr, là, c'est la Bolivie.
0: C'est pas possible.
3: C'est pas possible d'être aussi nul.
0: Oh là là.
1: Didier.
3: Ah ouais, c'est moi qui fais un peu la vibe.
0: Didier. Ça fait 3 bonnes réponses seulement. Aïe.
3: Ah, bon, c'est mieux, en tout cas.
8: C'est mieux.
1: Oui, c'est bien.
0: Ça suffira pas, Alicia.
5: Non, bah oui.
0: T'avais parié sur 4.
5: Non, sur 5, mais bon.
0: Ah, sur 5 en plus.
1: Bah oui, elle a dit.
8: Oh. Bon, on écoute du Julien Lip sur Énergie. Alicia, je suis désolé, content de t'avoir entendu. Je te fais un énorme bisou. L'iPhone est toujours à gagner sur Énergie. On rejoue tout à l'heure.
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8: Bienvenue sur Énergie, tout le monde. On va continuer de vous offrir cet iPhone dans un instant. Il y aura le retour du Battle Quiz. Mais quand même, avant, vous le savez, comme chaque soir, on veut vous faire réviser votre baccalauréat.
0: Ouais.
8: Mais pas juste réviser pour les parents qui ont des enfants bacheliers ou futurs bacheliers. Pour ceux qui nous écoutent là, qui sont en plein examen, on fait passer des correcteurs.
0: Yes.
8: Donc pour avoir la petite différence, de dire c'est ça qu'il faut faire pour réussir la note. On a eu un jury d'oral anglais, quelqu'un qui tous les ans vous fait passer votre bac oral anglais, qui a dit, elle a 26 ans, elle a dit, moi j'aime bien qu'on arrive avec une petite chemise,
0: ouais,
8: et qu'à peine on rentre dans la salle, on soit en good morning, good afternoon.
1: Ah, moi ah, j'ai oui, toujours pensé quand j'étais élève que c'était un peu ringard et d'arriver ben, en vois, disant buongiorno à l'oral d'italien.
8: Ah oui, ah, oui pas l'anglais en tout cas.
1: Ah bah oui, non, mais en italien.
8: Mais bah tu vois, c'est pour ça que je veux absolument passer des correcteurs, c'est les petits conseils qui ouais, font la différence. On a eu ça il n'y a pas longtemps, donc d'anglais, et je lui ai bien demandé son âge, elle a 26 ans. Elle dit non, mais je trouve que c'est important d'arriver ouais, un peu bien ça, tes chemises ouais, et tout. On a eu un correcteur d'histoire géo qui nous a dit, moi quand je lis la copie, tout commence par la petite intro, vous montrez bien que vous avez compris le sujet,
1: oui,
8: et faites pas trop long. On a cassé l'idée reçue, ne faites pas trop long, faites court, ça sert à rien de faire 12 pages. Et enfin, on a eu un correcteur de philo qui a dit, voilà, maintenant la philo est passée, mais qui a dit, ne soyez pas arrogant dans votre copie. Ah non, là c'est pas passé, je confonds avec le français, c'est lundi prochain, qui a dit, ne soyez pas arrogant.
1: C'est-à-dire, ça, ouais, ça m'intéresse.
8: Eh ben, il a dit, parfois dans les copies, il y a un peu de, ouais machin, mais moi je pense pas ça, mais un peu de condescendance dans la copie, et il dit, attention, pour un correcteur, c'est insupportable.
1: Oui, sous le prétexte que c'est de la philo et que chacun a son libre arbitre, en fait, tu peux te permettre.
8: Ah oui, c'est ça. Philo. Pas assez factuel et un peu
1: oui,
8: arrogant dans
1: oui,
8: le point de vue. Donc voilà, faites gaffe à ça.
1: Marrant.
8: Ouais, intéressant. Et ce soir, on va avoir
0: les maths.
8: Les maths.
0: Ah, génial.
8: Un correcteur de copie de maths qui va nous donner, pareil, un ou deux tips pour peut-être passer de 9 à 10.
1: Moi, j'en ai un, si vous voulez, que j'ai donné à ma fille. J'ai dit, on ne, jamais tu dis du coup. Il n'y a pas de du coup à l'oral, parce que tu sais, c'est vraiment un tic de langage, du coup,
0: ouais.
1: Et arrête avec tes tch. Ouais, les ados parlent comme ça. Attends, comment je pourrais vous dire
0: La petite.
1: La petite. J'ai dit, tu dis pas la petite. Tu dis la petite et tu t'habilles bien.
0: Tu dis la pitchouna.
1: Ouais. Non, mais et surtout, très important aussi, la façon dont on se présente au correcteur.
8: Ben,
1: on s'habille correctement.
8: Ouais.
1: Pas en jogging. On met une petite chemise quand on est un garçon. Même un petit t-shirt pour une fille, mais blanc, sobre, bien. On est là pour travailler, pas pour faire un défi.
8: C'est exactement
1: mode,
8: ce qu'ils nous ont dit à l'oral d'anglais. Donc faites, veillez-y. Temper City Self-Aware, c'est ce qui arrive aussi dans un instant sur Énergie. On reste tous ensemble. On est là jusqu'à 19h. On a du temps.
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0: week-end, une quinzaine de chiens peuvent venir s'éclater avec leurs copains en compagnie de leur maître. Ils peuvent retrouver tyrolienne, piscine, toboggan, grand roue, parcours d'agilité.
1: Non, mais arrête, j'en peux plus, attends. J'en rêve.
2: Tyrolienne,
0: parcours d'attraction.
2: C'est bien. Génial.
1: Mais il serait tellement content, mon Gus.
0: Bah, voilà, Strasbourg.
1: Bah, pourquoi pas, c'est tellement beau.
0: Je peux en être aussi.
1: Un petit train.
0: Temper City, c'est ce qu'on écoute. On n'a même pas encore eu le temps de faire les infos pour Brio dîner de ce soir. C'est ce qui arrive. Juste le temps de les écouter, c'est parti.
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0: Merci d'être là avec nous sur Énergie. On est tous ensemble avec Émilie et avec Rémi. Yes. Et avec toute l'équipe et avec vous tous, bien sûr. On a Théo qui est là avec nous. Ça va, Théo?
4: Ça va bien et vous?
0: Ça va trop bien, mon poteau. Merci d'être là. Théo, je sais qu'il y a la Coupe du Monde en ce moment.
4: Ouais.
0: Alors, la Coupe du Monde, je rappelle les matchs des Bleus. France-Sénégal, c'est mardi. France-Irak, c'est lundi. Et France-Norvège, c'est le 22 juin. Et France-Norvège, c'est le vendredi 26 juin.
2: C'est ça notre groupe?
0: Ça va bien se passer, non? Ou je suis un peu présomptueux?
2: Non, non. La Coupe du
0: je
2: Monde,
0: sais pas, c'est jamais simple. Le Sénégal, c'est une équipe très courageuse, très forte, très dense. Et la Norvège, Erling Haaland et tout.
2: Assez costaud?
1: Ah, ouais.
0: Puis on adore, on est pour les Bleus, mais c'est vrai que Didier Deschamps, c'est beaucoup la défense, quoi. Faut pas trop que ça marque, quoi.
2: Favori, Brésil, France, Espagne, Allemagne, quoi. En gros, c'est ça. Et Angleterre, les meilleurs.
0: Ouais, t'as qu'à dire plein de pays. Bon, les infos pour briller au dîner de ce soir, c'est maintenant le thème, une info sur quelqu'un qui a son étoile sur Hollywood Boulevard.
5: Qui aura la meilleure info sur quelqu'un qui a son étoile au Hollywood Boulevard?
0: On n'est pas sur le Hollywood Boulevard. Au Hollywood Boulevard, vraiment.
5: Ah ben, j'ai pas. Je crois que je suis comme Rémi, il faut que je repasse le bac, tout ça et tout. Pardon.
0: Repartez même par le brevet, hein.
2: Ouais. Pas les plombs. Hein.
0: On repart d'en bas, ouais. On remonte tranquille les échelons. Ouais.
2: Hein. On connaît nos armes, quoi.
5: Ouais, tranquille. C'est ça. Je suis dyslexique.
0: Non, mais là, c'est pas dyslexique. Son étoile au Hollywood Boulevard. Donc, une star qui a une étoile sur Hollywood Boulevard. Pourquoi ce thème? Parce qu'on a appris cette semaine que David Beckham va avoir son étoile au Hollywood Boulevard.
2: Ah bon?
0: Ouais, il l'inaugure aujourd'hui d'ailleurs.
2: Ah ouais?
0: C'est aujourd'hui qu'elle sera inaugurée, l'étoile de David Beckham sur le Hollywood Boulevard. On commence avec Thibaut. C'est parti, 4 infos, 4 fun facts sur ce thème.
6: Moi, je vais vous raconter comment les Beatles ont eu leur étoile sur Hollywood Boulevard. Ben, ça commence très simplement. C'est pas automatique, il faut le savoir. Il faut postuler pour avoir son étoile. Et en gros, ça passe directement à la chambre de comité de Hollywood Chamber of Commerce. Ça, d'accord. C'est une étape, ok?
0: La chambre de commerce, quoi.
6: La chambre de commerce d'Hollywood. Il faut être éligible. Ça veut dire qu'il faut avoir au moins 50 carrières. C'est-à-dire que si t'as pas 50 carrières, tu peux pas...
0: Que ce soit en musique ou au cinéma, faut
6: exactement.
0: Que tu sois 5 ans dans l'industrie.
6: 5 ans dans l'industrie avec un succès reconnu. Donc si toi, c'est la musique, c'est la musique. Par exemple, Beckham, c'est le foot. Donc faut qu'il ait un succès reconnu.
0: Ok, moi, ça fait plus de 5 ans que je fais de la télé.
6: C'est ça?
0: J'ai fait une émission de billes sur TF1.
6: Ouais,
0: je pense pour moi est vraiment marqueur de mon succès. Des gens qui tiraient des billes en prime time. Donc, je pense que c'est vraiment un moment marquant de ma carrière. Et je pense que j'irai présenter cette émission-là.
6: Il
2: le faut.
6: Attention, c'est payant. Il faut payer. Souvent, pour les artistes, c'est les maisons de disques qui payent.
0: Ça m'intéresse plus bien.
6: Peut-être que TF1 ou Énergie paiera pour toi, mais sache que.
0: Peut-être TF1, mais pas le reste. Je doute du reste. Hein. Je te rappelle qu'on n'arrive pas à avoir de café.
1: Et de Coca Zéro, on n'en a plus.
6: C'est environ 50 000 dollars minimum pour l'étoile.
0: Ah ouais, donc voilà. Ça passera vraiment pas. Ouais.
6: Et dernière étape, très importante, qu'est-ce qu'ils ont fait les Beatles? Il faut être présent à la cérémonie quand on pose l'étoile. C'est la condition ultime. Si t'es pas présent.
0: À la photo et
6: exactement.
0: Tout. C'est super intéressant.
6: Voici
0: c'est
6: les conditions mal. Pour avoir son étoile sur Hollywood Boulevard.
1: Très journalistique, très super. Intéressant.
6: Ouais. Bah, je suis en train de m'y mettre un petit peu au journalisme.
0: Alors, je vais te faire un compliment, Thibaut, c'est hyper intéressant, mais c'est complètement hors sujet.
6: Non, parce que je t'ai parlé des Beatles. Je t'ai dit comment les Beatles ont eu leur étoile sur Hollywood Boulevard.
1: Ah, mais quel manipulateur, un pervers narcissique, regardez-le.
0: T'as dit les Beatles, mais c'est comme tout le monde, n'importe qui en fait.
6: En tout cas, les Beatles, c'est comme ça qu'on fait. Et ensuite, bon, bah, les autres aussi, quoi.
0: Je rappelle le thème, hein. Tu sais à quel point je t'aime, mais info sur quelqu'un qui a son étoile au Hollywood Boulevard, comme dirait Adam. Et là, c'est comment on a l'étoile. C'est presque la plus intéressante de toutes, mais elle est hors sujet.
6: Ouais, mais tu vois, je suis introduit avec les Beatles, je te fais passer un petit peu la pommade discrète au
0: Non, mais je vois la disquette que tu nous enfonces à la végétaline. Hein.
6: Ça passera pas pour cette fois-ci.
0: Mais ça passera
6: aïe,
0: pas.
6: Aïe, aïe, aïe. Et c'est 5 euros?
7: C'est 5 balles.
2: Ah, c'est 5 balles. Ah, c'est 5 balles dans la tirelire qu'on vous offrira, bien sûr, en fin de saison. Je suis désolé, Thibaut.
7: Mais t'as aimé l'audace?
2: J'ai surtout aimé la news. Oui. T'es hors compétition maintenant. Rémi, c'est à toi.
8: Alors, moi, je vais vous raconter un truc un peu farfelu, un peu rigolo, un peu rigolus. Sur Hollywood Boulevard, là, en ce moment, il se passe un truc un peu dingue. C'est que vous savez que le biopic de Michael Jackson est sorti et c'est un succès de malade. Je sais que t'es pas fan, Cam. Ouais. Mais c'est un succès, quoi qu'il. Et les gens se pressent, les fans se pressent sur son étoile, sur Hollywood Boulevard, puisqu'elle existe. Sauf que les gens se plantent la plupart du temps. Sur Hollywood Boulevard, il y a deux Michael Jackson. Il y a un Michael Jackson qu'on connaît et un Michael Jackson qu'on connaît moins. C'est un animateur radio. Et cet animateur radio, qui est donc sur Hollywood Boulevard, très connu aux États-Unis, reçoit des fleurs, il y a plein de fleurs sur son truc. Mais les gens se plantent. En fait, je vais vous donner pour différencier les étoiles, il y a souvent un petit insigne. Celle de Michael Jackson, c'est un disque. Et l'animateur radio Michael Jackson, c'est un micro. Ouais. Et donc, la famille de Michael Jackson, l'animateur, c'est génial, il est fleuri, tonton. Et en fait, les gens se gourrent parce que les fans se plantent.
2: Non, ils doivent pas tomber parce que l'histoire de sa vie, t'es l'homonyme de la plus grande star de la planète. Ouais. L'enfer.
8: Mais c'est marrant de les avoir mis tous les deux sur Hollywood Boulevard, tu vois.
2: Imagine-toi aujourd'hui, chaque fois que tu réserves, je sais pas moi, un restaurant et tu t'appelles Cadmerade. Ouais. Les gens, ils attendent que Cadmerade. T'arrives au resto, à chaque fois, les gens, ils font ah, c'est vous. Allez, super.
7: Mais nickel. Même lui, quand tu réserves un resto et qu'il dit bonsoir, c'est Michael Jackson. Bon.
2: C'est clair.
7: Pas relou, parce que.
2: Voilà, un peu moins, on sait que ça doit être lui, parce que bon, voilà, le petit. Réserve des restos ailleurs, quoi. Bon, écoutez, on met un peu de musique, on continue, on s'écoute Carbone. Dans un instant, c'est Émilie et moi.
1: Ah, d'accord, je croyais que c'était le titre de la chanson. Ah, non. J'étais là, genre sympa. Oh, sympa. Non, j'y suis pas aujourd'hui, mais bon, voilà.
2: Allez, restez avec nous, on est sur Énergie, on écoute Carbone et on continue les infos pour Brio dîner de ce soir.
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2: On est tous ensemble, on est avec Théo sur Énergie, j'espère que vous allez bien. Je sais que vous l'attendez cette séquence et elle a beaucoup de retard ce soir, pardonnez-moi. Des infos pour briller au dîner de ce soir. De demain?
7: Non.
2: Ah non. Oh là là.
1: Non, c'est dans 2 heures, hein, max.
2: C'est vendredi, c'est ce soir. On vous accompagne, vous êtes en voiture, peut-être vous partez en week-end, vous terminez une semaine de boulot, vous êtes stressé par le bac, on vous change les idées là maintenant. Et on n'a que des fun facts sur le thème de Hollywood Boulevard. On a appris ce qu'il fallait pour avoir son étoile sur Hollywood Boulevard. C'est hors sujet, mais c'était très intéressant. Thibaut.
8: Ouais.
2: On a appris, Rémi.
8: Il y avait deux Michael Jackson sur Hollywood Boulevard, et donc un qui récupérait les fleurs de l'autre.
2: Moi, j'y vais, Théo, si t'es d'accord. Et puis après, c'est la reine, c'est notre reine Émilie qui y va, d'accord? Allez. Voici mon thème, voici mon histoire. Moi, je vais vous parler de Mohamed Ali et de son étoile sur Hollywood Boulevard. Son étoile est particulière, est-ce que vous savez pourquoi?
1: Moi, je sais parce que c'était mon info, mais bon.
2: Alors, dis pas, les autres essaient de trouver. C'est la seule de tout Hollywood Boulevard qui a cette particularité parce que Mohamed Ali était quelqu'un de très spécial et il méritait ça.
1: Oui, c'est vrai.
7: C'est la matière de l'étoile?
2: Non.
4: Ah. Une couleur?
2: Non, c'est pas la couleur, mon Théo. Est-ce que c'est le lettrage? Non. Émilie?
1: C'est l'emplacement.
2: D'accord.
4: C'est l'emplacement aussi.
2: Elle est placée à un endroit très particulier. C'est le seul à avoir eu ce droit-là. Il a dit sinon, moi, il n'y a pas d'étoile. Les gens rêvaient d'avoir l'étoile Mohamed Ali. Il faut quand même l'accord du gars. C'est important de le dire aussi. On ne peut pas mettre une étoile si tu n'as pas l'accord des ayants droit ou du gars. Et donc, lui, il a dit OK à cette condition-là.
4: Elle
2: n'est pas par terre. Bonne réponse, Théo.
4: Oh, wow.
2: Mohamed Ali a dit, moi, je veux bien mettre mon étoile, mais personne ne piétine mon nom. C'est la seule étoile à ce jour à être fixée sur un mur.
8: Énorme.
1: Énorme, hein?
2: Ah ouais.
1: Oh, c'est la meilleure info.
8: Non, mais c'est dingue qu'ils aient accepté surtout de dire, okay, toi, oui.
2: Les gars,
8: toi,
2: oui. On parle de Mohamed Ali, les gars, je parle pas de Justin Timberlake, là. Mais je vous parle de Mohamed Ali, Cassius Clay, excusez-moi, là, je suis pas en train de vous parler de je sais pas qui, là.
8: Mais dis-moi qu'elle est sur un mur un peu cool, pas sur le mur d'un KFC, d'un McDo ou d'un.
1: Bah, du théâtre, elle est sur le mur du théâtre.
2: Elle est sur le mur du Kodak Theater sur Hollywood Boulevard.
1: Bah, là où ils font les Oscars.
2: D'accord.
7: Ah ouais, c'est pareil, hein.
8: Ah ouais, stylé. Ça, c'est beau pour la famille, c'est magnifique.
2: Ah, c'est magnifique, franchement. Alors, c'est mon info et c'est à Émilie de terminer maintenant.
1: Eh bien, sachez qu'il y a... Vous savez combien il y a d'étoiles sur Hollywood Boulevard? Il y en a énormément. Près de 2800.
2: Ah, j'allais dire 1000, tu vois, donc
1: non,
2: je suis
1: c'est
2: loin.
1: C'est énorme. Hein. Moi, je vais vous parler sur ces 2800. Il y a 20 étoiles, ce qui représente moins d'1% qui sont spécifiques, je vous laisse deviner.
2: Des animaux? Attends.
1: Presque.
2: Ah. Dis-moi.
1: sur 2008, près de 2800 étoiles d'Hollywood Boulevard, il y en a 20 qui sont très particulières et ça ne représente que 1%.
8: Est-ce que celle de Mohamed Ali est dans ces 28 ou pas?
1: Non.
8: Non.
1: Non.
8: Des personnages fictifs.
1: Oui, non, mignon.
6: C'est bon, mon Rem.
8: Merci, bravo.
6: Bien joué.
1: Mignon, hein. Donc vous avez Batman, Godzilla, Mickey Mouse.
8: Mais
1: ouais.
8: Génial.
1: Mais tu vois, pour les gosses. Les Simpsons.
8: Qui est gosse, moi?
1: Ouais, ouais, remarque, c'est vrai qu'il est gosse. C'est vrai, est-ce qu'ils ont payé, tiens, ces gens-là? Hein? 50 000 balles.
8: Je pense que c'est la franchise. S'il y a Mini, je pense que c'est Walt Disney. Et lui, c'est DC Comics.
1: Vous voulez que je vous en dise d'autres, si ça vous intéresse, si un jour vous allez avec vos enfants? Vous avez donc Snoopy, mignon. Winnie le l'ourson.
8: Ouais, après, c'est vraiment des refs enfants, mais de gars qui ont mon âge, quoi.
1: Ah ouais, j'avoue.
8: Bah,
1: ouais,
8: tu vois, il n'y a pas la patte patrouille, quoi.
1: Non, mais il y a Blanche-Neige, il y a Shrek, il y a Bugs Bunny, Donald Duck, c'est vrai que c'est à l'ancienne.
8: On est dans ce que je dis, c'est vraiment à l'ancienne.
1: Non, mais les Simpsons, ça va.
8: Théo, ça. Laquelle est la meilleure info selon toi?
4: La meilleure info, pour moi, c'est Mohamed Ali.
8: Ouais. C'est moi.
1: Oui, je suis d'accord. Franchement, je suis d'accord. Ouais.
8: Merci beaucoup. Je la prends. Je sais même pas à qui enlever un point.
6: Pardon?
1: J'ai 7 points. Enlève aussi, on
8: tu veux
1: en
8: que je te donne une idée? Les filles ont 7. Ouais, mon égalité, c'est sympa. Ah non, je suis passé à 8 en plus. Non, non, non. Rémi, moins 4. Ah, ça fait de la peine.
6: Bah oui,
1: ouais,
6: je suis d'accord avec toi.
1: Mais au point on en est? Non, non, non.
8: On tire pas sur les ambulances. Thibaut 0.
6: Bah ouais, je suis même pas éligible parce que j'étais hors sujet. Sinon,
8: je peux même pas t'enlever.
6: Ah non, sinon, t'aurais pu me l'enlever avec plaisir.
8: J'enlève aux filles.
1: Mais oui, moi, ça me va.
8: Allez, vous passez à 6 points, les filles, je passe à 8.
1: Bah oui, parce que le pauvre, après Rémi.
8: Ah non, après moins 5, c'est trop. Et puis je vous rappelle un truc, il faut que Thibaut me rejoigne avant la fin de saison.
6: Vaut mieux que toi, tu me rejoignes bien vers zéro, parce que moi, la fête de descendre à la câble.
8: C'est fou d'avoir cette mentale. C'est-à-dire, tu dis ce qu'il faut, c'est qu'il baisse autant de fois. Tu te dis pas, essayons de m'élever.
1: Non.
8: Je connais ma direction artistique. Vous inquiétez pas. Ça fait 2 saisons, les gars. Il fait de la paix.
1: Moi, il me brise le cœur, regarde.
8: Ils savent que ça me rend
1: le cœur. Brise le cœur.
8: Ça fait de la peine.
1: Tu sais, c'est vraiment.
8: Pas à toi parce que j'ai de la peine.
1: C'est le clown triste un peu. Il fait rire, mais tu sens qu'il est un peu brisé à l'intérieur.
8: Moi, je vais te dire un truc, Rémi. Tu mérites le moins un, mais je te le mets pas parce que tu me fais de la peine.
1: Ouais,
8: je te le mets pas.
6: Y a pas de soucis.
1: C'est vrai qu'il fait de la peine.
8: Vous me rendez dingue.
6: Mais

0: refaire une petite session de Battle Quiz.
1: Ah, génial.
0: Et ben, on a pas offert l'iPhone.
1: Ah, c'est vrai.
0: Il faut qu'on offre cet iPhone.
2: Allez,
0: ne bougez
2: allez.
0: Pas,
2: à
0: tout de suite.
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0: On est sur Énergie dans un instant. Bertrand, prof de maths avec nous sur Énergie, le temps d'écouter Tem Impala. Prof de maths et correcteur, les amis.
4: Ah oui, oui.
0: C'est ça qui est intéressant. On va lui demander des petites astuces pour peut-être passer de 9 à 10, de 10 à 12, vous l'avez compris. La petite différence quand vous rendez votre copie. Restez avec nous. On est avec vous jusqu'à 19h.
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0: Comment il va, Bertrand?
4: Bah, très bien.
0: Eh ben, moi aussi, mon pote, ça va, je suis content de t'entendre.
4: Moi aussi.
0: J'espère que tout va bien. Bertrand, je te remercie d'avoir pris un peu de temps. Bertrand, t'es prof de maths.
4: Oui, tout à fait.
0: Et tu es aussi correcteur de l'épreuve de maths.
4: Oui, cette année, je vais corriger les nouvelles épreuves de première qui ont eu lieu ce matin.
0: T'as déjà corrigé des épreuves du bac?
4: Oui, tout à fait, ouais.
0: Alors, est-ce que tu peux nous donner, s'il te plaît, Bertrand, des infos pour être bon quand on rend sa copie de maths? Qu'est-ce qui fait la petite différence, toi, en tant que correcteur?
4: Ah bah, déjà, il faut dire quand même que passer le bac, c'est quand même des mois et des années de préparation. On n'arrive pas comme ça, on révise pas, on va pas réussir en quelques petites astuces. Mais il faut essayer d'être rigoureux. C'est-à-dire que, je vais prendre des petits exemples, si on vous demande un résultat à arrondir au dixième, bah faut l'arrondir au dixième, faut pas l'arrondir au centième parce que ça va enlever des petits points. Si on vous demande de rédiger une réponse proprement, faut la rédiger. Il faut que la copie elle soit la plus agréable à lire pour le prof en étant rigoureux mathématiquement.
0: Écoutez bien hein, parce que les premières, donc c'était ce matin, c'est les copies que tu vas corriger la semaine prochaine et les terminales c'est la semaine prochaine. Donc ce que dit là Bertrand. Évidemment, ça vaut pour vous aussi. C'est les mêmes, en gros, les mêmes barèmes de correction, quoi.
1: Mais attends, il y a deux épreuves de maths, une en première et une en terminale.
4: Nouveauté parce qu'il y avait des élèves qui faisaient plus du tout de maths en terminale, parce que voilà, c'est en fonction des séries, etc. Et donc l'idée, c'était en fin de première, comme ils ont tous fait des maths jusqu'en première, on a une évaluation de tout le monde en fin de première.
0: Parce que c'est vrai que si t'as passé en première et qu'en gros, t'as pas d'examen en terminale, c'est vrai que de toi-même tu vas peut-être pas dire tiens si je me faisais une petite après-midi maths. C'est comme moi le latin quand j'étais au collège, on m'a dit c'est super, on va apprendre le latin. Bah top, c'est à quelle heure? C'est à 13h le mardi. Bon bah super, c'est facultatif, ça sera sans moi. Vous me direz ce que veut dire tous les trucs phallus machin, ça sera pas mon univers. Merci à vous, tout ce qui est facultatif ça sera sans moi jusqu'à preuve du contraire.
1: Non mais attendez,
5: à quel moment va se rajouter des épreuves?
1: Moi j'ai passé matin de mon époque à moi, donc autant vous dire que ça remonte. Moi j'étais en littéraire, ça pouvait tomber maths, physique ou sciences nat.
0: C'est
1: ça qu'on faisait en littéraire.
0: C'est plus ça maintenant. J'ai une question rapide avant de continuer avec toi, Bertrand, encore merci. Vous étiez comment en maths? Moi j'étais une catastrophe.
1: Ah bah, laisse tomber.
0: Catastrophe, Rémi?
5: Moi pareil, vraiment, je crois que je me suis sauvé au bac avec un 10, tu vois. Oui. Vraiment limite, mais j'étais nul.
0: Moi j'ai un truc Bertrand, et je pense que je vais parler de moi parce que je pense qu'il y a des élèves et des parents d'élèves qui connaissent ça. C'est-à-dire que tu sais, j'avais beaucoup de mal avec les maths Bertrand, et qu'en fait on se retrouve avec le bac en mettant toute la meilleure énergie parce que je voulais avoir mon bac, je voulais tout sauf redoubler. Et donc j'essaie de réviser, mais tu sais quand tu comprends pas, c'est terrible, tu comprends pas. Et autant la philo, le français, t'apprends. Voilà, t'apprends, tu travailles ou tu travailles pas globalement, et puis il y a la chance et il y a ta faculté à faire. Les maths, c'est quand tu ne comprends pas, tu dis on pose le truc, comment on appelait avec le virgule comme ça,
6: les racines,
0: les intégrales.
5: Non, les intégrales.
0: Mais tu sais pas, Bertrand, et comment on peut faire dans ces cas-là, je pense à ces étudiants-là, et ça veut pas forcément dire, parce que moi j'étais pas un fou, c'est juste que j'étais décroché en maths, et j'arrivais plus à réviser.
4: Ouais, alors ça existe hein, évidemment. Les maths, ça reste difficile. Jusqu'en troisième, tout le monde peut y arriver.
0: Voilà.
4: Si on s'y met un peu, après au lycée, ça peut devenir compliqué. Mais et puis il y a une pression sur les maths globalement dans notre système éducatif. Donc je pense qu'il faut faut enlever cette pression. Et je suis sûr que parmi vous là qui dites que vous avez un peu galéré en maths, si vous repreniez avec l'envie de réussir, vous réussiriez bien, parce que tout le monde a les capacités pour faire des maths. Alors je vais pas dire pour être mathématicien, mais pour arriver au niveau de maths de
0: scolaire,
4: de seconde,
0: quoi.
4: Première, ouais, il y a pas trop de difficultés, mais souvent on bloque.
0: Mais il y a
4: psychologique, plus que ça, il y a des profs qui ont bloqué, il y a des profs qui ont débloqué, ouais. Ça dépend.
0: Voilà. Mais il y a quand même des prédispositions selon toi, pour quelqu'un qui peut.
4: Ouais. Bah, il y a des élèves, moi cette année j'ai des élèves d'option en maths experte, c'est-à-dire qu'ils font des maths en plus, ils ont choisi de faire des maths en plus en terminale. Ceux-là ils aiment ça, puis ils ont le cerveau qui est un peu prédisposé. Après il y a d'autres gens qui ont d'autres prédispositions. On peut réussir sa vie sans être super bon en maths, heureusement.
1: C'est notre cas, du coup.
0: Ouais, c'est clair.
1: Est-ce qu'on a réussi notre vie?
0: Je suis pas sûr de la réussite. Non. Je pense pas à la réussite à laquelle pensait Bertrand.
5: Non, mais c'est vrai, moi tu vois, ma fille, je lui donne des cours en plus avec une demoiselle qui a 23 ans, et tu sens que depuis qu'elle est petite, elle a, entre guillemets, le cerveau fait pour les maths. Tu vois, et moi, je vois bien que ma fille, avec tout l'aspect, c'est sûrement dans les gènes, mais je vois bien qu'elle galère, parce qu'elle a pas le truc, quoi.
1: Non.
5: Mais ça s'est pas déclipsé.
1: La gymnastique mentale.
0: Ouais, parce que moi, Bertrand, t'as pas tout à fait répondu à ma question. Parce que je vais reprendre mon cas, et je pense qu'il y a des gens en galère dans la situation dans laquelle moi, j'étais dans les révisions du bac. Quand tu as été présent en cours, que tu n'as pas compris ce qui s'était en cours. Je prends l'exemple des intégrales, mais vous l'avez compris, programme première ou terminale.
4: Oui.
0: Ensuite, tu rentres chez toi, tu révises, tu ne comprends pas. Tu prends 4 pendant l'année scolaire, d'accord ? Tu prends 4, on passe à autre chose, le programme avance et c'est bien normal, on est toute une classe. Tu le mets de côté, un jour arrivent les révisions du bac, d'accord ? Moi, mes parents, ils ne pouvaient pas m'offrir des cours particuliers, d'accord ? Et tu te retrouves tout seul devant ton cahier et tu comprends toujours pas. Et le bac, il arrive. Et tu dois aller au bac en n'ayant toujours pas compris. Quelle solution il y a à ça? Parce que moi, j'étais dans ce cas-là.
5: Bien sûr.
4: C'est vrai que si t'es tout seul devant à essayer de réviser alors que t'as galéré au moment du chapitre, tu vas pas y arriver. Donc nous, on organise dans notre lycée des ateliers de préparation au bac. Ouais. Donc les élèves, on n'a plus beaucoup d'élèves. Enfin, à un moment, le lycée, il accueille plus les élèves et on propose au terminal de venir. Donc ils viennent. C'est facultatif, c'est eux qui sont volontaires. Et là, on les accueille en petits groupes. On a plusieurs profs de maths qui proposent ces ateliers. Et par exemple, avec toi, on essaierait de regarder ce qui a bloqué sur au moment où tu as fait le chapitre sur les intégrales. Et puis souvent on arrive à décoincer parce que comme on est vraiment avec toi, on voit ce qui est pas passé. Et puis tu vois, on trouve un détour, on trouve un autre chemin. Et souvent ça débloque. Après on fait pas des miracles, hein. On va pas se mentir. Mais on va permettre que si t'as galéré, que t'as eu 4 au bac, ou t'auras peut-être 6 ou 7 ou 8, et puis ça permet de limiter la casse, quoi.
0: Mais c'est aussi ce qui fait la beauté des maths selon moi, c'est que c'est les matières où il faut comprendre.
5: Et oui.
0: Alors qu'il y a plein d'autres matières où c'est apprendre. Et t'apprends l'anglais et tout, t'apprends. Et qu'aime les maths, il y a un truc à débloquer. Et je pense qu'une fois que tu l'as, on peut te mettre tous les exos. C'est fini, tu l'as compris. Et donc ça doit même être amusant.
1: Ouais.
0: Mais quand tu l'as pas, tu l'as pas, quoi.
5: Ouais, mais je pense que justement, on n'a pas débloqué ça. On nous demande d'apprendre, alors qu'il faudrait déjà comprendre le système, comment ça fonctionne.
0: Ils peuvent, mais c'est pas pour eux, ça avance.
5: C'est pas pour eux, c'est le système, c'est comme ça, tu vois.
1: Au-delà, moi, de pas comprendre les maths, vous ne savez pas l'effet que ça me faisait. Ça me mettait une boule au fond de la gorge, une envie de pleurer, mais de, une espèce de frustration. Quand je lisais les problèmes, j'ai 2 pommes dans la poche, j'en donne 4 à Mathieu et tout.
0: Moi, ce niveau-là, ça allait, mais
1: j'avais les larmes aux yeux.
0: Moi, Bertrand, il a tout dit. Troisième, jusqu'à la troisième, ça allait. Troisième,
1: non, moi,
0: ça.
1: Même pas.
0: Là, j'ai plus rien compris. J'ai une question quand même. Est-ce que t'as déjà eu un ou une élève plus fort que toi?
4: Moi, dans ma carrière, non. Mais j'ai une petite anecdote quand j'étais en prépa. Moi, j'ai eu un copain dans ma prépa qui était. Et pourtant, on était en prépa dans une prépa où il y avait un prof de maths qui était un monstre, comme on dit, qui était vraiment très fort. Et ce copain, il était meilleur que le prof. Et donc, il disait au moment des corrections, il disait au prof. Moi, j'ai pensé à un autre truc, un peu plus simple, etc. Et dans ce cas-là, le prof, il prenait une feuille, il se mettait à la place de l'élève, donc avec nous, Et puis c'était l'élève qui était au tableau et le prof qui était un vieux prof chevronné, il notait les ce que l'étudiant, parce que c'était un étudiant, on était après le bac, avait trouvé, toi. Donc là j'ai eu j'ai eu dans ma vie d'étudiant, pas dans ma carrière, un copain qui est devenu mathématicien quand même, donc voilà.
0: C'est incroyable. Et juste une question rapide, après je vais vous tester en maths.
5: Ah sympa.
0: L'équipe. Ah oui, je vous teste en maths dans un instant. Bertrand nous donnera oui ou non si c'est la bonne réponse, puisqu'on profite d'avoir notre prof de maths. Vous avez eu plein de conseils pour le bac, là, je crois. Et Bertrand, je voulais savoir si tu trouves, toi, dans tes classes, c'est vrai, il y a une vieille idée reçue comme quoi les filles sont meilleures que les gars en maths.
4: Alors, a priori, ils ont les mêmes aptitudes. Le truc, c'est que les garçons, souvent, ils sont un peu dans la performance. Ils veulent le résultat directement. Et comme tu le disais, l'idée, elle n'est pas nécessairement d'avoir le résultat de calcul, c'est aussi de comprendre ce qui se passe. Et en maths, il faut prendre le temps. Il faut faire un schéma, il faut réfléchir. Et puis le résultat, il va venir. Et les garçons, ils se précipitent. Ils ont un petit peu cette tendance à être en concurrence les uns avec les autres, en compétition. Alors ils se précipitent, ils donnent des réponses et des fois ils disent des conneries. Alors que les filles, elles vont prendre plus le temps de réfléchir. Et ce qui fait que c'est vrai que jusqu'au lycée, on a un pourcentage de filles qui réussissent, qui est plus élevé en mathématiques que les garçons. Ouais.
0: Très bien, Bertrand. Et donc le gros conseil, on l'a compris, c'est surtout de pas démarrer trop vite, à pas faire de conneries, prendre un peu le temps de bien lire la copie. C'est ça ton conseil du bac.
4: Tout à fait. On prend le temps, on fait un schéma, on a le temps. Il vaut mieux prendre un petit peu de temps pour réfléchir à ce qu'on va écrire que de se précipiter, lire des bêtises, revenir en arrière. Donc qu'ils prennent le temps, qu'ils fassent des schémas, qu'ils rédigent proprement, que ça soit rigoureux, et déjà, ça leur donnera des bonus.
0: Et Bertrand, oui, pardon.
2: Et Bertrand, il l'a dit, moi, je suis d'accord avec lui, le conseil que j'ai retenu, c'est faut pas se mettre la pression.
4: Ouais, la pression, c'est quoi?
2: La pression, la boire.
0: Oh non,
5: il avait préparé son.

0: Bon, écoutez bien.
1: Allez.
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0: On est toujours là sur Énergie, on est avec Bertrand, notre prof et correcteur de copie au bac. Il vous a donné des conseils, c'est bien parce que si vous êtes étudiant, vous allez passer là votre bac, ça vous donne des conseils. Puis les parents aussi, vous entendez, comme ça, vous les redonnez bien sûr à vos enfants bacheliers ou futurs bacheliers. Bertrand est toujours avec nous, j'en profite, je teste l'équipe en maths.
3: Oh là là.
4: Écoute, ça va être catastrophique, mais allons-y.
0: Le principe est simple, une question chacun votre tour. Ok. Et ensuite, Bertrand, tu nous dis si oui ou non c'est la bonne réponse.
3: Non, mais les gars, vous savez pas, là je vais m'humilier.
0: Émilie, 7 x 8.
3: Non, je sais pas.
0: Allez, mais tu dis je sais pas avant de réfléchir, 7 x 8.
3: 63.
0: Oh non.
3: Non, mais ça me. Vous savez pas, ça me déclenche quelque chose dans la gorge.
0: Bertrand.
5: On va dire 56.
0: Ouais, c'est bien déjà.
4: Ouais.
0: Je trouve que c'est la plus dure, j'ai appris par cœur, c'est la plus dure. 7 x 8, oui. C'est la plus dure.
4: 8 x 7 dans l'autre sens parfois, tu sais, c'est mémotechnique.
3: Oui, c'est vrai.
0: Comment appelle-t-on un polygone à trois côtés, Rémi?
4: Un polygone à trois côtés. Un poly. Un triangle.
0: Ben voilà.
3: Ouais, ça, je l'avais.
4: Mais c'est pas ça, c'est que tu mets le polygone, je vais ailleurs, moi, du coup, tu vois?
3: Ouais, je l'avais.
0: Ah ben tu l'as, ben écoute, combien de côtés possède un carré?
3: 4.
0: Oui, Rémi.
4: Oui?
0: Combien font 5 au carré?
4: Ah, les carrés, 25.
0: Ouais, ben voyez. Émilie, quel est le périmètre d'un carré de 6 cm de côté?
3: 6 x 4, 24.
0: Eh ben voyez.
4: Ouais, trop fort.
0: Oh. C'est ça, hein, Bertrand, hein.
3: Enfin, mais ça, c'est CE1, c'est niveau
0: CE1. Oui, je suis un peu simple, je suis peut-être allé un peu simple. Alors, donnez-moi les 4 premiers chiffres après la virgule de pi.
4: 3,14.
3: C'est vrai, 14.
4: Et il y a 14, il y a un 5 derrière 1, 4, 5.
5: Non, c'est 14, 15.
4: Ah,
5: il y a 1, 5, je crois, derrière.
4: C'est ça?
5: Après 92. 3, 14, 15, 92, je crois, de mémoire.
6: 65, 35 après, je crois.
0: 3, 14. Émilie?
3: Oui.
0: Quelle est la somme des angles d'un triangle?
3: Comment ça, la somme des angles d'un triangle?
0: Allez, tout est dans la question.
3: Ah ben, tu vois, déjà, le problème, je ne le comprends pas. Attends, laissez-moi le défaire. Peut-être que Bertrand va comprendre à quel moment je bloque. La somme des angles d'un triangle. Il n'y a que trois angles.
5: Imaginons, tu dessines un triangle.
3: Oui.
5: Et puis, tu vois, tu as trois angles à l'intérieur du triangle.
3: Eh ben, ça fait. Il y en a trois angles.
5: Oui, il y en a trois. Et après, en fait, si tu mesures un angle et que tu mesures le deuxième et que tu mesures le troisième et que tu fais l'addition des trois, ça donne toujours le même résultat. C'est une particularité des triangles.
3: Ah bon?
5: Mais bon, peut-être que.
3: Ah, alors attends, c'est des triangles qui font 45? Non.
5: Alors ils peuvent faire 45 degrés, 45, et dans ce cas-là, l'autre, il va faire 90.
3: Oh, mais pourquoi?
5: Alors vas-y.
4: Bah, parce qu'il faut que ça fasse un triangle, sinon ça ne marcherait pas.
3: Ah non, je suis désolée.
4: Donc, s'il y en a deux qui font 45 à 90, si elle s'excuse, 180 degrés, la somme des triangles, c'est toujours le cas.
3: C'est vrai.
5: Tu vois, donc le conseil qu'on donne, c'est faites un petit schéma. Un petit schéma, ça va vous aider.
0: Je suis content, Bertrand, il revient à son conseil de départ. Voilà. Quand vous avez un problème, posez le schéma sur le brouillon avant de répondre sur la feuille du bac. Eh oui. Et on finit avec Rémi.
4: Allez.
0: Combien de côtés possède un hexagone?
4: Ah bah l'hexa, c'est 10.
0: Bertrand?
5: C'est décagone, 10. Alors l'hexagone.
4: Donc, hexa, c'est 5.
3: 5.
5: Ça, c'est le pentagone.
4: Ah non, non. Ah, tu vas voir, on va se retrouver dans le. En MMA, là.
3: Non, octogone.
4: Ah, octogone, c'est 8. Du coup, c'est 6. Voilà, ouais.
0: Ouais, 6, c'est bon.
4: Ouais. Mais attends.

clé, on a eu philo, on a eu histoire géo, on a eu maths, on continue bien sûr tous ensemble tous les soirs pendant cette période du bac. On écoute Gims tout de suite, Soleil, et on reprend, ça repart encore en test, puisque oui, dans un instant, bah, d'ici la fin de l'émission, on offre un iPhone 17.

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1: Un iPhone 17 à gagner dans un instant. 0870, Émilie.
2: Oui. Téléphone. Mais j'ai pas assez. Non, mais on doit me livrer un miroir que j'attends depuis des semaines. J'ai dit au mec, monsieur, je suis à l'antenne. Il insiste. Il doit être devant avec mon miroir.
3: Eh ouais.
4: Et il se voit dedans.
2: C'est moi.
3: Ah oui, non, mais t'as un miroir. Bon, je peux comprendre, Cam.
2: Oui, j'ai pas de mec, moi, pour réceptionner le miroir. Je fais comment, moi? Je vis toute seule.
3: Voilà. En tout cas, c'est une belle excuse.
4: C'est un bel argument.
3: Ah oui, c'est un bel argument.
1: On est sur Énergie, on est avec vous. Restez avec nous dans un instant au 0870 42 5000.
2: En tout cas, ça sonne bien.
1: C'est un peu long.
2: C'est un peu long, mais ça sonne bien.
1: C'est le seul numéro à 12 numéros. Émilie, t'es irremplaçable. 0870 42 48, numéro gratuit. Vous pouvez nous joindre. On offre un iPhone. Le Battle Quiz est de retour. J'ai des infos que je veux partager avec vous aussi. Bref, on est là jusqu'à 19h avec vous sur Énergie. Avec la Momone et Rémi, reste avec nous.
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1: Merci d'être avec nous et merci de nous choisir pour terminer vos journées. On est sur Énergie, j'aperçois Rémi.
4: Oui, c'est moi.
1: Au loin là-bas, mais qui? Et qui cette sublime créature que je vois au fond à droite?
4: Magnifique.
2: Non, c'était Thibaut.
1: Non, c'est toi, Émilie. Émilie qui est avec nous ce soir aussi sur Énergie. Tous les deux, dans un instant, vous allez sortir du studio, puis ça sera le retour du Battle Quiz. Oui. Pas tout de suite, mais on va ouvrir l'iPhone.
4: Tu sais qu'à force de sortir du studio, j'ai fait mes 10 000 pas, moi. Hein. Je suis un jour sur mon téléphone. Je suis nickel.
1: Mais c'est vrai que ça fait un moment qu'on essaie de vous offrir cet iPhone et il faut arriver à faire le bon pronostic sur les réponses que va donner l'équipe. Et avant ça, tiens, je voudrais vous faire un petit planning de ce qu'il y a ce week-end. J'aime bien faire
2: oui,
1: ça.
2: Moi aussi, j'adore.
1: Vous êtes à Lille peut-être ce week-end et dimanche, festival de la boulette.
3: La boulette, c'est-à-dire
2: la boulette de viande.
1: Ah bah oui.
3: Oh, arrête-toi.
1: J'adore. Les meilleures boulettes de Roubaix, sucrées, salées, carrées, végétariennes, il y a tout ce qu'il faut. Aller au festival de la boulette.
2: Comment ça, sucré?
3: Ça doit exister aussi.
4: Moi, c'est pas ce qui m'intrigue le plus. Carré, non. Une boulette, c'est une boulette. Pardon.
1: Pareil. Mais ouvre-toi un peu. Peut-être. Vieille France.
2: Peut-être. Mais de la viande sucrée, pardon, excusez-moi, mais.
1: Mais laissez-vous. Écoutez, c'est le festival de la boulette. Ils sont aussi là pour innover. Laissez-leur une chance.
4: Oui, je suis d'accord.
2: Mais expliquez-nous.
1: Vous savez ce que vous êtes tous les deux? Vous êtes rance.
2: On est pisse froid.
1: Voilà. On peine à jouir.
4: On sent la naphtaline.
1: Oh là là. Festival de la télévision de Monte-Carlo. Mais il y a du.
2: Je l'ai déjà fait. C'était très sympa. J'avais beaucoup bu dans mes souvenirs.
1: Les fans de télé ont rendez-vous jusqu'à mardi à Monte-Carlo. Oui. En tout cas, je n'ai jamais été invité. Ça fait plaisir.
2: Non, mais c'est des séries. C'est que les séries télé. Figure-toi. Du coup, j'étais invité. On voit pas le rapport, mais bon.
1: Bah non, puisque apparemment, ça viendra. Il y a des conférences sur les coulisses de tournage, notamment Danse avec les stars.
4: C'est vrai?
1: Il a même pas son rond de serviette. C'est même pas genre je peux pas y aller. C'est genre j'ai même pas l'invite.
2: Ouais.
1: Elle est folle. On va raconter les coulisses. On invite l'animateur.
2: Attends,
1: invite Dorian Rollin. Qui sera présent sur la danseur de Dallas.
4: Énorme.
1: Ouvverture de la guinguette de Saint-Avertin aussi. On est en Indre-et-Loire là, les gars. En Indre-et-Loire, la guinguette elle ouvre.
4: Allez, let's go. Elle a un nom cette guinguette. Moi j'aime bien sûr,
1: la guinguette ouvre, c'est pour les concerts. Non, il n'y a pas de nom d'ailleurs, c'est la guinguette.
2: Okay. C'est la guinguette, okay. Il doit y en avoir qu'une.
1: Soirée cabaret avec Pierre, Paul et Paul.
4: C'est dommage qu'il n'y en ait pas un qui s'appelle Jacques, il y aurait eu un petit twist.
1: Même là, change, Pierre, Paul et Paul. Et enfin, oh là là, dimanche, vous êtes à Toulouse, canoë et brunch. Vous aimez le canoë, vous aimez le brunch? Canoë et brunch.
4: Ah ouais.
1: Balade en canoë sur le canal du Midi pendant une heure. Et en plus, il y a un brunch.
4: Alors attention, en canoë, les œufs brouillés, c'est une ambiance. Vraiment, testez-le.
2: C'est vrai que c'est instable.
4: C'est un peu instable à manger, quoi.
2: Ouais.
1: Voilà. Bah, moi, j'en suis. Je serai à Toulouse, tiens. Bon, les copains, on s'écoute tout de suite. UGL, Jamaïcane. On est sur Énergie, le meilleur du son de l'été. On l'a là tous les soirs, bien sûr. Restez avec nous. On a plein de choses qui arrivent dans l'émission.
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1: Ah, I'm out of pain for one, na, na, na. Vous aimez ça?
4: Oui. J'adore.

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1: Pardonnez-nous, Marie-Antoinette. Didier voulait ce macaron. Océane.
2: Oui.
1: Tu sais que je vais très souvent à La Rochelle.
2: Tu vas très souvent à La Rochelle, mais il faut venir manger une bonne glace dans notre boutique à Châtelaillon.
1: Ah ben, vas-y, c'est quoi Châtelaillon? Je connais pas.
2: Châtelaillon Plage, c'est une très belle plage juste à côté de La Rochelle.
1: D'accord, moi je vais à l'île de Ré, il n'y a pas?
2: Ah si, l'île de Ré, on a une boutique au phare des baleines.
1: Ah ben je vois, parce qu'il y a un glacier qui a fait une OPA agressive sur toute l'île de Ré. Hein.
2: Ah ouais, mais non, ça c'est de concurrents.
1: Mais comment on il s'appelle lui?
2: La Martinière, ah, mais bah nous alors, on est bief du port, on est juste en face.
1: Alors eux, mais La Martinière, il n'y a pas un endroit où ils sont pas.
3: Hein. Ah ouais?
2: Ah ben oui.
1: Incroyable. Mais j'irai manger les tiennes. Redis-moi le nom.
2: Gièvre du Port. Ben au pied du phare des baleines.
1: Ben, je vois très bien le phare. J'y suis allé plusieurs fois.
2: Ouais. Ben oui, il faut y aller de ma part.
1: J'embrasse Juju Cam School. C'est mes potes là-bas qui ont une école de foil à l'île de Ré. Donc dès que je peux, je vais les voir. C'est mes gars. Et on fait du foil là-bas. L'île de Ré, c'est magnifique. Et Juju Cam, c'est mes gars. Je les aime trop.
4: Toi, t'es dans la ride. Hein. Toi, ton truc, c'est
3: ouais,
4: la glisse.
3: C'est dans la glisse.
4: C'est la glisse.
3: Vrai.
4: Quoi. C'est
1: ouais, moi, je sors. Je fais du foil. Je fais du ski. Je fais du snow.
4: Ah ouais, c'est ça, c'est la ride. Ça farte un peu, tu fartes un peu la planche.
1: Alors, mais gars, arrête, il farte.
4: Je sais pas, j'y connais rien.
3: C'est plouc.
1: Non, mais pour lui, on est Brice de Nice. Quoi.
3: Ouais, c'est ça. Non,
1: j'ai compris, on est Brice de Nice. Quoi. C'est vraiment, on wax. Quoi. Tu waxes la planche.
4: Il y a un peu de cheveux derrière les oreilles, ça part.
1: Hein. Ah, là. Au moins, on a des cheveux. Océane.
2: Oui.
1: Je voudrais, avec toi, qu'on parle de quelque chose de dingue qui est arrivé. T'es d'accord?
2: Avec plaisir.
1: Écoutez bien. Je vais même te faire un 60 secondes cadeau, tiens. Vous trouvez l'info, elle gagne une plancha.
4: Oh,
3: ah bah allez.
2: Et la fameuse plancha.
1: Ah bah, qui a droit, ma Océane? Tu seras heureuse avec elle à La Rochelle.
0: Et qui fera-t-elle gagner un auditeur?
5: 60 secondes cadeau.
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1: On part aux États-Unis. Dans l'Idaho. On en parlait plus tôt dans l'émission. L'Idaho, où un couple de jeunes mariés a fait beaucoup parler de lui. Ils ont fait quelque chose de dingue pendant leur mariage, pour leur mariage. Quoi? Top chrono.
4: Est-ce qu'ils ont invité une énorme star?
1: Non.
3: Est-ce que ça a un rapport avec quelque chose de sensationnel?
1: Non. C'est même inédit, c'est quasiment du jamais vu. Des stars, on a déjà vu à Dubaï et tout. Non, c'est du jamais vu.
4: Est-ce que ça les concerne, eux, directement, les deux mariés?
1: Oui.
2: Okay. Est-ce qu'ils sont arrivés en hélicoptère?
1: Non.
4: Est-ce que ça vole, justement, montgolfière, hélicoptère, hélico, tout ça?
1: Pas du tout. C'est okay. Plus dans l'organisation du mariage.
3: Ils ont fait ça en très grand comité?
1: Non, pas tant que ça.
3: Tout petit comité.
1: Ils ont fait un très beau mariage. On parle budget, ça concerne le budget du mariage.
4: Et le traiteur, ça parle du traiteur?
1: Non.
3: Ils ont réussi à se marier avec moins de X dollars.
1: Ils ont...
2: Leur mariage a été sponsorisé?
1: Ah, pas bête, c'est un peu ça. Ils ont trouvé un système pour que leur mariage ne leur coûte pas d'argent.
4: Ah, tout le monde vienne avec la bouffe.
3: Ils ont fait payer leurs invités.
1: Ils ont fait payer l'entrée à leurs invités.

0: Pour moi,
1: non.
0: Pour toi. Pour Rémi, je crois pas.
2: Non.
0: Pour toi.
3: Alors, je vous explique quand même, c'est fou, ils s'appellent Steve et Marley, et ils ont fait quelque chose d'inédit, ils avaient l'idée de faire payer l'entrée à leur mariage comme un concert, le but, entrer dans leurs frais parce que leur mariage coûtait trop cher. En gros, ils ont...
4: C'est
3: bah, je crois que c'est un peu la même façon que dire aux gens, dire, bah, nous payez pas notre voyage, je sais pas quoi, notre lune de miel ou quoi, j'imagine que c'est ça, venez, donnez un truc pour le mariage, comme ça au moins on peut faire un joli mariage, on n'a pas les sous. Et ils ont fait comme pour les concerts, billet normal, $57.
2: Mais non.
3: Accès à la cérémonie et réception. En revanche, pour le VIP, pour deux personnes, c'était $1000.
2: Oh,
3: placement privilégié à l'église et à la réception, dîner de répétition, le brunch et activité de bien-être.
2: Oh, bah là, en tant que marié, faut pas te planter quand t'as fait payer 1000 euros sur le buffet, le DJ et toute l'ambiance.
5: Mais enfin, si t'as pas les moyens de te marier, tu fais ça en tout petit comité.

0: invité avec ton mec, enfin ton futur mari, les proches, les témoins, un déjeuner, même un pique-nique mignon.
1: Mais non, mais je suis pas contente. Tu n'as pas payé l'entrée aux toilettes, hein.
0: Bah, imagine, dame pipi.
2: Toute sortie est obligatoire. Hein. Et c'est 2 euros l'article. Non, il y a un truc que je me demande. Peut-être que je vois toujours le bien partout. Je me demande si c'est pas une façon de faire un peu une ambiance rigolote tout au long du mariage. Et en gros, parce qu'en fait, tes amis, qu'est-ce qu'ils font, tes amis? Tes amis, quand ils viennent, on est invité à un mariage. Encore plus si tu peux pas y aller, quoi qu'il arrive. Tu donnes quelque chose en te disant, bon, c'est à peu près ce que va coûter le couvert. Et après, tu fais aussi un cadeau sur la liste de mariage.
0: Oui.
2: On est d'accord.
0: Oui, mais là, ça, mariage. Oui, mais dans ces cas-là, tu mets à l'appréciation de chacun. Tu laisses une boîte en disant si vous voulez participer aux frais. Et tu mets une petite enveloppe, mais t'imposes pas 1000 euros, 57 dollars, c'est quoi enfin, ça?
2: Alors, bah écoutez, moi je pense, en tout cas, oubliez le prix. Je trouve que c'est quand même rigolo le jour du mariage. Vous êtes vu à bracelet VIP alors que c'est tous tes alliés et ta famille.
0: Oui,
2: c'est
0: clair,
2: tout le monde est dans le même délire. C'est quand même rigolo de dire, ah ben j'ai pas le VIP. Ah ben moi je vais bien vous placer à la réception parce que Martine, elle a pris le pack all inclusive. Pardon, ça met des barres le jour du mariage quand même. Je suis d'accord qu'il y a un truc d'argent, mais ça met des barres.
3: Ta propre mère, maman.
2: Oui,
3: 57 euros.
2: Je suis désolé, maman. Vraiment, c'est fond de l'église. Voilà.
3: Bah non, ouais, tu m'accompagnes pas à l'hôtel. Non, non.
0: Ouais, le père, il a payé combien pour l'accompagner à l'hôtel?
2: Ah bah oui, le père, oui, c'est vrai, accompagné à l'hôtel. Ah bah là,
0: c'est méga VIP, hein.
2: Là, c'est le billet à 500, c'est le billet à 500 euros pour avoir le rat de couche chez Céline Durand.
0: Ah bah oui.
2: Ah bah c'est pareil, hein.
0: Exactement.
2: Alors écoutez bien quand même, comme quoi, j'ai peut-être raison, je l'apprends là. 30 billets VIP ont été vendus. Ils ont récolté en tout 132 000 euros.
0: Hein?
2: Plus que le coût du mariage.
0: Ah bah oui.
2: Et donc, tout le reste va être reversé à une ONG.
0: Oh, ah, c'est mignon. Allez, happy end.
2: Donc vous voyez peut-être qu'en fait, c'est bon délire.
0: Oui, c'était, oui. Alors dans ces cas-là, je trouverais ça génial de dire, il y a une participation, on prend la moitié et on reverse la moitié à une asso. Ça, c'est top. Ça, c'est une bonne
2: idée. Est-ce que vous avez eu la chance, au-delà du beau de, évidemment, plus on est pote avec les gens et plus le jour est beau, on rigole avec tout le monde, mais un vrai beau mariage. Est-ce que vous avez eu la chance d'assister à un très beau mariage, Océane?
0: Ah, d'assister.
1: Oui. Oui, j'ai eu cette chance-là, oui.
2: Tu veux bien nous raconter?
1: Ah bah oui, très belle mariée, ils ont mis les petits plats dans les grands et puis on a fini avec feu d'artifice.
2: Oh, pardon. Ouais,
0: mignon.
2: Ah ouais. Magnifique. Émilie. Ouais.
0: Assister ou est-ce que j'ai eu un beau mariage?
2: Non, est-ce que tu as eu l'occasion d'assister à un mariage un peu exceptionnel? Et peut-être c'était le tien, si t'as de la chance. Hein.
0: Non, c'était pas exceptionnel, mais disons que j'ai fait. Non, mais exceptionnel dans le sens où c'était. Enfin, on a fini quand même à 7h du mat. Je considère qu'il y avait de l'ambiance.
2: Je parle pas de bamboche, je parle de plus.
0: Ah non, alors pardon, moi c'était
2: côté moyen, mais que t'as pu voir dans ta vie. Hein.
0: Non, non.
2: Moi non plus. Hein.
0: Non, ça m'est pas arrivé.
2: Attention, je veux pas faire offense aux gens de ma famille, j'ai fait que des beaux mariages, c'était très beau, mais c'est des mariages familiaux.
0: Ah ben.
2: On a fait une belle fête en famille, c'était magnifique.
0: Pareil.
2: Mais vous savez, comme on voit sur les réseaux, genre,
3: Est-ce
2: que vient de nous dire Océane, un feu d'artifice, je suis jamais allé à un mariage, il y avait un feu d'artifice,
0: non,
2: Rémi.
3: Moi, j'ai eu la chance d'assister à un mariage de dingue. En fait, le cousin de ma femme habite aux États, enfin, à Toronto. Et, il a réussi sa vie. Il a fait un mariage en Toscane avec sa femme.
0: Ah,
3: tous
0: nice.
3: Les Américains ont débarqué. Mais tu vois, à l'américaine, les fleurs blanches, l'arrivée dans le jardin taillé comme il fallait avec sa femme. T'arrives, t'as une petite glace pour te rafraîchir, trempée dans du champagne. Ensuite, t'as un food truck qui te fait des pizzas. T'en as
1: tu fais pas encore la glace trempée au champagne, tu vois.
3: Ouais,
1: mais ça peut être une idée.
3: Tu devrais, c'est pas mal.
2: Alors moi, j'ai fait qu'un truc qui était exceptionnel à mon mariage. Il n'y avait rien d'exceptionnel, mais j'y tenais. Et j'ai réussi à gagner ça, parce que croyez-moi, j'ai pas gagné grand-chose avec ma femme sur ma direction artistique du mariage. Et heureusement, c'était très beau grâce à elle, parce que moi, j'ai pas le goût là-dessus, les fleurs et tout machin. J'ai fait un truc, c'est que le dimanche midi, le lendemain de la grosse fête, camion à pizza.
3: Oh, il est
0: génial.
2: Il y a un camion à pizza qui est venu et qui nous faisait pizza feu de bois au camion.
0: Les
2: pizzas du camion.
0: Bien sûr.
2: Et les pizzas faites au camion minute. Et donc, il y avait pizza pour tout le monde. Le brunch, il n'y avait pas de brunch avec les œufs mimosa. Il n'y avait pas de brunch. Pizza pour tout le monde.
3: Énorme.
2: Et c'était pizza au feu de bois dans
0: génial.
2: Le camion.
3: Génial.
0: Mais tu sais que moi, la veille du mariage, on a tous pris une caisse et qu'elle était presque mieux que celle du mariage.
2: Terrible.
0: Ah bah nous, dans un bar au village, on était, mais je me suis réveillée, j'étais en croix, on avait déjà trop bu la veille, trop rigolé, on était déjà trop excités, tu vois.
2: Ma mère, elle m'a réveillée, les invités arrivaient pour la vraie cérémonie du samedi, elle m'a réveillée, je dormais allongé sur le carrelage parce qu'il faisait chaud, sur le carrelage en slip dans la chambre. À 18h, les gens arrivaient, tellement j'avais pris une cuitasse de la veille toute l'après-midi, j'étais vaseux et je suis allé dormir à même le carrelage.
1: Il faut quand même rappeler que l'abus d'alcool est dangereux pour la santé.
4: Oui, hein. Merci, ça sert. Il a fini sur le carrelage. Bien sûr, c'est dangereux. Bien sûr. Mais ouais, pareil. Et du coup, la cérémonie, on est tous allés se coucher à 2h.
0: Bah, c'est ça, en fait. Il faut faire très gaffe parce que les invités arrivent la veille. T'as envie de les recevoir. Oui. Venez, on va boire un coup au village. Et c'est mort. Terminé.
2: Maroon 5, Wiz Khalifa, ambiance mariage, Océane, je t'embrasse, on écoute ça tous ensemble.
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0: ce soir.
1: Ah bah très bien.
0: Ouais, on va mater Top Chef en replay.
1: Belle soirée tout le monde.
2: Bonjour madame, excusez-moi de vous déranger, je cherche 3 boîtes d'œufs, un pack d'eau et si vous avez un Camille Combal sur énergie.
3: Alors les œufs c'est au fond du magasin, les bouteilles d'eau c'est à gauche et le Camille Combal, attendez, bon avec la situation actuelle c'est un peu compliqué mais ah bah vous avez de la chance, il m'en reste un là en réserve.
2: C'est vrai?
3: Oui, tenez.
2: Super, oh, merci beaucoup. Hein.
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1: On écoute Shakira tout de suite sur énergie et dans un instant c'est le Battle Quiz, on est avec vous sur énergie à vos côtés jusqu'à 19h, bougez pas.
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1: Ça y est, Gaël est avec nous au téléphone et il rêve de remporter son iPhone. Gaël, comment vas-tu?
5: Ça va.
1: T'habites où, Gaël?
5: À Lyon.
1: À Lyon, très bien. Gaël, on va essayer de t'offrir l'iPhone. Tu connais le principe du Battle Quiz?
5: Non, je vais apprendre.
1: Eh ben, on va t'apprendre ça tout de suite. Jingle, c'est parti.
6: C'est l'heure de jouer au Battle Quiz.
1: C'est le jeu qu'on a inventé avec Thibaut, on l'adore ce jour.
0: On l'adore.
1: Le principe est simple. Les deux personnes de l'équipe, Émilie et Rémi, vont sortir tout de suite du studio, les copains. Une fois qu'ils sont sortis, Gaël, tu devras me faire le pronostic sur, selon toi, combien est-ce qu'ils sont capables de me donner de bonnes réponses sur un quiz de culture générale en 45 secondes. On va commencer par faire rentrer Rémi, d'accord? On fait rentrer Rémi. En 45 secondes, tu devras me dire, selon toi, combien de bonnes réponses il peut avoir. Si tu mises bien, tu gagnes l'iPhone. Comment, Gaël?
5: Ok.
1: Ouais. Et en revanche, si tu mises mal, tu auras une deuxième chance et tu auras entendu le quiz. Donc, tu pourras adapter ton pronostic, puisque je poserai les mêmes questions à la deuxième personne, d'accord?
5: Ah, bah nickel, pas de souci.
1: On commence par faire rentrer Rémi dans le studio. Ah pardon, excusez-moi, j'ai pas le pronostic. Tu penses que Rémi peut avoir combien de bonnes réponses?
5: J'aurais dit 7.
1: 7 bonnes réponses. C'est parti, on va l'avoir. Allez, ça part. C'est parti, 45 secondes de questions Rémi. Top chrono, quelle fille est le grand amour de Titeuf dans le personnage de la BD? Ah là là là là, Adèle, Nadia. Qu'est-ce qui est de recherche sur Internet ou à réaction sur un avion?
0: Le moteur.
1: Oui. Quel aliment peut être frisé, kale ou romanesco?
0: Le chou.
1: Qui a animé l'émission DNCO de 2006 à 2015?
0: Valérie Damido.
1: Oui. Que signifie le deuxième W dans WWW?
0: Worldwide Wild.
1: Ouais. Wide.
0: Oui, c'est
1: avec
0: wild.
1: Les États-Unis et le Canada, dans quel autre pays se déroulera la prochaine Coupe du Monde de foot?
0: Le Mexique.
1: Dans quel département se situe le Mont Blanc?
0: Aïe, je n'en sais rien.
7: Haute-Savoie.
0: Ah, pardon, je voulais que tu voulais
1: dire. Quelle est la capitale du Kenya?
0: Ah là là, pardon. Allez, passe.
1: Nairobi. Quel est le genre du mot pivoine?
0: C'est féminin.
1: C'est une pivoine, mais c'est même hors du temps.
0: Oh non, c'est gong. C'est gong.
1: Ça fait 4 bonnes réponses. Gaël, tu nous rappelles combien t'avais dit?
5: 7.
0: Combien?
5: J'avais dit 7.
0: T'avais dit 7, je suis 7. Désolé. Ouais, Nairobi, je pouvais l'avoir, j'ai paniqué.
1: Ça fait 7 réponses, 7 le prono, et tu n'as eu que 4 réponses. Tu l'as compris, Gaël, je vais poser exactement les mêmes questions à Émilie. À toi de me donner un pronostic pour Émilie.
5: Je vais dire 4. C'est sur 4.
1: On a revu un peu à la baisse, hein, mon Gaël. Hein.
5: Ouais. Ah bah oui.
1: Ah ouais, j'ai bien compris. Ouais, t'as cru que t'étais sur France Inter là. Et là, tu t'es dit le 7, on va peut-être repasser à 4. Voilà. Ouais. On va y aller. On va pouvoir accueillir Émilie.
8: C'est facile.
1: Il y a tout.
0: Pas tant.
1: Un truc sur lequel t'es plutôt bon, c'est la géographie. Un peu de géographie. Il y a de tout.
8: Je suis pas très géographie, moi.
1: Attention. T'es forte en géographie. Chaque fois qu'il y a eu des questions de géographie, t'as hyper assuré.
8: Je suis pas forte en géographie française.
5: Je crois en toi.
8: Ok, super, Gaël.
1: Attention, ouais, Gaël. On y va, c'est parti. Top chrono. Quelle fille est le grand amour de Titeuf, le personnage de BD?
8: Je ne sais pas.
1: Nadia, pas que de la géo. Qu'est-ce qui est de recherche sur Internet ou à réaction sur un avion?
8: Un avion? Non, pardon, j'ai pas. Excusez-moi, j'ai
1: Qu'est-ce
8: pas compris.
1: Qu'est-ce qui est de recherche sur Internet?
8: Un moteur.
1: Un moteur. Quel aliment peut être frisé, kale ou romanesco?
8: Une salade.
1: Le chou. Qui a animé l'émission DNCO de 2006 à 2015?
8: Valérie Damido.
1: Que signifie le deuxième W dans WWW?
8: Word.
1: Worldwide.
8: Merde.
1: Avec les États-Unis et le Canada, dans quel autre pays se déroule la prochaine Coupe du Monde de foot?
8: Le Brésil.
1: Mexique. Dans quel département se situe le Mont Blanc?
8: Ah, je sais, les Alpes.
1: Haute-Savoie.
8: Ah, je sais pas, non.
1: Quelle est la capitale du Kenya?
8: Nairobi.
1: Nairobi, bonne réponse.
8: Ah, nul. Oh là là, nulissime. Je sais pas, j'étais pas. J'entendais pas bien.
1: Attendez, combien de bonnes réponses? Aïe, aïe, aïe. Je croyais qu'on était bon. T'avais misé combien, Gaël?
5: 4.
8: Il faut pas dire 4, c'est un mauvais chiffre, il nous porte malheur.
1: Bah, Rémi, il avait 17, hein, donc je te cache pas, Gaël. Ouais. Rémi a fait 4 bonnes réponses.
7: Bah ouais.
8: Ah zut.
7: Mais je me suis planté comme toi à la salade parce que j'ai pas été au bout et j'ai pas été au bout, j'ai été bête.
1: Et Rémi a fait plus, hein.
8: Oui. Ça fait combien?
1: Il a fait 4 ans, il a fait 4.
8: Ah, laquelle t'as eu et j'ai pas eu?
1: Oh, il a pas eu Nairobi.
7: White.
1: Il a White. Vous n'avez pas eu Nadia? Nadia, la copine de Titeuf.
8: Ah, je connais pas du tout Titeuf, j'avoue, j'ai jamais lu, je sais à peine ce que c'est.
1: Et alors hier, on tourne une émission télé avec Rémi, on passe une heure sur le chou kale, le chou romanesco, et là je te dis, qu'est-ce qui est frisé kale ou romanesco? Tu me dis salade.
7: Tu veux que je te dise pourquoi? Parce que je suis un abruti, j'ai pas été au bout de la question. J'ai entendu frisé, j'ai dit salade. Non, les choux
8: ne
7: et machin.
8: Ne te dévalorise pas, on dit jamais je suis un abruti.
7: Mais je sais pourquoi, je fais mon marché tous les dimanches, je connais ça par cœur, mais j'ai pas été au bout.
8: Moi, je vais vous dire la vérité, je ne savais pas que le chou pouvait être frisé. Donc, si tu me dis frisé, ça n'est... j'aurais pas pu penser que c'était.
1: Mais le chou romanesco,
8: ben oui. Ça, oui, mais je me suis dit, ça se trouve, voilà quoi.
1: À l'iPhone.
7: Ah là là.
1: Désolé, mon Gaël.
8: Désolé.
1: J'aurais aimé.
5: Tant pis.
1: Eh ben, je t'embrasse, Gaël. Désolé.
7: Nous aussi, on l'embrasse.
8: Hein. Ah, bah, oui, là, c'est Gaël. De
1: votre faute.
8: Désolé, Gaël. Purée.
1: Ah, il doit être déçu.
8: J'aurais dû savoir.
1: Ah, allez, on écoute Vita, les copains.
8: Bah oui.
7: Ça fait mal, hein.
1: On aura essayé de l'offrir 3 fois ce soir.
8: Ouais, des forceurs.
1: L'iPhone. On n'a pas réussi.
8: C'est le destin.
1: Je suis désolé pour Gaël, pour tous ceux qui ont essayé ce soir. On le réoffrira lundi, pardon.
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1: Charlie est avec nous dans le studio pour une fois. Il a passé une petite tête, le Charlie. Oh. Ah là là, Charlie.
9: Salut, JP.
1: Ça prend la suite, Charlie?
9: Ah, bien sûr, très chaud. On va lancer le week-end, comme
1: on
9: dit.
1: T'as une petite voix.
9: Ah ouais?
1: On dirait que tu te réveilles.
9: J'ai senti. Ouais. En fait, je suis en train de boire un café, il est pas bon du tout.
1: Ah mince.
9: Il a été très fort.
1: Ouais, fais attention, je connais. T'as pris le café qui est derrière, c'est le café Gnome Energy, c'est le café Lufthansa.
9: Ah, mais... ah, il est un peu fort. Ça m'a cassé la voix.
1: En revanche, si t'as un scooter, tu peux démarrer ton scooter avec. Hein. N'hésite pas, tu fous ça dans les armoires, tu pars tout droit. Même un électrique. Hein. C'est fou. Le pouvoir de ce café, il est fou. Qu'est-ce qui se passe ce soir?
9: Eclipse Energy.
1: Ah, il n'y a pas le soir chaud.
9: Hein. Le super chaud. Et non, on s'arrête le jeudi, nous.
1: Ah ouais.
9: Et ouais, week-end ça,
1: de 3 jours.
9: Week-end,
1: ouais.
9: Et voilà, exactement.
1: Eh bien sûr. Mais quand même, tu nous fais la hitlist.
9: Voilà, hitlist jusqu'à 22h. Les 40 plus gros hits à connaître, dont les premiers hits de l'été, quand même.
1: Ah.
9: Eh, ça arrive.
1: Ah, qu'est-ce qui. Pardon, là, Cam, j'ai une petite question un peu d'actu. Ah, moi, j'ai mon titre de l'été. Hein.
9: Tu l'as déjà?
1: Ah, moi, c'est Offenbach. Fort to the floor.
8: Ah, ouais. Vraiment.
1: Ouais, parce que j'adore le Star Sailor de base. Voilà. Hein, donc, bon.
9: Ah ouais, c'est Ugel en ce moment.
1: Ah, j'adore. Il est marseillais.
9: Ah ouais?
1: Et il est marseillais, Ugel.
9: Fort.
1: Ah bon? Bien sûr qu'il est marseillais, les gars. Ah oui, ça c'est énorme. Ça,
8: moi
1: c'est énorme.
8: Je dirais Naïka, qu'on a reçu. Il l'a pas.
9: Si,
1: Naïka,
9: bien sûr.
1: Il fait la hitlist, heureusement qu'il l'a quand même.
9: Non, elle est gentille. Moi, je l'ai jamais rencontré, Naïka, mais elle est
1: cool. Elle est dans les studios. Bon, bah, et on a plein d'invités aussi qui seront là la semaine prochaine. C'est qu'on s'en va là, mon Charlie.
9: Vous allez où?
1: On part en week-end, je veux dire.
9: Ah oui, j'ai eu peur. Ah non, vous êtes là à la rentrée, j'ai eu peur. Ah non, tu m'as fait peur. Attends, j'ai vraiment eu peur là.
1: Ah ouais. Je veux dire, on s'en va parce qu'on part en week-end, on est de retour la semaine prochaine, on va avoir des invités canons. On a qui la semaine prochaine? Il y a du Cadmerad qui vient. Qu'est-ce qu'on a d'autre? Attendez, je vais vous dire tout ça, j'ai le programme ici. On a Cadmerad, on a Anna Godefroy que vous avez découvert au quotidien. Hyper drôle, trop content de l'avoir. On a Julia Piaton, je l'aime trop dans Family Business.
7: Ah génial.
1: Notamment, elle a fait plein de choses bien sûr. Soprano vient nous voir aussi. Et on est en train de vous préparer une émission. Mais avec une surprise, les amis. Il y a quelqu'un qui va venir nous voir. Bon, déjà, le programme est fantastique. Hein. Quelqu'un qui vient nous voir, vous allez péter votre crâne.
7: À ce point?
1: Péter votre crâne sur Énergie.
7: Là, t'es en train de nous préparer un truc, là.
1: Faites-moi confiance. Bon, en tous les cas, on part en week-end. Merci, mon Charlie. On te laisse avec la hitlist.
9: Oui, merci. Bisous, Bichipi.
1: Ciao. Bisous.
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3: Comment vous allez tout le monde?
4: Super.
3: Ah, je suis heureux de vous voir, je suis heureux de vous voir. Il y a Oriane, il y a Rémi, il y a Thibaut, il y a toute la team, ça va bien?
5: Ouais, trop.
3: On est mercredi aujourd'hui.
6: Je suis un peu tendue parce que Johan vient de me dire que sa fille avait des poux en s'approchant très près de moi.
3: Écoute, hein. J'y peux rien, moi, excusez-moi.
6: Mais ne t'approche pas de ma bulle d'intimité alors que ta fille a des poux, ça me dégue.
3: Et quoi, je dois partir?
5: Oui. Est-ce que ça te gratte?
3: Non.
5: Oui, absolument pas.
3: Mais elle, oui.
6: Oui, oui.
3: Ah, le ami de. Comment ça s'appelle? Antipou pour.
6: Pouxite.
3: Vous n'avez pas eu ma matinée, ouais.
5: Ouais, j'ai été Pouxite.
3: Bah ouais, Pouxite. Faut attendre 20 minutes que le produit agisse, faut rincer. Un enfant qui n'a pas envie de me faire ça, évidemment. Tu promets le bonbon à la boulangerie, faut passer à la boulangerie, t'es déjà à la bourre.
6: Sache que quand il y a écrit 20 minutes, faut laisser poser 45. Hein.
3: Attention
5: ah bon,
3: quand même.
5: Ça sort d'où, ça, c'est...
6: Alors, je suis une pro du pou. Je suis phobique du pou. D'ailleurs, j'emmène souvent ma fille se faire diagnostiquer à l'Institut du pou. À chaque fois, elle a rien. C'est 10 euros, d'ailleurs. Sachez que si vous êtes angoissé que votre enfant a des poux, vous l'emmenez dans l'Institut du pou. Il regarde et là, il vous rassure et vous repartez.
3: Ouais.
6: Voilà.
3: Bah, moi, je l'ai déposé au centre. J'ai dit, bon, bah, je crois qu'elle a des poux. Elle a les cheveux mouillés. Là, je l'ai séché. Allez, merci. À ce soir.
5: Et tu vas laisser à l'école?
3: Bah, au centre de loisirs, on est mercredi.
5: Oui, bien sûr, c'est mercredi, centre de loisirs, bien sûr. Je vais revenir sur mercredi parce qu'on a des très beaux cadeaux pour les enfants aujourd'hui.
3: Ah,
5: mais quand même, 45 minutes, c'est beaucoup.
6: Oui.
5: Non, il y a une méthode, hein. Tu fais Pouxite et tu lui laisses.
6: Toute la vie.
5: Toute la vie.
3: Attention quand même, hein.
5: C'est ce qui a donné ma calvitie.
3: Non,
5: hein,
3: toi, il faut que t'arrêtes.
5: Rémi, je t'explique. Rémi, qui est avec nous sur l'antenne, a une énorme calvitie. Un jour, c'est parce qu'il s'éteint les cheveux à 20 ans. Jour, c'est parce qu'il a mis du Pouxite. Je crois que c'est juste l'hérédité.
3: Hein. J'essaie de trouver les trucs, je sais pas où ça vient.
5: Ouais, ouais, si, c'est mon père qui échauffe comme un œuf. Faut que ça vienne de là. Et on m'a dit que ça venait de la mer. Hein. Des gènes de la mer. Alors, je comprends pas. Parce que bah, ma mère.
3: C'est très rare, malheureusement. C'est très rare, heureusement. Mais je veux dire, pour les femmes, malheureusement, qui perdent leurs cheveux, je crois que c'est beaucoup plus rare que les hommes.
5: Bien sûr.
6: En fait, on en perd énormément. Par exemple, depuis mon accouchement, j'en perds énormément, mais on a tellement de masse que ça se voit moins. Mais est-ce que ta mère a le cheveu pauvre?
5: Elle a le cheveu un peu pauvre, c'est vrai. Bon, elle fait un peu comme Giscard à l'époque, elle fait une petite pêche chez Slaraba, quoi. Bon, faut pas qu'il y ait un couvent, quoi.
3: Sinon, c'est vrai, il lui manque des cheveux?
5: Non, non. Non, mais elle a le cheveu très, très, très, très fin, ouais, ouais, carrément.
3: Bon, pourquoi on parle de cheveux? Ah, parce qu'on parle des poux de ta fille. Alors, comment elle va faire?
7: Bah, je découvre ça, hein. C'est la première fois que ça m'arrive. Donc, j'ai vu qu'il fallait que je refasse un shampoing dans 48 heures et après encore dans 5 jours. Et après, bah, je croise les doigts, quoi.
5: Attendez. Est-ce que les adultes peuvent attraper les poux des enfants?
6: Mais bien sûr. Mais ça m'est arrivé. Mais évidemment.
5: T'as eu les poux. Ah, mais toi, de toute façon, t'es vraiment une galeuse.
3: On dit sur l'antenne tous les deux jours. Rappelle comment elle t'appelait ta prof en 6e?
6: La Souillon. Madame Goldenstein. Non, c'est pas ma fille qui me les a données, vu que je vais la faire diagnostiquer
3: tous les 4 matins. Ouais, non, mais qui te les a données?
6: J'étais en colocation et une coloc, sans me le dire, a pris ma brosse à cheveux et m'a filé ses poux. Je vous jure, mais en plus, moi, je suis sujette aux poux. Il y a des gens qui sont plus sujets que d'autres. Alors, la Souillon. Sois content, j'ai un Google Doc pour l'éviction des poux. Je me suis créé une méthode anti-poux.
7: Je prends tout là.
5: Ah là là, la pauvre. Et ça la gratte, elle a mal?
7: Eh ben, ça l'a gratté ce matin.
5: Bien sûr, ça la gratte les poux. Je me rappelle pas, j'ai eu petit, je me rappelle pas.
6: Ignoble.
5: Et surtout pour les parents, là, je m'adresse aux papas et aux mamans. Tressez vos enfants. Attachez-leur les cheveux quand ils ont des poux en allant à l'école. Sinon, ça se balade et ça se. Voilà.
3: Voilà, tressez vos enfants, mettez-leur un sarouel et montez à Cincimilia et puis c'est parti.
5: Voilà. Faites-leur faire une tournée de Rasta Blanc et puis voilà.
6: Faut les badigeonner d'huile de coco.
3: Oh, arrêtez, mais qu'est-ce que vous
5: faites? Mais c'est vrai.
6: En fait, c'est un répulsif naturel.
5: Tu peux pas dire aux gens qui nous écoutent, quand il y a des poux, on laisse 45 minutes le shampoing.
6: Moi, c'est ce que je fais. Attendez. Chacun est libre de ses
5: droits. Non, mais tu peux lui abîmer le cuir chevelu et dire derrière l'huile de coco et tout. Toi, t'as que des méthodes qui n'existent pas.
6: Alors, l'huile de coco,
5: toi, t'es Raoult style. Tu prends les sentiers battus. Toi, je ressens.
6: Écoutez. Pour l'histoire de la pause de 45 minutes, effectivement, elle est un peu pelée après, donc je vous laisse libre de vos choix. C'est un pays libre. Pour ce qui est de l'huile de coco, c'est un répulsif naturel, pas du tout invasif. Vous le badigeonnez tel un poulet avant de les mettre à l'école. Ça fait effet cheveux gras, mais au moins, le pouls ne va pas sur l'huile de coco.
3: C'est comme un enfant qui part avec les cheveux gras, pelade sur la tête. Mais
6: au moins,
3: Dieu,
6: il ne se gratte pas.
5: Ouais, bah, bien sûr. elle en filera à personne, personne va approcher la petite maman.
4: Elle filera des pots à personne.
6: Maman, elle avait plus eu coco, elle a mis de l'huile de vidange de papa, de la bagnole. Bon,
5: bah, voilà. Maman m'a mis de la végétaline. Pourquoi elle me fait ça, maman? Juste à la friture. Personne ne me parle à l'école.
6: Arrête, elle arrête pas de me dire qu'elle est seule avec la maîtresse pour les récréer.
5: Non, me fais pas ça.
6: Ouais, mais elle a l'air très alignée avec ce choix, donc j'ose pas avoir l'air peinée. Je fais, mais c'est formidable. Et les enfants, non, avec maîtresse, ça me brise.
5: Oh non, cœur. Mon Dieu, me dis pas ça. Arrête, j'ai de la peine. Ouais, mais elle a ses cheveux pleins d'huile de coco, sa pelade sur le crâne.
7: C'est vrai que si elle sent le poulet frit tous les jours, ça
6: mon amour, arrêté. Elle est en avance, c'est pour ça.
5: Mais je crois qu'elle est en avance.
6: On me dit qu'elle est en avance. Enfin, son père, quoi. Mon mec.
5: Et donc là, elle est toute seule, tout le temps avec la maîtresse, la joie.
6: Elle me dit que pendant les récrés, elle aime rester avec la maîtresse, mais elle a l'air d'y mettre de la joie.
5: Elle tape le carton avec la maîtresse. Je vois un peu à la belote, tu vois. C'est le jour des enfants aujourd'hui. Que vous ayez des poux ou pas des poux, c'est votre jour aujourd'hui. 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
7: si,
5: dopé le roi.
7: Si, je suis venu avec un niveau au cas où pour le sud, donc on peut filer un niveau.
5: Je suis trop heureux pour les enfants. 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Et je rajoute. Pouxit.
6: Ah, écoutez, c'est très cher.
5: Pouxit. 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Sur votre vie, vous lui mettez un bonnet pour bien que ça macère. Il y a une pelade après, il y a une calvitie, mais il n'y a plus de poux.
6: Mais vous traitez la pelade après, hein. De toute façon, il y a des produits pour tout, les gars.
5: Mais bien sûr. Mais en fait, je me dis, un poux, quand il doit croiser Rémi, c'est comme ça après un incendie l'été, tu sais, quand il n'y a plus de végétation. Le poux. Rémi doit être dégoûté.
7: Il doit se sur lui, il doit dire, ah, bah, gars, on a découvert la lune.
8: Il doit dire à ses potes. Je suis actuellement sur le crâne d'un chauve. C'est un petit pas pour moi, mais un grand pas pour tous les poules de la terre.
5: Gims, soleil, voilà ce qu'on écoute tout de suite, c'est parti.
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5: Merci d'être avec nous les copains, en étant avec vous sur Énergie, bien sûr jusqu'à 19h. La grande récré, ça vous parle?
7: Génial, oui, bien sûr.
5: The Big Recreation.
6: Yes.
5: Voilà ce qui va arriver ce soir. À n'importe quel moment, je vous offre soit 200 euros de bon d'achat à la grande récré.
6: Oui. Ouais.
5: Soit 200 minimum. Une box, à l'intérieur, il y a des cadeaux de grande récré. Il y en a pour minimum 200. Ça peut aller jusqu'à 500, 600, 1000 euros.
6: Génial ce
5: truc. Ah ouais? Vous choisiriez quoi? Le bon d'achat?
7: Bah, je pense.
6: Non.
5: Ou la boîte?
6: Ah,
5: moi, la boîte.
6: Ah non, la boîte mystère.
5: Ah, moi, je suis joueur.
6: Ouais.
5: Tu auras tellement de chance. Nous, je vous rappelle, on a gratté 10 bancos, on a gagné 0 euros. Donc vraiment, on est vraiment une équipe de vénards. Ah, on peut tenter notre chance, quoi. Restez avec nous, il y a Julien Lib qui arrive. Je vous souhaite beaucoup de courage. Où que vous soyez en France, dans la voiture, au travail, à la maison. On s'occupe de tout pour vous avec Oriane, Rémi. On reste tous ensemble. Les infos pour Brio Dîner ce soir, le thème, les dinosaures.
7: Oh.
5: Ah oui.
6: T'adores.
5: Bah, je suis très calé grâce à mon fils qui est en pleine phase dinosaure. Restez avec nous, on arrive.
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5: Merci de nous choisir pour terminer vos après-midi. Vous avez forcément entendu parler de ce qui s'est passé avec le Crédit Agricole hier.
7: Ah, c'est énorme.
5: Ah oui. C'est fou.
6: Redis voir.
5: Oui, donc t'as pas entendu parler.
6: J'ai beaucoup d'infos. Hein.
5: Hier, la banque a envoyé par erreur un push à l'ensemble de ses clients avec écrit « Test Cédric ».
6: J'ai vu.
5: 27 millions de clients ont reçu une notification sur leur téléphone intitulée « Test Cédric ». C'est génial.
6: Je trouve ça très drôle.
5: C'est un gars qui a dû faire un test. Tu l'as eu, Anna Serena?
6: Et j'ai cliqué sur l'application et ça s'est totalement arrêté. Il y a un gros bug. Bah, on ne pouvait plus y aller.
5: Bah, le mec a paniqué. Essayé d'y aller. Bah, oui.
6: Mais je pensais qu'au début, c'était mon conseiller, quoi, parce que je ne connais pas le nom de mon conseiller. Je me suis dit,
5: Cédric, reteste, Anna.
6: Je pensais qu'il voulait me séduire, quoi.
5: Alors, bon, en tout cas, sachez que l'erreur a été relayée sur tous les réseaux sociaux. Le Crédit Agricole a réagi avec humour en disant, quand on est la première banque des Français, on ne laisse personne tomber. Et surtout pas Cédric. Voilà, c'est fort, ils sont bons.
10: C'est vraiment un gars qui a dû dire, bah attends, on va voir si ta nouvelle boîte mail elle fonctionne. Hein.
5: Non, parce que t'arrives en alternance, c'est important.
10: Et il a envoyé à 27 millions de personnes le mail de test. C'est incroyable.
5: Franchement, heureusement pour lui qu'il avait vraiment écrit que test Cédric, parce que franchement, quand tu fais un test mail avec un pote, c'est pas le premier truc que t'écris en principe.
11: Mais alors, cucu, on va voir.
10: Et franchement, on a eu de la chance.
5: Ah là, ça donne vraiment envie d'être ton pote, en tout cas.
10: Julien Lim, dis-moi où qu'arrive.
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5: Bienvenue tout le monde, bienvenue sur Énergie. J'espère que vous allez bien. Oriane, Rémi, ça va?
10: Ouais, super.
5: Comment va Hélène?
13: Eh ben ça va, merci Camille. Bonjour toute l'équipe.
5: Je suis ravie de t'entendre Hélène. Tu fais quoi dans la vie?
13: Je suis secrétaire commerciale. Je fais les papiers pour les Micra.
5: Oh, non, je crois pas, tu vends des Nissan Micra?
13: C'est ça, ouais, tout à fait.
5: Tu bosses chez Nissan?
13: Ouais, je bosse chez Nissan.
5: Oh là là, tu sais que c'est ma voiture préférée, la Micra.
13: Ben oui, je sais bien.
5: Ah, mon Dieu. T'en vends combien par mois?
13: Une bonne dizaine.
5: Qu'est-ce qu'il y a mieux qu'une Nissan Micra, les gars?
6: Je crois que je ne sais pas à quoi ça ressemble.
5: Arrête.
6: Est-ce qu'il y a un gros coffre?
5: Ah ben non, c'est une petite citadine, hein.
6: Ah, j'aime les gros coffres. Boule de pétanque, parasol.
5: Oui, mais ça, c'est justement, c'est pour vivre en ville, c'est pas...
6: Alors, on me montre. Oui, charmante, très belle.
5: Non, là, c'est une citadine, c'est une Clio, quoi.
6: Ça se gare facilement.
5: Ah, toi, t'es un gros bien. SUV, mais toi, on sait que t'en as rien à foutre des ours polaires.
6: Mais c'est ton hybride,
5: bien sûr. On sait bien que toi, t'es dans le greenwashing, que tu t'en fous complètement de cette planète bleue.
6: Mais oui, je mange de la mangue au volant, voilà.
5: Bien sûr, au mois de novembre. Ça vient d'où, ces avocats du Pérou?
6: Plus c'est loin, plus c'est bon. Je plaisante, évidemment.
5: Bon, en tout cas, je voudrais vous parler justement d'avion. Ah, puisqu'il y a des gens qui sont dans l'avion au moment où je vous parle. Qui est dans l'avion au moment où je vous parle?
10: Le président?
5: Non.
6: Ah, des sportifs?
5: Oui.
6: La Coupe du Monde?
5: Exactement. Les Bleus sont là dans l'avion au moment où je vous parle, en train de rejoindre les États-Unis pour la Coupe du Monde.
13: C'est la grande récré.
5: Oh, Hélène, très bon réflexe.
6: Waouh.
5: Alors, si vous nous rejoignez, vous dites qu'est-ce qu'elle a fait là?
10: C'est fou. Moi, j'ai...
6: C'est nous accueillis.
5: Je pense vraiment qu'il y a des gens qui sont en train de nous écouter. Ils se disent, bah, pourquoi écrit la grande récré, celle-ci? Sachez que si vous criez la grande récré sur l'antenne, vous repartez avec 200 euros de bon d'achat pour la grande récré.
6: Oh, on va bien. Bravo Hélène!
13: Mmh, contente, merci!
5: C'est vraiment des applauses, des chiffres et des lettres. Hein. Ouais, c'est vraiment bravo, le compte est bon. Bien joué, puisque grâce à la Grande Récré, aujourd'hui c'est le jour des enfants, on vous offre 200 euros de bons d'achat sur la Grande Récré ou une box mystère. Qu'est-ce que tu préfères?
13: Allez, je vais tenter la box mystère, c'est ce que vous aviez dit tout à l'heure.
5: Génial. Tu recevras donc une box mystère de la Grande Récré avec des jeux et des jouets d'un montant minimum de 200 euros. Donc, quoi qu'il.
13: Trop bien.
5: Tu choisis pas les jouets, mais ça peut monter jusqu'à 400, 500, 600 euros.
13: Eh ben, on va espérer.
5: Bah, nous aussi, en espérant.
10: Bah, ouais.
5: La Grande Récré, c'est quoi?
10: Bah, la référence du magasin de jouets en France, non? Je pense, hein.
5: Mais c'est la référence, les mecs.
10: Bah oui, bien sûr.
5: C'est la référence. Bien moi, sûr. Mes cadeaux, les à Noël, c'est la Grande Récré.
6: Mais oui, le papier bleu, on le reconnaît tout de suite.
5: La Grande Récré, bah, évidemment. Bien sûr qu'on le reconnaît.
10: De toute façon, en vrai, tu peux pas citer d'autres magasins que la Grande Récré.
6: Et
10: le premier truc, c'est la Grande Récré.
6: Aux anniversaires, il y a que des papiers bleus. Tout le monde va à la Grande Récré.
10: Bien sûr. Et puis, alors, attends. Tu as vu les papiers cadeaux qu'ils font? T'as vu leur capacité qu'ils ont à emballer des cadeaux parce que...
5: Non, mais ça, oui. Je suis bluffé.
10: Ah non, c'est une folie, hein.
5: Quoi, pas toi?
6: Alors, je suis bluffé, mais pendant les périodes de Noël, par exemple, il y a des bénévoles qui sont charmants, mais qui ont pas forcément...
5: Ah, il faut payer en plus.
6: Non, c'est pas ça le problème, c'est pour des associations, mais qui ont pas l'habitude de faire des paquets, et c'est un peu plus long et laborieux, mais c'est adorable, et ça permet d'aider des associations, mais on peut pas dire que non plus, c'est...
5: Alors, je vois, c'est plus dans les grandes surfaces, la Grande Récré, ils sont vraiment derrière avec leur atelier, là, de Grande Récré, et franchement, mais gars, c'est pas que c'est des fusées.
10: Ah ouais, c'est des fusées.
5: C'est incroyable.
6: Je salue, je ne sais pas faire un papier cadeau.
5: Non, moi non plus, je suis incapable.
10: Ma chérie, elle fait des papiers cadeaux.
6: Ah ouais?
10: Je te jure, mieux qu'au magasin.
6: Ah, mais bon, je trouve ça très attirant, non, les gens qui savent faire ça.
10: Ah là là, mais elle fait un atelier, tu sais pas. Elle achète plusieurs, chaque fois, elle a plusieurs rouleaux. En fonction du paquet, elle va prendre tel rouleau ou pas. Elle prend exactement la taille qu'il faut. Ouais. Et parce que je crois qu'elle a bossé dans un grand récré ou quoi quand elle était étudiante. Les gars, elle a des nœuds, elle met des nœuds à part et tout. Le paquet, il est sublimissime.
6: Elle tire le ruban avec le ciseau?
10: Tout.
6: Quelle femme. Mais tu sais,
10: tout, tout. Ce qui est fort, c'est quand tu gâches pas de papier. Et souvent, tu dis, je vais pas couper, je vais gâcher. Donc, tu replies et ça fait un pauvre colis dégueu.
5: Ah, moi, c'est dégueulasse. Ah, non, c'est horrible. Moi, c'est ça, c'est horrible.
10: Et vous connaissez la technique. Si vous avez que, il vous reste que du papier cadeau, bon anniversaire.
6: Ah!
10: Et que c'est Noël.
6: Oui.
10: Comment vous faites?
6: Tu le retournes?
13: À l'envers?
10: Ben non. Tu rajoutes Jésus. Et flash, ça part
6: c'est
10: sur Noël.
6: Drôle. C'est très, très drôle.
5: Belle technique de pince, mais
10: c'est pas ma technique. Hein. Je sais plus qui est ça, mais en vrai, c'est une trop bonne technique.
5: Ouais. Mais ça se voit un peu, c'est au marqueur.
10: Bah ouais, mais je trouve est géniale.
5: Ouais, c'est marrant.
10: Bravo à celui qui a eu cette idée. J'ai vu ça sur les réseaux. Enrique et Elésia, c'est ce qu'on écoute tout de suite. Et dans un instant, je vous reparle des Bleus. Je vais pas juste vous dire les Bleus sont en avion. Il y a une info derrière.
6: Ah, oui.
10: Incroyable d'ailleurs. Restez avec nous, on est sur Énergie et c'est comme ça jusqu'à 19h.
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10: Hélène est de retour avec nous. Ça va, Hélène?
15: Super, merci.
10: Hélène, t'as gagné ta grande récré. Tu nous appelais même pas pour ça. Ça nous fait plaisir. 0870 40 de 48. C'est le numéro pour nous joindre toute la soirée. Et c'est complètement gratos. Oriane, Rémy, je vous ai dit que les Bleus étaient dans l'avion.
6: Oui. Tout à fait.
10: Et ils partent pour la Coupe du Monde aux États-Unis. 26 joueurs qui se sont envolés pour Boston. Ils vont loger au Four Seasons, hôtel 5 étoiles.
6: Oh,
10: Hélène, tu veux savoir un petit peu ce qu'il y a dans cet hôtel?
15: Allez, vas-y.
10: Vous qui m'écoutez, je vous fais visiter l'hôtel des Bleus pour la Coupe du Monde qui commence dans quelques jours.
5: Merci.
10: Il est à 15 minutes de l'aéroport, toujours pratique. Hein.
6: Ah oui.
10: Ça circule mal sur la rocade.
6: Déjà que t'es en jet lag, t'as pas envie de refaire de la voiture après l'avion.
10: T'es mort. Des espaces réservés pour le staff, une salle de repas lumineuse, une piscine intérieure.
6: Ah, génial.
10: Ah, pas mal, oui.
6: Bien.
10: Sympa, ça. Hein. Oui. Pour rigoler avec les copains. pas de bombe, encore pas au bord de la piscine.
5: Non.
10: Il y a un petit bar remous quand même. Il y a un petit bar remous, oui, il y a une salle de musculation, il y a un bar remous,
5: bien fait.
10: Salle de muscu, un billard à l'accueil.
6: Oh, sympa.
5: Attention, ça dépend. Hein. Billard américain, qu'est-ce qu'on sait?
10: Bah, t'es aux États-Unis, ça doit être un billard américain. Ouais. Bah, sinon,
5: forcément.
10: En tout cas, je peux pas te dire mieux, il y a un billard, quoi.
5: Très bien.
10: Toujours sympa, quoi.
6: Ouais, c'est bonne ambiance.
10: Ouais. Billard, tu dis toujours, tu dis, ah, trop marrant, on va faire un billard, et au bout de 40 secondes, tu dis, gars, c'était pas la meilleure idée de. Tout est plus amusant qu'un billard.
6: Mais à force de voir des gens jouer au billard, tu te penses bon, mais en fait, pas du tout.
10: Et c'est surtout que l'objet, il est tellement grand, tellement imposant, tu te sens un peu obligé de te dire, bah, faut aller jouer au billard, quoi.
5: Ben
10: et
5: oui.
10: Vraiment, tu tapes une boule et tu dis, je me rappelais plus que c'était nul, en fait. C'est nul. Et après, t'es là à finir et t'as toujours un pote qui est à fond qui part derrière la vitre.
5: Et qui fait des manières avec son petit feutre bleu, là. Regarde ça. Au bout de la queue, là. J'ai peut-être ça là-dessus, là.
10: Bouge pas. Regarde, là, je tape la 7, qui tape la 4, elle revient derrière. Bon, y'a rien qui m'a. Toujours un pote. Et alors, ils ont aussi des chambres et des suites, bien sûr. C'est entre 1200 et 7500 euros la nuit.
6: Oh,
10: c'est
6: un peu,
10: normalement, quand vous, là, eux, ils ont réservé tout l'hôtel. Quand vous dormez normalement dans cet hôtel à Boston.
5: Ça fait un gros gap entre les deux, quand même.
10: Bien sûr.
5: C'est quoi? C'est une niche et une chambre? Ou qu'est-ce que c'est?
10: Mais non, mais c'est la petite chambre par rapport à la suite, ouais. Genre avec le bain à remous privatif et tout ça. Ouais. Attends. Et dans cet hôtel, ils vont faire la connaissance de Shirley. Qui est Shirley?
6: La gouvernante?
10: Non. La
5: petite à l'accueil.
10: Comment, Hélène?
15: Réceptionniste?
10: Non, c'est pas la réceptionniste, Rémi.
5: Eh bien, j'aurais dit la personne qui va s'occuper un petit peu du ménage, de tout ce qui est cleaner un peu les chambres.
10: Ouais, la gouvernante, donc non.
5: Ouais, c'est ça.
10: C'est
5: ça
10: vraiment ce qu'a dit Oriane.
5: Ouais, très bien.
6: La maîtresse de petit déjeuner.
10: Non. Peut-être celle qui va nettoyer le.
5: Non, c'est toujours pas.
10: Toujours pas?
6: La concierge?
10: Non.
5: Ah, attends.
10: Elle travaille pas à l'hôtel.
6: Ah.
5: Shirley, est-ce que c'est une personne humaine?
15: Oui. La bilieuse.
10: Comment, Hélène?
15: Non, j'ai dit la bilieuse, mais...
10: Non, pas la styliste. Non, bah, c'est simple, c'est du survêt Adidas. Hein.
6: La guide. Oh, je vais vous montrer Boston. Avec le parapluie, tu sais que...
10: Non, mais on l'aime. Je rappelle, elle bosse pas à l'hôtel, ni en dehors. Je veux dire, c'est pas quelqu'un qui travaille.
5: Alors,
10: c'est pourtant, ils vont croiser Shirley, qui est un être humain.
6: Ah,
5: bah, la conductrice du bus?
10: Bah non.
6: Un être humain.
10: Ils vont la rencontrer à l'hôtel, peut-être dans le bar, ou peut-être dans la piscine. Peut-être dans la piscine. Shirley?
5: Ah, bah la.
10: Peut-être au billard.
15: La maître nageuse?
10: Non.
5: La responsable des animations. Salut les loulous!
6: Est-ce que c'est la maman d'un des joueurs qui a pas supporté de couper le cordon, qui a suivi l'un des joueurs?
10: Non, parce qu'ils vont faire la connaissance, ils la connaissent pas encore. Sachez que Shirley est la seule personne cliente qui restera pendant que que les Bleus sont dans l'hôtel de Boston.
6: Mais en quel honneur !
10: Parce que le staff des Bleus, plus les Bleus, ça prend beaucoup de monde, plus, pour un souci de sécurité, évidemment, l'hôtel de Boston, pendant le temps de la Coupe du Monde, le plus longtemps possible, on souhaite aux Bleus, est privatisé par l'équipe des Bleus. D'accord ? Il n'y a que, sauf Shirley, qui reste dans l'hôtel.
5: Ah, waouh !
10: Pourquoi ?
6: C'est la cliente la plus fidèle, elle a... Ah,
10: c'est le cas, mais pourquoi ? Elle y vit. Elle vit à l'année à l'hôtel.
6: Oh, oh génial. Quel délice.
10: C'est une cliente qui paye sa chambre à l'année. Depuis plusieurs années, elle vit dans cet hôtel à l'année. Et donc l'hôtel a dit, mais nous, on vous le privatise. On comprend, c'est la Coupe du Monde. Mais on a une cliente qui réside à l'année depuis des années. C'est notre meilleure cliente. Nous, il n'y a qu'une condition. Elle reste dans l'hôtel. Donc là, Shirley, le matin, elle va croiser moi et Mbappé en tatane.
6: Génial.
10: C'est comme ça. C'est génial. Elle y vit à l'année. Je trouve cette info géniale.
5: J'espère, franchement, avec tout le respect, qu'elle sera pas trop relou, tu vois, à passer dans les chambres. Dites-moi, les jeunes, là. Ah, ça va faire la bande. Moche, tu vois, la voisine, quoi.
10: Peut-être elle va s'éclater, elle va taper le Uno avec Ousmane. Bah ouais.
5: Alors le Ous. On cumule pas les plus de le Ous, hein.
10: Ça serait fou,
6: Est-ce qu'on lui change les draps tous les jours comme dans un vrai hôtel?
10: Mais bien sûr, elle est cliente à l'hôtel, on lui change, elle peut commander un club sandwich quand elle veut et tout. Après, elle va avoir un petit choc, Shirley, hein. Parce qu'elle a quand même 80 ans, quand elle va voir que Platini est plus chez les Bleus.
11: Non, mais il est où Il est où, Giresse? Attends, Giresse.
10: Elle a 80 ans, la dame.
5: Ah là là là là. C'est... Moi, mon rêve, hein, vivre à l'année dans l'hôtel, pardon, mon rêve.
6: Ah, mais moi aussi, faut pas que je mette le doigt dans la prise. Enfin, je vois pas pourquoi, j'ai pas les finances. Mais moi, si je commence à vivre dans un hôtel, c'est fini.
10: Vous savez, il y avait Gainsbourg à l'époque qui ont dit il a passé un an dans un hôtel. Mais c'est extraordinaire.
5: Ah non, moi, c'est pas mon délire.
10: Ah
5: mais non, je suis pas chez moi, quoi. Je suis pas chez moi, ça manque d'âme. Ça manque de chez moi, quoi.
6: Mais tu ne passes pas l'aspirateur, ça tu manque... fais pas mais les
10: bien
6: vitres.
10: Sûr, ça manque de quoi? De passer le Swiffer, de évier bouché.
5: Mais d'accord.
6: Enlève les cheveux du siphon, donc ouais, c'est les tiens.
10: Non. Ouais, le ficus. Tiens, t'as toujours pas changé les draps, ça fait 15 jours, ça manque de ça.
5: Oh, ça, d'accord. Mais c'est pas chez moi, quoi. C'est pas chez moi.
6: Tu payes même pas l'assurance logement, tu sais même pas qui t'assure. Tout est beau. En fait, tu vis dans un monde d'assistanat et c'est vraiment ça qu'on veut.
10: Et toi, t'aurais plus à prendre des bains allongés dans ta douche.
6: Non, mais bien sûr. Je serais plus en boule sous ma douche parce que l'eau, c'est beaucoup trop cher d'acheter. Ah non, mais c'est merveilleux. Mais par contre, c'est danger. Bon, tu ne peux plus vivre ailleurs.
10: Moi, vous savez quoi? Moi, donnez-moi le temps. Un jour, je serai Shirley.
5: Oh, ah, tu crois?
10: Ah ouais, je vais faire des t-shirts, je suis Shirley.
6: En vrai, Shirley. T'es un retraité avec de l'argent, tu ne bien sais sûr. Qu'en faire, tu fais ça, évidemment.
10: Franchement.
5: Non, mais c'est vrai.
10: On s'écoute Sound of Legend?
5: S'il vous plaît.
10: Ah ben,

0: propose sur un thème. Qui aura la meilleure, on le saura tout de suite.
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0: Qui veut faire les infos pour Brio au dîner de ce soir? Qui pense qu'il peut gagner? Ah, le thème, les dinosaures. Vous savez, mon fils me tanne sur les dinosaures, il a 4 ans, donc je suis normalement assez calé en dinosaures. Et donc, j'ai une bonne info, je vais vous parler du Big Bang, l'extinction des dinosaures. Ah ouais, carrément. La météorite qui a tapé. Pourquoi est-ce que ça fait éteindre tous les dinosaures?
3: Bah, ça a tapé fort.
0: Et bah, pas tant que ça.
3: Ah bon?
0: Eh non. C'est une autre raison qui a fait que les dinosaures il y a eu une extinction. Sinon, croyez-moi, les dinosaures seraient encore là et vous feriez moins les malins tous dans vos petits studios là.
3: Ah, c'est sûr.
0: J'ai peut-être une autre idée, je peux proposer. C'est que en fait, ça a éteint la flore, en tout cas, de ce qu'ils pouvaient grignoter, manger. Voilà, ils sont
3: retrouvés. Mais c'est ça. Mais pourquoi est-ce qu'à l'échelle mondiale, à l'échelle de la Terre,
0: comment tu expliques qu'une météorite, parce qu'aujourd'hui la même météorite qui tomberait, ça serait dramatique pour le pays dans lequel elle tomberait, parce que ça a fait quand même, elle faisait plusieurs centaines de kilomètres de large. Mais sauf que elle a tapé un endroit précis, qui fait que ça a créé ça. Elle aurait tapé 10 kilomètres à côté. Les dinosaures seraient encore là et tu serais pas là pour en témoigner, mon pote. Parce que alors toi, je vais te dire, mon petit Rémi.
3: Ouais, dis-moi, Camille.
0: Avec tes petits pulls en cachemire devant un allosaure, tu ferais moins le même.
3: Ah, ça, je te confirme.
0: Ah, ouais, mon pote.
3: Dis, je cours pas vite, moi.
0: C'est dans un instant. Ok, avant ça, on s'écoute Sound of Legend dans la zone quelqu'un, 0870-42-48. Votez pour votre info préférée dans un instant. C'est le retour des infos pour Brio dîner de ce soir.
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0: Bienvenue tout le monde, bienvenue sur Énergie. J'espère que tout le monde va bien. On est tous ensemble, on est ensemble jusqu'à 19h. On prend soin de vous, vous terminez une journée de boulot. Vous avez encore de la route à faire perso, vous avez de la route pour votre travail. On vous change les idées jusqu'à 19h. Le son de Vita qui va arriver.
3: Ah merci.
0: Mais avant. Oui.
4: Ça fait mal, ça fait comme un coup de sable.
0: Les infos pour Brio dîner de ce soir.
3: Ah bien sûr.
0: On a 4 fun facts sur un thème, c'est parti, jingle.
5: Qui aura la meilleure info sur les dinosaures? Triceratops, ankylosaure, allosaure, trisosaure, tristotrominosaure, stominamalophus, charnantinosaure, stegosaure.
0: Wow. C'est mon fils qui fait le jingle.
3: Oh. Incroyable, il nous a cité des noms de dinosaures que j'avais jamais entendu de ma vie.
0: Mais après, il en invente parce qu'en fait, il voulait que le jeu ce soit de vous deviniez celui qu'il a inventé au milieu du truc.
6: Ah, on peut essayer. Ah, je n'en connais aucun.
0: J'essaie de lui faire le jingle, mais après, attends, il fait les herbivores, pas herbivores. Donc vous moquez pas. Pour une fois, c'est pas Anna Serena, c'est mon fils qui a fait le jingle.
6: Il se moquera jamais, il est adorable.
0: Et attention, il va vous expliquer les règles.
5: Moi, je vais leur dire des noms de dinosaures et celui qui va dire le nom, il aura gagné, il va remporter la victoire. Et comme il a gagné, il va remporter un trophée d'or. Mais moi, je ne dois pas vous dire c'est lequel nom. C'est vous que vous devez deviner.
6: Il parle trop bien. Remporter la victoire.
3: Avec un trophée d'or. Hein.
7: Ouais.
0: Ah, vous devez
7: trouver.
3: On va essayer de doivre.
7: Vous devez trouver.
6: C'est un verbe
7: dur. Ils doivent.
6: Le verbe du troisième groupe, c'est
0: bien
6: toujours
0: sûr.
6: Très dur.
0: Vous devez trouver. Donc, tu vois, dans le délire, lui, il voulait que vous deviniez quel est le mauvais dinosaure dans tous les dinosaures.
6: Okay.
0: Mais ça va pas être ça le jeu, c'est qu'on a 4 infos sur les dinosaures et ça va être à Laurie de nous dire qui a la meilleure info. Ça va, Laurie?
8: Salut Camille, salut toute l'équipe.
0: Salut. Laurie, on est le 10 juin. Pourquoi est-ce qu'on parle de dinosaures aujourd'hui?
3: Ah oui, dis donc.
8: Oh.
0: Ah.
8: Bon, c'est.
0: On a des stagiaires.
8: L'anniversaire de Spielberg, non?
0: C'est pas l'anniversaire de Spielberg. On a des stagiaires. Prenez le micro. Ah, pas mal. Laurie, les stagiaires, pourquoi est-ce qu'on parle de dinosaures un 10 juin?
8: Oh, c'est l'année de sortie de Jurassic Park, le film, le premier, non?
0: Bon bah écoute, pas besoin des stagiaires, absolument. À tout voilà. Jurassic World, non pas le premier, mais Jurassic World est sorti un 10 juin. Vous saviez ça?
8: Les stagiaires,
0: vous saviez pas? Vous avez vu Jurassic Park?
8: Oui.
0: Ouais, ça vous a plu?
8: Oui.
0: Qu'est-ce que vous faites chez Energy?
8: On fait notre stage de seconde.
0: Allez, vous êtes les enfants de qui?
8: De personne.
0: De mes parents.
8: Pas de ici, mais. On a des contacts.
0: Ouais. Comment est-ce qu'on atterrit en stage chez Energy? C'est quoi vos contacts?
8: Marie Fugier.
0: Ah,
6: elle est gentille, Marie.
0: Pas mal, elle est adorable, contact. Marie. Elle vous trouve des places de concert, celle qui gère les places de concert d'habitude?
8: Non.
0: Me dites pas. Si elle me dit que si elle vous a trouvé des places pour Bad Bunny alors que nous, ils nous ont pas donné l'heure.
3: Ouais.
6: pense pas trop, non.
0: Vous allez voir Bad Bunny?
6: Non, je pense pas.
0: Heureusement, je vais te dire. Parce que si vous allez voir et que non, on n'y va pas, j'aurais été fâché.
9: C'est clair.
0: Il y a Laurie. Laurie, t'es de retour?
10: Je suis là.
0: Laurie, écoute-moi bien. Laurie, on va avoir donc 4 infos sur les dinosaures. À toi de nous dire laquelle est la meilleure. Et on commence avec Rémi.
9: On commence avec moi.
0: Très bien.
9: Alors d'abord, je vais vous donner juste une toute petite croquette, si vous me le permettez, très rapidement.
0: Ah non, sur l'info, qu'est-ce qu'il fait encore?
9: C'est une toute petite croquette. Écoutez bien, parce que franchement, c'est...
0: Ça jouera pas, vraiment. Juste, je vous explique d'où vient le terme dinosaure. Ça vient du grec deinos, qui veut dire terrible, et zoros, qui veut dire lézard. Terrible lézard, deinos, zoros. Voilà. Mais, c'est génial ce que je viens de vous raconter. Mais la vraie info, elle vient du T-Rex. J'ai appris un truc dingue, parce que moi, ça m'a un peu trauma quand j'ai regardé Jurassic Park. Le T-Rex, c'est le dinosaure qui fait le plus peur. Et ben, sachez que le dinosaure, il faisait plus de 6 tonnes et il courait à 30 km/h. C'est-à-dire rien du tout. Pour attraper ses proies, il fallait qu'elles soient très proches de lui, parce que c'est pas un dinosaure qui court vite. C'est pas un dinosaure. Tu le croises dans la rue, le T-Rex, tu lui dis, je suis là! Et le temps qu'il arrive, t'as le temps d'aller te cacher derrière un ficus, tu vois. C'est ça que je voulais vous raconter. On en dit beaucoup sur le T-Rex, mais le T-Rex, c'était une belle mâchoire, mais pas une belle dynamique.
11: Surtout que tu oublies quelque chose à dire sur le T-Rex, c'est que le T-Rex est de la période d'après, mais la période d'avant, c'est l'allosaure. Et l'allosaure, c'est le précédent, le T-Rex, et l'allosaure était plus terrible que le T-Rex, parce qu'il était encore plus grand que le T-Rex.
0: Et donc, il devait courir plus vite.
11: Et le T-Rex, en fait, il était tapis dans la forêt, et il attendait qu'un stégosaure ou quoi, un herbivore, soit s'écarte un peu du groupe pour l'attaquer, parce qu'attention, les herbivores pouvaient aussi se défendre, soit beaucoup ils mangeaient des carcasses, des cadavres.
0: Ben voilà, parce qu'ils n'avaient pas la possibilité d'aller chasser pour de vrai.
11: C'était un fourbe en fait. Il attendait tapis dans l'ombre et il bondissait et il tuait ses victimes comme ça.
0: Et ben voilà, vous avez mon info.
11: Elle est sympa. Il courait pas vite. L'info, c'est que le T-Rex courait pas vite.
0: Qu'il n'était pas si effrayant que ça, à part sa tête là, mais sinon le reste ça va.
11: Oriane.
6: Je vais débunker une idée reçue sur les dinosaures. Parce qu'on croit généralement qu'ils sont immenses, qu'ils sont des géants. Et bah, figurez-vous que la plupart n'avaient qu'une taille humaine. Ils n'étaient pas finalement beaucoup plus hauts que nous. C'est juste que les os les mieux gardés sont ceux des très grands dinosaures. Et c'est pour ça que dans les musées, on a l'impression qu'ils sont immenses. Mais en fait, non. Exemple, tu dois connaître. Moi, je ne connaissais pas. L'ankylosaure fait 3 cm de moins que François Hollande.
0: Ah,
6: je suis allée chercher les deux tailles. Exactement. François Hollande.
11: Il y en avait de toutes les tailles. Et bien sûr, il y avait des herbivores assez petits. Il y avait même des insectes, et les lézards, il y avait plein de choses.
6: L'allosaurus, même taille que Teddy Riner. Donc la plupart faisaient.
11: Pas l'allosaure.
6: Russe.
11: L'allosaure était. Le russe, oui, il a un accent. l'allosaure, il était grand, il faisait quand même plus. Il était plus grand qu'un russe.
6: Non, j'ai fait mes recherches. 2 mètres, hein. Il pouvait faire 2 mètres.
11: L'allosaure.
6: Ouais, l'allosaurus.
11: Il était plus grand que le T-Rex, en tout cas.
6: En tout cas, bon. Voilà, taille humaine.
0: Pas mal. Mais t'es trop calé aussi, toi, regarde.
11: Je suis calé grâce à
0: toi. Tu
11: connais tout. Je lui lis, vous savez même pas le nombre de livres sur les dinosaures que j'ai lus. C'est extraordinaire.
6: C'est génial, cette passion. C'est trop bien.
0: C'est mignon.
6: Ah bah oui.
11: Mais bon, je suis vraiment trop calé. Ça me prend trop de place dans ma tête. Et je suis obligé d'enlever des trucs juste parce que je laisse beaucoup de place aux dinosaures.
0: Ouais, bah ouais.
11: Bien sûr, on apprend des trucs, hein. Quel est le seul dinosaure qui existe encore aujourd'hui?
0: La poule.
11: Ah non. Déjà le dindon, tout ça, mais en fait c'est les oiseaux qui sont restés.
0: Ah, c'est ça, oui.
11: Parce que justement, quand il y a eu le Big Bang avec le grand nuage de fumée, seuls les oiseaux ont pu survivre. Et en fait, les oiseaux sont vraiment des dinosaures.
6: Ils ont vu des choses. Ben en tout cas, les ancêtres, les ancêtres oiseaux qu'on croise, ont vu des choses. Ouais.
11: Mais en fait, nos oiseaux sont des dinosaures.
0: Ouais. Ok.
11: Bon, on est en train de faire une spéciale, là, c'est en train de se transformer dans C'est pas sorcier. On va écouter un peu de Vita, parce que ça reste énergie quand même.
0: Bien sûr.
11: Là, on remet 3 minutes pile d'énergie, et après, on repart dans la science. Oui, Laurie?
10: On a quelque chose à te dire avec ma fille.
11: C'est quoi?
10: La grande est fait.
11: Ah, bien joué. Tu gagnes la... Attends, je te reprends dans un instant. On écoute Vita. Et bravo, tu gagnes ton cadeau pour la grande récré.
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11: Les infos pour Brio au dîner de ce soir, c'est tout de suite, c'est maintenant. Vous le savez, il y a déjà Rémi qui a donné la sienne. Il y a déjà Oriane qui a donné la sienne. Les dinosaures n'étaient pas si grands que ça, finalement.
6: Non, ils étaient pour la plupart de taille humaine.
11: Et il y en avait des immenses, bien sûr. Le Diplodocus, c'est le plus grand de tous.
0: Ah, c'était un herbivore, non, n'est-ce pas?
11: Ah, un herbivore, énorme. Et qui pareil, mais qui pareil, marchait très doucement.
0: Ah oui, voilà.
6: Ah bah, très plus t'as à transporter, plus c'est lent, quoi.
11: Mais le Diplodocus, un peu à la mode éléphant, un T-Rex, il l'attaquait pas comme ça. Hein. Mmh.
0: Ah bon?
11: Bah, déjà, ils étaient en troupeau et ils pouvaient lui marcher dessus, ils pouvaient l'écraser.
0: Voilà.
11: Diplodocus.
9: Et il était pas très malin, le Diplo.
11: Non. Pareil.
9: Il y a un petit, tout petit cerveau par rapport à son grand corps.
11: Exactement, ouais, ouais, ça devait pas être fou. Ouais.
9: C'est ça, comme moi avec mes longs bras.
11: Et toi, on a appris quoi, toi?
3: On a appris que le T-Rex ne courait pas très vite et que... Et la vraie petite info, c'est ce que veut dire dinosaure.
9: Ça comptait pas, j'ai dit.
11: En revanche, il y a Laurie qui a très bien compris qu'il ce soir, il fallait crier la grande récré, puisque 4 fois dans la soirée, on peut vous offrir un très beau cadeau grâce à la grande récré, la référence du magasin de jouets. 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
13: Eh ben, moi, j'aime jouer, alors je vais choisir la box mystère.
11: Génial, tu aurais fait pareil.
3: Oui,
11: c'est génial. Tu mets une tour, alors tout un délire.
13: Génial.
11: Eh ben, on est content. Comment elle s'appelle ta fille? Ça me fait plaisir. Elle s'appelle comment ta fille, Laurie?
13: C'est Lily.
11: Eh ben, embrasse-la fort, Lily. Elle ouvrira la box.
13: Des bisous.
11: Et puis, dis-lui de bien s'accrocher. Ça y est, le plus dur est passé. L'info de Rémi. Il nous reste.
13: Oui, c'est ça.
11: Il reste plus que Thibaut et moi. On va y aller. Tiens, Thibaut, vas-y pour ton info. 4 fun facts comme tous les soirs. Ce soir, le thème, c'est les dinosaures.
9: Eh ben, moi, je vais vous raconter ce qui pourrait s'apparenter à la première et la plus vieille erreur judiciaire au monde. Figurez-vous que les scientifiques se sont trompés sur un dinosaure. Il y a un dinosaure qui s'appelle l'oviraptor. Ça signifie le voleur d'œufs. Et ils l'ont pris pour le plus méchant des dinosaures. C'est-à-dire qu'ils ont dit, ce dinosaure-là, il va dans les terriers, dans là où les dinosaures pondent des œufs et tout, il les pique. Et après, qu'est-ce qu'ils font? Ces dinosaures, ils les mangent, les œufs. C'est ce qu'ils ont dit, les scientifiques. Donc c'était le dinosaure le plus méchant. Ils sont revenus en arrière, ils ont continué d'étudier ça, ils se sont juste rendus compte que c'était les dinosaures les plus gentils, qui étaient tout le temps en train de couver leurs propres œufs, qui prenaient soin de leurs œufs. Et c'est pour ça qu'ils s'appellent les oviraptors, les voleurs d'œufs, alors que non, ce sont les dinosaures les plus gentils, qui étaient les papas et les mamans poulains, quoi, voilà.
11: Est-ce que tu veux dire un peu peut-être que les paléontologues ont fait du délit de faciès?
9: Exactement. Complètement.
11: Aïe, aïe, aïe.
9: C'est atroce pour eux.
13: Le jugement.
9: Tu vois ça, Laurie, c'est toujours le jugement. Incroyable. Comme quoi, il faut pas se fier aux faciès. C'est ça qu'il faut retenir.
13: Exactement.
11: La bine fait pas le moine.
9: Absolument.
11: Bien sûr. Bon, moi, j'ai une info que je vais vous donner que j'ai cherché moi-même. Je vais tout vous expliquer.
9: C'est un exposé, là.
11: Ben, c'est un exposé un peu que j'ai fait à mon fils. J'aime bien ce que mon
13: mais
11: fils
13: a. Pas, hein.
11: Non, mais c'est peut-être je te décevrai, mais en tout cas, écoute bien.
13: Non.
11: L'info est simple, c'est que. Comme il est passionné de dinosaures, il y a dans tous les livres que je lui lis l'explication de la météorite qui malheureusement crée l'extinction des dinosaures. On l'a dit parce qu'en fait, à l'impact, elle crée tellement un nuage de poussière, de fumée que le soleil ne peut plus passer, la photosynthèse se fait plus. Donc, les plantes meurent, les herbivores meurent, les carnivores peuvent plus manger les herbivores, ils meurent aussi sauf quelques oiseaux. Et il me dit tout le temps, mon fils, ça lui a fait peur parce qu'il se dit tout le temps, il dit, ouais, mais si demain il y a une météorite qui arrive. Et en me mettant ça, je vous avoue qu'il me faisait un peu peur aussi, moi. Il dit, mais si demain il y a une météorite, on va tous mourir. En fait, j'ai vu que ça lui avait créé une angoisse. Et donc, je suis allé chercher si demain une météorite arrivait sur Terre et pourquoi est-ce que ça a créé le Big Bang? Pourquoi ça a tout changé et ça a fait éteindre les dinosaures? Mais je vais vous l'expliquer. C'est juste que ça a tapé au mauvais endroit. La météorite était énorme, bien sûr, mais elle a percuté une zone d'impact dans le Yucatan. Et en fait, c'est une poudrière pétrolière libérant de grandes quantités de suie dans l'atmosphère. En gros, ça a tapé une poche de gaz naturel sur Terre, pour faire simple. D'accord ? Vous voyez, il y a du pétrole en dessous, du gaz, et en fait, ça a créé une énorme explosion. Ça aurait tapé ailleurs, ça aurait tapé dans une montagne, ça aurait été dramatique, mais bien moins. Et la poussière qui a créé l'extinction des dinosaures, eh ben, elle a été créée parce que ça a touché une poche de gaz et de pétrole, truc un peu compliqué, mais qui a créé un mouvement énorme. Donc, pas de bol, désolé Dino. Et ça n'a pas frappé au bon endroit.
6: Le trou au mauvais endroit, comme quand t'as un trou sur ton jean, sur la couture des fesses, il ne peut que s'agrandir jusqu'à destruction du jean. C'est à peu près ça que tu dis finalement.
11: Je serais pas allé sur cette image-là.
9: Non, moi non plus.
11: En même temps, elle me parle exactement.
6: Mais c'est, franchement, un trou sur un jean, il n'y a pas d'énorme impact, sauf sur la couture des fesses.
11: Le genou aussi, tu peux plus le rattraper.
9: Ça fait un peu rock.
11: Si tu mets la petite langue des Rolling Stones et c'est bon, ça s'élargira toujours.
6: Bah oui, t'es en flexion, forcément.
11: Et c'est vrai que sur les fesses ou à l'entrejambe, ça ne fera plus que s'agrandir.
6: Exactement, comme cette histoire d'extinction de dinosaures.
11: Attends, c'est, donc, finalement,
9: bien sûr.
13: Ça belle mise en image.
11: Bah oui. Et donc finalement, si je résume tout, la Terre, c'est un Lévis 501.
6: Bien sûr.
11: La Terre, c'est un 501.
6: C'est ludique. Il y a des enfants qui nous écoutent ces mercredis. C'est ludique.
13: Ah, oui.
11: Et sachez quand même que l'endroit où ça a impacté, ça a été l'équivalent de milliards de fois la bombe de Hiroshima. Pour vous donner une idée, parce que ça a frappé au mauvais endroit.
3: C'est fou quand même ce pas de bol là.
11: Mais ouais, c'est pas de bol. Et donc tranquillisez-vous demain quand même, ça serait pas ouf. Mais si une météorite tape la Terre, faut quand même vraiment qu'elle tape au Yucatan pour qu'il y ait une explosion du niveau du Big Bang.
3: Ouais. Que ça tape dans l'eau. Et dans l'eau, pareil, ça pourrait faire des tsunamis, des trucs.
11: Le Big Bang, d'une météorite qui a tapé la Terre et qui a fait éteindre les dinosaures.
3: De toute
11: voilà
3: façon,
11: mon info.
14: Ouais. Vu comment le monde évolue, j'ai l'impression qu'on va pas atteindre une météorite pour que ça explose tout ça.
11: Oh là. Les grandes gueules sur RMC.
6: Suivez mon regard.
11: Laurent Truchot.
3: Olivier Truchot, pardon.
11: Truchot. Laurie, t'as déjà gagné ta soirée puisque t'as eu le cadeau Grande Récré. Qui est-ce qui a gagné la meilleure info beaucoup. Selon toi?
13: Eh bien, elles sont toutes très très intéressantes. Bon, je dis la meilleure, toi Camille.
11: Merci.
13: Elle est complète. J'avais déjà entendu par toi justement l'histoire de la météorite. Mais c'est vraiment l'info qui est complète.
14: Moi j'avoue que
11: j'avais pas. Là c'est un exposé, il manquait plus qu'une petite des posters, une petite baguette pour nous montrer. Là c'est un exposé.
13: J'avoue que la petite mise en image en plus d'Oriane, donc très bien.
11: Ouais. Jambon fromage, c'est vrai, la complète.
13: Ça sera
11: définir mon info.
14: Et la crêpe Suzette quand tu vas enlever un point, Rémi.
11: Ah non,
14: c'est pas,
11: je pense que je vais te l'enlever à toi.
14: Je vais te fermer ma bouche.
11: Ouais, parce que les filles ont 7 points. Faudra vérifier si on n'était pas égalité avec les filles. Bon,
6: non,
11: 7 points.
6: On a récupéré un point hier.
11: Moi j'ai 6 points.
13: Moi je suis d'accord, c'était ma celle que j'aimais le moins.
14: Aïe, ça fait mal.
11: Non mais c'est pas trop. Aimer le moins, c'est que les filles ont 7 points. Moi j'ai 6 points. J'aime assez que les filles soient devant, c'est ok pour moi. Et ce combat Rémi Fibo, il me plaît. J'aimerais bien qu'un jour il se retrouve à égalité. Et Rémi, je peux pas compter sur lui pour gagner, donc. Je vais laisser moins 3 à Rémi et je vais enlever un point à mon Thibaut. Désolé Thibaut qui passe à moins 1.
14: Oh. Allez, c'est parti.
11: Allez, moi ça me va aussi.
14: J'arriverai bien.
13: Il est bon perdant.
11: On t'embrasse, Laurie. On a passé un trop bon moment. On s'écoute. Ugel, Jamaican, j'adore ça. Vous allez adorer. Écoutez ça dans la voiture, c'est canon. On est en direct sur Énergie.
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1: Ça met de la paille partout sur la...
2: Tu sais que c'est très réglementaire, 36 cm de haut, 46 cm de large, 90 cm de long.
3: Ah oui, quand même.
1: C'est de la menuiserie presque. Hein.
2: Mais bien sûr, je suis d'accord, c'est hyper précis. Hein.
3: Alors moi, je fais un gros big up, comme on dit, aux agriculteurs qui préparent des petites animations dans leur champ. Tu sais que tu vois par l'hélico, les trucs, il y a des formes avec les ballots de paille, c'est génial.
2: Ils
3: c'est
2: dessinent des vélos avec le blé et tout, franchement, bravo.
3: Trop beau.
2: Moi, je vais dire bonjour à tous les agriculteurs. Pardon Rémi, hein, pas juste ceux qui dessinent dans les champs.
3: Pas de...
2: Il y en a, mais je préférerais dire bonjour à tout le monde.
3: Il
2: n'y a pas de problème.
3: Après, je sais que t'aimes bien l'exclusion.
2: Oui.
3: Comme ton vote pour les municipales en témoigne. Mais moi, je veux être dans le.
2: T'es tout ensemble.
3: Tu rassembles, toi.
2: Je veux faire nation.
3: Ouais, je comprends.
2: Tout simplement.
3: Temper City, merci d'être là avec nous. 0870 42 48 pour nous appeler au standard. Bougez pas.
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4: Oh, oh, oh, oh, oh.
3: C'est le retour du Battle Queen.
4: Battle Quiz,
3: oui, le Battle Quiz, je suis trop content, j'adore ce jeu, on l'a créé avec Thibaut, on l'adore. Thibaut, je te laisse expliquer le jeu pour les gens qui nous écoutent pour la première fois, parce que Jordan va jouer avec nous pour un iPhone 17. Ça va Jordan?
5: Ça va et toi?
3: Salut mon poteau, tu t'habites où?
5: Moi j'habite à Bourgoin-Jallieu, juste à côté de Lyon.
3: Ah bah je connais très bien Bourgoin-Jallieu. Attends, ma première voiture, je l'ai achetée à Bourgoin-Jallieu.
5: Ah bah tu vois, c'est à moi que tu l'as achetée, on sait pas. Hein.
3: Pourquoi tu bosses dans les voitures?
5: Non, mais j'ai vendu plein de voitures dans ma vie.
3: Ah non, j'ai eu la chance, c'était une voiture dans une concession. Je l'ai achetée d'occasion, mais dans une concession. J'embrasse. Non. J'ai mon pote Mickaël qui bossait à la concession Toyota.
1: Pratique.
5: Ah ouais.
3: Ouais, à Bourgoin-Jallieu, mon Mickaël. Et donc c'était un pote de mon père. Et donc je suis allé jusqu'à Bourgoin-Jallieu la récupérer. Il m'a fait faire un petit coup de fusil. Ah, c'est bien.
5: Si je vais à Toyota, je lui passerai le bonjour.
3: Ben bien sûr, avec plaisir. C'est le Polo, mais tu sais, en fait, si je revends, un gars avait vendu sa Polo pour s'acheter un petit Toyota Yaris. Et moi, j'ai récupéré la Polo, mais il m'a fait faire un petit coup.
2: Ah, il était beau en Polo, celui-ci, à l'époque, là, rien de neuf.
3: Voilà, c'est super vite, hein, pas de siège à l'arrière, tu connais société. Hein. Mes parents, ils ont récupéré la TVA dessus, quoi. Mais je remercie encore mes parents parce qu'ils m'ont offert ma première voiture, c'est évidemment, sympa. À 18 ans, et je les remercie. Et quand je l'ai vendue, ils m'ont laissé avoir l'argent de la revente pour mes trucs. Ouais, très très classe, mes parents.
1: Oui, c'est cool. Gentil, ça.
3: Ouais, franchement, c'est gentil.
5: Ouais, c'est gentil, hein.
3: Ouais, elle valait 15 balles, hein. Mais en vrai, ils m'ont dit non, vas-y, fais pour la suite, pour t'acheter une nouvelle voiture et tout. En gros, elle était pour moi.
1: Ah, bravo, merci. Les Combales. Très bien.
3: Et alors, ils en ont vendu des crêpes, hein. Jordan, Thibaut va t'expliquer le jeu, c'est parti.
6: Jordan, pour gagner un iPhone 17 grâce au film Toy Story 5 qui sort le 17 juin prochain, il va devoir miser sur qui de Oriane ou Rémi va répondre au plus de questions en 45 secondes.
3: On est d'accord, okay. Thibaut, pardon, hein, j'interviens un petit peu parce que j'adore votre programme. C'est le Thibaut Show tous les soirs.
6: Là, c'est un peu le Thibaut Show, je dois bien l'admettre. Hein.
3: C'est Thibaut Star.
6: Thibaut Star.
3: Thibaut Star, est-ce que je pourrais savoir si c'est bien les mêmes questions que vous posez aux gens?
6: En fait, je pose les mêmes questions à Rémi et à Oriane succinctement. Voilà, l'un des deux va sortir du studio pendant que l'une des personnes répondra aux questions. La personne ensuite rentre dans le studio, a les mêmes questions. Et puis ensuite, on voit qui a le plus de bonnes réponses, hein, succinctement.
3: Et nous, on va essayer de répondre de manière succincte, quoi.
6: Oui, succinctement.
2: Ah, mon Dieu, mais ce jeu est révolutionnaire.
3: Calmez-vous, les stagiaires. C'est une idée qui nous est venue comme ça.
2: Mais on n'a rien vu d'aussi bien.
3: Calmez-vous, les stagiaires, c'est normal. Mais c'est un jeu quand on a une idée comme ça.
2: Mais même Squeezie fait pas ça.
3: Ça va.
2: Je suis pas là pour dire ça et tout. Mais sois créateur de contenu. Je sais pas, j'ai pas le temps de tout faire.
3: Merci à nos stagiaires. C'est un jeu, on a une idée, ça vaut ce que ça vaut.
2: Bien sûr, mais c'est pas possible. Mais t'es sur le Walk of Fame.
3: Oh, moi aussi, je vais pas souvent à Los Angeles, ça m'intéresse pas.
2: Ouais.
3: Je suis pas là-dedans du tout. Moi, la reconnaissance, c'est celle de mes pères, tout simplement. Attention, Rémi, Oriane, ouais. Vous allez sortir tous les deux du studio puisque Jordan va miser sur la personne qui, selon lui, aura le plus de bonnes réponses en 45 secondes.
6: Allez, c'est parti.
3: Et c'est souvent Oriane. Oui, hier c'était Rémi, oui Rémi, on gamberge, allez. Ne rends pas toutes tes sorties théâtrales.
6: Chaque c'est fou. Il ne
3: peut pas s'empêcher. Ah là là, dès qu'il sort, mes gars, mais c'est le site de Corneille.
2: faut qu'il y ait un événement de dingue.
3: Je ne peux pas sortir comme tout le monde.
2: Non.
3: Excusez-moi, nos charmants stagiaires, pouvez bien fermer la porte, j'ai peur qu'ils entendent. Merci beaucoup.
5: Ah, les tricheurs.
3: Jordan, est-ce que tu mises sur Oriane ou est-ce que tu mises sur Rémi? Qui aura le plus de bonnes réponses selon toi?
5: Eh ben allez, je t'ai entendu dire qu'Ariane, elle réussissait plus souvent, on va miser sur elle.
3: Miser sur Ariane. On va commencer par faire venir. J'ai fait revenir qui hier en premier? Oriane. On va faire venir Oriane.
5: Allez.

0: Bienvenue.
1: Merci.
0: Bienvenue sur Énergie.
1: Merci.
0: On va parler de ton album et de ta tournée.
1: Moi, je suis ravie. C'est un album très personnel. Donc je suis ravie de le partager avec vous.
0: On vous voyait pas sur du zouk.
1: Effectivement, et je ne me voyais pas moi-même sur du zouk et je me suis dit pourquoi pas aller là où je ne suis jamais allée.
0: On y va, attention, 45 secondes de questions. Tu ne sais pas s'il a misé sur toi ou sur Rémi.
1: Okay.
0: C'est parti, top chrono. Quel rappeur est l'interprète de Caroline?
1: MC Solar,
0: bonne réponse. De quelle ville la ville de Cagliari est-il la capitale?
1: De quel pays tu veux dire?
0: De quelle île la ville de Cagliari est-elle
1: Sicile.
0: La capitale? La Sardaigne. Quelle est la quatrième lettre du mot rhinocéros?
1: N.
0: À quel nombre correspond le L romain?
1: 1000.
0: 50. À combien de jours équivalent et à combien de jours équivaut 72 heures?
1: 3.
0: Équivalent. Pardon, 3, oui. Quel mot désigne l'ensemble des soins esthétiques des mains et des ongles?
1: Pédicure, manucure.
0: Ouais. Dans quel pays êtes-vous si vous visitez Pampelune?
1: Je passe.
0: Espagne. Combien un décamètre vaut-il de mètres?
1: Passe.
0: J'ai fait un peu plus long parce que je t'avais fait perdre du temps. 4 bonnes réponses en 45 secondes. T'es déçue, t'es contente de toi?
1: Je suis déçue, je m'attendais à 8.
0: Ah bon?
1: J'ai eu l'impression de performer vite et bien.
0: Jordan, tu penses que tu aurais combien de bonnes réponses?
2: Bah, moi, je pense que j'aurais eu 4 comme elle. Hein. Je pense pas que j'en aurais eu bien plus.
0: Avec 4 comme Oriane, on va pouvoir accueillir Rémi, qui ne sait pas non plus sur qui veut amuser Jordan et qui va essayer, quoi qu'il arrive, de battre Oriane.
3: Faites rentrer le King! Le boss! J'écoute,
1: tu
3: combats.
1: Tu t'es lavé les mains? Je précise qu'il vient des toilettes.
4: Oui, je me suis lavé les mains, oui, c'est la moindre des choses. Bah, on m'a dit va dans le couloir, je me suis retrouvé à côté des toilettes, je suis en profité pour faire un petit pipi.
0: Là, il est au stand, hein.
4: Ah, bah, pardon.
0: Lui, c'est 2 secondes 9, hein, comme Ferrari. Hein.
3: Ah,
0: c'est sympa, hein. On est parti, 45 secondes de questions pour toi. Les mêmes questions qu'Oriane.
4: Bien sûr.
0: On joue quand même pour un iPhone 17, hein. Wake up, hein.
4: Wake up. Non, c'est pas rien, hein.
0: C'est parti, top chrono. Quel rappeur est l'interprète de Caroline en 92?
4: MC Solar,
0: oui. De quelle île la ville de Cagliari est-elle la capitale?
4: La Sicile.
0: La Sardaigne.
4: Bien sûr.
0: Quelle est la quatrième lettre du mot rhinocéros?
4: Le O.
0: À quel nombre correspond le L romain?
4: 100.
0: 50, on l'a vu hier. À combien de jours équivalent 72 heures?
4: Ben 3.
0: Oui. Quel mot désigne l'ensemble des soins esthétiques des mains et des ongles?
4: La pédicure, la manucure, la pédicure.
0: J'accepte. Dans quel pays êtes-vous si vous visitez Pampelune?
4: En Papouasie-Nouvelle-Guinée.
0: Espagne. Combien un décamètre vaut-il de mètres?
4: 10 000.
0: 10. De quel département? Arrêtez.
1: On entend.
0: Il n'y a rien de pire que d'entendre un des. Oh là là, oh là là, oh là là. Bon, écoutez, je suis fatigué.
1: Voilà. Le peuple est outré.
0: Un déca, c'est 10. Pourquoi j'ai 10 000 dans la tête?
1: Je l'avais pas.
0: Quatrième lettre, rhinocéros.
2: Beaucoup.
0: Et après 20 secondes. J'étais déjà. Léo.
1: T'as mis deux H.
0: C'est fou. J'en ai pas mis une dedans, là. Pamplune, quand même, hein, je l'avais pas, là.
1: Et dur.
0: C'est espagnol.
4: Je l'avais pas. Hein.
0: Et donc, quand même, Cagliari, capitale de la Sardaigne.
4: Ouais, j'ai dit Sicile, mais parce que je me suis planté.
0: On
4: ne
0: peut pas revenir dessus, mais.
1: J'ai dit Sicile, mais je pensais Sardaigne.
4: Ça reste Italie.
0: 3 bonnes réponses pour Rémi, ça veut dire que Oriane a gagné.
4: Combien?
2: Oh là là là là.
0: Et Jordan avait misé, comme tout le monde, sur Oriane. Et c'est gagné.
2: Oh là là, merci. Merci, Oriane.
1: Je suis ravie, Jordan.
2: Yes. Ah, c'est trop cool.
1: Et j'aurais préféré donner plus même, mais je suis ravie que
2: écoute,
1: tu partes avec ton cadeau.
2: Moi, tant que tu gagnes, ça m'allait à un point près, 2 points, je m'en fiche.
0: De quel département le Beaufort est-il un fromage?
4: Ah là là, de quel département le Beaufort est-il
0: Le Cantal. Ah ben tu vois, pas de regret, j'ai failli te la poser parce que c'était le gong et je t'ai fait perdre un peu de temps, mais c'était la Savoie. Donc
4: Ah oui, le Cantal, c'est un peu dans le Cantal finalement. Ça n'a rien à voir avec la Savoie. Hein. C'est qui est fou.
1: En fait, tu dis juste des noms de fromage.
4: Ouais, ouais. Tu fais Roquefort?
0: Non, je sais pas. De quel département le Beaufort est-il un fromage? Sicile. Sicile. Moi, je me dis, je réponds Sicile et puis à un moment donné,
4: ça va tomber. Hein.
0: Ah, même. Vous me le comptez pour l'impératrice, hein, s'il y a. Sicile, l'impératrice, vous me le mettez.
4: Oh là là, Sicile de France, oui, c'est elle, la comédienne, c'est elle qui joue dans le film.
0: Fou, là, hein. Jordan, je suis trop heureux grâce à Toy Story 4 qui sort le 17. Hein.
2: Ouais. Ouais. Moi aussi, je suis trop content. Écoute, ça me fait trop plaisir en tout cas de vous avoir eu au téléphone aussi. Hein.
0: Eh ben, trop... J'ai dit Toy Story 4, pardon, c'est Toy Story 5 qui sort le 17 juin. Jordan, nous on était très heureux de t'avoir et tu pars quand même avec un iPhone 17, c'est canon, non?
2: Ouais, c'est une dinguerie, franchement, je suis trop content là.
0: C'est Auriane qui te le fait gagner. C'est Auriane qui te le fait gagner alors qu'elle a l'iPhone 12.
1: C'est vrai, ah ouais, c'est beau. Mais tu me diras comment ça, ouais, ce que ça te fait, Jordan, d'avoir des jolies photos.
2: Eh ben nous, on va passer du 15 au 17 déjà, ça fait déjà un joli bon aussi, je pense.
0: Très bien, et vraiment, n'hésite pas à nous dire ce que ça fait de faire des jolies photos. Ouais. Vraiment, elle attend le retour client.
1: Fais-nous un petit mail.
5: Surtout sur les zooms, hein. Dis-nous si vraiment ça zoom par rapport à un moyen 3 zooms.
1: Oui, parce que j'appelle les objectifs les zooms, et sur mon iPhone, je n'ai que 2 zooms, dont un cassé,
0: oh
1: Jordan.
0: Oh là là, que c'est cocasse.
1: Oh, il y a d'autres dépenses à faire avant.
0: Bah, bien sûr. Calvin Harris et les Goulding. Alors là, oui, non mais je peux pas faire mieux, moi. J'essaie de vous mettre la meilleure programmation. Je crois qu'on l'a. On l'écoute tout de suite sur Énergie. C'est parti.
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0: Bienvenue tout le monde, merci d'être là sur Énergie. On a plein de choses à faire ensemble ce soir. On a des cadeaux encore à vous offrir, 0870 42 48. Vous passez sur l'antenne, vous me criez la grande récré,
5: ouais,
0: et vous repartez avec un cadeau fou, 200 euros de bon d'achat pour la grande récré, c'est le jour des enfants, on avait envie de fêter ça, ou une box mystère de la grande récré avec des jeux et des jouets d'un montant minimum de 200 euros.
1: C'est énorme.
0: Vous choisissez un des deux.
5: Et puis encore une fois, des petites box surprises comme ça, c'est la surprise. On a peu de surprises dans la vie, en vrai. Tu vois,
0: des bonnes,
5: ouais, c'est vrai.
0: Beaucoup de mauvaises, hein.
5: C'est
0: mais
5: vrai,
0: des bonnes,
5: vrai,
0: c'est plus rare. Et ben nous, on vous permet d'y accéder ce soir. Vous êtes avec vos enfants. C'est mercredi, on fait ça. Merci la grande récré de nous choisir. Et aussi, on n'a pas encore fait le bac.
1: Ah yes. Oui.
0: On déroge pas la règle. Tous les soirs, on a un correcteur du bac avec nous qui nous donne les tips de comment, en tant que correcteur, on aime recevoir une copie. Vous savez, on a la philo nous a dit ce qu'il faut, c'est
5: de pas être trop arrogant,
0: pas trop être arrogant et mettre des petites citations, mais ouais, pas trop non plus. Et hier, on a eu Histoire Géo, il nous dit l'intro, qui monte tout de suite si on a compris le sujet. Et ça sert à rien d'être trop long, c'est marrant. On a une idée reçue, il dit ne faites pas des trop longues copies, ça nous saoule les correcteurs.
1: Et aérer, faites voilà, des paragraphes en sautant des lignes pour bien aérer la copie.
0: C'est vraiment le conseil de Rémi. Hein.
5: Aérer, ouvrez les fenêtres, ça n'a rien à voir avec votre copie. M'ouvrez un peu les fenêtres, voilà.
0: Et là, vous ne pas récupérer les conseils de Rémi comme conseil du correcteur, parce qu'on discute, hein. Et faudrait qu'il me reste sur les conseils du correcteur.
1: Faut que
0: bien
1: je cloisonne mieux. Ouais. Il est facile d'ouvrir les fenêtres.
0: Ah, vraiment. Faites attention. En tous les cas, ce soir, c'est quelle matière on fait?
5: Non.
0: L'anglais.
1: Ah, génial.
0: Cool. On fait de l'anglais. Pour

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2: Oh là, la meilleure info du jour, meilleure info du jour. Je pensais vous la réécouter en podcast, que la meilleure info, c'était l'histoire de Sydney, la dame de 80 ans qui vit dans l'hôtel des Bleus et que du coup, l'hôtel ne peut pas virer de l'hôtel et qui du coup va vivre avec Kylian Mbappé pendant au moins un mois.
3: Qui s'appelle Shirley.
2: J'ai dit Shirley.
3: Non, vous avez dit Sydney, monsieur.
2: Oh,
3: attention,
2: pardon,
3: hein.
2: Attention, Shirley. Oh là là.
3: Eh oui.
2: Qui vit à l'hôtel des Bleus et donc, comme elle a 80 ans, ils peuvent pas l'éjecter, tu vois. Depuis la séparation avec Dino, de toute façon.
3: Elle renaît à une nouvelle femme.
2: Ah, bien sûr, attends.
3: Nouvelle femme.
2: Eh ben, j'ai la meilleure info depuis.
4: Ouais.
2: Je suis trop content. Et c'est encore Intermarché, hein. Les mousquetaires de la distribution, vous nous régalez, hein. L'Intermarché de mi-recours dans les Vosges, Nadège Lecomte, la directrice du magasin, a décidé dorénavant d'accepter les chiens dans son magasin.
4: Oh, c'était interdit?
2: Ah ouais? T'as pas le droit d'aller dans un supermarché avec ton chien, j'en ai marre.
4: Je ne le savais pas.
2: Les gens sont des racistes des chiens.
4: Ouais, bah, j'avoue. Et j'ai des enfants, je les aime, mais souvent les enfants peuvent faire beaucoup plus de dégâts et de débordements qu'un chien.
2: Les mains sales, on dit les chiens et tout, mais les mains sales de tout le monde.
3: Oui, bon, après les pattes d'un chien, c'est pas non plus les pattes truc le plus propre de la terre.
2: Si demain t'as un chien qui est dans le au milieu des pizzas, c'est une honte, c'est pas normal. Oui. Je parle de marché à côté.
4: Et bien même sûr, d'un point de vue sonore,
2: il va pas sauter dans les fruits et légumes.
4: Tu sais, quand on parle au téléphone dans les rayons et on se rend pas compte avec nos oreillettes qu'on parle hyper fort, c'est hyper nuisant aussi.
2: Et sachez que j'ai découvert un truc, Oriane.
4: Oui.
2: En France, la loi n'impose rien. Tous les magasins ont le droit d'accepter un chien.
4: Ah.
2: C'est les magasins qui font le choix de ne pas l'accepter.
4: Ah, Nadège, la directrice de cet Intermarché.
2: Je t'adore, Nadège.
4: Elle est trop mignonne, ouais.
2: Elle est trop mime,
3: ouais, c'est sympa.
2: Et c'est encore les mousquetaires de la distribution, ouais, qui changent la donne. Bravo à eux.
3: C'est une petite révolution, là. On assiste à une petite révolution.
2: J'aimerais bien. J'aimerais bien.
4: Les plages, c'est les maires qui décident?
2: Les plages, c'est les maires.
3: C'est la mer qui décide.
2: Et vous voyez?
3: Ah, la mer.
2: La mer par rapport à l'eau.
4: Il est
2: beau, c'est beau. Prends un petit café. Je vous explique un truc, c'est les mers, et je comprends un truc moi-même qui suis propriétaire de chiens, que l'été, la haute saison, on n'accueille pas sur toutes les plages, c'est tout à fait normal. Mais faites qu'il y ait des plages. L'île de Ré s'interdit aux chiens sur toute l'île, c'est pas normal.
4: Oui.
3: Non, il faut qu'il y ait des plages adaptées, par exemple à Menton dans le sud, à côté de Nice.
2: Il y a
3: des plages adaptées pour les chiens avec leur maître.
2: Mais moi, étant propriétaire de chiens, c'est normal qu'on n'embête pas non plus tout le monde. Et que sur la plage, avec des enfants qui ont peut-être peur, il faut pas qu'il y ait tous les chiens. Je trouve ça tout à fait normal.
3: Oui, non, mais c'est.
2: Laissez
3: c'est
2: les espaces, quoi.
4: Oui,
2: bravo, Nadège. Je fais plus mes courses en dehors que chez Nadège.
3: Qui est quand même assez loin, fait
2: ouais,
3: gaffe quand même.
2: Ça me fait un peu de route, mais je suis content, je vais aller avec mon gaspou dans le magasin. Gims, il est pressé d'y aller, non?
3: Ah, il a envie là.
2: Ah, je le sens. Il a le petit cuir là, il veut y aller. Gims, c'est parti avec Emprise.
1: Salut, c'est Gims. Ok. Et c'est tous en emprise. Et vous écoutez Camille Combal sur Énergie, le numéro 1.
2: On vous souhaite la bienvenue sur Énergie. Comme chaque soir, on va parler du bac ensemble. Pas version relou, je vous rassure, pas version, mais il faut réviser. Et juste vous mettre la pression en plus. Je vous le savais qu'il faut réviser. Le bac arrive très vite. Ça commence demain. D'ailleurs, les premières épreuves pour les terminales du bac français. Et après, il y a le brevet qui va arriver
3: c'est
2: aussi.
3: Demain.
4: Non, c'est pas les premières d'ailleurs, le bac français.
2: Oui, les premières, pardon. C'est ce que je voulais dire. T'as tout à fait raison. À partir de demain, les premières, et nous ce qu'on veut, c'est avoir des correcteurs qui nous donnent des toutes petites astuces pour faire qu'en gros, quand t'ouvres 300 copies, peut-être même plus, bah, y en ait une, tu dises, ah voilà, là j'ai envie de mettre une bonne note.
3: Ouais.
2: Là j'ai envie de mettre une bonne note. La bonne intro, c'est ce qu'on a appris en histoire géo. Pas d'arrogance, c'est ce qu'on a appris en philosophie.
4: Tout à fait.
2: Qu'est-ce qu'on va apprendre ce soir avec Irem, qui est notre prof d'anglais. Salut Irem.
5: Salut.
2: Merci de prendre quelques minutes avec nous, Irem, ça va?
5: Ça va et vous?
2: Ça va très bien. Irem, t'es prof d'anglais, tu es aussi jury à l'oral d'anglais au bac, c'est ça?
5: C'est ça.
2: Alors première question, vous étiez comment vous en anglais l'équipe?
3: Moi j'étais vraiment bancal, hein. Franchement, j'ai eu un gros problème avec les verbes irréguliers, ça n'a pas réussi à rentrer.
2: Je veux vous les tester dans un instant.
3: Ah bah tu suis aux fraises.
2: Ah ouais,
3: fraises.
4: J'étais pas trop mal à l'oral parce que je parlais anglais chez moi, parce que mes parents parlent anglais. En revanche, j'étais tellement arrogante de par le fait de parler anglais que à l'écrit j'étais assez lamentable.
2: Je pensais que t'étais vraiment une citoyenne quoi, de New York quoi.
4: Ah non, bah les verbes irréguliers, je m'en fichais, je les apprenais pas en me disant c'est bon, je sais m'exprimer. Du coup, j'avais pas des notes de dingo.
2: Aïe.
4: Arrogance.
2: Bien sûr. Irem, toi, t'as eu combien au bac en anglais?
5: 18.
2: Oh, waouh, ouais, c'était tout droit. Oh,
4: ouais,
2: c'était
4: oui,
2: la voix royale, toi. Incroyable. Est-ce qu'il y a des techniques à savoir, des mots à caler obligatoirement? Comment est-ce qu'on peut briller un oral d'anglais pour tous les futurs bacheliers qui nous entendent?
5: Alors, je dirais qu'il y a
2: non. Irem, in English, please.
3: Non. Je t'adore, vas-y en français.
2: Tu t'es fait un kiff, là.
5: Let's talk in English.
3: Non, non, vas-y en français, je t'en supplie.
5: Ok. Alors, je dirais qu'il n'y a pas de mots magiques, mais il y a bien évidemment des mots qui peuvent vraiment aider à gagner en fluidité. En l'occurrence, en anglais, c'est ce qu'on appelle les gap fillers. Ce sont des expressions comme « well, let me think about it, you know, I mean, actually ». En fait, elles permettent d'éviter les « ou les gros blancs quand on cherche ces mots.
3: D'accord, ok, d'avoir des petits mots de relance, quoi.
5: C'est ça, et aussi l'importance, je tiens à souligner l'importance des connecteurs logiques, comme firstly, however, therefore, qui permettent de structurer le discours. C'est tout aussi important à l'écrit comme à l'oral.
3: Tu parles des link words ?
5: C'est ça, exactement.
3: Wow. However, whatever. Anyway. Anyway, yeah. Bah, en fait, des choses qui font des liens. Eh ben, tu sais quoi, moi, les link words qui sont importants, j'ai raté le cours. Des link words, et du coup, ça me manque et ça m'énerve. Je les connais pas tous.
6: Moi, je connais les link up.
3: Ça a rien à voir?
6: Non, ça a rien à voir. Autant pour moi.
3: En fait, après, tu peux vraiment démarrer une phrase à part Otis. Mais,
6: je crois.
3: Non, ça marche pas. Est-ce que quand on rentre dans la salle, on dit bonjour en anglais ou ça t'agace? Je rappelle, tu es correctrice à l'oral. Est-ce que vraiment ça t'agace?
5: Alors, personnellement, en tant que juriste, j'apprécie quand un élève entre déjà dans la langue avec un simple good morning, good afternoon. Ça montre qu'il est déjà dans le bon état d'esprit. Bon, après, bien sûr, personne ne sera pénalisé pour avoir dit bonjour en français, mais je trouve que c'est très appréciable, en fait.
4: Et Irem, si on te dit hi, est-ce que c'est argotique? Est-ce que c'est un peu trop détendu?
5: Alors, c'est un peu moins formel. On préfère quand même le good morning ou le good afternoon.
3: Donc, vous voyez, peut-être que vous vous sentez bête de le faire. Ben là, on entend une jury d'oral qui dit non, entrez dans la salle avec un petit good morning ou hello.
6: What's up?
3: What up? What's up, dude? Est-ce que la tenue a son importance ou pas? Je peux te demander ton âge, Irem? T'as l'air jeune.
5: 26 ans.
3: 26 ans. Est-ce qu'à 26 ans, si quelqu'un arrive en short le jour de son oral d'anglais, est-ce que ça te perturbe ou est-ce que franchement tu dis ça va, tout le monde vient comme il veut, il fait chaud?
5: Ah non, non, la tenue c'est très important, ouais. Je trouve, bah pareil, ça fait bonne impression. Je trouve que c'est très important.
6: Moi je suis venu à mon oral d'anglais, j'ai tout misé sur la tenue, petit queue de pie, petit chapeau melon, tu vois, pour un peu Sherlock Holmes quoi, pour être un peu bon, ça a pas pris, c'est fait, c'est bon.
3: Where can I put my monocle?
6: Voilà, ce genre de truc quoi, pour essayer de, mais bon, ça a fait deux.
3: Ça
6: quand
3: a
6: même.
3: Pas fait que quoi. Non mais en vrai, comment tu dirais une bonne tenue, c'est quoi? Alors pour un garçon quand même d'aller jusqu'à la chemise et une fille bien habillée aussi.
5: Oui, c'est ça, une petite chemise, un petit jean, un petit pantalon. Bon, faut pas chercher très compliqué, mais ouais, simple et classe, quoi.
3: Ah, mais c'est fou.
4: Et une jeune fille?
5: Une jeune fille, pareil, un pantalon. Ouais, ça peut être un petit haut, une chemise aussi, pourquoi pas, un pantalon, une jupe aussi. En fait, ça dépend, faut que ce soit sobre et élégant.
3: Après, on peut partir sur un petit truc de créateur, mais quand même, quelque chose qui est quand même passe-partout. Je veux dire, on n'est pas au Met Gala non plus, donc quelque chose qui n'est pas tape à l'œil, qui pique pas la vedette, quoi.
4: C'est ça.
3: Pas pique la vedette. La vedette, ça reste l'anglais. Hein.
4: Bien ah, sûr, oui, oui, oui. La star, c'est l'anglais.
3: Est-ce que les manuels scolaires, c'est toujours Apple Pie?
4: Ah oui, oh, c'est vrai.
3: Ça, ah ouais.
5: Alors, pour ma part, je trouve que les manuels d'anglais, moi, j'essaie de ne pas en utiliser.
7: Ouais, moi j'utilisais pas non plus.
5: Parce que j'ai été un peu moi traumatisée quand j'étais plus jeune à l'école avec les manuels et tout. J'essaie de faire mes propres cours. Je trouve que c'est mieux et donc voilà. Mais effectivement, oui, les manuels d'anglais sont toujours les mêmes.
3: Vous savez que je me rappelle encore par cœur de la première leçon du Apple Pie 6e.
4: Avec Vanessa.
3: Je vous la récite.
4: Ouais.
3: Je vous la récite. Tu filmes là. Écoutez bien. C'est exactement. Ouvrez encore aujourd'hui le Apple Pie 6e. C'est exactement ça. Hello. Hi. My name's Paddy. What's your name? My name's Sam. I'm American. Oh, I'm English. Look, who's that? That Mr. Bean, our math teacher. Quiet!
4: Wow, c'est vrai. Mais oui, j'étais allé chercher hyper loin, mais je crois que c'était ça.
3: Oui, c'est ça. Hello, hi, my name is Paddy. What's your name? My name is Sam. I'm American. Oh, I'm English. Look, who's that? That Mr. Staines, our math teacher. Et lui, il arrive dans la salle, il fait quiet.
6: Et alors, attends, Brian, il arrive à quel moment dans l'histoire?
4: Mais Brian, c'était Gad Elmaleh qui en
3: Gad
4: parlait.
3: Il n'y a pas de Gad Elmaleh. C'est Sam is American et Patty is English.
4: Et on avait Vanessa et son French poodle. Pour nous parler du caniche. Parce que jamais on n'aurait appris que caniche, c'était French poodle sans Apple Pie.
3: French quoi? Alors, Apple Pie, c'était les manuels scolaires, mais quand même, tout ce qui a terrorisé tous les élèves de collège en anglais,
2: c'est les verbes irréguliers. Ah ouais. Et les verbes irréguliers, c'est terrible. C'est que c'était que du par cœur.
4: Bien sûr.
2: Fallait l'apprendre par cœur, et après, ça te suit toute ta scolarité et tout ton anglais. Si tu l'as pas fait au début, t'as une lacune en anglais toute ta life.
3: Ah, moi, ça a été vraiment l'histoire de, enfin, c'est encore l'histoire de ma vie.
2: Ouais. Ah là là.
3: Vraiment.
2: Vous savez quoi? Et ben voilà, je vous teste dans un instant sur les verbes irréguliers, allez, l'équipe. Et c'est Irem, si tu as encore un peu de temps à nous accorder?
5: Bien sûr.
2: Avec plaisir. Et ben Irem, c'est toi qui nous diras si oui ou non ils se sont pas trompés. Restez avec nous, on est en direct, sur Énergie avec vous. Et on est là jusqu'à 19h, le temps d'écouter Alex Warren.
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2: On est de retour avec Irem qui est jury, hein, jury entre autres, qui est prof d'anglais bien sûr, et qui est jury à l'oral d'anglais au bac, qui a donné des super conseils pour vous. Rentrez dans le, à votre oral d'anglais, rentrez déjà avec le good morning.
4: Yes.
2: Good afternoon. Yeah. Et pareil, belle tenue. Hein. Tu nous l'as dit, Rem, hein, quand même, petite chemise, ça fait plaisir.
5: C'est ça.
3: Et puis des petits, j'ai malheureusement pas le terme, mais toi tu le connais, t'es bilingue, Camille.
2: Les link words.
3: Ah, link words.
2: Whatever, however.
3: Ok.
4: Although. Il est bien celui-là.
2: Although, c'est quoi? En dépit d'eux, non?
4: Néanmoins.
2: Ah ouais, ah bien, ouais, c'est ça, c'est ça. Bah attends, bah, on Irem avec nous. Oui.
4: Au lieu de débattre comme neuneux, là.
2: Irem, although, c'est quoi? C'est bien que, non?
4: Although.
5: Oui, bien que.
2: Ouais, bien que. Bien que j'ai fait ça, tu peux nous mettre dans une phrase? S'il te plaît.
5: I see her all the time, although I never speak to her.
2: Wow. Oh, ça, ah ouais, j'arrive à l'heure, bien que j'ai raté mon bus.
5: Hein, tout à fait.
2: Alors, ce qu'on va faire ensemble, c'est qu'on va tester la connaissance de l'équipe en anglais. Je vais vous tester sur les verbes irréguliers.
4: Allez,
2: okay, d'accord. Thibaut, Oriane, Rémi. Ah ben alors, vous passez tous sur le grill. Là.
3: Moi, je suis foutu. Oh,
2: sur la plancha qu'on offre toujours. Hein,
3: oui, je sais, c'est
2: ça. 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Alors c'est parti.
3: Oh, je suis nul.
2: C'est très simple ce que je vais faire. Je vais vous donner le verbe en français.
3: Ouais.
2: Vous devez me trouver le verbe en anglais et ensuite me dire base verbale, prétérite, participe passé, tout cut pour couper.
3: Ok. Tu peux me donner celui-là, moi.
2: Je commence avec Oriane.
4: Vas-y.
2: Oriane. Devenir.
4: To become. To become. Became. Becoming.
2: Become. Il y a pas de ing de toute façon.
4: Ah, excuse-moi. To become, became, become.
2: Bah oui, mais c'est faux du coup.
4: Oui.
2: Ouais, c'est Rémi, on est d'accord, c'est ça. Hein.
5: C'est ça.
2: Rémi.
3: Oui.
2: Cassé.
3: Oh. To broke. Broke. Broken.
2: Déjà, c'est pas bon. Je te laisse lui dire, Irem. Hein.
5: Break, déjà. Le mot à l'infinitif. Okay. Et broke. Broken.
2: Ah, j'ai
3: dit... broken.
2: Ouais, j'ai dit broke, alors que c'est break. Ouais.
5: Et ça.
2: To break, you to broke, back, monte. Boire.
3: Je sais même
2: c'est
3: plus.
2: C'est pour Thibaut, boire.
3: Enfin. Je sais même plus comment
4: attends,
3: on dit ce genre, ouais, vraiment, je...
4: Oh, attends, mais, là,
3: en fait, je crois que ça me rappelle des souvenirs de... Je fais un blocage et...
2: Drink. Voilà. On l'a un peu aidé, mais c'est pas mal.
3: Ouais, merci à tous. Mais en fait, c'est ça qu'il aurait fallu me faire à l'école, c'est m'aider. Plutôt que me dire, alors, qu'est-ce que c'est?
2: Oui, mais ouais, parce que ça, je vais défendre les profs d'anglais là-dessus. C'est vraiment pénible quand t'es élève, mais ouais, les verbes irréguliers, c'est du par cœur. Donc, ouais, c'est soit tu les as appris, soit t'as pas bossé.
3: Non, parce que tu sais, t'as le petit stress d'être devant tout le monde.
2: Ben oui, l'oral,
3: je te jure, c'est vrai. Je mens pas.
2: Oriane.
4: Oui.
2: Voler. Voler dans les airs.
4: To steal.
2: Non, voler dans les airs.
4: Ah, to fly. Flow. Flown.
3: Flou.
4: Flou.
2: Ah, Irem.
5: Alors, en soi, je pense qu'elle a le bon mot, c'est la prononciation qui pose un petit problème. On dit flou.
4: Alors, attends. To fly.
5: Oui.
4: Flou.
2: Ouais, ben.
5: Exact.
4: Flown.
5: Very good.
2: Very good.
4: Thank you, Irem.
3: La chance.
2: Il y a un accent anglais. Ah, ouais. Attention, Rémi.
3: Oui.
2: Dessiner.
4: To paint. Paint. Picker.
2: Non, pas irrégulier, paint. C'est paint, painting.
3: Oh, c'est un piège.
2: Oh non. C'est comment, paint, s'il te plaît, Irem?
5: Paint, c'est pas un irrégulier.
2: Oui, justement, ouais. Du coup, tu peux le conjuguer?
5: Painted.
2: Ah oui.
5: Avec ED à la fin.
2: Voilà, au prétérit et au participe passé.
5: Mm-hmm.
2: C'est ça, paint, painted. Exactement, pas verbe irrégulier.
3: Et non.
2: Et toi, donc, c'est, le verbe, c'est to draw.
3: Ah oui.
6: Ah, to draw.
3: Ah, j'apprends. Je
2: connais. Mais du coup, après.
3: To draw. Drawing. Drive. Un truc comme ça.
9: Je te laisse nous dire, Irem.
5: Alors, draw, effectivement, à l'infinitif. Drew, prétérit. Drone, participe passé.
3: Ah, drone.
2: Eh oui.
9: Comme les drones. Hein.
2: C'est écrit pas pareil. Hein,
3: c'est écrit pas pareil.
6: Très bien.
9: Mais à l'oral, on le voit pas. C'est pas ça. Mal.
2: Merci beaucoup, Irem, d'avoir été avec nous. On écoute tout de suite les Black Eyed Peas. Don't you worry sur Energy. Belle après-midi.
3: Don't you worry.
2: To worry. Rory's.
3: Rorin.
2: Rorin.
3: Rorin.
2: Rorin.
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2: Oh là là, les infos que j'ai ce soir. Et faites le tour des radios, il n'y a pas ces infos-là. Pardon, là ce soir, c'est fou. Des fois, on est bancal. Je suis le premier à le dire, ce soir, c'est dingue. On a eu l'histoire des Bleus. On a eu l'histoire d'Intermarché qui s'ouvre maintenant aux chiens. Et j'ai une histoire folle, j'ai le secret pour que votre couple dure.
4: Oh,
2: ah ouais, là, il y a Claire qui est avec moi. Comment ça va, Claire?
10: Coucou Camille, coucou la team, ça va? Merci à vous.
2: Claire, t'es en couple? T'as une chérie? T'as un chéri?
10: J'ai un chéri, oui, tout à fait.
2: T'as envie que ton couple dure ou t'as envie de partir ailleurs?
10: Non, ce serait bien que ça s'arrange un peu, là, parce que sinon...
2: Oulala,
9: vie de tempête.
10: Il est pris par une autre dame qui s'appelle son travail.
2: Aïe.
10: Et là, il va falloir qu'il fasse un choix, là.
2: Non, à ce point-là?
10: Ouais, je sais quand il part, je sais pas quand il rentre. Ouais, donc au bout d'un moment, je veux bien, mais au bout d'un moment, on existe.
2: Il bosse dans quoi?
10: Il bosse dans l'automobile.
2: C'est-à-dire, il a un garage à lui?
10: Non, il a pas un garage, il est dans l'après-vente, donc il règle tous les soucis. Donc autant te dire que quand il y a un souci à 19h, eh ben, il dit pas non, quoi.
2: Ah, ben oui, il charbonne.
10: Et il charbonne. Voilà, c'est ce qu'il me dit. Mais à un moment, j'ai dit, bon, c'est bien rigolo, mais bon, allez, je te pardonne encore une fois.
2: On n'oublie pas ça, Claire.
10: Mais
2: non.
10: Ah non, je fais savoir que je suis là, ça va.
2: Bon, ben, très bien, Claire. Bon, en tout cas, sache que moi, j'ai le secret pour que ça dure. Bon, faut peut-être qu'il rentre à la maison. Mais
10: alors, je prends.
2: Une fois qu'il est rentré, je l'ai lu dans le journal des seniors.
4: Bah, ça va.
2: Je vis avec mon âge, ça y est.
4: Non, et puis, que quoi de mieux que les seniors pour nous donner un petit peu le recul sur la vie.
2: T'as fait ta petite grille de mots croisés quand même en potassant.
3: Bien sûr.
2: Oui, d'abord, en mangeant mon tapioca. Hein. Tu nous diras aussi comment soigner son estomac, parce que moi j'ai
3: bien sûr. Bien sûr.
2: Merci. Il faut faire quelque chose tous les jours pendant 2 minutes ensemble. Ensemble. Ah. Sachez que la plupart des personnes qui sont en couple depuis 50 ans le font et ça marche. Que faut-il faire tous les jours pendant 2 minutes? Pour qu'un couple tienne, c'est tout bête. Que faut-il faire?
4: Se regarder dans les yeux.
2: Ouais. Ah non.
3: Ah, je pense à ça aussi.
6: Après 2 minutes, ça fait court. Hein, donc il faut que ce soit quelque chose de rapide, d'intense.
4: C'est 2 minutes au cumulé ou à la suite?
2: 2 minutes à la suite. Vous le faites 2 minutes par jour avec votre compagne, votre compagnon. Et les couples durent, c'est prouvé scientifiquement.
10: En 2 minutes, moi, ça me fait penser au brossage de dents.
3: Ah. Bah ouais, faut se brosser les dents.
2: Excellente réponse de Claire.
4: Non,
2: excellente Claire, bravo Claire.
3: Ah bon?
10: Eh bien, bon.
2: D'après le journal des seniors, se brosser les dents ensemble permet de partager un moment d'intimité qui renforce la complicité du couple. Je vous raconte tout. Je vous lis l'article.
10: Et on prend moins de la bouche aussi.
2: Bah, en plus de ça, tu vois, c'est bénef. Je vous lis l'article tel quel. Mets-moi une musique, s'il te plaît, Thibaut, mets-moi une musique qui donne des frissons.
3: Ok.
2: Je vous lis l'article, c'est magnifique.
4: J'adore cette idée.
2: D'habitude, je vous le résume, là, je vous le lis. Deux adultes, usés par les tracas du quotidien. Non, mais autre chose, on dirait que je vais débarquer en Normandie. Voilà. Deux adultes, usés par les tracas du quotidien, se retrouvent épaule contre épaule devant la glace de la salle de bain. Les gestes sont machinalement synchronisés.
3: Ah oui.
2: Le frottement régulier des brosses à dents, les regards qui se croisent subrepticement par le biais du reflet argenté, une chorégraphie rassurante qui clôture la journée sur une note fondamentalement partagée.
4: C'est pas loin d'être sexy.
2: J'ai pas fini. Hein.
4: Pardon.
3: Ah, ben moi j'avais dit.
2: Non, là vous m'avez brisé le truc. Voilà,
3: non,
2: allez-y.
4: Excuse-moi, j'étais dedans.
2: Allez-y. Non, mais attendez, je mets un peu de poésie sur la bande FM, merde.
3: Non, vraiment, allez-y.
9: Oh, mais les gars, j'essaie de mettre un peu de poésie, putain. Donc là, vous me pétez tout, les gars, faites chier là, putain. C'est quoi vos histoires, j'en ai marre.
2: Bon, j'y retourne. Excuse-moi, Claire, ils ont pété tout le moment, là.
4: On se tait, pardon.
3: Je t'en mets la musique.
2: Arrête de parler.
3: C'est reparti. Allez. Non, alors là, vous êtes dans la provoque. Ça, j'apprécie.
6: Ouais.
3: Se brosser les dents ensemble, limite mécaniquement, la parole aux yeux, arrête la musique. Brosser les dents mécaniquement. Non, c'est bon, limite mécaniquement, la parole laisse place à un autre langage, celui du toucher accidentel. Bref, tout le monde s'en fout. C'était génial, c'était beau. Lavez-vous les dents. Déjà, c'est recommandé par l'Union française pour la santé bucco-dentaire.
6: Bien sûr.
3: Et c'est également maintenant recommandé par l'Union française des couples qui veulent rester longtemps ensemble.
6: J'ai une petite question quand même.
3: T'as pas le temps. Allez, j'ai pas le temps.
6: C'est fini,
3: vous m'avez brisé ma poésie.
4: Mais c'est pas nous du coup.
3: Non.
4: C'est la quête du
10: nid. En musique du fond, il fallait peut-être mettre le bruit de la brosse à dents électrique. C'était peut-être un peu plus.
3: Ça vous va pas. Et ben vous verrez, vous serez mieux l'an prochain. Si ma DA vous convient pas, on verra l'an prochain comment ça se passera pour vous. Je serai plus là pour vous enquiquiner. Parce qu'apparemment, j'enquiquine tout le monde. Eh ben Claire, je t'embêterai plus. L'équipe, je vous embêterai plus.
4: Non,
3: je sais le foot de la poésie, ça intéresse personne.
4: Terminé.
3: Mauvais Joe, voilà ce qu'on écoute. Plié. Allez, c'est bon. Non, moi je fais plus de poésie, c'est terminé.
6: Je viens de brosser les dents avec nous.
4: Allez.
6: S'il vous plaît.
4: Eh, fais pas le con.
3: Je vais d'amener un peu de Baudelaire. Y a rien qui vous va, vous connaissez rien.
6: Allez.
3: On est là sur.
6: Je voulais me dire que quand même, pardon, je reviens sur cette info Camille, après on peut lancer la musique, mais à la fin quand tu te brosses et que tu te rinces les dents et que tu craches, c'est pas très sexy. Je voulais le dire. À la fin de la fin, c'est pas ouf.
4: Ça va, c'est pas comme faire pipi ensemble.
6: Bah non, je suis désolé.
4: Mais moi, je ne peux pas, moi j'aimerais me brosser les dents avec mon mec, mais en fait on a une salle de bain de la taille d'un placard, donc on ne peut pas être deux, sinon on s'agace l'un l'autre. À chaque fois, on râle, donc on ne peut être que un sur mon lavabo.
6: Donc je
4: ne peux pas rester indéfiniment avec mon mec, techniquement, selon l'immobilier
6: qu'on a fait. Il continue à être contre toi. Hein. Pardon, mais... Regardez.
3: Je regarde un peu ce qui se passe quand j'interviens pas et je me dis que vous avez du souci à vous faire.
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3: Le retour du grand Charles dans un instant, les charades de Charles Aznavour. Charles Aznavour va revenir dans le studio dans un instant pour vous faire gagner quoi d'ailleurs ?
6: Ce sera une Nintendo Switch 2.
3: Une Switch 2 qu'on vous offre dans un instant, 0870 42 48. Il y aura le son de Offenbach aussi.
4: Très bien.

0: instant, j'adore.
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3: On va écouter Offenbach tout de suite sur Énergie. Je prends l'accent allemand.
4: Offenbach.
3: Offenbach, Fall to the Floor. Voilà ce qu'on écoute tout de suite sur Énergie. On reste tous ensemble, bien sûr, puisque dans un instant, Charles Aznavour est de retour. Qu'est-ce qu'il va faire, Charles Aznavour? Il va vous faire des charades pour vous faire gagner une Nintendo Switch 2. Bougez pas.
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3: On est sur Énergie, on est tous ensemble, bien sûr. On va s'écouter un petit peu d'ailleurs.

0: Tu me laisses tomber, mais genre tranquille.
1: Ah oui, il y va, ouais, vas-y, mollo.
0: Ouais, on y va, peinard, ouais, voilà.
1: Fais ça avec un texto.
0: Tu me largues, mais bah non, doucement, justement, pas un texto. Tu fais un petit dîner, tu fais un truc, quoi.
1: Ah oui, une ambiance.
0: Ouais, ah, sachez que je suis pas du tout de cette méthode-là.
1: Ah bon,
0: ça va très bien de me faire larguer par SMS.
1: Ah oui, mais attention, toi te faire larguer, mais est-ce que tu pourrais larguer par SMS?
0: Bah non, parce que je vois que c'est pas ok pour les gens.
1: Oui.
0: Mais pardon, quand les gens, ouais, tu me dois au moins un dîner. Mais l'enfer de dîner avec une personne qui veut te larguer, mais c'est moi tranquille.
2: Et puis de me faire convoquer pour me faire rejeter, mais, je trouve ça horrible.
0: Bon, Yann, j'ai envie de t'embrasser. Je crois que t'es la première personne à être raccord avec moi, parce que dès que tu dis pardon, par SMS c'est pas ok, mais y a rien de mieux. Mais qu'est-ce que t'as envie? T'as envie d'aller dîner, tu t'as avec la personne, tu sais que t'es condamné, tu vas te faire larguer, tu y vas, et pendant une heure, et t'as peine à l'ossobuco en entrée, que déjà, c'est lâché, parce que bon, t'es là pour ça, et alors on va s'arrêter, et le gars arrive, il dit, vous avez choisi,
2: t'as plus faim, t'es noué,
0: mais plat entrée, que plat,
1: coca, rapide, quoi.
0: Non, et tu dis plat entrée, ça va être hyper long, mais en même temps, si tu prends qu'un plat, tu vas rentrer, non seulement t'es largué, mais t'as faim à 23h, et tu dis, oh, gars, plat entrée, t'es là face à la personne qui te largue, mais laissez-moi tranquille, mais ce qu'elle en fait.
2: Et le pire, c'est quand tu ne sais pas que tu vas à l'échafaud. Donc, tu te fais belle dans l'idée de faire un dîner on ne peut plus normal, et t'arrives, et là, le coup prêt.
0: Ah oui, bien sûr. Tu crois qu'il va y avoir un petit délire devant Emily in Paris, donc ça va dérailler, puis en fait, pas du tout, tu te fais larguer, quoi.
2: But le SMS, alors, encore une fois, c'est peut-être à contre-courant, le SMS, tu peux écrire à la fin, si tu souhaites en parler de vive voix, je suis évidemment disponible.
0: Bien sûr, la porte est entrouverte.
2: Exactement.
0: Bien sûr, la porte n'est pas fermée.
3: Si tu souhaites en parler de vive voix.
0: Le message, c'est quoi? C'est j'ai fermé la porte parce que il était temps, je pars en vacances, mais la clé est sous le paillasson. Si tu le souhaites, je te dis où est la clé.
2: En fait, tu laisses le choix au largué.
0: Voilà. Mais si tu ne souhaites pas prendre cette clé, c'est ok aussi. Ça m'arrange. Mais si tu souhaites savoir où est la clé, elle est là.
1: Et elle est sous le paillasson. Et donc, n'oublie pas de nourrir le chat si tu passes à la porte.
3: Ça fait toujours plaisir. Vous cachez votre clé.
1: Nous, sous le paillasson, mais on a enlevé des trucs, puisque ça faisait un petit tas.
3: Mais tu sais très bien que c'est comme si tu l'as laissé sur la porte.
1: Non, mais je me dis que ça passe. On met que la clé. Elle est hyper fine. Mais... ça se voit pas.
2: C'est le premier truc où tu regardes. Moi, je suis voleuse demain parce que je décide de mener cette carrière. Je lève le paillasson en tout premier lieu.
1: C'est vraiment le premier endroit où toute la France cherchera. C'est vraiment pas caché. Après, tu sais, moi, j'ai une petite caméra sur l'œilleton. Ça, c'est un petit truc qui s'achète là. Et j'adorerais voir le voleur faire oh le con. Pas le temps de bosser.
2: T'as une caméra sur l'œilleton?
1: Ouais, ça se fait.
2: Oh, génial, je vais faire ça.
1: C'est un truc, ça s'achète n'importe où. Tu bloques comme ça, tu peux enregistrer les gens qui passent devant chez toi.
3: Je crois que c'est complètement interdit.
1: Ah ouais?
3: Du moment que tu filmes les parties communes, je crois que c'est complètement interdit.
1: Mais moi, ça peut pas, j'ai un mur en face. Donc j'ai pas le. Tu filmes.
3: Oui, mais enfin, c'est le couloir.
1: C'est le couloir de l'immeuble, je crois que t'as pas du tout le droit de le faire.
3: Allez, faut que je check ça.
0: Vous savez, c'est comme les maisons, t'as le droit de filmer, de mettre une caméra, en gros, sur ta propriété. Mais je crois que t'as pas le droit, par exemple, le garage, foutre une caméra qui filme la rue.
2: Ah oui. Mes parents, ils ont, je devrais peut-être pas le dire, une fausse caméra pour faire peur aux voleurs, mais elle est énorme. Elle est beaucoup trop grosse, on dirait un caméscope.
1: C'est un faux gag, un caméscope.
2: Et elle clignote hyper fort, genre avec un gros truc rouge, c'était vraiment chien méchant, quoi.
0: En fait, ils ont piqué, c'est dans les villages quand il y a un passage piéton près des écoles, là. Le gars, là, qui est au bord, là, pour dire attention, on va peut-être passer avec le sac à dos, ils ont foutu un caméscope JVC et là, t'as au bord.
2: Tu te dis, mais papa, qui t'a vendu ça? Enfin, ça marche à tous les coups, il me l'a dit, le vendeur, je pense qu'il est allé chez le quincailler qui avait ce gros machin, tu vois.
1: Tu caches où la clé chez toi?
2: J'ai la chance d'avoir un gardien parce que je suis en immeuble, sinon un pot de fleurs, ce qui est tout aussi bête que le paillasson d'ailleurs.
0: Moi c'est chez le voisin. Et moi j'ai celle du voisin.
2: Ah oui, bien, voilà, ça serait aussi pratique, ça. Ouais. Oui, bien sûr.
1: Mais moi quand le voisin est pas là et je sais que ma fille par exemple a oublié ses clés, doit rentrer, c'est sous le paillasson. Hein.
0: Mais non, mais sous le paillasson, pour
1: mais j'ai pas d'eau.
0: Mais laisse ouvert.
1: Un rideau. Mets des rideaux. Tiens,
0: toi, laisse la téloche.
1: Laisse la téloche chez toi. Tu mets un mot. Non, mais c'est vrai. Mais je sais pas. De toute façon, il y a rien dans ce couloir. Donc,
0: bon, en même temps, j'étais pas là pour parler de ça. À la base, je voulais parler à Jérémy qui est là. Ça va, Jérémy?
4: Ça va, vous? Ça va, l'équipe? Vive la grande récré aussi.
0: Qu'est-ce que j'ai entendu? J'ai entendu quoi?
4: Vive la grande récré.
0: Bah, vive la grande récré. Ce soir, je vous l'ai dit, aujourd'hui on est mercredi. Mercredi, c'est le jour de quoi?
5: Les enfants.
0: On célèbre les enfants. Merci la grande récré de nous avoir choisi. La grande récré, c'est quoi? C'est un magasin de jouets. Non. C'est la référence des magasins de jouets. C'est le magasin de jouets. Ok, vous êtes là, vous êtes là, il y a un Biocoop. À côté, il y a un Jardiland. Au milieu, il y a quoi? La grande récré, c'est là qu'il faut aller.
2: On n'est jamais déçu à la grande récré. C'est bien rangé en plus.
0: Et toute la soirée, dès que vous me criez grande récré sur l'antenne, vous repartez avec soit 200 euros de bon d'achat, soit
1: 200 euros dans une boîte. Il y a non, enfin une boîte mystère dans laquelle il y a à minima 200 euros de bon d'achat.
0: C'est
1: à
0: minima.
4: C'est merveilleux.
1: Qu'est-ce que tu veux toi, Jérém?
4: Bah écoute, moi les 200 euros de bon d'achat, c'est bien, comme ça les enfants pourront choisir.
1: Toi t'es sécure et au moins c'est toi qui choisis, c'est ça?
4: Voilà, les enfants, c'est vrai. En vrai, c'est pas moi qui vais choisir, c'est les enfants qui vont choisir.
1: Eh ben voilà, voilà. Bon choix.
2: Tiens. Bravo.
1: Après, ça c'est juste dommage, Jérém, parce que toute la soirée vous me criez Grand Regret, vous avez le cadeau. Si vous me criez Volvo, vous avez une XC40.
4: Ah mais on va pas donner l'info.
1: Eh ouais,
4: bah donner la bonne info.
1: Bah, du coup, bah t'as fait écoute, bien joué, quand même la Grand Regret, n'hésitez pas à crier Volvo. Hein.
4: Ah non, bah, je rappellerai plus tard.
1: Ça serait fou. Je n'en ai pas. Eh ben tu gagnes une résidence. Toi, Jean Lépin, les pieds dans l'eau, c'est parti, ça fait plaisir, c'est énergie. Alors, c'est pas vrai, bien sûr, ça marche avec la Grande Récré et un grand merci à eux. Tiens, Jérém, dans un instant, on va avoir le Charles Aznavour qui est de retour.
4: Parfait, j'adore.
1: Il sera là pour vous faire gagner. Alors toi t'as déjà gagné, mais on va essayer de trouver quelqu'un qui a pas encore gagné, quelqu'un qui nous appelle 0870 42 48. Vous résolvez les charades de Charles Aznavour, vous repartez avec
0: une Switch 2.
1: Une Switch 2. Ça arrive dans un instant sur Énergie. Avant ça on s'écoute Alec Benjamin. C'est parti.
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1: On est toujours sur Énergie, on est tous ensemble. Est-ce que Charles Aznavour est là?
6: Absolument, c'est comme ça que je t'aime.
1: Ça va Charles, je suis content de vous revoir.
6: Ah moi aussi, Loulou, comment ça va?
1: Ça va très bien. Vous arrivez où? Vous habitez loin Charles?
6: J'habite toujours en avec maman là pour... J'allais prendre là, j'ai une hanche en titane. On l'a fait opérer la dame.
1: Vous êtes venu comment?
6: Je suis venu avec l'âme, cœur de vous retourner, ronce de noyer. Je me suis pas foutu de votre gueule. Ah bah, attendez, pas à moi. On aime les gabos, comme vous dites, les jeunes.
1: Charles, vous allez faire des charades sur Énergie.
6: Non,
1: pour essayer de faire gagner un auditeur ou une auditrice. On est en train de la caler là, puisque dans un instant, vous allez peut-être faire gagner une Switch 2. Vous êtes content sur Énergie?
6: Très content sur Énergie. Dites-moi juste une chose.
0: La Switch 2.
6: Qu'est-ce que c'est?
0: Qu'est-ce que
1: c'est? Bah, c'est comme, comment dire, c'est comme un... Il y a un tour de disque.
6: Bien sûr.
1: Mais qui fait jeux vidéo, voilà.
6: C'est super. Ouais, c'est un peu comme... On joue avec les joysticks.
2: C'est un flipper compacté.
1: Ah, ouh, ah voilà, merci. Ouais, ah, exactement. Ouais. C'est un petit flipper.
6: Ah, je vois.
1: Et Charles, là, vous êtes sur Énergie aujourd'hui. C'est un rêve de petit garçon. Vous voyez quand vous étiez jeune.
6: Je voyais déjà sur Énergie. Avec tous ces petits loulous que j'adore. Bisous. Bisous. Ah mais Charles, qu'est-ce qu'on fait?
1: Vous avez quel âge Charles?
6: J'ai quel âge? Le temps passe mon loup.
1: Je sais que vous avez fêté votre anniversaire aujourd'hui, mais hier vous avez quel âge?
2: Oh là, merci.
6: Hier encore. Ça file, hein. La montre, l'horloge du temps, ça file.
2: Vous avez l'air en forme, en tout cas.
6: Écoutez, j'ai mal au genou.
2: C'est le ménisque.
6: C'est humide en ce moment.
1: Est-ce qu'on passerait pas la soirée ensemble, Charles?
6: Ah, on va passer la soirée complètement.
1: Qui on pourrait aller voir?
6: On pourrait aller voir.
1: Les comédiens, peut-être. Les comédiens.
6: Mais oui, bien sûr, mais les comédiens sur scène. Et puis la tête.
1: Viens voir.
2: Allez, dis-moi.
6: Viens voir les comédiens. Viens, je m'y emmène.
1: Je suis fatigué.
2: Mais vous avez bu quelque chose?
6: Écoutez, c'est fin juin, je suis fatigué, j'ai la nuit dans les pattes. Bon. J'ai fait deux Olympias. Ok? 4 allonges, j'en peux plus de cette tournée à rallonge, je suis sur les rotules. Et c'est pour pas qu'ils poussent les flyers, faut que je branche les bazars, j'ai plus un dans le sac. Faut commencer pas à m'emmerder, les gamins.
1: Dans un instant, Charles Aznavour va vous faire gagner un cadeau. Excusez-nous, hein.

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2: On est toujours sur Énergie avec Charles Aznavour, le grand Charles qui est là. Hein. Charles est prêt pour les charades dans un instant. Anaïk qui a été tirée au sort, qui va pouvoir dans un instant gagner une Nintendo Switch 2. Restez avec nous, avançant ses coups. Taïk, bel après-midi tout le monde, on est là jusqu'à 19h avec
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2: T'aimes bien Taïk, Anaïk?
3: Ouais, super, j'adore.
2: Eh ben nous aussi, Anaïk, je suis ravie de t'entendre sur l'antenne. Anaïk.
3: Salut Camille, salut l'équipe.
4: Coucou Anaïk.
2: Anaïk, tu nous appelles pour gagner une Switch 2, c'est ça?
3: J'aurais préféré l'iPhone 17, mais
2: il est déjà gagné.
3: Switch 2, c'est super.
2: Il est déjà gagné, Anaïk.
3: Et ouais, ça va faire 10 ans que je suis avec mon copain, donc je voulais lui offrir l'iPhone 17, mais c'est génial une Switch 2 aussi.
2: Bah génial, tu vas lui offrir une Switch 2 et comme ça, normalement, d'ici 6 mois, vous êtes plus ensemble.
3: C'est ça.
2: Impeccable, trop bon cadeau. Écoute, je vais te dire, c'est un cadeau qu'on te fait. T'as vu les conneries qu'ils font les mecs avec leur téléphone? Laisse tomber, là. Laisse-le avec son vieux téléphone, Anaïk.
5: Ouais, exactement.
2: Anaïk, je te présente le grand Charles
5: Aznavour. Oh, Anaïk. Anaïk ou Anaïs?
2: Anaïk est avec nous. Anaïk, Charles Aznavour est là. Je lui ai dit que je passais la soirée avec lui. Anaïk. Vous voulez que je vous emmène quelque part ce soir?
5: Bien sûr, emmenez-moi à dîner. Emmenez-moi. Au bout de la terre, n'importe où, hein. Deauville, Cabourg, la Bourboule, peu importe. Emmenez-moi quelque part que je respire.
2: On y va comment?
5: On y va avec la BM, mon gamin. Tu te mets sur le siège passager, puis tu te laisses monter. Tu vis le moment où tu profites ou la fenêtre. Hein. Et j'ai pas les fenêtres électriques, commence pas. Hein. Hop là, la tourniquette, tu fous ta truffe dehors, puis tu me dis, tiens, est-ce qu'on passe pas un bon moment, mon Charlot?
6: Mais si, mon Camille. Bien sûr.
2: Anaïk, c'est parti. On va essayer de deviner les charades aussi, je les connais pas. On essaie tous de deviner les charades. Il y a 3 charades, faut au moins avoir 2 bonnes réponses. C'est parti.
3: Ok.
5: C'est parti, Anaïk. Mon premier est la capitale de l'Italie. Mon second est une voyelle. Mon troisième est un fleuve d'Europe. Mon tout est une plante qui sent bon.
2: Le romarin.
5: Dans le mille, le père Combal.
3: Oh. Ah, trop bien, une bonne réponse.
5: Bravo.
2: Ça fait déjà une bonne réponse. Elles sont faciles ce soir,
5: Charles. Petit génie, ça, bah, je m'adapte.
2: Hein. Elles sont faciles, hein.
5: Oh, avec tout respect.
2: Il n'y a pas de problème. Vous avez fait ça à la maison? Vous avez préparé à la maison?
5: J'ai fait ça seul avec maman. Pourquoi je crie hein? Oh là là, la pauvre.
2: On a envie qu'il les chante, il les chante pas.
5: Ils disent qu'on maman, il s'arrête, on a envie que ça continue. Il y a rien. Il y a un bardement, et puis les paroles, faites marrer. Oh, Saint-Lazare.
2: Alors attention, rue Sarrazade. Et non pas rue Saint-Lazare. Commencez pas. Ah oui, c'est Sarrazade. Sarrazade. D'accord. C'est dans quel arrondissement?
5: Et dans le 8e. On n'a aucune idée, j'ai jamais foutu les pieds. Allez, prochaine charade. Au premier, le contraire de haut. Mon deuxième est le contraire de rapide. Mon troisième est le contraire de matin. Mon tout s'accroche aux branches des arbres.
2: Balançoire.
3: Balançoire.
2: Bien joué, Anaïk. On est trop faciles, elles sont trop faciles ce soir.
5: Et bien une dernière pour vous faire mentir, monsieur Combal.
2: Plus du tout la même fois.
5: Anaïk, bah boum, mais j'ai un chat, ma gorge. Mon premier se trouve au milieu du village. Au milieu du visage. Je me suis fait opérer de la cataracte, j'avais mal vu.
4: Ah.
5: Mon premier se trouve au milieu du visage.
2: Le nez.
5: Mon deuxième est un métal. Mon troisième est un célèbre canari que Gros Minet m'aurait bien mangé. Mon tout était une reine d'Égypte.
2: Nefertiti.
5: Eh oui.
4: Mais attends, c'est un rébus carambar là.
5: Absolument, j'ai pas le temps de bosser.
2: Mais non, et normalement c'est un peu des charades. C'est quand le silence s'arrête, la première lettre, là c'est vraiment, c'est des rébus quoi.
5: Oui, c'est un peu ça en effet, oui. Attendez. Et peut-être une bonne là.
2: Les gens qui nous écoutent, ça fait 20 minutes, ils se disent ouais, bah ça va, t'aurais peut-être dû démarrer par ça. Ouais.
4: Balançoire, oui, c'est bien.
5: Bougez pas.
2: Même pas passé. L'inverse de haut.
5: Bah ouais.
2: L'inverse de rapide, lent. L'inverse de matin, soir.
5: Bon, c'est pas beau. Charles, vous avez rien foutu. J'ai pas le temps, mon loulou. Fais marrer. Je suis en gala. Les mecs, tous les jours, je mets le costard pelle à tarte, les gars.
2: C'était plus à Rémi que je m'adressais. Hein, mais... Autant le personnage, la personne derrière le personnage qui a vraiment rien foutu, on est d'accord.
7: Pas de soucis, ouais.
2: Mais belle soirée hier.
3: Bon, du coup, Switch 2, trop bien, merci.
2: Oui, Anaïk, toi, c'est gagné, mais nous, on voudrait quand même une dernière charade. Mais t'as raison, c'est
3: gagné. Oui.
2: Alors, c'est parti. Tu te rends compte que la Terre est tellement pas bon qu'on a une auditrice qui nous dit au revoir à l'antenne.
3: Mais non, c'est jamais de la vie.
2: Vraiment, tous les animateurs disent au revoir aux auditeurs, et là, t'as vraiment une. Bon, ben moi, j'ai gagné. Je vous laisse terminer. Super, hein, l'ambiance et tout, mais moi, bon, j'ai gagné la Switch.
3: Non, Rémi est génial, il est génial.
2: J'ai compris la DA, je file. Hein. Les gens nous disent au revoir. C'est eux qui écourtent les conversations. Vas-y, Rémi, une dernière.
7: Je vais vous laisser aussi.
8: Je suis né en 1967 à Paris.
9: Paris, la capitale de la France. Paris, Paname, Paris, la douce.
10: Paris, la belle.
8: Je suis DJ. Mon premier album s'appelle Just a Little More.
3: C'est une blague.
8: C'est pas possible. J'ai collaboré avec Sia, Rihanna ou encore Rochelle.
4: J'habite à Ibiza de la plupart du temps.
8: C'est marrant, ma femme s'appelle Justine Guetta.
2: C'est marrant, j'avais pas mis ça dans la charrette, mais en effet.
4: Complétez cette phrase, fuck me, I'm.
8: Vous avez la réponse.
3: Je lis sa page Wikipédia.
2: Bah ouais, j'hésite vraiment avec Martin Solveig, mais je me lance, hein. David Guetta peut-être.
8: Oui, il sera tous bien, je vais faire combat. Bravo, bravo les loulous. Vous êtes bons ce soir. Poussez-moi qui est mauvais, c'est moi. Peut-être, hein, vous écoutez.
2: Les nuits sont courtes en ce moment.
8: Ouais. Bref. Allez, on passe sur un groupe. Ça commence par A et c'est l'inverse de O.
2: Histoire. On était quand même content de vous avoir. On est content d'avoir offert le cadeau à Naïk.
7: Bien sûr.
2: Et on passe une tête bientôt, non?
7: Je bosse un peu.
2: Bosse un petit peu avant, bien sûr. Mais bon, faut aussi que vous puissiez. Vous avez quel âge maintenant?
7: Bah là, je prends des comptes
8: dans quel état je suis.
7: J'ai 18 ans.
4: Mais non.
11: J'avais 20 ans.
4: C'est 20 ans!
2: C'est fou! Et c'est le pire personnage! Il a 4 chansons à retenir, il n'y arrive pas, il n'a pas préparé une charade!
10: J'ai fondé dans les soins!
2: Ah, on ne peut pas être partout!
8: Mais on ne peut pas être nulle part non plus!
7: Je suis en festoche, c'est la fête de partout, les copains!
8: T'es à Will of Green?
7: Moi je fais des gaillards! Will of Green, près de moi avec le père Taïk!
2: Allez, on écoute du Miley Cyrus, on félicite encore Anaïk et on arrête cette séquence.
3: Pour toujours.
2: Pour l'éternité. Merci d'être là en direct avec nous sur Énergie, s'il reste des gens. Merci beaucoup de votre fidélité.
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2: Un grand merci tout le monde. Merci tout le monde de nous avoir suivis. Il est quasiment 19h. On va vous dire au revoir, on va vous dire à demain bien sûr. Mais il reste encore un événement.
7: Ah oui?
2: Il y a encore quelqu'un qui n'a pas crié grande récré. Est-ce que Céline, t'as envie de crier grande récré?
3: La grande récré!

0: avec des jeux et des jouets d'un montant minimum de 200 euros. C'est-à-dire qu'il peut y avoir 600 balles de jouets.
1: Ah ouais, c'est énorme.
2: C'est génial.
0: C'est génial. Franchement, merci la Grande Récré de nous avoir régalé tout au long de cette soirée. Céline, tu as envie de quoi, toi, les 200 euros ou la boxe?
3: Les 200 euros.
0: Allez.
3: C'est trop bien.
0: T'as combien
3: merci
0: d'enfants?
3: Beaucoup. J'ai un petit garçon.
0: Trop bien, il a quel âge?
3: Il a 7 ans et demi, et ouais, c'est à cause de lui que j'appelle aujourd'hui.
0: Ah bon, pourquoi?
3: C'est lui, en fait, depuis le mois de décembre, on écoute l'émission tous les soirs dans la voiture, et depuis le mois de décembre, il dit « Maman, s'il te plaît, je t'en supplie, appelle Camille, j'ai trop envie de gagner une Switch. » Et du coup, ben, j'appelle, et voilà, c'est le grand jour.
0: Oh, ben écoute, alors, c'est pas la Switch là, mais c'est la Grande Récré, c'est génial.
3: C'est trop bien, moi, mon but, c'est de le gâter, de lui faire plaisir, et ben, grâce à toi, voilà, je vais pouvoir lui faire plaisir, et c'est trop bien, merci beaucoup.
0: Oh, ben génial, ça nous fait vraiment plaisir aussi. T'es trop mimes, Céline, tu viens d'où?
3: D'Aix-en-Provence.
0: Oh bah voilà, voilà. Vous me faites marrer, évidemment qu'elle vient d'Aix-en-Provence. Je ne le savais pas, c'était dans ta voix.
3: Ah bon?
0: Mais ouais, bien sûr, vous êtes trop heureux là-bas, Aix. Ça se passe bien?
3: Ben ouais, mais pourtant je suis parisienne de base. Mais Aix-en-Provence, voilà, c'est le soleil et ça met la joie.
0: T'es parti pour quoi? Par amour?
3: Non, pour le soleil.
0: Eh bien, pour l'amour du soleil.
3: Voilà.
2: Mais c'est ravissant, j'ai été il y a 10 jours, j'ai acheté plein de calissons. C'est ravissant.
3: C'est vrai?
2: Ouais, sur le marché.
0: Ah ouais, elle nous a pas acheté les vrais. Hein.
2: Non, j'ai acheté des faux. Mais très bon. Hein. Ouais. Très bon. Bien imité.
0: T'es heureuse, tu fais quoi là-bas, Céline?
3: Eh ben écoute, je suis assistante de gestion. Moi, je bosse dans une entreprise qui s'appelle RD Adaptation. Et en fait, on adapte des véhicules pour les personnes à mobilité réduite. Et c'est un secteur qui est pas connu, mais qui est vraiment passionnant. Et je suis hyper fière de faire ce boulot.
0: C'est génial. Quand on se lève le matin et qu'en plus on améliore un peu le quotidien des autres, ça doit être génial.
3: C'est que du bonheur.
0: Bah écoute, Céline, c'est dans quel coin ta boîte?
3: Sur Aix-en-Provence, on est situé dans le pôle d'activité des Milles à Aix-en-Provence. Voilà.
0: Parle-moi vrai, hein. Pôle d'activité des Milles, on voit très bien, t'inquiète pas. Bien sûr qu'on connaît le carrefour des Milles, le petit château La Pioline, là, il y a un resto
3: mais
0: aussi
3: oui,
0: derrière.
3: Exactement, c'est juste à côté, on est situé juste ici.
0: Ah ouais. D'ailleurs, peut-être vous devrez. Il y a un grand récré aux Milles, non?
3: Il y a la Grande Récré aux Milles. Carrément.
0: Voilà. Tu vois, il y a la Grande Récré, tu pourras y aller, 200 balles à dépenser.
3: Mais c'est trop bien, merci beaucoup.
0: Bah, ça me fait très plaisir, je t'embrasse Céline, très heureux de faire finir cette émission avec toi. Vous avez tous été adorables une nouvelle fois. 0870 42 48, c'est le numéro pour nous joindre. On est de retour demain, 16h, 19h, avec vous tous bien sûr comme chaque soir. Charlie va prendre la suite.
1: Et oui,
0: bien sûr, il va prendre la suite avec Likeless. Il y aura aussi le super show qui va arriver. Bref, restez sur Énergie et nous on se retrouve demain. Vous nous retrouvez en podcast, vous nous retrouvez en vidéo. On vous fait des gros bisous tout le monde, ciao.
2: Bisous.
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1: I'm gonna rain now. Comment vous allez tout le monde?
5: Je suis content, je suis triste.
1: Oh là,
5: parce que c'est vendredi. Mais je suis content parce que je passe 3 heures avec vous, l'équipe.
1: Ah, bah ouais,
5: ça me fait plaisir. 16h, 19h.
1: Hein, un peu bipolaire, le père Combal.
5: Ah non, mais je suis content d'être là, mais je me dis demain, je suis pas là.
1: Ah oui,
5: donc
1: oui,
5: ça me rend un peu triste.
6: Mais on est un peu, faut se prendre comme des propulseurs les uns les autres vers le week-end, quoi.
5: Ah ouais.
6: On se propulse.
5: On est du. Mince.
6: Une sarbacane?
5: Non. Truc que tu bois quand t'as trop bu la veille, là.
6: Du Red Bull?
7: Du citrate de bétaïne?
5: Non!
6: De l'hydratis!
5: Hydratis!
7: Ah ouais, d'accord,
5: vous êtes mon hydratis, vous m'hydratez la peau.
7: Ah oui.
5: Je vous vois, je suis hydraté, vous êtes de l'hydratis.
6: Ça, c'est trop mignon.
5: Bien sûr!
7: Ouais, c'est mignon.
5: Oh là là, il y a Stella qui est avec nous aussi. Ça va, Stella?
8: Oui, ça va, je suis trop contente de vous entendre et d'être avec vous.
5: J'ai fait un nouveau jeu aujourd'hui à FM Seulement qu'on joue.
7: Ah, très bien, trop bien.
5: J'ai joué avec un pote à moi, il m'a fait découvrir le jeu Priorities.
6: Ça me parle. Je connais pas.
5: C'est génial. On est en train de tout préparer avec l'équipe. En venant là, j'ai dit, mais il faut qu'on joue à ça, c'est trop bon à la radio. C'est simple. Il y a un bol avec plein de choses du quotidien. Je suis n'importe quoi, la pizza hawaïenne, se laver les pieds, je sais pas quoi. On tire 5 choses et ensuite, on doit faire la liste de ce qu'on préfère du 1 à 5. Ah, et les autres doivent deviner. On doit deviner, selon nous, ce que la personne a mis en 1, en 2, en 3, en 4, en 5. C'est bien, non?
6: C'est très plaisant. Ah,
5: j'adore.
6: Très plaisant.
8: Trop bien.
7: Moi, je vois ça jusqu'à 19h.
5: Oh là là, annuler l'invité, c'est qui?
7: Faustine.
5: Oh ben non, l'annule pas.
7: Ah ben non.
5: Ah ben non, on l'adore. Faustine Bollard.
7: T'arrives pas à dire normalement son nom.
6: Mais elle aime jouer, on va jouer avec elle.
5: On va jouer avec elle, bien sûr, on aura les priorités aussi de Faustine Bollard. Vous allez bien tout le monde?
6: Ouais.
7: Bah, je vais super bien, mais il y a Tom Sawyer dans le studio, vous êtes au courant?
5: Ah ouais, c'est vrai.
7: C'est fou.
5: On a un auditeur qui est venu, qui est charmant, qui est en cravate et tout, et avec un petit chapeau de paille.
6: Trop mignon.
5: Très mignon, c'est quoi ton prénom?
9: Jonas.
5: Jonas?
9: Oui.
5: Très bien, je me serais douté, t'as une allure de Jonas, vraiment, bienvenue hein.
9: Merci.
5: Tu viens d'où Jonas?
9: De Belgique.
5: Oh.
7: Ah. Et c'est vrai qu'il a le même chapeau que Tom Sawyer, pardon.
5: Ouais, bien sûr.
9: J'ai un petit cadeau à t'offrir, c'est du chocolat de Belgique.
6: Oh.
5: Tu m'as ramené du chocolat, merci Jonas, t'as un cœur.
6: C'est
5: merci
6: trop sympa.
5: Beaucoup. C'est trop sympa. Jonas, on va le manger, on va faire connaissance avec toi dans un instant, à comprendre pourquoi le chapeau, tout ça.
7: Mais franchement, il est magnifique ce chapeau.
5: Trop beau. Mais Jonas, on n'est jamais venu nous voir en costard cravate comme ça.
9: Ah bah c'est du respect. Bien habillé comme ça.
5: Oh là là, t'as un côté Pierre de Mar.
6: Ouais.
9: On me l'a déjà dit.
5: Eh bah,
9: Mike de...

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1: Lundi, je vous dis un truc qui était bien dans votre week-end et un truc qui était nulasse. Et ben là, je vous demande autre chose. Tout le monde autour de la table, et toi aussi, Stella, vous allez me dire un truc auquel vous croyez beaucoup ce week-end et un truc qui vous fait un peu yesh ce week-end.
2: Ok.
1: Ok. Dans ce qui vous attend ce week-end,
2: j'ai
1: vraiment un truc rassera et le truc où vous dites ça, c'est une embellie pulmonaire. Et peut-être ça sera l'inverse. Peut-être au final, vous serez déçu. Oriane.
2: Je pars.
1: Attends, bien ou pas bien?
2: Un
1: truc bien, un truc nul.
2: Un truc bien, c'est que je pars chez des potes en week-end, les meilleurs potes de mon mec, et ils ont. Alors, je suis ravie de les voir.
1: Ils ont une piscine.
2: Ils ont une piscine.
1: Ouais, question.
2: Mais je suis ravie de les voir.
1: Mais il faut leur parler.
2: Non, je les adore.
1: Il va falloir discuter.
2: Je les embrasse, Pierre et Tiffaine. En revanche, ils habitent au pied d'une pente. Tu connais.
1: Ah oui, tes pentes, toi.
2: Méreuil.
1: Ouais, bien sûr, il y a une pente, Méreuil.
2: C'est quoi la pente, là?
1: Une pente.
2: Tu sais qu'ils n'arrêtent pas de dévaler. On va aller monter là.
1: Quoi, la Sainte-Victoire?
2: La Sainte-Victoire. Enfin,
1: ah non, mais toi, tu tiens pas dans les pentes. La Sainte-Victoire, c'est trop pentu pour toi.
2: Ah non, mais je ne vais pas à Montmartre. À Paris, il y a des escaliers. Et il nous a mis sur le. On nous a mis sur le WhatsApp.
1: Non, c'est pas pour ça.
2: Hâte de vous faire découvrir la région. Prenez
1: non,
2: les baskets.
1: Sous canicule et tout. Non, non.
2: J'ai dit non. J'ai dit non, merci.
1: Ouais. Bah, non, mais vous avez une piscine. Donc, non, on va pas.
2: Il dit, on va quand même pas rester à la maison pendant tout le week-end. Et donc, j'ai pris mes baskets.
1: Rémi, un truc, tu t'es trop content et un truc, t'es dégoûté.
3: Content, l'anniversaire de ma fille dimanche, ça va être sympa, je pense, petit brunch avec la famille.
1: Elle pique la vedette de la fête des mères?
3: Ouais, ça va être mignon, on va faire une paire de coups, mais ouais. En vrai, c'est son birthday. Mais ce soir, la même personne a un anniversaire d'un pote à l'autre bout de la terre, et tu connais ton gars, c'est à moi d'amener tous les mômes et d'aller les chercher. Donc qu'est-ce qui se passe? Ce soir, après la radio, je file, je récupère tout le monde, et après, j'attends dans la voiture à minuit, jusqu'à minuit et demi, et ça sera peut-être une heure moins le quart, et voilà, et ça c'est ma vie de ce soir.
2: Donc, et aucun parent ne s'est dévoué à part toi,
3: non,
2: t'es cool.
3: Je
2: hein.
3: suis vraiment le
1: non, mais il est sympa.
2: Ah ouais, t'es sympa.
3: Merci.
1: Voilà. Stella,
4: oui.
1: Quel est le super truc de ton week-end, le truc moins bien?
4: Alors, le super truc, à côté de chez moi, à Champagné, il y a les journées portes ouvertes du 2e AEMA, donc de la base militaire, donc militaire à gogo, démonstration de combat, plein des danses et tout, donc ça va être super top. Le truc bad, j'ai pas mon petit dernier pour la fête des mamans, donc je vais devoir attendre qu'il rentre pour fêter la fête des mères.
1: Ah, wow!
4: Ouais.
1: Ça, c'est la tuilasse.
4: Tu feras
1: la semaine prochaine.
4: La semaine prochaine, exactement.
1: Alors moi, vous voulez savoir?
3: Ah oui, on veut savoir.
1: Trop bon truc du week-end. Qu'est-ce que j'ai? J'ai rien. Hein. Là.
2: T'as rien
1: là,
2: bien?
1: Week-end. J'ai quoi? J'ai quoi? Ce
3: demain soir, on sort ensemble en principe.
1: Oui, là je pars là. Après la radio, pam, je reviens demain à Paris. Donc ouais, mais je sais pas si je le mets dans les bien ou les moins bien.
3: C'est pour ça, j'ai vu ça.
1: Je vois Rémi samedi, mais dans quel côté ça balance?
2: Ça dépend. Vous faites quoi?
1: Dans une soirée quoi.
2: Une soirée,
1: t'as ta piscine à Aix, toi. Laisse tranquille.
2: Non, vous pouvez donner des détails.
1: Une petite soirée, pas vendredi, donc demain et ce soir et donc demain, ouais, j'ai de la route. Ouais, je vais mettre Rémi dans le bon.
3: Ah sympa.
1: Et j'ai de la route quoi demain à refaire et tout. Donc parce que demain je peux pas être là, bref.
2: T'as la clim.
1: Oui, j'ai la clim. Bah voilà, la route. J'ai 3 heures de route. Tu me fais marrer, toi. Tu conduis pas? Moi, je conduis. Hein.
2: Non, moi, j'aime bien dans la voiture sous la clim. Quand je conduis bien. Pas. J'adore.
3: T'aimes bien, toi.
1: C'est une balade, quoi.
2: Moi, j'aime qu'on me balade.
3: Bah, bien sûr.
1: L'équipe, qu'est-ce qu'on a prévu comme cadeau? C'est vendredi, je peux vous dire. On va jouer à priorité. On va faire que des jeux ce soir.
2: Ah.
3: Que des jeux, alors il faut plein de cadeaux.
1: Ouais, plein de cadeaux.
3: Alors on met une Switch 2.
1: Switch 2, c'est génial ça, c'était là, pas vrai?
4: Ah, ça serait trop bien.
1: Le seul top, une Switch 2, quoi d'autre?
3: L'Apple Watch, elle a bien marché cette semaine.
1: Ah, ça a bien marché, ça. On a des très bons retours clientèle. Hein. Non, mais... excellent retour clientèle, bien sûr.
3: Et puis ça a pas marché, mais comme elle est pas partie, on l'a remis la plancha.
4: Ouais,
3: mais
4: la plancha.
2: Je pense qu'elle part ce soir, c'est une évidence.
1: Attends, on a des jeux, à un moment donné, on n'aura plus que la plancha à offrir. Hein.
3: Ah oui? À un moment donné, il faut qu'elle parte.
2: Mais parfois, il faut imposer des trucs aux gens pour qu'ils prennent du plaisir. Je suis sûr que si t'imposes une plancha à quelqu'un, ils vont faire quelque chose.
1: Au pire, il y a la Bollard, elle paraît 4 planchards. Mais là, maintenant, il est temps d'enlever les stocks. Hein, j'en ai rien à foutre. Hein. Bollard, elle fait comme elle veut, mais elle paraît avec ses 4 planchards.
3: J'ai fait Énergie, voilà. Tu vas pas 4 planchards pour week-end.
1: Bon, on s'écoute San Francisco de Sound of Legend. L'équipe, vous avez dit n'importe quoi la semaine dernière, je me suis fait engueuler. J'ai mangé à la table à côté, il y a quelqu'un qui m'a dit, mais vous avez dit que c'était une musique remixée de Simon & Garfunkel? Pas du tout.
3: Pas du tout.
1: C'est Scott McKenzie, évidemment. Bah ouais. Jonas, tu viens nous voir de Belgique. Sache que toutes les bêtises que je vais dire, c'est l'équipe. Prépare-toi, en 3 heures, tu vas entendre des trucs fous. On a une cellule fact-checking qui me souffle des bêtises. On est bancal. Hein. On est heureux d'être là jusqu'à 19h en direct sur Énergie. Belle après-midi, tout le monde.
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1: Et hier soir, notre avis.

0: invité, c'était Jérémy Frérot en direct. Est-ce qu'il a retrouvé son portefeuille?
1: Je sais pas, j'espère.
0: Non, je te crois pas, il l'a pas retrouvé. Non, on a vraiment les infos. On sait pas où il l'a pas retrouvé. Attendez, il a perdu son portefeuille chez Vivement Dimanche. C'est... rends l'argent, Michel. Hein.
2: Il va lui prendre sa carte vitale, il va aller faire des soins avec.
3: On s'est renseigné, Pierre, son AirTag, il avait un AirTag dans son portefeuille, il a été retrouvé sur des rails de RER.
0: Non,
1: ah bah c'est terminé.
0: Bon. Bah, aïe, aïe, aïe, mon Jérémy. Écoute, on va prendre des nouvelles. On va tout faire. Si t'as des galères pour rentrer sur le bassin, tu passes par moi, on va prendre c'est la carte grand voyageur, on te prendra un ticket. Ce soir, c'est Faustine Bollard, notre invité. On a plein de choses à faire. Les infos pour Brio Dîner de ce soir, Rémi.
1: Les infos pour Brio Dîner de ce soir. Ah, ça s'est passé un vendredi.
3: Ah, ok, oui. Ça m'est revenu.
0: On est un peu à la fin des idées. On est vendredi. Que des choses qui se sont passées un vendredi. Je suis né un vendredi.
1: C'est vrai,
0: c'est pas mon info, je vous la donne comme ça, ouais. C'est gratos. On est en direct sur Énergie et on est avec vous bien sûr avec le son de Naïka qui arrive aussi.
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0: Elle est sympa de nous écouter, elle a raison.
1: Ben oui,
0: 16h-19h, c'est là que ça se passe. Les bonnes infos, de la bonne humeur. Des jeux. Jeux, on vous régale, des plans de chat. Voilà, trouvez notre radio qui vous offre des plans de chat.
2: Il n'y a pas.
0: 0870-42-48, le numéro pour passer sur l'antenne. Pour noter aussi les infos pour Brio Dîner de ce soir qui vont arriver pour jouer. C'est complètement gratuit, n'hésitez pas. C'est le numéro pour nous joindre jusqu'à 19h. On écoute Naïka tout de suite sur Énergie. Et dans un instant... On va commencer à jouer à priorité.
2: Ah, trop bien.
0: Oh, popo. Toutes les priorités, vous jouez avec nous. Appelez-nous, on reste ensemble en direct.
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0: Allez, je suis en train de danser dans le studio. Qu'est-ce que je l'aime, ce son Naïka, One Track Mind. Vous l'aimez? Allez la voir en live. Elle est venue il y a quelques semaines nous le chanter ici dans le studio. C'était génial.
1: Ah ouais.
0: C'était génial.
1: C'était un cadeau, franchement.
0: Oh.

0: Gaëtan Roussel ce soir. Léa est avec nous, ça va Léa?
1: Oui, et toi Camille? Salut l'équipe.
0: Salut. Ça va trop bien ma Léa. J'apprends un truc là avec vous. C'est la fête des voisins.
2: Ah bah ben, oui. Mais bien sûr. Ben moi, tu vois, j'ai, tu dois aller chercher ma fille, comme je t'ai dit. Mais il y a la fête des voisins. Il faut quand même que je passe une petite tête à la fête des voisins.
0: Ouais, c'est attends, tu peux pas, attends, parce que tu as démarré l'émission en nous disant je vais amener ma fille à une soirée, puis la récupérer. Mais entre temps, fais pas la fête, parce que si tu la récupères.
2: Je sais, c'est mon problème, c'est que je peux pas faire la fête. Voilà, tu connais ton soldat.
3: Oui, il y avait un mot dans mon ascenseur, il y a une grosse fête des voisins, mais je suis pas là. Hélas, je vais continuer à ne pas leur parler.
0: C'est vrai, tu t'es pas bien intégré dans la copro.
3: Je suis pas mal intégrée.
0: Bah, si tu me décris quelqu'un qui est pas intégré.
3: Non, mais je dis bonjour. Mais j'aime bien cloisonner, c'est ce que je vous ai dit. J'ai pas envie de mettre trop d'intime dans mes relations de voisins. Parfois, quand je m'engueule avec ma famille, j'aime bien qu'on ne mette pas de visage sur ma voix, quoi.
0: Je comprends.
2: J'ai une question, Camille.
0: Oui, Rémi.
2: J'ai besoin de percer un truc là. Vous êtes comment dans l'ascenseur? Est-ce que vous êtes Tim, je parle à la personne qui rentre, le voisin, ou vous faites genre vous êtes sur votre portable?
0: Ah non, moi,
2: je sais plus quoi faire moi.
3: Portable.
2: Je parle à tout le monde. Tu parles aux gens?
0: Ah, moi je parle à tout le monde.
2: Mais ça veut dire qu'il faut que tu crées la conversation.
0: Ah, tout le temps, tout le temps c'est épuisant.
2: Qu'est-ce que
0: ah, moi je fais que ça. Moi je fais que créer des conversations.
2: Ah là.
0: Et du futile, hein.
3: La météo.
0: Ça ne sert à rien, ouais. La météo, c'est fou. On croyait qu'il monterait plus vite, hein. Non, c'est moi, j'amorce. Comme ça, moi, il n'y a pas le moment suspendu là.
2: Ah, j'ai vécu tout à l'heure, c'était dur, maman.
3: Ah non, mais moi j'habite au 8ème, trop d'étages.
0: Ah, toi tu croises tout le monde. Quand ça s'arrête à la descente, tu fais. Est-ce que tu essaies de rester appuyé sur le bouton rez-de-chaussée? Il paraît que du coup l'ascenseur s'arrête pas.
3: C'est quoi ça?
0: Mais une légende qui ne marche pas, je vous le dis d'avance, ne tombez pas dessus lundi, hein, qui dit quand dans l'ascenseur tu appuies, t'as entendu ça, Thibaut?
2: Bien sûr, moi je le fais tout le temps.
0: Et voilà, et tu restes appuyé sur le bouton, bah, comme ça il s'arrête jamais.
3: Ah, génial!
0: Ça ne marche pas, mais bon.
2: Moi j'ai essayé la technique de tu restes appuyé sur le bouton qui ferme les portes et l'étage où tu vas aller. Et en fait, je pensais que ça marchait parce que pendant un moment, l'ascenseur s'arrêtait pas. En fait, c'est juste que personne n'avait
0: commandé. T'as juste l'air d'un con,
2: ouais. Mais tu fais un truc comme ça, c'est bon, ça marche, tu vois. Et un jour, ça marche pas.
0: Non, ça marche pas.
2: Commandé.
4: Le jeu des priorités.
0: Je vois que ça emballe que moi, mais il va être
3: trop bien.
0: Le principe est simple, dans un bol, Léa. Il y a plein de choses de la vie. C'est pas moi, hein, c'est un jeu de société. C'est mon pote Adrien qui m'a montré ce jeu aujourd'hui. J'ai adoré. Les priorités, c'est simple, plein de choses de la vie quotidienne, d'accord, qui sont sur des petits papiers. Vous allez tirer des papiers au sort, d'accord. On va dire 3, 5 c'est trop.
2: Ok.
0: On va dire 3. Normalement, la vraie règle c'est 5. Je vais commencer avec toi, Rémi. Tu tires 3 papiers. Mm-hmm. Et ensuite, avec Oriane, on va essayer de deviner dans quel classement il les a mis, dans ce que t'aimes le plus ou moins dans la vie. D'accord? Ça peut aller des corps aux pieds, aux marines et landes d'Antibes. Ça veut rien dire. Non, mais ça n'a aucun sens, mais c'est ça le principe. Tu nous dis à voix haute les 3. Alors vas-y. Note bien, Oriane, si on va essayer de les classer.
2: Ouais. Venir à énergie.
0: Venir à énergie, très bien.
2: La pizza hawaïenne.
0: Il y en a vraiment?
2: Ouais, il y en a. Ça sera une brosse à dents.
0: Une quoi?
2: Une brosse à dents.
0: Bah, je l'ai, c'est trop facile.
5: Ouais, c'est bon. Ouais.
0: Bah, ça va être 3 hawaïennes, 2 une brosse à dents, ça n'a aucun sens, une brosse à dents. Et 1 venir à énergie.
2: Bah, absolument.
3: Exactement.
2: Elle est là devant vos yeux, la réponse.
0: J'ai le bon classement.
2: C'est exactement ça, bravo.
0: Bah, c'est un peu facile.
3: Ouais.
0: Allez, on y va.
1: J'avais aussi, hein.
0: Bah ouais, je sais, Léa, je sais, Léa, j'y suis allé tout droit.
3: Alors, prendre un bain. Un Nokia 3310. Et oh, c'est long. Retrouver un billet de 5 euros dans une veste. Oh,
0: c'est génial ce jeu.
2: Ah là là.
0: Alors, moi, je connais bien Oriane. Prendre un bain, je pense c'est 1. Je regarde pas, tu nous donnes aucune info.
3: Je dis rien.
0: Moi, je pense prendre un bain, c'est 1. Même si devant retrouver un billet 2 et un Nokia 3310, en soi, bon.
2: On ne fait rien,
0: pas de changer à I. Hein.
3: Oui, j'ai de bons
0: souvenirs. Quel est ton classement?
3: Prendre un bain en 1, bien évidemment. Et retrouver un billet en dessous, but 3310, oui, si vous voulez.
2: Mais pourquoi pas, on le prend.
3: Oui, non, je ne suis pas contre les 3310.
2: Tu fais mais que des tout droit, toi. Hein.
0: Bah, je vous connais trop bien. Je vous connais trop bien.
2: Allez, à nous de voir si on te connaît bien.
0: Attention. Le premier. Ouais, mais c'est bon.
3: Bah.
0: Faire un blind test.
3: Ouais.
2: Ouais.
0: J'aime bien faire un blind test, hein. Attention. Le savon de Marseille. C'est impossible. C'est impossible.
2: Attends.
0: Le savon de Marseille ou un câlin.
2: Oh, ouais. Chou-minou.
5: Viens prendre ton câlin.
2: Attends. Bon, moi je dirais savon de Marseille
0: en
2: 3.
0: Attends, je l'ai pas fait moi encore. Hein.
2: Ah ouais, ouais.
0: Vas-y, vas-y, alors, commence à réfléchir.
3: Câlin, je sais pas, parce que ça dépend des gens.
0: Oui. Ça fait tous les câlins. Ça va du câlin de ton fils au câlin d'un inconnu au 7ème. Hein.
3: Ouais.
2: Ah oui, alors attends, si tu mets le câlin de ton fils, c'est pas la même.
0: Bah, c'est pas précisé, donc c'est un câlin, quoi.
2: Ok.
3: Je dirais en 1. C'était quoi le premier?
2: Le blind test, tu vois, c'est pas mal aussi.
3: Je dirais en 1, blind test.
2: Ouais.
3: En 2, savon de Marseille.
2: Ah non.
3: Ah bon?
2: Bah non, câlin en 3, pourquoi? C'est pas cœur de pierre.
3: Non, c'est pas un cœur de pierre, mais je le vois pas tactile à mort.
2: Vous
3: hors
2: pas
3: famille.
2: Du tout. Non, moi j'aurais dit câlin en 1, blind test en 2, savon de Marseille en 3.
4: Pas du tout.
3: Ok, ah savon bon de Marseille
2: non,
3: en 1.
2: Vous connaissez pas? Ouais, savon de Marseille est en 1.
3: Blind test en 2?
2: Blind test en 3.
3: Et câlin en 2.
2: J'adore les karaokés, je suis pas très blind test.
4: Attends,
2: hein.
4: Ah oui, c'est pour ça qu'on confond.
2: Eh ouais, ouais. Tout. Quand vous connaissez les gens, c'est comme si tu m'avais dit bain ou douche pour elle.
4: Oui,
2: c'est
4: vrai,
2: pas pareil.
4: C'est vrai.
2: J'adore les karaokés, blind test, ça me gonfle un peu parce que je suis pas très bon.
4: Alors, tu peux juste nous expliquer savon de Marseille en 1, pourquoi?
2: J'adore le savon de Marseille. Parce que j'aime bien, j'en prends des petits, j'ai l'impression d'avoir des gros muscles. Et je sais pas, j'aime bien le savon de Marseille.
3: Okay, ouais. Oh, j'étais mauvais.
2: Et parce que câlin, je mets
1: c'est
2: pas en 1.
1: C'est génial les blind test, hein.
2: Bah, non, mais moi non. Et les câlins, comme je te dis, ça peut être tout le monde, quoi. Ça va de ta femme à Gérard, quoi.
4: C'est vraiment deux ambiances.
2: Ouais, donc c'est différent. J'aime bien ce jeu.
3: Oui, j'aime bien.
2: Reste avec nous, on est en direct sur Énergie. J'ai plein de choses dont je vais vous parler. On va parler de la fête des voisins, quand même. Vous vous rendez compte, c'est ce week-end.
4: Ah, ouais.
2: On va en parler dans un instant. Avant ça, on s'écoute. Carly Rae Jepsen, Call Me Maybe sur Énergie.
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2: Il s'en passe des choses ce week-end, les amis. Je sais pas si vous vous rendez compte du week-end chargé que la France a. Fête des mères. Fête des voisins, Ligue des champions.
3: Ah ouais.
2: Notre Français qui passe au troisième tour, ouais. Roland Garros, en même temps que la Ligue des champions.
4: Aya Nakamura au Stade de France.
2: Après, ça, c'est ceux qu'on déplace. On a des auditeurs qui sont là, qui viennent de nous rejoindre dans le studio, qui viennent assister à l'émission, qui vont avoir la chance d'aller voir Aya tout à l'heure. Mais il y a Aya, il y a Jules à Marseille.
4: Ah oui,
2: ça,
4: c'est
2: pour ceux qui ont des tickets. Mais au-delà de tout ça, vous vous rendez compte de tout ce qu'il y a à faire à la télé?
4: Bah, c'est dingue. À eux deux, là, je faisais le calcul. Jules et Aya, ils vont grouper quasiment à eux deux ce week-end 500 000 personnes.
2: Tu calcules?
4: C'est énorme. Ouais, je fais des calculs rapides, ouais.
2: Ouais, ouais.
4: Il a dû les faire à partir de 13h. Il va être dans la voiture, il devait commencer à les compter, je le connais.
2: Bon, faites des voisins quand même. Qui le fait là dans l'équipe? Qui fait les voisins en vrai? Qui va voir ses voisins ce soir?
4: Bah, je te dis, moi je vais essayer, mais bon, je vais pas pouvoir vraiment faire la fête et boire un verre.
2: Elle marche bien en tout cas dans l'équipe, je vois. Personne ne fait la fête des voisins. Sachez que 77 Français sur 10 ont déjà récupéré un colis pour leurs voisins.
3: Ah, oui. Ah bah ça se fait, ouais.
2: Ah, moi aussi, ouais.
4: C'est l'histoire de ma vie, ouais, bien sûr.
3: Mais nous, on est deux à avoir le même nom sur la boîte aux lettres en plus dans mon immeuble, donc on se refile nos colis.
2: Vous avez le même nom?
3: De famille que mon mec.
2: Ah oui, ah, oui, d'accord. Non, je croyais que la dégote était mieux.
3: C'était pas loin d'être chiant.
2: Ouais. Sur le coup, je me suis dit, non, c'est pas, ouais, pas fou. 15% des Français partagent quelque chose avec leurs voisins et c'est dingue. C'est pas personnel, c'est pas le conjoint, quoi, vous avez compris. Qu'est-ce qu'on peut partager avec son voisin? C'est incroyable.
4: Ben alors, tu veux dire qu'on a, par exemple,
2: Ben, tu le payes qu'une fois.
4: Ah voilà, c'est ça, la perceuse.
2: Non.
3: Netflix.
2: Ouais.
3: C'est vrai?
2: Ouais.
3: Trop drôle.
2: 15% des Français partagent ou les codes Wi-Fi ou les codes Netflix Amazon avec le voisin.
3: Mais attends, si tout le monde regarde en même temps Netflix le samedi soir, c'est un peu le bazar. Parce que moi, quand j'emprunte les codes de mes potes à chaque fois.
2: Chacun a son compte. Tu fais des comptes.
3: Bah,
2: ah bon,
3: tu fais des profils, mais si t'as qu'un compte, tu peux pas regarder.
2: Tu fais des profils. C'est ça que je veux dire. Tu crées un profil, ton profil, l'autre profil, et au moins c'est pas chez toi.
3: Ah, tu peux regarder en simultané.
2: Oula, ouais.
4: Oui, bah, ça dépend de l'abonnement.
3: Oh. D'accord.
2: Bah, si tu payes déjà que la moitié, tu peux prendre peut-être l'abonnement familial. Quoi. Ça se fait. Hein. Un Français sur trois a ça de chez ses voisins chez lui.
4: Il a un tupperware, découvre un truc que tu fais parce que tu vas prendre l'apéro et du coup t'as laissé ta planche.
3: Un animal qui garde.
2: Non, je vous le mime.
3: Une clé.
2: Le double des clés du voisin. Moi aussi.
4: Bien sûr.
2: C'est mon voisin qui a le double de mes clés. Moi j'ai le double des clés de mon voisin.
3: Ah bah pratique.
4: Mais attends, ça faut faire attention quand même parce qu'un jour ma femme a dit à ma voisine passe à la maison récupérer un truc. Elle ne savait pas que j'étais là. C'était une ambiance. C'est-à-dire qu'elle a eu peur, mais j'ai eu peur aussi quoi.
3: T'étais nu?
4: Je sortais de la salle de bain. Pour de vrai. Et j'ai fait oh, elle a fait. Hey. Enfin, bref.
2: Et attention, 10% des Français ont déjà été chez leurs voisins après.
3: Après
2: quoi?
3: Après l'amour?
2: Bah non, pourquoi tu vas.
3: Je sais pas. J'attendais que tu m'expliques un petit peu.
2: Un Français sur 10 a déjà atterri chez son voisin.
3: Après une soirée.
4: Non, après une rupture.
2: Après une rupture.
4: Bah oui.
3: Oh, c'est gentil d'accueillir.
2: C'est gentil d'accueillir.
0: Bah ça, je le souhaite le plus tard possible, mon Patrice, hein, s'il se divorce, s'il se sépare, pourra venir à la maison. Hein.
3: Non, bien sûr.
0: Ah,
3: bien
0: mon
3: sûr.
0: Patrice, il a le canapé. Hein.
4: Ah oui, bah moi, j'ai testé le canapé de mon voisin, pas mal. Hein. Ils ont bien fait d'investir. Hein.
0: Confort, c'est confort.
7: Tu as trouvé plusieurs fois ?
4: Non, j'y ai été une fois, ouais.
0: quitter le domicile, ouais, je te le cache pas.
7: Il est trop fier, en plus.
4: Non, mais, bien, mais bon.
0: Il le fait comme s'il avait gagné un cross du collège, quoi. Ah, bah attends, hey, qui c'est qui a dormi chez le voisin ? Alex Warren dans un instant, les infos pour Brio dîner de ce soir. Le thème il est fou, on est quel jour ?
8: Vendredi.
0: Que des choses qui se sont passées, hein ?
8: Vendredi.
0: Ah bah voilà. Vous élisez le meilleur fun fact, la meilleure info dans un instant en direct sur Énergie, bougez pas.
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0: Merci à Eric et Olivier d'être venus nous voir il y a quelques semaines maintenant. Ça va l'équipe ?
12: Ouais. Ça va super, et toi ?
0: Vous êtes comment sur une info qui s'est passée, quoi qu'il, un vendredi, parce que les infos pour Brio dîner de ce soir arrivent dans un instant.
3: Moi je suis vraiment au-dessus du médium, je suis plus.
0: Moi je vous dire, j'ai une info. Si c'est Rémi qui attribuait le point, tu serais obligé de ne pas te le donner pour me la donner à moi.
4: Oh, tu vas parler de...
3: De quoi ?
0: Ah bah dis pas !
4: Bah non, mais je sais pas. Bah
3: comment bon, tu okay. fais ?
4: Je sais pas, je connais un peu ce style-là.
0: Ça va parler rap.
4: Ouais, ah,
0: oh, le rap.
4: Ça va parler rap. Mais je suis bien, mais je suis bien. Mais c'est pas ouf.
0: Bon.
4: Bien,
7: moi, franchement, je suis énorme.
0: Hein ?
7: Ah non, mais j'ai pas peur de le dire aujourd'hui, je suis énorme.
0: C'est dans un instant. Ouais. Vous connaissez les bières John Lemon ?
3: Ah oui, bah, t'en parles beaucoup.
0: Bah oui, bah il m'a fait de la peine. C'est un producteur français qui a été obligé d'arrêter à cause de Yoko Ono qui lui a dit t'arrêtes.
3: Mais il a rebondi, non, avec autre chose ?
0: Il a rebondi, il avait la Mireille Mathieu. Non, c'était la Mireille Mathieu. Ouais. À la place de Mireille Mathieu. Et ben, bah, il y en a enfin un qui a joué le jeu avec du vin. Jean-Louis Aubert, pour récolter des fonds pour restaurer l'église de son village de cœur dans le Vaucluse, Jean-Louis Aubert a posé sur des étiquettes de bouteilles de vin.
4: Oh, sympa.
0: Eh ouais, plus de 1300 bouteilles ont été aubertisées et sont vendues à 10 euros pièce pour sauver un truc de son village. Ça n'a plus rien à voir avec notre brasseur, hein, vous l'avez compris.
4: Ouais.
0: Eh ben, il y a des bouteilles de vin Jean-Louis Aubert à vendre.
4: Comment elle s'appelle la qui ? Jean-Louis Aubert ?
0: Non, Jean-Louis Aubert.
4: Il n'y a pas de jeu de mots.
0: Il n'y a pas de jeu de mots.
4: Il n'y a pas de jeu de mots, hein ?
0: Dommage.
3: Bah, c'est sympa, il sauve des petites entreprises, c'est cool.
0: En plus, c'est mieux que la quête. On a appris qu'hier, il y avait un prêtre qui piquait dans la caisse. Il m'a fait une Balkany, l'autre.
3: 250 000 balles.
0: Bah, Balkany dans la quête. T'es qu'à mon galère. Donc, au moins, là, le vin, ça y va tout droit.
4: Il y a toujours une histoire de pinard quand même autour, hein. T'as vu ?
0: Ah, bah, toujours.
4: Il s'agit, hein.
0: Bien sûr. Ah ouais. Bah, t'as une religion qui transforme l'eau en vin. Excuse-moi, tu sais où ça mène, hein.
4: Bah, sûr.
0: Alex Warren, c'est ce qu'on écoute tout de suite. Et les infos pour Brio dîner de ce soir, juste après. Bel après-midi, tout le monde. Je sais que vous êtes très nombreux en voiture, peut-être sur la route du week-end, les plus chanceux. Peut-être tout juste en train de rentrer du travail. On vous accompagne jusqu'à 19h.
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0: Aïe, aïe, aïe, aïe. Le respect est en train de mourir. Il y a déjà toute l'équipe qui était en short cette semaine. Maintenant, il y en a un qui vient avec un maillot du PSG dans le studio. Alors là, non.
3: Il est content, c'est demain.
0: Ouais, ouais, non, mais je comprends les supporters du PSG, une équipe française. Voilà, on espère que ça gagne. Mais on vient pas dans mon émission avec un maillot du PSG, Maël, non.
13: Désolé, voilà.
0: Non. Bien soutenir. Qu'est-ce que tu me fais ? Tu le sais, en plus, ça va m'énerver. En venant, tu te dis, tiens, je vais mettre ça dans la gueule.
3: Mais avec la chaleur, il avait peut-être juste plus de t-shirt propre.
13: Non, non, oui, c'est ça, Oriane.
4: Ouais.
13: J'avais plus de t-shirt repassé.
3: Moi, parfois, je mets des t-shirts de pyjama quand j'ai plus de t-shirt.
0: Retourne-le, tu retournes, oui. Tu fais un truc, je sais pas. Non mais les gars,
4: ouais, je suis d'accord avec toi. Et puis surtout, c'est la veille de match, hein. On est que vendredi, hein. C'est pas de.
0: Oriane, c'est comme si vous arriviez devant Oriane avec un t-shirt I love Biarritz.
3: C'est vrai qu'il y a une petite compète avec Saint-Jean-de-Luz, on se respecte, mais il y a une compète.
0: Bah, c'est tout, c'est comme ça. Tu respectes un peu les désirata de chacun,
3: non,
0: c'est
3: mais
0: pas
3: en
0: normal.
3: Vrai, quand tu vas regarder le match, parce que j'imagine que tu vas le mater, tu vas être pour la non-France, c'est quoi c'est qui déjà ? Les Anglais.
0: Ah non, j'en suis pas là. En plus, ça y est, ils l'ont gagné, ils vont la gagner plein de fois maintenant. Mais si dans mon équipe, on peut se mettre un petit maillot de l'OM ou rien, hein ?
3: Ou torse nu.
13: Un maillot bleu.
0: Ah voilà. Mais non, mais pas de geste ostentatoire. Ça, c'est de la je le prends comme de la provocation. Voilà. Ouais. Faites attention, l'équipe. Les amis, on a Ola, une faute de frappe au standard. Naftali ?
14: Oui, Camille.
0: C'est ton prénom, Naftali ?
14: Oui, c'est mon prénom, oui.
0: Oh, ouais, elle est contente, notre standardiste Julia. Je pensais vraiment qu'elle s'était endormie sur le clavier. Naftali, tu habites où ?
14: À Saint-Brice-sous-Forêt, dans le 95.
0: Vers Enghien-les-Bains ?
14: C'est ça. Tout
0: c'est beau fait, là-bas.
4: Ouais. Hein. Très beau.
14: Ah, c'est très beau, ouais.
0: Si vous connaissez pas, c'est en région parisienne, c'est beau, il y a le lac.
3: Ah oui, le casino.
4: Ah ouais.
0: Putain, c'est magnifique.
3: Oui.
0: Naftali, c'est toi qui vas élire ce soir le meilleur fun fact, d'accord?
14: D'accord, ok.
0: Je te souhaite bonne chance. Enfin, bonne chance, t'as pas besoin de chance. Tu dis juste l'info que t'as préférée. Le thème de ce soir, on l'écoute.
3: Qui aura la meilleure info sur quelque chose qui s'est passé un vendredi?
8: Ah ouais, parce qu'on est vendredi et qu'on a vraiment plus aucune idée. Voilà.
0: On est au bout du rôle. Mais j'aimais bien cette idée, c'est-à-dire faut se challenger, faut trouver un truc du vendredi. J'en ai une comme ça pour 0 point.
12: Oh, c'est une croquette.
0: Croquette. Le filet au fish a été créé un vendredi.
3: Ok, rapport au vendredi, on mange du poisson le vendredi.
0: Exactement. Ah, ça a été lancé un vendredi pour lancer le côté il y aura du filet au fish.
2: Exactement.
0: Je mets pas ma victoire là-dessus, je vous rassure. Mais je vous donne la mienne si vous voulez. Tu la veux, Naftali? Tu la veux, Naftali?
14: Oui, celui-là, ouais.
0: Bah oui, bah bien sûr.
14: Oui.
0: Naftali.
14: Bien sûr, je le veux.
0: Moi, je vais vous parler de quelque chose qui s'est passé un vendredi.
2: Allez.
0: Un vendredi 13 septembre. 13 septembre 1996.
3: Ok.
0: L'assassinat de Tupac Shakur.
2: Ah,
0: je savais que Rémi me donnerait le point.
2: Mais bien sûr.
0: Et ouais, c'est un vendredi qui a été assassiné Tupac Shakur. Il sortait d'un combat de boxe à Las Vegas, de Mike Tyson d'ailleurs, qui était au MGM Ground. Et il sortait avec son équipe et tout machin. Et il s'est fait canarder à un feu rouge. Et donc il a été transporté aux urgences et il est mort le vendredi 13 septembre 1996.
2: Ah, je m'en souviens vraiment comme si c'était hier.
3: Il y a des gens.
2: On passait notre vie à écouter California Love et là derrière bam.
0: Ouais, mais mets le début, t'as le début.
2: Oh
0: ouais,
2: là
0: parce
2: là.
0: Que le début de cette chanson, il est extraordinaire.
3: California Love.
2: Et on l'a pris plein cœur, hein, franchement.
3: Non, il bah, y a plein de gens qui disent que c'est pas vrai, qu'il est pas mort, qu'il est dans une île.
2: Ouais, avec tout le monde.
0: Ah, c'était dingue.
2: Ah ouais.
0: Bon, Tupac Shakur est mort un vendredi.
2: Bravo.
0: Bah Rémi, je te laisse y aller.
2: Bah moi je vous parlais d'abord d'un fight qu'il y a eu, j'ai appris en trouvant cette news, c'est que le vendredi 12 avril 1992 a eu lieu l'ouverture de Disneyland Paris. C'est fort. Et j'ai appris en bossant ce truc qu'on était en fight avec l'Espagne et que c'est passé à un cheveu. À la base, ça devait être à Barcelone.
0: Je te crois pas.
2: Je te jure. Et en fait, ils n'ont pas eu le truc. On a dû arriver en disant bon, les gars, c'est bon, c'est Paris quand même. On est au centre de l'Europe. Faites le boulot. Et donc, on a eu Disney. Donc, ouverture le 12 avril 1992. 30 000 visiteurs. Écoute bien ce que je vais te dire. La première famille qui a franchi le portique, elle a eu quoi? Un pass à vie dans tous les Disneyland du monde entier.
3: Quel
0: et c'est qui on fait?
2: C'est une famille de Villepinte dans le 93. Oh, ils ont un pass à vie, les gars.
0: Bah, ils doivent être dégoûtés là-bas, Celta Vigo et tout là, ils doivent être dégoûtés. Là, à Valencia là. Et alors, hola, que tal? Te gustas usted?
2: Ça devait être à Barcelone ou en Andalousie.
0: Ah non, mais là non, c'est bien chez nous. Rien à voir, c'est bien là.
2: Bien sûr que c'est bien.
0: Et vous savez qu'on l'a déjà donné l'info, je fais exprès de la répéter avant que vous mettiez 5 euros dans la redite. Nous sommes, Cocorico les Français, le seul Disney Park dans le monde où il y a de l'alcool grâce à Jacques Chirac.
3: Mais oui, c'est vrai.
0: Ah, il a rien foutu pendant 12 ans. Mais le jour où il a hésité, il a dit vous me foutez du pinard ici. Parce que là, il n'y a pas moyen de m'avoir un coup de rouge. Et donc, il n'y a pas d'alcool dans les autres parcs, sauf à Disneyland Paris, puisqu'on est quand même des Français.
2: Eh ouais.
0: Et qu'à un moment donné, si tu veux supporter tes enfants 4 heures, faut être bourré.
2: Quand t'es Français, faut être bourré.
0: Voilà, je te dis.
2: Bon, c'est pas mal, non?
3: Ouais.
0: Oui, bonne info, très bonne info.
3: Et joyeuse. Et joyeuse.
0: Sympa. Tiens, Boriane, oui. Rien, vas-y, la piquante.
3: Moi, elle est scandaleuse.
2: Oh, le scandale. Attention, parce qu'elle aime le scandale.
3: J'adore le scandale. Vendredi 10 janvier 2014, sortie du magazine Closer avec en couve. C'est la plus grosse couve.
0: Attends, redis-moi.
3: Vendredi 10 janvier 2014.
2: Ah oui.
3: La plus grande, enfin, en tout cas, la couve de Closer qui a été le plus vendue dans l'histoire de Closer est
0: sortie. François Hollande. Ah, en scooter, ce qu'amenait les pains au chocolat.
3: Bah, pas au chocolat, je sais pas si. Il y avait vraiment des pains au chocolat.
0: Il y avait vraiment un sac de viennoiserie. Ah, enfin, on sait pas ce qu'il y avait dans le sac de viennoiserie, en tout cas, on sait bien ce qu'il y avait dans l'immeuble.
3: Voilà.
0: Mais on sait pas ce qu'il y avait dans le sac de viennoiserie, mais c'est quand même fou. Il venait d'accéder à la présidente, mais quand même, quand il pense.
3: C'était un vendredi.
0: Vous vous rendez compte, quand même, c'est notre président et le gars est en train de gérer et tout. Et le gars, à 10h, il y a les services de sécu qui vont le chercher avec scooter à trois roues pour l'amener chez moi.
3: Je me souviens de ce vendredi parce que tout le week-end, on ne parlait que de ça.
2: Ah ouais, tu m'étonnes.
3: Et Closer a tellement vendu de numéros qu'ils ont dû faire un autre tirage. En tout, ils en ont vendu genre 600 000. Et on en a parlé, le scooter. de François Hollande a été vendu aux enchères cette année à 25 000 euros.
0: C'est fou, hein. Le scooter sur lequel il était là. Mais surtout, imaginez-vous, parce qu'il est quand même président, et le soir, il y avait peut-être un dîner d'État avec le couple suédois, et avec Valérie qui voyait dans le matin du closer.
13: Il a dû passer un week-end.
3: Et puis il devait plus avoir faim. Et avec tous ses pains au chocolat, il a rien dû bouffer. L'enfer, le gluten, il s'accumule.
0: Oh là là, quelle histoire.
4: C'est fou, hein. Il paraît que sous le scooter à 25 000 balles, il restait deux chouquettes sous la selle.
3: Un peu écrasé.
4: Prends-moi à 25 000.
0: Il nous manque notre Thibault. On sera à 4 infos qui se sont déroulées un vendredi.
4: Eh ben, vendredi 22 novembre 1963, il s'est passé un truc complètement historique aux États-Unis d'Amérique.
0: Ah ouais. De combien?
4: Le 22 novembre 1963.
0: Est-ce qu'on peut deviner?
4: Vous voulez deviner?
0: Ouais, sûr. J'ai envie. En il nous faut un peu des indices.
4: Bien sûr, un petit indice.
0: Bon, ah. Ça, c'est l'hymne américain.
3: L'assassinat de Kennedy.
4: Bingo!
0: Ah, je pensais que c'était en 63.
4: Et ouais. Kennedy est mort un vendredi 22 novembre 1963. Donc, le président américain se fait assassiner à Dallas en direct à la télé. Ouais. C'est la première fois que ça arrive à la télé.
0: Tu fais le mariole en cabriolet. Tu sais que tu fais le mariole en cabriolet. C'est ouais. Ce qui t'arrive. Hein.
4: Et alors, vraiment attention. Parce que mon info s'arrête pas là. Aujourd'hui, le 29 mai, c'était son anniversaire. Donc, il était né le 29 mai 1917. Et aujourd'hui, il aurait eu 109 ans.
0: Oh, je sais pas si vraiment il les aurait eu. Bon.
4: Et attention,
0: s'il n'avait pas été assassiné, peut-être qu'il y serait, il y serait arrivé. Mais après, en roulant, quand tu roules en cabriolet comme ça, tu chopes un rhume, tu chopes un truc, tu chopes une rhinite.
3: Bah oui,
4: si tu couvres pas le cas, bien sûr. Et alors, ce qui est quand même fou, c'est donc lui s'est fait assassiner en direct à la télé, mais son assassinat.
0: Non, en direct à la télé. Hein.
4: Non, mais enfin, tout le monde l'a vu à la télé, c'était
0: non, personne l'a vu à la télé. C'est, y a un, la vidéo qu'on voit, c'est un gars, sa fille venait lui offrir la veille le caméscope.
4: Ouais.
0: Un des premiers caméscopes, vous voyez la qualité de l'image. Et il se dit, ça faisait une semaine qu'il l'avait chez lui, et ils se disent, hé, il y a le président, parce que le président était détesté à Dallas. C'était pas du tout une terre qui votait pour les démocrates. Lui était démocrate, c'est une terre républicaine. Donc il était pas du tout aimé. Donc il allait à Dallas pour essayer de gagner des voix, parce qu'il était en campagne pour être réélu. Donc il allait sur une terre où il était pas aimé. Et le gars dit, bon allez, bah, y a l'autre président que j'aime pas, je vais utiliser le caméscope qui m'a offert la petite, au moins je l'essaie. Et au moment où il l'essaie, il filme pour la première fois, et c'est le seul qui filme la vidéo de Kennedy. Mais c'est pas du tout retransmis, c'est un meeting.
3: C'est traumatisant.
4: Ce qui est hallucinant, c'est que le mec qui a tué du coup Kennedy, lui s'est fait assassiner en direct pour le coup à la télé.
0: Ah lui ouais, il sortait du commissariat.
4: C'est ça, il sort du commissariat, un mec qui vient le buter, et lui du coup il s'est fait buter deux jours après quoi.
0: Incroyable.
4: Voilà.
0: Il aurait quel âge? Il était jeune, hein. 23-24 ans je crois.
4: Ah ouais.
0: Lee Harvey Oswald.
4: Ah exactement.
0: Alors là t'es calé. Et il fait assassiner par un des potes, très bizarre, parce que le gars qui l'assassine, c'est un mec qui avait des boîtes de nuit
4: qui était connu
0: à Dallas, qui était connu, et surtout des boîtes de nuit où les policiers allaient un peu faire la fête, tu vois. Et donc il les connaissait, et donc par exemple il a eu accès il était juste à côté de Lee Harvey Oswald pendant qu'il était interrogé, tu vois. Et après quand le gars sort, il arrive à aller dans le parking, et il est dans le parking à l'endroit où sort Lee Harvey Oswald, et il lui tire dessus, mais à un endroit où personne n'aurait dû être là. Et lui, comme il connaissait les policiers, il a réussi à accéder jusque-là, et il a eu une pulsion d'un coup, il l'a tué.
3: Mais pour venger Kennedy?
0: Ah ouais. Il a eu une pulsion, il s'est dit faut le tuer.
3: Non, mais moi j'ai une pulsion, je mange un cookie si tu veux.
0: Là, c'est pas l'heure, parce que quand on vient, il n'y a rien ouvert. Et voilà.
3: C'était le cookie ou tuer le gars.
0: C'est comme ça. Bon, qui a la meilleure info qui s'est passée un vendredi pour toi, Naftali?
12: Pour moi, parce que je suis accro, c'est Disneyland Paris. Je vais te parler avec vos enfants.
0: Bien joué, Rémi.
4: Yes, merci. Franchement,
12: j'étais obligé. Ça fait 4 ans qu'on a l'abonnement.
4: Tout le monde était très fort ce soir. Je suis très content.
12: Les 4 années, c'était magnifique, mais la meilleure pour mes enfants, c'était Disneyland.
0: Disneyland, et bien Rémi, ça te place à moins 2.
3: Oh,
0: Thibaut est à 0, je suis à 6, les filles à 6.
4: Oh, tu connais le combat des coqs. Bon, on va faire redescendre Thibaut à moins 1. Parce que là on est à un point de la retrouvaille.
0: Bah ouais, ça y est, on va se rencontrer.
4: On est à un point de se retrouver.
3: C'est beau.
4: Bah oui.
3: On dirait que vous vous tendez la main comme ça, et vous êtes à un ongle comme
0: ça. Attendez, vous vous rendez compte, parce qu'on fait cette séquence tous les soirs, et merci d'ailleurs parce que vous la poncez beaucoup en podcast. Quand même, ce qui est fou dans cette histoire, c'est que Rémi était à moins 9 et Thibaut à 5.
3: C'est très beau.
0: Le troisième trimestre, toi t'as lâché la rampe.
4: C'est l'histoire de ma vie. À chaque fois.
12: De toute façon, la finale de Djokovic, Moïse Kwame là.
0: Bah, j'y crois, hein. Franchement, j'y crois. Hein. Naftali, je t'embrasse très fort. Merci d'avoir passé un moment avec nous. On s'écoute Bébé Rexha avec David Guetta, Sad Girls, tout de suite sur Énergie. Bravo, Rémi.
4: Merci à vous.
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0: Bienvenue sur Énergie. J'espère que tout le monde va bien, que vous soyez en France. Merci d'être avec nous. Merci de nous rejoindre. 16h, 19h. C'est la dernière de la semaine. On va bien s'amuser ensemble. On va vous faire gagner des cadeaux. J'arrête pas de le dire, on n'a pas fait un jeu encore.
4: Non, qu'est-ce que tu veux? Moi, je ne veux pas rien. Hein.
0: Enfin, je peux pas. Enfin, je tout de suite, c'est là qu'on va jouer. Sabes no lo sabes.
4: Ah oui.
0: Vous le savez, vous le savez pas. C'est un jeu espagnol. Et donc on va jouer au. Vous le savez. Non, en vrai, c'est un jeu espagnol.
4: Ah bon, pour de vrai? Ouais.
0: En vrai, c'est un vrai jeu espagnol où l'animateur il est dans la rue, il arrête quelqu'un et il dit, il pose une question au gars et il dit, est-ce que tu le sais? Est-ce que selon toi, le mec qui passe là en vélo, il le sait ou il le sait
4: ah,
0: pas?
4: Ah ouais, génial.
0: Et okay. On sait exactement ce qu'on va faire avec Simon qui est avec nous. Salut Simon.
15: Salut Camille, salut toute l'équipe.
3: Salut.
0: L'on s'abaisse. Oh non, l'on s'abaisse. Ça va toi?
15: Bah ça va, tranquillement, boulot, on vous écoute. Hein.
0: Simon, je t'offre soit une plancha, soit une Apple Watch, soit une Switch 2. Qu'est-ce que tu préfères?
15: La plancha. Oh, et ben moi, ça serait la Switch 2 pour mon fils de 6 ans qui l'arrive.
0: Personne ne va plancha.
4: Je préviens quand même les gens, sur la Switch 2, on ne peut pas faire cuire de Godiva, les gars. Hein.
0: Ah, oui.
4: Donc, concentrez-vous. Hein.
0: Fais une petite marinade de poivron, rien du tout. Bah, t'es, ouais, tu vas être comme un con avec ta Switch. Hein.
4: Mais on est content de te l'offrir.
0: Bah, je comprends. Mon
15: enfant serait super content. Quoi. Il a 9 ans, il serait super content.
0: Comment la gagner, rien de plus simple? Va falloir faire les bons pronos sur l'équipe. Chacun votre tour, Oriane et Rémi, vous allez sortir de ce studio.
3: Oui.
0: D'accord, pour ne jamais revenir. Vous allez sortir de ce studio. Une fois que vous serez dehors, on va poser une question.
3: Oui.
0: D'accord, une question de culture générale.
3: Oh.
0: Peu importe, une question n'importe quoi. Si vous avez, en plus, vous revenez, je vous pose la question. Et entre-temps, Simon aura parié si vous avez la bonne réponse ou pas. Vous, votre seul truc, c'est d'essayer de répondre et d'essayer d'avoir la bonne réponse. Après, est-ce qu'il a parié ou pas? Que vous l'auriez, on le saura.
4: Ok.
0: Oriane, tu commences par sortir, s'il
3: Allez.
0: Te plaît. D'accord? À tout à l'heure, Oriane.
3: Ne te perds pas.
0: Eh ben, enfant entre nous.
4: Ça y est.
0: La question, elle va être très simple. Je vais demander à Oriane si elle connaît mon âge.
4: Oh, bah, quand même.
0: Ouais, c'est trop facile.
4: Bah, 29.
0: Trop facile. Est-ce qu'elle connaît les 4 tournois du Grand Chelem?
4: Oh,
0: je vous donne les 4 tournois du Grand Chelem. Tu les connais peut-être, Simon?
15: Non, pas du tout.
0: Faut que tu obtiennes au moins 3 points.
15: Ok.
4: Ah, je mets 3.
0: Les 4 tournois du Grand Chelem, l'US Open, l'Open d'Australie, oui. Wimbledon, Roland-Garros.
4: Ouais. Voilà. En fait, il y a 2 Open.
0: Donc selon toi, est-ce qu'elle va le savoir ou est-ce qu'elle le saura pas?
15: Pour moi, je dirais qu'elle le saura pas.
0: Beaucoup d'espoir en tout cas dans notre équipe. Je l'appelle hein, parce qu'on n'est pas dans notre studio habituel, la clim est pétée, donc elle me voit dans le couloir. Elle n'entend rien, mais elle me voit.
15: Ok.
0: Oriane, on est de retour.
3: C'est des maths?
0: Non, c'est pas des maths, c'est du sport. C'est pas ta spécialité, mais c'est du sport très connu.
3: Ok.
0: Est-ce que tu peux me dire les 4 villes où se déroulent les grands chelems de tennis? Les 4 plus grands tournois de tennis.
3: Ah, ok. Paris.
0: Oui, je prends Roland-Garros. Je ne demande même pas le nom des tournois. Tu me dis juste les villes, ça va.
3: Londres,
0: Wimbledon, bien joué.
4: Wimbledon.
3: Melbourne,
0: l'Open d'Australie, bien joué. Il t'en manque qu'un.
3: Donc l'Open d'Australie, Wimbledon, Roland-Garros et bah encore. Ça peut être deux fois la même ville ou
0: non,
3: pas?
0: Non.
3: Je joue à. Il a gagné à.
0: Mais, pense grand pays.
3: Ok, donc pas la Chine, pas la Russie, pas l'Italie. Peut-être les États-Unis. Et donc, à les États-Unis, ça sera l'US Open. Et donc.
4: C'est gagné! C'est à New York, l'US Open.
3: Je savais même pas que c'était à New York, tiens.
0: Mais malheureusement, Simon a parié que tu les aurais pas.
3: Je ne peux que te comprendre.
15: Désolé, je les avais pas, je me suis dit, ouais, non.
3: Tu n'aurais pas parié sur moi non plus, Simon, je te comprends.
0: T'as assuré, hein?
4: Elle a carrément assuré.
0: Le Melbourne,
15: bravo,
0: franchement. C'est pas le sport, sa spécialité, hein. Rémi.
4: Ça part.
0: Allez, en dehors du studio, Rémi.
16: Ouais. C'est le truc de plus que parfait tout ça.
0: Ouais, les conjugaisons, ouais.
4: Ben non, on lui fait un plus que parfait.
16: Ah ouais, vas-y.
3: Un gérondif.
4: Alors attendez. On lui fait une conjugaison. Attention.
3: Qu'est-ce que s'asseoir, c'est dur.
0: Ah ouais.
3: Le verbe s'asseoir.
0: Conjuguer s'asseoir à la troisième personne.
3: Du gérondif.
4: Non, mais on fait plus que parfait.
3: Ah, ok. Moi, c'est.
0: Alors, attendez, je donne la bonne réponse. Selon toi, il l'aura ou pas?
15: Allez, je crois en lui.
0: Tu crois en lui? Alors, donc, s'asseoir à la troisième personne du plus que parfait, c'est il s'était assis.
3: Ok, fastoche.
0: Bon, allez, on fait la quatrième. Nous étions assis.
3: Ouais, c'est bien.
0: Ok.
15: Ok.
0: Allez, on peut le faire rentrer. Ça va, Rémi? Allez, bah t'es parti si loin.
3: T'allais faire pipi.
0: Bon, bref, oh là là, il va à 500 mètres.
3: T'allais parler, il parle à tout le monde.
0: Rémi.
16: Oui.
17: Peux-tu me conjuguer le verbe Peux-tu me conjuguer le verbe s'asseoir à la quatrième personne du plus que parfait? T'es parti en disant pas du plus que parfait.
3: Non, deuxième personne du pluriel.
17: Première personne du pluriel.
3: Ah oui, pardon.
2: Première personne du pluriel.
17: J'ai en plus que parfait.
13: Première personne du plus que parfait.
17: Première personne du pluriel.
2: S'asseoir, hein.
17: Ouais. Au plus que parfait.
2: Nous.
3: C'est bien. C'est bien, mon chat.
2: Attends, j'arrive.
17: Déjà, c'est nous.
2: C'est
17: nous.
2: Déjà, c'est bon. Nous sommes assis, nous sommes assis.
3: Mais ça va.
2: Nous sommes bien assis là. Non. Au premier rang.
17: Nous étions assis.
2: Nous étions assis.
17: Mais si moi, il pariait que tu l'aurais pas.
3: Non,
2: t'as parié qu'il l'aurait.
3: Non, je l'avais, mais moi ça me va si tu dis que je l'avais.
2: Vous l'avez compris, si vous nous rejoignez, c'est le jeu des paris. On essaie d'avoir la bonne réponse, après il parie, c'est sur l'un et l'autre. C'est fou que tu crois pas en Oriane et que tu crois en Rémi, c'est incroyable. C'est la première fois que tu
18: entends. J'avais pas les quatre là, j'avais pas les quatre pour la première question. Je me suis dit, ouais, non, c'est compliqué.
2: Attention, on fait sortir Anna de la cellule fact-checking. Et on va lui poser la dernière question. C'est Anna qui doit, tu vas deviner si elle a ou pas la question. Voici la question. Quelle est la capitale du Pérou?
3: Oui. Ah.
2: C'est quoi?
17: C'est
2: C'est Lima.
17: Lima.
2: Oh. Lima.
18: Eh ben, je dis non.
2: Tu dis qu'elle l'a pas? J'aurais dit oui, mais j'en sais rien. J'aurais dit oui. On va vérifier, on l'accueille. Ça tout se joue là. Il faut que tu aies le point absolument. T'as 0 point jusqu'à maintenant. On joue pour une Switch 2. Est-ce qu'elle va avoir la réponse ou pas? On va le savoir dans un instant. J'ai une question pour toi. Okay. Quelle est la capitale du Pérou?
3: Ouais, putain. Je suis une bille en géographie. Mais vraiment, alors attends, Pérou.
2: Réfléchis bien. La capitale du Pérou.
3: J'ai un trou noir. J'ai le Chili qui me vient en tête alors que rien à voir.
17: C'est vraiment un autre pays. Ouais.
3: Pérou.
2: Qui est la capitale de la Belgique? La Suède.
13: Non.
3: Vraiment, en dehors de la Corse, je crois que je connais vraiment rien.
2: Ça pourrait être une ville corse, hein, Slade.
3: Ah, ça pourrait être
2: ça
3: une
2: ville. Ça sonne corse.
3: Ça sonne corse.
17: Ah ouais, ça pourrait.
3: Los Santos.
2: Los Santos, c'est sympa.
3: C'est pas ça.
17: C'était Lima.
3: Ah oui, putain, c'est vrai. J'espère vraiment qu'il n'a pas misé sur moi.
2: Bah, je vais te dire un truc, Anna. Comme t'es quand même la cellule fact-checking, c'est ça veut dire que c'est toi au quotidien qui vérifie que les infos soient vraies, qui amène un petit peu de culture dans ce programme.
3: Mais non.
2: Eh bien, comme il connaît bien l'émission, il n'avait pas parié sur toi.
13: Et c'est donc gagné pour Simon.
2: Tu gagnes grâce à l'incompétence, c'est magnifique, de l'équipe, on ne savait pas, et tu paries sur le fait qu'on ne sache pas. Bravo Anna, Rémi et Oriane, grâce à vous trois, Simon gagne une Switch 2.
3: Bien sûr.
18: C'est refait, merci beaucoup, merci mon fils, il va être super content. Et franchement, merci à vous trois. J'ai pas été bon, mais merci à vous trois quand même, vous êtes les meilleurs.
13: Nous non plus, on n'a pas été très bon.
2: On est obligé de créer des jeux où même quand il n'y a pas la bonne réponse, ça peut rapporter un point. On était obligé de trouver ça. Julien Lille tout de suite sur Énergie, merci d'être avec nous.
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2: Merci de nous choisir. On termine cet après-midi et cette semaine ensemble en direct sur Énergie. Le son de Gim Soleil qui va arriver. L'équipe, vous restez là?
3: Oui.
2: Faustine Belair qui vient nous rendre visite ce soir. On reste tous ensemble sur Énergie. Belle après-midi.
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2: Bah, vous allez surtout écouter Gims, hein, sur Énergie. C'est ce qui arrive tout de suite. Juste avant, quand même, on fait un petit arrêt à Toulouse.
13: Ah!
2: J'ai la soirée de l'année, le 13 juin, Festival de Sosie qui est organisé à Toulouse.
13: Oh, génial. Bah attends, on peut peut-être passer, nous, qui ont... Moi, je peux peut-être faire...
2: Toi, tu peux faire un petit Jason Statham.
13: Je peux faire, ouais, Jason Statham, quoi.
2: Ouais, tu peux bien. Johnny Rock, Sosie de Johnny Hallyday sera là.
3: Ah, bah, génial.
13: Sympa, merci.
2: Claude Arena, Sosie de Mike Brandt.
13: Ah oui, d'accord, bah, c'est marrant, il n'y a rien dans le nom qui fait à Mike Brandt.
17: Des fois, c'est, on dirait comment ça s'appelait, Arena, China Arena, Claude François, mais ça marche bien.
13: Un indice,
2: Mike Brandt et Alan, meilleur imitateur de Claude François.
13: D'accord, selon lui. Que des gens actuels, des sosies actuels, quoi.
2: Ah oui, bah attends, pourtant, il y a moins de sosies actuelles, c'est vrai, ça se faisait
3: ça
2: plus avant.
3: Plus,
2: quoi.
3: J'avoue.
13: Même si, pourtant, il y a des grands concours de sosies. Regarde, on a vu des trucs avec Timothée Chalamet. Ça existe quand même, faudrait qu'on peut-être.
2: Et il débarque.
4: faudrait qu'on relance le truc.
0: En la soirée en tout cas va commencer par un petit apéritif. Je pense que c'est bien de prendre un peu de force.
17: À 19h, suivi de moules frites avant que les sosies arrivent.
3: Génial.
0: 5 euros pour l'apéro, 25 pour le dîner. Les résas se font à la maison des associations jusqu'au 9 juin. Tardez pas.
3: Non. Faut se dépêcher.
0: Bah, bien sûr. On est en direct sur Énergie. Reste avec nous et Gims tout de suite.
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0: Attendez, on coupe Gims tout de suite. On coupe Gims. Alerte, urgence dans le studio. Urgence dans le studio à 17h22. Breaking news, s'il te plaît. Là, vraiment, ça vient de tomber. Priorité directe sur BFM. C'est incroyable. Heureusement que vous êtes là, chers auditeurs, chères auditrices. Merci de votre fidélité. Heureusement que vous êtes là. Vous vérifiez des choses qu'on ne vérifie pas. Même la cellule fact-checking ne vérifie pas. Ce soir, les infos pour Brio Dîner de ce soir, comme chaque soir, nous avons un thème. Le thème, il était simple ce soir.
17: Ça s'est passé un vendredi. C'est-à-dire...
3: C'est le plus simple qu'on ait fait cette année.
0: Tu peux raconter tout ce que tu veux. Tout ce que tu veux. Genre, j'ai une gingivite. Tout ce que tu veux. Faut juste que ça ait eu lieu un vendredi. Rémi a réussi à nous sortir une anecdote qui a eu lieu un dimanche.
3: Une chance sur sept.
4: Mais c'est pas possible, je l'ai lu, je suis pas fou. Et en effet, je vérifie et vous êtes, les auditeurs ont raison. Le 12 avril, ça tombe à dimanche.
0: Là, je peux te dire, là, tu vas prendre lourd. Hein, parce que, en plus, t'avais gagné ce soir.
4: J'ai gagné le point, ça me suit. Déjà, moi, j'ai un ascenseur émotionnel extraordinaire.
0: Tu m'étonnes.
4: Parce que pour moi, c'était forcément un vendredi, je l'ai lu.
0: Rémi, là, je suis
4: et
0: là.
4: Et vous avez raison.
0: Alors, déjà. Ça veut dire que je sais plus comment a été le classement. On disait c'est génial, il se rapproche. Parce qu'il a eu un point en plus. Déjà, vous m'enlevez son point. Ça, c'est évident.
4: Oui, c'est évident.
0: Il faut qu'on rappelle l'auditeur pour qu'il rechange sa réponse, pour qu'il nous dise qui a gagné. Ah, oui, je rappelle, c'était ça s'est passé un vendredi. Moi, c'était l'assassinat de Tupac Shakur. Oriane.
3: C'était la sortie de Closer avec François Hollande.
0: Intéressant.
3: Et fascinant.
4: Thibaut, l'histoire incroyable de l'assassinat de Kennedy.
0: Bon, il a été assassiné un vendredi. Et déjà, Rémi, c'était belle ouverture de Disneyland. Et c'était un dimanche.
4: Non. C'est pas possible, je vous jure, c'est pas possible.
0: Rémi, mais c'est fou. Alors, déjà, ça, je précise pour les gens, ça, c'est 10 balles.
4: Ah oui. Alors là, autant d'habitude, ça pique. Là, je les mets, il n'y a pas de souci.
0: Dans la boîte du respect,
3: faut recréditer le point. Excusez-moi, faut recréditer le point à Thibaut qu'on lui a enlevé.
4: Sûr, ouais.
0: Excusez-moi, c'est le fact-checking.
3: Alors, ça fait du coup 0 pour Thibaut.
4: C'est très bien.
3: Qui était à -1 tout à l'heure et -3 pour Rémi.
4: Non, il était à moins.
3: Il était à -2 avec le point gagnant et là il retourne à -3. Mais on peut décider de mettre -5.
0: Non, il était à -1 avec le point gagnant.
4: Non, oui. Et toi, tu m'enlèves
3: un point. Non, -1 c'était Thibaut et -2 c'était Rémi. J'ai un tableau. Mais on peut mettre -5 hein, si tu veux.
4: Regarde là.
0: Non, on va lui réenlever son point tranquillement. Ça va bien se passer. On va lui enlever son point.
4: Je suis désolé, je suis collé à mon téléphone. J'essaie de vérifier vraiment.
0: Mais arrête de vérifier. Ça y est, on a vérifié 5 fois. Tu es dans le faux. T'as la seule thème.
4: Mais c'est pas
0: t'as réussi
4: possible.
0: À pas l'avoir. T'es hors sujet. Tu mérites pas de gagner. Retire un point. Tu mets 10 balles dans la tirelire. Ça, on n'en parle plus.
4: Bien sûr.
0: Ça place la tirelire à combien? Je rappelle, c'est la tirelire du respect. Cette boîte du respect, elle va vous revenir en fin d'année à l'un ou l'une d'entre vous.
3: À peu près 170 euros. Tout de même.
4: J'en ai manqué beaucoup. De respect, j'en suis vraiment et je tiens à m'excuser. J'étais sûr de moi et je me suis encore planté magistralement. Donc je mets ces 10 euros, c'est normal.
3: Voilà, en plus, tu nous le dis avec un aplomb, non,
4: j'étais sûr de
3: fait,
4: moi.
3: Je me sens bête.
0: Donc Rémi repasse à -3, très bien. Il passe à -3.
4: Oh. Tu m'enlèves pas de points?
0: Bah, on va te l'enlever. Hein. Je pense que la personne qui va gagner, on n'a qu'à dire que. On récupère pas notre auditeur, il est pas là.
4: Il est plus là.
0: Bon, il est pas disponible là maintenant, on peut pas le rappeler. Donc, on va donner le point.
4: Attends, Cam, est-ce qu'on peut faire un sondage des auditeurs sur les réseaux?
0: Non, bah, on a des auditeurs avec nous dans le studio, on va parler directement. Un des deux, quel est ton prénom?
21: Je m'appelle Alexandre.
0: Salut Alex. Alex, quelle était ton info préférée après celle de Rémi?
21: Moi, je vous l'ai dit direct, c'est celle de Thibaut. Oh, en plus, elle a amené des informations. Camille, tu nous as montré plus d'informations que tu avais dessus, donc ouais.
0: JFK.
4: Un travail d'équipe, merci Camille, c'est grâce à toi.
0: Donc Thibaut, vraiment pour la formalité, à qui est-ce que tu retires un point?
4: Ben, je vais réfléchir un petit peu, mais dans l'idée, ça va être à ce bon vieux Rémi.
0: Donc Rémi, tu passes à -4. Thibaut, tu repasses à 1 point.
4: C'est énorme.
0: Et Rémi, c'est 10 balles dans la boîte du respect.
4: Ah, c'est normal. Mais là, c'est dommage. Je te retrouvais, Thibaut. Mais il y avait une ambiance.
3: Le temps qu'on perd avec toi, tu ne fais pas un temps.
4: Mais c'est fou. C'est fou.
0: Le thème, c'est ça. C'est pas un vendredi. Tu fact-check, c'est un dimanche. Mais c'est dingue. Merci à nos auditeurs.
3: Je ne peux plus.
0: Un thème le plus simple, vendredi.
4: C'est fou.
0: Même toi, tu t'épuises.
4: Mais moi-même, je suis là. Regarde, j'ai passé du temps sur mon téléphone. Mais c'est pas possible. Je l'ai lu quelque part. Je l'ai lu
17: Et c'est fou d'être bancal.
0: On accueille l'animatrice préférée des Français, Faustine Bollard. Regardez dans quoi elle arrive.
17: Mais bien sûr,
0: un plateau, on n'est même pas capable de trouver une info qui s'est passée un vendredi.
17: C'est dingue.
0: Tu peux en donner une après?
17: Non, non, je ne veux plus t'entendre.
3: Tu nous laisses tranquille.
17: Ah là là là là là là.
0: Tu ralentis tout le groupe.
3: Des brouillons, des brouillons.
0: C'était pareil quand j'étais scout, je ralentissais tout le monde.
17: On serait déjà en train de pique-niquer là.
0: Ouais, c'est vrai.
17: Tu nous retardes, c'est fou quoi.
21: On serait sur retour.
17: Ah là là, mais c'est dingue. Bon allez, on s'écoute Miley Cyrus. Excusez-moi, il y avait une breaking news, c'est une urgence.
0: Rémi, les 10 euros, c'est tout de suite, hein. C'est pas encore dans deux semaines.
17: Ouais, d'accord.
0: Belle soirée tout le monde sur Énergie, c'est fou.
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0: Bienvenue à tous, bienvenue sur Énergie, merci de nous choisir. Il y a Sébastien qui est là avec nous. Salut Seb.
6: Salut Camille, salut toute la team.
0: Salut Seb. Salut. Comment tu vas? T'habites où toi Seb?
6: Alors moi j'habite dans l'Oise, près de Compiègne.
0: Ok.
6: À Saint-Jean-au-Bois exactement.
0: Tu fais quoi là-bas?
6: Pour l'instant, je suis attaché de protection rapprochée, donc j'ai des missions ponctuelles. Donc en ce moment, je ne travaille pas.
0: Attends, t'es garde du corps? Il y a un flingue?
6: Ah ouais, un peu, ouais.
0: T'es garde du corps?
6: Ouais, mais bodyguard, ça fait vraiment les films américains, quoi.
0: Mais on adore, ne sois pas bodyguard, ça fait tout ce qu'on aime. Tu sais que moi, j'ai vu Bodyguard avec Kevin Costner, je voulais devenir garde du corps.
6: D'accord, ok.
0: Tout ce que je te dis, le premier métier que j'ai voulu exercer dans ma vie, c'est garde du corps.
6: Ok, bon, bah écoute, ah putain, en plus, ça va de la musique.
0: Mais c'est même pas vrai. Je voulais être que garde du corps de Whitney Houston.
6: Ah, voilà.
0: Donc, ce qui est niche.
6: Que de Whitney Houston.
0: Puis là, je serai assez libre, quoi, j'aurai du temps libre. C'est sûr. Pam. Tu peux nous donner. Non, tu peux pas dire qui tu protèges.
6: Non, je ne peux pas.
0: Dire.
6: Non.
0: Mais est-ce que tu peux nous dire qui tu as protégé?
3: Ah.
6: Oh. Non plus.
3: Et en mots-clés, par exemple, chanteuse.
0: J'ai protégé Tupac. J'ai fait JFK. Ah non, non, attention. Ah, bon. Pas longtemps, mais John Lennon sur la fin. John Lennon. Non, non, non, attends, j'ai quand même eu du beau monde.
3: J'ai un beau CV, c'est sûr.
17: J'ai quand même eu du beau monde. Hein.
6: Mais effectivement, il y a eu du beau monde.
0: Ah ouais. Ah non, c'est vrai?
6: Oui, vraiment.
0: Ah non, mais tu peux pas nous dire ça. Mec, on a un garde du corps au téléphone. Tu peux pas nous dire, je ne dis pas ce que je fais. Non,
3: nous, des mots-clés, on s'arrange.
6: Non, non, non, on passe sur ce sujet. Non, voilà. S'il y a pas, tu peux pas. Je ne peux pas.
0: Bah arrête, parce que tu t'en donnes trop et après tu reprends. La scène, je te vois faire. Tu nous fais grignoter un peu, puis dès qu'on commence à grignoter, tu nous enlèves le bout de barbac.
6: Exactement.
0: Attendez, juste une question déjà, Seb. Donc tu travailles pas en ce moment parce que t'es dans une boîte ou t'es individuel? T'es quoi? T'es au FBI?
6: Individuel.
0: Donc individuel. Donc de temps en temps.
6: T'as des clients et après, on t'appelle ponctuellement, voilà, pour des missions un peu à droite, à gauche, en France et à l'étranger.
0: Donc genre tu bosses pas et tout d'un coup il y a, je dis n'importe quoi, il y a peut-être Gims qui va te dire je pars en tournée, j'ai besoin de garde du corps et là tu bosses.
6: Voilà, il n'est pas dans mon carnet d'adresse, mais oui, tout à fait.
0: Je suis pris complètement au hasard. Hein.
3: Peut-être que tu risques d'être débordé à l'automne avec une dame qui vient faire plein de concerts en France, à Paris.
0: Oh, certaine Dorothée.
3: À vous.
0: Alors attends, j'ai trop de questions à te poser, Est-ce que tu as le droit d'avoir une arme?
6: Oui.
0: Oh, wow. T'es un vrai garde du corps, de ce que j'appelle un garde du corps.
17: Attends, moi je voudrais savoir, Cam.
0: Ah, c'est pas confondre avec un garde-corps, ça c'est sur les
17: balcons.
0: Et c'est immobile, je veux dire, une fois que t'es au Vésiné, tu restes toute ta vie au Vésiné, t'es un garde-corps. C'est pas garde du corps, parce que ça suit les gens. C'est même si. Faites attention parce que tous ces lignes jonquelées, il lui faut un garde-corps.
17: Ah oui,
0: un garde-corps.
3: Bien sûr, il faut les deux.
0: Mais s'il n'a pas de garde-corps,
6: protège également.
0: Avec la gravité.
6: Également en plus.
0: Comment?
6: Ça protège également un garde-corps.
0: Mais bien sûr, avec la gravité, s'il n'y a pas de garde-corps, même si t'as un garde du corps, tu tombes. Donc les deux te servent aussi, hein. Mais attention, hein.
17: Est-ce que tu maîtrises un art martial? Genre, vraiment, cinquième dan de.
0: Je sais ce que tu vas me dire.
6: Obligatoirement.
0: Tu vas me dire le sport, le Krav Combat, là, le
3: Krav Maga.
0: Krav Maga. C'est ça, tu fais du Krav Maga?
3: Hein?
6: Non.
0: Non, pas du tout?
6: Je suis plus dans le judo, moi, judo et boxe anglaise.
0: Ah, le judo, il y a un mec qui l'agresse, faut que tu foutes le kimono et tout, c'est trop long. Quand on voit avec le kimono avec la ceinture d'or, on va dire, ça douce, c'est son garde du corps.
17: Non. Je sors de la douche.
0: Avec son tatami.
3: Et sans nous délivrer le nom, mais n'hésite pas à nous donner les initiales, est-ce que t'as déjà sauvé une vie?
6: Non.
0: Tant mieux ça, non mais en vrai, parce que ça veut dire que tout est bien fait justement pour qu'il n'y ait pas d'agression.
6: En fait, le but de notre boulot, en fait, c'est d'intervenir avant qu'il se passe une agression ou quelque chose.
0: Et d'anticiper le truc. T'as la petite mallette qui se déplie, qui fait bouclier?
6: Non, j'ai pas ça.
0: Ok.
9: Et la mallette Kevlar, tu me parles de la mallette Kevlar.
0: Ouais, Kevlar, t'as les termes, forcément. Voilà. Mais est-ce que, par exemple, quand tu vois ce qui s'est passé à Donald Trump, là, quand il est à sa tribune et qu'il y a une balle qui lui tape dans l'oreille, est-ce que toi, avec ton regard de professionnel, le boulot a été mal fait? On parle des secrets de service, mais est-ce qu'il y a eu, comme on dit, dans le milieu de la défense, est-ce qu'il y a eu un grumeau dans la pâte à beignet? Moi, je parle un peu le milieu de. Voilà, j'ai la chance d'être un peu avec le secret service. On dit a grumeau de pâte à beignet. Donc il y a eu un problème.
9: Je ne sais pas. En fait, il faut connaître l'histoire. Après, il y a ce qu'on voit à la télé et puis ce qui est les réalités des choses. Donc je peux pas en juger. En fait, faut connaître toute l'histoire.
0: Ah, c'est fou ce taf. T'as un sac de nœuds. Hein.
3: Et est-ce que quand on te forme, on te dit voilà ce qu'il ne faut pas faire et on te montre justement John Lennon, JFK, on te montre tous ceux qui sont morts?
9: Non, on ne me montre pas ça, fort heureusement. Par contre, on me dit oui, effectivement, ce qu'il ne faut pas faire.
0: Alors, vas-y, là, on parle pas de stars parce que t'as pas le droit de dire les noms et déjà, t'es un grand professionnel, donc ça t'honore, Seb. Mais est-ce que tu peux nous dire les règles de base quand on est garde du corps et les règles à ne surtout pas faire? Les erreurs qu'on peut faire en tant que garde du corps, c'est quoi?
9: Ne pas stresser, ne pas montrer de stress. Parce qu'en fait, si tu stresses, tu montres aux personnes autour de toi que tu es stressé. Et donc, du coup, tu as. Alors, il y a des situations, par contre, qui sont parfois très stressantes. Mais il faut surtout garder son sang-froid.
0: Et voilà, la plupart du temps, quand c'est stressant, c'est qu'il y a beaucoup de monde. Vous pouvez plutôt maîtriser, quoi.
9: Bah oui, t'as des bulles de sécurité. Quand il y a du monde, t'as la chaleur, t'as le stress qui monte, t'as des menaces. Et là, à ce moment-là, ouais, il faut tenir son sang-froid.
0: Et t'as déjà eu, Seb, des situations que tu pourrais nous raconter, mais genre un peu bancales, sans rentrer dans les détails?
9: Oui. J'ai déjà eu une fois, j'en raconte qu'une, hein. Mais une personne qui était pas très très appréciée, t'as des gens autour de toi qui t'envoient des canettes de bière et voilà, donc là il faut agir très rapidement et partir très rapidement.
10: Oui, il faut les boire.
0: Ouais. Faut les boire. Non, mais je spille pas des bières, c'est pas ma France. Ça, je vous le dis, c'est pas ma France.
9: Non, mais en terrasse, tu vois, les gens sont en terrasse et ils aiment pas une personne et ils te balancent des trucs et voilà.
0: Et oui, donc ça répond un peu à ma question, Seb, tu dois faire un peu de politique.
9: J'en ai eu fait.
0: Bon, attendez, on reste avec Seb, on va parler d'autre chose, je vous rassure, on était passionné par son travail, on est en direct sur Énergie, on s'écoute un peu de Tame Impala et on continue de le cuisiner hors antenne. On revient en direct dans deux secondes.
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0: Je le crois pas. Et alors, t'as sauvé la vie de Stevie, Seb?
10: Je rigole. Seb est avec nous. Il est garde du corps professionnel. Le hasard. Il a fait pour parler avec nous.
0: J'ai plein de choses dont je veux parler, bien sûr. J'ai des jeux qu'on a envie de faire. Il y a Faustine Bollert, qui est notre invité aussi dans quelques minutes. Bref, tout un planning. On est en direct sur Énergie. On espère qu'on vous change les idées. J'espère qu'on vous donne du courage sur la route du week-end aussi. On est là jusqu'à 19h en direct. On garde Seb, 0870 42 48. C'est le numéro pour nous joindre. Évidemment, je me suis fait défoncer comme plein de gens par les moustiques cette nuit.
10: Ah ouais, moi aussi, pareil, les gens sont farcis là.
0: Qui sont voraces cette année?
3: Vous êtes sucrés, vous êtes
0: des sucrés. Alors... Exactement, j'ai une peau d'ébène.
3: Mais bien sûr.
0: Ah ben moi, il me voit arriver, je suis une péchemelle barre.
10: Allez,
0: on écoute Tame Impala?
10: Oui, s'il vous plaît.
0: Ah, c'est génial, c'est l'ambiance de l'été. Merci Énergie pour la musique que vous nous réservez chaque soir, 16h, 19h en direct.
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0: Là, Sébastien de Compiègne, garde du corps, est avec nous en direct sur Énergie.
10: Ah là là, la chance.
9: Ah, Camille, roi Camille.
0: Ah non, mais là aujourd'hui l'émission c'est manpower. Hein. C'est là on est que dans les métiers, c'est incroyable. Boîte d'intérim, Seb.
9: Oui.
0: Ça va?
9: Très bien.
0: Quand est-ce que tu reprends le boulot? Alors si vous nous rejoignez à l'instant, on est en direct sur Énergie. C'est pas tous les jours qu'on a un garde du corps. Il veut pas nous dire de quel corps il garde. On sait que chez le corps du com, on ne sait pas de quel corps.
3: De toutes les nationalités.
9: Oui, bien entendu, oui, tout à fait.
0: Mais tu as eu le temps de nous répondre juste avant la pause. T'as déjà fait des hommes politiques ou des femmes politiques?
9: Des anciens politiques, oui, tout à fait.
3: Ah là, les anciens.
0: On en sort.
9: Mais je suis plus dans le privé maintenant. Dans les personnalités privées, oui.
0: C'est-à-dire un artiste qui veut s'auto-protéger?
9: Oui, tout à fait.
0: Ou un grand patron peut-être?
9: Plus des artistes.
0: Ah,
13: tu vois,
3: c'est encore mieux, c'est encore mieux.
0: Genre, pardon, parce que vraiment, j'ai fait l'école de la transition, vous le savez, c'est à Levallois-Perret. genre, t'aurais pu avoir Timbaland s'il venait à Paris, c'est ce qu'on va justement écouter dans un instant, Timbaland.
7: Bah, éventuellement, oui, tout à fait.
0: Pardon, parce que là, vous mettez pas Nelly Furtado, c'est Nelly Furtado Mask quand même dedans.
13: Bien sûr.
0: Après, je veux pas me permettre de tout sur énergie, mais est-ce qu'on n'a pas plus envie d'écouter Maniteur?
3: Ah, elle est bien aussi.
0: Ah oui, ouais.
3: Elle est un peu plus bougeante, Maniteur.
0: Je sais pas, faudrait checker avec énergie s'ils sont ok entre un vieux Timbaland et un vieux Timbaland featuring Nelly Furtado Maniteur. Si en goût équivalent on peut, je trouve que Maniteur est pas mal.
13: Ouais.
0: C'est un peu comme au resto. Excusez-moi, en ce moment j'ai pas envie de manger des frites. Ouais. Est-ce que vous pouvez mettre un peu de gratin dauphinois? Bon bah c'est kiff.
3: Et au pire on paye le supplément. Parfois c'est voilà.
17: Je croyais que t'allais dire haricots verts, mais c'est vrai que t'es resté sur la patate.
0: Ouais, Seb, j'ai envie de t'offrir un cadeau parce que t'es trop sympa. On va jouer tout de suite aux 60 secondes. Allez, cadeau. Attention, jingle, et je t'explique tout ça.
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0: Alors, avant de lancer le 60 secondes cadeau, sachez qu'on est allé dans les couloirs pour essayer de faire valider le changement de disque. Il n'y a plus personne dans les couloirs. À 17h49, un vendredi, on tombe pas de notre chaise. Donc je pense qu'on va mettre Maniteur.
3: Ouais.
17: On va aller sur les solos.
3: Qui ne dit mot consent,
17: hein,
3: allez. On va prendre ça.
0: Comme on dit souvent, qui est en week-end consent. Hein,
3: c'est ça.
0: Bon, le 60 secondes cadeau, c'est simple. J'ai une info qui est géniale. À vous de retrouver en 60 secondes.
13: Allez.
0: Ok, l'équipe.
13: Let's go.
0: En moins de 60 secondes, vous faites gagner des AirPods à Sébastien. On a des AirPods?
13: J'ai pas d'AirPods, mais si tu veux que je t'en trouve ce week-end.
0: C'est quoi, une plancha? On offre une plancha.
3: Allez. Ah,
7: moi, j'ai trois planchas à la maison parce qu'à chaque fois que je pars en vacances. Fois, j'ai entendu que ça, vous vouliez en offrir 4 à Faustine Bollard.
13: Il va pas refuser la plancha.
0: T'es pas en train de me refuser une plancha quand même.
7: Je l'accepte avec grand plaisir. Comme depuis toutes les personnes, depuis le début de la semaine.
0: Non, mais là, il faut que tu me la prêtes parce que si vraiment, même là, t'as entre rien gagner et une plancha, tu préfères rien gagner. là, je suis vraiment hors sujet, c'est pas possible. Personne ne prend la plancha. Maintenant, même quand je vous la donne contre rien d'autre, vous dites non, je la veux pas.
3: Mais comment tu peux avoir trois planchas, Seb?
0: Elle fera plaisir au prochain.
7: Quand on part en vacances, on part sans plancha parce qu'on n'a pas de place dans le coffre de toit. Et arrivé sur place, on achète une plancha et on revient avec la plancha.
3: Ah bah c'est l'effet brassard ou pelle de plage, bien sûr.
0: Ouais. Voilà. Ah bah oui, tu les achètes sur place.
3: Bien sûr.
0: Bah évidemment, il doit être bien mon garde du corps en short en faisant ses chipots là l'été. Ouais. Ah mon garde du corps là, il doit être bien là. Alors attention, voici mon info. Je vais vous parler de Panini, du fameux album Panini.
13: Ah d'accord, pas
0: de la Coupe du Monde qui vient de sortir. Non, les albums de pour ceux qui aiment le foot notamment. Problème, Panini a fait une boulette avec les joueurs suivants: Kingsley Coman, Cole Palmer, Militao et quelques autres. Quelle boulette ont-ils fait, top chrono?
3: Sur leur étiquette, ils les ont mis dans les mauvaises équipes.
0: Non, c'est pas ça.
13: Ils ont inversé les visages. Ils ont trouvé d'autres gars.
0: Ils se sont trompés sur l'identité. Non, ça aurait pu être ça. Ce n'est pas ça.
3: L'orthographe des prénoms ou des noms?
0: Non, il y en a quelques autres. Il n'y a pas que. Non, c'est pas ça. Ils ont bien écrit Cole Palmer, Kingsley Coman.
13: Les numéros des maillots, c'est pas leur bon numéro. C'est pas ceux qu'ils portent habituellement.
0: C'est pas ça. Mais si vous achetez l'album Panini pour la Coupe du Monde qui vient de sortir, malheureusement, il y a un problème avec ces joueurs et pas mal d'autres joueurs.
13: Attends.
3: Est-ce que c'est physique?
0: C'est pas physique.
13: La description n'est pas la bonne?
3: Ils ne sont pas placés au bon endroit dans l'album.
0: Ah non, ça voudrait dire qu'ils ne sont pas dans la bonne équipe. Non, ils sont dans la bonne équipe.
13: Mais attends, tu m'as dit oui et non, la description, ça veut dire que dans le...
0: Il y a un problème de description, ouais.
13: Ils ont mal orthographié les...

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1: Dans l'équipe de France, Cole Palmer ne sera pas dans l'équipe d'Angleterre. Militao, le Brésilien, ne va pas jouer alors qu'il était sûr qu'il jouerait. Et donc, ils vont être dans l'album Panini de la Coupe du Monde alors qu'ils ne participeront pas à la Coupe du Monde.
2: Voilà. Il faut faire une croix avec un marqueur dessus, on les colle et puis on fait une petite croix.
1: Sympa, c'est comme si à l'Italie, vous savez que vous achetez le Panini de 2014.
3: C'était mon enfance quand même, le Panini. Hein.
1: Et ouais, moi aussi, bien sûr. Bah, en tout cas, voilà les erreurs, malheureusement. Et tu sais quoi, Seb, je t'offre quand même la planche. Hein.
3: Non,
1: vous embêtez pas, non.
2: Vous avez fait des frais de port, non.
1: Non, mais bon, c'est pas la peine. Hein. Je te l'offre quand même, t'es heureux.
3: Bah oui, mais bien entendu. Merci Camille. En tout cas, je voulais vous dire quelque chose, c'est que vous êtes notre rayon de soleil tous les soirs. On rigole avec vous, toute l'équipe, et franchement, merci à vous pour votre bonne humeur.
1: Ah, ça fait plaisir. Tu nous écoutes merci. Quand tu protèges Mylène Farmer.
3: J'aimerais bien la protéger. En plus, elle sort un. Non, mais elle a un nouveau tube qui sort là. Je pense mercredi prochain.
1: Ah, et mercredi prochain.
3: Oui,
1: ah non, aujourd'hui.
2: Oui, il est sorti, je crois, cette nuit.
1: Ah
3: oui. Oui, cette nuit, oui.
1: Ah ben, je savais pas du tout, Seb. Nouveau titre de Mylène Farmer, bravo elle. Je savais pas, tu vois.
3: Madame Mylène Farmer, 64 ans, elle ressort un nouveau tube et voilà. Donc, je l'ai pas encore entendu.
1: C'est ça.
3: Ouais. Camille.
1: Bravo Seb, tu es Camille, meilleur animateur que moi.
3: Tu peux m'offrir une Switch du coup.
1: Si je t'offre une deuxième planche, tu vas moins faire le malin. Je t'embrasse mon Seb, merci pour ce bon moment. Et on y va, on se fait plaisir, mettez le son à fond dans la voiture, il n'y a pas mieux là. Là, il n'y a pas mieux. Hey. Canicule dans toute la France, c'est le week-end, il n'y a pas un meilleur son de week-end. Nelly Furtado, Maniteur sur Énergie. Très belle après-midi tout le monde, merci d'être là, on est en direct jusqu'à 19h.
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1: Merci de nous choisir, on est là et on est en direct avec vous. Quel kiff d'entendre un petit Nelly Furtado là. Hein.
2: Il est trop bien.
4: Ah, ce duo là quand même.
1: Et dans un instant, Sound of Legends, San Francisco, voilà ce qui arrive. San Francisco. Qui a déjà vu San Francisco? J'ai jamais vu de ma vie, j'aimerais trop.
2: La ville, oui.
1: Ouais, bah oui.
2: Oui, j'ai
1: vu. Ah, oui, pas le disque, hein, la ville.
2: Écoute, il y avait un petit vent quand j'ai été, il y a beaucoup de pentes.
1: T'as fait Alcatraz?
2: Non. J'ai pas fait Alcatraz.
1: C'est fou, c'est venir à Paris et pas faire la Tour Eiffel, quoi.
2: C'était rapide, je suis venue 2-3 jours. Mais il y avait les petits funiculaires, je suis rentrée dedans et c'est très pentu, encore une fois.
1: Pentu. Ouais, mais il y a le pont rouge, non? San Francisco.
2: Oui, le pont.
4: Broken Mage.
2: Je ne sais plus le nom d'ailleurs.
1: La Mio, hein, c'est le viaduc de Bilbao.
2: Si, j'avais même fait le petit bus touristique où t'es sur le toit, je me pelais un peu. Je me souviens, j'avais eu très froid.
1: Et vous savez qu'il y a exactement le même pont, le Golden Gate, qui est au Portugal à Lisbonne. Parce que c'est les mêmes c'est les mêmes architectes qui ont fait les deux ponts. Donc le pont, il est rouge à Lisbonne et il est plus petit, mais il est sur la même architecture que le Golden Gate, parce qu'ils ont tellement aimé là-bas, ils ont dit gars, tu m'en refais un ici.
4: Ah,
1: je crois que c'est d'abord à San Francisco et ensuite ça a été fait à Lisbonne, okay. Au Portugal.
2: Très bonne info.
1: Je sais même pas comment je sais ça.
4: Mais
1: fou,
4: non,
1: ça.
4: Ouais.
1: Donc tu as checké quand même. Mais là ça m'est venu et je pense que je le sais.
4: Bah si, tu peux pas l'inventer.
1: Mais parce que vous savez ce que je fais, moi je voyage pas beaucoup. J'ai la chance de faire plein de choses, mais j'ai pas la chance de voyager beaucoup. J'ai pas beaucoup de temps. J'ai pas beaucoup voyagé dans ma vie. Et donc quand je voyage, je fais le bus vraiment de touriste. Quand je suis touriste.
2: Bien sûr.
1: Donc j'arrive à Barcelone, je prends le bus et je fais des trucs là et je regarde et j'apprends des trucs. Donc je suis vraiment le touriste de base.
4: Mais
1: t'as une petite banane,
4: petite bière,
1: on est là.
4: Ouais, t'as ton petit appareil photo autour du cou, t'es bien.
1: Bien sûr. C'est bon, c'est après Lisbonne.
4: Ouais, j'ai eu raison.
2: Ah, trop fort.
4: Et comme un peu la Statue de la Liberté. Il y en a une à Paris, il y en a une à New York.
2: Et nous, on l'a offerte, non, aux New-Yorkais. Ouais,
1: tu savais que, parce qu'on parle toujours de la Tour Eiffel, mais vous savez que c'est les équipes de Gustave Eiffel qui ont aussi fait la Statue de la Liberté.
2: C'est ça.
1: Et en fait, on a gardé une, pont de Garigliano, on en a gardé une près de la Tour Eiffel, parce que quand elle est partie là-bas, ils ont gardé une, et donc elle est posée, paf, devant le pont, il y en a une tout près de la Tour Eiffel d'ailleurs.
2: On offre beaucoup de choses aux gens quand même.
1: Les Français, on est comme ça.
2: On arrive toujours avec un petit quelque chose.
1: Ah, toujours. Tiens, c'est quoi, pardon, parce que ça n'a rien à voir avec ma conversation de là maintenant. Quand vous arrivez chez quelqu'un, en général, on a tous notre idée cadeau. C'est quoi votre petit truc qui marque le coup?
2: Alors, quand il y a des enfants, toujours un livre pour chaque enfant.
1: C'est bien, elle fait ça, ma chérie, elle est forte, elle pense à ça.
2: Mais ça fait toujours plaisir. Et un vin et des calissons d'ex.
1: Oh, ah ouais. Ça, ça...

0: vient de ma mère. Toujours. Est-ce qu'elle dit les chocolats, on en a marre, on fait les calissons d'Aix. Donc je calissons d'Aix,
1: très
0: c'est
1: bon. Ouais. Calissons, on pouvait prendre dans les chocolateries Puy Ricard. Ils sont très très bons.
0: Ah
1: c'est
0: bon une vraie.
1: Ah ouais, c'est une chocolaterie du pays d'Aix, bah, de Puy Ricard, la ville de Puy Ricard. Et sinon il y a les Rois René. C'est vraiment dans le centre.
0: Okay.
1: Mais ceux du Puy Ricard, ils sont sérieux.
2: Moi, je fais pareil, un petit gâteau, un petit cadeau, pardon, pour les enfants, souvent. Et
3: alors, juste parce qu'on a dit que c'était bien. Écoute, mais lui, je te connais tellement dans
0: attends,
3: la désorga, il ose me dire qu'il arrive avec des cadeaux pour les enfants.
2: Bien sûr, avec
3: mytho.
2: Des petites choses.
1: Pas du tout. J'ai avec une bouteille de pinard et ma femme, je sais pas pourquoi, elle fait une sorte de terrine de thon avec du Saint-Mauré et du piment et de la coriandre. J'en peux plus. Et à chaque fois, elle vient et tu sais ce qu'ils font les potes ou les voisins. Ah, bah, tiens, de thon, ça fait plaisir. Non, plus, tiens, de thon.
0: Et est-ce qu'ils la mettent sur l'apéro ou en fait, ils la mettent de côté? Parce que parfois, quand t'apportes un truc, ils ne te le dressent pas.
1: Ils disent, on la met là sur la table, on va sortir un teller sur la fin. Bah ouais, tu m'étonnes, je pense qu'ils la jettent, on n'en peut plus.
3: Pardon, moi, je me lâche un peu, mais.
0: Elle est trop mignonne, ton Saint-Mauré. Mais ça plaît, hein, ton Saint-Mauré.
3: Ah, ça y est, j'en peux plus, moi.
1: Ça y est, tu vois dans le regard des gens.
3: Hein. Je vois dans la voiture, elle sait pas où le mettre. Elle le tient, parce que machin. Et elle s'est l'opale et après elle veut partir avec son plat.
1: T'as la vie plein de ma terrine de thon.
2: Bah non, on l'a pas bouffé donc.
3: Tu vas repartir avec hein.
1: Ah, j'en ai marre.
3: Écoutez bien, il y a un chinois qui va le faire pendant un an et c'est fou. Essayez de deviner ce que va faire ce chinois, c'est dingue, vous l'avez peut-être vu passer. Bonjour Léa.
4: Bonjour.
3: Léa, sois là, bienvenue, t'habites où?
4: À Bordeaux.
3: Eh bien, il y a un chinois qui va faire un truc au-dessus de ta tête à Bordeaux. Je vous ai donné un indice. Mmh. Qu'est-ce qu'il va faire pendant un an?
1: Et il va partir en montgolfière?
3: Non.
0: En parapente?
3: Non. Un an de montgolfière. T'as intérêt à en faire petite réserve de propane. Hein. C'est un an de montgolfière, c'est bon. Je parle d'un an. Hein.
1: Et puis un an dans un panier, ça fait un an dans un panier quand même.
3: Alors un an de parapente, je te raconte même pas. Faut quand même un grand ouest. À un moment, pas sinon pour remonter. Quoi. C'est un peu long, un an. Hein.
0: Est-ce que c'est un an en haut grâce à du matos, genre parapente?
3: Tout seul. Un an tout seul.
0: Mais
3: il va
1: oh, dans l'espace. Écoutez-vous.
3: J'en peux plus, c'est fou.
1: Mais un an au-dessus de vos têtes, il vous vient le parapente dans l'espace. Un an dans l'espace.
0: J'en peux plus, on part de l'espace
1: oh là là.
0: Tous les jours.
1: Pardon Léa, c'est pas toi, je suis content de ta cuillère, mais là j'en peux plus. Entre leur terrine de thon et.
3: J'en peux plus.
1: Une fusée chinoise du nom de Shenzhou 23 vient de décoller vers la station spatiale chinoise. Dans la fusée, il y a 3 astronautes, dont un qui va rester dans l'espace tout seul pendant un an. Vous comprenez? Il y a un covoiturage, ils l'emmènent, et puis une fois là-bas, ils disent. Tu te démerdes mon pote, nous on s'en va. Et donc il reste tout seul pendant un an. Le but de cette mission, étudier les effets sur le corps humain d'un long séjour en microgravité dans l'espace.
0: Mais il lui laisse un an de nourriture lyophilisée quand même pour tenir. Ils doivent lui laisser des caisses de bouffe pour un an.
1: Ah bah oui, bah oui. Non mais c'est surtout que te dire psychologiquement un an tout seul dans l'espace. Mais c'est horrible, enfin moi je serais incapable.
0: Mais
1: tout seul.
0: Mais qu'est-ce que tu fais? Parce que j'adore l'introspection.
3: Bah,
0: hein.
3: Ouais, tout seul, moi je pourrais pas. Ouais.
0: Mais
3: au
0: genre,
3: moment, je pense que tu t'entends auto-parler, ta voix, c'est qui te parle des fois, votre voix intérieure, va commencer à devenir votre pote imaginaire.
1: Ah, ouais,
3: terrible.
1: Ouais. C'est sûr, tu vas rentrer, tu vas te parler tout. Non, c'est horrible. Franchement, il est costaud.
3: Après,
1: peut-être
3: je peux demander quelque chose, peut-être j'abuse, comme il part un an tout seul, ta femme pourrait lui faire un peu de terrine.
1: Imagine
3: pour les apéros.
1: Eh ben ça fait plaisir. Je vais partir avec ça. Et tu sais quoi, je suis capable de revenir un an plus tard avec la terrine de thon.
3: J'ai pas eu l'occasion.
0: J'ai pas eu le temps. C'est passé tellement vite.
3: Aucune occasion. On écoute Sound of Legend. Léa, reste un petit peu avec nous si tu peux. Il y a Faustine Bollaert qui va arriver dans le studio. On est là en direct jusqu'à 19h.
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1: L'animatrice préférée des Français est avec nous dans un instant dans le studio. Ça vous calme, hein?
3: Ah bah un peu, ouais.
1: Ah bah ouais, les mecs, j'y suis dans ce classement, à la 109e place.
0: C'est pas mal.
1: Eh ben c'est pas alors dégueu. Eh ben ouais. Juste derrière Philippe Risoli. Je m'accroche.
2: Dis-le, je prends la rampe, le père Combal.
3: Mais la numéro 1 du classement, elle va être avec nous dans le studio dans un instant. Ça te fait plaisir, Thibaut?
2: Je suis comme un fou.
1: Voir une vraie animatrice, là?
2: Bah ça va me changer.
1: Ah bah ça va te changer, hein. À faire quelque chose, à vous aussi, l'équipe. Ah, vous allez voir une vedette, hein.
2: Bah attends, bien sûr.
1: Faites marrer, là.
2: Elle est rayonnante. Moi, je l'ai vue à travers la porte.
1: Elle est adorable. Vous allez voir, elle est très, très, très gentille. Et surtout, elle a qu'un truc qu'elle déteste. Il n'y a qu'un truc qu'elle déteste, elle déteste qu'on dise Faustine Bollaert.
0: Ce qu'on fait depuis à peu près 2h30.
1: Ce qu'on fait depuis 2 jours et demi. Elle arrive dans un instant, restez là, on est en direct sur Énergie. Faustine Bollaert. Et tout le monde qui arrive dans un instant.
3: Mais non.
2: On a respecté la première animatrice.
1: Non, mais première animatrice de France, t'assois pas par terre. Non. L'animatrice préférée des Français, Faustine.
6: C'est pas l'antenne, là, on est à l'antenne.
1: On est en
0: mais
1: direct.
0: Oui, mais donnez un fauteuil à Faustine.
7: Michael Jackson est né un vendredi 29.
1: Ah bah voilà.
0: Bah vous croyez quoi? Moi elle je les écoute.
1: T'as écouté Faustine Bollard?
0: Bah tu crois quoi?
1: Oh là là.
0: Évidemment, dans le taxi, j'ai dit attends, on se branche.
1: On a préparé tellement de choses pour toi.
0: C'est vrai?
1: J'en
0: c'est
1: sais
0: drôle
1: rien,
0: ou c'est pas drôle?
1: Ah, je pense que ça peut. Bah après tu vois ça avec l'équipe. Hein.
0: D'accord, ok. C'est eux les responsables.
1: Bien sûr.
0: Je suis trop contente d'être là avec vous.
1: Et bah nous aussi.
0: Puis il y a la clim, donc je pars plus en fait.
1: Bah tu vois, on va être en climatisé. Thibaut, c'est la première fois qu'il croise une vraie animatrice. Et il est un peu.
2: Ce
1: qu'il passe les journées avec moi, c'est quelque chose là.
2: Là, ça sent. On sait qu'on est dans le sérieux. On est dans le concret.
1: C'est numéro 1 du classement. Ah, ouais. Au-dessus, c'est Dieu. Hein. Il n'y a rien au-dessus.
2: Je sais même pas.
1: On arrive dans un instant en direct et il y aura le son de Temper City. Restez avec nous. Et Faustine Bollard qui arrive.
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1: Merci à la nièce de Rémi de nous remercier sur une bande pour faire croire que les gens nous aiment. On est là de 16h à 19h en direct avec vous. Je sais que vous êtes partout dans la France. Grand rassemblement de marinières demain à Roscoff dans le Finistère. Je vous donne des petites idées week-end.
2: Ah ouais, j'en ai une très belle. J'ai peut-être passé une tête.
1: Bah, faut que t'ailles quand même dans le Finistère, c'est pas à côté. Hein.
2: Ouais.
1: Soirée Rodeo Night Fever au Havre ce soir. Ah ben bah le Havre, c'est la Californie à 2h de Paris. Et donc, bah, qui dit Californie dit rodéo. Hein.
2: Mais attends, rodéo, c'est-à-dire rodéo avec un rodéo sur un taureau?
0: Bah, sur un cheval mécanique, j'imagine.
1: Sur un cheval mécanique. En plus, c'est Jeanne de l'équipe qui est havraise qui prépare ça. Et j'imagine que c'est complètement sa DA. Je pense qu'elle va y être.
2: Ah oui.
1: Vous voulez la rencontrer? Rodéo Night Fever, elle y sera, ça c'est sûr.
0: Elle fait son planning, ni plus ni moins. Là,
1: que... Elle est au coin du bar, ça c'est sûr. Hein. Championnat d'Europe de burger à partir d'aujourd'hui à Lyon.
2: Oh là là.
1: Et tu vas être partout, toi, c'est le problème. Tu vas être partout.
0: C'est fait pour toi, tout ça.
2: Je vais être partout.
1: Et enfin, vous êtes à Aix demain?
0: Oui, je suis à Aix demain.
2: C'est vrai?
0: Oui.
1: Eh bien, Vélorution.
0: Qu'est-ce que c'est?
1: L'association Droit au vélo propose aux Aixois de participer à une balade à vélo dans la ville en soirée. Mais toi, t'as déjà la piscine, non, t'as
0: pas...
1: déjà la Sainte-Victoire.
0: C'est pas faire du vélo, Cam.
1: Ah oui, bah non. Bah,
0: mais j'adore Aix, hein, je vais y être très bien.
1: Ouais, mais là, c'est pas pour toi. C'est
0: ah
1: pas
0: bah non, et à un moment, faut savoir ce qui est bon pour soi.
1: Ah là là là. Tu nous ramènes des calissons, hein?
0: Bien sûr.
1: Ah, compte sur toi.
0: Bien sûr.
1: Belle soirée, tout le monde. Temper City, Self-Aware, et après. Faustine Bollard est avec nous dans le studio. Restez là, ça arrive, on est en direct.
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1: On est sur Énergie. Et oui, en direct pour ce vendredi. On ne pouvait pas rêver mieux.
2: Non.
1: L'animatrice préférée des Français est avec nous.
0: Oui.
1: Hyper
0: gênant.
1: La Marseillaise pour Faustine Bollard.
0: Mais il faut arrêter Bollard comme ça.

0: Je vois qu'on a un sens de l'excès aussi ici. Hein. Mais on l'a fait en entier. Mais moi j'ai envie qu'on parle. Ah, je me sens obligée de chanter, moi, du coup.
1: Bah non, on aurait été obligé. L'animatrice préférée des Français. Faustine, je suis tellement contente de t'avoir avec nous, ça va?
0: Ça me fait très plaisir d'être là aussi, puis voilà, on est trop bien.
1: C'est terrible pour moi parce que on a reçu Michel Denisot avant-hier.
0: Ouais.
1: Et toi maintenant, vous êtes les rois de l'interview et chaque fois je le dis, vous allez vivre votre pire interview.
0: Mais
1: je suis content que vous veniez. Hein.
0: Bah ouais, et puis avec toi on se marre. Donc je suis très content.
1: C'est gentil, merci beaucoup.
0: Là, ah non, il va falloir être drôle du coup.
1: Bah là tu vas être sur le grill.
0: Je mets la pression.
1: Là, tu as passé sur le grill maman. On va tout savoir. Alors déjà, comment est-ce qu'on prononce bien ton nom? Parce que moi j'ai envie de le faire comme le stade de Bollard.
0: Alors déjà, même le stade, on dit pas Bollard. Tu vois, même le stade, on dit le stade Bollard. Mais il s'avère que pour une coquetterie personnelle, qui m'est totalement, encore une fois, c'est vraiment que
1: toi,
0: moi.
1: Toi, bien
0: je
1: sûr.
0: Je préfère qu'on mette pas le thé, je trouve ça plus joli. Et moi, dans ma famille, on a toujours dit Bollard. Donc j'ai grandi sans le thé. Donc je revendique mon droit à virer le thé.
1: D'accord, mais pendant une heure, nous on revendique le droit à dire Faustine Bollard.
0: Ok, très bien, à la ch'ti, dans le Nord.
1: Il paraît que c'est grâce au stade que tu as eu ton premier stage, grâce au stade Bollard.
0: Oui, à l'époque, je voulais absolument rentrer dans un magazine télé, c'était Télé 7 jours, et je n'avais absolument aucun contact dans ce milieu-là, et j'avais écrit une lettre au directeur de la rédaction qui s'appelait Patrick May à l'époque, et je lui avais dit, voilà, je cherche un stage, et il m'avait répondu juste, avez-vous quelconque contact, enfin pas contact, mais lien avec Félix Bollard. Et donc je lui ai dit oui, c'est mon arrière-grand-oncle, et il m'a répondu, je vous attends lundi matin. Parce qu'il était fou de foot.
1: Attends, mais comment ça? Mais je suis une fille d'eux.
0: Mais une arrière-petite nièce d'eux.
1: Mais attends, donc le stade Bollard, c'est pour un de tes ancêtres?
0: Exactement, exactement, le frère de mon arrière-grand-père.
1: C'est énorme.
0: C'est la classe, non? Et alors c'est drôle parce que j'y suis allée, alors tout là-bas, tout, il y a écrit Bollard partout, et j'avais voulu me faire floquer un maillot des sang et or. Donc j'étais arrivée dans la boutique du stade, il m'avait dit, vous appelez comment, Faustine Bollard? Mais ça s'écrit comment?
2: Mais c'est abusé.
0: Il y a un endroit où on ne doit pas me poser cette question, c'est là.
1: C'est pas possible. Et je veux tout savoir, je veux connaître ton planning, parce que regardez quand même ce que fait Faustine Bollard. Ça commence aujourd'hui, du lundi au vendredi, à 13h55 sur France 2. Les enfants de la télé, une fois par semaine, le dimanche à 18h. Un jour, une vie, c'est sur RTL de 9h30 à 10h. Il y a un podcast, bien sûr. Et Safe Zone sur YouTube et France TV/.
0: Il y a Prodige aussi et la boîte à secrets.
1: Non, mais arrête, comment, c'est pas possible.
0: Bah ouais, mais j'adore mon métier, tu sais ce que c'est. Donc c'est vrai que quand on a la chance de pouvoir l'exercer beaucoup, bah moi je prends, je kiffe, je profite, je vis tous ces moments.
1: Mais donc comment tu t'organises? C'est quoi une journée type de Faustine Bollard?
0: Ben, je me lève à 6h. D'accord.
1: Ah, mais déjà, arrête-toi, c'est bon, ça y est. Je comprends pourquoi ça rentre pas avec le club à 6h.
0: Ben, j'essaie d'avoir une vie avant que la journée commence. Tu sais, je fais partie des gens qui aiment bien le early morning.
1: Je les connais pas, moi, ouais. Ça me parle
0: tu
1: pas.
0: Tu sais, où tu fais tes mails, où tu prépares le petit-déj des enfants, tu fais un peu de sport, tu te réveilles tranquillou, quoi. Et après, j'ai mes enfants qui partent à l'école, et moi, j'ai une moto qui vient me chercher, j'ai la chance de ça pour tracer à RTL, et je commence, je suis en direct à 9h30.
1: Donc, de façon consentie, tu me réveilles toi à 6h du matin, donc tu fais tous tes petits trucs chez
0: ouais,
1: toi avant de démarrer.
0: Les machines, les trucs, ouais, pas toi.
1: Moi je dépose tous les matins mon fils à 8h45 devant l'école. Et sache que je dois sortir de mon lit aux alentours de 8h45. Ça te donne à peu près mon organisation matinale. Tous les réveils sont durs pour moi. Ça commence aujourd'hui, donc tu le tournes tous les combien?
0: Une fois par semaine.
1: Tu fais toute la semaine en boîte?
0: Non, oui, je fais 4 émissions par jour. Et parfois le jeudi et le vendredi, ça dépend. Une fois par mois, je crois qu'on a deux dates qui se succèdent. Les enfants de la télé, c'est une fois tous les 3 semaines. On en met 3 en boîte. Et après, les autres, c'est des primes, donc tu sais ce que c'est. Parfois, il y en a 3 en septembre. Parfois, voilà, les enfants de la télé, la boîte à secrets, il y en a 8, donc c'est entre septembre et décembre à peu près. Non, mais c'est des bonnes journées. On est sur des bonnes journées.
1: Ouais. Oh là là, radio tous les jours. Et en plus, donc la quotidienne, ça commence aujourd'hui, ça fait 10 ans. Comment vous trouvez encore des thèmes? Comment vous trouvez encore des...
0: Mais il y a
1: pas tellement des thèmes, pardon-moi de te couper, des témoins. Parce que tu peux avoir toutes les idées de thèmes, mais avoir les témoins,
0: c'est
1: trouver des gens.
0: En fait, la vie passe et les gens accumulent des histoires. Donc souvent, nous, on trouve nos thèmes. thème, entre guillemets, en fonction des invités qu'on trouve, en fait. C'est-à-dire qu'on cherche et bah, la vie avance, donc il y a toujours des nouvelles histoires, en fait. Il y a, et puis, si on a un thème, par exemple, sur l'adoption, on aura autant d'émissions qu'on trouvera de belles histoires. Donc, parfois, les gens disent, est-ce que vous tournez pas en rond? Je dis non. Parce qu'on peut parler de paternité avec toi, faire toute une émission avec toi, et parler de paternité. Rémi, c'est ça?
1: Oui, c'est ça.
0: Et de parler de paternité. T'as des enfants, Rémi? Parce que sinon, mon exemple est à la con.
1: Non, j'en ai deux,
0: T'en as deux, et parler de paternité, faire une autre émission. Voilà. Donc, en fait, il y a autant d'émissions qu'on peut retrouver d'invités avec des histoires extraordinaires.
1: J'ai des thèmes, tu vas me dire si oui ou non, ils ont eu lieu dans l'émission.
0: Ça sent la connerie, ça.
1: Pas du tout. Je te jure que c'est vrai. Il y en a que j'ai inventé, il y en a des vrais.
0: D'accord.
1: Est-ce que oui ou non, tu as eu ces témoignages dans Ça commence aujourd'hui? Elle mange du sable et des éponges depuis ses 10 ans.
0: Vrai. Ça porte un nom dont je me souviens je me souviens plus le nom, mais en effet, on peut être accro au sable.
2: Mais elle a quel âge quand elle est venue témoigner, je veux dire, c'est juste pour faire un calcul d'éponger de sable.
0: Elle était adulte, et ce qui était dingue, c'est qu'elle disait que c'était très compliqué pour elle, par exemple, de passer devant un chantier, parce qu'il y a du sable partout, et que quand elle essayait
1: de se désintoxiquer,
0: et ben, c'était le moment de la grande tentation.
1: Je crois que c'est le syndrome de Pica.
0: Voilà, le syndrome de Pica.
1: Ça me revient.
0: Oui, ça te revient depuis que tu l'as vu sur la feuille.
1: Peut-être.
0: Je vois pas pourquoi tu dis ça.
1: Peut-être. C'est pas complètement faux. Accro à la chirurgie esthétique et amoureux, ils se font opérer en même temps.
0: Oui, ça, ça existe, bien sûr. Par exemple, toi. Est-ce que tu t'es fait opérer en même temps que ta femme?
1: J'ai fait le Botox, hein.
0: T'as fait le Botox.
1: Ça n'a pas pris, mais j'ai fait le Botox.
0: Oui, oui, bien sûr. Ça arrive même souvent, ça.
1: J'ai mangé mon frère à la naissance.
3: Quoi?
0: Mais non, enfin.
1: Mais non, c'est pas une vraie faux, hein. C'est le principe d'un vrai faux, bon, on a prévu, hein.
3: Il y a des faux.
1: Oh là là.
0: Mais c'est terrible. J'ai vomi mon frère, ça aurait pu exister, mais j'ai mangé, non.
1: Au secours, mes grands-parents ont 40 ans.
0: Non, ça, j'ai fait ça? Oh, là, j'avoue que j'ai.
1: Non, je pense pas. Je t'ai un peu embarqué dans mon univers.
0: Ouais, tu m'as un peu embarqué.
1: Alors, la meilleure animatrice de France.
0: Tu m'as calmé.
1: Ça fait plaisir d'être dans ce classement tous les ans. Depuis combien de temps t'es devenue animatrice préférée des Français?
0: Je l'ai été pendant 2 ans. Et là, je suis la première femme. Mais c'est Cyril aujourd'hui qui est le meilleur. Cyril Ferraud qui est l'animateur préféré. Moi, je suis la première femme.
1: Bravo.
0: Ça fait
1: plaisir, non?
0: Ah ben, c'est hyper agréable, c'est hyper doux, c'est gratuit, c'est-à-dire que c'est juste de la joie en bar, quoi. Et puis quand on fait ce métier, c'est chouette.
1: Je suis passé 101e cette année, c'était.
0: C'est bien,
2: c'est super, t'es en train de remonter la pente.
1: T'es contente, ouais.
0: C'est la remontade.
1: Après, Guy Luc, c'est 98e, donc. C'est un petit. Bon, il y a plein d'autres thèmes, bien sûr, on pourra en faire plein. Mais je voudrais surtout te parler d'émissions dingues que j'ai découvertes. On va essayer, vous allez essayer de les découvrir avec l'équipe,
0: d'accord,
1: bien sûr. Dans un instant, on va continuer de profiter d'avoir Faustine Bollaert avec nous dans le studio jusqu'à 19h pour faire plein de choses. Et on va jouer aussi.
0: Ah, on va jouer.
1: Moi, j'adore les jeux.
0: Mais moi, je veux pas perdre.
1: Tu veux pas peut-être pas perdre?
0: Non, je déteste ça. Donc si je joue, je gagne, vous faites semblant.
3: Bien sûr.
1: Bien sûr. Bien sûr. Mais bien sûr que c'est le Nil, le plus petit fleuve d'Europe. Bien sûr, Faustine. Restez là, Magic System, Magic in the Air. C'est ça qu'on veut.
2: Bien sûr que c'est ça qu'on veut.
1: Ça, c'est une musique de réveillon, Faustine.
0: De quoi,
1: ça à la maison?
0: De réveillon, mais on est le 29 mai, qu'est-ce que tu fous?
2: C'est le réveillon.
0: C'est la fête. Surtout, bonne année à tous.
1: T'écoutes quoi, Faustine, dans la vie?
0: J'écoute, je suis un peu nulle en musique et moi j'aime bien qu'on me parle. Donc j'écoute beaucoup la radio où on parle et sinon j'aime les gros trucs populaires, quoi. Moi j'aime Julien Doré, moi j'aime, tu vois.
1: Ouais,
0: j'aime,
1: trop bien.
0: Ouais, c'est très bien. Voilà. Okay. Magic System, je suis pour.
1: Voilà. C'est pas ta tasse de thé, visiblement.
0: Mais peut-être que dans 2 secondes, comme on va l'écouter, je vais adorer.
1: Eh ben, on va écouter ça. Écoutez Magic in the Air, on reste en direct sur Énergie. Non, là on peut pas. De toute façon, t'as raison, en fait. T'es condamné à aimer, hein. On écoute ensemble, il est 18h30. Belle soirée, tout le monde.
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1: Allez, allez, allez. On est en direct sur Énergie. On a la chance d'avoir Faustine Bollaert avec nous. Quel bonheur de la voir. On l'entendait sur RTL. Vous la voyez à la télé. Ça n'arrête jamais. Qu'est-ce qu'on dit quand on t'arrête dans la rue, d'ailleurs, Faustine? Des gens, quand ils te reconnaissent, est-ce que t'es devenue.
0: Bon, en fait, vous n'êtes pas si grosse, madame. Je te jure, on m'a dit ça.
1: Moi, je
0: me le dis hyper souvent. Parce que la télé fait prendre un peu de poids. Donc, il y a vraiment des gens qui n'ont aucun filtre. Il y en a beaucoup, en vrai. Je dis ça parce que ça m'est arrivé il y a 2 jours. Mais il y a des gens, évidemment, ultra bienveillants qui me disent des trucs hyper gentils. Mais quelqu'un qui me dit, vous êtes Faustine Bollaert? Oui. Mais non, c'est pas vous. Bah, si. Mais non, vous êtes grosse à la télé.
3: Ouais.
0: Puis je vous souhaite une bonne journée. Je vous emmerde.
1: Merci, Patrick. Hein. Un bel ego boost à 9h, là. Mais. quand est-ce que t'es devenu un peu un symbole du témoignage? Est-ce que les gens ils ont forcément envie de se confier dans le train, dans le carré de 4, ils disent bah vous savez qu'il m'est arrivé ça, machin.
0: Absolument, mais en vrai j'aime ça. Hein, donc j'adore que les gens viennent me parler. Ce qui est embêtant, c'est quand t'es à la boucherie et que la personne vient de te parler d'un drame familial. Il y a un truc, toi t'es en train de me demander tes côtelettes, c'est un truc un peu gênant. Mais sinon les gens, oui, ils sont adorables, mais c'est vrai qu'il y a besoin de parler. C'est ce que j'incarne, quoi. T'as raison. Mais
1: qu'est-ce que l'animatrice préférée des Français regarde à la télé?
0: Alors
1: là, attention, on oublie les copains, tout ça.
0: Moi, j'adore regarder les gros programmes familiaux avec mes enfants, ceux qui rassemblent encore la famille. Donc, je regarde Mask Singer.
1: Allez.
0: Mais ouais, je regarde. C'est un peu longuet sur la saison, mais les enfants. Quand je te parle. En fait, je suis pas en train de te dire que c'est longuet l'émission, mais.
1: Ah, mais c'est toi qui anime parce que tu fais plus gros à la télé.
0: Non, c'est vachement bien. Mais moi, ils adorent jouer. Non, mais ça, j'aime bien. J'adore Dash et j'oublie mes potes. J'oublie mes potes maintenant. J'aime bien les traîtres. Je regarde beaucoup les traîtres avec eux. Je peux regarder Koh-Lanta. Enfin, les gros trucs. Starac. Évidemment, la Starac. J'adore.
1: La Starac.
0: Ah, bah, évidemment qu'on regarde. Et ça, comme ça, tu vois, ça me permet d'échanger avec mes enfants. C'est un truc, c'est un moment convivial avec eux, quoi.
1: Et est-ce que c'est vrai que tu referas pas Fort Boyard?
0: Jamais. Et tu le fais? Vous le faites? Vous, tu le fais?
1: Mais tu l'as fait une fois, moi?
0: Bah, bien sûr, je l'ai fait une fois.
1: Non, moi, je l'ai jamais fait.
0: Ah, j'ai eu envie de mourir. Non. Ah, mais c'était horrible. J'en ai un et horrible
1: c'est
0: souvenir.
1: C'est le fantasme de plein de gens d'un jour pouvoir y participer.
0: Ça allait plus
1: pas
0: trop,
1: du tout.
0: Je crois que c'est de moins en moins. Il y a quand même des
1: mais
0: fractures.
1: Mais pour les gens qui regardent à la maison, je veux dire, ils se disent, mais j'aimerais trop le faire. Mais c'est vraiment dur, en vrai.
0: Mais c'est sympa à regarder, c'est moins sympa à vivre. Mais en même temps, c'est cultissime et tout. Mais à regarder, c'est chouette. Mais oui, non, mais là-bas, c'est quand même assez violent. Enfin, en fait, on se rend pas compte, mais le fort, il est très haut.
1: Ils t'ont mis là-haut.
0: Moi, on m'a fait faire la cloche au-dessus des tigres, parce qu'à l'époque, il y avait les tigres. Je me souviens, c'est Jean-Luc Lemoyne qui tirait la corde pour faire bouger mon trapèze. Ben, je te jure que quand t'es dessus, t'emmènes pas large, quoi. Et là, tu te demandes pas si ton maquillage, il est bien. T'en as rien à foutre, tu veux juste mourir, quoi.
5: Mais c'est vrai qu'on te demande tes phobies au préalable et que souvent, on te donne des épreuves totalement ciblées sur tes propres
1: phobies. Alors,
0: c'est une légende que j'entends aussi. Ça s'est pas passé comme ça pour moi. Moi, mon traumatisme a surtout été les leggings moulants qu'on devait tous mettre. Ouais. Et moi, j'étais avec une Miss France. Autant vous dire. Non, mais dire saucisson.
1: Les copains, on reste en direct sur Énergie. On fait une petite pause. Faustine Bollard va vous permettre de gagner un cadeau. 0870 42 48. C'est le numéro pour nous joindre. Il y a encore plein de questions à lui poser. Bien sûr, on n'aura pas le temps de faire la moitié de ce que j'ai envie de faire.
0: Et on écoute quelque chose maintenant?
1: Dans un instant, on va écouter Alex Warren.
0: Vas-y, chante.
1: And I know. Bah, je fais pas The Voice. Hein.
0: D'accord, ok, très bien.
1: On est sur Énergie en direct.
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1: Faustine Bollard est notre invitée ce soir. On a trop de chance de la voir. On parle de plein de choses, mais elle fait tellement de choses qu'on a le temps de parler qu'un tout petit peu de toutes ces choses.
2: Le planning est chargé. Hein.
1: Elle anime Safe Zone sur YouTube et France TV Slash. C'est génial ça aussi, non?
0: Ouais, c'est super. Moi, je les connais pas du tout, les créateurs de contenu. Donc au début, je débarque. C'est drôle parce qu'il y a toute une équipe autour de moi. Ils sont hyper jeunes, donc ils sont tous au taquet. Et je vois arriver ces. Mais qui es-tu? Et en fait, moi, je les connais pas bien. Et c'est vrai que c'est assez fascinant. C'est devenu des vrais entrepreneurs. Ils sont hyper créatifs.
1: Ils ont un talent de fou.
0: Ils ont un talent de dingue. J'ai eu le Bouzeux, j'ai reçu Sora la semaine dernière qui était super, et j'ai reçu Joyka, j'ai reçu Darko, c'est vraiment, franchement, ils sont assez bluffants, mais parfois ils arrivent, je te jure, il y a des mecs de sécurité et tout, en fait, c'est Beyoncé, quoi, c'est vraiment.
1: Des gars de sécu?
0: Ouais, il y a des gars de sécu, il y a des gens qui attendent en bas et tout, je te jure, moi je pensais pas, parfois je dis alors qui est cette personne, et on me dit mais tu te rends pas compte.
1: Ouais, bien sûr.
0: C'est des monstres en fait, c'est des monstres.
1: C'est un succès fou. Il y a aussi Un jour une vie sur RTL, ça on le disait, puis les enfants de la télé, c'est génial aussi de faire les enfants de la
0: mais
1: télé.
0: Mais oui, j'ai beaucoup de chance, une émission culte, je m'éclate, c'est super, c'est top, ça me permet en plus de, enfin ouais, plein d'artistes que je reçois et c'est fun, c'est léger, c'est, je m'éclate, je suis trop contente.
1: Et tu revois des archives télé d'émissions que t'as peut-être pas connues et d'autres que t'as connues bien
0: sûr. Exactement, et peut-être pas connues, je te remercie de souligner mon jeune âge.
1: Bien sûr, même si, alors évidemment que t'as un jeune âge, mais t'as quand même été apparemment figurante dans Premier Baiser.
0: Oh là, tu ressors les vieux dossiers.
1: Je sais pas,
0: oui,
1: c'est vrai ou pas?
0: Oui, mais en fait, c'était mon. Tu vois, il y en a d'autres qui sont babysitters. Moi, j'avais ma cousine qui travaillait chez AB Productions. Et pour me faire, en fait, mon argent de poche, elle me proposait d'aller boire des pecs citron jaunes à la cafette derrière.
1: Attends, c'est toi derrière à la cafette,
0: mais
1: derrière
0: oui,
1: Cri d'amour.
0: Moi, derrière Cri d'amour, derrière non. Aristide.
1: Déjà, on dit pas la cafette, vous dites chez Alfredo, merci. Pardon, ce serait sympa de respecter un petit peu le culte. Hein.
0: Et c'était des vraies grenadines ou c'était des fausses?
5: C'était du faux, et je peux vous dire.
0: parfois ils étaient là depuis hyper longtemps, macérés. Il fallait surtout pas y toucher.
5: Il y avait une belle couleur.
1: Mais quand je te dis ça, j'aurais rêvé à l'époque, mais j'aurais rêvé d'être faire partie des figures. Mais
0: c'était culte. Ah ouais, c'était génial.
1: Et puis ce qui était génial, c'est qu'ils avaient qu'une caméra frontale et donc ils s'asseyaient tous en payé. Personne de l'autre côté de la table.
5: C'était cool.
1: Ils parlaient comme ça. Ça va, toi? Ils étaient en quinconce parce que sinon ils n'étaient pas filmés.
0: Ils étaient tous hyper serrés sur leur banquette. Mais ça aide pour s'embrasser parce qu'ils s'embrassaient beaucoup.
1: Et on m'a dit aussi que t'avais fait le meilleur pâtissier alors que t'aimes pas tellement les gâteaux.
0: Oui,
1: t'as
0: c'est
1: animé
0: vrai.
1: Le meilleur pâtissier.
0: Oui, j'ai animé le meilleur pâtissier pendant 5 ou 6 ans. Et je suis pas très sucrée, mais à l'époque j'avais pas trop le droit de le dire. Donc c'est vrai que moi je rêvais.
1: Pardon Marjorie, je vais pas le goûter ta merde. Non. Si vous me faites de la terrine de saumon, oui, mais ta connerie de flan, je m'en fous.
0: Non, mais j'écoutais. En effet, je mangeais du chocolat toute la journée et moi je rêvais d'une entrecôte bernaise. Quoi. Ah, ouais. Mais du coup, c'est bien, j'avais pas grossi à l'époque, alors que voilà, c'est quand même tendu.
1: Même fait le meilleur pâtissier. Tout fait notre festin tout. Hein.
2: Ouais. Il manque que l'entaille et c'est bon. Hein.
0: Ça fait un peu roux, la vieille dame. Elle tout
1: pas du tout.
0: Et on a vu des trucs.
1: T'as fait plein de trucs, on va jouer dans un instant et puis je vais vous faire deviner un truc qui s'est passé assez dingue pendant en direct dans une émission télé. On va en parler dans un instant. Avant ça, Clem, on écoute Alex Warren, on l'a pas écouté toujours.
0: Il l'a pas écouté.
1: Il en s'attend depuis 10 minutes.
0: D'accord, très bien. On l'embrasse alors.
1: On a eu de la pub et ensuite on a parlé.
0: Ah ok, j'aime bien. C'est marrant les musicales, c'est hyper différent.
1: Ouais. Bah non, on l'écoute. Bah faut qu'on paye des canettes et tout. Hein,
0: bah ouais, c'est ça. J'ai cru que c'était du vin blanc quand je suis arrivée, mais non, c'est de l'eau.
1: Non, pourtant crois-moi, j'ai demandé du vin blanc.
0: En tout cas, je le dis pour vos auditeurs, il y a une odeur de piment de cornichon dans ce studio qui est assez troublante.
1: Bien sûr, c'est l'after chef de Rémi.
2: Chacun son délire.
1: À 18h, il a tendance à virer un peu avec la chaleur.
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1: Il nous reste 10 minutes à partager avec vous avant de partir un week-end avec Oriane, avec Rémi et avec Faustine Belair.
0: On part en week-end tous ensemble.
1: Oui, on part en week-end tous ensemble.
2: On va où? Tu es au courant?
0: On va où?
1: T'es pas au courant?
0: On va où?
1: Eh ben on va à Honfleur, on ouvre une petite bourriche d'huître.
0: Ah mais j'adore l'idée, ça va me changer des piments.
1: Eh ben voilà, depuis tout à l'heure on a les piments dans le studio. On parle télé bien sûr avec Faustine, elle fait tellement de choses. Il y a de la radio aussi bien sûr, on le rappelle, sur RTL. Dans un instant, elle vous fait gagner un cadeau. Avant ça, je voudrais vous faire deviner une info. Écoutez bien, c'est quelque chose qui aurait pu être dans Ça commence aujourd'hui, d'accord? Je vais parler d'un couple qui aurait pu venir témoigner sur le plateau en 2018 au Royaume-Uni. Emma sortait avec un homme depuis des années. Un jour, elle découvre des SMS dans le téléphone de son mec. J'ai envie de dire, as usual. Tromperie, classique. Mais c'est pas pour ça que je t'en parle. Un jour, elle décide d'aller confronter la maîtresse de son mec. Et qu'est-ce qui s'est passé ensuite?
5: Oh, elles sont tombées amoureuses.
1: Exactement.
0: J'ai presque envie de dire maintenant, c'est presque un classique.
1: Ouais, elle est tombée amoureuse, l'histoire est folle. Les deux femmes se rencontrent en 2019.
0: On a déjà fait des émissions comme ça.
5: C'est vrai.
1: C'est vrai.
2: Génial.
1: Coup de foudre entre les deux, Emma et Léa ne sont encore aujourd'hui ensemble.
2: Mais c'est dingue.
1: Elles se sont mariées en 2021, elles ont eu un premier enfant, Casper, dans la foulée.
0: Ça, c'est con. Enfin, c'est peut-être ça le plus surprenant de cette histoire. C'est de choisir volontairement d'appeler un enfant Casper. Mais c'est un fantôme, non, Casper, non?
1: C'est une relation, c'est dingue. En gros, son mari, elle est là confrontée, elles sont tombées amoureuses. Je trouve que l'histoire est trop belle.
5: Je pense que d'avoir le même ennemi, à un moment donné, ça te rallie.
1: La maîtresse, c'est la maîtresse, elle n'a pas l'ennemi. C'est juste qu'elles sont tombées amoureuses l'une de l'autre.
5: Peut-être que je me suis dit, elle n'avait pas l'existence de la femme.
1: Bon, bah, autre info, puisque vraiment, merci. Merci, Oriane, c'est jamais l'autre. C'est bien. Vous avez trouvé. Écoutez bien, ça c'est très beau comme histoire. Je vais parler de Mike Jerick, c'est un animateur américain de 75 ans. Il présente la matinale sur une chaîne de télé américaine. Et l'an dernier, pendant un direct, il reçoit une invitée sur le plateau. Et cette rencontre va lui changer la vie. Pourquoi?
0: Il découvre que c'est sa fille cachée.
1: Non.
0: Sa femme, il l'épouse.
1: Non. Il a été épousé.
2: Il a été greffé d'un organe et la dame, c'est cette personne qui lui a filé un organe, genre un rein.
1: Non, parce qu'on sait, pour avoir été greffé, c'est anonyme. On ne sait pas qui nous donne. On n'a pas le droit de remercier la famille ou quoi. On n'est pas.
2: Ah bon?
0: Non, non, c'est rien, anonyme, tu ne peux pas savoir. Mais.
1: Ok, les gars.
0: Ouais, donc tu vas se calmer. Cette femme va lui changer sa vie?
1: Cette femme va lui changer sa vie, en direct.
0: Il ne l'épouse pas.
1: Il ne l'épouse pas,
0: c'est
1: du tout.
0: C'est un membre de sa famille?
1: Non. Elle était reçue pour. Parce qu'elle est médecin, elle était reçue pour toute autre chose et elle va lui changer sa vie.
2: Ah oui, je sais.
0: Elle va l'agresser?
2: Non, je sais, pardon. Excuse-moi de te couper, Faustine.
0: Vas-y, Rémi,
2: je suis désolé. Elle le regarde et lui dit, mec, t'as un problème, t'as un cancer. Et parce qu'elle a vu une tache sur son nez ou sur sa joue ou un délire.
1: Elle lui a diagnostiqué un cancer de la peau en direct.
5: Oh, incroyable.
1: Pendant qu'elle l'interviewait, elle a vu des taches qui n'étaient pas bonnes du tout sur sa peau malgré le maquillage, mais surtout à l'avant-bras. Elle a attendu la pause. Bien sûr, elle a pas dit en direct. À la première pause, elle est allée le voir, elle a dit, vous devrez vraiment faire consulter vos taches. Ça va pas du tout. Selon moi, c'est pas bon. Dans la semaine, il allait consulter et il avait un cancer de la peau. C'est la femme en direct
5: incroyable.
1: À la télé qui lui a dit, alors retour pub, il devait pas être simple. Hein.
5: Ah ouais,
1: tu vas aller
5: incroyable.
1: Consulter, c'est pas bon ça. Bonjour à tous. On est toujours en direct dans Télématin. Tu vas plus savoir où t'es. Hein. C'est dingue,
5: incroyable.
1: Non
5: c'est fou. Ouais, c'est fou.
1: Et en tout cas, il continue d'animer la matinale de Fox News. Et donc, mais en tout cas, il s'est fait retirer le problème. Tout va bien. Il continue d'animer la matinale. C'est une belle histoire, non?
5: Ouais, c'est une belle histoire.
1: Ouais. Je peux t'avoir les 06 de tout le monde. Là,
5: c'est
1: j'ai
5: sympa.
1: Fait deux émissions.
5: Mais t'es prêt pour faire ça commence aujourd'hui? Parce que je vois que t'adores les histoires comme ça, en
1: j'adore.
5: Fait.
1: Mais attends,
5: mais
1: tu
5: ouais.
1: pourrais faire ça commence aujourd'hui, toi.
5: Bah, bien
1: mais,
5: sûr.
1: Une très bonne animatrice.
5: Mais
1: non, c'est pas ça. Je n'ai qu'un rein et j'arrive à vivre avec.
2: Mais tout il y a plein de gens qui arrivent à vivre avec.
5: Mais t'as qu'un rein?
1: J'ai qu'un rein, ouais.
5: Mais comment ça se fait?
1: Eh ben parce que je suis né avec un seul rein, mais sauf que je suis né dans des Alpes.
5: Oh, t'as été raté.
1: Je dirais bâclé. Tu sais, je suis né en septembre, je suis un enfant du réveillon. Hein. Moi, j'ai été fait sur le douanier Rousseau, elle va vite. Hein.
5: Mais sérieusement, hein, t'as qu'un rein?
1: J'ai qu'un rein.
5: D'accord.
1: Et alors sachez, bah pour tout le monde, quand t'as un rein, j'ai un gros rein puisque le rein prend. Non mais c'est vrai, il fait le travail de deux reins.
5: Qu'est-ce qu'on va faire de cette information, Camille?
1: Ben rien. Mais c'est ouais,
5: c'est
1: lui qui me lance dessus,
5: même.
1: J'ai que ça.
5: Non mais du coup, je te regarde un peu différemment.
1: Ah, tu vois?
5: Je me dis, cet homme n'a qu'un gros rein.
1: Et je suis greffé de l'œil. Enfin, je suis vraiment. Y a
5: mais ça,
1: rien
5: je
1: qui
5: savais
1: marche.
5: Les yeux. Mais
1: y
5: du coup, il y a
1: marche.
5: Vraiment rien qui marche.
1: Ouais, y a rien qui
5: Qu'est-ce
1: fonctionne.
5: Qu'est-ce qu'on va découvrir après?
1: J'en ai à te raconter.
5: Il a trois testicules. Pardon. Non, mais ça me fait plaisir, c'est le genre de truc que je pourrais pas dire, moi, tu vois. Donc, finalement, d'ailleurs, c'est pas moi, c'est mon double maléfique.
1: Mathieu, je te présente Faustine Bollert. Ça va, Mathieu?
6: Bonjour, Faustine. Bonjour, Camille. Bonjour, toute l'équipe.
1: Ah, bah, ça y est, il y a l'animatrice préférée des Français, on connaît même plus
5: Salut
1: mon prénom.
5: Salut, Mathieu.
6: J'ai bugué sur le prénom, désolé, Camille.
1: Je t'en prie, mon Mathieu. Mathieu, c'est très simple, on va faire un peu comme dans Ça commence aujourd'hui. J'ai trois enveloppes. Ouais. À l'intérieur, il y a des faits réels qui sont arrivés à quelqu'un de l'équipe. Les trois, on va faire genre ça nous est arrivé, mais ça n'est arrivé qu'à une personne de l'équipe. Ce sera à toi de démêler le vrai du faux.
5: Très bien.
1: D'accord.
5: Ok.
1: Une fois que tu as ouvvert l'enveloppe,
5: c'est dur à expliquer.
1: Les trois anecdotes.
5: Genre.
1: Ouais, il est
5: okay,
1: pas simple.
5: Ok. Ouais, c'était
1: expliquer.
5: Pas simple. Je t'ai regardé de galérer, mais j'ai compris.
1: Déjà les jeux simples, je galère. Est-ce que tu veux l'enveloppe une, deux ou trois?
5: Alors la deux.
6: La trois.
5: Ah pardon.
1: Non non. Bah,
5: c'est
1: non,
5: toi
1: non.
5: Mathieu ou c'est moi?
1: Non non, c'est Faustine.
6: Ah, je sais pas.
1: Non non, elle joue pour toi. Si elle trouve, Mathieu, c'est gagné.
6: Ah. Très
5: et il gagne quoi, Mathieu? Que je sache s'il y a du challenge.
1: Alors Mathieu, tu gagnes une Apple Watch.
5: Ah oui, alors faut pas que je me viande alors.
1: Ah
5: alors.
1: Bah ouais, mon pote,
6: c'est pas. Hey, allez, je suis enfant avec toi.
5: Moi aussi,
1: c'est pas la montre RTL que pourtant, regarde. J'ai ici.
5: Que
1: hein.
5: tu as. Ça, c'est chic qui te l'a envoyé.
1: Petit cadeau de Laurent Ruquier.
5: Ah, oh, sympathique, que tu mets dans une vieille boîte en fer sur ton truc. Alors, j'ai eu une aventure avec un membre de la famille d'un baron de la drogue.
1: Ça, c'est moi.
5: Est-ce que c'est arrivé? Oui, mais alors attends,
1: attention,
5: je peux pas voir
1: drogue.
5: Les trois enveloppes
1: ah, non,
5: et
1: non.
5: décider lequel.
1: Non, non, c'est, les trois, on va te raconter une anecdote, ouais. comme quoi c'est la note, et il faut que tu essaies de deviner à qui c'est vraiment
5: ah,
1: arrivé.
5: J'ai compris.
1: Mais sauf que, bah, tu vois, je l'ai pas si bien expliqué.
5: Non, c'était pas clair.
1: Mais c'est moi. La, okay. L'anecdote, je te
5: donc
1: dis,
5: toi,
1: n'écoute même pas les autres, c'est moi. Baron de la drogue, j'avais dit à l'équipe de pas écrire ça, parce
5: ouais.
1: que c'est pas ça, c'est trop facile. C'était avec. C'était pas la fille, oui, mais d'un Corse très haut placé, qui n'était pas baron de la drogue. J'ai dit de ne pas l'écrire comme ça, ils l'ont quand même écrit comme ça. Donc je m'excuse auprès de la famille, c'est quand même mon ex.
5: Et auprès des Corses, parce
1: et
5: que
1: auprès
5: ça
1: des Corses,
5: d'accord.
1: Bah ouais, et donc c'était pas du tout ça, mais c'était quelqu'un qui était un petit peu du milieu, surtout du milieu de la nuit, tout ça. Et après, comment s'est fait la richesse, je savais pas bien, mais en tout cas, j'ai eu la chance de sortir avec elle. Et je l'embrasse, qui s'appelait Émilie d'ailleurs. Émilie, je l'embrasse fort, on est resté en contact et donc voilà, et donc son papa, elle l'apprend pas, voilà, il fallait pas l'embêter quoi.
5: Il dit beaucoup
1: parce que c'est pas son info.
5: C'est pas vraiment la drogue et puis c'est pas
1: ah
5: vraiment
1: non, c'est
5: ça.
1: Pas la drogue, je précise, ça me peut mettre dedans. Donc vraiment, je veux pas
5: dans la drogue.
1: Pas dire ça. Non non. Et donc je l'embrasse et j'embrasse son papa.
5: Elle s'appelle comment déjà?
1: Émilie.
5: T'es sûr?
1: Pas le nom. Oui, c'est Émilie.
5: D'accord, très bien.
2: Alors, il est bancal.
1: Elle est d'Ajaccio.
2: Je vais te dire parce que cette info m'appartient.
5: OK.
2: Je suis sorti avec une demoiselle qui habite dans le sud de la France. Je ne pourrais pas citer le nom de la ville, c'est entre Toulon et Marseille. Histoire d'amour d'été. OK.
1: Et regarde ça.
2: Ah non, pas du tout, non, j'y vais comme ça. Je ne pourrais pas donner son prénom non plus. Je monte à Paris, histoire d'amour machin. Je redescends pour la voir et là je vois que on est plutôt jeune et elle roule dans des voitures assez dingues. Et elle me fait comprendre assez rapidement dans notre relation que son frère, et non pas son père, son frère est un, en effet, gros baron de la drogue dans le sud. Gros flip. Je me rends compte que j'assiste parfois à des trucs un peu chelous. Je décide à ce moment-là, soirée, bisous, le lendemain matin sans la prévenir, je prends un train, je remonte à Paris en me disant je vais finir dans une voiture au milieu de je sais pas où, d'une calanque et tout. Non, c'est vrai. Non, pour de vrai. Et donc voilà, c'était en 2009.
0: Ok. Bien, tu nous racontes aussi ?
5: Bien sûr.
0: Vas-y.
5: Parce que c'est la réelle histoire. Je suis en terminale dans un lycée parisien et il y a un nouvel élève qui arrive en octobre, au novembre, pas en septembre, qui s'appelle Thiago dans notre classe. Donc bonjour non, Thiago. Oui, Thiago.
7: On peut s'arrêter là, Thiago.
8: Ouais, bah, il est d'origine colombienne.
5: Tu ne fais pas si bien. Il est d'origine colombienne. Il arrive et il parle à peine français, mais il se trouve qu'il fallait lui trouver une place et vite en arrivant à Paris. Donc il est arrivé dans ma classe. On doit faire un exposé sur Maurice Papon et donc je suis mise, je ne l'invente pas, et donc je suis mise avec Thiago et que donc on essaye de se comprendre. Je ne parle pas très bien espagnol, lui bof français.
7: Papone.
5: Et voilà. Police papone. Mais on bosse. Finalement, on tombe amoureux comme deux lycéens.
7: Oh non, bah arrêtez.
0: Et alors
5: bah non, mais pourquoi c'est pas crédible? C'est super.
1: Il apprend l'espagnol.
5: Je lui pose pas énormément de questions parce que cet âge-là, on s'en fiche un peu. Et a posteriori, il est reparti du jour au lendemain. Donc moi, cœur brisé. Et j'ai appris, donc, par la CPE, qu'il était reparti en Colombie et que sa famille était recherchée.
0: C'est toi, c'est elle, ça s'invente pas.
5: Pour des faits de drogue.
0: Non, c'est toi. C'est toi.
1: Quoi?
0: Mais ouais, parce qu'il y a trop de détails, puis elle y met du cœur, et puis solidarité féminine.
1: Non, mais je trouvais que... Qu'est-ce que tu me dis?
0: Non, mais toi, t'as dit trop de...
1: Tout est vrai.
0: Rémi, il s'est un peu gaufré sur, c'était en 2009, avec une espèce de certitude.
2: Bah oui, ouais, je te donne la date, c'était 2009.
0: Non, j'y crois pas. Non, je te crois trop.
5: Merci.
0: C'est vrai ou pas?
5: Et moi.
2: Alors.
7: Qui a la fausse, qui a la vraie.
0: Je suis sûr que c'est vrai.
7: Rémi, est-ce que tu as mitonné ou est-ce que tu as dit la vérité?
2: J'ai dit la vérité.
0: Ah
7: mais c'est toi.
0: C'est quand même terrible de ne pas être crédible quand on dit la vérité.
7: Mais là,
2: attendez, sache une chose, c'est que nous, on ne sait pas. Moi, je mitonnais, je savais que je mitonnais.
0: Oui, bah ça se voyait.
2: Je ne savais pas lequel des deux, donc dans ma tête, moi aussi, j'avais embarqué avec Aurélien.
0: Ben oui.
2: Mais moi aussi. Je suis extraordinaire ce que je viens de faire. Elle fait en live Thiago, machin, le mec.
7: Maurice Papon. Maurice Papon.
0: J'aimerais juste.
5: Incroyable.
0: Je veux juste m'expliquer sur Maurice Papon. Genre, je le cite pas comme ça avec gourmandise. J'ai vraiment fait un exposé en terminale sur Maurice Papon et j'ai essayé de prendre des faits réels pour être crédible.
5: Et d'ailleurs, c'est ton père.
0: Excusez-moi pour cette référence un peu borderline, comme ouais, non, les Colombiens ne sont pas tous trafiquants.
5: Franchement, tu m'as bluffé, extrêmement impressionnant.
0: Ah, merci, bon, Faustine.
2: Mathieu s'est perdu. Je te donne une deuxième chance.
0: Je suis désolé, Mathieu.
2: Dans très vite, on en fait une. En deux mots, les amis. Plus rapide.
7: Le jeu.
2: Après, j'ai une vraie anecdote moi sur ça, un truc de fou. Une fois, je suis en vacances et je l'invente pas là. Tout est vrai. Une fois, je suis en vacances dans le sud de la France. À Cavalère, comme ça. Et j'ai une maison perdue avec tous mes potes. Et chaque fois qu'on rentre, après être allé chez Jiffy ou être allé chez Carrefour, on rentre avec la voiture pour aller à la maison et on croisait des Mercedes noires, des tunnels, genre 5-6 Mercedes qui s'enchaînaient. Normalement, on dit, mais c'est pas possible, mais pourquoi il y a autant de belles voitures? Et c'était pas Saint-Tropez, on était perdu à Cogolin, tu vois, qui est une très belle région, mais un peu paumée. Et du coup, au bout d'un moment, on demande, et le gars qui nous avait loué la maison dit, en fait, il y a le fils de Pablo Escobar, le fils le vrai qui a loué la maison en bas.
0: Et ça c'est vrai, je pense.
2: Je te jure que tout est vrai, ça je te jure. Et il avait un service de sécu, tu peux pas t'imaginer.
0: Incroyable.
2: En dessous de chez nous. Bon, allez, très vite.
0: Vas-y, je prends.
2: Dans moi.
0: Bah, il faut aider Mathieu, moi ça me rend malade pour Mathieu. J'ai failli mourir étouffé au restaurant.
2: Ah bah c'est moi.
0: C'est toi aussi?
2: C'est fou. C'est avec Émilie.
0: On vous fait un piment.
2: Non, c'est une arête.
0: C'est vrai?
2: Arrête de dorade, et c'est une touriste allemande qui était juste à côté. Mes parents étaient démis, je m'en rappelle pas, ils me l'ont raconté 100 fois. Et c'est la touriste allemande qui, juste à côté, est assez
0: levée. T'avais quel
2: âge? Je devais avoir, je pense, je m'en rappelle pas, 4-5 ans.
0: Qui mange des dorades à 4-5 ans?
2: Non, mais le menu, je sais pas, un poisson, je te dis une dorade, je sais pas.
0: Une nuggets, quoi.
2: Bah non, mais en vrai, un petit poisson, et la dame est venue, encore une fois, c'est mes parents qui le racontent. Elle est venue avec ses mains, elle a récupéré l'arête, elle l'a sortie. Mon père lui a offert du champagne et tout, elle nous a sauvé la vie dans un resto. Merci encore, ouais. Ursula.
7: Ouais.
0: Et Ursula.
7: Ursula.
0: Tout était dans Ursula.
2: Alors,
0: Rémi.
2: Moi, ça se passe, pizzeria avec mes parents. Oh, on amène une pizza, petit quart de rouge, tu connais. Je bois un petit verre de rouge, et dans le verre, il y a une guêpe. Et je la vois pas.
0: Ah merde.
2: Et à ce moment-là, je prends une petite gorgée. Je suis allergique aux piqûres de guêpes et d'abeilles. Elle me pique.
0: Surtout, tu
2: déjà,
0: peux mourir, en fait.
2: Déjà, sans être allergique, c'est hyper dangereux. Ouais. Elle me pique à l'intérieur. Ouais. Je gonfle. Et là, je te jure que je dis ça. Elle sort, la patronne sort du resto. Appelez les pompiers! Appelez les pompiers! Et je lui dis en m'étouffant, alors, tu vas finir la pizza.
0: Ok.
2: Et voilà.
0: Ouais, pas crédible une seconde, ouais, Rémi. Retourne avec Pablo Escobar. Auriane.
5: Moi, c'est un moment extrêmement humiliant, en plus d'être dangereux. Ça fait un mois que je suis avec mon mec. Il m'emmène manger des moules à Trouville, dans un resto très connu. Mm-hmm. Je prends les moules marinières parce que bon, c'est la spécialité.
0: Et là, il y a Hitler qui arrive.
1: J'allais dire. Et en fait, on venait parce qu'il y avait vraiment une convention pour Maurice Papon. Et donc, on voulait tous être ensemble.
5: Pas de Maurice Papon. Je mange, on discute, on se séduit. Et là, je commence à faire.
1: On se séduit.
5: Oui, on se séduit. Ça faisait un mois qu'on était ensemble. Et là, je sens que quelque chose s'est enroulé autour de mon œsophage. Et là, j'arrive avec
0: ma huître.
5: Non, c'était pas la moule. J'arrive à sortir quelque chose, un énorme fil de sac poubelle, un attache sac poubelle qui était dans mes moules marinières, qui sont un fil de sac poubelle.
0: Tu l'aurais vu si tu l'avais mangé, t'aurais vu le fil.
5: Je jure que non, je le sors.
0: Moi, je dis que c'est toi, Camille.
1: Je dis que c'est moi.
0: Ouais, même si la dorade a 4 ans, je lui suis pas.
1: Rémi, est-ce que oui ou non t'as dit la
0: vérité? Attends, dis oui parce que c'est Mathieu et que Mathieu, j'ai envie qu'il gagne une Apple Watch.
1: Il gagne pas. Non, moi je n'ai pas dit la vérité. J'ai menti.
0: Rien non plus, j'y crois pas, le fil.
1: Mais Rien, est-ce que t'as dit la vérité?
5: J'ai failli mourir avec un attache de sac poubelle.
6: Oui.
5: Et on ne m'a même pas offert le digestif.
0: Je suis tellement désolée, Mathieu. Mille pardons, Mathieu.
1: Mathieu, on a eu deux.
0: Par contre, il y a eu une montre RTL qui a été offerte par Laurent Ruquier. Tu veux qu'on te l'envoie?
1: Je la garde, mais en revanche. Sache qu'on s'en occupe dès lundi avec les équipes d'RTL, nos confrères avec Faustine, on va t'envoyer une montre RTL.
0: Pardon Mathieu, je t'embrasse très fort, excuse-moi.
6: Merci beaucoup, il n'y a pas de problème.
1: Ça a été un amour de jouer avec nous. Merci l'équipe pour cette semaine. Merci mille fois Faustine d'être venue nous voir. Ça commence aujourd'hui, les enfants de la télé, un jour, une vie, Safe Zone. C'est tous les programmes dans lesquels vous pouvez retrouver Faustine et puis plein de primes qui arrivent tout au long de l'année.
0: T'inquiète.
1: C'était un bonheur de t'avoir. C'est trop bien.
0: C'était super, j'en viens. Moi, j'allais dire, j'en reviens quand vous voulez. Je trouve ça super d'être avec vous. Très envie de jouer. Moi, j'aurais bien aimé aussi raconter une histoire. La prochaine fois, tu me fais raconter une histoire.
1: Prochaine fois, on fait ça avec grand plaisir. On se retrouve lundi en direct. C'est Alessandra Sublet qui sera notre invité lundi.
0: Super.
1: Trop cool. Il est 19h04. Désolé pour le retard, Charlie. On t'embrasse. Passez un bon week-end, tout le monde. Ciao.
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1: Merci à tous d'être là. Comment va Ariane?
0: Trop bien.
1: Comment va Rémi?
11: Oh là là.
1: Comment va l'équipe?
12: Super.
11: Oh wow.
13: Qu'est-ce qui se passe?
0: Il dit le micro était loin.
13: Manou, qu'est-ce qui t'arrive?
0: Oui, c'est mon surnom, Nanou.
1: Alors, Anna Serena. Alors, ça a été Anna, puis après, c'est devenu Anna Serena. Après, oui. Ça a été Anna Serena Mariani. Après, ça a été Anna Serena Mariani de la cellule fact-checking. Vous l'entendez souvent. Et Anna, maintenant, nous apprend, là, à limite fin de saison, que son surnom, c'est
0: Nanou.
1: Nanou. Mais pourquoi Nanou?
0: Anna, Nana, Nanou.
1: Ouais. Ouais, ça marche, c'est cool.
0: Ouais. Mais ce qui est fou, c'est qu'il n'y a pas un seul membre de cette équipe qui t'a déjà appelé Nanou. Non, parce qu'apparemment, il y a beaucoup de personnes, leurs grands-parents s'appellent Nanou en surnom, et donc ça leur fout un peu l'angoisse.
1: Ah, tu vois? Et si je peux me permettre, pourquoi tu te mets sur la pointe des pieds? Pourquoi tu baisses pas plutôt ton micro?
0: Ça, c'est Nanou. Typiquement Nanou.
1: Nanou, elle est comme ça.
0: Pas très fut-fut.
1: C'est vrai qu'il ne se règle pas. J'ai jamais vu ça de ma vie. Et en fait, bon, tout le monde va bien?
11: Ouais.
1: Alors attention. Hier, on a fait un peu le tour du bureau. J'ai vu qu'il y avait des choses qui avaient disparu, les gars.
0: Ah
1: oui, t'es passé.
2: Ah bon, quoi donc?
1: Il a vu. Mes Lego.
2: Ah ouais?
1: Mes Lego ont disparu. Vous savez ce qui est à moi est à vous?
11: Oui.
2: Sauf les Lego.
1: Tout. Mais je voudrais quand même que vous me brainstormiez avant. J'ai la chance que Lego m'a envoyé des beaux Lego. Je les avais mis dans le bureau et je vois que l'équipe s'est servie. J'aimerais juste savoir
7: qui est-ce ? Vous auriez pu au moins me prévenir et me dire, Camille, on est en train de faire une OPA agressive sur tes Lego et désormais, ils ne sont plus à toi. C'est OK, l'équipe. Attendez. Safe place, je suis ok avec ça. Quand même, mettez un petit WhatsApp en mode gars, on a filé, j'avais une Ferrari, une Ford. Mais il n'y a plus de Ferrari, plus de Ford.
5: On te les a offert il y a une éternité, tu les avais toujours pas rapportés chez toi?
7: J'ai toujours pas rapporté parce que mon fils il a que 4 ans. Quand on fait un Lego, après c'est que de la frustration parce qu'il veut pas vraiment jouer avec, parce qu'à un moment donné c'est pas fait pour. Et donc il est trop petit pour regarder un truc joli et ne pas jouer avec. Donc c'est soit il le défonce en 24 heures, soit je lui crée une frustration de fou. Ben, donc j'ai arrêté 2 secondes les Lego, le temps qu'ils grandissent, ou alors je le rendais lui ou les Lego. Qu'est-ce que je fais?
5: Tu vas rendre les Lego, bien sûr.
7: J'ai longtemps hésité, mais c'est le choix que j'ai fait. Notre producteur, qu'est-ce qu'il en dit, Johan?
11: Moi, vivant, je ne dénoncerai jamais qui a pris tes Lego. Mais il y a une personne qui est là et l'autre qui n'est pas là.
7: Oh là là.
5: Ah, c'est qui l'a
2: dit? Je suis très fort en body, tu sais, quand tu regardes les gens, tu sais un peu de quoi. Il a dit, la première personne qui est là, il a regardé Anna.
7: Le vol.
2: Attends, je n'accepte
7: pas le vol.
2: Anna, oui, oui.
7: Le don, je vous le donne. Mais le vol, je suis sûr et certain, Anna, c'est pas toi. Nanou, t'as pas pu me faire ça. Toi.
5: Si, j'ai fait ça.
7: Non. Il n'y a qu'une personne que j'estime, en qui j'ai confiance dans cette équipe, et c'est bien toi. Tu ne peux pas me faire
5: alors,
7: ça, Nanou.
5: J'ai fait ça parce que mon copain Claude,
7: L'intelligence artificielle, elle n'a pas fait trop ça. Elle croit que l'ordinateur est ton mec. Hein. Je vous expliquerai. Il sait tout sur tout, mais c'est incroyable. Je lui mets un tableur Excel, il me le résume en une minute. Mais Claude, il est intelligent.
5: Pas très affectueux, mais très intelligent. Non, alors, il adore les voitures.
7: Et qui est très beau, hein, Claude.
2: Ah ouais,
7: très, très beau. Il a l'âge de son père, mais en tout
5: ils
7: cas.
5: Ils s'entendent hyper bien.
2: Ils s'entendent bien. Ouais.
7: Alors, Claude, Claude a récupéré. Quoi?
5: Ouais.
7: Mais pourquoi?
5: Bah, il adore les voitures. Et quelqu'un avait shotgunné en premier la Ferrari, donc je n'ai pas pu la prendre.
7: Donc la Ferrari, je fais simple, regardez mon regard, c'est Julia.
5: Non, Julia, elle est pas du tout du genre qui fait les Lego. Non, je m'en fous des voitures.
7: Ouais, mais tu t'en fous, mais t'as une tête de voleuse. Même si tu t'en fous des voitures et des Lego, t'as une tête à avoir volé un truc tout le temps, toi.
5: Je te jure que non.
7: C'est pas toi?
5: Non, c'est pas moi.
7: C'est qui? C'est Jeanne?
5: C'est un Oji.
7: La Havraise?
11: Ouais.
2: Oh. Elle est même pas là.
11: Je te propose de l'appeler.
7: On l'appelle en direct?
11: Ouais.
7: On l'a?
11: Ouais.
7: Pardon, on est en train de régler un petit problème de l'équipe.
2: Ouais. Non, mais c'est bien, faut régler ses comptes en
7: fait. Non, bah, attendez,
2: ça se fait pas.
7: Puis t'as un petit billet, hein. Ah, t'es en direct sur. J'ai énergie. Bah, tu travailles sur énergie et t'es en direct à la radio. Comment ça va, Jeanne?
12: Ça va, merci. Oui, je suis au Havre, ouais.
7: Est-ce que je pourrais savoir comment ça se fait que tu avais volé ma Ferrari?
12: Alors, en fait, en tant que personne hyper, hyper honnête, au début, je voulais demander de prendre ta Ferrari, mais après, je me suis dit, si je demande.
7: Attends, excusez-moi. Parce que si les gens zappent en Lego, hein, la Ferrari. Oui. Les gens qui zappent là, ils disent, mec, il aime bien son équipe, le gars, il Ferrari, pas dingue. Pas dingue comme annonce. On parle bien dans Lego. Hein.
5: Oui.
12: Oui. Et donc, je me suis dit que bah, si je te demandais, t'allais t'en rappeler, donc t'allais repartir avec. Donc, du coup, je me suis servi.
5: C'est encore pire comme justification. Si j'allais te demander, j'allais te rappeler que tu possédais la Ferrari.
7: C'est pour toi ou pour ton mec?
12: Ah, c'est pour moi. Non. Ah non, pour moi.
7: Déjà, ça passe un peu mieux. Parce que moi, me récupérer mes trucs pour les filer au vieux Claude.
5: Vieux Claude.
7: À Claudio les dentés, ça c'est non. Hein.
2: On parle quand même, pardon Camille, de mettre de l'huile sur le feu. Mais on parle de vol là. On est en train de parler de vol. Hein.
7: C'est
2: pardon,
7: du vol.
2: Hein.
7: Bah, merci de mettre de l'huile sur le feu, c'est vrai.
2: Mais c'est du vol. Hein, c'est
7: Jeanne, t'es en train de bosser, t'es au Havre?
12: Ouais, ça bosse dur là. Vraiment, waouh.
7: Il fait quel temps là, ouais, ouais. L'équipe, qu'est-ce qui se passe? Parce que je vois que tout le monde fait une tête. Qu'est-ce qu'elle fait? T'es où vraiment?
12: Je suis en télétravail. Total nomade de Roland Garros, j'avoue. Je suis à Roland Garros.
7: Attends,
12: désolée.
5: Mais elle est pas au Havre.
7: Mais attendez, j'ai la seule équipe qui a 16 heures pendant l'émission. Elle est à Roland Garros. Non, mais c'est une blague ou pas?
12: Non, c'est ma fin de saison, hein. Tu sais.
5: Ouais. Jeanne, il y a des nocturnes. C'est-à-dire que t'avais le choix dans tous les horaires.
7: Mais on n'a pas le choix, c'est 10 heures de travail. T'as pas le choix. Vous êtes là à 16h, mais qui fait ça de... Vous t'avez le choix, toi, t'es le matin. Mais non, on est sur une journée de travail.
12: Désolée.
7: Une journée
12: double
7: de travail.
12: Désolé.
7: Bah, attendez, on s'est dit, heure de travail, c'est midi, 20h, 19h.
2: Moi, j'ai un tournoi de pétanque là à 16h30.
7: Mais qu'est-ce que vous faites? Non, mais Jeanne, t'es vraiment Roland Garros?
12: Oui.
7: Je reprends la Ferrari. Je reprends immédiatement la Ferrari.
2: Bien sûr.
7: Non, mais faites le tour des radios. J'ai la seule équipe qui, en direct, on dit, désolé, faut que je te laisse parce qu'il va servir Joko. Mais c'est fou de faire ça.
12: Ah, oui. Mais Roland Garros, c'est égal vacances. Hein. Tu sais ce que ça veut dire aussi dans la tête des gens. Bah, voilà.
7: Eh ben, je retire. Et regarde, Julia, elle est là devant son standard dans l'ombre. Ouais. Dans l'ombre, elle est là dans un truc, c'est tamisé. C'est triste l'endroit où
2: un
7: elle
2: peu,
7: est. Il y a un vieux Dyson Ventilo, mais tu sens qu'il a le typhus. Tu sens qu'il recrache. Tu vois, il en peut plus. C'est déjà depuis
5: Bah,
2: l'air, l'air qui recrache, c'est de l'air de 87.
1: Mais c'est l'air, il recrache l'air de WF. Il a aspiré depuis 16, depuis 12 heures là, et il est en train de recracher, on peut plus, et elle est là. Et elle, je l'accuse de voleuse, alors que je me fais voler ma Ferrari par l'autre qui a Roland Garros avec son mec. On est où là?
12: Mais j'ai eu l'accord de Johan, j'ai demandé à Johan, le producteur, il m'a dit vas-y, fonce, fais-toi plaisir.
5: Vas-y, on n'en a plus rien à foutre, il a dit.
11: Donc, évidemment, c'est compensé.
1: C'est compensé par des chouquettes. Donc, bah, elle a pu partir. Jeanne, évidemment, tu connais la sentence. T'es morte à mes yeux. Je t'embrasse.
2: Bisous. Non, mais je me fais. Non, mais vous rendez compte de ce qui se passe?
1: Non, là, c'est assez.
2: Je voyais l'équipe en plus. Je voyais tout le monde. Non, non. Et Roland Garros.
5: Mais on n'entendait même pas les balles.
2: C'est fou, ça.
1: Mais non, mais attends, quoi.
2: T'as parlé de Télégo. Pardon, Cam, j'ai une petite question. Quid de mon saucisson ardéchois? On a des nouvelles? Il a été bouffé?
11: Ah, il était super bon.
2: Ça
11: sera compensé également.
1: Ouais. C'est fou, hein. C'est tout disparaît, tout disparaît.
2: Bon, bienvenue sur Énergie, vous l'avez compris, l'équipe est à Roland-Garros. Moi, faut que je me dépêche, j'ai un squash à 17h30. Donc, faut tout faire avant 17h30, allez, puis après, vous vous débrouillez. Bah non, on est en direct avec vous jusqu'à quelle heure, Thibaut?
1: Jusqu'à 19h.
2: Toi, t'es ma perle.
1: Mais c'est toi, ma petite
2: toi,
1: perle.
2: Toi, tu vas tous les jours, il est content d'être là. C'est il est là, Roland-Garros ou pas, c'est les vrai, copains. On est là avec vous, c'est la meilleure nouvelle, franchement, de savoir qu'on est là encore 3 heures à vos côtés en direct. Avec un invité que j'adore, je vous en parle dans un instant, le temps d'écouter The Second Voice. Très belle après-midi. Soyez prudents en voiture et on va vous changer les idées jusqu'à 19h. Bisous la France.
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1: Ah, j'ai des cadeaux à vous offrir. Vous pensez que j'ai pas de cadeaux? J'ai des cadeaux géniaux à vous offrir ce soir. Apple Watch, Nintendo Switch 2.
2: Et
1: on l'a né ou pas ou aujourd'hui?
5: T'as fini en l'air, il manque un peu.
1: On l'a né.
2: Plancha.
1: Allez. La plancha. Petite plancha, idéal pour l'été, ça c'est super. Vous régalez.
5: C'est pour tout le monde.
1: Plateau de grillade, faudrait pas faire des grillades avec du Switch 2, tu vois.
5: Et si vous mangez pas de viande, vous y mettez du champignon, c'est bon.
2: Vous mettez de la courgette, des poivrons, des aubergines, anti-adhésifs, 2500 watts, il y a une pince pour retourner la barbaque. Et sous les puces.
1: Merci Alexandre Devoise. Marie, vous en avez une à la maison, hein, je crois. Hein,
5: exactement. Ce week-end avec mes enfants, nous avons même fait de la lotte. De la lotte
1: Inscrivez-vous, il y a un numéro, il est gratuit, Marise. Hein.
5: Oui, 0800 70 42 48. Excusez-moi, j'en perds mes moyens.
1: Il n'y a pas de problème.
2: Donc, n'hésitez pas, voilà, un cadeau que vous voulez gagner. Et alors, un invité, mais je suis heureux. Maxence est notre invité ce soir.
5: Ouais.
2: Ça va être beau, ça va être un petit moment suspendu comme ça. Il va chanter en live, c'est mon morceau préféré du moment, je l'adore. Ouais, il va passer un moment avec nous et puis surtout, il va chanter ce morceau en live que j'adore et j'espère que vous aussi vous allez adorer. Un peu suspendu. Ouais, c'est beau, tu vois. Ça arrive dans un instant sur Énergie, reste avec nous.
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1: Bienvenue à tous, merci d'être là sur Énergie avec nous. On est en direct, bien sûr, avec toute l'équipe. On part dans le Tarn.
2: Ah,
1: ouais.
2: Cool.
1: Ouais. Gauthier de Giné, habitant de Castres, a eu une belle idée. Fin mars, il a lancé l'appli Pet Meter, qui permet à votre animal de compagnie d'en rencontrer d'autres pour se sociabiliser.
5: Ah, c'est cool.
1: La différence avec l'appli de Gauthier, c'est qu'elle concerne toutes sortes d'animaux. En gros, des chats, des chiens. Il a ouvert aussi l'appli aux chevaux, aux reptiles, aux lapins. T'as un petit lapin pitou, t'as envie qu'il rencontre une lapine.
2: Ah oui.
5: Mais c'est cool, parce que si t'es propriétaire d'un lapin, il y a peu de gens dans ton entourage que ça intéresse vraiment finalement comme sujet. Donc les propriétaires de lapins entre eux vont s'intéresser mutuellement. Peut matcher.
1: Et puis même attends, et d'ailleurs, et comment on est rétrograde comme ça? Un lapin qui a envie aussi de rencontrer un chat?
5: Bien sûr.
2: Ouais, bon.
5: Pourquoi pas un couple mixte, on est qui pour dire quoi?
1: Bah voilà,
2: c'est vrai.
1: Après je te cache pas qu'un lapin avec un doberman, ça fera pas un truc de fou.
2: Ça va être la même après.
1: Vous voyez, tu vois, c'est ça ton problème.
2: Oui.
1: C'est à cause de mecs comme toi que les filles ne vont plus. Ben non, mais ne vont plus sur des applis de rencontre. Parce que regarde, toi tout de suite, c'est pour. Ça peut aussi être amical et tranquille et passer un bon moment entre un lapin et un Doberman.
2: Oui, mais je dis juste qu'un Doberman, quand il voit un lapin, c'est pas le même après pour lui.
5: Peut-être qu'il a envie de parler, peut-être ça peut être purement platonique.
1: S'il tombe sur un lapin psychologue, il n'y a pas de souci.
2: Si deux animaux matchent, les propriétaires peuvent ensuite se donner rendez-vous pour une vraie rencontre, une promenade.
5: Sympa.
2: Ah oui, d'accord, j'ai compris. La douille. C'est qu'en fait, c'est une appli de rencontre pour les animaux, mais qui permet au maître de se rencontrer par le biais des animaux malinx.
1: Mais si, c'est sûr. C'est ça.
7: Faut vraiment que tu te rabiboches avec ta chérie là. Là, il est temps. Il est temps vraiment parce que là, ça fait trop longtemps que t'es sur ce canapé.
1: Peut-être.
2: C'est mal au dos.
1: Jérémy Frérot, c'était notre invité la semaine dernière. Il a retrouvé son portefeuille ou pas?
2: Toujours pas.
1: Toujours pas. Bah non, ça y est, c'est perdu. Voilà, ça y est. Il est venu, il venait de le perdre. Bon, bah voilà, il l'a pas retrouvé. Qu'est-ce que tu lui as mis l'œil?
5: Faut tout refaire là. Faut la
11: carte,
5: autre chose.
11: La carte, elle marche encore en son contact.
1: On l'embrasse fort. Il doit être en train d'appeler AXA pour refaire les papiers d'assurance, ben la carte vitale et tout. Bisous, Jérémy. On écoute Frérot tout de suite en direct.
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1: Salut tout le monde! On est sur Énergie. On ouvre la boîte à Malice jusqu'à 19h tous ensemble. Salut les loustiques!
15: Salut Camille!
1: Oriane est avec nous. C'est pas la dernière, un sacré Zébulon.
15: C'est vrai. Coucou, coucou.
1: Et préparez vos zygomatiques parce que Rémi est là aussi et il a plein de temps dans son sac.
16: Carrément, je suis complètement dingue.
1: Et Thibaut Manette, attention, j'espère que t'as enlevé tes moufles.
17: Je suis là les zozos, mais là j'ai encore mes moufles.
1: Ah non. On se prend la poire jusqu'à 19h tous ensemble. Yes. Attention à un rythme effréné. Puisque les séquences vont s'enchaîner à toute berzingue.
17: Ah oui.
1: Le rythme est fou et tout le monde est là. Des infos cocasses vont arriver et également insolites et inattendues. Et surprenante. Avant ça, la musique arrivera aussi. Et là, attention, parce qu'on va également vous bourlinguer et vous surprendre. Florida avec David Guetta.
17: En tout cas, nous, on pète le feu, quoi. C'est...
1: Voilà encore un morceau qui pulse. Ça donne vraiment une niaque à toute épreuve sur la bande FM. Vous ne trouverez pas mieux à l'heure actuelle. C'est les loustiques. La bande de loustiques est là, comme tous les après-midi, 16h, 19h. Thibaut, salut.
18: Salut.
1: Salut Thibaut, comment vas-tu?
18: Bah, ça va bien, merci, et vous?
1: Ça va trop bien. On est trop dans une ambiance de passe ici. Et tu vas voir, on ne laisse rien passer. Thibaut, donne-moi une info sur toi et je vais improviser. Tu fais quoi dans la vie?
18: Je bosse dans un laser game.
1: Un laser game? Eh ben, peut-être attention au laser de Dark Vador.
15: Oh, wow, c'est génial.
1: Ah ouais, là, carrément. Et t'habites où?
18: J'habite en Haute-Savoie.
1: Où ça? Thonon-les-Bains? Ah ben, je préfère les douches. Quand, je te rappellerai quand t'habiteras à Thonon-les-Douches. Allez, on devient... Thibaut, je suis content de t'avoir. Ça va ou quoi?
18: Bah ouais, nickel.
1: Thibaut, on reçoit quelqu'un que j'adore. Vous l'avez peut-être vu dans Incroyable Talent. Il fait Incroyable Talent il y a longtemps.
17: Ah bon?
1: Personne en tant que youtubeur. Il est comédien aussi, il s'appelle Maxence. Ouais, et il a sorti un EP avec que des chansons comme ça à 12 piano voix.
19: Passe par la fenêtre.
1: C'est un peu mon cadeau, quoi. Ouais, merci à l'équipe de l'avoir calé. Merci à Maxence de venir. Je suis trop content. On finira l'émission avec lui. On va bien se marrer aussi. Il est très drôle. Tout va bien se passer. 0870-42-48. C'est le numéro pour nous joindre, Thibaut. Tu confirmes, hein?
18: Oui, c'est ça.
1: T'es tombé sur la Julia?
18: Sur Julia, ouais.
1: Et ça raconte la Julia?
18: Eh ben, elle voulait te voler tes Lego, mais c'était trop tard.
1: Bah, bien sûr, mais c'est le reste de l'équipe m'a volé tous mes Lego. Tout disparaît dans le bureau. Dans un instant, il y aura les infos pour Brio Dîner de ce soir. Quel est le thème, Julia? Au standard?
15: Les Lego.
1: Oh là là, c'est fou de t'avoir décroché.

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1: On reprend tout à l'heure. Jade, alors c'est quelqu'un de l'équipe qu'on a cherché à 16h et qui nous dit bah, je suis à Roland Garros, la vie est belle. Hein.
2: C'est une belle équipe. Hein.
1: Thibaut.
3: Oui.
1: Je vais vous parler de quelque chose qui s'est passé un 5 juin, 5 juin 1882 à Paris. Quelque chose qui draine 700 000 visiteurs par an a été inauguré le 5 juin 1882. Qu'est-ce que c'est ?
4: Est-ce que c'est un pont ?
1: Ah non.
4: Tu sais, avec les cadenas, le pont des Arts, où on les
2: arbres. Je sais ce qu'est un pont, ouais.
4: Tu vas de droite à gauche.
1: Tu traverses, t'as une rivière et tu vas de l'autre bout sans mouiller les pieds. Ouais, un pont, ouais, ça
2: va. Merci en tout cas de vraiment l'intelligence que tu me prêtes.
1: Thibaut, est-ce que t'as une idée ? Inauguré, vous allez être surpris, hein, en 1882 à Paris.
3: Un musée ?
1: Oui.
2: Oh !
3: Le Louvre ?
1: Non.
2: Le musée d'Orsay ?
1: Non.
4: Le musée Carnavalet ?
1: Non, je vais vous le dire, vous allez halluciner. Que ce soit aussi vieux, le musée Grévin.
2: Ah ouais. Bon ?
1: Avec les statues de cire en 1882. Ah, les premières, ça devait être quelque chose.
2: Les premières, je pense que quand tu devais pointer pour inaugurer la tienne, tu vas dire, oula, oula.
1: Ah, mais c'est la cire de bougie, hein. C'est la cierge ? Ah non, c'est Pompidou, monsieur.
2: Vous n'avez pas les deux yeux ?
4: C'est fou. Mais ils avaient combien de statues ? C'est-à-dire que ce qui est personnage historique pour nous aujourd'hui, c'était leur star à eux, en fait.
1: Bien sûr, évidemment que c'était leur star en 1882. Je vais vous faire un jeu et on va jouer avec toi, Thibaut, et comme ça, dans la voiture, vous allez être surpris. Je vais vous donner des personnalités, vous essayez de deviner si oui ou non ils ont leur statue au musée Grévin.
4: Allez, yes.
1: T'es prêt, okay. Thibaut ?
3: Ouais.
1: Gilles Lellouche.
4: Oui ?
1: Thibaut, je.
4: Ah, pardon.
1: Je t'en prie, je reviens vers toi.
3: Hein. Je dirais oui aussi.
1: Bah, c'est non.
2: Bah, non.
4: Ah bon ?
1: Gilles Lellouche, mais c'est surprenant de dingue. Ah ouais. Il n'a pas sa statue au musée Grévin.
2: Tu dis, il y a des influenceurs et tout, pourquoi il n'y aurait pas genre un Gilles Lellouche ?
5: Non, je suis pas étonné, moi.
1: Rémi.
5: Ouais.
1: Marc Lavoine.
5: Non.
1: Oui, mais retiré.
2: Ah bon ?
5: Ah ouais ?
2: Bah parce qu'il est.
5: Ah, il a pas payé.
2: Mais non, mais attendez, je peux me permettre et c'est pas vraiment. Voilà. Je pense que si tu l'as fait dans les années 80, et je pense que ta statue change, tu changes physiquement et donc du coup peut-être que tu.
1: Je pense qu'il y a ça de refaire et puis je pense qu'il y a aussi. C'est normal parfois de faire de la place ou quoi et que je pense qu'il doit revenir. Peut-être qu'il enlève un mois, il remet deux mois. Enfin voilà, ça dépend un peu aussi de l'actu et le musée Grévin, j'ai jamais eu la chance de le faire, mais ils doivent manquer de place un peu, tu vois.
2: Ah oui, c'est sûr.
1: T'es sûr ?
2: C'est sûr, ils peuvent pas pousser les murs.
1: Oriane, t'as envie de jouer, hein ?
4: Ah, j'ai ça envie.
2: Ah, je le sens.
4: Je suis agité.
1: Nikos Aliagas.
4: Oui.
1: Oui.
2: Ah ouais ?
4: Ah ouais. Ah, il est tellement populaire.
2: Oui, c'est vrai.
1: Nikos là.
2: Toi d'ailleurs, tu vas pas tarder à la voir, je pense.
1: Ah non, je crois pas. Non. En tout cas, je l'ai pas.
4: T'aimerais la voir ?
1: Pas spécialement, mais en tout cas, je l'ai pas. En tout cas, rassure-toi, j'ai pas eu à hésiter. Je pourrais te dire, bah, je sais pas si dire oui ou non.
2: On m'a pas
1: proposé. Attention, on continue de chercher oui ou non. Est-ce qu'ils ont leur statue au musée Grévin ? Thibaut ?
3: Ouais.
1: Attention. Ouais. Aya Nakamura.
3: Non.
1: Oui.
4: La
1: c'est
4: queen.
1: La reine de France. Pardon, ouais, on n'a pas elle, on a personne. Hein. Anna.
3: Ouais.
1: Rémi.
2: Ouais.
1: Pierre Niney.
2: Ah, le Pierre. Eh bien, je ne crois pas, malheureusement.
1: Et non. Il n'a pas.
4: Non, bientôt.
1: Mais il n'a pas encore. Éric Antoine, Oriane.
4: Non.
1: Oui.
2: Ouais.
4: Bah pourquoi pas, très belle carrière.
1: Il en faut de la série, il fait 16 mètres.
2: Hein. Ah ben, c'est clair, là,
1: c'est un budget de dingue. Hein. Vous savez combien vaut une statue ? Entre 20 et 30 000 euros de faire une statue.
4: Mais c'est hyper précis. En fait, il y en a des extrêmement bien faites et d'autres un peu plus surprenantes.
1: Je suis d'accord.
4: D'autres gênantes même.
1: Mais cela dit, il y a des musées de cire un peu dans tous les pays et quand même le Grévin est au-dessus de tous les autres.
4: Il est au-dessus du Tussaud. Ah, je suis bien d'accord. J'ai vu ni l'un ni l'autre, mais je le sais.
1: Je fais un dernier tour de piste.
2: Allez,
1: dernier tour de piste. Thibaut, oui ou non, ils ont leur statue au musée Grévin. DJ Snake.
3: Oui.
1: Oui.
4: Avec les lunettes donc.
1: Ah bien sûr.
4: Je m'échine.
1: Rémi.
2: Ouais.
1: Antoine Dupont.
2: Ah, Antoine Dupont, tiens. Rugbyman, non, je crois pas.
1: Eh ben si.
2: Ah ouais.
1: Il l'a. Et enfin, Oriane, tout pour toi. Daniel Auteuil.
4: Ah oui, Daniel.
1: Eh ben non. D'une voix de il a et il a pas.
4: Mais enfin.
1: Ils ont pas fait Daniel Auteuil.
2: C'est fou, hein.
4: C'est une institution, Daniel Auteuil. C'est
1: alors
4: dingue.
1: Qu'ils ont retiré Gérard Depardieu. Ce qui a libéré de la place.
4: Oui. Oui.
1: Et Daniel Auteuil l'a pas.
4: Ah, ça me frustre, tu vois.
1: Ouais, je te dis.
4: J'ai deux doigts d'écrire.
1: Je te fais un gros bisou, Thibaut.
3: Ben, merci. Moi aussi.
1: Passe une belle après-midi, comme vous tous qui nous écoutez, 0800.

0: 70 42 48, Florida avec David Guetta, Club Can't Handle Me. Vous avez vu, les progrès en anglais sont pas encore là, c'est pas fou. Restez avec nous, on est là en direct jusqu'à 19h avec
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0: J'aime bien ces garçons. J'adore Florida, toujours t'as l'impression d'être un perso dans American Pie.
2: C'est vrai.
0: L'impression d'être aux États-Unis, tu vois.
2: Dans une voiture.
0: Et voilà, et puis là, regardez, le morceau se termine, et non, t'es dans ta Sandero. Et t'es pas aux États-Unis. Et la vie est tout aussi belle. Arrêtez de rêver des autres. Hein.
3: Ah non, non, non, faut rester. On est bien aussi à Compiègne. Hein.
0: Bien sûr qu'on est trop bien. On vous embrasse d'ailleurs là-bas et partout en France, vous qui nous écoutez, 16h, 19h. Dans un instant, Gibbs.
3: Bah oui, c'est ça.
0: Il a sorti un nouveau titre aujourd'hui, non?
3: Ah oui, bah de toute façon, on est.
0: Bah c'est vendredi.
3: Vendredi.
0: Comme chaque vendredi.
3: Bah, attends.

0: On jette, il oublie sa veste.
1: Mais bien sûr.
0: Ouais, bah, galère, hein. Ouais, bah, ouais, parce qu'après la clim à 19, hein, il jette. Hein.
2: Après la trappe 3, qu'est-ce qu'il fait? Tournée annulée, plus de concert, plus de
0: laryngite.
1: Et une vitre, il a un système ORL assez défaillant, Gims. Ouais.
0: Oui. Donc ramenez-lui sa veste. Oui. Clic, clic, clic. Mais elle est simple à trouver, il y a écrit GMIS derrière. Elle est en la place, 17h en temps le jet. Donc ramène-moi ma veste. C'est la veste GIMS. Ouais. Donc tu sais que c'est la sienne, c'est l'écriture.
1: Oui.

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2: On va mettre Soleil, on va pas mettre le nouveau tout de suite, mais il y en a un autre qui est sorti aujourd'hui de Gims. Et là, ce week-end, t'as bien fait de mettre Julien Febreau. Thibaut, c'est Monaco.
3: C'est Monaco, hein.
2: On dit pas ça, non ?
3: Tu me disais que c'était pas le plus dingue en termes de Grand Prix.
2: Bah, si les fans de Formule 1 écoutent comme moi, il est prestigieux, il est beau, mais tous jouent au qualif.
3: Ah voilà, c'est ça.
2: Tu peux pas doubler, il y a rarement de casse parce que c'est pas trop sollicitant. Donc, globalement, il n'y a pas d'accrochage. Donc, globalement, normalement, ça arrive plein de fois que non, mais celui qui prend la pole gagne le Grand Prix. D'accord. Il fait pas d'erreur.
3: Il fait peur, le tunnel. Il y a un moment, ils arrivent dans un tunnel et en fait, ils ont plus de visibilité à la fin du tunnel avec le soleil et tout. Ils voient plus rien, à chaque fois, ça me terrorise.
2: Ah bah, c'est. Mais c'est pas le seul, à Spa aussi, hein. Quand ils remontent la butée là-haut, ils voient pas ce qu'il y a derrière, et sauf qu'ils sont à 340.
3: C'est fou.
2: Là, en haut de Spa, ils sont à 340 et ils savent pas du tout ce qu'il y a derrière. Et si, imagine-toi, il y en a un qui a un accident mécanique à cet endroit-là, t'es obligé de te le prendre.
3: Ça fait trop peur.
2: Mais c'est technique. Hein. Ouais, c'est un délire.
3: Monaco, c'est technique.
2: Monaco.
3: C'est
2: Et devinez qui sera ce week-end. Eh non, pas toi. Eh ben, Kim Kardashian.
3: Voilà. Mais pas moi, en tout cas.
2: Tu sais, ils sont mignons les deux avec Lewis Hamilton. Je les ai vus à New York en Vélib.
4: Oui, ouais. Du vélo, trop mignon.
2: Ouais, ils sont mignons là. En live, mais ils étaient là, tranquille. Bah, ça y est, ils sont amoureux. Et là, elle est à Monaco là.
4: Ah oui.
2: Dans l'an, pour la première fois, on va avoir Kim K avec le casque de Ferrari derrière en train de dire « Mon Dieu, pour eux qui prennent la pole
4: ». Il doit avoir discussion, il doit lui parler de quel truc, Spa 360, elle doit rien comprendre, elle doit tellement l'aimer, elle adore.
2: Bah là, il y a un truc génial, il y a une image qui a été prise sur un yacht à Monaco où il y a Lewis Hamilton, Kim K et DiCaprio en train de parler sur un yacht. Et tu dis, il y a des discussions qui doivent rester sur un yacht.
3: Et tu dis, on sait pas de quoi il parle, mais vraiment, la légende, c'est
2: il y a des discussions qui ne méritent que d'être sur un yacht.
4: Ça se trouve, ils se disent, comment tu les fais, tes courgettes? Toi,
3: bah, avec de la nette. Ouais, c'est vrai qu'elle a vachement cuisiné ses courgettes, Kim K, ça va être fou, quoi. Mais
4: évidemment,
3: c'est
4: j'ai un Tupperware là.
3: Prends le Tupperware, j'ai ramené.
4: Mais je prends pas plastique, hein, ça conserve mieux avec le verre.
2: C'est des bolos, enfin, j'ai fait hier soir, on va pas les gâcher.
3: C'est meilleur le lendemain, hein, bah, toujours. Hein. Allez, on écoute Gim Soleil et dans un instant, 4 infos sur Roland Garros. C'était comment, mon Tibbs?
5: Franchement, je suis trop bien.
2: Bah ouais, franchement, je t'ai rarement vu aussi confiant.
5: Mais j'ai trouvé un truc que je connaissais pas, du coup j'ai découvert un truc, je vais vous le partager, j'espère que ça va être bien quand
2: même. On en parle dans un instant, restez avec nous sur Énergie.
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3: Il s'ambiance, mon Thibaut.
2: Le Thibaut National est là avec nous, bien sûr, comme chaque soir, avec Rémi, avec Oriane, puis surtout avec vous tous. Je ne dirai jamais assez, cette émission, c'est avant tout la vôtre. 0 870 42 48, vous passez sur l'antenne. Vous voulez nous parler avec le cœur, vous voulez jouer, allez-y, vous voulez voter pour l'info pour briller au dîner de ce soir, celle qui est censée être la meilleure. Et ben, c'est maintenant. Jingle, et je vous explique tout.
4: Qui aura la meilleure info sur Roland Garros? Non, attends, Roland Garros? Sur Roland? Sur un Roland Garros. Une info sur Roland Garros.
2: Roland Garros, allez, chaque fois je me fais avoir Roland avec un seul L.
3: Ah oui.
2: Deux R, un L.
4: Vous savez, c'est pas mon info, mais en cherchant l'info, j'ai vu cette info, qu'il y a un graphiste une fois qui a fait l'erreur, c'est lui qui a fait la campagne d'affichage de je sais plus quel Roland Garros, il a dû tout refaire parce qu'il avait mis deux L.
2: Ah bah oui, c'est plus le même Roland, c'est Roland Courbis.
4: Exactement.
3: Non mais c'est fou que personne n'ait checké avant que ce soit imprimé, c'est ça que je veux dire.
4: Ah mais bien sûr.
3: Quand même.
2: Là, ça arrive au meilleur. Et la perfection n'est pas de ce monde.
3: Ah non.
2: Je crois qu'on le prouve chaque fois. Et c'est bien comme ça. Vous voulez être quoi? Qu'on soit tous Claude, une intelligence artificielle? Non, c'est bien la perfection, je vous jure, c'est ce qui fait la beauté de ce monde.
3: L'aspérité.
2: Merci.
3: Pas que ce soit tout lisse.
2: C'est bon, voilà, ouais. Merci.
3: C'est pas grave si.
2: Oui, voilà, ouais.
3: C'est forcément tout. Pas du droit.
2: Il y a Vincent qui est avec nous. Ça va, Vincent?
6: Salut, ça va et toi?
2: Ça va très bien. Vincent, c'est toi ce soir qui va voter pour l'info préférée.
6: Allez, c'est vous qui choisissez, c'est ça, et moi je note.
2: Ah bah non, mais nous on fait nos infos et c'est toi qui choisis quelle est la meilleure info.
6: Allez, ça marche, je suis tout ouïe.
2: Tu donneras un point au meilleur, moi j'ai 7 points, les filles 6 points, Thibaut moins 1, Rémi moins 3.
3: Oui, bah j'arrive, je suis en train de remonter, les gars.
6: Ah ouais, Thibaut à la ramasse un peu.
2: Ouais, mais tout peut se jouer là.
3: Ouais, c'est vrai.
2: Si Rémi gagne ce soir, ça peut faire -2, -2 pour la première fois, vous retrouveriez vraiment dans le bas d'échelle. Ouais.
3: Et il va gagner ce soir.
6: Allez, Thibaut,
3: prends-moi, mon vieux.
2: Bah, c'est toi qui vas voter, Vincent a pas compris le principe. C'est toi qui donneras le point à la fin, Vincent. Hein.
6: Si, mais c'est pour ça, j'espère qu'il a la bonne info.
2: Aïe. Elles sont toutes bonnes, hein. C'est celui qui a la meilleure. Mais tu me fais peur parce que t'es vraiment Team Thibaut, quoi.
6: Non, pas du tout. Allez,
2: t'es vraiment chaud. Bah, Thibaut, tu commences. Alors, info sur Roland Garros, pourquoi? Parce qu'on est le 5 juin, et le 5 juin 83, il y a 43 ans, victoire de Yannick Noah sur le Suédois Mats Wilander en finale de Roland Garros. La première et la dernière fois qu'un Français a remporté le Grand Chelem de Paris.
5: Mon Vince, tu préfères une info sur quelque chose, une demande incroyable qui s'est passée à Roland Garros ou sur les ramasseurs de balles?
6: Une histoire incroyable.
5: Eh ben, mon Vin, je vais te régaler. J'ai une histoire incroyable qui s'est passée à Roland-Garros. Figurez-vous qu'il y a Catherine, la duchesse de Kent, qui est proche d'Elisabeth II. C'était vraiment genre la famille royale et tout ça. Elle a été invitée à Roland-Garros et elle a dit, je viens.
2: Par la coste?
5: Je viens.
2: Elle
5: par...
2: était à la coste entre Adèle et Pierre Guillet.
5: Exactement. Entre les deux. Elle a dit, écoutez, elle adore le tennis, cette Catherine, il faut le savoir. Elle a été invitée par Roland-Garros et elle a dit, écoutez, je viens faire honneur à Roland-Garros, mais j'ai une demande très particulière. Si vous mettez ça en place, je viens un petit peu kiffer, je viens montrer un petit peu ma frimousse, mais s'il n'y a pas ça, je ne serai pas là. À votre avis, c'est quoi?
2: Tu joues un peu.
5: Du champ.
2: Du champagne. Est-ce que c'est elle sur le terrain?
5: Non, c'est de l'intimité, c'est du confort.
4: Ah, un fauteuil particulier, un peu moelleux.
5: On est un peu sur ça.
2: Ouais, mais des toilettes.
5: Des toilettes.
2: Ah ouais.
5: Elle a demandé à avoir des toilettes construites exactement par elle, des toilettes privées et équipées d'une lunette recouverte d'un tissu de luxe. Elle a dit, si les exigences sont respectées, je viens, sinon je viens pas. En Langaros, qu'est-ce qu'ils ont fait? Bah, ils ont construit tout ça, avec le plus grand respect. Et elle, qu'est-ce qu'elle a fait? Elle est pas venue.
2: Non.
5: Je te jure, elle est pas venue.
2: C'est pas vrai.
5: Elle a décliné l'événement. Elle a dit, elles sont pas assez bien pour moi, ces toilettes.
2: À cause des toilettes, elle est pas venue?
5: Ouais, exactement. C'est pas exactement comme elle voulait.
2: Moi, vous savez quoi? Si un jour demain, je sors un album, je fais le tour du monde, tout. Je crois que c'est ça que je demanderais.
5: Ah ouais, des bonnes
2: des toilettes. D'avoir des toilettes de partout où tu vas, de dire qu'il y a des toilettes que personne d'autre n'a le droit d'utiliser.
5: Ah ouais, je comprends.
2: Mais c'est pas un bureau, t'as que tes toilettes à toi. Énergie, t'as que tes toilettes à toi. Là où tu vas, t'as que tes toilettes à toi. Je trouve que c'est l'intimité de fou. Je trouve ça génial.
4: Sur l'autoroute, parce que moi je peine beaucoup à faire des pipis confortables sur l'autoroute, il y a beaucoup trop de passages, il faudrait que tu aies des points Camille toilettes, genre toutes les 10 km à peu près.
7: Je me souviens avoir bossé sur un événement de dingue où il y avait des artistes et des techniciens, forcément. C'était un grand plateau où les artistes venaient chanter. La productrice en feu dans les couloirs. Mais non, les techniciens, ces toilettes sont réservées aux artistes. Je vous avais dit quoi? On ne va pas dans ces toilettes. Et forcément, il y a un gars qui était passé qui avait cassé les toilettes, on va pas se mentir. Et du coup, elle avait avoiné tout le monde parce que c'était les toilettes des artistes.
2: Ah bah oui.
7: Les artistes, pas pareil, hein. Ah bah attends.
2: Si l'artiste arrive et quelqu'un est passé 5 minutes avant, c'est un peu dommage.
7: Oui, c'est dommage. Mais on est tous pareils, hein.
2: Bah, quand même, oui, bien sûr.
7: Artiste ou pas artiste, c'est pas des papillons.
2: Si demain, vous voyez, des fois, vous avez rendez-vous avec des gens qui ont des salles de bain dans leur bureau, mais je trouve ça d'un chic.
4: Bien sûr.
2: Ah là là, je me dis, mais tiens, tes salles de bain à toi, tes toilettes à toi, c'est fou, au bureau.
4: Tu laisses ton savon de bureau. Tu dois sentir bon tout le temps.
2: Rémi, ton info sur Roland Garros, c'était pas toilette à la base, c'était Roland Garros.
5: Alors, Roland Garros, moi, je vais vous parler de.
2: Attention, parce qu'il y a un match dans le match, faut que ce soit mieux que Thibaut.
7: Ah bah, tu vas voir, c'est pas compliqué.
5: Sois bon,
7: je vais vous parler d'un tennisman dont j'étais très fan quand j'étais gamin. C'est André Agassi.
2: Oh, c'est nul.
7: André Agassi, jamais.
2: Commence pas.
5: Je t'ai saboté, Thibaut. Je t'ai saboté.
2: Hein?
5: Non, t'as pas besoin.
7: Alors, André Agassi, j'avais les baskets, j'avais la raquette, j'avais tout ce qu'il mettait en fluo, c'était magnifique. Il avait des cheveux longs.
2: T'as même la calvasse maintenant. Tu vois, t'as les.
7: Ben justement, on va parler de calvasse.
2: Bah, oui, il a joué avec une perruque, c'est ça ton info?
7: Oui, mais attends, je te donne l'info. 90, il est en finale. On le sait maintenant qu'il y portait malheureusement une perruque, en tout cas des rajouts et machin pour essayer d'avoir la choupane. Sauf que quoi? Il perd la finale. Parce qu'il a peur de perdre sa perruque, parce que la veille, elle s'est complètement décrochée, elle était décousue. Et donc, en fait, toute la finale, avec son bandeau, il était focus là-dessus en se disant, si je fais un ace, c'est un truc ou quoi, et que la perruque s'envole, je vais pas le faire. Et donc, il a avoué après, j'ai perdu cette finale parce que j'étais focus sur ma calebasse, j'avais peur de perdre ma perruque. Il est revenu 9 ans plus tard, il a gagné Roland Garros, et je lui remercie.
2: Comme un œuf. 9 ans plus tard, il était comme un œuf.
5: Ah bah après, il était
2: comme un œuf.
7: Après, il a mis un coup de tondeuse, il a compris.
2: Bien sûr. Oriane, tu veux y aller ou tu veux que j'y aille?
4: Je souhaite y aller.
2: Bah allez-y alors dans ces cas-là. Je ne veux pas être un frein.
4: Je vais vous parler de la nuit où Federer a enfin battu Nadal à Roland et il a gagné donc le seul tournoi du Grand Chelem qu'il n'avait pas en 2009. Il gagne, il est trop heureux, il saisit la coucoupe là, la coupe des mousquetaires, et il avait un rêve, s'il gagnait Roland Garros, il voulait absolument montrer la grosse coupe à son père. Parce qu'il faut savoir que quand il soulève la coupe, quand il gagne Roland Garros, c'est pas pour l'emporter chez lui, faut le redonner à la fédération et on lui donne une réplique.
2: Une plus petite.
4: Exactement, une plus petite, très bien faite, mais plus petite. Et là, il dit...
2: Tu peux faire corbeille de fruits, pour vous donner une idée, oui. Voilà, la plus petite, voilà, tu mets 3 cerises de pêche, c'est très joli l'été, quoi.
4: Exactement, mais la grosse, elle reste à la fédé. Et là, il s'est dit... Il faut absolument que je la montre à mon père, c'est mon rêve depuis toujours. Donc il supplie, il négocie. Et on lui autorise de partir une seule nuit avec la coupe des mousquetaires dans un hôtel avec son père et tout son entourage. Donc il a passé la nuit avec la vraie, à faire la teuf autour, mais avec au moins 5 gardes du corps autour qui gardaient la coupe pendant qu'il faisait la fête avec son père et ses entourages.
7: Oh, pareil qu'ils ont fait une petite soupe champenoise quand même.
8: Bah, à l'intérieur, bien sûr, hein. C'est normal. Ah, bah, un petit punch. Maman, elle savait faire le punch.
7: Bon, mais je vous donne une info, ça m'embête, c'est moi qui vais gagner ce soir. Hein. Je vais encore prendre un point d'avance. Dans le vestiaire, dans les vestiaires de Roland Garros, pour les joueurs, juste au bord du stade, le Philippe Châtrier, le grand cours central, bah, il n'y a pas de numéro 19 dans les casiers.
4: Pourquoi ?
7: Il y a 16, 17, 18, 20, 21, sans fin. Il n'y a qu'un numéro qui n'y est pas dans tous les vestiaires, c'est le 19. Est-ce que vous savez pourquoi ?
8: Alors, attends,
7: parce que c'était c'est le numéro de vestiaire de Steffi Graf. Madame Agassi, d'ailleurs,
8: absolument.
7: Maintenant. Steffi Graf, de 87 à 99, finaliste à 9 reprises, dont 6 qu'elle a remporté. Elle a quand même 6 Roland-Garros, Steffi Graf. Et lorsqu'elle a mis fin à sa carrière, les organisateurs lui offrirent de la porte démontée en hommage à son palmarès. Et donc, les casiers historiques des vestiaires sont refaits, tout ça. Mais le 19, il n'y a pas de porte, parce qu'on l'a donné à Steffi Graf et il ne remplace pas la porte. C'est culte, personne ne prend le 19. Ça reste le vestiaire de Steffi Graf.
4: C'est classe!
7: Eh ouais, ça t'embête, Rémi, hein.
8: C'est une info comme ça que je cherchais, hein. C'est fou que j'ai pas trouvé l'info, quoi. Je suis parti sur une calvasse, mais à la base, c'était ça, je cherchais ça.
7: Vincent?
6: C'est très dur. Je suis quand même en pleine hésitation. J'hésite entre parce que la calvitie, parce que ça me ressemble en fait. J'ai un début de calvitie aussi. et celle de Thibaut était quand même pas mal aussi. Les cuvettes.
7: Oh, la pression.
6: Les cuvettes. Ouais.
7: Je vais te dire, Vincent, il n'y a pas de mauvais choix. Fais juste le bon.
8: Ouais. Fais le bon.
6: Attention. Fais le bon. Roulement de tambour.
7: Oh là là.
6: Ça va être pour Thibaut.
7: Oui. C'est énorme. Merci Vincent, merci à tous.
8: Ah mais c'est démarré, hey. Il était Team Thibaut depuis le début.
7: Depuis les yeux. On repasse à zéro et Rémi. Et Rémi du coup, je vais pas être méchant avec lui, mais bon je lui enlève quand même un point.
8: C'est fou, on pouvait tu te rends compte, on pouvait se retrouver là.
7: C'est
8: ouais,
7: tellement
8: mais
7: bon,
8: Vincent, m'éloigne. Vraiment, il avait pas la meilleure. Je suis désolé, je suis un peu mauvais perdant, je t'adore Thibaut. Mais là Vincent, t'étais trop Team Thibaut depuis la minute 1.
6: Non, pas du tout. Franchement, le truc de la cuvette.
8: Il a kiffé l'anecdote.
7: La reine, il y a Milan qui est pas venu parce que les toilettes. Attendez, Steffi Graf numéro 19.
8: Ouais, ça c'était énorme.
7: Oh là là,
8: c'était énorme.
6: C'est le mauvais joueur.
7: Ah oui, je suis un peu mauvais joueur.
8: Mais t'as quoi ?
7: Bah, il y a de quoi. Vincent, je te fais un gros bisou quand même. Tu n'auras pas ma haine. Taylor Swift, Hop Light. Voilà ce qu'on écoute tout de suite. Belle après-midi sur Énergie. Tout le monde, on est en direct pendant encore 2 heures avec vous.
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7: Bienvenue tout le monde, on est en direct sur Énergie. Comment vous allez ?
8: Oh, bien.
7: Oh là là, Céline, ça va ?
10: Oui, ça va et toi, Camille ?
7: Oh, Céline, t'habites où ?
10: J'habite à Laval.
7: Alors, Laval, je sais qu'il y a un truc que vous aimez plus que tout, c'est Jennifer Lopez.
10: Ah, bah, carrément.
7: Elle est de Laval.
4: Évidemment.
7: Elle est native de Laval. Hein.
10: Oui,
7: tu sais, de son père et de sa mère est d'Angers, mais de son père, elle est de Laval. Jennifer Lopez, et ça tombe bien parce qu'on va l'écouter dans un instant.
8: Tu sais que ses parents tenaient un camping à Laval.
10: Ah oui.
8: Ah oui, mais j'ai passé une tête.
10: C'est parce qu'il y a beaucoup de campings à Laval. Hein.
8: Ah, le camping municipal, c'était pas.
7: C'est vrai que t'es pas parti sur le truc le plus simple. C'était très prime ou un truc, mais vraiment, camping. T'es parti camping, c'était un peu niche.
8: C'était un peu niche, c'est sympa.
7: Bon, c'est ce qui va arriver dans un instant. Céline, t'as des enfants ?
10: Oui, 2 filles.
7: Quel âge elles ont ?
10: 6 et 9 ans.
7: Tu leur donnes du goûter, j'imagine, c'est l'heure du goûter à cette heure-ci.
10: Évidemment.
7: Qu'est-ce que vous leur donnez à goûter? Puisqu'il est sorti une étude de 60 millions de consommateurs qui a fait une énorme enquête sur tous les goûters dispo dans nos supermarchés. Ok. Et elle a élu parmi les meilleurs et parmi les pires.
4: Ok.
7: En gros, globalement, ce qu'on achète au supermarché, globalement, souvent quand même, c'est pas des. C'est globalement ce que les enfants préfèrent et ce que nous on préfère, c'est pas le meilleur. Nutri-Score, quoi.
4: Non, faut essayer d'équilibrer entre du pas trop mal et du un peu horrible, quoi.
7: Donc, quels sont les goûters que vous donnez à vos enfants ?
8: Moi, je donne alors un fruit, quelques graines avec du fromage blanc.
7: Oh, c'est bon, mais
8: non, c'est faux.
7: Mais une bonne vieille pitch. Et dire, gars, c'est quoi tes enfants, des mésanges ? Voilà, puis après, je leur donne un peu d'eau dans une pipette. Je dis, reprends ton envol, ma fille.
8: Bien sûr. Non, pitch, c'est souvent ça part souvent sur une pitch, hein, pas de mentir.
4: Mm. Bah, en vrai, en semaine, ils prennent le goûter à l'école. Le week-end, je donne du salé, genre du chavroux, des œufs durs.
7: Chavroux frais de goût ?
4: J'avoue, frais de goût. Non, mais c'est en crème à manger à la cuillère, un peu d'œuf dur, du fromage.
7: J'ai découvert le saint.
5: Saint-Agone, Saint-Gure.
4: Saint-Agure.
5: La crème de bleu, là.
7: Oh, bon,
4: c'est énorme. Ah, c'est incroyable.
7: C'est bien ça.
4: Tu me donnes. Tu finis le pot.
7: Ah mon dieu, c'est
5: oui, sur une petite tradition là. Oh, là.
4: Tu trempes du concombre dedans.
7: Alors moi je vous donne pas les pires. Dans l'étude, vous irez voir parce que c'est important là. Il y a plein de parents qui nous écoutent. C'est en gros ce qui est vraiment vendu dans les rayons du supermarché. Il y a le top des pires. Je vais pas les dire, je veux pas de problème, bien sûr. Mais bon, globalement, voilà, il y a les, il y a les trois pires. Je vais pas les citer ici. Et il y a les meilleurs quand même.
4: Ok.
5: Ah cool.
7: Ah, c'est un peu boring, hein, mais je vous donne quand même ce qui a été élu meilleur dans cette étude. Les pains au lait.
4: Ah bon.
7: Ah ouais. J'adore ça, gars.
4: Mais je croyais que c'était bourré de sucre. J'ai arrêté de donner
7: le pain au lait. Meilleur de ce qu'il y a dans les supermarchés.
4: D'accord.
7: Il y a toujours mieux. Ce qu'on disait tout à l'heure, une biscotte avec rien dessus, c'est mieux.
4: Okay.
7: Mais je parle, il parle en gros des goûters qui sont donnés dans le rayon, rayon biscuits.
4: Pain au lait.
7: Les biscuits au beurre type galette Saint-Michel.
4: Ah c'est bon, bon ça aussi.
5: Attends, c'est chargé ça. Enfin, c'est chargé, c'est
7: mauvais, moins d'autres trucs, c'est moins mauvais. Il y a du bon et du mauvais gras. Attention, je dis pas que c'est bon. Je dis, parce qu'il y a peut-être des nutritionnistes qui m'écoutent, c'est le moins mauvais de ce qu'il y a au supermarché.
5: Okay.
7: Et le troisième, les petits gerblés nature. Et allez, ton fils te fasse la gueule.
4: Non mais trempé dans la tisane, en vrai, ça sera molli.
5: Tisane à ton fils, il va être content.
7: 16h30. Hein. Mais vous savez, je vous l'ai déjà dit. Hein, mais vous savez que moi, mes potes avaient des pains au chocolat à l'époque quand je rentrais en primaire, je rentrais de la maison, de l'école. Pain au chocolat, croissant, machin, pain au lait. Et moi, j'avais vraiment, pour de vrai, un sandwich avec du fromage de chèvre dedans.
4: C'est génial.
7: Ma mère me disait, mange, c'est beau, c'est bien, c'est que les bonnes choses.
4: Mais moi, j'avais sandwich tarama aussi.
5: Maman.
4: Mais évidemment, à l'école, moi, j'avais du salé, pareil.
7: Ah ouais. Alors, je vais vous demander un truc tout simple et je veux que tu répondes, Céline. Quelle est votre galette préférée? Vous allez au supermarché au rayon galette, biscuit, je sais pas comment vous dites.
4: Ah, biscuit.
7: Bah, les galettes ou les biscuits, quoi. Moi, je dis galette, mais en gros, ça va du Kinder aux petits lus, aux animaux, aux Cadbury Finger. Voilà, vous me dites votre préférée. On oublie le sucre, on oublie le Nutri-Score, on oublie tout.
4: Ok.
7: Attention, me sort pas un Chamonix ou un Pimsa. Non, pas Chamonix ou Pimsa.
4: Non, c'est pas ça, mais c'est dans la même veine. Je suis très figolu.
7: J'adore les figolus, mais c'est niche. Hein.
4: Sinon,
5: faut les tremper dans la tisane.
4: Bah, c'est ce que j'allais, j'y venais. Ou un petit écolier, c'est toujours sympa, un petit écolier. T'as l'air ennuyé.
7: Alors là, on est là pour se dire les choses. Ça fait rien contre le petit écolier. Moi, je suis pas petit écolier.
4: T'es dinosaurus, je suis sûr.
7: Ah, je suis dinosaurus à fond les ballons, ma
4: vie. Oui. Tu as tout d'un mec qui mange des dinosaurus.
7: Moi, je suis dinosaurus. Bah, bam, alors qu'est-ce que c'est ça, Diplodocus? Viens voir.
5: Allô, l'allosaure, je vais te manger.
7: Eh non, c'est moi qui te mange. Bah, je me régale, dinosaurus.
4: Tu leur parles.
7: Je toute une histoire. C'est extraordinaire, les dinosaurus. Rémi, moi, je suis très granola.
5: Attention.
7: Ouais, granola ou granola coco?
5: Alors j'allais te dire granola tout court, mais granola biscuit un peu complet là. Je vais te dire pourquoi. Parce qu'ils sont croustillants plus que les autres. Et tu peux un peu les
7: tirer au frigo, granola.
5: Frigo. Et là, tu peux pas t'arrêter. Hein.
4: Tu sais pourquoi tu ne peux pas t'arrêter, les granola? Ils mettent plein de sel.
7: Ah, c'est ça. Mais vous êtes pas du tout dans le meilleur. Je vois vos trucs, c'est bon, hein, ce que vous citez. Hein. Mais là, je suis obligé de vous juger. Vous passez à côté du meilleur des meilleurs. Céline, ton biscuit préf.
10: Moi, j'avoue, c'est le napolitain.
4: Il y a de l'alcool dedans.
10: Il n'y a pas d'alcool dans le napolitain.
4: Si, un peu de rhum dans le napolitain, non?
10: Ah bon? J'adore mes enfants, alors.
7: C'est moelleux, là. T'es là, tu mouelles, tout est moelle.
4: J'ai une théorie sur toi, hors dinosaurus. C'est le petit écolier, mais avec du blanc dedans, là. Tu sais, un peu surélevé.
7: Non, pas du tout. Thibaut, ton préf?
5: Moi, c'est la barquette de Lu.
7: Arrêtez.
5: Mais c'est trop bon. Alors tu manges déjà le biscuit, après il te reste que l'intérieur, le chocolat. Et c'est énorme. Et je vais vous dire, même les sous-marques sont encore meilleures que les vraies barquettes.
7: Moi, je vais vous dire un truc. Moi, je vais vous dire vraiment le meilleur du meilleur. Vous arrêtez tout. C'est frigo déjà. Frigo tout de suite.
5: Ouais.
7: Oreo enrobé chocolat blanc.
4: Ah j'avoue.
7: Bah.
4: Mais t'en manges pas 10.
7: Mais je les achète pas. Mais t'en manges pas 10. Je les achète pas. Je suis obligé de manger tout le paquet.
4: Tu les trempes dans quoi?
7: J'ai 30 dans mon ventre.
5: Je peux pas. Ah, je peux pas. Chocolat blanc, je peux pas.
7: Sucré, non mais dedans c'est du pas du chocolat blanc dedans. Dedans c'est un Oreo. C'est juste l'enrobage.
4: Il y a un truc, c'est que c'est tellement sale que t'as l'impression de faire un truc interdit.
7: Respecte-moi, j'ai rien dit. Non, j'ai rien dit sur tes petits colliers. Donc tu retires tout de suite sur mes Oreo. C'est sale.
4: Non mais c'est sale dans le bon sens du sol.
10: J'adore. Tout ce qui est à base de Nutella de toute façon.
7: Attends, je vais voir Julien au standard, ton préféré. Je te lis en toi. Je vous donne votre biscuit, regardez, j'ai même pas besoin de regarder. Julia, t'es malheureusement. Hein.
11: Ah, toi, t'es prince de lutte.
4: Pas du tout, non. Elfinger.
12: Non, non, non, je suis les pires gâteaux, mais je les adore. Soit les Pimps à l'orange.
11: Oh,
12: non,
11: vrai, c'est... Oh.
12: Allez, coupez-moi
11: le micro. Non, non, stop, stop, coupez le micro. Pimps à l'orange. Va où, là?
12: Oh, attends,
11: vas-y.
12: Est-ce que tu vois ceux qui sont en bas du rayon et qu'on n'achète jamais fourrés à l'orange aussi?
11: Allez, bon.
12: Les Chamonix. Les Chamonix.
11: Oh non, non, non, je dis, dès le départ, j'ai dit pas Pimps, pas Chamonix, mais je me dis Pimps et Chamonix.
13: Ah, oh, c'est mamie.
11: C'est fou. C'est Jennifer Lopez, Tell Me Tonight. Voilà ce qu'on écoute tout de suite. Restez avec nous. On est en direct sur Énergie. On est là jusqu'à 19h. Un invité canon ce soir aussi.
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11: Et alors, comment ils vont, la compagnie, là? Ça va super, oui, ça trop va. Bien. Il y a du Sound of Legend qui arrive dans un instant. Aurélien, ça va?
4: Trop.
11: Pas le temps.
13: Ça va?
11: J'ai pas le temps, on est à fond, j'ai un jeu dans un instant. On n'a pas assez joué cette semaine, je vais faire plus que des jeux. Oui. À partir de maintenant, jusqu'à ce que notre invité arrive, on ne fait plus que des jeux, je veux vous régaler. 0870 42 48. J'ai une plancha à vous offrir, j'en ai 10 des planchas. J'ai Switch 2 et d'autres trucs. Allez, régalez-vous, appelez-nous, on joue jusqu'à 18h.
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11: Merci à tous les artistes qui viennent nous rendre visite. Vous retrouvez bien sûr tout ça en podcast, comme ce qu'on vient juste d'enregistrer à l'instant. Ça s'est passé pendant la pub.
4: Mais oui, exactement.
11: C'est que pour vous en podcast. Vous retrouvez toute l'émission, des moments de l'émission et puis des petites séquences qu'on enregistre que pour vous pendant les pubs. Vous qui allez nous récupérer un petit peu plus tard dans la soirée en podcast sur Énergie. Merci de nous écouter. J'ai les dates qui viennent de tomber.
13: Lesquelles?
11: Les dates de quoi? Vous les attendiez avec impatience, les voilà. Les dates des soldes.
13: Ah, sympa. Je dois m'acheter un maillot de bain.
11: Eh bien, très bien. Les soldes d'été auront lieu du 24 juin, 8h du matin, jusqu'au 11 juillet au soir.
4: Très bien, j'ai hâte, j'ai des choses à acheter.
11: Qu'est-ce que t'as acheté?
4: Priorité, une carafe qui s'appelle la Brita, c'est les carafes.
11: C'est,
4: bah,
11: c'est pas en solde les carafes, c'est le solde d'habits.
4: Il n'y a pas la carafe.
11: Bah non, mais c'est pas des choses qui sont. C'est pas des choses soldées, ça.
4: Mais j'attends juillet pour pas acheter.
11: Attends, c'est pas interdit, mais globalement, la vaisselle, c'est pas. T'attends pas les soldes d'été pour acheter de la vaisselle.
4: Ah bah j'ai deux leggings pour ma soeur, pour ma mère, pour ma fille.
13: Voilà. Bon, ça, ça fait 6 leggings. Hein.
4: J'adore offrir des leggings.
11: Et en Corse. Ah, c'est plus tard, les soldes d'été commenceront plus tard le 8 juillet jusqu'au 4 août.
4: On n'a pas un Black Friday qui traîne là?
11: Bah, c'est pas cette heure. Non, c'est pas là. D'ailleurs, peut-être des gens qui m'écoutent qui disent si Camille, la vaisselle est soldée aussi, je crois pas, mais peut-être que là, je suis pas du tout calé en solde.
13: Non, c'est plutôt fringue hein, en principe là, c'est tout ce qui n'a pas été vendu, c'est soldé quoi.
4: Ok.
13: En fringue, en maillot,
4: bah,
13: en t-shirt.
4: Sinon, j'ai un mariage et j'ai rien à mettre.
11: Eh ben, offre des leggings aux mariés, ou à ton oncle, ou à ta tante, ou à ta soeur, ou à ta fille.
4: Tout le monde en leggings, ouais!
13: C'est marrant que les Corses soient plus tardifs que nous. Pourquoi? Qu'est-ce qui vous arrive?
11: Parce que la saison est plus tard.
4: Exactement.
11: Faut qu'ils profitent un peu. Les touristes, ils les attendent. Si dès que les touristes arrivent, tout est soldé. Les saisons, c'est de plus en plus court.
13: Bien sûr.
11: Bien sûr. Maintenant, les saisons, c'est un mois. Hein.
13: Ah ben c'est vrai.
11: Il faut tout faire. C'est un mois.
13: C'est
11: oui. Métier, hein. 17h20 en direct avec vous. C'est parti. On s'écoute tout de suite. Sound of Legend sur Énergie. Bel après-midi tout le monde.
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11: Merci d'être là, il y a un copain de l'émission, Joe. Il est venu aussi dans l'émission, c'est trop bien passé, on était trop contents de l'avoir. C'est ce qui arrive dans un instant pour le Hit Music Only. Il y a Flore qui est là avec nous, ça va Flore?
16: Bonjour, ça va et vous?
11: Flore, parmi les milliers d'appels qu'on reçoit chaque soir, auxquels Julia reprend au moins 5 ou 6, je sais qu'on t'a choisi pour jouer maintenant parce que c'est ton anniversaire dans 2 jours.
16: Oui, exactement, c'est ça.
11: Bah, je suis très
16: malheureusement content. J'approche la trentaine, donc j'ai pas le choix.
13: Trente, c'est le nouveau 20.
4: Bien sûr.
13: Ça va bien se passer.
16: Oh, ça va, là, je pète les 29, donc ça va.
11: C'est toujours dur quand t'as 40 d'entendre des gars qui disent « Ah, je suis dégoûté, là, à 25 ans, là, ça commence à être vraiment mal au dos. »
13: Je pensais qu'il y avait plus de 40.
11: Hein?
13: Je pensais que t'avais plus de 40.
11: J'ai plus que 40.
13: Oui, oui.
11: Je suis en ma quarantaine, j'ai 44, moi.
13: Je lui fais pas.
11: Oh, te je verras. Oh, merci. Et tu sais quoi, ça? Et petit Verterso original dans le cœur.
13: Bah, avec plaisir.
11: Bah, ça fait plaisir. Je m'attendais pas, mais ce jeu est toujours sympa. Même si tu le penses pas, je prends le compliment. Merci, mon loup.
13: Avec plaisir, bonhomme.
11: Flore, le jeu, il va être très simple. L'équipe doit trouver en moins de 20 secondes. J'ai plein de questions. Vous avez 20 secondes. Vous me posez toutes les questions que vous voulez.
13: Wow.
11: Et vous devez trouver en moins de 20 secondes. Si vous trouvez en moins de 20 secondes, vous faites gagner un point. Alors, si Flore, pardon. Si Flore obtient 3 points, Flore, tu gagnes un cadeau. Flore, écoute bien. T'as soit une Switch 2, c'est nul. C'est une console de jeu. T'as soit une Apple Watch, c'est pourri.
4: Naze.
11: Ou alors t'as.
17: Elle a répondu au nom de Planja. Les gens disent qu'on ne voulait pas lâcher là.
11: Ma plancha a fait depuis 2 ans que j'arrive pas à refourguer. Qu'est-ce que tu choisis, Flore?
16: Bah, l'Apple Watch, je suis désolée, Camille.
11: Allez, top. Impeccable, ça c'est impeccable.
16: Même si je suis certaine que les planchas sont géniales.
11: Impeccable, ah, oui. Impeccable. Écoutez bien. Voici ma première question. L'équipe, 20 secondes pour essayer de faire remporter un point à Flore. Nous sommes le 5 juin. Combien de dodos reste-t-il avant Noël, top chrono? Tu veux un chiffre exact?
7: Ah bah oui.
4: Oui, le 5 juin. Non, attends, c'est jusqu'au 5 juillet. Jusqu'au
11: 142.
7: 5... Plus.
4: Ah, dans la vidéo,
11: 175.
7: Plus.
4: Mais arrête, on calcule juste du 5 mais juillet jusqu'au 5 août. Ouais. Jusqu'au 5 septembre.
7: Mais on est milieu d'année.
4: 154, 180, 183.
11: C'est fou, mais vous êtes. Mais vous discutez, vous avez 20 secondes et vous discutez sur la méthode dont on m'a proposé plein d'as. C'est 203.
7: Ben j'étais à 200.
11: Ben oui, mais tu. Non, pas. Mais qu'est-ce que vous avez fait? Mais je comprends pas comment vous fonctionnez.
4: Je pense qu'on peut être très clair, nous avons perdu nos moyens, Camille.
11: Oui, voilà.
16: Ça arrive à tout le monde.
4: Ça arrive.
11: Ouais. On peut le dire calmement. Hein.
7: Oui,
11: tout va bien, on a juste perdu nos moyens.
4: Tout simplement. Je peux en témoigner avec un peu de recul, je dézoome et nous avons perdu nos moyens.
11: Mais c'est tellement vrai, mais. Ouais, non, mais je pense que. Mais non, mais attends, mais moi, tu vois. Mais non, mais truc. Mais qu'est-ce que vous m'avez fait 20 secondes proposer plein de chiffres et je vous dis plus ou moins?
4: Mais heureusement qu'on n'est pas sur un bateau en train de couler, t'imagines?
11: Ah oui. Bah nous,
4: l'instinct
11: ouais.
4: de survie nul.
11: Ne faites pas du bateau.
7: Oh là là là là. 20 secondes.
11: Allez, ça va, allez, t'inquiète.
7: Vous avez 20 secondes.
16: Vous, l'équipe, allez-y.
11: Oui, t'inquiète pas.
7: Pour l'instant, déjà raté, vous avez plus droit qu'à une erreur.
4: Hein.
7: J'ai 5 questions et vous devez avoir 3 bonnes réponses en moins de 20 secondes. Citez-moi, sans oublier une seule personne, tous les membres de cette équipe, c'est parti.
4: J'ai Camille, Rémi, Oriane, Thibaut, Anna Serena, Johan, Alex, Jeanne, Maëlle, Julia, Charlotte, Gary,
11: Victor, Hugo,
4: Pépé,
11: Camille,
4: j'ai Fifax. Camille. Fifax, en plus, mais oui.
7: Il manquait Ornella, Émilie et Dalila.
4: Oh, je regardais physiquement les gens dans le studio, mon Dieu. En plus,
11: non, mais c'est pas ça. On t'a dit, c'est génial.
7: Non. Camille, Dalila, super. Alors, hein, merci beaucoup, la team. Merci pour la force. Ornella et Émilie.
4: Mais pour notre défense, le gong est s'est arrêté sur un des prénoms, mais on allait continuer indéfiniment.
11: Ouais, c'est le concept des 20 secondes, quoi. C'est plus aller plus vite.
7: Deuxième erreur, pour l'instant, c'est toujours pas gagné.
11: Et là, on a plus droit à l'erreur, du coup.
7: Ah non, on a plus droit à l'erreur.
11: Ok, allez.
7: C'est parti, je vous rappelle, si vous nous rejoignez, vous jouez avec nous dans la voiture. Il faut trouver en moins de 20 secondes. Cette semaine, Hollywood a rendu hommage à une star. Une star qui aurait fêté ses 100 ans. Quelle star, top chrono?
4: Est-ce que c'est une femme?
7: Oui.
4: Est-ce qu'elle est actrice?
7: Oui.
4: Est-ce qu'elle est américaine?
7: Oui.
4: Audrey Hepburn?
7: Non.
11: 100 ans.
4: Est-ce qu'elle a joué dans...
11: Marilyn Monroe?
7: Oui.
16: Oh yes!
11: Mais parce que t'as Oriane qui demande, est-ce que machin est l'autre qui a qui 100 ans? Est-ce que c'est une actrice? Oui. Est-ce qu'elle est américaine? Et t'as l'autre qui est là qui fait 100 ans quand même, hein? C'est fou ce que ça passe. Hein? C'est fou, c'est fou.
7: Non, ça file à une vitesse.
11: La vie, ça en allait simple. Hein? Ça ne reviendra pas. Mais tu sais quoi? En vrai, c'est vrai que je me suis fait la réflexion. Et du coup, bam, Marine Monod.
7: Mais non, parce que tu utilises aussi les réponses d'Oriane, bravo, c'est un duo. Mais tu te nourris des réponses d'Oriane, mais t'es vraiment derrière en train de dire mais c'est quoi ce chantier là? Ils font quoi avec la gueule là?
11: C'est fou, mais bon, ça fait un point. L'équipe doit trouver en moins de 20 secondes les réponses à mes questions pour faire gagner une Apple Watch à Flore. Flore, t'es prête?
16: Oui, allez l'équipe.
7: Le classement est sorti cette semaine. Vous voulez que je vous donne le classement?
4: Oui. Mais classement de quoi?
7: C'est le classement des noms de famille les plus portés en France.
11: Okay.
7: Top chrono.
4: Martin,
11: tu veux quoi?
7: Je vous donne le deuxième. Les Bernard et les Moreau.
11: Enlevez le chrono, on a perdu 10
7: secondes. Les Bernard et les Moreau, faut trouver le premier.
4: Les Martin.
11: Les Martin.
7: Bonne réponse, c'est Martin.
11: Bonne réponse, Dorian. Non.
16: Yes, c'est
7: j'aurais pas eu.
4: J'ai énormément de Martin autour de moi.
7: Nom de famille, j'entends. Hein.
4: Oui, bien sûr.
11: Wow, t'as été efficace, hein.
7: Ah ouais, là, très fort, bravo.
16: Trop fort.
7: Ça rattrape pas la première, mais c'est déjà pas mal.
11: Vous êtes prêts?
7: Oui. Dans quelle ville en France aura lieu le concours de la meilleure frite en 2026? Top chrono.
11: À Lille?
7: Non, pas du tout.
4: Okay. Est-ce que c'est dans le Nord?
7: Non.
11: Après, la frite, elle est pour...
4: En Normandie?
7: Non.
11: Frontière belge?
7: Non.
4: Sud-Ouest?
7: Non.
4: Sud-Est?
11: Bretagne?
7: Non.
11: Bretagne? Non.
4: Savoie.
11: Non. Attends. Marseille, c'est dans le sud.
4: 5.
11: Aix-en-Provence.
4: Dans le nord.
11: 3.
4: Non. Dans l'est.
11: Oui.
4: Attends.
11: Strasbourg.
4: Belfort, Colmar.
11: Metz.
4: Oh, j'aurais pas eu.
11: On n'y pense pas, Metz. On n'y pense pas. C'est.
4: Oh.
11: Oh non.
4: Vas-y, on refait l'équipe. Je culpabilise.
17: Pour encore m'oublier, pour encore m'invisibiliser.
11: Non, c'est non, pas non, un truc non, de non. Messin à faire des frites. C'est pour ça que ça. Ça
4: on les embrasse.
11: Allez, je vous fais un super banco parce que allez. J'aime Flore. Hein. Oh, vraiment, l'équipe, vous méritez pas, c'est pour Flore. Flore, je rappelle, l'équipe trouve cette réponse en moins de 20 secondes. Vous cherchez dans la voiture et ce sera gagné. Voici la question. En fin de semaine, on en aura utilisé 65 000 top chrono. Des balles à Roland Garros. Ouais ouais ouais
17: Personne n'applaudit Rémi.
11: Donc c'est pourquoi ils ont tous la bouche ouverte.
4: J'étais sur des mouchoirs.
11: Je l'ai lu ce matin. Flore, voilà. Bah, Flore, écoute, ça te permet grâce à Rémi, à Oriane. On a galéré, mais on peut t'offrir ton Apple Watch.
4: Ouais.
11: Bravo.
17: Yes.
16: Merci les filles, merci à tous, merci Camille, merci tout ce que vous faites, c'est génial.
11: Bah ça nous fait trop plaisir et belle anniv, du coup c'est dans deux jours, on t'embrasse fort, on écoute Joe sur Énergie, on continue de jouer. Maxence, notre invité arrive tout à l'heure, avant j'ai dit on fait que des jeux, on vous offre la plancha, on vous offre de la Switch, appelez-nous, c'est le moment, on pète en plomb. C'est vendredi 0870 42 48.
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11: Attention, nouveau jeu, nouvel auditeur, nouvelle auditrice, nouveau cadeau. On n'arrête pas ce soir, on est en direct. Le vendredi, qu'est-ce qu'on fait? On pète les plombs ici. C'est les 12 coups de midi. 12 coups de 16h. Nous, le vendredi soir, on pète les plombs, c'est que les jeux, on offre des vitrines. N'est-ce pas, Zed?
4: Bien sûr. Des vitrines. Que voici.
11: Zed, c'est la voix off des 12 coups de midi.
4: Et tu sais, alors je vais te dire
11: donc,
4: un truc.
11: Quand il dit un truc du genre c'est vrai que c'est la Loire le fleuve le plus joli. Et là t'as Zed qui dit bah oui, puisque la Loire a été inventée machin.
4: Ah, c'est une femme pleine de culture. Je n'ai jamais regardé 12 coups de midi. C'est les potes.
11: Non, c'est plus les potes, c'est longtemps.
4: C'est ça, je connais pas.
11: Ça c'était attention, les potes c'était attention à la marche. Après ils ont pris la marche, donc après il y a des problèmes. Donc du coup ils ont mis un monte-escalier et maintenant c'est 12 coups de midi.
4: D'accord. Bah Z, très bien, j'apprends un truc tous les jours avec toi, c'est fou.
11: Bah, dans un instant on va jouer à toute autre chose. On va jouer, sachez-le, au passe à ton voisin.
4: Ah,
11: bah,
4: oh, j'adore.
11: Et ouais, c'est comme un petit bac mais avec des thèmes différents et variés.
4: Extrêmement stressant en revanche.
11: Différents et variés.
17: Oui.
11: Qui va jouer? C'est Vanessa. Comment tu vas, Vanessa?
19: Eh ben ça va très bien, et vous?
11: Eh ben ça va super, Vanessa. Vanessa, est-ce que t'as envie de gagner une Switch 2 ou est-ce que t'as envie de gagner une plancha?
19: Une Switch 2.
11: T'es morte à mes yeux. Mais je comprends et j'aurais fait le même choix. On garde la plancha et un jour ou l'autre on l'offrira, cette plancha.
17: Oui, bien sûr.
11: Ok. En tout cas, on jouera pour une Switch 2 avec toi dans un instant. Vanessa, continue de nous appeler, on va jouer jusqu'à ce que notre invité arrive, on n'arrête pas. Tout droit, et même avec lui d'ailleurs. Nos invités, vous le savez, viennent pour s'amuser avec nous. Il va chanter en live et en plus il vous fera lui aussi gagner un cadeau. 0870 42 48, c'est le numéro pour nous joindre. Qu'est-ce qu'elle cherche, Anna Serena? Elle est autour de moi, elle tourne.
17: Qu'est-ce qu'elle fait?
11: Mais c'est fou, mais je sais pas, elle est au bord du café, je sais pas ce qu'elle fait, mais on dirait qu'elle fait le service.
4: Non, je regardais la table pour la pousser pour le live de Maxence.
17: Ah oui, on est dans un endroit.
4: On est en train de parler littéralement, il y a un moustique autour de nous.
11: C'est dingue. Elle est à côté, je l'ai regardé garder le thermos comme ça en mode. Ouais. Je vais bien pouvoir faire. On dirait qu'elle est au petit-déj continental en train de dire je prends un céréal ou j'y vais sur le miel.
4: J'avais une idée en tête, je voulais la faire de suite.
11: Ma mère, quand elle veut changer le salon, elle fait comme ça, elle se met au milieu du salon, mais je vais la foutre là au table basse finalement, tu vois. Le canapé, il va virer à gauche.
17: Et ton père, mais bien comme ça. Toujours pareil, le nom d'un dire, mais il est super ce canapé, il y a des trous partout, il est mort depuis 10 ans. Il est parfait ce canapé que tu as acheté, des conneries pour dépenser. Reste avec nous sur Énergie, on est en direct, le son de Julien Lib qui arrive aussi, le temps de bouger la table.
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11: Bravo d'avoir fait ce jingle, c'est notre câbleau, c'est Nelson. Ouais. Qui est venu hier nous présenter le Pressagum, celui qui fait un carton sur Instagram. C'est trop bien qu'il ait fait un jingle.
17: Le commis malin.
11: Non mais je te jure, j'ai fait le jus ce matin, mon fils. Hein.
4: Ah, ça y est.
11: Ouais, mais les pommes étaient pas bonne.
4: Il a dit faut prendre juteuse.
11: Oui, j'avais que ce que j'avais, tu vois. En revanche, je le redis, pardon, j'ai pas d'intérêt. Ça marche de fou. Ouais. Parce que quand on le voit pressé là sur Instagram, on dit ouais, en fait, il a pu comme un dingue, tu l'as chez toi. C'est ces fameux trucs de tu l'as acheté que ça marche pas déjà. Tu vois, ce que je veux dire, dès que tu arrives chez toi, ça marche plus. Ça marche trop bien.
13: Ah ouais,
11: c'est clac,
13: bien.
11: Clac, clac, clac, tout est bon.
4: Et est-ce que t'avais la pomme vide pour en faire un cendrier ou un objet réinventé? Mais c'est ça qui m'a le plus épaté, c'est de voir cette peau de pomme vide.
17: Je vais en faire. Mais tu m'as pris pour de la méga ou.
4: Des effets physiques.
17: Des panneaux solaires. J'ai des cendriers avec des pommes.
4: Non, tu peux en faire des photos fortes. Tu mets de la cire que tu fais fondre dedans. Tu laisses ça durcir, tu en fais des bougies. J'ai trouvé ça impressionnant, cette peau vide. Je suis sûr.
13: Ça, c'est le truc qui t'a le plus passionné.
11: Bah, je peux pas parce que moi, tu sais, je suis en train de faire un tour avec mon groupe de reggae, là, sur tout ce qui est Isère, là. Donc, je peux pas m'en occuper, mais après, je m'y mets à fond, quoi.
4: On pourrait en faire un commerce.
11: Bien
4: les,
11: sûr.
4: Les bougies en peau de pomme.
11: Ouais. Ça va cartonner, c'est sûr.
13: Ça va marcher sur cet été, là.
11: Les gens préféreront l'acheter que le faire eux. Hein.
17: Ah, bah, oui, je pense,
11: là,
17: oui.
11: C'est sûr. Bon, les copains, on s'écoute un petit peu de Julien Lime. On reprend un peu de bon sens dans cette émission.
4: Oui,
11: allez.
4: Oui, oui.
11: Tout part à volo dans un sens, c'est le passe à ton voisin. C'est un petit bac, mais avec plein d'autres thèmes. On joue avec ça. On va essayer d'offrir un cadeau à Vanessa, puisque Vanessa, elle veut absolument gagner une plancha.
19: Non, une Switch 2.
11: Ah non. Elle veut pas de la Switch.
19: J'en,
11: non,
19: j'en je veux ai une déjà une plancha.
11: Ah oh là là là là. Elle s'est dit non, non, moi ce que je veux, c'est la plancha du Camille. Quoi.
4: Oui.
11: Eh ben ok.
19: Oui,
4: maintenant.
17: Oui, maintenant. Allez, on joue dans un instant.
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11: Et si je parle pas, vous faites quoi?
13: Ah, parlez pas?
4: Bah non, non,
11: attendez là, m'attendez.
13: Bah, il m'attend, il m'en regarde.
4: On est dans le spectacle.
11: Je vous ai piégé là.
13: Un peu.
11: Je vous ai dit lequel va le premier intervenir? Personne.
13: Non, non, non.
4: Ah, non, on te laisse
11: faire. Regardez.
13: Ouais.
17: Et parce qu'on est en sécurité en fait avec toi.
11: Exactement.
17: De toute façon, ça va bien se passer.
11: Ça me fait plaisir. Ouais. Je suis un peu un baudrier. Quoi.
17: Mais c'est ça en fait.
4: Exactement.
11: Ouais, t'es une ceinture de sécurité, t'es un truc, t'es là, t'es.
13: Je suis la ligne de vie.
11: T'es la ligne de vie.
13: T'es de la ligne de vie, exactement.
11: Tout simplement.
13: Fort.
11: Vanessa? T'es de retour, Vanessa, ça va?
19: Ben oui, nickel.
11: T'habites où, Vanessa?
19: Anglette.
4: Ah, génial.
11: Oh, c'est beau là-bas, mon Dieu. Mais tu fais quoi là-bas?
19: Ben, je travaille.
11: Mais pourquoi? T'es née là-bas? T'es originaire de là-bas?
19: Non, non, non, non, non.
11: Eh ouais, t'as bougé?
19: Ouais, ça fait 16 ans que je suis ici.
4: Les Basques t'ont bien accueilli?
19: Très, très bien.
4: Ils sont sympas, les Basques.
19: Très sympa.
11: Oh, j'adore. Oui. Non, mais vraiment, c'est beau. Biarritz, je suis allé qu'une après-midi parce que moi, je suis allé un été. J'ai passé un été à Seignos, ça te parle?
19: Oui.
11: Voilà, bon, il a plu sur 15 jours, il a vraiment plu 13 jours.
19: Seignos, c'est plus les Landes.
4: Oui.
11: Ouais. Mais du coup, on allait faire un après-midi à Biarritz parce qu'au bout d'un moment, ouais, on tournait un petit peu en rond dans le T3, là. donc, au bout d'un moment, la pluie nous a eu. On est parti à Biarritz, c'était trop beau.
4: C'est spectaculaire, Biarritz. C'est sublime.
17: Le BAB, c'est top.
11: C'est quoi?
17: Le BAB, Bayonne, Anglette, Biarritz. C'est comme ça qu'on appelle là-bas.
4: Ah oh, oui, ça?
17: Je pense c'est le BAB.
4: Of course.
17: Le BAB?
4: Mais oui, le BAB.
17: BAB,
4: oui,
17: c'est une oui. Ouais. Magique, quoi.
11: Et comment on appelle le village? Ben, Spelette. Le village où il y a les piments qui sont accrochés partout. Mais j'ai vu ça aussi.
19: Oui, Spelette.
17: C'est énorme. Il y a le moulin des Spelettes là-bas. Faut aller au moulin des Spelettes. C'est un petit gîte qui est sympa.
4: Et il faut aller à Saint-Jean-Pied-de-Port. Magnifique aussi. C'est juste à côté.
19: Il y a un très bon magasin d'épices à Saint-Jean-Pied-de-Port.
4: Ouais, c'est sublime.
11: Eh ben, écoute, là, j'y retourne pas cet été, mais peut-être l'été d'après, j'y retournerai. D'accord, Vanessa?
19: Ok.
11: Pour l'instant, on va essayer de t'offrir une Switch 2.
13: Allez, on va tout donner.
11: Let's go. Tu veux pas la plante, Chavanne? C'est le dernier appel, faudra pas chialer. Hein.
19: Non, je pleurerai pas, je te promets, Camille.
11: Non, mais parce que le nombre de gens qui, une fois qu'ils ont leur Apple Watch, me disent ouais, bah, en fait, on était plus parti pour une plante chat, même si elle donne pas l'heure, est proche de zéro, mais c'est peu quand même créer du conflit.
4: Oui,
19: tu non, plus... non, je changerai pas d'avis.
11: Vanessa, vraiment, dernier appel. T'es sûr?
19: C'est mon dernier mot.
11: Tu vas jouer face à Mickaël. Comment il va, Mickaël?
21: Ça va, impeccable, merci.
11: Mickaël ou Michael?
21: Mickaël.
11: Mickaël, très bien. Tu fais quoi dans la vie, Mickaël?
21: Je suis chauffeur de taxi.
11: Ah, ben, je suis content. Ah. Tu sais pourquoi?
13: Pourquoi?
11: Parce qu'aujourd'hui, pas plus tard qu'aujourd'hui, Mickaël, je me suis dit, on ne salue pas assez les chauffeurs de taxi.
4: Oui.
11: On pense très souvent, et on ne le fait jamais assez, mais on pense aux ambulanciers, on pense aux livreurs, on pense à tous ceux qui font beaucoup de temps sur la route. Et on dit souvent, et les chauffeurs de taxi, si vous êtes nombreux et nombreuses à nous écouter, donc un immense merci. Mika, merci Delta. Tu veux la plancha ou tu veux la Switch?
21: Ah, je veux la Switch 2.
11: Ah, bah,
13: C'est pas vrai.
11: Elle pas, hein.
13: C'est pas vrai.
11: Elle est en train de me rester sur le ventre, hein.
13: Bon, on va bien la refourguer, t'inquiète.
11: Bon, Mickaël, Vanessa, le principe est simple. Mickaël, tu vas jouer avec Rémi. Vanessa, tu vas jouer avec Oriane.
4: Super.
19: Allez, Oriane.
11: Ok.
21: Parfait.
11: Allez, Rémi, Oriane, je vais vous donner des thèmes. Vous aurez 5 secondes maximum pour me donner ce que je considérerais comme être une bonne réponse. Il y a du subjectif là-dedans. Faudra pas râler.
13: Ok.
11: Ok.
13: Bah, ouais. Bon.
11: Si vous mettez plus de secondes ou si vous me donnez quelque chose que je considérais comme pas être une bonne réponse, vous entendrez.
4: Oh là là.
11: Et vous serez éliminé. Le point ira à l'autre.
13: Ok, très bien.
11: Comme un peu un petit bac, mais les thèmes sont différents et variés.
4: Très bien.
0: Est-ce qu'on se met un petit jingle pour se mettre dans l'ambiance un peu à l'américaine, un truc
1: avec grand plaisir. Écoute-moi, tu chez toi.

0: en voulez encore.
1: Le passe à ton voisin.
0: Mais t'es, mais c'est, franchement, c'est génial. Hein. Mais, on dort pas. Hein.
2: Attention, on va commencer avec Oriane. Pour les filles, cite-moi, en moins de 5 secondes, quelque chose qui est un motif de rupture.
3: Une mauvaise odeur.
0: Non mais déjà ça démarre fort là.
2: En premier une mauvaise odeur.
3: Ah oui, j'aime pas les mauvaises odeurs.
0: Le pH de peau, de toute façon, si c'est pas le pH qui te correspond, c'est pas le pH.
3: Bah, bien sûr, on doit être honnête.
2: Une tromperie.
3: Bah un manque d'amour.
4: Bah oui. Ah oui, d'accord.
0: Bah un manque d'amour, il tient plus quelqu'un. C'est peut-être le premier sujet.
4: Les ronflements de la tierce.
0: Rupture.
4: Ah oui, au bout de quelques années, je peux dire j'en connais.
0: Je le prends.
3: Un déménagement lointain.
0: Bien sûr, à distance.
3: Évidemment.
0: Les relations à distance, c'est dur. Pardon, je termine ma phrase.
4: Non, je vous en... Parce qu'après, je vais l'oublier, tu connais. Les travaux. À faire des travaux en couple, ça. Des travaux en couple, c'est motif de rupture. Tout le monde le sait.
0: Motif de rupture, pas du tout. Allez. Ah,
4: enfin, vous le savez, c'est motif de rupture, les travaux.
3: À titre personnel, nous avons fait des travaux avec mon ami. Nous sommes toujours ensemble. Ça ne fonctionne pas.
4: Avec mon ami.
3: Tout à fait. Trois mois de travaux. On était dans les temps. Tout s'est bien passé.
4: Mais les gens savent que les travaux, c'est très compliqué pour tous les couples qui nous écoutent.
2: Non, mais c'est pas un motif de rupture.
4: Si, ça peut être un motif de rupture.
2: Ça peut créer une rupture. C'est pas un motif. Non, non. Mais je sais pas pourquoi je me justifie. Je suis du juge arbitre.
3: Non, tu l'as pas justifié.
4: Ok. Mais touche la ligne quand même. Hein.
0: Ça fait déjà un point pour les filles. Première équipe qui a 3 points gagnera la Switch 2. Attention, on y va pour le deuxième thème.
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0: Un objet qui commence par B, Rémi.
4: Un bâton.
3: Une batterie.
4: Un bibelot.
3: Un béret.
4: Une baguette.
3: Une bouilloire.
4: Une balle.
3: Une barrette.
4: Une botte.
3: Un baudrier.
4: Une bite d'amarrage.
2: Merci.
0: Je suis...
2: Un grand merci.
4: Avec plaisir.
3: Une boisson fraîche.
5: C'est pas un objet.
2: C'est pas un objet.
3: Là, c'est...
0: Bah non, c'est une canette.
2: Oui, là, tu tiens une canette.
3: Oui, mais le générique, c'est la boisson fraîche.
2: Allez, c'est bon, c'est perdu.
0: Allez, un point partout. J'adore ce jeu. Vous jouez avec nous dans la voiture, bien sûr. Attention, citez-moi. Un jeu auquel on joue dans une cour de récré, les filles.
3: La corde à sauter.
0: L'élastique.
3: Le ballon.
0: La marelle.
3: Les billes.
0: La balle au prisonnier.
3: Les pogs.
0: Les... Ah bah les... Rémi, les Pikachu. Les...
2: J'ai
0: 102 ans. J'ai 102 ans de dire les Pikachu.
3: Oh, ces petits animaux jaunes.
2: Mika, 2 points. Il y a une balle de match pour les filles déjà.
4: Non, non, non.
0: Balle de match pour les filles. Attention. Citez-moi. Vous êtes prêts?
3: Oui.
4: Oui, on est prêts, je suis stressé.
3: Moi aussi.
0: Citez-moi une molécule qui commence par V.
2: Non, c'est pas vrai.
0: T'as cherché.
3: J'ai fait les premiers.
2: Dorian se voit bien.
3: J'ai failli vraiment rendre.
2: T'as failli rendre, ouais.
3: Même un molécule, je t'ai pas dit.
0: Elle était en train de se dire, mais une molécule, mais on essaie de même enlever.
3: Et en fait, je pensais, je vais passer pour une idiote. Est-ce que je préfère pas dire je ne sais pas plutôt que dire une mauvaise molécule? Et tout ça m'est passé par la tête en
2: train
0: de faire. 2-1 pour les filles. Ça peut être balle de match.
4: Allez,
0: on joue au passe à ton voisin. Attention, voici la question suivante. Allez, citez-moi des stars avec un nom de famille qui finit par un I. Les garçons.
4: Waouh! Attends, le nom, attends, excuse-moi.
0: Fini avec la sonorité I.
3: Ok. Thierry Bernard Tapie.
4: Non, mais attends, non, tu dis Bernard Tapie, t'as fait rien du tout. Mais
0: Bernard Tapie, Patrick Fiori, Monica Bellucci, Christian Clavier.
4: Je jure que j'allais dire Christian Clavier pour de vrai. Ah non, là, j'ai rien du tout.
3: Oh, Margot,
0: Andrea Bocelli. Allez, on en refait deux. On a fait une.
4: Merci,
0: allez, elle compte
4: pardon,
0: pour du beurre. Michael, Vanessa, je suis désolé, elle comptait pas.
3: Ouais.
0: Ça se casse si ça tombe, les garçons, top chrono.
4: Ah merde.
3: J'ai pas entendu.
0: Ça se casse si ça tombe.
3: Ok.
4: Bah, ça toi.
3: Une carafe.
4: Un vase.
3: Ça tombe. Un œuf.
4: Un tableau. Le cadre d'un tableau, si tu veux.
2: Un cadre.
3: Un objet en cristal.
4: Bah, quoi, il y a un objet en cristal. Enfin, quoi.
0: Allez, 2-2.
3: J'avais
2: un objet en cristal. Bah, oui, mais il faut préciser un truc.
4: J'avais des lunettes,
2: on avait déjà dit un vase, on avait déjà dit un verre. Bon.
3: Ok, fair enough.
2: Attention.
4: Allez.
2: Citez-moi. Là, c'est la finale. Vous nous suivez sur Énergie, on est en direct. Allez, attention, les filles, les garçons, on joue au passe à ton voisin. Il y a deux partout. L'un des deux va gagner. Vanessa, t'es toujours là?
5: Je suis toujours là.
2: Un point de peut-être gagner ta Switch 2. Mickaël, t'es toujours là?
6: Toujours là.
2: Un point de peut-être. Vous pouvez souhaiter bonne chance à Oriane et à Rémi.
5: Allez, Oriane.
6: Allez, bonne chance, Rémi, on compte sur toi.
4: Ça va faire,
3: merci.
2: C'est la manche finale. Il n'y en aura pas d'autres, c'est maintenant que ça se joue. Vous êtes avec nous dans la voiture. Voici le thème. 5 secondes maximum pour me donner ce que je considérerais comme être une bonne réponse. Rémi prêt?
4: Oui.
2: Oriane prêt?
3: Oui.
2: Oriane, la main est à toi?
3: Oui.
2: Citez-moi quelque chose au restaurant qu'on mange avec les mains.
3: Du pain.
4: Bien sûr. Un œuf.
3: Quoi?
4: Un œuf. Moi, un œuf dur, je le mange avec les mains. Ah non, s'il vous plaît, écoutez bien ce que je dis. Écoutez bien ce que je dis. Un œuf dur maillot, je vous jure que je le mange avec les mains.
0: Mais c'est fou.
2: J'ai mis un enjeu de dingue. On était à la finale de Roland-Garros. Premier, il n'a pas eu barrette.
4: Tu gardes ça?
2: Déjà, on t'a sauvé sur le i, mais arrête. Au restaurant, j'ai bien précisé, au restaurant.
4: Le demi-œuf dur.
3: Ne mange jamais au restaurant avec moi.
2: Un burger, une pizza, une quiz de poulet,
0: de poulet,
2: des wings, c'est sans fin. Non, les petits toasts de la salade du berger là.
0: Ouais.
2: Toast au chèvre. Bah ouais, je les prenais les.
3: La cuisse de poulet, faut vraiment être dans un endroit un peu détente, quoi.
4: Ah, tu vois, donc ça marche avec les œufs maillots.
0: Avec deux doigts,
4: cuisse de poulet, œufs maillots, c'est pareil.
2: Deux doigts, non mais l'heure, pas du tout.
0: Sur loi.
2: Michel, on a tout essayé pour te faire gagner, mais c'est Vanessa qui gagne, bravo.
7: Le

0: attention, il y a plus de 10 échantillons d'urine dans un bol de cacahuètes.
1: Oui.
2: C'est vrai?
0: Oui. Bah, dans les bars, alors, quand on te dit bâtonnet avec l'apéro pour des cacahuètes, en général, quand ils font les sondages, il y a quasiment 10 sortes d'urine différentes.
2: Quelle horreur, on se jette dessus avec ma famille. Ça, on n'en laisse pas une, quoi.
0: Les cacahuètes, bah, ton pipi, hein. Bon, au moins, t'as à boire et à manger. Vanessa, c'est félicitations à toi. Mickaël, je suis désolé.
3: Merci.
0: Ah là là. T'as choisi le mauvais bois.
4: T'as parié sur le bon bois.
0: Mais non, mais franchement, moi je mange rarement avec les mains déjà, premièrement. Et puis, j'ai séché.
4: On continue de jouer dans un instant. On joue jusqu'à l'arrivée de notre invité, je vous l'ai promis.
0: Mais alors maintenant, arrêtez de parler chinois. On parle d'une plancha.
4: Oui.
0: Plancha à gagner dans un instant, je vais vous faire tout le reste.
4: Ça y est, maintenant, faut y aller. Avec le 60 secondes cadeau, on revient dans un instant, bougez pas.
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4: Bienvenue à tous, je vous présente Joachim. C'est Joachim qui va maintenant jouer sur Énergie. J'ai pris un peu. Pardon, elle n'avait pas fini. J'ai fait du manspreading à Shakira. Je te prie de m'excuser.
0: Tu vois, t'en veux pas.
4: Shakira, dis-le moi franchement, est-ce que tu m'en veux? Je suis content. Donc on peut rester en bon terme. Bon, écoute, c'est pas grave. Est-ce que tu penses que la France va gagner la Coupe du Monde? Ah mince.
0: C'est dur, hein.
6: Mais elle le sait, elle connaît, hein.
4: Ouais, ça a bien joué la France hier soir contre la Côte d'Ivoire.
0: Ouais. Question.
4: Dis-moi, Shaki, t'as retrouvé quelqu'un quand même dans ta vie là? On s'inquiète.
6: Ouais. Oh,
2: génial.
4: Ben non, elle dit non.
2: Ah zut.
4: Elle n'a pas compris notre sketch, visiblement. C'est peut-être le cas de plein de gens dans la voiture, parce que vraiment, t'as pas du tout compris notre sketch. Oh, c'est super.
7: Non.
2: Il y avait deux possibilités. Un oui ou un non.
6: Mais voilà.
4: Bon, je vous présente Joachim qui est avec nous. C'est lui qui va sans doute gagner un cadeau maintenant grâce à vous. Salut Joachim.
8: Salut Camille. Salut toute l'équipe.
4: Coucou. Joachim, je vais te laisser le choix des armes. D'accord, ouais. Joachim, t'habites où?
8: À côté de l'image.
4: C'est pour une plancha que tu m'appelles.
8: Ouais.
4: Très bon choix. Plancha de grande qualité que j'ai à offrir ce soir. J'ai deux jeux à vous proposer. C'est soit les questions du pouet-pouette, c'est-à-dire on découvre sur les Français, il y a une partie du sondage qui est cachée, à vous de retrouver le sondage. Soit 60 secondes cadeau, Joachim, c'est toi qui choisis.
8: Le pouet-pouette. Gagné aura plus de chance.
4: J'aime bien ta DA, on part sur le pouet-pouette. Alors attends, je vous retrouve ça une seconde, parce que je sais pas où je me le suis fourré.
6: Regarde-moi ça.
4: Qu'est-ce que c'est ça? Alors ça c'est quoi? Les déclarations de la TVA, non c'est pas ça. Qu'est-ce que c'est ça? Relance, machin, vous avez pas payé votre Freebox. Non c'est pas ça non plus. Pas de soucis.
6: Tas de trucs.
4: C'est fou ça. Camille, je t'aime, Anna Serena. Non c'est pas ça. C'est pas ça, voilà. L'étude du pouet-pouette. Des questions, je cache une partie de l'étude par des. Et vous devez la retrouver, vous avez chacun une proposition à me faire. Si l'un des trois me trouve l'étude qui concerne des Français, en plus on en apprend sur les habitudes des Français, et ben vous faites gagner un point à Joachim.
6: D'accord?
0: Très bien, ça nous va.
4: J'ai trois études, vous avez droit qu'à une erreur.
6: Ouf, ok, ça marche.
4: Bonne chance. Pendant qu'il se douche, 20% des Français ne se lavent pas. Joachim. Les pieds, c'est non.
2: Le dos.
4: C'est non.
6: Le pipou.
4: C'est non. La tête, non plus. Sachez que 20% des Français, un Français sur 5, ne se lave pas les jambes au moment de la douche.
6: Ah bon?
4: Là, peut-être qu'ils prennent deux douches et ils font que le soir ou quoi. Mais ils se lavent pas les jambes. Alors que je trouve, que c'est le plus agréable à laver.
6: Oui, mais c'est chiant, faut te baisser, tu peux te faire mal au dos. Donc c'est quand même.
2: Faut se baisser et tu peux te dire que techniquement, l'eau coule du haut vers le bas. Donc naturellement, l'eau du haut vers le bas avec le savon qui tombe nettoie naturellement tes jambes.
4: Ah, moi, je me les lave.
6: Tu les frottes?
4: Ouais, j'aime bien. Hein, je trouve que la sensation est sympa. Bon, en tout cas, ça te fait 0 point, Joachim. Hein. On y va, attention. 25% des Français, un Français sur 4, a déjà invité chez lui à dîner. Qui ça?
6: Moi, je dirais ses voisins.
4: Non.
2: Son patron.
4: Bonne réponse, Oriane. Bien joué, Oriane. Simple.
6: Magnifique.
4: Bien joué, Oriane. Un Français sur 4, c'est votre cas ou pas? Vous avez déjà invité votre patron?
6: Moi, j'ai pas invité. Non.
4: Oui, j'ai fait en fait. Oui.
2: Non, jamais. Je mélange pas trop.
6: Moi, ça me foutrait mal à l'aise en fait. Je sais pas,
4: j'étais mal à l'aise.
6: Mais j'ai des conversations, faut te prendre la tête sur la bouffe.
4: J'ai fait.
0: Tu recommandes pas?
4: Non, je l'adore, mais j'ai. Attention, mais je m'étais gêné. Hein. Attention. Tout se joue là, hein, faut la trouver. Hein.
6: Ok.
4: 57% oula, des parents français refusent que leur enfant
6: regarde des dessins animés avant 3 ans.
4: Non. J'aurais accepté n'importe quel âge. C'est pas les dessins animés, je suis désolé. On va dire ado, on va dire ado, allez. 57% des parents français d'adolescents refuseraient que leur ado
2: aille sur les réseaux sociaux.
4: Non, pas du tout, ma grande. Non, c'est moins quand même. 57%, plus d'un Français sur deux, Joachim, tout repose sur toi.
8: Je dirais sort tout seul.
4: Aïe, aïe, aïe. Ah, non. Le piercing.
2: Ah, le piercing, je l'avais pas dit.
4: Allez, un super banco.
6: Ouais. Allez, merci.
4: Un super banco. C'est parti, vous êtes prêts?
2: Oui.
6: On est complètement
4: tout
6: prêt.
4: Va se jouer là. 60% des Français avouent s'être déjà allongés sur leur lit pour.
6: Oh.
4: Joachim.
8: Oh. Voilà, j'ai pas. Attends.

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3: Oh, mon cadeau de l'année arrive. Maxence est avec nous dans un instant en direct. Il va chanter en live dans le studio. Je suis trop content. J'adore l'univers, j'adore le son. J'espère que ce sera pareil pour vous tous. Un petit moment comme ça à attendre qu'on va s'offrir tous ensemble sur Énergie. Reste avec nous. On est en direct jusqu'à 19h.
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3: Là, c'est un cadeau que me fait l'équipe, c'est un cadeau pour moi, j'espère que ça va être un cadeau pour vous aussi, puisque c'est quelqu'un que je voulais trop recevoir, ça va être un cadeau pour votre conduit ORL. Maxence est avec nous dans un instant sur Énergie. Avant ça, on s'écoute Taïk tranquillement, Girlfriend, et juste après, on kiffe avec lui jusqu'à 19h. Vous pouvez bien sûr nous appeler 0870 42 48. On va jouer ensemble aussi, à tout de suite.
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3: Je veux vraiment qu'on mette un maximum de bordel pour Maxence qui est avec nous ce soir. Maxence, tu sais que tu me fais un cadeau là.
6: Mais arrête, c'est toi.
3: Je te jure,
6: non,
3: Maxence.
6: C'est toi.
3: Je t'ai écrit sur les réseaux, j'ai dit à l'équipe, appelez-le, je trouve ça formidable. On n'avait pas la chance de se connaître, mais je te suis bien sûr, je connais ton travail. T'es chanteur, t'es comédien. Le grand public t'a aussi découvert dans Panda sur TF1, aux côtés de Julien Doré.
6: C'est vrai. C'est
3: on en
6: vrai.
3: Reparlera tout à l'heure parce que vous avez aussi un lien particulier avec Julien. Et là, tu viens en tant que. Tu fais tellement de choses, mais tu viens en tant que chanteur parce que tu sors un EP aujourd'hui qui s'appelle Déjà. Que vous entendez. C'est le premier titre de cet EP, ça s'appelle 30 ans déjà. Là, j'en parle de l'entendre, un extrait, regarde, ça me met les poils. Je sais, je crois que c'est mon morceau préf de ces 5 dernières années. Je te l'ai dit, hein, avant, j'en suis fou de ce morceau. J'espère que ça va vous plaire pareil, parce que tu vas nous chanter en live dans un instant.
6: Avec plaisir.
3: Et c'est trop beau, quoi. Je veux savoir comment il est né, ce titre. Remets les premières paroles. C'est pas les premières paroles, ça. C'est maman, mon bonheur, ça que tu apportes.
6: Ah, tu l'as, hein.
3: Ouais, regarde, tu l'as.
6: Bon, la première phrase, mais. Ça.
3: C'est beau comme tout. Merci, Thibaut.
7: Avec plaisir, Camille. 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

0: trop beau ce que tu dis.
1: Est-ce que j'ai pas besoin de la chanter? Est-ce que tu la ferais pas à ma place là?
0: Oh là là, t'as fait un EP 100% piano voix. C'est tout pourquoi? T'as des voisins relous? Qu'est-ce qui se passe?
2: Ça jouait pas.
1: Non, alors est-ce que t'as un morceau good vibe qui passe après? Parce que je risque de plomber un peu le truc là.
0: Mais alors moi je suis pas du tout là-dedans parce que je crois que les morceaux. On va avoir du Ed Sheeran.
1: Ok, ça va.
0: Parfait. Moi je ne crois pas que les morceaux tristes rendent tristes.
3: Oui, je suis d'accord.
1: Okay,
3: ça va juste creuser en toi des moments qui peuvent être super heureux.
0: Et il y a tout. Nos auditeurs, c'est cool, il y a du Jennifer Lopez, mais il y a ça aussi, et je suis sûr qu'ils vont l'accueillir avec plein de bonheur, parce que ça fait partie de tous, comme une journée, des moments bien, des moments moins bien.
1: Partie des sentiments humains, et à ce propos, en fait, c'est tout simplement, j'ai écrit cette chanson parce que j'ai eu 30 ans il y a un an, et que c'était assez symbolique, assez fort dans ma vie, et j'ai traversé une phase pas forcément facile. En témoignent les paroles de cette chanson, j'ai eu envie d'écrire des chansons qui était lié à ça, quoi, à cet état mental. Et tout simplement, comme quand j'écris des trucs, je les écris, ça me fait du bien. Et au final, je me dis, ça a l'air de faire plaisir à des gens, de leur faire du bien en les écoutant, donc autant en faire un EP. Et voilà.
0: C'est un moment un peu plus à l'ombre dans ta vie, et ça va beaucoup mieux maintenant, mais de rechanter ces chansons, mais qui sont magnifiques, mais qui viennent d'un état un peu mélancolique, c'est cool quand même, maintenant que ça va?
1: Franchement, c'est...
0: Tu m'as dit que ça allait, hein, je dis
1: c'est trop cool, même. En vrai, oui. Alors oui, déjà, ça va beaucoup mieux. Mais écoute, je pense que c'est tout comme la comédie. Alors loin de là de dire que je joue la comédie en les chantant, mais c'est vraiment de l'interprétation, donc forcément, ça me replonge dans l'émotion. Mais l'émotion dure, elle est passée, quoi. Là, c'est oui, ça me remet dans un truc, mais ça va. Ça passe, et une fois la chanson finie, on n'y est plus, quoi.
0: Trois morceaux inédits et trois reprises de tes morceaux, mais là encore version piano-voix.
1: Ouais, exact.
0: C'est ça qu'il y a dans cette EP.
1: Ouais.
0: Oh là là. Il y a aussi des chansons dédiées à ta compagne.
1: Exactement. Oui, parce que dans ces moments compliqués, en vrai de vrai, j'ai écrit beaucoup de chansons.
0: Donc ça y est, c'est bon là. C'est bon, on va arrêter les dédicaces.
1: Ouais, c'est ça. Et en fait, elle adore quand je chante dans les aigus, donc je voulais faire une chanson, je chante dans les aigus. Et elle reste un peu quand même mon

0: Funel dans ces moments, c'est un peu la raison pour laquelle j'ai envie de sourire, donc forcément j'avais envie de lui dire.
1: Il y a des moments où on est moins bien, c'est ce dont tu parles dans cette EP. Je sais aussi qu'il y a plein de lycéens, de collégiens qui nous écoutent. En ce moment, c'est la période des révisions, puisque c'est Roland-Garros, tu connais, c'est toujours le moment. T'étais comment, toi, au lycée? C'est aussi des moments de stress. T'étais comment? Je crois que t'étais lycée Philippe Lamour. Hein.
0: Exact. Oh, dédicace d'ailleurs. Ah, j'ai toujours rêvé de dire ça sur Énergie. Dédicace au lycée Philippe Lamour, seconde B, on est là. écoute, j'étais, je crois que j'étais un peu relou pour les autres, parce que j'étais le mec qui avait des bonnes notes. Qui en parlait pas beaucoup et qui en même temps était cool.
1: Mais t'assumais d'avoir été pas le gars qui disait je me suis planté, j'ai 16.
0: Non, ça
1: t'étais
0: va.
1: Pas ce gars.
0: Ça va, non. Mais j'étais un peu le caméléon et en vrai j'ai passé des super années au lycée, c'était super. T'as montré.
1: Moi je connais vraiment. Je connais les gens, je connais les chanteurs. T'as eu mention.
0: Oui. J'ai frôlé là très bien.
2: Wow.
0: Ouais. J'ai eu 14,62.
1: Bac quoi?
0: Elle, évidemment.
1: Bien sûr. Les bolas.
0: Évidemment. Les cheveux longs, ils sont plus là.
3: Évidemment. Tira
4: sur l'épaule, mais une ambiance, quoi.
0: Option théâtre, j'étais le seul mec, évidemment. Évidemment.
1: Est-ce que ça va partir en concert? Il y a des petites dates de prévues, pas encore?
0: Écoute, je l'annonce en exclu, mais alors c'est un truc.
1: Non. Moi, j'aime les exclus.
0: C'est un truc un peu fermé pour les gros fans. Je chante le 15 dans un format piano-voix là à Paris.
1: Génial.
0: Voilà, donc je vais l'annoncer sur mon Insta. Je peux pas trop dire où et tout machin pour l'instant, que voilà. Et effectivement, j'essaie de mettre en place quand même. Ce serait chouette de pouvoir proposer ce format-là à des gens, donc, sûrement à l'automne. Donc pareil, n'hésitez pas à venir vous renseigner sur mon Instagram.
1: Ça se passe sur l'Instagram, bien sûr. On parlait de deux secondes quand même, je voudrais en parler parce que je trouve que votre lien, il est génial et je l'ai appris juste avant que tu viennes. On t'a vu dans Panda avec Julien Doré. Et comment est-ce que tu t'es retrouvé dans le programme? C'est pas juste un casting, c'est qu'en fait avec Julien, vous avez un lien qui date déjà longtemps.
0: Ouais, alors, c'est quand même un casting. Mais en fait, le lien, disons qu'il est un peu plus mystique, c'est que moi, en fait, quand j'avais 12 ans, que j'ai découvert Julien Doré en 2007 à Nouvelle Star, moi j'ai halluciné parce qu'il venait de la même ville que moi. Et forcément, quand tu viens d'une petite ville, Nîmes, t'as une représentation à la télé, tu dis, en fait, c'est possible, quoi. Moi, je suis un petit gars de province avec des parents qui n'étaient pas du tout dans le milieu.
1: Il est décalé dans une émission hyper standardisée, donc ça crée aussi un truc de dire, on peut faire ça, on peut bouger les lignes, c'est génial.
0: Exactement, donc fan. Et un jour, je reçois un casting et je vois que c'est pour jouer un personnage de flic qui lui-même est fan du flic qui représente Julien. Et en fait, je me dis, mais attends, c'est fou. Et le tournage se passait exactement chez nous, en plus. Donc, dans la Camargue et tout. Enfin, c'était assez hallucinant. Je me suis dit, là, il faut que je laisse ce casting.
1: Mais vous connaissiez quand même avec Julien?
0: On s'est connus, en fait.
1: Vous avez même chanté, je crois, ensemble.
0: Oui, ça s'est fait après. Ça s'est fait après. J'ai eu la chance. On a fait un duo ensemble sur mon précédent EP. Effectivement, j'étais très content. Là, pour le coup, l'enfant en moi, il était très, très, très heureux,
1: Un des mecs qui t'a inspiré, tu t'es retrouvé à jouer avec lui et même à faire un morceau avec.
0: C'est génial.
1: Le lien, vous êtes toujours en contact.
0: Bien sûr.
1: Donne des nouvelles de ses courgettes.
0: Mon tonton.
1: Un duo de rêve.
0: Oui, c'est ça.
1: Est-ce que t'as un duo, vraiment une personne ou en tout cas un artiste avec qui t'aimerais trop collaborer?
0: C'est toujours compliqué ça comme question. Et alors, en fait, je vais citer un blast que peut-être personne ne connaît ici. Donc, c'est un ricain, il s'appelle Chino Moreno, c'est le chanteur Deftones.
1: Bah attends, tu me parles.
0: Tu l'as?
1: Chino Moreno.
0: Tu me fais trop plaisir.
1: Je l'ai tellement pas.
0: Ah, désolé.
1: Mais j'avais pas envie d'être le gars qui savait pas.
3: On y croyait quand même.
0: Non, en vrai, c'est mon idole absolue, mais c'est du shoegaze, donc ça, c'est du métal, quoi. Donc, c'est encore plus. C'est pas nul du tout.
3: C'est-à-dire, même sur Spotify, on a pas réussi à
0: le faire. Ah merde, oui, j'aurais dû dire Deftones en fait, c'est son groupe.
1: Deftones, ça me parle un peu. Excuse-moi de quand même Deftones, ça me parle.
0: Oui, c'est le chanteur, mais en gros, du coup, il a plein de projets. Moi, je chante avec le chanteur.
1: Tu veux pas chanter avec les Deftones?
0: Non.
1: Attention, ton respect. On va s'écouter un peu de Ed Sheeran. Dans un instant, Maxence va chanter en live. J'ai plein de choses aussi à faire avec lui. J'ai une info dingue à vous faire deviner. Bref, il va se passer plein de choses. On reste en direct tous ensemble sur Énergie avec Maxence et le live dans un instant.
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1: Merci de nous choisir. Merci d'être en direct avec nous sur Énergie. Plein de choses qui vont arriver. Le single de Maxence qui s'appelle.
6: Parce que
1: 30 ans déjà. Alors qu'il a 31 ans, c'est fou. Mais il a écrit à 30 ans. La vie, ça a l'air simple.
6: Un truc qui
1: passe vite. On va chanter ça dans un instant, ça va être magnifique. On aura aussi le tout nouveau Gims, parce que tous les vendredis sort un titre. C'est vendredi, C'est nouveau. Alors,
0: renommer le jour de la semaine.
1: Ah, bien sûr. C'est celui de vendredi d'avant. Ah, c'est celui d'avant encore. Il y en a un autre aujourd'hui, mais ça, c'est l'avant-dernier, donc déjà, qui est sorti il y a 6 jours. C'est déjà l'avant-dernier de Gims. Avant ça, on va parler tous ensemble, puisque t'as quelque chose que. Tu fais, c'est des reprises en français de chansons anglophones. Ok, notamment Bohemian Rhapsody. On l'a là. Vous allez la chercher la note, hein.
3: Ah ouais.

0: Et ben, je vais vous parler de Bohemian Rhapsody, la team et Maxence, puisque le clip de Bohemian Rhapsody a une particularité qui a marqué l'histoire de la musique le 31 octobre 75. Qu'est-ce que c'est? Qu'est-ce qu'il a de particularité? De particulier, waouh! Le clip de Bohemian Rhapsody.
1: Il a été tourné en une prise.
0: Ouais. Ah non, c'est pas un plan séquence. Pas du tout même.
2: Il était diffusé en direct?
0: Non, il était pas diffusé en direct. Très bonne idée, très bonne idée. C'est pas ça. Vous savez, ils sont un peu dans une lumière noire, c'est ouais. Ça. Hein.
2: Et visages,
0: ils chantent tous les uns après les autres. Il a une particularité. L'année est une indication, hein, 75. Autant vous dire, ça date!
2: C'est à l'époque
0: des Mérovingiens.
3: C'est la manière avec laquelle ils ont le matos qu'ils ont utilisé.
0: Camille Combal. Mais vous faites fausse route. Vous allez sur la route des fruits et des vins.
3: Oui,
0: mais chez les Warning, faites demi-tour, reprenez l'autoroute de la connaissance.
3: Je cherche un petit chardonnay, je reviens tout de suite.
0: Merci. Non, qu'est-ce qu'il a ce clip?
2: C'est le filmé avec un kiddy zoom.
0: Non.
2: Ça serait fou.
0: Non.
1: C'est sur les fringues?
0: Non.
1: C'est sur un téléphone fixe. Il n'y avait que des téléphones fixes.
3: Oui, je sais. Pardon, j'ai fini. Ils l'ont tourné en concert.
0: Il faudrait que tu revoies le clip. C'est pas du tout ça.
3: Parce que avant, on voit le faire pas vu le clip. Pas du tout ce clip.
0: Non, c'est le premier clip de quelque chose. Bohemian Rhapsody, tu l'as chanté, tu as fait la reprise française.
2: Je connais pas tout le Wikipédia ce que je chante. Hein.
1: J'ai le premier clip diffusé sur MTV.
0: Non. Mais le premier clip de quelque chose, je vous donne un indice, hein, c'est le premier.
2: De quelque chose.
0: Premier.
2: C'est pas la manière dont il est diffusé.
0: Non, c'est le premier clip de quelque chose.
3: Ah, bah de chanson, d'un single, quoi. On sait que c'était Michael Jackson, mais c'est eux, en fait.
0: Ah, d'un groupe. Bohemian Rhapsody est le premier clip de l'histoire.
2: Oh. Non.
0: Eh oui.
3: Oh. Et c'est
0: C'est la première fois de l'histoire qu'un groupe artiste sort un clip pour faire la promo d'une chanson. Auparavant, les artistes sortaient parfois quelques séquences filmées de leurs chansons où on revoit les Beatles qui s'enregistraient en live dans un studio d'un studio en Angleterre.
3: D'Abbey Road.
0: Mais c'est la première fois qu'il y a un clip vraiment. Ils se mettent en studio, ils font un clip, ils le montent, ils le donnent à une antenne télé pour pouvoir le diffuser.
2: Incroyable. C'est... Et c'est pas Thriller là?
0: Eh ben non, c'est celui-là.
2: Ok, incroyable.
0: Le clip que t'as le plus poncé, Maxence?
2: Que j'ai le plus poncé?
0: Le clip. C'est pas le clip d'ailleurs, le morceau que t'as le plus poncé dans ta vie.
2: Je crois que c'est Clocks de Coldplay.
1: Ah, elle est belle.
2: Elle est trop belle cette chanson.
0: J'ai une trop bonne info sur Coldplay aussi.
2: Allez, balance.
0: J'ai pas le temps, je la fais après.
3: Ah là là, le teaser.
0: Non, j'ai une super.
2: Il est très fort, hein.
0: Tu sais que je suis pas loin d'être sur Coldplay aussi, hein.
2: Ah ouais?
0: Ah, j'adore.
2: Qu'est-ce qu'il est beau ce morceau? Une note là?
0: Tu sais que j'avais un groupe au lycée, je reprenais du Coldplay. Les Digitals.
1: Tu ouvres ton cœur là.
2: Tu faisais quoi dans le groupe?
0: Chanter.
2: Arrête.
0: Mais tu parles un truc.
2: Non.
0: On reprenait un peu Coldplay. On était les Digitals. Parce que mon père, il m'avait acheté un lecteur CD.
2: Ouais.
0: Et donc on s'entraînait avec le lecteur CD. Et en bas, il était en digital. Donc il avait écrit Digital. Donc on s'appelait les Digitals.
2: T'as fait t'appeler Thompson quoi.
0: Ouais.
3: À ça, il est passé à ça.
0: Bon, reste avec nous. On va avoir trop de chance. Non, Maxence, écoutez ce qu'on va avoir dans un instant. Et après, il y aura du Gims. Mais c'est Maxence qui va chanter dans un instant en live, voilà.
4: Passe plus la porte. Est-ce que j'ai pas.
2: Je te regarderai droit dans les yeux.
0: Maxence, tu sais même pas, je vais m'asseoir et je vais plus rien faire d'autre que te regarder. Avec un regard moitié passionnant, moitié angoissant.
3: C'est vraiment
0: mélange des deux. Mais on va vivre un moment. Maxence en live sur Énergie dans un instant. Restez bien avec nous, on est en direct. On prend soin de vous jusqu'à 19h. À tout de suite.
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0: On est en direct sur Énergie, on est tous ensemble. Là, ce qu'on vous offre, c'est un moment câlin, un moment tendresse, un moment magnifique, puisque Maxence est avec nous. Il a sorti un EP de 6 titres, ça s'appelle Déjà. C'est que du piano-voix, et le premier extrait s'appelle 30 ans déjà, parce que la vie, c'est un aller simple. Et la vie, elle passe vite.
3: Ça file.
0: Parfois, on va bien, parfois, on va pas moins bien, puis après, on va mieux. C'est ça qui est cool, c'est tout ce que raconte cette chanson. Écoutez bien, merci encore à Maxence. J'ai un coup de cœur inimaginable pour ce titre, donc j'espère que ça vous plaira autant qu'à moi. Maxence en direct sur Énergie avec 30 ans déjà.

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0: Alors, est-ce que c'est pas la plus belle chanson ever? Bravo! Oh là là là, je me mets debout sur la chaise! Debout sur la chaise! Je l'ai jamais fait, je suis debout sur la chaise!
1: Ouais, c'est quoi moi aussi?
0: C'était pas trop beau, merci ma
2: mais
0: force.
2: Vous êtes fous!
0: Bravo, bravo! Bravo! Marianne aussi, allez debout sur la chaise!
2: Mais je le fais si j'aime pas les pentes!
0: Oh j'adore Max, bravo, merci hein. Tu m'as fait un cadeau, je suis sûr que les auditeurs ont aimé autant que moi. C'est beau comme
1: c'est
0: tout,
1: toi
0: c'est
1: qui
0: magnifique.
1: M'as fait un cadeau. Merci.
0: Oh là là, c'était
1: merci.
0: trop beau. Maxence, l'EP s'appelle donc Déjà et le titre, allez voir sur ses réseaux partout, 30 ans déjà, allez le poncer, j'imagine, et sur toutes les plateformes.
1: Ouais bien sûr, et d'ailleurs je tiens à souligner aussi que là cette EP est plutôt tristou, mais je fais pas que des chansons tristou, il y a des trucs un peu plus pop, un peu plus dansant, donc n'hésitez pas aussi à aller découvrir le reste.
0: T'as tout un univers bien sûr, mais je sais parce qu'on en a parlé un peu, t'étais un peu stressé du fait que ce soit tendre et tout, mais c'est génial, bah
1: c'est, sûr,
0: c'est super.
1: C'est là où je te dis que c'est toi qui m'as fait un cadeau, parce que je sais que c'est pas forcément les chansons les plus écoutables, disons, et donc je suis très très content d'avoir pu proposer ça sur une antenne nationale comme ça.
0: C'était génial.
1: C'est trop plaisir, j'ai encore plein d'émotions, ça me fait trop plaisir, merci.
0: Dites-nous sur les réseaux, on va lui faire lire les messages, envoyez de l'amour à Maxence, c'était canon. Je vous ai promis une info sur Coldplay, vous la voulez?
2: Ah oui, oui.
0: Ah bon, on enchaîne, on passe. Ah ben moi ça va direct, hein, les gars. On change d'ambiance. Entre 2002 et 2025, Coldplay s'est lancé dans une énorme tournée mondiale, Music of the Spheres. On parlait de Coldplay tout à l'heure.
3: Ouais.
0: Et pour que leur tournée ait un impact environnemental le plus faible possible, bah c'est important pour eux. Puis eux, c'est pas du greenwashing, c'est une démarche assez sincère chez Coldplay, d'essayer de faire d'avoir le moins d'impact possible avec une tournée, avec les semi-remorques, enfin avec tout le matos à déplacer. Ils ont décidé de faire un petit geste, en plus de tout ce qu'ils essaient de faire, pour qu'il y ait le moins d'impact environnemental. Lequel?
1: À votre disposition. En vélo cargo. Sur tout déplacer.
0: Ça parle de vélo.
1: Ah,
0: bien joué. C'est pas ça, mais ça parle de vélo. Ce n'est pas en Gaïa. Ils n'ont pas fait la tournée en Gaïa.
1: Non. Offert des vélos?
0: Non.
2: Okay. Ils se déplaçaient en vélo dans les villes dans lesquelles ils étaient.
0: Je viens de dire non en accent, je vais pas te dire oui à toi. Et c'est pas de me négocier.
3: Ah. Attends. Est-ce que c'était pas des vélos qui permettaient de fabriquer d'électricité?
0: On est là-dessus?
1: Non.
0: Dans la fosse, les spectateurs avaient à dispo des vélos qui servaient à produire de l'électricité utilisée par le groupe sur scène.
3: Wow, merde.
0: Pas uniquement, vous imaginez bien. Sinon, à bout de trois chansons, il faut dire en passant heure creuse. Deux secondes. Mais vraiment, le public pouvait créer de l'électricité avec les vélos dans la fosse pour essayer de faire le maximum pour qu'ils utilisent moins d'électricité une fois sur scène.
1: Et tu sais qu'il y a des événements en plus comme ça où t'as plein de cyclistes et il y a de la musique et tu sais, ça les motive et tout. Donc en plus, il y a des gens qui ont dû kiffer faire ça.
0: Il y a des gens qui ont kiffé dans la salle. Avec Coldplay.
3: Après, quand t'es avec ton pote, tu te dis t'as payé 100 balles la place, faut que tu pédales parce que sinon t'as pas de concert, faut y aller. Quoi.
0: Bah vas-y, oui, parce que je peux, mon pote.
3: Faut brancher l'ampli, quoi.
0: L'électricité générée est ensuite réinjectée pour alimenter directement le concert, notamment au Stade de France.
3: Ah, ils l'ont fait.
0: Résultat, émission de CO2 50% plus faible que leur précédente tournée.
3: Énorme, c'est énorme 50%.
0: Mais bien sûr. Fort. Concert que t'as vu, meilleur concert que t'aies vu, Maxence. Mm-hmm. Pardon, c'est un peu interrogatoire, je me rends compte, c'est un peu directif. Est-ce que tu peux me donner le meilleur concert que t'as vu?
1: Oui.
0: Et le groupe que t'aimerais voir en concert que t'as pas encore vu, ou groupe ou artiste d'ailleurs?
1: Ouf, pourquoi il y a des musiques de suspense comme ça?
0: Parce que j'ai envie de te foutre la pression, je vais cuisiner mon pote, on va tout savoir.
1: Alors, Chino Moreno.
0: Tu l'as vu?
1: Ouais, j'ai vu Deftones, c'est incroyable.
0: Oh, wow.
1: Je le répétais pour qu'il n'y ait pas d'erreur à la musique, c'est pour ça.
0: Ah bah oui, là il va te mettre Claudio Moreno.
3: Je me mets dessus.
1: Et le groupe, ce serait Linkin Park, la reformation.
0: Ah,
1: ouais.
0: Jamais vu Linkin Park, ça va être très bien.
1: Ah,
0: bah là, ça part vite.
1: Ouais,
0: ça.
1: Bon.
0: Mais y a pas un ancien chanteur qui s'appelait Moreno aussi?
2: Danny Moreno.
0: Ouais.
1: Danny Briand Moreno, je crois.
0: Quasiment, ça marche. Les copains, dans un instant, on joue avec toi. On va te faire le jeu du fredonnage.
1: Allez, je suis chaud.
0: On va faire ça. On va essayer de faire gagner un cadeau à quelqu'un. C'est Swazik qui est avec nous. Ça va, Swazik?
4: Bonjour les têtes, bonjour tout le monde, ça va bien, merci.
0: Salut. Tu viens d'où, Swazik?
4: De Laval, je suis originaire du Mans, mais je suis à Laval.
0: Deuxième auditrice de Laval, les gars.
3: Ah ouais,
2: ouais, c'est ce soir.
0: Même soir.
4: Oh,
0: ouais. Ah ouais, t'es la deuxième, ne bouge pas dans un instant, tu vas jouer avec nous au jeu du fredonnage. Avant ça, T-Gims, en prison.
3: Ah bah attends.
0: Sur Energy, ça passe tout seul, on se retrouve dans un instant, bougez pas.
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0: Quasiment 19h, on est sur Énergie. Maxence est notre invité, et grâce à lui.
6: Ah ouais. Passe plus la porte.
0: C'est ça qu'on vient d'entendre.
6: Est-ce que j'ai passé?
0: Eh bien sûr, c'est magnifique, c'est bucolique, c'est tout ce qu'on aime. Oh là là. Il y a Swazik qui est avec nous. Ça va, Swazik?
4: Ça va bien, bien, bien. Et j'ai découvert hier par hasard Maxence, que je connais déjà, mais j'ai découvert son son sur TikTok.
3: T'as vu ça?
4: Je sais pas ce que ça a chamboulé en moi, si c'est l'enfant, la maman, je sais pas. Je merci sais pas, sérieux.
1: Merci beaucoup.
4: C'était j'avais les yeux en bleu, j'arrivais même plus à lire les phrases, quoi, en fait.
3: Oh là là.
4: C'était terrible. Magnifique.
3: Moi, ça me fait pareil, ça rentre dans mon cœur, ça me parle de moi, ça fait tous, et je me dis, c'est fou, il a mis exactement les paroles sur un truc que qu'on vit tous.
1: Ouais.
4: Exactement ça.
3: Oh là là. Sois-y, qu'on va quand même essayer de te faire gagner un cadeau, mais on aura envie qu'il la rechante, là. Il nous reste 5 minutes. Bon, en même temps, il devait aller voir Roland Garros, la demi-finale est annulée. Donc, yes, on est tranquille, on l'a pour deux, jusqu'à demain soir.
4: On est bon.
1: Pas lui, dégoûté.
2: Il rit jaune, c'est drôle.
1: J'essayais même de te presser un peu, je t'avoue, tout à l'heure, mais bon.
3: J'adore parce que t'as ceux qui allaient qui sont dégoûtés et ceux qui vont pas, on est un peu contents. Ceux qui ont pas les places, ah, c'est con, ouais.
1: C'est le joueur le plus dégoûté, je pense.
3: virus. Hein.
7: Oui, oui.
8: Oui, virus.
3: On connaît les virus
8: des toilettes, peut-être.
3: C'est souvent ça. Un petit virus. Soizic, c'est parti. Le principe est simple. Maxence va nous fredonner un morceau et il va falloir deviner quel est l'artiste. Ah, on a été mis en attente par Soizic, c'est fou ce qui est en train de se passer. C'est incroyable. C'est fou d'être en direct à la radio et se dire ouais, ça c'est pas c'est pas l'urgence. L'urgence, elle est là pour moi.
7: Elle est en clientèle.
3: Non, mais peut-être c'est ses enfants. Peut-être c'est une mauvaise manip, et puis peut-être c'est ses enfants. Si c'est ses enfants, c'est normal. Soizic.
4: Oui, pardon.
3: N'hésite pas à nous mettre en attente. Hein,
4: non, j'ai pas
3: vu
4: exprès, je suis désolée.
3: Non, je t'en prie, Soizic, il n'y a aucun problème. Soizic, on va y aller, donc il faut que tu reconnaisses l'interprète du morceau qui est fredonné, bonne chance. Ah, je te laisse mettre le deuxième casque sur et on va te lancer le morceau.
7: On me lance
3: dans, dans celui-ci. On te met un autre casque, merci Maxence.
1: Sublime.
3: Tu vas entendre une chanson, tu te fais que...
1: Ok.
3: Allez, quand tu veux.

0: Incroyable, parce que bah, je l'ai pas, et moi je vais même te dire mieux, j'ai le, la réponse sous les yeux et je l'ai pas reconnue avec la réponse sous les yeux.
1: J'ai chanté si faux.
0: T'as pas chanté faux, t'as fredonné peut-être un peu faux.
2: Non, ah, pas faux, mais... oui.
0: C'est ah ouais Jean-Jacques Goldman, c'est
2: oui
0: ça. Je l'ai pas reconnu.
2: Ah, c'est ça, ah ouais, c'est ça, on l'a pas, quoi.
0: Ça passe pas pour celle-là. Deuxième essai.
3: Ah, c'est dur.
0: T'auras que
3: dur.
0: Trois okay essais. Bien sûr que c'est dur. Deuxième essai. Oh, ouais, elle est dure, la deux. Elle est dure. C'est parti.
1: Oh non.
0: Le temps des caquets.
4: Ouais. Ouais. Ouais. Ouais.
0: C'est parti.
4: Le temps des caquets.
0: Dans un nouveau... C'était quoi ça, le bossu?
5: Notre-Dame de Paris,
0: ouais, bien sûr.
1: Notre-Dame de Paris,
0: Fiori oui.
5: Et... Pelletier.
0: Voilà. Eh ben écoute, c'était aussi simple que ça, sois-y que c'est gagné. Qu'est-ce que je t'offre à toi? Qu'est-ce qu'il me reste? Plancha?
2: On peut faire partir la plancha maintenant.
0: Mais attendez, oh, tu sais, la personne, ça fait un an et demi que j'ai des planchas à offrir.
3: J'ai ramené les aubergines, c'est parfait.
0: Tu sais que j'offre des Switch, on offre des iPhones, on offre des Apple Watch, et je me suis dit ça ferait plaisir à nos auditeurs d'offrir des planchas. Personne me les prend.
3: Ça te fait plaisir,
1: iPhone,
3: iPhone,
1: iPhone, iPhone, iPhone.
0: Je faisais un peu le malin devant l'invité. Bref, que la... Non, sois-y, je te dis, il me reste que la plancha. Non, n'insiste pas. Oh,
5: sois-y, c'est un cadeau fédérateur que tu peux partager avec tes amis, un iPhone.
1: C'est
2: la
1: seule.
2: Oui,
1: mais l'iPhone, je vais partager aussi des sons, tout ça, c'est mieux pour moi.
2: Bah, ce serait une plancha.
3: Elle marque
0: en
3: point.
0: De toute façon, globalement, tout est mieux qu'une plancha. Mais moi, c'est les planchas que j'ai offert. Parce que si on commence à faire l'argumentaire de tout ce qui est mieux qu'une plancha, c'est sans fin.
2: Il y a pas mal de trucs.
0: Bravo Soizic pour ta plancha.
1: Oh, mais...
0: Je suis ravi de te l'offrir. Je voudrais qu'on remercie encore Maxence d'être venu nous
3: merci,
0: voir.
3: Merci.
0: Allez poncer ces sons, cette EP, ces piano voix, c'est tendre, c'est magnifique. Il y a des nouveautés, il y a des trois nouveautés et il y a des morceaux à lui qu'il a repris. Et puis allez découvrir, il a bien raison, son univers aussi, parce qu'il y a plein d'autres morceaux plus pop.
3: Exactement.
0: Ça, c'était pop aussi.
3: Pop, oui.
0: Bravo. Merci Maxence d'être venu nous voir. Le live était canon. Vous retrouverez tout ça bien sûr en podcast lundi soir à la même heure à la place de Maxence. Ce sera DC's qui sera là en direct sur Énergie. Passez un bon week-end. Tout le monde, c'est un kiff d'être avec vous. On est de retour la semaine prochaine en direct, 16h, 19h. Salut Maxence, je te dis pas bon Roland. Hein.
3: Je vais aller me faire une plancha, moi.
0: Bah, me chauffe pas, tu pars avec deux. Hein. Je te dis tout de suite, je sais pas quoi foutre. Belle soirée tout le monde. Merci l'équipe,
1: merci, ciao, bon week-end.

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4: Eh ben il est à l'heure.
5: Ah ouais,
4: eh oui, il est à l'heure. Eh ben alors, pourquoi quand il est à l'heure? Et même, il y en a une surtout qui est à l'heure, c'est assez rare, c'est Émilie qui est avec nous.
6: Oh, c'est rare.
4: Bienvenue sur Énergie d'ailleurs, hein. On est là tous ensemble, bien sûr. Bienvenue la France, Rémi est là aussi, évidemment.
7: Absolument.
4: Sachez que j'ai reçu un... C'est mignon parce que j'ai reçu un mail de l'école de mon fils pour dire à tous les parents, vraiment, l'heure, c'est 8h45, dernier cas. C'était vraiment ce qu'elle aurait pu me l'envoyer qu'à moi. Que ça aurait fonctionné. Mais elle est gentille, elle l'a mis à tous les parents. Mais ouais, vraiment, sympa. C'était en mode gaz, c'était vraiment pour moi.
6: En plus, 8h45, t'as de la chance, parce que normalement, c'est 8h30.
4: Ah bah oui.
6: Hein. Mmh. 8h20, 8h30.
4: Et tu sais que t'as certaines écoles qui ont quand même mis des panneaux devant la grille en disant « interdit de jeter les enfants ». C'est-à-dire qu'en fait, la grille est fermée, les parents... passe par-dessus la grille et passe le petit de l'autre côté. Vous n'avez pas le choix, je te jure.
7: C'est pas vrai.
4: Dans certaines écoles en France, vous n'avez pas le droit de jeter les enfants une fois que la grille est fermée, c'est fermé.
6: Ouais, il faut appeler en fait, et après tu dis je peux la déposer avant la cantine, après la cantine, ou tu vois, t'inquiète, j'ai tous les. J'ai toutes les astuces. Écrivez-moi sur Instagram, je vous raconterai. Et des chemins d'école entiers avec ta gosse qui stresse et toi qui essayes de lui inculquer les bonnes valeurs de la vie. Oui, alors il ne faut pas être en retard, mais il y a pire dans la vie, c'est pas grave, parce que les gosses sont bien plus stressés que moi. Parce que moi, c'est...
4: Pas le mien, en tout cas.
6: Ah oui, c'est vrai.
4: Très à l'aise. Oh, je vais te dire un truc. Si vraiment un matin, il sonne, la grille s'ouvre pas, tout lui va.
7: Ouais.
6: Mon cœur, il est trop mignon.
4: Il sort en détente, quoi. Lui, ça va. Ça lui va. Mais s'il peut ne pas avoir école... Mais il pleure pas. Mais s'il peut ne pas y aller...
6: Attends, mais l'année prochaine, c'est quoi? C'est les moyens?
4: Moyenne section, l'an prochain.
6: Oh, wow. Déjà,
4: t'imagines. Il perd ses potes de grande section. Je me dis, ça va être un délire.
7: Ah bah oui, parce qu'il passe en CP.
6: Ouais, mais il va s'en faire d'autres, c'est pas grave.
4: Oui, mais il est un peu fan d'un gars. C'est pas tant encore je l'ai laissé, là, le Léon, là.
7: Ah ouais.
4: Adorable, hein, adorable. Spider-Man des pieds à la tête, c'est vraiment...
6: Aimé. J'adore,
4: mais
6: c'est
4: Mais
6: si,
4: le voit arriver, il a la grille, et il le regarde comme ça. Mais si vous saviez, mais... Je vois mon fils qui est fan d'un gars. Et on dirait moi qui voit, j'en sais rien. C'est comme si je voyais DJ Drogba. DJ Drogba, pareil, je verrais le gars. Bah, pareil, il est comme ça. Il regarde Léon arriver avec son sac Spider-Man. Léon, le calapa.
6: Ah, ça brise le cœur.
4: Non, mais pas méchant non plus. Mais en gros, il le regarde comme ça. Je suis content, mais ça va pas plus, quoi. Enfin, c'est pas une info, t'es un gosse, quoi. Et il rentre dans l'école. Et mon fils, tout de suite, prend son sac et il le suit comme ça. Et il ne le quitte pas des yeux. Il le regarde comme ça, là. On dirait qu'ils font Pékin Express à deux, mais il y a un leader, tu vois.
7: C'est marrant parce que ma fille aussi, avec son Léon, hein, elle ne le quitte pas des yeux. C'est rigolo. On a un problème avec les Léons ou quoi, là?
6: Ah, parce qu'elle est avec un Léon, ta fille.
7: Ça y est, ça fait deux semaines. Et ce matin.
4: Attends. Parce qu'alors, on a appris la relation entre Rémi, avec Rémi, la fille de Rémi, pardon, et Léon, il y a quelques jours seulement, et lui aussi, nous l'a dit le soir même. Et là, il lui dit de nouveau.
7: Non, mais ce matin, elle me dit, papa, j'ai mal au pied.
4: Je m'installe avec lui.
7: Non, on prend un appart, quoi, dans le centre de Paris.
4: Ah bon? C'est j'arrête l'école, je m'en fous.
7: On monte une pizzeria. Okay,
6: attends, quel âge elle a?
7: À 14 ans.
6: Ah, bah, c'est l'âge.
7: Ah oui, elle s'est foulée la cheville un peu hier.
4: À quel âge?
6: 17.
4: Oh, bah, non.
6: Ah oui, non, moi, on a passé.
4: Oui. Toi, on est aux noces de coton là.
6: Ah ben, laissez tomber. Catastrophe.
7: Et donc ce matin, elle me dit, je peux pas aller à l'école, j'ai mal aux pieds. Voilà, c'est compliqué. Bon, déjà, ça, j'ai mal aux pieds. Bon. Et je la vois, je dis, si tu vas pas à l'école, tu potasses un peu. Matinée sur le téléphone, je dis, qu'est-ce que tu fais? Je suis avec Léon. On s'écrit, je lui dis, je peux pas venir aujourd'hui. Du coup, il me dit, qu'est-ce que je fais? Je passe te voir et.
4: Ouais, et moi, je suis là, il passe pas te voir.
6: Mais tu fais pas partie de tes pères liberticides quand même.
4: Pas du tout, tu rigoles.
7: J'adore parce qu'il dit là, il va pas passer te voir. Il passe?
4: Ouais, il passe à 16h. Oui, du coup, il sera là à 16h.
6: Ah, mais tu le prends à la maison et tout?
4: Non, pas encore, mais je pense que ça va pas tarder là.
6: Bah, il vaut mieux. Tu sais quoi? Au moins, tu sais où ils sont.
4: Voilà. Et lui, ça va être le papa gênant qui veut être le mec papa. Salut mon Léon, comment tu vas? Tu veux un Sprite?
6: Tu vois,
4: j'ai du 7-Up.
7: SX7.
6: Ah, la
7: loupe. Tu vas faire quoi?
6: Tu dois combler les silences et tout, alors que les gosses, jamais ils se parlent. Tu sais, les gosses, ils font en silence.
4: Oh là, attention, Léon, t'assois pas là. J'ai laissé ma puff. Myrtille banane.
7: Qu'est-ce que j'écoute?
4: Ouais, c'est le dernier Bob Sinclair. Parfum caramel.
7: Oh mais c'est sûr, elle le sait ma fille d'ailleurs, je pense qu'elle elle connaît son père. Hein. Elle sait que ça va être
6: compliqué. Mais c'est tellement mignon, ah, oui, c'est j'adore,
7: hop,
6: je te vois
7: la
6: bien.
7: Vague, là. Hop, il sait faire ça, Léon, je crois pas mon pote.
5: Ah j'adore.
6: Bref, éclaté au sol, l'enfer.
5: Bah figurez-vous que si vous êtes sage, vous aurez un loup baba, la boue, la bu, un petit peluche. Peluche que vous pourrez mettre sur vos sacs.
6: Sachant que c'est claqué depuis la rentrée, on en parle plus de la bouboule et c'est tombé.
7: Mais toujours pareil, tu sais, ça dure un temps et puis t'es toujours largué quoi qu'il arrive quoi. Avec des vieilles expressions, non mais champ max.
5: Alors mon Léon, ça biche.
6: Ça va être dur, la poule.
5: Excuse-moi, tu m'interromps, j'étais en train d'écouter l'album de Gasoil. C'est Gazoum sur la ligne. Ah ouais, pardon.
7: Autant pour moi.
5: Autant pour moi, quel sacré interprète.
7: Ouais, je suis en baggy, ouais, carrément. Je suis en train avec un skate et tout, ça va être horrible.
5: Ça va être horrible. Je sais, parce qu'il fait avec nous, genre le papa de ouais, ça va se passer. Et il va trop vouloir être le papa cool.
7: Mais c'est sûr, elle le sait. Oh les copains, je suis tellement content d'être avec vous. Je suis tellement content de passer cette soirée-là. 3 heures en votre compagnie, 16h, 19h. Il y a des cadeaux.
5: Ah bah.
7: Ah cool. Je me tourne même pas vers Thibaut. Thibaut Énergie, dis-nous ce que tu nous as réservé.
8: Énorme. Le retour de l'iPhone 17 grâce au film Toy Story 5 qui sort quand même le 17 juin. Ça c'est quand même incroyable.
7: Tous les soirs, on vous offre un iPhone 17. On l'a même pas nous dans la team.
8: Non.
6: C'est vrai.
8: Non, c'est vrai. J'ai écouté, j'ai regardé un peu ailleurs, il n'y a pas, donc on est un peu les seuls.
7: Ah oui,
8: les seuls, on peut le dire. Ah ouais, on est les seuls.
7: Ah bah attends, faut en faire un jingle de ça. Après, c'est pas non plus, on n'a pas fait toutes les radios.
8: Mais globalement.
7: Globalement, on a juste écouté France Info et Radio Tropique, on est les seuls à l'heure actuelle. Sur ces deux autres, ils n'ont pas l'iPhone 17. Après, on n'a pas fait non plus un benchmark de toutes les radios.
8: D'accord. En vrai, entre 16h et 19h sur Énergie, on est les seuls à offrir des iPhone 17.
7: Super info. Ça, on devrait le dire.
8: Ça, on vient le dire.
7: Bah oui.
8: La Switch 2, qui est de retour.
7: Mais attends, mais oh, c'est fou, les gars. Vous vous rendez compte, Switch 2, ça fait rêver.
6: Moi, j'ai toujours pas compris ce que c'était, vous savez.
8: C'est une console. Hein, console de jeu.
7: C'est une console de jeu, mais hyper bien avec portable.
6: Tu peux prendre en voiture. C'est portable.
7: Mais tu peux aussi la brancher sur la télé, prendre les deux manettes et faire un Mario Kart avec tes potes sur la télé.
6: Ah.
8: Un deux en un, quoi.
6: Ouais, mais ça existe plus, genre la Mega Drive, tu sais, le truc. C'est vrai?
7: Non,
6: mais pas la Mega Drive, mais genre la PS5, c'est, tu l'accroches à ta télé. Elle est pas portative.
7: Eh ben oui, c'est une console pas portative, ouais.
6: La PS5? Elle est pas portative.
7: Mais non, je te dis là.
6: Ah voilà, c'est ça.
7: Bah, tu peux mettre dans un sac à dos, mais tu pourras pas jouer avec.
6: Oui, voilà, c'est un truc, c'est comme la Super Nintendo, quoi.
7: Après, vraiment, si on doit t'expliquer quelles sont les consoles de jeu, Émilie, en tout cas, c'est canon. Portable et tu peux la brancher sur la télé.
6: Ah, génial.
7: Crois-moi, les gens savent ce qu'est une Switch 2. Et ça leur fait bien plaisir. Et après, attention. Ah. Bon, regardez-moi bien. Je suis le genre de mec qui va arrêter d'offrir des planchards.
8: Je crois pas, non.
6: Certainement pas, c'est la saison en plus.

0: Hollywood Boulevard.
1: Voilà, vous voyez qu'on va pas parler de foot.
0: Mais non.
1: Non, non, vous en avez marre du foot, restez chez nous. On est là avec vous jusqu'à 19h et l'iPhone 17 a gagné.
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1: On est sur Énergie, comment on le sait? C'est parce qu'il y a du Offenbach.

0: On l'a dansé là-dessus, Emilia.
1: Celle-là ?
2: I'm sure.
1: Sorti quand ça ? 2015, je dirais.
0: Ah, moi, j'irais plus. Oh, avant 2005, je dirais.
1: Ah, ouais ?
0: Ouais. Comme Cam, je pense 2005, début 2000. 2003, tu vois, quand tu commences à avoir un gap de 10 ans entre tes souvenirs, c'est qu'il y en a.
1: Vas-y. Non, je suis sûr que j'ai raison, non ?
0: Non, 2003, on a...
1: Ah, 2003, vous êtes bien. Excusez-moi. J'avais pas compris que c'était ça, quoi.
0: Restez avec nous sur Énergie, c'est ce qui arrive. On s'occupe de vous jusqu'à 19h. Les infos pour briller au dîner de ce soir. Des jeux, on va passer du temps ensemble, on va vous changer les idées. Soyez bien prudents en voiture. Courage à tous.
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0: Bienvenue tout le monde, on est sur Énergie, on est tous ensemble et on part en Gironde. Ah super, la commune de Porges. Je voudrais qu'on vous embrasse là-bas ce week-end, samedi 13, dimanche 14. Là, demain après-demain. La commune accueillera le seul et unique championnat du monde de golf naturel.
1: Oh,
0: ah ouais, eh ouais mon pote.
1: C'est fou,
0: oh là là. Ah ouais mon pote, tout ça à l'air.
1: Ça va swinguer.
0: On y va.
5: Tu vois, voilà. Elle a le dit, Émilie.
1: Oui,
5: quand ça swing, c'est quand même une ambiance. Parce qu'il y a un geste, il y a un mouvement du corps et il y a quelque chose qui se passe.
0: Ça fait balancier. Ah bah bien sûr.
5: Sorte de pendule.
1: Ça va claquer contre les cuisses. Là.
0: Ah bah bien sûr.
1: Bah écoute, excusez-moi, j'ai l'image.
0: Exactement.
5: J'espère qu'il garde les chaussures de golf par contre quand même.
0: Ah bah c'est obligatoire.
5: Ah oui.
0: Ah oh, on va pas se faire mal, attention, non. On garde juste les crampons, oui. Tout le reste c'est à l'air, hein, ouais, monsieur, bien. Madame, tout le monde, on y va. Et donc c'est le championnat du monde de golf naturiste. Alors d'habitude on dit que c'est un 18 trous, mais là du coup je sais pas vous dire. Je sais pas, je
1: bah,
0: pas
1: ça dépend du nombre de participants, la vérité.
0: Je peux plus le dire.

0: Quand il se penche en avant, c'est quand même
1: c'est
0: particulier, non?
1: Ah bah bien sûr que c'est particulier. Mais vous savez ce qu'il y a? Je trouve ça super. Alors moi, je ne suis pas du tout, parce que je suis d'une pudeur, mais vous pouvez pas vous imaginer. Mais je trouve ça super, les naturistes, parce que c'est tout le monde est consentant, tout le monde est cool. En général, ils sont dans leur coin, eux, ils vivent comme ça, ils embêtent personne. Donc je trouve ça cool. Là, typiquement, bah, tant que c'est pas à la vue de tout le monde, ils se font kiffer. Il n'y a pas de raison qu'ils puissent pas faire du golf. Bravo à eux.
2: Et moi, je vous l'avais dit, je l'ai testé, moi. Je l'ai testé il y a longtemps à Bordeaux, avec mes beaux-parents.
0: Et en fait, Bordeaux,
2: en Gironde. Ah bah, tu vois, ça se passe souvent là-bas. Et en gros, le gros problème, c'est quand t'es complètement nu, tu fais plus trop gaffe, mais quand tu rajoutes un habit genre un t-shirt et le bazar à l'air, là il y a quelque chose qui va pas. C'est soit faut être vraiment nu comme un verre, donc c'est un vrai délire.
1: Impossible.
0: Non mais attends, excuse-moi Camille, c'est non seulement c'est impossible, mais c'était les premières vacances avec ses beaux-parents. Mais moi je peux crever, peux m'enterrer vivante en fait.
1: Le beau-père avec le petit t-shirt j'aime la pêche et le bazar à l'air. Tu avais une ambiance.
0: Et la belle-mère surtout.
2: Ouais,
0: en fait.
2: La belle-mère, je par respect, j'en parlerai pas, mais c'était c'était un vrai délire. C'est-à-dire qu'en plus on arrivait tard le soir, donc on les a pas vus. La première nuit, on s'est levé le matin au petit-déj. Hey, voilà, bonjour madame.
1: Ah ouais. Et toi, donc le matin au petit-déj, t'es sorti, je l'ai tenté, ils m'ont dit c'était ta première fois, donc je l'ai tenté tout de suite, c'était compliqué quand même pour moi, et j'ai attendu d'être au lac, et le lac était très frais, je vais pas vous mentir, très très frais, donc très compliqué de sortir du lac, on va pas se dire. J'ai failli faire une Michel Blanc, chercher des algues, et voilà, et donc très dur, vraiment très très dur.
0: J'ai envie de crever rien d'y penser, mais après chacun son délire.
1: Après, hein, si tu veux être tranquille, tu fais la blague à Léon, hein. On t'a pas dit avec madame. C'est notre ambiance, hein. Pardon, après faut aimer, hein. Qu'il fait chaud dans la baraque.
0: Non, moi c'est trop pudique aussi. Mais voilà, après, il y a tellement de naturistes en France et dans le monde, c'est que ça doit être sympa.
1: Je comprends. On va s'écouter Offenbach, Four to the Floor.
2: Ah, très bien.
1: On écoute ça?
0: Allez.
1: On est sur Énergie. Dans un instant, je vous parle de plein de choses.
2: Ah oui?
1: Ah, j'ai des infos canons ce soir. 0870-42-48, il n'y a qu'un numéro pour nous joindre. C'est celui-là. Je souhaite aussi beaucoup de courage à tous ceux qui passent le bac cette semaine.
0: Ce matin, ils ont passé maths.
1: C'est compliqué. Maths ce matin. Et pour les parents aussi, je le dis souvent, mais regardez, Émilie.
0: Laissez tomber.
1: Tu stresses autant que ton enfant, donc on vous embrasse fort, on pense à vous. On est en direct sur Énergie.
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1: Merci d'être là sur Énergie. Oh là là, dans un instant, ce que je vous mets. Dans un instant, il y a Kevin qui est avec nous. Ça va, Kevin?
4: Salut, Camille.

0: je dis une bêtise, je te mets Eminem, Rihanna et Emily.
1: Mais quel trio de choc. Imaginez si je sors un deux titres un jour. Peut-être j'aurais du succès.
0: Peut-être, va savoir. En tous les cas, quand même, c'est les deux gottes, hein. Eminem et Rihanna qu'on fait un morceau ensemble. Ça sera dans un instant sur Énergie. Comment tu vas, toi, Kevin?
2: Bah, ça va, super. Je suis ravi d'être là.
0: Bah, moi aussi, mon pote. Tu fais quoi dans la vie?
2: Je suis prof de boxe.
0: Arrête-toi, je boxe.
2: Ouais.
0: Tu sais que je boxe?
2: Ouais, ouais, oui, bien sûr. Je sais que tu boxes. Tu es le parrain d'un événement, là, dans pas longtemps.
0: Exactement.
1: Mais c'est quelle boxe?
0: Anglaise.
1: Ah. Ah,
0: bah non, ça c'est française. Enfin, entre autres, mais c'est que toi, tu boxes quoi, toi, Kevin?
2: Moi, je suis en kickboxing, en K1, donc pieds, poings, genoux.
0: Ouais, ça, là, moi, je fais vraiment anglaise, je fais vraiment les poings, moi.
3: Ouais, t'évites les genoux, quoi. On comprend.
2: C'est magnifique, l'anglaise.
0: Ah là là, mon Kevin, je suis content, là. Hey, on parle entre gars du dojo.
3: Ouais, les gars de la baston, de la bagarre.
1: Ouais, du sac de sable.
2: Le gars des cordes, quoi.
0: Moi, je suis nul, hein. Mais prof de boxe, c'est un métier, c'est le cardio le plus dur, la boxe.
2: Ouais, ça demande beaucoup d'engagement physique, mais après, c'est vrai que moi, je travaille dans mon club sur le groupe des compétiteurs, mais après, j'essaie de ratisser vraiment de plus en plus de public, parce que je pense que la boxe, ça peut, et les sports de combat en général, ça peut apporter beaucoup à plein de monde. Et du coup, je travaille pas mal avec des publics de personnes handicapées, avec des publics seniors, avec des enfants. Et c'est génial pour tout ce qui est psychomotricité, coordination, tout ça, quoi.
0: Ouais. Voilà, c'est génial. Et donc, les galas, là, le 27 juin, c'est aussi pour l'œuvre des pupilles. Ah, vous savez, les orphelins des pompiers, on essaie aussi de qu'ils puissent venir, ce qu'on vit le plus possible. Alors, il faut être majeur, hein, pour venir suite au combat de boxe.
1: Je savais pas.
0: Bah là, nous, on a fait ça.
1: Ah, okay,
0: voilà, pour être sûr, parce que les combats, ils peuvent être aussi âpres.
1: Oui. Et donc. Violent.
0: Ouais, voilà, bah, violent, ça reste du sport, mais bon, il peut y avoir un mauvais coup. Et donc, comme ça, ils repartent aussi avec du matos de boxe et tout, ça va être génial. On va les mettre en lumière, on va essayer de faire un truc sympa autour d'eux.
3: Super, bravo, hein.
0: Ah, c'est top. Génial. Kevin.
2: Ouais.
0: Je t'aime trop.
2: Alors, tu sais pas à quel point moi je t'aime.
0: Oh, tu joues.
1: Oh, mais vous êtes mignon.
0: J'aime trop. Que
2: ma femme m'a carrément fait une crise de jalousie. Genre, ouais, tu me passes autant de Camille Combal. Parce que moi, je fais les travaux à la maison et tout le temps, je mets les podcasts. Et je vais la voir. Je dis, tu sais pas ce que Camille il m'a dit à la radio.
1: Mais quel bromance. J'adore.
0: Moi, je t'adore, Kevin. Tu sais quoi, dans un instant, je vais te faire jouer.
2: Allez, super.
0: Ah, je vais te faire jouer. On va jouer au retour du.
3: On va faire le battle quiz.
0: Oui.
1: Oui.
0: Oh, battle quiz. Kevin, c'est dur, faut que tu révises, hein, parce que vous allez être deux et enfin, ce sera toi, mais ils vont chacun leur tour sortir du studio. Ah, il faudra que tu devines le nombre de bonnes réponses qu'ils vont apporter.
3: Oh, on adore ce jeu.
0: Je l'adore, j'en suis fou de ce jeu. Ça m'étonne tous les jours, je le dis. France 3 m'a toujours pas fait pour acheter les droits.
1: Ouais. Pour te débaucher ton jeu. Quoi.
0: Ah les gars, bah, Kevin, il a tout dit là. Tu me fous Cyril Ferraud, les gars, ça fait trois prêts.
3: Ah bah c'est sûr. Là tu fais un casse, on fait une saison là.
1: Attendez, vous êtes sûr du nom Battle Quiz?
3: Ah non, changer,
0: alors on est sûr de rien, tous les jours on réinvente les règles.
1: Bah oui,
0: tu me demandes si on est sûr du titre, il n'y a pas un soir où les règles c'est les mêmes déjà.
3: Si je peux me permettre, si c'est sur France 3, il va falloir l'adapter. Hein.
2: Ah, ça passe
3: la
2: pas
3: bataille
2: sur France
3: du
2: 3,
3: quiz.
2: Battle Quiz.
1: Oui, ouais, la bataille des questions, voilà. À choix multiples.
2: Le jeu des champions.
0: Le jeu. Je t'adore, Kevin, je t'adore. Qu'est-ce que vous faites ce week-end? J'ai un week-end nul, moi.
1: Oh. Ah, rien du tout.
0: Ah ouais? Ah, mon week-end est nul, j'ai rien de prévu, c'est nul. J'ai
1: mais
0: un anniversaire
1: non,
0: d'enfant. Nul,
1: moi
0: mon week-end
1: aussi,
0: est
1: j'ai
0: nul.
1: Un anniversaire d'enfant. Mais c'est pas nul, il va refaire beau en France, moi, dans le Nord en tout cas. Et en plus, Bookin fait un peu de jardinage.
0: Il faudrait que j'aille avoir un jardin. Je veux bien, mais je vais aller jardiner quoi, moi?
1: Non,
0: le
1: mais
0: parc d'à côté.
1: Non, mais attends, tu peux t'acheter un pot et le mettre sur ta fenêtre et planter des géraniums.
0: Achète-toi un pot. Ce week-end, je veux pas aller acheter un pot. J'ai tellement envie de te voir planter des géraniums dans
1: mais quoi
0: ton balcon. Le meilleur truc de votre week-end, c'est quoi, franchement, Rémi?
3: Ah bah non, bah j'allais dire non, j'en ai pas moi, puisque j'ai encore ma fille, a encore une soirée, donc je vais encore passer mon samedi soir à l'attendre en bas de l'immeuble à minuit et demi. Et elle va me dire, c'est trop tôt, et elle va me faire poireauter 45 minutes dans la voiture, c'est ça ma vie, voilà.
1: Oh, quel papa en or en vrai, hein, quand tu y penses, c'est vrai.
0: Il nous raconte que les bons côtés quand
1: oui,
0: même.
1: C'est vrai, c'est vrai.
0: Que ce qui brille, hein, bon, évidemment.
3: L'eau de l'iceberg.
0: Moi, le meilleur truc de ton week-end.
1: Moi, je vais récupérer ma petite. Ça fait une semaine que je l'ai pas vue et j'ai trop hâte de la serrer dans mes bras. Elle était chez son papa. J'ai envie de la voir là.
0: Donc là, ça va être ton meilleur moment.
1: Ouais. J'essaie de la récupérer depuis hier, mais bon, le programme, c'est le programme. On m'a dit non.
0: Et il en a envie.
1: On m'a dit non gentiment. Hein,
0: il a envie d'en profiter aussi.
1: Exactement. Non, on avait prévu un petit resto ce soir. J'ai dit bon, c'est pas grave. Avec une émoji qui pleure, tu sais, les larmes. Mais ça n'a
0: elle
1: pas eu son effet. Oui, là, j'ai vraiment envie de la récupérer.
0: Et toi, Kevin, le meilleur truc truc de ton week-end. Je tape un cerf, je défonce, c'est mon week-end.
2: Non, en vrai, je suis partagé parce que je vois pas beaucoup mon fils la semaine, alors du coup, je vais le voir ce week-end, mais j'ai aussi le gala des tout-petits tous les ans pour marquer la fin de la saison. Pour le groupe loisirs des enfants, on organise un mini-gala au club, on leur fait choisir leur musique d'entrée et tout pour qu'ils se mettent dans l'ambiance.
0: Mais c'est génial.
2: Et voilà, on va faire ça samedi après-midi de 14h à 17h.
0: Parce que je prends encore une seconde quand même pour dire, j'en profite d'avoir Kevin qui est prof de boxe, pour dire la boxe, même pour les enfants, du moment que c'est évidemment bien encadré comme Kevin par un professionnel, c'est plein de super valeurs, c'est du super sport, ça leur permet aussi d'aller chercher loin, c'est pas traumatisant, tu tapes pas trop les articulations et tout.
1: Et travailler son self-control aussi.
0: Mais bien encadré.
2: La conscience, la confiance en soi, et puis après, rien que pour l'évolution physique, la coordination, la psychomotricité, la droite, la gauche, c'est énorme.
0: Ouais, j'ai envie de m'abonner, Kevin, à ton club. Il est où ton club?
2: Je suis sur la petite ville d'Apt, APT, comme la chanson
0: on connaît,
2: de.
0: Bien sûr, ouais, voilà. Viens passer un week-end à la maison, qu'est-ce que tu fais?
2: Mardi, je suis à Paris.
0: Viens nous voir.
2: Mardi, je suis à Paris, c'est quoi? Je suis sur un plateau télé pour tourner une émission qui s'appelle Vie ma vie.
0: Mais non. Énorme. Attends, alors il y a trop d'infos. On reprend dans un instant. Ce soir, c'est une spéciale Kevin. Je comprends plus rien. Il est prof de boxe à Cavaillon. Dans un instant, on essaie de lui offrir un iPhone. Mais appelez-vous aussi 0870 42 48. Puisque si Kevin ne parvient pas à gagner, qui est pas simple, le jeu du Battle Quiz, on prendra quelqu'un d'autre derrière. Avant tout ça, on s'écoute Eminem et Rihanna. Tout ce qu'on a à faire, les infos pour briller au dîner de ce soir. Je vais pas m'en sortir.
1: Mais si.
0: Débordé.
1: On va se tenir la main.
0: J'ai une charge mentale. Sors pas.
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0: On est en retard.

0: fait une émission télé. Ouais. Il va jouer pour l'iPhone 17. On va tout savoir. On a aussi les infos pour Brio Dîner ce soir. Vous l'avez compris, je dois un petit peu décaler. Les infos pour Brio Dîner de ce soir. Quel est le thème, Rémi?
1: Hollywood Boulevard, je crois bien. Les petites étoiles, tout ça.
0: Pas les petites étoiles. Chaque info doit concerner une personne qui a son étoile sur Hollywood Boulevard.
1: Très bien.
0: Je veux pas une info sur Hollywood et sur le boulevard. Hein.
1: Ok. Ah. Ou pas sur le McDo d'Hollywood Boulevard.
0: Bah non,
1: quoi.
0: Me dis pas, ouais, il y a tant de pavés et tout. Non, mais je vous le dis vraiment. Quoi qu'il arrive, le choix doit être fait sur une personnalité dont son étoile est sur Hollywood Boulevard.
1: Très bien.
0: Ok. On se retrouve.

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1: Est-ce que vous allez bien l'équipe?
2: Ouais.
1: Est-ce que Kevin va bien?
3: Toujours là, toujours présent.
1: Ah lui c'est mon chouchou.
3: Toujours debout.
1: Toujours debout. Toujours vivant. Allez bon. C'est qui le chanteur ça? C'est Renaud.
4: Bien sûr.
1: Oh là là. Cette vieille branche. Kevin. Ouais. Dans un instant, tu vas pouvoir jouer au Battle Quiz. Avant, je veux savoir pourquoi tu vas faire Vie ma vie demain. Dis-moi tout.
3: En fait, j'ai été contacté parce que une équipe de casting cherchait quelqu'un d'un milieu donc soi-disant un peu marqué viril, macho, tout ça, donc la boxe, tu vois. Et pour l'envoyer faire quelque chose complètement opposé. Donc c'est-à-dire, je me suis retrouvé 3 jours à Bruxelles. Dans le monde de la nuit et essentiellement des drag queens en fait.
1: Génial. Et au moins ça casse un peu les idées reçues sur la boxe et tout ça.
5: Et sur les drag queens, j'imagine.
3: Les drag queens, surtout que la drag queen que j'ai rencontrée commence à être très célèbre parce qu'il s'appelle Jack Smith. Et en fait, le mec, il est drag queen la nuit, le jour. C'est un des plus gros médecins légistes de Belgique en fait.
5: Ah, wow. Génial.
1: C'est dingue.
3: Donc du coup, il a écrit un livre qui s'appelle Dr Queen. Je trouve le jeu de mots super. Et en fait, voilà, le mec drag queen le jour et découpe des corps la journée, quoi.
1: Mais c'est incroyable. Et les gars, vous me foutez Lambert Wilson, Patrick Timsit, on a un film.
5: Le
3: mec, il y a une vraie histoire à faire sur lui en film, ça doit être fou, quoi.
1: Oh là là là là,
3: on
1: génial.
3: Utilise, genre HP, quoi.
1: Bah écoute, on verra ça, on découvrira ça à la télé, Kevin. Et puis toi, dans un instant, t'as fait de la télé cette semaine. Et maintenant, regardez-le où il va, celui-là. Il fait le battle quiz. Tu vois qu'il va arriver sur avec un iPhone 17 à la télé, celui-là. Restez avec nous. C'est dans un instant sur Énergie, les infos pour Brio dîner de ce soir arrivent aussi.
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1: Ça y est, je sais qu'à cette heure-ci, sur Énergie, vous attendez, les infos pour Brio dîner de ce soir, mais vous entendez d'ailleurs les infos pour Brio dîner de ce soir, et ben ce sera un petit peu décalé. Pourquoi? Parce que je suis sans filet, mes cocos.
5: Ouais, t'es glingo.
1: Qui va m'arrêter? Foutez-moi la prison de la radio. J'ai décalé une séquence. Et ben, qu'est-ce que vous... Faites-moi monter Thierry Lavignasse. Faites-moi monter. Je suis qui? Je suis là, mon masque de fer. Je reprends le pouvoir aujourd'hui. Je décale des séquences. Eh ben voilà. Qu'est-ce qui va m'arriver.
6: Ah,
1: moi, je sais pas. Vous allez me cancel. La séquence bouge. Les infos pour Brio dîner de ce soir, ce sera dans un instant.
2: Okay.
1: Parce que pour le moment, j'ai Kevin qui est mon nouveau meilleur pote. Il est prof de boxe à Cavaillon et Kevin, il veut gagner un iPhone. Ça va, Kevin?
3: Ça va, super.
1: Ce que j'adore, c'est prendre des gens qui ont la gentillesse de nous appeler pour passer un petit moment avec nous. Ils ne voulaient pas du tout jouer et tout d'un coup, ils se retrouvent dans un jeu pour gagner un iPhone. Et j'aime bien cette dynamique.
5: Ouais, en otage un petit peu, hein, d'une certaine façon.
1: Et je comprends parce qu'on a des beaux cadeaux. Plein de gens nous appellent aussi pour jouer et vous êtes, mais vraiment, les bienvenus. Et on vous attend à l'accueil. Quand tu prends quelqu'un qui est juste venu pour dire coucou Émilie, coucou Rémi, et que d'un coup, peut-être, il repart avec un iPhone, j'aime bien ce délire.
2: Ouais, c'est beau.
5: Vous savez qu'on lui a pas demandé le nom de son club et donc on peut pas savoir.
1: Mais t'as raison, Kevin, avec tout ce que tu nous as raconté, fais un peu de promo. Il a un club de boxe pied-point.
3: Alors, je suis sur 2 clubs. Donc, je travaille avec les compétiteurs du club Fight Spirit Academy. Ok.
1: Fight Spirit.
3: Et moi, j'ai mon propre club qui s'appelle Sentoki Spirit. Donc, Sentoki, c'est le combattant en japonais. Donc, voilà.
1: Sentoki Spirit.
3: Voilà, n'hésitez pas à aller voir sur Instagram, la page est toute nouvelle, si on peut la faire péter.
1: Eh ben on va faire ça mon gars. Écoute Kevin, en tous les cas, on va déjà essayer de t'offrir un iPhone pour bien que tu puisses aller voir sur Instagram combien prend ta page. Ouais. Écoute bien, il va falloir que tu gagnes peut-être notre jeu préféré à l'heure actuelle, c'est le Battle Quiz.
2: C'est l'heure de jouer au Battle Quiz.
1: Battle Quiz. Battle Quiz Kézako, c'est simple. Émilie, Rémi.
2: Oui.
1: Chacun votre tour. Enfin, vous allez sortir du studio. Et Kevin va faire un pari sur le nombre de bonnes réponses que vous pouvez me donner sur un quiz de culture générale en 45 secondes. D'accord?
2: Ok.
1: Ensuite, je fais rentrer l'un d'entre vous. On regarde s'il a eu le bon pronostic. Et pour le deuxième, Kevin pose un deuxième pronostic parce que il a entendu le questionnaire. Donc, il peut réévaluer. D'accord? C'est bien compris, Kevin?
3: Ouais, je suis chaud.
1: C'est parti, Émilie, Rémi, je vous demande, s'il vous plaît, de sortir du studio, d'aller dans le couloir et on se roule pas de pelle. C'est interdit dans l'enceinte de l'établissement.
2: Ah ben voilà, trop tard.
1: Kevin,
3: ouais.
1: Je vais commencer par faire rentrer Émilie. Combien, okay, selon toi, en 45 secondes, Émilie va m'apporter de bonnes réponses?
3: Elle peut être surprenante, la bonbonne, je sais pas, moi. 45 secondes, on va partir sur 4 bonnes réponses.
1: Je vous rassure, si vous nous écoutez pour la première fois, Émilie s'appelle souvent la momone. C'est pour ça que... Non, mais je t'en prie, mais c'est que les gens qui disent, mais pourquoi il appelle la momone celui-là? La momone qui est sortie. T'as dit combien, excuse-moi?
3: On va partir sur 4.
1: 4? Ok, super.
4: J'y crois moi aussi, sur 4.
3: Ouais.
1: Je pense un peu plus.
5: Moi. Ah ouais?
3: Ouais, parce que je sais que Rémi derrière, en ce moment il brille pas sur ce jeu, donc je voulais pas viser trop en fait.
1: C'est sympa de mettre en ce moment. On peut faire entrer la momone. C'est la momone qui revient en studio.
5: À faire le grand écart dans le... j'ai pas perdu la main.
1: Bah, dis-moi, t'as monté la guibole.
5: J'allais dire j'ai écarté les jambes, mais c'est pas très mignon.
1: Attends.
5: Un grand écart, j'avais pas le choix.
1: Ah bah bien sûr, attention.
5: Et sans échauffement.
1: Elle a de beau reste, ma momone.
5: Je suis contente, je pensais pas que je descendrais si bas.
1: Dis-moi, ma momone, t'es prête à répondre à des questions?
5: Ça dépend de quelle période ça traite. Moi, c'est très années 30.
1: Ça va être actuel. On ira dans tes souvenirs. C'est parti, 45 secondes de questions. Bonne chance. Dans le dessin animé Pinocchio de Walt Disney, quel est le nom du petit chat de Gepetto?

0: L'Idaho.
1: Non, le Wyoming, l'Idaho. Quel, si. Est le poisson, quel poisson est aussi appelé le poisson épais?
0: Je sais pas.
1: L'espadon.
0: Ah oui, je savais.
1: En France, quelle onomatopée imite le cri de l'âne?
0: I-an. Ah. C'est pas grave. C'est pas dingue, hein. L'espadon, je l'avais. Tu m'as quand même dit l'Idaho, ça n'existe pas.
1: Mais l'Idaho,
2: c'est plutôt l'Idaho.
1: Ah, mais tu l'as bien prononcé, je t'en prie, je sais pas, tu sais, j'ai pas eu ta raison.
0: À l'américaine, parce que comme vous le savez, je suis de Californie, moi.
1: Ça nous fait combien de bonnes réponses? 3 seulement. Ah, j'avais parié sur combien, Kevin?
2: C'était sur 4.
1: C'était sur 4.
0: Je suis désolée, l'espadon, je l'avais, hein. Et Figaro, je l'avais, bien sûr.
1: Et Kevin, je t'aime tellement, j'ai envie de te l'offrir, l'iPhone. Mais si en, je peux pas accepter i-en. Je suis obligé d'accepter la première réponse. Et ouais, parce qu'il y a plein de gens qui la veulent, cette réponse. Il y a plein de gens qui veulent l'iPhone, hein. Bon, vous êtes prêts? On fait rentrer
0: Bien sûr, je suis prêt.
1: Attendez, combien tu donnes pour Rémi, Kevin? Combien de pronostics?
2: J'ai envie de rester sur 4.
0: Ouais, je suis d'accord.
1: C'est parti, on y va avec Rémi. Les mêmes questions, bien sûr, pour Rémi. Non. J'ai
3: eu le temps d'aller faire mes courses. Hein.
1: Ben pourquoi? On a été long?
3: Ah ouais, j'ai été faire des courses, je suis revenu.
0: Excuse-nous de ne pas être à ton rythme.
1: Excuse-nous, Maria Carré. Hein.
3: Ouais.
1: Excusez-moi. Prête pour le live? C'est bon la technique? On est prête pour son live? Ah, bah, on ne peut pas plus attendre.
3: Excuse-moi, je ne veux que les MLM bleus dans mon loge.
1: Merci à vous. 45 secondes, tu veux pas perdre de temps? Bon, on n'en perd pas, c'est parti, ton chrono. Dans le dessin animé Pinocchio de Walt Disney, quel est le nom du petit chat de Gepetto?
3: J'en ai aucune idée.
1: Figaro. À quel pays l'île de Java appartient-elle?
3: L'Irlande.
1: L'Indonésie, mon Dieu. Complétez les paroles de la chanson de Johnny Hallyday. Quoi, ma gueule? Qu'est-ce qu'elle a?
3: Ma gueule.
1: Ouais. Quelle est la capitale de la Roumanie?
3: Cracovie.
1: Bucarest. Au casino, quelle est la couleur de la case du zéro à la roulette française?
3: Noir.
1: Vert. Quel est l'état le moins peuplé des États-Unis?
3: Le Massachusetts.
1: Le Wyoming. Quel grand poisson est aussi appelé poisson épais?
3: Ah, bah le requin.
1: L'espadon. En France, quelle onomatopée imite le cri de l'âne?
3: Oui, mais c'est quoi?
0: C'est hilarant.
3: Qu'est-ce qu'on veut savoir de ça?
0: Il n'en a pas une.
3: Une.
2: Il n'en a pas une dedans.
0: Ah, une quand même.
1: Bah, quoi, ma

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1: T'as la voix de race, là.
2: Salut les loulous.
1: Hey.
2: Voilà.
1: Les suis. On va s'écouter Zao comme Caroline. Kevin, je te fais un gros bisou, hein.
3: Ouais, je vous embrasse. Super content d'être passé vous voir, faire un petit coucou.
1: Eh ben, t'as un cœur. Merci, mon Kevin. Dans un instant, une autre candidate. On rejoue au Battle Quiz. Bougez pas.
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1: Merci d'être là sur Énergie. Vous l'attendez tous, l'iPhone 17. Eh ben, c'est Alicia qui a été tirée au sort pour jouer au Battle Quiz. Ça va, Alicia?
4: Ouais, ça va super. Je suis trop contente de vous avoir.
1: Bah, et moi, alors, et moi. Et puis, en plus, tu peux gagner un iPhone.
4: Ah oui, bah oui. Bah, j'étais pas là. Enfin, c'était pas mon but, mais oui, je suis trop contente.
1: Voilà, c'est ça que j'aime. On passe pour une bonne compagnie, on finit avec un iPhone. Regardez l'équipe. Anna Serena de la Fact Checking a déjà ouvert la porte pour vous barrer du studio.
5: Allez,
1: puisque le Battle Quiz, on va mettre un petit jingle. Je t'explique ça tout de suite, Alicia.
6: C'est l'heure de jouer au Battle Quiz.
1: Alicia, on a fait sortir Rémi et Émilie. Pour une raison simple, c'est que tu vas devoir faire un pronostic sur le nombre de bonnes réponses que le premier des deux peut apporter à un questionnaire de culture générale de 45 secondes.
4: Ok.
1: Combien tu penses que je vais faire rentrer d'abord ? Émilie ou Rémi ? Parce que je pense qu'ils vont se dire que c'est Rémi qui rentre en premier. Comment une famille ? On refait rentrer Émilie en premier.
7: Allez.
1: Alicia, selon toi, en 45 secondes, combien de bonnes réponses peut apporter Émilie ?
4: Moi, je dirais 4.
1: Ok. Comme notre auditeur juste avant, 4, on va faire rentrer Émilie pour un nouveau quiz. Et puis après, ce sera Rémi, tu pourras adapter ton pronostic en fonction du quiz parce qu'on posera les mêmes questions. C'est ça okay. Qui est magnifique dans le Battle Quiz. C'est Émilie qui rentre en premier à nouveau.
5: C'est moi.
1: On voulait créer la surprise. Moi. Je suis sûr que vous disiez c'est Rémi qui va rentrer cette fois en premier.
5: Et deux fois Émilie, incroyable.
1: Eh ouais, je veux créer comme ça. J'aime bien qu'on se show là où on m'attend pas.
5: Toi, tu te challenges.
1: Ah, j'arrête pas. Vous êtes prêts?
5: Ouais.
1: 45 secondes, Émilie. Je sais pas du tout quel prono a fait Alicia.
5: Ok.
1: Bonne chance. Quel patriarche de la Bible, héros du déluge, est le père de Sem, Shem et Japhet?
5: Noé.
1: Bonne réponse. Traditionnellement en France, quels objets sont censés revenir de Rome pour apporter les œufs de Pâques?
5: Les cloches.
1: Oui. Qu'est-ce qui peut être dentaire, carré ou cubique?
5: Une carie. Non.
1: La racine.
5: Ah.
1: Quel est le titre de la chanson de Diams dans laquelle elle recherche un mec mortel?
5: Jeune demoiselle.
1: Oui. Quel état du continent américain tire son nom de celui du général Bolivar?
5: La Bolivie.
1: Oui. Quelle articulation est plus fréquemment sujette au traumatisme du ménisque?
5: Le genou.
1: Quand une personne est mal habillée, on dit selon l'expression qu'elle est fichue comme l'as de...
5: Pique.
1: Quand elles indiquent la taille d'un vêtement, de quel groupe les mots, les lettres XXL sont-elles l'abréviation?
5: Bon. Ben, très.
1: Extra. Extra là.
5: Ah, extra. Non, non, tu vois, je l'avais pas. Enfin,
1: alors,
5: si je l'avais,
1: là,
5: mais
1: la spécialiste mode, là.
5: Ouais, ben, et démasqué. En fait, c'était pas vrai. Depuis le début, je m'y connais pas.
1: Six bonnes réponses. Hein. On a démarré vraiment par des questions très bibliques. Apparemment, les auteurs en ce moment relisent le Nouveau Testament. Mais beaucoup de...
5: Mais ça tombe bien parce que je me suis réintéressée à la religion.
1: Tu t'es remis dans ton catéchisme.
5: Un petit peu. J'ai racheté le Nouveau Testament.
1: En tous les cas, j'ai eu le temps de te poser 8 questions. Mmh. Et sur 8 questions, 6 bonnes réponses. Bravo, Émilie.
7: Ah,
1: excellent
7: bien.
1: Score. Le problème, c'est qu'Alicia, tu avais misé sur...
4: Sur 4.
5: Arrêtez avec 4 parce que ça porte pas chance, 4.
4: Ouais.
5: Ouais, elle m'a sous-estimé.
1: Ben bon, on sait pas de quoi est le questionnaire.
5: Ben c'est vrai, en vrai.
1: Mais maintenant tu le sais, Alicia, donc à toi de faire le pronostic sur le nombre de bonnes réponses aux mêmes questions que va m'apporter Rémi. Est-ce que Rémi va battre Émilie ou pas?
4: Oui, je vais dire 5.
1: Bon, déjà, elle mise sur le fait que Rémi fasse moins bien que toi. On va mettre 5, c'est parti, on va accueillir Rémi.
5: Non mais tu sais, les questions sont vraiment... Le niveau est assez facile, mais je t'assure qu'il y a une dose de stress que... Tu vois?
1: Je trouve pas facile hein, les questions.
7: Faites place au petit prince de la culture générale.
1: Allez. Sûr. Rappelez-nous le score à la manche d'avant. Oh, pas tant. Un.
7: Oui,
1: bon. Déjà. Allez. Bonne chance, 45 secondes. Après, on découvrira combien Alicia a misé sur toi. Top chrono. Quel patriarche de la Bible, héros du déluge, est le père de Sem, Cham et Japhet?
7: Moïse.
1: Noé. Traditionnellement

0: France. Quels objets sont censés revenir de Rome pour apporter les œufs de Pâques? Quels objets? Les cloches. Les cloches, bien. Qu'est-ce qui peut être dentaire, carré ou cubique?
1: Une dent?
0: La racine. Quel est le titre de la chanson de Diams dans laquelle elle recherche un mec mortel?
1: DJ?
0: Jeune demoiselle.
2: Didier.
0: Après, faut mettre pause. Faut mettre pause. Top chrono. Quel état du continent américain tire son nom de celui du général Bolivar?
1: J'en sais rien.
0: Bah, la Bolivie. Quelle articulation est le plus fréquemment sujette à un traumatisme du ménisque?
1: Le genou.
0: Oui. Quand une personne est mal habillée, on dit selon l'expression qu'elle est fichue comme l'as de
1: pique. Ça fait trois, hein. Pas mal, hein. Non, mais tu rigoles aussi.
0: Je suis désolé.
1: C'est pas possible. Mais la Bolivie, j'étais au stage, j'étais pas en Amérique latine. Donc, chercher un truc vers. Bien sûr, là, c'est la Bolivie.
0: C'est pas possible
1: d'être aussi nul.
0: Oh là là.
2: DJ.
1: Ah ouais, c'est moi qui fais un peu la vibe.
0: DJ. Ça fait trois bonnes réponses seulement.
1: Ah, bon, c'est mieux, en tout cas.
0: C'est mieux.
2: Oui, c'est bien.
0: Ça suffira pas, Alicia.
3: Non, bah oui.
0: T'avais parié sur 4.
3: Non, sur 5, mais bon.
0: Ah, sur 5 en plus.
2: Bah oui, elle a dit.
0: Bon, on écoute du Julien Lip sur Énergie. Alicia, je suis désolé, content de t'avoir entendu. Je te fais un énorme bisou. L'iPhone est toujours à gagner sur Énergie. On rejoue tout à l'heure.
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0: Bienvenue sur Énergie, tout le monde. On va continuer de vous offrir cet iPhone dans un instant. Il y aura le retour du Battle Quiz, mais quand même, avant, vous le savez, comme chaque soir, on veut vous faire réviser votre baccalauréat.
1: Ouais.
0: Mais pas juste réviser pour les parents qui ont des enfants bacheliers ou futurs bacheliers. Pour ceux qui nous écoutent là, qui sont en plein examen, on fait passer des correcteurs.
1: Yes.
0: Donc pour avoir la petite différence, de dire c'est ça qu'il faut faire pour réussir la note. On a eu un jury d'oral anglais, quelqu'un qui tous les ans vous fait passer votre bac oral anglais, qui a dit, elle a 26 ans, elle a dit, moi j'aime bien qu'on arrive avec une petite chemise et que à peine on rentre dans la salle, on soit en good morning, good afternoon.
2: Ah, moi j'ai toujours pensé quand j'étais élève que c'était un peu ringard d'arriver en disant buongiorno à l'oral d'italien.
0: Ah oui, pas l'anglais en tout cas.
2: Ah bah oui, non, mais en italien.
0: Mais bah tu vois, c'est pour ça que je veux absolument passer des correcteurs, c'est les petits conseils qui font la différence. On a eu ça il n'y a pas longtemps, donc là, d'anglais, et je lui ai bien demandé son âge, elle a 26 ans. Elle dit non, mais je trouve que c'est important d'arriver un peu bien ça, les chemises et tout. On a eu un correcteur d'histoire géo qui nous a dit, moi quand je lis la copie, tout commence par la petite intro, vous montrez bien que vous avez compris le sujet.
2: Oui.
0: Et faites pas trop long, on a cassé une idée reçue. Ne faites pas trop long, faites court, ça sert à rien de faire 12 pages. Et enfin, on a eu un correcteur de philo qui a dit, voilà, maintenant la philo est passée, mais qui a dit, ne soyez pas arrogant dans votre copie. Ah non, ça s'est pas passé, je confonds avec le français. C'est lundi prochain. Qui a dit, ne soyez pas arrogant.
2: C'est-à-dire, ça m'intéresse.
0: Eh ben, il a dit, parfois dans les copies, il y a un peu de, ouais, machin, mais moi je pense pas ça, mais un peu de condescendance dans la copie. Et il dit, attention, pour un correcteur, c'est insupportable.
2: Oui, sous le prétexte que c'est de la philo et que chacun a son libre arbitre, en fait, tu peux te permettre.
0: Ah oui, c'est ça. Pas assez factuel et un peu arrogant dans le point de vue. Donc voilà, faites gaffe à ça.
2: Marrant.
0: Ouais, intéressant. Et ce soir, on va avoir
1: Les maths. Ah, génial.
0: Un correcteur de copie de maths qui va nous donner, pareil, un ou deux tips pour peut-être passer de 9 à 10.
2: Moi, j'en ai un, si vous voulez, que j'ai donné à ma fille. J'ai dit, jamais tu dis du coup. Il n'y a pas de du coup à l'oral. Parce que, tu sais, c'est vraiment un tic de langage, du coup.
1: Ouais.
2: Et arrête avec tes tch. Ouais, les ados parlent comme ça. Attends, comment je pourrais vous dire?
1: La petite.
2: J'ai dit, tu dis pas la petite. Tu dis la petite et tu t'habilles bien.
1: Tu dis la pitchoune.
2: Voilà. Non, mais et surtout, très important aussi, la façon dont on se présente au correcteur. Mais on s'habille correctement. Pas en jogging. On met une petite chemise quand on est un garçon. Même un petit t-shirt pour une fille, mais blanc, sobre, bien. On est là pour travailler, pas pour faire un défilé.
0: Exactement ce qu'ils nous ont dit à l'oral.

0: Chaque week-end, une quinzaine de chiens peuvent venir s'éclater avec leurs copains en compagnie de leur maître. Ils peuvent retrouver tyrolienne, piscine, toboggan, kangourou, parcours d'agilité. Non,
1: mais arrête, j'en peux plus, j'en rêve.
2: Tyrolienne,
0: parcours d'attraction pour
2: chiens. C'est génial.

0: de faire les infos pour Brio dîner de ce soir, c'est ce qui arrive, juste le temps de les écouter, c'est parti.
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0: Merci d'être là avec nous sur Énergie, on est tous ensemble avec Émilie et avec Rémi, yes, et avec toute l'équipe et avec vous tous, bien sûr, on a Théo qui est là avec nous. Ça va Théo ?
2: Ça va bien et vous ?
0: Ça va trop bien mon poteau, merci d'être là. Théo, je sais qu'il y a la Coupe du Monde en ce moment.
2: Ouais.
0: Alors la Coupe du Monde, je rappelle les matchs des Bleus, France-Sénégal, c'est mardi. France-Irak, c'est lundi. Et France-Norvège, c'est le 22 juin. Et France-Norvège, c'est le vendredi 26 juin.
3: C'est ça notre groupe ?
4: Ça va bien se passer, non ? Ou je suis un peu présomptueux ?
0: Non, la Coupe du Monde,
3: pas,
0: c'est jamais simple. Le Sénégal, c'est une équipe très courageuse, très forte, très dense. Et la Norvège, Erling Haaland et tout.
3: Assez costaud ?
5: Ah ouais.
0: Puis on adore, on est pour les Bleus, mais c'est vrai que Didier Deschamps, c'est beaucoup la défense, quoi. Faut pas trop que ça marque, quoi.
3: Favori, Brésil, France, Espagne, Allemagne, quoi. En gros, c'est ça. Et Angleterre, les meilleurs.
0: T'as qu'à dire plein de pays. Bon, les infos pour briller au dîner de ce soir, c'est maintenant le thème, une info sur quelqu'un qui a son étoile sur Hollywood Boulevard.
6: Qui aura la meilleure info sur quelqu'un qui a son étoile au Hollywood Boulevard?
0: On n'est pas sur le Hollywood Boulevard. Au Hollywood Boulevard, vraiment.
5: Ah ben, j'ai pas. Je crois que je suis comme Rémi, il faut que je repasse le bac, tout ça et tout. Pardon.
0: Repartez même par le brevet, hein.
3: Ouais. Pas les plombs. Hein.
0: On repart d'en bas, on remonte tranquille les échelons. Voilà,
3: on connaît nos armes, quoi.
5: Ouais, tranquille. C'est ça. Je suis dyslexique. Hein.
0: Non, mais là, c'est pas dyslexique. Son étoile au Hollywood Boulevard. Donc, une star qui a une étoile sur Hollywood Boulevard. Pourquoi ce thème ? Parce qu'on a appris cette semaine que David Beckham va avoir son étoile au Hollywood Boulevard.
3: Ah bon ?
0: Ouais, il l'inaugure aujourd'hui d'ailleurs.
3: Ah ouais ?
0: C'est aujourd'hui qu'elle sera inaugurée, l'étoile de David Beckham sur le Hollywood Boulevard. On commence avec Thibaut. C'est parti, 4 infos, 4 fun facts sur ce thème.
7: Moi, je vais vous raconter comment les Beatles ont eu leur étoile sur Hollywood Boulevard. Ben, ça commence très simplement. C'est pas automatique, il faut le savoir. Il faut postuler pour avoir son étoile et en gros ça passe directement à la chambre de comité de Hollywood Chamber of Commerce. Ça, d'accord, c'est une étape, ok ?
0: La chambre de commerce, quoi.
7: La chambre de commerce d'Hollywood. Il faut être éligible, ça veut dire qu'il faut avoir au moins 50 carrières. C'est-à-dire que si t'as pas 50 carrières, tu peux pas.
0: Est-ce que ce soit en musique ou au cinéma, faut
7: exactement.
0: Que tu sois 50 dans l'industrie.
7: 50 dans l'industrie avec un succès reconnu. Donc si toi c'est la musique, c'est la musique. Par exemple Beckham c'est le foot, donc faut qu'il ait un succès reconnu.
0: Ok, moi ça fait plus de 5 ans que je fais de la télé.
7: C'est ça ?
0: J'ai quelques films.
8: Camille.
0: Bah ouais, j'ai fait une émission de billes sur TF1.
7: Ouais,
0: je pense pour moi est vraiment marqueur de mon succès. Des gens qui tiraient des billes en prime time. Donc je pense que c'est vraiment un moment marquant de ma carrière. Et je pense que j'irai présenter cette émission-là.
7: Bien sûr.
3: Il le faut.
7: Attention, c'est payant. Il faut payer. Souvent, pour les artistes, c'est les maisons de disques qui payent.
3: Ça m'intéresse plus bien.
7: Peut-être que TF1 ou Énergie paiera pour toi, mais sache que.
0: Peut-être TF1, mais pas le. Je doute du reste. Hein. Je te rappelle qu'on n'arrive pas à avoir de café.
5: Et de Coca Zéro, on n'en a plus.
7: C'est environ 50 000 dollars minimum pour l'étoile.
3: Ah ouais, donc voilà. Ça passera vraiment pas. Ouais.
7: Et dernière étape, très importante, qu'est-ce qu'ils ont fait les Beatles ? Il faut être présent à la cérémonie quand on pose l'étoile. C'est la condition ultime. Si t'es pas présent.
0: À la photo et
7: exactement.
0: Tout. C'est super intéressant.
7: Voici les conditions pour avoir son étoile sur Hollywood Boulevard.
5: Très journalistique, très super intéressant.
7: Ouais. Je suis en train de m'y mettre un petit peu au journalisme.
0: Alors, je vais te faire un compliment, Thibaut, c'est hyper intéressant, mais c'est complètement hors sujet.
7: Non, parce que je t'ai parlé des Beatles. J'ai dit comment les Beatles ont eu leur étoile sur Hollywood Boulevard.
5: Ah, mais quel manipulateur, un pervers narcissique, regardez-le.
0: T'as dit les Beatles, mais c'est comme tout le monde, n'importe qui en fait.
7: En tout cas, les Beatles, c'est comme ça qu'on fait. Et ensuite, les autres aussi, quoi.
0: Je rappelle le thème, hein. Tu sais à quel point je t'aime, mais info sur quelqu'un qui a son étoile au Hollywood Boulevard, comme dirait Anna. Et là, c'est comment on a l'étoile. C'est presque la plus intéressante de toutes, mais elle est hors sujet.
7: Ouais, mais tu vois, je suis introduit avec les Beatles, je te fais passer un petit peu la pommade discrète au
0: Non, mais je vois la disquette que tu nous enfonces à la végétaline.
7: Ça passera pas pour cette fois-ci.
0: Mais ça passera
7: aïe,
0: pas.
7: Aïe, aïe, aïe. Et c'est 5 euros ?
0: C'est 5 balles.
7: Ah, c'est 5 balles.
0: C'est 5 balles dans la tirelire qu'on vous offrira, bien sûr, en fin de saison. Je suis désolé, Thibaut.
7: Mais t'as aimé l'audace ?
0: J'ai surtout aimé la nuit. Oui. T'es hors compétition maintenant. Là. Rémi, c'est à toi.
3: Alors, moi, je vais vous raconter un truc un peu farfelu, un peu rigolo, un peu rigolus. Sur Hollywood Boulevard, là, en ce moment, il se passe un truc un peu dingue. C'est que vous savez que le biopic de Michael Jackson est sorti et c'est un succès de malade. Je sais que t'es pas fan, Cam. Mais c'est un succès, quoi qu'il. Et les gens se pressent, les fans se pressent sur son étoile, sur Hollywood Boulevard, puisqu'elle existe. Sauf que les gens se plantent la plupart du temps. Sur Hollywood Boulevard, il y a deux Michael Jackson. Il y a un Michael Jackson qu'on connaît
4: et un Michael Jackson, pardon, qu'on connaît moins. C'est un animateur radio. Et cet animateur radio, qui est donc sur Hollywood Boulevard, très connu aux États-Unis, reçoit des fleurs. Il y a plein de fleurs sur son truc. Mais les gens se plantent. En fait, je vais vous donner le. Pour différencier les étoiles, il y a souvent un petit insigne. Celle de Michael Jackson, c'est un disque. Et l'animateur radio Michael Jackson, bah, c'est un micro. Ouais. Et donc, la famille de Michael Jackson, l'animateur, c'est génial, il est fleuri, tonton. Et en fait, les gens se gourrent parce que les fans se plantent.
0: Tu vois. Ils doivent pas tomber parce que l'histoire de sa vie, t'es l'homonyme de la plus grande star de la planète. L'enfer.
4: Mais c'est marrant, les avoir mis tous les deux sur Hollywood Boulevard, tu vois.
0: Imagine-toi, aujourd'hui, chaque fois que tu réserves, je sais pas moi, un restaurant et tu t'appelles Cadmerade.
4: Les gens, ils attendent que Cadmerade.
0: T'arrives au resto, à chaque fois les gens ils font ah c'est vous, allez super.
7: Mais même lui quand tu réserves un resto et qu'il dit bonsoir, c'est Michael Jackson, non?
4: C'est clair.
0: Enfin, un peu moins, on sait que ça doit être lui parce que bon voilà, le petit réserve des restos ailleurs.
4: Bon écoutez, on met un peu de musique, on continue, on s'écoute Carbone dans un instant, c'est Émilie et moi.
5: D'accord, je croyais que c'était le titre de la chanson. J'étais là genre sympa. Non, j'y suis pas aujourd'hui, mais bon, voilà.
4: Allez, restez avec nous, on est sur Énergie, on écoute Carbone et on continue les infos pour Brio au dîner de ce soir.
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4: On est tous ensemble, on est avec Théo sur Énergie, j'espère que vous allez bien. Je sais que vous l'attendez cette séquence et elle a beaucoup de retard ce soir, pardonnez-moi. Les infos pour briller au dîner de ce soir.
0: De demain?
4: Non.
0: Ah non. Oh là là.
5: Non, dans 2 heures, hein, max.
4: C'est vendredi, c'est ce soir. On vous accompagne, vous êtes en voiture, peut-être vous partez en week-end, vous terminez une semaine de boulot, vous êtes stressé par le bac, on vous change les idées là maintenant. Et on a que des fun facts sur le thème de Hollywood Boulevard. On a appris ce qu'il fallait pour avoir son étoile sur Hollywood Boulevard. C'est hors sujet, mais c'était très intéressant de Thibaut.
0: Ouais.
4: On a appris, Rémi.
0: Il y avait deux Michael Jackson sur Hollywood Boulevard, et donc un qui récupérait les fleurs de l'autre.
4: Moi j'y vais, Théo, si t'es d'accord. Et puis après, c'est la reine, c'est notre reine Émilie qui y va, d'accord? Allez. Voici mon thème, voici mon histoire. Moi je vais vous parler de Mohamed Ali et de son étoile sur Hollywood Boulevard. Son étoile est particulière, est-ce que vous savez pourquoi?
5: Moi je sais parce que c'était mon info, mais bon.
4: Alors dis pas, les autres essaient de trouver. C'est la seule de tout Hollywood Boulevard qui a cette particularité parce que Mohamed Ali était quelqu'un de très spécial et il méritait ça.
5: Oui, c'est vrai.
7: C'est la matière de l'étoile?
4: Non.
2: Ah. Une couleur?
4: Non, c'est pas la couleur, mon Théo. Est-ce que c'est le lettrage? Non. Émilie?
5: C'est l'emplacement.
4: D'accord.
2: C'est l'emplacement aussi.
4: Elle est placée à un endroit très particulier. C'est le seul à avoir eu ce droit-là. Il a dit sinon, moi, il n'y a pas d'étoile. Les gens rêvaient d'avoir l'étoile Mohamed Ali. Il faut quand même l'accord du gars. C'est important de le dire aussi. On ne peut pas mettre une étoile si tu n'as pas l'accord des ayants droit ou du gars. Et donc, lui, il a dit OK à cette condition-là.
2: Elle n'est pas par terre.
4: Bonne réponse, Théo.
2: Oh, wow.
4: Mohamed Ali a dit, moi, je veux bien mettre mon étoile, mais personne ne piétine mon nom. C'est la seule étoile à ce jour à être fixée sur un mur.
0: Énorme.
5: Hein.
0: Ah ouais.
5: C'est la meilleure info.
0: Non mais c'est dingue qu'ils aient accepté surtout de dire ouais, ok, toi oui,
4: les gars,
0: toi
4: on parle de Mohamed Ali, les gars, je parle pas de Justin Timberlake là. Mais je vous parle de Mohamed Ali, Cassius Clay, excusez-moi, là je suis pas en train de vous parler de je sais pas qui là.
0: Mais dis-moi qu'elle est sur un mur un peu cool, pas sur le mur d'un KFC, d'un McDo ou d'un
5: du théâtre. Elle est sur le mur du théâtre.
4: Elle est sur le mur du Kodak Theater sur Hollywood Boulevard,
5: là où ils font les Oscars.
4: D'accord.
7: Ah ouais, c'est pareil, hein.
4: Ah ouais, stylé. Ça c'est beau pour la famille, c'est magnifique.
0: Ah, c'est magnifique, ah ouais. Franchement.
4: Alors, magnifique. C'est mon info et c'est à Émilie de terminer maintenant.
5: Eh bien, sachez qu'il y a... Vous savez combien il y a d'étoiles sur Hollywood Boulevard? Il y en a énormément. Près de 2800.
4: Ah, j'allais dire 1000, tu vois, donc
5: non,
4: je suis loin.
5: C'est énorme, hein. Moi, je vais vous parler sur ces 2800. Il y a 20 étoiles, ce qui représente moins d'1% qui sont spécifiques, je vous laisse deviner.
4: Les aliments? Attends.
5: Presque.
4: Dis-moi.
5: Sur près de 2800 étoiles d'Hollywood Boulevard, il y en a 20 qui sont très particulières et ça ne représente que 1%.
4: Est-ce que celle de Mohamed Ali est dans ces 28 ou pas?
5: Non.
4: Non.
5: Non.
4: Des personnages fictifs?
5: Oui, mignon.
4: C'est bon, mon Rem.
0: Merci, bravo.
4: Bien joué.
5: Mignon, hein. Donc vous avez Batman, Godzilla, Mickey Mouse.
4: Mais
5: tu vois, pour les gosses. Les Simpsons.
0: Qui est gosse, moi.
5: Ouais, ouais, remarque, c'est vrai qu'il est gosse. C'est vrai, est-ce qu'ils ont payé, tiens, ces gens-là? Hein? 50 000 balles.
0: Je pense que c'est la franchise. S'il y a Mini, je pense que c'est Walt Disney. Et lui, c'est DC Comics.
5: Vous voulez que je vous en dise d'autres, si ça vous intéresse, si un jour vous allez avec vos enfants? Vous avez donc Snoopy, Mignon, Winnie le l'ourson.
0: Ouais, après, c'est vraiment des refs enfants, mais de gars qui ont mon âge, quoi.
5: Ah ouais, j'avoue.
0: Bah,
5: ouais,
0: tu vois, y a pas la patte patrouille, quoi.
5: Non, mais il y a Blanche-Neige, il y a Shrek, il y a Bugs Bunny, Donald Duck, c'est vrai que c'est à l'ancienne.
0: On est dans ce que je dis, ouais, c'est vraiment à l'ancienne.
5: Non, mais les Simpsons, ça va.
0: Théo, laquelle est la meilleure info selon toi?
2: La meilleure info, pour moi, c'est Mohamed Ali.
0: Ouais. Oh, c'est moi.
5: Oui, je suis d'accord. Franchement, je suis d'accord. Ouais.
0: Merci beaucoup. Je la prends. Je sais même pas à qui enlever un point.
7: Pardon?
5: J'ai 7 points. Enlève aussi. Bah, tu veux que je te donne une idée?
0: Les filles ont 7. Ouais, mon égalité, c'est sympa. Ah non, je passe à 8 en plus. Non, non, non. Rémi, moins 4. Ah, ça fait de la peine.
7: Bah oui,
5: ouais,
7: je suis d'accord
5: avec toi. Mais au point, on en est. Non, non, non.
0: On tire pas sur les ambulances. Thibaut 0.
7: Bah ouais, je suis même pas éligible parce que j'étais hors sujet. Sinon,
0: je peux même pas t'enlever.
7: Ah non, sinon, t'aurais pu me l'enlever avec plaisir.
0: J'enlève aux filles.
5: Mais oui, moi, ça me va.
0: Allez, vous passez à 6 points, les filles, je passe à 8.
5: Bah oui, parce que le pauvre, après Rémi.
0: Ah non, après moins 5, c'est trop. Et puis je vous rappelle un truc, hein. Il faut que Thibaut me rejoigne avant la fin de saison.
7: Non, vaut mieux que toi, tu me rejoignes bien vers 0, parce que moi, la fin de descendre à la câble. Hein.
0: C'est fou d'avoir cette mentale. C'est-à-dire, tu dis ce qu'il faut, c'est qu'il baisse autant que moi. Tu ne dis pas, essayons de m'élever.
5: Non.
0: Je connais ma direction artistique. Vous inquiétez pas. Ça fait 2 saisons, les gars. Il fait de la paix.
5: Moi, il me brise le cœur, regarde.
0: Ils savent que ça me rend dingue.
5: Brise le cœur.
0: Ça fait de la peine.
5: Tu sais, c'est vraiment.
0: Toi parce que j'ai de la peine.
5: C'est le clown triste un peu. Il fait rire, mais tu sens qu'il est un peu brisé à l'intérieur.
0: Moi, je vais te dire un truc, Rémi.
7: Ouais.
0: Tu mérites le moins un, mais je te le mets pas parce que tu me fais de la peine.
5: Ouais,
0: je te le mets pas.
7: Pas de soucis.
5: C'est vrai que tu fais de la peine.
0: Vous me rendez dingue.

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0: On est sur Énergie dans un instant. Bertrand, prof de maths avec nous sur Énergie, le temps d'écouter Tame Impala. Prof de maths et correcteur, les amis. Hein.
4: Ah oui, oui.
0: C'est ça qui est intéressant. On va lui demander des petites astuces pour peut-être passer de 9 à 10, de 10 à 12, vous l'avez compris. La petite différence quand vous rendez votre copie. Restez avec nous. On est avec vous jusqu'à 19h.
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0: Comment il va, Bertrand?
5: Bah, très bien.
0: Eh ben, moi aussi, mon pote, ça va, je suis content de t'entendre.
5: Moi aussi.
0: J'espère que tout va bien. Bertrand, je te remercie d'avoir pris un peu de temps. Bertrand, t'es prof de maths.
5: Oui, tout à fait.
0: Et tu es aussi correcteur de l'épreuve de maths.
5: Oui, cette année, je vais corriger les nouvelles épreuves de première qui ont eu lieu ce matin.
0: T'as déjà corrigé des épreuves du bac?
5: Oui, tout à fait, ouais.
0: Alors, est-ce que tu peux nous donner, s'il te plaît, Bertrand, des infos pour être bon quand on crante sa copie de maths? Qu'est-ce qui fait la petite différence, toi, en tant que correcteur?
5: Ah bah, déjà, il faut dire quand même que passer le bac, c'est quand même des mois et des années de préparation. On n'arrive pas comme ça, on révise pas, on va pas réussir en quelques petites astuces. Mais il faut essayer d'être rigoureux. C'est-à-dire que, je vais prendre des petits exemples, si on vous demande un résultat à arrondir au dixième, bah faut l'arrondir au dixième, faut pas l'arrondir au centième parce que ça va enlever des petits points. Si on vous demande de rédiger une réponse proprement, faut la rédiger. Il faut que la copie elle soit la plus agréable à lire pour le prof en étant rigoureux mathématiquement.
0: Écoutez bien hein, parce que les premières, donc c'était ce matin, c'est les copies que tu vas corriger la semaine prochaine et les terminales c'est la semaine prochaine. Donc oui. Ce que dit là Bertrand. Évidemment, ça vaut pour vous aussi. C'est les mêmes, en gros, les mêmes barèmes de correction, quoi.
1: Mais attends, il y a deux épreuves de maths, une en première et une en terminale.
5: Nouveauté parce qu'il y avait des élèves qui faisaient plus du tout de maths en terminale, parce que voilà, c'est en fonction des séries, etc. Et donc l'idée, c'était en fin de première, comme ils ont tous fait des maths jusqu'en première. Mmh. Et ben, on est une évaluation de tout le monde en fin de première.
0: Parce que c'est vrai que si t'as passé en première et que en gros, t'as pas d'examen en terminale, c'est vrai que de toi-même tu vas peut-être pas dire tiens si je me faisais une petite après de maths. C'est comme moi le latin quand j'étais au collège, on m'a dit c'est super, on va apprendre le latin, top, c'est à quelle heure? C'est à 13h le mardi. Super, c'est facultatif, ça sera sans moi. Vous me direz ce que veut dire tous les trucs phallus machin, ça sera pas mon univers. Merci à vous, tout ce qui est facultatif ça sera sans moi jusqu'à preuve du contraire.
1: Non mais attendez,
4: à quel moment va se rajouter des épreuves?
1: Moi j'ai passé matin de mon époque à moi, donc autant vous dire que ça remonte. Moi j'étais en littéraire, ça pouvait tomber maths, physique ou sciences nat.
0: Ah oui, mais bien sûr.
1: C'est ça qu'on faisait en littéraire.
0: C'est plus ça maintenant. J'ai une question rapide avant de continuer avec toi, Bertrand, encore merci. Vous étiez comment en maths? Moi j'étais une catastrophe.
1: Ah laisse tomber.
0: Catastrophe, Rémi?
4: Moi pareil, vraiment, je crois que je me suis sauvé au bac avec un 10, tu vois. Oui. Vraiment limite, mais j'étais nul.
0: Moi j'ai un truc Bertrand, et je pense que je vais parler de moi parce que je pense qu'il y a des élèves et des parents d'élèves qui connaissent ça. C'est-à-dire que tu sais, j'avais beaucoup de mal avec les maths Bertrand, et qu'en fait on se retrouve avec le bac en mettant toute la meilleure énergie parce que je voulais avoir mon bac, je voulais tout sauf redoubler. Et donc j'essaie de réviser, mais tu sais quand tu comprends pas,
4: mais oui,
0: c'est terrible, tu comprends pas. Et autant la philo, le français, t'apprends. Voilà, t'apprends, tu travailles ou tu travailles pas globalement, et puis il y a la chance et il y a ta faculté à faire. Les maths, c'est quand tu ne comprends pas, tu dis là on pose le truc, comment on appelait avec le virgule comme ça,
6: les racines,
0: les intégrales.
4: Non, les intégrales.
0: Mais tu sais pas, Bertrand, et comment on peut faire dans ces cas-là, je pense à ces étudiants-là, et ça veut pas forcément dire, parce que moi j'étais pas un fou, c'est juste que j'étais décroché en maths, et j'arrivais plus à réviser.
5: Ouais, alors ça existe hein, évidemment. Les maths, ça reste difficile. Jusqu'en troisième, tout le monde peut y arriver.
0: Voilà.
5: Si on s'y met un peu, après au lycée, ça peut devenir compliqué. Mais et puis il y a une pression sur les maths globalement dans notre système éducatif. Donc je pense qu'il faut faut enlever cette pression. Et je suis sûr que parmi vous là qui dites que vous avez un peu galéré en maths, si vous repreniez avec l'envie de réussir, vous réussiriez bien, parce que tout le monde a les capacités pour faire des maths. Alors je vais pas dire pour être mathématicien, mais pour arriver au niveau de maths de
0: scolaire,
5: de seconde,
0: quoi.
5: Première, ouais, il y a pas trop de difficultés, mais souvent on bloque.
0: Mais il y a
5: psychologique plus que ça. Il y a des profs qui ont bloqué, il y a des profs qui ont débloqué. Ouais. Ça dépend.
0: Voilà. Mais il y a quand même des prédispositions selon toi pour quelqu'un qui peut.
5: Ouais. Bah, il y a des élèves. Moi cette année j'ai des élèves d'option en maths expertes, c'est-à-dire qu'ils font des maths en plus. Ils ont choisi de faire des maths en plus en terminale. Ceux-là ils aiment ça, puis ils ont le cerveau qui est un peu prédisposé.
1: Après
5: il y a d'autres gens qui ont d'autres prédispositions. On peut réussir sa vie sans être super bon en maths, heureusement. Hein, heureusement.
1: Notre cas, du coup.
0: C'est clair.
1: Est-ce qu'on a réussi notre vie?
0: Je suis pas sûr de la réussite. Non. Je pense pas à la réussite à laquelle pensait Bertrand.
4: Non, mais c'est vrai, moi, tu vois, ma fille, je lui donne des cours en plus avec une demoiselle qui a 23 ans, et tu sens que depuis qu'elle est petite, elle a, entre guillemets, le cerveau fait pour les maths. Tu vois, et moi, je vois bien que ma fille, avec tout l'aspect, c'est sûrement dans les gènes, mais je vois bien qu'elle galère parce qu'elle a pas, le truc, quoi.
1: Non.
4: Mais ça s'est pas déclipsé.
1: La gymnastique mentale.
0: Ouais, parce que moi, Bertrand, t'as pas tout à fait répondu à ma question. Parce que je vais reprendre mon cas, et je pense qu'il y a des gens en galère dans la situation dans laquelle moi, j'étais dans les révisions du bac. Quand tu as été présent en cours, que tu n'as pas compris ce qui s'était en cours. Je prends l'exemple des intégrales, mais vous l'avez compris, programme première ou terminale.
5: Oui.
0: Ensuite, tu rentres chez toi, tu révises, tu ne comprends pas. Tu prends 4 pendant l'année scolaire, d'accord ? Tu prends 4, on passe à autre chose, le programme avance et c'est bien normal, on est toute une classe. Tu le mets de côté, un jour arrivent les révisions du bac, d'accord ? Moi, mes parents, ils ne pouvaient pas m'offrir des cours particuliers, d'accord ? Et tu te retrouves tout seul devant ton cahier et tu comprends toujours pas. Et le bac, il arrive. Et tu dois aller au bac en n'ayant toujours pas compris. Quelle solution il y a à ça? Parce que moi, j'étais dans ce cas-là.
4: Bien sûr.
5: C'est vrai que si t'es tout seul devant à essayer de réviser alors que t'as galéré au moment du chapitre, tu vas pas y arriver. Donc nous, on organise dans notre lycée des ateliers de préparation au bac. Ouais. Donc les élèves, on n'a plus beaucoup d'élèves. Enfin, à un moment, le lycée, il accueille plus les élèves. Et on propose au terminal de venir. Donc ils viennent. C'est facultatif, c'est eux qui sont volontaires. Et là, on les accueille en petits groupes. On a plusieurs profs de maths qui proposent ces ateliers. Et par exemple, avec toi, on essaierait de regarder ce qui a bloqué sur au moment où t'as fait le chapitre sur les intégrales. Et puis souvent on arrive à décoincer parce que comme on est vraiment avec toi, on voit ce qui est pas passé. Et puis tu vois, on trouve un détour, on trouve un autre chemin. Et souvent ça débloque. Après on fait pas des miracles, hein, on va pas se mentir. Mais on va permettre que si t'as galéré, que t'as eu 4 au bac, ou t'auras peut-être 6 ou 7 ou 8, et puis ça permet de limiter la casse, quoi.
0: Mais c'est aussi ce qui fait la beauté des maths selon moi, c'est que c'est les matières où il faut comprendre.
4: Et oui.
0: Alors qu'il y a plein d'autres matières où c'est apprendre. Et t'apprends l'anglais et tout, t'apprends. Et qu'aime les maths, il y a un truc à débloquer. Et je pense qu'une fois que tu l'as, on peut te mettre tous les exos. Ben c'est fini, tu l'as compris. Et donc ça doit même être amusant.
1: Ouais.
0: Mais quand tu l'as pas, tu l'as pas, quoi.
4: Ouais, mais je pense que justement, on n'a pas débloqué ça. On nous demande d'apprendre, alors qu'il faudrait déjà comprendre le système, comment ça fonctionne. C'est pas pour eux, c'est le système, c'est comme
0: mais
4: ça, tu vois.
1: Au-delà, moi, de pas comprendre les maths, vous ne savez pas l'effet que ça me faisait. Ça me mettait une boule au fond de la gorge, une envie de pleurer, mais une espèce de frustration. Quand je lisais les problèmes, j'ai 2 pommes dans la poche, j'en donne 4 à Mathieu et tout.
0: Moi, ce niveau-là, ça allait, mais
1: j'avais les larmes aux yeux.
0: Moi, Bertrand, il a tout dit. Troisième, jusqu'à la troisième, ça allait. J'ai plus rien compris. J'ai une question quand même. Est-ce que t'as déjà eu un ou une élève plus fort que toi?
5: Moi, dans ma carrière, non. Mais j'ai une petite anecdote quand j'étais en prépa. Moi, j'ai eu un copain dans ma prépa qui était. Et pourtant, on était en prépa dans une prépa où il y avait un prof de maths qui était un monstre, comme on dit. Qui était vraiment très fort, et ce copain il était meilleur que le prof. Et donc il disait au moment des corrections, il disait au prof moi j'ai pensé à un autre truc un peu plus simple, etc. Et dans ce cas-là, le prof il prenait une feuille, il se mettait à la place de l'élève, donc avec nous, Et puis c'était l'élève qui était au tableau et le prof qui était un vieux prof chevronné, il notait les ce que l'étudiant, parce que c'était un étudiant, on était après le bac, avait trouvé, toi. Donc là j'ai eu dans ma vie d'étudiant, pas dans ma carrière, un copain qui est devenu mathématicien quand même, donc voilà.
0: C'est incroyable. Et juste une question rapide, après je vais vous tester en maths.
2: Ah sympa.
0: L'équipe. Ah oui, je vous teste en maths dans un instant. Bertrand nous donnera oui ou non si c'est la bonne réponse, puisqu'on profite d'avoir notre prof de maths. Vous avez eu plein de conseils pour le bac là, je crois. Et Bertrand, je voulais savoir si tu trouves, toi, dans tes classes, c'est vrai, il y a une vieille idée reçue comme quoi les filles sont meilleures que les gars en maths.
5: Alors, a priori, ils ont les mêmes aptitudes. Le truc, c'est que les garçons, souvent, ils sont un peu dans la performance. Ils veulent le résultat directement. Et comme tu le disais, l'idée, elle n'est pas nécessairement d'avoir le résultat de calcul, c'est aussi de comprendre ce qui se passe. Et en maths, faut prendre le temps. Faut faire un schéma, il faut réfléchir. Et puis le résultat, il va venir. Et les garçons, ils se précipitent. Ils ont un petit peu cette tendance à être en concurrence les uns avec les autres, en compétition. Alors ils se précipitent, ils donnent des réponses et des fois ils disent des conneries. Alors que les filles, elles vont prendre plus le temps de réfléchir. Et ce qui fait que c'est vrai que jusqu'au lycée, on a un pourcentage de filles qui réussissent qui est plus élevé en mathématiques que les garçons. Ouais.
0: Très bien, Bertrand. Et donc le gros conseil, on l'a compris, c'est surtout de pas démarrer trop vite, à pas faire de conneries, prendre un peu le temps de bien lire la copie. C'est ça ton conseil du bac?
5: Tout à fait, tout à fait. On prend le temps, on fait un schéma, on a le temps. Il vaut mieux prendre un petit peu de temps pour réfléchir à ce qu'on va écrire que de se précipiter, lire des bêtises, revenir en arrière. Donc qu'ils prennent le temps, qu'ils fassent des schémas, qu'ils rédigent proprement, que ça soit rigoureux, et déjà, ça leur donnera des bonus.
0: Et Bertrand, oui, pardon.
2: Et Bertrand, il l'a dit, moi, je suis d'accord avec lui, le conseil que j'ai retenu, c'est faut pas se mettre la pression.
5: Ouais,
2: la pression,
5: c'est quoi?
2: La pression, la boire.

0: écoutez bien.
1: Allez.
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0: On est toujours là sur Énergie, on est avec Bertrand, notre prof et correcteur de copie au bac. Il vous a donné des conseils, c'est bien parce que si vous êtes étudiant, vous allez passer là votre bac, ça vous donne des conseils. Puis les parents aussi, vous entendez, comme ça, vous les redonnez bien sûr à vos enfants bacheliers ou futurs bacheliers. Bertrand est toujours avec nous, j'en profite, je teste l'équipe en maths.
3: Oh là là.
4: Écoute, ça va être catastrophique, mais allons-y.
0: Le principe est simple, une question chacun votre tour. Ok. Et ensuite, Bertrand, tu nous dis si oui ou non c'est la bonne réponse.
3: Oh mais les gars, vous savez pas, là je vais m'humilier.
0: Émilie, 7 x 8.
3: Non, je sais pas.
0: Allez, bah tu dis je sais pas avant de réfléchir, 7 x 8.
3: 63.
0: Oh non.
3: Non, mais ça me. Vous savez pas, ça me déclenche quelque chose dans la gorge.
0: Bertrand.
5: On va dire 56.
0: Ouais, c'est bien déjà.
4: Ouais.
0: Je trouve que c'est la plus dure, j'ai appris par cœur, c'est la plus dure. 7 x 8, oui. C'est la plus dure.
4: 8 x 7 dans l'autre sens parfois, tu sais, c'est mémotechnique.
3: Oui, c'est vrai.
0: Comment appelle-t-on un polygone à trois côtés, Rémi?
4: Un polygone à trois côtés. Un poly. Un triangle.
0: Ben voilà.
3: Ouais, ça,
0: mais,
3: vous.
0: Oui, mais c'est pas ça, c'est que tu mets le polygone, je vais ailleurs, moi, du coup, tu vois?
3: Ouais, je l'avais.
0: Ah, ben tu l'as, ben écoute, combien de côtés possède un carré?
3: 4.
0: Oui, Rémi.
4: Oui?
0: Combien font 5 au carré?
4: Ah, les carrés, 25.
0: Ouais, ben voyez. Émilie, quel est le périmètre d'un carré de 6 cm de côté?
3: 6 x 4, 24.
0: Eh ben voyez.
4: Ouais, trop fort.
0: Oh. C'est ça, hein, Bertrand, hein.
3: Enfin, mais ça, c'est
0: CE1.
3: C'est niveau
0: CE1. Oui. Je suis un peu simple. Je suis peut-être allé un peu simple. Alors, donnez-moi les 4 premiers chiffres après la virgule de pi.
4: 3,14.
3: C'est vrai,
4: 14. Et 14. Il y a un 5 derrière? 1, 4, 5?
5: Non, c'est 14, 15.
4: Ah,
5: il y a un 5, je crois, derrière.
4: C'est ça?
5: Après 92. 3, 14, 15, 92, je crois, de mémoire.
6: 65, 35, après, je crois.
0: 3, 14. Émilie?
3: Oui.
0: Quelle est la somme des angles d'un triangle?
3: Comment ça, la somme des angles d'un triangle?
0: Allez, tout est dans la question.
3: Ah ben, tu vois, déjà, le problème, je ne le comprends pas. Attends, laissez-moi le défaire. Peut-être que Bertrand va comprendre à quel moment je bloque. La somme des angles d'un triangle. Il n'y a que trois angles.
5: Imaginons, tu dessines un triangle.
3: Oui.
5: Et puis, tu vois, tu as trois angles à l'intérieur du triangle.
3: Eh ben, il y en a trois angles.
5: Oui, il y en a trois. Et après, en fait, si tu mesures un angle et que tu mesures le deuxième et que tu mesures le troisième et que tu fais l'addition des trois, ça donne toujours le même résultat. C'est une particularité des triangles.
3: Ah bon?
5: Mais bon, peut-être que...
3: Ah, alors attends, c'est des triangles qui font 45? Non.
5: Alors, ils peuvent faire 45 degrés, 45, et dans ce cas-là, l'autre, il va faire 90.
3: Oh, mais pourquoi?
5: Alors, vas-y.
4: Ben, parce qu'il faut que ça fasse un triangle, sinon ça ne marcherait pas.
3: Ah non, je suis désolée.
4: Donc, s'il y a deux qui font 45, un 90, si elle s'excuse, c'est 180 degrés, la somme des triangles, c'est toujours le cas.
3: C'est vrai.
5: Tu vois, donc là, le conseil qu'on donne, c'est faites un petit schéma. Un petit schéma, ça va vous aider.
0: Je suis content, Bertrand, il revient à son conseil de départ. Voilà. Quand vous avez un problème, posez le schéma sur le brouillon avant de répondre sur la feuille du bac. Eh oui. Et on finit avec Rémi.
4: Allez.
0: Combien de côtés possède un hexagone?
4: Ah bah, l'hexa, c'est 10.
0: Bertrand?
5: C'est décagone, 10. Alors, l'hexagone.
4: Hexa, c'est 5.
3: 5.
5: Ça, c'est le pentagone.
4: Ah non. Non. Ah, tu vas voir, on va se retrouver dans le. En MMA, là.
3: Non, octogone.
4: Ah, octogone, c'est 8.
5: Ouais.
4: Ah, bah, du coup, c'est 6. Voilà, ouais.
7: Ouais, 6, c'est bon.
4: Ouais.

on a eu philo, on a eu histoire géo, on a eu maths, on continue bien sûr tous ensemble tous les soirs pendant cette période du bac. On écoute Gims tout de suite, Soleil, et on reprend, ça repart encore en test, puisque oui, dans un instant, bah, d'ici la fin de l'émission, on offre un iPhone 17. Yes.

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1: Un iPhone 17 à gagner dans un instant. 0870, Émilie.
2: Oui.
1: Téléphone.
2: Mais j'ai pas assez. Non, mais on doit me livrer un miroir que j'attends depuis des semaines. J'ai dit au mec, monsieur, je suis à l'antenne. Il insiste. Il doit être devant avec mon miroir.
1: Eh ouais.
3: Il se voit dedans.
2: C'est moi.
1: Ah oui, non, mais t'as un miroir, t'as un miroir. Bon, je peux comprendre, Cam.
2: Bah oui, j'ai pas de mec, hein, moi, pour réceptionner le miroir. Je vis comment, moi? Je vis toute seule.
1: Voilà. En tout cas, c'est une belle excuse.
3: C'est un bel argument.
1: Ah oui, c'est un bel argument. On est sur Énergie, on est avec vous.